0: Bah, c'est pas drôle sinon.
1: Oh ouais, remarque, ça peut être super drôle. Ouais. C'est vrai que c'est drôle d'aller voir un
2: McDo.
1: Ouais,
2: ouais,
1: on va à Nancy. Oh, ouais, c'est drôle. Non, envoyez-nous ça pour Paris.
0: On verra.
1: Oh, dites donc,
0: Ah, si... je suis pas seule à décider. Hein.
1: Et si je me mets debout sur ma chaise?
0: Debout sur votre chaise?
1: Là, vous me l'offrez, là, les tickets gratuits ou pas?
0: Non, moi, je préfère que vous soyez à mes pieds.
1: Attends, je m'y mets à tes pieds, regarde.
0: Ah, là, je vois rien, je suis désolée.
1: Non, mais là, je suis à tes pieds, là, tu me vois, là?
0: Ah, non.
1: Je suis à genoux devant le micro.
0: Ouais. Tant pis, je vois rien.
1: Oh, je t'embrasse les pieds. Mouh, t'as des beaux pieds, toi. Oh, que t'as des beaux pieds. Allez, maintenant, tu peux me donner des tickets.
2: Ah, sauce frite.
1: Allez, merde.
0: Pardon?
1: Donne-moi des tickets.
0: Oh, les gros mots.
1: Allez, donne-moi, j'ai dit, donne-moi des tickets, s'il te plaît.
0: Oui, d'accord.
1: Allez, s'il te plaît, madame.
0: Ouais.
1: Ah, putain, vas-y.
2: Abuse pas.
1: Vas-y. Balance-moi deux, trois ticouses. Allez, s'il te plaît.
0: Pour les picouses, on verra aussi.
1: Mais non, deux, trois ticouses, des tickets, des ticouses, pas des picouses, des ticouses. Vas-y. Putain, ma mère, elle est malade et tout.
0: Ouais, d'accord. Vas-y.
1: Allez, s'il te plaît, quoi. Attends, ouais. Regarde, mon frère, il est mort, regarde-le, il est fatigué. Vas-y, s'il te plaît.
0: D'accord.
1: Toi, je te fais rire. Bon, je vous embrasse, monsieur, dame.
0: D'accord.
1: Ok, puis les tickets, 20 rue Bayard, hein, fun.
0: 20, c'était 1 tout à l'heure.
1: Non, 20 rue Bayard. Ah, 20. Mais j'articule mal ou quoi, merde. 20 rue Bayard, 75 008 à Paris.
0: Ok.
1: Voilà, ok.
0: Oh, j'ai noté. Hein.
1: Bah, c'est gentil, je vous embrasse.
0: Allez, au revoir.
1: Et on va voir si vous avez qu'une parole, sinon je rappelle. Hein.
0: D'accord.
1: Sinon j'appelle Big Mac, sinon j'appelle Quick et on va voir s'ils sont plus sympas.
0: D'accord.
1: Ok.
0: Au revoir.
1: Au revoir, McDo. Oh, la coup de pub et tout. En plus, il y a le patron de McDo qui doit nous écouter. Il dit, si mon employé, elle envoie pas à Max, vite fait des tickets. Bon, Laurent, tu t'en es bien sorti. Deux mots, hein. Pas mal, ouais. Pas mal. David, ça va être à toi.
3: Laurent,
1: on y va, c'est parti. Le mot plateau.
3: Non, mais c'est David. Hein.
1: Non, mais David. Le mot plateau.
3: Ouais.
1: David, tu travailles. Le mot plateau, le mot steak et le mot oignon. On appelle un McDo à Lille. Plateau, steak et oignon. Dès que ça décroche, le chrono s'enclenche une minute maximum. Bon courage à toi, mon cher David. En espérant que tu puisses faire au moins deux mots.
3: Mais oui.
1: Hein, pour, et à ce moment-là, on va départager sur... pas sur rien du tout. À ce moment-là, vous gagnerez tous les deux.
4: Restaurant McDonald's, il faut Bourg de Béthune, bonjour.
3: Bonjour madame, je connais pas trop McDo et je voudrais avoir des renseignements.
4: Oui.
3: Qu'est-ce que vous avez comme hamburger, si vous voulez, comme menu?
4: Vous voulez toute la liste?
3: J'ai entendu le Big Mac, il y a quoi dans le Big Mac?
4: Dans le Big Mac, c'est de la sauce c'est de la sauce spéciale, qui est un peu piquante avec des cornichons, des oignons et tout ça dans la sauce.
3: Oui.
4: Ensuite, vous avez des oignons, des cornichons, de la salade, du fromage.
3: Oui, oui.
4: Et de viande.
3: Oui, c'est quoi comme viande?
4: C'est du bœuf.
3: D'accord. Et sur place, comment on fait pour le menu? On s'installe à des tables et on a quoi? Il n'y a pas de couvert. Sur quoi le menu?
4: Non, en fait, vous passez au comptoir.
3: Oui.
4: Vous commandez à la caisse.
3: Oui.
4: On vous donne votre plateau et vous vous installez à une table.
3: D'accord. Et
4: vous servez à table, en fait.
3: Donc, et je voudrais savoir dans le bacon, il y a le McBacon. Pas bien.
1: Oh, t'as pas été assez rapide, t'es trop mou, toi.
3: Ah là là, mais non.
1: T'as pas mis de tenue, c'était trop mou. Laurent, t'es plus sympa. Bonsoir, madame. Mademoiselle, peut-être, hein.
4: Allô? Oui, mademoiselle.
1: Ah, excusez-moi, bonsoir mademoiselle, un jeune homme au bout du fil, Max, l'animateur de Fun Radio, une émission qui a lieu tous les soirs de 22h à 1h du matin, une sorte de talk show avec le roi des blaireaux, c'est-à-dire moi, et puis des copains blaireaux, des auditeurs, des auditrices.
4: Oui.
1: Et le but du jeu était tout simplement d'appeler un McDo et d'essayer de faire dire en espace d'une minute maximum à la personne au bout du fil, c'est-à-dire vous, trois mots. Et les trois mots qu'il fallait essayer de vous faire dire, c'est le mot oignon, le mot plateau, les mots steak.
4: Ah, j'ai dit oignon, mais j'ai pas dit steak.
1: Mais vous avez dit plateau. Vous avez dit plateau. Et le David en question était face à Laurent. On avait appelé un autre McDo à Nancy, puis il avait réussi à faire dire également que deux mots sur les trois qu'on lui avait donné. Donc ça veut dire qu'il y a match nul.
4: Oui.
1: Voilà, donc c'était simplement pour vous dire ça.
4: D'accord.
1: On vous embrasse.
4: Merci, au revoir.
1: Au revoir, David et Laurent. Comme il y a match nul, on vous offre à tous les deux un album. Vous allez voir en antenne quel style de musique vous voulez. On vous embrasse très fort. On est très speed. On va revenir avec Prodigy, c'est-à-dire ceci. Voilà, on ira du côté du courrier également. Et puis nous aurons le droit à quelques sondages. Et puis le Paris by Night, on en parlera plus en détail dans un instant. Puis on aura également, oh là là, David de Saint-Étienne.
5: Joli dragon.

0: Jeanne Mas en rouge et noir. Bon, mon petit Lionel, donc ça revient tout à l'heure, un point hein, seulement, hein, attention.
1: J'ai dit deux, j'ai disparu aussi.
0: T'as dit quoi?
2: Non.
0: Non, non, non, non, non, c'est Jean-Pierre Madère, il faut dire. Attends, non, non, non, non. Parce que disparu, tu l'entends, non? Parce que comme on attaque trois quarts du temps en refrain. Donc
1: Mamie Blue, tu me l'as accepté tout à l'heure.
0: Mais. Hein?
3: Mamie Blue. C'était pas le même.
1: Mais... Ouais, non, mais j'avais dit que le titre.
2: C'était un test, merde.
0: Non, t'avais dit Nicoletta au début. Tu te souviens même pas, Lionel. Bon, allez, Lionel, tu me fais chier. Guillaume,
1: ouais.
0: T'es prêt, c'est à ton tour. Sois pas mauvais joueur comme ton camarade, hein. On y va?
1: Oh, c'est pas genre, ouais.
0: On y va pour 10 secondes? Allez, prêt? Top!

0: Alors
1: bingo, alors, Jean-Pierre Madère, Macumba.
0: Ouais.
1: Indochine, l'aventurier. On avait Gold aussi. Et puis le dernier.
0: Deux, malheureusement, parce qu'Indochine ne fait pas partie. Mais arrête oui.
2: Mais quoi?
0: Putain, mais t'es nul. Non, quoi? Touche pas, non. Bah, parce qu'il a. Nicolas, putain, on dirait un des chiens, là. C'est quoi? On dirait le petit des chiens, c'est qui est plaqué, qui se fait taper par le père et la mère. Mais et t'as vu Indochine, tu comptes 1, 2, 3, 2. T'as trouvé ça? Gold?
2: Laisse-le.
3: Ils ont quitté leur père.
0: T'as tes casse-couilles, putain.
3: Leur champ de.
0: Bon, Gold, Guillaume, c'est bon?
1: Ouais.
0: Jean-Pierre Madère, tu l'avais trouvé?
1: Ouais.
0: Bon alors, ça fait deux. T'avais dit Indochine, mais c'est pas bon. Léopold Nord et vous?
1: Pardon,
0: et vous, c'est l'amour. C'était bien ça. C'est bien parce que j'ai une personne qui travaille proche de moi et je réécoute un truc super ringard qui était ça dans mon bureau, il fait « Putain, c'était bien, mais qu'est-ce qu'ils ont foutu de leur carrière quand même ?»
2: C'était quoi ça? Ouais. Bon, 3 alors, j'avais raison. 1, le requel des chiens de merde.
1: Donc,
2: putain, il est à côté, il est malade, mais il est là. C'est le huissier.
1: Bon, 3 sur 4, bon.
2: Voilà, bien. Guillaume, bravo.
1: Bah ouais, voilà, c'est tout.
2: Putain.
0: Bon. Moi, j'aurais dit de Neuvre, mais bon.
2: Ouais, mais non.
0: Indochine, on accepte.
2: Voilà.
0: Moi, j'étais parti, mais moi, je faisais un blind test sur les musiques de films.
2: Ouais,
0: je crois que c'était Indochine avec, avec Deneuve.
1: Ouais,
0: vous savez qu'il y a un des deux frères jumeaux qui est mort, ouais, en plus, sérieusement, ouais. Il n'y a pas longtemps. C'est bien, c'est qu'ils étaient 4, après, ils sont passés à 3. Le pauvre, il est mort, et l'autre, il continue à tourner pour lui tout seul.
1: Ouais.
0: C'est bien. Moi, ça lui fait plus d'argent. Hein.
2: Ouais, puis il joue tous les instruments.
0: Ah, puis non, mais c'est bien. En plus, il fait la tournée en hommage à son frère, il faut quand même le dire. Ouais. Sandra.
4: Il est mort de quoi?
0: Hein?
4: Il est mort de quoi?
0: Je sais pas, ça, on va se renseigner sur Internet. Rigo. Alors, Sandra.
4: Oui.
0: C'est à ton tour.
4: Ouais.
0: D'accord. Ok.
4: Mmh.
0: On y va, on vérifie et je regarde également. Parce que.
2: Ouais, c'est mieux.
0: Hein, je vais te dire ouais. Alors attends. Bah ouais, mais techniquement c'est pas facile non plus. Hein, bah.
2: Là,
0: attention. Silence. Attention. Top.

0: Alors ?
1: Alors, il y a Jeanne-Mars et La Fontaine. Hein ? Et l'autre, putain, c'est quoi ce bordel ?
0: Ah, on vérifie.
1: Du mat, je sais pas
0: deux
1: quoi.
0: Points pour Sandra, on va vérifier quand même les deux points. Alors, putain, sans déconner. Oh, calmez-vous là devant, merci. Philippe Lafontaine, cœur de loup. Et malheureusement, t'as pas trouvé ça. Non, non, la fontaine. La fontaine, c'est.
2: Ouais,
0: c'est mettre au corbeau. La fontaine, c'est mettre corbeau sur un arbre perché. Ah ouais, moi j'ai compris ça. On fait quoi? On fait des fables? On fait un medley sur les fables?
2: Faut savoir, merde.
0: Bon, alors, la fontaine, un point, one point.
1: Après, c'est du Jeanne Mas.
0: Bill Baxter. Zéro. Ça c'était bon, qu'est-ce qu'ils deviennent ces cons là.
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0: Chagrin d'amour. Bah ouais, ben on
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0: Will Smith, français ça. Et Jamas, ça l'a trouvé ?
2: Ouais,
0: ouais. Jamas.
1: Oui, oui, oui.
0: Ouais. Ça fait deux points.
2: Voilà,
0: ça fait deux traits.
2: La fontaine et Jamas.
0: La fontaine et Jamas.
2: Voilà.
0: Deux points. Sandra.
1: Oui.
0: À ton tour de passer à la casserole des années 80. Attention, t'es prête ?
1: Ouais.
0: Ok ? Pas de quartier, pas de parti, pas de.
2: Ouais.
0: Pas d'engagement frontal. On y va ?
1: Mmh.
0: Allez, attention, je tape là, là et là.
1: Encore Sandra ?
4: Voyage.
0: Mais non, putain, mais. Virginie ?
1: Bah ouais, s'il te plaît.
0: Je change.
1: Vas-y, laisse-moi gagner.
0: Je change. Sandra, Virginie.
1: Oh non.
0: Sandra, vrai. Sandra.
1: Oui.
0: Ta gueule. Virginie, Virginie.
1: Ah,
0: c'est bien joué ça, heureusement que t'es là toi. Virginie, on y va, c'est parti ?
1: On y va.
0: C'est parti.

0: Quand t'es un voyage, voyage.
1: Alors, on y va.
2: Alors, image.
1: Ouais.
2: Désir
1: laisse.
2: D'accord.
1: On va vérifier, mais j'ai peur que t'aies effectivement que deux points.
2: Bah oui,
1: à partir
2: là,
1: de là.
2: Oui.
1: On y va. Tu veux ça?
2: Oui, c'est...
1: Les avions. C'est bien ça. Hein.
3: La carrière qu'ils ont fait en plus.
1: C'est con ces mecs, on les voit plus, ils cartonnent. Hein. Fais pas un remix là. Ouais. Mirage, un mix.
3: Les Boeing.
1: Mais non, c'est les Mirage, ils vont un peu ça.
0: Quand t'es venu.
1: Dainana, K0, qu'est-ce qu'ils deviennent? C'est bon ça.
3: Ils sont revenus à zéro.
0: Il y avait dans la maison du premier une fille.
1: Bon.
0: Voyage, voyage.
1: Bien sûr, Desireless qui avait raconté d'ailleurs qu'elle avait tout perdu cet argent. Hein. Tout ce qu'elle a gagné, elle avait rien gagné. Hein. Tube number one du top 50 et rien. Heureusement, ce morceau est devenu à la mode grâce à une pub télé d'une voiture. Donc un point. Et oui, ils avaient même toutes les coupes, bien sûr, c'était bien ça. Alors attention. Alors, et image des démons de minuit. Voilà, donc pour l'instant, Lionel, un point.
4: Oui.
1: Guillaume, 3.
4: Ouais.
1: Sandra, 2. Et Virginie, 2.
2: Tout à fait.
1: Je sais pas comment ça se passe sur l'internet, s'il y en a qui trouvent.
5: Il y en a qui trouvent. Je voulais juste préciser que le mec dont tu parlais tout à l'heure, il est mort d'une hépatite.
1: D'accord, c'était important à préciser. Merci.
5: De rien,
1: on va parler d'un des deux frères. Non, mais bien des deux frères jumeaux d'Indochine, bien sûr.
5: Voilà, Indochine.
1: Ouais. Voilà. On va maintenant faire la deuxième partie de ces années 80.
3: Oh là là.
1: Mais avant cela,
3: on va bien ficelé quand même. Ça, c'est un jeu putain.
1: Mais juste avant, c'est son retour sur scène ce soir. Ophélie Winter nous chante.
3: Ouais.
1: Oh. C'est lui qui se croit mercredi à sacré soir. Hein. Alors, deuxième partie des années 80, mais cette fois-ci, medley sur des morceaux. Attention, c'est parti. Lionel, t'es prêt?
4: Oui.
1: Allez, go. 10 secondes.

0: 10 secondes.
1: Alors, Kaja Gogo, je crois qu'il y a In Excess.
0: On ne se moque pas des petits, putain, on se moque pas des petits gens qui n'ont aucune culture musicale. On vérifie, mais j'ai bien peur, Lionel, que tu fasses la bulle. Yazoo Don't Go.
1: Ah, Yazoo Don't
0: Go. C'est vrai que ça fait penser un peu à Kaja Gogo Toucha, je le reconnais. OMD, on a la gay quand même. Ça, c'était bon, ça. Musique punk. Non, je rigole. Sauf celle.
1: Oh là là.
0: Tu connais Lionel?
1: Ben oui, je connais.
0: Et Eurythmics,
1: ben
0: ce
1: oui.
0: Dream qui se reforme d'ailleurs. Hein.
1: Ouais.
0: Annie Lennox et Dave Stewart se reforment pour refaire une XS au bout de 10 ans de séparation.
2: Eurythmics,
0: c'est quoi, j'ai dit quoi?
2: Aussi.
0: Et alors, il peut très bien continuer en guitare.
2: On le reforme.
0: En guitare? Que de la guitare. Voilà. Et In Excess prépare un album solo. Ouais. Sans chanteur. Voilà.
1: Ouais, ça te permet de faire de la pub pour In Excess.
0: Hein. Voilà, exactement. Bon. Voilà, j'en profite parce que
1: donc
0: c'est.
1: Je m'incline.
0: Mais c'est pas grave. Alors, zéro.
1: Oui.
0: La bulle. C'est au tour maintenant de notre ami Guillaume.
1: Ouais, bah, je devrais pas faire mieux.
0: Non, attention, putain, merde, quand même, là, c'est du béton. Attention, on y va, prêt?
1: Allez, on y va.
0: Top!

0: J'ai été en plus, j'ai donné un peu plus, hein.
1: Bon, ben, je vais rentrer chez ma mère bouffer du flan, moi, je crois que c'est clair.
0: Oui, ça fait un point.
1: Voilà.
0: Bon, ben, mon pauvre Guillaume, on vérifie quand même en son. Il y en avait qu'on avait trouvé, Sandra et Virginie,
2: ouais,
0: Lionel.
2: Ouais, j'ai trouvé.
0: Bon, qu'est-ce que tu proposais, Virginie?
2: C'est Sandra.
0: Ouais,
2: Sandra, c'est Dépêche-Mode.
0: Non, non plus, non, bah d'accord, laisse tomber. Alors, il y avait Dead or Alive, c'était ça, Dead or Alive, on vérifie. Dead or Alive, excellent. Hein. Il y avait également ceci, Visage, Fade to Grey, 80.
1: Jean-Pierre
0: Sauzère
1: aura tout piqué quand même.
0: Jean-Pierre Sauzère. We Fade to Grey, attention, il y avait ça aussi. George Graham, c'était plus dur, Din Dada.
2: Ouais,
0: mais ça c'est connu, hein. J'ai dansé là-dessus, 83. Et il y avait Propaganda également, avec P Machinery. Bon, alors attention, c'est au tour maintenant de notre amie, que je dise pas de bêtises, Sandra, d'attaquer. T'es prête?
2: Ouais.
0: 10 secondes, on y va. 1, 2, 3, 4, fight up.

0: Alors ?
1: Je suis dans la merde.
0: Oh non, putain, il n'y a que du tube, là, putain.
2: Allez, c'est bon pour tout le monde.
0: Il y a mon morceau préféré de toutes les années 80 confondues. Personne n'a trouvé un, là, quel dommage. Avec Aja Gogou, c'est ce morceau que je préfère de tout.
2: J'avais dit, moi.
0: Claude, tu l'as dit, quoi. C'était, oui, Yazoo, oui, bah, évidemment. Ouais. Tu connaissais Sandra ?
1: Ouais, mais pas le nom.
0: Je sais. Hush, hush. Il y avait ça aussi. Freeze, I owe you. Alors moi j'ai toujours cru quand j'avais le disque à l'époque, c'était des nanas qui chantaient. Ah non. Les deux toutous.
3: Yeah, bah ouais.
1: Ouais, mais ils font juste ces trucs là. Ouais, quand même.
0: Bah non, si on aime les années 80, c'est super easy. Hein.
1: Ouais, mais les noms des groupes, c'est pas facile en fait.
0: Je sais, non, ça je reconnais, c'est vrai. Il y avait ça aussi. Polar Castle 19, qui avait été repris d'ailleurs en version française, chanté par notre ami Yves Mourouzi. Ah, je dis ami Yves Mourouzi. Hein. Et ça, quand même, qui était plus simple, In Deep, Last Night de DJ Save My Life. Alors bon, ça nous fait...
3: bulle, hein.
0: À la bulle, hein. Bon, attention, là, tu peux peut-être remonter, Virginie.
1: Ouais, t'en as déjà
0: deux points.
1: J'ai hyper me concentrer.
0: Si t'en as un supplémentaire, tu égalises avec tu égalises avec Guillaume. Si t'en trouves deux, tu gagnes, d'accord.
1: Ouais,
0: on y va. Comment ça, bit. Ah, pardon, excuse-moi. On y va

0: Alors
1: Cool and the Gang. Et voilà.
0: Cool and the Gang, un point. On vérifie quand même, ça part d'où Ça part de partout, ça part de là, attention. 85, Cool and the Gang Fresh. C'est le même album où il y avait Cherish, également un très beau slow, et un autre morceau qui était magnifique, s'appelait Johanna. Imagination.
1: Oh, ça,
0: Music and Life.
1: Ouais.
0: Ça, c'était des vrais mâles, ça. Hein. Habillé en peau de léopard qui descendait les escaliers en s'agrippant sur la...
2: sur la
0: robe. Ah, tu sais que ça se frottait le zizi contre la robe, ça. Hein. Ils étaient à moitié à poil avec des grosses bottes en peau de bite, là. Énorme. Chaka Khan, I feel for you, quand même. Là, Krigo s'est dit, tiens, je vais me mettre au scratch. C'est vrai, il y avait des beaux scratchs, il y avait un retour en arrière là-dessus. C'était bon, ça, quand même. Hein. Oh là là. James Ingram, en duo avec Michael McDonald. Michael McDonald, qui était le leader des Doobie Brothers. Ça vous dit rien? Bah, tant pis.
2: Eddie Hamburger.
0: Hein, non. Yamo Bider. C'est là, on la faisait quand on était en 84, déjà, à l'époque. C'est bon, le McDo, que j'y étais des jours, on disait, ouais, Michael McDonald et tout, ouais, on va manger un hamburger. C'est bien. Et celui-ci, là, pour... Vous l'avez trouvé, ça? Les Whispers, bravo, bah non, vous êtes naze.
1: Bah, on n'a pas le temps de répondre.
0: Mais... Non, mais c'était pour plaisanter. Virginie, Guillaume, ça va se passer entre vous deux, puisque Sandra, tu n'as que 2 points sur le total des 2 jeux. Et Lionel, tu n'en as qu'un. Alors attention, vous restez avec nous, mais ça va jouer entre Guillaume et Virginie.
1: Ouais.
0: Guillaume,
3: oui, je suis là.
0: T'es prêt pour un petit medley?
3: Medley bon ou ringard?
0: 2-3 titres.
1: Ah, mais un litre.
3: Avec un peu des ringards aussi, hein?
0: Non, que du gros.
1: Ouais.
0: Oh. Ouais, attention, bon, bah, on y va.
3: Tant pis pour moi.

0: Facile. Ouais, bah j'ai reconnu la musique du Ghostbusters, mais quant à savoir qui l'a fait.
1: Bah ouais.
0: Mais ouais. Il y a Earth, Wind & Fire aussi.
2: Oh, allez, on te l'accorde. Earth, Wind & Fire, oui. Alors, on vérifie quand même. Alors, il y avait donc 83, si mes souvenirs sont bons. Earth, Wind & Fire avec Let's Groove. Avec les frères, je ne sais plus comment. Tu t'en souviens, toi, Rigo? Il y avait deux frères qui composaient énormément. Puis, il y avait également celui qui avait fait le duo avec Phil Collins, Easy Lover.
3: Ouais, je m'en rappelle pas.
2: Ouais, exact, je m'en rappelle pas. Les frères, je m'en rappelle pas.
4: Duke?
2: Hein?
4: Duke?
2: Non. Il y avait George Duke ou Duke Ellington, mais c'est Duke Ellington. Il y avait ça aussi dans le medley. Ghostbusters, Ray Parker Jr. Ray Parker Jr. et Ghostbusters, la musique du film. SOS Fantôme.
4: Ghostbusters.
2: Et il y avait ça aussi. Night to Remember. Chalamar. Tonight. Alors Guillaume, tu prends un point supplémentaire. C'est au tour de Virginie maintenant. Attention là, là t'es obligé d'en trouver au minimum 1 et 2 pour gagner. Attention, on y va. C'est parti. 3, 2, 12. Alors, je vais arrêter parce que là il y a deux funk et c'est très dur. Autant à Lionel, j'en avais mis. Donc je recommence, je reprends un autre, d'accord?
1: Lionel, t'acceptes?
2: Guillaume, t'es d'accord? T'avais trouvé?
1: Jimmy Somerville et...
2: Bon, alors...

0: Donc, Jimmy Somerville. Et il n'y a pas de Bushman à un moment? Non, il n'y a pas ça.
1: Ouais, je vais te dire, ouais. Ouais, quand on a fumé beaucoup, effectivement, on peut dire qu'il y a un Depeche Mode dedans. Mais c'est pas grave. Alors, il y avait Bibi and the Q-Bound. On the beat. Vous connaissez ça de nom quand même, de le morceau?
0: Ouais, le morceau, je connais le nom.
1: Ouais, c'est déjà pas mal, c'est ça qui est important, c'est ça le plus important. Hein.
0: Ouais,
1: quand vu qu'il n'y a rien à gagner quand même. Fat Larry's Band. Ça c'est dur, ouais, non mais c'est pas évident. C'est pour ça que je voulais changer, mais bon, comme t'en avais un, ou je savais que t'en avais un, c'est égalisé quand même. Et il y avait effectivement Bronski Beat avec Jimmy Somerville. Et après il avait fait ou avant ou après les Communards. Alors attention, on repart vers un medley de 4 cette fois-ci. Guillaume, t'es prêt?
2: Chaud, hein.
1: Ah bah ouais, il faut départager entre Guillaume et Virginie, attention.
2: On va vers le regard peut-être.
1: Non, attention, oh. Lionel, on va y arriver. Mais vous trouvez à chaque fois un sur les trois quand même. Donc c'est bon, Lionel, Guillaume, on y va?
2: Allez,
1: Guigui, attention, c'est parti pour 10 secondes de medley. Alors?
2: Allez, pour pas changer, un sur les trois, Frankie Goes to Hollywood.
1: Ouais.
2: Et encore du flan, hein.
0: Oh là là,
1: on vérifie, je sais que tu le savais, Virginie, mais tu ne peux pas dire, je suis attention.
0: Ah, pardon.
1: Et bien évidemment, t'as raison. D'abord, il y avait Tears for Fears, Shout, 1982, extrait de leur deuxième album, c'est le deuxième, ça c'est le tube vraiment planétaire, mais avant ils avaient fait un morceau qui était pas mal aussi, qui s'appelait Change. Et après, il y avait eu Everybody Wants to Rule the World, mais ça c'est le premier Shout. 6 minutes 30, mais nous on en a qu'une 57. Frankie Goes to Hollywood, Relax. Un morceau album qui avait été interdit aux États-Unis sur les radios parce que ça parlait d'homosexualité et le clip était également censuré aux États-Unis.
2: C'est bon, ça.
1: Un tube énorme. Pardon. Tu l'avais trouvé, Clash, Rock the Casbah, 1982. Là, c'était plutôt la période juste avant Sandinistar dans un album qui s'appelle Rock Combat, je crois. Et là, pareil, les Clash en vacances sont quasiment porte-parole avec les Sex Pistols, Generation X et puis d'autres de la musique punk des milieux et fin des années 70. Et il y avait également Wake Me Up Before You Go Go à la bonne époque où ils avaient les gants coupés, rose. Où ils disaient dans tous les interviews, en ce moment je suis maqué, je suis avec une nana. Alors c'était le roi de la banquise, Mr. Fuck. S'abstenir.
3: Un coup de main.
1: Allez, merci, ça va être bien gentil. On y va du côté de Virginie.
0: C'est parti.
1: T'es prête?
0: Ouais.
1: Alors là, attends, je regarde.
2: Allez, Virginie.
1: Ah, tu peux en trouver au moins un sur les quatre que je te propose.
0: Bon, alors vas-y.
1: Attention.
0: Tu es honneur aussi.
1: Non, ben, je suis honneur. C'est à vous de me faire honneur. Attention. Ne déçois pas les filles, toi. Alors attention.
0: Non,

0: Oh là là, vas-y, je m'en rappelle plus. La dernière, je sais, mais je m'en rappelle plus.
1: On va vérifier tout de suite. On va écouter. Alors il y avait 82 Falco d'Air Commissaire. Vous connaissiez ça? Premier grand tube de Pet Shop Boys, le groupe anglais duo qui est très grand remixeur, très grand producteur également avec West End Girls. Ça c'était gigantesque ça. On laisse un peu.
0: Mais une reprise.
1: Exact, attention, on continue. 84 peut-être même. Fox the Fox, Precious Little Diamonds. Ça c'était le funk un peu. Et le dernier que tu n'as pas trouvé, qui était pourtant très simple. Simple Minds, Don't You, 83, ouais. Après, il y avait eu le gros tube de Alive and Kicking, 85. Mais par contre, ils avaient fait d'autres trucs qui avaient déjà bien fonctionné à l'époque. Et ce qui était assez marrant, c'est que quand ils étaient venus en France à l'époque de 85, de la tournée, il y avait une première partie qui s'appelait, un groupe qui s'appelait les Hipsway. Et quand ils avaient fait leur tournée, systématiquement, où qu'ils allaient, en fin de compte, la première partie rencontrait quasiment autant, si ce n'est plus de succès que les Simple Minds. Parce qu'à chaque fois qu'ils arrivaient sur scène et qu'ils commençaient à chanter, les gens scandaient le nom de la première partie pour leur demander de revenir. Donc c'était assez hallucinant. Alors que Simple Minds, c'est déjà des grandes stars. Bah écoute, ça te fait malheureusement, je reprends. Ma petite Virginie. Désolé. Hein. Bon bah 3 points pour Virginie, 2 points pour notre amie Sandra. Guillaume, tu l'emportes bien entendu. Lionel, seulement 1 point. Hein. Eh oui, qu'est-ce que tu veux, c'est comme ça. Hein.
2: Tiens,
1: on s'en fait un petit dernier, tiens, juste pour l'équipe, pour voir un petit peu si c'est des connaisseurs. On va voir si c'est des branleurs, attention. Hein ?
3: Non, rien.
1: Quoi ?
3: Vas-y, non.
1: Alors, on y va. Ah merde, je me suis trompé parce que c'est pas la dernière. Il n'y a pas le dernier, non, mais c'est trop facile.
0: Moi j'en ai deux.
1: Moi j'en ai trois.
4: Stewart,
1: vas-y.
4: Ah mais toi c'est toi qui les rentres dans la bécane.
1: Ouais, on marque quoi alors non,
4: moi j'ai Rod Stewart, c'est David Bowie.
0: Ouais, voilà.
1: Ouais, il y en avait d'autres, on vérifie, mais il y a. Let's Dance.
4: Ah, c'est pas possible.
1: 83 David Bowie. C'est marrant ce que j'en discutais la dernière fois, et quand j'avais un reportage sur Jimmy Huarte parlant de David Bowie, il dit que c'est le morceau, enfin moi c'est le morceau qui me l'a fait découvrir, parce que je connaissais de nom comme ça, mais c'est là où je me suis dit putain c'est bien ce mec, et lui dit que c'est quasiment le morceau qu'il déteste le plus de tout ce qu'il fait, parce que c'est à l'époque où il était complètement au creux de la vague, il était complètement défoncé, camé, et donc pour revenir dans les charts, c'est pour revenir quasiment archi-leader des classements des hit-parades, il s'était fait produire par les mecs de Chic, à savoir Neil Rogers et Bernard Edwards, qui avaient fait Diana Ross, qui avaient fait le groupe Chic, et pour lui il dit qu'il avait fait ça en studio uniquement pour faire de la soupe et pour se faire de l'argent quoi.
0: Ouais,
1: bah
0: il s'en fait encore apparemment de l'argent.
1: Non mais maintenant il est fier de ce qu'il fait, mais bon là
0: non,
1: il
0: non,
1: est.
0: Mais je crois qu'il est genre il a des actions en bourse ou je sais pas quoi.
1: Oui non mais ça c'est autre chose, on parlait point de vue artistique pour une star comme ça être obligé. Il disait qu'il avait. Et alors il y avait Rod Stewart, Baby Jane 83. Il y avait également Phil Foran de Galaxy. C'est pour les connaisseurs, mais Do I Do 80, énorme tube 83. Dernier, le leader du groupe, justement, on parlait tout à l'heure des punk de Generation X dans les années 75, Billy Idol, Flesh for Fantasy 83 aussi. Ouais. Alors, on va se faire un petit dernier là, pour tout le monde, on va voir là, tout le monde, Lionel,
2: oui.
1: Guillaume, oui. Sandra, Virginie, puis on va voir les autres également à l'antenne, là, et puis dans les studios, attention. Attends, je vais en choisir là, je vais essayer de pas me planter, qu'est-ce que je pourrais prendre de sympa? Ah, là ça peut être sympa, ouais, effectivement. Alors attends, je regarde où c'est, hop, 33, d'accord, prêt?
2: Ouais.
1: Attention!

0: Alors
1: 4 et 4.
2: Moi j'en ai
0: 2. Qui en a 2 alors?
2: Moi, Sandra.
0: Sandra, vas-y pour commencer.
2: Ben, il y a Madonna et l'autre, bon, il y a Fame. Non.
0: On va voir s'il n'y a pas Irène Cara.
3: Ouais,
0: Irène Cara, en fin de compte, c'est ça, elle confond avec Fame.
3: Voilà.
0: Madonna.
4: Non,
0: Véry Buran.
4: On va essayer Collins.
0: Madonna.
5: Madonna.
0: 84. Into the groove.

Attention, il y avait Soussounio 85, un truc comme ça, avec Phil Collins. C'est leur même album où il y a également le slow, là, comment déjà, One More Night.

0: Et dans la BO du film, il y avait également un morceau très connu qui était de Michael Sambello qui s'appelle Maniac. She's a maniac. Et là, 83 également énorme. À l'époque, il y avait également Frankie Goes to Hollywood. Et là, c'était il tapait la bourre, Duran Duran Reflex. Hop là, voilà, allez, on s'en fait un petit dernier ou quoi là,
1: hein. Allez,
2: de toute façon, on va finir avec deux morceaux. On va finir avec deux morceaux quand même.
0: Ouais, quand même. Ouais, mais par contre, il va falloir aller les chercher.
2: On ouais, ben, c'est pour ça, on attend. On va...
0: Attention, attention, attention. On y va.
3: On fait une
0: attention, on y va.
3: Ouais.
0: Allez, go.

0: Alors
1: moi, ça, moi, j'en ai deux.
0: Ouais.
1: Moi, j'en ai, je crois en avoir reconnu deux.
0: Rigo, sans regarder l'internet.
2: Non, j'ai pas regardé.
0: Combien, Rigo? Rigo, deux, vas-y, lesquels? Lesquels?
2: Boy George et Michael Jackson et compagnie.
1: Ouais.
2: Enfin, Culture Club.
0: Culture Club,
1: et
2: toute la clique Michael Jackson et compagnie.
0: Ouais. Alors, on vérifie quand même.
3: Matt Bianco.
0: Il y avait Matt Bianco.
2: Matt Bianco, voilà.
0: Ah, ça y est. À l'époque, encore, il y avait la chanteuse que c'était Matt Bianco. Il y avait également une demoiselle qui a fait carrière solo, qui a bien marché également sous le nom de Basia. Ouais, brune, cheveux courts. Basia qui était un peu plus, qui était dans le même rythme que Matt, celle qui sont dans les chœurs en fin de compte là, je m'entendais derrière. Ah c'est yé yé.
3: Moi c'était
0: qui était un peu entre guillemets la concurrente de Shadé. Human League.

0: Culture Club, Do You Really Want to Hurt Me, premier single un peu reggae et effectivement Boy George derrière tout ça. Alors ça aussi, je peux vous assurer, moi je m'en souviens très bien quand l'autre il est arrivé et que je l'ai vu à la télé, j'ai dit mais qu'est-ce que c'est que ce truc. Et en fin de compte, c'était un petit peu ce qu'on appelle aujourd'hui les drag queens, les travestis, c'était le côté
1: la provoque
0: un peu, ouais. Homme, femme, on savait pas trop, c'était un homme déguisé en femme, androgyne, c'était plus, on savait que c'était, on se demandait si c'était vraiment un homme qui se déguisait en femme, si c'était vraiment une femme qui jouait le rôle d'une femme qui se déguise en homme. C'était assez spécial, hein. C'était tellement déguisé que androgyne, c'était plus Bowie, je pense, qui était celui-là. Produit par Michael Jackson et écrit par Lionel Richie et Michael Jackson, ouais. We Are The World 85. Alors ça, j'y étais, je m'en souviens, aux États-Unis, sur MTV, s'il devait le passer pendant à peu près une semaine, toutes les heures. T'avais toutes les plus grandes stars de la planète.
1: On avait la même en France. On avait la même en France à l'époque.
0: Autant.
1: Pour Éthiopie.
0: Ouais, mais toutes les heures, je parle de fait que c'était le truc. C'est hallucinant parce que MTV tourne en. Ça, c'est moins une tradition, mais dans les années 80, la radio marchait bien, mais MTV était le carton total. Et on mettait la télé, comme il y a la télé partout aux États-Unis, on mettait la télé comme on mettait la radio. Et dès qu'il y avait ce clip-là. Apparemment, ça tombe pas dessus, c'est pas grave. Tiens, tu me le ramèneras, on le mettra. Discute pas, putain. Mélodie, il croit que c'est son show. Des fois, il met un plan, lui. Il croit qu'il décide de quoi que ce soit. On le fait pour le fun, comme ça, pour faire plaisir aux auditeurs, que des fois, il peut décommander. C'est-à-dire qu'il commande les autres, mais il me commande pas. Attention, on y va. Lionel, Guillaume, Sandra, Virginie, Rigo, Apo, Manu, Marion, là, vous jouez, Sarah, là, au lieu de vous caresser, de vous embrasser sur les lèvres. On y va. Tiens, c'est en train de s'empaler, l'autre. Est-ce que les c'est même pas, elles sont déjà en train de se caresser.
2: Il n'y a plus que toi.
0: Attention, on y va, j'arrive.

0: Alors ?
1: Moi j'en ai qu'un seul.
2: Bah ouais. Deux, hein, moi.
0: Ouais, deux, qui en a deux ?
2: Je crois que c'est Guillaume.
0: Ouais, quoi ? Vas-y.
2: Springsteen.
0: Ouais.
2: Et
0: Bruce Springsteen qui est à Paris en ce moment.
2: Mm-hmm. Ah ouais ?
0: Ouais.
2: Bon. Ben, j'ai oublié le deuxième, donc.
0: Bon,
2: un.
0: alors Rigo, non, Apo, non.
3: Van Halen, Super Trump.
0: Ouais, Van Halen, ouais, non, Super Trump, non.
4: Tu triches.
0: Bruce Springsteen, 85, Born in USA, Tube Interplanétaire.
3: Ouais, j'avais reconnu.
0: Album vendu à 20 millions d'exemplaires. La Révolution. Aux États-Unis, ça a été la Révolution, ça. Hein. Enfin, c'était déjà connu, Bruce Springsteen, aux États-Unis, avec un autre album qui s'appelait The River. Et là, ça a été l'explosion sur la planète. Très rock'n'roll, attention. L'incontournable Van Halen avec Jump. Alors ça c'était plus dur hein, quand même. Greg King Band, Joe Pardy. Mais ça c'est énorme. Enfin, je vous mets un peu, vous allez sûrement reconnaître.
2: Ah oui.
0: Je trouve qu'il y avait un putain de rythme dans ce morceau. C'était à la fois rock et puis ça sonnait un peu funk parce que le tempo il claque bien. Il n'y a pas à chier. Les années 80, je pense, je ne sais pas si vous êtes d'accord les autres, même si j'aime aujourd'hui la musique d'aujourd'hui, techno-électronique, mais je pense que c'est là où il y avait ce qu'il y avait de mieux musicalement, on ne s'en lasse pas, parce que ça vieillit bien, quoi. Les années 70 restent ringard disco, 90, ça vieillit tous les deux ans, parce que la mode passe tellement vite que ça se ringardise dans 6 mois. Mais les années 80, que ça soit dans la funk ou là... Alors, le refrain arrive, c'était ça.

0: Vous connaissiez, non? Peut-être pas.
1: Ouais.
0: Si, d'accord. Ouais. Et le dernier, c'était ça. Énorme, 84, Chris Rea, après On The Beach, Joséphine. Alors ça, pareil, l'été, Côte d'Azur, Sainte-Maxime, Saint-Trope, ça y allait. Voilà, Renault 5, Derek. Ça en valait grave que dalle. Aïe, aïe, aïe. Le nombre de nuits, je suis rentré la queue entre les jambes. Mais putain, je dansais jusqu'à 7, hein. Je lâchais pas le dance floor, hein. On s'est devant la glace. Toutes les demi-heures, j'allais aux chiottes me remettre un petit peu d'eau dans les cheveux. Ça marche pas, hein, je vous le dis tout de suite. Hein. Ça, c'était mortel. Attention, un autre, un dernier comme ça pour le fun.
2: Ah ouais, allez.
0: Allez, je vous en fais 6. Et là, Rigo, ça va te donner.

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1: Alors moi j'en ai qu'un. Ah. Moi j'en ai quatre.
2: Moi trois.
1: Je les ai pas notés.
3: Joker.
4: Joker, 4.
1: Il y avait
5: J'en ai 2, mais il me manque un titre pour en avoir.
4: Vous n'avez pas, vous n'avez pas.
5: Moi j'avais Q. Vous
4: avez dit Cure, ouais. Shadé, ouais.
2: Shadé,
4: ouais.
1: Shadé,
4: Kimmy Lampard,
3: voilà. Survivor.
5: Survivor, voilà, c'était ça que je cherchais.
4: Et un dernier, un autre.
5: Captain Sensible.
4: Ouais, Captain Sensible, on vérifie tout ça. Attention. Shadé. Sans H. Ah, Manu. Sans H. Shadé. J'ai mis quoi? S-H-A-D-E. Ah, pardon. Et normalement, ce qui est assez marrant, c'est qu'en Angleterre, aux États-Unis, j'ai appris ça par Ginny. Par contre, ça se prononce Chardé, avec un R qui n'existe pas, mais en prenant, on dit Chardé normalement. Et je crois que d'ailleurs, elle le dit, oui, elle le dit elle-même, Chardé. Comme il y avait un groupe, vous connaissiez Suzanne de Bunchies?
5: Ouais.
4: Et en fin de compte, elle disait toujours qu'on prononçait le X, mais ça se prononce Suzanne de Bunchies. Bah là, c'est pareil. Sauf que là, il y a un X qu'il faut enlever, et là, il y a un R qui n'existe pas, qu'il faut prononcer. Allez chercher pourquoi. Cyndi Lauper. Girl just want to have fun. Je le revois, elle, hein. Une sale gueule. Ah bah si t'aimes les tons, ça te regarde.
1: Elle a bien
4: joué. Les Cure avec In Between Days 85. Ah bah, j'avais un bon souvenir parce qu'à Fun, Robert Smith était venu pendant Love in Fun à l'époque où il y avait Doc Eddie Fun, il devait rester 20 minutes et puis il s'est tellement éclaté avec le Doc parce qu'il était complètement contre lui mais il trouvait qu'il était quand même assez respectable. Le Doc, c'est vrai qu'il est toujours très posé. Du coup, il a dit voilà, je reste jusqu'à la fin, il est resté jusqu'à 22h. Et à l'époque, je m'ai bien limité en disant oh, oh, oh. Il est resté à la fin de l'émission et on a passé avec Ginny et puis Diffoul a dit tiens, il y a Max qui passe derrière, il veut t'imiter et je crois qu'il a jamais compris. Il a pas très bien pris la chose en disant putain, il a pas pris la chose mal en disant putain enculé, mais il a pris putain. Mais c'est moi ça. Je dis bah ouais c'est toi gamin. Close to me encore les Cure deux fois par deux fois. Toujours dans le même album 85. In Between Days, premier single, deuxième single, c'était ça, mais il y a d'autres morceaux dans l'album de cet album qui sont encore 10 fois mieux. Hein. L'un de mes morceaux préférés parmi les 10, Captain Sensible What 82. À l'époque où il y avait Chagrin d'amour, à l'époque où il y avait In Deep, Last Night Did She Ever Lie. Là c'est pareil, ça sonne un peu rock funk. C'était cette fusion de la des années 80. Et le dernier, Survivor, Eye of the Tiger, la bande originale du film Rocky 3. Bien ça, hein. Voilà, peut-être qu'on pourra faire un 2-2-2 un peu.
1: Il y a un.
4: Alors
3: il y a Mylène Farmer, c'est Guillaume.
4: Ouais.
5: Il y a
1: un.
4: Mylène Farmer.

0: Oh putain, j'en ai d'autres, j'en fais d'autres. Allez, putain. Ah ouais, putain. Allez, celui-là, alors là.
1: Lego,
0: si t'en trouves pas un, une merde.
2: T'inquiète, je vais trouver, t'inquiète.
0: Attention, écoute bien.

0: Hop, top, terminé.
1: Oula.
2: C'est ça.
0: Alors, personne ne trouve rien. C'est pas possible, vous n'en ayez pas au moins. C'est, heureusement, c'est Rigo qui trouve le plus évident de tous, alors qu'il ne devrait pas, c'est Dépêche Mode. Alors, on va vérifier, c'est tout ce que ça vous dit.
3: Et l'autre, là, c'est Chuchel.
0: On va en finir avec, il n'y avait pas sous de Chuchel. C'est mon morceau préféré, Dépêche Mode, Shake the Disease, 85. Dépêche Mode qui était venu à l'époque, on les avait reçus avec Jenny, pareil, grand moment. Adorable les trois, on avait fait un petit blind test sur eux-mêmes avec des petits buzzers et tout, ils étaient comme des fous. C'était extraordinaire. Des grands messieurs, ouais. Sympas et tout. Qui sortait de une. C'était marrant parce que donc le chanteur qui a eu beaucoup de problèmes d'alcool et de drogue a failli y rester. Et quand on les avait invités, on leur avait demandé qu'est-ce qu'il fallait surtout pas faire pour qu'ils soient à l'aise. On dit surtout pas une bouteille de vin, rien, il faut pas montrer parce que. Ah ouais. Et il avait été vraiment très gentleman, quoi. Des grands messieurs. Il y avait également encore du Dépêche Mode avec People on People 83. Dans le même album, il y avait également Master in 7. Ça, c'était bon, ça aussi. Hein. Que de la musique électronique, que du synthé. Captain Sensible, Captain. Avec Double. Vous connaissez la mélodie quand même.
1: Ouais.
0: Captain of the Heart. Captain of the Heart. C'est bon ça. 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Street Dance avec Break Machine. Avec les deux rappeurs là en taquini là, Adidas, deux Black et tous deux jumeaux. Je me souviens à l'époque, je voulais me faire Black, ma mère me disait faut va à l'école d'abord et ton bac, après on verra.
4: T'as rien fait là.
0: Je suis pas Black, j'ai pas mon bac. Bon, elle m'en veut pas, tu sais, ma mère, elle est comme ça, hein, tu la connais. Hein. Ouais. Allez, encore un petit dernier, allez, pour le fun, comme ça.
2: Pour le fun et pour le
0: j'ai gagné quoi.
4: Attends, on y va. Manu, il y en a un.
5: T'en es un.
4: J'en ai un,
5: Manu.
0: Now.
1: Ouais.
0: Il fallait préciser quand même qu'il y avait deux DAO.
4: Ouais.
0: Quoi d'autre encore ?
1: Simply Red.
0: Simply Red, oui.
3: Tarzan Boy.
0: Tarzan Boy, oui, parce que ça c'est sur l'internet. Merci
3: non,
0: Rigo.
3: Pas du tout.
0: Non, parce que toi tu trouves les réponses
3: dans l'écran.
0: On va dire. Ouais. Bah, il en manque un.
4: Baltimore,
0: il en manque un. Non. Il en manque un.
4: T'en as mis combien ?
0: Il en manque un. 5, j'en ai mis 5. Il en manque un.
4: Ah, mais j'ai pas fait gaffe.
0: C'est celui qui, pareil, moi je l'ai découvert à travers le morceau qu'on va mettre. Et lui, pareil que David Bowie. C'est le morceau-là, celui qui l'a fait connaître dans la planète entière. Ouais. Et il renie également ce morceau en disant que c'est une chose des plus mauvaises qu'il ait pu faire. Bon, d'abord, c'était Elton John, I'm Still Standing. Pareil que Bowie, Let's Dance, pas trop. Marion, elle s'éclate, elle a walpé. Et... J'ai fait bouger tes seins comme ça. Ah, elle ose pas, attention. Baltimore 87.
4: J'ai dansé là-dessus à la fête de l'école, moi.
0: Voilà. Chaque fois que je vais dans la voiture, il me raconte toujours cette histoire. On dirait ma grand-mère qui me dit 10 fois qu'il me parlait de la guerre 39-45. Bah lui, il fait pareil, mais avec tel Baltimore.
4: Ah, j'étais déguisé en Tarzan, j'ai pas
0: rien. Tarzan Boy, 87. Pareil, énorme. Ce qui est assez marrant parce qu'à l'époque où ça l'était, moi j'étais c'était à l'époque où il y avait également Comanche Hero, il y avait également Modern Talking. Et ce morceau-là, à l'époque, on le mettait dans le même sac. C'est-à-dire c'était pour de la daube. Alors que c'est marrant, tous sont devenus de la daube de tous ceux que je viens de citer et d'autres. Alors que celui-ci est quand même finalement rentré dans la catégorie des bons morceaux. Tu vois ça ? Tous ces trucs de synthé, ça faisait kiff, ça faisait italien quoi. Tu vois ça ? Simply Red. Que j'ai eu la chance de voir en 89-90, c'était en Suisse, c'était au festival de jazz à Montreux, c'était énorme, gigantesque. Etienne Dao tombé pour la France. Et il y avait également Weekend à Rome. Voilà, donc je pense qu'on a fait le tour de tout là, non ?
1: Si je ne me trompe pas,
0: il reste, vous pensez ? Hein ?
1: Je pense
0: qu'on les a tous fait là.
1: Non.
0: Si, c'est fait. Ah bah là, on tombe dans les ringards.
6: Ouais, allez, on y retourne. Alors, allez, on y retourne.
0: Hein, mais c'est dans l'autre catégorie, là, c'est de l'autre côté, parce que je vois que ça apparaît pas si on le met en play.
3: Et si, c'est là.
0: C'est là?
4: Attends. Non, attends, ok, j'ai bien compris. J'ai d'accord. bien compris ton manège.
0: Voilà, c'est après, donc ça tourne après. Donc ça peut être peut-être là, là, là, là, là, là, là. Ah là, ouais, c'est non, là, là, là.
4: Ah, c'est là.
0: Mmh, non, alors là, attention, là, ça peut être dangereux, hein.
6: On aime,
1: on aime.
0: Ah, sans fracate, là. Hein. D'accord, aime, là. Attention, ça peut être dangereux, là. Vous êtes prêts?
6: Ouais, mon Dieu.
0: Allez, go, c'est pour toi. J'ai une idée.

0: Guillaume.
1: Alors
2: Corinne Chardy, partenaire particulier, c'était Guillaume.
0: Et début de soirée aussi.
3: Et pas Guillaume.
1: Et début de soirée.
2: Et début de soirée, ouais.
1: Il en manque un, Vivien Savage. Et Vivien, moi, toi tu le sais, le dis pas, putain, t'es relou. Mais
4: j'en ai pas,
1: tu connais par cœur. Début de soirée, nuit de folie.

0: connard particulier. J'ai toujours cru que c'était chanté par des légions étrangères, moi, des légions, c'est des légionnaires. Tu chanterais Salma Sain sous la pluie à 6h en kaki, c'est pareil ça. Qu'est-ce que c'était nul ça. Tiens, les mecs ils chantent, hein, il a 20 ans, tu sais qu'il est dangereux.
1: Ah, Guillaume il aime ça, hein.
0: Vivien Savage, ma petite lady. Bonne coupe de cheveux lui, hein. Avec la petite mèche blonde à l'époque était très à la mode. La mèche longue derrière dans le dos, ouais.

0: Et Corinne Charby, alors ça aussi a chié. Avec ses cheveux. Corinne Charby, elle était bonne. Hein,
1: elle était jolie, ouais.
0: Elle était bonne, pas jolie. Carrément. Elle était bonne, bonne, elle, hein. Ah, énorme, énorme, énorme. Attention, il y en a encore trois autres là. Alors, ça aussi, c'est pareil, c'est délicat.
2: Du caviar. Elle tape sur des
0: bambous. Elle tape sur des bambous. C'est dangereux.
3: Il y a Jackie Quartz.
0: Qui a dit confidence pour confidence? Annulé, t'es nul, toi.
3: Il y a Jackie Quartz.
0: Jackie Quartz, on vérifie tout ça.
4: Non, c'est Thierry Pastor, coup de folie.
0: Hommage à Stevie Wonder. Ouais. C'est balafré, lui, le beau gamin. Incontournable, Philippe Laville. Je crois que cette chanson, par contre, il était dans la rue à l'époque, il était un peu...
2: Il est tombé.
0: Non, c'était un mec qui était... il avait des petits problèmes, pas de famille, pas d'argent, puis il chantait ça dans la rue, puis voilà, c'est devenu un tube, et puis tube de la rue, tube de disque, voilà. Eh non, il joue les dauphins, attends, c'est celui-là, Jackie Quartz. Et là je me souviens d'une émission qui avait été Jean-Luc Delarue qui avait fait une émission sur les années 80. Il avait pris 3-4 personnes pour qui les années 80, enfin ça avait marqué, dont elle qui était présente. Il y avait le mec de Gold. Et à l'époque quand elle a fait ce morceau, c'était en 82 je crois, le top 50 n'existait pas. C'est arrivé je crois 6 mois après. Et ce qui fait que le top 50 a beaucoup influencé sur les ventes de disques, ce qui fait que les gens achetaient plus, et donc les mecs touchaient plus d'argent. Ce qui fait qu'elle n'a pu vivre qu'avec les diffusions radio, mais pas forcément avec les ventes du top 50 qui influençaient beaucoup la vente des gens. Et alors elles sont dit sorti son disque 4-5 mois après, ça aurait été entré dans le top 50. Elle aurait été numéro 1 et elle aurait vendu peut-être le double triple de ce qu'elle a vendu. Énorme. Je l'ai vu et donc elle était venue à l'émission. Elle bouffe, hein. Je sais pas si c'est avec l'argent qu'elle a gagné, mais. Elle bouffe. Bon, enfin, c'est pas grave.
4: Max ?
0: Oui.
4: Est-ce que je pourrais te mettre au défi de retrouver une grosse dope que tout le monde a oubliée, que je suis sûr que tu n'as pas ce soir ?
0: Ouais.
4: Rappelle-toi la trique qui s'appelait Jackie s'en fout carrément, qui était chantée par les Ablettes.
0: Si, j'aurais peut-être su, c'est si.
4: Tu l'as, ça?
0: Non, je l'ai pas avec moi, mais si, les Ablettes, si.
4: Tu pourrais retrouver ça, les Ablettes?
0: Faut que je vois. Il y avait aussi un autre truc, il y avait un... il y avait un groupe qui était... qui habitait dans le domaine où j'étais, qui avait fait un truc dans les années 80 également, qui était... Hello! Allo, Elodie,
2: ça. Ah ouais,
0: ouais. Ah, c'était tout naze, bah, c'était bien, ça j'aimais
4: bon,
0: bien.
4: Ça, ouais,
0: bah ça venait de plaisir. Ouais, là, c'était plaisir roi. Ouais, c'est un grand groupe plaisir roi. Ils se sont dissous et dedans il y avait justement un autre chanteur qui maintenant fait carrière solo, c'est Frédéric Chateau.
4: Ah, Frédéric Chateau.
0: Qui était le leader du groupe.
2: Ouais, enfin surtout il a épousé une meuf qui a de la thune déjà.
0: Non, c'est Frédéric Chateau.
2: Ouais.
0: Ah bah il s'appelait Frédéric Appart et puis maintenant il va Frédéric Chateau, il a pris des grades, il dit Frédéric Chateau, voilà.
2: C'est lui qui a fait la musique de Studio Gabriel parce qu'il est marié avec la fille de Drucker.
0: Non.
2: Eh si.
0: Sans déconner.
2: Ouais, je te jure.
0: Ah d'accord. Putain, c'est
4: un scoop. On est là pour
0: ce soir. Bah attends, on est là pour bah ce soir je vais donner de l'info, je
2: suis là pour vous instruire.
0: Chaque artiste, j'ai balancé de l'info quand même. Hein. Alors qu'est-ce qu'il y a d'autre encore à mettre? Il y en a plein d'autres mais bon. Là, je crois qu'on a fait le tour quand même. Hein.
3: Bah, ouais. Non, tu fais pas.
0: Je te promets, là, je te jure.
3: T'as envie d'en mettre en plus.
4: Ouais, c'est ça, mon Dieu, c'est vrai.
0: Ah, là, si, il y en a d'autres.
4: Ah.
0: Ah, si, oh là, putain, il y en a d'autres.
4: Oh,
0: non, mais c'est sur une autre plage encore, alors. Est-ce qu'il faut revenir sur la. Peut-être sur la 4, non?
3: Qu'est-ce qui se passe?
0: Ça arrive.
3: Qu'est-ce qui se
0: passe? Voilà. Non.
2: T'es dessus, là, c'est celle-là?
0: Dégage, gamin.
2: Putain, mais tu connais rien, la bécane.
0: J'ai déconné, putain. Page 7. Hein.
2: On a déjà fait, ça. On a tout fait.
0: Ouais. Page 8. Non,
4: il est 2 ans moins le quart, on a le temps.
0: Non, mais... Page 6.
2: On a tout fait.
0: Non. Si?
2: Ouais,
0: j'en ai vu. Si je reviens en arrière, là. Non, dans l'autre sens. Attends, excusez-moi, on cherche un truc. Hein.
3: Non, mais tout ce côté-là, ouais.
0: Hein? J'en ai vu, je te dis.
3: Ouais, c'est mieux.
0: Je sais, je les ai vus. Il y en a d'autres, je sais.
2: Ah, ce côté-là, alors.
0: Mais si, peut-être en arrière. Attends, il y en a plein.
2: J'avance, là. Bah oui, on
0: c'est peut-être après,
2: là.
0: Attends.
3: Tu avances ou tu avances?
4: Sinon, Guillaume, ça va?
0: Attends. Ouais. Vas-y, continuez. Tiens, là, voilà, là, ça. Tac, tout ça, ça n'a pas été fait, ça.
4: Allez, on y retourne.
0: Allez, on y va, c'est parti. Allez, go.
2: Attends, j'arrive.
0: La banque d'après.
2: Non, tu crois?
0: Allez, hop.
4: Ah, c'est quelqu'un qui est parti.
0: C'est bon, attention, on y va? Ouais. Ça sera vraiment les derniers des derniers. Hein.
4: Allez, on y retourne.
0: Allez, go.

0: Alors
1: 3 sur 4.
0: Vas-y. 3 sur 5, il y en avait 5 hein, déjà, pour commencer.
1: Bah, Axel Bauer, Michael Jackson, donc tu t'aimes...
0: Alors, on donne dans le public, là, non
2: pareil, moi.
1: Ah, j'en ai trouvé un autre, avant.
0: Attends, Hugo, t'en as pas trouvé un. Non, c'est sur internet. Ah ouais, mais bon, il y en a un que t'aurais dû trouver à la première seconde.
3: C'est Lionel Richie.
0: Mais non, Airbnb Code.
3: Airbnb Code.
0: Rocket. Ah, pareil. Truc super surprenant, 83, Airbnb Code Rocket. Airbnb Code dont on pensait à ce moment que c'était quelqu'un de nouveau, techno, machin. Ah,
3: qui a fait plusieurs albums avant.
0: Et qui, en fin de compte, est un monsieur qui a fait un morceau comme ça pour déconner.
1: Ouais, mais...
0: qui n'a rien à voir parce que c'est un grand monsieur du jazz. En fin de compte, qui est un grand virtuose, au même titre que pouvait l'être que Quincy Jones, grand producteur. Et comme les George Duke d'ailleurs, pour les connaisseurs également, qui vient du jazz fusion. C'est un grand pianiste, Airbnb Code. Qui avait fait ça comme ça dans un délire, dans un album rock fusion. Lionel Richie on Island 82. Lionel Richie qui avait produit avec Michael Jackson, donc le fameux We Are the World. Paul Young.

Allez, le dernier, et ensuite on va rendre l'antenne. Attention, là c'est le dernier des derniers, parce qu'après j'épuise et puis il faut y aller quand même, hein, parce qu'à un moment donné, il faut savoir aller se coucher. Attention, il y en a 5. Ça sera les derniers des derniers, de toute façon on aura épuisé tout. Voilà. Non, on n'a pas.

0: Alors
1: il y avait Jean Birkin,
2: Charlotte
1: Gainsbourg, les manifestes, bon.
2: Il n'y a pas les Bananarama.
3: Ouais.
0: Non.
2: Ah.
0: C'était les concurrents, c'était les concurrents, c'était comme les Spice Girls des années 80, concurrentes des Bananarama, c'était les Belles Stars. D'abord, Chris de Burn, Eye on Emotion.
3: Il allait le dire, Manu.
0: Ouais.
4: J'étais dessus, là.
0: Ah bon?
4: Carré,
0: je te l'accorde. Rockwell.
3: Aussi.
0: Avec dans les chœurs Michael Jackson, Somebody's Watching Me, juste après l'album Thriller. On va écouter un petit peu pour que vous puissiez reconnaître. Vous connaissez ça, Hugo? Non?
4: Non, ça me dit rien.
1: Oh bah si, quand même.
0: Moi, ce morceau me marque parce que c'est, j'ai appelé une seule fois de ma vie une radio pour demander un disque dans les dédicaces dans les années 80, c'était pour écouter ça. Je vous laisse disque. J'avais appelé Radio Libertaire quand même, fallait le faire. Radio Anarchiste de Paris des années 80. On était contre tout à l'époque. Hein. Et là, Michael Jackson. Vous connaissez les filles?
2: Ouais,
0: c'est bien, son nom 19. Rigo, il connaît pas, c'est bien. Rigo.
5: Quoi?
0: Vous connaissez?
5: Ouais.
0: Ah ouais, bon. On va faire la honte devant les gens.
5: Je vais te dire ouais.
0: Les Belles Stars.
5: Aussi, moi, je connais ça. Je connais tout.
0: Les Belles Stars.
5: Bah ouais, pas de problème.
0: Et les dernières, Serge Gainsbourg et Charlotte Gainsbourg, un zeste de citron, lemon and zest.

0: ne l'as pas trouvé, où Urban, les autres, tu les as emmenés, c'était sur les CDR. Les 5 discos, là, ta bande, là.
1: Oh là là, ça c'est disco. Mauvais coton, hein.
0: T'as de la chance. Il est là, celui-là. Alors bon, alors on va choisir deux titres.
1: Ouais.
0: Aïe, aïe, aïe, aïe, aïe, aïe, aïe, aïe, aïe. Déjà, je m'en impose un.
1: Ouais, c'est quoi?
0: T'occupe. C'est mon disque préféré.
1: Moi, je voulais écouter Fox to Fox.
0: Non,
2: c'est pas ton show.
0: Non, mais il a pété un pont.
1: Ta gueule, Manu. Aidez-moi, dites Fox to Fox avec moi.
2: Manu,
1: oui.
2: Tu veux un disque?
1: Je connais pas grand chose, donc Fox to Fox.
0: Il va te demander de gynéco.
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4: Alors, Sébastien.
5: Ouais, salut Super Max.
4: Salut, t'as quel âge au fait?
5: 16 ans.
4: Et t'appelles de?
5: De Thouars.
4: Ah, de Thouars?
5: Ouais.
4: Ça se trouve où ça?
5: Dans les Deux-Sèvres.
4: Dans les Deux-Sèvres.
5: Un coin perdu.
4: D'accord.
2: Ça se trouve où les Deux-Sèvres?
5: Dans le Poitou.
4: Où ça? C'est où le Poitou?
5: À côté de la Vienne.
4: La Vienne? Ça se situe où ça?
2: En Autriche?
5: Non, c'est dans l'Ouest.
4: De l'Ouest de?
5: De la France.
4: Ce qui veut dire près de?
5: Près de Niort.
4: Niort? C'est où ça?
5: C'est dans les Deux-Sèvres.
4: Où ça?
5: À côté de la Vienne.
4: Mais c'est où Vienne?
5: Y a Poitiers. C'est peut-être un peu plus connu.
4: Poitiers, ça me dit rien du tout. Ça se trouve où ça, Poitiers?
5: Et il y a le Futuroscope.
4: Ouais? C'est où ça, le Futuroscope?
5: C'est à Poitiers.
2: Et c'est quoi?
4: C'est quoi ce truc-là?
5: Bah, c'est le plus grand centre d'image, je crois, d'Europe.
4: Ah bon?
5: Ouais.
4: Putain, je vois pas où c'est Poitiers. Ça m'embête là. Ça me tire l'épine, ça me chagrine.
2: T'as pas une carte?
4: Non, je suis un peu chagriné là.
5: C'est au centre-ouest, quoi.
4: Non mais ça me chagrine. Ouais mais l'ouest, dans la banlieue de l'ouest, de Paris par rapport à Paris, t'es dans la banlieue.
5: Non.
4: Putain, ça me chagrine, t'as pas une carte? Personne n'a une carte là, faut que je trouve là. Regarde ma sacoche en cuir à 2000 balles. Alors...
5: Le Star System, il connaît pas ça?
4: Bah non, écoute, ça me... ton Futuroscope machin, je connais la géode de Lyon, mais... Et à Paris, mais la géode de... C'est une géode, c'est comme une géode?
5: Ouais, dans le genre, ouais.
4: Ah ouais? Alors, on va essayer de trouver là, parce que je comprends pas. Alors, moi, je pars de Paris, moi.
5: Oui.
4: Par où je vais?
5: Dans le sud-ouest.
4: Dans le
5: sud-ouest.
2: Perpignan.
4: Montpellier.
5: Un peu plus haut.
4: Vers Cuba. L'ouest.
5: Non, vers l'ouest.
4: Vers l'ouest, Foix, Carcassonne.
5: Plus au nord.
4: Là, je suis à Toulouse, là.
5: Un peu plus au nord, mais plus...
4: Ah bon, alors, faut que je remonte, alors, parce que ça va me coûter cher, cette histoire. Bon, alors, je remonte Toulouse. Bon, alors, je fais le plein... Voilà, j'ai fait le plein. Alors maintenant, je suis à Besançon, je vais où?
5: Bah, tu vois Nantes.
4: Je vois.
5: Nantes quand même.
4: Bah, j'y étais en plus, c'est ça qui est con.
5: Bah, c'est vers la côte.
4: Moi, je connais la côte d'Armor.
2: Elle est en bas, la côte.
4: Côte d'Armor?
5: Non, mais le.
4: Côte Basque?
5: Sur l'océan Atlantique.
4: Alors, l'Atlantique. Poulala.
5: Au sud de la Bretagne.
4: Bah, Arcachon, Atlantique, il y a Arcachon. Biarritz. Non, c'est plus haut.
5: Oui.
4: Oula, c'est où ça?
2: Saint-Malo.
5: Non, c'est plus au sud.
4: Oh non, là, moi je vais dormir à l'hôtel. Hein. Je suis crevé, moi je dors à l'hôtel.
5: Ouais, quand même.
4: Bon, faut me trouver un hôtel à Perpignan. Hein. Moi je dors en Formule 1, machin.
5: C'est gros Poitiers comme ville. Hein.
4: Bah ouais, mais là je suis à Perpignan. T'as vu les kilomètres que tu me fais faire, toi?
5: Ouais.
4: Oh non, attends. Mais là, attends, alors Perpignan, alors je veux bien faire un effort, je fais un dernier plein. Hein.
5: Ouais. Tu montes.
4: Non, attends, je fais le plein.
5: Ah bon, bah fais le plein.
4: C'est bon.
5: Voilà.
4: Alors, non, j'en veux pas de vos points, machin, vos points SO, je m'en fous. Alors, on y va, on est parti.
5: Alors, tu montes sur Limoges.
4: Mais c'est où Limoges?
2: Ah, si, on connaît Limoges.
4: Ah si, Limoges est dans le centre, à côté de...
2: On connaît Limoges.
4: Moulin, quoi.
5: Alors, t'as Limoges. T'as Limoges, tu vas plus vers l'ouest.
4: D'accord, donc je suis à La Rochelle, là.
5: À La Rochelle. Eh ben, c'est simple, tu
4: c'est
5: vas...
4: C'est juste au-dessus, t'es... Non, mais t'es... parce que je regarde sur une carte, c'est grave, quoi, mais c'est vrai que pas... Poitiers, t'habites, toi?
5: Non, j'habite à Thouars.
4: À Thouars, alors
5: c'est... Au nord des Deux-Sèvres.
4: Et les Deux-Sèvres, moi je connais Sèvres, c'est en région parisienne, à côté de Viroflay.
5: Non mais attends, tu m'as dit que t'étais à La Rochelle.
4: Non mais là je vois la carte, je vois La Rochelle, Niort.
5: Ouais. Voilà, Niort. Et juste un peu au-dessus, t'as Thouars. Mais c'est pas marqué parce que c'est une petite ville de 15 000 habitants, quoi.
4: Chez Loudun.
5: Je sais pas par où que c'est Loudun, quoi.
4: Bon, bah on va se renseigner. On peut pas appeler quelqu'un, là? N'importe qui, appelle-moi... Moi je sais à Neuilly, je sais où c'est. Non mais Thouars, j'ai jamais entendu parler de Thouars.
5: Je sais plus quoi te dire, moi, hein, si tu trouves pas...
4: Ah non, mais là, je suis embêté, quoi. Bon, alors, on va appeler les renseignements, alors, parce que là, le temps que ça bouge...
5: D'accord.
4: On va voir, parce que là, ça m'énerve. C'est les renseignements?
6: Oui.
4: Oui, alors, je me trouve... Je suis perdu, là. Je Je suis avec un pote, là, on est à Loudun et on voudrait aller à Thouars. Parce qu'on va appeler un copain qui s'appelle Mickaël qui est cocu.
6: Ouais, très drôle.
4: Ça vous fait rire? Moi, je trouve pas ça drôle d'être cocu. Alors, comment on fait, là? Oh non!
5: Oh non, il raccroche.
4: Oh, le gogol!
5: Eh, Max?
4: Ouais.
5: Ouais, je viens de me renseigner, là, c'est à 25 km de Thouars, à l'ouest.
4: Sûr, sûr?
5: Certain.
4: Si on se plante, je te préviens, hein.
5: Ah ouais, cool.
4: Ça va chier, mon pote. Attends, j'en ai marre, je suis dans le rouge, t'as vu que l'essence, hein, y a le voyant qui s'allume. Moi, si je tombe en panne, je ne pousse pas, hein.
5: Bah, t'as qu'à prendre des bidons.
4: Bah, je ferai du stop, ouais, c'est ton histoire qui est bidon. Ouais. C'est pas. C'est toi qui est bidon.
5: Non.
4: On fait un dernier appel. Faut que ça marche. Je suis sûr qu'on va y arriver, je sais pas pourquoi je le sens bien.
7: Allô?
4: Oui, bonjour. Vous allez bien?
7: Êtes-vous...
4: Alors, je vous appelle parce qu'en ce moment, nous sommes à Loudun. Et nous voudrions aller à Thouars, c'est parce qu'on est avec un copain qui s'appelle Sébastien.
7: Comment?
4: Nous sommes avec un ami qui s'appelle Sébastien. Nous sommes à Loudun.
7: Mais
4: et nous voulons
7: ça?
4: Nous rendre à Thouars.
7: Qui ça?
4: Parce que figurez-vous qu'on voudrait annoncer à Mickaël qu'il est cocu.
7: Mais ça...
4: Alors, renseignez-nous s'il vous plaît. Allô? On était chez qui? C'est un particulier?
8: À Thouars.
4: Ah bah d'accord, bravo. Alors faisons un dernier à Thouars.
5: Vous pouvez me dire qui c'était là?
4: Bah on te le dira après, c'est la surprise ça. On va appeler quelqu'un de ta famille, Sébastien.
9: Allô?
4: Bonjour.
9: Bonjour,
4: vous
9: monsieur.
4: Vous allez bien?
9: Ça va bien, merci.
4: Alors nous sommes à Loudun, madame, et nous souhaiterions nous rendre à Thouars. Comment devons-nous nous y rendre, s'il vous plaît?
9: Vous êtes à Loudun et vous souhaitez vous rendre à Thouars?
4: Oui, mais pas trop tard, hein. C'est la fête au village?
9: Ah oui?
4: D'accord, comment je fais?
9: Vous prenez la route?
4: Parce que je suis dans le rouge, hein, sur le voyant.
9: Ah oui?
4: Plus d'essence.
9: Ah oui, alors là, ça, je sais pas comment vous allez faire.
4: Dites-moi tout.
9: Pour faire du stop?
4: Ah non, mais comment, quelle est la direction à prendre?
9: Ah ben, faut prendre la direction de Thouars-Saumur.
4: Oui. Parce qu'on est avec Sébastien, là, hein. Je suis pas tout seul, hein.
9: Ah bon?
4: Je suis avec Sébastien, et on va appeler Mickaël, qui est cocu.
9: Bah c'est bien, plus on est de fou, plus on rit.
4: Ah bah lui il va pas trop rigoler quand il va apprendre qu'il est cocu.
5: Ah je crois pas non.
9: Oh ça sert à rien.

0: La pignolette qui rend sourd, mais d'être cocu aussi, je ne le savais pas. Alors, il y a une caméra cachée derrière.
1: Oui.
0: Est-ce que l'armée pourrait se calmer?
1: L'armée pourrait se calmer.
0: Bon, madame.
1: Oui.
0: Vous avez été filmée pour la caméra.
1: Ah oui.
0: Et vous passerez en direct à la radio demain après-midi.
1: Ah, chouette alors.
0: Sur RTL4.
1: Et où est-ce qu'elle est la caméra ici?
0: Elle est cachée.
1: Allô?
0: Et tout ça, ça se passera en stéréo, madame. Regardez bien autour de vous, derrière vous, regardez bien au-dessus.
1: Oui.
0: Regardez, nous avons des complices, regardez bien. Levez la tête. Et qu'est-ce que vous voyez au-dessus?
1: Rien.
0: C'est normal, puisqu'elle n'est pas cachée au-dessus. On vous souhaite une bonne soirée.
1: À vous de même.
0: Bonjour.
1: Au revoir.
0: Bonjour.
1: Merci.
0: Bonjour. C'est grave, c'est la teuf, c'est bon, on peut les couper. Bon, Sébastien.
2: Ouais, oui.
0: Ça me dit quelque chose maintenant, Sébastien.
2: Ah, c'est bon.
0: À tout de suite.
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4: 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Et dans moins de 4 minutes maintenant sur Fun Radio, les Smashing Pumpkins 1979.
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0: 1979, les Smashing Pumpkins, ils seront en concert avec Fun Radio dans deux jours, c'est-à-dire le 27 avril à Lyon, le 28 avril à Nantes et le 6 mai à Paris-Bercy pour les locations de place, 3615 Fun Radio. La suite de la digue sur Fun avec dans pas très longtemps Ace of Base et Nocémédélique. Et puis 18h-19h pendant toute cette semaine, le best-of du Star System, les meilleurs moments de l'émission, tout de suite un canular avec William et Sandrine.
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2: William.
3: Allô. Ouais, voilà, je vais faire un petit coup à une fille, là.
2: Alors, allons-y.
3: Hier, j'ai fait un canular avec Bifoul.
2: Ah, balèze.
3: Et donc, bon, la fille qui joue le rôle de ma copine, je voudrais l'appeler maintenant, bon, en espérant qu'elle écoute pas.
2: Bon, allez, on y va, c'est parti pour l'appel.
4: On y va.
3: Ok.
4: Ça veut dire parce que William, c'est un expert canular.
2: Quel est son prénom?
3: Sandrine.
2: Ah, parce que je suis un expert, hein, je pourrais presque donner des notes. Hein.
5: Allô.
3: Allô, Sandrine.
5: Oui.
3: Tu sais qui c'est?
5: Bah, non.
3: C'est William.
5: William, oh, salut!
3: Ça va?
5: Bah oui, tu me réveilles!
3: Oh, super!
5: Qu'est-ce qui se passe?
3: C'est excellent, quoi, ce matin!
5: Ah, mais dis donc, elle réveille!
3: Je suis bien content de te réveiller, ça!
5: Ah bon?
3: Non, je déconne! Bon, je vais pas aller par quatre chemins.
5: Ah bon?
3: Faut que je te dise quelque chose.
5: Oui, vas-y!
3: Et j'ai craqué à ta voix.
5: Ah bon?
3: C'est clair, quoi! Mmh. Ta voix, elle était vraiment. D'habitude, je craque pas souvent à la voix, mais d'habitude, c'est plutôt les yeux, mais là.
5: Mes yeux, t'aurais eu du mal, tu les as pas vus encore.
3: Ouf, voilà, donc, bon, déjà ta voix, quoi, c'était vraiment, c'était prenant, quoi.
5: Ah bon?
3: J'ai acheté un billet de train pour Dunkerque.
5: C'est pas vrai. Tu vas venir me voir.
3: Je t'appelle pour mettre un peu au point, parce que je sais pas quand venir ou...
5: Ah, mais quand tu veux.
3: Parce que je sais pas, bon, je voulais pas non plus bouleverser ta vie, quoi, comme ça, arriver...
5: Ah non, mais je suis en congé, donc ça tombe bien.
3: Ah, mais c'est super.
5: Tu risques de me sauter dessus aussi.
3: Hein?
5: Je prends des risques là quand même.
3: Ah oui, bah tu sais, hein. Faut savoir vivre dangereusement pour apprécier les choses. On verra bien, notre.
5: Ouais, on verra bien comment ça va se passer.
3: C'est clair que, bon.
5: J'ai quand même 22 ans, hein.
3: Hein?
5: Détournement de mineur.
3: Détournement de mineur. Ah, ça c'est risqué, ça c'est bien. Je sais même pas comment tu es physiquement.
6: Sandrine?
5: Comment?
6: Hein? Oui.
5: Allô?
6: Sandrine?
5: Oui.
6: Christian, ça va, je vous dérange pas?
5: Qui c'est?
3: C'est un pote à moi.
6: Non, c'est Sandrine, c'est moi, je suis au-dessus à l'appartement, juste au-dessus, là, le téléphone.
5: Oui.
6: J'écoute la conversation depuis le début, ça va, je vous dérange pas?
5: Aïe aïe aïe.
3: Qu'est-ce que c'est ça?
5: C'est mon copain.
3: Ah, superbe.
5: Ah,
6: ouais, c'est son copain, ouais.
3: Ah ouais?
6: Qu'est-ce que tu mec?
3: C'est un pote, c'est rien.
6: Non, ouais, c'est ça, c'est qui ce tocard, là, Sandrine, qu'est-ce que tu me fais, moi?
5: Bah écoute.
6: Attends, mais c'est quoi cette histoire là?
3: Attends,
6: on va dormir là-haut là. Qu'est-ce que tu lui racontes, un studio, un machin? Qu'est-ce que tu racontes? T'es pas chez toi ici, Sandrine?
3: Attends, Christian. On va se calmer, on va s'expliquer tout.
6: On va se calmer de rien du tout, quoi. Qu'est-ce qu'elle te raconte? J'écoute ça, qu'est-ce que
3: c'est
6: gamin là?
3: Attends, y'a rien de mal.
6: Qu'est-ce que tu lui racontes là? Ça fait 4 ans qu'on est ensemble, tu vis chez moi. Tu veux le ramener, mais qu'est-ce que tu crois là? Tu crois où, Sandrine?
5: Aïe, aïe, aïe, aïe.
3: Attends.
5: Ça tourne mal là, Christian.
6: Attends, quoi? Attends, je vais descendre. Attends, mais tu t'es trop folle ou quoi?
3: Christian,
6: qu'est-ce que tu racontes? Un appartement, un machin, mais qu'est-ce que tu leur racontes?
3: Mais tu vas me laisser parler, oui.
6: Où tu l'as connu, ce mec? C'est quoi? Vous êtes qui, vous?
3: Mais moi, je suis un gars qui est dans le sud de la France.
6: Ouais.
3: Ça risque rien.
6: Ouais, ça risque de quoi? De rien du tout. L'autre, je viens chez moi, tu viens dormir. Bah, viens chez moi, tu vas être bien reçu. Il va y avoir un mec de chargé, mon pote.
3: Mais.
6: Tu crois où, quoi?
3: C'est une amie d'enfant.
6: Qu'est-ce que tu leur racontes, Sandrine? Qu'est-ce que tu es en train de me faire là? T'es en train de me faire cocu ou quoi?
3: Mais Sandrine.
6: Sandrine?
5: Oui.
6: T'es en train de me faire cocu ou quoi?
5: Non, mais. Moi, je sais plus quoi.
6: Ouais, bah, t'as intérêt à me donner des explications valables, quoi.
3: Non, mais Christian.
6: Attends, toi, le tocard, maintenant, ce que tu vas faire, tu vas raccrocher, tu vas te coucher,
3: non,
6: quoi.
3: Écoute.
6: Et à quel âge, ce petit gamin, là, en plus, hein?
3: J'ai 23 ans.
6: 23 ans, ouais, ben, moi, j'en ai 26, quoi.
3: Ouais, c'est ça, ben, tant mieux.
6: Non, non, mais attends, Sandrine, là, tu déconnes, là.
3: Non, mais écoute-moi.
6: C'est ou quoi, là, vous me faites,
5: de toute façon, ça marche plus entre nous, alors ça suffit.
6: Non, mais attends, le problème, il est pas là, Sandrine. Attends, là, tu dégages, tu prends tes valises, tu prends tes clics et tes claques.
3: Bon, écoute, je monte demain.
6: Ouais, tu montes de rien du tout, tu vas monter, tu vas rester en bas, je peux dire que t'es pas prêt de monter.
3: Je suis libre de faire ce que je veux, je monte demain.
6: Ouais, tu crois rien du tout.
3: Je monte
6: de toute façon, je raccroche, je descends, faut qu'on s'explique.
3: Non, mais écoute,
5: non,
6: ça va se passer, ça va.
3: Tu la touches,
6: tu vas pouvoir avoir la tronche de soir.
3: Non, mais je te pète la tronche, Christian, si tu la touches.
6: Mais qu'est-ce que tu veux me péter la tronche de rien du tout ici, t'es chez moi, tu mettras pas les chez moi, quoi.
3: Moi, j'ai une photo de toi.
6: J'en ai rien à foutre que t'aies une photo de moi.
3: Mais toi, tu me connais pas, moi, je te connais, moi, je te pète la tronche.
6: Je risque de plus te reconnaître si tu veux vraiment faire le malin.
3: Toi, tu me connais pas, moi, je te connais, je te pète la tronche.
6: Ouais, Sandrine, c'est pas la première fois que tu me fais ça, c'est déjà la deuxième fois, Sandrine, c'est clair, tu dégages.
3: Allô, Sandrine?
6: C'est terminé.
3: Sandrine? Allô, Sandrine?
5: Allô, William?
3: Oui.
5: Bah, écoute, ce qu'on va faire, c'est que je vais raccrocher,
6: ouais,
5: là,
6: ça,
5: je vais essayer d'arranger.
6: Ouais, bah,
5: tes problèmes.
6: Descends,
3: non, mais attends, attends,
5: et puis je rappelle. Non, mais non, mais c'est pas grave.
6: Je vais descendre, là, je descends.
5: Je te rappelle, hein.
0: Si vous voulez connaître la suite de cette histoire, bah, vous restez branchés sur Fun, la suite du canular avec William et Sandrine, juste après No Semenlik et Ace of Base. Vous connaissez M. Sorry sur Fun.

0: 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Et là, tout de suite, c'est la suite du canular avec William et Sandrine. Écoutez.
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2: Allô?
3: Ouais.
4: Allô?
2: Oui?
4: Oui, je pourrais parler à Sandrine, s'il vous plaît.
2: C'est de la part de qui?
4: C'est William.
2: Je vais vous la passer. Hein.
4: Oui?
2: Sandrine? William? Allô?
4: Allô?
2: William?
4: Alors?
2: Bah, alors ça s'est mal passé.
4: Oui, je vois bien.
2: Il m'a foutu dehors.
4: Attends, mais... Qu'est-ce que c'est? Il est fou?
2: Bah ouais, il est dingue. C'est pour ça, je veux le quitter et tout, mais... Il est fou, quoi. Je sais plus comment faire avec, quoi.
4: Attends,
2: c'est
4: mais il s'est rien passé, quoi. Il a même pas voulu qu'on s'explique.
2: Mais ouais, mais il faut pas faire attention. Il est complètement malade, alors...
4: Pourquoi tu me l'as caché que t'avais un mec?
2: Bah parce que je voulais le quitter, quoi. Ça, c'est tant peu de temps, je vais te quitter et... Ah. Bah ouais...
3: Allô?
2: Oui.
3: Ouais, c'est. As-tu... Sandrine, bonjour, tu nous connais pas? Enfin, moi, c'est Max de Fun Radio.
2: Oui.
3: Bonjour, c'est parce qu'en fin de compte, là, c'est William qui a souhaité nous appeler, parce qu'il nous racontait ton problème. Donc, on s'est dit, on va t'appeler pour essayer de ton problème. C'est pour ça que William a souhaité en parler un peu sur l'antenne.
2: Oui.
3: Et il nous a raconté un petit peu ce qui s'est passé. Et donc, on va essayer d'arranger un peu les dégâts. Apparemment, ça a été violent, le mec.
2: Ouais,
3: enfin, ton
2: ouais,
3: mec.
2: Ouais, c'était grave, quoi.
3: Ah ouais.
4: Elle a été très très violente.
2: Ouais. Ouais.
3: Et donc William a eu le réflexe.
2: Me frapper et tout, grave, oui. Quoi.
3: Bah, en tout cas, il y a beaucoup de réactions Minitel, des gens qui disent que bon, il faudrait peut-être essayer de le rappeler et le mec en question. Et moi, je me propose de le faire et éventuellement, enfin, ou essayer de calmer l'affaire ou que William t'en parle. Peut-être pas que lui dire qu'on est en direct à la radio, parce qu'il va flipper, donc il faut peut-être mieux que je ferme ma gueule.
2: Ouais.
3: Mais éventuellement, toi Sandrine en dessous et toi William, je peux vous mettre ensemble avec le mec, essayer de voir. Je sais pas parce que.
2: On peut faire ça, voilà,
3: parce que attends, t'es où là en ce moment? Parce que William nous l'a pas dit.
2: Bah, je suis chez ma copine en dessous, quoi.
3: En dessous?
2: Ouais. Juste en dessous.
3: Bon bah je vous laisse hein.
4: Ouais.
5: Oui.
4: Allô.
5: Allô.
4: Bonjour monsieur. Oui. Bonjour Christian.
5: Oui.
4: Ouais c'est William encore.
5: Qu'est-ce que tu veux toi?
4: Non mais bon je voudrais t'expliquer un peu là.
5: Qu'est-ce que tu vas m'expliquer? Tu dois rien m'expliquer du tout.
4: Non mais calme-toi on va pas.
5: Bah, on est dans ta campagne et tu me fais toucher.
4: Eh oui non mais justement.
5: Sandrine.
2: Oui.
5: T'es où là?
2: Comment?
5: T'es où?
2: Je suis chez Sandrine.
5: T'es chez Sandrine? Bah, je viens te chercher là.
2: Non, tu laisses.
5: Je vais venir te chercher, faut qu'on parle. Attends, mais tu vas où? Faut qu'on parle.
2: Non, mais t'as vu comment t'as réagi? T'as failli me frapper dessus et tout. Non, je suis pas d'accord.
4: Christian, écoute-moi.
5: Ouais.
4: Je suis calme, hein, je suis pas.
5: Moi aussi, je suis calme. Il vaut mieux pour elle parce que sinon, ça va dérouler
4: quoi. C'est ça. Bon, on va essayer de rester calme. Hein.
5: Ouais, on va essayer de rester calme.
4: Bon, t'as été
5: calme
4: tout à l'heure. Dans ma campagne.
5: Hein?
4: Quoi? Je vais rester dans ma campagne.
5: Ouais. Bon, de toute façon, oui. Il vaut mieux pour toi, mon pote.
4: Vaut mieux pour moi, vaut mieux pour elle, vaut mieux pour vous. Hein, je crois qu'il faut que, bon, elle va passer la nuit chez sa copine, elle va faire le point, tu vas faire le point aussi.
5: Tu vas rien faire de point du tout, le point est déjà fait, mon pote.
2: Bon, qu'est-ce que c'est, le point?
5: Peut-être qu'il va te mêler de la vie privée.
4: Non, mais écoute, Christian, tu sais...
2: Mais discute pas, de toute façon, il est bête, alors.
4: Non, mais attends, faut pas
5: dire... Bon, allez, ça suffit, on raccroche là, moi je descends, j'arrive.
4: Non, mais attends,
2: non
4: Christian. Oh, quel con. Sandrine.
3: Ah, putain.
2: Aïe.
4: Sandrine.
3: Ah, il est grave.
4: Attends, Sandrine.
2: Oui.
4: Tu te barres. Casse-toi de ta copine.
2: Non, bah attends, c'est pas grave, la porte elle est fermée. Il
3: ouais, bah attends, vérifie, va demander à ta Sandrine, ta copine, si c'est bien fermé à clé là, parce que l'autre elle va s'en prendre.
2: Je vais vérifier, hein, je vais vérifier. Sandrine! Tu peux fermer
4: la Sandrine.
3: Ah, William, t'as fait fort, bravo.
4: Ah, ouais, là, j'ai été très fort.
3: Ah, bah ouais, bah tu veux faire le malin alors.
4: Ah, ouais, bah écoute,
3: forcément, qui s'y frotte s'y pique.
2: Non, bah c'est bon, elle
4: c'est
2: a
4: bon
2: fermé la porte, hein, ouais.
4: Oh là là. Ouais. Moi j'appelle pour comme ça, pour dire bonjour et pour prendre ses nouvelles. Dire
3: oh là, attends, Sandrine, ça frappe.
4: Oh là là.
3: Sandrine, oh là là là là là là. Oh l'hystérie.
4: Tu l'ouvres pas ce mec.
3: Oh y'a, qu'est-ce que c'est que ce délire?
2: De toute façon, si ça continue, j'appelle.
3: Va voir Sandrine, va voir. Bah sinon, appelle les flics, quoi. Ça devient grave, quoi.
2: J'appelle la police, parce que là, ça devient grave.
3: Oh William, tu sois dans quel verre, tu m'as mis.
4: Oh là là. Dis donc, Max, tu pourrais pas appeler les flics, toi, là, tout ça.
3: Bah appeler les flics, qu'est-ce que je vais faire? On a toutes les lignes de prise, tu demandes d'appeler machin. Oh là là, je sais pas s'il nous entend. Calmos, Christian, putain, et Sandrine, t'as bien fermé, hein.
2: Ouais.
3: Va demander à ta copine si elle a bien fermé aussi.
2: Ouais, non, mais c'est bon, je lui ai demandé, elle a bien fermé.
3: Attends, dis-lui de se calmer,
2: mais
3: au
2: non,
3: moins.
2: Mais
3: de l'autre côté de la porte, sans lui ouvrir.
2: Je vais lui parler derrière la porte.
6: Oui, bonsoir.
7: Bonsoir, quel est ton prénom?
6: C'est Julien.
7: Bonsoir, Julien.
6: Star System FM Max Radio Libre, et sur Internet, sur Facebook, c'est génial. Voilà, et Max, bravo à toi, franchement.
7: Merci. Nickel.
8: Whoa!
3: Oh là là là là, on est déjà, je peux vous le dire, mort de rire. J'en ai pleuré de rire. Puisque ce soir, nous avons pour les auditeurs de la Radio Libre, pour ceux qui sont des fidèles de la Radio Libre, ceux qui ne ratent jamais une émission des 21h de Radio Libre, nous avons un cadeau pour vous. Vous le savez, il y a l'émission du 16 novembre. La Radio Libre sera en public, en live, à partir de la semaine prochaine, lundi, bien que ça soit le 1er novembre, nous serons là, bien sûr, en direct. Nous allons commencer à vous offrir les tickets, les places pour assister à cette émission en live. Il y a beaucoup de surprises, dont, bien entendu, la venue de Bruno du Turing de Grande-Bretagne. Eh bien, sachez que nous avons une bonne surprise, car il est déjà là, présent sur la capitale, pour être sûr d'être là à l'heure, le 16 novembre. Il est en direct dans les studios, Bruno du Turing de Grande-Bretagne.
8: Bonsoir tout le monde, bonsoir toute la France, j'aime la France entière. Bonjour.
3: Bon, alors, bon, on va pas vous le cacher, enfin, disons tranquille. Que là, aujourd'hui, il prend la voiture, il fait l'alcotest, il est très très mal. Il peut battre des records. Non, ça va. Il a un petit peu. Alors, je vais tout de suite rentrer et mettre les pieds dans le plat, Bruno, si tu le permets. Pour les auditeurs de Fun Radio, moi, j'aime bien jouer franc jeu. Je ne vous cache pas que ça pourra même transpirer de l'autre côté du poste. D'abord, ça risque de péter dans son Louise, parce que bon, bah là, c'est.
9: Ça va pas loin, mais mon artail, il fait rien là.
3: Je pense que là, ça dépasse l'entendement et que même là, les grandes marques de Whiz, même dans les cabinets, ils viendraient ici, je crois qu'ils hallucineraient parce que même les produits les plus puissants ne pourraient rien faire.
10: Ça va trop loin là.
3: Écoutez, 3D, là. Je vais pas vous mentir, ça pique à la gorge. Je peux perdre ma voix avant la fin de cette émission.
10: Sans déconner.
3: Et je disais que je voulais mettre les pieds dans le plat, donc ça c'est la première chose à préciser pour les auditeurs de Fun. Faut bien comprendre, hein. Ce soir, bien entendu, comme à chaque fois, tout est filmé, hein, et tout sera sur le net. Il y a eu un gros souci et ça paraît, ça.
11: Ah ouais.
3: Je sais pas si vous avez vu le film avec Brad Pitt, Fight Club.
11: Ouais.
3: Mais ça aurait pu être, du fight tout à l'heure à l'accueil de Fun.
11: Il s'est passé beaucoup de choses tout à l'heure. Ouais.
3: Bruno, il y a eu un petit souci tout à l'heure. Hein. Il y a eu un petit problème avec la sécurité, apparemment.
8: Ah ouais, c'est bon.
3: Qu'est-ce qui s'est passé, Bruno?
8: C'était prévisible. Hein. Bon, il fallait une carte, une badge, et puis ils me connaissaient pas. Bon, bah c'était normal. Hein. Moi, je me présente comme ça. Oui, bonjour monsieur, je vais passer une émission, tout ça. Je passe des émissions à Fun Radio. Il me dit bon, bah vous sortez. Oui, ça va, c'est bon.
3: Non, t'es sérieux, c'est vrai?
8: Bah oui, c'est sérieux.
3: Non mais parle normalement. C'est vrai, c'était sérieux. Ils ont voulu te foutre dehors.
8: Bah oui, ils ont voulu me foutre dehors, c'est
3: parle normalement.
9: Ils s'entendent dans le casque.
8: Mais non, mais enfin, il faut pas rigoler, ils m'ont foutu Attends. Dehors.
3: Non, mais il a l'habitude, ça fait 10 ans qu'il vient. Non mais
11: c'est vrai qu'ils
3: t'ont foutu. Pourquoi?
11: Je sais pas, nous on est arrivé en bas et il y avait quand même une altercation avec.
3: Oui, mais il y a une raison. Il y a une raison précise quand même. Il faut le dire, c'est que la sécurité. En fin de compte, je l'ai appris, Bruno, très sérieusement. Depuis que tu passes à l'antenne, il y a énormément de gens qui veulent, c'est vrai, se faire passer pour toi. On a Richard V qui est venu il y a pas très longtemps et qui voulait se faire passer pour un Bruno de Turing de Grande-Bretagne. Richard Virin qui est venu.
11: Quel salaud.
3: Et beaucoup de gens se font passer pour toi, donc les gens de la sécu, du coup, ils ont peur. Ils pensaient que t'étais un imitateur de Bruno. Mais toi, tu es l'original.
11: Oui, parce que.
8: Oui, mais moi, je suis le vrai de vrai, hein.
3: Qu'est-ce qui s'est passé avec la sécu? Il y a eu à un moment donné, ils ont pas voulu te laisser monter avec ton vélo et tes sacoches.
8: Il m'est arrivé une tuile, d'abord une,
3: un sac de tuiles qui t'est tombé dessus.
8: Ma carte de téléphone, elle m'a laissé en plan, donc je pouvais plus vous avoir.
3: Ouais.
8: Ma carte de téléphone est restée en plan. Bon, j'ai essayé de me présenter. Bon, ben, je me suis fait vider, quoi.
11: Je me suis fait vider.
3: Et, ça s'est bien terminé, quand même.
8: Bah ça s'est bien terminé, ça s'est terminé dans un bar et puis j'ai réussi à vous avoir après, quand j'ai acheté un papier pour recharger mon téléphone, oui.
3: D'accord, et avec la sécu, ça y est, tout est rentré dans l'ordre. Eux, ils se sont excusés, hein, parce que ils ont vraiment, hein, tout à l'heure,
11: ils m'ont
3: dit,
11: bisous, hein.
3: Vraiment, ils s'excusent parce qu'ils pensaient pas que c'était le vrai Bruno du Turing de Grande-Bretagne, et là c'est le vrai Bruno qui est avec nous.
11: Ouais, parce qu'on a usurpé son identité pendant pas mal de temps, donc là, effectivement...
3: Hein? Bruno, tu es le vrai Bruno.
8: Bah moi je suis le vrai Bruno, hein. Ils pouvaient pas le savoir, mais bon, c'est sûr que au début, c'est effrayant, hein, quand on se présente. Hein,
11: ça, c'est sûr, c'est effrayant.
3: Ça y est, alors déjà, il y a plein de messages SMS. Hein, si vous voulez effectivement laisser des petits messages, poser des questions directement à Bruno, que vous n'avez pas à joindre le 3228, où je vous encourage à appeler pour parler à Bruno. Il y a déjà des messages de sympathie, des gens qui disent par exemple sur les SMS au 61386, hein, pour envoyer des messages. Ah, ça y est, on a le poulie d'or de l'AFM qui vient d'arriver. Est-ce que ça te flatte qu'on dise que tu es le poulie d'or de l'AFM ou
11: le pourri d'or, hein, mais.
8: Ah oui, ça me flatte. Moi, ça me fait plaisir. Je suis content que toute la France, si ça se trouve, enfin je dis si ça se trouve, m'envoie des SMS, car je dois dire que ça fait longtemps que toute la France me connaît, hein. ouais, ça fait long.
12: Ça fait plaisir, d'accord. Donc 61-386 pour m'envoyer les petits messages SMS, bien entendu. Je les attends avec impatience, hein, c'est important. Plus vous allez nous en envoyer, vous posez des questions directement à Bruno. J'ai l'écran en face de moi et promis, je lui en ferai part. Les questions les plus pertinentes ou les réactions les plus pertinentes, bien entendu, seront passées sur l'antenne. Ça nous fera un grand plaisir. Donc tu vas rester une bonne partie de la soirée. On aura l'occasion de parler du Touring de Grande-Bretagne. Et puis, on le redit, hein, le mardi 16 novembre, la Radio Libre sera en live, en direct, avec un public d'une centaine de personnes. Et Bruno, avant que partir en Angleterre, tu seras avec nous sur scène de cette soirée live. On est bien d'accord?
8: Ah oui, absolument d'accord.
12: Ouais. Et donc là, tu vas essayer de battre un record puisque tu pédaleras pendant 3 heures sur scène. Parce que toi, t'es capable de pédaler. Ah ouais. Et on essaiera de battre un record du Transpirotron. Donc,
8: Ah ouais.
13: Il est bien battu là déjà, ça
12: fait plaisir.
8: Ah
12: non.
8: Ah ouais. Alors
12: je vois que ce soir t'es dans le studio, tu t'es déjà entraîné pour le Transpirotron. Hein, oui, je crois que ce soir tu nous mets déjà un petit peu à l'épreuve.
8: Excuse-moi Max.
12: Oui.
8: Surtout de te couper la parole. J'ai quelque chose d'important à vous dire. J'espère que Bernard Hinault nous écoute. J'espère parce que.
13: Ah, c'est vrai que la dernière fois on l'avait eu au téléphone.
8: Ouais. Et
13: oui. Souvenez-vous.
8: Alors il faut que je dise à toute la France qu'en 7 jours j'ai fait presque 1000 kilomètres avec le vélo, 130 tous les jours, 130, 120, 110, 130.
12: Ah oui, d'accord. Ah oui.
8: Je sais pas si la France elle se rend compte, hein.
12: Parce que on aura probablement des gens du touring professionnel qui eux peuvent aller jusqu'à faire 1000 kilomètres par jour, hein, non pas 2000 comme j'avais voulu faire, c'est peut-être un peu abusé, mais 1000 kilomètres par jour. On aura tout à l'heure des professionnels, la FFST, la Fédération française du touring de Grande-Bretagne en France.
8: Oui, mais attends, Max, tu me dis, les professionnels font 1000 kilomètres par jour.
12: Parfois.
8: C'est pas possible.
12: Non, c'est pour ça qu'ils en font 500 par jour. C'est énorme, ça.
8: 500, bon, au dernier des cas, oui, je veux bien y croire.
12: Allez, banco, non, mais là, c'est vrai. C'est 500 kilomètres par jour, soit 2000 kilomètres. Ils font 1000 kilomètres par week-end, minimum, systématiquement. Hein. Donc, on aura tout à l'heure ces grands professionnels.
8: Ouais.
12: Et si, je le dis, hein, tout de suite à Amélie, hein, et Lolo, qui sont déjà au standard, au taquet, hein, vous appelez au 3228. Si Herbert Léonard.
13: Non, pas lui, non. Pas là.
12: Mais pour le plaisir, si on peut avoir Bernard Hinault qui nous appelle. Alors là, franchement, 3228, Bernard, si tu veux.
8: Eh Bernard.
12: Bernard Hinault, si nous
8: Bernard,
12: écoute.
8: Bernard, je voudrais que tu nous répondes, que tu nous envoies. Surtout, je serais content de te revoir.
12: Bruno, je te le dis tout de suite, c'est normal, sur les SMS, déjà, on a Fignon.
13: Ah, on l'appelle petite queue dans le jardin.
8: Non, super Fignon.
12: Ouais, super.
13: Il s'est déjà manifesté sur les
12: SMS. Qui a fait quelques tours de France dans les années 80. Te passe le bonjour. Tout le monde te passe le bonjour. Hein.
8: Ah, ouais. Ça c'est gentil ça.
12: Toute l'équipe de Cofidis.
8: Merci.
12: Te passe le bonjour. Et je sais qu'on écoutait également par internet. Voilà, il y a toute l'équipe de la boulangère également.
13: Ouais. C'est au Canada là, en ce moment.
12: Voilà. Voilà, donc.
9: T'es reconnu dans la profession.
12: Ouais.
8: C'est sûr que ça fait. Pardon, Max. C'est sûr que ça fait plaisir. Alors moi, j'attire l'attention du fait que bon là, je suis arrivé à Paris à Corbeil, je suis crevé. Mmh. Comment vous expliquez ça?
9: Ah ben en disant ouais,
12: d'ailleurs, en venant de Corbeil, tu sens un peu la poubelle. Hein, si on peut faire de vilains jeux de mots, d'associations d'idées, mais.
8: Mais oui, mais moi j'ai eu mon petit Lolo au téléphone. Il m'a dit ça fait rien. Tu peux arriver avec la culotte courte, même si t'es mal rasé, c'est pas de problème qui me fait. Bon ben je lui dis d'accord, ben, je me ramène. Hein.
12: Et c'est vrai que Bruno, bon bien sûr, il est habillé, bien sûr comme il se doit, il est habillé avec son chapeau. Hein, donc ça c'est son traditionnel aussi, chapeau, le cuir incontournable qui,
13: normal,
12: doit,
13: le perfecto,
12: qui doit lui être collé à la peau, le même pull en laine noire, hein, celui qu'on avait déjà eu la chance de goûter.
13: Oui, en 96, oui, exactement.
12: Mais attends, je termine, Bruno, si tu veux bien te mettre debout pour que je puisse commenter avec Amélie.
9: Ah,
12: et,
9: non,
12: là,
9: alors...
12: et là, il y a, au lieu d'avoir mis un pantalon, il a mis, alors il a mis...
13: Ouais, la tenue d'hiver.
12: Mets-toi debout, Bruno, si tu veux bien. Mets-toi debout. Ouais. Et il a également.
8: Je me mets debout, hein.
13: Il a du mal, mais.
9: Bouge, oui. Attention.
12: Oh là là.
13: Putain, il y a un fest, hein. Bon, alors, je m'adresse à tous ceux qui sont encore dans le bureau, qui ramènent des enfants.
12: Putain, c'est clair, balancé, parce que là, il y a un problème. T'as mis une mini-jupe magnifique, Bruno, et des sentiels que t'as coupé.
13: Bah, c'est un cycliste.
8: D'abord, mon petit Max.
12: Mais un peu de lumière.
8: C'est pas une mini-jupe, c'est un short que j'ai.
12: Tout est filmé.
13: C'est en bois.
12: Tout est filmé, hein. Tout est sur le net demain de ce qu'on vit en ce moment ce soir.
9: Non, mais les chaussures. Alors c'est moi je suis jalouse parce que tu sais que je fais la collection des Santiago, j'adore ça. Et là,
8: la classe,
9: c'est la classe américaine.
8: Mais non, vraiment.
9: C'est vraiment.
13: Il les a coupés, hein.
9: Ah oui, elles sont coupées.
11: Il les a coupées, ces Santiago, quand même. Hein. Il faut bien la... Attends, montre-lui un peu, là, là au caméraman. Ah ouais, ouais, ouais. Il a coupé ses Santiago, c'est pour aérer un peu, parce qu'il a les mêmes chaussettes depuis 4 ans, donc tu veux...
14: Est-ce que quelqu'un risquerait à mettre le nez dedans?
9: Par contre, moi, j'étais d'accord d'arriver demain, mon petit Lolo a dit non, il faut arriver ce soir. Bon, moi, je dis d'accord.
12: Tu sais quoi?
9: D'accord, j'arrive ce soir, pas de problème.
12: Tu sais quoi? Bruno, il y a un truc, heureusement que Michael Youn est parti, parce que là, il y avait un défi à faire, un commandement, c'était de le dessaper, d'obliger Michael à passer 24 heures avec les fringues de Bruno.
9: Oui.
12: Et je crois que là, même le piment rouge, pour toi, là, ça devient du Nutella, là. Ça devient du Nutella. Bon, allez, on rigole ce soir, mais.
15: Fais voir les dents. Moi, je serais curieuse de voir les dents. Regarde tes dents.
9: Alors les dents, je vais vous dire, c'est des dents, j'ai la moitié, j'ai presque plus de dents.
15: Pardon, excuse-moi.
12: Moi, tu sais quoi, par contre, il y a un truc qui est vraiment bien, qui met vraiment valeur, Bruno, c'est que t'as la barbe de 3 jours, vraiment à la Brad Pitt, à la George Clooney. Hein,
9: non mais alors écoutez, moi je vais vous dire une chose.
12: Parle bien dans le micro,
9: Moi je vais vous dire une chose. Lolo il m'a dit, arrive avec la barbe, il n'y a pas de problème. Alors moi j'ai dit mais écoute Lolo, moi j'arrive, je suis pas rasé, je suis en culotte courte, comment qu'ils vont me juger les autres? Il m'a dit pas de problème, oh ils s'en foutent.
12: Bah oui, on a la radio. Quelques petits messages SMS avant qu'on accueille Laetitia, 19 ans de Nancy. Il y a les gros dossiers à 22h. Il y aura bien entendu les défis de Martin qu'on rejoindra dans quelques minutes. Qu'est-ce qu'on aura également? On aura des places de football pour aller voir Lyon, Fenerbahçe et les gros dossiers à 22h. Petit message SMS, excusez-moi, je renifle un peu, je suis un peu enrhumé, mais là c'est parce que j'ai le nez qui me piconnait.
11: Voilà, franchement,
12: là ça commence compliqué à piquer. On nous dit que voilà, que t'as une voix qui est plutôt agaçante et qu'on préfère avoir la voix de Max, la voix douce de Max. C'est une certaine Emma du département 28. Qu'est-ce que tu as à lui dire à ça, Bruno, à cette demoiselle qui trouve que t'as une belle voix quand même?
9: Ben moi, j'ai dit qu'elle a entièrement raison. De toute façon, j'ai toujours eu cette voix-là. Je vais pas m'amuser à avoir la voix, par exemple, de je ne sais quelle personne. Ma voix, c'est ma voix naturelle. Donc, de toute façon, je vais la garderai. Hein.
12: Alors, il y a déjà des auditeurs comme Mike qui demandent si c'est possible de mettre une double bonnette sur le micro. Parce qu'apparemment, il aurait déjà ses haut-parleurs qui sont en train de fondre. On a Lance Armstrong. Tiens, regardez. S'il y a des professionnels qui sont là ce soir, on a Lance Armstrong qui passe le bonjour à Bruno, voilà, qui t'embrasse et qui t'écoute apparemment par internet de San Francisco.
11: Il y a l'équipe de Festina aussi hein, qui passe le bonjour, qui pense à toi. Et tu demandes.
9: Enchanté, Louis Armstrong, enchanté, je te remercie.
12: Peut-être en anglais, peut-être thank you very much.
9: Maintenant, on peut dire good night.
12: Voilà. Apparemment, hein, ça va de loin parce qu'il y a déjà des auditeurs brestois qui nous disent que ça fouette déjà de là-bas. 400 km déjà parcouru au niveau de l'odeur. Ça va être chaud ce soir. Bruno du Turing de Grande-Bretagne est là pour la Radio Libre ce soir. Les défis de Martin, vous de l'autre côté de la radio, c'est les vacances. Profitez-en, lâchez-vous, cette émission vous appartient. Composez le 32-28 si vous avez des questions à poser à Martin, si vous avez des questions à poser surtout à Bruno, parce que j'ai dit Martin, je m'envole, à notre ami Bruno. Allez-y, mesdemoiselles, vous êtes fan, vous avez envie de le séduire. 32-28, appelez en masse au taquet, lâchez-vous, cette émission est à vous. À tout de suite.
16: Radio.
17: Oui.
16: En direct, écoutez.
17: Ah bon?
16: Bah oui. Bah oui, quand même. Allons, Gwenaëlle, alors.
17: Oui.
16: Ça va?
17: Oui, ça va.
16: En forme?
17: Oui.
16: Célibataire?
17: Ouais.
16: Qu'est-ce que c'est que cette histoire?
17: En quelque sorte, ouais.
16: Ouais, Rémi m'a appelé dans la soirée tout à l'heure, en début d'émission.
17: Ouais.
16: Et il est un peu tombé de nu. Donc ce soir, là, il nous écoute. Hein. Il n'est pas en direct à la radio, mais il nous écoute. Et je lui avais dit que ça paierait sur les coups de 23h, 23h15 pour qu'on en discute un petit peu ensemble.
17: Ouais.
16: Qu'est-ce que c'est que ces histoires?
17: Bah, qu'est-ce que tu veux que je te dise?
16: Une fille aussi jolie que toi, parce qu'on se souvenait quand il m'a dit Rémi, je t'ai passé un métis, et j'ai dit, ah, le beau gosse, il est beau gosse. Ouais, j'ai remarqué ça quand même, je suis pas homo, hein, je suis pas attiré par les garçons, mais on reconnaît quand un garçon est beau. Bah, non, j'ai dit quand même, il a du charme, il a quelque chose et tout, et j'ai dit, putain, mais il me dit, ouais, j'étais venu avec une blonde, oula, la blonde, la bomba, là. Il m'a dit, oui. Je me suis souvenu de toi. Hein. Et quand il m'a dit, alors, l'âge que t'avais, je suis tombé sur le cul. Quand il m'a dit l'âge qu'il avait, je suis tombé sur le cul, parce que je vous donnais à tous les deux à peu près dans les 22-23 ans, hein, quand même. Donc, ah oui, carrément, je me suis fait bluffer de A à Z, mais c'est ça qui est joli. Et il comprend pas le Rémi, hein. Il est pas sans famille, il est sans su-dessous, hein.
17: Je sais.
16: Pourquoi tu lui as fait un truc pareil? Attends, il paraît que tu m'écoutes et tout avec Gérard et tout ça, que vous êtes mis à écouter ensemble.
17: Ah, carrément,
16: non. Alors, je fais partie de la famille, moi. Comment vous pouvez pas me laisser? Je peux pas me retrouver entre deux feux comme ça, entre Rémi d'un côté et Gwenola de l'autre.
17: Mais oui, je sais, mais
16: c'est... Bah alors, qu'est-ce que c'est que ces histoires? Tu t'es fait influencer par des pauvres copines?
17: Ah non, carrément pas.
16: Bah non, quel âge t'as aujourd'hui? Tu as 18 ans?
17: Ouais.
16: Bah alors, à cet âge-là, maintenant, on est adulte. Moi, je me souviens de ma sœur à 17-18 ans quand je lui disais, tu sais, tu devrais... Quoi? Je devrais quoi? Ta gueule, je sais ce que j'ai à faire. T'es une adulte, Gwenola. T'es comme ma sœur.
17: Non, Gwenaël. non, mais Gwenaël. je peux pas.
16: T'es comme ma sœur.
17: Oui.
16: Bon, on est d'accord.
17: Oui.
16: Tu peux être, je suis ton grand frère. T'as des frères et sœurs?
17: Oui, un grand frère.
16: Quel âge il a?
17: 28.
16: Ouais, mais moi j'en ai 29.
17: Ouais, bah
16: ton
17: oui.
16: Ton grand frère.
17: Ouais.
16: Hein? Ça te plairait pas de m'avoir comme grand frère? comme copain, mais un copain avec qui tu pourrais te confier?
17: Bah oui, bien sûr.
16: Non, oui ou non?
17: Bah oui.
16: Ah, pourquoi tu me l'as pas dit la dernière fois?
17: Parce qu'on n'a pas trop eu le temps de la journée.
16: Et tu rigoles, je t'aurais consacré 30 secondes dans le couloir.
17: Ben oui, mais pour parler, ça tout allait bien là à ce moment-là.
16: Oui.
17: Donc on pouvait pas parler de.
16: Ben, et aujourd'hui, là, on en est où avec cette histoire avec Rémi? Parce que nous, il a demandé à ce qu'on le rappelle vers minuit.
17: Ah oui, mais pour l'instant, c'est fini quoi.
16: Vraiment, il n'y a plus aucun espoir. À cause de quoi? Dis-moi.
17: Je sais pas.
16: Pour voir si c'est les mêmes raisons que lui.
17: Lassitude.
16: Parce que lui m'a donné les raisons pourquoi tu l'avais quitté. C'est quoi les raisons?
17: La lassitude.
16: La lassitude, il se passait plus rien, mais dans ces cas-là, la lassitude, ça va dans les deux sens. Toi, tu faisais des efforts?
17: Ben, franchement, oui, mais non, mais tu vois, c'est parce que...
16: Qu'est-ce que tu appréciais chez lui qui est tombé dans la routine aujourd'hui, ou qu'est-ce que t'aurais aimé qu'il fasse et qu'il n'a jamais fait? T'aimerais qu'il t'emmène en voyage à Venise?
17: Non.
16: Qu'est-ce qui te ferait plaisir?
17: Ah non, mais rien du tout, là, j'ai plus envie de rien.
16: Comment ça, t'as plus envie de rien? Qu'est-ce que c'est que ce petit truc-là?
17: C'est pas, j'ai envie de...
16: T'as envie de nouveau ou t'as envie de t'éclater?
17: Ouais, voilà, de respirer. Pas de nouveau, mais...
16: Respirer, il m'a dit. J'avais remarqué, en tout cas, qu'il était très... Enfin, pas possessif, mais qu'il était très jaloux, il regardait.
17: Ah, ça c'est clair.
16: Dès que j'ai voulu t'adresser la parole, tout de suite, qu'il était dessus, il avait peur. J'ai dit, oulala, le Max, il va arriver avec ses grands sabots, le Star System, l'hôtel Vaquecrane, machin. C'est juste pour faire connaissance, comme ça, pour discuter, hein.
17: Non, mais
16: j'ai senti qu'il était, mais en même temps, je me dis, Rémi, putain, un pot de zoo pareil, comment tu peux lui faire un plan, un pot de zoo pareil?
17: Non, mais non, t'inquiète. Non, c'est pas ça, mais. Je sais pas, c'est fini, ça faisait 2 ans. C'est trop long.
16: Mais on. Oh, qu'est-ce que ça veut dire, ça?
17: Ah, mais on est jeune, faut en profiter.
16: Ben d'accord, mais enfin, vous savez, quand on est bien, il n'y a pas besoin de regarder la date et de dire, ça fait 2 ans, faut qu'on plaque.
17: Ouais.
16: Mais non. C'est ce que je vais dire, Rémi. Je lui dis, ceci dit, maintenant que je comprends mieux, parce que je pensais que vous aviez plus que ça au niveau de l'âge. Comme je lui ai dit que t'as dit qu'il avait 19 ans et toi 17, je lui dis, c'est normal, à cet âge-là, elle a envie de bouger, elle a envie de s'amuser, elle est avec toi depuis l'âge de 15 ou 16 ans, donc ouais, elle a envie de s'amuser. Bah, maintenant, peut-être que tu vas, en allant vers d'autres filles, je lui dis, peut-être qu'elle va aller voir d'autres mecs et elle va vite s'apercevoir que le Rémi, quand même, c'était quelque chose de bien.
17: Justement,
16: ouais,
17: peut-être que c'est ça.
16: Hein? Tu vas demander, t'écoutais pas ce soir l'émission?
17: Non,
16: t'écoutes plus maintenant?
17: Si,
16: des nouvelles standardistes.
17: Ah oui?
16: On en a une nouvelle qui est là, donc officiellement maintenant, qui a pris la place de Fildar, qui est quand même dans l'équipe. Elle s'appelle Apolline. Apolline,
17: oui,
16: elle est ravissante, elle est belle. Elle est aussi logique que toi, mais plus âgée en plus. Et Apolline, qu'est-ce que tu peux dire à tout ce que tu viens d'entendre? T'as des, je sais pas, en tant que nana, tu réagirais comment? Bon, tu l'as pas vu, effectivement, chaque histoire d'amour sont différentes, plus ou moins, mais quel conseil que tu peux donner entre nana, là?
18: Attends, moi, elle s'est lassée, c'est ça? Parce que là, j'avoue, j'ai pas...
17: Ouais, tu
18: t'es lassée de ton copain, c'est ça?
17: Ouais, en fait, tu vois, il est trop possessif.
18: C'est vrai que c'est l'horreur pour une nana, si on peut pas un peu aller voir ailleurs, entre guillemets, rien faire, mais je veux dire, passer du bon temps avec rien que des amis, comme ça, en tout bien, tout honneur, c'est l'horreur, quoi.
17: Je comprends. Soit avec lui, soit rien du tout, tu vois.
18: Ouais, non, c'est clair, ça, là, je te comprends carrément. Moi, ça m'est déjà arrivé, j'ai vraiment pas supporté, quoi.
16: De quoi?
18: Bah, d'être avec un mec possessif qui te laisse pas aller voir tes amis.
16: Je vais te serrer.
18: Ouais, c'est ça,
16: ouais. Je vais me la faire. Non, c'est vrai, quoi. Mais pas toi, je vais me la faire, je parle de Gwenola.
18: Mais ouais, mais
16: Gwenola. Non, ça va, c'est bon.
18: Il faudrait que t'apprennes son prénom d'abord.
16: Mais c'est ça qui est original, c'est ça peut-être qu'elle a besoin, Gwendoline. C'est qu'on choisit le prénom, c'est que toujours, faut toujours varier.
19: Geneviève,
16: tu fais croire qu'elle va à Venise, en fin de compte, tu l'amènes au Touquet.
19: Bah ouais.
16: Voilà.
18: Mais c'est bien le Touquet.
16: Tu l'amènes au foot, et en fin de compte, tu vas aller au parc. Non, ouais, d'accord, tu l'amènes, tac, 24 heures du Mans, tac, tac. Hein? Ça va, Christine? Non, moi, c'est Gwenola. Mais oui, Gwenola, je sais, il y a que toi que j'aime.
17: Gwenaël, comme d'hab.
16: Comment tu t'appelles, Gwenaël?
17: Oui.
16: Eh ben voilà. Ben je mémorise. Attends, vous pensez quoi?
18: Il
16: faut me répéter 10 fois les choses avant que je comprenne?
19: Non. Hein? Bon, alors, quoi, Naël?
17: Oui.
19: Rémi est là.
17: Ah bon?
19: Ah, Rémi.
20: Allô?
19: Qu'est-ce que c'est que ces histoires, Gwenaël?
20: Ouais, Gwenaël, tu m'entends, là?
17: Ouais.
20: Ouais, bah, tu vois, en fait, tu vois, je voulais te dire que, tu vois, j'avais grave changé. Mais ça, tu voulais pas le voir, tu voulais pas t'en apercevoir, parce qu'avant, j'étais trop possessif, c'était ça mon erreur. Et justement, tu vois, avec tous mes problèmes, j'avais vu que, tu vois, j'avais changé. Et justement, je voulais que tu me redonnes cette chance, parce que je sais que, tu vois, j'avais vraiment changé, quoi. Mais pour te le montrer, il faut du temps. Mais en même temps, il en faut pas beaucoup, mais il faut que...
19: C'est quoi le bruit derrière qu'on entend le téléphone, là?
20: Mon téléphone, là, je peux... Attends, tu sais, deux secondes, je vais le ranger.
19: Vas-y. Bon, Naël.
17: Oui.
19: Et sans déconner, mais quand t'as un mec qui a le courage de venir sur une radio nationale pour redéclarer sa flamme, pour dire au combien il l'aime, mais c'est...
17: Non, mais ça,
19: c'est
17: ça.
19: C'est important, ça.
20: Allô?
19: Ouais.
20: Ouais, donc tu vois, tu sais, justement, j'avais changé. Tu vois, avant, c'était genre, tu sais, c'était tout Rémi ou soit rien du tout. Je voulais pas t'aller voir tes copines, ça. Mais justement, tu vois, j'avais grave changé. Parce que je m'étais dit, tu vois, en fait, dans un couple, justement, au bout de longtemps, faut évoluer. Tu sais, j'avais mal évolué. Tu sais, justement, j'étais trop possessif. Et là, je voulais que tu t'éclates sans moi. Tu sais, que ça soit genre avec tes amis, tu sais, que moi, je parte aussi de mon côté, mais qu'on sorte ensemble. Mais tu sais, que tu bouges aussi de ton côté, que tu voyais aussi pas mal de copains, mais tu sais, que ça aille pas plus loin, tu sais, que tu t'éclates, tu vois, comme maintenant. Mais que, tu vois, j'avais besoin de toi. Et franchement, pour qu'un mec ou une fille, tu vois, change comme ça, c'est que, tu vois, il change parce qu'il aime la personne, et justement, pour la garder.
13: D'ailleurs, on va demander des réactions dès maintenant au 0803-08-5000, s'il y a des gens qui vivent la même situation aujourd'hui, qui l'ont vécu, qui auraient des petits conseils à donner, juste même pour le fun, hein, c'est peut-être pas forcément directement attribué à Rémi, à Gwena,
19: Qu'ils appellent juste pour nous parler un petit peu de ce qu'ils ont vécu. 0-803-08-5000. Gwenaël, qu'est-ce que tu vas répondre à Rémi? Je sais pas, c'est embêtant, c'est très embêtant, hein.
17: Non, j'ai parlé plein de fois.
19: Quoi?
17: On a déjà parlé plein de fois.
19: Ouais, putain, mais moi, j'étais pas là.
20: Tu veux jamais me parler quand j'essaie de parler? Tu veux pas, tu dis t'as pas le temps. Tu sais, au moins, tu peux me consacrer du temps, ça fait longtemps quand même. Tu peux au moins me consacrer.
19: Ça fait combien de temps? Alors, ça fait, quand on s'est vus, nous, tous les deux, enfin, tous les trois, là, quand vous étiez venus dans les locaux.
17: Après 2 mois.
19: 2 mois après?
17: Mm-hmm.
19: Donc, mais c'était à Noël que vous êtes venus?
17: Ouais, mais c'était juste après.
19: Juste après?
17: Ouais.
19: Attends, vous êtes venu à la loco entre temps?
17: Ouais.
19: Là, ça se passait bien?
17: Ouais.
19: Il m'a raconté, soupe de langue, machin. Ouais. Vous auriez pu me dire que vous étiez là, au moins vous seriez mis au petit bar, j'aurais mixé, je vous aurais maté en train de vous emballer, ça aurait été. Ça m'aurait sûrement.
17: Non, en plus, faut pas chercher.
19: Bah oui, je suis derrière les platines, hein.
17: Bon,
19: je crois que c'est toi qui faisais la lumière. Je crois que tu faisais la lumière, Max. Bon, bref, et après, donc, peu de temps après tout ça, terminé.
20: Non, ça fait pas longtemps quand même. Attends, tu sais, tu me disais, ouais, genre, tu fais, tu sais, je te sentais que ça allait pas. Justement, parce que tu vois, tu sais, ça fait quoi, 2 semaines? Enfin, tu me dis, ouais, je veux plus des trucs comme ça une semaine et demie. Mais tu sais, mais faut que tu me laisses ma chance. Tu vois, justement, quand je te dis que j'ai changé, c'est
19: laisse-moi ma chance. Ce que je vais proposer à Rémi et à Gwenaël, c'est de reprendre leurs esprits.
20: Ouais.
19: Gwenaël, est-ce que tu acceptes de rester encore un petit peu à l'antenne avec nous?
17: D'accord.
19: Ah, c'est bien gentil. On va demander aux réactions s'il y en a à venir directement sur ce sujet au 0803-08-5000. On va accueillir Manu si tu le veux bien. Ça sera dans un instant Céline, 18 ans de Paris, qui doit déjà être avec nous. Ça va, Céline?
21: Oui.
19: Ça va bien?
21: Allô?
19: Donc, Céline, t'as eu ton premier rapport sexuel. T'es passé jeudi dernier pour nous dire que t'allais avoir ton premier rapport sexuel pour remémoriser ce qu'on suivit jeudi. Tu devais organiser un petit dîner. On t'avait donné des conseils de savoir comment s'habiller, quoi faire à manger et puis comment ça allait se passer.
21: Exactement.
19: Donc, ça s'est bien passé?
21: Ça s'est passé. C'était très, très bien.
19: Bon, très bien. Ben, on en reparlera d'ici quelques instants. Tu ne bouges surtout pas. Et puis, Gwenaël, hein, on aura entre autres un certain Mathieu de Blois qui a 20 ans. Et puis, une autre réaction. Pour le moment, on passe en priorité parce qu'il est l'heure d'aller se coucher pour lui. Il est très fatigué. Il y a le marchand de sable qui est déjà... Sabel...
22: Gwenaël.
19: Gwenaël. Toujours là, les enfants?
21: Oui,
20: ouais, ouais, toujours là. Ouais.
19: Bon, vous avez été sage?
20: Ouais.
19: Vous avez réfléchi?
20: Ouais.
19: Bon, Gwenaël, t'as quand même le temps de... Bon, je vais le noter. Ben voilà, ça s'est marqué sur l'autre feuille, voilà. Gwenaël. Tu sais, ça doit être vexant quand même qu'un connard comme moi se trompe sur ton prénom, non?
21: Mais non.
19: C'est un peu vexant, non?
21: Mais non, du tout.
19: Bon. On a Mathieu qui a 20 ans, qui est de Blois. Mathieu, ça me rappelle des souvenirs. Ça s'écrit comment, Mathieu?
23: Avec un seul T.
19: Voilà. C'est marrant, t'as même pas eu besoin de me le dire alors que notre ami Apolline nous en met deux.
23: Ah oui.
19: C'est... Ah, mais on va refaire le dictionnaire des prénoms, je pense, dans la soirée, ça va être chaud, hein.
21: Ouais, et encore les fautes que j'ai faites, c'est rien à côté de Manu, quoi. Quand il écrit des prénoms, genre Cécile avec deux S.
19: Ah, mais attends, on peut rigoler, quoi. Cécile avec deux S. T'as fait ça, toi? C'est bien.
22: À la balance, elle est bien.
19: Ouais. Elle est bien, Apolline. Ouais. Moi, je te dis, j'aime beaucoup, Apolline. Mathieu, donc, Blois, par contre, ça me rappelle des mauvais souvenirs, mais bon, c'est pas grave.
23: Les
19: 3 jours à l'armée, c'était une horreur, mais t'as fait l'armée, Rémi?
23: Non.
19: En plus, tu te obligé de partir.
23: Eh oui.
19: Eh ben alors, tu t'en vas à l'armée pendant 10 mois, tu reviens, Gwenaël, elle
23: j'ai pas le droit, enfin je peux pas, tu vois, je suis né en 79, c'est bon, je la fais pas.
0: Ah ouais, d'accord, t'es pas obligé. Alors Mathieu, toi tu voulais réagir justement à ce fameux problème entre Rémi et Gwenaëlle. On rappelle que vous êtes ensemble, vous étiez ensemble depuis 2 ans. Rémi t'as 19, elle a 17, hein. Vous êtes fait pour être ensemble, moi j'y crois parce que je vous ai vu tous les deux, je vous vois bien ensemble. Je suis désolé Gwenaëlle de dire ça, c'est pas pour essayer de remonter le moral de mon pote Rémi, mais je pense que vous allez bien ensemble. Et voilà quoi, et que vous êtes plus ensemble parce que tu dis que ça fait 2 ans et que c'est la routine et que bon, Mathieu souhaite réagir à ça.
23: Ouais, donc voilà, parce que bon...
0: Oh, tu peux parler un tout petit peu plus loin et encore un peu plus dans ta barbe.
23: Ouais, j'avais une copine, quoi.
0: Le Père Noël, c'est le 25, hein.
23: Ouais, on s'est rencontrés, donc, en terminale.
0: Non, on s'est jamais rencontrés en terminale, tous les deux, c'est pas possible.
23: Non, avec ma copine.
0: Ouais.
23: Et donc, elle a fait hôtesse de l'air.
0: Waouh.
23: À Paris, et je la voyais pas. Et puis bon, après, on était sûr, on était tombé un peu...
0: Il fallait lever la tête.
23: Pareil, dans la routine, quoi.
0: Ouais.
23: Donc on s'est dit,
0: Au bout de combien de temps, la routine?
23: Faut aller, je vais dire 1 an même.
0: Au bout d'un an?
23: Ouais.
0: Tu te rends compte, Gwenaëlle, alors que vous étiez au bout de 2 ans?
21: Oui, déjà.
0: Ben moi, la routine, c'est au bout de 3 semaines, moi.
23: Ah oui?
0: Ah ouais, moi, c'est grave.
23: Ouais, et donc, on est allé chacun voir de notre côté, quoi. Donc, elle a eu des copains, j'ai eu des copines, machin, et puis, on s'est aperçu qu'on pouvait pas se passer l'un de l'autre.
0: Mm-hmm.
23: Et j'ai dû me mettre un peu à genoux, quoi, j'ai essayé de changer.
0: Ouais.
23: Elle
0: t'es mis à genoux?
23: Ouais.
0: Oh, tu l'as sucé?
23: Non, quand même pas.
0: Ouais.
23: Et donc, on est ressortis ensemble, la routine, et on est ensemble.
0: Devant ton micro, comme tu l'avais fait au début, pour elle, merci.
23: Et on est ressortis ensemble.
0: Et là, aujourd'hui, ça se passe bien.
23: Voilà, aujourd'hui, ouais, ça se passe très bien, ouais.
0: Ouais. Et quand tu dis vous êtes arrêtés, remis ensemble, il y a eu des breaks de combien de temps?
23: C'était quoi, un mois, 2 mois?
0: Ah oui, comme moi je l'ai fait, moi j'ai tenté l'affaire, ça c'est difficile. Et aujourd'hui t'es avec?
23: Ouais, aujourd'hui je suis avec, quoi.
0: Et ça se passe bien?
23: Ça se passe hyper bien.
0: Bon, d'accord, ok.
23: C'est la fête tous les jours, c'est cool, quoi.
0: Bon, bah tant mieux, tiens, reste avec nous, on accueille Claire également pour agir à ce sujet qui a 20 ans de Reims. Bonsoir Claire.
1: Bonsoir.
0: Ça va bien?
1: Ça va.
0: 101.7 pour nous écouter là-bas, du côté de Reims, hein.
1: Voilà,
0: je vais tâcher d'aller venir là-bas faire une soirée, je sais pas où, quand, comment, pourquoi, mais j'ai envie d'aller à Reims.
1: Ça tombe bien, parce que je travaille dans une boîte qui s'occupe un petit peu d'événementiel.
0: Ah bah très bien, j'ai envie de faire Reims, ouais. Rennes et Tours.
1: Ah.
0: Et Troyes.
1: Bah très bien.
0: Non, c'est vrai, c'est 4 villes que j'ai envie de faire, que je n'ai jamais faites et que je veux faire absolument. Claire, qu'est-ce que tu souhaitais dire à notre ami Rémi, cette charmante demoiselle Gwenaëlle?
1: Mais c'est surtout à Gwenaëlle,
0: Gwenaëlle, t'écoutes?
1: Voilà, parce que moi, en fait, j'ai vécu...
0: Elle n'est pas concentrée, Gwenaëlle. Elle regarde Grise 2, j'ai l'impression.
1: Bon, j'ai vécu à peu près la même chose. Moi, j'ai été pendant 3 ans avec quelqu'un. Mmh. Et je me suis séparée de lui parce que j'en avais marre. Je me disais, bon, ça commence à bien faire. 3 ans, ça fait long.
0: Ah, ouais, ouais.
1: Et en fait, maintenant, je m'en mords bien les doigts.
0: Super.
1: Parce que tout ce que je fais, c'est se tourner avec lui. Et
0: aujourd'hui, maintenant, c'est pas possible.
1: C'est autre chose.
0: Ah ouais.
4: Ça fait combien de temps que vous êtes séparés?
1: Ben ça fait depuis le mois de novembre.
4: Ouais, mais quelques temps, ça fait du bien, non?
1: Ben, au début, si tu veux, en fait, on s'est quitté en plusieurs fois. Moi, je l'ai quitté en premier temps, au mois de septembre.
0: Mmh.
1: Moi, je suis allée voir ailleurs avec quelqu'un d'autre, pensant que ça serait bien, que ça m'apporterait des choses nouvelles, parce que je me disais, merde, bon, j'ai connu qu'une personne. Et,
0: des fois,
1: et
0: ça peut apporter simplement de constater qu'on était bien avec cette personne, ouais, c'était pas mal. Hein.
1: Donc, je suis restée un petit peu avec ce garçon-là.
0: Ouais.
1: Et puis, je revoyais entre-temps donc mon ancien copain.
0: Mmh.
1: On a décidé de se remettre ensemble.
0: Tu le revoyais parce que, enfin, quand il te manquait de temps en temps, t'avais besoin de le revoir de...
1: Je l'envoyais parce qu'il m'appelait beaucoup pour me dire que je lui manquais. Et moi, ouais. Bon, comme ayant vécu quelque chose de long avec lui, bon, ça, la coupure se fait pas comme ça non plus.
0: Et après, le mec, tu le sers à la botte, après il est à toi. Hein.
1: Ah, ouais, ça change.
0: Ça, c'est clair.
1: C'est un peu ça.
0: Ah, tu penses, bon, bien sûr.
1: Après, moi, je lui ai dit, bon, écoute, vraiment, je peux plus, je me suis lassée.
0: Ouais.
1: Bon, je retourne avec la personne avec qui j'étais. Donc, je me suis remise avec le mec avec qui je sortais depuis peu. Et en fait, j'ai rompu depuis parce que je peux pas me passer de mon ancien copain, quoi.
0: Mmh.
1: C'est clair. Et moi, j'appelais donc pour dire à Gwenaëlle qu'elle fasse pas la bêtise, qu'elle réfléchisse bien sur ce qu'elle fait.
4: Mais j'ai bien réfléchi.
0: Gwenaëlle, qu'est-ce que c'est que ces trucs?
23: Gwenaëlle, tu m'entends là?
0: Bon, je pense que j'étais obligé de t'inviter à dîner pour qu'on en dise quoi. C'est pas possible comme ça, c'est pas possible.
23: Eh, tu m'écoutes, Gwenaëlle?
4: Oui.
23: Ouais, tu vois, j'ai eu des trucs qui sont arrivés ces deux derniers mois.
0: Oh non, lui dis pas ce que tu nous as dit tout à l'heure, ça fait trop mal.
23: Et tu vois, ça m'a fait grave changer, mais tu vois, maintenant je change, tu vois, parce que tu sais, comme je m'en mords les doigts, comme tu vois, je repense à nos deux noms.
0: Non, dis pas ce que t'as dit tout à l'heure.
23: Mais tu vois, j'ai grave changé, et j'aimerais que tu le voyes au moins, tu vois, parce que tu sais, faut toujours donner la chance aux gens, j'aimerais que tu me donnes la chance, quoi, parce que au moins je mérite ça, tu vois, tu me donnes la chance, tu vois, quand je te vois, Tu sais, parce que je te vois juste dans le bus, j'essaye de te griller juste dans le bus,
0: je
23: te vois 5 minutes, t'as vu, j'attends toute la soirée.
0: C'est vrai?
23: Tu
0: le vois tout ça quand même, Gwenaël?
23: Ouais, carrément.
0: Hein? Et alors, ça te fait rien du tout, ça?
23: Non, parce que justement, il insiste de trop, tu vois ce que je veux dire?
0: Ouais, mais alors s'il insiste pas, c'est bien, parce que ça veut dire que c'est terminé, c'est une preuve d'amour, c'est quand t'es amoureux.
23: Mais ça, je le sais, ça, je le vois, je m'en rends compte, mais
0: moi, quand je suis accro d'une nana, je la lâche pas, moi, je suis. Demande-leur, les gars, dites-leur.
23: Ça devient lourd à un moment.
0: Ouais, mais moi, je suis un relou, moi. J'appelle 15 fois par jour.
2: Ah ouais, c'est clair.
0: Moi, je suis prêt à lâcher mon métier, quoi.
2: Ouais, il m'a appelé 25 fois le même jour.
0: Putain, ouais. Bah ouais, j'aurais envie de
2: savoir. Il veut quelque chose.
0: Non, je voulais absolument que Rigo fasse partie de l'équipe. je disais, putain, vas-y, viens dans l'équipe, viens t'occuper de l'Inter.
2: 25 fois.
0: Voilà, alors au début, il était allé à France Inter, il a dit, ouais, l'Inter, qu'est-ce que tu fais foutre là-bas et
2: après,
0: tout.
2: Après, j'étais à Intermarché.
0: Voilà, Intermarché. Intersport.
2: Ouais, j'ai tout fait. Interpol, j'ai tout fait.
0: Voilà.
23: Ouais, mais tu vois, en plus, tu vois, je lui ai même dit, tu vois, peu importe ce qui arrive en ce moment, même si tu veux réfléchir, tu veux. Bon, j'ai pas dit tu veux aller voir ailleurs, mais
0: réfléchis, mais dans le lit de Rémi.
23: Non, mais je lui ai dit si tu veux réfléchir, tu vois, je te laisse réfléchir tellement que je t'aime, je ferai tout pour toi. Mais au moins, tu sais qu'au mois de juillet ou août, on part ensemble. Tu vois, je lui ai même proposé de partir aux Antilles, il y avait un plan.
0: Oh, putain.
23: Je lui ai dit, viens, déconne pas, tu sais, c'est trop beau que tu vois deux personnes, ils partent comme ça, tu sais. Donc, tu vois, au moins, tu vois, réfléchis, même si c'est tout réfléchi. Franchement, on réfléchit jamais assez, tu vois. Donc, réfléchis, fais éclate-toi. Moi, je veux que tu t'éclates le samedi soir avec tes nouvelles amies, enfin, des trucs comme ça, je m'en fous, tu vois. Mais je veux que tu vois, tu m'écoutes, tu prennes du temps, comme t'as dit, ouais, faudrait qu'on se revoie en tant qu'ami ou des trucs comme ça, et qu'après, tu vois, que tout revienne comme avant, on s'aimera encore plus, je suis d'accord pour ça.
0: Attends, moi, je vous vois tous les deux ensemble, c'est vrai en plus.
23: Mais tu vois.
0: Non, mais même Rigo le dit, moi, je vais être obligé de vous inviter tous les deux à Didier, puis je vais vous mettre en tête à tête, là, et on va discuter à bâton rompu, là.
2: C'est clair,
0: non, mais sérieusement.
2: On va leur filer un cocktail au gingembre, avec ça.
0: Non, mais c'est vrai, quoi, c'est mais pas
23: tu
0: possible.
23: Vois, plus, tu vois, tu veux que tu dises un truc, moi, je dis devant à l'antenne, tu vois, je l'ai jamais fait, je voudrais le faire, tu vois, je l'ai jamais fait, et elle aussi, tu vois, et j'aimerais bien le faire avec elle, tu vois.
0: Bon, ok, bon alors, attends,
23: tu vas pas dire non quand même, attends.
5: Non, mais j'ai rien dit,
0: tu dis rien, donc tu dis oui.
5: Oui.
0: Non, mais sérieusement, hein.
5: Oui, non, mais
0: je... Juste pour discuter.
5: D'accord, pas
0: trop. Et à un moment donné, vers le début du repas, je fais tiens, je vais faire caca. Si je reviens pas. Oh, il m'en vient une envie pressante d'aller faire un gros besoin. Je reviens tout de suite et puis je reviens jamais. Non, on fera ça, on organise ça.
5: Ok, si tu veux.
0: Non, mais moi je veux, c'est pour vous là.
23: Mais oui. Mais
0: là, c'est pas possible. C'est pas possible. Merde.
23: Mais oui, bien sûr.
0: Je suis sûr que Fildar, il va s'incruster au repas. C'est pas pour le plaisir, c'est pour avoir à manger gratuit. Ouais. Du coup, Fildar va venir tous les soirs. J'ai un problème avec toi, Fael. Tu m'invites à dîner. Au des moments, je fais, elle est pas là? Non, elle a pas pu venir. C'est pas grave, faut que je te parle.
6: J'ai faim.
0: Le lendemain, il va revenir. Putain, ça recommence. Il faut que je t'en parle.
6: Pas un McDo.
0: Il va m'inviter pendant 6 mois, le Fildar. Je dis, mais c'est quoi ce problème? À chaque fois, elle veut pas venir au dîner. Hein?
6: Ouais.
0: Non mais bon allez le problème un jour Gwenaël et Rémi, c'est que je vais être obligé d'aller de l'autre côté de la barrière, c'est-à-dire que je vais m'appeler moi-même pour me faire passer, salut, c'est Max, voilà, j'appelle parce que j'ai un problème avec mon équipe, il y en a toujours un qui est malade. Et là, en ce moment, Fildar, ça fait 9 mois.
6: Fais gaffe, mais moi c'est comment, j'ai
0: je te jure, ça fait 9 mois que t'es pas bien.
6: Mais non, là, je suis physiquement pas bien, là, je suis faible, je sais pas ce que j'ai, là, j'ai...
0: T'as vu les yeux, t'as cancer de l'œil ou
6: je sais pas.
0: Cancer de la paupière.
6: J'arrive pas à les laisser ouverts.
0: Mais va te coucher, va de chez coup, vaisseau.
6: Non mais je suis à pied en plus.
0: Oh là, c'est une catastrophe. Il s'est endormi sur le micro.
6: Ouais, c'est vrai.
0: Non, mais c'est vrai, il s'endort sur le micro. Bon, on fait comment les enfants là?
23: Mais oui, mais on accepte bien sûr, mais c'est trop stylé, mais oui.
0: Bon, Gwenaël, on est d'accord?
5: Ok, d'accord.
0: On s'arrête une date tout de suite là?
23: Ouais.
0: Parce que là, je sens qu'elle va nous squeezer là, hein. On viendra avec toute l'équipe et tout, vous allez voir, on va vous faire un truc de folie là.
5: Ok, d'accord, pas de problème.
0: On va se faire un truc sympa là, on va tous vous convaincre, on va être là. Alors, quand est-ce que ça vous arrange?
23: Bah moi, je sais pas, n'importe quel jour.
0: Et toi, Gwenaël, qu'est-ce qu'il y a? Non, mais je veux dire, une semaine qui vous arrange?
5: Non, franchement, non. Bah, je sais pas.
0: Quel jour d'abord dans la semaine qui vous arrange?
5: Un vendredi.
0: Un vendredi soir?
5: Ouais.
0: Et après,
5: ouais.
0: On va à la loco?
5: Ah ouais, d'accord.
0: On se fait la totale?
23: Ouais, on se fait la totale.
0: Quoi?
6: Un vendredi soir?
0: Il n'y a pas l'émission?
6: Bah justement.
0: Et bah oui. Et après, je dis, après, on va à la loco. Par exemple, la nuit où je mixe tout seul, on pourrait très bien les inviter. Après, je les fais rentrer à la loco.
16: Oh, mais toi, t'es cassé, t'en peux plus,
3: il a les yeux en l'air.
16: T'es une bille,
3: Ça fait combien?
16: T'existes même plus pour moi, c'est fulgurant point.
3: Ça
16: point,
3: fait terminé. Combien alors? Ça fait genre le 11 ou le 12, ça?
16: Ça fait le 12, ouais.
3: Ouais, bah ouais.
16: Le 12?
3: Moi, normalement, c'est bon. L'équipe?
16: Pourquoi c'est bon? Bah, non, mais on peut inviter une partie, on peut. Non, mais toi, tu seras avec ta grosse. Ah, ouais, avec bébé rose. Bah,
3: voilà. Tu sais que vendredi, il m'a dit, il a demandé qui venait à la loco parce qu'il voulait peut-être venir. Vendredi dernier.
16: Ah ouais, bah, il est pas venu.
3: Mais bon, il est pas venu.
16: Bah non, y avait personne. Alors. Apolline, tu viens aussi? Le 12?
7: Oh ouais, ça marche. Viens avec ma sœur.
16: Bon, peut-être que j'irai faire caca avec toi. Hein?
7: Ouais, ok.
16: Toi, je vais te bouffer, toi. Avant le 30 juin, je te bouffe direct. Hein?
7: Mais tu l'as déjà fait, souviens-toi.
16: Ouais, mais je vais remettre ça une deuxième fois parce que j'ai l'impression que j'ai pas.
7: Il y a Manu qui est sûr de ça d'ailleurs.
16: J'ai pas pris toute ma part.
7: Manu, il croit ça. Hein.
16: Je suis sûr.
7: Mais tu crois, Manu.
16: Rémi, on note là à l'heure ou pas?
23: Ouais, on note.
16: Y a on va prendre rendez-vous en antenne pour qu'on se donne un rendez-vous dans Paname ou quelque chose ou un numéro, on puisse se rappeler quand même. Hein, pour. Mais je note. Hein, donc on va dire.

0: et Rémi, on se donne rendez-vous. Donc hors antenne, on va vous récupérer, puis on va voir ce qu'on peut faire, d'accord?
1: Ok.
0: Enfin, surtout pour qu'on se donne le rendez-vous, les numéros de téléphone, hein.
1: Je peux rajouter un petit truc?
0: Ouais, je vais vous donner mon numéro de portable chez moi, chez ma mère, au cas où vous n'allez pas à me joindre, celui d'Apolline, le portable de Manu, de Rigo, la totale, qu'ils puissent nous appeler quand même. Bah ouais, ça sera important, quoi. Oui, tu voulais rajouter un truc?
1: Ouais, je voulais juste te dire, Gwenaëlle.
2: Oui.
1: Je t'aime.
2: Ah, merci.
0: Ça, ça, là, c'est emmerdant, là. Hein. C'est emmerdant, ça. Hein. Garde-en un petit peu pour le dîner. Hein. Non, mais c'est vrai. Garde-en un peu pour le dîner, Rémi.
1: Ouais, mais voilà, je voulais juste te dire que c'était...
0: En plus, ça va être gênant lors du dîner d'être en face de nous et tout, mais on va tâcher de s'arranger. On vous mettra côte à côte. D'accord ?
3: Okay. On sera pas à la même table.
0: Ah,
3: on sera là, mais pas à la même table.
0: Ouais, ouais. Merci, Fildor, pour...
3: Oh, putain !
0: Ça fait dors. Rémi,
1: ouais.
0: À très bientôt.
1: Ok, à très bientôt.
0: Et quant à Gwenaëlle, on fait de même. Hein.
2: Ok, d'accord.
0: Et je vous repasse mon pozo Manu.
1: Ouais,
0: d'accord, ok.
2: Ok.
0: C'est la première fois que Manu est plus en forme que. Il a 10 fois plus la patate que Fildar.
3: Pourtant, j'ai mal au crâne, ça commence, il m'a filé son truc, je crois.
0: C'est vrai?
3: Oh non,
0: il faut arrêter là, avec lui. Non.
3: Limite, oh, mal,
0: va,
3: limite mal au cœur.
0: Rigo qui baille, l'autre qui dort, l'autre qui dit j'ai mal à la tête.
4: Attends, regarde ce que j'ai.
0: Mais là, mais c'est là,
3: comment tu veux le déchet?
0: Céline est avec nous, elle a 18 ans, elle est de Paris. Céline, t'es avec nous. Et puis on va accueillir par la même occasion Jérémy, 18 ans également. Jérémy, t'es là? Jérémy?
1: Oui.
0: Ouais, et Céline aussi?
2: Oui,
0: oh, j'ai une équipe de saltimbanques ce soir, mais alors le pire de tous, Fildar, mais tu dors, mais va... Non, va-t'en, je te jure, de voir un mec.
2: Non, mais je vais m'en occuper, moi.
0: C'est horrible d'être obligé de tchatcher, toi t'es là, t'es. Moi, parce que moi aussi j'ai la tête explosée d'avoir la
3: porte. Qu'est-ce que tu dis, Max?
0: Non, puis t'as un mec, il est devant, et puis il dort, et puis il est là, comme ça. Qu'est-ce que vous voulez faire avec un truc comme ça, Céline?
2: Oui.
0: Il est comme ça.
2: Non, mais je vais m'en occuper, je suis étudiante en médecine et je vais m'occuper de toute l'équipe là.
0: Et puis maintenant qu'elle a, s'est fait dépuceler, ça va y aller sec. Hein.
2: Ouais,
0: Jérémy Puceau?
1: Oui, toujours.
0: D'accord, donc.
2: C'est pas ce que tu loupes. Hein.
0: Qu'est-ce qu'on fait, Céline? T'es pressée?
2: Non, pas du tout.
0: On peut discuter ensemble avec Jérémy qui a 18 ans et qui veut parler, qui veut passer un coup de gueule contre la nuit de l'oreiller. Qui s'est passé quand, Jérémy?
1: Qui s'est passé samedi à la Salle Wagram, dans le 17e.
0: D'accord. Ça tourne un petit peu partout en France, ça, ou c'est spécialement sur
1: non,
0: Paris?
1: Non, c'était juste sur Paris. C'était avec Fun TV et WeFM.
0: Ah, carrément, ouais.
1: Et c'était la grosse merde parce que nous, on a une assoce qui s'appelle Le Trick.
0: Qui est une association de quoi, ça? Ça veut dire quoi?
1: Parce qu'on joue au rugby et qu'on est un peu cons, hein. Et que, comme on est cons, on est tous ensemble.
0: Ouais.
1: Et on avait 3 équipes là-bas et on s'est fait grave couiller parce qu'on aurait dû gagner et en fait non.
0: D'accord, ok. Bah écoute, on est désolé.
1: Bah ouais,
0: parce on sait même pas de quoi tu parles.
1: Bah,
0: c'est un concours de quoi? Je veux dire, Céline, tu connais?
2: Non.
0: Bah moi non plus, j'en ai entendu parler, c'est un truc avec des batailles de polochons, c'est ça?
1: Voilà, il y a un grand ring dans la Salle Wagram. Et donc il y a des qualifications l'après-midi où on doit se battre et avec des déguisements et faire les cons. Enfin, faut être le plus con possible.
0: Ouais.
1: Ce qui est bien ciblé pour nous, ça.
0: Ouais.
1: Et en fait, on a gagné, on est allé en demi-finale.
0: Donc ouais, mais on se bat, c'est quoi les concours? Explique. Imagine,
1: bah,
0: attends,
1: grands,
0: vraiment tu t'adresses à des gens,
1: je connais rien
0: moi non plus.
1: Alors c'est des polochons de compétition, attention.
0: Ouais, mais que tu ramènes toi-même ou qu'on
1: te prête? Non, c'est eux qui nous les donnent.
0: D'accord.
1: Et donc il y a un arbitre et c'est par équipe de 2 avec un coach.
0: Et quelle est la différence entre un polochon de compétition et un polochon, je sais pas, qu'on peut avoir chez soi?
1: Alors l'explication est très simple, le polochon de compétition, il fait 80 cm
0: ouais.
1: En plume et donc on le rembourre à la moitié. Donc ce qui fait qu'il est bien dur, et après on enroule la partie où il n'y a plus de plume autour de la main.
0: D'accord, ouais, c'est pour avoir une bonne accroche, et puis faut taper sur la personne adverse.
1: Voilà.
0: Et le but c'est quoi? C'est de le faire, et c'est de faire éclater le polochon ou de faire tomber la personne?
1: Le but c'est bon, c'est de le taper quand même, faut qu'il ait mal.
0: Ouais.
1: Et de faire le spectacle, de faire des conneries, nous on a inventé des prises et tout, et voilà quoi.
0: Il y a quoi comme genre de prises? Vous avez donné des noms à ces prises?
1: Alors nous on a des noms, on a la tortue.
0: Oui.
1: On a la levrette anglaise.
0: C'est quoi la levrette anglaise par exemple? Est-ce que tu arriverais à nous l'expliquer par téléphone?
1: Bah nous on était en kilt, donc en fait je prenais mon partenaire donc en levrette.
0: Ouais. Comme si tu le prenais en brouette ou carrément tu le soulevais en brouette?
1: La brouette c'est une autre chose, il y a aussi la brouette.
0: Non mais en levrette, il faut qu'il se laisse faire, il se met à quatre pattes, le mec il se laisse faire comme si tu le soulevais.
1: Ouais, et en fait on avance et lui il donne des coups d'oreiller en bas et moi je donne des coups d'oreiller en haut.
0: Ah oui d'accord, mais donc il marche que sur une main?
1: Bah non,
0: il fait comment
1: entre les deux, j'aide un peu en portant un peu les jambes.
0: Ah, attends, moi je me mets à quatre pattes comme si j'étais en levrette.
1: Ouais.
0: Et il faut que j'ai quand même un polochon dans les mains, donc je suis bien obligé à un moment donné pour
1: Sur une main, oui, il avance sur une main. Mais
0: il avance sur une main, c'est-à-dire, d'accord, il avance, après il donne un coup, mais putain, il doit se faire allumer de pied, non, par terre.
1: Ouais, mais ça on le fait 2 minutes, après on monte sur les cordes, on fait des roulades partout.
0: Ah ouais, d'accord. Ouais.
1: Et il y a plein de prises comme ça, il y a le sac à patates, donc je le prends sur mes épaules, je le fais tourner.
0: D'accord. Donc ça gagne, vous êtes qualifié.
1: Alors donc on arrive en demi-finale.
0: Ouais.
1: Donc là, c'est, là on a en demi-finale, on était avec des mecs aussi.

0: comme nous, donc on avait notre bouteille de vin, on a fait passer la bouteille dans le public, on lançait des sucettes et tout.
1: Les gens viennent d'où, de la France entière pour ce genre de concours ou c'est
0: Non, là, c'est plutôt Paris là.
1: Paris, la banlieue quoi. Ouais. D'accord.
0: Et donc
1: c'est des équipes de combien, Jérémy?
0: Trois
1: personnes. Ouais.
0: Trois et un coach, enfin un coach, deux personnes qui se battent.
1: C'est vrai. Et le coach, il sert à quoi? Vous remontez le moral après avoir gagné un match?
0: Le coach, il donne le coup de jaja à la pause.
1: D'accord. Les côtés, puis les techniques et tout. Attention, t'es un peu sur la gauche. Attention, vas-y, Jérémy, la
0: porte. Ça peut être aussi.
1: Ouais.
0: Et donc, en fait, en demi-finale, on est tombé sur des mecs très sympas. Bon, on a gagné parce qu'on a fait plus les cons, puisque j'ai enlevé mon caleçon et on a montré nos fesses devant 1500 personnes.
1: Ah ouais, d'accord. Donc, il faut aller jusque-là, quoi. C'est de la provocation.
0: Oui, mais il y avait quand même 1500 personnes, la salle remplie.
1: Il y a une ambiance de tonnerre?
0: Ça va, ouais, pas mal.
1: C'est un peu comme dans l'esprit quand on dit la nuit de l'oreiller. Quand vous dites la nuit, ça se passe à quelle heure, ça?
0: La soirée commence à 10h30. Nous, on a fait notre premier match à 1h.
1: Ah oui, donc c'est un peu comme la nuit du zapping, quoi. C'est le truc que tout le monde se met debout et ça gueule dans tous les sens.
0: Et après la finale, tout le monde a des petits oreillers et tout le monde se bat dans la salle, quoi.
1: Ouais.
0: Et donc on arrive en finale, en fait on est tombé, c'est une école de commerce, les CSK qui organisent ça.
1: Ouais.
0: Et donc on est tombé en finale contre les vétérans de cette école. Et donc les mecs, ils étaient tout vieux, ils ont rien fait, ils ont pas bougé. Alors que nous, on avait quand même, on se battait avec la bouteille de vin à la main.
1: Ah d'accord, ok, ouais.
0: Et on a perdu. Et en plus, on a perdu un voyage, je crois, à Londres, un truc dans le genre.
1: Oh merde, ouais.
0: Et je trouve ça dégueulasse, enfin, c'est con, parce que ça ferait un challenge.
1: C'est top, hein, d'aller à Londres, hein. c'est le cadeau rêvé, hein, quand même.
0: Mais même, tu vois, c'est faire un challenge tous les ans pour que les mecs reviennent, et là, comme on est sûr de pas gagner, c'est chiant, quoi.
1: Ouais.
0: Bon, enfin bon, je me suis quand même vengé, j'ai quand même cassé un doigt à la fin.
1: Ah oui, quand même, comment tu prends, toi?
0: Bah non, mais il voulait taper, alors je tapais un peu plus fort, et puis comme je suis plus grand...
1: On peut casser un doigt juste avec un pelochon?
0: Bah ouais. Mais bon, je suis un peu plus grand qu'eux, parce que je fais 1m90.
1: Ouais, hein, c'est vrai, sûr, tu peux même. C'est super violent, quoi. Hein.
0: Bah c'est assez violent, ouais.
1: Ouais. Et combien de temps durent les matchs? Céline, tu peux, hein, si t'as envie d'intervenir,
2: ouais,
1: t'es pas obligé, hein, parce que moi,
2: j'ai fait... Je fais des choses avec des pelochons, mais pas tout à fait pareil.
1: Ouais.
0: Et c'est deux rounds de 1 minute 30.
1: Et c'est éprouvant, vraiment, une minute trente, tu frappes comme un taré, quoi.
0: Au début, on frappait vraiment comme des tarés, là, c'est vraiment crevant.
1: Ouais.
0: Mais après, on a fait plus dans le style, ouais, des roulades, on montait sur les cordes.
1: Ouais, un petit peu de...
2: Est-ce qu'il y a des filles, hein?
0: Il y avait un truc qui ressemblait à une fille, en fait. C'était un mélange entre un pilier de rugby et des mistrosos.
1: Ouais.
2: Oh, ça m'étonne pas, tu me dis.
0: Et maquillée un peu, comme une puce.
1: Ouais.
2: C'était pour le spectacle ou...
0: De quoi?
2: C'était pour le spectacle ou c'était naturel?
1: Jérémy à la haine, ça s'entend. Hein.
0: Mais bon, elle était quand même assez poétique, puisqu'elle se buvait une 8-6 entre les matchs.
1: Ah ouais, d'accord, ouais.
0: Donc c'était... Bon, elle était sympa, très sympa.
1: Et on peut monter sur le ring quand même dans la nuit de l'oreiller, même quand on a bu de la 8-6, quoi.
0: Ouais.
1: Ça pose pas de problème. Ouais, donc, vous êtes allé jusqu'en demi-finale, vous avez perdu en demi-finale?
0: Non, on a gagné en demi-finale.
1: Ah, vous êtes allé en finale, vous avez perdu contre qui?
0: On a perdu contre les vétérans de l'école qui organisait la soirée.
1: D'accord, et vous représentiez quoi, vous m'avez dit?
0: Le Trick, d'accord. Une superbe association. On a un site sur internet d'ailleurs.
1: D'accord, et le Trick, ça veut dire quoi? C'est les initiales de?
0: On peut pas le dire.
1: On peut pas le dire, d'accord, ok.
0: On peut pas le dire.
1: C'est pas le Brakmar, c'est pas quand tu dis j'ai la Trick, la Gaule, le machin, non?
0: Ça va pas jusque-là. Nous, on serait comme ça?
1: Non, je crois pas. Non,
0: c'est trop facile.
1: Surtout si t'es puceau, en plus, non, c'est pas trop le genre de la maison.
0: C'est trop facile.
1: Voilà. Donc, on remet ça l'année prochaine, ou alors peut-être que tu vas être amené. La nuit de l'oreiller, ça va se balader un petit peu partout en France, j'imagine.
0: Bah, je sais pas, apparemment non, parce que c'est une école parisienne.
1: Ah, bah, si c'est avec Fun TV, ça doit bouger quand même, ça m'étonnerait que ça reste que sur Paris, à mon avis, ça va blaguer.
0: Regardez les cassettes, parce que j'ai des copains, ils sont à Fun TV, il faut qu'ils regardent les cassettes, parce que franchement,
1: c'est rediffusé sur Fun TV, ces images?
0: Bah, apparemment oui, ils avaient une DV.
1: Carrément. Ah ouais, d'accord. Donc, faut avoir le bouquet TPS pour ça, hein.
0: Oui.
1: Hein? Si vous n'avez pas de bouquet de fleurs, vous font un vase, ou sinon,
0: ouais,
1: hein.
0: Enfin, je sais pas. Ouais.
1: Voilà.
0: Vous vous mettez devant la télé avec une bouteille, et puis vous buvez, puis peut-être vous nous verrez avec les oreillers.
1: Voilà.
0: Ça
1: très bien.
0: Marché.
1: Bon, on sent que t'as la haine quand même, hein.
0: Un peu quand même.
1: T'as abattu, hein, mais que finaliste, il y a quand même une coupe, il y a quoi? Il y a une.
0: Rien, mais nous, on
1: même pas une petite médaille, un petit truc à bouffer, non. Un petit truc au chocolat, rien du tout.
0: Ah, mais forcément, c'est servi avant nous.
1: Et le gagnant?
0: Le gagnant, il gagne le polochon d'or. Et il gagne un voyage.
1: Ah oui, le fameux voyage à Londres.
0: Ouais. Enfin,
1: magnifique ça, c'est un beau voyage, c'est un beau cadeau d'ailleurs. Si un jour vous pouvez aller à Londres, c'est un joli cadeau ça.
0: Enfin, c'était en Espagne, je crois, cette année.
3: Ça s'offre à un mec ça.
1: C'est un cadeau, ça c'est un mec. Ça, une nana qui se dit tiens, mon mec, je lui ai fait un week-end à Londres.
0: Ouais,
3: c'est l'Eurostar, tout ça.
1: C'est la love, hein. Ça c'est clair.
3: C'est classe.
1: Moi, en tout cas, moi, j'apprécierais beaucoup. Hein.
3: Voilà.
4: Non, moi aussi.
1: Hein? Ça, c'est du cadeau. Non, mais ça, c'est cadeau. Hein. C'est cadeau.
0: J'espère que dans la plaie.
1: Je rêve que l'un d'entre vous puisse un jour se faire inviter par sa nana pour un petit week-end à Londres.
4: Les mecs, je vous le souhaite.
1: Bah voilà, c'est ce qui va arriver à Rigaud. On en reparlera un dimanche soir, mais en tout cas, c'est beau. Ça, c'est un truc.
4: Il y a des prix en plus pour aller à Londres.
1: Et toi, t'as de la chance, c'est que t'es tombé sur une nana qui a envie de te faire plaisir, qui est amoureuse de toi et qui a du pognon. Alors que nous, nos nanas, elles sont pas amoureuses, ou elles le sont, mais elles ont pas de pognon, elles peuvent pas.
4: Elles peuvent sûrement.
1: Parce qu'il y a des cadeaux ringues, genre, regarde au cirque, machin, les trucs à 2 francs, je te fais un gâteau, on fait un petit mètre rhum dedans, machin, je fais ça pour les potes, bon, ça c'est des cadeaux, c'est petit, ça c'est des trucs, c'est non avenir, non future.
5: Ouais.
1: Non future, non mais c'est petit. Alors que là, elle est à Londres, là ouais, là ouais.
5: Comment ça cause?
4: Là ouais. Je vais dire là dimanche.
1: Ça cause.
4: Hein? Je reviens.
1: Attends, il y a pas besoin d'y être allé. Moi je te dis ça cause.
4: Ah pardon.
1: Direct. Ça cause direct. Ça cause. Ça tape grave. Non mais c'est beau. Ça c'est bien.
4: C'est cool ouais.
1: Et elle va te faire la visite tout ça. Les...
4: Ouais bah ouais. Comme elle, j'y suis pas encore allé moi.
1: Jamais tu connais pas.
4: Non, j'ai pas vu Londres.
1: C'est vrai, t'es jamais allé?
4: Non. Tu peux arrêter de dormir.
1: Arrête-toi.
5: Oh, sans déconner.
1: C'est une honte. Filda, il est complètement allongé contre sur le meuble, sur la. Il a le micro, il est couché par terre, il fait le mi. C'est comme si vous étiez dans votre lit. Imaginez-vous allongé sur le lit, Filda, et puis avec le micro couché. Ah ouais, toi aussi. Bon, les mecs, on fait de la libre antenne ou pas? Bien. Oh là là, c'est une catastrophe.
2: Qu'est-ce qu'il a, Filda?
1: Bah, il sait pas. J'ai pris du paracétamol, ça m'a défoncé.
5: Déjà,
1: il avait le cul.
4: J'ai des antibiotiques.
1: J'ai l'impression qu'il y a du caca dans les yeux. Maintenant, je sais pas ce qu'il a.
0: Ah non, pas du caca.
4: Mais c'est une bonne tape dans le dos, ça, à le réveiller.
1: Vas-y.
5: Arrêtez les conneries.
1: Arrête, mais ça fait mal de voir un mec dans l'équipe comme ça. Barre-toi, sans déconner, va te reposer.
5: C'est Rigo qui paye le taco, tu crois pas que je peux attendre une demi-heure. Hein.
1: Ah ouais, d'accord. Ouais.
5: Y'a pas de problème.
1: Ça, on va jusqu'à 2 heures.
4: Des trucs à faire, moi.
1: En plus, il a du boulot, mais casse-toi, mais rentre à pied. T'as pour 10 minutes, t'habites à 10 minutes de la radio. Qu'est-ce que tu
5: fais? Je sens pas mes jambes.
1: Bon, tu déconnes ou quoi? Tu t'es bien levé pour aller fumer une clope pendant la.
5: Non, je suis allé dans le canapé, allongé, dormir.
1: Oh, comme une crotte.
2: Écoute, il y a une étudiante en médecine, là, sur l'antenne.
1: Ouais, mais qu'est-ce que tu veux faire, ma chérie?
2: Ouais, ben, je sais pas, moi, faut que je t'examine.
1: Pas besoin. Hein? Je sais ce que j'ai. Hein.
2: Ouais.
1: Je suis faible.
2: Écoute bien les conseils de tout le monde.
1: Non, mais là, il faut que tu fasses quelque chose.
5: Problème aux yeux, déjà. Hein. Déjà, t'as des trucs, là.
1: Elle s'occupe de toi, au moins.
2: Je peux venir l'examiner, moi, c'est ce que je peux faire. Hein.
1: Bah ouais, mais bon...
2: Mais écoutez, le cœur, les poumons...
1: Allez, je vais voir un docteur demain, de toute façon.
2: Ah, ouais.
1: On peut la faire venir dans le studio avant une heure.
5: Mais t'es où, toi? T'habites où?
2: Qui c'est, à moi?
1: Ouais.
2: Dans le 14e.
5: Allez!
1: Fax sur internet ta photo.
2: Hein? Qu'est-ce que
1: c'est? On s'en fout, elle est là pour donner un peu de stick.
5: Regarde, déjà, j'ai les yeux qui se ferment si.
1: Combien même, elle serait moche?
2: Qui c'est, à moi?
1: Ouais.
2: Non, mais je veux dire. Bah, vous êtes vache.
1: Bah non, mais tu vois, en plus, elle grandit, alors on s'en fout.
2: Non, mais ouais.
1: Non, mais c'est vrai que comment ça se fait que t'es toujours pas bien en prenant 4 jours de vacances chaque semaine?
5: Non, mais je prends
1: comment
5: pas 4 jours
1: comment
5: de vacances.
1: Comment tu fais pour pas être bien?
5: Bah arrête.
1: Tu peux pas suivre l'exemple de ton chef si tu veux un jour lui ressembler. Moi, j'ai jamais de vacances, je suis toujours là, je me bats. Toi, tu prends 4 jours tout le temps?
5: Non, mais
1: tu fous que dalle.
5: Non,
1: c'est
5: faux.
1: C'est faux. Non, mais attends, j'ai jamais vu un mec aussi mou.
5: Bah non, ça fait une semaine que je suis pas bien, ça arrive, non?
1: Ah, ça fait une semaine que t'es pas bien du tout. Ça fait 6 mois que t'es pas bien. Ça fait
5: ça fait une semaine que je suis pas bien. C'est tout.
1: Ah, t'as couvé le truc pendant 6 mois.
5: T'as l'impression que tu picoles. Non, c'est Manu, ça.
1: Ah ouais, mais regarde, moi ça va.
5: Ouais, mais bon, je sais pas. C'est les médocs.
1: T'as des blèmes pro, toi.
5: J'ai pas des médocs.
1: Tu peux nous parler, hein, tu sais.
5: T'as des blèmes pro.
1: Il est là pour ça, quoi.
5: T'as le banquier BNP qui t'a appelé, toi.
1: Non, tout va bien. M'a envoyé, mais c'est faire part pour la nouvelle année, tout ça.
5: Ouais. Super.
1: Bravo la BNP, meilleur vœu, monsieur Jacques.
5: C'est bien.
1: C'est bien, bah c'est parfait, voilà, très bien. Bah écoute, tu l'as dit, je vois que t'es aussi intelligent que Gérard. Céline.
2: Oui.
1: Banque, Jérémy.
0: Ouais.
1: Bonne nuit.
0: Est-ce que je peux laisser notre adresse?
1: Ah ouais.
0: Alors on a un site, alors c'est perso.clubinternet.fr/tricard.
1: D'accord.
0: C'est Eric ARD. Et donc voilà, donc on est à Neuilly, on joue au rugby à Neuilly.
1: D'accord, très bien. Bah écoute, bonne bourre à toi et au plaisir de t'avoir sur l'antenne et vive la nuit de l'oreiller quand même.
0: Et God save the trick.
1: God save the trick, c'est exactement ça. Bonne bourre à toi.
0: Salut.
1: Tiens, puisqu'on parle de trick, on va y rester. Donc la trick, c'est la Gaule, hein, c'est aussi le Brassemars, c'est ça veut dire pénétration, éjaculation, dépucelage, voilà. Mm-hmm. Donc Céline, qui est avec nous sur l'antenne, hein, je m'adresse à vous. Oh, c'est à vous que je vous adresse, auditeur, auditrice, merci dessus, ça fait plaisir. Donc Céline qui est avec nous, hein. Céline, vas-y, tourne.
2: Comme
1: tu es belle, ta robe, comme tu es jolie.
2: Ouais.
1: Voilà, donc ça c'est Céline. Hein.
2: Voilà.
1: Céline, elle a 18 ans, elle est de Paris. Et c'est jeudi dernier.
2: Ouais, j'ai appelé. Hein.
1: Elle est passée sur l'antenne parce qu'elle allait avoir un petit rendez-vous avec son copain pour un. Ça allait coucher ensemble.
2: Voilà, exactement. Enfin, c'était plus ou moins implicitement.
1: Oui.
2: Dans le, voilà.
1: Voilà, donc Céline n'avait jamais eu de relation sexuelle. En plus de ça, ça se passait chez toi. Et en plus, il fallait que tu prépares à dîner.
2: Ouais, mais donc, c'est moi qui l'ai choisi quand même.
1: Ouais, c'est toi qui l'as demandé.
2: C'est moi qui lui ai proposé.
1: D'accord. Donc,
2: il voulait qu'on sorte, tout ça, machin.
1: Ouais.
2: Je voulais faire la soirée entière.
1: Donc tu nous avais demandé à la fois quoi lui faire à manger, voilà. Comment s'habiller et comment, qu'est-ce qui, quel comportement il fallait avoir, ou tu avais un petit peu des appréhensions, ce qui est normal pour ta première fois.
2: Et tu
1: nous avais demandé plus ou moins sur quoi tu allais tomber, ce qui risquait de t'arriver et ce qu'il fallait que tu fasses. Voilà. Alors d'abord, nous allons prendre étape par étape. Hein,
2: oui.
1: On va commencer par le commencement.
2: Oui.
1: Est-ce que tu lui as bouffé, est-ce qu'il t'a bouffé la chatte? Non. Qu'est-ce que tu lui as fait à manger?
2: Oui, alors ce que je lui ai fait à manger, en fait, déjà dans la journée, j'ai failli annuler parce que j'avais tellement peur que...
1: T'avais un nœud, t'avais le stress,
2: ah oui.
1: Là.
2: Ah ouais, j'ai rien mangé de la journée, j'ai essayé de me prendre un bain pour me détendre, mais...
1: Apolline, toi, quand t'avais eu ta première relation sexuelle, t'as pris un bain, t'as failli annuler, t'es...
6: Non, j'ai rien fait parce que ça s'est fait comme ça, insolitement, je m'y attendais pas du tout, Mais non, mais c'est vrai.
1: Elle a regardé dans le fond à savoir à combien
6: mais
1: était
6: non,
1: le
6: mais
1: fond.
6: Attends, mais oh, là, Céline...
1: Mais qu'est-ce qu'il a eu?
6: Mais non, mais tu ne laisses pas faire. Mais non, mais là, Céline, elle avait prévu que tel jour, elle allait y passer. Quoi. Moi, ça s'est fait comme ça. Voilà. Tu comprends?
1: Mais c'était bien. T'en gardes un bon souvenir?
6: C'est bien.
1: T'en gardes un bon souvenir?
6: Ouais, franchement. Ouais,
1: un bon souvenir.
6: Bien.
1: D'accord. Ouais. Donc, Céline, donc, t'as fait quoi, moi? Donc, voilà. Finalement, t'as pas annulé, t'as failli.
2: Ouais, voilà.
1: Enfin, t'avais peur de, du. Ouais.
2: Oui.
1: Ouais.
2: Et donc, en entrée, en fait, donc il est arrivé tout mignon, tout beau et tout.
1: Mm-hmm.
2: Donc en entrée, j'avais préparé des petits. Parce qu'on n'avait pas parlé d'entrée, en fait.
1: On a parlé d'une salade, poulet, machin,
2: ouais, voilà,
1: tout
2: ça,
1: simple.
2: Ça, c'est après.
1: Ouais.
2: Donc en entrée, j'ai fait tu sais, des petits toasts avec du saumon, tout ça.
1: On joli, ouais, des petits amuse-gueules, ouais.
2: Ouais, voilà,
1: ouais,
2: un peu.
1: Ouais, c'est. Ouais.
2: Voilà. Ouais. Ensuite, donc j'ai fait une assiette composée, comme j'avais préparé. En fait, j'avais presque tout préparé, quoi. J'ai fait une assiette avec de la salade, des crudités, du poulet, des trucs comme ça.
1: Ouais. Après, en crudité, t'as mis quoi préparé. Attention, je suis très pointilleux, moi, sur la crudité. Qu'est-ce que t'appelles crudité? Attention, je vais tester.
2: J'avais mis, alors il y avait des carottes, il y avait des pommes de terre coupées en.
1: De la crudité, ça.
2: Hein?
1: La crudité, c'est pas de la pomme de terre. Hein. Pomme ouais. De terre, c'est pas la crudité.
2: Les carottes, alors. Les carottes,
1: non, les carottes c'est la crudité.
4: Féculent.
1: La salade, ouais, c'est de la crudité. Si je te dis chou rouge,
4: c'est céleri.
2: Tu peux faire une salade de pomme de terre.
1: Crudité.
4: Tomate.
2: Ouais.
1: Crudité. Céleri.
2: Ouais. Non,
1: crudité. Pomme de terre. Pas crudité. Non. Haricots verts. Pas. Non. Petit pois, maïs. Pas crudité. Non.
2: Poulet, non.
1: Non, bon, attends, bah, c'est ça. Alors, à ce moment-là, le lapin, la paella, c'est de la fraise.
4: Oui, crudité,
1: la fraise ouais. Aussi, voilà, ouais.
2: Voilà.
1: Compote de pommes. Non, Céline, ça, c'est pas de la crudité. Moi, si un jour je viens manger chez toi, si je viens manger chez vous, vous me dites qu'il y a une salade de crudité, comme dans les restaurants, ne commencez pas à nous mettre des pommes de terre, des haricots verts, du maïs. Non, ça, c'est pas
2: mais
1: crudité.
2: Mais c'était pour décorer aussi.
1: Non, et on parle pas de décoration à ce moment-là. Tu mets, je sais pas, un joli lampadaire sur un meuble. Là, oui, là, décoration.
2: Oui.
1: Ouais. Donc.
2: Donc voilà. Et en dessert, j'ai préparé une tarte tatin.
1: Ouais.
2: D'ailleurs, j'aurais bien aimé que Fildar donne sa recette de gâteau avant. Ça m'aurait un peu arrangé, mais bon.
1: Ouais, mais ça, c'est Rob. Ça t'aurait permis de te bourrer la gueule un petit peu, quoi. Tarte tatin, c'est bien, mais par contre, c'est dur à faire une tarte tatin.
2: Hein. Non, c'est
1: tarte tatin retournée, une vraie tarte tatin.
2: Oui, mais c'est hyper facile.
1: Chaude. Quand il faut qu'elle soit bien épaisse, bien bonne, moi, ma mère, elle en fait des très bonnes, parce que moi, je suis pointilleux. Moi, c'est mon dessert préféré depuis que je suis né. C'est la tarte aux pommes, et ça, personne me l'enlèvera. La tarte aux pommes. Non, c'est vrai que j'adore la tarte aux pommes. Bien la tarte aux poires. J'aime bien la tarte aux pommes.
4: Non, je suis sûr que c'est faux.
1: J'aime bien la tarte aux poires, mais j'aime bien la tarte aux fraises, j'aime bien la tarte aux pommes.
2: Ouais.
1: De toute façon, tu vas venir.
2: C'est très bon, un peu caramélisé.
1: Ouais, ça c'est bon. Avec quand elle est chaude, avec
2: ouais,
1: la crème fraîche. La crème fraîche qui
2: non,
1: fond
2: moi,
1: un peu.
2: Non, j'ai mis la crème anglaise.
1: Oh, alors là, c'est bien aussi. Ou alors carrément, ou alors une petite boule de glace vanille.
2: Ouais, et ça c'est ce que je fais l'été.
1: Là, on est d'accord. Là, on est sur la même longueur d'onde, Zaline, donc je serais venu pour le dessert chez toi.
2: Ouais, mais tu peux venir quand tu veux, y a pas de problème.
1: Ouais.
2: Voilà. Et donc, alors ensuite, en fait, au fur et à mesure que la soirée avançait, déjà on a commencé un petit peu à parler quand même. Il m'a pas sauté dessus tout de suite quand même.
1: Ouais.
2: En fait, il a été très très progressivement, et en fait, au fur et à mesure de la soirée, il y a eu de moins en moins besoin de parler. Et il s'est instauré une sorte de dialogue avec les gestes, les regards et. La respiration, tout ça, on a moins besoin de parler après.
1: Ouais.
2: Et donc, en fait, moi, en fait, en gros, j'avais fait mon boulot, quoi. C'est lui qui a tout. qui s'est... Tu vois, j'étais un peu quand même stressée.
1: Évidemment, bien sûr. Donc, t'attendais de sa part, effectivement, de ce que je t'avais dit. C'est-à-dire qu'il avait un peu plus d'expérience, étant donné qu'il est plus âgé, il a 21 ans, c'est ça, de souvenir?
2: 22,
1: tu vois, donc je m'en souviens. Et je t'avais dit, c'est à lui, normalement, de prendre des initiatives pour mettre à l'aise. C'est ce qu'il a fait.
2: Et d'ailleurs, pour les vêtements, parce qu'on n'a pas parlé des vêtements, j'avais mis un petit chemisier en haut, et ça, c'est super bien de se Tu enlèves les boutons, un par un.
1: Génial. Et puis c'est une question de ce que je t'avais dit, c'est une façon de mettre en valeur ces formes, sans montrer en même temps.
2: J'avais hésité avec un petit haut moulant, mais c'est vrai que je sais pas pourquoi j'ai choisi le...
1: T'avais mis un soutien-gorge ou pas?
2: Oui, bah oui.
1: Ah ouais, non, parce que sinon, faut pas en mettre comme ça. Mais non, mais c'est bien comme ça, tu vois, le petit téton, quand ça devient tout dur, tu vois tout de suite.
5: Tu peux le voir avec un soutien-gorge aussi.
1: Ouais, mais c'est moins flagrant. Parce qu'il y a des nanas qui ont des tétons moins pointus que d'autres, hein.
2: Ouais, mais quand tu l'enlèves.
1: C'est l'expérience qui parle, hein. Ah, mais là, bien sûr.
5: Attends, généralement, les filles, les tétons, ils sont pas toujours sortis, tu vois, c'est comme les mecs, quoi.
1: Évidemment, mais quand il y en a qui le sont bien sortis, il y en a, putain, c'est grave de chez grave. Laisse-moi, je sais.
5: Ah mais d'accord, je suis d'accord.
1: Pas de problème. Ah Pauline, toi tu as les tétons. C'est pas des questions pour te provoquer, c'est juste pour savoir si ça pointe beaucoup ou pas.
5: Un petit doigt.
6: Non, pas trop.
2: Quand il fait froid.
6: Mais attends, je sais pas quoi. T'as je vais pas te dire oui pour te faire plaisir.
1: T'as des pauvres seins.
6: Ouais, tu veux voir?
1: Bah ouais. Alors, je note, j'en étais catégorisé. Qui pointent pas.
6: Mais non. Si, ils pointent, mais pas beaucoup. Voilà.
1: Ça fait super excité quand il fait super froid.
6: Non, mais il pointe vite.
1: Ah, d'accord, ok. Donc, Céline.
2: Voilà, et donc...
1: Il pointe ou pas?
2: Hein?
1: Il pointe ou pas?
2: Faut les stimuler quand même, hein.
1: Oui, non, mais quand c'est stimulé?
2: Ah bah oui, forcément.
1: D'accord, ok.
2: C'est physiologique.
1: Qu'est-ce que t'avais mis en dessous, sinon?
2: En dessous, en bas?
1: Je veux dire en bas, pardon, excuse-moi, t'as en bas.
2: Oui. J'avais mis une petite jupe portefeuille noire... quand il va mi-cuisse, quoi.
1: D'accord, qu'est-ce que t'appelles une chemise portefeuille? C'est quoi ça? Je connais pas.
2: Non, une jupe.
1: Une jupe portefeuille, c'est quoi?
2: Tu sais, ça se ferme, ça se. Comme ce que t'as, l'été.
6: Ça se ferme comme un tablier.
1: Ah oui, d'accord.
2: Non, mais sauf qu'il n'y avait pas de. Là, c'était juste deux boutons, quoi, devant.
1: D'accord, ok, ouais, je vois, d'accord, ok, je mémorise, très bien.
2: Donc, ça, c'est pratique aussi, parce que, t'as juste enlevé les boutons.
1: Ouais.
2: C'est des trucs, c'est bête, mais il faut y penser, hein.
1: Bah, évidemment, avec les dents, tout ça, tu.
2: Non, il n'est pas allé avec les dents.
1: Dessous féminin, comment? Blanc, vert, jaune?
2: Là, c'était blanc et bleu, quoi, imprimé bleu.
1: D'accord, ok, très bien.
2: C'est très sage, de toute façon je l'aurais pas fait.
1: Ouais, t'es jeune, tu démarres. Ouais, non, mais ça c'est pour plus tard, après c'est pour
2: t'en j'aime pas en plus.
1: Oh, mais une fois comme ça de temps en temps.
2: Ouais, peut-être.
1: Ah oui, oui.
2: C'est pas très beau, hein, franchement.
1: Il faut aimer, non, mais c'est de toute façon, faut pas se forcer à mettre ça. Si tu sens que ça te va pas,
2: Il faut
1: savoir le porter aussi, c'est toujours pareil. Il y a certaines filles à qui ça va pas.
2: Ouais.
1: Y'en a, toi, comment t'es? La peau, t'en as pas tout de suite, on va essayer de. On a le temps, avec Apolline, on a le temps. Déjà, nous a montré. Hier, un petit peu ses dessous jaunes et tout.
6: Ah, t'es montré.
1: T'es passé, ouais.
5: Ouais.
1: Ça m'est en train de me
6: trahir. Mais vous n'étiez pas là, les autres, alors bon. C'est pour ça que j'en ai profité.
1: C'est à la maison.
5: C'est sympa, c'est joli.
1: Ouais. Bravo. Vous n'étiez pas là?
5: Ah, bah non.
6: Ah, merde.
5: Comme par hasard.
1: Mais on s'en tape.
5: Un peu.
1: Non, monte ton string, même toi. Monte, c'est celui que t'avais hier.
2: Il faut avoir des petites fesses, hein, pour le string.
1: Ah, bah là.
5: Ah, merde. Bon, garde ton string, garde ton string.
1: T'es pas obligé,
5: après ça déborde, c'est horreur, c'est une horreur là, ça sort.
1: Arrêtez un peu, dis donc. Ah là là. Elle est bien foutue à peau, attention, hein.
5: Il y a plein de verrues.
1: Non.
5: J'ai toujours vu qu'en veste et écharpe des trucs.
1: Non.
5: Sérieux, j'ai jamais vu son cou.
1: On a jamais vu son cou.
5: Moi je l'ai vu, moi. Ni fesses, ni rien.
6: Oui, il a tout vu.
1: Ouais, mais bon.
6: Non, voilà.
5: Ouais.
1: Tu peux pas tout balancer.
5: Non, mais t'as raison,
6: non,
5: garde
6: non,
5: ça pour toi,
6: ouais,
5: ça me dérange
6: rien.
5: Hein?
6: Parce que
5: franchement, ça me dérangerait de savoir.
1: Oh.
6: Ça te dérangerait de savoir? Toi, là?
1: Ouais. Oh putain, non, mais t'es pitoyable, t'es malade.
6: Sois malade,
5: c'est normal. J'ai le droit de me tenir la tête quand même.
1: J'ai fini l'émission, mais avec le même ton que toi.
5: Non, mais voilà. Non, mais bon.
1: Ok. Céline?
2: Oui.
1: J'ai fait une émission dans le style à la Filda.
2: Ok. Mais Filda, faut vraiment que je m'en occupe. Hein. Moi, il m'inquiète. Hein.
1: Qu'est-ce que ça fait sinon? Je m'en fous, de toute façon. Qu'est-ce que ça fait? Ouais. Qu'est-ce que ça fait?
2: Quand on a...
1: T'as appelé pour quoi?
2: Hein?
1: T'as appelé pour quoi, à la base?
2: J'ai appelé pour... je sais pas. J'ai mon copain, il m'a envoyé dans les étoiles.
1: Ouais, mais de toute façon, je m'en fous. Moi aussi, je suis malade. Je t'appelle pour quoi, sinon?
2: Hein?
1: Je
7: m'en fous, de toute façon je suis baqué, t'appelles pourquoi c'est moi, à part ça.
2: Je t'appelle pour te soigner.
7: Cherche pas à me draguer, hein, je suis amoureux, je te le dis tout de suite.
2: Ah ouais, t'es amoureux? Non mais c'est pour te soigner. Hein.
7: Fil d'art, 22h, 1h, à aucun moment on s'emmerde.
5: C'est vrai.
7: Que je sois malade ou pas, de toute façon vous trouvez toujours un sujet sur moi pour faire rire les gens.
5: Donc c'est ça qui me fait plaisir. Mmh. Voilà.
7: Et je vous en remercie les mecs. Hein, que vous inquiétez pas, je resterai encore
2: c'est
7: là.
2: C'est pas lui qui a sorti le coup des poussins.
1: Ah ouais, parce que poussin, c'est juste avant, il y a même pré-poussin avant, parce que t'as pré-poussin, poussin, puis
2: pimini, cadet. Ah, mais là, j'étais mort de rire, quoi. Je sais pas qui a sorti ça, mais.
1: Bah oui, ça c'est.
5: L'humour pas en forme.
1: L'humour d'ado. Ah, bah. L'humour d'ado.
2: Ah, mais j'ai pas fait de rire, quoi.
1: Ah, c'est vrai qu'on sait, c'est un. Je crois que c'est le moment le plus fort.
2: Ah, le
1: c'était extraordinaire. On a fait du foot, ouais, j'étais en poussin. C'est vrai que là, regarde, hein, ça nous fait pas rire. Quelque part, hein, ce que tu dis, j'ai fait,
5: c'est clair,
1: on a fait du, on a,
5: non, ça appelle tellement ça fait.
1: Si je te dis, par exemple, j'étais en judo, ouais, même que on a commencé ensemble, on était ceinture jaune. Non.
2: Non, ça le fait pas.
1: Non, ça le fait pas. C'est vrai que là, c'était un grand moment, c'était super drôle. Pourtant, ça le fait rire, tu vois, mais pour moi, c'est ce qui compte,
5: c'est la réac.
1: C'est que les auditrices fassent rire, pas, il faut faire rire les gens, pas ceux qui m'entourent. Qu'est-ce qu'il y a?
5: T'hallucines pas, là? C'est le gars, il appelle pour faire une dédiphone.
1: Putain.
5: C'est quoi cet alu?
1: C'est quoi ce bordel, putain? Bon, Céline.
2: Oui, donc je te termine parce que quand même, c'est pas du tout terminé.
1: Ah bah, arrivons directement au pieu, là.
2: Oui, non, mais ça, donc ça, je vais peut-être passer les détails quand même. Non?
1: Ouais, vas-y, vas-y.
2: Ouais, voilà. Et donc, en fait, il a été. Mais je pense pas que j'ai été au maximum de ce qu'on peut ressentir parce que ça m'a. Déjà, je savais pas comment.
1: Donc après, vous êtes passé au lit, c'est-à-dire que vous êtes venu, il est venu vous êtes allé directement dans la chambre. On va abréger quand même, Céline, là. La bouffe, c'est terminé, les tenues vestimentaires, c'est terminé, on va passer à l'acte direct, donc.
2: Ouais, mais on a passé un peu toute la nuit quand même, hein.
1: Ouais.
2: On a été doucement et.
1: Non, mais bien sûr, ouais.
2: Voilà. Mais bon.
1: Qu'est-ce qu'il t'a fait? C'est surtout lui, t'embrasser.
2: Ouais.
1: Avec la langue, il t'a léché partout.
2: Oui,
1: toi,
2: mais.
1: Non.
2: Plus, hein?
1: Il t'a bouffé un peu, comment ça se passe? Qu'est-ce qu'il t'a fait?
2: Pas trop, quand même.
1: Ah bon?
2: Non,
1: T'étais réticente, t'avais un peu peur?
2: Non, mais en fait, je sais pas, moi, je sais pas trop comment. Non, bah, je pense qu'il me le fera peut-être une prochaine fois.
1: Ouais.
2: Bon, déjà avec les mains.
1: Ouais.
2: Puis bon, ben, voilà quoi.
1: Et à un moment donné, donc, c'était sur quelle position?
2: J'étais en dessous, quoi.
1: T'étais en dessous?
2: Ouais.
1: Ah oui, en missionnaire, quoi, normal.
2: Ouais,
1: je rappelle la position missionnaire, enfin normal, quoi. C'est-à-dire que t'étais allongé, il est venu sur toi.
2: Et
1: t'as pas eu de douleur?
2: J'étais pas trop dans. J'avais peur de ça, mais j'y ai pas trop pensé au moment où ça s'est fait.
1: Et alors, quel effet ça fait quand ça rentre? C'est.
2: Ah, ça, non, disons que j'y ai pas pensé, quoi. Je me suis pas dit, tiens, ça y est, il le fait.
1: Tu t'es pas dit, ça y est, je vis ce que dont les gens parlent en règle générale.
2: Si, mais j'étais, je pensais pas ça dans le sens, je pensais ça dans le
1: tu
2: sens.
1: Tu te souviens d'à quoi tu pensais? Qu'est-ce qu'il y a un truc qui t'a marqué, une image, quelque chose?
2: C'est un peu fusionnel, quoi. C'est très très fort. C'est dur à, on pense pas trop dans ces moments-là, quoi. D'ailleurs, j'étais très, vraiment, pas mal dedans, et au moment où ça a commencé vraiment à venir, là, je me suis un peu réveillée, quoi, ça.
1: Ouais.
2: Ça s'est un peu arrêté brusquement, et je pense que la prochaine fois, ouais, je me laisse un peu plus aller, un peu plus continuer, quoi.
1: Ouais, mais c'est normal, ça, que tu sois un peu stress, c'est la première. Ouais. Et donc, tu regardes un très très bon souvenir, quoi.
2: Ouais, mais en fait, non, c'est pas, bon, c'est
1: ça
2: pas
1: a bougé un petit peu, il a fait des, non?
2: Hein, pardon?
1: Je sais pas, dans les positions, ça a bougé, ça.
2: Un petit peu quand même, ouais.
1: Un petit peu, ouais.
2: Ouais, bah ouais, mais enfin, je pense que. Tu sais, en fait.
1: Il a remis ça plusieurs fois dans la soirée ou une fois?
2: Disons qu'on a. Non, une fois vraiment, mais bon, il y a eu des tentatives avant, quoi.
1: D'accord, ok.
2: Voilà, on y a été. Mais en fait, c'est pas tellement l'acte en lui-même que. Bon, ça, c'était.
1: Déjà... C'est le contenu, c'est le fait de se retrouver nu dans le lit avec le mec.
2: La relation qui s'est instaurée entre nous.
1: Ouais.
2: Et attends, le lendemain matin, quand même. Et on s'est réveillé, ça c'était génial. Il m'a apporté le petit déjeuner au lit, il avait acheté les croissants.
1: Ah. Et là, on n'a pas l'impression de passer un cap, de dire, c'est pas l'impression de dire forcément ça y est, je suis une femme, mais t'as l'impression.
2: Ah si, et là j'ai fondu quoi. Et c'est pas le mieux, parce que tu sais, après, bon, il est étudiant aussi, il a ses examens.
1: Ah, ouais. Donc il t'a mis 2-3 stylos.
2: Hein? Non, mais là.
1: Un coup de bique.
2: Non, donc il est rentré bosser chez lui en fait. Et dans l'après-midi, j'ai reçu un
1: marqueur dans le cul.
2: Qu'est-ce que tu racontes?
1: Ah, rien.
2: Ah bon? Et donc dans l'après-midi, j'ai reçu quelqu'un qui est venu sonner à la porte, et c'était un livreur qui venait m'apporter des fleurs. Et il y avait un petit mot, et ça, franchement, ça m'a fait vraiment...
1: Ça t'a fait plaisir.
2: Ah ouais, là, j'ai carrément craqué grave, quoi.
1: Bon, ok.
2: Alors là, ça m'a fait...
1: Quand est-ce que vous avez l'intention maintenant, là, c'est reparti, là, vous allez recommencer?
2: Je pense que demain, on va se voir déjà. Mais déjà, j'ai des examens demain, donc...
1: Putain, mais il y a Caroline qui a 25 ans sur le Minitel et qui est bien lourde, qui me fait, mais tu nous lâches un petit peu avec ta pucelle, mais putain, mais dans ce cas-là, tu zappes, Caro, tu fais autre chose.
2: Non,
1: putain, j'aurais dit que j'avais essayé, merde. Ça va. Donc, pour terminer.
2: Oui, voilà, non, mais c'est tout, je suis désolée de l'embêter, cette
1: fille. Mais on s'en fout, c'est juste pour lui dire que je m'en fous complètement de ce qu'elle peut bien penser, la Caroline.
2: Non, mais voilà, écoute, si elle est au moins aussi heureuse que je l'ai.
1: Mais voilà, exactement, c'est ce qu'il faut se dire, quoi. Ouais, puis merde, il faut bien une première fois, on a bien le droit de le raconter, quoi. Ouais. Si on t'a sélectionné, c'est que t'as le droit d'en parler.
2: Ouais,
1: mais on t'avait suivi avant, on t'a suivi après, on va faire comme les médecins. C'est pendant les. Là, qui mettent des colliers, c'est des fois sur les animaux pour voir un petit peu où
8: on lui met un radar.
1: Voilà, on va te suivre régulièrement, toutes les 15 jours, 3 semaines, on va voir un petit peu l'évolution, d'accord?
2: Ouais, écoute.
1: Bon, maintenant, t'es pareil. Quoique, ce qu'elle souhaite aussi un petit peu. T'as pas d'appréhension sur la deuxième, parce que tu te dis, maintenant, il va falloir que.
2: Déjà, je sais peut-être pas si on va le refaire de suite, ça saignait un peu quand même.
1: Ouais.
2: C'est un peu douloureux quand même.
1: Ouais, hein, ça fait encore mal, là, t'as des douleurs?
2: Non, il faut un peu désinfecter.
1: Ouais. T'as pas saigné, t'as pas trop.
2: Non, un peu après, pas grand chose.
1: Et pareil que la position le mieux pour ça, pour cette première fois dans le rapport sexuel, c'est ce que disaient souvent les filles à ce moment-là, tu te mets, t'es assise sur lui, tu t'en parles, quoi. Et c'est là où toi, automatiquement, c'est toi qui donne plus ou moins la cadence.
2: Ouais.
1: Et apparemment, c'est ce qui aurait.
2: Ouais, mais
1: comme
2: je sais pas si j'aurais fait quelque chose, hein. C'est pas.
1: Céline, attends quand même. Allons quand même.
2: Oui.
1: Dis donc quand même.
2: Ouais. Et d'ailleurs, on a parlé aussi des frères et sœurs, du fait qu'on en parlait un peu avec les frères. Et dimanche soir, j'ai mon grand frère qui m'a appelé. Et je savais pas du tout qui. Et en fait, il avait écouté la radio et il m'a demandé si ça s'était bien passé, tout ça. Et ça m'a beaucoup touché aussi.
1: Tu vois, comme quoi tout le monde écoute, hein.
2: Ouais, tout
1: le monde a honte de dire, j'écoute Max, je fais de radio, mais comme par hasard, à chaque fois qu'on passe sur cette antenne, à chaque fois tout le monde a entendu, quoi.
2: Et ouais, mais c'était trop gentil. Là. Vraiment, il m'a beaucoup.
1: Quel âge il a ton frère?
2: Il a 22 ans,
1: il est pas si vieux que ça, quand même.
2: Non, mais
1: il a bien réagi là-dessus. Je pensais qu'il avait le même âge que moi, donc d'accord, il a bien réagi, ouais.
2: Ah oui, non, il est. Mais bon, au début, il n'avait pas dit qu'il. Donc il a fait comme si. Il m'a dit, t'as passé une bonne soirée samedi.
1: Fait la chatte, hein, là. Ça y est, tu dis rien à ton grand frère.
2: Il m'a dit qu'il m'avait pas appelé avant pour pas me stresser encore plus.
1: C'est bien qu'il ait réagi comme ça, puis c'est bien que ça se soit bien passé pour toi, quoi.
2: Ah ouais, franchement, merci pour tout ce que vous m'avez dit.
1: Attends, ça va,
2: ça m'a fait rigoler, ça m'a un peu déstressé.
1: Mais on fait notre job, Céline. C'est tout. Des pucelages, plomberie, maçonnerie, canular, qui donc, Jackie, tout, on prend tout, nous, on fait tout, nous, il n'y a pas de problème.
2: Tu vas peut-être pas tous les passer, parce qu'il doit y en avoir plusieurs. Mais...
1: Ah, ça, du dépucelage sur l'antenne, il y en a un sacré paquet. Hein.
2: C'est de la chance, alors.
1: Ah, t'es une privilégiée, regarde, là, tout à l'heure, il y avait un pauvre couple là, qui est en train de se séparer, alors qu'on les a vus.
2: Moi, je n'ai pas encore ce genre de problème.
1: Non, mais ils sont faits l'un pour l'autre, c'est clair. Tu te rends compte que je vais t'obliger, moi, de les inviter à dîner avec l'équipe. Non, mais tu te rends compte, tu connais des animateurs radio qui feraient ça?
2: Non.
1: On voit tous les lèche-culs là qui est en face là, les Diffoul les compagnies là, qu'il faut juste bouffer la chatte et tout, la Tessie, le Peura. Mm. Qu'est-ce que c'est que cette magouille là, ces trucs là? Ça sait même pas ce que ça aime, sexe homme ou sexe femme. Nous on parle du vrai, nous on est près des gens, nous il y a pas de problème, hein.
2: Ouais,
1: on
2: invite à dîner. Je leur souhaite beaucoup de bonheur en tout cas.
1: Bon, je fais ça à mes frais, mais je m'arrangerai pour me faire rembourser par la radio quand même.
2: Faut pas abuser. Non,
1: mais il y a 9 chances sur 10 pour que ça soit pour ma gueule, mais ça me fait plaisir parce que les deux là, je les vois ensemble et je sais pas pourquoi, quoi.
2: Tu sais, je pense que nous aussi, mon copain, je pense qu'on est parti pour... Mais je pense qu'on aura aussi des bas et ça fait pas...
1: T'auras des bas, t'auras des collants, t'auras des culottes, t'auras tout ce que tu veux, d'accord? T'es sage, hein? Je t'embrasse très fort.
2: D'accord. Je pourrais te demander un petit conseil sur un CD ou faut le faire hors antenne ou à l'antenne?
1: Allez, un petit dépucelage de musique, allez, c'est parti. ça serait quoi?
2: Ouais, en fait, je voudrais que tu me conseilles...
1: D'ailleurs, en parlant de musique, on va accueillir Jean-Pierre qui est avec nous, hein. Salut Jean-Pierre.
2: Je voudrais te demander un conseil pour un album d'artiste au piano.
1: Céline, on a que Jean-Pierre. Jean-Pierre, t'es là?
9: Salut, oui, je suis là, Max.
1: Ah, mon petit rayon de clip, qui remplace Fildar au standard à côté de Manu. Et Sean, tu veux poser 2-3 petites questions à Pauline?
10: Ah ouais.
1: Alors, on t'écoute et Jean-Pierre, bien sûr, et reste attentif.
10: Au fait, Jean-Pierre, t'es mon idole.
8: Alors.
9: Bah, merci, merci, c'est bien.
1: C'est
9: bien. J'ai un d'amateurs comme ça. Hein,
1: hein?
9: J'en ai plein de fans comme ça.
1: D'amateurs. Ah oui. Ah, des fans, il y en a un paquet. Alors,
9: oui, bien sûr.
1: Alors, Sean, on y va. Apolline se donne le droit de ne pas répondre si, franchement, ça devient trop indiscret. Hein.
8: Oh non.
1: Surtout au rapport privé okay, bon, avec des membres de l'équipe, tout ça.
6: Voilà.
1: Vas-y, Sean.
8: Bon, j'ai pris les légères. Bon, si c'est nul, vous pouvez vous foutre de ma gueule, d'accord?
1: Vas-y.
8: Pour coucher, c'est plutôt A, dans un mois après le mariage, B, le premier soir, ou C, pas besoin d'attendre si tard.
6: Pas besoin d'attendre si tard. Mais c'est nul, c'est nul ce truc.
1: Qu'est-ce que tu répondrais honnêtement si t'avais le choix? Tu
6: attends,
1: dirais quoi cette
6: question? Je dirais pas la 1, le mariage, je dirais pas le premier soir, et puis pas besoin d'attendre si tard, à la limite ça veut rien dire.
1: Ouais.
6: Donc bon, bah pas besoin d'attendre si tard, quoi.
8: Ah, ok.
6: Si tu veux.
8: D'accord.
1: Elle est prête à attendre 2 mois, hein, s'il faut, elle est patiente. Hein.
6: Ouais.
1: Mais t'es prête parce que si ton mec, le mec, il a envie d'attendre, ou parce que toi, si tu veux te faire désirer pendant 2 mois? Quand tu dis je suis prêt à attendre 2 mois, c'est plus dans l'optique où le mec aura envie d'attendre.
6: Bah ouais, non mais ouais.
1: J'ai vraiment vu un mec attendre.
6: Ouais, non mais voilà, c'est ça le truc. Mais si.
1: C'est ce que tu recherches?
6: Mais non, c'est pas ce que je recherche. Mais si vraiment il fallait attendre 2 mois, j'attendrai 2 mois, il n'y a pas de problème. Quoi.
1: Ouais, enfin, elle peut faire plus court, hein, c'est moi qui vous le dis. Non, je rigole, je plaisante. Vas-y.
8: Alors ensuite, pour rompre, tu préfères A.
1: Quoi, on parle pas de rompre, attends, on vient toujours de se maquer. Vas-y.
8: Pour rompre, tu préfères A, internet pour la lâcheté, B, te taper son meilleur copain pour l'ignominie,
1: oh,
8: ou C, le meurtre pour le définitif.
6: Ou c'est quoi?
8: Le meurtre pour le définitif.
6: Le meurtre.
1: Ça va loin.
6: Ah, c'est le clair, le meurtre, ouais.
1: Ouais.
8: Ok, très bien. Ton idole, c'est A, Johnny Rock, B, Jean-Pierre,
6: ouais.
8: C, Maïté.
6: Allez, Jean-Pierre, quoi.
1: Ah ouais, là, oui, là.
6: Ça, c'est fait obligé, plaisir, quoi. Ouais. Jean-Pierre.
1: Ah, Jean-Pierre.
9: Oui.
8: Ça m'étonne.
1: T'as entendu,
9: toi? Je suis touché, c'est bien, hein.
6: Ah non, mais Jean-Pierre, c'est obligé, quoi.
9: Ouais, bien sûr, ouais.
1: Lui, tout est acquis.
6: Bien sûr,
1: tout
6: Jean-Pierre,
1: normal.
6: C'est son mot, ça, bien sûr.
1: Il a tellement attendu que maintenant, tout ce qu'on lui dit sur lui, c'est...
9: J'ai tellement attendu qu'il faut faire. Surtout, que je suis devenu vraiment un grand auteur-compositeur. Il faut savoir attendre, des fois, puis saisir la chance.
1: Comme dirait l'autre, t'es mûr.
9: Ben oui.
1: Ah, t'es à point,
9: Jean-Pierre. Moi, je ne tournais plus là, parce que, comme je vous ai dit, j'ai de la gueule et tout. Moi, tant que je passe à la télé, vous verrez.
6: On attend ça avec impatience, quand même, Jean-Pierre.
9: Ben, bien sûr.
1: La suite des 10. La suite des questions, Sean.
8: Ouais.
1: Il est fort, lui. Hein.
8: Ensuite, niveau capote, t'es plutôt XX Small, XX Large ou Sac Leclerc?
6: Ou quoi?
8: Sac Leclerc.
1: Parle devant ton micro.
6: Qui, moi?
1: Ouais, ou baisse-le un petit peu si tu veux parler un petit peu, voilà, ouais.
6: Ouais, c'est nul comme question, ça dépend du mec, quoi.
1: Ouais, c'est sûr, oui.
6: Ouais.
1: Non, mais ça veut dire que t'aimes bien les grosses bites, mais bon, en même temps, après XL, après quand t'arrives à Leclerc,
6: c'est entre, entre la petite et XL, et ouais, voilà, la troisième,
8: okay,
6: c'est
8: très bien.
6: Ah. Très grave, on passe.
8: C'est bon. T'es plutôt du genre, partout sur Valley Rocco pour grand-mère.
1: Quoi?
8: Et partout chez mecs.
1: Mais articule au moins.
6: Ouais, c'est vrai qu'on comprend
1: rien. On comprend rien.
8: Ouais. Ok, d'accord, ok.
1: Si Freddy, c'est ça que tu voulais dire, Rocco?
8: Ouais, Rocco pour le grand mât. B, partout chez Maïté pour les anguilles qui se faufilent partout. C, partout chez Astérix pour la potion magique.
6: Ouais, C.
8: C?
1: Ouais.
8: Ah, ok.
1: Ah, je pensais que tu aurais voulu vraiment poser des questions vraies pour que nous-mêmes, dans notre équipe, on en apprenne un peu plus. Que là,
6: ça fait un peu.
1: Là, c'est les questions. Ça fait question quiz Canal Plus il y a 20 ans, quoi.
6: Ouais.
8: Ton rêve, c'est A, fin d'émission de Turide dans les studios.
1: Quoi? J'en comprends rien.
6: Faire des missions ou les missions?
1: Fin d'émission
8: de Turide dans les studios.
6: Ah.
1: Ouais.
8: B, piquer la place à Max. C, tout lâcher pour moi. Bon, déjà, c'est pas la peine.
6: Fin d'émission Tori, ça c'est déjà fait. Piquer la place de Max, bon, quand même, quoi.
10: Putain,
6: à mon avis.
10: On n'est pas là quand il faut.
6: Mais si!
1: Et donc tu choisis quoi?
6: Mais je choisis rien en fait.
1: Elle choisit rien. Non, mais je te posais des vraies questions.
6: Ouais, non, mais c'est pas drôle comme question.
1: Ils auraient permis d'apprendre, ouais, c'est un peu relou ton truc, parce que finalement on n'apprend rien sur elle, quoi.
8: Ouais, si tu veux, je repasse demain avec des questions sérieuses.
1: Bah voilà. Mais un peu, par contre, t'es un peu mou. Alors, on veut quelqu'un qui ait du répondant et qui fasse pas des blancs toutes les 2 secondes. Donc, pareil demain, mais avec quelqu'un de compétent qui derrière le micro parle et mette de l'ambiance, pas Hein?
8: Ok, aidez-moi, c'est moi, on n'arrêtera pas, il n'y aura pas de problème.
1: Non, mais tchatche un peu, mets de la vie un petit peu, parle. Dès qu'on arrête de parler, il y a un blanc. Vous attendez toujours qu'on vous parle. Allez-y, allez-y, allez-y, l'antenne est à vous, c'est votre radio. N'attendez pas qu'on fasse tout à votre place, sinon on n'arrivera pas non plus, quoi. C'est pour vous faire bouger, quoi. Réagissez à 18 ans, qu'est-ce que tu veux faire plus tard?
8: Moi, ben.
1: Ah, t'y arriveras pas, je te le dis tout de suite, ouais. Change. Allez hop là, ouais, voilà. À demain.
8: Ouais,
1: à demain, bouge. Bon, Jean-Pierre.
9: Oui.
1: C'est vrai, les jeunes, ils bougent pas.
9: Il faut les laisser tels qu'ils sont, mais enfin.
1: Bah ouais, mais enfin bon, tu veux.
11: Pousse à ce moment-là, parce qu'elle veut pas prêter son équipe. C'est qu'à moi, c'est qu'à moi. Je vois pas pourquoi les nanas viendraient voir Rigaud, Manu, Fildar et tout ça.
6: Non, mais pourquoi tu me fais passer, là?
1: Pour une fille jalouse et possessive.
6: Mais c'est pas vrai, je suis pas jalouse et je suis pas possessive. Que le dit.
1: Si.
6: Mais
1: si.
6: Non.
1: Si. Ouais.
12: J'ai Fildar qui me demande si elle n'est pas encore au téléphone avec toi, Fatima.
6: Non.
12: Eh ben, elle devrait.
1: Alors.
12: Parce qu'il sait pas où elle est, en fait.
1: Bah, elle est où?
6: Si, mais elle est
1: où,
6: la radio, elle est dehors.
12: Fildar, il est là avec nous, là.
1: Fildar, t'es avec nous?
8: Bah oui.
1: Mais t'es où, là?
8: Bah, moi, je suis devant la radio, mais à mon avis, elle s'est gourée de rue, ou je sais pas ce qu'elle fout, mais.
1: Ah, mais elle est au 143 du Charles de Gaulle.
8: C'est la nuit, Ah, c'est la nuit, j'hallucine.
1: Eh ben, c'est pas grave, tu vas à Pince, là, t'as
8: pas. Ok, j'y vais.
1: Hein? Elle est où, là?
8: François 1er. J'y vais en footing. Hein.
1: Non mais elle est où là? Elle est où?
8: Il y a personne. Ah,
12: logiquement, elle est près d'une cabine téléphonique de toute façon.
6: Non mais je lui ai dit dépêche-toi, viens à la radio quoi. Il y a Fildar qui t'attend devant.
1: Tu l'avais bien dit devant RTL, 20 rue Bayard. Non, tu l'as pas précisé. Ça se trouve, elle est devant la radio, avenue Charles de Gaulle à Neuilly.
6: Ouais, ben.
1: La peau.
6: Ah, mais ouais, merde. Mais je pouvais pas savoir.
1: Ça m'embêterait de te faire passer pour une idiote là.
12: Deuxième jour déjà.
1: Non mais c'est vrai que t'as pas eu la présence d'esprit. C'est pas professionnel, mais c'est normal.
6: Ouais, c'est ça.
1: Eh ma chérie, c'est.
6: T'aurais pu avoir la présence d'esprit de me le dire aussi.
1: Oui, enfin, s'il faut que je pense à tout, ça paraît tellement évident. Je veux dire, Manu l'aurait fait d'instinct, hein.
6: Ouais, mais.
1: Hein, Fildar, Manu l'aurait fait.
8: Mais là, de toute façon, je suis devant un mec un peu bizarre dans un cabriolet.
1: Ouais.
8: Quand je vais demander, je vais ouvrir la vitre. S'il vous plaît. S'il vous plaît. Ah merde, c'est Morgane de Fun. Putain, il est dans sa caisse, il téléphone.
1: Oh là là, il se l'a
8: pas vu de meuf qui s'appelle Fatima.
13: Si, elle est passée là, il y a 3 secondes.
8: Hein?
13: Elle est passée. Attends, je suis en direct à l'antenne là?
1: Ouais.
13: Ok, bah si, j'ai vu une fille qui s'appelle Fatima qui est passée il y a 3 secondes. Ouais.
8: Et qu'est-ce qu'elle t'a dit?
13: Bah, elle m'a dit salut, c'est Fatima. C'est 300.
1: Non, oh, il est très fort, il est très fort. Ouais. Bon, alors comment on fait là? Tu remontes ou quoi? Tu dois te les geler en plus dehors, puis on a besoin de toi parce que là, tu nous manques, hein?
8: Oh, attends, je crois que ça arrive.
1: Ça arrive. Thomas?
8: Oui.
1: Ouais, apparemment, 2 secondes, parce qu'on va faire le kiki donc juste après, parce qu'apparemment ça arrive. On a même Jean-Pierre.
8: Allô qui... Oui, il y a Jean-Pierre, c'est bon.
1: Oui, alors Fatima est avec nous.
8: Ah, je suis avec Fatima, je te la passe.
1: Ah, passe-la moi.
8: Allô.
1: Bon, Fatima.
8: Elle veut pas te parler.
1: Si
8: elle veut pas te parler.
1: Bon, si elle veut pas me parler, tu peux dire qu'elle peut rentrer direct alors. Hein.
8: Fatima, dis-moi.
1: Passe-la moi, oblige. Oblige-la, fais ton boulot, vas-y.
14: Allô.
1: Fatima.
14: Oui.
1: Ouais, Max, là, pareil.
13: Fatima,
1: t'es en direct. Attends Thomas, 2 secondes, attends, ça va être dur à gérer. Fatima.
14: En direct en plus. En
1: qu'est-ce qu'il y a? T'es ému?
14: Pardon?
1: T'es ému?
14: J'ai des vues.
1: Quoi?
14: J'ai des vues.
1: Non.
14: Non mais qu'est-ce que tu me dis, j'entends rien.
1: Pardonne-moi. T'es ému ou Fatima?
14: Ah, je suis tout. Je suis déçue.
1: T'es déçue, pourquoi?
14: Je sais que tu m'as rien demandé, mais moi je pensais que c'était comme avant, c'est tout.
1: Comme avant, c'est-à-dire?
14: Bah, c'est-à-dire qu'avant, tu accueillais des auditeurs.
1: Oui, oui, bah ça sera comme ça encore aujourd'hui. Il ne faut pas croire qu'on ne le fera pas parce qu'on est à rue Bayard. Hein. On a le droit de faire absolument ce qu'on veut.
14: Moi, j'ai eu le droit à cet accueil. Je ne suis même pas d'ici. Bah, je demande aux gens, est-ce qu'il y a une cabine téléphonique pas loin? On me répond même pas.
1: Pourquoi tu as le droit à cet accueil? Tu es la première à dire qu'à l'époque, il y a des gens, effectivement, des fois ça peut marcher, des fois ça ne peut pas marcher. Et l'accueil, c'est que tu es tombé sur un soir où on n'a pas forcément envie. C'est pas parce que vous venez. Mais vous venez toujours du monde entier, vous venez toujours du bout du monde pour nous voir spécialement. Max, s'il te plaît, je vous réponds. Et puis aujourd'hui, je suis pas beau, je suis pas rasé, je suis pas coiffé. J'ai les cheveux gras, je suis habillé comme un salopard.
14: Tu parles pas avec ta beauté, tu parles avec ton esprit, que je sache.
1: Ouais, mais là, ce soir, j'ai pas l'esprit à pouvoir rencontrer des gens ce soir. Ce soir, je suis dans le noir, ce soir. Tu connais la chanson de Barbara?
14: Pourquoi tu es dans le noir? Pourquoi?
1: Parce que
14: tout le monde est heureux, personne n'est heureux.
1: Ah, exactement. Bah, ce soir, moi, je suis un peu comme Barbara, l'aigle noir. C'est un peu ça, voilà. Et je suis pas en état.
14: T'es pas en état.
1: Mais par contre, t'as vu Fildar, c'est déjà bien. Fildar, c'est un peu...
14: Mais pourquoi mais moi je te demande rien quoi, c'est bah juste une rencontre amicale, c'est tout.
11: Ah mais je peux pas moi, je travaille, moi je fais de la radio, moi tu sais, je parle derrière un micro. Et ben alors, il faut pas venir pendant les heures.
14: D'accord.
11: Et ben voilà, si vous voulez. Et ben c'est ce que je disais, donc pour les gens qui m'écoutent et qui sont dans le même cas que Fatima qui est en ce moment en direct juste devant la radio, on fait venir les gens quand on en a envie, c'est pas parce que vous venez devant la radio que vous avez fait la démarche qu'automatiquement on va craquer, qu'on va vous faire venir, ouais, ça c'est une
14: bon
11: première
14: là,
11: chose.
14: J'ai compris,
11: c'est d'accord. Le côté, non mais ça c'est le côté vrai et sincère, non, plutôt que de jouer le lèche-cul et genre machin, je suis désolé, hein. Ouais. D'ailleurs vous me connaissez bien, donc vous connaissez la règle du jeu.
14: Non, on te connaît pas du tout, parce qu'en fait tu donnes une autre image de toi.
11: Pas du tout, pas du tout.
14: Si.
11: Non, parce que ça m'est déjà arrivé 100 fois ce plan-là, et ne crois pas que tu vas réussir à m'avoir et à essayer de me faire passer pour quelqu'un que je ne suis pas.
14: J'attends plus rien, plus rien.
11: D'accord. Bah très bien, n'essaye pas de me faire passer pour quelqu'un que je ne suis pas, parce que ce qui t'arrive là ce soir.
14: J'essaie de me faire passer pour quoi, moi?
11: Non, t'essaies de me faire passer pour quelqu'un que je ne suis pas, parce que.
14: Ah, si, c'est vrai. Alors là, je ne changerai pas l'idée que j'ai.
11: Eh bien, écoute, je suis désolé, mais c'est comme ça. Au moins, j'ai le mérite et le courage, une fois de plus, et c'est ce qui te fait faire plaisir d'être sincère.
14: Il y en a qui disent qu'ils l'ont perçu, d'autres qui disent qu'ils l'ont reçu, le courrier.
11: Ouais. Mais enfin, moi, j'ai le mérite d'être sincère, et souvent, des gens devant l'avenue Charles de Gaulle sont venus, ils sont pas descendus, il y a des gens qui sont descendus, donc ne crois pas que t'es la seule comme ça, donc c'est comme ça, et puis point à la ligne. Mais je préférais te le dire en face, parce qu'après, on va me dire qu'on s'amuse avec les gens, donc tu viens, je peux pas t'empêcher de venir devant la radio, maintenant, je peux pas être obligé de te faire rentrer.
14: Parce que c'est moi qui suis venu un peu.
11: Non, mais voilà, donc voilà, moi, je demande rien aux gens. La radio, ça s'écoute, ça ne se regarde pas, il n'y a rien à voir.
14: Mais oh là là, c'est pas vrai.
11: Bah oui, je sais bien, bah oui. Puis vous, ce que vous aimez bien, c'est que... Non, le problème que vous avez, vous, c'est que vous voulez...
14: Le problème, c'est que si tu aurais fait passer mon courrier à l'antenne, franchement, je serais pas venu, t'aurais dit, je m'attendais qu'à un merci, c'est tout. Mais moi, je voulais, franchement, pourquoi t'as fait ça? Pourquoi tu l'as pas dit que tu l'avais reçu?
11: Pourquoi je n'ai pas dit que je l'avais reçu?
14: Voilà.
11: Bah, des fois, je dis, il y a des milliards de choses que je reçois dont je ne parle pas et dont je ne fais pas allusion forcément sur l'antenne. Bah, ça, c'est une bah, oui. Mais je le dis, mais t'écoutes pas la radio, arrête de me faire passer pour ce que je ne suis pas. Arrête. Là, tu me confirmes l'envie de ne pas te voir. Tu vois, c'est un peu con, quoi.
14: Pardon?
11: Je dis, tu me confirmes l'envie de ne pas te voir, là. T'es pas drôle.
14: Pardon?
11: Oh là là, en plus,
14: je confirme l'envie de...
11: Je n'ai pas sourde, en plus. Enfin voilà, donc toujours, je profite de Farida pour vous dire que je ne demande pas aux gens de venir devant la radio, que si des fois, ce qui peut peut-être arriver demain qu'une demoiselle arrive devant la radio et qu'on a envie de la faire monter, on la fera monter, c'est sûr que c'est à mon bon vouloir. Quand j'en ai envie, j'en ai envie. Quand j'en ai pas envie, j'en ai pas envie. On ne fait que de la radio. La radio, ça s'écoute, c'est pas venu pour regarder. Et en plus, quand vous venez, je préfère la rigueur, vous veniez dans la journée, au cas où Thomas, tu serais amené un jour à vouloir me voir, que de venir pendant mon émission où je préfère être concentré à ce que je fais et discuter avec des gens qui font la démarche d'appeler une émission de radio plutôt que de faire venir des gens qui vont venir regarder le studio et dont je ne peux rien dire parce que pendant l'émission je suis concentré, je suis enfermé dans mon studio.
14: C'est moi qui ai fait une faute.
11: Non, mais je ne parle pas à toi, Farida, je parle aux gens qui nous écoutent et qui voudraient avoir la même situation que toi. Moi, quand je suis dans mon studio, je fais mon émission et je me concentre pas, je ne m'intéresse pas du tout aux gens qui viennent me voir.
14: Ouais, d'accord.
11: Bah oui, moi je fais de la radio, je fais pas de la télé, hein.
14: Non, c'est bon.
11: La radio, ça s'est fait pour écouter, hein. Je suis désolé, hein. Donc et puis même quand vous venez, les trois quarts du temps, le peu de gens qu'on a fait venir comme ça, comme toi, généralement on n'a rien à se dire, on se regarde, ils sont là, nous on fait notre boulot, donc ils se disent.
14: Là, c'est peut-être parce que j'ai beaucoup de choses à dire, je crois.
11: Ah oui, je sais bien, mais moi j'ai rien à dire parce que moi je parle devant, je fais une émission de radio, donc je ne peux pas te parler. Tu comprends ce soir?
14: Si t'avais rien à dire, t'aurais perçu ce que.
11: Non mais comprends bien qu'en plus ce soir je vais jusqu'à 3h du matin, donc jusqu'à 3h je ne t'adresserai pas la parole puisque moi je suis concentré à ce que je fais, c'est un métier ce que je fais, c'est pas un amusement, c'est pas comme quand tu vas jouer au tennis ou au football. Tu comprends? 90% du temps de l'émission, le micro est allumé, donc déjà, je ne pourrais même pas te parler. Et pendant les pauses, c'est-à-dire pendant les disques, j'ai envie de me reposer, d'écouter la musique, ou alors faire autre chose que d'être obligé de rediscuter avec des gens qui viennent me voir et faire semblant de m'intéresser à eux. Non, mais je préfère te dire la vérité et je m'adresse à ceux qui m'écoutent parce que...
14: C'est moi qui suis en tort, c'est clair, c'est moi qui suis en tort.
11: Alors qu'il y a deux minutes, tu disais, tu vois, que j'étais quelqu'un de... t'essayais de me faire passer...
14: C'est moi qui suis en tort, mais...
11: Mais non, donc tu me faisais passer pour quelqu'un que je ne suis pas. Je suis sincère, je te dis la vérité, voilà, c'est tout. Mais souvent, ça vous embête quand on vous dit la vérité. Alors, vous aimez bien ce côté franc et sincère de ma part. Et puis, quand vous vous retrouvez... Attends, je vais te faire taire deux secondes. Et quand vous vous retrouvez face à la situation, c'est-à-dire le cas de Farida, et là, vous vous dites, oh putain, je suis déçu, je pensais que quand même... Bah non.
14: Il
11: s'est
14: passé pour quelqu'un que je
11: ne
14: suis pas, en fait.
11: Mais non, mais toi, t'es rien. Simplement, je te dis simplement que ça sert à rien d'insister. Et tu ne montreras pas.
14: Non,
11: voilà.
14: tu dis que... C'est plus pareil qu'à Neuilly. Tu dis que...
11: C'est exactement comme avant.
14: C'est autre chose.
11: C'est exactement pareil.
14: Non, c'est pas pareil.
11: Mais c'est exactement pareil. Pardon?
14: Tu recevais tout le monde.
1: Arrête de dire des conneries.
14: Bon, il y avait pas mal de monde qui passait à l'antenne, je suis désolée.
1: Mais ils passent toujours à l'antenne. Mais ils viennent pas dans les studios, hein.
14: Ils venaient voir, enfin.
1: Non. Ne dis pas de conneries. Alors, je vais te dire, tu dois tromper l'animateur. Moi, je suis pas. Tu dois confondre avec un autre animateur. Ah non.
14: Je me rappelle très bien.
1: Bah, Farida, qui connaît mieux mon émission que moi? Je pense pas que ça soit toi, loin de là. À mon avis, tu te plantes complètement. Les seules fois où j'ai fait des journées portes ouvertes, je l'annonce à l'antenne. Et c'est dans des moments bien spécifiques, genre jour de l'an, nouvel an, anniversaire de Gérard, de moi ou de quelqu'un de l'équipe. Et sinon, on fait très très peu venir les gens dans les locaux, et quand on le fait, c'est quand on en a envie, ça se fait spontanément, et c'est pas quand on vient devant la radio. Et à rue Bayard, ça se passera exactement que comme ça se passe à Neuilly. Voilà, on va arrêter là parce que cette conversation ne mène à rien, c'est inintéressant, et les gens, de toute façon, je pense que ils sont d'accord avec moi puisqu'ils sont avec toi. C'est ce qui est en train de se confirmer, parce qu'à aucun moment je faisais plus rentrer de monde avant que j'en fais pas rentrer maintenant. Et à rue Bayard, ça fait à peine un mois qu'on y est, donc laisse-nous le temps de nous installer et on verra plus tard. Et je confirme pour les gens qui nous écoutent, que vous aurez la possibilité de venir dans les studios quand j'en déciderai, pas quand vous allez venir devant rue Bayard. Faut pas croire ça. Voilà. Manu?
12: Rien à redire, c'est parfait.
1: Non, c'est ça. Non, mais
12: parce que
1: ça me gonfle ces trucs-là. Non, mais ça me gonfle d'être obligé d'en parler une fois de plus devant tout le monde. Mais c'est chiant, quoi. Voilà, c'est tout.
12: Voilà.
1: On vous demande rien.
12: Non.
1: On vous demande simplement de m'aduler, de me respecter, de m'adorer, de me vénérer, de monter des totems à mon effigie, de monter des sectes à mon effigie, de m'envoyer des bancos, des machins. C'est tout ce que je demande. Je demande pas grand chose, Farida. Je demande pas que les gens viennent devant la radio.
12: C'est clair.
1: Ou alors, si, un jour, je le demanderai. Voilà. Et ça sera en temps et en heure. Je sais pas ce qu'en pensent les gens sur l'internet, Rigo, s'ils réagissent à ce qu'on dit. Non, même pas, mais c'est chiant d'entendre dire avant, tu faisais rentrer les gens à Neuilly, machin. Non,
12: bah non, c'est vrai, en plus.
1: En plus, t'es là, vous êtes témoin.
12: Au standard, ils nous disent, c'est pas fan d'eux.
1: Bah non, c'est pas fan d'eux. Voilà, exactement. En plus, fan d'eux, on m'a proposé ça en reportage sur moi, j'ai refusé. Alors, tu vois, Farida, c'est vraiment pas fan d'eux. Ils m'ont demandé quand même, hein.
12: T'aurais dû,
1: non, non, j'ai refusé parce que la nana, elle m'aime bien et tout. J'ai dit, non, fan d'eux, on verra ça beaucoup plus tard.
12: Ah, trop fort.
1: Voilà, Farida. Sans rancune.
8: Le téléphone, hein.
1: Ah, merci. Tu lui expliques bien, hein, que, parce qu'elle croit qu'à Neuilly, c'était autrement qu'à rue Bayard, hein.
8: Oui, j'ai bien compris ce qu'elle avait compris aussi.
1: C'est un peu dommage, hein.
8: Bah ouais, mais qu'est-ce que j'ai? Elle a amené des gâteaux, j'en fais quoi?
1: Bah, elle fait ce qu'elle veut, ou elle nous les donne, ou si elle est vexée.
8: Farida, les gâteaux. Fatima, les gâteaux, on en fait quoi? Tu les prends? Bon, bah, je prends les gâteaux.
1: Bah voilà, mais faut bien lui expliquer gentiment, quoi, hein.
8: Bah oui, mais j'essaye, mais bon, je peux rien faire d'autre,
1: hein. Ah, mais non, mais bon. Ok, ça roule comme ça?
8: Ouais, ça roule comme ça.
1: Allez, bonne bourre. À tout de suite, Fildar.
8: Ok, ciao.
1: Donc, c'était juste comme ça. Alors, effectivement, certaines personnes de le côté de la radio doivent se dire, putain, quand même, c'est une pute. Là, il aurait pu au moins la faire monter, mais on n'est pas obligé de faire monter les gens, quoi. Faut pas croire que, parce que vous avez fait le chemin, que ça va le faire, hein, Thomas. On est bien d'accord,
8: ouais,
1: hein.
8: Mais grave, franchement.
1: Bon,
8: ouais.
1: Alors, on va faire un petit kiki. C'est Radio Violette, vous êtes au courant?
8: Tout à fait, oui.
1: Alors, vous allez bien?
8: Ça va très bien.
1: Vous êtes en pleine forme?
8: Ça va parfaitement.
1: Est-ce que le public est avec nous ce soir? Ouais. Comment allez-vous, Dominique?
8: Je vais très bien.
1: Vous êtes en pleine forme? Ça va bien?
8: Tout à fait.
1: Vous nous écoutez régulièrement?
8: Ah bah tout à fait,
1: vous êtes
8: passe mon temps qu'à ça.
1: Pardon?
8: Je ne passe mon temps qu'à ça.
1: Vous êtes un fidèle de l'émission de Radio Violette?
8: Ah bah tout à fait.
1: Ah, vous nous écoutez bien entendu sur la modulation de fréquence, hein, bien sûr, du côté de Lisieux. Hein.
8: C'est ça.
1: Alors voilà. Vous savez bien entendu que vous êtes en direct sur la radio, vous êtes sur Radio Violette, vous connaissez un petit peu le système de l'émission?
8: Non, mais vous allez m'expliquer.
1: Bah pour quelqu'un qui est infidèle, qui coûte que ça quand même. vous faites quoi dans la vie?
8: Je suis directeur de société.
1: Directeur de société, donc vous licenciez des gens, voilà. Vous les engagez, vous leur faites des fiches de paie.
8: J'essaie d'en embaucher le plus possible, d'en licencier le moins possible.
1: Bah vous êtes un bon directeur alors, voilà. Dans ces cas-là. Alors vous savez bien entendu que vous êtes dans l'acquisition de deux questions de joker qui vont vous permettre bien entendu d'accéder. Vous savez qu'il y a un truc de bonus de voyage, hein, directement des gestions de Cuba pour 4 personnes, ainsi que m'a-t-on dit que vous avez été des amateurs de cigares.
8: Tout à fait.
1: Donc vous gagnerez bien entendu l'acquisition de 14 boîtes de cigares. Oh. Mon cher Dominique, vous êtes prêt à jouer?
8: Allez-y.
1: Vous êtes un fidèle de l'émission, m'a-t-on dit quand même. Vous connaissez la règle du jeu?
8: Non, mais vous allez me la dire.
1: Hein? Vous écoutez un petit peu quand même?
8: Ah bah tout à fait, oui.
1: Ah, vous écoutez,
8: disons que j'ai de nombreuses préoccupations professionnelles.
1: Vous êtes
8: ne permettent pas d'être toujours à l'écoute de...
1: Bien sûr, vous êtes...
8: Radio d'avant-garde.
1: Vous êtes soucieux?
8: Pardon?
1: Vous êtes soucieux?
8: Pas du tout,
1: vous êtes un peu comme dans une angoisse de permanence. Quand même.
8: Ah non, je suis pas stressé.
1: Non, vous dites donc.
11: Ah, ça va bien, Dominique?
15: Ça va.
11: Je vous sens un petit peu tendu quand même.
15: Ah, non.
11: Ah, vous savez que vous avez quand même un super voyage, hein?
15: Ben, je vous écoute.
11: 5 personnes quand même du côté de Cuba. Vous connaissez Cuba?
15: Non, mais.
11: Ça vous fait plaisir quand
15: ah,
11: même?
15: Ah, ça fait plaisir à beaucoup de gens.
11: Bon, est-ce que le public est d'accord? Est-ce qu'on offre un voyage à Cuba pour Dominique? Ah, vous savez, bien entendu, Dominique et le public est chaud ce soir à l'émission en direct, hein, vous le savez, Dominique?
15: Vous avez
11: déjà suivi les argumentations quand même?
15: Non.
11: Non, quand même la possibilité ou vous faites quand même.
16: Hein, Dominique?
11: Attention, on soufflez pas que Dominique. Dominique est en train de vous souffler, Dominique, hein?
15: Bah, attendez, j'ai pas entendu la question.
11: D'accord.
16: Allez.
11: Alors attention, Dominique, première question, bien entendu. Vous savez bien, vous êtes une acquisition, hein? En joker, hein, d'accord? Bien sûr, Dominique.
15: Oui.
11: Vous n'avez pas l'air d'être... vous êtes chaud, excité, là, quand même
15: Non, ça va pas bien.
11: Ouais, vous êtes un peu excité. On pourrait se marrer la gueule, un truc comme ça, non?
15: Non.
11: Vous êtes détendu, alors?
15: Allez-y.
11: Ah, attention, on y va. Première question, Dominique. Je vous demande, vous savez que vous avez un possession de dictionnaire ou...
15: Ah non, j'ai pas de dictionnaire, j'ai rien, c'est là-bas.
11: Ah, bah, vous en faut un, hein, tout de suite, alors, hein?
15: Ah bon?
11: Ah bah oui.
15: Ça dépend, je vais peut-être savoir.
11: Vous êtes prêts?
15: Oui.
11: Alors attention, première question pour Dominique, concentrez-vous bien, vous allez choisir entre l'histoire, l'anglais ou alors la littérature.
15: Alors l'histoire.
11: Vous avez choisi l'histoire.
16: Ouais, Dominique.
11: Alors attention, vous êtes prêts?
15: Oui.
11: Alors c'est une question sur l'histoire, vous êtes prêts? Vous êtes un petit peu en particularité sur un style de question précise ou...
15: Non, allez-y.
11: Choisis quoi? Une question pifomètre?
15: Comme vous voulez.
11: Allez, on y va directement dans la quête des verrées. Pifomètre, attention, on y va. Concentrez-vous bien, vous aurez bien entendu au moins 10 secondes de réflexion, mon cher Dominique. La question est la suivante, 1752. Qui a pris l'imposition de la grande fortune en 1952 par rapport à la loi Jospin? Vous avez vu avec qui donc, Dominique?
16: Dominique, c'est pas sûr.
11: C'est quelqu'un très connu, bien entendu. Pardon?
15: Pas en 1752.
11: Alors attention, vous n'avez plus le droit qu'à 4 secondes de réflexion, bien entendu, par rapport à qui a été repris par la loi Jospin, quand même. Hein. Je ne peux pas vous aider plus, Dominique. Hein. 1752, qui est trouvé dans la position de la grande fortune de la Jospin.
15: Bah, je vois pas.
11: Ah, le public a déjà trouvé, apparemment, ne souffle pas, le public a trouvé, c'est pour l'ensemble, Dominique. Au hasard, on ne sait jamais, allez-y.
15: Non, je vois pas.
11: Si, vous voyez, menteur. Mettez vos lunettes. On peut rigoler, non? Allez, Dominique, allez-y. Allez-y. Il vous reste encore 2 secondes.
15: Non, je vois pas la réponse.
11: Une demi-seconde. Un quart de seconde. Aïe, il vous reste plus qu'un 16e de seconde. Il va falloir faire très très vite, Dominique.
15: C'est foutu.
11: Vous avez dit?
15: Je dis c'est foutu.
11: Oui. Vous l'avez fait exprès ou quoi?
15: Non.
11: Dominique, vous l'avez fait exprès?
15: Ah non.
11: Vous rigolez ou quoi?
15: Ah non.
11: Jean le foutu. 1752 quand même, la loi de l'approbation de la loi sur la grosse fortune. Vous étiez au courant quand même?
15: Bien sûr.
11: Non, vous le saviez, vous plaisantez là ou quoi?
15: Oui.
11: Vous êtes avec un dictionnaire ou...
15: Non, j'ai pas de dictionnaire.
11: Hein? Pardon?
15: Je fais tout de tête.
11: Ah ben c'est bien, ça dit non. Vous avez la grosse tête ou le public m'a soufflé?
15: Non.
11: Hein, vous avez le melon, vous avez le... Hein, Dominique?
15: Allô?
11: Oui, allô, Dominique?
15: Oui.
11: Attention, deuxième question, bien sûr, on vous rappelle qu'il y a un superbe voyage pour vous directement en direction de l'Islande, hein, pour 3 personnes, avec une boîte de ciseaux, hein?
15: C'est très intéressant.
11: Vous êtes prêts ou pas?
15: Je suis prêt.
11: Attention, deuxième question. Attention, il va y avoir un extrait de musique, écoutez-le bien. Vous êtes prêts?
15: Oui.
11: Attention, Dominique, extrait de musique, on écoute tout de suite, hein? Oh, c'est facile.
16: Oh là là.
11: Oh, c'est simple. À votre avis, qui donc, Dominique?
16: Facile.
11: Alors, Dominique, vous avez reconnu l'extrait ou pas?
15: Non, j'ai pas entendu.
11: Ah, bah, dites donc. Vous voulez qu'on repasse l'extrait?
15: Tout à fait. Oui.
11: Attention, le public est en train de vous encourager à juste titre, d'ailleurs. Attention, on réécoute tout de suite l'extrait de musique, Dominique, c'est très simple, écoutez bien. Oh, bah, non.
15: Ouais, ben je vais aller me faire appareiller.
11: Alors allez-y, vous avez une proposition?
15: Oui.
11: Vous avez dit quoi juste avant?
15: Ah, je sais pas, c'est un air de Belcanto, mais je l'ai pas reconnu. Hein.
11: Non, non, du tout, c'est un artiste français quand même. C'est le contraire de sombre.
15: Voilà.
11: Ah, dépêchez-vous, Dominique, voilà, merde, chier ou quoi, alors. Merde, c'est français quand même. Deux secondes, je vous rappelle quand même qu'il y a un superbe voyage, hein, puis il y a votre petit-fils Edelman Thomas avec sans album CD quand même. Ah, vous êtes...
15: Vous êtes à prendre l'avion.
11: Ah, vous êtes à chier, on zique, hein. On écoute les streams dernière fois.
16: Ouais, c'est
11: parti. Attention, écoutez bien. Ah, dis donc. Oh, vous met le refrain et tout ça, hein.
16: 83.
11: Vous entendez bien, là, j'espère.
15: Ah, j'entends parfaitement.
11: Bon, alors. Ah, vous êtes avec qui donc, Dominique?
16: Ouais, c'est pas sûr.
15: Julien Clerc.
11: Oui. Bah bien sûr, avec le fameux morceau, hein, vous vous souvenez?
15: Ah bah tout à fait.
11: Ah oui, tout à fait, il n'y a même pas besoin de donner le titre, si c'est tellement évident. Alors bien entendu, vous avez trouvé les deux questions. Dernière question, Dominique, est-ce que vous prenez votre joker?
15: Bah oui.
11: On va se réfléchir.
16: Prends-le.
15: Non, je prends le joker.
11: Mais si, prends-le. C'est pour votre petit-fils Thomas, avec, on rappelle, un voyage pour trois personnes d'ici 16h.

0: D'ailleurs, attention, dernière question, Dominique. Ça va être une question de Kiki, il a dit, d'accord. Vous êtes gonflé aux notions de la physique. Vous êtes prêts?
1: Oui, oui.
0: La fusion des atomes prend sa place lorsque l'univers prend sa décision en amont. À votre avis, Kiki, donc, Dominique. Un grand physicien, quand même, hein.
1: Einstein.
0: Non, non, dites pas de conneries.
1: Ouais, ouais.
0: On l'a dit dans le public, a encore trouvé, c'est dingue.
1: Nimbus.
0: Pardon, vous avez dit
1: Nimbus.
0: Non, non, non, non, non. Des jumeaux, ils sont deux.
2: Facile.
0: Grand physicien des années 80. On les a vus pour les années 80 sur Paris, on les a vus beaucoup traîner dans une discothèque qui s'appelle le Palace. Les grandes années funk. Dépêchez-vous, Dominique. La fusion des atomes dans l'espace prend ses décisions lorsque l'apparence reste elle-même en diffusion. C'est une phrase très célèbre, hein. Vous avez bien sûr déjà entendu parler de cette phrase, Dominique. Le public a trouvé, le public ne peut pas vous aider.
2: Non, c'est simple.
0: Alors, la réponse, Dominique?
1: E égale MC2.
0: Bah non, non, vous connaissez quelqu'un qui s'appelle comme ça, vous? Un public souffle, attention, le public est en train de vous huer, Dominique.
1: Bon, hein. Bah, je n'aurais pas été lu, c'est tout.
0: Vous êtes à chier, c'est tout. La réponse?
1: Bah, je vois pas. Je vois pas.
0: C'était les frères Bogdanov. Les années 80, temps X, les années funky, quand même, au Palace, le soir, discothèque, vous sortez jamais en boîte,
1: quoi? Une génération qui m'échappe un peu.
0: Que vous avez dit?
1: C'est une génération qui m'échappe un peu.
0: Bah écoutez, Dominique, malheureusement, ce voyage, vous passe sous le nez, malheureusement.
1: Fortement compromis.
0: Pardon?
1: Je dis, ça me paraît fortement compromis.
0: Ça va être très difficile, bien sûr. Bah, alors, les boîtes de...
1: Bah, les boîtes de cigares, ça peut toujours faire plaisir, hein, c'est sûr.
0: Alors là, je veux dire, hors de question. Malheureusement, vous avez tout perdu, parce que vous prenez la question de joker. Hein, vous connaissez bien avec du jeu, un mode d'emploi du jeu. Hein.
1: Ah oui, j'aurais pas dû.
0: Est-il bien utile de vous la rappeler, la règle du jeu?
1: Oui, ce serait bien, parce que j'ai encore rien compris au jeu. Là.
0: Il faut se réveiller quand même. Hein.
1: Oui.
0: Vous savez que vous étiez en direct là quand même.
1: Je suis tendu, je suis stressé.
0: On va pouvoir remonter dans la bande, mais bon, quand même. Pour la diffusion quand même.
1: Voilà.
0: Vous êtes un fidèle ou pas?
1: Alors, j'ai rien gagné du tout.
0: Vous êtes un fidèle ou pas alors?
1: Tout à fait. Mais...
0: Ah, pourquoi vous...
1: Je passe quasiment mon temps cassé.
0: Le tutoyer ou?
1: Tout à fait.
0: T'aurais pu le dire avant, merde.
1: Bah oui.
0: Alors, public, qu'est-ce qu'on fait, public?
1: Moi, j'ai peut-être droit à un petit lot de consolation.
0: Alors, on va faire ça tout de suite à l'applaudimètre, au l'ambiance mètre. Alors, l'ambiance mètre, à l'ambiance. Est-ce qu'il y a un cadeau?
1: Hein?
0: Ah, c'est pas Jojo, hein. Attendez, ceci dit. Alors, deux sur l'échelle d'ambiance.
1: Ouais.
0: Est-ce que maintenant, on ne donne pas de cadeau à Dominique?
2: Ouais.
0: On donne pas de cadeau à Dominique?
2: Pas de cadeau, 25 sur
0: l'ambiance, sur l'échelle d'ambiance. Pas de cadeau pour vous, Dominique.
1: Ah non, je suis navré.
0: Vous en êtes désolé, nous donc.
1: C'est un bon moment avec vous. Eh ben, vous êtes vraiment une radio d'un dynamisme étonnant.
0: Voilà, bah écoutez, vous nous avez fait perdre notre temps, mais c'est pas grave, on est là pour vous. Et on vous souhaite une bonne fin de soirée, Dominique.
1: Bonjour, merci.
0: Et vive la radio du Kiki, donc. Hein?
1: Vive la République et tout le reste encore.
0: Et vous m'avez dit que j'étais quand même... Vous m'avez dit que j'étais quoi, moi, que j'étais?
1: Ah non, je vous ai rien dit du tout.
0: Que j'étais bien?
1: Bien, ben j'ai dit que c'était un bon moment, sympa, et voilà. Puis vous avez éliminé la radio avec beaucoup de dynamisme et de tonique.
0: Merci, j'aimerais...
1: J'espère que vous pourrez le faire encore pendant de nombreuses années.
0: Ben j'espère bien. J'aimerais bien vous retourner le compliment, mais ce n'est pas possible. On vous souhaite bonne soirée, Dominique.
1: Bonne soirée, au revoir.
0: Allez, ciao.
3: Eh hey Max, c'est quoi alors la soirée où tu nous emmènes?
4: Ouais, c'est quoi cette histoire?
3: C'est une soirée privée, un mec que je connais, que j'ai rencontré dans un bar la semaine dernière, il a dû me mettre sur une liste, il nous a dit qu'on pouvait venir, enfin il m'a dit qu'on pouvait venir avec qui
4: c'est
3: on
4: voulait. C'est loin encore là? C'est dans le coin?
3: On est là, t'entends pas le son là, on approche de la boîte, c'est juste au coin de la rue là.
4: Il y a du monde en bas.
3: Ouais, mais attends, t'es sûr qu'on va rentrer aussi? Pas de problème les gars.
4: Tu parles, si, confiance sur toi.
3: Mais Max, faites-moi confiance, je vous dis qu'il a dû me mettre sur la liste, c'est obligé, tiens, ça y est, on y est.
4: Sur la guest au moins?
3: Ouais. C'est bon. Je vous dis, on passe devant tout le monde, on est sur une guest list.
4: Ok, vas-y, on y va.
3: Pardon, suivez-moi au moins.
4: Ouais,
3: pardon. Excusez-moi.

0: grosse pouce, merci. Je suis sur la liste, voilà, on arrive.
1: Guest list, merci.
0: Voilà, on est devant. Bon.
2: Ouais, j'espère qu'on va rentrer, ça caille là.
0: Mais ouais, on va rentrer, attends deux secondes, il va ouvrir. Mais attends, il va ouvrir, c'est une boîte, c'est peut-être déjà blindé. T'entends la zic en plus, c'est excellent.
2: Ouais, c'est pas mal ça.
0: C'est une soirée privée, je te dis.
3: Bon son.
0: Alors mais... Oh, ouvre la porte, oh. Ouvre la porte, oh.
3: Qu'est-ce qu'il fout?
0: Oh là là.
4: Qu'est-ce que vous voulez?
0: Bah on est invité sur la liste, guest list, Alain qui m'a mis sur la liste.
3: Ouais.
4: Bougez pas, je vais vérifier.
3: J'espère que ça marche.
5: Ouais, hein. Ça sent l'embrouille, ça. Hein.
0: Non, c'est bon. Deux secondes, il est parti vérifier, c'est normal. Attends, t'as vu le people qu'il y a? C'est une soirée privée, tout le monde veut venir à cette offre. C'est extraordinaire ce qu'il fait, ce mec-là.
2: Ça caille.
0: Ouais, deux secondes, on va rentrer, les gars. Poussez pas, c'est bon.
4: Bon, j'ai regardé. Vous êtes pas sur la liste.
2: Quoi?
0: Bah,
3: voilà, là, là.
0: Je te dis que je suis sur la liste. Regarde bien, Max Star System, plus 4, plus 3. On est là. Allez, déconne pas. Va regarder, demande Alain. Je te dis qu'on est sur la liste.
4: Ouais, je vais regarder.
0: C'est bon.
3: Voilà. Ah, pour deux temps, ça fait deux fois qu'il revient.
0: C'est normal, le mec, il vérifie. Si t'es pas sur la liste, tu rentres pas. Vous rentrez, vous, quand vous êtes pas sur la liste?
2: Ah non, mais il aura plus ton nom sur la liste direct.
0: Il vérifie, c'est tout, c'est normal, faut se mettre à sa place, le mec. T'as vu le molosse que c'est en plus, je vais pas faire la fine bouche.
3: Non, c'est clair.
0: On va attendre gentiment, puis Alain va venir, et puis c'est bon.
2: Putain, le son il est bon en plus, vas-y.
4: Bon, je suis désolé, hein, mais vous êtes pas sur la liste, hein. Vous pouvez pas rentrer, en plus vous êtes pas suffisamment bien sapé pour rentrer dans ces soirées, c'est privé.
3: Bravo Max, bien joué.
0: Ouais. Laisse-moi, je te dis que je suis sur la liste, laisse-moi au moins rentrer 5 minutes avec mes potes, 30 secondes, on va voir, il y a un mec qui s'appelle Alain, je te le ramène, et moi je te dis qu'on est sur la liste et qu'on va rentrer Max Star System, je fais de la radio, le soir, sur Fun, je connais pas 22h, ok?
4: Non, je connais pas, j'en ai rien à foutre.
0: Ah. Laisse-nous rentrer 30 secondes, sois cool.
3: Allez.
0: Avec mes potes, en plus on le gèle, arrête, on passe pour des cons.
4: Allez, rentrez. Si dans 30 secondes tu reviens pas avec l'organisateur, je te fous dehors.
0: Ouais, cool, merci.
3: Ouais. Merci.
2: Merci, mec.
0: Oh, excellent, la salle.
2: Regarde, regarde la scène.
3: Il y a plein de
0: mecs. Va voir le DJ de Monus qui joue, parce que c'est excellent ce truc.
3: Ouais, mais tu sais où il est, Alain, toi?
0: Non mais je m'en vais, je sais pas qui c'est Alain. Le mec on va le trouver. Je vois pas comment il est, je l'ai vu une fois dans la boîte, dans le café, je vais le voir, il doit être dans la boîte. De toute façon maintenant qu'on est dedans, on va rester hein.
3: Ouais mais s'il nous chope l'autre.
0: Bah nous on va au bar, on va boire un coup. Oh les meufs. Regarde les meufs.
3: Oh là là.
2: Tu vois la blonde là-bas, c'est bon, j'ai son numéro.
0: Mais... Ah bon?
2: Ouais,
0: t'as tracé la route, la teuf de ouf, comment on l'a rusé à l'entrée, on est même pas sur la guest list, on est dedans.
3: Excellent.
0: Bon, les mecs,
3: ouais,
0: j'ai des nouvelles DJ, en fait, ça s'appelle les rythmes digital. Pareil que ça fait un carton, c'est blindé, ça blinde grave.
4: Bon alors, vous avez trouvé le Alain?
3: Non, pas encore.
4: Allez, hop là, vous prenez la porte là avant et bien bébé là, allez hop là.
0: Ouvre la porte, oh.
3: Hey, tu nous laisses rentrer. Hey.
0: Oh, ouvre la porte.
3: Non, bravo Max.
4: Bon, qu'est-ce que vous voulez encore?
0: Allez, putain, on était dans la boîte, tu peux nous laisser à l'intérieur.
4: Non, c'est terminé pour vous, la soirée elle est terminée, vous ne rentrez plus.
0: Abuse pas.
2: C'est bien comporté, vas-y, c'était bien.
0: Bon, allez, on se barre, allez.
3: Ah, merci Max.
0: Ah, bien joué, c'est bon
3: encore,
0: les gars.
3: Bien joué. Ah,
0: attends, à chaque fois c'est des faux plans que tu nous claques là, qu'est-ce qu'on va faire? Attends, j'ai une autre teuf, on va aller en bagnole, j'ai une autre soirée. J'ai une autre teuf de ouf.
2: On s'en fout de ta teuf.
0: Oh là, les clés, qui c'est qui a les clés de la caisse?
3: Attends, c'est moi.
5: Pas moi.
0: T'as conduit Phil Dar, parce que moi je suis dégoûté, tu as conduit.
2: Bah heureusement que j'ai ça un numéro moi.
0: Voilà.
3: Allez hop.
0: Allez on démarre. Vas-y démarre.
3: Attends,
0: ferme la porte Manu derrière. Ouais, elle est pas bien fermée voilà.
3: Putain j'arrive pas à démarrer ta caisse pourrie là.
0: Bah, attends ça va démarrer.
3: Tiens mets la
0: doucement,
3: radio.
0: Doucement sur le starter.
3: Bah ouais mais attends mets la radio pour le moment.
0: Voilà. Bon on va zapper sur les radios on va voir. On va mettre du son là.
6: Ça va bien?
7: Ça va bien, ouais.
6: Bon, en pleine forme?
7: À pleine forme.
6: Voilà, donc je suis un peu votre pote, hein, j'essaie de voir. David est un animateur d'une radio locale qui s'appelle Radio Canu sur 102.2, c'est ça David?
7: Oui, c'est ça, oui.
6: Voilà, donc il est tous les vendredis sur Fun Radio dans la radio libre. Il nous envoie ses émissions du dimanche, donc on va écouter tout de suite des extraits de son émission de dimanche dernier. Et on écoute les meilleures interventions et on essaie de voir et d'écouter surtout s'il fait des progrès. Est-ce qu'il a fait des progrès, David?
7: Oui, j'ai fait des progrès, oui.
6: D'accord, ok.
1: Donc j'aurais tendance à dire pas trop, mais...
6: Oh, bon, d'accord.
8: On va... tout est relatif.
6: On va écouter un extrait donc, de ton émission. C'est parti, on écoute.
1: C'est la petite intro, hein, avec le sommaire.
9: Yeah, bonjour et bienvenue sur Radio Canu pour une heure de folie, une heure de délire. C'est David.
6: Attends, écoute.
9: Tous les dimanches matin de 10h à 11h sur l'antenne Radio Canu. Vous vous branchez. Numéro 6 de l'émission. Oui, c'est la sixième de notre émission. Le rock'n'roll de rock'n'roll. Dans le sommaire de cette émission. Ah ben, on va écouter du rock'n'roll, bien sûr. Il y aura la revue de presse. Il y aura aussi plein de chroniques, plein de choses. Il y aura aussi, une nouvelle tendance chronique drôle, amusante.
6: Hey, une nouvelle chronique drôle.
9: Pissée de rire. Chronique pissée de rire. On va écouter un sketch pour vous faire tordre de rire, ce dimanche matin.
6: Ça donne envie.
1: Ah, c'est pas mal. Et c'est quoi cette nouvelle chronique à mourir de rire, David, dont tu nous parles? À pisser de rire, c'est quoi?
10: Il te met en patate le dimanche matin, lui. Hein.
6: C'est quoi, David, la fameuse chronique en question? Est-ce qu'on l'a mise de côté
8: ou
6: pas?
8: Ouais, on l'a.
6: Alors, on va l'écouter. Quelle est cette fameuse rubrique, finalement, de notre ami David?
1: Je sais pas bien, il faut écouter pour se rendre compte.
6: D'accord, écoutons et essayons de deviner. Allons-y.
9: Une petite info, Boss Money est arrivé dans les studios. Chers auditeurs, Boss Money et Snoopy interview à 10h30.
1: Un petit happening et après il revient après.
11: Ouais, c'est Tété Tous sur Radio.
6: Putain, Buzz Bunny.
11: Et vous savez que David il est parti aux toilettes là. T'es moche avec Snoopy. Alors, ouf. Ouais, je t'attends bien, Snoopy. Alors, ben, c'est la minute du rire là. Et puis, on va mettre des skates. Des skates. Et on va mettre Internet. Ça va? Hein?
6: Mais qu'est-ce que c'est que ce gueule-là?
11: Pour 3 minutes de plaisir, c'est le rock'n'roll.
6: Quelle audace. Ah, c'est clair, voilà, c'est l'audace.
11: Internet, quand vous êtes connecté sur Internet, il faut aller sur Internet. Et puis, aller tout de suite sur Internet. Connectation.
6: Connectation, voilà. Il y a encore bien comme
12: moi, je suis connecté à Internet, je sors, je navigue.
6: Ah, c'est bon, ça. En plus, c'est la moitié, là. Comment elle s'appelle? Anne Romanoff.
8: Ah ouais.
6: Anne Romanoff is in the place.
8: Ouais, ouais.
6: Anne Romanoff.
8: Ouais.
6: C'est Radio Canu. Eh, tu peux pas me faire Snoopy?
7: Ouais, ok, pas de problème.
6: Vas-y, fais-moi Snoopy.
7: Ok.
6: Vas-y, fais-moi Snoopy. Il est fort, le David.
1: On peut écouter une petite interview de Snoopy aussi, qu'il a fait dans son émission.
6: Petite interview. Alors, attention, sur Fun Radio, on vous offre tout de suite les moments les plus forts de l'émission de dimanche dernier qui s'est passée sur Radio Canu avec David. Écoutez tout de suite une interview de David avec Snoopy.
9: Oui, c'était Snoopy sur Radio
6: Canu. Ah, Snoopy, mais live.
9: Dans l'émission Rock'n'Roll, il est 10h08 et Snoopy est à côté de moi. Et Snoopy, t'étais malade la semaine dernière. Ouf, ouf, ouf, ouf. Ça va mieux aujourd'hui? Ouf, ouf, ouf, ouf. Bon, ben Snoopy, tu sais, aujourd'hui, on a une heure d'émission de rock'n'roll. Et aujourd'hui, eh ben, Snoopy, c'est ton tour de mettre les CD et tout. Eh oui, avec tes pattes. Ok, tu nous envoies quoi, Snoopy, maintenant? Un petit peu de rock'n'roll, ok? Hey, one, two, three, four. Ouais, Snoopy, encore une fois.
6: Ça va très très loin là.
1: Trop, mais ça va très très loin.
6: Mais comment t'es rentré en contact avec Snoopy, David? C'est à quel moment? Comment ça, Snoopy? Comment t'es rentré en contact avec Snoopy?
7: Ah ben, avant j'avais un petit chien à la maison.
6: Oui.
7: Et
6: t'as eu cette idée de génie, t'as eu cet éclair de génie, t'as dit tiens.
1: Ah oui, la boa.
6: C'est ça?
7: Ouais, tiens, ouais. Ça m'a donné l'envie de créer Snoopy, de faire Snoopy. Ouais, ouais. Ça m'a donné envie.
6: D'accord. Est-ce que ça marche bien, ce personnage à la radio? Est-ce que les gens te disent, où est Snoopy? Snoopy, on aimerait le voir.
1: Non, non.
7: Ouais, il y en a qui disent ça, et je dis que c'est juste l'imitation que je fais.
6: D'accord.
7: Voilà.
6: C'est bien, ça le fait, hein. Fais-nous Buzz Bunny, David! Buzz Bunny!
7: Ouais.
6: Vas-y.
7: Oh,
6: et voilà. En direct d'un hôpital. Directement, David. Show business. D'autres extraits de ton émission un peu plus tard dans la soirée.

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0: Salut à tous, c'est de retour, il parle. Tout le monde est en pleine forme ce soir. Bibi et Bubu sont là ce soir.
1: Et salut Ricky.
0: Fin de radio, bien sûr, en direct live pour le nouveau classement du hit parade de notre ami Ricky Larsen au microphone.
1: Eh, hey, regarde Ricky, j'ai mis mon caleçon cœur de loup.
0: Ah, excellent, il s'est mis à walper déjà Lulu. Bibi, Bubu, Bibi, il va bien?
2: Il va bien, merci.
0: Et Bubu est en forme, apparemment.
1: Ouais, super pêche.
0: Ah, Bubu et Bibi qui étaient avec moi quand même, classement en direct d'une boîte ce week-end. On était au Macumba à Bordeaux.
2: Oh, la classe.
0: Et on s'est éclaté comme des bêtes. Hein. Et on va saluer la petite caissière qui est venue le week-end
1: oui,
0: dernier.
1: Si,
0: elle m'a dit texto, toi tu le fais direct, c'est tout. Elle me l'a dit direct, elle m'a dit. Attends, je te sucer ici.
2: Ouais,
0: arrête, Bibi et Bubu se seraient bien fait sucer, mais on n'a pas le temps. Alors, classement hit parade aujourd'hui, attention, nouveau classement, le deuxième classement du 21 février 1999, grâce à Fun Radio. Vous allez enfin tout savoir ce qui se passe, Bibi et Bubu, attention. Alors déjà pour commencer, de la bad news, de la très mauvaise news hein, pour vous malheureusement, puisque bien sûr il y a de la sortie.
1: Oh non,
0: alors malheureusement, est classé numéro 20, on lui dit au revoir, Pino D'Angio, avec un mauvais morceau quand même. Hein. Bibi, Didi Doucement, qui était rentré la semaine dernière au sort, elle est classée numéro 19.
2: Ah non, je reste là.
0: Classé numéro... Bibi, tu restes là bien sûr. Hein.
2: Ah.
0: Humour, bien sûr, ah, classement du 8 parade. Alors attention, classé numéro 18, c'est Annie Cordy avec Tata Yo-Yo, moins 3 places, c'est une catastrophe.
1: Oh là là, Annie.
0: Attention, Pierre Perret gagne une place avec le Zizi, classé 17ème.
1: Hey, tu veux voir le mien?
0: Ouais, montre-moi ton Zizi.
2: Non, non, range la bête.
0: Il est en forme.
1: Allez,
0: ils sont de citron en plus. Et
1: hey,
0: il a les mains propres, toi, mon salaud. Attention, classé numéro 16, Sanbou Asus, Kata, moins 4 places pour La Croisière s'amuse. Ah, ça, c'est une cata, attention, hein. Mais par contre, le duo des dames, on a mis en club discothèque, petit carton, club discothèque, hein, classé numéro 15, on vous avait dit que ça ferait un petit carton, ça. Rolio Iglesias, vous les femmes, plus 2.
1: Ouais!
0: Téléfoot, par contre, classé numéro 14, moins 6 places, c'est une catastrophe. C'est pareil pour eux, classé numéro 13, début de soirée, avec Nuit de Folie, moins 4 places.
1: Oh là là, les mecs!
0: On peut dire attention, alors lui, on pensait qu'il avait fait un petit carton, on l'avait dit, on l'avait reçu dans l'émission du Hit Parade quand même.
1: Il est sympa, hein.
0: Non, il est très bon, c'est François Valéry avec mon pote le DJ, mais il perd deux places, il est classé numéro 12. Hein.
1: Allez François,
2: on le fait remonter, s'il te plaît.
0: En revanche, c'est ce qu'on a fait durant tout ce week-end au Macumba, et c'est vrai que ça marche bien ça, hein, ça stagne, classé numéro 11, les Vénards, hein, Glou et Glou.
1: Ah, c'est super, et t'évites de marcher sur les pieds, s'il te plaît.
0: Ouais, c'est sûr. Ça marche sur les pieds, allez, Bubu.
1: Ouais, mais bon, t'as mis mal, merde.
0: Les pièces, bien sûr. T'as pris mes bombes ?
1: Non, c'est les miettes.
0: T'as piqué mes bombes ou quoi ?
1: Ouais, regarde.
0: Attention, alors là, attention, maintenant on va rentrer dans le classement des enfants du Hit Parade, ce qui va vous permettre d'écouter des extraits.
1: Ouais.
0: C'est comme ça qu'on dit, hein, bien sûr. On a écouté ça aux États-Unis, on avait fait des piges, des cassettes, et je sais comment ça fonctionne, le Hit Parade, d'accord ?
1: Ouais, c'est comme ça que ça se passe.
0: On profite pour saluer Christine, qui était présente aussi à la boîte. Elle m'a dit, toi, je vais te bouffer. Elle m'a dit ça texto, elle m'a dit toi, je vais te bouffer direct DJ. Le best DJ, attention direct à la radio bien sûr, classé numéro 10 du Hit Parade, écoutez plutôt juste avant un petit jingles. Ouais, avec des petits blancs. Classé numéro 10 dans le Hit Parade de Ricky Larsen et ça gagne 6 places. Sacha Distel, on a fait les tuyaux avec l'incendie à Rio plus 6 places. Ça, faut que ça monte quand même, merde. Ça devrait cartonner, ça merde.
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0: Ça, je l'ai dit à Chouette Bibi. On était dans la chambre d'hôtel. Et je me souviens, tu étais nu et tu me disais.
1: Ouais, ça faisait du bruit d'ailleurs.
0: Ouais,
1: bon,
0: ça va. Ça va faire un petit carton, ça, attention. Ah ouais. Hein, je lui ai dit, hein. Ça gagne 6 places et ça commence à cartonner dans les clubs discothèques, ça. Rio de...
1: L'incendie.
0: Je savais, l'incendie de Rio, bien sûr. Classé numéro 6 dans le Hit Parade, donc on ne l'entendra pas en entier, malheureusement. Hein. Classé numéro 9 et ça monte pour lui aussi, plus 4 places. La séquence des spectateurs, la musique du Kiki Long. Attention, allez, on écoute un petit extrait. Allez, c'est... Un petit peu quand même. Là, d'ailleurs, club discothèque, week-end dernier, on était au Macumba à Bordeaux.
1: Ouais.
0: Et y a Max et son équipe, et c'est C'est vraiment des cons. Hein. Ça s'appelle ça. Hein.
2: La bête.
0: Oh, putain. Avec une très grosse blonde et un méchant à casquette là.
2: Ouais.
0: Max, alors là, genre Megastar, il pue du cul. Je t'explique même pas les deux assistants là, ça se la pète. Hein. Attention, classé numéro 9 dans le hit parade, c'était la séquence des spectateurs. Attention. Classement du hit parade, classé numéro 8 et ça perd une place.
4: Rendez-vous, espèce de fainéants là.
0: Ah oui, malheureusement, eh oui, je sais, ça fait du mal, ça. Attention, hein.
4: Viens avec nous.
0: C'est quoi les fêtes là? Pourtant, c'est excellent. Hein. Hit parade de Ricky Larsen.

0: Ça cartonne, hein. Zaza, vas-y. Elle est la grosse, là. Allez, pas chez les disques, hein, c'est bon, ça. C'est le classement du 8 parade. C'est vous qui votez, les enfants. Attention, vous avez voté pour eux. On l'entendra pas en entier car seulement les trois premiers seront diffusés dans leur intégralité. Zaza avec Faites la fête, moins une place classée numéro 8 dans l'une parade. À votre avis,
1: on va bouger
0: avec Zaza, on va s'amuser. Ça me fait chier de parler de lui. Hein. Attention, il gagne 7 places. Il est classé numéro 7 dans le hit parade de Ricky Larsen sur Fun Radio. Max, soirée prolo, la parodie. Ouais, ça, c'est grosse merde. Mais attention, vous avez voté pour le hit parade. Hein. On arrive vers les trois premiers, Bibi, Bibu. Hein. Vous êtes excité, vous avez voté ou pas, vous, sur Internet? Allez, petit extrait.

hit parade. Il faisait des trois premiers, mais malheureusement, il sort. Et attention, il était classé numéro 3, vous le savez, la semaine dernière, donc diffusé en entier.

0: Bibi, on se rapproche des trois premiers. Waouh. Il est classé numéro 5, il va arriver d'ici quelques instants. Si on va se retrouver, attention, ça devrait être ça normalement. Ah oui, je sais plus, c'était David et Jonathan. On l'a pas.
1: Attends, ça vient, mais.
0: Ça vient, ça arrive, voilà, c'est bon, on essaye. On... Inspecteur Gadget, c'est juste après, alors c'est bon, attention.
2: Pour les vacances.
0: Gardons.
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0: La blague est bibu dans le studio, il danse et slow. Classé numéro 5 du hit parade, il gagne une place. Hein. David et Jonathan, j'espère qu'ils seront dans les trois premiers.

0: Attention, classé numéro 4, ex numéro 2.
1: Il traverse tout l'univers.
0: Eh oui, ça chute pour lui également, moins 2 places dans l'une parade. Ça vous fait plaisir, hein, vous qui êtes de l'autre côté, c'est vous qui votez.

0: Classement hit parade de Ricky Larson en direct live sur Fun Radio. Ricky Larson, c'est qui, Bubu? Bibi, Bibi en pleine forme ce soir, ils sont défoncés à la colle. Hein. Et ça se défonce dans le studio, classé numéro 4, c'était notre ami Goldorak. Et oui, le hit parade en direct sur Fun Radio. La pression est à son maximum, on va découvrir dans quelques instants celui qui est classé numéro 3. Il est en forme ce soir, le numéro 3, attention. À votre avis, vous qui êtes de l'autre côté du poste, hein, vous le savez pas. Hein, maintenant, vous avez une petite idée, peut-être, hein, si vous n'étiez pas sur le site internet. Pour ça, il faut voter, bien sûr. Hein, www.funradio.fr. Vous cliquez staff. Après Max et Ricky Larson, et vous avez le hit parade qui a été remis à zéro puisque les votes s'arrêtent dimanche minuit. Il est classé numéro 3. Attention, on va découvrir ça dans un instant. Qui est numéro 3? C'est le remix de Gérard. Alors on écoute le remix de Gérard pour les hit parades de Ricky Larson, classé numéro 3.
1: Numéro 3.
2: Si vous voulez devenir routier, moi ce que je vous conseille, allez-y. N'hésitez pas. De toute manière, c'est une branche à l'heure actuelle qu'on reconnaît. Mais allez-y. Allez-y plein cœur. Si vous aimez la route, allez-y, foncez dedans. Foncez. Allez-y, n'hésitez pas. N'hésitez pas parce que c'est un métier qui est... C'est sûr qu'il est dur, mais allez-y, foncez. N'hésitez pas. Ne choisissez pas prof ou autre. Mais si vous voulez faire de la route, allez-y. La route, meilleure. Ça vous fait voyager. Vous allez voir du pays. Mais rentrez dedans. Rentrez dedans.
3: Qu'est-ce que ça dit? Attends, le poteau du pont de l'Allemagne.
2: Toi, t'es bien un bâtard.
4: Eh, Olivier, t'arrêtes, j'ai pas de connerie derrière.
5: Lapino.
2: Bâtard.
6: On va accueillir les gens pour réagir au débat. Au débat.
7: Allô.
8: Allô.
2: Voilà, bah, vous commencez pas. Bon, ça y est, il a fermé.
9: Tu vas prendre une go, le méchant de tout à l'heure.
2: Toi, tout à l'heure, je vais me lever, je t'en prenais une.
9: Putain, Manu. Bon, ça suffit, s'il vous plaît, c'est moi qui commande.
2: Pensez-vous, tu le fais ici.
9: Ah, tu la tiens, salope. Là, je vous préviens, vous allez me calmer, les deux salopes qui nous restent. Pensez-vous qu'il fasse jour à New York quand il est 18h à Paris et qu'il pleut? C'est clair, net, précis. C'est

0: Attention, dans le hit parade de Ricky Larsen, vous venez de l'entendre, et quelle surprise dans le hit parade, c'est vous qui votez classé numéro 3 en remix de GG, donc plus de place, petit carton. Hein. On peut remercier le remixeur quand même, Lapineau. Hein. Un travail fantastique d'ailleurs, si vous avez des remixes à nous envoyer directement au hit parade de Ricky Larsen. Bien sûr, 20 rue Bayard, vous faites suivre, Max fera suivre bien sûr, Bibi Bubu éventuellement.
1: Pas de problème.
0: Et puis directement 75-008 à Paris, c'est chaud, hein, c'est énorme ce soir. Le hit parade, c'est vous qui votez, c'est vous qui faites la programmation, comme il dit du States, c'est comme ça qu'il dit.
2: States.
0: Je profite pour saluer une petite américaine qui était samedi soir au club discothèque.
1: Bordeaux.
0: Et elle m'a dit, you want to fuck.
3: Il a vu.
0: Non, you want to fuck, j'ai dit right.
1: Ah, carrément.
0: Je lui ai balancé pour la série de slow de samedi soir.
2: Ah ouais.
0: Hit parade, Ricky Larsen, Bibi, Bubu et deux assistants pour vous dire qui est classé numéro 2, ça, Mystère et Boule de Gomme, et qui est classé numéro 1. Est-ce que Jean-Pierre Sauzet reste encore le archi-leader?
2: On va voir.
0: Tout ce que je peux vous dire, c'est que le numéro 2 et le numéro 1, ça s'est joué à pas grand-chose. Hein. C'est notre ami
3: Bingo,
0: Bingo ouais. Qui nous a balancé l'info. Il est parti au Maldives à chercher du caramel. Il reviendra dans 15 ans, il est en zonzon, il nous écoute dans la zonzon.
2: Il a intérêt.
1: Salut Bingo.
0: Enfin il est en forme, il nous a dit que ça n'avait pas de problème. Chocolat pour tout le monde. Attention, qui est classé numéro 2 dans l'île de parade, on peut pas le dire, à ton avis, Bubu?
1: Ah je sais pas du tout.
0: Ton avis, Jean-Pierre Sauzet, numéro 1 toujours?
1: Moi je pense, hein.
0: Est-ce que c'est Jean-Pierre Sauzet qui est numéro 1? Est-ce que c'est Jim Carrey pour la bande originale du film Disjoncté avec Somebody to Love, qui est, je crois, le générique de notre ami Max avec son équipe?
2: Oui.
0: Eh bien, nous allons tout ça savoir d'ici quelques instants, hit parade. Vous ne bougez pas tout de suite, les filles.
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0: 23h30, minuit, match de Damien Tant, Bibi et Bibi sont en forme, ils sont excités, normal, on vient de rentrer dans les trois premiers du classement du 8 parade où vous votez 24h sur 24 sur le www.fanradio.fr, vous cliquez staff, ensuite Max et ensuite Ricky Larsen, et là vous avez un classement et vous pouvez voter comme des tarés. Attention, d'après vous, qui est classé numéro 2 du 8 parade? Est-ce que c'est encore numéro 1, notre ami Jean-Pierre Sauzet, comme l'a fait de la musique comme la semaine dernière? On rappelle, c'est le deuxième 8 parade depuis la rentrée. Classement du 21 février 99, qui est classé numéro 2? Est-ce que c'est Jim Carrey avec To Love Somebody? La BO de quel film, Bibu, Bibi?
1: Disjoncté.
0: Eh oui, comme vous, les gars.
1: Ouais.
0: Qui est numéro 2 du 8 parade de Ricky Larsen sur Fun Radio? Attention, on découvre tout de suite ça en musique.

0: dernière sortie, hein, solide parade de Ricky Larsen sur Fun Radio, classé numéro 2. Et bien sûr, il est rentré directement, il a pris deux places supplémentaires. Jim Carrey, To Love Somebody, To Love, To Somebody, To Love, la bande originale du film Disjoncté. Attention, qui est classé numéro 1 une fois de plus cette semaine?
1: J'espère que c'est pas encore Michael Jackson.
2: Pourtant, il est bien ce mec.
3: Taillot, taillot, taillot. Il parade de répondre, il est con.
1: En tous les cas, on écoute le numéro 1.
3: Taillot, taillot, taillot. Répondre, il est con.
0: Classé numéro 1 dans le hit parade de Ricky Larsen pour la deuxième fois consécutive. Les enfants, vous avez voté pour lui à plus de 12 000 votes. Et c'est extraordinaire. Jean-Pierre Sauzet, classement hit parade officiel de la bande FM. La fête de la musique sur Fun Radio. Enclenchez les cassettes et après on va faire un petit récapitulatif du nouveau classement du hit parade de Ricky Larsen.

0: semaine consécutive car vous avez voté pour lui en masse sur le www.funradio.fr. Vous cliquez Staff, ensuite Max, ensuite Ricky Larsen. C'est le classement officiel. Jean-Pierre Sauzet pour la deuxième fois consécutive, classé numéro 1 dans la fête de la musique. Petit récapitulatif avec Bibi et Bubu. On va voir qui est classé. Alors donc 20e, il sortira puisqu'il y aura de nouvelles entrées. Pino Danjo, donc pour lui c'est en voir, ainsi que Bibi avec Tout Doucement. 18e.
1: Ouais, c'est Annie Cordy avec Tata Yoyo, elle perd 3 places.
0: Voilà, on dit en 17e, Pierre Perret avec Le Zizi. 16e.
1: La croisière s'amuse, moins 4 places.
0: Bon, alors 15e, c'est Julio Iglesias, Vous les femmes. 14, c'est Téléfoot. 13e, Début de soirée, Nuit de folie. 12e.
1: François Valéry, mon pote. DJ.
0: 11e, les Vénères avec Igloo Igloo. 10e, Sacha Distel, l'incendie à Rio, plus 6 places, là on peut le dire.
1: Ouais, 9e, la séquence du spectateur.
0: Plus 4 places, ouais. Musique du Kiki donc. Classé numéro 8, Zaza, fête de la musique, moins 1. Attention, plus grosse progression de cette semaine.
1: Ouais, c'est l'autre, c'est Max.
2: Avec
1: ouais.
2: Soirée prolo, la ouais, plus 7.
0: Plus 7, soirée prolo. 6e, sa chute de 3 places, l'inspecteur Gadget. 5e, David et Jonathan, plus 1 avec Est-ce que tu viens pour les vacances. 4e.
1: Avec Noam, moins 2 places.
0: Et attention, dans les 3 premiers, remix de Gérard par Lapino, plus 2 places. 2e, Jim Carrey, Somebody to Love, la bande originale du film Disjoncté. Et encore classé numéro 1 pour la 2e semaine consécutive, Jean-Pierre Sauzet avec
3: La fête de la musique.
0: Et justement, le classé numéro 1, il est là, Jean-Pierre Sauzet.
4: Salut, bonjour à tous mes potes.
0: Comment garder son sérieux dans le lit de parade sur Fun, avec Jean-Pierre Sauzet pour la 2e fois classé numéro 1 quand même, hein.
4: Super bien, je remercie mes fans.
0: Bah écoute, y a pas de problème.
4: Vous pouvez me juger, c'est bien mes fans.
0: Alors justement, avec, on va faire un petit point sur le nouveau classement du Hit Parade. Ce que je peux vous dire, c'est que pour l'instant, classé numéro 1 dans le classement provisoire, hein, puisque ça s'arrête les votes dimanche à minuit.
3: Ouais.
0: Premier pour l'instant, c'est l'inspecteur Gadget. Deuxième, c'est Max, soirée prolo. En troisième, c'est Jean-Pierre Sauzet, la fête de la musique. Quatrième, Jim Carrey, Somebody to Love. Classé numéro 5, c'est François Véliré, mon pote le DJ, ça c'est bien. Sixième, encore un mix de Gérard. 7e, Noah avec Goldorak, hein, ouais. Noam. 8e, Les Vénards, Igloo Igloo. C'est 9e, La Croisière s'amuse, le Love Boat. Classé numéro 10, oh merde, ça glace, ça chute là. Les David et Jonathan, est-ce que tu viens pour les vacances? 11e, Le Zizi de Pierre Perret. 12e, Faites la fête de Zaza. 13e, Sacha Distel avec L'Incendie à Rio. Classé numéro 14 pour l'instant, mais c'est provisoire, Annie Cordy, Tata Yoyo. 15e, Début de soirée, Nuit de folie. 16e, La séquence des spectateurs, la musique du Kiki Donk. 17e, c'est la musique de Téléfoot. Classé numéro 18, c'est Rulo Iglesias, Vous les femmes. Et comme il y a eu 2 sorties cette semaine, il y a 2 nouvelles entrées. Pour l'instant, elles sont toutes les 2 dernières. J'espère que ça va changer. 19e pour l'instant, c'est Dave avec Vanina. Et classé numéro 20, Carlos avec le Big Bisou. Voilà, si vous voulez voter, www.funradio.fr. Vous cliquez sur Staff, vous cliquez ensuite sur Max et ensuite sur Ricky Larsen. Et vous pouvez voter les enfants 24h sur 24 en espérant que les votes soient encore plus violents. Il y a à peu près eu 30 000 votes hein, en l'espace d'une semaine. Donc on peut dire 20 ou 25 fois plus supérieur à la première fois. Alors quel effet ça fait, Jean-Pierre, d'être pour la 2e fois numéro 1 du Hit Parade?
4: Ben, ça fait l'effet que je trouve que ça, c'est super merveilleux, voilà, comme tous les artistes, ils ont connu ça, voilà.
0: Ouais.
4: Hein?
0: C'est vrai que ça fait du bien, quand même. Hein.
4: Ça fait du bien. Puis
0: deux fois
4: bien,
0: numéro un, deux fois numéro un, Jean-Pierre.
4: Ah oui. Ça fera du bien, surtout, de réaliser un disque et de sortir dans toute la France.
0: Ah ouais, c'est bien. Moi,
4: d'ailleurs, je voulais te dire que j'étais appelé par un monsieur qui s'appelle Karem, son nom c'est Bar. Il travaille avec les productions Lederman, il m'a dit qu'il te connaissait, c'est vrai, non?
0: Oui, non.
4: Non? Encore un canular.
0: J'en ai bien peur.
4: Bon, de toute façon, j'en ai rien à foutre. On peut me téléphoner comme ça, ça me gêne pas. Moi.
0: Ouais, juste pour te remonter
4: je
0: le moral.
4: Ouais, c'est fou, moi, ces mecs-là.
0: Bah, si tu veux, moi, je t'en sens. Si t'as ton bête, je peux t'appeler avec Apolline. Et puis Apolline, elle peut faire croire qu'elle t'a écouté, qu'elle a trouvé ça bien, tes sûr, chansons, voilà, et qu'elle est intéressée. Ouais. Et puis même si c'est un canular, ça te fera plaisir.
4: Ouais.
0: Hein?
4: Mais c'est pas grave, ça. Tu sais, j'ai confiance à toi. Le seul canular, c'est pas toi qui va m'en faire un.
0: Bah, non.
4: Hein?
0: Bah, non, tu sais bien, Jean-Pierre.
4: Bien sûr. Hein.
0: Jean-Pierre, si j'ai souhaité ce que t'interviennes ce soir, en dehors du fait que ça nous fait plaisir de savoir que t'es pour la 2e fois numéro 1. Bon, trois fois, tu crois que tu peux l'être une 3e semaine?
4: Je pense, ouais.
0: Ça va être compliqué,
4: ouais,
0: hein.
4: Bon, enfin.
0: Bah, on sait pas.
4: Je demande aux gens, au public qui téléphone, voilà.
0: Bah ouais, qui vote sur Internet pour
4: donc
0: l'instant.
4: Le troisième, j'en ai rien à faire.
0: Bien sûr.
4: C'est bien quand même.
0: Bien sûr,
4: hein.
0: bien sûr.
4: Regarde Gérard, je suis sûr qu'un jour il va se retrouver deuxième.
0: Bah écoute, pour l'instant, il est troisième quand même, ouais, hein, ce qui est bien. Non mais c'est bien. Moi j'aurais bien aimé que François Valéry rentre dans le classement, hein, dans, au moins dans les 10 premiers. J'aimerais bien que David et Jonathan également rentrent dans les 3 premiers. Mais bon, ça c'est à vous de voter. On rappelle que les 3 premiers sont diffusés dans son intégralité, comme ça a été le cas cette semaine et la semaine dernière. Je t'aime Jean-Pierre Sauzet, tu es le best de la barre de The Mooch sur le Minitel qui a 17 ans. Ça fait plaisir.
4: Voilà.
0: Tiens, d'ailleurs, si vous avez des messages à transmettre à Jean-Pierre, vous me les laissez exclusivement sur le Minitel 3615 Code Fun Radio, rubrique direct. Et si vous voulez faire un petit peu de radio libre avec moi jusqu'à 1h du matin, vous appelez bien sûr, même si on sait que c'est les vacances et que vous allez polluer le standard avec des sujets à la con, au 0803 08 5000.
4: Et je voulais dire, je suis sur Internet et... Basile, il avait donné les coordonnées l'autre fois, tu pourrais les redire si tu les as.
0: De quoi?
4: Je te dis, je suis sur Internet et.
0: C'est vrai, c'est vrai.
4: Basile qui travaillait à Skyrock avant, il m'a appelé, il m'a dit bon. Il faudrait redonner le code.
0: Jean-Pierre va le faire. Jean-Pierre, je veux dire. Hugo.
2: Ouais.
0: Tu peux donner si tu
2: viens. Je vais retrouver ça. Je vais retrouver ça parce que.
0: Bah dès qu'on aura retrouvé Jean-Pierre, on va le donner. Qu'est-ce que tu penses de Acid Brown sur Minitel qui fait les Belges réclament Jean-Pierre Sauzet pour un concert exceptionnel en Belgique? Quand est-ce que tu vas venir?
4: Bah dès que j'aurai l'équipe, dès que j'aurai la production avec toi là.
0: D'accord.
4: Hein, on a prévu des choses ensemble nous.
0: Ah ouais. Est-ce que on demande Maxime, 16 ans, département 75, vous laissez toutes les questions que vous voulez sur le Minitel et Jean-Pierre va y répondre. Alors par exemple, de la part de Maxime, je note, Jean-Pierre, est-ce que tu bandes quand tu entends la voix d'Apolline?
4: Pas du tout, il faudrait qu'elle se mette à poil devant moi, comme ça elle va me faire bander, ouais.
0: Ah ouais, est-ce que c'est faisable à peau ou pas? Est-ce que tu peux mettre une photo de toi à poil sur Internet pour donner ou qu'on puisse envoyer directement à mon pote?
5: Y en a déjà une, non?
0: Non, mais une vraie photo de toi à poil.
5: Une vraie photo, bah bien sûr que c'est possible,
0: oh là
5: évidemment,
0: là.
5: Carrément à poil.
0: Vomis, hein.
5: J'attends que ça d'ailleurs.
0: Mais t'as pas l'air emballé quand tu dis ça, la personne t'es pas convaincue.
5: Ah, mais si, grave quoi.
0: C'est vrai?
5: Ah ouais, grave.
0: T'as enrhumé des seins en même temps que du nez en ce moment ou pas?
5: Pourquoi?
0: Je te demande.
5: Non, que du nez. Mais pas du nez d'ailleurs, même pas du nez.
0: Non, c'est quoi alors là? Tu parles du nez aussi, tout le monde?
5: Je parle du nez.
0: Bah, j'ai l'impression que tout le monde a l'air malade, non?
5: Mais ouais. C'est le traitement de son.
0: Ah, c'est le traitement de son, voilà. D'accord, ok. Donc tu veux pas envoyer une photo à Jean-Pierre?
5: Mais si, bien sûr.
0: Ah, ouais. Oh, ça ferait plaisir quoi.
4: Ouais, puis je fais aussi un appel au procureur de la République, là, Brigitte Thémy et Mademoiselle Sénot, là, qui est partie là-bas au lieu de Paris, s'ils peuvent envoyer une photo. Je crois que sur eux aussi, pourquoi pas?
0: Voilà,
4: mais c'est vrai, au lieu de faire la guerre et tout, parce que bon.
0: On demande encore si est-ce que tu es en prévision de sortir un album live, éventuellement?
4: Je suis pas arrivé là, tu sais, pour faire un album live.
0: Bon.
4: Ah oui, bien sûr, je prévois faire tout ça, mais bon, comme je t'ai dit.
0: Ah, d'accord.
4: Les gens me posent des questions idiotes. Bon, c'est bien de les poser, mais.
0: D'accord.
4: Je suis pas arrivé là. Hein.
0: On a succès dans un instant, qui est une question très intéressante, mais juste avant, Rigo est retombé sur le site internet où on voit ta gueule dessus avec une guitare électrique, c'est vraiment assez surprenant.
4: D'ailleurs, je t'ai envoyé des photos, là, tu auras demain.
0: D'accord, alors on peut donner l'adresse du site quand même pour pouvoir voir notre ami fou hystérique Jean-Pierre.
2: Mais on va l'expliquer quand même. C'est www.bazworld.fr/cp.
0: Voilà. On demande Jean-Pierre sur le Minitel également, toujours 3615, code Fun Radio, rubrique direct, si vous voulez lui parler. Est-ce que ta voix est trafiquée parce que tu as une voix vraiment excitante quand tu chantes?
4: Non, c'est ma voix naturelle. Hein. Elle a du charme, ma voix.
0: Hein?
4: Elle a du charme, c'est la voix que j'ai et il n'y en a pas beaucoup qui l'ont comme ça.
0: Heureusement, hein. Dans un sens.
4: Voix,
0: hein.
4: C'est une voix qui plaît au public. Et...
0: Qui plaît surtout aux filles, j'ai l'impression quand même. Hein, parce qu'il y a beaucoup
4: sûr,
0: de nanas. Hein.
4: Ouais, bien sûr.
0: Ouais. Donc, si vous avez des questions à Jean-Pierre Sauzet, profitez-en parce qu'elles ne sont pas si nombreuses que ça, malheureusement, alors qu'il y a du monde sur Minitel. 3615, Code Fun Radio, rubrique direct. Ah, sur Internet,
2: il y en a plein.
0: Alors, vas-y.
2: Alors, Jean-Pierre, il y a la Gafou qui te demande si tu représenterais la France si on te le demandait pour l'Eurovision.
4: Oui, bien sûr. Hein.
0: Ouais.
4: Ouais.
0: Mais comme on ne te le demande pas, hein?
4: Ouais,
0: bon, une autre question également sur Minipel de la part de Maxi, 16 ans, département 75. Depuis combien de temps tu n'as pas fait l'amour?
4: Moi?
0: Ouais.
4: Je sais pas, faut que je me souvienne.
0: Donc ça remonte à au moins...
4: Ouais, ça remonte à 2 ans, peut-être 3 ans.
0: Je sais plus, on compte plus les années. Hein.
4: Ouais.
0: De la part de Assibrom, apparemment, qui est très actif sur les questions te concernant, est-ce que y aura une cassette vidéo qui va sortir de tes plus beaux titres?
4: Bien sûr, ouais.
0: Ah ouais, c'est quand?
4: Bah, comme je t'ai déjà dit, c'est des bonnes questions, mais il faut y venir à cette époque-là.
0: Voilà.
4: Jean-Pierre,
0: est-ce que tu peux me donner ton numéro de téléphone? J'écris sur toi de la part d'un garçon qui a 15 ans.
4: Comment?
0: Il y a un garçon qui a 15 ans qui a craqué sur ta voix. Il voudrait savoir si c'est possible d'avoir ton numéro de téléphone pour te draguer au téléphone.
4: Non, non.
0: Est-ce que tu as un cousin qui s'appelle Jojo d'Ajaccio?
4: Non, non, non.
0: Non, d'accord. Quelle est la taille de ta queue?
4: Comme la tienne.
0: C'est la part de Steph Webb hein, sur Minitel. Il y a connard. Est-ce que tu veux faire une tournée mondiale?
4: Non, non. Dans toute la France, ouais.
0: Une tournée mondiale française, quoi.
4: Ouais, voilà. D'accord. En Espagne, tout ça.
0: D'accord.
4: Logique, ouais.
0: Est-ce que tu mates des films de cul pour avoir de l'inspiration dans tes chansons de la part de Maxi encore?
4: Non.
0: Non?
4: Non, non.
0: Non, d'accord. On me demande si ça t'est déjà arrivé. Est-ce que tu crois aux ovnis?
4: Question délire.
0: Hein?
4: Question délire.
0: Pourquoi?
4: Bah parce que, bien sûr que j'y crois. Mais...
0: Ah bon?
4: Bah bonne blague.
0: Ah bon?
6: Bonne blague.
0: Tu crois aux ovnis, toi?
4: Ouais.
0: Ah bon?
4: Bien sûr.
0: C'est-à-dire?
4: C'est comme Alain Delon, il a dit on peut pas être tout seul sur la Terre.
0: Oui.
4: On n'est pas des malades, hein.
0: Alors, non, c'est. Non. Hein? Quoique, on peut se poser des questions, des fois, quand on en entend certains parler à l'antenne.
4: Ouais, c'est pour ça, faut pas faire des émissions là-dessus, n'en parler, c'est tout. C'est tellement plus facile, hein.
0: Je comprends pas ce que tu veux dire.
4: Ben, j'ai dit c'est con de parler de ça à la télé, faire des émissions, parce qu'il y aura toujours des contre et des pour, donc le mieux c'est pas d'en parler, que ça reste un secret d'État, voilà.
0: Comment c'est un secret d'État? Tu connais des choses qu'on ne devrait pas savoir?
4: Il y a des choses que je pourrais dire, bien sûr. Ouais.
0: Comme quoi?
4: Mais même si je l'ai dit, que je vais te dire, on les croira pas, donc c'est toujours bien.
0: Bah non, mais vas-y, dis, c'est quoi le truc? Ah, je te crois pas que tu sais des trucs.
4: Bah si je te le dis. Hein.
0: Bah arrête tes conneries.
4: Bah, moi les souvenirs, si tu veux, moi je sais qui c'est d'ailleurs, d'une. Puis d'ailleurs, bah ils me protègent, puis c'est bien, parce que eux, ils ont compris que...
0: Ils te protègent tellement bien qu'ils sont tellement égoïstes qu'ils te gardent rien que pour toi, parce qu'apparemment, personne pour profiter de ton talent.
4: Non. Bah, peut-être qu'ils vont monter une maison de vie, je sais pas, mais en tout cas, bon, si je me donne ailleurs, ils me protègent parce que je reviendrai avec eux, voilà. Bah, de toute façon, ces gens-là, ils m'ont repéré, voilà, dès le début. Hein.
0: Non, t'es en train de dire que les ovnis t'auraient repéré dès le départ?
4: Bah, bien sûr. Bah, j'ai vu l'autre fois deux types dans une voiture noire, je me suis demandé qui c'était.
0: Non, mais tu déconnes ou quoi là? T'es sérieux ou pas, Jean-Pierre?
4: Sérieux,
0: mais
4: sérieux, bah, j'ai Jean-Pierre, dit, pourquoi Jean... que je mentirais,
0: mais... Non, mais Jean-Pierre, je te demande des
4: ça. Tu m'as demandé de te parler de ça, bon.
0: Bah ouais, mais j'ai l'impression que t'es pas crédible. On va te prendre pour un fou après, on va se dire, attends, ce mec-là. Mais est-ce que t'es vraiment sincère?
4: Bah bien sûr que je suis sincère. Puis même qu'on me prend pour un fou, on me prend pour un fou, puis c'est tout.
0: Non, mais les ovnis, est-ce que tu crois aux ovnis?
4: Bah bien sûr, je crois aux ovnis, mais il y a plusieurs races aussi d'ovnis, c'est comme les Français.
0: Non, mais est-ce que tu crois, par exemple, une question tout con, hein, je sais pas, est-ce que tu crois que les ovnis, par exemple, ils sont ceux qui contrôlent le show business?
4: Les ovnis, ils sont bien avec le gouvernement. Chirac, il a des dossiers sérieux là-dessus. C'est pas des blagues, et personne n'en saura rien, et les gens n'y croient pas, et c'est bien. C'est tout.
0: Non, mais comment tu serais au courant, toi, que le président aurait des dossiers? Comment tu sais ça, toi? Comment tu sais?
4: Parce que le président de la République française qu'a ça, il y en a d'autres. Hein.
0: Quoi, tu l'aurais, toi? Tu aurais des documents, toi?
4: Non, non, non, non. Mais je sais, bon, qu'ils m'ont repéré, c'est tout.
0: Mais ils t'ont repéré pour faire quoi?
4: Ben, je me le demande, si je le saurais.
0: Non, mais je comprends pas, là. J'arrive pas à capter ton truc, là.
4: Je peux pas te dire, moi. Ah, est-ce que c'est un délire de plus que je te raconte, je sais pas.
0: Est-ce que d'après toi, Jean-Pierre, je te le demande vraiment, je te le demande comme ça, est-ce que tu penses que les ovnis contrôlent le show business?
4: Bah bien sûr. Vous n'avez tous la trouille. Ils vous guident, ils vous servent.
0: T'es en train de...
4: Enfin, je dis pas que vous n'avez là tous la trouille, mais heureusement qu'ils sont là pour vous prouver certaines choses.
0: Ouais, moi je suis pas tout à fait d'accord avec toi là. Hein. Je pense que tu délires quand même.
4: Parce que j'arrive pas à te répondre à la question, tu me demandes.
0: Mais si... non, parce que j'ai l'impression que.
4: Repose-moi la question là.
0: Je te demande si les ovnis contrôlent le show business. Si toi tu es contrôlé par des ovnis, ou est-ce que est-ce que tu crois que les ovnis un jour vont t'aider à réussir dans le show business?
4: Je pense, ouais. Ils peuvent en tout cas contacter quelqu'un, ouais, le gouvernement ou je sais pas, ouais.
0: Pour dire quoi? Bonjour.
4: Ah ça, non, je ne sais pas ce qu'ils diront, moi c'est le secret. Hein.
0: Mais tu es au contact avec eux, tu les connais?
4: Je les connais, non. Eux, ils me connaissent, par contre, moi, je les connais pas.
0: Mais alors, comment tu peux savoir que les extraterrestres existent si tu les as jamais vus?
4: Ah, ben, c'est un secret, ça.
0: Quel secret? Faut tout me dire, Jean-Pierre.
4: Jean-Pierre,
0: il faut tout me dire, d'accord? Allez, vas-y, dis-moi
4: juge
0: tout.
4: Juge ou quoi, là,
0: non? Mais non, je suis pas juge.
4: Il y a une gonzesse qui m'a appelé, elle m'a dit qu'elle est juge, elle a aimé ce que je disais, bon, que j'avais de l'amitié pour certaines personnes, procureurs et tout. Elle me dit que j'étais marrant et tout, mais elle me dit qu'il faudrait vraiment que tu perces, parce que, bon, c'est pas marrant, les dégâts derrière, hein. C'est tout, ils vont. Voilà. Il y a même des filles aussi qui m'ont appelé, ils étudient en droit et ils aimaient ce que je fais, voilà, ils voudraient que je perce. C'est sympa, je les remercie.
0: Tes boutons?
4: Comment?
0: Tu perds tes boutons?
4: Non, mais faut que je perde un sourire, hein, tu sais très bien. Hein. Les ovnis ont peut-être contacté avec une radio, non?
0: Ah, je sais pas.
4: Ton téléphone, je crois qu'il sonnait tout à l'heure pour rien, ton portable, non?
0: Ouais.
4: Qu'est-ce qui s'est passé?
0: Je sais pas, il s'est mis à sonner tout seul.
4: Ah.
0: Tu crois? Non, arrête tes conneries, tu voudrais me dire que les ovnis...
4: Bah, ils m'écoutent, bien sûr. Il y a des forces majeures comme ça sur la planète, bien sûr. Mais il ne faut pas tout croire qu'ils viennent d'ailleurs.
0: Attends, mais d'après toi, tu es en train de me raconter que les ovnis seraient rentrés en contact et ils auraient mon numéro de portable?
4: Ils savent tout.
0: Hein?
4: C'est comme la CIA, ça. Tu comprends?
0: Non, je comprends pas.
4: Ben voilà, c'est comme le FBI. Ils savent des choses.
0: Comment ça, le FBI? Ils seraient au courant de quoi, le FBI?
4: Bah, c'est certaines vérités qu'ils disent, il faut les le démentir, c'est tout. C'est comme l'armée, ils ont raison de mentir. Parce que c'est un top secret, c'est tout. Peut-être qu'un jour, ça va se dévoiler certaines choses. On va prouver vraiment qu'ils sont ceux de la Terre, qui ils sont. Mais il y aura des top secrets toujours. Hein.
0: Il y aura
4: heureusement qu'ils sont ceux de la Terre, c'est moi qui te le dis. Heureusement qu'ils sont là pour donner des ordres au gouvernement pour éviter certaines guerres et que ça serait bien que les gens font la paix et ça serait pas plus mal quand même.
0: Hein. D'après toi, il y aura des top secrets?
4: Il y a des top secrets, bien sûr.
0: Qu'est-ce que t'en penses, Fildar, tu vois, des top secrets?
6: De toute façon, la vérité est ailleurs.

0: Dire, c'est la vérité. Et même le gouvernement, certaines personnes.
1: Non.
0: Moi, je prends rien, moi. Tu sais très bien, j'ai une nature.
1: Toi, t'es défoncé aussi.
0: Ça m'arrive de boire un petit coup de Porto.
1: Ouais, ou un petit cachet. Tu prends des petits cachets.
0: Attends, t'es. De rien, tu vois, en face de moi, j'ai un génie, là.
1: T'es dans le showbiz.
0: Bah, bien sûr.
1: Eh ben, donc, t'es défoncé, toi aussi, puisque t'as dit que les gens dans le showbiz étaient cassés, donc toi aussi.
0: Ouais, ben, ça m'arrivera, tu mets des pétards. Pourquoi pas, oui, mais bon, ça m'arrivera de.
1: Ben, Jean-Pierre, tu sais bien.
0: Du whisky coca, tu vois.
1: Si tu rentres dans le showbiz, tu sais bien que tu seras obligé d'être défoncé.
0: Ben, bien sûr. Moi, je pas tuer la bite, hein, celle-là, j'attends. Rassure-toi.
1: Non, mais je veux dire, tu fais moins des pètes.
0: Ouais, on verra ce qu'on fera, ouais.
1: Tu fais moins du high kick.
0: Ben, je me piquerai pas, certainement, ça, c'est sûr. Hein.
1: Ouais, bah.
0: Bon, l'idée, là, c'est, bon, mais bon, c'était une expérience. Hein.
1: Ben, tu parles tout le temps dans l'idée. Tu me parles tout le temps dans l'idée. Est-ce que, d'après toi.
0: Ben, il reste souvent dans l'idée, c'est pas normal depuis des années.
1: Est-ce qu'Hervé Villard, pour toi, c'est un ovni?
0: Je ne sais pas, mais non, Hervé Villard, c'est Hervé Villard et c'est pas mon père. Et,
1: ouais.
0: Et j'ai, bon. D'ailleurs, c'est un secret aussi. Ça.
1: Ah, mais on le dit pas. Hein.
0: Mais mon père, c'est quelqu'un qui est bien connu.
1: C'est Hervé Villard.
0: On dit, oh, mais pourquoi Hervé Villard? Va savoir. Je ne vais pas l'embêter avec ça, je ne vais pas faire des scandales avec eux comme l'a fait Yves Montand. C'est lui qui fait ça, moi, Hervé Villard, qui a porté plainte ou moi, puis vous verrez, ça n'est pas allé loin. Vous vous rendez pas compte? C'est peut-être l'idée, mon père aussi, non? Je sais pas. Bon, enfin. On verra bien. L'essentiel, c'est de réussir. Après, mon père, on verra qui c'est. Je connais un type qui m'a dit que j'étais son fils, mais bon, il a jamais foutu pas de prise de sang avec moi, puis maintenant, il est décédé, alors... Ça va peut-être que je fasse des terres aussi, mais... Faut que savoir. Tu m'écoutes, Marc?
1: Ouais, mais je t'écoute, j'essaie de comprendre, parce que là, on me dit, par exemple, sur le Minitel, c'est, on dirait, les gens sont persuadés que pour que tu saches, pour que tu puisses connaître autant de choses, que tu travailleras en collaboration avec l'Élysée.
0: Bah, l'Elysée, de toute façon, certainement qu'ils m'ont repéré, mais c'est bien, ouais. De repérer un type comme moi et de ne pas le renfermer parce que je suis pas fou.
1: Il se réécoute alors.
0: Bon. Je peux être sur écoute téléphonique, pourquoi pas? Bah, ils lancent un message qu'ils m'y mettent sur écoute téléphonique, ce serait pas plus mal.
1: Pourquoi?
0: Bah, parce qu'il y a des dingues qui m'appellent et verront que moi aussi je suis peut-être dingue, que je pousse les choses un peu trop loin, mais bon, hein. Faut que j'y arrive, hein. Ok, hein.
1: On dit que.
0: D'accord.
1: Ouais, il y a des gens qui disent que c'est toi qui aurais formé Mulder.
0: Comment?
1: Il paraît que c'est toi qui aurais formé Mulder.
0: C'est quoi ça?
1: C'est le mec de X-Files.
0: Ouais.
1: Il paraît que c'est toi qui les aurais formés les deux.
0: Non. Mais ils sont bien tous les deux là.
1: Mais est-ce que vraiment les extraterrestres tu y crois?
0: Bah bien sûr que j'y crois, puis il y en a d'autres qui vont m'écouter, ils vont dire les cerveaux, ils croient les extraterrestres, c'est comme ça.
1: Non, mais d'après toi, Apolline, qu'est-ce qu'il t'avait dit, Apolline?
2: Jean-Pierre, tu me les avais décrits, les extraterrestres, tu m'avais dit à quoi ils ressemblaient.
1: Il paraît que
2: tu
1: as eu Apolline au téléphone et que tu lui as tout dit, alors elle nous l'a dit.
0: Non, c'est pas vrai,
1: menteur.
2: Mais Jean-Pierre, bah dis à quoi ils ressemblent, tu m'as dit.
0: Apolline, tu veux, je vais te dire quelque chose.
2: Ouais.
0: Un extraterrestre, il peut être comme toi.
2: Bah ouais, mais c'est tout, ce que tu m'as dit qu'ils avaient des lunettes noires et un costume noir.
0: Il y a plusieurs certainement sortes de
1: Il pourrait être mignonne
0: c'est
1: comme Apolline et vilain comme toi.
0: Certainement, ça doit exister.
1: Et qu'est-ce que tu lui as dit exactement? Qu'est-ce qu'il t'a dit?
2: Alors, je sais pas, ils t'ont enlevé les extraterrestres?
0: Ah non, là c'est un délire, ils m'ont jamais enlevé. Bah, qu'ils essayent, pourquoi pas, ouais.
2: Mais tu t'en es peut-être pas rendu compte et qu'ils t'ont enlevé, tu dormais ou j'en sais rien.
0: Ah non, mais j'ai jamais été enlevé.
2: Non?
1: Ça n'existe pas,
3: Jean-Pierre. Est-ce qu'ils t'ont placé une sonde anale?
0: Non, mais là, ta connerie, elle me fait rire, regarde.
1: Non, arrête tes conneries, soyons sérieux, on parle d'un sujet sérieux. Moi, j'y crois pas aux ovnis, je crois pas que Jean-Pierre, là, je pense que Jean-Pierre est fou, moi.
0: Ouais. Je suis un grand fou, un génie.
1: Non, je pense que t'es un fou, t'es pas un génie, t'es un fou parce que si vraiment tu croyais aux extraterrestres, tu nous en parlerais mieux que ça. J'ai l'impression que t'as décidé de faire croire que tu croyais aux extraterrestres, mais en fin de compte, tu sais très bien.
0: J'y crois, moi, de toute façon, les gens sont pas obligés d'y croire, mais bon.
1: Mais qu'est-ce qui te ferait croire que t'y crois? Essaie de nous convaincre que ça existe.
0: Je sais pas. Te convaincre que. Ben, eux qu'ils essayent, au moins s'ils m'entendent de te convaincre. Qu'ils t'appellent sur ton portable.
1: Mais j'ai éteint mon portable, c'est à toi que je parle.
0: Ouais.
1: Hein? On me dit que je risque ma vie, mais oui, mais c'est pas grave. Je veux dire, j'ai besoin de savoir.
0: Bah
1: moi,
0: ouais.
1: Je veux rien contre les extraterrestres. J'ai rien contre les petits hommes verts. Je veux juste savoir.
0: Bah ouais, mais bon, tu sais pas vraiment qui ils sont, voilà. Mais
1: ouais, bon, on me demande
0: c'est
1: si.
0: C'est ça qui t'embête.
1: Non, j'ai peur que tu sois vraiment. J'ai peur qu'avec toi, finalement, je suis en train de m'adresser à un fou.
0: À un fou, ouais, je suis
1: pas. Bah ouais.
0: Pourquoi pas?
1: Mais pourquoi pas? J'en suis de plus en plus persuadé.
0: De toute façon, on va contacter un de ces quatre, ta radio, là. Il faut arranger le coup. Tu vas appeler un hôpital psychiatrique. Il faut que je parle à un psychiatre.
1: Eh ben écoute, on va appeler tout de suite. Est-ce que tu peux m'appeler.
0: Je vais te remettre en place, moi.
1: On va appeler un hôpital
0: psychiatrique. Mais attends, je critique les psychiatres, mais il y en a des bons communs parce que moi, j'ai une.
1: Jean-Pierre, Jean-Pierre, Jean-Pierre, Jean-Pierre, Jean-Pierre, Jean-Pierre.

0: Jean-Pierre. On va appeler Jean-Pierre. Si tu veux nous prouver que tu n'es pas fou, déjà quand je te parle, la moindre des choses, c'est de t'arrêter de parler dans ton délire en monologue et de m'écouter. Jean-Pierre, on va appeler un hôpital psychiatrique.
1: Bien sûr.
0: Et tu vas leur dire, et tu vas essayer de me convaincre que les extraterrestres existent. C'est-à-dire que tu vas essayer de convaincre l'homme que tu vas voir au bout du fil que les extraterrestres existent.
1: Ben bien sûr, je vais le convaincre.
0: Est-ce que t'es capable?
1: Bon, bien sûr, je suis capable. S'il n'est pas capable, il raccrochera, puis c'est tout.
0: Eh ben, on va voir ça tout de suite. Tu te présentes, tu dis pas que t'es à Fun Radio en direct, hein, surtout.
1: Non, non, bien sûr. Hein.
0: Et on va voir, devant la France entière qui nous écoute...
2: Centre hospitalier Sainte-Anne, 1 rue Cabanis, vous remercie de votre appel.
0: Si Jean-Pierre Sauzet est capable de faire croire que les extraterrestres existent.
2: Pour vous y rendre, descendez.
3: Sainte-Anne, bonsoir.
1: Allô, bonsoir, monsieur.
3: Oui, bonsoir.
1: Ouais, vous êtes psychiatre, non?
3: Ah, pas du tout, vous êtes au standard de l'hôpital, là.
1: Pourrais me parler un psychiatre, s'il vous plaît?
3: Bien sûr.
0: C'est cool, hein, Jean-Pierre, hein. Jean-Pierre.
2: Le centre hospitalier Sainte-Anne.
4: C'est Béois, bonjour, bonsoir.
1: Allô, bonsoir, monsieur.
4: Oui.
1: Vous êtes psychiatre?
4: Non.
1: Non.
4: Non.
0: On peut voir le standard, monsieur, excusez-nous, on s'est trompé. C'est impossible de repasser au standard, on s'est trompé de numéro.
4: Oui.
0: Merci.
4: Un instant.
0: Merci.
4: Je suis trompé de numéro pour repasser au standard.
0: Bon, en gros, je vais rappeler. Hop, là, tu coupes.
5: Quel numéro vous voulez, alors? Allô?
0: Allô,
1: oui.
0: Jean-Pierre.
1: Oui, monsieur, vous parlez à docteur.
0: Allô?
1: Allô?
0: Ouais, on va rappeler. Attention, hôpital Sainte-Anne, on va rappeler. Hein. Parce que là, il y a eu un problème. Fais pas peine de parler à un psychiatre. On va rappeler. Directement. Et tu demandes au mec de l'accueil, le mec de la réception, d'accord?
1: Ok, ouais.
0: Je crois que c'est... ça s'appelle l'hôpital des fous. Attention, c'est à Paris, c'est dans le 20e arrondissement. Donc le but, c'est que Jean-Pierre...
1: Fasse croire.
0: Non, pas que tu fasses croire que t'arrives à convaincre que les extraterrestres existent.
1: Okay,
0: attention,
1: ouais.
0: L'hôpital des fous s'appelle. J'espère que ça va décrocher, parce que normalement ça marche 24.
6: L'hôpital des fous, bonsoir.
0: Alors vas-y.
1: Allô, bonsoir, monsieur.
6: Bonsoir.
1: J'aurais une question à vous poser, monsieur.
6: Oui.
1: Il y a un problème.
6: Oui.
1: Vous allez me répondre sérieusement.
6: Oui.
1: Est-ce que vous croyez une vie ailleurs, est-ce que vous croyez aux extraterrestres?
6: Une vie ailleurs, oui, en dehors de Paris.
1: Non, mais je vous pose la question. Est-ce que vous croyez aux ovnis?
6: Je pense que les ovnis existent, oui.
1: Ok, bonne réponse.
6: Ah, pourquoi vous êtes de mon avis?
1: Ouais, c'est bien.
6: C'est-à-dire?
1: Bah, faut mieux y croire, vous voyez, hein.
6: Mais
1: que
6: vous...
1: critiquer sans savoir.
6: Mais vous y croyez, c'est-à-dire, vous en avez déjà vu?
1: Bien sûr.
6: Où ça, hein?
1: Oh, je les ai croisés en voiture parce qu'ils m'ont repéré et je croyais que c'était, je sais pas, les renseignements généraux.
6: Mm-hmm.
1: Mais bon.
6: Ils étaient comment?
1: Bah, ils étaient en costume, ils avaient des lunettes noires.
0: Ouais, enfin, c'était
1: Ils baraquaient même.
0: Jean-Pierre, c'était Men in Black.
1: Non, mais j'ai pas vu ce film-là, on me l'a dit tout à l'heure, mais j'ai pas vu.
0: On vous remercie, monsieur.
6: Ah bah, de quoi, de rien.
0: Au revoir.
1: Merci, mais c'est bien de croire à ça, mais je voulais vous poser une question d'autre.
0: Ah.
1: Vous pouvez me répondre, s'il vous plaît?
6: D'accord. Ouais,
0: à professeur Tad de nouveau.
1: Est-ce que vous croyez une vie après la mort?
6: Oui, réincarnation.
1: Vous croyez à la réincarnation?
6: Ouais.
1: Est-ce que vous croyez à un corps spirituel là-haut?
6: Excusez-moi. Là-haut, ouais.
1: Et si je vous dirais que, monsieur, cette histoire-là, ça m'est arrivé d'aller dans mon corps spirituel et je suis revenu en mon moi.
6: En quoi?
1: Je suis parti dans mon corps spirituel, on m'a fait voir qu'il y avait une vie ailleurs, et je suis revenu dans mon corps.
6: Ouais, et vous avez...
1: Cette question, si vous me croyez ou vous critiquez.
6: Non, je vous crois, mais vous étiez en quoi, là-haut?
1: Ben, j'étais dans le même corps, là-haut, mais j'ai vu que des personnes et tout, voilà, et ça fait bizarre. Et
6: vous voliez?
1: J'ai vu mon chat qui est décédé, et je l'ai caressé et tout, puis après, à un moment donné, il y a un monsieur qui m'a dit, c'est temps de le refaire repartir, parce qu'après, je crois que j'aurais été décédé, je serais pas revenu sur Terre, voilà.
6: Il s'appelait comment, votre chat?
1: Il s'appelait Samy, mon chat. Il est mort à cause... il était très malade, mais il est mort à cause des psychiatres, justement.
6: Ah, d'accord.
1: Parce que je critique pas la psychiatrie, qu'il y en a des...
6: Non, mais c'est pas le sujet. Ouais. D'accord. Bah,
1: c'est bien de croire à ça, parce que c'est vrai.
6: Ouais,
1: c'est vrai. Et au lieu de critiquer, la science et tout, travaille dessus.
6: Non, mais c'est vrai.
1: On va traiter les gens de fous, donc ils ont des expériences comme ça, parce que c'est sérieux, voilà.
6: Non, personne n'est fou, monsieur.
1: C'est ce qui prouve que Dieu existe.
6: C'est vrai. Je suis d'accord avec vous.
0: Voilà, au revoir, merci, monsieur.
1: Au revoir, monsieur.
0: Au revoir, bien joué. Mais le monsieur, par contre, il t'a pris vraiment au sérieux. Mais attention, on va rappeler de nouveau Hôpital Sainte-Anne, mon cher. On va essayer de voir si tu peux convaincre une...
1: Ouais.
0: Pas peine d'avoir un psychiatre, tu demandes directement le mec de la réception.
1: Ouais, d'accord.
0: Tu dis, voilà, bonjour, monsieur, est-ce que je peux... Voilà, j'aimerais parler de vous, des ovnis.
2: Le centre hospitalier Sainte-Anne...
0: Sois fort, hein.
1: Ouais,
0: allez, merde, t'as été mauvais, là.
2: Nous décourter votre appel.
3: Antoine, bonsoir.
7: Allô, bonsoir, monsieur. Hôpital de Saint-Anne.
3: Antoine, bonsoir.
7: Oui, bonsoir, monsieur.
3: Bonsoir.
7: J'aurais voulu vous poser une question. Vous allez croire si c'est du délire ou pas. J'aimerais vous demander si, par hasard, vous croyerez aux ovnis.
3: Mais tout à fait.
7: Mais c'est bien. Vous l'avez déjà vu?
3: Personnellement, non.
7: Non, vous êtes comme moi.
3: Vous non plus?
7: Si, ils m'ont repéré, moi. C'est pas la même chose.
3: Ah, vous êtes incontacté, alors?
7: Comment?
3: Vous avez été contacté?
7: J'ai été contacté, bien sûr.
3: Oui, et comment ça s'est passé?
7: Ben, je sais pas, c'est bizarre, vous savez, ces choses-là... C'est un secret d'État, donc s'ils m'ont contacté, ils se sont mis en relation d'abord avec l'État.
3: Ah, d'accord.
7: Et voilà, ils ont contacté par contre une personne victime comme moi, et c'est bien de m'aider.
3: Mm-hmm.
7: Donc j'aimerais vous poser une deuxième question.
3: Bien sûr, allez-y.
7: Est-ce que vous croyez une vie après la mort?
3: Bien sûr.
7: Donc c'est bien de m'avoir répondu à cette question, voilà. Mais ces personnes que vous voyez, tant qu'ils vous disent ça, vous les prenez pas pour des fous, qui délirent, psychopathes et tout, non?
3: Ah, mais pas du tout, monsieur.
7: Du tout, d'accord.
3: Mais non, puisque j'y crois moi-même.
7: Ah ben bien sûr. Je vous remercie de m'avoir répondu.
3: Je connais même un incarné qui est vraiment connu. Hein.
7: Comment?
3: Il a été réincarné.
7: Ah. Moi je sais pas, je...
3: Ah si, il est très célèbre.
7: Il faut le faire passer à la télé ce mec-là, s'il a été réincarné et tout.
3: Mais il passe déjà à la radio, c'est Max.
0: Oh, il est très fort.
7: Il est fort ce mec. Hein.
0: Vous écoutez Fun?
3: Bah bien sûr.
0: Non, on vous a prévenu ou vous écoutiez Fun?
3: Mais non, j'écoute.
0: Oh merde.
7: Vous pensez, monsieur, qu'un mec comme moi, qui a été victime par des psychiatres malins qui m'ont fait des...
0: Vous connaissez Jean-Pierre, alors?
3: Je connais que lui.
0: Alors, en tant qu'hôpital Sainte-Anne, est-ce que vraiment il aurait besoin de faire un petit stage chez vous?
3: Ah, bah, faudrait voir, hein. Faudrait voir.
8: Ouais, ça prend en fait des sous.
0: Ah, tu vois, quand même, Jean-Pierre.
7: Non, mais moi, je veux pas, parce que c'est la psychiatrie qui est malade et... qui m'a rendu malade et je compte, évidemment, faire procès contre ça, mais j'ai pas peur de ça, vous voyez.
0: Ouais.
3: Non, mais c'est bien qu'il y ait des gens un peu.
7: J'en
3: étais mon
7: vœu que maintenant
3: vivre,
7: je
3: mange hein.
7: Contre la psychiatrie, vous voyez.
3: Il en faut,
7: j'ai fait des motionnéens et tout, et je vais aller plus loin que ça, même si on ne donne pas réparation. Je préfère avoir réparation, alors ça va péter dur contre la psychiatrie. Hein.
3: Oh là là.
7: Vous comprenez? C'est incroyable de voir des gens sur la terre qui font du mal qu'on pourrait faire des bonnes choses.
3: Voilà, tout à fait.
7: Parce qu'il y a des psychiatres qui essaient d'aider les gens, ok. Moi, je me suis pas présenté à eux. C'est certaines personnes qui étaient malades qui m'ont mis dans cette position et ça s'est mal tourné.
0: L'hôpital psychiatre, là, est-ce que vous avez des appels un peu dans ce style-là ou il y a bien pire? J'imagine qu'il y a bien pire.
3: Ah ouais, dans tous les styles.
0: Ça va quoi? Ça va jusqu'à quoi? Jusqu'à le mec qui dit qu'il se fait manger par un boa ou...
3: Ouais, toutes sortes.
0: Non, c'est vrai, toutes sortes.
3: Toutes sortes.
0: C'est quoi la chose que vous avez entendue, qu'on vous ait dit, qui était vraiment la pire, ou le truc qui vous a fait, entre guillemets, dit plus marrer, mais d'un mec, vous avez eu un coup de fil, c'est quoi?
3: Ah, ben, le plus courant, c'est les ovnis, hein. Ça, c'est classique, ça.
0: Ah, Jean-Pierre, donc tu fais partie des fous, mais des fous, tu fais partie de la majorité.
7: Bien sûr.
0: Hein? Bah,
7: juste avant, passant sur ta radio, que tu ne ferais pas passer pour un fou, même que je suis pas fou.
0: Mais je sais bien, Jean-Pierre, je sais bien.
3: Mais non, il est gentil, ce garçon.
0: Et quelle est la...
7: Qu'est-ce que vous pensez de mes chansons, monsieur?
3: Très bien.
0: Hein?
3: J'en pense très bien.
0: C'est laquelle que vous avez préférée?
3: Ah bah, il en a tellement qu'on sait plus. Hein.
0: Ah bah non, il y en a qu'une.
3: Mais non, il en a d'autres dans les tiroirs, moi je sais.
0: Ah, c'est un grand fidèle de Fun, on vous a prévenu, vous, qu'on allait vous appeler. Hein.
3: Pas du tout.
0: Ah, vous êtes un
3: fidèle. Je suis un grand fidèle, j'écoute tous les soirs.
0: C'est vrai?
3: Eh oui.
0: Alors, quel est le...
3: Quel est le...
0: Non, quel est l'appel le plus bizarre que vous ayez eu? C'est quoi l'appel le plus bizarre que vous ayez eu en étant en service? Il y a bien un truc qui t'a marqué, non? Jamais rien?
3: Ah bah si, les appels de Max, bien sûr.
0: Ouais, mais en dehors
3: ça
0: de...
3: Marqué,
0: d'accord, ok, il est fort, il est très fort, l'hôpital Sainte-Anne, ils sont très forts. Hein. Non, il n'y a pas eu un appel en particulier qui t'a un petit peu... Non?
3: Non, pas spécialement.
0: Non, pas spécialement. Les ovnis, quand même, c'est en grande majorité.
3: Ouais, grande majorité, ouais.
0: Bon, d'accord, et il y a des gens, donc... Mais comment ça se passe, très sérieusement, là, pour être un petit peu plus sérieux, quand les gens appellent comme ça?
3: Ouais.
0: Bon, qu'est-ce que vous pouvez faire? Rien.
3: Là, c'est-à-dire nous, là où vous êtes au standard, nous on les passe au CPOA,
0: hein. Mais là,
3: c'est un centre d'orientation et d'accueil.
0: Et là, qu'est-ce qu'ils vont faire, essayer de récupérer?
3: Et là, ils vont tomber sur un psy.
0: Ouais.
3: Et puis bon, ils vont discuter avec le médecin, quoi.
0: Et si vraiment on s'aperçoit que la personne qui est au bout du fil est quand même un petit peu tarée, qu'elle aurait besoin d'un petit coup de main, qu'est-ce que vous faites? Essayez de récupérer?
3: On va lui demander de venir en consultation.
0: Ah d'accord, sinon vous prenez pas l'adresse et vous venez le voir, non?
3: Non.
0: Vous n'avez pas le droit à ça?
3: Non.
0: D'accord, il faut que le mec vienne de son plein gré.
3: Tout à fait.
0: Ah, bah d'accord, ok, très bien. C'était pour en savoir un peu plus. Donc, Jean-Pierre,
7: ouais.
0: Il faudrait que tu ailles rendre visite à monsieur.
7: Non, mais moi, mais monsieur Cré.
3: Ça sera avec plaisir qu'on l'accueillera.
0: Ah, bah oui, merde.
7: Monsieur Cré est devenu, ça regarde personne. Moi, j'ai une psychiatre que je vois, puis elle y croit, puis elle croit en Dieu, puis c'est tout. Puis elle ne me drogue pas, même pas de médicaments, puis il faut laisser la vie telle qu'elle est.
3: Non, mais c'est vrai qu'il y a eu des enquêtes très sérieuses par la gendarmerie et tout ça.
7: Mais toutes ces choses-là,
3: il y a des gens très compétents qui ont affirmé avoir aperçu.
0: Ah, bah dis donc, t'es bien au courant. Donc, vous confirmez qu'il y a bien des dossiers top secret dont Chirac serait au courant ?
3: Tout à fait.
7: Pas toi,
3: il n'y a pas Chirac, hein.
0: Y a qui
3: au niveau de l'Amérique et tout ça. Hein.
0: Ouh là là.
3: Ouais, hein. Ouais,
0: ouais. Parce que moi, j'ai entendu dire que Reagan se serait barré avec des dossiers.
3: Ah, il aurait fait ce coup-là.
0: Je sais pas, Jean-Pierre.
3: Ah, purée.
0: Jean-Pierre ?
7: Ouais, je ne veux pas dire, ma mère.
3: Tu es au courant, Jean-Pierre, non ?
7: Comment ?
3: Tu es au courant ?
7: Ah non, je suis pas au courant. Bon, je sais qu'il y en a qui font des cassettes qui circulent comme ça, c'est de la connerie. Mais il y a des trucs sérieux, tant qu'on vraiment.
3: Non, mais le collègue, il me dit que c'est deux dossiers qui ont été piqués par.
0: Par Reagan ?
3: Ouais.
7: Ouais, il y a des trucs comme ça.
0: Ah, tout ça, c'est obligé. Hein.
7: Puis c'est l'armée surtout qui a secret. Bon, puis ils ont raison que c'est l'armée.
3: Il paraît qu'il est recherché.
7: Et là, je veux dire quelque chose, l'armée, c'est l'armée. Donc l'armée ne doit pas dévoiler leurs secrets aux gens, c'est interdit, c'est tout.
3: Ah ouais, voilà. Ça c'est une affaire avec le FBI.
7: C'est comme un dossier médical, le TICAT, il ne doit pas le dévoiler de malade, est-ce qu'il a à tout bout de champ n'importe qui.
3: Mais toi, t'as été contacté, Jean-Pierre ?
7: Moi ?
3: Ouais.
7: Bah, je peux pas vous répondre, sérieusement, quand même. De toute façon, moi, je suis peut-être protégé.
3: Mais t'en rêves d'être contacté, ça se ressent, ça.
7: Ouais,
3: mais... Hein, c'est ton...
0: Bah, d'après lui...
7: Ce que j'aimerais bien, c'est être André, là, pour voir un peu.
0: Non, mais Jean-Pierre, ce qu'il nous dit, Jean-Pierre, c'est qu'en fin de compte, ça serait les ovnis qui contrôleraient le show business.
3: Aïe.
0: Hein ?
3: Ah ouais.
0: Hein ? Jean-Pierre va-t-il faire graine de star ? Je sais pas. En tout cas, on a Cécile qui est sur le Minitel. Je vais essayer de récupérer son numéro de téléphone. On va essayer de discuter un petit peu avec elle. Par contre, il me faudra une feuille, vite fait, avant que ça défile. Oh là là, quelle générosité. Jean-Pierre, parle un petit peu avec le monsieur.
7: J'aimerais bien vous poser une question, monsieur, tant qu'on est victime. Moi, je suis un gars qui est victime de la psychiatrie, j'ai un avocat et tout. Et est-ce qu'on peut gagner contre la psychiatrie ? Parce qu'ils s'aident les uns les autres et c'est des vrais pourris.
0: Ah merde, il manque un numéro, s'il te plaît, Cécile, parce que ça bouge à chaque fois. Putain,
7: vous écoutez, non ?
3: Mais tout à fait, oui.
7: Ah, c'est possible de gagner, bien d'avoir
3: sûr.
7: Réparation.
3: Bien sûr, il y a des gens qui ont remporté des procès, oui.
7: Bah, bien sûr. Parce que moi, je suis vraiment victime, mais je me suis vengé et je préfère que ça s'arrange.
0: Ouais, bon, l'hôpital psychiatrique, on va vous laisser travailler un petit peu. Bonne nuit à vous, amusez-vous bien, bonnement. Merci d'avoir appelé Jean-Pierre. Tu bouges pas, puisque dans un instant, on aura Mathieu, 18 ans de Montpellier, qui aura une question à te poser, il va pas bouger.
7: Ouais.
0: Et puis si Cécile, qui est sur le Minitel, veut bien relaisser son numéro de téléphone pour que je puisse la rappeler avec Manu et Apolline, eh bien c'est maintenant, profitez que Jean-Pierre Sauzet, qui se fait de plus en plus rare dans l'équipe du Star System, revienne avec vous, bien sûr, si vous avez des questions à lui poser, profitez-en, parce que monsieur aurait été rentré en contact avec des ovnis. C'est quand même le numéro 1 du hit parade de cette semaine, encore une fois. Donc, ah bah merci, 4... Là, attends, j'ai le numéro. Hop, ouais, je peux avoir le... merde, le stylo. Merde, mais je suis vraiment con, il est où ce stylo ? Tu l'avais dans les mains ? Ah, mais il est là, voilà, mais il avait disparu, alors, hein. Hop, comment elle s'appelle, la petite Cécile ? Hop, voilà, Cécile, tu raccroches ton Minitel. Manu ou Apolline vont te rappeler immédiatement si vous voulez intervenir. Donc, je le disais avec Jean-Pierre, 0803-08-5000. Profitez-en. Et puis là, on va s'écouter Insomnia tout de suite sur Fun Radio. Et juste après, il y aura également Janet Jackson. Et puis pour la suite de cette radio libre, donc 0803-08-5000. Tout va bien à bord. Sans oublier d'ailleurs, j'en profite puisque vous êtes dans l'heure, que demain à la même heure, ça sera une nuit 100% intime. Vous pourrez parler de tous vos problèmes. Et d'ailleurs, vous pouvez laisser d'ores et déjà vos petits sujets, si vous le souhaitez, au 0140 521 521.

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2: De retour pour la suite de la Radio Libre sur Fun Radio, c'est les vacances, profitez-en. Mathieu est avec nous, 18 ans de Montpellier, et Cécile, 28 ans de Toulouse. Cécile avec nous ? Cécile, pardon, c'est moi, excuse-moi. Cécile, t'es là ?
3: Ouais.
2: Mathieu aussi ?
4: Oui.
2: Bon, Jean-Pierre aussi ?
5: Ouais.
2: Bon, avant qu'on revienne vers toi, on va aller du côté du répondeur du Star System quand même au 0140 521 521, message répondeur qui vous permet de laisser ce que vous voulez comme message, et 24h sur 24. Les meilleurs sont diffusés sur l'antenne, bien sûr, à commencer par celui-ci. Tu vois, Jean-Pierre, quand on parlait, et je pense pour Mathieu et Cécile pareil, d'extraterrestres, ouais, en voici une qui est bien vivante malheureusement et qui est bien sur la planète Terre du côté de Montpellier. Malheureusement, mon pote Mathieu, voici Anne-Joël de retour.
6: Bonjour Max, c'est Anne-Joël. Je voulais te dire que si tu n'aimes pas les Simpsons, tu n'aimes pas les Simpsons, ce n'est pas grave. Personne t'oblige à aimer les Simpsons. En attendant, merci de passer des chansons arabes. Merci beaucoup. Pourrais-tu passer, s'il te plaît, Oum Kalsoum? C'est une chanteuse égyptienne. Je crois qu'elle est d'origine égyptienne. Elle chante très très bien l'arabe. Merci d'avance.
2: Oh là là là là, toujours aussi grave celle-là. Attention, deuxième message de notre extraterrestre, Anne-Joël, toujours sur le répondeur.
6: C'est Anne-Joël. Je voulais te dire que Doc Gynéco, lors des remises, lors des victoires de la musique, il était quand même génial. Peut-être qu'il était déchiré ou je sais pas trop quoi, mais il était vraiment génial. En attendant, c'est un mec super nature.
2: C'est elle qu'il nous faut.
6: Et il a l'air très, très, très sympa.
2: Vous la voulez pas à la place de...
6: Beaucoup plus sympa que certains autres chanteurs ou auteurs, interprètes, enfin peu importe.
7: Ouais, vous allez vous amuser.
2: Ah oui, ça c'est clair, oui.
6: Voilà, et puis que MC Solar est certainement le meilleur rappeur contemporain. Voilà, il faut dire la vérité, n'est-ce pas?
2: Oh là là là là là là, mais c'est vraiment la pauvre fille par excellence. Hein. On va l'appeler tout de suite, il y a d'ailleurs Anne-Joël, et ensuite on ira du côté de Jean-Pierre. Jean-Pierre,
5: oui.
2: Il y a des messages pour toi sur le répondeur.
5: Je vais aller les écouter, les gars.
2: De lui. Ah, c'est un message de toi? Ah, bah attends, on l'écoute avant. Alors vas-y, mais attends, on l'écoute avant. Attends, écoute.
5: Salut Marc, c'est Jean-Pierre. Alors je voulais te dire, le DAT, tu l'auras fin de semaine. Tu veux celui d'enregistrement des productions qui te l'envoie, hein,
2: ouais,
5: directement, où il te déposera à Paris quand tu iras. Et après, bon, on verra ensemble pour enregistrer la voix. Et après, la voix, il faudra évidemment que je la récupère pour faire des cassettes et tout. Et ce que tu fais pour moi, c'est bien. Parce que ça me coûte moitié prix, quoi. Donc c'est super bien.
2: Voilà, donc ça te fait plutôt plaisir, hein, mon cher Jean-Pierre. Hein.
5: Ah, ben bien sûr.
2: Hein?
5: Parce qu'on peut se rendre service les uns les autres.
2: Ah,
5: il y a pas beaucoup
2: qui
5: font, ça.
2: Alors ouais, on a une chanson pour Apo, maintenant on va terminer. Il nous en reste deux messages, c'est ça?
7: Ça va être encore, ouais, ma fête,
2: alors,
7: je le sens.
2: Attention, Apo, met bien du son dans ton casque.
7: Ça roule, ouais.
2: Je vais pas écouter, moi, hein, je sais pas ce qu'il en est.
7: C'est le fil, là, qui
2: attention. A pris ça. Non, regarde-moi ce petit filou, regarde-le. Il fait un petit sourire en coin et il sort de son cou.
4: Oui, une petite casédie de la part de Péto pour Apolline. Moi, je me souviens la petite Apo. Je suis sûr de tout lui mettre dedans. Je l'y mets dans son petit volcan. Oh là là! Oh que c'est bon, moi je lui en mets tellement, qu'elle en aura plein les dents. Moi je me secouais la petite à peau, je suis sûr de tout lui mettre dedans. Je lui mets dans son petit volcan, oh là là, oh que c'est bon, je lui en mets tellement, qu'elle en aura plein les dents. Bisous à Pauline.
2: Ouais, alors le tout de savoir le petit volcan, est-ce que c'est dans la chatte ou c'est dans le trou du cul?
7: Ouais, ben ça il faut lui demander.
2: Ah, voilà. T'as pas une petite idée?
7: Non.
2: T'aimes pas qu'on parle de cul, toi, hein?
7: Mais je m'en fous.
2: Bah alors, je te demande, je te pose la question. Petit volcan,
7: je
2: c'est quoi?
7: Je m'en fous.
2: Petit volcan, c'est quoi?
7: Mais je sais pas. On va lui demander.
2: Non, mais on sait pas, on n'a pas le numéro.
7: Il laissera un message et il expliquera
2: alors,
7: tout.
2: Alors, d'après vous, est-ce que le petit volcan, pour Apolline, est-ce que c'est le trou du cul ou est-ce que c'est la chatte?
7: Si, d'après toi, c'est toi
2: qui... La Tocha, les gars, la Tocha.
7: Bah si, elle m'a refoutu de vie.
2: Voilà. Moi je dirais, ouais, mais je changerais, moi. Peut-être que pour le garçon c'est autre chose, pour lui, il veut le cas. T'es trop diqué?
8: Bah.
2: Hein?
8: Je sais pas, ça dépend ce que aime Apolline.
2: Quand tu fais un pot, c'est une éruption quand même.
8: Ouais. Volcanique, hein, c'est
2: hein?
8: Clair.
2: Hum?
8: Un pot.
7: Ouais.
8: Quand tu proutes, c'est le Vésuve.
2: Réponds-lui,
7: il va dire. Ouais, non, mais j'allais dire un de ces quatre, je vais prendre le fil.
2: Il est bien, c'est que.
7: Je vais le fracasser.
2: C'est bien, c'est qu'il dit ça alors que le fil d'art, il a le trou du cul pourri depuis à peu près un mois et demi. Et pas plus tard que jeudi, et pas plus tard qu'hier, il me disait putain, j'ai le cul pourri, j'en peux plus, quoi.
8: Ouais.
2: Comment ça se fait que t'es le cul pourri comme ça?
8: C'est de famille.
2: C'est vrai, tes parents,
8: j'ai ça.
2: C'est vrai, ton frère, il a le cul pourri aussi?
8: Non.
2: T'appelles des fois, ton frère, salut, je veux juste savoir.
8: Salut. Ah, ça va bien aussi, ouais, ça va.
2: T'as le cul pourri ou pas, frérot?
8: Non, mais je crois que c'est un jeu, j'aime bien.
7: Non, mais t'as le cul pourri.
2: Non, mais t'as le cul pourri ou pas?
8: Et c'est parce que, à mon avis, je mange des trucs pas frais.
2: Mmh. Jean-Pierre, ça t'arrive d'avoir le cul pourri?
5: Comment? Tu rigoles?
2: Tu proutes ou pas?
5: Hein?
2: Est-ce qu'on peut avoir le cul pourri quand on est dans le showbiz?
5: Certains, peut-être, ouais, qui sont défoncés le cul, ouais, ça arrive. Hein.
2: Johnny, il a peut-être le cul pourri?
5: Oh, je pense pas, lui, c'est impropre, lui.
2: Non, mais... Alors, attention, dernier message du répondeur, et ensuite on revient vers Mathieu pour et on va appeler Anne-Joëlle, attention. Ah, les infos. Qu'est-ce qui s'est passé encore dans les infos? Je crains le pire.
3: On s'info 18h30. Drame en Île-de-France. De nombreuses plaintes ont été déposées aux alentours de Paris. En effet, des banques, des bijouteries et des magasins d'équipements audio auraient été dévalisés dans la nuit de mercredi à jeudi dernier. La police reste sceptique toutefois quant à cette affaire car les témoins semblent avoir été victimes d'hallucinations. Certains auraient vu une casquette portant le logo Nike et doté de deux longues oreilles, et d'autres affirment avoir entendu des bruits étranges. Je cite, « ça faisait wesh wesh et big big up ». Les autorités pensent avoir affaire à un groupement qui utilise des gaz hallucinogènes qu'ils conservent dans des canettes métalliques de 8-6. L'enquête suit son cours et s'oriente vers la piste du trafic de drogue.
2: Voilà, donc on n'en sait pas plus malheureusement. J'espère qu'on aura d'autres détails. Si vous avez plus de détails ou des infos à nous donner, n'hésitez pas sur le 0140 521 521. Jean-Pierre, Mathieu et Cécile, on va appeler justement, à juste titre d'ailleurs, mon cher Mathieu, ma chère Cécile, une femme ovni, Jean-Pierre.
5: Et maintenant, avant de passer, parler de ça, je voudrais faire mes excuses auprès du ministre de la Justice, parce que l'autre fois j'ai dit que ça faisait rien.
2: Je sais. On fait ça dans un instant, Jean-Pierre. Et juste avant, voilà, on va appeler. On va le faire dans un instant, Jean-Pierre. On va le faire dans un instant. Pour le moment, on va appeler quand même Anne-Joëlle pour lui dire que.
8: Bah, ça se trouve, tu t'appelles Thierry. Hein.
2: Ouais, ok. Attention, on y va, c'est parti. Bonsoir à tout le monde. Bonsoir Manu. Bonsoir mon amour. Je compte toujours sur toi car je t'embrasse et tout. Charmante.
9: Quoi?
2: Anjo.
9: Oui.
2: C'est Max.
9: Oui, je sais.
2: T'écoutes la radio?
9: Mais bien sûr.
2: Bon, est-ce que tu es une extraterrestre ou pas?
9: Mais non, mais qu'est-ce que c'est quoi? Donc bien sûr que non, pourquoi?
2: Non, mais j'ai l'impression que t'es folle.
9: Quoi? Je suis folle? Non, je plaisante, je déconne, c'est tout.
2: T'es une déconneuse, toi?
9: Mais bien sûr. Et alors?
2: Jean-Pierre?
5: Oui.
2: Occupe-toi d'elle.
9: Quoi, Jean-Pierre?
5: Salut, ça va?
9: Ouais, mais toi, t'es pas tellement marrant, par contre. Je trouve pas que tu aies beaucoup d'humour, hein.
5: Bon, tu rigoles, j'ai du bourbe.
9: Quoi, je rigole? Attends, toi, tu rigoles jamais, mon fils.
5: Tu peux venir dans mon lit, tu vas voir, j'ai 140.
9: Non, non, merci, j'ai déjà quelqu'un.
5: Ah, ben, dommage.
9: Pourquoi?
5: Non, non, mais rien comme ça, ben, ouais, c'est vrai, j'ai des...
9: Eh, sérieux, tu crois aux extraterrestres? Non, mais tu rigoles ou quoi, là?
5: Ben, bien sûr, hein. De toute façon, déjà... c'est bien les gens comme quoi qui n'y croient pas parce qu'ils ne critiquent pas.
9: Ben, je vais te dire, à mon avis, s'ils existaient, les extraterrestres, on en aurait déjà la preuve.
2: Ouais, ben, quand j'entends une fille comme toi aussi tarée que toi sur le répondeur...
9: Mais je suis pas tarée, je déconne, je plaisante, et toi, tu n'as aucun humour.
2: Mais t'es tarée, Anjo.
9: Non, je suis pas tarée.
2: Mais ta sœur nous l'a déjà dit.
9: Soeur,
2: oui, ta soeur, on l'a déjà eu au téléphone la dernière fois, elle a appelé pour dire qu'il fallait qu'arrêter qu'on t'appelle, en disant arrêtez d'emmerder ma soeur, elle est folle, elle a un problème dans la tête et tout, arrêtez de l'emmerder.
9: Quoi?
2: Je sais très bien, Joël, que tu es folle.
9: Mais non!
2: T'es folle amoureuse de moi, déjà.
9: Bon, n'importe quoi.
2: Arrête! D'ailleurs, il y a comment il s'appelle, Patangeli, qui te passe le bonjour.
9: Je l'emmerde.
2: Non, Patangeli d'Europe 2, qui fait entre 22h et minuit. Et
8: Pascal Michaud de RFM aussi, qui est passé.
2: Voilà, donc vous appelez
9: RFM. C'est de la publicité.
2: Vous appelez Europe 2, vous dites, voilà, juste pour dire qu'il y a Anne-Joëlle qui pense à toi, et voilà.
9: Je l'emmerde.
2: Menteuse, t'es une fan d'Europe 2, t'arrêtes pas d'écouter Europe 2, tu nous as trahis, tu l'as dit sur le répondeur.
9: Non.
2: T'es toujours aussi folle, toi, hein?
9: Non, je plaisante.
2: Mais non, mais tu sais bien que tu es folle. Mais c'est pas grave, il faut le dire, c'est tout. Regarde Jean-Pierre,
9: mais
2: Jean-Pierre, t'es fou.
9: Pas la plaisanterie, c'est
2: mais
9: tout.
2: Non, pas la tienne.
9: Ah, bien sûr, parce qu'on n'a pas le même humour, c'est tout.
2: Bah non, mais il faut en avoir, quoi.
5: Et Anne-Joël, moi je suis fou, deuxième degré, moi, attention.
2: Ah ouais? On me dit qu'on t'a entendu
5: je
2: sur...
5: Je veux le lire, hein.
2: Ouais, on est pareil qu'on t'entend sur la...
5: Attention, Anne-Joël, je peux t'arriver cette nuit dans ton lit, là, comme ça. hop.
2: Et qu'est-ce que tu ferais, là?
9: Vous êtes vraiment trop gamin.
2: Qu'est-ce que tu lui ferais, Jean-Pierre?
5: Oh, ben, je la sauterai, bonne blague.
2: Tu vas pas te priver, hein?
5: Son mec, je le mets dans le placard.
2: Mais elle a jamais eu de mec, elle est plus saine encore, elle est vierge.
9: Quoi?
2: Elle est vierge, elle est vierge, elle est vierge, la Anjo.
9: Bien sûr.
2: Ouais, elle a jamais vu la couleur d'un gland.
9: Bien sûr.
2: Hein?
9: Oui.
2: Il doit être vilain, ton mec.
9: Non.
2: Si.
9: Non.
2: Bah, ton mec à toi, c'est ta télé, quoi.
9: Non, pas du tout.
2: Qu'est-ce que
9: il
2: tu...
9: existe, il est bien réel.
2: Et comment il s'appelle?
9: Je te le dirai
2: bah,
9: pas.
2: Évidemment, il n'existe pas.
9: Il est marocain.
2: Ah, tu te drogues?
9: C'est marocain.
2: Tu te drogues, Anjo?
9: Non, il me drogue.
2: Est-ce que tu te drogues pour dire des choses
9: non,
2: aussi folles?
9: Non, c'est vrai. J'ai pas besoin t'es... de prendre de la drogue ou de boire de l'alcool pour rigoler.
2: En tout cas, les gens se marrent bien quand tu nous laisses des messages. Hein.
9: Ah, bah tant mieux pour eux.
2: T'es une tarée, Anjo.
9: Je pourrais faire.
2: T'es tarée de moi! T'es tarée de moi!
9: Mais je ne suis pas tarée de toi, je t'aime bien, je t'aime beaucoup parce que tu es très gentil mais... et que tu as beaucoup d'humour. Mais il y a une différence entre aimer et aimer.
2: Et si je viens à Montpellier, je pourrais dormir chez toi?
9: Bien sûr.
2: On fait l'amour ou pas?
9: Non, pas du tout. Mais je te dis, je t'aime bien. Je t'aime bien. Je ne suis pas amoureuse de toi. Je
2: quand est-ce
9: bien.
2: Que tu m'envoies une photo de toi, Anjoël?
9: Bah, quand tu veux.
2: Bah, on voit, alors, je le veux maintenant. Envoie-moi une photo le plus rapidement possible.
9: Non, mais pour, attends, sur un autre ton.
2: Envoie-moi une photo tout de suite. J'ai besoin, d'accord?
9: Pourquoi t'as besoin?
2: D'accord, parce que j'ai besoin de voir ta tronche. J'ai besoin de faire
9: ta... T'as qu'à venir à Montpellier, tu veux voir ma tronche?
2: Non, parce que tiens, quand tu veux, tu me le demandes. Alors, je te le demande, envoie-moi une photo de toi. Jean-Pierre nous a envoyé des photos. Si je demandais à Mathieu ou à Cécile, elle le ferait,
5: Il est fidèle à son mec et c'est bien, voilà.
2: Bah, et ça n'empêche, ouais.
5: Enfin, tu peux toujours la sauter quand même.
9: Hein. Pardon.
2: Ah bah ouais.
9: Tu veux pas en faire un autre ton, toi, s'il te plaît?
5: Oh là.
9: Oui.
2: Ah, qu'est-ce que tu dis, Jean-Pierre?
5: C'est comme ça, comme toi, qu'ils savent se défendre.
9: Je suis désolé, mais il y a un minimum de respect à avoir, d'accord?
5: Oh là!
9: J'ai pas été élevé chez les cochons.
2: La chaude.
5: Non,
2: oh là!
5: Non, mais écoute, en conséquence.
9: J'ai pas été élevé chez les cochons, je suis désolée, tu me parles sur un autre ton.
5: Attention, c'est moi qui te parle, c'est moi, Marc.
9: Oui, ben oui, je sais que c'est toi.
5: Ben oui, c'est moi, Marc.
9: Oui, je sais que. Non, c'est Jean-Pierre.
5: Oui, voilà.
9: Je t'ai reconnu.
2: Et alors, un peu de respect pour Jean-Pierre, le roi du rock and roll. Attitude, hein?
5: Jamais aussi fidèle. Jamais aussi fidèle comme elle.
9: Bon, allez,
5: quand je fais ma valise.
2: Vas-y, écoute bien.
5: Tant qu'on mettrait dans une caisse.
2: Oh yeah, rock
5: and... me suive.
2: Rock and roll.
5: Jamais aussi fidèle. Comme toi. Ah, dommage que Marc, je ne me rappelle plus les paroles.
2: Ah, quel dommage. Est-ce que tu pourrais... Jean-Pierre.
5: Ouais.
2: Est-ce que tu pourrais inventer une chanson, mais vraiment nulle, pour un Joël de Montpellier? Est-ce que
9: mais
2: tu pourrais...
9: Mais en plus de ça, il
2: vas-y. Non, tais-toi, toi, t'as rien demandé.
9: Quoi? Tais-toi, je me tais quand je veux.
2: Tu fermes ta gueule.
9: Non, je ferme pas la gueule.
2: Regarde là, elle aime sa chanson, ça t'excite, hein. Non, arrête, regarde là, elle rigole, en plus elle pouffe. Jean-Pierre, chante-moi une chanson à la vilaine, là.
9: Mais tu me fais rire, bien sûr que tu me fais rire, Max.
2: Chante une chanson à la vilaine et tais-toi, écoute-toi.
9: Non, je ne tais pas.
2: Vas-y.
5: Tous les garçons de les filles de mon âge se promènent la rue de Paris.
9: Oh mon Dieu, oh, c'est pas vrai. Qu'est-ce qu'il ne faut pas entendre?
5: Super, ça, hein?
2: Ah bah c'est doux, bah, dis donc, putain, c'est une petite chanson, hein.
9: Gérard est bien plus rigolo que toi, tu vois.
5: Mais c'est bien de dire ça.
2: Non. Nous, on préfère Jean-Pierre. Jean-Pierre.
5: Non, attends. Bien sûr, de toute façon, je suis pas chauffeur de lui.
9: Gérard, c'est beaucoup plus marré que toi.
2: Celle qui nous fait. Celui qui nous fait le plus marrer, c'est quand même toi, Angel, parce que c'est quand même toi la plus tarée de toute l'équipe.
9: Oh, mais la plus tarée de toute l'équipe, et toi, tu te. N'importe quoi.
2: Voilà, exactement. Quand on est folle, on sait pas ce qu'on dit.
9: Mais en attendant... Bon, non, rien.
2: Oui, c'est ça, oui. Ouais, mais elle doit être, il doit y avoir sa sœur qui doit lui dire de se calmer parce que sinon elle va finir
9: non,
2: en psychiatrie.
9: Y a personne.
2: Mais oui, c'est ça, oui, bien sûr, oui, c'est ça, oui.
9: Il n'y a personne.
2: Mais oui, bien sûr. Tu fais quoi dans la vie déjà, Joël?
9: Je suis sans emploi.
2: Je fais rien du tout.
9: Je suis sans emploi.
2: Ouais, tu cherches un truc?
9: Oui.
2: Tu l'as perdu?
9: Oui.
2: Il était quoi avec un trousseau de clés? Il y avait quelque chose qui était avec? Il y avait quoi? Il y avait quelque chose?
9: Très bien, je te l'ai dit.
2: Et pourquoi tu fais pas l'assistante de Jean-Pierre? Bah ouais, tu la manages, c'est toi, tu serais sa secrétaire particulière.
9: Non, mais tu te fous de moi.
2: Bah non, Jean-Pierre, qu'est-ce que t'en penses?
5: Bon, il y a d'autres filles qu'elle, quand même.
2: Ah ouais,
5: parce
2: bon.
5: Si je m'entends pas avec elle, c'est pas la peine.
2: Bah tu la vires, rock'n'roll, c'est ça, rock'n'roll, tu la vires.
5: Tu fais du rock'n'roll, moi.
2: Tu la vires, c'est ça, rock'n'roll.
5: Ouais.
2: Ah?
5: Ah bah j'étais foupi, j'étais pour faire du rock'n'roll.
9: Allez, vas-y,
2: Bon, Anjoël.
9: Oui.
2: Au revoir, tu me saoules.
9: Ouais.
2: Bonne nuit. Oh, elle le sait bien. Il y a un pot qui fait putain, mais c'est pas vrai, mais qu'est-ce que tu fais?
7: Non, mais j'ai pas fait ça, j'ai rien dit, j'étais mort de rire.
2: Mais ouais, non, parce que.
7: Bah
2: ouais, mais t'inquiète pas, la Anne-Joël sait très bien que c'est un jeu entre elle et moi, c'est une question de séduction, on est là, on se tire dessus, on se titille, ouais, hein. J'espère que. Ouais. Cécile, t'es pas vexée, Cécile?
10: Moi?
2: Que je parle comme ça à une fille?
10: Oh non.
2: D'accord.
10: Non, pas du tout.
2: Cécile, bon. Justement, tu voulais réagir ainsi que Mathieu et parler à Jean-Pierre. Oui. Vous voulez parler tous les deux des extraterrestres?
11: Oui.
10: Oui, voilà. Oui.
2: Alors, Mathieu qui est là depuis longtemps. Mathieu, vas-y, on t'écoute et après Cécile.
11: Eh bien, je tiens à dire d'abord que bonjour. Et bonjour. Je pense que Jean-Pierre a raison. Les extraterrestres existent et manipulent le showbiz.
5: Il n'y a pas que le showbiz.
11: Oui, bien sûr, la politique aussi. Mais en fait, je fais partie d'une organisation spéciale. Je dois taire le nom pour des raisons que vous comprenez.
5: Ouais.
11: Et je tiens à dire que nous avons le contrôle sur certains hommes assez puissants, des maisons de disques, et nous avons pu lancer des grandes personnes, et nous hésitons en ce moment sur Jean-Pierre.
5: C'est bien.
11: Et par exemple, nous avons pu lancer MC Solar, Johnny Hallyday, il y a quelques temps.
5: C'est pas un peu comme Ed?
11: Non, voyons, je ne fais pas partie du showbiz. On m'en occupe, c'est tout.
2: Non, mais apparemment.
5: Tu veux me faire croire que t'es un extraterrestre, non?
11: Ah, bon.
5: Hein?
11: Enfin, que tu peut-être les connais, pas moi personnellement, mais des gens.
2: Jean-Pierre est fou, Jean-Pierre est un malade et on le sait, mais pas à ce point-là.
5: Ouais, ben tu peux m'appeler Jean-Pierre Petit, il s'occupait des extraterrestres aussi, ce mec-là. J'aimerais bien lui parler. Ouais.
2: Jean-Pierre Petit, c'est qui ça?
5: Ben c'est un mec qui s'occupait des extraterrestres.
2: Ah, oui, exact, c'est RNRS là.
5: Ouais,
2: c'est CNRS, Ah oui, j'ai lu des bouquins sur lui, c'est le mec du CNRS.
12: Ouais.
2: Ah,
5: il y a aussi Pierre Belmar qui a fait un livre.
2: Putain, je suis cultivé là, pour une fois, j'ai lâché
5: donc,
2: le CNRS.
5: Il y a beaucoup de bourrés aussi qui s'occupent des extraterrestres.
2: Ouais, ça c'est clair, ouais. Cécile, toi, tu voulais dire quoi sur les extraterrestres?
10: C'est-à-dire que je comprends Jean-Pierre, en fait, parce que moi aussi j'ai le sentiment d'être protégé comme ça, quoi.
2: Ah bon?
10: Ouais, ouais.
2: Ah, c'est marrant, comment ça se fait, raconte-moi.
10: Ben, je sais pas, c'est par des détails de la vie quotidienne, du genre, je me suis jamais rien cassé, alors que tout mon entourage est. C'est maravé, enfin, parfois, quoi, comme ça. Moi, jamais, je passe toujours au travers, toujours.
2: D'accord.
10: Et je me sens vraiment protégée, j'ai toujours une bonne étoile, j'ai de la chance. Dès que je prends un millionnaire ou n'importe quel jeu, je gagne, enfin. Jamais, aucun accident de voiture, voilà,
2: d'accord.
10: Quoi.
2: Ok.
10: Je me sens hyper.
2: Qu'est-ce que t'en penses, Jean-Pierre? Qu'est-ce que t'en penses, Jean-Pierre, de tout ça?
5: Je pense que c'est le dessin de la vie. Il y en a qui ont le bonheur toute la vie. Et après, ça s'arrête.
10: C'est peut-être une bonne étoile aussi. On peut appeler ça comme ça.
5: Ouais, une bonne étoile, voilà, ouais.
10: Hein? Ouais, mais.
2: Donc vous êtes persuadé aussi bien toi Cécile et surtout toi Jean-Pierre que donc des extraterrestres nous observent tous les jours et que c'est eux qui contrôlent.
10: C'est
5: des choses, ils sont là d'ailleurs.
2: Mais on les voit jamais Jean-Pierre, pourquoi on les voit jamais?
5: C'est normal qu'on les voit jamais, moi je veux dire quelque chose, ils sont bien que le gouvernement Chirac qui s'en va, il va faire des accords de paix, ben c'est bien, il faut faire ça.
2: Ouais.
5: Alors s'il faut se taper dans la gueule puis demain envoyer une bombe à Paris, ça va pas. On va me tuer, mais ils ont de plus.
2: D'accord, ok.
5: Je ferme.
2: Jean-Pierre.
5: Tu me tues avec?
2: Ce soir, pour le rock and roll.
5: Ouais.
2: Tu sais qu'il va bientôt y avoir Johnny Rock qui va venir nous rendre une visite dans les studios. Tu connais Johnny Rock?
5: D'ailleurs, tu pourras m'appeler, il a du talent ce mec-là. Là.
2: C'est le sosie, ça.
5: Ouais, bien sûr.
2: Eh ben, lui, il va venir dans les studios bientôt. Ouais. Alors, il y a Apolline qui est en contact avec lui. Et normalement, il devrait peut-être venir ou dimanche ou lundi. Mais probablement dimanche soir.
5: Tu m'appelleras.
2: Et dimanche soir, exceptionnellement, nous aurons un invité. On aura peut-être Johnny Rock avec nous. Et rock and roll. 23h minuit. Johnny Rock dans les studios de Fun. Ça va pulser. Qu'est-ce que t'en penses, Jean-Pierre?
5: Je pense que c'est bien. Mais si tu me fais chanter de Johnny, il y a longtemps que je chante plus de Johnny.
2: Ouais, il va falloir t'entraîner. Il va falloir t'entraîner pour dimanche ou lundi. Mais Jean-Pierre. Avant, Jean-Pierre, le rock and roll. Est-ce que tu peux nous chanter ta chanson qui s'appelle comment? Déjà la dernière, là, de la semaine dernière.
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15: La jeunesse est-elle égale à la beauté d'une rose éclose? 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
2: Ça c'est magnifique. À mon avis, ça s'adresse directement à une femme intellectuelle. Donc pour ceux qui n'auraient que un ou deux neurones dans la tronche, vous laissez tomber parce qu'à mon avis, Nicolas a mis la barre très très haute. Et Nicolas, je ne résiste pas au plaisir de le réécouter une deuxième fois.
15: Ah bon, alors je recommence?
2: Non.
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2: Ah, faut voir qu'elle décroche.
16: Oui. Allô
17: bébé?
16: Oui.
12: Ouais, c'est moi, ça va?
16: Ouais, toi?
12: Ouais, ça va plus ou moins, on va dire.
16: Pourquoi?
12: T'es avec ta soeur, là, ou t'es toute seule?
16: Non, je suis dans la chambre d'amis.
12: Ok. Ouais, en fait, tu te rappelles le film qu'on a fait il y a 2 jours?
16: Ouais.
12: Bon, en fait, il y a un petit souci, c'est que tes parents, il y a 2 jours, quand t'es parti, ils sont venus chercher le caméscope à la maison. Et là, je viens d'en apercevoir, là, aujourd'hui, je viens d'y penser, c'est que la cassette, je l'ai laissée à l'intérieur du caméscope.
16: Non.
12: Bah, si, je l'ai laissée dans le caméscope, je l'ai pas...
16: Et ils l'ont pris?
12: Bah, ils l'ont pris, ils l'ont embarqué hier.
16: T'es nul, non?
12: Bah, j'ai pas fait exprès, moi.
16: T'as pas fait exprès. Non, mais t'es nul, hein.
12: Bah, qu'est-ce que tu veux que je fasse?
16: Mais qu'est-ce que tu veux que je fasse? Mais t'es trop con, toi, hein. Putain, mais franchement, t'es trop nul, hein. T'es nul. Putain. Bah.
12: Mais écoute, Eva, j'ai pas fait exprès. Tu crois que tes parents, j'ai envie qu'ils regardent ce qu'on
16: a fait? Ouais, bah ouais, voilà. Bah ouais, et ben on fait comment?
12: Bah je sais pas, moi je suis pas à Annecy, toi t'es chez ta sœur, moi je suis pas là, la cassette...
16: Bah ouais, mais oui, mais bon, c'est peut-être à toi d'assumer, là. Putain, mais franchement, t'es trop nul, hein. Putain.
12: Ah bah j'y ai pas pensé.
16: Allez, ta gueule, tu m'énerves.
12: Mais j'y ai pas pensé, c'est pas de ma faute, là.
16: Tu as pas pensé. Non mais de toute façon, toi, tu penses jamais à rien. T'as de tension et t'es vraiment trop nul, tu me saoules.
12: Et tu veux que je fasse quoi, là?
16: Mais qu'est-ce que tu veux que je fasse? Bah qu'est-ce que j'en fais, moi, maintenant? Putain, la honte.
12: Bah ouais.
16: Moi, je m'en fous, hein, je retourne pas chez moi. Hein. Putain.
12: Ah, de dire n'importe quoi.
16: Ouais, parce que moi, je retourne chez moi et tout, je dis, ouais, j'ai récupéré la cassette et tout, et ils l'ont déjà vu, je fais, non, elle a tombé.
12: Ça se trouve, ils vont pas la regarder, ils ont retiré la cassette et voilà.
16: Mais ils l'ont pas regardé, Attends, tu te souviens bien? Putain, la tête de... Non, mais non.
12: Je sais pas, moi j'ai...
16: Ouais, bah, moi non plus, je sais pas. Hein.
12: Je sais pas, tu veux que je sois... Moi je peux... Je sais même pas si j'ai un pote qui pourrait la récupérer, la cassette.
16: Ouais, bon, je m'en fous, tu débrouilles, allez, va te faire foutre.
17: Oh là là, oh là là là là là là là là là, en même temps
18: il
17: c'est normal.
18: Il était temps que ça monte hein, quand même hein.
17: Mais en même temps c'est
18: elle
17: un peu normal.
18: Elle a été cool au départ hein, ouais. Ouais.
17: Ouais,
12: ouais bah.
17: Mais c'est vrai que t'as deux tensions toi hein.
12: Ouais un petit peu.
17: Oh
12: ouais.
17: Putain, arrête un peu, même quand tu parles, Drake. Je sais pas, on va la rappeler là. Tu lui dis attends, tu me parles pas comme ça, c'est bon, j'ai fait une connerie, maintenant on étudie. Elle te dit que c'est à toi d'assumer, mais enfin malheureusement vous êtes deux dessus, donc il va falloir assumer à deux, hein.
12: Ouais ok d'accord.
17: Donc
18: tu dis qu'à la limite c'est plus facile pour elle parce que c'est ses parents.
17: Ah ouais, puis tu vas me mettre 3-4 en tension là, tu vas, hein. Tu vas laisser tomber le 2,
18: allez,
17: tu vas monter vers les 3-4.
18: Hein okay,
12: ça marche.
17: D'accord.
12: Ok.
17: Ok. Hein. Messagerie, oh putain! Là, les gouttes d'ave de chez Gouttes d'ave.
18: Elle est peut-être effectivement en train de. Non,
17: non. Ouais, les parents, bon, bah voilà, vous avez tombé sur une cassette, vous savez, on a baisé avec Christophe, mais
18: on
17: bon.
18: On s'est filmé, c'était bon.
17: Et c'est là que tu la rappelles pour dire que c'était un canular, et donc du coup, ils apprennent réellement qu'ils se sont filmés en train de niquer. Non, et là, c'est encore pire.
18: C'est une très mauvaise idée, Christophe, ton canular.
17: Bah,
19: t'es dans la merde maintenant, c'est tout.
17: Non, mais là, non, parce qu'on est en train d'imaginer qu'elle est sur messagerie parce qu'elle appelle les parents, alors qu'à mon avis, c'est pas le cas, elle a dû éteindre son portable. T'as pas d'autre numéro de téléphone?
12: Non, pas du tout. Non, mais parfois, elle capte pas bien, donc ça me tombe direct.
17: C'est ça le problème maintenant des portables. Hein. C'est quand t'avais des fixes, allez, maintenant le portable, tu l'éteins, t'es plus jeune, tu peux plus joindre la personne, c'est une catastrophe.
18: On réessaye.
12: Ok.
17: Allez.
12: Putain, lâche.
17: C'est bon.
12: Allô, ouais, c'est moi encore.
16: Oui.
12: Ouais, écoute, bon, déjà, tu peux me parler autrement, là.
16: Mais
12: c'est pas de ma faute. Il y a que moi sur la cassette vidéo.
16: Ouais, non, mais je t'ai dit de l'enlever. Je t'ai dit de l'enlever avant de leur rendre.
12: Ouais, bah j'ai oublié.
16: Putain, je t'ai dit qu'ils allaient passer, hein. Putain, mais toi, t'es trop... T'es une minute. Tu m'énerves, putain.
12: C'est bon, tu me dis d'assumer. Moi, je veux bien assumer, mais toi aussi, assume aussi.
16: Non, mais oh.
12: Et déjà,
16: je t'ai dit de l'enlever, la cassette, parce qu'ils allaient la chercher.
12: Ouais, bah j'ai zappé, désolé, là.
16: Allez, attends, mais toi, tu zappes tout.
12: Bah, je zappe pas tout. Bah ouais, j'ai zappé. Quand tu me dis ça, je suis en train de faire quelque chose. Chaque fois que tu me dis un truc, c'est comme pendant que je suis en train de faire quelque chose.
16: Non, mais tu m'énerves, mais t'es trop con, toi. Mais t'es con. Je te l'ai dit assez de fois que t'étais con, hein, mais là, franchement, je le pense vraiment.
12: Tu m'énerves. Écoute, sois contente que ça soit tes parents et pas les miens, parce que t'imagines.
16: Quoi? Non, mais tu te fous de mon père, il va tomber dans les pommes. Mais tu te fous de ma gueule?
12: Ton père, il va tomber dans les pommes, arrête.
16: Oui, non plus. Putain, mais t'es con, quoi. Putain, mais.
12: Putain, mais c'est bon, on stresse pas, là.
16: Non.
12: Moi, je suis désolé, bon, ok, j'ai laissé la cassette, ok, je l'ai pas récupérée.
16: Eh bien, toi, avec tes idées de merde, putain, la prochaine fois, je te jure, viens demander un truc, non, mais non.
17: Donc, on appelle de nouveau Eva, une troisième fois, en espérant qu'on tombera pas sur sa messagerie.
12: Ouais.
17: Parce qu'elle va bouder, hein, forcément. Ah, ça sonne.
16: Quoi?
12: Ouais, bah, c'est encore moi.
16: Ah bon? Non, mais quoi?
12: Bon, encore, ouais, bon, ok, j'avoue, c'est de ma faute, j'ai laissé la cassette dans le camion.
16: Oh, bah, putain.
12: Non, mais ok, maintenant, tes parents, ils ont vu les cassettes, ils ont vu le cassette dessus aussi, ok, bon,
16: bah,
12: c'est un
16: peu.
12: Maintenant, ce que je te propose, c'est que, là, ce soir, tout à l'heure, j'appelle tes parents et que je leur dise, bon, bah, voilà, on a fait une cassette et, oui, on faisait l'amour dessus.
16: Quoi? De quoi?
12: Bah, maintenant,
16: c'est... Mais tu m'as dit quoi?
12: Je te propose que moi, j'appelle tes parents et que moi, je leur en parle.
16: Non.
12: Quoi, non.
16: Laisse faire, ça se trouve, ils vont même pas. Je sais pas s'ils vont la regarder ou pas. C'est probable, mais ça se trouve, non. Alors tu les appelles pas. Va pas foutre ta merde encore parce que.
12: Non, voilà, mais attends, quoi. Tes parents, ils sont tellement curieux, ils vont même pas retirer la cassette.
16: Qu'est-ce que c'est qui sont curieux, toi?
12: Attends, Eva, ça fait 2 ans et demi qu'on les voit, que je les connais.
16: Putain, tu m'énerves.
12: Bon, moi, tout à l'heure, j'ai appelé tes parents. Je vais sûrement tomber sur ta mère et je vais expliquer tout ça à ta mère.
16: Non, mais s'il y a quelqu'un qui doit leur expliquer, c'est moi, c'est pas toi. Donc moi, s'ils me disent quelque chose, tu vois, je vais leur expliquer. S'ils me disent rien, bon, moi, je m'en fous, ça passe, tant mieux. Mais non, mais même... Putain. Non.
12: Bah ouais, bah je suis désolé, mais...
16: Oui, je suis désolé.
12: Moi, je peux faire ça, si tu... Moi, je suis prêt à appeler ta mère.
16: Mais putain, je t'ai dit, tu vas pas l'appeler, c'est moi qui l'appellera s'il y a quelque chose. C'est tout, là, tu laisses faire, s'ils disent rien, ils disent rien. Voilà. Mais bon, putain...
12: C'est bon, c'est pas la fin du monde non plus, là.
16: Non. Ça aurait été moi, ça aurait été des barons qu'on aurait vu, tu m'aurais niqué. Mais alors là, non. Putain.
12: Bah, ça aurait été mes parents qui l'auraient vu. Mon père, ouais. Il aurait rigolé. Bon, ma mère,
16: moi, oui, c'est sûr, ton père, il aurait rigolé. Mais oui, je vais te croire.
12: C'est plus ma mère qui aurait gueulé, mais attends, voilà, quoi,
16: je veux dire. Oui, non, encore, je crois que c'est le contraire. Hein. Mais bon. Non, mais là, tu m'énerves, tu vois.
12: Bah, je t'énerve, Eva, t'es
16: con.
12: Je te propose un truc, toi. Je te propose un truc, là.
16: Putain, mais ton super truc, tu te fous dans le cul, qui me saoule.
12: Putain. Allô?
16: Quoi?
12: Bah, j'ai cru que t'avais raccroché.
16: Bon, allez, tu me saoules. Moi, je vais me coucher,
12: Tu me saoules. Raccroche pas. Raccroche pas. C'est quoi? Bon, on peut discuter 5 minutes de ça, là.
16: Qu'est-ce que tu veux parler?
12: Quoi?
16: Qu'est-ce que tu veux parler?
12: Bah qu'est-ce que je veux parler? Je te propose un truc, moi ce soir je peux appeler ta mère.
17: Mais tu calcules rien, tu sens quand elle monte en pression, tu dis de se calmer, tu dis vas-y, tu me raccroches pas au nez comme ça, parle un peu, tchatch.
12: Ah ouais, bah alors là, elle m'a accroché à la gueule.
17: C'est vrai,
12: elle veut... Ah ouais, oui.
17: Elle se fait niquer de partout.
16: Quoi?
12: Ouais, bon, tu peux arrêter de me raccrocher à la gueule, s'il te plaît, là?
16: Oui.
12: Ouais, bah
16: non, j'ai dit...
12: Quoi,
16: mais
12: non?
16: Mais tu te fous de ma gueule, je rêve, hein. Tu me demandes comment ma journée s'est passée, et toi tu viens de me dire ça, là.
12: Bah c'est bon, on peut zapper un peu l'histoire, là.
16: Oui, surtout j'ai pensé toute la nuit, j'ai pas arrivé à dormir.
12: Non mais c'est bon, c'est pas énorme comme problème. Il y a pire, quoi.
16: Non, c'est pas énorme.
12: Bah attends, Eva.
16: Ouais, mais c'est pas tes parents, tu t'en fous, toi.
12: Tes parents, je les connais, moi aussi, tes parents.
16: Oui, bah tu les connais, mais pas comme moi, je les connais, tu m'énerves.
12: Attends, quand je vais chez eux, tu crois que je vais être comment? Je vais avoir la honte, hein, moi aussi.
16: Quand tu penses qu'à ta gueule, comme dame, tu m'énerves.
12: Mais je pense pas qu'à ma gueule.
16: Tu penses qu'à toi, tu m'énerves.
12: Arrête de me parler comme ça, sérieusement, putain.
16: Mais quoi?
12: Quoi? Bah arrête de me parler comme ça.
16: Mais quoi? Mais je te parle comme je veux, mon pauvre gars.
12: Non, tu me parles pas comme tu veux, tu me parles autrement, s'il te plaît.
16: T'aurais peut-être pas fait ça, je te parlerais peut-être pas comme ça.
12: Bah est-ce que je l'ai fait exprès? Bah j'ai fait exprès, ouais, d'accord, j'ai fait exprès de laisser la cassette.
16: J'ai pas dit que tu l'avais fait exprès. J'ai pas dit que tu l'avais fait exprès.
12: Bah alors arrête de me traiter de con, c'est
16: bon. Mais oui, mais comme d'habitude.
12: Quoi, comme d'habitude? Non, j'ai pas
16: comme d'habitude. Tu fais... T'es nul. Tu m'énerves.
12: J'ai pas fait exprès de les...
16: Non, mais toi t'avais fini à la piste.
12: Bon, ok, vas-y, zappe l'histoire à 2 secondes.
16: Oui, alors tu veux qu'on parle de quoi? Vas-y.
12: Ça va, là?
16: De quoi?
12: Ta sœur.
16: Bah oui, super. Et alors?
12: Quoi alors? Bah c'est bon, zappe l'histoire, on parle d'autre chose, là.
16: Mais oui, bah je t'écoute. Tu veux parler de quoi?
12: Vas-y,
16: je m'en fous. Hein.
12: Quoi, raconte ma vie? Bah de... Vas-y, parle-moi autrement, sérieusement, parce que ça
16: commence... Oui, bon, alors tu veux qu'on parle de quoi?
12: Bah, je veux savoir comment ça s'est passé ta journée et tout ça.
16: Super, trop bien, voilà. T'es content?
12: Bah raconte, t'as fait quoi? T'es pas resté bloqué dans la maison, là?
16: Oui, oui.
12: Quoi, oui, oui?
16: Ben, je suis sortie, voilà.
12: Et c'est tout ce que t'as fait?
16: Oui. Ma soeur, moi, elle veut pas trop bouger, donc elle reste chez elle. Je suis sortie avec mon beau-frère, et puis voilà. Mais bon, je sais pas pourquoi tu me parles de ça, là. Tu vois, ça m'énerve, parce que je peux pas te parler, ça m'énerve.
19: Attention, Enrico Mick débarque sur Fun Radio. Appelez-le Enrico, hein, parce que qu'on Mick, il est pas trop.
17: On va essayer de voir. Ouais, on va essayer de voir s'il est drôle ce soir, le chien Enrico. Allô?
12: Allô?
17: Oh, t'es là, mon pote.
19: Aïe, aïe, aïe, aïe, aïe, aïe, aïe, aïe.
17: Aïe aïe aïe, ça se passe bien?
19: Ah mais bah, vous m'avez boycotté ou quoi?
17: Bah non, attends, tu nous as dit ouais, dès que j'ai des blagues, je vous rappelle.
19: Aïe aïe aïe aïe aïe, comment ça va? Comment ça va bien?
17: Bien et toi?
19: Ah putain, j'ai entendu le Max, là il y va hein.
17: Bah c'est un show hein.
19: Ah ça, non mais il a bien, il a l'air d'être amoureux.
17: Bah je sais pas, va.
19: Aïe aïe aïe, parce que moi ça m'est arrivé pareil quand j'étais à Tizi Ouzou. Qu'est-ce que ça fait rire tout le monde?
17: Non, c'est sympa.
19: Bah, j'étais à Tizi Ouzou comme ça, puis pareil, même histoire, je racontais des blagues sur la plage et ça a fait carton plein.
17: Ouais,
19: alors justement, en parlant de blagues là, c'est pour ça que vous m'avez appelé.
17: Ah et bah oui, c'est clair.
19: Ah c'est petit gros, comment tu vas toi?
17: Ça va bien,
19: le régime, tout ça?
17: Bah tranquillement.
19: Pareil que t'as mis des patchs, que t'as pris 10 kilos?
17: T'es fou.
19: Alors, c'est ce qu'on m'a dit moi en tout
17: t'es
19: cas.
17: T'es fou. Non, j'ai mis des premières blagues.
19: Attention, on y va en attaque les gars.
17: Vas-y, sincère.
19: Bah, c'est l'histoire d'un jeune homme qui rencontre une vieille amie.
17: Ouais.
19: Et lui dit, salut Olivier. Que deviens-tu? Bah maintenant, je suis un professeur de logique. Ah ouais, c'est quoi? Vous connaissez ça ou pas?
17: Non.
19: D'accord, je suis un professeur de logique.
17: Mm-hmm.
19: Ah ouais. Alors vas-y, je vais t'expliquer. Ah bon? Bah vas-y, explique-moi. Bah, tu sais ce que c'est qu'un aquarium? Ah bien sûr. Donc tu aimes les poissons? Bah ouais. Donc tu aimes les belles choses? Bah ouais.
17: Bye.
19: Donc tu aimes les femmes? Bah ouais. Eh ben voilà, c'est la logique. Ah bon? Et les deux amis se séparent. Et puis celui qui a appris que c'était qu'une logique, il rencontre un autre de ses copains qui a une trentaine d'années et qui, dans la rue, lui dit « Ah, salut Fred! Salut, dis donc, comment ça va? Bien et toi? Ouais. Dis donc, je viens d'apprendre ce que c'était la logique. C'est génial, hein? Alors, vas-y, explique-moi. Bah, tu sais ce que c'est qu'un aquarium? Non? Bah alors, t'es un PD. Je vais pas raconter. J'ai oublié une ligne.
17: Sûrement.
19: Aïe, attention, Enrico Mick, attention, c'est parti en direct de Tizi Ouzou.
17: C'était la première, vas-y.
19: Allez, en direct de Tizi Ouzou, c'est parti.
17: Laisse-le raconter, Philon, on va pas s'en sortir sinon.
19: C'est un éléphant qui croise un homme sur la plage de nudistes, et puis après l'avoir détaillé de la tête aux pieds, il s'écrie « Ah, c'est ça que tu veux manger ? Non, c'est avec ça que tu veux manger ?»
17: C'est ridicule. Merde, bon, la deuxième, on la raille aussi.
19: Ouais. Dis donc,
17: vas-y, enchaîne vite, passe.
19: Alors, fais attention, on enquille.
17: Ah oui.
19: Tizi Ouzou en direct.
17: On enquille.
19: Enrico Mick, attention. Dis donc, ces deux fous là.
17: Oui.
19: Alors, ils sont dans un jardin. Et il y en a deux qui.
17: Alors, je comprends rien, putain. Enrico, fais un effort, merde. Oh, t'es en vacances ou quoi là?
19: Bah, je suis à Tizi Ouzou là.
17: Merde.
19: Alors, ce sont deux fous qui sont dans un jardin, et il y en a un des deux qui plante des presse purées. Alors ça sert à quoi, lui demande l'autre? Ben c'est pour éloigner les girafes. Mais il n'y a pas de girafe ici. Bah ben, c'est normal puisque je plante des presse purées. Allez hop là, aïe, dis donc.
17: T'en as une bonne ou pas?
19: On ne dit pas. Alors
17: j'espère
19: attention.
17: T'en as d'autres, ouais.
19: On ne dit pas le ton monte, mais.
17: De quoi?
19: On ne dit pas le ton monte.
17: Mais.
19: Une femme moche prend l'ascenseur. Ok,
17: on va plus te rappeler jamais, hein, fais gaffe. Hein.
19: Dis donc, c'est l'institutrice. Pas gentil, hein.
17: Ah bon, on voit, mais il faut. Hein.
19: C'est une institutrice qui demande qu'est-ce que donne une poule? Bah, des œufs et un cochon, du bacon et une vache, des devoirs. Aïe. Allez, la dernière là, petite triste sur le gâteau en direct de Tizi Ouzou.
17: Ne dis pas que c'est la dernière.
19: C'est. Attention, ils en veulent d'autres. Donne-moi le bouquin, on va faire le bouquin là.
17: Oh,
19: attention, ces trois gars qui sont complètement sous dans un bar, à la fermeture du bar, et ils cherchaient une place où terminer la partie, donc ils vont dans un bordel. Et la dame leur dit, bon, il reste plus seulement que deux filles, et comme, non. Il reste seulement...
17: Oh putain, mais merde.
19: Bon, je vous le dis tout de suite, elle dit, il reste seulement deux filles, donc pour les deux moins sous, alors allez-y. Maniez-vous. Non. Alors. Il n'y a plus la musique ou quoi? Tant de paroles est passée ou quoi?
17: Oh, c'est mort.
19: Bon, c'est trois gars, sous comme ça, ils sont dans un bar.
17: Oh, mais merde.
19: Bon,
17: c'est trois gars dans un bar, ils sont sous, vas-y.
19: Ah, ils sont sous.

0: Tu l'as compris, hein.
1: Tu l'as
2: mordu
0: les fesses, elle a foutu le
2: cran en parlant
0: en sifflant.
2: Ouais, il l'a crevé.
0: Ouais, exactement.
2: Aïe, aïe, aïe.
0: Bon, ça vous a fait plaisir.
2: Oh là,
0: bah, bah, je reviens bientôt alors.
2: Le kiff.
0: Allez, je vous laisse.
3: Ouais, salut.
0: Salut, en direct de Tizi Ouzou.
3: Vas-y, vas-y.
0: C'est toi.
4: Et ben voilà, c'était Enrico Mick. Bon, cette fois, c'était pas la
3: force. Oh, si.
4: Mais la prochaine fois, il va mettre le paquet.
5: On est à la hauteur du connaisseur du fameux café.
6: Ouais,
7: Max.
5: Ouais.
7: Tu t'éloignes trop du micro, là, on t'entend plus. Il y a des moments où on t'entend plus.
5: Il y a des moments où on t'entend plus.
7: Oui, là, on t'entend plus, par exemple, tu vois. Donc là, par exemple, c'est un moment où on t'entend pas.
5: Ah, il y a des moments.
7: Voilà, là, on t'entend super bien.
5: Ah, mais c'est pas le problème. Je ne suis malheureusement pas Monsieur Météo.
7: Waouh.
5: On a dit que les âges, voilà comment les.
7: Ouais.
6: C'est crypté, ouais.
7: Donc là, ça doit être en. Ouais, ça doit pas être en clair. Hein.
6: Ouais, non.
5: Ça va pas être en clair,
7: non.
5: Non. C'est un système de.
7: Ouais, bon, le système n'a pas l'air de carburer.
6: Non, c'est pas au point du tout.
7: Non, mais Apolline, tu pourrais peut-être par contre les appeler sur un autre téléphone.
6: Ah, c'est ce que je fais.
7: Ah, c'est ce que tu vas faire d'ici
5: deux minutes. De fil là, éventuellement.
7: Bon, t'inquiète pas, Apolline, d'ici une heure, on va t'appeler sur un autre téléphone. Le temps qu'elle
5: trouve.
7: Non, ça va pas mieux.
5: Un peu mieux là. Ah, parce qu'il n'y a pas d'antenne, il n'y a rien. Donc c'est
7: non, mais c'est parce que tu parles trop loin du micro, je pense.
5: Trop loin, si je suis collé là.
7: Ah, ouais, donc non, c'est pas ça. Donc c'est pas ça. Il y a effectivement un problème. Ouais. Donc voilà. Donc c'est Max en direct dans Paris.
5: Ouais, donc Apolline m'a donné le téléphone. Hein, donc c'est bon, elle m'a dit tu parles dans ce téléphone-là. Hein.
6: Ouais, ça va aller mieux, on t'entendra un peu mieux.
5: Voilà.
7: Voilà. Donc Apolline, tu peux retirer l'autre ligne.
5: Ouais. Oh là là, c'est allé vite. Hein.
7: Ouais, ouais. Elle est hyper rapide.
6: Je suis sur le coup là.
5: Bon, ça va, ça grésille pas, ça passe bien là.
7: Là, c'est parfait, là, c'est nickel.
5: Impeccable, d'accord. C'est notre petit Nokia orange de fil d'art. Oh là, oh là, c'est un hola. C'est un hola, c'est un petit hola. Donc, nous sommes en direction des Champs-Élysées, nous descendons. On a voulu mettre Manu avec le masque et tout, et mettre avec le tour vent. Mais là, il a tellement une grosse tête qui passe pas dans le tour vent. Donc, on a laissé tomber.
7: Ouais, mais tu devrais mettre Bouboule dans le coffre. Tu devrais mettre Bouboule dans le coffre, il serait mieux dans le coffre.
5: Ah, si je mets Bouboule dans le coffre,
7: ouais.
5: Si je fais sortir la tête de. Il va te taper, il dit.
6: Ouais, t'as raison, Manu, tu peux.
5: D'accord. Merci, Apolline. Apolline.
7: Attends, je vais couper son micro, Apolline.
5: Ouais, non, non. Double micro.
7: Voilà, ça y est, c'est
5: double
7: bon.
5: Micro d'Apolline. Non, non, voilà. Laisse pas le mieux.
6: Ouais, c'est bon.
5: Apolline.
6: Oui.
5: J'ai besoin d'appel urgent.
6: Voilà. Et bien, justement, on a Mickaël, 23 ans, de Sergi.
5: D'accord, de Nana. Donc, tu peux en dire au revoir à Mickaël et tu me passes que des nanas.
6: Ok, mais ça roule.
5: Si il n'y en a pas qu'à pète, tu passes pas de nana, tu passes pas de mec, tu me passes rien, et je vais combler l'antenne tout seul.
6: Ça roule.
5: Alors évidemment, bien sûr, le mot magique d'Apolline, ça roule. Ça, c'est le truc d'Apo, ça roule. Donc nous, on roule bien, il n'y a pas trop de circulation, nous sommes en possession d'un énorme sac que Manu a à sa disposition, voilà, dans lequel il y a des CD à l'intérieur, donc c'est des mini-CD, hein. Ça paye pas de mine, mais c'est quand même sympa. On a sélectionné, il y avait de la caca, de la crotte. Si vous n'êtes pas content des CD qu'on va vous distribuer dans Paname, vous viendrez vous plaindre directement à Pierre de la programmation. Hein. C'est lui qui s'est occupé de tout ça. Et donc on se balade dans Paris, on a une voiture sur laquelle il y a un masque devant. Faut le deviner, hein, peut-être dans la musique c'est un masque, mais de Fernandel. Donc si, je suis curieux de savoir s'il y a des gens qui nous écoutent un peu, s'il y en a un ou deux quand même dans Paname. Et si vous êtes avec la voiture, vous klaxonnez, puis on vous fera des mini-CD, Manu va vous donner tout ça, vous allez voir, ça va être très sympa. Donc en même temps, on en profite pour se balader, rouler, et puis pour vous parler un petit peu de ce qu'il peut y avoir dans Paris. Donc là, on est à la Concorde, et les quais sont fermés, donc on va passer sur la Concorde. On descend les Champs-Élysées, hein, pour ceux qui veulent essayer de nous repérer et de nous trouver. Donc là, pour le moment, il y a des mecs qui nous regardent des fois, on se dit, tiens, c'est bon, c'est un auditeur, au moins un ou deux qui écoutent sur Paname. Pour le moment, c'est relativement calme, hein. Donc là, c'est vrai que c'est l'année de l'Égypte, non du Maroc. L'année du Maroc, hein, et donc bah, je sais pas où tu vas sur les quais, tu vas aller du côté de Saint-Michel.
7: Et vous devriez peut-être dire où vous allez à un point de
5: rendez-vous. Ouais, justement, la Concorde, et là on va traverser le pont pour être face à l'Assemblée, et on va se retrouver sur le boulevard, boulevard Saint-Michel, boulevard Saint-Germain, hein, voilà. Donc Fildar connaît bien Paname, c'est qu'il a bien longé, le truc bien serré.
8: Bien vu.
5: Donc là, il y a une Ferrari jaune qui est en face de nous, c'est une Ferrari ça?
8: Ouais.
5: Ouais, c'est une Ferrari. Pour l'instant, ça klaxonne, il y a des taxis. Alors, est-ce que c'est une klaxonne?

0: parce qu'ils nous écoutent. Le problème, c'est qu'on ne sait pas si c'est des gens qui nous écoutent ou si c'est des mecs qui klaxonnent pour la conduite en état d'ivresse de fil d'art. Donc,
1: Allez, c'est mal passé, ça.
0: Attends. Ah, il y en a déjà deux frères qui nous ont reconnus, donc on sera à nous-mêmes décédés. T'entends, Manu? Olivier?
2: Ouais.
0: T'entends?
2: Ouais, on entend, ouais. Très
0: c'est
2: bien.
0: C'est moi qui viens de klaxonner dans ma caisse.
2: Reklaxonne, là, encore?
0: Donc, je m'offre décédé, hein. D'accord?
1: Tu veux quoi?
0: Donc, là, je vais m'offrir. Donc, là, je vais m'offrir un CD. Voilà, t'as quand même donné,
1: endroit Coolio, je crois. Hein.
0: Coolio? Ouais, c'est de la crotte. De la
1: non,
0: crotte.
1: C'est bien.
0: Non, c'est de la crotte. Donc là, on va arriver maintenant dans les coins chauds d'auditeurs.
2: Mais donne
0: les coins chauds, hein.
2: Donne un point de rendez-vous, quoi, vraiment, parce que je pense que sinon...
0: Le problème, c'est que si donne un point de rendez-vous, tout le monde va y aller sans chercher à nous trouver, ce qui n'est pas le but du jeu. Le but, c'est de se débarrasser des CD s'il y a lieu. Si on donne un rendez-vous, forcément, tout le monde va s'y pointer, on va donner, ça va durer 2 secondes, tu comprends, Olivier?
2: Ouais, je comprends, ouais.
0: C'est stratégique.
2: Ouais, je ferme ma gueule, alors.
0: Le truc, c'est de savoir s'il y a un auditeur ou une auditrice qui nous écoute. Non mais dans Paname c'est sûr, maintenant qu'il se balade en... Bon, il faut savoir quand même qu'on est en caisse, on est en plein... il faut avoir une voiture obligatoirement. Ou alors il faut vraiment nous choper sur le trottoir et faire la pute devant. Donc là on vient de s'engager sur le boulevard, on est en avance, on roule tranquille. On va à Saint-Germain-en-Laye, on va aller en direction...
1: Saint-Germain-des-Prés.
0: Et on va aller en direction...
1: Saint-Michel.
0: Où est-ce qu'on va aller? Ouais, du côté de... Attends, je réfléchis. On va aller à la police en warning, peut-être qu'on peut leur faire décider. Non, on va aller en direct de Montparnasse. Donc, on est à 300 km/h. Hein.
2: D'accord.
0: Donc là, pour le moment, c'est relativement calme. Donc, c'est pas facile de nous reconnaître. Hein. Faut quand même avouer qu'on fait pas quelque chose de facile. Hein. C'est chaud, hein. Comme le dit Manu, il reconnaît que c'est chaud.
1: C'est chaud.
0: Donc là, et Apolline, dès que t'as quelqu'un, éventuellement, pour tenir compagnie, pour éviter 0800.
3: Ouais, ça marche, ouais.
0: Ça marche, ça roule.
2: Attends,
0: ça roule. Ça roule, diapo. 0803 08 5000. Hein,
3: pour... Et bien d'ailleurs, on a Claude, tu m'excuses, je t'ai coupé, qui veut un peu vous tenir compagnie. Ah ben... Elle est là. Non,
0: ah,
3: c'est une fille,
0: Claude,
3: une fille.
0: Ah bah si, je suis une fille. Salut Claude.
4: Oui, bonsoir.
0: Quel âge as-tu?
4: Moi, j'ai 27 ans depuis hier.
0: Oh, elle a 27 ans depuis hier. Oh non, on s'en fout, ouais. Manu qui veut chanter Happy Birthday, on fera ça maintenant.
4: Non, pas
0: du tout.
4: Non.
0: T'es de quelle ville?
4: Je suis de Reims, ville du Champagne.
0: Tu nous écoutes d'où?
4: Pas de Reims, enfin...
0: De Reims, bien.
4: Mais bon.
0: Donc on sera peut-être pas amené à la Reims bientôt, mais peut-être Orléans dans les semaines à venir. Pour le moment, on est devant l'hôtel Lutetia.
4: Et non mais par autoroute, il n'y en a pas pour longtemps, hein, une heure et demie,
0: c'est vrai.
4: Même pas.
0: Et donc le but, on le rappelle, on se balade dans Paris un peu partout.
4: Ouais.
0: Là, on est en direction de Montparnasse. Et si, à un moment donné, vous croisez une voiture avec dessus, sur l'antenne, hein, c'est une coupée, un sport bleu, hein, on va vous aider. Et si vous voyez un petit masque de notre ami Fernandez, c'est-à-dire qu'on est dedans avec Manu et Fildar au volant, vous klaxonnez, vous passez devant nous, vous essayez de nous faire un petit signe et on vous offrira un ou deux mini-CD, trois, on s'en fout, quoi.
4: Si je saute dans ma voiture et là, d'ici une heure, je suis là, je peux peut-être vous retrouver alors.
0: Non, d'ici une heure, on sera déjà couché. On a quand même un mec qui est là. C'est un routier, c'est cool. C'est un routier qui est derrière quand même, enfin, ça commence à...
1: On va lui donner.
0: Non, mais on va se mettre sur le côté, on va lui donner. Hein, voilà, donc...
4: Avance.
0: Mais arrête-toi pour qu'on puisse lui donner les... Il va, il suit. C'est le mec qui fait le film. Et les CD, il suit. Donc voilà.
4: Moi, parce que je peux pas vous suivre.
0: Il va descendre, on va lui donner des mini CD. Donc c'est un mec en camion, il va se mettre en warning, il va descendre. Ça ouvre la fenêtre quand même. Mais t'as crotté ou quoi?
1: Non.
0: T'as pété, t'as ouvert la gueule.
1: C'est où?
0: Il a mis.
2: Ça, c'est encore boubou là.
0: Quel est ton prénom?
1: Guillaume.
0: Tu sais que ça sent le fruit, Guillaume? Non, il a pété, mais t'as pété.
1: Non.
0: T'as bougé le cul.
4: Non,
0: mais c'est lui.
4: Un groupe de mecs qui sont morts.
0: Donc voilà, alors voilà, Claude, donne-lui des CD. Voilà, tiens, qu'est-ce que tu veux? T'en veux combien? 4, 5? Allez, donne-moi un petit.
4: Et pour m'en mettre de côté aussi, je donne l'adresse après pour
0: voilà.
4: M'envoyer.
0: Voilà, quoi, tu travailles la nuit, encore un. Quoi, qu'est-ce qu'il y a? Je parle, mais je suis avec les deux en même temps.
1: Ah bon?
0: Mais oui, j'entends. Bon.
4: Ouais, dites.
0: Merci, c'est très bien quand même. Attends, Claude, calme-toi 2 secondes.
4: Ok.
0: Attends, je parle avec, comment il s'appelle?
1: Guillaume,
0: tu fais quoi?
1: Chauffeur,
0: et tu me disais?
1: Ramasse de la merde.
0: Il ramasse de la merde. Donc, Manu, tu descends?
1: Pardon?
0: Ah, Manu, tu descends?
2: Et allez, Boubou, le descend.
0: Tu pourras ramener. Voilà, très bien. Ah, ça klaxonne, on va te laisser avec ton camion. Hein.
1: Okay.
0: Bon courage, Guillaume. Ciao. Bon courage. Ok, il y a un autre mec qui klaxonne. Alors s'il nous a repéré, ouais, mais là on est obligé d'avancer un peu. Donc s'il y en a un autre qui nous a repéré, qu'il avance tout doucement. On avance doucement parce qu'en plus, avec Philippe, on est à peu près à 70 km/h dans Paname. Il y a des flics qui nous écoutent, ils peuvent l'arrêter. Alors bah, attends, mets-toi devant, donne-moi des CD. Donne-moi des CD. 3-4 CD. Il y en a un autre. Claude.
3: Oui.
0: Explique, on n'est pas loin de mon parler. 3-4. Oh, pif, tu t'en fous.
3: Ah, oh, pif.
0: Bon. Tu sais pas prendre 3 CD. 3... On s'en fout. C'est pas les mêmes, c'est pas les mêmes personnes. Encore, encore, 2-3.
3: Il y en a 2-3 alors.
0: Jolie fille, alors on va faire un petit effort. Ouais, allez, 6. Tiens, voilà. Comment tu t'appelles?
3: Moi?
0: Mais avance, que je puisse te donner les CD, Gérard. Tiens, Gérard. Voilà les filles. De rien, bonne nuit. Tu sais quoi, tu travailles? Vous venez d'où? Vous venez d'une soirée là? Non? Vous baladez? Vous rentrez chez vous? Amusez-vous bien, ils se baladent dans Paname, ils ont bien raison. Ils sont pas vraiment très chauds, mais c'est bon quand même. Hein. Voilà. Voilà, très bien. Là c'était Fildar. Donne des CD à Fildar, même sanctionner. Ce qui est bien, c'est que Manu est très consciencieux. Il veut pas donner les mêmes CD à l'un et à l'autre. Ah ouais. Sachant que l'autre caramèse de la crotte et le jeune homme qui l'a.
1: Non, mais à lui, pas les mêmes à lui.
0: Ah, pas les mêmes CD, d'accord. Bah, prépare-moi un petit plat de 3 là. 2-3 alors. Hein. Donc là, on continue, on est devant les Galeries Lafayette, enfin l'enseigne des Galeries Lafayette de Montparnasse. Et on va se balader, il y a l'Hippopotamus pour ceux qui sont sur Paname. On a toujours Claude avec nous de Reims.
3: Ouais. Oui, je suis toujours là.
0: Et alors, merci Claude. Je vais simplement, comme j'essaie de gérer la conduite de Fildar, les CD, Manu, les mecs qui klaxonnent. Quand tu m'entends parler avec quelqu'un, évite de me parler par-dessus parce que là, ça devient
3: une. Désolé, mais c'est vrai que la communication, même au téléphone, je comprends
0: pas. Il est passé au rouge. Il est passé au rouge. Il y a un mec qui vient de passer au rouge. Il y a des flics, un mec avec une voiture blanche, il est passé au rouge.
3: Délateur.
0: Bon, alors Claude, raconte-moi.
3: Bon, Max, je te coupe parce qu'il y a Célia, 23 ans, de Lille, qui est là aussi. Excuse-moi, Claude, elle vous tiendra compagnie.
0: Bon. Salut Célia.
5: Salut Max.
0: Ça va?
5: Alors, quand est-ce que tu viens à Lille? Vraiment, je vais venir tout, je suis jalouse là.
2: Ah, magnifique bug alors, standard.
5: Ouais, Célia, je sais pas, il y a du monde, il y a Claude.
2: Claude?
3: Oui, il y a Claude
5: et Célia aussi.
2: Célia? Bon, ben, on va rappeler Max.
5: C'est génial. Il y a quelqu'un qui est parti, je peux prendre la place.
2: C'est rien, Apolline,
5: c'est
2: un peu de standard.
5: Non, mais juste 30 secondes, alors. Un petit stock de préservatifs fluorescents, ça intéresse personne?
2: Bah, je sais pas, faut passer une annonce. Fluorescent ou phosphorescent?
5: Bah, ça dépend, les deux. Ça dépend si tu as mis la lumière avant ou pas.
2: Donc, c'est phosphorescent.
5: Bon, et la couleur, c'est quoi? Bon, bah, t'as des jaunes, des verts, des roses, couleur phospho, quoi.
3: Ouais.
2: Bah c'est cool tout ça.
5: C'est classe, hein.
2: Ouais, c'est la classe, la grande classe.
5: Ouais, c'est la terre à travailler dans le milieu médical, on chope des trucs.
2: Si ça intéresse quelqu'un, il peut toujours appeler Apolline.
0: Allô?
5: Ouais, voilà.
0: Vrai. Oh putain.
2: Rebonsoir, salut.
0: Ça avait pas coupé, on est toujours en air, je sais pas ce qui s'est passé.
2: Oh non, nous non plus.
0: Bon, alors c'est bien, je t'expliquais que je vais aller à Tours peut-être ce week-end. C'est ça?
5: Ouais, moi je suis à Lille, hein.
0: C'est la peau qui me l'a conseillé, parce qu'elle dit qu'il y avait des jolies filles.
5: À Reims aussi, il y en a des belles.
3: Ouais, il y en a, ouais.
0: C'est vrai qu'il y a des jolies filles à Reims aussi.
5: Ouais.
1: Non, c'est
5: à Lille qu'il y a des plus belles.
0: Bon, pour préciser, attendez, on est dans le Paris-Bainage, je m'organise quand même.
5: C'est deux villes où il y a les plus belles filles de Reims.
0: On est bien d'accord.
5: Ouais,
0: allô.
5: Voilà.
0: Allô.
2: Oui.
0: Bon, je m'organise maintenant, ouais, parce que de temps en temps... Là, on va aller en direction maintenant de Saint-Michel, on va en direction de La Fontaine, la place de La Fontaine à Saint-Michel, pour distribuer des CD. Donc, s'il y a des auditeurs, auditrices qui sont dans Paname et qui vont dans cette direction, qui veulent faire un petit détour, on arrive, Fildar roule. Tout va bien. Donc,
5: Max,
0: oui.
5: Tu sais pourquoi aussi Paris by Night c'est super, il faut que t'en fasses plus?
0: Non.
5: Parce que Olivier se met à parler à l'antenne.
0: C'est vrai.
5: Franchement.
2: Ouais, merci.
5: J'en peux plus.
0: D'accord.
2: Moi j'aime bien écouter Bouboule à l'antenne. C'est pour ça que j'aime bien qu'ils aillent faire des Paris by Night.
0: Qui parlait, c'était Célia?
5: Oui, c'était Célia.
0: T'as craqué sur Olivier de la Pro?
5: Ah ben oui, franchement.
0: Bon alors raconte, bah parle-lui, vas-y, profite-en, il est là.
2: Ouais, attends, je suis en train de... Oui, oui.
5: Oui.
2: Ouais. Salut.
5: Salut, Olivier.
2: Donc, c'est Célia.
5: Oui.
2: Bonjour.
5: Bonsoir.
2: Et donc?
5: Et donc, j'aimerais bien que tu viennes faire un tour à Lille.
2: À Lille?
0: Oui. Ça, c'est une catastrophe, ces deux-là. Écoutez,
1: Océane.
2: C'est pas possible,
3: Lille. Ouais, c'est vrai qu'elle a la voix d'Océane, mais grave.
2: Tu penses que c'est Océane?
5: Hein? Ah, c'est pas Océane. Non, j'habite pas aussi, Paris 14e, non, je confirme.
0: Oh, que c'est
5: Océane. D'aller à Lille ou d'aller à Reims, c'est pareil. Arrêtez de crier.
2: On n'entend plus rien là.
0: Ouais.
5: Normal, il y en a qui hurlent.
2: Bon, mon micro marche plus.
0: Ton micro marche plus, mon cul, ouais.
5: Hey, bon. Célia, il y a un mec qui veut bien venir à Lille pour te voir, il n'y a pas de problème.
0: Non.
5: Oui, mais moi je veux Olivier. Ah, tu veux Olivier? Ah, oui,
0: comment t'appelles la petite demoiselle de Lille là?
5: Célia.
0: Non, mais de Lille.
5: Eh ben, Célia.
0: Ah, c'est Célia, d'accord. C'est donc elle, c'est toi qui kiffe sur. Alors, l'autre de Reims, c'est
5: Claude.
0: Ouais. Comment elle s'appelle? Claude, pardon, Claude. Excuse-moi. Alors bon, voilà. Claude, tu fais quoi dans la vie?
6: Je fais de la chirurgie vasculaire.
0: Ah, ça veut dire?
6: Ça veut dire, voilà, c'est compliqué, je fais de la chirurgie, quoi, de l'aide opératoire. Je travaille avec les chirurgiens.
0: Joli, bien, bravo, bravo, mais bien, bravo. Ouais. Là, on est à 50 mètres, 100 mètres grand maximum de la fameuse place où il y a la fontaine. Et Manu s'est appelé sur son portable. Non, c'est peut-être pour, c'est peut-être à peau, je sais pas, non, c'est quoi? Un message perso?
2: Bah non, c'est pour moi, il va t'expliquer.
0: Ah bon. Alors là, on n'est pas loin. Alors on y va, alors Apo elle est paniquée. Qu'est-ce qu'il y a?
6: Il y a une fontaine pas loin là. Mais non, je suis pas paniquée.
1: Elle veut le titre du prochain disque.
0: Elle veut le titre. Mais tu veux ce que tu veux, on s'en branle, putain.
6: Bah attends, d'accord. C'est vrai que c'est une fontaine avec ça.
2: C'était juste pour moi.
0: Bon, alors reste là à la fontaine, on va rester deux minutes, on va voir, parce que si tu te sauves, alors c'est bien avec le Manu. C'est là, il veut pas donner les
6: pieds dans le sac.
0: Il passe devant la fontaine, et tu sais, il veut tracer tout de suite, il va vers Châtelet, c'est...
6: Non, il faut pas qu'il trace, faut qu'il s'arrête et qu'il se lève les pieds.
0: Il y en a un. Ouais, mais il a pas klaxonné.
1: Faut que tu klaxonnes.
0: Voilà, il a fait ça, fais tourne.
1: Tourne à gauche.
0: Voilà. Là, il est à l'aise dans ses baskets. Alors vas-y. Arrête-toi. Non, mets-toi sur le côté, là, voilà. Hop, il va descendre, il va venir le jeune homme, et puis voilà.
2: Vous êtes où là?
0: Tu peux donner des CD, on est à Châtelet là.
2: D'accord.
0: Il va où? C'est lui là?
1: Ouais.
0: Bon bah passe devant, alors, vas-y passe devant, je vais mettre devant. Ah, il y en a un autre, tiens, alors un autre à pied.
6: Il n'y a pas d'accident ce soir,
0: on t'appelle toi?
6: Il y a de la chance.
0: Antoine, tu peux voir un CD?
1: Plusieurs.
0: Hein?
1: Super.
0: Plusieurs. Non mais le but c'est le jeu, l'autre il veut plusieurs CD. Ouais. Donne-lui encore un petit CD. C'est pour toi ça?
1: Ouais.
0: Voilà, tu fais quoi toi dans la nuit?
1: Sécurité.
0: Bon voilà, tu t'es déplacé pendant le boulot?
1: Ouais.
0: C'est très bien, t'es où toi? En face, il est juste en face, voilà. Et toi, tu fais quoi? T'es étudiant?
1: Je suis musicien, ouais.
0: T'es musicien, ouais. On a un musicien dans la rue. T'as quel âge? 18 ans, tu t'appelles, tu m'as dit?
1: Antoine,
0: très bien, voilà. Antoine, tu travailles demain?
1: Ouais.
0: Il travaille demain, il réfléchit, Antoine, il est un peu perturbé.
1: Il travaille trop.
0: J'ai des auditeurs qui ont des lunettes, putain. Voilà, enlève-les, voilà. Comment tu t'appelles?
7: Malik.
0: Malik, voilà. Donc Malik également qui travaille de nuit, tu fais quoi?
7: Vétérinaire.
0: Hein? Vétérinaire, mais de nuit? Ah génial!
1: On a une bête malade derrière là.
0: La bête malade c'est chez Covolant. On a une bête qui croûte. Quoi? T'as le cul pourri.
1: Malik, il a des petits verres comme
0: Malik,
1: ça.
0: Malik, il a des petits verres dans la nuit. Il croûte. Il a ses petits mots dans la bagnole. Est-ce qu'on peut pas piquer le Manu derrière? Tu veux pas le piquer? Non mais regarde, il est malheureux, regarde-le.
1: C'est
0: lui le Manu.
1: C'est
0: super. Continuez comme ça, il faut continuer, on nous dit. Donc voilà, donc on a donné quelques CD, on va encore se balader dans Paris. Bonne nuit à vous les gars! Tu serres les mains et puis bon courage, tu travailles toi, jusqu'à quelle heure? Jusqu'à quelle heure? 6h, d'accord, donc on a un veto, on n'a pas que des cons hein, qui nous écoutent hein, quand même. Hein. On a une demoiselle au téléphone, t'as entendu? Hein?
6: Oui, c'est
0: moi. Bah, la passe deux secondes. Comment tu t'appelles déjà de Reims? Claude?
6: Oui, c'est Claude.
0: Bah, te le passe deux secondes, hein?
6: Tu me passes
0: très intimidé du coup, parce qu'elle fait de la chirurgie aussi, je peux pas un bordel.
6: Ah oui, un bordel, non, c'est pas le bordel.
0: Ouais,
6: c'est une bah, bien payé ou moi? Oui, bonsoir, bien payé, oui, c'est intéressant. Ouais.
0: D'accord, bien payé.
6: Bonsoir.
0: Ah, oui,
6: vétérinaire, bon. C'est ça?
0: Voilà, vétérinaire.
6: Ah bah, j'ai quatre chats à soigner, moi.
0: Bah, très bien.
6: Ça annonce la couleur.
0: Ils sont en bonne santé pour l'instant.
6: Non, il y en a une, elle a 19 ans, elle va bientôt mourir, et puis l'autre, il a 3 ans, il a une tumeur de la bouche, des muqueuses buccales. Eh ben, c'est arrivé, tout ça. C'est
0: fille, ça. Oui, effectivement.
1: La fille qui fait peur.
6: C'est la fille gore.
0: Effectivement.
6: Parce qu'il
0: y a... Bah, écoute, je te souhaite une bonne nuit.
6: Bah, merci, toi aussi, hein.
0: Et puis peut-être la prochaine. Je vais lui rendre son portable, je crois qu'il y tient beaucoup.
6: Ah, ouais, donc je pars pas avec, parce qu'ils vont prêter content.
0: Non, puis j'ai autre chose à faire.
6: Bah voilà. Bonsoir. Allez, bonne soirée.
0: Ah, très intimidé quand même, hein. Il repart. On en a eu un autre qui est allé, comment tu t'appelles? Bertrand, bah voilà, Bertrand. Il est avec son appareil. Ah non, t'es avec ton Walkman et. Voilà. Et il y en a d'autres, c'est bien. Le klaxon il marche pas, mais vous êtes pas d'ici. Bien, du sud, c'est bien, j'ai vu la plaque, très bien. Bon alors attends, vous aimez le hip-hop, j'imagine.
1: Ouais.
0: Bon attends, redonne-moi tes CD, toi, espèce de voleur. Plus de techno. Bon attends, redonne-moi cela, attends.
6: Donne les CD.
0: Alors, attends, donne-moi du Kimiko, il y a le nouveau Kimiko. Alors ça, déjà, ça c'est bon, ça c'est bon, Coolio. Coolio, voilà.
6: Pas de Boy Slim.
0: Hein?
6: Pas de Boy Slim,
0: on doit l'avoir. Alors tiens, vas-y, 3-4 CD, là. Donne-lui le gris, attends, excuse-moi, le marron, juste le marron, là, parce que là, ils ont bien, c'est le nouveau, voilà, tac. Il y en a qui filment au caméscope, film, vas-y, éclate-toi.
1: C'est pas vulgaire.
0: Je peux te monter mon zizi, je te montre mon qui.
6: C'est bien,
0: qu'on explique quand même, parce que là, ils sont, on a l'impression qu'on est trop puces, en train de faire des deals. Nous, on gagne rien, on perd tout.
1: Fibda,
0: il veut garder des CD, alors encore un peu de techno, ils veulent de la techno.
1: Ouais,
0: qui veut ça?
1: Ça c'est de la crotte, ça, on jette ça. Ça c'est de la crotte, ça. Je jette. Ça c'est de la caca, ça, on jette. Il y a peu de hâte. Il y a des cèdes un peu merdiques que je jette. Driver, il est bon le driver.
6: Il y a beaucoup de crottes dans votre entourage, hein, quand même. Niveau odeur, c'est
1: bien. Il y a un truc qui est bien. Je vais juste faire une petite parenthèse que j'ai remarqué, c'est qu'ils ont les Nike PSG avec la plaque Marseille, ça c'est beau. Non mais c'est d'enfer. Mais c'est d'enfer. Bien, mais ça c'est un truc qui me fait plaisir au moins.
6: Ça c'était comme la casquette de l'autre alors.
1: L'histoire de Paris Marseille. Au moins là, les Marseillais, ça sait qu'il y en a avec la plaque 13 avec Paris, et Paris, ça sait qu'il y a des mecs avec la plaque. Et ça c'est beau. Voilà, c'est un beau signe. C'est que évidemment, on voyait un Troyen avec un, je sais pas, avec un t-shirt de, avec un t-shirt de Sedan.
6: Non, il faut le dire.
1: Quoi,
6: vive le foot, il faut le dire.
1: Non mais vive le foot, vive cette image au moins, ça fait plaisir. Voilà. Bon, vous souhaite une bonne nuit les gars. Vous baladez toujours dans Paris? Hein? Plusieurs pareils, mais on va se balader souvent maintenant qu'il va faire beau. On va faire la même chose à Orléans et on va faire l'émission, je vais rouler sur. Et l'autre faut qu'elle me coupe là, elle arrête pas de m'appeler sur mon portable, ça sonne là, elle arrête pas. C'est un pot ça encore qui m'appelle sur le portable, non?
3: Que dalle, tu rêves.
1: Putain, ça sonne, on va l'éteindre, éteins-moi ce bordel quoi. Bon, c'est pas grave, allez, on va rouler. Bonne nuit à vous les gars. Amusez-vous bien, bon éclat, soyez sages. Oh putain, ça klaxonne encore, ouais, mais là, il y a un scooter maintenant. Ou d'un autre scooter, vas-y, roule là-bas.
2: N'oublie pas que tu dois aller à Saint-Michel. Hein.
1: Là-bas. Viens avec le scooter, donne-moi des CD, 2-3 CD, ah, s'il te plaît.
2: D'accord.
1: Et après, tu roules. Ça va? Ton prénom? Jean-Baptiste, il y a que des nanas ce soir, non pas nanas, c'est chaud.
2: C'est clair.
1: Venu Jean-Baptiste, il est venu en scooter, c'est pour ça?
7: Ouais.
1: Ça, t'as de la chance, on se barre avec toi, donc il a fait le déplacement en scooter, et là, on va rouler. Tiens, bonne bourre à toi. Amuse-toi bien, bonne bourre.
7: Ouais.
1: Ciao.
6: Et
1: donc, on est toujours en direct et on est escorté, donc, et on continue à rouler, je sais pas où on va aller. Je pense qu'on va faire demi-tour, on va aller vers Châtelet.
7: Bah si,
1: quand même, hein. Donc, prochain rendez-vous, République, pardon.
7: Ouais.
1: Hein, donne-moi 5.
2: Ça
1: tape, hein.
6: Alors
1: hein, qu'est-ce qu'il y a?
2: T'as dit que t'allais à Saint-Michel hein, tout à l'heure.
1: Ouais, ben je suis à Saint-Michel, hein, la Fontaine.
2: D'accord.
1: C'est bien, il faut sortir un peu de Neuilly. Hein. Olivier de la Pro vient de comprendre que la Fontaine, c'était Saint-Michel.
2: D'accord.
1: Donc aller à Saint-Michel, on y est depuis 5 minutes, mais
2: d'accord, c'est bon,
1: aller à Saint-Michel. D'accord.
2: Va à Saint-Michel quand même. Oublie pas d'y aller.
1: Il faut faire tout le tour. Donc maintenant, on va aller se balader un petit peu. Et on va du côté de République, donc prochain rendez-vous, s'il y en a qui nous ont suivis, qui veulent continuer République, sinon République, et ensuite un peu plus, d'ici 10 minutes, Bastille, on a encore quelques CD à distribuer, donc on y va. Donc on était toujours avec Claude, hein, c'est
6: ça? Oui, je suis toujours là, je suis tombée de ma chaise, mais je suis toujours là.
1: D'accord, alors Claude...
6: Pas de problème.
1: Il y a d'autres nanas là ou pas là,
6: Oui, il y a moi. Mais oui, il y a Célia sur l'île.
1: Il y a qui?
6: J'en ai marre là, hein. Je suis jalouse, j'en peux plus.
1: Comment
6: tu parles qu'à Claude?
3: Célia.
6: Maintenant, il parle à moi, il parle à toi aussi.
1: Bon,
6: oui, mais je crois qu'il te parle en fait.
1: Je vais faire comme Gérard. Qui c'est qui veut que je descende à l'île?
6: C'est moi, Célia.
1: Célia, mais Célia est amoureuse d'Olivier, alors c'est à Olivier qu'il faut demander, c'est pas à moi.
6: Oui, mais toi, tu peux venir aussi.
1: Voilà, ah
6: oui,
1: moi, je peux venir aussi. Moi, je suis pas la deuxième roue du carrosse, moi, hein. D'accord? Je suis la première roue.
2: Non, bah alors, t'y vas tout seul, ça me dérange pas.
1: Non, mais je vais y aller avec toi, avec ta
6: Olivier,
1: voiture.
6: Olivier, c'est décevant, là. C'est nul, ce que tu me fais comme plan, là.
2: Ouais, c'est vrai.
1: Est-ce qu'on peut m'éteindre, ce truc-là?
2: Non, j'ai honte.
1: Ah bon?
3: Tu fais fureur, Olive, quand même.
1: Ouais, j'ai partout. Tiens, stop, attends, je vais faire un truc. Attends, je vais donner. Tiens. Prends l'antenne, deux secondes. Ouais, pas. Tu m'as traité de bouboule, toi?
2: Qu'est-ce que t'as, bouboule? Comment tu vas?
1: J'aime pas trop.
2: Ça va?
1: Ouais.
2: Ok.
1: On fait de la crotte. Je suis en train de me battre avec le matos, là, le casque, le machin, là.
2: Il tombe dans le coffre?
1: L'unité mobile, machin, là.
2: Et alors?
1: Tu dis, c'est qu'il dort déjà pas un mec, c'est qu'un mec qui s'arrête, il s'arrête. Ouais.
3: Vous pouvez pas donner fil d'or aussi?
1: Apo, elle veut qu'on donne fil d'or.
3: Ouais, ce serait bien.
1: T'as entendu, Phil?
7: Ah bah dégage
1: Apo.
6: Ça c'est une fille qui est généreuse.
2: Bon et là vous êtes où là sérieusement?
1: Bah là moi je connais Paris comme ma poche donc je sais pas du tout.
2: D'accord, ok.
7: Là, c'est un truc que je me fais engueuler par les flics, non?
1: Oh c'est bon.
7: Avec l'interphone là.
1: Donc voilà.
2: D'accord.
6: Il y a une copine qui est arrivée, ça intéresse quelqu'un?
1: À quoi?
6: Il y a une copine qui est arrivée chez moi.
1: Une copine qui fait pas arriver chez toi?
6: Ouais, elle peut vous dire un petit bonjour.
2: Vas-y Manu,
1: ah, c'est
2: un chaud lapin.
1: C'est super.
6: Bon je vous la passe.
8: Ah.
1: Allô.
2: Ok, merci.
6: Allô.
8: Allô. Tu prends pour moi, merci.
1: Oui, je te repasse ça, Max.
6: Sirène.
1: Ça roule.
2: Apo, elle a flippé de la sirène.
6: Ouais, grave.
1: Bon, c'est Max, là. J'ai pris le truc d'assaut, on n'a pas le gyrophare. Donc Manu, je l'ai mis au-dessus, il tourne pour faire le gyrophare. Et moi je balance la sirène. Allez. Et moi je balance la sirène. Direct.
9: T'écoutes pas un peu là?
1: Ah, c'est des vilaines, c'est des vilaines. Ah. C'est des vilaines. Ah, il y a des vilaines, il y a des vilaines. Il y a des vilaines.
2: Oh là là.
1: Voilà, attention. Donc là j'y suis. Et là on va en direction de République avec Tilda, donc ça devrait prendre
9: deux minutes.
1: Un petit quart d'heure. Tu vas tout droit au boulevard Sébastopol.
9: Je connais.
1: Et la batterie qui va mourir. Ouais, toujours Célia, toujours là?
10: Oui, tout à fait.
1: Toujours en direct?
10: Oui.
1: Bon, je fais un coup de sirène, hein, pourquoi?
10: Mais non, on sait pas, il y a la copine de Claude qui vient d'arriver, on sait pas.
1: Appelez
10: qui
1: c'est. Rappelle Manu. La copine de Claude.
10: Allô?
1: Ouais, salut la copine de Claude.
10: Non, c'est pas la copine de Claude, c'est Océane.
11: Ouais, c'est une petite surprise pour Yves.
1: Océane, en direct
10: je
1: la copine.
10: Je te permets pas d'être sur l'antenne avec moi. Alors, j'ai plein de choses à dire.
1: Vas-y.
10: Parce que depuis que vous êtes venu chez moi, je peux vous dire que vous m'avez cassé sur mon dos. Hein.
1: Donc, on a cassé sur son dos depuis qu'on est par là. Tout ça parce que...
2: Et voilà, elle a raison, elle se défend, mais elle a raison.
10: Ah ouais, non.
1: C'est tout parce noté, que hein. Olivier est amoureux de toi et qu'il peut pas parce que sa nana écoute et que ça pose des problèmes.
10: Oui, ouais. Mais c'est pas grave, il a son secret, il n'y a aucun problème. Hein.
1: On n'a pas cassé du sucre, on a cassé du sucre, les gars. Qui c'est qui prend du sucre dans son café? Moi, je prends pas de sucre. Qui c'est qui... Alors?
10: Ouais, non, mais bon, du
1: coup. Là, ça klaxonne, là, ça fait plaisir, c'est des gens.
2: Non, c'est les pompiers, ça.
1: Non, c'est parce que le feu, j'ai pas ouvert. Non, mais roule doucement, ça se trouve. Mais Tilda, il trace la route quand tu sors, ça klaxonne,
2: ralentis. Il a peur.
1: Il a peur. Il a la foule qui a du mal à faire. Mais c'est qui, Franck?
2: Il veut garder les CD pour
1: alors,
2: lui.
1: Alors, passez. Alors, pour ceux, attendez, pour ceux qui m'écoutent, qu'ils passent sur le côté droit, là où il y a ma main, et donne-moi des CD. Ah, putain!
9: Ils sont là.
1: Putain, j'ai deux mains gauches, là, avec mon.
10: Il va y avoir un chef en direct.
1: Chauffeur de taxi qui m'écoute, non, peut-être pas. Venez chercher des CD, là, il y a des CD, là, venez les chercher, là. Tiens, voilà. Attention, on passe pas d'accident, il y a des flics. Tiens, bonjour, c'est quoi ton prénom?
2: Elle est trop poste, tout ça.
1: Arthur. Oh, il y a Arthur d'Europe 2. Bon, on va du côté de République, les enfants de la République. Bon, tu nous suis à République. Bon, attends, j'en ai. Il a plein, il y a 50 000 auditeurs. J'ai fait le 3 CD, il n'est pas content. C'est-à-dire que les mecs, c'est le principe de jouer le jeu. T'es content, tu vois. Je vais faire des canaux à Arthur.
12: Ouais.
1: Arthur d'Europe 2 dans la voiture, une petite voiture rouge, c'est beau ça.
2: C'est qui le roi?
1: C'est qui le roi? C'est Max pour le moment. Donc on continue à avancer. Si vous repérez la voiture, bien sûr.
10: Vous descendez dans le 14e là?
1: Là on va du côté de République, on n'est pas très loin, on va faire une distribution de CD, on va essayer de regarder quelques-uns pour la Bastille, ensuite on va rentrer parce qu'on n'aura plus rien. On refera cette opération peut-être pendant la semaine ou début de semaine prochaine et on sera amené à le faire d'ici pour fin mai, début juin. C'est Olivier Delapro qui va gérer tout ça de main de maître techniquement et qui va m'installer des paraboles à Orléans.
10: Waouh.
2: Wow. Ouais, des antennes
1: SAT
2: et tout.
1: Alors il y a des mecs là toujours hein, qui...
9: Arthur.
1: Même. Arthur, avance Arthur. Arthur, avance un tout petit peu, reste avec nous, mais t'avances un petit peu, Arthur il a mis à fond. Il y en a d'autres encore hein, qui sont là devant.
9: Thomas.
1: Oh, salut grand.
9: Salut.
1: Oh, je dis grand, ça va? Ton prénom
9: Vivien.
1: Hein? Vivien, tout va bien. Tu restes avec nous, tu nous suis? Suis nous, Vivien.
10: Moi je peux demander, je peux poser une question à Océane?
13: Oui.
1: Ouais.
10: Je t'écoute.
1: Non, c'est pas un autre. Ouais, mais c'est ton maman,
10: il faut
1: qu'il y ait de l'autre côté.
10: Oui.
1: Mais intelligemment.
2: Hein. Attendez, parce que là, si vous parlez tous, c'est trop le bordel. Laissez Max parler un peu.
10: D'accord, moi,
1: c'est juste que j'explique, parce que là, ça devient un peu ce qu'on appelle Olivier comme la porte-maillot.
2: D'accord.
1: À savoir que, comme à la porte-maillot à l'époque, c'est-à-dire que tout le monde tourne dans tous les sens pour essayer de me choper maman avec mes CD.
2: Ah bah, c'est bien ça.
1: On va bien avoir des accidents, tiens.
9: Merci.
1: C'est quoi ton prénom? François, il y a que des mecs.
10: C'est normal.
2: T'as plein d'auditrices, hein.
1: Barbu comme il est. Suis-moi, on va aller. On va du côté de Bastille. Et notre ami, c'est Manu qui n'arrête pas de me... Il me régénère ma main de CD.
2: Ça va se faire embarquer, tout ça, on va bien rien.
1: Donc allez-y, alors maintenant, on laisse les filles parler avec Olivier. Alors,
2: non, c'est pas avec moi, c'est entre elles.
1: Océane, vas-y.
10: Oui, ben moi je voulais demander à Océane,
13: oui,
10: elle a vu Olivier, de me le décrire un petit peu. Et bien, moi ça le fait, mais maintenant, est-ce que ça suit aussi au niveau physique?
13: Alors physique, il est très mignon, surtout du visage.
10: Ouais.
13: Bon, le reste, j'ai pas trop testé.
10: Attends, ne dis pas que t'as pas regardé ses fesses, hein, je te vois.
13: C'est vrai que c'est pas mal. Mais non, surtout, il a... je sais pas, c'est l'expression du visage.
11: Enfin, elle est love, quoi.
13: Ouais, voilà.
1: Ouais, elle est love.
2: Ouais,
1: t'as vu une couverture rose, quand même, que t'as vu sur...
13: Ah ouais, j'ai changé, j'ai mis les draps
1: d'été,
13: là.
1: Et ben c'est bon, le Oli,
11: il est bon, chaud,
1: fraise.
13: Exactement, mais de toute façon, je l'ai fait parce qu'il est venu dormir chez moi. Hein. Il voulait pas dire...
12: Vous vous l'avez pas vu?
2: Elles sont fortes, ces filles, quand même.
1: Attends, il y a un taxi, excusez-moi, je vous coupe deux secondes, il y a un taxi qui doit être juste à côté, hop, qui travaille de nuit, attention. T'as vu pas la caisse, toi? Il a une caisse encore plus grosse que la mienne, attends. Bonne bourre. Ah, bon courage, voilà, les récupérés quelques CD, c'est un chauffeur taxi qui nous sur Paris, donc là on est à République. Si vous voyez une voiture qui est en train de tourner avec un vilain petit masque de Fernandel, eh ben klaxonnez, on s'arrête, on vous donne des CD, et ensuite on va à Bastille, ensuite on rentre. Donc Océane, c'est Olivier, et puis dormir chez toi.
12: Bah, bien sûr, il vous l'a pas dit.
11: Non.
12: Ah bah Olivier. Alors, il voulait garder ça secret.
1: Olivier.
2: Oui.
1: T'allais dormir chez elle?
2: Jamais de la vie.
12: Menteur.
2: Et je te le promets.
12: Tu m'as oublié.
2: Non, mais je ne suis jamais allé dormir chez Océane.
12: Oui, on a pris l'hôtel, c'est vrai.
2: Et voilà, Océane change d'avis. Ah, on a pris l'hôtel, finalement.
1: Ça, j'en souviens plus, c'était tellement fort pour elle que...
12: Tu prends mal, hein,
1: quand même. Peu importe le lit, tu sais.
2: Non, mais je ne suis jamais allé dormir chez Océane. Olivier, enfin, t'es déliré. Oui.
1: Tu l'as rendu folle.
12: Exactement.
2: Ouais, c'est vrai, mais je ne pouvais pas vous en, parler,
12: trop,
2: quoi.
12: Vous êtes trop dessus.
1: Eh oui. Ah bah quand même.
12: Pauvre homme.
1: Il y a un mec qui nous regarde depuis deux secondes et qui vous fait klaxonner. Donne-lui.
9: Vise la fenêtre.
1: Mais non, vise pas la fenêtre. Mais non, il va nous jeter un CD. Attention à ta gueule. Mais non, oh, putain, vous êtes con,
12: mais un accident.
1: Bon, sors, Filda. Bon, suis-nous, laisse le CD par terre, récupère-le. Putain, il va y avoir un accident. Oh, on se casse. Il va y avoir un accident, donne-moi des CD encore. Pour le petit, là, encore. Suis-moi. Mais non, mais tu refais le tour. Doucement, mais doucement, pour que l'autre qui était... L'autre côté, tu peux faire de l'autre côté. Attends, j'ai à l'auditeur, passe le tour de l'autre côté pour que tu donnes en main, parce que là, Fidar, il conduit, il a failli écorcher un gamin. Doucement, on ralentit. C'est un bon tour. Voilà, les gars, ça continue à tourner. Maintenant, on va en direction de la Bastille. Si vous voulez des CD, hein, on est là dans la bagnole. Fidar est au volant, et je peux vous assurer.
9: D'accord.
1: C'est dangereux.
11: Et question meuf, ça cartonne pas, par contre, hein.
12: Moi non, ouais. J'ai l'impression qu'elles sont pas très intéressées, hein.
11: Non, ouais. C'est pas ça.
1: Je crois qu'on a vu des jeunes qui étaient en bagnole.
12: Ils sont pas au courant. Non, mais on peut pas se balader toute seule comme
11: ça.
12: Ça,
11: voilà.
2: Puis c'est un peu
1: normal. Pour ton pote et tout.
2: Et puis c'est un peu normal, je suis pas dans la voiture non plus.
1: Attends,
12: je voudrais pas dire, mais...
1: Marilyn, Amélie, je t'aime. Voilà, c'est JC. C'est trop de la balle de la part de JC, Magali, t'aime. Tiens, bonne bourre à vous, les gars. Ah, il y en a un autre, là. Allons. Il y en a d'autres là, vas-y donne-moi des CD. Non, il est pas avec nous lui. On va pas embrouiller par des moustachus. Donc il y a les villages qui peuvent dans un C25. Il y a un mec avec... Il y en a là, putain, hein, ça rigole. Excusez-nous, hein, c'est un peu le bordel sur l'antenne, on n'arrive pas à gérer, mais on
2: vous
11: explique. Non, ça va, ça va.
1: On a une mauvaise... Olivier.
2: Oui.
1: Viens avec ta caisse, il y a Manu qui va nous annoncer une mauvaise nouvelle, on est en rate de CD. La jauge est en rouge de CD. Alors on n'en donne plus, on va directement à Bastille, on finit de se débarrasser des CD. Olive.
2: Oui.
1: Viens avec viens en taxi avec Apo.
11: Ah ouais.
1: De taxi, il nous faut des CD.
2: Mais t'es fou toi. Non, je laisse Apo toute seule avec le taxi.
11: Attends Olive.
12: Oh,
1: la jauge est dans le rouge de CD.
12: Non mais il faut en mettre quelques-uns de côté pour nous, hein.
1: Ouais, bah, pour venir, Orléans, prochain coup à Orléans.
12: Ah, la poste, vous connaissez pas?
1: La poste?
12: Ouais, ou Internet, enfin non, Internet, c'est...
1: Non, mais nous, on va dans les coins qui bougent de Panama, hein. On va pas non plus...
12: Dans un coin qui bouge de Reims.
2: Non, mais Orléans, c'est très bien, Orléans.
1: On va à Orléans la prochaine fois. Okay. Ah oui,
2: je te boucle tout ça, j'envoie... Il y a le satellite qui part demain, là.
1: Non, mais tu peux me faire ça pour quand? La première semaine de juin?
2: Bien sûr, première semaine de juin, il n'y a aucun
1: allez,
2: problème.
1: Banco, première semaine de
2: allez,
1: juin.
2: Allez, c'est parti, première semaine de juin.
1: Quel d'accord, quel et après homme. on ira.
2: À Toulouse, allez, Toulouse, ça, deuxième semaine de juin.
12: À Reims?
1: Elle attend le bus, tu crois? Ah ouais, elle attend le bus.
12: Et bien le pape qui est venu à Reims.
1: Il nous reste beaucoup de CD ou pas là? Venu?
9: Non, pas beaucoup.
1: C'est pour Guédra, bon, donc il est fondé. Je voulais guider la petite là. Hein? Non mais je peux pas. Non. Tu es pas vilain, non sûr. Attends, ça va les gars. On va faire les malins sortis quand même.
2: De toute façon, elle écoutait pas donc.
1: Non, elle écoutait pas, elle attendait le bus et quand elle a regardé mon regard, elle a eu peur, elle les a baissés et elle est partie. Hein? Allez. Donc là on arrive du côté de la Bastille et Océan toujours en direct avec nous. On a également Célia toujours de Reims.
12: Non, Célia de Lille et Claude de Reims.
1: Et Claude de...
2: Claude, elle a les chats qui vont mourir.
12: Non.
2: Célia, elle est de Lille. Et Océane, elle est dans son appart.
12: Voilà.
1: Océane, elle a le dégain pour Olivier de Lapro.
12: Elle a des étoiles dans les yeux.
1: Attendez, je passe un truc. Apparemment, il y a Pauline qui est en train de discuter avec...
9: Non, mais ce qu'elle va faire, c'est qu'elle va essayer de rapper sur le portable avec lequel t'es déjà en air.
2: Elle, elle essaye de comprendre comment ça marche son téléphone.
1: Ça va couper le nôtre. T'en as un rate de batterie. À peau.
11: Ouais.
1: T'en rate de batterie, c'est des vides, faut que tu viennes.
11: Ouais, non, mais je sais, mais Manim me dit de rappeler sur son portable et le son est pourri, on comprend rien.
1: Le portable, il est pourri, on
11: que
1: comprend rien.
11: Que veux-tu que je fasse?
1: Attends, elle fait ça, c'est pour le bien de l'émission, les gars, je peux pas rien dire. Apolline, t'as
14: problème. C'est la classe.
11: Mais non, c'est inaudible, donc c'est voilà.
1: C'est inaudible
11: quoi.
1: Ton portable, t'entends?
11: Manim, il pue ton portable.
2: Bon, arrêtez-vous près d'une cabine téléphonique, laissez Manu finir à l'émission comme
11: bah,
2: ça.
11: Voilà.
1: Bon, on propose, Olivier propose qu'on s'arrête près d'une cabine et que Manu finisse l'émission d'une cabine.
15: Mais nous, on peut finir l'émission sur internet, hein.
1: Bon, attention, s'il arrive à plus de 80 km/h sur la place de la Bastille, je vous assure que celui qui va arriver, il s'intéresse à s'accrocher parce que... Ça klaxonne. Klaxonnez pas trop parce que sinon... Bref, Maxou va finir au poste. Hein. J'ai déjà donné... Attends, il regarde... Fidar, tu traces la route. Tu m'énerves. Mais non, mais tu vas trop vite. Ah, il est chiant, il va trop vite. Alors, tiens, 2-3.
14: Excellent.
1: Encore 2-3, vite. Et là, on a
14: ça va, les gars?
1: Ça va, ils sont en garde de toi. Voilà, t'es encore un.
14: Je remonte pour de la bombe.
1: Voilà. Oh là là, mais là, le problème. Là, il va être
2: là, c'est bon, ça va finir au poste, tout ça.
1: Ça va me voir, les gars. Il y a plein de jeunes qui sont. Oh putain, alors là, avance.
11: Vous allez vous faire violer, là.
1: Avance un peu. Là, les amis, quelques secondes. Voilà, ça va me voir, les gars. On continue à avancer. Bon, on va faire le tour de la Bastille, on va rester là, on va faire le tour de la Bastille, les gars. Ça donne...
2: Wow. Ça s'arrange pas, hein. Arigo.
16: Ouais.
2: Je trouve que t'as émergé assez vite.
16: Bonsoir.
2: Là.
1: Ouais, allô.
2: Fort.
1: Allô. Ouais, c'est bon. Ça m'a pas dit dédicace. Vas-y. Gueule.
14: Dédicace dans mon quartier. Bon matin, Villeneuve-Saint-Georges. Et à tous les fils d'écoute qui m'aiment pas.
15: Qui est avec nous.
1: J'en profite pour m'associer aussi pour dire qu'à tous les fils de pute qui m'aiment pas, je leur dédicace également cette sortie de Paris by Night. Hein. Voilà, donc ça également, on est toujours du côté de la Bastille, on fait un petit tour. On va arriver juste en face de du quoi, c'est quoi, les grandes marches, quoi, la Fnac, musique. Il nous reste encore quelques CD ou pas?
14: 4.
1: Et nous ton caisson. C'est nous. Balance.
15: Il y a des déposés chez moi.
1: Il y en a du monde, arrête-toi. Alors là, on va donner ce qu'on peut donner. On va s'arrêter là, très gentiment. On va pouvoir donner ce qu'on va donner. Toujours en direct. Voilà. Hop,
15: depuis tant que vous n'en avez plus, je trouve que vous en avez encore.
1: Allez, on va vous donner ce qui reste. Oh. Ah, mais là, c'est l'armada, là. Non, alors vas-y.
14: Salut Vivien.
1: Tiens, bonne bourre à toi, Vivien. Ciao, les mecs. Bon, il y en a encore 2-3 qui descendent, tiens. Voilà. Live. Théa, t'en as déjà eu, toi, ou pas? Ouais. Non. Si, t'as une tête à avoir déjà eu des CD. C'est vrai, elle est, on est misérable. Encore. Ah,
14: le grand maître.
1: Salut, Gérard. On a un autre DG. Comment tu t'appelles?
14: Gérard,
1: c'est pas vrai. Deux secondes à l'antenne. Tu passes une petite dédicace à quelqu'un, là?
17: Ben, bisous à ma femme. Janine.
1: Ouais.
17: Bisous, elle écoute aussi, Femme. Hein? Bah là, elle est au lit, là, elle dort.
1: Tu travailles, là?
17: Elle est en train de se faire. Je suis derrière toi.
1: Ok. Bon, bah, bonne bourre et bossez bien, les chauffeurs taxi qu'on salue au passage. Quoi?
14: On est généreux,
1: on donne ce qu'on a, il y a tout ça. Tiens, je te donne les deux derniers.
11: C'est
1: bien, t'as vu ton jogging exprès pour ça. Mais on va revenir, hein.
14: Je compte sur vous.
1: La prochaine fois, t'es à Bastille, toi, t'es sur le côté de la Bastille?
14: Nation.
1: La prochaine fois.
14: T'as bien fait.
1: Alors, une petite dédicace.
14: Sur la pastille verte.
1: Je signe une dédicace sur la pastille verte.
14: Pour Hélène et Cécilia.
1: Attention, pour. Hein. Hélène. Et.
2: Un grand moment.
1: Cécilia, ouais. J'explique, hein, bah, Olivier. Bonne bourre. Donc tu vas être obligé de faire l'amour avec ta sœur. Super système.
11: Max.
1: Et je finis en disant Max. Et c'est, on est combien aujourd'hui? On est le 10, hein.
14: Ouais.
1: Le 10 mai 99 à Bastille. Code 700-800-900. Ah mais il n'y a que des dédicaces, le problème c'est des... Ouais.
14: Moi une dédicace, moi je
1: une dédicace, j'ai dit, allez, dédicace. Non, mais c'est vite, parce qu'il faut que je roule sur direct à la radio, les enfants.
14: Ouais,
1: big up, Hugo, il y a quelqu'un qui a dit big up.
2: Attends, Rigo va allumer son micro d'ici 2-3 minutes. Hein. Ne bouge pas.
16: Ouais, big up, ouais.
2: Ouais, d'accord. Ouais, merci, Rigo.
11: Cool.
1: C'est à lui, là. On a volé ça à RTL. Ciao, les gars. Bonne bourre et amusez-vous bien. Soyez sages. Hein. Oh, regardez, il y a 3 vilaines sur le... qui sont assises là-bas. Vous pouvez attaquer, là. Hein.
2: Vas-y, Bouboule.
0: Bon, il y a beaucoup de... Il y a encore un chauffeur de taxi, on a pu se céder malheureusement, mais à tous les chauffeurs de taxi, on vous salue, et attention, ils vont se prendre dans ce taxi, mais heureusement, ils se saluent, c'est ça qui est beau, il y a avec de l'équipe. Ce soir, ça a été, on peut le dire, Olivier, tous ceux qui nous écoutent ce soir, pareil, a été fair play.
16: Ça a été mignon.
0: Fair play, ça a été, comme dirait Gérard, il nous a fait quelque chose de mignon. La prochaine fois qu'on fait un Paris by Night, je vous emmène avec Gérard.
2: Ah. Là, ça
0: là, on a l'air la caisse, hein. Là, on a l'air la caisse, grave. Hein.
2: Non, mais tu,
0: donc,
2: mets,
0: voilà.
2: Tu le mets à côté de Manu.
0: Olivier ?
2: Tu le mets à côté de Manu, Gérard, il sera content.
0: Bah, on mettra avec Manu, ouais. Encore une fois en taxi. Salut Gérard ! Gérard, je suis en taxi ! Ah, il a une belle bagnole, hein. Ils ont des belles caisses quand même, hein.
2: Vous c'est êtes où, là, encore ?
0: C'est ta caisse, il a une belle Mercedes, très belle Mercedes, très belle voiture. Donc là, on est du côté de Bastille.
2: Encore ?
0: Ça bouge pas encore des masses et des masses, Paris, hein. Ça commence un petit peu, il y a les Tex-Mex, il y a encore des cafés qui sont ouverts 24h/24, du feu, etc. Mais c'est quand même relativement calme. Là, on va aller en direction de la gare du Nord et de la gare de l'Est, parce que Fildar a envie de nous faire voyager ce soir. Toi, tu peux passer par là, de l'autre côté, là. Tu fais du mauvais signe, là, t'aurais dû aller par là-bas. On est de l'autre côté, attention. Excusez-nous, heureusement que c'est que des auditeurs. Salut les gars, bonjour. Salut aux chauffeurs taxi, salut à tous ceux qui nous écoutent. Un petit coup de klaxon, allez, klaxonnez, klaxonnez, allez-y. Écoutez. Allez-y, on vous écoute, allez-y. Voilà. Attention, on va passer devant les roller blader et il va falloir gueuler, hein. Donc là, maintenant, on va rentrer du côté de la Concorde. Et on va rentrer dans notre foyer, dans notre petite maison, dans notre petite... hein. Ça roule. Qu'est-ce qui se passe, Apolline ? C'est Apolline ?
18: Non,
0: c'est Madame Fildar. Elle vous quoi ?
16: Amour, l'homme décédé !
0: Oh là là ! Allez, gueulez ! Allez, gueulez ! Voilà, c'est bon, ça sort. Allez, attends. Vas-y, plus tu me... Allez, vas-y, tu me l'échappes. Voilà, on a réussi à... On avait... Non, mais c'était sympa, pour une première comme ça, improvisée. On fera ça prochainement, en plus, quand il va avoir l'été, vraiment, avec le beau temps, les vacances. À mon avis, Olivier, je pense qu'ils t'attendent.
2: D'accord.
0: Je pense que là, Olivier de la Pro, mais et tu... elle est où, fesse de lune, elle est où, fesse de lune, elle se prépare.
2: Tous tes auditeurs, c'est ça?
0: Hein? Je vais maquiller derrière et puis on va prendre une cabriolet. Tu mettras les CD dans l'arrêt des fêtes. Et t'as le petit lolo de notes qui va bien faire
2: chercher. Moi je veux bien si je suis avec Boubou, il adore ça de toute façon.
0: Le jukebox. Ça va être tranquille. Donc là, on est sur rue Rivoli, on est à 160. Et je peux dire, on s'éclate, on est à 160.
18: Soyez prudents quand même.
0: On vient de griller, non mais c'est pas grave, on vient de griller deux feux. Attends, je vais mettre la sirène des fois que... Oh, ça continue à klaxonner, le bordel. On croit dans un mariage.
2: Tu peux même faire... Tu peux organiser place... une manif un jour.
0: Il y a la place qui se demande ce qui se passe, hein. Manif, ça ne fait rien.
18: Ta page nocturne, les garçons.
0: Quoi ?
18: Ta page nocturne.
0: Ouais, là, c'est... Non, mais tranquille, fais peur. Attention, je passe une annonce. Star System. C'est quoi la fréquence à Paris, déjà ?
2: 109.
0: Vous pouvez m'écouter sur 101.9, Star System. Voilà, bah je suis obligé de faire de la pub, hein, tu vois, plus personne qui m'écoute, dans Paname.
18: Bien sûr, c'est
2: monsieur,
18: ça,
2: tu vois, regarde, t'as plein de garçons qui t'écoutent.
0: On avance un peu.
18: Mais c'est bon, t'écoutes, on t'entend même.
0: On avance.
18: On entend que ça.
0: Ah, ça y est, elle a compris quand même. Je suis en direct à la radio, ma chérie, hein.
18: Qui ça ?
0: Je suis en direct à la radio. Voilà, sur Fun Radio, voilà, donc apparemment elle nous connaît. Donc voilà. Bon, Marc, on a les logos, hein. C'est quoi ton prénom ? Aurélie, tu reviens d'où ? D'une soirée ? Elle se tue. Elle a pris des extases. Tu sais où t'habites ? D'accord. Attention, pas de casser la gueule. Oh là là, les nanas en scooter, c'est dangereux quand même, hein. Tu fais pour toi ? Impeccable, d'accord, impeccable. Je t'embrasse. Bonne soirée, bonne nuit. Non, elle est sympa. Oui.
18: Tu cherches des nanas, puis quand t'en trouves, t'as vu comment tu les traites ?
0: Ah mais là, le show est terminé, je pense au bercail, donc pour moi c'est terminé, là, je fais du rab. Hein. Normalement, quand il n'y a plus de CD, quand la jauge elle est à zéro, il y a Manu qui me tape dans le dos qui me dit c'est fini.
18: Attention, pas de faire mal, hein.
0: Tout à l'heure, Manu, je continuais à lui tendre la main pour qu'il vienne des CD, puis il me donnait le sac. Je s'agite. On rentre au bercail, alors. Donc là, Star System, 101.9 FM, 22h01, écoutez-moi, en direct sur Fun. Donc je fasse des petites annonces dans Paname, hein, quand même, hein, pour qu'il y ait un peu d'audience. Hein. Ça le fait, hein. Je crois qu'on a, une ou deux connectés, là, hein, qui va arriver.
18: Pas
11: fasse une annonce pour la nuit 100% nana, on en aura peut-être en live demain. Ouais, comme
0: t'as raison. T'as raison. Alors attention.
15: Pas de problème, je serai là moi demain.
0: Demain soir, minuit, nuit radio libre, 100% nana. Vous pouvez appeler dès maintenant le 0803-08-5000. Je répète, 0803-08-5000, ça arrive à une heure. Si vous voulez vous éclater, allez-y, c'est le moment ou jamais. 100% nana. Même les bourgeois près de Rivoli ou de la Concorde acceptaient. Les vieux avec. Même avec des bâtis qui encore on vous prend.
11: Mais que des filles.
0: On veut des filles, que des filles. Vous pouvez appeler dès maintenant pour être sélectionné à la nuit 100% nana. Pauline vous attend. 0803-08-5000.
15: C'est bon, bon, moi c'est bon.
11: Ça roule.
0: On va dire qui s'appelle.
11: Ouais, ouais, grave, grave, ça appelle.
0: Grave, grave,
11: au son
0: grave,
11: de ta voix, les 24 lignes sonnent.
0: Hein?
11: Les 24 lignes sonnent.
0: Les 24 lignes.
2: Mais elle en décroche pas une. Hein.
11: Mais si,
0: Oui, Olivier, qu'est-ce que tu voulais dire?
2: Non, je voulais dire que les 24 lignes sonnent, mais Apolline n'en décroche pas une seule encore. Hein. Laisse tomber. Elle a juste sonné, quoi.
15: Célia. Oui, oui.
0: Célia, t'es toujours là, ma chérie?
15: Oui, ma...
0: Oh, ma petite Célia, c'est ma petite sirène dans le pic.
15: Oh, non, dans le pic.
0: Non, non, je rigole. Qu'est-ce que tu voulais dire, donc, Célia?
2: Non, il y a un téléphone qui fait un bruit monstrueux,
15: non,
2: là.
15: Je sais pas qu'est-ce qui m'a appelé. Ouais. Qu'est-ce qui m'a appelé, à la base?
0: Ah, c'est pas moi,
15: c'est
0: Olivier.
15: C'est moi, Claude, j'ai appelé.
0: Oui. Olivier, tu m'as
15: demandé quelque chose à Célia. Oui, vas-y. Qui a l'air d'aimer visiblement tous les rassemblements, etc., les mélanges de personnes. T'es branché sur Internet, toi? Mon ordinateur a de gros problèmes, mais normalement, je devrais être branché sur Internet.
0: Oh,
15: je devrais pouvoir y arriver, quoi.
0: Qui parlent entre elles. Oh.
15: Oui,
0: on a mis deux auditrices en contact, elles se parlent d'Internet, elles se disent, t'aimes bien les rassemblements.
15: Mais non, mais même vous, hein, les garçons, il n'y a pas de problème.
0: Bah, ouais,
15: Internet,
0: évidemment.
15: C'est mixte, hein.
0: Place de la Concorde, attention, petite annonce pour l'hôtel Crillon. Attention, on y va. On sait jamais, il y a peut-être des richissimes qui vont faire des nanas 100% nanas. Peut-être que je parle en anglais, non?
15: C'est Marceau qui écoute.
0: Il y a peut-être... non, mais en anglais, peut-être.
2: Fais une annonce en anglais, ouais, c'est une bonne idée, ça.
0: Une petite annonce en anglais.
2: Qu'on rigole un peu.
15: Vas-y, ouais.
0: Bon, okay. Merde, j'en ai un peu fort, là, peut-être... parce que là, ça crache, là, quand même. Attends, je baisse un peu. Ouais, comme... comment on dit 100%?
2: 100%.
0: 100%. 100%. Spread your lips. 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
15: Oh non, non, vous allez leur faire peur là.
0: 0, 8, 0, 3. On peut dire hold.
15: Oh,
0: 3, 5,
15: 0,
0: 0, 870. Fermez-vous. L'hôtel Mignon, rappelez-nous.
2: Laisse tomber, laisse tomber, laisse tomber, ça va pas le faire.
0: Qu'est-ce qu'il y a? C'est très bon ça. Bon, alors, attention, pousse-toi, pousse-toi, toi, attends, excuse-moi. Et qui pousse, hein, les flics, hein. La nuit tourne autour pour vous montrer que c'est le gyrophare. Donc voilà, on y arrive, hein. Ce qui est bien, c'est que... Qu'est-ce qu'il y a?
15: Chaud.
0: Non, non. Attends, arrêtez, là, on rigole plus, là. Doucement, doucement. On a failli perdre le Mac de Stevie Wonder.
15: Vous la voulez, votre annonce en anglais ou pas?
0: Bah, là, ça caille un peu, on ferme la fenêtre un peu, là, il fait froid.
15: Avec quoi?
0: Moi je vais la passer en anglais, attention.
15: If you can call us at
0: the c'est pas ma manière. Les auditeurs ils comprendront pas si c'est du bon anglais. Il faut que ça soit l'anglais à la mat.
15: Mais non, ils comprendront pas si c'est de l'anglais de la masse.
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15: The number, les Italiens is, tout, hein.
0: Number is 8 3 c'est pas juste 5 4 1000
15: 5 3 0 0 8
0: bonsoir.
15: Bonsoir.
0: Qui nous écoute? Qui nous écoute? Attends, je vais sa fenêtre. Hein? Elle est bizarre, Emmanuel. Hey, il y a des filles qui nous écoutent, si vous pouvez nous coffrer, qu'on passe une nuit au bon,
19: ouais,
0: bordel. Hein? Ah, mais ça me prend un coup de pub, comme en interne, Afen, il veut pas me faire des promos pour vendre mon émission du soir. Je me dis, je vais finir en zonzon 24 heures. On est obligé de parler de moi dans la presse.
2: Ah, je pourrais te faire des interviews en DAT et tout, on pourrait les faire en promo.
0: Ah, ouais, c'est une
15: bonne idée. Il n'est pas encore assez chaud pour dormir dans une cellule comme ça, c'est une bonne idée.
2: Non, c'est une bonne idée, ouais. C'est une bonne idée.
0: Je mets un micro caché et je fais exprès de pas répondre aux questions, je me fais tabasser et on passe tout ça en direct.
2: Et tu fais une émission en direct de zonzon.
15: Avec qui est-ce qui partage la couchette de qui?
0: Je pense qu'on dormirait tous les deux, je crois qu'on dormirait pas. Attention! Oui, Bayard.
15: Avec quoi tu fais ça?
18: Hein? Quoi tu fais ta sirène?
19: Bah, avec un gyrophare, tu crois bien, j'ai piqué une bagnole de flic.
18: Mais fort, ce mec.
19: Bon, je suis colonel Manuche. Ah, sergent Manuche. Troisième régiment, porte 6, escalier gauche. Prenez pas l'ascenseur. Hein, ça... Bon, j'arrive. Bon. On est toujours en direct?
2: Oui. Ouais, toujours, ouais.
19: Parce que là, on a coupé, c'est vrai. Alors, attends, tiens, Manu, oui, c'est là,
20: il en branle pas une, sinon.
18: Et comment vous faites pour pas avoir mal aux oreilles?
19: C'est handicapé, là. Je sais que c'est handicapé, c'est handicapé de naissance. Bon, alors là, j'arrive, là.
20: Aide-moi à me lever.
19: Bon, on est arrivé, là. Maintenant, je vais aller... je vais retourner dans le studio. Et puis, pour les autres qui attendent devant, hein. Vous allez attendre un peu? Bah ouais, deux minutes. Attends, là, déjà... L'autre, il y en a qui ont laissé des plats les mains avec des... Je peux venir vous décéder, l'autre, il en a 14 dans ses mains. Tu veux me les rendre, c'est ça? Attends, alors attends. Mets-toi sur le côté. Viens, Cloissy, rue Bayard, on n'est pas emmerdé par la circulation, hein, c'est pas Bastille. Raconte-moi vite fait, parce que je vais monter dans le studio. Ah bah d'accord, il sort. Je vais revenir après, alors attends, parce que je suis dans mon émission tranquillement, mais je connais, hein, ouais. Je l'ai déjà. Sans rancune. C'est son oncle qui s'en occupe, c'est merveilleux. Tu la discute un peu avec mes deux copains, là. Quoi? Qu'est-ce qu'il y a? T'as amené de la bouffe? Oh bah tu veux... Oh bah va monter avec moi. C'est bien, elle est venue de Rennes à pied, te rends compte?
2: Ah,
19: les gens qui font pas des déplacements, des fois elle est arrivée de Rennes à pied, elle a mis une demi-heure.
2: Quand même, ça c'est bien ça.
19: Christelle, t'as quel âge?
21: 22.
19: C'est pour ça monter dans les locaux, parce qu'en dessous de 21, on n'a pas le droit. Bon, je vais te faire monter avec moi, tu viens, tu me donnes la main? Elle est très intimidée, hein. Elle a la main qui tremble. Oh!
18: Il y en a qui aimeraient être à sa place, hein.
19: J'ai l'impression qu'elle va tomber dans les pommes, ça va aller.
2: Attention.
19: Ça va aller, bon, alors on va la faire monter avec nous. On va redescendre les CD pour les autres, on peut pas faire monter tout le monde.
21: Non.
19: On revient. On va vous ramener des CD, d'accord?
18: Ok, alors, pas de problème.
19: Suite. Donc là, je suis tout seul à l'accueil, on est reçus comme des rois. Et donc, en tout cas, je tenais juste à dire qu'une fois de plus, que les bons vieux portables de l'équipe fonctionnent mieux que le matériel de fun, quand même, hein.
2: C'est clair.
19: On a eu des problèmes, alors que là... Là, on aurait le matériel de fun, il y a déjà longtemps qu'on nous capterait plus, qu'on passerait plus, mais là, on passe toujours. Hein. Donc là, on passe devant l'entrée principale.
2: Prends pas l'ascenseur, par contre.
19: Cartel, tout ça. Non, c'est bien ça. Hein. Je pense que
18: c'est pas des trucs
19: d'empanage.
2: À mon avis, ça va couper.
19: Je voulais remercier tous ceux qui ont répondu présent, qui étaient à Bastille, République.
2: Ouais, merci.
19: Et comment tu t'appelles, toi? Christelle, qui est venue de Rennes nous apporter des bonbons, voilà. Et merci à tous ceux, les chauffeurs de taxi qui nous ont croisés. Non. Voilà, ça fait un peu
21: voilà.
19: Donc on va rester là-haut, on peut essayer. C'est ça. Ça coupe là?
2: Non, c'est bon.
18: C'est bon,
2: hein.
18: Ouais. Ah là, c'est plus bon.
2: Mais si, c'est bon.
18: Ah non, il parle.
2: Faut lui faire croire que c'est bon, comme ça, il continue à parler.
18: Ouais, voilà, dans le vide.
2: C'est nickel, Max, ça va génial. Voilà, c'est fort.
18: Ouais, bravo.
2: C'est très, très fort.
18: Rapide,
2: dis,
18: hein.
22: Ouais, très bien.
18: Ouais. C'est mieux que quand il va arriver, là, il va reprendre son poste. Il va assurer avec sa petite gonzesse qu'il a ramenée.
2: Vas-y, Apo, fais ta petite crise, là, vas-y. Vas-y,
18: bah, ouais, ça changera. Pas de crise, Rigo, non, mais c'est bon. Donc voilà, donc il est toujours pas là, mais il va arriver.
2: Ah non, mais de toute façon, elle passe son temps à criser ici.
22: Non, mais t'as fait des progrès.
18: Non, mais il y a de quoi.
2: Attendez.
18: Il y a de quoi.
2: Attendez, j'ai entendu un compliment pour Apo.
22: Oui. Elle a fait des progrès, je trouve.
18: Oui, bravo.
22: Attends, la dernière fois où ils étaient venus chez moi, c'était un peu la cata, mais là,
18: ouais, non, c'est
22: bon,
18: clair.
22: Quoi.
18: C'est clair, mais bon, il faut petit à petit, ça vient.
22: Exactement. Et quand on se fait pas emmerder par Rigo et compagnie, ça va être nettement mieux.
18: Non, et puis ce qu'il y a, c'est que quand le standard se met à biper, il y a Olive qui éteint tout. Comme ça, on n'entend rien à l'antenne, que la dernière fois, c'était Manu et il savait pas trop gérer le truc. Donc,
22: ah bah voilà,
18: il y a ça
22: voilà.
18: Aussi. Merci, Olive.
22: Et l'homme d'affaires. L'homme
18: voilà.
22: D'affaires.
18: Voilà.
22: Un sur homme. Il aime bien qu'on le...
18: À
22: vous, ça fait toujours plaisir, Olivier.
18: Yann, je te ferai monter dans les locaux. On lui fera une petite surprise.
2: C'est ça.
18: Tu vas être très content.
2: Ça,
22: écoute, je dis pas non.
2: Ouais, eh ben moi je dis non.
18: Pas, je prends ton numéro, je te rappellerai.
2: Non, moi je dis non, c'est pas possible. Laisse tomber, elle fait un trip. Elle passe son temps à faire des trips, de toute façon. Toute la tournée, elle fait des trips et même à l'antenne, elle continue. Donc. Non, mais laisse tomber, c'est pas grave.
18: Bon, il y a Max qui est revenu quand même.
2: Ouais, on va le laisser parler.
18: Parce que dans deux secondes, il va nous dire c'est mon émission.
2: Exactement, pisseuse.
18: Et ben voilà.
2: Voilà. Qu'est-ce que tu voulais rajouter, Apo?
21: Voilà,
2: exactement. Voilà, elle a tout compris, Apolline, elle a compris qu'ici c'est pareil. Alors bon, pour terminer l'émission quand même, il y a une demoiselle qui est venue, elle est là, on peut la faire rentrer.
3: plainte, hein. Alors, alors je lui ai demandé si elle avait froid ou tout parce qu'elle tremblait un petit peu. Non, elle a l'air un petit peu, c'est normal, hein, un petit peu de pression. Donne-moi tes mains pour voir un peu la pression. Donne-moi un peu tes mains. Les deux.
22: Elle a les mains moites.
3: Très émue, hein. Ouais. Ça va aller? Tu veux de l'eau? Un verre d'eau?
22: Non, ça va.
3: Ça va aller. Elle a du mal à tenir. On se demande si ça va bien se terminer.
22: Tu sais pas quel effet tu
3: Alors,
22: fais, hein.
3: Alors, quel effet?
22: Tu fais, toi.
3: Attendez, elle va parler. Quel effet?
4: De quoi?
3: Elle a du mal, hein. Elle a le ventre. Apolline, là, je vais te demander un petit service entre nanas. Si tu pouvais lui trouver un petit verre d'eau, la décontracter. Je suis pas un petit massage des seins.
22: Vous l'allongez, ça va aller.
3: Attends,
22: c'est un mec qui propose à une nana de faire un massage des seins.
3: Bah oui, parce que qui connaît mieux le corps d'une femme qu'une femme? Alors, qu'est-ce que tu souhaites rajouter, ma chérie? Oui.
4: Non,
3: mademoiselle qui est dans le studio.
4: Ah, ça va. Ouais,
3: ça s'entend, hein. Elle est très très à l'aise, hein. Elle est vraiment, mais c'est normal, hein. C'est la pression. En plus, on l'a fait monter. Elle est venue avec un paquet, un sac rempli de bonbons, de curlis, de tout ce qu'on réclame et que vous nous en envoyez jamais, hein, bande d'enfoirés. On peut l'applaudir, hein. Rigo a raison. Là, Rigo, écoutez.
4: Sur le coup, Rigo.
3: Elle était sur le coup.
5: Non, je m'attendais à ce que t'insultes encore à peau. C'est pour ça que j'écoutais.
3: Ah ouais. Bon.
4: Oh merde.
3: Deux.
23: Ça va venir.
3: Ouais. Alors, qu'est-ce que tu voulais rajouter?
4: Non.
3: Parle plus fort, par contre.
4: Rien de plus.
3: Encore un peu plus, on t'entend pas, tu vois, regarde. Vas-y, attaque, parle devant ton micro.
4: Non, ça va.
3: Voilà, ça passe, là.
4: Ouais.
3: Non, là, je le fais exprès, parce que j'éteignais ton micro. Je suis une pute. Ouais, elle dit oui, en plus, hein. Non, mais elle est intimidée, c'est normal. C'est normal.
22: Sur les rues de Paris.
3: Elle est venue de Rennes, hein. Elle est étudiante, elle est...
4: J'étais poursuivie depuis la Bastille.
3: C'est vrai, t'es en voiture?
4: Ouais, bah ouais, je vous ai repéré.
3: D'accord, très bien. Et puis il y en avait une demoiselle aussi en scooter qu'on a voulu, entre guillemets, agresser avec le porte-voix. Et en fin de compte, elle a reconnu, elle dit ouais, Fun Radio, et tout de suite, elle a percuté. Donc voilà, plutôt bon esprit. En tous les cas, remercier une fois de plus, bien que je l'ai dit au portable, mais ça a peut-être coupé ou ça a mal été entendu. Remercier tous ceux qui ont répondu présent dans la rue. Il y en avait plus qu'on ne l'imaginait. Ça arrivait de pire en pire. Donc à Bastille, on commençait à être au moins une bonne dizaine, quinzaine en bagnole, plus les rollerbladers, plus les mecs qui venaient à pied, qui cavalaient. Nous, on remettra ça une autre fois, on vous donnera les itinéraires éventuellement. Je pense que Bastille République seront à refaire, Châtelet, on trouvera d'autres endroits, on s'organisera un petit peu du côté de Châtelet, la Concorde, on fera les Champs-Élysées également, hein, on fera la totale, on ira du côté de Porte-Maillot, on se baladera un petit peu partout, on ira du côté d'Orléans également le faire si tout se passe bien, mais enfin, comme on est censé le faire avec le matériel avec lequel on a démarré la soirée, vu comment ça s'est terminé, on est obligé de le faire en portable, donc ça risque de craindre, quoi qu'on s'organisera d'une autre manière. Pour terminer, pour conclure, Océane, toujours avec nous?
22: Oui.
3: Petite, tu peux baisser la radio juste derrière et petite conclusion, peut-être quelque chose à dire à ton petit chouchou d'amour?
22: Que j'attends ce soir.
3: D'accord, très bien. Eh ben écoute, il y a pas de problème. Claude est toujours avec nous?
22: Toujours, oui.
3: D'accord, de Reims. Mmh. Claude, un petit message d'espoir, un petit message final.
22: Oh, un petit message d'espoir, aimez-vous les uns les autres, arrêtez de vous taper dessus.
3: En tout cas, le beau message, c'est quand même les survêtements du PSG avec une voiture 13. Hein.
22: Ah,
3: c'était
22: ouais,
3: ce qu'il y a de plus joli. Hein.
22: Oh, là, oui.
3: Entre autres. Et
22: une petite faveur, j'aimerais juste avoir le standard avant la fin.
3: Mais il n'y a pas de problème. Et Sonia, pour terminer?
24: Non, c'était Célia.
3: Célia, pour terminer, oui, pardon. Ouais.
24: Bah, vivement les Lille by Night, quoi.
3: Les
24: Lille by Night, hein.
3: Ça fait un peu loin, mais on tâchera de le faire. Hein? On va tenter l'expérience, en fin de compte, avec une ville qui est pas trop loin. Je disais Orléans, pourquoi? Parce que c'est pas très loin de Paris, une heure, c'est fait.
24: Lille aussi, en une heure de Paris.
3: Une heure et demie,
24: Ouais.
3: 2 heures de voiture, quoi. On fait ça en direct, nous, malheureusement, l'émission. Donc, on la continuera tout en allant en direction d'une ville. Et puis, si ça se passe bien, on ira ailleurs. Voilà. Bah, écoutez, vous ne quittez pas toutes les trois, on vous repasse le standard. Et puis, merci à tous ceux qui nous ont écoutés très tard cette nuit. Je pense que c'est sympa, de l'autre côté de la radio, même si, effectivement, il y a des imperfections, il y a du bruit, ça se parle les uns sur les autres. Je sais pas ce que ça a donné de l'autre côté de la radio, mais je pense que ça a dû rendre un petit peu, non? Les portables, les machins, ça va, c'était pas trop bordélique? Ça allait?
4: Un petit peu, mais bon.
3: Mais bon, c'est l'ambiance.
4: Voilà.
3: Mais il fallait gérer et enlever les auditeurs.
4: C'est bien, mais on pouvait pas gérer. C'était vous, le bruit.
3: Non, le gérer, c'était d'enlever les auditeurs, les remettre, les enlever, les remettre.
4: Ce qu'on a fait.
3: La prochaine fois. Bon, la prochaine fois, je laisserai un membre de l'équipe, hein.
4: Ouais, sur qui on peut compter. Dis-le tout de suite. Non, mais c'est pas grave.
3: Voilà.
4: La pute de Fun, je suis prête à tout.
3: Ah non, je parlais d'Olivier et tout ça. Olivier est bon en jingle, mais il est pas bon en rien.
4: Ah ouais, okay.
3: C'est tout.
4: Ok, ça marche.
3: Voilà. Non, toi, t'as été parfaite au standard.
4: Merci.
3: Non, c'est vrai, il est raccroché, ça n'était pas trop long. Non, c'est vrai, c'était bien. C'était bien.
4: Ouais. Bien.
3: On a eu un petit vent de panique de Manu au standard.
4: De limace, quand même.
3: Bah, parce qu'à un moment donné, ça a mis du temps avant de rappeler.
4: Ouais,
3: hein.
4: Mais c'était pas trop de ma faute.
3: Ah bon?
4: Ben non, parce qu'en fait, quand je t'ai rappelé, enfin, ça sonnait occupé parce que vous deviez toujours être en ligne.
3: Eh oui.
4: Donc voilà, donc j'y pouvais rien.
3: Bah oui.
4: Je voulais spécifier.
23: Bah, fallait raccrocher la ligne alors. Peut-être.
3: Oh, vous êtes des putes. La pute de Fun ce soir, c'était Manu. Voilà.
4: Manu, la pute de Fun.
3: Voilà, exactement. En tout cas, on remercie. Bravo encore à Apo. Applaudissements pour Apolline, quand même, on peut l'applaudir. Hein, elle a fait du bon boulot. Hein, on peut le dire, tu peux le dire, tu peux le dire.
6: Oui, ben, elle s'améliore de jour en jour.
3: Voilà. Je pense qu'elle peut être au top vers le coup du 5-7 juillet. Ça va être impeccable. Le jour où elle s'en va. Hein. Comment tu la trouves? Elle est quand même jolie.
6: Arrête
3: hein.
6: Oh, mais en fait, je l'imaginais un peu plus jeune.
3: Mm-hmm.
6: Ouais. Non, mais elle est très très bien.
3: Ouais, elle est jolie.
6: Ouais. Mm.
3: Ah oui, mais faut le dire, ça la gêne, mais faut le dire. C'est vrai qu'on est toujours des fois un peu dur, mais c'est normal. Hein. C'est l'équipe du Star System. En même temps, si elle est avec nous, c'est qu'on l'aime bien. Hein.
6: Ouais, en même temps.
3: Hein, qu'est-ce que t'en penses?
6: Ah, c'est vrai. Puis en fait, c'est vrai qu'elle a un caractère de princesse Léa.
3: Voilà, hein, princesse Léa.

0: Non, plaisante, elle a été adorable. On va manger, on va boire le verre de l'amitié. Hein? Qu'est-ce que t'en penses? Ouais. Tu regardes tout le temps à peau, t'es lesbienne ou?
1: Non. À mon avis, le fait de voir une nana, elle se sent en confiance.
0: Ah bah oui, c'est sûr. Ça va mieux là quand même.
1: Parce qu'avoir la tronche de fille d'or,
0: donne-moi tes mains. Oh, ça va mieux?
1: Ça va.
0: Oh oui, c'est super. On est passé à 2 de tension à 4. Ça monte. Non, ça va mieux, ça va aller.
1: Ça va.
0: On va te donner un petit Mikado, un petit truc comme ça pour que ça puisse un petit curly. Merci Rigaud.
2: De rien.
0: On a cru entendre ta présence pendant le Paris by Night. Voilà,
2: j'ai bûché grave.
0: Ouais, c'est-à-dire qu'en fin de compte, il était sur l'internet et c'est lui qui nous donnait il était directement
2: avec
0: Pison Futé Paris et directement sur internet. Il disait, prenez pas la rue Malher, hein, ça reste que de bloquer directement.
2: D'ailleurs, je passe un message à mon pote Bison.
0: Voilà, il y a pas de problème, Manu Royal, qui vend de panique également quand la jauge du CD est passée un peu au rouge. Je vous dis, on arrive à Bastille.
3: On rentre.
0: Ah, c'est vrai que la prochaine fois, on en mettra encore plus dans le sac. On en a donné. Ce qui est bien, c'est que les gens, quand même, c'est le but, c'est de jouer. Bon, même si on descend en disant, il y a des CD, mais les mecs, tu leur en donnes 5 dans les mains, ils en veulent plus, quoi. Et, merci également à Fildar, qui, quand les gens klaxonnaient, il accélérait.
3: Il avait peur, j'ai senti la peur.
0: C'est normal, c'est la star, il a pris un vent de panique, il s'est dit, on va me donner des autographes, on va prendre en photo, on me filme au caméscope. Il a péflé. Fait que quand les mecs, ils ont donné les CD, il accélérait. J'ai failli avoir le bras coupé 10 fois, il a fait une bougie et mon aile 5 fois. On s'en est bien sorti, hein. Mais, bravo à toi.
3: Merci.
0: Bravo. Enfin,
1: il conduit très très mal, hein, quand même.
0: Voilà, ça sera le mot de la fin de cette charmante auditrice qui est venue nous le dire. Parce que des fois, on croit que j'en rajoute toujours, que je veux toujours déstabiliser. Mais là, Fildar qui t'as pu dire de conduire quand même royalement bien, là, a pas trop compris le fait que quand on klaxonne, on ralentit. Quand ça klaxonne, il fait « Mais faut que j'accélère, il y a des mecs derrière qui klaxonnent. Je vais pas assez vite. » Bah attends, quand il y a 5-6 voitures qui t'encadrent, là, moi j'ai flippé, hein. Je me suis dit « Il faut qu'on sauve notre peau. »
4: J'attends Del Rigo, dis « Arrêtez de flipper, il a pas pu. » Et merci à
3: Christelle.
4: Ouais.
3: De rien.
1: Non, ça va.
0: T'as fumé un joint ou quoi?
1: Non, c'est bon. C'est la bouche sèche.
0: Et ben là, t'as besoin, oui, t'en es un peu perdu. C'est normal, c'est le stress. C'est comme si quelqu'un qui, je sais pas, le mec qui est fan de Bernard Ménez, d'un coup il se retrouve dans les grosses têtes et il y a Bernard Ménez, un truc comme ça, tu vois, c'est un peu dans le même esprit. Donc on va, c'est vrai que ça fait bizarre, d'un coup t'as toute l'équipe qui est là, c'est strange, hein.
1: Non, c'est pas... En fait, ils sont tous très différents les uns des autres, mais au top, chacun dans leur catégorie, quoi.
3: Ouais, alors, dans quelle catégorie tu placerais Fildar?
1: Fildar, en fait, il ressemble à celui qui est sur Canal+.
3: Le vilain là qui fait le début là.
0: Non, celui qui doit faire dans la grosse boule au début là, c'est ça? Comment il s'appelle?
2: Berne. Non, l'autre.
0: Berne, c'est ça?
2: Non, l'autre. Comment il s'appelle?
0: Ah non, mais copain de Berne, le gros là qui fait
2: Il est pas gros, mais.
0: Non, comment il s'appelle? Ah non, pas celui qui fait la fin.
3: Albert Algou. Moustique.
1: Par contre, Rico.
0: Ah, Guillaume Durand. Gildas, mais il est plus là. Manu. Manu, il te fait penser à qui?
1: Manu, ben, disons que. Il aimait une sphère d'ondes positives.
3: T'as entendu ça?
0: Non.
3: On est malin maintenant.
0: Non, c'est beau.
1: Non, mais par contre, Rigo, je l'imaginais pas du tout comme ça, en fait. Je pensais qu'il était grand, sportif.
3: Non, c'est faux.
0: Je suis gros, je suis en survêt. Les petits grassouillets.
3: Petit grassouillet.
0: Non, je sais pas. Elle dit, elle te voyait grand, sportif. Elle te voit. Non, finalement, il est petit grassouillet. Mais il est quand même beau gosse.
1: Ouais, pas mal.
0: Hein? Et à peau donc?
1: Je pensais qu'elle avait les cheveux courts et un peu plus jeune.
0: Elle a 22, hein, puis là les cheveux longs. Mais normalement, elle est encore plus princesse Léa. Princesse Léa, long comme ma tante. Mais plus princesse Léa, tu m'en veux ou quoi?
1: Non,
0: rien qu'un peu. Et après, sinon, les cheveux plus courts en princesse Léa, normalement, magnifique. Mais toi aussi, princesse Léa. Hein.
1: Moi? Ouais. Non, pas du tout.
0: Non.
3: Bah non.
1: Là, il y a un blanc, là.
0: Non, mais on essaie de, je trouve ça très intéressant ce que tu dis. Je vais te faire appuyer sur un petit bouton, tu vois, il va y avoir un truc rigolo. Tu sais appuyer sur un bouton?
1: Ben là, je pense que c'est encore dans mes capacités.
0: D'accord. Alors attention, tiens, on va te passer, je sais pas... tiens, celle-là, tiens, comme on l'a souvent réclamé. Tu peux appuyer juste là.

0: Voilà, et on pourrait se mettre un petit disque. Qu'est-ce qu'on pourrait se mettre? Qu'est-ce qui te ferait plaisir, tiens?
1: Je sais pas, n'importe.
0: Un artiste, un style de musique.
1: Bah, je sais pas, j'aime bien Depeche Mode.
0: Mmh, on peut peut-être la voir, Depeche Mode.
2: Où ça?
0: En extrait. Y a pas là-dedans dans les années 80?
2: Oh. Ah non, t'as embarqué tout le temps.
0: Ah ouais, c'est vrai qu'on a mis des extraits malheureusement. Si, Barry of the Gun, il doit exister, non? En CD ou...
2: Non, t'as dû embarquer.
0: En mini CD.
2: Je veux bien aller voir, mais.
0: Je pense que c'est faisable. Mais il peut le faire. Non, mais il est dedans, c'est sûr, Barry of the Gun, ça c'est sûr. Un CD noir. Sinon, dehors de Depeche Mode, quoi d'autre?
1: Oh ben c'est divers et varié, donc j'aime bien Manu Negra aussi.
0: Voilà, Mano, ouais. Très rock.
1: Par contre,
0: hein, c'est bien
1: la techno, pas trop.
0: D'accord, mais c'est pas grave, je te demande de choisir. Le problème c'est que là tu nous demandes des trucs de rock, et, si tu veux, fun de plus rock, et on n'a pas les CD, hein, on pourra en mettre, mais on n'a pas de CD. Ouais. Apolline nous, très justement, nous dit qu'il faut envoyer le standard au 0803-08-5000, s'il y a des demoiselles de l'autre côté de la radio, peu nombreuses doivent être encore réveillées à cette heure-ci, mais s'il y en a certaines qui voudraient participer à la Radio Libre 100% Dana, demain minuit 3h, la Radio Libre vous est entièrement consacré, vous dire absolument ce que vous voudrez, vous pourrez chier sur les mecs, parler des problèmes de mecs, de nana, enfin, vous en ferez absolument ce que vous voulez, cette nuit elle vous appartient, minuit 3h, et si vous voulez déjà être sélectionné pour démarrer l'émission dès minuit, vous appelez dès maintenant le standard de Fun Radio 0803 08 5000. Voilà ma petite chérie, qu'est-ce que tu nous as amené d'ailleurs dans le sac, que j'ai pas le temps de regarder très attentivement? Sucré salé, hein?
1: Oui, les deux, ouais.
0: Un petit peu des deux, hein? D'accord, très bien, bah tu vas rester un petit peu avec nous et ensuite tu repars en voiture et tout, t'habites sur Paris en ce moment?
1: Non, mais je rentre après, quoi.
0: Tu rentres directement sur Rennes?
1: Ouais.
0: Ah, mais t'es venue spécialement pour la nuit toute seule?
1: Bah oui.
0: Toute seule?
1: Ouais.
0: Carrément. Tu veux venir nous voir ou il y avait un truc particulier?
1: Non, bah j'avais un truc à faire, mais...
0: D'accord, et alors ça s'est pas bien terminé ce truc à faire?
1: Bah non, ça a été.
0: Quoi. Ça a été, c'était quoi? C'était pas pour être indiscret quand même?
1: Non, bah rien de spécial.
0: T'allais voir ton petit copain?
1: Non, même pas.
0: Tes petits copains? Ta petite non. Amie?
1: Comment?
0: Ta petite amie?
1: Non.
0: Non? Des gens...
1: Pourquoi j'ai une tête à être lesbienne?
0: Bah, peut-être, je sais pas, bi.
1: Non.
0: Il n'y a pas de tête, hein? Non. Mm. Non, je sais pas, non. Tu veux pas répondre?
1: Non.
0: Non, elle veut pas répondre. Bon, très bien.
2: Elle veut pas,
0: hein. Un petit verre d'eau quand même, hein, pour notre ami, hein, Manu. Je pense que
2: petit
0: tu
2: whisky,
0: vas
2: même,
0: un petit whisky, oh non.
1: Non, là, ça peut le faire.
0: Ah non, pour reprendre la route, non. Puis t'as pas une, t'es pas du style à boire, hein.
1: Non.
0: Pas vraiment, hein.
1: Non, ça fait trop d'effet, quoi.
0: C'est vrai. Ça fait trop d'effet. On fait suffisamment l'effet de l'alcool, nous, non? Elle peut plus parler, d'accord. Donc on arrête de l'intimider comme ça. C'est suffisamment de pression comme ça. Tu te rappelles, Rigaud, dans tes débuts, quand t'arrivais dans le Star System et qu'il devait placer deux mots.
2: Wesh.
0: Il disait, ouf, tu pouvais pas. Il disait wesh au début. Ouais. Et puis après,
2: c'est même pas vrai.
0: Au début, il parlait, puis il approchait juste ses dents du micro, et puis il... On savait qu'il voulait parler, trop intimidé. Donc, j'ai dit merde.
2: Tu rigoles, avant, j'étais même pas dans la même pièce.
0: Quand tu scratchais?
2: Bah ouais.
0: Ah ouais, c'est vrai, t'étais pas dans la même pièce, c'est vrai.
2: Ah, oh, c'était bien.
0: Bon, on prend des nouvelles de, on va prendre des nouvelles de, tu rappelles dans le bureau, peut-être qu'on va savoir s'il a réussi à nous trouver le Barrel of the Gun.
1: Ok.
0: D'accord, donc on y va, et puis sinon, on va improviser, on va mettre autre chose, hein.
2: Tu connais pas le numéro du bureau, c'est ça?
0: Ah, j'arrive.
2: Oh là là là là.
0: Ah,
2: c'est ouf.
1: Si, c'est bon, je m'en souviens.
0: Bon, mais ouais. Allez. Ça sonne, tu peux le mettre en air, hein, direct, hein, pas besoin d'attendre qu'on le décroche, tac, ça sonne, ça devrait, on espère que Philou nous écoute et qu'il va décrocher.
3: Allô?
0: Allô?
3: Dada?
0: Tu es là, tu es?
3: Allô?
0: Ouais?
3: Je t'ai
0: eu. Oui, t'as dû tromper le numéro.
1: Non,
0: une couche. Allô, Phil, là? Allô?
3: Allô?
0: Oui? C'est un faux numéro, ça, hein. Pour faire le... Mais c'est pas grave. C'est le numéro du bureau quand même. Ça va sinon, la vie est belle, ma petite Christine, Christelle?
1: Christelle.
0: 22 ans, 21?
1: 22.
0: Tes études, tu m'as dit?
1: Je suis en licence de biologie générale.
0: Joli, bien. On y va, non mais direct à l'antenne, vas-y, hop, on... Allô? T'as trouvé le CD?
3: Non, je le trouve pas.
0: Putain, il a pas trouvé le CD.
3: Mais non, mais j'ai fait tous les CD, il n'y est pas.
0: Qu'est-ce que tu me proposes?
3: Oh bah attends, il y a plein de trucs là, vous voulez
1: non,
3: quoi?
1: Non mais moi c'est les Depeche Mode que je veux.
3: Ouais, bah chérie, il n'y a pas Depeche Mode, donc...
1: Ah mais c'est ça.
3: Je suis désolé, hein.
0: Bon, je vais me débrouiller, je vais mettre un truc qui me fait plaisir. T'aimes pas la techno? Bah je sais pas moi, qu'est-ce qu'on peut mettre alors?
3: On a la crotte là.
0: Rock?
3: Hein?
0: Pas mettre Google premier quand même.
3: Non, pas foutre le bordel quand même.
0: Je sais pas, moi, je sais pas. Qu'est-ce t'en...
3: Bah ouais, j'ai tech, hein.
0: Ah, mais de la tech, elle aime pas trop la techno.
3: Tech house, qu'est-ce que j'ai, Snoop Doggy Dogg.
0: Mm-hmm.
3: What's my name?
0: Yeah.
3: Story about house.
0: Yeah.
3: Just a funk.
0: Ouais.
3: Life house family.
0: Yeah.
3: Chaz.
0: Ouais.
3: Laurent Garnier.
0: Ouais.
3: Qu'est-ce que j'ai dit
0: d'autre? Oh, allez, je vais me mettre un truc, allez, ça va lui faire plaisir, ça fera plaisir à tout le monde. On va pas faire nos surprises, c'est pas grave, hein, on va faire comme si ça l'était fait. À tout de suite, Philippe.
3: Ouais.
0: D'accord, on va se débrouiller, hein. T'aimes bien faire la fête, t'aimes bien le samedi soir, t'aimes bien le cotillon?
1: Un peu.
0: Ah, bah voilà, bah donc. Ah, y a Raya Rachita, ça nous fera plaisir. Bonne nuit, ma chérie. Et puis on va boire le verre de l'amitié ensemble, hein, d'accord? Pas de problème?
1: Non, ça va.
0: Très bien.
4: T'as pas des jours de libre, de congé avant, non?
0: Ah non, alors là, j'entends...
4: C'est overtop, hein?
0: Ah non, mais là, tu sais bien que je prépare ma thèse, hein, bichou, donc là, je suis débordé. Je suis débordé, là, je suis en pleine thèse. Là.
4: Et si je te dis qu'on se quitte, ça te fait quoi?
0: Ah, je t'avais prévenu, hein, je t'avais dit qu'un jour ou l'autre on se quitterait, que t'aurais envie d'une autre aventure, c'est normal, je comprends, c'est moi, ça me rend malheureux, si smart, tu vois, j'en pleure presque, tu vois, hein. C'est dommage qu'il y aurait un paquet de mouchoirs près du bureau où je me trouve, je te jure que j'en piquerai une de larmes, hein, Sophie. Mais faut qu'on se quitte, oui,
4: non,
0: je crois
4: que... Mais ce qui me fait peur, c'est que c'est tout à fait ça, hein.
0: Ben oui, je sais bien. Donc, tu vois, comme quoi on est fait tous dans le même moule.
4: Ouais.
0: Je tiens à prévenir Rigaud, qui est le plus âgé, qui va plus vite arriver vers les 29 que les deux autres, mais les autres, ça ne devrait pas tarder. Méfiez-vous, vous risquez de réagir de la même manière dont je suis en train de réagir et de la manière dont a réagi apparemment le copain de Sophie. Hein.
4: Non, mais ce que je comprends pas, tu vois...
0: Pas surtout si vous fréquentez des filles de 21 ou 22 en ayant 29-30 ans. Hein. Le problème, ouais, il est un peu là, parce que si demain vous avez 29 ans, je parle pour mon équipe, et vous fréquentez des gens qui ont entre 25 et 30, effectivement, le problème ne se posera pas. Hein.
4: Oui, mais pendant ce temps, les nénettes de 20 ans, vous êtes bien content de les avoir dans votre cul aussi, hein.
0: Ah, mais attention, Sophie!
4: Ah,
0: j'ai jamais dit que les filles de 20, 21, 22, 23, on n'avait pas envie de les avoir dans notre cul, même 19! Attention! Vous me faites dire des choses que je n'ai pas dit, Sophie. Ah non, nous, on est plutôt d'accord. Moi, je milite pour qu'effectivement, dans mon lit, il y ait des filles de cet âge-là. Pourquoi? Parce que le cul est bien ferme, parce que les seins tombent bien, même quand ils sont pas forcément en forme de poire.
4: Ça tombe pas encore,
0: parce que forcément, ça prend beaucoup de précautions, parce qu'à ce moment-là, ça a envie d'essayer plein d'expériences, ou alors ça n'en a pas et c'est prêt à en apprendre. Attention, là, hein. Et puis, il n'est pas question de parler d'enfants, il n'est pas question de parler de vivre ensemble, il n'est pas question de parler d'avenir. On parle de weeks en weeks. Moi, je dis banco.
4: Oui, c'est vrai que t'as tous les avantages et aucun inconvénient.
0: Quelque part, non, mais attention, parce que nous, quand on a 29 ans, quelque part, quand on a des filles de ton âge dans notre lit, attention, faut pas dire ça non plus, parce que nous, on sait très bien que grâce à, bon, on n'est pas tous forcément des bons baiseurs ou des bonnes expériences, mais bon, c'est vrai qu'il y a un fort pourcentage pour qu'on en ait un peu plus qu'une fille de 21, donc forcément, on est amené à faire, puis il y a la douceur, puis il y a l'expérience, merde, et puis généralement, quand on a 29 ans, on est dans la vie active, vous êtes encore les trois quarts du temps étudiante, donc vous profitez aussi du porte-monnaie de l'homme, on vous fait quand même de la pluie du beau temps, hein. Qui c'est qui va vous emmener à Deauville en cabriolet si c'est pas des gens de 29 ans? Allons, Sophie!
4: Bah alors, en plus, ça fait tellement de temps que ça m'énerve, ça.
0: Oui.
4: Que, cet après-midi, enfin ce soir.
0: Bon, attends, on a Jean-Michel de la production, 33 ans. Salut, Jean-Mi.
5: Ouais, salut, Maxou. Salut, Sophie.
0: Ça va?
5: Ouais, ça va?
0: Non, je dis Jean-Michel de la production parce qu'on a un producteur à nous qui s'appelle Jean-Michel. C'est Jean-Michel, 33 ans de Rennes, hein,
5: voilà,
0: Sophie.
5: Voilà, tout à fait, de Rennes aussi. Ouais.
0: Jean-Michel veut réagir.
5: Bah ouais, un petit peu, parce qu'en fait, j'ai pris ça un peu en cours, mais. Bah écoute, je sais pas, moi je trouve, Sophie, que ton mec il réagit un petit peu irresponsable, quoi, je sais pas, 30
4: ans. Il est totalement gamin.
0: Mais non,
5: quand même, ouais.
4: Mais pourquoi il le dit pas alors?
5: Mais attends, c'est ce qu'on dit sur les vieux, quoi. C'est bon, d'accord, on peut être dur de la feuille, mais il faut être encore vert de la branche et.
0: Bien dit ça, Michel.
5: Il faut être un peu jeune quelque part aussi. Bon, tu peux être jeune, mais pas complètement.
4: Mais oui.
0: Quelque part, je suis jeune aussi parce que je réagis de la même manière que le copain de Sophie, donc. Ah, mais attends, j'ai jamais dit que j'étais un adulte. Moi, je crois que je suis le plus grand enfant des adultes, hein, donc.
5: Ouais, on peut être enfant, mais pas irresponsable.
0: Ah, mais moi, je suis responsable. Moi, dès le début, je suis. Il a été responsable, le copain de Sophie, tout comme moi. Attention, hein, ne me faites pas dire ce que je n'ai pas dit.
5: Je plaisante. Sa copine, ouais, dans 3-4 ans, d'abord, on peut pas décider pour elle. C'est à elle de décider ce qu'elle doit faire. Et si elle a envie de rester avec lui, elle reste avec lui.
0: Non, mais enfin, bon, oui, d'accord, mais enfin, c'est à elle de décider. Mais faut encore que le mec en ait envie.
5: Ben oui, justement, mais on a 30 ans, on sait quand même où on s'engage avec une nana. Disons, ma copine, elle a 19 ans, on a 14 ans d'écart et ça se passe très bien parce qu'on en a parlé au début et puis que ça
0: mais
5: se
0: mais parce fait... que toi, t'es fait dans ce moule-là de quelqu'un qui est plus responsable, mais moi, je ne suis pas irresponsable, mais je sais que j'ai peur parce que je me connais, je connais mon indépendance et je sais que quand je suis en face de quelqu'un que j'aime bien, si je sais d'avance que c'est la personne de ma vie. Et si ça ne l'est pas, je préfère le dire tout de suite en disant, voilà, j'accroche, j'ai quelque chose pour toi, j'ai des sentiments, mais je sais que ça ne va pas m'amener à ce que ça devienne, ce que tu deviennes la femme de ma vie.
5: Ah ben, ça dépend, Max, il faut essayer, tu peux pas savoir si t'as pas essayé.
0: Mais j'ai essayé, je l'ai fait, et le résultat a fait que 2-3 mois après, quand même.
5: Ah bah oui, un petit peu quand même,
0: mais ça veut pas dire que je l'aimais pas, mais ça veut dire que bon, je savais, bon, alors c'est peut-être
4: aussi. Non, mais t'en as bien profité.
0: Mais pas du, mais elle en a profité tout comme moi, attends, je l'ai pas pris en traître, et puis bon, il y a des circonstances, et que là, bon, moi, c'est un cas particulier, parce que chaque cas après est particulier, même si au début, il y a une ressemblance par le même problème. Moi, je sais que j'étais surchargé, j'avais du boulot, que j'avais pas le temps, et que je le savais dès le début, que je l'avais prévenu, c'est pour ça que j'ai mis 3 mois avant d'être avec, et qu'à un moment donné, j'ai fini par craquer parce qu'elle me plaisait, et que finalement, ça a tenu 2-3 mois, comme c'était prévu dans ma tête, non pas que j'avais dit que ça durerait pas plus de 2-3 mois, mais je savais que ça durerait pas parce que, pour le moment, j'en ai pas le temps, quoi, j'ai pas le temps de consacrer.
5: Ouais, mais là, t'as fait des priorités, tu le lui as dit.
0: Oui, je lui ai dit depuis le début.
4: Voilà.
0: Voilà, mais elle pensait que ça allait changer, ou que je mettais pas de la bonne volonté, que ça changerait, et donc on l'a fait, et puis voilà.
5: Non, mais ce que je veux dire, en fait, c'est tout simple, si tu veux. Moi, à 33 ans, j'ai déjà vécu en couple avec des nénettes, enfin, tout ça, on a déjà habité à Paris, on est...
0: Attention, Jésus, hein, ne me fais pas dire ce que je n'ai pas dit.
5: Non, non,
0: hein.
5: C'est pas ça, non, mais attends, mais laisse-moi parler. Non, non, Maxou, c'est pas ça. C'est en fait simplement que, c'est vrai que tu peux pas demander une nana de 19 ans, forcément, si je veux vivre avec toi tout de suite, on va aller hop, on va chez Ikea, on achète les meubles, le gamin, 3 mois plus tard, c'est parti. C'est pas possible, ça, à 19 ans, une nénette, elle a pas forcément envie de ça. Et c'est au plus vieux à respecter cette envie-là. C'est-à-dire que nous, on vit pas ensemble, on dort la plupart du temps le soir ensemble, mais moi, j'ai mon appart et elle a le sien. Et ça se passe bien comme ça. Même si quelquefois, ça me fait chier. Mais, enfin, ça m'embête, je veux dire. Mais c'est comme ça, je veux dire que c'est au plus vieux aussi.
0: Jean-Michel.
5: Oui.
0: Jean-Michel, est-ce que tu te poses la question de savoir si, est-ce que vous êtes déjà, est-ce que vous vous posez la question, est-ce que tu te le fais en interne, donc toi tout seul, parce que j'en ai déjà parlé ouvertement avec elle, d'imaginer véritablement une vie, enfin vraiment de créer quelque chose de très concret.
5: Oui, tout à fait.
0: Vraiment?
5: Ah ouais, complètement.
4: Tu lui en as parlé, qu'est-ce qu'elle en pense?
5: Oui, j'en ai parlé, écoute, on est arrivé. En fait, c'est simple, on s'est mis d'accord. Elle m'a dit, bon, elle, comme tu disais, Maxou, elle est encore étudiante, banco, t'as gagné. Moi, plus depuis quelques années. Et, en fait, on a prévu, de partir sur Paris, parce qu'elle doit finir ses études à Paris, donc l'année prochaine. Donc, on s'est donné 2 ans. Avant de partir à Paris,
0: ouais.
5: Et une fois qu'on sera à Paris, et si ça dure toujours entre nous, ben banco, on se met ensemble.
0: Jean-Michel, est-ce que tu n'as pas la crainte que moi j'ai en règle générale pour ces jeux, des filles de l'âge?
5: Arrête, tu vas me foutre la trouille.
0: Mais non, mais c'est des questions qu'il faut se poser, malheureusement.
5: Ouais,
0: je sais pas si c'est bien de se les poser, parce que moi je sais que je me torture l'esprit, et généralement j'ai tendance à détruire ce que je monte, mais...
5: C'est bien, on est deux, alors.
0: Ben voilà, donc, mais moi pire que toi, parce que moi j'arrive à le faire, alors que toi apparemment non, pas pour le moment. Est-ce que tu t'es déjà dit que bon, cette fille-là, bon, au moment elle t'aime, c'est normal, parce qu'elle est véritablement amoureuse, mais tu dis... Qu'est-ce que tu t'es déjà dit honnêtement? Bon, elle a quand même, même si elle dit qu'elle-même, elle a quand même 19 ans, elle a peut-être pas beaucoup d'expérience, elle a envie d'aller voir ailleurs.
5: Oui, bah bien sûr, ouais, ça c'est un truc que je me dis.
0: Et qu'est-ce
5: souvent.
0: Que tu lui dis ouvertement que tu penses ça?
5: Oui.
0: Et qu'est-ce qu'elle te dit à ce moment-là? T'es con, dis pas ça, machin, il y a
5: quelqu'un. Ouais, c'est un peu ce qu'elle me répond. Elle me dit, mais dis pas ça. Mais en fait, si tu veux, c'est quelqu'un de très honnête. Donc quand elle s'engage avec quelqu'un, elle s'engage vraiment. Et puis elle a déjà eu des expériences avant moi. Cela dit, moi j'ai appris aussi à vivre un petit peu au jour le jour avec elle et puis à pas me poser trop la question parce que c'est une question qui restera de toute façon sans réponse.
0: Ça fait combien de temps que vous êtes ensemble, Jean-Michel?
5: Ça fait 1 an et demi.
0: Là. 1 an et demi, d'accord. Et là, vous commencez un petit peu à vous faire des plans, des vacances. Vous partez en vacances ensemble, par exemple?
5: Là, on est parti au Maroc l'année dernière. Ah,
0: joli,
5: ensemble, ouais.
0: Joli. Cet été, vous avez quoi en prévision?
5: C'était Venise.
0: Putain, mais c'est beau. J'y suis allé, moi, à Venise, hein, vraiment. Avec ma copine à l'époque, ouais, faut y aller, c'est très beau.
5: Viens avec nous.
0: Faut trouver une copine, alors.
4: Max, je vais bien, hein.
5: Voilà.
0: voilà, tu vois.
5: Sophie, livres,
0: comme quoi, Sophie, vous voyez, non, mais là, c'est la bonne expérience. Sophie, elle nous parle d'un mec dont elle est amoureuse 29 ans, puis d'un coup, elle veut bien partir avec un animateur qu'elle ne connaît pas et tout ça.
4: Max, quand même.
0: Ouais.
4: Je voulais te dire, du coup, j'étais tellement écœurée que ce soir, je me suis fait le premier mec qui me venait.
5: C'est con.
4: Un mec qui fait du sport avec moi. Oui, et c'est vrai, c'est con. Donc, en plus,
0: donc quand tu dis que tu te l'es fait, tu te l'as embrassé ou vous avez couché?
4: Oui.
0: Vous avez couché?
4: Oui.
0: D'accord, ok.
5: Non, c'est con.
4: Dans le fond, c'est complètement con, ça avance à rien.
0: Bah non, bien sûr, mais bon,
5: t'as besoin. Si tu l'as fait, ça veut dire qu'en fait, t'es encore accroché à l'autre.
4: Mais oui.
0: Alors bon, bon, c'est très bien tout ça. Donc toi, tu vas à Venise, c'est bien.
5: Mm-hmm.
0: En toute sincérité.
6: Non, très joli.
0: Elles disent tous, c'est marrant, elles disent tous. Ah, t'as vu la voix un petit peu, hein, une voix de show, hein.
6: Ah bon?
0: Le mec, t'as pas entendu?
6: Ah ouais, ouais.
0: T'as pas été attentive au morceau. Tu fais
6: mensonge. Si, attends, ouais.
0: Tu fais mensonge sur l'antenne. Tu n'as pas écouté,
6: j'ai
0: pas
6: dit. Si, j'ai écouté.
0: Bon, d'accord, ok. Le prochain morceau qui va venir, ça sera un extrait de la leçon de piano. Tu connais la leçon de piano?
6: Ah oui, bien sûr. Hein, avec CD et tout, j'adore.
0: Ah bah ça sera ça, écoute.
6: Il me fait pleurer celui-là.
0: C'est vrai?
6: Ouais.
0: Oh bah alors je vais le mettre alors.
6: Enfin,
0: mais ça fait pleurer positif.
6: Ouais, pleurer positif.
0: C'est pas du pleurer pour du pleurer méchant.
6: Non.
0: Ah bon, très bien. Puis j'aurai également dans pas très longtemps, tiens, je ferai ça même avec toi et avec peut-être après Laura, il y aura également un extrait de. Tu connais Sacha Guitry?
6: Ouais.
0: Tu connais de nom quelque part? T'en as déjà entendu parler? Sacha Guitry, un grand monsieur, et n'écoutez, ça s'appelle N'écoutez pas mesdames, mais ça vous sera directement destiné. Un petit extrait comme ça pour vous mettre l'eau à la bouche, les filles.
7: N'écoutez pas mesdames, car c'est aux hommes que je m'adresse, bien entendu. Enfin, à la plupart des hommes. À ceux de mon espèce, tenez. C'est-à-dire à tous ceux qui adorent les femmes. Les autres peuvent bien se marier autant de fois qu'ils le veulent et comme ils le désirent. Ils ne risquent pas grand-chose, ceux-là. Et ils n'ont pas voix au chapitre d'ailleurs. Non. Car il faut adorer les femmes pour avoir le droit d'en parler. Puisque parler des femmes, c'est en dire du mal. Et c'est en dire du mal pour la bonne raison que quand on dit du bien de quelqu'un ou de quelque chose, on en a tout de suite fini. Donc dire du mal des femmes, c'est vouloir en parler longuement.
0: Voilà, on écoutera tout à l'heure ce qu'il souhaite dire sur les femmes, un enregistrement des années 50. Hein. Charlotte, ouais. Je t'écoute.
6: Ben moi, je voulais parler de l'inconstance des gens, des hommes en particulier, de vers 25 ans, quoi.
0: Mm-hmm.
6: Tous pareils, enfin moi je trouve. Hein.
0: Vas-y, alors fais-nous le tableau d'un, fais-nous la peinture d'un homme de 25 ans.
6: Ouais, enfin bon, bref, j'ai rencontré un type il y a un an et demi de ça dans une boîte. Bon, très bien, m'a filé son numéro, on était un peu émichés. Enfin bon, bref, on est sortis ensemble, pas de problème. Je le revois deux jours après, il me rappelle, bon, tout se passe bien, bon, ça va un peu vite, quoi, tout, enfin voilà. On se revoit pas mal de fois, tout va bien, et puis au bout d'un moment, silence radio, moi je continue à appeler et tout, je me suis dit, bon, peut-être qu'il a du boulot, il avait un travail très prenant. Et puis, au bout d'un moment, il me fait, mais tu sais, je suis très pris par mon boulot et tout. Puis ça dure un mois et demi, cette histoire, sans le voir et tout. Puis un jour, moi j'étais quand même pas mal accrochée.
0: Mm-hmm.
6: Juste avant Noël, je le plaque, quoi. Mais j'étais en larmes et tout, c'était l'horreur. Et lui, juste après, qui m'envoie des messages, c'est pas possible que tu me... Enfin, voilà. Il n'en avait rien à foutre avant, et dès que je le plaque, il commence à être collant comme pas possible, à vouloir tout le temps m'appeler, tout le temps me voir, à me demander même en mariage, enfin des conneries, je t'en parle pas, quoi.
0: Mmh.
6: Et, bah voilà, quoi. Et puis, depuis on est amis, mais maintenant, ça redevient un peu bizarre, quoi. Il est très gentil et tout, mais j'ai l'impression qu'il remonte un peu à l'attaque, alors que j'en ai plus rien à faire, quoi.
0: Lui il veut continuer parce qu'il veut continuer, mais enfin si toi maintenant tu lui as bien fait comprendre que c'était terminé entre toi et lui, je vois pas pourquoi.
6: Mais attends, le problème c'est que quand t'es avec et que tu leur montres que tu les aimes bien et tout, ils te prennent un peu pour une gamine et peut-être que je suis une gamine, hein, je comprends bien que je suis pas très vieille, mais ils te montrent pratiquement, enfin ils sont attentionnés et tout, ils te rappellent pas, ils te laissent un peu pour, ils te laissent soir un peu, tu vois, et puis après bon bah dès que tu les laisses, et ben ça les fait réagir, quoi.
0: Ouais.
6: Et c'est plus du tout comme ça, et je sais pas, moi j'ai pas le courage d'essayer de reprendre et d'essayer de
0: Non mais bien sûr, puis c'est normal, à l'âge que t'as, je veux dire, t'as envie, je veux pas dire qu'à cet âge-là, forcément, il faut que ça rentre, ça sort au niveau des mecs et tout, mais t'as plus envie de continuer, puis c'est tout, puis c'est terminé, je vois pas...
6: Non mais d'accord, mais je veux dire, est-ce que c'est normal qu'il soit comme ça, quoi, quand tu vois ce que je veux dire?
0: Non mais bien sûr, ouais.
6: Mais même les autres, les plus jeunes, quoi, c'est pareil, hein. Il y a pas mal de gens autour de moi, quand ils sont avec quelqu'un, bon, ça se passe normal, tu vois. Bon, les filles s'attachent, à mon avis, plus vite que les garçons, hein, j'en sais rien, quoi, je pense. Et dès ce moment-là, enfin, après, ils en ont marre, elles laissent tomber par peur de trop souffrir. Et puis après, bah, eux, ils sont connants, quoi. Je veux dire, est-ce que les types sont tous comme ça, quoi? Enfin, je voudrais savoir s'il y en a d'autres qui ont eu des trucs comme ça et si c'est...
0: Je sais pas, on peut demander éventuellement, mais malheureusement je pense qu'il y a quand même 9 chances et demie sur 10 pour qu'elle n'ait pas suivi ce qu'on a dit, donc ça serait le réexpliquer, ça risquerait d'être un peu long, mais on peut tenter l'affaire. On pourrait éventuellement demander à Jessica, tiens, qui a 24 ans, qui est de Cergy, qui doit être avec nous. Bonsoir Jessica.
8: Oui, bonjour.
0: Je sais pas si t'as suivi l'affaire, non?
8: Oui, bien sûr.
0: Ah, c'est bien, ça me fait plaisir, ouais, Jessica. Tu vois, comme ça, j'aurais mieux fait de fermer ma gueule.
8: Non, mais
0: c'est bien, parce que non, généralement, on n'est pas très concentré au standard et tout, on n'écoute pas toujours. Donc, Jessica, justement, qu'est-ce que tu penses de ce qu'a dit Charlotte?
6: Bah écoute.
0: Est-ce que t'as vraiment l'impression que les mecs, enfin c'est pour être très clair, Charlotte, tu veux savoir si c'est normal qu'un mec comme ça, quand c'est terminé, revienne à la charge, et etc., etc.
6: Ouais, alors qu'avant, ils étaient pas indifférents, mais enfin bon, voilà quoi.
0: Parce qu'ils s'aperçoivent peut-être du manque et que finalement, le fait de vraiment quitter, ils se disent putain, merde, là j'ai...
6: Comment ça se fait qu'on crée un manque alors que
0: parce qu'ils ont pas de nana à ce moment-là, parce que si demain ils en trouvent une autre à ce moment-là, là dans ces cas-là, il aura moins besoin de toi. C'est qu'au moment donné où tu décides de le quitter, peut-être que déjà il pensait pas que ça lui tombait sur le coin de la gueule, donc ça lui fait réellement mal. Et puis quand ça lui arrive, il a pas envie vraiment que ça s'arrête, et parce qu'il dit je vais être tout seul, parce que je tiens encore un peu à elle, jusqu'au jour où lui va rencontrer une autre nana qui lui permettra de t'oublier un peu.
6: Voilà.
0: Et là, il te courra vraiment, à mon avis, moins derrière.
6: Non, mais quand ils ont stagé,
0: Jessica, qu'est-ce que t'en penses?
9: J'en pense que c'est vrai.
0: Non, mais sincèrement, hein.
9: Ouais, c'est clair.
6: Mais même quand ils ont cet âge-là, ils continuent à faire ça.
0: Il n'y a pas d'âge. Qu'est-ce que tu vas apporter?
6: D'accord, non, mais attends. Charles, ils savent quand même, tu crois pas qu'ils savent quand même doser à peu près l'attention que voudrait une fille, si tu veux, pour pas qu'elle en ait jusqu'à le plaquer, quoi?
9: Non.
0: Bah écoute, je sais pas. Je sais pas. Jessica?
9: Non. Charlotte?
0: Ouais,
9: je suis là. Je veux dire un truc.
6: Ouais.
9: Récemment, là, vendredi, il m'est arrivé quelque chose de super pas terrible. En fait, j'ai rencontré un mec qui a 34 ans, moi j'en ai 24, et il est marié, tu vois.
6: Mais c'est embêtant.
9: Oui, non, mais c'est... Bon, ça, je le savais déjà. Et en fait, on est sortis ensemble, tout ça, et il est quand même marié. Et en fait, il fait souvent ça. En fait, comme il a un boulot très prenant, comme tu disais, justement...
6: Ouais.
9: Il a quand même l'occasion, il a surtout l'occasion de rencontrer pas mal de filles comme moi, quoi.
0: Ouais.
9: Et donc, en fait, ce qu'il y a, c'est qu'on est sortis ensemble et moi, je suis tombée enceinte.
0: Ah oui.
9: Et donc,
6: vendredi dernier.
9: Ouais, vendredi là.
0: Oh, tu speed toi. Hein.
9: Comment?
0: Tu speed.
9: Ouais.
0: Comment tu sais que t'es enceinte?
9: Parce que en fait, on n'avait pas pris de
6: capote,
9: contraception, et moi je prends pas la pilule, donc
0: comment...
9: voilà.
0: Celle du lendemain ou du surlendemain ou du machin?
9: Je sais celle du lendemain, mais étant donné que je sais pas, en fait, je connais pas trop la pilule, parce que je la prends jamais, j'ai quand même pris celle du lendemain et on m'a dit que ça devrait passer, ça devrait être bon, étant donné que
6: j'ai pris. C'est pas fiable, hein, c'est fiable qu'à 90% de
9: la vie. Ouais, moi je sais pas, bon. Je la prends jamais, donc.
0: Et comment tu sais que t'es enceinte, Jessica?
9: Bah, moi c'est ce que je crois, en fait. Je ne suis pas sûre.
0: Ouais. Tu sens déjà le bébé bouger en toi au bout de 2 jours?
9: Je préfère penser au pire que
0: pas. Mais là, oui, d'accord, mais enfin bon, on peut pas te laisser finir, on peut pas te laisser parler comme ça, c'est trop facile, quoi. Parce que tu crois que parce que t'as fait sans contraception, alors ça y est, t'es enceinte. On peut pas.
9: Il y a quand même de fortes chances, quoi.
0: Non, pas du tout. On peut très bien faire l'amour pendant un an sans capote et être blindé.
9: Il y a des femmes qui veulent des enfants pendant je sais pas combien de temps et qui arrivent pas à en avoir.
0: Et alors.
9: D'accord.
0: Non, mais il y en a pour qui ça marche une fois, mais attends, je peux pas te laisser terminer en te disant que parce que malheureusement ton sujet ne pourra pas tenir la route. Si maintenant tu veux nous parler d'un mec qui t'a mis enceinte alors qu'il est marié, alors que tu le sais, ça se trouve probablement pas. Il y a autant de chances que tu ne l'aies pas que tu l'aies, donc.
9: Oui, non, mais ce que je voulais dire, en fait, c'est que c'est dégueulasse, quoi.
0: Qu'est-ce qui est dégueulasse?
9: C'est dégueulasse parce qu'il est marié et puis il fait ça avec des nanas comme ça.
0: Jessica, Charlotte va probablement avoir envie de te le dire, et je pense qu'elle va rejoindre ce que j'ai cru comprendre ce qu'elle voulait te dire. T'es aussi lui a sa part de responsabilité, mais t'as 50-50. Je suis désolé, Jessica. Tu l'as dit toi-même en début de sujet. Tu as dit que tu étais tout à fait au courant qu'il était marié. Donc tu es aussi dégueulasse que de sortir avec un mec avec une femme mariée.
9: J'ai moins de contraintes. Je peux me permettre, tu vois.
0: Non, mais on est tout à fait d'accord, mais alors lui aussi, non mais...
6: Tu savais, quoi, tu savais qu'il était marié.
0: Non, mais là, Jessica,
9: oui,
0: t'es en train de...
9: Oui, mais je savais qu'il était marié, mais je pensais pas...
0: Mais t'es pas enceinte, Jessica, arrête de me dire n'importe quoi.
9: Elle me dit ça.
0: Jessica, arrête de dire n'importe quoi. Tu peux pas prouver aujourd'hui, à l'heure où on se parle, que t'es enceinte, c'est pas parce que t'as fait l'amour sans préservatif que t'es enceinte. Parce que là, t'as envie... Le problème, moi, je sais même pas de quoi tu veux parler, Jessica, enfin, de rentrer dans les détails. Tu vas me dire si je me trompe. Je crois que ce mec-là, t'en es tombée amoureuse, en tout cas, que tu l'aimes bien.
9: Ah, tu crois? Ouais.
0: Non, mais attends.
9: Je crois.
0: Parce que t'es en train de t'inventer, comme du fait que tu sais qu'il est marié, que tu as de fortes présomptions pour qu'il ne quitte pas sa femme pour toi, que tu as fait l'amour sans préservatif, donc c'est un gros salaud qui t'a mis enceinte et qui n'a pas envie de vivre avec toi.
9: Non, mais je dis pas que c'est un gros salaud, je le savais autant quand même.
0: Alors, tu savais qu'il était marié.
9: Oui, t'as, à mon avis, 9 chances sur 10.
0: T'as quand même plus de 8 chances sur 10 pour que tu ne sois pas enceinte plutôt que 8 chances sur 10 pour que tu le sois. Et tu le savais dès le début. Et t'as envie de dire que ce mec-là, c'est un gros salaud qui t'a mis enceinte et qu'il est marié. Je suis désolé. Bon, il est marié, bien sûr. C'est un dégueulasse parce qu'il est marié. Mais toi aussi, tu sors avec un mec dont tu savais, donc t'es aussi dégueulasse que de rendre une femme malheureuse. Sans t'en rendre compte.
9: Rendre une femme malheureuse sans m'en rendre compte, je suis pas la seule. Enfin, bon, c'est pas la seule.
1: Mais quand même, à mon avis,
9: je serais pas la seule, quoi.
0: Mais alors tu dis que t'es pas la seule, on s'en sort plus. Où est le problème, Jessica? Je comprends pas ton problème.
9: Il y a pas de problème.
0: Ah bon, d'accord.
9: Il y a pas de problème, c'était juste. Moi, j'appelais, en fait, c'était pour dire ma petite aventure qui s'était passée.
0: Ah.
9: Et ça voulait pas dire que ça s'était mal passé.
0: Ah bon, d'accord, non, parce que j'ai. Ah bon, excuse-moi alors.
1: Tu vas le revoir, type-là?
9: Comment?
1: Tu vas le revoir, type-là?
9: Oui, lui, il veut, mais moi, pas trop, quoi, tu vois.
1: Ah d'accord,
9: c'est ce qui est un petit peu normal.
0: Mais est-ce que tu lui as dit, ouais, je suis enceinte de toi?
9: Non, je lui ai pas, je lui ai dit qu'il y aurait de fortes chances, mais elle le savait
0: bon,
9: tout de suite, quoi.
0: Et quand tu as décidé que... Pff, c'est n'importe quoi ce que tu racontes, là, Jessica. Franchement, je vais te dire pourquoi, parce que c'est déjà, tu te dis, ouais, je sais pas trop comment lui prendre pour la pilule du lendemain alors que t'as 24 ans. Comment veux-tu qu'on puisse croire que de cette personne-là qui pose un doute sur la façon dont il faut opérer pour une pilule du lendemain, qui peut quand même, comme ça, arriver sur l'antenne et dire, j'ai fait l'amour sans capote, il m'a éjaculé dans le vagin, donc je suis enceinte.
9: Non, d'accord, bien sûr. Ah mais moi je prends jamais la pilule à la base, donc tu te vois, excuse-moi. Hein,
0: mais bon, non mais il n'y a pas d'excuses à avoir.
9: Je ne sais pas comment ça marchait cette pilule du lendemain, donc on m'a dit de la prendre et puis voilà.
0: D'accord.
9: Mais il est au courant, mais quand je lui ai dit, je ne l'avais pas prise encore la pilule, donc il y avait quand même...
0: Mais même s'il ne prend pas la pilule du lendemain, tu peux ne rien prendre, ni pilule du lendemain, ni pilule, ni tout ce que tu veux, ni préservatif, et faire l'amour trois fois ta nana dans la même soirée, et pas pour ça que le lendemain t'es enceinte.
9: D'accord, non, mais bien sûr, Max, ne t'énerve pas.
0: Pardon?
9: Allô?
0: Non, parce que tu es en train de me tenir l'argument que du fait que tu as pris, tu es obligé d'être enceinte. Depuis tard, tu me dis, de toute façon, je lui ai dit, il doit se douter. Il le sait que je suis enceinte, qu'il est enceinte, que je suis enceinte.
9: Mais parce qu'il doit se douter. Non, il doit se douter. Que je peux tomber enceinte.
0: Évidemment. Là, je ne dis pas le contraire. Là, effectivement, là, je me remets de ton côté. Effectivement, toute personne qui fait l'amour sans préservatif, sans rien, et qui, effectivement, il y a un risque de pouvoir être enceinte d'une première fois.
9: Il y a un risque, ça veut rien dire.
0: Mais tant que tu n'as pas fait les tests, tu peux pas lui dire. Dire, voilà, je suis tombé enceinte de toi, quoi.
9: Ben non, bien sûr que
0: le risque, il existe, bien sûr, je dis pas qu'il est inexistant, bien sûr qu'en une fois, on peut tomber enceinte,
9: Vrai.
0: On est d'accord, mais le risque, il y a plus de chances pour que tu ne le sois pas en une fois que tu l'es. Maintenant, c'est sûr que ça existe. Il y a un pourcentage qui est quand même pas le plus important en majorité, mais qui est quand même important, qui est pas bénin. Mais tu vois, parce que sous prétexte que t'as fait l'amour sans préservatif, donc il y a des chances, ça veut pas dire que donc tu l'es, donc tu vois, tu dois lui dire.
9: Non, bien sûr.
0: Non,
9: c'est clair que je dois lui dire.
0: Parce que t'as ta part de responsabilité. Après tout, t'as pas voulu qu'il mette de capote.
9: C'est lui qui a pas voulu en mettre.
0: Je suis désolé, ma chérie. C'est pas pour ça que t'es pas responsable. Hein,
9: oui,
0: à ce moment-là, tu baisses.
9: On est tous les deux autant responsables l'un que l'autre.
0: Sinon, tu fais pas l'amour. À ce moment-là, tu refuses de le faire.
9: Non, mais bien sûr.
0: D'accord. Maintenant, après, effectivement, tu peux en parler, tu peux essayer de trouver des solutions, tu peux. Il y a la fameuse pilule du lendemain, et puis voilà, quoi.
9: Ouais,
0: et puis sinon, au pire des cas, il y a l'avortement, il y a tout ce qui suit, hein.
9: Je fais pas du tout la promo
0: de l'avortement, hein. C'est pas du tout mon but de la soirée.
9: Non, mais de toute façon, moi, je sais déjà ce que je ferais.
0: Donc après, moi, je dis simplement qu'effectivement, sinon, tu fais ce que tu veux, t'assumes, après, il y a la responsabilité de chacun.
9: Hein. Ah oui, mais ça, c'est clair, bien sûr.
0: Tiens, Jessica, du coup, on a parlé de ton sujet sans le vouloir, donc.
9: Mais bien sûr, ce que Charlotte dit, ça veut rien dire du tout, hein, à propos des mecs, enfin, qui sont collants ou pas. Enfin, c'est bizarre la réaction qu'il a eue.
1: Ouais, et puis maintenant, enfin, je veux dire,
9: bizarre la réaction qu'il a eu ton ex, hein, enfin. Bon.
1: Ouais, c'est sûr. Et puis maintenant, si tu veux, enfin, je vais souvent chez lui et tout. Il connaît des gens dans le cinéma et si tu veux,
9: est vraiment pris par son boulot, c'est clair.
1: Ouais. Non. Et puis, c'est terrible. Enfin, je veux dire, il est pratiquement jamais chez lui, mais quand il est là, je vais chez lui souvent. En tant qu'ami, quoi. Et il a des amis dans le cinéma, et donc souvent il a les cassettes des films qui sortent. Mmh. Il a absolument voulu me faire voir Romance, là. Vous savez, le film avec Sifredi, là.
0: Mmh.
1: Le film dégueulasse.
0: Mmh.
1: Et à un moment, je voulais me barrer, quoi. Il m'a fait non, faut que tu regardes et tout. Alors,
0: parce qu'il voulait que tu te blottisses contre ses.
1: Non, mais alors vraiment,
0: Dans son épaule.
1: Non, mais lui, il s'est barré, si tu veux.
0: Ah, ouais.
1: Si tu veux, je me demande vraiment comment prendre ça depuis, quoi. C'est vraiment ça qui me dit, mais.
9: Et pourquoi il s'est barré?
6: Bah, je sais pas, il avait déjà vu, lui, donc il est parti aller dans une autre pièce, tu vois. Les arbres, quoi. Finalement, mais qu'est-ce qu'il a, celui-là?
0: Ouais, comme moi, quoi. Je peux montrer des films à des copines, et puis après, je me barre, je vais mixer pendant qu'elle regarde la télé dans mon salon, voilà, pour avoir la paix. Mais c'est une façon d'avoir la paix tout en ayant la personne à côté de soi.
6: Bah, ouais.
0: Qu'est-ce que vous laissez comme ça? Gaëlle, tu voulais dire quelque chose, oui? Ah pardon, j'ai pas allumé, oui.
10: Autant pour moi. Non, c'était juste une réaction par rapport à Jessica au sujet de la pilule du lendemain. Ce que
9: je bonjour Gaëlle.
10: Bonjour Jessica. Ce que je viens d'avoir une auditrice qui vient d'apprendre que quand tu prends la pilule du lendemain, en théorie, tu as quand même tes règles. Et donc, c'est un truc quand même dont tu nous as
0: parlé. De quoi?
9: Oui, ça c'est, on l'avait dit aussi.
0: Quand tu prends la pilule du lendemain.
10: Tu sais, quand tu as eu un rapport sexuel, tu crois soi-disant être enceinte. Tu prends la pilule du lendemain. Et en théorie, t'as tes trucs qui tombent, forcément.
9: Normalement, ça ne
0: pas. Ah oui, d'accord. La pilule du lendemain déclenche tes règles automatiquement.
9: Ouais.
0: Ah, c'est une pilule différente de celle. Elle est violente, elle est forte.
9: Elle est assez forte, ouais, c'est pareil.
0: Putain.
9: C'est une hormone à haute dose.
10: Ah, ouais. Et comme apparemment, Jessica, tu nous en as pas trop parlé, bon, je mettais un petit peu en doute ton petit sujet, quoi.
9: Oui.
0: Bah oui. Dans un sens. Quoi qu'elle n'est pas obligée non plus, parce qu'elle dit qu'elle a pris le pilule de lendemain, de nous le confirmer en nous disant qu'elle a eu ses règles, qu'elle a eu les ragnagnas, je sais
9: non,
0: pas. Enfin, j'entendais pas de sa part non plus qu'en me témoignant qu'elle ait pris la pilule du lendemain, qu'elle me dise donc, pour te le prouver, j'ai saigné du vagin.
9: Non, mais il n'y a pas de problème, je peux vous le dire, je ne l'ai toujours pas eu. Donc,
0: Non.
10: Voilà. Bon. Ah, bah donc tu n'es pas enceinte, c'est magnifique.
0: Donc tu n'es pas enceinte.
9: Ça ne veut rien dire, hein. Ça ne veut rien dire donc du tout non plus.
0: Bon, enfin bon, bref, moi tout ce que je te conseille en tout cas.

0: Voilà, vous l'avez entendu en exclusivité, ce soir, Jean-Pierre Sauzère, Jean-Pierre in the Wonderland, Jean-Pierre Sauzère qui est avec nous ce soir dans les studios.
1: Salut Max.
2: Ton micro, blaireau, putain, je lui ai dit en plus.
1: Salut Max.
0: Comment ça va?
1: Ça va très bien.
0: Rock'n'roll.
1: Rock'n'roll attitude.
0: Donc, Jean-Pierre va rester une petite heure avec nous.
1: Voilà, oui.
0: Hein,
1: pas de problème.
0: On va parler de femmes.
1: De femmes. Où sont les femmes?
0: Et on va discuter, on va terminer. Alors je ne sais pas du tout où j'en suis. Je crois que c'était terminé avec Sébastien de Marseille. On n'avait pas terminé encore ou pas, je ne sais
3: non,
0: plus.
3: Il devait passer une annonce.
0: Oui, ah voilà, oui, c'est vrai, Sébastien. Mais oui, mais il devait passer une annonce. Mais elle a été passée l'annonce, hein, Sébastien.
4: Ouais, elle était passée. Mais bon, t'as pas assez insisté, Maxou.
0: Bah, c'est toi.
4: Je t'ai demandé. Bonsoir à Jean-Pierre.
1: Bonsoir.
4: C'est de la bombe ta chanson avant là.
1: Bah, bien sûr.
4: Je kiffe à mort.
1: C'est un tube.
4: Sérieux.
0: Voilà.
4: Enfin, non, mais, bon, Francky.
0: Non mais Sébastien, tu dis que j'ai pas assez vendu, c'est toi. Je te dis vas-y vends-toi. Tu dis bah c'est pas. Je cherche une fille entre 14 et 17 ans sur Marseille.
4: Mais elle est assez mignonne quand même.
0: Bah oui, mais enfin bon, ça c'est des annonces, tu sais, ça marche jamais ça. Hein.
4: Ah bon, tu penses?
0: Bah c'est comme les mecs qui passent sur les radios, c'est pas pour casser comme ça, mais même dans la journée quand j'entends la radio ou ailleurs, ici ou ailleurs, quand j'entends un mec dire ouais on est deux, on cherche des meufs sur machin, attends les meufs elles appellent jamais.
4: Non, attends, moi c'est pas pour une relation bidon quoi.
0: Bah ouais, je sais bien, mais enfin.
4: Francky, pas... je peux pas être le fil rouge.
0: Mais Seb, non, y a pas de fil rouge. Soir, attends, mais il se croit où, Jean-Pierre? T'as vu comment ils prennent?
1: Ah, ouais, bah...
0: Ils prennent l'émission d'assaut, hein?
1: Voilà.
0: Hein? Comment
4: je croyais que c'était l'émission, c'était Max vous rend service, non?
0: Bah oui, bah, je te rends service, mais on rend pas service pour rendre le fil rouge. Alors il y a un mec qui va dire oui, je peux pas être le fil vert, moi je peux pas être l'animateur cette soirée, ouais, Max vous rend service.
4: Ok, mais je sais pas, où est-ce qu'on en est en fait, quoi?
0: Bah on en est que pour l'instant zéro, nada, rien.
4: Nada. Putain,
0: mais non, t'as pas bien vendu, mais non. C'est que t'as pas bien vendu ton business.
4: Comment tu veux que je le vende? Vas-y.
0: Bah je sais pas, non, mais regarde-moi, voilà, tu te t'accrates. Comporter comme ça, voilà, tu te mets droit,
4: ouais.
0: Fais propre sur toi. Jean-Pierre, comment conseiller un jeune de 17 ans qui est dans la merde et qui veut se brancher des nanas? Quel est le conseil que tu peux donner à Sébastien pour qu'il puisse faire bonne impression et que toutes les nanas de Marseille aient envie d'appeler pour le rencontrer?
1: Bah, moi je l'ai dit qu'à chanter, hein, moi canot.
0: Ah ouais.
1: Vas-y. Toute la musique que j'aime, elle vient de là, elle vient du blues.
0: Voilà.
1: Et tu sais, gars, c'est chacun son truc.
0: Voilà, ouh voilà, là, il est en forme, Jean-Pierre, ce soir. Sébastien, j'ai pas de conseils à te donner, moi c'était à toi de te vendre, je ne te connais pas moi malheureusement, je vais pas encore te dire pour la énième fois, bah t'as qu'à te décrire physiquement, tu fais ce que tu veux, on n'est pas obligé de décrire le physique, c'est mentalement, dire voilà, j'aime lire, j'aime bien le ciné, je suis un passionné de ceci, j'aime bien les expos, j'aime bien me balader, Marseille, j'aime bien ce coin-là, je sais pas, faut donner envie aux filles de dire, oh putain, ce mec-là, il a l'air vachement intéressant en tous les cas, tu vois, bah oui, dire, comment, mets-toi à la place des filles contre 14 et 17 ans, elles entendent, hein, mec, hey, Valentine, salut, bon bah j'ai perdu ma nana, mais j'en cherche une autre, comme si on cherchait un porte-clé entre 14 et 17 ans ou un porte-clé ayant entre 1 et 6 mois plutôt propre voilà en plus plutôt belle, c'est-à-dire que la fille faut qu'elle essaie de deviner si elle est belle.
4: Ouais.
0: Non mais c'est mortel.
4: Elle le sait quand même si elle est belle.
0: Ouais. D'ailleurs là il y a 2-3 boudins de Marseille qui essaient de nous joindre. Vous pouvez raccrocher. C'est pas la peine les boudins. On a dit les belles filles, pas les boudins. Voilà, ouais. Très bien. Donc non, oh là là, elles insistent. Mais c'est à croire qu'il y a des boudins sur Marseille. Il y a que des boudins qui appellent. Hein.
4: Eh ben faut croire.
0: Alors les gros boudins de Marseille, vous nous lâchez. Pour l'instant, on ne veut pas que vous nous appeliez. On veut simplement des appels. Voilà. Il y a une jolie fille de Marseille qui essaie de nous joindre et forcément ça s'en occupe. Pourquoi? Parce qu'il y a au moins une quinzaine de boudins qui essaient de nous joindre sur Marseille.
4: Eh ouais.
0: C'est incroyable ça, Jean-Pierre.
1: C'est vrai, c'est incroyable.
0: C'est incroyable.
1: Que je te dise.
0: Bah, je sais bien, c'est rock'n'roll.
1: C'est rock'n'roll.
0: Bon, bah, très bien. En tout cas, Sébastien, s'il y a des filles rock'n'roll sur Marseille entre 14 et 17 ans, qu'elle nous appelle. Olivier, 17 ans de Dunkerque, qui est avec nous. On va parler un petit peu de comiques. Tu connais un petit peu les comiques. Quels sont ceux qui te font rire, Jean-Pierre?
1: Bah, à l'époque, j'ai connu un mec, moi, qui s'appelait Laurent Violet.
0: Ouais.
1: Je sais pas ce qu'il est devenu, c'est pas fait joli, lui. Il est toujours le comique, on a peu parlé de lui.
0: Ah, Jean-Pierre, si, il est sur,
1: toujours, ouais.
0: Il est sur Europe 1,
1: ah,
0: je crois.
1: D'accord.
0: Il fait des trucs sur Europe 1.
1: Ah, il a du talent ce mec.
0: Ouais. Et Olivier, qui a 17 ans de Dunkerque, dimanche soir, on a parlé des comiques, je crois que c'est avec Manu. Et on a parlé de Bosso, on n'a pas dit des choses bien méchantes, si ce n'est qu'il nous faisait pas rire.
5: Oui, Max.
0: Et je confirme qu'il nous fait pas rire.
5: Oui, bah, ça m'a un peu révolté. Parce que... oui, parce qu'en fait, moi, personnellement, j'ai vu ces deux spectacles.
0: Ouais.
5: Le premier qui s'appelait Les Talons Devant.
0: Ouais.
5: Et le second là qui s'appelle Bosso exagère trop.
0: Alors c'est vrai qu'on n'a pas vu les spectacles, mais qu'on l'a vu tellement de fois à la télé, en tous les cas dans comédie.
5: Ouais, mais comment dire, à la télé en fait il représente mal.
0: C'est vrai, c'est vrai.
5: Il représente mal.
0: Je veux bien le croire, mais quand même quand on voit des sketchs, le peu de choses qu'il a fait, même quand il est fait de, je sais pas, quand il, à part s'il avait pas son accent, moi j'ai l'impression, enfin pour moi c'est personnel Olivier, hein, et c'est pas une attaque méchante contre lui, hein, parce qu'il a l'air adorable, mais putain s'il avait pas l'accent, mais là qu'est-ce qu'il y aurait, il y aurait rien, enfin pour moi il y aurait rien.
5: Oui, mais comment dire,
0: perso, pas. Hein.
5: Moi personnellement, quand t'as dit ça, j'ai trouvé ça c'était vraiment injuste parce que c'est un mec qui a quand même qui a bien galéré.
0: Ah mais attends, l'un n'empêche pas.
5: Ouais, ouais, ça n'empêche pas l'autre, mais
0: c'est
5: des trucs. Bon, il a quand même pas mal galéré.
0: Mais Olivier, ils galèrent tous. Tout le monde galère dans la chanson, ouais, dans la radio, dans la télé.
5: Jean-Pierre Sauzer est un exemple frappant. Hein.
0: Mais bon, malheureusement, c'est un mec qui me fait pas rire. Mais c'est pas pour ça que j'ai dit que c'était un connard, un merdeux, que c'était naze, c'était un chien.
5: Mais éventuellement, va le voir en spectacle.
0: Oui, peut-être, oui.
5: Parce que bon, c'est vachement, son premier spectacle, c'était Jean-Michel Ribes qui l'avait mis en scène. Donc c'est un mec de théâtre, tout ça, vachement connu. Et son spectacle, son premier spectacle, c'était très, très, il y avait beaucoup de textes et c'était vraiment très poétique. C'était... C'était super, super, quoi.
0: Bah oui, mais reconnais quand même, mais ça, c'est un truc personnel.
5: Ouais.
0: Quand tu vois un comique, bon, en dehors des émissions de comédie, bon, c'est vrai qu'il était un peu présentateur, mais quand même, il était censé faire rire et amuser la galerie. Bon, moi, ça me faisait pas marrer. Quand en plus, je l'ai vu dans deux, trois fois dans des émissions où il avait des sketchs ou tout ça, où il est censé faire rire pour donner envie aux gens de dire, tiens, on va aller voir son spectacle, il a l'air d'être drôle. C'est quand même son but.
5: Mmh.
0: Bon, bah moi, malheureusement, je te le dis, chaque fois que je l'ai vu dans des prestations télé, j'ai pas rigolé. Donc, j'ai pas non plus dire, oh, putain, il est pas drôle du tout. Mais ça me fait sourire sans plus. Donc, ça me donne pas envie d'aller.
5: En fait, je voulais réagir parce que j'avais vu ces deux spectacles. Et, bon, le dernier, le deuxième, là, il est un peu plus populeux. Parce que, bon, c'est Pierre-Martin Laval qui l'a mis en scène. Donc, c'est un mec des Robin des Bois. Donc, ça vole pas très haut, d'accord, les Robin des Bois, mais c'est un peu plus populaire. Mais par contre, faut aller voir, quoi. On passe un bon moment.
0: Non, mais sûrement, mais bon, moi, malheureusement, il m'attire. Enfin, tu vois, c'est obligé de. Il m'a pas donné envie, quoi. Sur toutes les prestations que j'ai pu voir, aussi bien en invité qu'en présentateur qu'en autre chose, il est censé faire rire, en tout cas, et de représenter son humour et son style à lui, et ça m'attire pas du tout. C'est comme certains mecs qui va chanter à la télé et qui fait un ou deux morceaux, et puis voilà, ça t'entends des chansons, ça te fait pas délirer, ça te donne pas du tout envie d'aller le voir en concert. Mais c'est vrai que peut-être qu'il y en a des fois on est surpris, j'avoue, mais je crois pas que je m'éclaterais à ce genre de spectacle.
5: Par contre, si je peux faire une différence, moi j'ai vu le spectacle de Jamel, quoi.
0: Ouais.
5: Et franchement, bon, 5 minutes, c'était Jamel de Canal+.
0: Ah, mais moi,
5: Jamel,
0: c'est pareil, hein, on est dans
5: exactement
0: le...
5: pareil.
0: Ah bah là, on se tient, là, on est d'accord.
5: 5 minutes, j'en ai mangé, quoi. J'ai vachement adoré 5-10 minutes. Mais pendant une heure et demie, ça te prend la tête, c'est incroyable.
0: Pareil, hein, non, mais pareil.
5: Tandis que Bosso, franchement, je vous assure, si les auditeurs... franchement, son deuxième spectacle, je ne veux pas faire de la pub, mais c'est quand même un mec qui a bien galéré.
0: Non, mais ça n'a rien à voir, là, on s'en fout qu'il ait galéré.
5: Son deuxième spectacle est vraiment...
0: De toute façon, ça a l'air de marcher parce qu'il est au Palais des Glaces, d'après ce que j'ai cru entendre.
5: Il est au Palais des Glaces dans 2 mois, je crois. Donc
0: ça tourne bien pour lui, c'est clair. Mais qu'il ait galéré, ils ont tous galéré. Alors, s'il te plaît, c'est...
5: Bon, Jamel, bon, il a été parachuté, quoi.
0: Non, mais ça, c'est pas des vrais comiques, ça. C'est des gens qu'on allait chercher, je parle de comiques, des gens qui ont envie de faire rire, vraiment, à la base. Des Muriel Robin, des Palmades, des Bigard, ils ont fait 10 ans, 10-15 ans avant d'y arriver.
5: Ouais, c'est clair.
0: Donc, ils sont passés par des étapes... Mais tu sais, pour eux, c'est pas... Enfin, bon, après, on va pas parler à leur place, mais d'après ce que j'entends, d'après ce qu'ils disent, mais tout comme nous, hein, quand on voit aujourd'hui, j'ai fait 10 ans, ou 9 ans, ou 8 ans avant d'arriver là, mais c'est pas des galères, c'est des bons souvenirs, c'est des bons moments, c'est des galères parce qu'on fait des petits spectacles et qu'on mange pas toujours à sa faim, mais c'est des bons moments. Jean-Pierre qui, lui, a du talent, t'as galéré, mais quand même, t'en gardes des bons souvenirs de tous ces moments-là.
1: Bien sûr. Mais moi, ce que je veux, c'est réussir.
0: Ouais, tu vas réussir. Ouais, dans le rock'n'roll.
1: C'est mon avenir, voilà.
0: Ah, exactement. Bon, Olivier, donc au Palais des Glaces, allez voir Bosso.
5: Ça vaut le coup, et c'est un mec super sympa, quoi.
0: Oui, mais ça, oui, c'est clair, oui.
5: Voilà, mais son spectacle est très très bien, quoi.
0: D'accord. Et demain, en parlant de comique, on aura... l'incontournable, parce que maintenant il fait vraiment partie de la famille, parce que quand il veut, il m'a appelé dans la semaine, il m'a demandé s'il pouvait passer, parce qu'après il fait une tournée encore en province, tu devines, qui c'est qui doit venir dans les studios, non, je sais pas.
5: Ben oui, c'est un certain
0: Franck Dubosc, effectivement.
5: Si tu le vois demain...
0: il sera là demain dans les studios. Hein.
5: Oui, si tu le vois demain, éventuellement, il pourrait me filer une place pour Lille...
0: je me démerderai pour voir ce que je peux faire éventuellement.
5: Oui, parce que bon, comme en plus sa copine est dunkerquoise, je crois...
0: Oui.
5: Bon, il pourrait peut-être... si tu le vois, que s'il peut me filer une invite, ce serait sympa, quoi.
0: Ouais, ou que tu sois solidaire et que t'achètes tes places pour qu'il se fasse un peu de blé. Tu seras encore plus sympa. Bon, allez, bonne bourre à toi, Olivier.
5: Ok, je te remercie, Max.
0: Ciao. Allez, Jean-Pierre, quand même, merde. Donc, dans les studios avec nous depuis vers 17-18 heures, t'es arrivé ici.
1: Oui.
0: Alors, tes effets, tout ça, d'avoir vu Manu, Fildar, Max, les studios, t'as enregistré 3 titres. 4.
1: Ouais, 4.
0: 4. Et alors ?
1: Et alors, c'est super bien, je vous remercie, toute équipe et tout. Et
0: ouais.
1: Je m'aperçois que t'as du talent ?
0: Ouais.
1: Tu vois ? Tes potes avec toi aussi ?
0: Ouais.
1: Mais tu t'aperçois aussi que moi j'ai du talent et que j'en veux, moi.
0: Exactement.
1: Et que je suis pas surpris par te voir, tu vois.
0: Non, t'as pas été du tout impressionné.
1: Pas du tout.
0: Non, non, t'es resté très simple.
1: Ni plus ni moins tant que je vois. Voilà.
0: Voilà, c'est clair. Alors tu voulais passer une annonce ce soir ?
1: Une annonce, oui, bon, aide-moi un peu.
0: Ah bah je vais t'aider, voilà, bon. Jean-Pierre est sur Paris jusqu'à demain, demain toute la journée, il a proposé éventuellement à passer une journée avec Noémie qui malheureusement est très débordée, et je la comprends,
1: oui.
0: Après t'avoir vu, et donc tu recherches une fille.
1: Ah mais pas pour sortir avec aussi.
0: Non, c'est juste
1: comme
0: pour,
1: ça, ouais.
0: Pour passer la nuit.
1: Ouais, ça veut.
0: Et si elle veut, et passer la journée avec toi dans Paris.
1: Voilà.
0: Si elle veut aussi.
1: Si elle veut.
0: D'accord. Bah écoute, passe ton annonce, elles sont là, elles écoutent, elles
1: alors
0: sont toutes
1: voilà, s'il y a une fille de 30 à 40 ans libre, qu'elle se présente à la radio.
0: Si elle est libre.
1: Si elle est libre, oui.
0: Oui.
1: Si elle t'intéresse en plus.
0: Ah ouais, ça serait génial ça.
1: Vous faites Brigitte, je sais pas, c'est dans le coin, non?
0: Non, elle est pas. Elle nous écoute probablement.
1: Elle nous écoute, bah ouais, mais je pense à elle, voilà.
0: Brigitte, Brigitte, bien sûr, la. Brigitte. Ah, la procureure.
1: La procureure.
0: Bien sûr.
1: C'est sérieux, voilà. Moi, je ne sais pas si c'est à elle de faire ce qu'il faut, voilà. Moi, j'ai fait le nécessaire, moi.
0: Bah ouais, c'est vrai.
1: Je suis devenu rock'n'roll sur la chanson. Je veux réussir. Tu comprends?
0: Ouais, bah, bien
1: faut
0: sûr.
1: Pas que ça se termine mal, parce que tout à l'heure, c'est Brigitte qui, tout à l'heure, qui va m'avoir en face, elle.
0: Ouais.
1: Pas pour la même chose.
0: Ouais.
1: Donc, il vaut mieux que je passe dans le showbiz. Mais peut-être que Brigitte avant, si c'est possible.
0: Si c'est possible.
1: Voilà.
0: Non mais ça serait bien d'ailleurs.
1: C'est vrai, j'ai eu tort, j'ai refusé certaines filles.
0: Ah bon, carrément,
1: ouais.
0: Pour elle,
1: ouais.
0: Pourquoi, comment ça se fait?
3: J'avais amour,
1: ça. Comme ça.
0: Comment
1: je sais pas, parce que moi je me dis, bon, c'est croisé, bon, je l'ai vu.
0: Oui.
1: C'était le 17 mars au palais. Mais elle m'a pas jugé, elle. Moi j'ai insisté pour Elisabeth Seno.
0: Ouais.
1: Le substitut, il a pas compris, lui.
0: Ouais.
1: Donc il dit, ouais, mais Elisabeth a m'a dragué un peu. Enfin, en somme, elle fait quelque chose. J'étais dans un parc d'attraction, tu vois. Mais voilà, moi je dis pas la suite.
0: Bah si, vas-y.
1: Mais si j'ai pas voulu draguer Elisabeth comme ça, c'est vrai, bon. Je faisais les 400 coups, tout ça. Je faisais que ça dans la gendarmerie. Un coup, Elisabeth, elle m'a poursuivi carrément. Puis bon, c'était un délire. Ça pas été juste beau. Tu comprends, mais c'était juste après qu'elle m'avait dragué, voilà. Et moi, quand j'ai vu Elisabeth, et tant qu'elle m'avait fait ça, dans un parc d'attraction, tu vois, il y avait autre chose mieux qu'elle. Que je peux pas dire. Si elle l'a vu, tant mieux. Voilà.
0: Qu'est-ce qui s'est passé dans ce parc d'attraction qu'on
1: peut
0: pas dire?
1: Je veux rien dire, je peux pas dire, je peux pas parler de ça sur l'antenne.
0: Bah si, bah attends, vas-y, allez,
1: les
0: vas-y.
1: Tiens, ils vont dire, il y a ce mec-là, mais...
0: vas-y.
1: Dire qu'est-ce... pas.
0: Qu'est-ce qui s'est passé dans ce parc? Tout le monde écoute la radio,
1: de toute façon, tu vois, c'est comme la Sainte Vierge, il y en a qui l'ont vu apparaître, tu vois.
0: Ouais.
1: Bah le jour que Elisabeth Seno m'a dragué, moi, juste à côté, un peu plus bas, après tant que je suis parti, tout ça.
0: Ouais.
1: Bah j'ai vu une nana, une toute blonde, et elle a apparu devant moi. Voilà.
0: Mais c'est une apparition.
1: Une apparition, bah, je sais pas qui c'est.
0: Ouais.
1: Tu vois.
0: Et qu'est-ce qu'elle t'a dit cette blonde?
1: Elle m'a rien dit, hein, juste qu'elle m'a regardé, c'est tout, voilà. Et... Je veux pas te répondre, moi. Je suis pas scientifique, moi. C'est l'étiquette, il dit que je délire. Je délire, voilà.
0: Ouais.
1: Mais moi, je les emmerde après ce qu'ils m'ont fait, voilà. C'est des cons, c'est des tarés.
0: Ils t'ont
1: c'est
0: fait
1: cons, c'est comme mon avocat.
0: Ils t'ont fait souffrir.
1: Il y a de la magouille, il a été payé.
0: Ton avocat?
1: Pour avoir fait ce qu'il a fait.
0: Pour que
1: d'accord,
0: tu
1: fais... qu'il m'a aidé, mais il m'a pas aidé, non.
0: Qu'est-ce qui s'est passé?
1: Il a été payé pour le procès de... Moi, je porte plainte, moi. Tu comprends ce que je veux dire, Max?
0: Bien sûr.
1: Hein, je prouve ceci, cela. Hein, même le maire de mon village, il comprend pas. Il y a de la magouille derrière tout ça. Et c'est sérieux. Alors, j'ai pas eu réparation. L'étiquette... Moi, j'en ai une étiquette, elle m'a dit... Elle a fait des lettres et tout, et... Ils n'ont pas écouté, voilà. L'étiquette espère sont plus forts qu'elle. Ils sont dingues. Tant que je raconte qu'on m'a fait ça, on m'a fait ça...
0: Mm-hmm.
1: Bah on m'a fait ça. Voilà.
0: D'accord, ok.
1: Mais moi je me dis que l'étiquette est tarée, Dieu est seul juge. Et voilà.
0: C'est Dieu qui commande pour toi?
1: Et Dieu il me vengera, il n'y a pas de problème.
0: D'accord.
1: Et si je veux la procureure, bon c'est pas rapport à ça non plus. Il y a autre chose. Voilà.
0: C'est quoi les autres choses? Il faut que tu le dises ce soir.
1: Non, mais moi je ne sais pas. Moi, tu vois, je ne veux pas toujours non plus de parler de la procureure et tout. Moi je voudrais parler d'une chose, comme je t'ai dit, je veux réussir. T'as promis de m'aider?
0: Ouais.
1: Du talent.
0: Ah bah attends, je t'ai fait venir sur Paris.
1: Je suis pas parano, t'as dit la France entière nous écoute.
0: Bah oui.
1: Tu m'as dit toutes les radios se sont foutues de ma gueule, se sont servies de moi.
0: Bah t'as pas fait toutes les radios non plus.
1: Non, bien
0: moi,
1: sûr.
0: J'ai dit que j'allais t'emmener en studio, que t'allais venir à Paris. T'es venu aujourd'hui, t'es à Paris. On a enregistré des titres aujourd'hui dans l'après-midi. On va travailler dessus. Et en plus, le 4 avril, tu reviens pour ce fameux concert qui aura lieu. Hein, tu peux en parler de ce concert le 4 avril?
1: Oui, bien sûr, je te l'ai dit. Mais tu m'as dit que tu pouvais me produire, toi.
2: Après l'album, on verra.
1: Mais je pense que tu peux pas me produire tout seul. Enfin, je ne sais pas. Il faut une maison de 10, tu vois. J'ai
2: Je l'ai pas la maison de 10. Il faudra que le.
1: Il m'écoute,
2: Le 4 avril, ils attendent le 4 avril.
1: Ouais, je te comprends, bien sûr.
2: Alors, parle un peu du 4 avril pour donner envie aux maisons de 10 et à tous les fans de t'écouter.
1: Bah, je voudrais dire que le 4 avril, on fait une soirée en direct. Et c'est le jour de mon anniversaire. J'ai 34 ans. Voilà. C'est donc... RTL. À 21h.
2: Enfin non, sur Fun Radio.
1: Sur Fun Radio.
2: Dans le studio d'RTL.
1: Dans le studio de RTL, sur Fun Radio, 21h, voilà.
2: En direct.
1: En direct.
2: Le 4 avril.
1: Avec l'équipe de Marc, c'est voilà.
2: Ça va être chaud, hein. Et Noémie, bien sûr.
1: Ah, et Noémie, ouais, ben c'est vrai, tu me dis prends-le. Moi, j'en veux pas de Noémie, moi.
2: Bah, je te pas dit prends-la, je t'ai dit si tu voulais l'essayer, c'est pas pareil.
1: Non, non, non.
2: Si elle te plaît pas, tu la prends pas, hein.
1: Non, mais elle me plaît bien, mais bon, je sais pas, moi.
2: D'accord. Donc, on l'a annoncé cette annonce. Il y a une demoiselle. Si vous êtes demoiselle et que vous avez envie de voir Jean-Pierre Sauzère ce soir, il est dans les studios jusqu'à une certaine heure. Il va pas rester non plus peut-être jusqu'à la fin parce qu'après on a plein de choses à terminer. Donc profitez-en. Il est là ce soir jusqu'à au moins 23 heures. Vous voulez le rencontrer, 20 rue Bayard dans le 8e arrondissement à Paris. Il est chaud comme la braise. Il a mis un costard noir. Il est beau comme, t'es beau comme une.
1: C'est vrai que je suis beau, ouais.
2: Ouais.
1: Voilà.
2: Ouais. Bah ouais, t'as le droit de le dire.
1: C'est vrai.
2: Ouais.
1: Mais bon. Je suis peut-être pas si heureux que ça non plus, tu vois. Il y en a qui sont beaux, il y en a qui sont moches.
2: Toi, t'es beau, mais t'es pas heureux.
1: Je suis pas tout à fait heureux dans ma vie, non.
2: Non, qu'est-ce qui te manque?
1: Ce qui me manque, moi, c'est... Ben, c'est... Ce que je veux, c'est réussir, tu vois.
2: Ouais.
1: Après tout ce que j'ai eu, faut que je réussisse, tu vois.
2: Très vite et vite.
1: Sinon, c'est pas la peine que j'aie Brigitte.
2: Bah oui, je comprends bien.
1: J'en veux pas, sinon. Sinon, Dieu me prend, voilà. C'est ma seule vengeance envers tous ceux qui m'ont fait ça. Et c'est comme ça, ça se terminera.
2: Ah non.
1: Bien sûr.
2: Ah non.
1: Bien sûr.
2: Je suis
1: rock'n'roll, moi.
2: Ah, mais rock'n'roll, justement.
1: Mais enfin, moi, je passe sur l'antenne, tu vois. Ce soir, je suis venu et tout, je suis enregistré.
2: Ouais.
1: Bah, il faut vraiment parler de ce gars-là, comme on dit, c'est vrai. Parce que c'est ça qui va ouvrir les portes. Il faut peut-être pas non plus précipiter les choses en disant que tu vas m'aider ou pas m'aider.
2: Bah, tu vois, mais c'est
1: tu
2: toi qui...
1: Tu peux faire certaines choses. Non, mais il y en a qui me disent, bon, Marc, je sers de toi et tout. Tu sais très bien.
2: Oui, je sais.
1: Les nazis qui disent ça, les tickets à la con.
2: C'est là. Normal, parce que...
1: C'est normal, ils sont jaloux, ils veulent pas que j'y arrive.
2: Voilà, exactement. Ils veulent détruire notre amitié. Voilà.
1: Bah, ils veulent détruire surtout ma vie, moi. Ils veulent pas que j'y arrive. Tu vois?
2: Mais tu vas y arriver.
1: Je suis à bout, tu vois, mais il y a une force en moi, tu vois.
2: Qui te pousse et qui te dit...
1: Qui me pousse pour dire, faut que j'y arrive, mais...
2: D'accord.
1: Tu vois ce que je veux dire?
2: Tout à fait. On accueille Pierre avec nous, 17 ans de Versailles. Bonsoir Pierre, comment vas-tu? Ça va?
3: Salut Max, salut Jean-Pierre, salut tout le monde.
2: Ouais.
3: Ça me fait super plaisir d'avoir Jean-Pierre.
2: En plus, ce soir vous êtes des privilégiés. Bah pour ceux qui vont passer à l'antenne dans les trois quarts d'heure à venir, vous allez avoir la chance d'avoir Max et Jean-Pierre Sauzère.
3: Voilà, là, je suis super content, je m'attendais pas à l'avoir, c'est la super surprise. D'ailleurs, je compose un petit peu et Jean-Pierre, je voudrais savoir comment tu fais pour trouver des paroles aussi poignantes et aussi belles.
1: Je sais pas t'expliquer, je sais pas, par moi-même. En deux jours, j'ai écrit...
2: Tu pourras nous venir avec des textes.
1: Chansons, hein.
2: Tu pourras nous faire des textes tout à l'heure, des choses, enfin des... Nous faire lire des textes.
1: Bah, je les ai pas là. Si, je les ai dans...
2: Que je puisse les lire, moi, pour toi, pour les autres, ou que toi, tu les lises.
1: Voilà, oui.
2: Alors, Pierre, qu'est-ce qui t'amène, toi?
3: Alors, moi, c'est un problème avec ma copine. C'est-à-dire que, si tu veux, moi, je voulais coucher avec elle. On s'est vu samedi soir, on est sortis en boîte et je dormais chez elle. Et puis, on était tous les deux dans le même pieu. Et puis, elle m'a dit, non, moi, je peux pas coucher en ce moment. Je préfère attendre le mariage. Et donc, je voulais savoir s'il y avait des personnes qui avaient eu le même problème. Et je voudrais bien...
2: Excuse-nous, on a un petit peu de mal à se concentrer parce qu'il y a Jean-Pierre qui recule du micro. Puis, il fait un oui de la tête comme si rock'n'roll. Et puis, il me fait un pouce, genre... Tout se passe bien.
3: Ah ouais.
2: Tout se passe bien.
1: Arrête, toi, je suis pas timide, en face de toi.
2: Bah. Je sais bien, mais je sais bien.
1: Donc, j'ai pas l'habitude de dire que je suis Wakeno, mais je suis tel que je suis, parce que tant qu'on veut réussir, faut pas avoir peur des adversaires, tu vois. Il faut se battre. Voilà. Je suis tellement battu que j'en ai eu des plaintes et tout, mais bon, c'est pas grave, ça.
3: Ouais.
1: C'est le risque du métier. Et tant qu'on veut réussir, on est prêt à tout, voilà.
3: Quand on aime le rock, on y va.
1: On y va.
2: Bien ouais. Sûr, bien sûr.
1: Ça passe ou ça casse.
2: Revenons sur le sujet de Pierre, Jean-Pierre, si tu le veux bien.
1: Oui.
2: Donc toi, ta copine, donc t'as voulu coucher avec elle samedi soir, elle n'a pas voulu pour...
3: Pour le mariage. En fait, elle préfère attendre, rester vierge jusqu'au mariage.
2: Ah oui, bah, c'est une famille très catholique.
3: Ouais, plutôt. Ouais.
2: Et alors, donc pour toi, ça t'a coupé l'herbe sur le pied, ça t'a fait débander, ça t'a excité
3: Je sais pas trop. Déjà, je voulais pas brusquer parce que je suis quand même bien amoureux d'elle et je la respecte.
2: Ça fait combien de temps que t'es avec elle?
3: Ça fait depuis 6 mois.
2: 6 mois, oh là là.
3: Ouais.
2: Toi t'es puceau?
3: Moi non, je l'ai. Non, j'ai fait ça qu'une fois. Mais non, je le suis pas, mais bon. Enfin, c'est un peu chaud, quoi.
2: Non, je comprends pas. Attends, t'es puceau ou t'es pas puceau?
5: Non, je suis pas puceau.
2: Donc tu dis c'est un peu chaud, c'est-à-dire que tu peux pas en parler sur l'antenne, tu lui as fait voir qu'elle est...
5: Non, j'ai déjà couché une fois avec une fille, mais...
2: Ah, une fois, oui.
5: C'était vraiment, si tu veux, je la considère vraiment comme la femme de ma vie, mais ça me fait chier de voir... attendre, vu que j'ai 17 ans, qu'elle, elle en a 16.
2: Alors là, je me fais encore l'avocat du diable. Est-ce qu'il est bien raisonnable aujourd'hui? Parce qu'à chaque fois, je vous le dis, je vous le redis, c'est bien de dire des choses comme l'autre qui a 20 ans, il veut faire des plans de carrière, il a plein de projets alors qu'il a 20 ans. C'est la femme de ta vie. Parce que c'est la femme que t'aimes aujourd'hui, mais il faut surtout pas dire que c'est la femme de ta vie. Parce
5: ouais,
2: que
5: bien, mais
2: c'est super dangereux, mais tu te rends pas compte si un jour tu tombes, mais tu vas te faire mal.
5: Ouais, je sais bien.
2: Vous allez trop vite, vous allez trop vite, trop vite, vous brûlez les étapes. Oh là là là là là là. Vous utilisez des mots qu'on utilise quand on a, je sais pas, 30 ans ou quand ça fait un temps d'années qu'on est ensemble.
5: Ouais, je sais bien, mais tu sais, t'as des pulsions, quoi. Tu
2: non, mais c'est
5: bien,
2: beau, ouais. Non, mais c'est beau, mais évite d'utiliser ces mots parce qu'après, ils te trottent dans la tête et après, tu crois que t'es dedans, tu crois réellement que c'est la femme de ta vie et je te le souhaite. Mais si un jour elle se barre ou que ça se passe pas bien, un jour tu vas, oh, ça va te faire mal.
5: Ouais, c'est clair,
2: que ça soit la nana que tu.

0: puis comme ça elle va saigner, puis elle va dire, ah bah voilà, t'es plus vierge maintenant, on peut attaquer.
1: Ouais.
0: Non, je plaisante, mais là, ou alors faut vous marier très vite.
1: Ouais, bah à 17 ans, je préfère attendre encore un peu.
0: Bon, on est bien
1: mais
0: d'accord.
1: J'ai commencé bien à la caresser samedi, c'est ouais. Bien chaud.
0: Peut-être que tu vas la faire changer d'avis à un moment donné. Tu sais, quand les nanas elles sont bien chaudes, quoique bon, là, si elle a vraiment décidé avant le mariage, t'en as parlé avec elle, qu'est-ce qu'elle t'a dit?
1: Bah, elle m'a dit, non, je préfère, tu sais, j'ai fait un petit cuni, tout c'était bien chaud samedi soir.
0: Ouais.
1: Et puis, donc, je commençais à remonter, machin, je pensais je vais me la faire. Et puis, elle m'a dit, non, je préfère, je suis pas chaude du tout, je te dis franchement, je préfère attendre au mariage.
0: Et avant ce moment-là, tu ne le savais pas qu'elle était dans ce...
1: Si, je le savais, mais justement, je voulais forcer un petit peu parce que, moi, elle m'avait
0: d'accord.
1: Bien chauffé. Et...
0: D'accord. Et ça, c'est religieux.
1: Ouais.
0: D'accord, bah ouais, mais ça va être impossible à changer ça. Hein. Et,
1: ouais.
0: et c'est tout. Enfin, faut respecter ça. Hein.
1: Oui, je le respecte complètement.
0: Alors qu'est-ce que tu vas faire?
1: Bah je sais pas, justement je voulais en parler ce soir à l'antenne, savoir s'il y avait des personnes à qui c'était arrivé, et savoir ce qu'il faut faire, si on peut en parler, si ça peut changer des choses ou tu vois.
0: D'accord, ouais, non mais tu sais, enfin bon. Je vois pas comment quelqu'un va appeler on va avoir le témoignage de quelqu'un qui va nous dire qu'il a vécu la même chose que toi.
1: Ouais.
0: Ben qu'est-ce que ça va te faire? Ça va te rassurer, mais il y en a plein de gens comme
1: ça. Ça peut me rassurer, mais savoir si lui il a réussi à faire changer la vie de sa copine.
0: Oui, mais
1: et comment quoi?
0: Ouais. Enfin bon. Ouais, je veux bien essayer, mais enfin bon, j'y crois pas trop, et puis ça sert pas à grand chose. Mais enfin, pour le fun, comme ça, pour remplir de l'antenne, ma foi, pourquoi pas. Franchement, autant il y a des moments, c'est intéressant d'avoir des réactions des gens pour vraiment apporter des solutions. Autant là, si la nana, c'est la religion, je vois pas qui pourra changer. Et en plus, s'il y en a un qui va dire qu'il a réussi, c'est tellement particulier ce genre de truc que c'est pas qu'est-ce que quelqu'un il a eu une technique que ça va marcher sur l'autre. Hein. C'est à mon avis sur ce truc, la religion, machin, c'est chaud. Hein.
1: Ouais,
0: 6 mois, t'en as pour un sacré bout de temps, mais pour le fun, puisqu'après tout, vous avez envie d'avoir des témoignages et envie d'être rassuré,
1: ouais.
0: On va demander aux gens de nous appeler au 0803 08 5000 très rapidos, on espère que Manu et Filda vont pouvoir faire le nécessaire, et donc trouver un mec qui a vécu, ou une fille éventuellement,
1: une fille, ouais.
0: Qui était vierge et qui pensait ne rien faire avant le mariage, pour X raisons, la religion entre autres, et qui finalement a changé d'avis, qui nous explique pourquoi, mais bon, à mon avis, c'est pas pour ça que ça marchera de ton côté, Pierre. Ceci dit, on lance l'annonce. Si vous voulez participer au jeu des trois mots éventuellement, quoi que je pourrais jouer contre toi, Jean-Pierre, ce soir.
2: Toute la musique que j'aime, tu peux la mettre, celle-là.
0: Ouais, on la mettra plus tard, mais le jeu des trois mots, tu veux jouer au jeu des trois mots, tu connais?
2: Tu veux, ouais.
0: Ah, on jouera l'un contre l'autre.
2: Ok, ouais.
0: Tout à l'heure, tu disais une bataille, on va se batailler, on va se battre tous les deux.
2: Ouais.
0: D'accord, on va voir qui, entre Jean-Pierre Sauzère et Max de Fun Radio, va l'emporter. On aura Océane, 21 ans, de Grenoble, qui sera avec nous. Bonsoir, Océane.
3: Oui, salut, Max.
0: Ça va bien?
3: Oui, ça va, oui.
0: Très bien. On parlera de quoi, Océane, dans un instant?
3: Pardon ?
0: On parlera de quoi ensemble ?
3: De petits problèmes sentimentaux.
0: Oh bah dis donc.
3: Voilà.
0: Bah Jean-Pierre Sauzère est là pour éventuellement te remonter le moral, on ne sait jamais, peut-être que ça va pouvoir le faire. On rappelle que Jean-Pierre est dans les studios et que Jean-Pierre recherche une femme. Donc si vous êtes une femme d'une trentaine d'années, ou moins 25, 20 ans même, hein, exceptionnellement pour une soirée, tu peux t'éclater avec des filles de 20, c'est génial hein, avec les filles de 20.
2: Okay, ouais.
0: Je t'en dis pas plus. Eh ben, vous venez dans les studios, mesdemoiselles. Vous êtes les bienvenus au 20 rue Bayard. Faites vite parce que à minuit pile, même avant, enfin tout le monde va se barrer. Donc face à Jean-Pierre Sauzère qui est avec nous ce soir dans les studios. Tout va bien pour l'instant.
2: Tout va bien, oui.
0: Hein, pour le moment, il me rabâche toujours la même chose aux antennes. Il est bien. On se disait peut-être qu'aux antennes, peut-être que Jean-Pierre c'est un extraterrestre.
2: Tu penses?
0: Ah, c'est marrant parce que quand il est aux antennes, il dit
2: non,
0: que c'est un extraterrestre.
2: De toute façon, j'en ai rien à foutre des gens ce qu'ils pensent, moi. Moi je me dis, si je réussis pas, ma vie elle est bientôt finie. Voilà,
0: et tu vas là. Et tu iras ailleurs.
2: Et
0: on en a discuté, t'as dit que t'étais même prêt à faire une carrière sur une autre planète.
2: Je dirais d'une manière ou d'une autre que on peut pas être seul dans l'univers, comme Alain Delon disait, tu vois. Et oui.
0: C'est Alain Delon qui disait ça?
2: Mais bien sûr.
0: Ouais.
2: Mais là, ce soir, c'est pas une émission sur les extraterrestres qu'on va faire.
0: Non, c'est...
2: Moi, je te dis, je suis prêt à tout, moi.
0: Je sais, t'es prêt à n'importe
2: pour
0: quoi.
2: Pour réussir.
0: Alors, on va recontinuer, donc c'était pour dire ça, qu'on aura également, bien sûr, le hit parade de Ricky Larsen. On verra si Jean-Pierre Sauzère est classé dans les trois premiers à la fin de ce hit parade. Qu'est-ce qu'il y a? Qu'est-ce qui te fait marrer, Fildar? Qu'est-ce qu'il y a? Qu'est-ce
2: qu'il y a, Céline? Fildar, il voit que j'ai du talent et
4: mais
2: que...
4: Ouais, putain, ça me fout en l'air, moi.
0: Ça,
4: ça me fait chier, moi.
2: Et il comprend pas pourquoi que j'ai pas Brigitte.
4: Ah ouais, merde.
0: Brigitte, si tu nous écoutes, s'il te plaît, Brigitte, s'il te plaît, fais vite, réponds.
2: Moi, qui m'écrit, qui me donne une réponse, moi.
0: Quelque chose. Justement, en parlant de réponse, on avait Pierre qui tout à l'heure. Donc, Pierre, t'es toujours avec nous en direct lives.
1: Ouais, ouais.
0: Jean-Pierre, donc, Pierre, pardon, ton problème, c'est que ça fait 6 mois que t'es avec ta copine. Samedi soir, tu devais lui grimper dessus, à un moment donné où tu devais lui faire l'amour et la pénétrer. Et elle t'a dit, non, Pierre, ce n'est pas possible, pas avant le mariage. Et là, ça t'a un petit peu déstabilisé, bien que t'étais déjà au courant de cette petite nouvelle. On a demandé à des réactions. Eh ben écoute, surprenant, Stéphanie très rapidement a réagi au standard de Roubaix, 22 ans. Bonsoir Steph.
5: Bonsoir.

0: Alors, toi, t'es de quel côté? T'es du côté de la nana qui attend le mariage ou t'es, c'est ton copain qui veut pas baiser avant le mariage?
1: Non, non, moi, c'est, j'ai attendu jusqu'au mariage.
0: Putain, donc on se marie tôt, du coup?
1: Je me suis mariée à 18 ans.
0: Ah bah tiens,
1: Mais il s'est barré.
0: Mais oui, monsieur, c'est une erreur, mais bien sûr, je l'aurais répété mille fois.
1: Justement, c'est pour ça que je téléphone, pour dire que quand on dit que l'amour de sa vie, eh ben... Il n'y a pas d'amour de sa vie, déjà d'une, je ne crois plus.
0: Alors là, je vais me permettre de te couper avant même que Pierre ne réagisse. Ouais. Stéphanie, déjà, bon, l'amour de ta vie, quand on a 18 ans, on peut avoir la personne de... Enfin, je ne sais pas, l'amour de sa vie, c'est vrai, tu dis on ne l'a pas parce que toi, tu as eu la déception, tu as cru l'avoir et tu t'es fait avoir. Je pense qu'on a plus de maîtrise à imaginer l'homme ou la femme de sa vie après avoir eu quand même pas mal d'expérience déjà dans la vie.
1: Quand je l'ai rencontré, j'avais 15 ans.
0: Donc... Oui, mais c'est pour ça que je te dis que quand quelqu'un qui... je sais pas, moi, bourlingue et que je galère dans tous les sens, mais si un jour je rencontre la femme ou en tout cas quelqu'un avec qui j'aurais suffisamment bourlingué dans la vie pure, sans parler de la vie professionnelle, mais de la vie pure et de la vie amoureuse pour pouvoir être un peu plus sûr de moi.
1: Ouais, mais ma religion disait que je me marierais avec l'homme
0: de ta vie.
2: T'étais catholique?
0: Bah oui.
1: Et donc je suis divorcée depuis 3 mois.
0: Alors tu te rends compte, la totale, hein, normalement
1: la on a totale, pour... mais c'est pas encore ça. Le pire, c'est que je lui ai donné un joli bébé.
0: Oh là là là là là là.
1: Au mois de janvier de l'année dernière.
0: On n'a pas le droit de divorcer normalement dans cette religion catholique également.
1: On n'a pas le droit. Et quand il se barre avec. Il a rencontré l'autre amour de sa vie, en fait.
0: Ah bah voilà.
1: Voilà.
2: Donc... Lui, il avait quel âge?
1: Lui, il avait 26 ans.
0: Ah oui, quand même.
1: Oui, il avait 4 ans de plus que moi.
0: Et tes parents étaient d'accord pour que vous. Pour le mariage à 18 ans
1: C'est que j'avais pas le droit de sortir, j'avais le droit de rien faire, et donc je me suis jetée en fait. J'avais quand même 18 ans, pas le droit de sortir, pas le droit...
0: Mais tes parents étaient contre?
1: Mes parents étaient contre.
0: D'accord.
1: Et j'ai attendu qu'ils partent au Portugal pour me marier.
0: Oh, t'as fait ça pour avoir de la liberté, pour pouvoir...
1: Pour avoir la liberté, hein. Mais je l'aimais, et d'ailleurs, malgré qu'il est avec une autre femme...
0: Tu l'aimes toujours?
1: Je l'aime toujours.
0: Ah, et donc lui, c'était quand même l'homme de ta vie?
1: C'était l'homme de ma vie, je sais qu'il me fait beaucoup de mal, peut-être qu'il viendrait frapper, pas maintenant parce qu'il fait de nuit, il viendrait frapper à ma porte et qu'il me dirait...
0: Excuse-moi, pardonne-moi, je veux reprendre tout depuis le début, tu serais capable de le faire?
1: Je serais peut-être capable de le faire.
0: De lui pardonner.
1: Parce que c'est l'homme que j'aime.
0: Ah, puis c'est dans la religion aussi catholique de pardonner, hein?
1: Oui, mais...
0: On s'en sort plus, c'est ça qui est...
1: Pardonner 2 fois?
0: Bah oui, mais bon, on peut pardonner 10 fois, hein.
1: Non, mais là, je ne sais pas, mais bon, je pense d'abord à ma fille.
0: Bah oui, elle a quel âge?
1: Elle a 14 mois, mercredi.
0: Putain...
1: Mais c'est le plus beau cadeau de la vie.
0: Bah, j'en doute pas un seul instant, mais alors tu vois, Pierre, dans quel... Bon, alors déjà, quand Stéphanie te disait, quand tout à l'heure, donc t'es d'accord avec moi, quand j'ai dit attention, c'est l'amour de ma vie, c'est l'homme de ma vie, c'est
1: voilà,
0: la femme de ma vie.
1: Faut faire très attention.
0: Ah oui, ça, faut se méfier.
1: Fils, moi, il me l'a dit, mais pour finir, il a rencontré une autre personne, que c'est... il me l'a dit que c'était l'amour de sa vie.
2: Ouais, mais
1: peut-être que dans un mois, il dira, ben, c'est un autre amour et...
2: D'accord, mais quand tu dis qu'il n'y a pas d'homme de sa vie ou de femme de sa vie, ça c'est faux, parce que tu...
1: Non, parce que, bon, là, t'es amoureux d'elle, t'es vraiment amoureux. Quand on est amoureux, on est amoureux, mais peut-être que dans un mois, tu vas avoir une autre fille, tu vas me dire, ben, et que tu vas t'entendre super bien avec, et tu vas réfléchir, et tu vas peut-être penser que c'est elle là, qui est mieux pour toi.
2: Bah, pour l'instant, ouais, enfin, pour l'instant, moi, je vois, c'est... Pour moi, ça l'est, quoi. C'est vraiment la femme de ma vie pour l'instant. Mais quand tu dis que ça n'existe pas, les hommes de la vie, moi, je suis pas d'accord, parce que tu vois vraiment des couples qui ont 30 ans de mariage et tout se passe super bien. Au bout de 30 ans de mariage, c'est...
0: Non, mais c'est évident, mais il est plus intelligent d'aller dire que... Enfin, de penser, que tu te mettes dans la tête que pour le moment, c'est la femme que tu aimes, peut dire que c'est la femme de ta vie, quoi.
2: Non, c'est bien, ouais.
0: C'est ça, le danger.
1: C'est la femme que tu aimes, c'est pas la femme de ta vie.
0: Ouais. Alors peut-être que ça l'est, on sait pas, hein, parce que toi-même Stéphanie, tu dis que c'est encore l'homme de ta vie, que demain s'il frappait à ta porte, tu...
1: Oui, mais avant, je ne sais pas, en fait, dans ma tête c'est un peu brouillé, mais j'y crois plus à l'amour de... Parce qu'il ne m'a pas aimé comme il a dit, en fait.
0: On va demander à Jean-Pierre Rock'n'Roll, qu'est-ce que tu penses de tout ça par rapport à Pierre et Stéphanie, etc. Le fait de ne pas coucher avant le mariage, et après le mec qui se barre avec une autre alors qu'il a une gamine.
3: Bah, il dirait qu'il couche maintenant, parce que on est dans la troisième millénaire maintenant.
2: D'accord, Jean-Pierre, mais...
1: Et moi, j'ai jamais couché avec personne d'autre.
3: Oui.
2: Mais t'es gentil, mais si c'est... Il faut.
3: Vas-y, tu peux coucher avec moi.
1: Ah non, non, je peux rester pure. Maintenant, c'est fini, les hommes.
0: Ah, tu veux rester pure, c'est sûr que là, c'est vrai qu'on couche.
1: Je ne plus, mais je... mais pour l'instant, je reste comme ça, je suis bien. J'ai ma petite vie avec ma fille, je pense à elle avant tout.
0: Et en couchant avec Jean-Pierre, tu deviens vraiment très crade, hein.
3: Bah, bien sûr.
0: Ah là, tu te purifies
1: par contre,
0: plus, tu deviens
1: des... Ça, chanson.
0: Ah, elle est belle,
3: c'est gentil, ça.
0: Jean-Pierre Sauzère.
1: Elle est vraiment bien.
2: Les paroles, elles sont magnifiques. Hein,
0: ouais, les paroles sont magnifiques, c'est vrai.
3: On me réclame, on m'attend dans les bacs.
1: Tu sors un CD.
2: Et d'ailleurs, Jean-Pierre.
0: Attendez, vous parlez tous. Attendez, vous parlez tous. Attendez, vous parlez tous en même temps.
3: Tu peux en acheter deux de CD même.
0: Alors, Stéphanie.
2: Ouais.
0: Qu'est-ce que vous voulez dire?
1: Je disais, s'il sort un CD,
0: oui.
1: je l'achèterai.
0: C'est gentil.
3: C'est gentil de ta part. Si t'es vraiment fan, tu en achètes deux, comme ça tu colles la pochette sur le mur.
1: Ouais, ouais. Non, je préfère accrocher la photo de ma fille quand même.
3: Voilà, mais tu fais comme moi, quand j'achète les albums d'Hallyday, j'achète deux paires d'eux, moi.
0: Mais tu n'es pas obligé de poser que la photo de ta fille, tu peux mettre ta photo de ta fille et la pochette de l'album de Jean-Pierre.
1: Non, je crois pas.
0: D'accord, bon, Stéphanie, si tu avais un peu d'humour.
1: Je ne t'ai pas vu, donc.
0: Non, mais tu t'en fous de ça, deuxième degré, la radio, humour. Tu dis oui, puis basta. Qu'est-ce qu'il peut y avoir des gens premier degré? Par contre, tu n'as pas l'air d'être drôle, toi.
1: Si, si.
0: Oh là là, bah alors, et humour, c'est pas parce que tu vas dire quelque chose à la radio qui n'est pas vrai qu'on va prendre ça comme premier degré.
1: Non, mais bon.
0: Bah, deuxième degré. C'est le truc qui est très important pour moi, parce que quand je dis à quelqu'un un truc et puis à l'antenne, non, alors qu'on lui dit, bon, qu'est-ce qu'il en a à foutre, c'est par téléphone, on délire, hein, Stéphanie, on te demande pas réellement d'aller acheter deux CD et d'aller réellement en mettre une sur le mur. C'est pour déconner. Gag.
2: Déjà un CD,
3: c'est déjà pas mal.
1: Oui.
0: Faut déjà qu'il sorte en plus, c'est encore plus compliqué. Pierre, tu voulais dire quelque chose?
2: Je voulais dire, Jean-Pierre,
3: oui.
2: Je pense beaucoup à toi parce que j'ai une tante qui sort un peu le même genre de musique que toi. Elle a sorti un CD, mais ça marche pas. Je voudrais te le faire écouter un petit peu. Je sais pas si t'as dit.
0: Allez, vas-y, alors fais écouter.
2: Alors, déjà la première chanson.
0: Et Jean-Pierre va pouvoir donner une critique.
2: Comme le tien de la fête de la musique, je te fais écouter. Déjà, ça commence à peu près comme pour toi. C'est un peu le même genre. Hein. Ça fait depuis 95 qu'elle l'a sortie, mais ça marche pas.
3: Quand la mer se retire.
2: Ouais, alors à un moment ça pulse, parce que là c'est un peu tout naze.
0: Allez, vas-y, mets Pierre, le moment où ça pulse.
2: Quand ça pulse.
0: Vas-y, mets quand ça pulse.
2: Ah. Voilà, c'est merde, putain. Bon, je l'ai loupé. Putain, je te le remets. Attention, hein, Jean-Pierre, là t'as de la concurrence, là.
3: Bah, je vais continuer.
2: T'as solo de guitare, t'as tout. Moi, je trouvais, Jean-Pierre, que ça te...
0: On n'a rien entendu. Qu'est-ce que qu'on se fasse une idée de ça?
2: Je remets un petit coup, alors.
0: Ah, c'est de la bonne merde, ça. Oui, bah, d'accord, merci, Pierre. Très sympa, hein. Merci, Pierre. Merci Stéphanie, bon courage, merci de nous avoir appelé en tous les cas. Je t'embrasse très très fort et merci Pierre. Et puis bon courage à tous ceux qui veulent faire des enfants à 18-19 ans, qui divorcent, qui se retrouvent avec le marmot dans les mains, qui vont nous appeler après pendant toute la semaine. Prudence, Jean-Pierre. Hein.
3: Bah, je dis bonne chance.
0: Toi, t'as pas d'enfant, toi?
3: Non. Peut-être. Une marouane, une fois que j'ai baisé, oui. Ça s'appelait Linda. Maintenant, je peux le dire.
0: Ouais, c'est vrai.
3: C'est vrai, on m'a dit si ses frères ils savaient ça, ils m'auraient pété la gueule.
0: D'accord.
3: Non, mais c'est sérieux, mais ça finissait Marouani, mais c'était un i. Voilà. Il faut pas se plaindre un coup s'il y a de la mafia. Il y a quelqu'un qui m'a appelé un coup. Bah, si vous voulez me venger, vous pouvez le faire. Ok? Voilà. Et la mafia, la région d'hésiter, pour certaines... Tu vois ce que je veux dire? Max. Parce que moi, je me dis que tant qu'on va emmerder le monde, on peut... Moi, je suis rien aujourd'hui, j'essaye de y arriver, je veux me battre, je veux réussir. C'est pour ça que je suis prêt à péter ma vie. Tu vois, je suis là ce soir, Marc, je suis prêt à péter ma vie, moi, pour réussir, moi, tu vois. J'en ai assez ramé. Mais je vais y arriver, c'est choix qui est nouveau. Voilà. Et tant qu'on voit quelqu'un qu'on descend comme un préfet ou quoi que ce soit, tu vois, bon, je devrais peut-être pas parler de ça à la radio, mais moi je le dis, moi. Je suis franc, je combats la vanne, on tue pas un préfet pour rien, parce qu'il y a de la magouille dans tout ça. Ok? Et moi, si on décidait de tuer les deux psychiatres de ce qu'on a fait, ben allez-y, voilà, faut pas s'empêcher de le faire. Et je le dis à la radio en direct, ok? Voilà. C'est tout à fait normal, hein. Parce que Dieu, c'est le juge. Alors, il n'y a pas de problème. Tu vois, Keno, je suis peut-être désolé de parler comme ça ce soir, mais je parle parce que j'ai envie de parler, de dire ce que j'ai au fond de mon cœur. Parce que c'est vrai, les gens, ils disent pas ce qu'ils pensent tout bas, mais il faut le dire. Tu vois ce que je veux dire, Max? Les gens, ils parlent. Ils disent pas que les autres, tu vois le sens de ce que je veux dire.
0: Oh oui, non, oui, tout à fait, peur. Oui, si on gratte
3: non,
0: un peu.
3: Il faut oser parler ce qu'on pense tout bas, voilà ce que je veux dire. Pour pour certaines choses. Voilà. C'est vrai. Mais je pense qu'on changerait le milieu de la politique et tout. Bon, je ne vais pas faire de politique.
0: Ah oh si, vas-y, pendant qu'on est dedans.
3: Il y a beaucoup à faire quand même.
0: Qu'est-ce qu'il y a? Qu'est-ce qui va pas dans la politique, Jean-Pierre?
3: Bah moi, je vous dis, de toute façon, moi, d'avant, je vais vous dire tous que, bon, j'en fais pas de politique, mais je sais que Jacques Chirac, il va repasser déjà d'une, voilà.
0: D'accord.
3: Hein, okay. Si je me trompe, moi, je sais que c'est vrai. Il faut laisser le temps s'installer, mais il ne faut pas que ça dérape au bout de 7 ans après, parce que je crois que ça finirait mal. La France serait mal barrée, tu vois. Voilà, parce que souvent, c'est les artistes qui réussissent, qui font des associations, qui aident et tout, mais tout le monde ne fait pas ça. Voilà. Moi, j'ai dit, je vais être chanteur, c'est pas pour le fric, mais j'en ai besoin aussi pour vivre, pour réussir. Et tant que je raconte que je veux Brigitte ou quoi que ce soit, c'est pas du délire. La radio, c'est du délire, mais enfin, de toute manière, Brigitte, je la mets un peu de côté, parce que je suis taré pour réussir avant et je suis revenu taré de nouveau. Voilà.
0: D'accord.
3: Et je sais, de toute façon, que je suis suivi par le centre de probation, mais le type, il m'a dit, moi, je veux que tu réussis. Voilà, je suis tellement honnête que je lui dis, j'allais casser la gueule, tu vois. Je ne serais pas ça à dire ça à la radio, mais je le dis quand même, il est gentil ce type, parce que je me suis disputé avec lui pour certaines choses. Puis il m'a dit, Jean-Pierre, je veux que tu réussisses, voilà. Il peut pas m'aider, mais il m'encourage, il aimerait bien un jour me voir en gala, tu vois.
0: Mm.
3: Mais des fois, à dire ces choses-là, si j'ai dit ça, c'est parce qu'on me pousse à bout, puis voilà. Voilà, puis il y a de la magouille, puis lui, pour rien, qu'on me dit, t'as eu un avocat, prends un autre, mais je laisse tomber, je prends plus d'avocat. Je me défends plus contre ce qu'on m'a fait, et on verra bien comment ça finira. Et voilà, s'il y en a qui veulent me manger, ben qui peut toujours me trancher, on verra bien. Voilà. Bon, c'est pas la solution, d'ailleurs.
0: Non, mais c'est sûr, c'est pas la
3: solution. Mais la solution, pour moi, c'est de réussir les enculés tous comme ça, ben, seule façon de réussir à avoir des tripes pour moi et me battre comme un battant.
0: Voilà, bravo. T'as la rage, hein, quand même.
3: J'ai la rage de vie, la rage de vaincre.
0: Ouais, t'as pas envie de laisser tout tomber comme ça du jour au lendemain.
3: Ben non.
0: Non.
3: Des fois, j'ai envie de ne plus chanter, mais c'est à cause de cet arrêt-là.
0: Ouais.
3: Mais si je chante plus, je suis fini.
0: Ouais, je comprends.
3: Je comprends.
0: Non, mais je comprends tout à fait.
3: Je pas amusé à harceler ma Rouanine de nouveau, non?
0: Non, bah non, on va pas
3: recommencer. Ça fait un an,
0: non, mais tu vas pas enculer sa sœur, je sais pas quoi, ce que tu vois.
3: Mais non, mais ça faut. Bon, j'ai dit ça tout à l'heure, comme ça.
0: Ouais, voilà, mais c'était pour déconner, hein, puis on s'était pas les Marouanis.
3: Voilà, moi je veux dire que de toute façon, il faut faire attention à ce qu'on dit l'antenne, comme on dit, mais.
0: Bah oui, parce que là, t'as dit n'importe quoi tout à l'heure, ouais.
3: Je dis des choses vraies quand même.
0: Non, là, tout à l'heure, là, t'as parlé de politique, toi, t'as dit des belles choses. C'est vrai que t'as dit des belles choses.
3: Bah ouais, mais je suis pas. Il y en a de longs qui disent des belles choses. Il n'y a pas que moi, il y en a beaucoup qui voient des artistes qui disent des belles choses.
0: Qu'est-ce qu'il a dit de beau, de long?
3: Bah, j'ai pas retenu ce qu'il a dit à l'époque, mais.
0: Il en a dit des belles quand même à l'époque. Même si on s'en souvient pas.
3: Et même Yves Montand, tout ça.
0: Elles nous ont tellement marqué ces choses-là. Oui.
3: Voilà.
0: Ça a tellement marqué ce qu'ils nous ont dit qu'effectivement, on s'en souvient même pas.
3: Bah non, mais moi je fais pas de politique, mais je vois certaines choses et je vois mes difficultés et d'autres difficultés aux jeunes, c'est vrai, on dira mais toi tu es là et tout, et voilà. Et moi je veux dire aussi, il y a des pourris dans l'administration, tels que la Coctorep, voilà. Parce qu'un coup j'ai 24 et le ticket il m'a dit tu seras pas chanteur, tu seras jamais chanteur. Ils ont tous abusé de moi et j'allais péter la gueule ce mec. C'est des enculés la Coctorep de Rouen là. Voilà. C'est tout, moi je le dis franchement, et comme pour couper ma pension, j'ai rien à branler, parce que j'ai déjà voulu l'arrêter. Mais ils m'ont mis une pension dans des handicapés que je devrais pas avoir,
0: ah ouais,
3: et qu'ils ont fait des expériences, voilà. Et ils ne seraient pas encore une personne qui m'a dit, c'est vrai, ce qu'on t'a fait, c'est pas bien, mais je dis pas
0: fait, on a fait des expériences sur toi, médicales.
3: Non, mais on a voulu m'effacer la mémoire, parce que j'ai toujours voulu être chanteur.
0: Puis pour t'oublier tes textes.
3: Ils ont estimé que je devrais pas y arriver parce que je suis pas calé pour. J'ai pas de bac, j'ai pas de diplôme, j'ai rien. Et voilà, faut être intelligent pour réussir.
0: Voilà.
3: Maintenant. Mais c'est pas bien ça. Parce que maintenant, il y en a qui ont des diplômes, et qu'est-ce qu'ils font avec?
0: Ils font rien. Ils font que de la merde.
3: Dans le jardin, non?
0: Voilà, exactement.
3: Alors, il faut une France nouvelle pour demain, voilà, pour l'avenir des jeunes, voilà. Ce que je veux dire.
0: Ah là, très bien. Jean-Pierre est en pleine forme, vous l'avez entendu, c'est du monologue, hein. Ça peut parler pendant des heures, un truc comme ça, hein. Ça a des choses.
3: Bien sûr, parce que moi, je pourrais passer sur France 2 et tout, dire des choses. Mais moi, je préfère les dire en chanson comme Balavoine, tu vois.
0: Ouais. Je comprends. Bah d'ailleurs, tout à l'heure, tu pourras t'exprimer en direct, hein. Tu vas pouvoir chanter une petite chanson, okay, et on récupérera, ouais. C'est promis. Je suis désolé de te faire patienter aussi longuement, ma petite Océane qui doit être avec nous. Océane, je suis désolé, hein.
4: C'est pas grave.
0: Mais c'est promis, dès qu'on revient, qu'on fait la pause, on revient avec toi. Et ensuite, avec Jean-Pierre, on fera le jeu des trois mots. C'est okay. Promis, juste après toi. Donc, Océane, le jeu des trois mots. Jean-Pierre nous chante une petite chanson.
3: Okay.
0: Et après, on accueillera Mickaël et tout ça. On va continuer normal l'émission. Donc, t'es prêt pour chanter une, ça sera quoi comme chanson?
3: Bah, toute la musique que j'aime, et je suis prêt à fermer ma gueule.
0: D'accord.
3: Je ne peux rien dire sur les choses que je viens de dire. Voilà, maintenant, faut voir l'avenir. Hein. On verra bien. Moi, je dis, ça finira bien, ça finira mal, mais j'en ai rien à foutre. Ça finira comme ça finira. Dieu, c'est mon destin. Dieu, voilà.
0: Les enfants, que demain entre minuit et 2h, nous prolongerons la soirée Star System avec un spécial 100% classique mix, 100% programmation disco funk, et vous ferez l'intégralité de cette programmation entre minuit et 2h, comme on l'avait fait la voix d'avant. Donc si vous êtes amateur de funk, bien sûr, rendez-vous. Minuit, 2h, la soirée classique mix, ça va être de la balle, comme la dernière fois, je l'espère. Je viendrai avec le maximum de disques et vous les demanderez au standard. Si je les ai, on les diffuse. Et en plus, vous pourrez les dédier à la personne que vous voulez en direct et nous expliquer pourquoi vous avez fait le choix de ce disque. Océane est avec nous, 21 ans de Grenoble. Et ensuite, Océane, avec Jean-Pierre, nous ferons le jeu des trois mots. Et ensuite, Jean-Pierre va nous chanter une petite chanson. Océane, on t'écoute.
1: Oui, ben voilà.
0: Oh là là, t'es loin, rapproche-toi, oh là là, t'es super loin là.
1: Là, ça va mieux?
0: Ah oui, devant le combiné, voilà, très bien, okay, ça fait plaisir avec une bouche pareille. Allez, vas-y.
1: Donc, par quoi commencer? Enfin, c'est un peu compliqué tout ça.
0: Mais t'es où là? Excuse-moi, t'es où?
1: Je suis dans une cabine.
0: Ah oui, quelle horreur. Alors, parle bien devant ton micro, hein.
1: Ouais, voilà.
0: Ah bah voilà. Et ferme
1: bien, combiné.
0: Et voilà, et ferme bien la porte.
1: Ouais.
0: Voilà, il y a l'aspirateur derrière, quelqu'un qui fait des travaux, il y a quoi?
1: Il y a des voitures.
0: Ah d'accord, ok, très bien.
1: C'est la cata.
0: D'accord, c'est la cata, ça bouge, Grenoble, c'est embêtant, c'est pénible une ville qui bouge à 23h. Hein.
1: Oui, bah oui, non, d'un côté ça peut être pas mal quoi, mais là effectivement dans une cabine ça le fait moyen.
0: Ça le fait moyen, bah Océane, t'as qu'à avoir comme tous les jeunes un portable.
1: Eh oui, bah oui, mais j'en ai un quoi. Mais
0: d'accord.
1: Quand on paye plus, plus portable.
0: Hein. Eh bah je préfère que t'appelles d'une cabine. Alors Océane, qu'est-ce qui est. Alors tu veux parler d'un homme, je sais pas quoi, j'ai pas tout compris, d'un mec?
1: Oui, en fait, c'est un type que je connais comme ça par l'intermédiaire de copains, quoi, si tu veux. Donc, j'ai bloqué dessus comme ça une soirée techno, notamment, qu'on avait fait du côté d'Annecy.
0: Ouais, mortel.
1: Ah, c'était assez terrible, ouais.
0: Ah ouais.
1: Et donc, depuis, il m'arrive de le recroiser de temps à autre sur Grenoble, et ça fait 2 ans qu'il est avec sa copine maintenant, tu
0: vois. Ouais.
1: Et alors, je trouve la situation un petit peu désespérée parce que j'ai focalisé dessus quelque chose de pas croyable.
0: Ouais.
1: Et bon, j'ai l'impression que c'est un peu...
0: Parle devant ton micro parce qu'il y a un bruit, parle bien devant le combiné.
1: Oui, j'ai l'impression que c'est un peu inaccessible.
0: Ah oui, t'as l'impression, d'accord, ok. T'es pas sorti avec, c'est que tu l'as fréquenté comme ça, hein.
1: Oui, voilà, on se connaît vaguement, quoi.
0: D'accord, ouais. Vous êtes revus après cette soirée techno d'enfer à Annecy, vous êtes revus?
1: On s'est recroisés dans Grenoble, voilà,
0: ouais.
1: On s'est recroisés.
0: Vous avez des amis en commun?
1: Comment?
0: Vous avez des amis en commun?
1: Ouais, voilà, ouais, on a des amis en commun.
0: Et vous avez, t'as jamais eu l'occasion d'aller fréquenter, enfin de voir quelqu'un que vous aviez en commun et d'aller de vous donner un rendez-vous et de s'arranger pour qu'il soit là?
1: Bah disons que j'ai pas trop essayé de faire quelque chose comme ça, quoi.
0: Non, je t'entends plus là, excuse-moi.
1: Oui.
0: Oui, non, mais reste avec nous, concentré, avec le même timbre de voix, qu'on t'entende bien, parce que tu baisses d'un ton, tu redescends, tu remontes. J'entends rien malheureusement parce que.
1: Ok.
0: Non, mais je t'entends bien là maintenant.
1: D'accord.
0: Ouais, donc tu disais quoi?
1: Oui, non, en fait, non, ça, l'occasion s'est jamais vraiment présentée, quoi.
0: Oui, d'accord, mais justement, il faut la provoquer, cette rencontre.
1: Oui, il faut la provoquer, mais disons qu'il y a toujours sa pouffe dans les parages, donc c'est un peu embêtant.
0: Ah, elle a sa pouffe, d'accord, ok. Donc c'est la copine, hein, pour expliquer à Jean-Pierre,
1: voilà,
0: qui est avec nous.
1: Voilà.
0: Bien faire, hein. Ah, tu crois que je peux faire quelque chose, toi?
1: Je sais pas,
0: bah donne-moi son numéro de téléphone et je vais l'appeler.
1: Son numéro?
0: Bah c'est le seul moyen. Arrête Jean-Pierre, t'allumes le micro, fil d'art, réveille-toi un peu.
1: Voilà,
0: merci. Non mais à un moment donné, pour que je puisse faire avancer les publics, pour moi le plus simple, c'est quand vous vous plaignez de quelqu'un, ou vous avez envie de rencontrer quelqu'un, ou vous avez machin, c'est d'avoir les numéros de téléphone.
1: Ouais, bien sûr.
0: Ah bah oui, pour moi c'est plus simple, c'est de la radio, comme ça je l'appelle et puis on essaie de discuter.
1: Ouais, mais là non, c'est pas le cas.
0: Ah bah là j'ai aucune solution. Comment je peux pas, il faut quand même pas croire que je puisse trouver l'idée. Comment plaquer la nana, comment le mec, faudrait que je l'ai au téléphone.
1: Ouais, bien sûr.
0: Ah ouais, non mais là c'est trop complexe. Attends.
1: C'est clair que c'est logique, ouais.
0: Ah non mais là je suis pas Superman, moi, hein. Je peux pas.
1: Ouais. Mais
0: il y a eu une époque peut-être.
1: On essaye par-ci par-là de me donner quelques conseils, quoi, parce que j'en ai parlé à des personnes,
0: alors,
1: à mon entourage assez restreint, quoi, si tu veux.
0: Quel genre de conseils on t'a donné en restant devant le micro, si ça ne te dérange pas pour la quatrième fois?
1: Je vais me faire taper sur les
0: mais dents. Non, mais c'est pour qu'on t'entende mieux, parce que t'es dans une cave, c'est horrible.
1: Quel conseil on m'a donné?
0: Ouais.
1: Alors, ça a été les conseils assez franco du style rentre-lui dans l'art, n'hésite pas. Oui, non. J'ai
0: non.
1: Peut-être grande gueule, mais à ce point-là...
0: Ça, c'est pas ton truc. C'est pas ton truc, d'accord. Et c'est quelqu'un qui a le même âge que toi, un peu plus âgé, plus jeune?
1: Disons que c'est plus âgé, quoi.
0: Plus âgé.
1: Moi, disons que j'ai des amis qui ont entre 27-30 ans, quoi, par
0: ouais,
1: là.
0: Donc, ouais.
1: Donc, ils font encore bien la fête, d'ailleurs.
0: Oui.
1: C'était le style de conseil qu'on me donnait. Mais n'hésite pas, profite-en en une soirée, passe, hop, tu lui rentres dedans, on n'en parle plus. Ouais, super.
0: Mais il faut déjà que tu le rencontres de nouveau, il faut qu'il y ait de nouveau cette rencontre entre toi et lui, quoi.
1: Ouais, voilà.
0: Bah oui, si t'attends que ça se passe, ça risque de durer longtemps, quoi.
1: Apparemment, bon, bah, tout ce que je sais, c'est que le s'il est d'Annecy, quoi. Et donc, à chaque fois qu'on se croise en soirée, disons qu'il y a tout le temps sa pouf, quoi. Il n'y a pas moyen de faire 2 mètres sans qu'elle lui soit collée au cul, quoi.
0: Ah ouais, bah, elle se méfie, elle a peut-être raison, et elle a bien raison, puisqu'il y a des filles qui lui tournent autour et qui aimeraient bien le fréquenter.
1: Et ben ouais.
0: Et demain, ouais. Et donc, toi, tu veux remplacer, ça sera peut-être donc toi, demain, la pouf.
1: Bah disons que moi je dis c'est la bonne guerre quoi et puis bah chacun pour sa gueule donc à la limite tu vois si je peux tenter quelque chose.
0: Non mais je dis demain toi tu vas devenir la pouf donc en question tu veux remplacer la pouf pour devenir la pouf.
1: Ah mais ça je m'en fous à la limite.
0: Non mais c'est ce qu'ils vont penser, c'est ce que il y a des
1: mailles.
0: Ouais bah alors là quoi faire Océane, je n'en sais rien, mais rien. Mais non parce que tu te bouges pas, il faut provoquer. Si t'as de la chance d'avoir en commun des amis, il faut absolument que ces amis là puissent être un moins.
1: Oui
0: un peu...
1: voilà, faudrait que j'arrive à m'appuyer sur eux.
0: Bah pour... oui, au moins un parmi ceux-là qui avec qui tu pourrais être de confiance et forcément de mèche.
1: Ouais.
0: Et qui organiserait un rendez-vous avec plusieurs personnes pour pas qu'il y ait l'impression qu'il y a juste la nana, toi et lui, et là ça ferait un peu cheap. J'ai 7 ou 8 personnes un samedi après-midi ou un dimanche, j'allais boire un café quelque part, rendez-vous à 16h au centre de Grenoble. Mmh. Le truc tout classique, tout le monde se demande, puis vous êtes autour d'une table, tu t'assois à côté et puis voilà, vous engagez la conversation et là tu vas voir un petit peu, t'as discuté avec lui, tout ça il te plaît.
1: Ouais, carrément. Ouais.
0: Ou c'est carrément que physique et que...
1: Ah non, pas du tout, non.
0: D'accord.
1: C'est pas du tout purement physique.
0: Devant ton micro, oh, putain, c'est la dernière fois au scène.
1: Oui, d'accord.
0: Mais non, mais reste devant ton micro, oui. Bordel, pense à la... Mais on n'entend rien.
1: D'accord.
0: Ouais.
1: Non, c'est pas purement physique, ça c'est déjà plusieurs fois qu'on s'est parlé.
0: Ouais.
1: Bon, en soirée, c'est pas génial, parce qu'on est un peu tous à l'ouest, quoi, mais... Bon, c'est... Voilà, quoi.
0: Pas d'échange de numéro de téléphone, vous êtes pas dit, ça serait sympa qu'on se revoie, non, des choses comme ça, rien.
1: Ben non, pas vraiment. Non, là, j'ai vraiment la grosse timide. Hein.
0: Ouais, là, alors que d'habitude, t'es pas comme ça.
1: Alors que d'habitude, non, pas du tout.
0: Alors ça, c'est bon.
1: J'ai pas arrêté de respirer quand même. Je veux dire, je continue quand même à vivre et puis à rencontrer des gens autour de moi.
0: Oui, mais enfin, bon, c'est quelqu'un qui te prend quand même pas mal de place dans ta tête en ce moment.
1: Voilà, c'est ça le gros problème.
0: Tu me rappelles de quand est-ce que c'est passé cette soirée?
1: Oula, ça remonte au mois de décembre.
0: Oh, putain, hein, bah non, t'es pas une speed, toi. Hein.
1: De quoi?
0: Bah dis donc, pour le revoir, je pensais que ça datait d'il y a 15 jours, 3 semaines.
1: Ah non!
0: Ah, ça date du mois de décembre! Oh là là là là! Mais enfin, te réveiller, ma chérie, parce que là, bah oui, parce que là, à mon avis, il pense plus du tout à toi. Tu crois qu'il a flashé un peu ou qu'il s'est passé quelque chose? C'est difficile
1: moi,
0: à répondre.
1: Moi, c'est ce qu'on m'a dit. Enfin,
0: ah, c'est ce qu'on t'a dit. Mais enfin, bon,
1: moi, c'est ce qu'on m'a dit, mais je me fie pas trop non plus à ce qu'on me dit.
0: Oui, parce que si lui non plus, il a pas fait quelque chose pour venir te revoir, c'est pas très bon signe non plus. Quoique lui, il est peut-être en attente également, comme toi, hein.
1: C'est une question que je me pose aussi. Ouais.
0: Et puis lui, l'avantage par rapport à toi, c'est que lui, comme il a déjà quelqu'un, si tu veux, à la rigueur, ça trotte moins dans la tête, quoi. Il peut se contenter de sa poufiasse ou de ça. Comment tu dis? Sa pouf.
1: Sa pouf,
0: tout simplement. Oui. Mais il faut absolument que tu puisses le revoir comme ça dans un cadre décontracté entre amis que vous avez en commun et basta. Il y a pas de solution.
1: Y a
0: quoi.
1: Pas d'autre solution.
0: Oh, si. Ou alors pareil, un de ses amis qui aurait ce numéro de téléphone et que tu puisses l'appeler et demander à le voir, à le revoir. Mais bon là c'est pareil, c'est osé. Si déjà tu dis que si en temps normal t'es plutôt une fille rentre dedans et que là t'es très timide, je sais pas si tu oseras effectivement l'appeler et lui dire voilà au mois de décembre on s'était vu, j'ai récupéré ton numéro, j'aimerais bien te revoir.
1: Ouais,
0: là il va se douter qu'il se passe quelque chose. Ouais,
1: je pense aussi. Ouais.
0: Et
1: non,
0: comment...
1: J'ai pas envie de prendre justement des distances, quoi. J'ai pas envie non plus que ça l'éloigne si on a l'occasion de se revoir en soirée.
0: Ouais. Mais je crois que quand tu te prends trop la tête, comme souvent on se prend trop la tête dans ce genre de situation.
1: Ah, c'est terrible.
0: Ah, ouais, mais c'est terrible, je sais. Mais moi ça m'est arrivé de me prendre la tête pour un oui, pour un non des fois. Arrêtez de vous marrer. Mais je parle pas forcément de la situation d'aujourd'hui. Aujourd'hui, je parle en règle générale, des fois.
4: J'ai rien dit.
0: Il faut foncer. Il faut vraiment. C'est dommage que tu aies mis autant de temps, parce que là, on est mi-mars. Ça fait 3 mois, quoi.
1: Ouais, bah ouais.
0: Ah ouais, 3 mois pour commencer à te dire, tiens, je vais essayer de trouver une solution. Tu vas m'appeler ce soir, tu m'appelles ce soir. Oh, c'est hallucinant.
1: Mm-hmm. Surtout qu'en plus de ça, j'écoute jamais la radio. Je vais te dire un truc, c'est vraiment la seule émission que j'écoute sur la radio.
0: Ouais.
1: Mais... parce que j'aime bien, voilà, donc je me suis dit.
0: Non, mais d'accord, mais que tu aies mis 3 mois pour appeler, pour en parler.
1: Ben, ouais.
0: T'en as jamais parlé à personne de ton entourage?
1: Non.
0: Ah non, jamais personne?
1: Non, jamais personne.
0: Ah, c'est marrant.
1: Ouais.
0: Et pourquoi ce soir-là? Pourquoi t'en... Donc ça veut dire que là, t'es à bout, t'en peux plus, tu veux vraiment trouver une solution?
1: Bah j'aimerais vraiment, ouais, voilà, c'est soit prendre une grosse claque, tu vois, et puis basta, on n'en parle plus.
0: Mais t'aimerais savoir, quoi, t'aimerais vraiment le rencontrer pour savoir.
1: Voilà,
0: t'aimerais
1: être fixé.
0: D'accord. Bah ouais, donc il faut faire ça, c'est dommage que t'aies pas son numéro, parce qu'on aurait pu l'appeler, mais voilà. Est-ce que tu te sentirais le courage quand même de l'appeler, toi, personnellement?
1: Me sentir le courage? Franchement, je ne pense pas.
0: Non, d'accord, donc en imaginant que t'es le numéro dans les jours à venir, là, tu serais pas capable de le faire.
1: Ah, je pense pas, non.
0: Par contre, tu serais assez partante si, comme je disais tout à l'heure, très lourdement, pour me répéter et terminer là-dessus, si par contre, durant ce week-end, là, il y a un rencard qui est organisé à plusieurs et que lui est dans le groupe sans sa pouf,
1: ouais.
0: Là, t'y vas et en plus de ça, t'essaies de t'arranger pour savoir s'il y a quelque chose de possible entre toi et lui.
1: Bah disons que oui.
0: Ou tu resterais très soft.
1: Vraiment, j'emploierais les gros moyens, je vais sortir l'artillerie, quoi, ouais.
0: D'accord.
1: Ouais.
0: Sachant que, étant donné qu'il a une copine, il va pas te sauter dessus. Si c'est quelqu'un de relativement clean, il vaut mieux, parce que si demain il te saute dessus, c'est-à-dire que demain t'es avec lui, il pourra faire pareil avec une autre.
1: Ouais, ça c'est sûr.
0: Bah ouais, c'est ça
1: donc
0: dont il faut.
1: À la place de la pouffe, hein, n'est-ce pas?
0: Non, mais c'est de ça dont il faut se méfier, c'est que. Ouais. Eh oui, c'est que des fois on dit putain, génial. Eh oui. Donc là, tu serais prête éventuellement à sortir le grand jeu. Voir en tout cas s'il y a une possibilité entre toi et lui.
1: Si je vois qu'il y a une ouverture, ouais, je pense que je sauterai sur l'occasion.
0: Bah il faut vraiment que tu t'y mettes, parce que 3 mois, ouais. T'appelles ce soir, t'en as parlé à personne, tu m'en parles à moi, je pense que là il va falloir vraiment que tu sois au moins fixé, quoi, parce que ouais. Tu dis que tu penses à plein d'autres choses, mais à mon avis ça doit quand même très souvent te trotter dans la tête.
1: Ça prend une grosse place.
0: Ah tu vois, alors que tout à l'heure tu me disais, tu vois, c'est.
1: Oui,
0: mais... oui, tu changes d'avis, parce que je le sais bien, je le sens, quand je fais l'analyse en 2 secondes, mois de décembre, mi-mars, 3 mois que ça dure, tu m'appelles ce soir, t'en as parlé à personne. Enfin, je suis la personne avec qui tu veux qu'on en parle, parce qu'on se connaît sans se connaître, etc.
1: Ouais.
0: C'est que tu as vraiment envie de savoir maintenant si tu veux qu'on trouve une solution, donc tu as besoin de savoir réellement s'il peut se passer quelque chose entre toi et lui.
1: Ouais,
0: c'est
1: voilà,
0: sûr.
1: C'est voilà.
0: Et il faut que tu le saches vite.
1: Bah, assez vite, ouais. Assez
0: bah, oui.
1: Vite.
0: Au même titre
1: parce que
0: Jean-Pierre,
1: disons,
0: ouais.
1: J'arrive pas à tenir une relation avec quelqu'un, tu vois, depuis que j'ai vu ce gars, quoi. C'est terrible, mais je suis omnibulée. J'arrive pas vraiment à me lancer dans une relation, quoi. Donc pour moi, pour l'instant, mes relations, ça se base sur des rencontres éphémères, quoi.
0: Ouais, je peux comprendre. Non, mais je peux comprendre. Pas de problème.
1: Ouais.
0: Bah écoute, je n'ai trouvé aucune solution, car il faut pas s'attendre à une solution miracle avec une baguette magique.
1: Non, mais à des conseils, tu vois.
0: Jean-Pierre, oui.
3: Bah, moi je dirais, une nana pour vivre avec moi, c'est difficile.
0: Non mais, en dehors de toi
3: à part une procureure, à
0: oui,
3: mon avis, il n'y a
0: oui,
3: pas de problème.
0: Oui, d'accord, en dehors de toi, Jean-Pierre Lecomte.
3: On a l'habitude d'avoir des tarés, tu vois. Enfin,
0: Océane, quel conseil que tu peux donner pour Océane?
3: Ouais, bah, bonne chance.
0: C'est un bon conseil, ça.
3: Voilà.
0: Ça, c'est un bon conseil. Ça, on aimerait en avoir des plus souvent, des comme ça. Max, est-ce que tu peux me donner un conseil? Bonne chance. Ah là, je peux te faire une émission pendant 3 heures où tout le monde appelle, tu exposes ton problème, je trouve une solution en te disant bonne chance. C'est bien, Jean-Pierre, comme conseil.
1: C'est toujours mieux que rien.
0: Ah, c'est toujours mieux que rien. Mais enfin, là, c'est quand même pas grand-chose.
1: Là, c'est pas grand-chose, effectivement.
0: Bon, enfin, moi non plus, j'ai pas trouvé la solution miracle. Hein.
1: Non, mais c'est pas grave. Je m'attendais pas à une solution miracle. Hein. Non, t'es pas divin non plus. Quoi,
0: non.
1: Moi, je m'attendais,
0: non.
1: Tu vois, un simple conseil.
0: Une petite discussion, des fois, ça fait du bien parce qu'on a besoin d'en parler. Hein.
1: Et t'as besoin de te lâcher. Et puis.
0: Voilà, exactement.
1: Et puis, bah, maintenant, c'est fait, tu vois. Et là, déjà, fouf.
0: C'est vrai. Ah, c'est vrai, carrément.
1: Non, bah oui, quand même, depuis le mois de décembre, t'es d'accord?
0: Ah bah c'est lourd, ça c'est clair que... C'est vrai que ça commence à causer. 3 mois, c'est long, hein.
1: Ah bah ouais.
0: Moi, ça fait 3 mois que je suis dans le privé, là, c'est long, 3 mois, c'est bien, 3 mois. Hein.
1: C'est long, 3 mois, c'est beaucoup de patience.
0: Ah oui, comme tu dis, oui. Effectivement, ouais, c'est beaucoup de patience, oui. C'est pas tout de le dire.
3: J'aimerais savoir...
0: Oui.
3: Comment elle s'appelle déjà?
0: Océane, c'est joli. Hein.
3: Océane, voilà.
0: Océane, ouais. Océane, comme océan.
3: Océane.
1: Oui.
3: Qu'est-ce que tu penses de mes chansons, franchement?
1: De tes chansons?
3: Ouais.
0: T'as le droit de dire si c'est de la merde. Hein.
1: Alors franchement, moi je vais te dire, c'est peut-être pas forcément mon style.
3: Oui.
1: Par contre, je trouve que tu persévères.
3: Ouais. Voilà.
1: Que t'as du courage.
0: Ouais, oui. C'est bien.
1: Et bon, bah voilà, moi je suis tout cœur avec toi pour ce que tu essaieras d'entreprendre, quoi.
3: Voilà.
0: Et t'achèteras ces disques?
1: Pourquoi pas?
0: Bah écoute, c'est gentil.
3: Bah oui, non, mais on peut pas plaire à tout le monde, c'est vrai.
0: Non, mais tu vois,
3: il y a des catégories qui vont aimer Sardou, d'autres qui vont pas aimer du tout, et voilà.
1: Mais on sent que tu en veux, que tu as de la volonté, donc dans ce cas-là, bah continue.
0: Hein. Voilà, exactement. Merci. On va, tiens, Océane, reste avec nous 2 minutes.
1: Ouais.
0: On va, je sais pas si tu... Donc, puisque t'es la seule émission que t'écoutes sur la bande FM, donc t'as peut-être déjà entendu parler d'un jeu qui s'appelle le jeu des 3 mots.
1: Ouais.
0: Une liste de 3 mots que je vais donner à Jean-Pierre et une liste de 3 mots pour moi. On va donc s'affronter l'un contre l'autre. Ces 3 mots, on doit essayer de les faire dire à la personne au bout du fil en 1 minute maximum. Jean-Pierre, pour le moment, parce qu'il est quand même collé à sa guitare, si tu pouvais la lâcher 2 secondes. Non, tu restes avec ta guitare?
3: Rock'n'roll.
0: D'accord, ok, tu vas pouvoir chanter après, Jean-Pierre, ne t'inquiète pas. Donc, on a une liste de 3 mots. On va appeler chacun des radios. Hein, Jean-Pierre, t'écoutes
3: okay,
0: bien?
3: Ouais.
0: Chacun, donc, une liste de 3 mots. Ces 3 mots, il faut les faire dire à la personne au bout du fil. Tu connais le jeu?
1: Ouais.
0: Hein, une petite minute maximum, Jean-Pierre, tu connais toi aussi?
3: Il faut que j'arrive à faire dire
0: ces 3 mots.
3: Ouais.
0: Alors, je sais pas si tu vas pouvoir les retenir. Les 3 mots, on lui donne, on lui note sur un. Tu peux lui renoter, Manu, ouais, au fil d'art, sur un bout de papier? Alors, c'est quoi ce putain? Mais vous êtes allé loin là, hein? Moduleur? Pff, oh là là là là. C'est puissant ça. Donne-lui
4: c'est
0: ça.
4: C'est pas moduleur, c'est modulé.
0: Modulé? Même moduler, c'est super compliqué.
4: Modulation,
0: voilà. C'est, enfin, c'est compliqué. Moduler, réseau. Tu as marché ça? Attends. Et merchandising. Oh là, salaud. Vous êtes allé loin, là. Hein.
1: Ouais.
0: Moduler, réseau, merchandising, ces trois mots, c'est Jean-Pierre Sauzère qui doit les faire dire à la personne au bout du fil. On appelle une radio quelque part en France, une radio locale, régionale ou nationale, je ne sais pas. Hein, Jean-Pierre, donc t'as pas le droit de dire ces trois mots.
3: Moi, j'ai pas le droit.
0: Et tu dois les faire dire.
3: Bah ouais, mais je sais pas comment m'y prendre, tu vois. Là.
0: Mais si, tu vas pouvoir comment t'y prendre. Merchandising, c'est les t-shirts, les que ça, ouais. Tu demandes ça, c'est, d'accord. Et puis moi, après, j'aurai production, tranche et badge. Attention, ça sonne.
4: Bah, Océane.
0: Ok, attention, Océane, pas trop de bruit. Ok, on l'a mis en attente. D'accord, Océane, t'es là?
1: Oui.
0: D'accord, pas trop de bruit. Hein. On appelle Europe 1. La pêche Europe 1. On appelle Europe 1. Attention, ça sonne.
5: Europe 1, bonsoir.
3: Bonsoir.
5: Oui, je vous écoute.
3: Voilà. J'aimerais vous demander une chose.
5: Je vous écoute, monsieur.
3: Ben, comment m'y prendre aussi, voilà. Comment qu'on fait pour avoir un maillot?
5: Ah, vous leur téléphonez.
3: Un maillot de football.
5: Ah, il n'y en a pas ici, monsieur.
3: Il n'y en a pas, non?
5: Non.
3: Non, mais enfin... Comment faire, hein? Comment vous expliquer? On m'a mis un piège. Je peux vous poser une question?
5: Éventuellement.
3: En quelle année la Tour Eiffel s'est construite?
5: C'est pour l'exposition universelle de 1899, si j'ai bonne mémoire.
3: Voilà. Et qui c'est qui a l'idée de faire la Tour Eiffel?
5: La personne qui porte son nom.
3: C'est pas son nom.
5: C'est...
0: Eh oui. Europe 1?
5: Oui.
0: Oui, c'est Fun Radio à l'appareil.
5: Encore vous?
0: Ah, oh bah encore nous, de temps en temps, il faut bien, eh oh, on est obligé.
5: Non, je suis pas d'accord.
3: Comment ça, pourquoi? C'était Gustave Eiffel.
0: Vous êtes pas d'accord?
3: Max.
0: Attends, pourquoi vous n'êtes pas d'accord?
5: À votre avis.
0: Bah hein, pourquoi?
5: La logique. Qu'est-ce que ça voudrait la logique?
0: Quelle logique?
5: On est concurrents, c'est tout.
0: Oh, voilà. Qu'est-ce que vous parlez de concurrents? Oui, entre agents de sécurité d'RTL et d'Europe 1, mais pas entre nous. Entre Europe 1 et Fun Radio, il n'y a pas tellement de concurrence.
3: Ah, mais moi, je vais être concurrent Fun Radio bientôt.
0: Attendez, je ne savais pas. On a une bonne nouvelle, on a un scoop. Fun Radio serait un concurrent d'Europe 1, est-ce vrai? Ça nous fait plaisir, ça, ce que vous nous racontez.
5: Parce que Europe 1, c'est le groupe Lagardère, donc il y a trois radios.
0: Ah ouais. Et donc
5: Europe 1, Europe 2,
0: RAS. Donc on est concurrents. Voyez-vous comment ils parlent en face, alors que nous, c'est des amis, c'est des collègues de travail, et pour eux, on est des concurrents.
3: Ben voilà.
0: Très bien, et ben écoutez, c'est une radio concurrente de Fun Radio du groupe RTL qui vous appelait pour Europe 1. Voilà, radio concurrente. Bah, ceci dit, on vous salue quand même, on vous aime bien. Mais je ne pensais pas qu'Europe 1 réagirait en disant, tiens, vous êtes des concurrents, donc ça nous fait pas plaisir d'être sur l'antenne de Fun Radio, alors qu'il aurait pu faire de la pub et de la pêche d'enfer. Bravo encore Europe 1, bravo la sécu d'Europe 1. Sympathique, hein. Enfin bon, pas méchant non plus, mais tout de suite, j'aime bien ça. Ça me fait marrer. Ils me font marrer. Hein, Océane, tu vois, on essaie de parler. Elle est là, Océane, mais laisse-la moi en direct. Voilà. Océane.
1: Toujours là, oui.
0: C'est ça qui est fabuleux avec... Si on est des concurrents.
1: Ouais, bah ouais.
0: En plus, Europe 1, c'est à 500 mètres d'RTL. Hein.
3: Ouais.
0: Ah, c'est juste à côté. Hein. C'est rue François 1er, voilà, nous, on a rue Bayard. Ouais. Tu fais 500 mètres, Océane, si un jour tu viens à RTL, tu fais 500 mètres et hop, tu te retrouves à Europe 1.
1: Bah, disons que je me rends compte d'une chose, c'est que je suis pas déçu de pas les écouter, en fait.
0: Bah, on est des concurrents, c'est quand même hallucinant, quoi. Mais c'est les gens de la sécu, parce qu'ils généralement, ils représentent mal le produit sur lequel ils travaillent, parce que les gens d'Europe 1, on les voit traîner dans RTL, les mecs de Fun, moi ça m'arrive de traîner dans les locaux d'Europe 2 ou de RFM, parce que j'ai des amis là-bas.
1: C'est un bon voisinage.
0: Mais oui, mais il y a des gens d'RFM, j'ai déjà vu traîner dans les locaux d'RTL2, et lui, il dit que c'est des concurrents, donc ça lui fait pas plaisir.
1: Ah,
0: ouais, bien sûr.
1: Mais non. La compétition, attention.
0: Oui, c'est lui qui a dit que c'était la compétition, bien sûr que c'est de la compétition.
1: Lui, ouais.
0: Mais attends, hein, les gens de TF1, ils doivent traîner dans les locaux des fois de France 2, et etc.
3: Ouais, et puis ils bouffent ensemble, de toute façon.
0: Bah, évidemment, voilà. C'est les gens du showbiz.
3: C'est comme la politique.
0: C'est comme la...
3: On tire dans les pattes, puis on dîne ensemble.
0: Allez, c'est à mon tour maintenant. Dis donc, t'as été très mauvais, Jean-Pierre. Hein.
3: Bah ouais, mais non, tu m'as piégé. Moi,
0: bah, j'étais piégé, dis donc. Je pensais que t'as de la gueule, là, t'arrêtes pas de parler,
3: oui,
0: mais là... Ah bah tu m'as déçu.
3: Moi je peux te payer aussi. Moi,
0: attention. On appelle une autre radio en France. Les trois mots que je dois faire dire à la au bout du fil. Donc tranche, badge et production. Allez, on y va. Bah t'appelles qui là? T'appelles pas Europe 1 quand même? Ah bon,
3: bah
0: quand
3: non.
0: Même. Mickaël, on l'aura quand même, il a patienté le grand.
4: Bah oui, il est là.
0: Génial. Puis après on aura Léa de Nantes également.
6: Ouais.
0: Oui, bonsoir.
6: Attends, on est en insert, Max. Hein.
0: Pardon?
6: On est en insert, tu quittes pas.
0: D'accord, ok. Oh bah oui, mais là...
7: Dans l'internet, il y a des nanas, il y a des mecs.
0: C'est qui que t'as appelé? C'est qui que t'as appelé?
4: C'est Energy.
0: Ah bah il nous écoute.
4: Mais il me dit que c'est la ligne directe, le numéro.
0: Bah ouais. Ah bah là je vais gagner.
4: Bah vas-y, gagne hein.
0: Ah ouais, je vais gagner. Oh merde, ça va être long. Merde. Ah, il fallait pas appeler la ligne directe.
4: Je ne savais pas que c'était la ligne directe.
0: Ah, vous ne savez pas, on a les lignes directes.
7: Parce que moi, ça, moi j'ai un super plan.
0: Ah oh, merde, attends, ce qu'il dit, attends,
7: un super plan pour aller chez les nanas sans se faire gauler.
8: Ah bon?
9: À l'aise. Bon, vous avez choisi quoi comme titre?
0: Ah, dans le studio, là, en même temps. C'est écoutez, bon, là.
9: D'accord, bah écoute, le message est passé. Et franchement, ouais. Hein, si t'as l'occasion, rappelle-moi, moi je viens vous rejoindre.
7: Oh,
9: à plus.
7: Allez, salut.
9: Ciao.
0: Ouais, il va nous reparler là.
10: Max.
0: Ouais.
10: Quitte pas, je te passe.
0: Ah cool, merci.
10: Allô.
0: Ouais. Oh, je mettais énergie, je t'écoute en même temps.
10: Ah bon.
0: Voilà. Non, parce qu'on était en train de faire un jeu, on devait appeler des radios et l'autre ils appellent la ligne directe du studio, donc forcément on a tout perdu ce soir.
10: Bah pourquoi tout perdu?
0: Parce que on joue au jeu des trois mots, une connerie avec un auditeur à moi qui est dans les studios, Jean-Pierre Sauzère, le roi du rock'n'roll, qui est venu chanter deux trois chansons. On a fait un jeu et voilà, on a appelé Europe 1, on s'est dit tiens, on va appeler l'autre, enfin je savais pas qu'ils appelaient énergie, ils appellent énergie, Manu tape énergie, mais Manu tape la ligne directe.
10: Bah mais moi je veux bien jouer hein.
0: Ouais mais c'était à moi d'essayer de te faire deviner trois mots en une minute, je vais essayer mais ça va être difficile,
10: mais
0: on va voir. On va voir. Mais bon oui mais le. Maintenant tu sais quoi, c'est le truc du jour. On va juste voir pour le fun comme ça.
10: D'accord.
0: C'est quand on lève un. Ce qu'on appelle ça un potard, en fin de compte, le potard c'est sur une.
10: Tranche.
0: Voilà, très bien. Les agents de sécurité, généralement, tu sais, ils ont un truc collé, c'est comme un pins, mais c'est grand, c'est un.
10: Un insigne.
0: Ouais, presque ça, c'est quand on dit on a son.
10: On a son quoi?
0: C'est pour rentrer quand t'as des portes magnétiques, on appelle ça, c'est
10: un
0: quoi,
10: badge.
0: Un badge, voilà. Et quand tu vas faire des jingles, tu sais, tout ça,
10: ouais.
0: Ça s'appelle. Bon, t'as la rédaction.
10: Faire de la prod.
0: Ouais, c'est ça s'appelle la poste, c'est l'abréviation, mais le mot en entier, c'est.
10: La production.
0: Voilà.
10: Bah t'as gagné.
0: Bah j'ai gagné oui et non parce qu'à cause de Manu. Mais pourquoi t'as fait le numéro de la ligne directe?
4: Mais il y en a qu'un, j'étais pas censé savoir moi normalement.
10: Manu,
4: c'est
10: Manu, en bas ça.
0: Manu, on n'est pas censé avoir la ligne directe d'énergie maintenant.
4: Putain mais je savais pas potes. Moi.
0: Bon.
10: Bah si.
0: Vous avez pas besoin de
4: nous. On est tous potes.
0: Vous avez pas besoin de nouveaux talents de chansons françaises par hasard.
10: Pourquoi tu chantes?
0: Bah non parce qu'on a Jean-Pierre Sauzère qui est un auditeur à nous, qui est un taré, un extraterrestre. Jean-Pierre t'es là.
3: Toi
0: voilà.
3: Et non mais les extraterrestres sont. Nous, hein.
0: Ah oui mais lui c'est
3: un problème.
0: Jean-Pierre est un taré de première qui chante je te mets pas la bourre là, tu vas pas faire des blancs et tout ça hein.
10: Non mais en plus là j'ai du taf dans le genre.
0: Merde parce que j'ai la radio, je te mets la radio derrière, je te mets ta radio derrière si tu veux hein. Donc t'as pas le temps là.
10: Non carrément
0: oh,
10: pas.
0: Oh merde.
3: Allumer le feu.
0: Vas-y, deux secondes, vas-y. Vas-y, fais-lui une démo, vite fait de Johnny, vite fais un truc en deux secondes.
3: Que je t'aime, que je t'aime.
10: J'adore.
0: Ah bah oui.
3: Bon, Max,
0: bon allez, on va te laisser, on t'enverra une cassette de Jean-Pierre Sauzère. Mais je te l'enverrai, promis juré, je t'envoie une cassette.
10: Ça
0: tiens, bonne bourre à toi, amuse-toi bien.
10: Plus,
0: salut. Bon voilà, on était en direct sur l'énergie. Ouais. Voilà l'exemple. Voilà, un agent de sécurité de tout à l'heure. Gentil. D'Europe 1, qui, sous prétexte qu'on appelle Fun Radio, du groupe Lagardère, lui, nous, RTL, machin, donc on est des concurrents, donc ça lui fait pas plaisir, et donc on a appelé quelque part, alors là, vraiment, une radio qui pourrait être concurrente, qui est considérée comme une radio en compétition avec Fun Radio durant voilà. Toute l'année, on tombe sur un animateur, entre animateurs, et ça reste décontracté, ça reste bon esprit, on est là, on se marre, voyez-vous, mais on se prend pas la tête.
11: Ouais.
0: Hein ? Et là, ça fait plaisir au CERN, t'es pas d'accord ?
11: Ouais, c'est clair.
0: Et là, ça donne envie de se dire... J'ai envie d'aller voir mes potes d'énergie à minuit, tu vois, d'aller. Bah ouais, d'aller boire le champagne, quoi, d'aller s'éclater.
4: Ils ont pas des fontaines à eau là-bas, ils ont des fontaines à champagne.
0: Mais j'aime moins les studios dans lesquels ils sont. J'aimais bien les studios où ils étaient avant parce que quand t'allais dans le petit studio, c'était un tout petit studio minable qu'ils avaient, faut le dire. Hein, c'était un tout petit studio tout rikiki, tout naze pour une radio qui cartonne, quoi, qui brasse et qui brasse des millions. Par contre, ils avaient une petite terrasse derrière où ils fumaient des pétards, les animateurs d'énergie à l'époque. Et ils regardaient et ils avaient la tour Eiffel derrière eux. Océane ?
11: Oui.
0: T'es avec nous là ?
11: Ouais.
0: C'est quoi qui passe derrière là ?
11: Je suis un peu perturbé par le train.
0: Ouais. Ah ouais d'accord, ok, très bien. Donc j'étais en train d'expliquer un truc qui à l'époque était fun, alors qu'aujourd'hui, bon, là-bas, c'est tout rigide.
4: Mais
0: comme nous. Voilà. Qu'est-ce qu'il y a ?
4: Je reconnaissais plus ma voix, j'ai flippé.
0: Ouais, t'as une grosse voix, t'as une belle voix, ouais. Merde. Océane, on va te laisser là, en tous les cas, bon courage. Et puis,
11: je voulais te demander quelque chose.
0: Ouais.
11: Max, voilà, j'en profite. En fait, je voulais savoir si t'avais l'intention, un jour ou l'autre, de passer par la Suisse pour aller faire des petites teufs techno.
0: Bah oui, mais il paraît qu'en plus là-bas, c'est une horreur dans les boîtes parce qu'au niveau du son, il n'y a plus de son dans les discothèques.
11: Ah bah disons qu'il faut savoir où aller quoi.
0: Non parce que il paraît que dans les boîtes maintenant c'est limité ce qu'on appelle à 95 dB qui est excessivement faible dans les clubs.
11: Ouais.
0: Ce qui fait que quand t'es au milieu de la piste tu peux te parler comme si t'étais dans un bar.
11: Bah disons qu'il n'y a pas seulement que les boîtes.
0: La règle n'est pas que les lois là-bas sont vraiment très dures au niveau du son dans les discothèques.
11: Ouais.
0: Donc pas grand intérêt d'aller dans les... Moi je vois rien qu'en boîte, ils ont limité à ce qu'on appelle 105 dB, donc ils ont réduit.
11: Ouais.
0: Et déjà pour la musique électronique, ça la tue parce que forcément cette musique a besoin d'être rendue suffisamment fort pour qu'elle dégage de l'énergie. Mm-hmm. Et ça gâche un peu le truc. Non, pour le moment la Suisse c'est pas au programme.
11: Ah bon ?
0: Malheureusement.
11: Parce que sinon je t'aurais bien envoyé une cassette. Mais bon, à mon avis, je pense que tu l'as déjà.
0: Une cassette de quoi ?
11: Une cassette de trance progressive.
0: Devant ton micro, que j'entende ?
11: C'est de la trance progressive.
0: Ah oui, mais tu peux envoyer ça, il n'y a pas de problème, bien sûr, avec plaisir.
11: Avoir ton avis, par exemple, ou essayer de t'inciter quand même à venir, parce qu'il y a aussi des teufs en plein air qui sont...
0: Bien sûr, mais tu sais, quand je vais en teuf, c'est pour y aller y mixer, et quand j'ai un week-end où j'ai pas de soirée, ouais, c'est pas pour retourner en soirée, surtout pas d'aller jusqu'en Suisse, je reste chez moi tranquille, ou alors où je pars loin avec ma copine.
11: Oh, c'est dommage.
0: Ah bah oui, bon, enfin bon, non, c'est pas dommage. Non, c'est pas dommage, parce que j'ai pas besoin d'aller là-bas. Je fais autre chose qui me fait bien plus plaisir que d'aller dans des teufs en Suisse.
11: Oh,
0: largement. Ah bah largement, je préfère être en petit week-end tranquille sans parler de musique électronique que je fais toute l'année.
11: Oh, c'est clair.
0: Ah bah ouais, quand je fais 4 dates d'affilée. Quand je fais 3 week-ends d'affilée non-stop, quand j'en ai un, c'est pas pour aller retourner en Suisse, refaire une soirée pour écouter du son trans. Mm-hmm. C'est pour me retrouver sans musique, sans rien, au calme, mm-hmm, et pouvoir profiter un petit peu de mes amis et de mon entourage proche.
11: Bien sûr.
0: Voilà.
11: Rien contre.
0: Non, mais bien sûr, c'est pour ça que tu dis, mais non, c'est dommage. Mais non, c'est pas dommage. Non. Un petit peu de vie privée, ça fait du bien de temps en temps. Océane, je t'embrasse très fort.
11: Gros bisous.
0: Eh, Jean-Pierre, arrête pas de dire oui de la tête. Dans un instant, Jean-Pierre, tu vas pouvoir chanter.
3: Ouais,
0: hein,
3: bien sûr.
0: Et puis, puisqu'on parle de soirée, vendredi soir à la loco, si vous voulez éventuellement assister à la soirée, je mixerai en bas au sous-sol. Apparemment, c'est dur, la musique électronique à la loco, ça devient dur. Par contre, si vous voulez venir, je jouerai toute la nuit, 23h, 6h du matin, en bas au sous-sol. Eh bah ouais, on va donner carrément 7 heures de mix. Si ça vous branche de venir, il y a des places qui vous attendent au standard, au 0803 08 5000. Et samedi soir, qui vient, je serai à la Mare au Diable à Caen. Voilà, en ce qui concerne le programme des soirées à venir du Star System. On va revenir avec Michael de Champigny. On reviendra également avec Léa de Nantes. Et Jean-Pierre Sauzère va nous interpréter une petite chanson en direct. Ça sera laquelle ?
3: Gabriel.
0: Ciao Michael, bonsoir.
8: Salut Max, salut Jean-Pierre, ça va ?
3: Salut, ça va.
0: Voilà, il est en pleine forme Jean-Pierre Sauzère. Il est content d'être avec nous en tout cas. Michael, on t'écoute.
8: Bien écoute, il y a exactement 2 semaines, je suis actuellement en terminale.
0: Ouais.
8: Et j'ai réussi à avoir le numéro d'une de mes anciennes profs d'électrotechnique qui s'appelle Danielle.
0: Ouais.
8: Donc on était un samedi comme ça avec des copains et puis donc on aime bien faire des canulars et on a décidé sur un gros délire de l'appeler. Pensant justement qu'elle allait nous reconnaître, donc j'ai pris un air bien sérieux. Et il s'est révélé qu'elle a marché mais à fond comme jamais on peut imaginer.
0: Qu'est-ce que tu lui as fait croire ?
8: Ah, je lui ai fait croire que je m'appelais Philippe,
0: oui,
8: que j'avais 37 ans, que je faisais une carrière dans le mannequinat et que donc que j'avais un diplôme d'ingénieur en électrotechnique.
0: D'accord.
8: Et donc à la 53-54 ans, je savais qu'elle jouait au golf et donc j'avais dit que je l'avais rencontrée sur le trou numéro 16 d'un parcours. Donc,
0: et elle y a cru.
8: Ah mais elle y a cru mais à fond quoi.
0: D'accord.
8: Il s'est révélé que c'est quelqu'un de très seul, qui est en instance de divorce depuis 5 ans.
0: Oh putain les putes.
8: Qui a une fille, exactement, qui a une fille de 28 ans.
0: Ouais.
8: Donc son gendre qui travaille à la Cogema. Donc je sais qu'elle est allée à la Plagne en février dernier faire du ski.
0: Mmh.
8: Donc c'est une femme qui a cheveux courts, poivre sel.
0: Ouais, enfin bon, bref, tu veux en venir où?
8: Et donc il s'est révélé par exemple que je lui ai fait avouer si elle avait déjà eu des expériences avec des anciens élèves.
0: Ah putain.
8: Et que 4 ans après, elle était sortie avec un ancien élève qu'elle cherchait justement quelqu'un. Donc moi, étant donné que j'ai 37 ans et qu'elle a 53 ans, je lui ai demandé si ça ne lui dérangeait pas une différence d'âge. Parce que la valeur n'attend pas le nombre des années.
0: Oui.
8: Et donc elle a marché, mais comme jamais, quoi. Mais je l'ai tenue pendant un quart d'heure et j'étais obligé de raccrocher. Je lui ai dit que j'avais une séance photo, quoi. Donc j'étais obligé de raccrocher, mais
0: j'ai
8: dit que normalement ce que je voulais faire c'était le donner rendez-vous un mercredi après-midi justement pour essayer de la voir et de l'essayer de la fringuer, histoire un peu de me foutre de sa gueule, mais il s'est révélé que plus on parle avec elle et on s'aperçoit que les profs sont des êtres humains.
0: Bien sûr, pourquoi tu crois que c'était pas des profs ? C'est vrai qu'on peut penser au début quand on est en cours que c'est pas des êtres humains. Enfin pour certains, parce qu'il y en a qui sont cool. Ah, t'as cru qu'à un moment donné c'était quoi ? Des extraterrestres aussi ?
8: Non mais souvent quand on est au collège, quand on est au lycée, les profs et les élèves, c'est différent.
0: Bien sûr, ouais. Et donc
8: c'est quelqu'un qui avait beaucoup de problèmes et qui disait qu'il était vraiment dévoué à son travail, que c'était la seule chose qui lui restait et que ça se voyait que c'était quelqu'un qui avait vraiment besoin d'affection, d'amour, quoi. Et ouais, donc au début, on était vraiment pour partir pour se foutre de sa gueule.
0: Ouais,
8: puis,
0: je comprends. Ouais.
8: Après, j'avais vraiment des regrets, quoi.
0: Bon, ouais, en gros, tu vas en arriver. Tu vas en arriver où, Mickaël? Bon, c'était juste pour nous dire ça, quoi.
8: Non, mais justement, j'aurais vraiment bien l'appeler, quoi.
0: Quoi, maintenant?
8: Ouais.
0: À 11h30?
8: Bah écoute, tu es en train de travailler le soir.
0: Ah ouais, d'accord, et tu voudrais faire quoi là?
8: Bah écoute, un petit canular.
0: Mais un petit canular, mais dans quel genre? Qu'est-ce que tu veux faire?
8: Bah un petit canular, de lui parler, de lui faire avouer des choses.
0: Oh putain! Ah ouais.
8: Et justement, donc là, je lui ai pas dit que j'avais une gamine de. Que j'ai un gamin de 12 ans qui s'appelle actuellement Alan, qui est en 5ème.
0: Ouais.
8: Et donc là, il fallait que je m'excuse parce que ça fait 2 semaines que je l'ai pas eu, étant donné que je suis parti en Amazonie faire des séances photo accompagné de mon fils.
0: D'accord, fais gaffe quand même, parce que c'est chaud en direct, hein, comme ça.
8: Ah mais c'est chaud en direct.
0: Ouais, non mais pour moi, je veux dire, pas pour toi, t'en auras rien à foutre, mais moi faut que je fasse gaffe quand même, hein.
8: Ouais.
0: Parce que si tu balances trop loin et tout machin en ce moment, tu sais, c'est chaud, hein.
8: Non.
0: Ah non mais tu dis non, toi t'en auras rien à foutre, tu sais même pas de quoi je te parle, mais moi je te dis si.
8: Ok.
0: Ah ouais, non mais je te le dis carrément, hein. Sinon je balance ton numéro sur internet. Direct, voilà qui est drôle, comme dirait Jean-Pierre. On y va, on appelle, on va voir ce que ça va donner quand même.
8: Ok.
0: Et après, on va faire chanter Jean-Pierre, parce que ça va être super ultra speed, quoi.
8: Attends, Max, je voulais savoir si ça te dirait, quoi, si je suis en galère de te faire passer ce que je peux dire que j'habite chez mon frère, donc tu peux te faire passer pour mon frère.
0: Ouais, hein, éventuellement, ouais.
8: Ok.
0: Ouais, éventuellement.
8: Tu t'appelles Franck.
0: Ouais.
12: Oui. Allô?
8: Daniel?
12: Oui?
8: Bonsoir, c'est Philippe. Vous vous rappelez de moi?
12: Oui.
8: Je vous avais appelé il y a 2 semaines. Excusez-moi de ne pas vous avoir appelé. J'étais parti en déplacement faire une séance photo. Je suis désolé de vous appeler une séance tardive, vous savez, dans
12: ce. Attendez, vous parlez pas tellement fort, donc je vais. J'étais en train de regarder un vieux film.
8: Vous étiez en train de regarder un vieux
12: Comment
8: film?
12: Comment?
8: Ça va sinon?
12: Oui?
8: Moi, je voulais savoir comment vous alliez.
12: Ben, je vais bien.
8: Vous jouez toujours au golf?
12: Non, j'y suis pas allé parce que j'étais à Chinon.
8: Vous étiez à Chinon?
12: À Chinon, il y avait un meeting international de présidente de club, donc je suis allé là-bas. Et j'ai eu un temps magnifique et c'était très beau, donc j'ai passé un très bon week-end quand même.
8: Mm-hmm. Moi, j'avais pas pu vous rappeler parce que. Après, je vous ai rappelé, justement, j'ai eu un coup de fil et je devais partir absolument donc en Amazonie faire un déplacement. Et je vous avais pas dit que. Bon, j'ai 37 ans, mais j'ai un fils Alan.
12: Oui.
8: Et donc, il est en 5ème et j'ai dû partir avec lui. Donc là, je suis divorcé avec mon ancienne femme.
12: Vous pouvez parler un tout petit peu plus fort. Attendez, je vais regarder si mon téléphone n'est pas sur la position basse.
0: Parle plus fort.
12: Ah voilà, il était sur la position basse, c'est pour ça. Oui, alors vous disiez que vous aviez un fils.
8: Ouais, j'ai un fils de 12 ans, quoi. Donc je voulais savoir pour que ce soit clair entre nous, que ce soit basé sur...
12: Tout est normal pour moi. J'ai eu un enfant et je trouve ça très beau d'avoir un enfant, c'est tout. Donc oui, je vous félicite d'avoir un enfant.
8: Moi je voulais savoir justement, en parlant d'enfant, comment ça allait en tant que professeur.
12: À quel niveau enfant?
8: À quel niveau, si ça se passait bien avec vos élèves? Vous m'avez dit justement que des fois, ils vous tournaient en bourrique.
12: Oui, mais moi, ça me passe par-dessus la tête. Quand je suis au lycée, je traite ces problèmes-là, et quand je le quitte, je n'y pense plus.
8: Mm-hmm. Mais sinon, vous avez parlé que vous étiez en instance de divorce actuellement.
12: Oui, exact.
8: Où s'en est maintenant?
12: Mais là aussi, ça ne me perturbe pas.
8: Ça vous perturbe pas?
12: Moi, non. Pourquoi voulez-vous que ça me perturbe?
8: Non, je sais pas.
12: Mais bon, je suis plus âgé que vous, donc je serai peut-être plus raisonnable. Mais toute sa vie, on fait un choix. C'est pas parce qu'on est avec quelqu'un que tout va bien. J'ai des choses où je suis très contente de ce que j'ai fait. Et puis, je ne regrette rien à l'heure actuelle. Moi, j'ai rempli un contrat. J'ai eu une enfant, je l'ai élevée, et un point, c'est tout.
8: Mm-hmm. Sinon, si on parlait un peu de golf.
12: Oui.
8: Pour détendre un peu l'atmosphère. Vous avez joué récemment?
12: Non, j'ai pas joué depuis la dernière fois que vous m'avez vu. Alors je sais pas. Si vous voulez, vous m'avez fait poser beaucoup de questions parce que j'ai téléphoné à un ami pensant que c'était sa voix. Donc je lui ai dit bonjour Philippe. Mais en fait la voix n'est plus la même. Donc vous voyez, je m'étais imaginé une voix entre vous et une voix d'un ami qu'il pouvait avoir. J'ai cru que c'était une blague, vous ne rappeliez pas. Mm-hmm. Donc je l'ai considéré comme une blague. Mais je l'ai bien pris. Hein. Alors là, vous appelez. Je voulais filtrer parce que je voulais pas entendre une amie qui m'appelle et elle téléphone 2 heures. Donc en regardant l'heure, c'est pas 2 heures, ça fait tard le matin. Mm-hmm. Donc je voulais filtrer. Vous voyez, j'ai pas filtré.
8: D'accord.
12: Mais qu'est-ce que vous voulez savoir de plus?
8: Qu'est-ce que je voulais savoir?
12: Que je joue au golf. Je sais pas, c'est comme vous voulez. Si on peut aller jouer au golf, si vous voulez qu'on se rencontre sur un parcours de golf ou devant un verre, moi je veux, ça me dérange pas.
8: Oh, mais il n'y a pas de problème.
12: Mais c'est vrai que j'aimerais maintenant mettre un visage sur la voix et. Mm-hmm. Non? Vous me connaissez, moi je ne vous connais pas.
8: Tout à fait. Voilà, je suis actuellement là, je suis chez mon frère.
12: À quel endroit?
8: À Nogent-sur-Marne.
12: Mais pourquoi vous habitez Nogent? Parce que moi, je travaille à Nogent.
8: Vous travaillez à Nogent?
12: Mais bien sûr. Mm-hmm.
8: Là, je suis avec mon frère Franck.
12: On ne connaît pas le frère Franck.
8: Ah, attendez, je sais pas. Hein? Ah, il rentre.
0: Ouais, t'es avec qui?
8: Salut Franck, ça va?
0: Ouais.
8: T'as passé une bonne soirée?
0: Ouais.
8: Tu rends du taf, là?
0: Ouais.
8: Alors, qu'est-ce que tu fais? Qu'est-ce que tu racontes debout, là? Je suis au téléphone, là.
0: T'es avec qui?
8: Voilà, je suis avec une amie, là, Danielle.
0: Ouais.
8: Tu veux que je te la passe? Elle est très sympa.
0: Tiens, je te la passe. Je la connais pas, moi.
8: Bah, attends, elle est pas cool. Ça va, Danielle?
12: Oui, ça va très bien.
8: Ouais, impeccable.
0: Allô?
12: Oui, ouais. Bonsoir.
0: Ouais, Franck.
12: Enchanté.
0: Salut.
12: Deux hommes que je ne connais pas, mais à qui je parle, c'est pas mal.
0: Ah, c'est sympa, hein?
12: C'est sympa.
0: Vous parliez de quoi?
12: De la vie.
0: Ah bah oui, alors tout un programme alors.
12: C'est tout un programme.
0: Ah ouais, c'est long. Peut-être pas se résumer ça en 2 minutes.
12: Non, on peut pas résumer ça, mais c'est sans importance. Il y a toujours moyen de changer de conversation.
0: Ah bah oui, vous voulez qu'on parle de quoi alors?
12: Non, c'est pas moi qui ai appelé, donc...
0: Ah, c'est qui? C'est mon frère?
8: Ouais, c'est moi, Franck.
0: Ah, et tu parlais de quoi là, à l'instant, avec elle? Parce qu'on a pris les deux téléphones, hein, c'est pour ça.
12: Non, mais qu'il avait un frère qui venait de rentrer. Donc l'action est faite, passons à la suite.
0: D'accord, ok. Vous parliez de quoi donc?
12: Du quotidien, de ce que...
0: Ah, c'est passionnant tout ça.
12: Ah bah c'est extra.
0: Ah ouais, c'est extra, ouais. Je vais pas vous déranger plus longtemps alors, hein.
12: Bonne soirée.
0: Au revoir madame, au revoir.
12: Merci, à bientôt.
0: Oh là, raccroche. Elle était relou, c'est nul.
8: C'est clair, elle est folle,
0: hein. Monsieur, toi, attends, elle est folle. D'où vois qu'elle est folle? Tu téléphones à une personne que t'as eue et qui serait prête à boire un verre, tu trouves qu'elle est folle? Mais non, mais je pense que c'est un truc... c'est tout bidon ton truc, tu parles de golf et tout, prout.
8: Elle est comme ça, hein.
0: Elle est comme ça, non, moi je m'attendais...
8: Tu croyais quoi? Tu croyais que...
0: Moi j'en sais rien, moi. Non, mais je croyais rien du tout, moi je pensais que tu préparais un truc, moi. Je t'entends parler comme si je vois pas l'intérêt, moi, ça a aucun intérêt. Je m'attends à du rentre dedans ou un truc un peu drôle ou un truc, ça passe rien.
8: Tu m'as dit justement qu'il fallait pas aller trop loin.
0: Non, mais faut pas aller trop loin, mais enfin t'es là à discuter de golf et... Attends quand même, il y a d'un côté puis il y a de l'autre et là t'es complètement... T'es hors piste là.
8: Tu voulais pas que je parle de sexe quand même.
0: Non, mais j'en sais rien moi, tu te démerdes, mais j'en sais rien moi, je savais pas, j'ai pas su ce qui s'était passé avant. Tu racontes, tu fais un petit résumé, ah non, bidon.
8: Non, mais là c'était plus la chaîne la fois.
0: Hein?
8: Elle s'était plus lâchée.
0: Enfin toi t'es coincé, t'es trop soft, t'es trop. Mais non. Bon allez, bonne nuit à toi. Non, il m'a déçu. Poubelle, c'est toi qui as sélectionné ça encore? Tout bidon,
13: ouais,
0: ça.
13: C'était sympa.
0: Oh là là, elle est plus là, la petite Léa, la raccrochée.
13: Oui.
0: On va peut-être être perturbé par le hit parade de Ricky Larsen, je ne vous le cache pas. Hein. J'espère que vous ne serez pas trop déçus ce soir, puisque Jean-Pierre Sauzard est encore là. Et Jean-Pierre voudrait quand même fredonner une petite chanson. Il a eu le toupet de prendre la guitare qui n'a plus que 3 cordes dans le bureau. Alors tu vas pouvoir fredonner un petit truc ou pas?
3: Je vais essayer.
0: Yeah! Tu vas essayer alors, vas-y.
3: Faut essayer de vivre.
0: Allez, vas-y. 3, 4.

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1: Ouais.
0: Ouh.
1: J'ai refusé.
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1: Quel talent, quel talent, quel talent, quel talent. Et on a amené également un petit CD karaoké. Et ce qu'on peut faire, c'est passer un petit morceau, tu vas nous la chanter. Yeah, il range la guitare, il la donne à Fildar, bien sûr, qui va y faire... Fais-y très attention à cette guitare. Ben Jean-Pierre y a touché maintenant. Alors attention. Attends, tu veux peut-être... Je pensais à un truc, peut-être que tu serais peut-être mieux si t'étais debout. Tu préfères être debout?
2: Non, ça va là.
1: T'es sûr que tu veux pas être debout? On te mettrait debout,
2: Ouais, ça va.
1: Debout avec le micro.
3: Tiens,
1: là.
3: Ton micro debout, non. Il est grand. Enfin, il est amovible.
1: Ouais, mets-le debout.
3: Non, mais lève-le, il est pas collé.

0: Ah, il est en debout dans le studio.
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0: 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Solo.
1: C'est grand.
2: Ah, Jean-Pierre est surexcité.
0: Hein. Après, on dirait que j'ai pas de talent avec ça. Je vais aller balader des campagnes.
2: Allez, monte le son de la radio de l'autre côté comme d'hab. Et attention, c'est parti, Jean-Pierre Sauzère, en direct dans les studios de Fun Radio.
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0: Toute la musique que j'aime. Ouh. Merci beaucoup.
1: Ouh. 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
0: Si on continuait avec le rock and roll, attitude.
1: La rock and roll attitude, on va voir si on a le temps, mais on n'aura peut-être pas le temps de la mettre jusqu'au bout. Hein.
0: Oh, un tout petit bout.
1: Un tout petit bout, allez, d'accord, ok. Alors attention.
0: Parce qu'il n'y a pas de problème.
1: On a Léa qui doit être avec nous. Hein.
0: J'ai trouvé Léa, le style qu'il me faut pour réussir.
1: Léa, t'es là?
2: Oui.
1: D'accord, ok. Parce que tu voulais remonter, tu voudrais un peu remonter le moral à Jean-Pierre. Hein.
2: Oui, exactement.
1: D'accord, pour le moment, ma petite chérie, on a 3 minutes. On va écouter Jean-Pierre démarrer sur Rock'n'Roll Attitude.
2: Ok.
0: Tout m'a fait craquer. C'est encore la dernière fois.

0: plus pour garder en toi une voiture attitude. 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
1: Allez les gars, allez, hop.
0: Wakewa attitude. 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

0: je voudrais dire, bon, je déraille un peu parce que c'est pas la même route que moi, Marc, ce fait.
1: C'est pas grave.
0: Ouais, c'est pour ça. Ouais, voici une attitude.

0: Le Rex, c'est ça.
1: Seules les passions de Chir sont gravées mon métis.
2: Rock and roll attitude
1: du rock and roll.
0: Yes.
1: Ouais.
0: Il a pris le micro, il s'est mis debout.
1: Woo!
0: Le roi du rock and roll est là ce soir dans les
1: rock
0: studios.
1: Rock and roll attitude.
0: Voilà, bravo. Bon Léa, qu'est-ce que t'en penses?
3: Disons que ça ressemble énormément, hein. C'est vachement bien.
0: Ça ressemble à du Johnny, on dirait du Johnny. Hein.
1: Oui, c'est-à-dire, il faudrait que je fasse des chansons adaptées sur la tonalité d'Hallyday, mais je ne suis pas l'idée, c'est ça. Je sens une chanson à lui, mais c'est pas mon truc en fait. Et t'as l'idée qui sait le faire. Moi, mon truc, c'est vrai, j'ai la même tonalité de voix de lui. Mm-hmm. Autant en profiter et faire des chansons, comme je disais à Nicolas, là, qu'avec moi. Là.
0: Ouais, qui fait les musiques.
1: J'ai écrit un titre, c'est Quand ça donne Walk and Wow.
0: Bon, on en parlera tout à l'heure, d'accord?
1: Et voilà. D'accord. Parce que moi, c'est pas mon truc de chanter les chansons d'Hallyday, parce que le fait beaucoup mieux que moi,
0: On a 20 secondes.
1: C'est la roi du rock and roll.
0: On a 20 secondes, Jean-Pierre. Donc, Léa, faut voir quand même que Jean-Pierre a beaucoup de mimiques très rock and roll quand il part derrière le micro. Et Léa, tu lui remonteras le moral à Jean-Pierre, d'accord?
3: Oui.
0: Dans tout juste 3 minutes, donc on va en profiter. Et malheureusement, le hit parade de Ricky Larsen ce soir ne sera pas là. Mais rassurez-vous, on fera ça peut-être un autre jour dans la semaine ou la semaine prochaine, c'est sûr et certain. Ne bougez pas. Suite et fin de Ricky Larsen, puisque Jean-Pierre Sauzère est un invité qui un peu surprise, hein, parce qu'il est resté beaucoup plus longtemps que prévu ce soir. Et pour terminer, on a Léa de Nantes, 17 ans.
3: Oui.
0: Léa, t'es là?
3: Oui.
0: Voilà, fais un petit effort, je te l'ai dit hors antenne, elle n'en fait aucun. Hors antenne, je dis aux gens, faites un effort, parlez un peu plus fort. Et elle arrive, elle te dit oui. Et une fois qu'elle arrive en direct, elle te dit oui, je vais faire un effort.
4: C'est pas un job facile.
0: Je sais que c'est pas un job facile, mais c'est peut-être pas facile pour eux de retenir des trucs aussi compliqués que ça. C'est compliqué.
4: Vrai, c'est vrai que c'est hardcore.
3: Mon petit Max.
0: C'est compliqué pour vous?
3: J'ai compris ce que tu m'as dit.
0: Bon, bah voilà.
3: Il y a mon père qui est en bas.
0: Ah oui, d'accord. Bon, alors parle bien devant ton combiné parce que Jean-Pierre t'entend mal.
3: D'accord, là ça va?
0: Parfait. Tu l'entends bien, Jean-Pierre?
1: Bonsoir.
0: Bonsoir.
3: Bonsoir.
0: Eh ben vas-y Léa.
3: Alors mon petit Jean-Pierre, je voulais te dire, parce que tu as dit quelque chose tout à l'heure qui m'a choqué.
1: Ouais.
3: Parce que tu as dit que si tu mourrais, tu t'en fichais.
1: Bah ouais, parce que tu n'es pas ma vie.
3: Comment?
1: Oui, c'est mon sens de ma vie à moi, parce que tu n'es pas ma vie, parce que tu n'es pas mon âme, parce que tu n'es rien. Et c'est vrai, on n'a pas le droit de mettre fin à sa vie, c'est vrai, je suis d'accord avec toi.
3: Comment?
1: Okay. Non, parce que tu voulais me dire. Comme ça que... C'est vrai, tout à l'heure... J'ai pas à l'antenne, tout ça, j'étais prêt à mourir, oui, c'est vrai, mais d'une certaine façon que tu peux pas comprendre, voilà.
3: Oui, je peux le comprendre, parce que c'est vrai que j'ai pas eu les mêmes choses que toi, c'est pas du tout ce qui s'est passé,
1: non.
3: J'ai eu des épreuves quand même assez difficiles.
0: Non mais toi, t'as jamais voulu sortir avec une femme procureur, Léa?
3: Comment?
0: T'as jamais voulu sortir avec une femme procureur?
3: Non, mais mon père est un homme de droit.
0: Bah oui, mais enfin bon, ton père est un homme de droit, mais enfin, toi, t'as jamais eu la mauvaise expérience de rencontrer une femme, un coup de foudre comme ça, tu t'es jamais retrouvé au Tréport avec un coup de foudre, c'est tout. Lui, il a vécu des choses très dures, c'est qu'il a été, il a eu un regard, tu pourras peut-être raconter en deux mots, Jean-Pierre, on peut raconter.
1: Bah écoute, de toute façon, je verrais bien que Brigitte, c'est elle qui verra, moi... J'ai dit sur l'antenne, tu vois, j'en suis arrivé à en parler sur l'antenne de ça, voilà, mais... Bon.
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0: Attention, 23h tout pile, cette fois-ci, nous n'allons pas trahir à la tradition du Star System. Nous allons aller en direction des monsieur et madame. Ensuite, on ira du côté du courrier avec Fildar. Et on repassera une annonce concernant l'appel à témoins de demain soir. Il y a du fauteuil des courriers. Des monsieur et madame, on fait quoi?
6: Que tu veux, hein.
0: Monsieur et madame, le cul?
4: Ouais, bah ok.
0: Allez, monsieur, madame, le cul, on y va, c'est parti. Qu'on rigole, que la France entière en profite au maximum. Ça rigole d'avance. Après, on a Emmanuel aussi, hein, qui est de Paris et qui a cru surprendre sa mère au téléphone avec peut-être son amant. Alors, il va nous en parler et il va nous dire ce qui s'est dit lors de cette conversation. Attention, on appelle des monsieur et madame cul.
7: Oui, allô.
0: Allô, monsieur cul?
7: Oui.
0: Mmh.
6: Le cul.
0: Ah, c'était le cul, c'est pour ça qu'il n'a pas réagi. Hein. Ouais. Ah oui, d'accord, j'étais inquiet. Monsieur, le cul.
6: Oui.
0: Alors, ok, on y va. Bon, alors, le cul. On y va. Top, c'est parti. On appelle des monsieur et madame, le cul. Go. Tac, c'est parti. Ça sonne dans tous les sens. Ça clignote, ça s'éclate, ça rigole.
6: C'est propre.
0: Ouais, non, on va changer.
4: Oui.
0: On va pas la trouver qu'autour du cul.
4: Non, mais on va pas faire de gens.
0: Bah non, justement.
8: Bonjour, un autre.
0: Le cul, tu vas voir ce que je vais te dire. Là, c'est le répondeur, là. On en fait un autre, j'ai coupé. Un petit monsieur, même le cul, tiens, j'ai une petite idée.
4: Ouais, mon Dieu.
0: Balance quoi, mon Dieu?
4: Non, rien.
0: Attends, ça va, monsieur. Allez, un petit monsieur, madame le cul. Un deuxième. Allô ? Ah, ça sonne, pardon. Pourvu que ça marche.
7: Allô ?
0: Allô le cul ?
7: Oui.
0: Bah, t'as pas de bol alors ? Si, t'as du bol, je veux dire.
7: C'est qui ?
0: C'est. Allô ?
7: Oui.
0: Oui, c'est la verge, là, pareil.
7: Ah bon, d'accord. Eh ben, au revoir, merci.
0: Au revoir. Pas mal, pas mal, pas mal, pas mal, pas mal. Elle a raccroché, voilà,
4: au
0: pas
4: début,
0: mal.
4: J'ai dit merde, c'est mal barré, mais après.
0: Non, non, non, parce que c'était le cul, t'as du bol.
4: Ouais.
6: Eh, bah oui.
0: T'as du cul, mais... t'as du bol. Alors, on s'en fait un petit note.
4: D'accord.
0: Et lequel tu veux, on se fait quoi, là, un petit.
4: Je sais pas, t'es le propre. Cul.
0: D'accord. Bon. Alors, attends, j'en ai un autre, rapport au film. Rapport au film.
4: Quoi, le cul?
0: Lève-toi le cul, j'arrive. Ah oui, le film. L'autre, bon, tu t'es lavé le cul pour rien, ça te rappelle pas? Bon, ma chérie, dans la tête dans ce bordel. L'autre, il appelle, il fait bon, ma chérie, lave-toi le cul, j'arrive. Puis l'autre, il rappelle deux minutes après, bon, ma chérie, finalement, tu t'es lavé le cul pour rien. Attention. Voilà, en fin de compte, c'est. Dans un film, c'est chérie, lave-toi le cul, j'arrive. On peut jouer aussi sur l'arrêt, hein. Allez, on continue, un petit dernier comme ça. Ça sonne en France, quelque part. Au plaqueur du Nord sans pub, le Star System met le why depuis 21h. Il appelle des messieurs et madame le cul ce soir, le Star System. Il est fort.
8: Bonjour.
0: Oui, bonjour ma chérie, répondeur. Eh oui, on continue, on enchaîne en autre. Il y en a encore ? Oh là là, il y en a, on continue les enfants, on ne lâche pas comme ça. Ah, c'est tellement bon. Allez, on continue des messieurs et madame le cul en France en direct live. Les enfants avaient continué également. Vous, de notre côté, votre côté, nous appelez au 0803 08 5000 pour aller au moins jusqu'à minuit. Hein. Ah là là là là. Attention, ça sonne. Ça va être bon ça. Ça tchatche hein, au standard, hein, ça a l'air de... Ça move. Ça gueule, oh là, c'est en train de gueuler là. Ouais. Il y en a un qui est en train de se faire démonter aussi.
4: Tu sais que, c'est que j'ai un auditeur qui est un vrai con.
0: Ah,
4: je dis, t'es un con. Fais, ouais, ok, je note.
0: Ok, très bien. Alors, on continue, merde. Alors, lave-toi le cul, j'arrive. Encore un autre là, t'en fais un autre
6: ouais, ouais.
0: Oh putain, il y en a un. Hein. Oh là là là là là là, ils sont nombreux hein. Il décroche. Allez, allez, décroche. Allez, allez. Et demain soir, on met ça, bien sûr, après la voyance de Jean de Neubert. Un peu plus tard, exceptionnellement, comme chaque jeudi, parce que Jean de Neubert prend beaucoup de place dans cette émission, mais il en vaut la peine. Bah décidément, hein, ça dort, hein, mais c'est normal. Hein, il faut laisser sonner longtemps, à 23h04, des fois, ça dort dans les foyers, normal. Ça va le faire, ça va le faire, ne vous inquiétez pas. Je range le studio. Non.
9: Allô ?
0: Allô, le cul ? Allô, le cul ? Allô, le cul ? Bon, bah, tu te le laves, hein, j'arrive. Hein. Allô, le cul ? Allô ? Allô, lolo ? Allô, le cul ? Ah, ah, le cul ! Allez, le cul, le cul, le cul, le cul, le cul. Ah bah dis donc, allez, un petit dernier, on essaye, allez, un dernier. Bah ouais, on en a fait que deux, normalement, il faut en faire trois, hein. Ah, quand il y a des monsieur, madame, surtout quand on essaie que ça va, tu veux pas une chaise longue, Fildar ?
6: Ça va.
0: T'es en train de poser comme pour un film de cul, quoi. L'autre, il prend... l'autre, il fait du standard, et la cuisse levée, l'autre, il... Gérard ?
10: Allô ?
0: Ouais, qu'est-ce que c'est que cette histoire, dis donc ?
10: Quoi ?
0: Bah, t'écoutes pas, là, ou quoi ?
10: Tu, j'écoute, là, mais attends... C'est qui balance des impôts bidons.
0: C'est Rigaud là qui a récupéré ce track qu'il a donné à Fildar et qui le lit, mais c'est Rigaud qui l'a récupéré.
10: Ouais, mais Fildar, il...
0: Non, il le lit. Lui, il y est pour rien. Lui, il lit simplement le truc. Mais c'est vrai.
10: Ouais, relis-le.
0: Attends, ouais, Fildar va le relire parce que...
11: Bonsoir Gérard.
10: Soirée. Ta gueule, toi.
0: Ça va être dur, hein. S'il faut qu'il ferme sa gueule alors qu'il faut qu'en même temps il te lise.
11: Soirée poème à la halle de Martigues. Avec Gérard du Star System, un poète de renommée comique se produira devant le public Martégal, suivi d'un débat de Gérard. Improvisation comique du monsieur poème.
10: Soirée,
11: Soirée organisée par Europe 1 Martigues.
8: Oh là là, Gérard.
11: De la mairie de Martigues. Tu vois,
10: ouais, comme... c'est ça, c'est ça. T'as raison. Fous-toi bien de ma gueule.
11: Non. C'est Max qui te parle. Moi, je peux te dire que le track, je l'ai également sous les yeux, ce qu'il a fait des photocopies. Tu vas quand même pas travailler pour Europe 1 Martigues.
10: Ben attends, je travaille avec qui?
11: Avec beaucoup d'autres. Hein.
10: Quoi?
11: Là, j'ai une autre soirée.
10: Non, mais j'entends mal là.
11: Au stadium de Vitrolles à 20h et au Gueffelise. Une soirée qui s'annonce très chaude, surtout pour la deuxième partie. Entrée gratuite pour les garçons non accompagnés au Gueffelise.
10: Ouais, avec c'est la... ça. Avec les garçons. Pédard, tu te foutras pas de ma gueule un peu?
11: Avec la participation d'Énergie, la radio numéro 1 dans la région.
8: Oh, ça suffit, Fildard là maintenant. Hein.
9: Non, mais Gérard, c'est rigolo.
11: J'ai la liste.
9: Gérard.
10: Non, mais attends. Tu sais ce que tu fais avec tes listes?
11: Non.
10: Tu t'écarres. Tu vois, tu t'es... C'est t'as pas de papier cul chez toi. Tu le prends et tu torches le cul avec, parce que j'en ai rien à branler. Maintenant, je commence à en avoir ras-le-bol de toutes vos conneries.
11: Ça, c'est clair. Ça, je suis assez d'accord avec ça.
10: Maintenant, je commence à en avoir ras-le-bol.
11: Non, mais là, on en a tous marre. On est tous au bout du rouleau. On est tous sur le point de craquer. Il faut tenir, hein, Fildard, Manu, toute l'équipe. Non,
10: l'autre, Fildard, il va se calmer, lui.
11: Non, mais il faut tenir, Gérard. Ceci dit, il faut arrêter à chaque fois de mettre Gérard dans Europe 1, Martigues, Europe 1.
10: Non, mais attends,
11: j'ai entendu une nostalgie Metz, alors, la dernière fois.
10: Écoute-moi, Max.
11: Ouais.
10: Hey, je vais te dire une chose.
11: Mais j'ai ta parole quand même, j'ai ta confiance, j'espère que tu nous trahis pas.
10: Mais attends, où tu veux que j'aille appeler Europe 1 et puis tout ça?
11: Non, mais que...
10: Attends, c'est des conneries.
11: Ouais.
10: Attends, déjà...
11: J'ai du mal quand même, parce que quand même, il y a quand même beaucoup de tracks qui circulent sur ton dos, donc à un moment donné, je vais finir par avoir des problèmes avec ma direction de radio.
9: Hein. On nous l'a dit à Marseille.
10: Moi, je vais te dire une chose, je travaille qu'avec toi. Hein? Donc c'est avec toi que je travaille, c'est pas avec n'importe qui. Et si je veux faire autre chose, je te demande l'autorisation avant.
11: Ouais, okay, bon, on nous a quand même
10: jusqu'à
11: dit que
10: maintenant, jusqu'à maintenant, je t'ai pas demandé si je pouvais faire autre chose.
11: Ouais, enfin bon, moi j'ai entendu aussi que t'étais sur le coup de travailler éventuellement pour RTL de Vanves.
10: Attends, c'est quoi encore ces conneries là?
11: Non, c'est des trucs RTL Malakoff aussi, comme quoi tu bosserais pour RTL Malakoff.
10: Mais attends, c'est des conneries là.
11: C'est ce que nous a dit Manu et Fildar, qu'ils ont récupéré ça sur un site internet.
10: Ils passent leur boulot correctement, d'accord?
11: Ça, je suis d'accord. Ceci dit, on aura l'occasion d'en reparler, mais bon, alors tu peux nous confirmer que tu fais rien?
10: Non, je fais rien.
11: Et voilà, je suis sûr que c'est du boulot, ça, encore. Voilà, du business, là, putain. Mais tu t'es vraiment cassé la jambe, parce qu'il y a des gens qui disent que t'aurais fait semblant pour aller faire une tournée.
10: Pardon, l'autre, il va parler français avec moi plus tard.
11: Qui?
10: Laisse-moi le.
11: Non, mais moi, non, direct à la radio, Gérard, donc tu penseras à ta copine derrière. Il paraît que il y a des gens qui disent que tu te serais pas cassé la jambe, que c'est un prétexte pour te reposer, pour travailler avec énergie.
10: Non, je vais te dire une chose. Alors, viens demain si tu veux. Et
11: viens
10: tu verras.
11: À la maison.
10: non, mais viens, et tu vas voir, même jeudi, comment tu veux que je vienne?
11: Non, mais ça, on verra, c'est un autre problème. Arrête toujours de parler des problèmes dont on va parler hors antenne, à l'antenne. Tu mélanges toujours tout.
10: Attends,
11: aussi peu professionnel.
10: Il y a Henri qui est là.
11: Ouais.
10: Hein, il peut confirmer comme quoi que j'ai bien un plâtre.
11: Passe-le-moi.
10: Ouais, je te le passe.
11: Bon, là, ça va, à mon avis, ça va bien déconner.
12: Oui, Max.
11: Ouais, salut, Henri. Donc, Henri, qui est quand même le manager de Gérard.
13: C'est
11: ton producteur. Tu peux nous confirmer, mais on va rapidement, c'est des conneries, c'est ça?
12: Ton plat?
11: Ouais.
12: Ouais, mais enfin, Sandy joue quand même à la bébête avec. Hein.
13: Henri, ça va, hein?
12: De quoi?
13: Tu racontes, là.
12: Tu joues avec la bébête, là, GG.
13: Ouais, ça te regarde.
14: Mais non, mais attends, on te demande le plat, on te demande pas.
12: Ouais, mais il est pas jusqu'à la bébête, le plat, il est en dessous.
11: Il a la bébête plâtrée.
14: Éteins-moi lui.
11: Bon, Henri,
12: oui.
11: Tu bouges pas, donc t'es le manager de Gérard, on va en reparler dans un instant. Tu vas nous raconter un petit peu comment vit Gérard son nom plâtre. Hein,
12: ouais.
11: S'il y a du business, parce que tu nous as dit qu'il y avait eu des affiches qui avaient été faites sur l'autoroute il n'y a pas longtemps.
12: Oh, il y a 15 jours à moi, là.
14: Non, c'est
11: Henri,
14: on en parle plus tard.
11: On va en parler dans un instant, donc tu ne bouges surtout pas, Henri, surtout. Fildar est bien sûr avec nous, Rigaud, Apolline et Manu au 0803-08-5000 en préparation Bénédicte, et puis on fera une petite parodie des grosses têtes de Philippe Bouvard avec les gros melons. Vous nous appelez 0803-08-5000, et puis il y aura un petit morceau quand même dans un instant. À tout de suite.
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11: 0803-08-5000, il dit?
16: Ah oui.
11: Ah merde, ouais, ça c'est nouveau.
16: Bah oui.
11: Qui avait derrière Freak Power? Please, le morceau qu'on a écouté. Qui est à l'initiative de ce groupe quand même, les enfants?
16: C'est un mec qui n'a pas de cheveux.
11: Culture musicale, qui est derrière le morceau qu'on vient d'écouter? Qui a créé ce morceau? Qui a créé ce groupe? Un mec qui a eu la... Je vais vous aider, pour vous aider un petit peu. C'est celui qui a... C'est celui qui a été, on peut le dire, l'artiste électronique de l'année 98, quasiment. Qui a tout raflé beaucoup.
16: Ouais, c'est vrai.
11: Puff Daddy.
16: Puff Daddy.
11: Puff Tibbe.
16: D'autres noms. D'autres...
11: Électronique. Norman Cook.
17: Ouais.
11: Et Norman Cook, c'est qui?
16: C'est
11: le mec qui fait des cookies.
16: C'est le frère du capitaine.
11: Celui qui fait de la Big Beat.
16: Ah,
18: Apolline, tu connais?
11: Mais comment le groupe là,
16: Big Beat Cook,
11: Rock Rockelfer, machin.
16: Fat Boy Slim.
11: Fat Boy Slim. Bah, c'est lui. Cook. C'est lui.
16: Ah.
11: C'est lui qui a fait Fat Boy Slim. Mais c'est lui qui a fait un groupe qui s'appelle Beat International aussi à l'époque, dans les années 90. Ouais. Ça, c'est un morceau Freak Power. L'album, il est connu. Sur le temps. Non. Tu connaissais pas celui-là, Rigo?
16: Si, sûrement.
11: Non.
16: Celui que t'as passé là?
11: Ouais.
16: Si, je.
11: Voilà.
16: Je ne savais pas qui c'était.
11: Non, mais c'est lui qui est derrière.
16: Non, je pourrais dire, c'est Norman Cook.
11: Norman Cook, voilà, qui est un très grand producteur et qui a cartonné pendant l'année 98, justement, avec son fameux...
16: Le groupe...
11: Fat Boy Slim. Fat Boy Slim, c'est voilà. On récupère Henri, donc le manager, impresario un petit peu de Gérard, puis qui est surtout un ami. C'est celui qui l'emmène généralement dans les débats du jeudi à la radio quand... quand on peut pas venir le chercher. Henri, t'es toujours avec nous?
19: Oui.
11: Henri, donc, bon, t'es chez Gérard, là?
19: Oui, on met un petit café.
11: Ah, c'est bien.
19: Ben, moi, un petit café, j'ai un coup de rouge.
11: raconte-nous un petit peu, c'est ces histoires d'il y a 15 jours, 3 semaines, t'avais, ou il y a un mois, je crois, sur l'autoroute.
19: Oui, à peu près un mois, oui. Ouais, j'avais vu les affiches à Rambouillet, puisque moi j'habite à Chartres, tu sais bien.
11: Ouais.
19: Donc j'ai vu les affiches sur Rambouillet, puis j'ai des collègues qui ont vu des affiches sur Le Mans et Cherbourg. Comme quoi il y avait une soirée sodo un samedi chez GG.
11: Alors ça, c'est une soirée sodomie.
19: Ouais, non. Attends.
11: Mais c'était des... Attendez, parce qu'on essaie de résoudre ce problème, parce que c'est un grave problème, parce que... On rencontre même. Attends, Gérard. Henri, ouais, demande-lui de. Tu peux calmer ton artiste?
19: Ouais, je vais essayer. Hein.
11: Bon, parce que le problème qu'on a aujourd'hui, bon, c'est vrai qu'il y avait une soirée sodo, heureusement, il y avait des 4x3, tu t'es arrêté sur le bord de l'autoroute, t'as arraché les affiches.
19: Ouais, j'ai mis des cailloux dans les affiches, plutôt des affiches lumineuses que c'était, hein. Rouge et bleu. Non, j'ai mes collègues, bon, c'est pareil, ils ont arraché aussi des affiches. Et on s'est fait contrer par les flics parce qu'on n'avait pas le droit de faire ça. Alors j'étais voir le maire de Rambouillet. Et le maire de Rambouillet m'a dit on peut pas parce que c'est monsieur... Ben, il m'avait donné le nom d'une personne.
11: Ah non, c'est grave, ça va long hein, cette histoire. Bon, alors, on sait qu'il y a une procédure qui est en train de se faire là pour savoir qui a fait ça. Nous on a rencontré le même problème en étant dès qu'on arrivait à Marseille avec Rigo ce week-end, c'est qu'apparemment il y a des mêmes personnes qui ont voulu organiser cette soirée sodo chez Gérard Assurène qui veulent faire la même chose mais à Nîmes.
19: Ah oui, mais c'est gratuit ici, non?
11: Ouais, gratuit, et Aix-en-Provence aussi. Ouais.
16: Mmh. Avec énergie locale en plus.
11: Et alors je voulais savoir justement si t'étais au courant toi.
19: Non, pour l'instant, c'est pas au courant, là.
11: Non, t'en as pas entendu parler.
19: Non.
11: Bon, et comment tu gères, donc, avec Gérard, ce genre de truc? Comment il le prend, Gérard?
19: Que quand je vois des affiches comme ça, bah, je lui téléphone tout de suite, hein, pour savoir. Donc, le fait, il m'a demandé de les arracher. Bon, comme c'est un copain, je lui dis, bon, je vais te les arracher. Mais j'ai pas pu tout faire. Donc, j'en avais laissé 4. Et,
11: La soirée a lieu quand, ou elle aurait dû avoir lieu quand?
19: C'était un samedi 18 décembre, je crois.
11: Ah ouais, d'accord. Donc, c'est passé, cette soirée. Donc, personne n'est venu pour cette soirée sodo.
19: J'ai pas vu quelqu'un, c'est ça? Parce que je sais, d'après ce qu'il m'avait dit, il y avait 2 personnes qui avaient téléphoné pour avoir des rendez-vous. Et il y en avait une, il devait venir à 8 personnes, parce qu'il n'y avait rien du tout dans le bled où ils habitaient. Et une autre personne qui a téléphoné le lendemain, il devait venir à 7 aussi.
11: Ah ouais, d'accord, donc c'était quand même une grosse soirée.
19: Mais je crois que la deuxième personne avait donné des acomptes déjà à la mairie.
11: Ah, d'accord.
19: Oui, alors donc je ne sais pas si déjà ils touchent par la mairie ou s'ils touchent direct
11: en...
19: Je sais pas.
11: Demande-lui ou tu nous le passes 2 secondes pour qu'on essaie.
19: Ouais, je vais te le passer.
11: Merci beaucoup Henri, à tout à l'heure peut-être.
19: De rien.
11: Gérard,
16: dans le temps qu'il arrive.
19: Ouais,
11: mais c'est quoi ces histoires d'affiches là?
20: C'est des conneries.
11: Non. C'était Henri, pas des conneries.
20: Non, c'est des conneries.
11: Ah, c'est des conneries?
20: C'est des conneries.
11: Non, mais c'est des affiches qui ont existé, mais est-ce que c'est des soirées que tu avais voulu organiser?
20: Non. Moi, il n'y a aucune soirée que j'ai voulu faire. Hein.
11: Parce qu'après.
20: C'est des conneries totales.
11: Bon, sûr, même avec Sandy, t'as pas voulu à un moment donné.
20: Non, attends, tu crois pas
11: que je te connais,
20: c'est pour... à balancer des trucs comme ça. Et l'autre, tu diras ton conneur de Standard 10 de Fildard de fermer sa gueule.
11: Non, mais il dit rien, il est pas dans le studio depuis tout à l'heure, hein, c'est Rigo qui se marre.
20: Ouais, non, mais c'est pas la peine de se marrer, d'accord?
11: Non, mais on se marre pas, et le problème, c'est
20: que... Non, mais parce que moi, ça me fait pas rire.
11: Non, mais attends, tu crois... Non, c'est Henri.
18: Non, mais Gérard, le problème, c'est que nous, on était vers Marseille ce week-end et on a vu des affiches pour la soirée de Nîmes.
20: Ouais, mais ça, c'est encore des conneries.
11: Non, mais c'est des conneries, mais ça existe, ces affiches. Qu'est-ce qu'on doit en faire? Alors, faut s'adresser directement aux auditeurs de Nîmes ou d'Ajaccio.
20: Mais non, mais dans ces cas-là, c'est toi qui as le pouvoir, maintenant, hein.
11: Oui, mais j'ai le pouvoir, mais si toi tu fais des trucs derrière notre dos,
20: attends, moi, je m'amuse pas à aller sur n'importe quelle radio, pas en ce moment, d'accord?
11: Ah, pas en ce moment, mais d'habitude.
20: Non, Fildar, t'avais raison.
11: Ah oui, je reviens là et je suis confirme.
20: Voilà, tu confirmes. Toi, tu as confirmé que je dis que tu vas te prendre un coup de canne, un coup de kick dans ta gueule.
11: Bon, ceci dit, donc tu dis que pour l'instant, t'as pas le temps, mais donc si t'avais le temps.
20: Non. Mais même, même que si j'ai pas le temps, de toute manière, c'est des conneries. Ça, c'est faux. Ça, c'est des branleurs. Hein, les petits branleurs qui arrêtent pas de s'amuser à faire des conneries, hein, et qui mettent ça sur mon dos. Alors ça, les branleurs, moi je vous préviens, vous arrêtez vos conneries, parce que sinon ça se termine au tribunal, ok? Et même Marcelo au téléphone. Hein, parce qu'il y en a ras-le-bol. On en a ras-le-bol avec Sandy.
11: Ah là, je suis d'accord.
20: On est harcelé toute la nuit au téléphone.
21: Ouais. Moi, Gérard,
11: il y a quelqu'un qui a frappé dans le mur.
20: Ouais, c'est ma voisine.
11: Bon, parce que tu gueules, c'est ça?
20: Bah oui.
11: Bah oui, c'est normal. Mais oui, mais enfin bon, elle est peut-être pas au courant que tu organises des soirées SM et que t'es pas au courant.
20: Non, mais attends, là, non, mais maintenant, c'est à toi de bien préciser
11: qu'il y a pas de problème.
20: Y a le ras-le-bol.
11: Bah, je vais bien le préciser qu'on en a ras-le-bol. Est-ce que tu peux m'en passer, Henri, juste 2 secondes, s'il te plaît? Je voudrais lui demander un truc personnel.
20: Ouais, ouais.
11: Je te remercie, Gérard, bravo. Et c'est bien que tu aies pris position sur tes problèmes. Henri?
22: Oui.
11: Je crois que c'est Fildar qui voulait te poser une question.
23: Ouais, Henri, cette nuit, tu sais, il y avait le match avec Tyson. Et j'ai entendu dire que tu préparais là en ce moment Gérard pour affronter justement dans le prochain match Tyson. C'est vrai ou pas?
22: C'est temps pour parler, oui.
23: Ouais.
22: Mais j'en ai pas parlé, franchement. Là.
20: Attends, passe-moi, Fildar. Passe-moi le. Eh, hey, dis donc, toi.
23: Oui.
20: Et quand t'auras fini de dire tes conneries, tu me feras signe, d'accord?
23: Non, mais Rigaud m'a dit tout à l'heure sur Internet
20: ça commençait à circuler. Rigaud t'a dit sur Internet, espèce de petit con, espèce de petit con, t'as été chercher ça où?
11: Ah bah justement, on a Sylvain qui a 22 ans, qui est de Nîmes. On revient donc, on revient un petit peu en arrière, mais toujours sur ton histoire. Ah,
23: ça l'a zappé, j'ai mis Sylvain en air, ça a zappé Gérard.
11: Bon, c'est pas... Ah merde.
23: On va rappeler tout de suite.
11: On va rappeler Gérard. Donc Sylvain, apparemment, qui est de Nîmes et qui aurait effectivement vu des affiches dont on a parlé avec Rigaud tout à l'heure. Sylvain est avec nous?
24: Oui, bonsoir.
11: Bonsoir, on va rappeler Gérard tout de suite en direct live, bien entendu. C'est vous, tout ça, on a compris. Et donc on essaie de joindre... Qu'est-ce qui se passe?
23: Non, j'ai rappelé Gérard, ça m'a zappé Sylvain, je comprends pas.
11: Merde. Problème de standard, donc c'est peut-être Apolline qui te trouble, sinon Apolline...
23: Mais non, je sais pas.
11: Non, tu sais pas, non, c'est... Ah, je te trouve... Enlève-moi ça, là. S'il te plaît. Pour me faire plaisir, enlève-moi juste ça, vas-y. Enlève. Non, mais t'es 10 fois mieux. Non, mais sans déconner, enlève ça. Non, mais j'aime bien que les filles soient jolies dans le studio, t'es belle.
21: Alors, la lumière comme ça te posera.
11: Mais c'est magnifique. Pourquoi tu mets ça alors?
21: Parce que j'aime bien
25: voir
21: un
25: ça
21: truc
25: marche
21: là.
25: Pas. Ça marche pas.
11: Non mais t'es... Pourquoi?
21: Parce que
11: quoi?
21: Parce que comme ça me tient chaud.
11: Mais t'as pas... On crève de chaud ici.
21: Mais j'ai pas chaud, je suis bien.
11: Enlève-le encore 2 secondes, enlève-le.
23: Excusez-moi, faut que Gérard raccroche, c'est encore merdé, faut que je le rappelle.
11: Ouais. Alors Gérard, on te rappelle. Eh bien, on a Sylvain maintenant?
24: Oui, je suis là.
11: Bon, d'accord, ok. On va accueillir par la même occasion Bénédicte, qui a 18 ans, qui est d'Evreux. Salut Bénédicte.
25: C'est sûr là. Hein.
11: C'est chaud.
25: Non,
11: qu'est-ce qui se passe?
23: À chaque fois que je remets quelqu'un en air, ça me zappe les autres, quoi.
11: Bon, on va prévenir la technique. Demain, on veut un standard tout neuf. Qu'on veut l'internet. Qu'on veut plus d'écho comme dans une cathédrale. Qu'est-ce qu'on veut d'autre encore pour lundi, si c'est possible? Parce que c'est un petit peu... Et
23: Le plexi,
11: pour plus qu'on entende les standardistes, même quand ils parlent tout doucement, qu'on a l'impression de les entendre directement dans le micro. Qu'est-ce qu'on va réclamer encore? Des platines pour qu'on puisse mettre du vrai son et qu'il y ait du bon son. Enfin bon, hein, maintenant il va peut-être falloir passer à la vitesse supérieure, les enfants. Est-ce qu'on va pouvoir avoir 2 personnes en direct?
23: Pour l'instant, on a Sylvain et Bénédicte.
11: Ah, Sylvain, t'es là?
24: Oui, je suis toujours là.
11: Très bien, merci de ta patience. Bénédicte?
26: Oui.
11: Ça va, Bénédicte?
26: Bonsoir, Max.
11: Tu fais quoi dans la vie, Bénédicte? Non, laisse-moi deviner.
26: Oui.
11: T'es amoureuse de moi?
1: Eh oui.
2: Wow, c'est un beau métier, ça.
1: Eh, hein. Qu'est-ce que tu crois?
2: Ah, c'est bien. Tu fais quoi dans la vie, sérieusement?
1: Non, je suis étudiante.
2: D'accord, en quoi?
1: Au Beaux-Arts.
2: Et t'as un téléphone sans fil?
1: Oui.
2: Eh bon, d'accord, on va te remettre en attente deux secondes parce qu'apparemment ça fait beaucoup d'interférences.
1: Mm-hmm.
2: On récupère donc Sylvain avec Gérard qui est toujours avec nous, GG.
3: Ouais.
2: Quel exploit, ça y est, ça marche. Sylvain donc qui est de Nîmes et qui apparemment a entendu notre appel et qui effectivement nous confirme bien qu'il y a des affiches sur Nîmes. Je t'écoute, Sylvain.
24: Oui, tout à fait, Max. En fait, donc moi j'étais à une soirée hier soir dans la région de Nîmes. Et lors de la soirée, il y a des jeunes qui distribuaient des prospectus.
2: Je te coupe, après Sylvain, juste pour dire qu'il y a Rigaud qui voudrait te dire un truc après.
24: Ok, tu me le passeras?
2: Tu sais pas, bah, il va te passer en direct là, vous allez dialoguer.
24: Ok. Il me dit, alors donc je suis tombé sur des tracts distribués par des jeunes qui disaient que le samedi 23, à partir de 23h, grande soirée en compagnie de Gérard de Suresnes et de sa femme Sandy. Et en fait, apparemment, c'est une soirée porte ouverte, anus ouvert, sodomie.
2: Oh là là.
24: Oui, je vous lis le tract.
2: Gérard, ça craint.
24: Je vous lis le tract. Alors, en fait, c'est écrit « La sodo comme à la loco », avec un invité exclusif, le plâtre.
20: Et les béquilles sur le coin d'une gueule, ça fait quoi?
24: Ah, je sais pas, non, Gérard, il n'y a que toi qui peux savoir ça.
2: J'ai l'impression, Gérard, que tu prends ça à la légère, que
20: non,
2: ça ne te gêne pas.
20: Moi, je vais dire une chose.
2: Attends, oui, Gérard, oui.
20: Non, mais moi, je vais dire une chose. Pour l'instant, ce qu'il est en train de t'annoncer, le Lascar, c'est des conneries.
2: Ouais, enfin, tu dis toujours ça. Ça fait quand même 3 ans que tu te caches derrière. C'est des conneries, c'est pas vrai. C'est des conneries, c'est pas vrai. Mais bon, il y a quand même des trucs qui se sont fait.
20: Ouais, bien sûr. Bien sûr. Et puis après, je vais retrouver ça dans les cabines téléphoniques toute la nuit.
2: Quoi?
20: Oui. Oui, parce que là, ce qu'il est en train d'annoncer, le Lascar.
2: Sylvain, il est à Nîmes, alors ça m'étonnerait.
20: Oui, ouais, non, mais t'inquiète pas. Si c'est mis sur Internet, tous les gens peuvent s'amuser à trafiquer.
2: En même temps, c'est vrai. On a Rigaud qui va te dire un truc, Sylvain, juste deux secondes.
5: Ouais, parce que moi, j'ai bien eu cette confirmation. Ouais, je suis sur Internet. Est-ce vrai, Sylvain?
24: Ouais. Ouais, tout à fait, Rigaud.
2: Donc voilà, donc ça confirme bien.
20: Cool. Bien sûr. Faudrait peut-être pas me prendre pour un con là.
2: Oui, non, enfin toi non plus, Gérard, parce que quand même des fois t'abuses.
20: Non, mais faudrait peut-être.
2: Non, mais toi.
20: Faudrait pas me prendre pour un con.
24: Mais Gérard.
20: Rigaud, il est sur l'internet. L'autre, son numéro de téléphone. On sait pas d'où qu'il vient, et apparemment, c'est quelqu'un de la radio.
2: Non, Gérard, il faut arrêter qu'à chaque fois, tu penses que c'est des trucs truqués, parce que ça te gêne un peu de parler de ta vie privée, et t'as le droit d'organiser des soirées, mais en tant que salarié de Fun Radio, faut simplement que tu me tiennes au courant pour que je puisse informer Axel Durou, le PDG de cette station, comme quoi t'organises des soirées SM chez toi, ou des soirées
24: Sodo.
2: T'as le droit, mais il faut le préciser, c'est tout.
24: Gérard, c'est Sylvain.
20: Ouais, vas-y.
24: Vas-y.
20: Puis après, comme ça, je vais t'harceler toute la nuit au téléphone.
2: Voilà.
20: Continue. Vas-y, continue, Sylvain.
2: Ça, c'est du Gérard. Ça, c'est du Gérard. C'est comme ça.
24: Ce ne sont pas mes conneries. Moi, j'ai juste eu un trac en boîte de nuit.
20: Tu crois que tu fais partie du Sud? Non, mais attends. Tu prendrais pas les gens pour des cons.
24: Non, que toi, Gérard.
20: Non,
2: ouais, c'est ça. Ouais.
20: Moi, je t'y prends pas, moi, je t'y laisse.
24: Oh, voilà. Comme tout gentil.
2: Bien joué, Gérard.
24: Et comment je fais alors pour le 23? Je viens, moi, je voulais te rencontrer, je voulais te caresser un peu.
20: Non, mais attends, et mon poing dans ta gueule, tu le veux?
24: Et ouais, comme tu veux, je préfère ton plâtre dans le cul, en fait.
20: Ouais, ben, tu vas prendre deux coups de béquille dans ta gueule.
2: Voilà, mais... exactement, on va s'arrêter là. Merci, Sylvain, en tous les cas.
24: De rien, pas de problème.
2: Très bien,
24: j'ai
2: merci.
24: J'ai un rendez-vous au 23, j'ai un goût de ceinture pour samedi.
20: C'est ça. Ben, Sandy, attends, merde.
2: Voilà, on va s'arrêter là. Merci.
1: Je te fais un gros bisou.
2: Bon, oh là là, dis donc, Gérard, à mon avis, quand même, il y a des soirées qui s'organisent que la Sandy, elle serait pas contre, hein.
24: Ouais, tu te sens bien, toi.
2: Hein? Ah, apparemment, Gérard est en train de gueuler sur Sandy. Gérard! Gérard!
20: Gérard! Yes.
2: Gérard!
24: Oui?
2: Bah, merci de penser à nous parce qu'on fait quand même de la radio. Donc, si tu t'amuses à faire des blancs, c'est une horreur, hein. Écoute, quelque chose à rajouter?
20: Moi, ce que j'ai à rajouter, c'est que je voudrais que Rigaud fasse le nécessaire avec...
2: Il s'en occupe,
5: tout à fait.
20: Un dénommé, je sais pas qui, là.
2: Pourquoi? Qu'est-ce qui s'est passé encore?
20: Parce qu'on n'arrête pas d'être harcelé.
2: Oui, mais qu'est-ce que tu veux qu'il fasse, Rigaud?
20: Non, mais l'autre fois, il a pu retirer les adresses et tout ça.
2: Ouais,
20: et apparemment, ça recommence.
0: Non, mais Gérard, t'inquiète pas, je vais tout récupérer. Je vais appeler la brigade d'intervention Internet.
20: Non, t'essayes de voir avec la personne que tu connais, toi, à la radio, pour me retirer.
2: Mais qui c'est encore Figeot ou...
0: Bon, d'accord. T'inquiète pas, Gérard.
2: Bah écoute, tu salues Henri de notre part, en tous les cas, t'embrasses très fort Bibi Fogg, là, derrière.
20: Ouais, bah Bibi...
3: Bah moi, je vous fais des gros bisous à tout le monde.
2: Ah, Sandy, j'ai hâte de te revoir, ça fait longtemps qu'on s'est pas vu, nous, hein.
3: Ouais, ça fait des lustres, hein.
2: Ah, et des lustres, ça fait de la lumière, hein.
3: Exactement.
2: Voilà, très bien, Gérard. Merci pour ta bonne humeur, merci pour ta gentillesse, merci pour ton sourire, comme d'habitude, toujours fidèle au poste. Hein, on pense que on voit que t'es vraiment le Gérard de Suresnes, tu bouges pas d'un millimètre. Hein.
20: Ah non, mais moi je bougerai pas. Par contre, tu me rappelles mardi, toi, pour savoir comment qu'on fait joli.
2: Ouais, exactement, on va s'organiser comme ça. Gérard, on te souhaite une bonne fin de soirée, merci. On te repasse Manu, hors antenne, Bénédicte, donc 18 ans d'Evroy qui est avec nous. Ça va, Béné? Ça va, Bénédicte? Bénédicte, une fois.
4: Oui, ça va.
2: Ah, elle est là, ma chérie. Alors, Bénédicte, qu'est-ce qui t'amène? Et ensuite, on ira du côté des grosses têtes de Philippe Bouvard. Est-ce que tu connais les grosses têtes de Philippe Bouvard?
4: Oui, bien sûr.
2: Alors, je vais te faire écouter un petit peu avant qu'on parle ensemble de quelque chose. Écoute bien.
6: Attends. Est-ce que vous trouvez que M. Sim a l'air d'un loup de mer, d'un marin?
7: Il va dire non, forcément.
25: Bah, si les marins avaient des gueules comme ça, on ne laisserait plus approcher des ports. Pas déconner. Vous voyez un cargo avec 20 mecs qui ont la gueule de Sim qui approche de Brest et il y a un barrage. On préfère une marée noire.
7: Et la marine japonaise, elle a été efficace, non? T'as vu les japonais dans les temps? Hein? Ils sont tous comme ça, hein? Ils ont des petits cheveux.
25: Alors, sauf s'il a plus l'air d'un clodo tuberculeux que d'un marin.
7: Que d'un marin à sa femme, en fait. Je ne sois pas jaloux de mes
25: parents. On va bien le voir, ton producteur, là. Pour lui faire une claque dans la gueule, parce que je n'aime pas qu'on défigure notre beau métier en t'y mettant.
7: Mais non,
25: mais voilà, t'es pas marin, toi. Je peux devenir assassin.
2: Ah, écoute bien, Apolline. Non, comme Apolline. Bénédicte, écoute bien. Quoi qu'Apolline aussi, parce qu'elle n'est pas dedans. Hein.
25: Un marin assassin.
6: J'ai vu des photos de vous sur votre bateau.
7: On y croit, hein?
6: Ah ouais.
7: C'est vrai? Un petit bateau? Ah non, c'est un gros bateau. C'est un bateau qui fait 12 mètres.
26: Et le tien, il fait combien, Olivier?
25: Un peu de foutre.
26: Voilà, il a répondu à mes questions très gentiment.
25: Comme d'habitude. Merci.
6: On s'intéresse où
25: la haine s'installe.
6: Non, mais le bateau de Sim a cette supériorité sur le vôtre, c'est que lui...
25: Préparez-vous, ça va être drôle, le mec.
7: Moi, j'arrive toujours au port, étant donné que je pars jamais.
6: Non, mais c'est surtout qui vous appartient.
7: Ah ouais, je suis propriétaire, oui. J'ai pas de sponsor, moi.
26: Oui, oui. Sponsorisé par Sim.
7: Ah oui.
25: Ah, t'es propriétaire.
7: Je pense bien. Je vais le revendre si tu veux, si t'intéresse. Je te le ferai essayer.
25: Merde.
7: Non, il n'y a pas de merde, tu ne connais pas.
25: Non, mais je vois le genre de bateau qu'un mec comme toi peut avoir. Arrête.
26: Mais non, je cherche un sponsor, j'ai un ami qui...
25: Non, mais je ne cherche rien et je ne veux surtout pas avoir tes amis. Et même toi, je dois dire que tu commences à m'agacer.
2: Voilà, donc tu connais tout ça, Bénédicte. Mais oui. T'as pas connu cette grande époque parce que moi, j'ai récupéré... Moi, j'ai pas eu le temps de tout mettre, tout ce que j'avais envie de mettre. Moi, j'ai récupéré des vieux vinyles à l'époque des années 80, où les grosses têtes étaient quand même là au top du top. Hein. Moi, il y a des trucs que j'aime beaucoup, surtout quand il y a le fameux Olivier de Kersauzon qui a de la réplique de folie. Philippe Bouvard, Jacques Martin, Jean-Yann, Léon Zitrone, Gérard Jugnot, Philippe Castelli, Olivier de Kersauzon, Patrick Sébastien, Dominique Paturel, Charles Level également, notre ami Sim. Voilà, ils sont tous là. Des grands moments depuis qu'on est à RTL rue Bayard, on en profite, on se gave. Hein. On a hâte d'aller à la cafette et de déjeuner avec Philippe et Castelli. Hein. Ça va être un grand moment. Bénédicte, qu'est-ce qui t'amène?
4: Eh ben, écoute, en fait, tout à l'heure, donc j'étais dans mon bain
2: Et t'écoutes la radio?
4: Ben voilà. Et
2: bon,
4: puis...
2: ça va, c'est sympa hein, d'écouter parler le dimanche soir.
4: Bah oui, tout à fait.
2: Hein, ça passe le temps, on dit des conneries, on raconte notre vie.
4: Ouais, je m'y attendais pas parce que d'habitude c'est nocturne.
2: À minuit.
4: Ouais, mais d'habitude.
2: Ouais, mais là maintenant c'est bien, comme ça maintenant t'es toute propre pour écouter l'émission à minuit.
4: Ouais, tout à fait. Et donc, pardon, je t'ai entendu chanter une chanson, enfin improviser une chanson sur une musique, quoi, de balade nocturne. pour Apolline et ça m'a rendu jalouse.
2: Ouais, encore, ça a été gentil parce que, bon, quand on voit la beauté d'Apolline, on aurait pu se forcer un peu plus, on aurait pu faire quelque chose de plus joli, mais là, on est allé simple. J'essaie de recoller les morceaux avec Apolline parce que, en fin de compte, on était à la cafétéria tout à l'heure, puis elle me dit, quand même, jeudi, vous êtes allé fort. Parce que jeudi, elle était pas très bien, elle était un peu malade, et elle pensait que, donc, du fait qu'elle était malade et qu'elle était à l'essai, qu'on allait être gentil et tout ça, et quand nous, on a continué à pilonner, moi, c'est vrai que j'étais un peu dur. Et,
23: hein?
2: Et Apolline nous a dit, Apolline va le dire elle-même, d'ailleurs, Bénédicte.
8: Mm-hmm. Mais j'ai dit simplement que je te déteste. Été un là, peu dur.
2: C'est là où Apolline parle et puis t'entends Bénédicte. Ah, je te déteste.
4: Non, pas du tout, non.
2: Ah bon, d'accord, ok, ouais. Tu disais donc que.
8: Bah, que vous aviez été un peu dur, comme tu l'as très bien dit, c'est tout.
2: Mmh,
8: non, mais pas bon, faire bander, c'est pas toi. Grave, hein. Je m'en suis remise, j'ai dormi la nuit quand même.
2: Bon, ça va. T'es toujours célibataire, toi? Non, elle est pas célibataire. Non, ça se trouve, elle l'est même pas, les gars. On s'est fait ruser sur sa taille. Ouais. On s'est fait ruser sur son permis. Ça se trouve, elle est maquée. Elle t'es maquée, toi?
8: Mais non, je suis pas maquée.
2: T'as un mec?
8: Mais non, j'ai pas de mec.
2: Mais tu veux pas m'enlever cette écharpe, là, ce froufrou, là?
8: Attends, ça va.
2: Oh, Bénédicte, c'est une horreur, ce qu'elle a mis, là, autour de ça. Mais t'es tellement mieux, comme ça, enlève-moi ça.
8: Non, je l'enlève pas, j'ai froid, sinon.
2: Putain, mais t'es.
4: Mais enlève-le si ça fait plaisir à Max, là. Quoi.
8: Attends, bon, les gars, on va pas lui enlever tout ça. Faire pour lui faire plaisir quand même.
2: Mais non, oh. Mais je demande rien, moi.
8: Rien du tout.
2: Je suis pas exigeant.
8: Tu demandes.
2: Je suis pas exigeant, moi.
8: Non. Un
2: petit simplement peu, que vous soyez parfait. Peu. Mais ouais. C'est normal, t'es la seule fille de l'équipe. On veut que tu sois parfaite. On veut prendre plaisir à te regarder tout le temps. On veut te mettre en valeur. On veut vraiment prouver, même à Bénédicte, que bon, il y a qu'à toi qu'on peut chanter des chansons et à personne d'autre.
4: Non. Alors là, tu me cherches vraiment.
2: Mais c'est vrai, c'est pour Apolline. Enlève-moi ce chandail que t'as autour du cou.
8: Putain, voilà, c'est bon.
2: Oh putain.
8: Mais je le remets aussi.
2: Les gars, vote. Manu, sérieusement, est-ce que tu la préfères avec ou sans?
23: Faut qu'elle le brûle, ce truc-là.
2: Non, sans. Fil d'art.
23: Non, mais sans, mais j'ai l'impression que c'est pas son cou qu'elle l'a emprunté et qu'elle veut pas le montrer.
2: Bah allez, enlève-moi ça, enlève-le. Oh là là là là, arrête.
8: Vous avez vu mon cou?
2: Ça va me faire bander. Tu vas y arriver, toi.
8: Ah ouais.
23: Montre-moi ton cou.
2: Allez, enlève ça. Mais t'as attends, pas froid, il fait chaud, putain, là-dedans.
8: On fait
2: là-dedans.
8: Pas de la télé ici, on fait de la radio.
2: Mais même, on crève de chaud.
8: Bah, tu crèves de chaud, mais pas moi.
23: Mais fais-nous ton cinéma.
2: Allez, allez, enlève-nous.
9: Allez.
2: Enlève-le. Mais juste
8: attends,
2: ça.
8: Mais je l'enlève. Ouah,
2: mais non, mais enlève, c'est horrible. Enlève-le complètement.
8: C'est bien pour voilà. Vous faire plaisir.
2: Mais attends, mais ça te fait vraiment pas. Chier, mais qu'est-ce que ça change?
8: Mais ça me fait pas chier, mais j'ai pas envie de le retirer, c'est
2: mais
8: tout.
2: Mais pourquoi?
8: Mais parce que j'aime bien.
2: Enlève-moi le micro.
23: Mate-moi ça un peu, le bestiau.
10: Attends, je vais filmer.
2: Ouais.
23: Yes.
10: Après, t'enlèves le reste.
8: Ouais, t'es
23: allez, fais tomber la veste maintenant. Fais tomber la veste.
2: Mais ouais, je suis un taré. Mais bien sûr qu'on est des tarés. Bénédicte, elle croyait qu'on faisait que du cinéma, qu'on n'était pas tarés, les gars, tous devant un poil. Ouais.
23: Allez. Bon, vas-y, c'est parti.
10: Un peu plus. Je mets comme ça.
23: Attends,
10: Bénédicte, je vais filmer. Hein. Attends,
8: elle marche pas. Mais Manu, t'es crade.
23: Ah non, j'enlève mon fut.
10: Allez, toute petite sacquette à Manu.
2: Pourquoi c'est aussi jaune là?
10: Hein, parce que t'as mis les fesses around.
2: Ah non, attends, je remets. Alors attendez, je vais dans quoi là? Je vais dans menu. Hop. Mais non, mais ça change rien.
10: Oh là là.
2: Attends. Effet, c'est ça?
10: Ouais.
2: Je mets ça, hop.
23: Mais c'est normal que ce soit comme ça, là, c'est normal. Hein.
2: Ah bon?
23: Bah oui, c'est la couleur.
2: Là
23: ça c'est normal, c'est le truc qui est là. Hein.
2: Bon, et après, comment je fais là? Menu, tac, et je sors où? Voilà, d'accord, ok. Voilà.
23: C'est normal.
8: Ouais, mais il faut.
2: C'est laid.
10: Mais oui, mais rien.
2: Mais après, ça sera pas plus joli?
10: Mais si, ça sera mieux.
8: Et ça sert à quoi, ça?
2: Bah,
10: à filmer.
8: Mais ouais, mais filmer, tu vas en faire quoi après?
2: Bah, tu vas voir, après on va mettre sur internet.
10: On deal.
2: Mais non, c'est pour nous, perso, c'est pour des souvenirs. Si on ne garde pas, au moins qu'on ait des souvenirs. Allez, les gars, attention, c'est parti. Non, la touchez pas.
8: C'est chiant, va.
23: Ne touche pas.
2: Hop. Alors, Bénédicte, je filme.
23: Tu te baisses.
2: Ça, artiste.
4: Max.
23: Rico, tu écartes.
2: Ouais, Bénédicte.
4: Tu m'enverras la cassette, hein.
2: Ouais. Alors attendez, enfin, non, attention, je vais agrossir, vous me regardez, attention, gros plan.
23: Nous, pousse ta jambe, on voit pas.
2: Oh là là là, vas-y Apolline, regarde-moi, je sais que c'est dur, c'est gênant, mais c'est comme ça, c'est le métier.
23: Elle pique
2: magnifique,
23: la vedette.
2: Magnifique.
8: Mais ouais, c'est moi la vedette.
2: Voilà. Magnifique. Oh là là là là. Bon, non, je vais me filmer.
8: Bon, moi. Maintenant, je vais
2: Oh, rigole, là, on peut travailler un peu, Apolline.
8: Vous avez fait quoi de mon truc?
2: De quoi? Merde, je continue à filmer là. Hop, faut que j'arrête peut-être. Comment je fais pour arrêter ce bordel là? Ah oui, c'est vrai que j'arrête.
9: Stop ou pause.
2: Bien. Bon, Bénédicte.
4: Oui.
2: Sérieusement.
4: Bah oui.
2: Donc, est-ce que tu as été jalouse? J'y peux rien. Qu'est-ce qui.
4: Moi, j'y suis toujours et encore plus, non?
2: Ah oui, mais bon, qu'est-ce que tu veux, hein? On a la meilleure, on a la meilleure, hein? On a les essais, hein? Oh. Il y en a d'autres la semaine prochaine, attention, hein, il y en a encore d'autres à venir, hein, Bénédicte, avant tout de souffrir. Hein. Qui c'est qui vient lundi et mardi?
12: C'est Ariane.
2: Ariane, après mercredi, jeudi
12: Je sais plus comment elle s'appelle. C'est l'autre, hein, je
2: Marie.
12: Sais plus.
2: Quelle
12: non, bière. Marie, c'est la semaine d'après.
2: Ah bon, d'accord.
4: Faut s'inscrire où pour venir
2: D'abord, faut être majeur.
4: Mm-hmm, bah, je le sais.
2: Oui, mais dans ta tête. Parce que majeur, carte d'identité, même Apolline qui a 21-22 et tout ça, là, c'est dur, hein, attends, c'est un rythme de folie. On est quand même... 4 mecs durs, quoi.
4: Mm-hmm.
2: Ça rigole pas beaucoup. Hein.
8: Nous sommes très durs.
2: Ah, très durs. Non, mais on
4: nous,
2: essaie
4: ça me fait
2: de...
4: pas peur, moi.
2: Ah, non, tu fais partie, on filme, machin. T'as fait pas peur, toi?
4: Ah non, pas
2: ouais, mais
4: tout.
2: Elle disait tout ça. Et puis finalement, quand t'es dedans, quand tu le vis, c'est fatigant, hein.
4: Ouais, mais non, mais.
2: Gaëlle pourrait te le dire. C'était pas évident. Non, c'est pas facile. On n'est pas des faciles.
4: Bah, je m'en doute.
2: Voilà.
4: Mm-hmm.
2: Donc, Bénédicte, quelque chose à rajouter, non? Ou.
4: Oh bah non.
2: Non.
4: Pas vraiment. Bon, bah, j'aurais bien voulu que tu me chantes une petite chanson quand même.
2: Ah mais là on va aller vers une petite parodie des grosses têtes, hein?
4: Bon.
2: Tu veux, à la rigueur on te garde, t'écoutes et puis après on fera ça un peu plus tard, d'accord? Ou alors je fais encore mieux.
4: Mmh.
2: Pour Balade Nocturne à minuit, je te dédicace l'heure.
4: Sérieux?
2: L'heure pour Bénédicte d'Evreux, 18 ans. Toute l'émission, je la fais peut-être pas en pensant à toi, mais je te la dédicace.
4: C'est vrai?
2: Direct carte, carte
4: Max,
2: oui.
4: Un truc qui me ferait super plaisir,
2: oui,
4: tu vois,
2: oui.
4: C'est que tu mettes Nova Nova.
2: Ah non. Oh, c'est marrant parce que j'ai filé les musiques de nuit à Pauline qui les a écoutées. Et elle a écouté que la 1, mais elle a bloqué sur le Nova Nova, le 13, le fameux morceau 13 qui s'appelle Tons. C'est vrai qu'il est beau ce morceau. Hein.
4: Bah ouais.
2: Ça sera à venir, là, il est pas au programme ce soir. Au programme, est-ce que je peux balancer 2-3 noms?
13: Allez, bah.
2: J'osais pas dire.
12: C'est mieux.
2: Kevin Kern qu'on a écouté tout à l'heure au piano, Mozart. On a Reminiscent Drive, par exemple, si vous avez aimé justement Nova Nova, c'est sur le label de F Communication, label français, et bien Reminiscent Drive aussi. Winmerston.
12: Il est là, lui, ce soir.
2: Billy McLaughlin au guitare.
12: Oh là là.
14: Oh, McLaughlin.
12: Billy, il est là.
2: Michael Gettel pour ouvrir.
12: Oh là là, ça va. Oh.
2: Philippe Sard. Et un truc de ouf, 12 minutes, Mandrake. Attends, c'est un truc de fou. Attends, je vous fais même écouter.
12: Non, mais je connais.
14: Ouais, c'est un magicien.
12: C'est béton, Rigo. Je te dis que c'est béton.
14: Ouais, je sais, c'est béton.
2: Écoute bien. Comment elle s'appelle déjà, Bénédicte?
4: Oui.
2: Écoute bien le truc.
4: Ok.
2: Apolline aussi, tout le monde là, vous vous concentrez, vous allez. Ça, c'est le morceau que je voulais justement vendre quand, en démarrant Balade Nocturne à minuit. C'était le morceau sur lequel j'avais envie de communiquer. Et il est assez spécial, hein. Il y a une petite nappe au début, on a l'impression que c'est un truc bizarre. Juste ça. Et là, ça n'a pas l'air, vous voyez, c'est tellement fort. Il n'y a que ça. Hein?
8: Plutôt cool.
2: Ah, mais attends, tu vois, après, écoute le morceau, tu vois comment ça va arriver. Donc là, j'avance un petit peu, ça va être comme ça, donc ça va être comme ça. Ouais, c'est un peu spécial, hein, quand même. Hein. Il n'y a rien, là.
4: T'es sûr que tu t'es pas trompé?
2: Non, c'est ça. On a quelques sons là. Ils ont l'œil, l'équipe. Ils ont l'oreille. Celui-là, il est déjà en train de se dire avec quoi je vais pu mixer.

0: C'est spécial, hein. Mais quand vous serez dans l'émission et qu'il sera à 1h du matin... Ah là par contre, faut refoutre le piercing. Là. Ah là, c'est bon. Là. Coup de là. Très gros, il vient. Ça pour un sample de hip-hop. Le 9-4 dedans. J'ai le 4 dédié 9-4, mon brac. Extrait de la compile numéro 1 fantasy ambiante. Pour le 9-4. Mon brac. Mais c'est spé,
1: mais c'est spé.
0: Hein?
1: Mais c'est spé.
0: Bah, quand t'es avec une nana, que t'es dans le noir et que tu décides de te brûler, tu sais, quand tu prends de la bougie, ouais. Tu te fous du.
2: La cire.
0: C'est ouais, tu te brûles et tout, t'écoutes ça, c'est mortel.
3: Ouais.
0: Ah ouais, c'est le truc, ça. Bon, bah voilà, je te remercie beaucoup, Bénédicte.
4: Une autre chose.
0: Oui, alors deux secondes, hein, parce que là, on y va après. Hein.
4: Ouais. Je voudrais te faire un petit cadeau.
0: Ouais.
4: Donc, je voudrais savoir ce qui te ferait plaisir, quoique je te l'envoie par la poste, si c'est possible.
0: Bah, tu sais, moi, je voulais l'installation THX chez moi. Mais il y en a un que pour 50 000 balles, donc j'hésite
4: oui,
0: un peu.
4: Bien sûr, non.
0: Qu'est-ce qui me ferait bien plaisir? Je sais pas, vous soyez moins con de l'autre côté. Non, ça va être dur. Oh, rigole.
2: Trop cher, ça, c'est trop cher.
0: Qu'est-ce que. C'est vrai, qu'est-ce qui pourrait me faire plaisir, Fildar?
2: Rien.
0: Tout, alors. Rien.
1: Déjà, t'as un vilain chandail à côté de la platine, ça peut peut-être te faire plaisir.
0: C'est quoi ça?
1: Regarde, à côté de la platine.
5: Oh ah, mais je l'ai cherché. Il était là.
2: Ok, c'est vilain.
5: Sérieux?
0: Parfum.
5: Non, c'est pas vrai, j'en ai pas mis.
2: C'est vrai que t'es belle comme ça,
0: la franquette.
5: C'est vrai que ça te va bien. Mais pourquoi tu le retires pas?
0: Mais dis donc.
5: Hein? Pourquoi tu le retires pas?
0: Mais parce que j'ai froid et quand je
2: vais arriver.
0: Ah voilà, deux secondes. Je le remets. Regarde, voilà, je t'explique. Regarde, vas-y, dis-moi. Demandez Franck.
2: Mais pourquoi tu le retires pas?
0: Tu demandes gentiment au début. Tiens, retire-le, tu serais bien.
2: Bah vas-y, Franck, tu sais que tu serais pas mal si tu retirais ton vilain.
0: Ouais. Ouais, je vais te dire ouais, pas de problème, ouais. Ouais.
2: Bah t'es bien, tu vois, t'es bien comme ça.
0: Ouais, ouais, okay, ouais,
2: c'est sensuel.
0: Ah ouais. Ah ouais. Voilà, mais bah oui. Voilà, bah voilà. Donc je l'ai enlevé la baie, toi. Voilà,
5: bien.
0: Pauline.
5: C'est bien, c'est beaucoup mieux. Comme
0: bah
5: ça.
0: Voilà, c'est beaucoup
4: bah,
0: mieux.
4: Bah moi je vois pas.
0: Ouais. Je te montre. Bon, je t'embrasse, Bénédicte. Okay. Et j'ai besoin de rien.
4: Tu veux rien?
0: Non, sinon des converses en 8h30. Voiture américaine. Ok.
4: Ok.
0: Bon bah je t'embrasse.
4: Moi je te fais un gros bisou.
0: Fais-moi un paquet de bonbons, tiens, de trucs.
4: Ok.
0: Ça, avec, je sais pas, tu mets une cinquantaine de millionnaires, une dizaine de bancos, une trentaine de morpions. T'emmerdes pas, fais pas un truc trop cher.
4: Ok.
0: Tu vois?
4: Mais y a pas de problème.
0: Allez, je t'embrasse. Okay. Allez, bisous, ciao.
4: Salut.
0: Donc attention, maintenant on va essayer de faire quelque chose qu'on n'avait pas prévu de faire au début. On va se remettre un peu dans le noir quand même parce que là il y a trop de lumière.
1: Ouais, c'est.
0: Hein? Désagréable. Ouais. Parce que
1: j'ai
2: pas
1: pouvoir
2: me concentrer si je vois Pauline.
0: Hein?
5: Ça va, ça va.
0: C'est vrai que ça déconcentre.
2: Ouais.
0: Non, on va y aller. On va faire. C'est un truc qu'on n'avait pas prévu quand on a fait une impro la dernière fois, mais on s'endurait comme ça. De Madame Denise, de Pouf.
1: Ouais, c'est marrant ça.
0: Non, on va rester comme ça. Oh, ça fait bizarre. Oh, à chaque fois quand ça redescend, ouais, bah. C'est mal réglé leur business. Ça sature, puis après, ça met un petit peu de temps avant de redescendre. Attention. Hein. Bonjour les grosses têtes
2: Non, on l'a refait. Les gros melons.
0: C'est les gros melons qu'on avait dit.
1: Rattraille.
0: Ah, moi je suis dedans. Hein. Ça se trouve ils enregistrent en bas, non?
2: Non, l'après-midi.
0: C'est l'après-midi. Bonjour les gros melons aujourd'hui d'RTL avec Zimbabwe. Bonjour Sim.
6: Bonjour à tous.
0: Fildar Castelli.
7: Bonjour.
0: Apolline Mergot.
8: Salut.
0: Et Rigo Castello.
9: Ouais, bonsoir.
0: Va falloir qu'on bosse quand même.
2: Ouais. C'est bon, ça vient.
6: C'est un peu de taf.
0: Les grosses têtes avec...
2: Les gros melons.
0: J'arrive pas.
6: Fais-le.
0: Ah bah attends,
2: change les jingles, change.
0: Ah,
2: change le nom des jingles.
0: Avec Fila. Ouais. Attends, on va refaire.
2: Comment tu fais?
0: Je vais. aujourd'hui au Gros Melon, nous accueillons Simbabwe.
2: Bonsoir, bonsoir à tous.
0: Aussi Apolline Mergot.
5: Salut.
0: Nous avons aussi Fildar Castelli. Bonjour. Et nous avons aussi Ringo Carsozo.
1: Ouais, bonsoir.
0: Alors, ouais, tout se passe bien. Nous avons aussi
3: Max.
0: Je vais peut-être les faire un jour, moi.
2: Ah bah, ça serait bien, oui.
0: Ah, ça serait bien quand même qu'on les fasse. Alors, on va y aller. Alors, attention, de Madame Collier de Nouilles, qui a dit ce qui fait rester les femmes sur la peur qu'on soit tout de suite consolé par leur départ. Alors, question simple de Madame Collier qu'on embrasse au passage.
6: Ta sœur.
0: Alors là, Philippe, vous m'étonnez. On n'y arrivera pas. Oh, alors, Fildar, vous m'étonnez beaucoup. Hein.
6: Bah pourquoi? Pourquoi ta sœur, elle serait pas comme ça?
0: Ah, monsieur, je sais pas, Sim, vous avez une petite idée, non?
2: Non, non, non, bah non.
0: Alors, faut qu'on taffe, les gars.
2: Il y a du boulot.
6: Sinon, j'en ai une bonne.
0: Alors, on vous écoute, mais il faut quand même trouver cette solution, parce que sinon, ça va nous coûter quand même 500 francs. Hein.
6: Ouais, mais on va faire fait. C'est alors, l'histoire, allez-y, sinon, j'en ai une bonne. C'est l'histoire d'un retraité qui sort de chez lui et manque de peau, il a oublié ses clés.
0: Elle est bonne.
1: Ah, elle est bonne, ouais.
0: Ouais, elle est très bonne, très très bonne, mon ami Castelli. Alors merci. Attention, on rappelle quand même la question de Madame Collier de Nouilles. J'aimerais bien que vous trouviez une solution. Ce qui fait rester les femmes sur la peur qu'on soit tout de suite consolé par leur départ.
1: C'est pas Maïté qui a dit ça?
0: Non, ce n'est pas Maïté, mais vous n'en êtes pas loin. C'est un homme, est-ce qu'il est vivant? Posez des questions.
6: Ça, hein. Ça dit-elle?
0: Non, mais posez des questions.
6: Il est de ce siècle?
0: Il est de ce siècle, effectivement.
6: C'était un acteur de cinéma?
0: Il a fait un peu de cinéma, effectivement.
1: Est-ce qu'il avait les cheveux longs?
0: Il a eu dans son temps, probablement, les cheveux mi-longs.
6: Ah, oui. Tarzan?
0: Non, je n'ai pas... Pardon?
6: Il a fait de la chanson?
0: Non. Ou alors, en tous les cas, je n'en ai pas entendu parler.
6: Est-ce qu'il est encore vivant? Excuse-moi, Rigo.
0: Non, il n'est plus avec nous.
1: Ah. Quand il a écrit ça, il était à Jean, quoi?
0: Je crois qu'il était à Tarbes, même.
1: Ah.
6: Alors, à tout hasard, je dirais Sacha Guitry.
0: Vous avez dit?
6: Sacha Guitry.
0: C'est une bonne réponse de Fildar Castelli.
6: Merci,
0: effectivement.
6: Merci.
0: Effectivement, c'est Sacha Guitry qui a fait du cinéma, du théâtre, qui a les cheveux mi-longs et qui a vécu du côté de Tarbes, même s'il était à Jeun. Alors attention de Monsieur Mickey d'Euro Disney qui a dit la parole n'a pas été donnée à l'homme, il l'a prise.
1: Alors, c'est toi qui as dit ça? C'est toi qui viens de le dire. Max Bouvard.
0: Non, non, non.
2: Un homme, une femme?
0: C'est un homme, Sim. Effectivement, c'est un homme.
1: Maïté?
0: Non, alors, faut arrêter avec Maïté, parce que ça sera notre invité la semaine prochaine.
1: Ah bon, on va bien se marrer.
0: Mon cher Carsozon.
6: Bah, moi, j'aime bien Maïté, parce que.
0: Ouais,
6: Castelli,
0: ouais.
6: Elle est bonne, Maïté.
0: Ouais. Allez, posez des questions, parce que sinon, on va être obligé de donner 500 francs à Maïté.
6: Est-ce que c'est un homme ou une femme?
0: C'est un homme, on vient de le dire, hein. Ça a déjà été dit, mon ami Castelli.
6: Excusez-moi. Est-ce qu'il est encore vivant?
0: Écoutez, non, je ne crois pas. Peut-être, je ne sais pas.
6: Non,
0: il peut y avoir des noms dans le dictionnaire de Boutin, mais non, si c'est le vrai, non.
6: Non, je sais pas.
1: Est-ce qu'il a fait l'armée?
0: Non, il n'a pas fait l'armée, non.
6: Je sais pas, peut-être qu'une fille serait mieux, et toi, la salope, là. Tu sais peut-être?
1: Ouais, pour une fois que tu l'ouvriras, ce sera pour quelque chose.
5: Ah oui, ça va, ouais.
0: Alors, est-ce que vous avez une solution? Eh bien voilà, votre incompétence nous coûte 500 francs.
6: Oh, bah
0: on peut
6: merde,
0: dire Monsieur Mickey d'Euro Disney.
1: C'est comme si il avait besoin de nos 500 balles, celui-là.
0: La parole n'a pas été donnée à l'homme qui l'a prise, c'était Guillaume Apollinaire.
6: Oh bah bien sûr. Ouais.
0: Attention, de Madame Trouduc de Anus qui a dit... Attention, qui a dit la parole n'a pas été donnée à l'homme qui l'a prise?
1: Maïté.
2: Un homme, une femme?
0: C'est un homme.
1: Donc c'est pas Maïté.
6: Si, si. Il est encore vivant.
0: Non, enfin, sauf si son nom est dans le dictionnaire du bottin, mais celui-ci doit être mort.
6: Ah bah peut-être qu'une fille saura répondre, toi la salope, là, tu sauras peut-être.
1: Pour une fois que tu l'ouvriras, ce sera pour quelque chose.
5: Oh, ça va.
0: Ouais. Ah, vous êtes dur.
6: Surtout le matin au réveil.
1: C'est pas assez...

0: t'allais dire.
1: Je sais pas, c'est peut-être une question pour une femme. Alors toi, la salope, là, qui l'a pas ouvert.
2: Vas-y.
0: On va arrêter de lui demander.
3: Alors, votre petite incompétence nous coûte encore 500 francs. On peut applaudir, monsieur J'éjacule. Que de chez que, effectivement, c'était Guillaume Apollinaire. Attention de monsieur Véru. Dit cul. Qui a dit la parole n'a pas été donnée à l'homme qui l'a prise.
1: Je sais, Guillaume Apollinaire.
3: C'est une bonne réponse.
1: Merci.
3: C'est une bonne réponse, effectivement.
4: T'es moins con que t'en as l'air. Hein.
3: Effectivement, donc monsieur Véru, malheureusement, vous ne repartirez pas avec vos 500 francs.
1: Tu restes au cul.
3: J'en profite, monsieur Carsozon, vous partez pas en bateau bientôt
0: Si, bientôt, un petit tour autour d'Autour.
1: Et ce qui serait bien, c'est que tu reviennes jamais.
3: Ah là, je vous trouve un peu dur, monsieur Castelli. Tiens, vous avez pas
0: une
3: petite blague
1: Ouais, c'est l'histoire d'un retraité qui sort de chez lui. Il manque de peau, il a oublié ses clés.
3: Elle est très très bonne, effectivement. Vous êtes toujours à l'écoute d'RTL 3. Merci. C'est toujours les gros melons. Alex Simbe Baboué.
4: Bonsoir, merci.
3: Philippe Fildar Castelli.
1: Merci mes fans.
3: Apolline Mergo.
2: Merci.
3: Erigo Carfezon.
0: Merci.
3: Voilà.
4: C'était bien.
2: C'était transcendant.
1: Ah bah surtout toi t'as.
0: Ah mais j'avais
2: toi, ouais,
1: toi mais toi t'as
4: omniprésent à la carte.
0: Par contre j'ai appris plein de trucs, je savais pas que Apollinaire il avait écrit autant de choses.
4: En tout cas il a du boulot les gars.
1: Ouais non mais là il faut écrire hein.
4: Un peu de write.
0: Ah mais tu sais pourquoi?
1: En plus c'est bien c'est que ça a été writer, c'est seulement Fildar qui est censé être le writer officiel et surtout du dimanche et puis je vois de l'écriture de Manu.
4: Non mais c'est pas grave.
1: Le problème c'est que je lui ai demandé de chercher des trucs qui ne m'intéressaient pas donc j'ai refait des trucs de mon côté.
3: Ah puis au lieu d'aller dans les histoires drôles, vous avez vraiment ouvert Jean Cocteau.
1: c'est pour ça que j'ai recommencé.
3: Toi t'as pris des trucs vrais pas drôles quoi.
1: J'ai pris du Guitry et j'en inventerai ça.
3: Ah ouais non mais il faut. Non mais je. Voilà. Je crois que je vais reprendre mon job à plein temps.
0: Qu'est-ce que tu fais toi là-bas? Elle a repris son vilain bois.
3: Mais pourquoi tu remets ça? Mais attends, c'est laid sans déconner. Mais pourquoi?
4: Bah, explique au moins.
3: Mais oui, mais il faut expliquer. Il faut pas être coincé comme ça tout le temps.
0: C'est parce que tu l'avais pas que t'étais mauvaise.
4: Il y a un souvenir.
2: Voilà, c'est parce que sans mon boa, je peux rien faire.
3: Non, mais pourquoi, sans déconner, explique-moi.
2: C'est ma grand-mère qui me l'avait offert quand j'avais 2 ans.
3: Oui, d'accord, mais.
2: Et je m'en sépare pas, tu vois.
3: Oh, arrête. Tu ne me dis pas que tu couches avec. Quand t'es à Walpé, ne me dis pas que t'as toujours ça autour du cou.
2: Si. Non, mais je prends mon bain avec.
3: Non, mais soyons sérieux.
2: Ouais.
3: Mais pourquoi t'as besoin de ça là? C'est pas une question de provocation, c'est une question d'essayer de comprendre. Il fait chaud.
2: Non, honnêtement.
3: T'as un pull à col roulé qu'on explique aux gens, t'as une veste et par-dessus tu remets ton boa. Donc c'est quoi l'explication?
2: Bah, il y en a pas, j'aime bien en point quoi.
3: Oui, mais tu l'enlèves. Moi aussi j'aime bien mon blouson, mais je le mets pas pendant l'émission, je le remets après en sortant.
2: Ah ouais?
3: Bah ouais,
2: c'est comme
3: bah alors
2: ça
3: pourquoi?
2: Qu'il faut faire.
3: Non, mais je voulais savoir, je me suis dit, t'as vraiment froid ou c'est que tu peux pas
2: t'en sortir? Mais non, j'ai pas froid, mais c'est tout quoi.
3: Mais t'es tellement mieux encore sans ça.
2: Mais ouais, mais voilà.
3: T'es
2: quoi.
3: Sans sas.
2: Ouais, sans sas.
3: Non, c'est vrai, je te trouve belle.
2: Ah, merci.
3: Toi, Rigo, je te trouve pas
0: belle. C'est mal. Manu, c'est Manu.
3: Non, mais j'allais dire, je voulais dire des trucs. Et Manu, fais voir. Mon Dieu,
4: tu kiffes un peu? Tu kiffes la bête?
3: En plus, tout à l'heure, pendant... enlève-moi le casque, 2 secondes.
4: Oh, merde.
3: Et mets-moi la casquette quand tu avais tout à l'heure de travers.
4: Comme ça, là.
3: Attends, oh, à qui il fait penser? Alors, attends, sans déconner.
5: Non, putain, ça y est.
3: Non, mais... Non, mais... C'est Laurel et Hardy. Laurel. Je t'en déconne, tu ressembles à Laurel de Laurel et Hardy.
0: Ouais, bah, bien sûr.
3: Laurel. C'est moi, Laurel. C'est toi, Hardy. C'est toi, le goût. C'est le petit. On les a, d'ailleurs, le Laurel et Hardy, là. Je dois l'avoir, ici, le bordel, là.
1: Ouais.
3: Il n'y en a pas pour longtemps. Tintintin. Moi, je sais plus où c'est, mais c'est pas grave.
1: Ouais, on va le laisser se débrouiller pour une fois.
4: C'est pas grave. Faut que tu arrives tout seul.
3: Non, mais je sais qu'il est là. C'est pas que je suis pas capable, c'est qu'il faut que je retrouve où ça peut se trouver, ce truc-là.
1: La banque 4.
0: Le bon bouton.
3: Tu es la banque 4?
1: Oh, l'aide pas.
3: On va vérifier. Non, ne m'aide pas. Attends, je vais vérifier. Ah, putain, il a raison, ce con. Il connaît tout sur le bout des doigts. C'est sa machine.
4: C'est ma bécane.
3: Ah, putain, c'est clair.
4: C'est ma bécane.
3: Hein, ce que ça fait. Ah, j'adore.
0: Salut, Laurel.
3: Salut, Arnie. C'est un comédien, lui.
0: Ah, bah, grave.
3: On sent que c'est lui qui va prendre la rêve. Il commence à jouer tout le rôle et tout. C'est un killer.

0: ça va?
1: Bien,
0: bien, bien. Bah ouais, je vais dire ouais.
2: Bah ouais.
0: Bah ouais, c'est bien.
2: Bah
0: c'est
2: ouais.
0: Bien.
2: Alors, ouais. Je sens que le duo Manu Apolline.
0: Ah, ça
2: je vois le truc, si demain on travaille ensemble, c'est que je vois le truc où faut les prévenir une semaine avant de ce qu'on a l'intention de faire, sinon c'est la panique totale. Non,
1: on a un grand projet café théâtre.
2: Quand on a demandé à Apolline d'improviser, de faire Apolline Margot, alors là ça a été. Alors, c'est pas compliqué, elle parle comme ça.
3: Comme
2: je sais pas qu'il y a d'autres notes comme ça.
4: Comme David.
2: Il est plein de bave.
1: Comme
4: David de Saint-Étienne.
5: Qu'est-ce que c'est que cette connerie? J'ai jamais rien fait, c'est pas moi,
6: c'est
5: ça.
6: Pas possible.
5: C'est pas possible, elle parle comme ça.
2: Elle parle comme ça et elle dit des conneries. Elle dit jamais quelque chose d'intelligent.
3: Ah. Vas-y. Mais je sais pas le faire.
1: Si, dire quelque chose de pas intelligent, tu
2: peux. Non, ouais, non, ça, non. Ouais, fais le malin, toi. Fais le malin, toi. Viens, c'est Mbaboué.
1: Oh merde.
7: Salut Norao.
2: Salut Harding.
1: Il prend l'accent, tout, il y a tout.
7: Comment
1: Salut,
4: ça va? Ça va
1: bien, toi?
4: Wesh, wesh. Le pas dedans,
2: c'est tout. Quel nul, celui-là. Non. C'est grave, c'est quand même grave.
1: Ça fait tout mon charme.
2: Ah là là là là là là là. Quoique, dans Rigaud, t'as été, par contre, dans Kersauzon, t'as été... En plus, on a donné à Rigaud celui qui est censé avoir le plus de réparties.
1: Bah ouais, mais bon.
4: Bah ouais, mais fallait bien que j'en laisse aux autres.
2: Ah ouais, là, t'as tout laissé, même. T'as laissé une très grosse part. En fin de compte, ça va être le melon, ça va être les gros melons, ça va être Philippe Bouvard et Castelli, les deux. Ça va être toujours, on va être comme des porcs, on va être transpirés avec Filda, les deux, là. Ouais. Parce que dans les grosses têtes, des fois, ils parlent pas, ils essaient pas toujours de trouver des solutions, hein. Des fois, ils parlent d'autres choses, hein. Ils taquinent un peu, il va falloir peaufiner, les gars. Il va falloir surprendre le public, parce que sinon, ils vont aller de nouveau sur RTL pour écouter les vraies grosses têtes, hein. Quand tu t'es parlé tout à l'heure du courrier, Filda, t'avais tout terminé, parce que j'ai l'impression qu'en fin de compte, on n'a pas tout fait.
8: Si, on a tout fait. J'ai seulement reçu une lettre aussi d'un mec en prison encore, qui voudrait de la correspondance. Mm-hmm. Donc, il s'appelle Idir, il a 24 ans. Je suis d'origine kabyle, j'habite dans la banlieue de Charleville-Mézières.
2: Ouais.
8: Je suis actuellement en détention dans le sud de l'Aube, c'est-à-dire qu'il est en fait dans une prison à côté de chez moi.
2: Ouais.
8: J'imagine que tu veux savoir ce qui m'a mené derrière ces hauts murs. Eh bien, disons que la cigale ayant flambé tout l'été se trouva bien cramée lorsqu'elle voulut alléger un certain écureuil. Donc, à mon avis, il a voulu braquer une caisse d'épargne.
2: Ouais.
8: Et donc il s'est fait choper. Et donc, si vous voulez correspondre avec lui, il se décrit, bien sûr.
2: Les filles, écoutez bien, ça peut peut-être vous exciter.
8: Donc, célibataire endurci, mesurant 1m74 pour 75 kilos, les yeux bruns en amande, les cheveux auburn, court avec un corps d'athlète, et une grande envie de faire la fête.
2: Ouais.
8: Il laisse son adresse au standard parce qu'il veut pas qu'on la dise à l'antenne.
2: Voilà.
8: Mon avis, c'est chez lui, vraiment personnellement.
2: Donc, très bien. Bah, on en profite pour passer un petit coucou à tous ceux qui sont dans les onzons et qui nous écoutent extrêmement nombreux. On peut pas les appeler, c'est impossible, hein.
8: Non.
2: Y a pas un numéro, on peut passer un petit message.
8: Non.
2: Parce que ce qui serait bien, c'est que ceux qui sont aux onzons et qui nous envoient du courrier, on peut rappeler l'adresse d'ailleurs au passage, Fun Radio 20 rue Bayard, 75008 à Paris. C'est vous nous donniez le numéro administratif, de la zone dans laquelle vous vous trouvez, puis on peut essayer d'appeler, puis essayer de rentrer en contact avec vous, et même si on le sait pas, de vous passer un petit message.
8: Ouais.
2: À moins que ça craigne, l'autre a récupéré la petite photo.
8: Ouais, le cul.
2: Ah, le recul.
3: Pour toi, je l'ai récupéré.
2: Ah, bien, Pauline,
3: on va la mettre sur ton pêle-mêle dans ton bureau.
2: Bon.
3: Avec toutes les autres fesses et.
2: On même pas des.
1: C'est immonde.
3: Le quoi, c'est immonde.
2: Vous me l'appelez, elle, ou.
4: Ah, bah, demande au standard.
1: Hein. Bah, donne-moi le numéro, Coco.
2: On peut pas l'appeler, là.
8: Vous une petite, abusez, là. Le mec, hein. Ça doit être là, le numéro. Il doit être de ton côté.
2: Non, non, non, non, non, non.
4: C'est qui, c'est Émilie?
2: Comment ouais. Elle s'appelait? Émilie, ouais.
8: Émilie. Ouais.
2: J'ai la photo, quoi. J'ai encore le.
8: Ouais, certainement, ouais.
2: Non, non, non.
8: À moins que ce soit Manu.
9: Ça m'étonnerait.
2: Moi, je l'ai pas, en tout cas, hein. C'est une photo qu'on avait envoyée. Attends. Non, ça c'est l'américaine dont on n'a plus de nouvelles du tout d'ailleurs. Au passage, là c'est terminé.
4: Ah, si, ça se trouve,
2: je m'appelle Nicole et
4: ah,
2: tout
4: mais
2: ça.
4: Il est possible qu'on ait des nouvelles, mais.
2: Parce qu'elle, c'est la bombe par excellence.
4: Comment on peut pas aller les récupérer, les nouvelles?
2: Peut-être qu'il y aura une photo de toi, Pauline, que je puisse la mettre avec les autres, là, avec Gérard et tout ça, et avec
3: mais
2: Vincent de
3: Bulet. Il y en a une de photo de moi, Christophe, prise
4: ah ouais,
3: sur Internet.
4: Voir,
2: Ah bon
4: D'ailleurs, je
2: voulais
4: si elle
2: pas,
4: d'ailleurs.
2: Si elle a été mise. Elle est rouge.
3: Ah ouais, c'est Rigaud qui l'a pris.
2: Non, c'est pas ça, c'est parce que tu dois avoir les yeux rouges.
3: Ouais, bah écoute.
2: Voilà.
3: Je t'en ramène.
2: Et moi, en échange, je te donne la mienne et tout.
3: Ouais, surtout qu'elle est géniale, celle-là. Elle est top,
2: hein.
3: Ah ouais, il était quelle heure? 6 heures du mat?
2: Je sais pas, ouais. Pourquoi je suis cassé là? J'ai l'air cassé?
3: Ouais, t'as vraiment l'air cassé.
2: Ah bon? Non, ça va.
3: Dans la gueule, t'as les yeux explosés.
2: Oh non.
3: Non, franchement.
2: Bon, arrête de conneries.
3: Oh, ça va.
2: Peut-être un peu fumé, mais voilà.
3: Un petit peu.
2: Tu vois une photo de moi, regarde, voilà. C'est ça que je ressens, moi.
3: C'est Gérard.
2: Ouais, c'est Gérard, je connais, hein, tout ça. Bon, on va nous montrer à Pauline. Là. Je me dis qu'un jour, je viens dimanche, je suis fatigué avec vous, c'est fini, je suis mort. Hein. On met plus de musique que de tchatch, là. Hein.
6: Attends, je suis en train de rechercher justement le truc d'Emily, là.
2: Parce qu'à la longue, si on met pas de disque normal, et qu'on veut faire un nouveau concept et qu'on veut déconner, il va falloir combler, il va falloir me raconter des choses. Hein. S'il va falloir que je vous tire les verres du nez à chaque fois, ou alors je vais faire une soirée avec. Juste avec Fildar.
6: Ouais, mais ça
2: je vais vous mettre en vacances le dimanche, vous, parce que j'ai l'impression que je vais perdre mon temps, là. Je vous préviens tout de suite, hein, je vais vous mettre la barre assez haute. Hein. Là, c'est la première, on est gentil, c'est un premier rendez-vous. C'est quoi ça ?
9: C'est la photo
3: c'est
9: du
3: les
9: cul.
3: Fesses, ouais.
6: Mais ça, il en veut plus, vous laissez tomber. Hein.
3: Oh non, t'es nul.
2: Regarde, j'ai fait en plein milieu de l'arrêt du cul.
3: Une pour toi, une pour Fildar.
2: Voilà, une en plein milieu de l'arrêt du cul, quoi. Bah, montre-nous une photo de ton cul, et puis voilà, hein, Pauline.
3: Et tu vas en faire quoi ? Tu vas la déchirer en deux ?
2: Je la mettrai dans mon portefeuille.
9: Ouais.
3: Wow.
9: Une dans chaque poche.
3: Côté ouais, des une dans chaque poche.
2: Oh là là, on peut rigoler un peu. Ouais. Bon alors, qu'est-ce que t'as à me dire, Fildar, là ? Il me reste une minute.
6: Bah moi, je sais pas, ce week-end, j'ai acheté Canal+. Donc j'ai regardé le
2: attends, je vais pas te demander de m'enregistrer des trucs. Il y a plein de trucs, souvent, il y a des reportages sur les animaux, en plus, souvent, on sait,
6: ouais,
2: des fois, sur,
6: ouais,
2: sur les... La dernière fois, il y en avait un qui était d'enfer, c'est sur les serpents, sur les croates, là, les...
6: Ah, les cobras.
2: Les cobras.
3: Les crotales.
6: Les crotales, ah oui, d'accord.
2: Ouais, non, les serpents, les trucs à queue.
6: Ouais, les trucs qui piquent, quoi.
2: Ouais, les trucs qui piquent.
6: Et ouais. Donc, si tu veux, et j'ai regardé le combat Tyson avec le buffle, là, je sais plus comment il s'appelle.
2: Et alors, ça donnait quoi, qui a gagné?
6: Bah, c'est Tyson à la 5e reprise, mais c'était un combat.
2: Truqué.
6: On sent que le Tyson, c'est plus le Tyson des
2: moins
6: années 90.
2: Moins combatif qu'avant.
6: Ouais, et en fait, il l'a eu sur un seul coup de poing parce que l'autre s'est fait surprendre, et comme il est un punch d'enfer, ben, il l'a niqué.
2: Ouais.
6: En un
2: coup. Et t'as regardé ça, c'était à quelle heure? Ça a été diffusé? Ça, c'était dans la nuit, là?
6: Non, c'était à 5h, mais ils l'ont diffusé à midi. Donc, j'ai regardé les meilleurs moments. C'était les meilleurs moments, et donc, on a vu.
2: Ah, mais ça, faut le vivre en direct. Ça, faut profiter de Canal pour le vivre en live. Non, mais c'est vrai, il faut se forcer à se lever des grands événements comme ça ou des finales de NBA et tout. Si tu le vis en live, en direct, ça c'est fabuleux. Oh là là, t'es bête.
9: Moi, je voulais savoir si tu avais maté le coffret South Park.
2: Non, j'ai pas eu le temps, j'ai maté Apolline toute la soirée, mais. Okay. Non, j'ai regardé. J'ai un cadeau pour toi, j'ai déjà regardé le 1, je te jure.
9: Oh,
2: suis
9: c'est fort.
2: Ah, ouais, mais moi, je fais
9: t'es
2: vite,
9: grandiose,
2: moi.
9: Chef.
2: Moi, je fais pas que parler, moi. T'as faut chef. Que ça avance. Si j'attends qu'on me demande, tu vois, moi, je fais les questions et les réponses. Tu vois, Pauline, c'est comme ça que ça travaille avec moi.
3: Attends, c'est sous-titré ce truc-là.
2: C'est en français. Et alors, d'ailleurs, on profite, parce que moi, je voulais acheter le VO, je me suis gouré, parce que j'avais vu en VO sur Canal. Eh ben non, vous allez être surpris. En version française, ça donne grave.
6: Ouais, je l'ai vu.
2: Hier soir. Parce que moi, je l'ai vu en version française, South Park, alors que vraiment en VO, c'est très bien. Mais en version française, tu verras, les voix ne sont pas du tout décevantes par rapport au VO. Et je connaissais un petit peu, mais sans plus. Là, il y a deux dessins animés. Il y a un coffret donc qui est sorti. Il y a volume 1, 2 et 3. Sur chaque cassette, il y a deux films. Il y en a deux, il y en a deux. Mais c'est génial. Vraiment, là, j'ai regardé la 1 et la 2. Il y en a un qui se fait prendre par des extraterrestres et qu'on lui fout une sonde dans le cul. Et donc, ce qui fait qu'il a. À chaque fois qu'il pète et tout, ça fait de la fumée. Enfin, ça crache et tout. C'est très, très fort.
9: Excellent.
2: Apolline, je te montre toi en privé.
3: Ok, ça marche.
2: Ça fait beaucoup de temps qu'on doit te montrer en privé, toi.
9: Cartman a une sonde anale.
2: Ouais, exactement, ouais. C'est un peu ça. Ouais. Bon, on a un magnétoscope, on va mettre du son.
4: Mais ouais.
2: Allez, on va caler, on va revenir dans un instant. Les gars,
6: ouais.
2: On a
6: sous truc.
2: On va revenir, on va se mettre un petit disque. On va se mettre un petit disque après quand même. On fait une petite pause de temps en temps. Alors attention, qu'est-ce qu'on pourrait se mettre? Ça vous dit de la soul, de Rolling Scratching, machin, Saturday?
3: Non.
6: Ça me dit grave.
2: Quoi?
6: Je sais pas ce que c'est, mais.
2: Qu'est-ce que tu veux, Apolline?
3: Je sais pas, un truc plus.
9: Elle veut une sonde dans le cul, quand même.
3: Oh, ça va.
4: Bah alors.
2: Non, mais qu'est-ce que tu veux, Apolline?
3: Mais je sais pas, t'as quoi?
4: Bah
3: ouais, mais je vais te dire un truc, putain, tu vas bien, je n'ai pas, on n'est pas à la fenêtre.
2: Non, mais quel
3: ici,
2: type de musique alors
3: Un truc. Ouais, bon, parfait, non. C'est génial.
2: Eh bah, c'est parfait alors. Mmh.
6: Eh bah, ça arrive.
2: Eh bah, voilà, c'est ce qui est prévu tout à l'heure, Apolline, rien que pour toi, bébé, plus spécial dédicace. Donc, les De La Soul, comme quoi t'as ton mot à dire. 0803 08 5000, faut me dire ce que tu veux. Je peux pas me permettre de.
3: Non, mais je te l'ai dit 10 fois et t'as pas été fichu de le ramener.
2: Ah non, mais ça, c'est un truc qu'on écoute à la maison.
3: Ah oui, ok. Moi, comme ça marche.
2: Je sais même pas de quoi me parle.
3: Oh, oui.
2: C'est quoi?
3: Arrête de me regarder.
2: Mais c'est
3: avec
2: quoi
3: tes beaux
2: déjà
3: yeux bleus.
6: C'est Renault.
2: C'est
3: mais
6: Renault.
3: Non, c'est pas Renault.
9: Marchand de cailloux.
2: Arrache ta bise. Je sais pas, mais de quoi? C'est quoi?
3: Mais
2: c'est
3: si,
2: quoi
3: le truc Lorena McKenna.
2: Ah ouais, non, mais ça, c'est un truc entre nous. C'est un truc qu'on va pas mettre
3: mais
2: ça.
3: Mais si, mais au contraire.
2: En privé.
3: Au contraire.
2: Non, puis il y a Balade Nocturne qui arrive dans moins d'un quart d'heure, les enfants. Donc j'ai failli envoyer la pub locale au départ satellite. Top satellite.
9: Top satellite. T'es en route TPS.
2: Il y a trop de boutons sur cette console, je vais me planter. De La Soul à venir, et puis on vous fera écouter un petit peu ce qui est South Park pour ceux qui ne connaissent pas sur Canal+. Bon, donc on a un monsieur Canal+ ici. Mmh. Ah, ça va être chaud.
10: Bruit de ces pleins feux, ces pleines lumières quand passaient 20h ou toutes les 12h pendant les débuts.
11: Ouais. Et je sais pas, elle est encore rouge.
10: Brille, Tour Eiffel, brille. Lumine, brille. Brille tes 10 000 loupiottes. Qui nous font scintiller. Brille quand tu es éteinte. Brille.
12: C'est ça que je te voyais au cœur tout à l'heure.
10: Hein?
12: Tu sais qu'il écrit beaucoup en ce moment-là.
3: Ah, non, quand tu éteins,
10: c'est le printemps, c'est le printemps. Ah, non, parce que des fois, elle brille. Non, mais des fois, ils éteignent la...
3: Bah oui, c'est...
10: Mais elle continue à briller. C'est quand je la préfère, moi, la Tour Eiffel, Cédric, je la préfère non pas quand elle est éclairée de nuit et plus quand elle brille, c'est quand ils la font clignoter.
3: Ah, bah oui.
10: Quand ils la font clignoter, qu'elle est éteinte.
12: C'est magnifique.
3: Ah. Mmh,
12: c'est vrai.
10: Tu sais, il y a les spots allumés qui l'arrosent de ses mises au feu.
3: Tu sais qu'elle était rouge, pour le Nouvel An chinois.
12: Ouais, pendant une semaine.
3: C'était très joli.
10: Elle avait ses ragnagnas. Eh oui, voilà. Car la Tour Eiffel a le droit d'avoir ses règles.
12: Elle aussi.
10: Hein?
12: Eh ben dis donc.
10: Elle aussi, c'est rien.
12: On est pas dans la merde jusqu'à minuit, les gars. Moi, je
10: brille de tes mille feux.
3: Dans la merde plus court.
10: Tour Eiffel. Tour Eiffel, quand tu brilles.
3: Je vais faire un poème sur la Tour Eiffel.
10: Et alors, Cédric?
11: Oui,
10: range tes CD pendant que tu y es.
11: Je range pas mes CD, j'ai mis mon chargeur, excuse-moi, Mathieu,
10: continue à te charger pendant que moi je vais me décharger.
11: Tu consommes de la batterie là quand tu fais de la poésie.
10: Bah, il est gentil, l'autre maintenant bientôt il va me faire des plans genre attends, t'es gentil, tu vas fermer ta grande gueule et tu vas m'écouter.
11: Excuse-moi, non.
10: Alors, Tour Eiffel.
11: Pas du tout.
10: Brille de tes mille feux. Ah bon, bah voilà, tu vois, là j'ai un texte là, voilà, oui. Alors, Tour Eiffel. N'est-il point bon qu'en 1900 dans sa fabrication? Alors bah à travers des
3: écoute,
12: parce que toi t'as bossé un peu sur la Tour Eiffel, sur la construction de la tour, toi.
10: Bah, disons que après les éclairages mis en place dans les expositions de 1900, publicité 1925.
12: Ouais.
10: Et donc le phare se compose de 4 projecteurs. C'est motorisé, du type.
12: Ok.
10: C'est du type marine, je vous le dis tout de suite. Alors ils sont pilotés par des micro-ordinateurs, grâce à un logiciel scientifique et un automate
12: programmable
10: qui gère donc tous les mouvements. Donc voilà. Non mais ça c'est impressionnant parce que. Les lampes dont je vous parle, ce sont des xénons 6000 watts. Non, mais en plus, vrai parce que j'ai choisi par voilà. Donc, elles tiennent 1200 heures environ. Hein, c'est de l'approximative.
12: Putain!
10: C'est de l'approximative.
12: 32-28 si vous voulez réagir.
10: Et
3: sur la SMS aussi.
10: La Tour Eiffel, je vais être très clair. Hein, elle brille de ses 1000 lumières. Alors, tiens, je vais te dire un truc là.
12: Balance.
10: Combien y a-t-il d'ampoules, Cédric, d'après toi? Tiens, combien y a-t-il?
3: Oh là là, énormément.
10: Tour de table, Pauline. Combien d'ampoules, tiens?
3: 300 000.
12: Ouais, 200 000.
10: Un peu moins, quand même. Manu.
13: 90 000.
10: Ouais, Cédric.
11: 159 262.
10: Non, il y en a 20 000 ampoules déjà, les mecs. 20 000, vous rendez compte? Ça représente déjà 20 000 ampoules.
3: Et il y en a beaucoup changé par jour également.
10: Oui, non, mais ça c'est une autre histoire. Ça
12: c'est lui qui les change.
3: Sûrement.
10: En fin de compte, c'est 800 guirlandes électriques de 25 kilos chacune et une longueur de 18 kilomètres en tout. Voilà. Combien y a-t-il... Vous savez combien il y a 20 alpinistes pendant 3 mois qui sont là pour s'en occuper pour les
3: nettoyer effectivement
10: pour les installer.
12: C'est lui qui fait les visites guidées dans l'ascenseur.
3: Tu parles en anglais.
12: OK.
10: Alors je tiens à dire pour les gens qui sont là en train de s'insouler et qui en prennent plein la gueule là sur Fun.
12: On balance là.
10: Là ce soir je m'en fous, je balance des watts. Puissance maximale 120 kilowatts.
12: Ah c'est bon, c'est voilà, impressionnant.
10: Ah c'est bon à savoir. Et là, attends, soyons plus sérieux s'il vous plaît. Non mais c'est un truc de ouf. Combien d'après vous ça fait des lumières, le budget en euros? En euros, combien ça fait de budget?
12: Changer les lumières et tout.
10: L'installation, la totale, moi, à mon avis, c'est le budget. C'est le budget global qui a fait l'installation, à mon avis, la maintenance, qui a un budget par an.
3: Combien? Ouais.
10: Parce que maintenant, ça reste pendant 10 ans, là, donc par an.
3: 800 000 euros.
10: 800 000 euros.
12: 1 million d'euros.
10: 1 million d'euros.
3: Le million.
13: Non, je sais pas, 200 000
10: euros.
13: Ouais.
10: Tu dirais quoi, toi, Cédric, en budget?
11: 450 000
10: euros pour l'installation et tout le bordel, je sais pas après pour combien, mais là on parle de 4 500 000 euros.
3: Voilà, bingo. Donc,
10: hors taxe. On parle hors taxe. Je vous parle pas en TTC. Hein.
12: Ah, ils sont pas en live.
3: Taxe comprise.
10: Voilà, si tu factures, c'est hors taxe. Hein.
11: Okay. Ah, ok.
10: Bon, on pourrait avoir une structure. Hein. Ça, c'est. Il faut 50 000 francs de capital et tu montes une petite structure, une petite ACRL ou une petite EURL. Hein, c'est vrai.
13: Non, maintenant ça a changé. Il faut plus qu'un euro, je crois.
10: Alors. c'est 10 minutes de magie, hein, une vision encore différente, pas manquée. Ok?
11: Ouais.
10: Voilà, voilà. Non, mais qu'est-ce que je pourrais vous
14: dire
10: d'autre?
14: Il est content d'être venu,
10: Cédric. Samedi 24 janvier, à l'issue d'un défilé organisé sur... je sais pas, parce qu'il manque la moitié des mots, hein, donc c'est un peu dommage. C'est sympa sur le principe de me sortir des trucs sur Internet, mais faut-il encore que ça photocopie jusqu'au bout des feuilles? Alors, parce que moi, je lis un mot sur deux, hein, je vous dis tout de suite. Alors, qu'est-ce que je pourrais dire avant qu'on arrive vers ton sujet qui, je le sais par avance, doit être passionnant?
11: Merci.
10: Bah écoute, je te le dis comme je le pense, hein. Oh putain, là j'ai une bonne question là. Ah, là j'ai une bonne question. Non mais c'est bon, t'inquiète.
14: Il est
10: pas.
14: Dans sa série quiz, hein.
10: Non, mais là c'est intéressant sur la Tour Eiffel, parce que la Tour Eiffel est quand même le plus beau. Pour moi, ça fait partie des plus belles merveilles du monde, on est d'accord quand même. Sur la planète, quand même, quand on y pense à la base. Quand on voit ce que c'est devenu, non, c'est quand même quand même quelque chose de joli.
3: La statue de la liberté également.
10: Ouais, mais la statue de la liberté, ça reste une statue. Mais enfin, la Tour Eiffel, ça reste quand même le truc, le monument.
14: Ouais,
10: c'est
14: sympa, ouais.
10: Comparé à la statue de la liberté, c'est.
14: Hein, bah, c'est mieux.
10: C'est quand même mieux.
14: C'est mieux.
10: C'est énorme. Non, mais quand on a la chance, nous, tous les jours, même quand on voit ce truc-là, on se dit truc de ferraille, c'est quand même un truc, c'est monstrueux. Non, ouais. Moi, je voudrais savoir. Je me prends un petit tour de table.
14: Vas-y, balance.
10: Non, je voudrais savoir.
3: La hauteur.
14: Ouais, exactement. Des actions.
10: La hauteur, Pauline, lit dans mes pensées.
2: Facile, facile.
10: Je préfère que tu lis dans mon slip.
3: Non, j'ai pas envie, j'ai peur mais d'être. Ça pue, quoi. Non,
10: mais. N'oublie pas que j'ai une bite à la place du cerveau, donc quand tu penses dans ma tête, peut-être.
14: Crois-moi, c'est loin d'être la Tour Eiffel.
3: Ouais, bah, je vois ta bite et c'est pas joli.
10: Ouais, bah, attention. Alors, on y va. Pauline.
3: Plus de 400 mètres, ouais. 450 mètres.
10: 450 mètres pour la Tour Eiffel.
14: 381 ou un truc comme ça.
10: 381 mètres pour Lolo.
14: 382.
10: 382 mètres, Cédric.
11: 325 mètres.
10: 325 mètres, putain, disons, à un mètre près, c'est 324 mètres.
14: Ah putain.
10: La Tour Eiffel. Alors, c'est marrant parce qu'en 1889, elle faisait... je vous parle, attention, hein, je vous parle avec drapeau. 312 mètres 27 en 19. Bah oui, c'est comme ça. Hey, en 1991, avec l'antenne, ça faisait 317 mètres 96. Après, elle est passée à 318 mètres 70. Donc, ça doit être l'antenne qui monte et qui descend. Elle avait monté à 324 mètres. Voilà, donc.
14: Merci. Hein.
10: Qu'est-ce
3: son
10: que je
3: poids,
10: vous...
3: t'as pas son poids.
14: Elle mesure combien en Ibar la Tour Eiffel?
10: Alors on peut parler en tonnes. Hein, le poids total, le poids, une tonne c'est quoi déjà?
14: C'est beaucoup.
10: Merde, je me souviens plus combien c'est.
11: 1000
14: kilos. C'est 1000 kilos une tonne.
3: Kilos, ouais,
10: oh, c'est pas possible. Ah oui, c'est 1000 kilos.
3: Il y a des taureaux qui peuvent faire une tonne.
10: Non, je mets pas. Non, je sais que c'est 1000 kilos, mais je repense à ce qui a marqué le chiffre là parce que je repense à 1000 kilos, d'accord.
14: J'essaie de faire la conversion. Fais un petit tableau, c'est plus simple.
10: Bah non, parce que si une tonne, c'est 1000 kilos.
14: En décimal, ça fait quoi?
10: Ça fait 10 000 tonnes le poids total. Ça me paraît bizarre, ça. Avec le poids de la charpente beaucoup, métallique, hein. Ça fait 7300 tonnes.
14: Bah, c'est déjà pas mal quand même.
3: Ouais,
14: mais enfin, bon, quand même, quoi. Non. Tu vois, il y a des baleines, des mammifères marins qui
10: non,
14: font
10: c'est pas possible,
14: le même poids. Et je pense qu'ils sont quand même beaucoup plus légers que la Tour Eiffel, quoi.
10: Je sais pas, c'est bizarre.
14: C'est un tas de ferraille, mais bon, quand même, quoi.
10: Alors, combien y a-t-il eu de pièces en fer qui ont servi?
14: Il y a de vis,
10: 10 030. Moi, je m'en fous, hein. Je vous donne des infos si vous avez pas envie de vous inscrire.
14: Ah, on prend, on est preneur, hein, chef.
10: T'es pas à écouter de la musique, j'en sais rien, faites autre chose.
14: Un peu de culture, merde.
10: 121 ouvriers qui ont travaillé sur le chantier.
14: On les salue, bravo messieurs.
10: 100 ouvriers qui donc ont travaillé d'arrache-pied, plus 50 ingénieurs.
14: Ils peuvent nous appeler, hein.
3: Il y a des pompiers aussi qui vont s'entraîner sur la Tour Eiffel.
10: Tiens,
3: non,
10: combien de temps à la mise Alors bon, bien sûr, c'est Gustave Eiffel et compagnie qui a fait ça, hein, l'architecte machin.
3: C'est Gugus.
10: Alors combien en quelle année elle a été construite cette Cédric? En quelle année?
3: Aucune idée.
10: Combien de temps ça a mis? En quelle année? En quelle année les travaux ont commencé et terminé? On va dire en quelle année approximativement la date de moyenne.
11: 1890.
10: Ouais. Pauline, sans regarder. Ah bah t'avais les chiffres sur les
14: yeux. Elle triche.
10: Non, non, non.
3: Oh, je sais pas, moi. 1820. Mmh. Petit con, là.
10: Quoi?
3: J'ai... Ouais, petit con, non.
10: Mais c'est pas moi. Arrêtez votre mytho.
14: 1904, non, un truc comme ça, non?
10: 1904, t'as dit quoi, Pauline, toi?
3: 1820,
10: ouais.
14: Je sais plus, c'est pour l'expo universelle de quelque chose.
3: Ouais, non, c'est 1910.
14: C'est 1920, non?
10: Ouais. Non, il y en avait qui... T'étais pas loin, t'avais dit quoi, Cédric?
11: 1890.
10: Ouais, c'est 1887 à 1889 pour la construire. Soit 2 ans, 2 mois et 5 jours exactement au total, hein, dans les travaux. Effectivement, qui devait rester que pour 1 an et démonter juste après. Et finalement, elle est
3: tout
10: restée.
3: À fait.
10: Et,
14: T'imagines démonter le truc, ça?
10: Bah oui, mais là-bas, c'était prévu pour, hein. C'était comme ça. C'était une expo, effectivement, elle devait rester 1 an et effectivement, elle est restée, pour toujours.
14: T'as bien voulu qu'il la laisse, quoi.
10: Et ma foi,
3: il a
10: tant
3: donné
10: mieux.
3: Son accord.
10: Et ma foi, tant mieux. Bah, ils ont dû penser qu'il allait avoir les Japonais, tout ça, quand on les débarquait, un de ces quatre, de toute façon.
14: Ils la mettront en rouge.
10: Ah, bah oui, ils se sont dit de toute façon.
3: Ils ont fait, pour le nouvel
10: ça,
3: an
10: c'est
3: chinois.
10: Pour les Chinois, mais au nouvel an chinois, ils ont pensé à nouvel an chinois. à mon avis, c'est ça, c'est Yap, il y a un oh entourloupe.
14: Ah ouais, ouais.
10: Ah,
14: ils balancent.
10: Ouais, mais ils sont mèche-mèche avec les Chinois, et puis c'est tout.
3: Avec Jean Mèche-Mèche aussi.
10: Ils le savaient déjà, quoi.
3: Pas d'autre.
10: Qu'est-ce que je peux vous dire
14: Culture. Alors,
10: tiens, je vais vous parler de la peinture un peu, parce que ça, c'est important. Ouais, avant que c'est vrai qu'on avait ton sujet, je parle toujours de la Tour Eiffel sur Fun, au cas où il y a 2-3 personnes qui soient encore restées à nous écouter. alors, il faut 60 tonnes de peinture hein, quand même pour la Tour Eiffel. Ah. Tous les 5 ans, on la refait du sommet au premier étage, et tous les 10 ans à peu près pour l'ensemble du monument.
14: Super. Conférencier en carton.
10: Voilà, donc il y a eu un petit appel d'offres. Non, je dis n'importe quoi.
14: T'imagines le guide
6: par l'ascenseur.
10: Ah ouais, putain.
6: Oui, je t'ai dit. C'est conférencier l'après-midi.
12: Ah, tu pourrais le faire, hein, je te jure.
10: Hein
12: tu pourrais le faire. Hein.
10: T'as, donne-moi le téléphone. Attends.
14: Faut préparer les petites pièces quand même.
10: Appelle-moi, tiens, Cédric.
11: Ouais.
10: T'as gagné, je vais faire le. Vous êtes les.
14: Ah bah t'as vraiment gagné, hein, merci.
10: Ouais, je vais faire
14: le. Visite, nous on visite, c'est ça.
11: Paris.
14: Bah t'aurais pas dû, c'était une grave erreur, écoute. Oh,
10: hein. Attends.
14: Parce que là, c'est toute une organisation, maintenant, c'est pas ce que t'as fait, toi.
10: Ça passe pas.
11: Oh putain, je suis désolé, les mecs.
14: Non, bah ouais, bah.
10: Maintenant, ah, t'as raccroché.
14: Maintenant, c'est bravo pour tout le monde, quoi.
11: Ah, les gars, ouais.
10: Putain.
11: Je me sacrifie, je raccroche, quoi.
14: Mais non, bah non, maintenant, c'est trop tard, de toute façon.
10: Ah,
11: mais c'est bon, je me sacrifie, c'est bon.
10: Attends, je vais m'appeler, là, direct. Attends, laisse sonner. Allô. Mais mets-moi en direct, hein. Mets-moi en live.
14: Putain de merde.
11: On m'entend là?
14: Ah, on s'entend super bien.
11: Allez, les gars, je vais te faire le guide. D'accord? Comme si j'étais. Vous êtes dans les œufs.
10: Ok.
14: Dans les œufs.
11: Bah, dans les curcus, là, pour monter au deuxième. Messieurs, bonjour.
6: Quoi? Voilà. Alors,
10: Oh, je peux être crédible ou pas, les mecs? Oh! Mais oui!
14: Le souci, c'est qu'il faut que tu le fasses en japonais après, quoi.
11: Non, mais je fais qu'en français, là. Moi, je m'occupe que des provinciaux, là, qui débarquent sur Paname et qui ont plein de temps la gueule. Mesdames, messieurs, bienvenue. Nous allons monter bientôt aux étages de la Tour Eiffel. Vous êtes déjà monté sur la Tour Eiffel?
6: Non.
11: Alors, on y va, c'est parti. Hop, là, on monte. Alors, d'après les... Alors, la Tour Eiffel a été construite... Mais qu'elle n'était pas prête. Alors, attendez.
10: Il a des sèches. Oh, la bouse.
11: Alors, la construction de la Tour Eiffel 1887-89 par Gustave...
10: Eiffel,
11: effectivement. Alors l'étude ont été en 1884. Vous pouvez voir qu'en ce moment, regardez les peintures, 100 ouvriers qui avec 120 ouvriers qui ont travaillé sur le chantier. Voilà, dans ce sens, c'est plus de 10 000 tonnes de fer qui comme. Attention monsieur, vous approchez pas trop. Voilà. Alors attention, nous allons monter tout en haut. Non monsieur, nous ne monterons pas jusqu'au troisième étage. Nous rentrons au deuxième, qui était le bureau de monsieur Gustave Eiffel. Jusqu'à la construction en 1930 par Christophe Goulding, l'architecte des monuments du monde. Attention, nous allons arriver bientôt au premier étage et nous continuons à monter.
10: Alors attendez,
11: j'ai quelque chose à vous dire. La Tour Eiffel s'est équipée récemment de 2 faisceaux lumineux d'une portée de 20... C'est 80 km hein, quand même. Hein.
10: Sympa le guide.
11: Voilà. Pas de questions?
10: Ah, vas-y, ouais.
14: D'ailleurs, on va partir, c'est le taf.
11: Sur des lampes Xénon 6000 watts hein, qui ont été choisies, plus de 1200...
10: Cool.
11: Oh non, putain, le massacre.
10: Ah non, tu pourrais le faire, je te jure. Hein.
11: Ah non,
10: je vous assure, je suis mauvais.
12: Ah, je te jure.
10: Ah non, je te jure.
12: Ah, chef, je te jure.
10: Ah,
12: chef, je te jure.
14: Ah, tu nous as fait rêver. Hein.
10: Alors, je vous ai fait rêver. Ah non, mais là, laisse tomber.
15: Dernière ligne droite du canular avec Christophe que nous avons monté de toutes pièces depuis une demi-heure, trois quarts d'heure.
3: Mon Dieu.
15: Alors Christophe, pour faire le résumé en deux secondes, vous vous êtes filmé avec ta copine au caméscope ce week-end pendant l'acte sexuel. Et les beaux-parents, tu veux faire croire à ta copine ce que t'as fait croire, que les beaux-parents sont venus récupérer le caméscope et que t'avais oublié d'enlever la cassette. Elle est furax, ça fait 4-5 fois qu'elle te raccrochonnait, elle n'en peut plus. Et là, la cerise sur le gâteau,
3: traîner un peu, hein.
15: C'est que t'avais pris l'initiative d'appeler les parents pour leur parler de la cassette, elle n'a pas voulu, et ben pendant le petit quart d'heure qui s'est passé, tu la rappelles pour lui dire que finalement tu les as appelés.
11: Okay.
15: Et après, bah, la suite de l'histoire, on l'a checké aux antennes tous les deux, et on va voir ce que ça va donner en direct. À mon avis, la Eva va très mal le prendre.
11: Je pense aussi, ouais.
15: D'accord, et te laisse pas marcher sur les pieds, elle te parle, hein, parce que toi, elle te chie dessus, toi t'écoutes. Hein.
3: C'est parti.
15: Prends le dessus, hein, t'es un homme. Hein.
16: Allô?
11: Ouais bébé, c'est encore moi.
16: Oui.
11: Ouais en fait, je te rappelle parce que j'ai appelé ta mère là.
16: Quoi?
11: Ouais j'ai appelé ta mère là.
17: Et en fait, je lui ai dit que j'avais laissé une cassette dans le caméscope. Et je leur ai dit que c'était un truc personnel, en fait, que nous deux, on avait fait. Et elle était un peu étonnée, quoi. Et comment dire, elle m'a dit...
18: Non, elle est à couche, là, putain.
17: Puis elle m'a dit qu'elle ne la regarderait pas, quoi, la cassette. Donc voilà, quoi.
18: Mais t'es con, pourquoi tu leur as dit ça? Plus tu leur dis ça, plus ils vont la regarder, hein.
17: Ben non, ils vont pas la... Ils m'ont dit qu'ils la regarderaient pas. Et toi, tu peux peut-être
18: putain,
17: la...
18: Tu vas voir mon père, il va pas la regarder, tu vas voir.
17: Et toi, tu peux peut-être la...
18: Personnel, mais tu te fous.
17: Et toi, tu reviens demain, tu peux peut-être aller la récupérer demain.
18: Bon, bah oui, maintenant que tu leur as dit ça, oui, bah oui. Et ils vont la regarder, maintenant que t'as dit ça, mais...
17: Mais non, attends, calme-toi, c'est bon, ils m'ont dit qu'ils allaient pas la regarder, ils vont pas la regarder, là.
18: Mais non, c'est sûr, N'importe quoi, tu les connais pas, toi, tu m'énerves.
17: Bah écoute, t'as qu'à les appeler, là. Finalement, tu passes pas. Soit tu...
18: Non, t'appelles personne, t'appelles pas.
17: Ouais, bah tu passes, alors chercher la cassette demain.
18: Je vais voir ce que je vais faire.
17: Non, mais tu passes.
19: On y va, Christophe, là, je t'attends, hein. Je suis dans la voiture, hein, dépêche, hein.
18: C'est voilà, qui, ça?
17: Quoi?
18: C'est qui?
17: De quoi, c'est qui?
18: C'était qui?
17: Mais de quoi, c'était qui?
18: C'était qui?
17: En fait, je suis dehors, là.
18: Ah, je croyais que t'étais pas avec un pote. Mais t'es vraiment un mytho de merde, hein.
17: Mais tout à l'heure, j'étais...
18: Non, mais tu me saoules, toi. Allez,
17: Non, mais tout à l'heure, j'étais chez moi. Et,
18: Oui, bien sûr. Non, mais toi, tu me... Alors, toi, tu dis des trucs.
19: Tu l'as dit à ta meuf, là, c'est bon?
17: Ouais, c'est bon, ouais.
18: Mais c'est qui, lui?
17: C'est un pote à moi, tu le connais pas.
18: Ah bon? Ah oui, en plus, je le connais pas.
19: Il y a moyen de voir, là, t'es avec qui au téléphone, là?
17: C'est avec ma copine.
19: Ah ouais? C'est pas elle qui a la cassette? On peut pas la battre?
17: La cassette.
18: Mais alors là, mais non, attends.
17: Non, mais de toute façon,
18: c'est quoi ça?
17: Hein? De quoi, c'est quoi ça?
18: Mais c'est quoi ce bordel? Mais c'est... Allez, tu m'énerves.
19: T'as dit qu'on allait la mater?
18: Mais qu'est-ce qu'il dit, lui, là? C'est qui?
17: C'est un pote à moi, je t'ai dit. C'est
19: Christophe, alors. T'as dit qu'on pouvait mater la cassette ou pas?
18: Mais putain, il fait chier avec cette cassette, lui.
17: Quoi, il fait chier? Mais il parle pas de la même cassette, là.
18: Ouais, non. Mais t'es vraiment qu'un bâtard, tu le dis à tout le monde? Non, mais vas-y, mais dis-le à ta grand-mère aussi, là, qu'elle s'excite.
17: Mais c'est bon, je l'ai pas dit à tout le monde. C'est pas de la même cassette qu'on parle, là. Alors,
18: Ah bon.
17: C'est bon, arrête de souffler, s'il te plaît. Donc, moi, j'appelle tes parents et je leur dis, voilà.
19: Ils sont en bas. La voiture a klaxonné, hein, Christophe, ils nous attendent en bas, là, on va faire la teuf, hein.
17: Ok, j'arrive.
18: Ah bon, et en plus, voilà, bon, d'accord.
19: On a rendez-vous c'est dans bon. Une demi-heure sur les Champs, là, sur les Champs-Élysées, dans une demi-heure.
17: Ok, je me dépêche. Ouais, non, enfin voilà, quoi, soit j'appelle tes parents maintenant tout de suite, tu me dis que tu passes pas, soit je les appelle pas, et voilà.
19: Ah, ils klaxonnent, là, putain. On arrive, ouais.
17: Donc voilà, dépêche-toi, réponds-moi, voilà.
18: Non, je te réponds pas, va faire la teuf, là, comme ton copain le dit, votre langage de parisien, là, et puis voilà, allez, ciao.
17: Quoi?
19: T'as raccroché, bon, allez, on y dit, alors, qu'est-ce qu'on
20: veut? Encore un peu.
19: Ah, encore un petit peu, allez, d'accord, pour faire plaisir à Mélanie, là, encore.
20: Elle a été patiente, hein.
19: Ouais, sans déconner. Oh, elle est dégoûtée,
20: elle est dure,
19: putain, mais attends.
20: Non, mais elle est dure parce qu'elle...
19: Elle tient le coup.
20: Quoi,
19: putain,
20: elle,
19: mais attends, bah, moi, je suis pour
20: ça. C'est ça, on peut être dur comme ça. Hein,
19: c'est pour ça que même d'entendre... C'est vrai, quand tu disais qu'elle était dure dans ses propos, putain, mais moi, je serais déjà sur... Enfin, j'aurais pété un plan de plus belle.
20: Moi aussi.
19: Non, mais j'aurais
20: dit, elle bouge pas, elle reste droite comme un i.
19: Non, mais attends, j'hallucine, elle est super zen, moi, je trouve.
17: Ouais, je crois pas. À côté d'elle...
19: Ah ouais, non, mais oui, non, mais enfin, quand même. Là, elle reste quand même super zen, parce que ça fait... On en est au 9e ou 10e coup de fil, là.
20: C'est clair. Plus ça va, plus quand même ça dégénère.
19: On finit, c'est le dernier en apothéose, là.
17: Ok.
19: Hein? Écoute, tu lui dis pour terminer, tu lui dis, écoute, finalement, mes copains sont partis, j'ai préféré rester parce que je vais culpabiliser à cause de toi, je suis persuadé que tu vas m'en vouloir que je fasse la fête. Donc tu lui dis que à cause d'elle,
17: ouais,
19: t'es pas sorti.
17: Okay.
19: Et que c'est un peu à cause d'elle, si ce soir tu vas pas faire la fête sur Paris.
17: Okay,
20: putain, tu vas tout gâcher, quoi.
18: Oui.
17: Ouais, en fait, je t'appelle, c'est pour te dire merci, quoi.
18: Merci?
17: Ouais.
18: De rien, qu'est-ce que je te dis?
17: Non, ben voilà, quoi. Bon, tu m'as... J'ai pas trop aimé comment tu m'as parlé. Je culpabilise un peu d'avoir fait ce que j'ai fait, voilà, ok. Donc moi, tu m'as un peu niqué ma soirée pour ce soir, j'ai dit à mes potes de partir. Bah...
18: Non, mais moi, je t'empêche pas d'y aller à ta soirée.
17: Non, mais voilà, c'est mort. Maintenant, ils sont partis. J'ai leur dit de partir parce que tu m'as un peu niqué la soirée, quoi.
18: Ah bah, maintenant, c'est de ma faute. Ok, d'accord, ouais.
17: Bah voilà, que tu m'as niqué la soirée.
18: Toi, t'as pas niqué la mienne, peut-être, non?
16: Non.
17: Non, mais voilà, j'aurais peut-être voulu que tu me dises des petits mots un peu plus gentils que...
16: Ah bah, dites-moi ma gueule.
17: Mais non, mais je sais pas.
16: Tu te fous de ma gueule.
17: Je t'ai dit de zapper l'histoire,
16: tu zappes pas. Tu te fous de ma gueule.
17: Mais non, mais je t'ai dit de zapper l'histoire, tu zappes pas, je sais pas, moi.
16: Bah, je t'ai dit d'aller t'amuser, va t'amuser.
17: Non, mais de la façon dont tu me l'as dit, s'il te plaît, quoi.
16: T'as dit comment ?
17: Va t'amuser, non, mais façon héroïque.
16: Mais oui, non, mais vas-y, franchement, vas-y, après on réglera tout.
17: Non, mais vas-y, là c'est trop tard, ils sont partis. Tout comme un con.
16: Oui, bah c'est ma faute, ok, allez, c'est bon.
17: Voilà, je suis comme toi.
16: Oui, oui, allez, c'est de ma faute. Ok.
17: Voilà, quoi, j'aurais aimé que ça soit un peu plus cool au téléphone, quoi.
16: Ouais, bon, si tu dis.
17: Ouais, allô ?
16: Moi, je suis bien dégoûté, hein.
17: Ouais, bah moi aussi je suis bien écouté aussi. Ouais,
16: mais non, mais
17: non mais là t'as voulu gâcher ma soirée comme j'ai gâché la tienne, t'as gagné quoi.
16: Non, je sais pas voulu gâcher ta soirée, je savais même pas que tu devais sortir.
17: Bah ouais, non mais tu savais pas, t'as bien entendu mon pote et tout ça.
16: D'accord.
17: Voilà quoi.
16: Non mais.
17: Donc moi je t'ai fait ça, faut que toi tu me fasses autre chose.
16: Tu me relances pas de longtemps toi.
17: Quoi ?
16: Arrête de me saouler s'il te plaît.
0: Bonsoir Christophe.
21: Bonsoir Gérard, bonsoir toute l'équipe.
0: Bonsoir. Alors toi, t'as eu des coups de soleil et cela te gêne pour ton travail, pour ton boulot, hein?
21: Ouais, bah je t'explique. J'ai passé des vacances à Ibiza.
0: Ouais.
21: Dans un camp de nudistes et je me suis endormi sur la plage.
0: Mm-hmm.
21: Et bah, je suis tout brûlé partout, quoi.
0: D'accord. Mais est-ce que tu t'es protégé par les coups de soleil? Est-ce que t'as mis de la crème?
21: Non, mais j'avais un parasol.
0: Ouais, mais là, d'accord. Tu fais quoi comme boulot déjà ?
21: Je suis gogol danseur.
0: Hein ?
21: Je suis gogol danseur.
0: Gogol danseur, c'est quoi ça ? C'est pom-pom girl ? Ouais, c'est un peu pareil, sauf que ouais, t'as pas de slip. Voilà.
22: T'es tout nu dans une cage, tu dois connaître.
0: Non, je connais pas, merci Manu de ta réflexion, je m'en dispenserai. Qu'est-ce que je pourrais te dire ? Bon, déjà, c'était arrivé quand ?
21: Lundi après-midi.
0: De quoi, les coups de soleil?
21: Ouais.
0: Non mais attends, tu te fous de moi là?
21: Bah non.
0: Tu te fous de moi ou tu prends le train?
21: Bah ni l'un ni l'autre.
0: Ouais, je préfère parce que c'est bizarre. On est aujourd'hui mercredi et en deux jours t'as déjà plein un coup de soleil et que les vacances sont déjà terminées.
22: Ça peut se prendre en deux heures un coup de soleil, Gérard. Ça se prend en dix jours.
0: Je veux te dire une chose, en deux heures, ça dépend de la température et...
22: Tu veux moi confiance? Soleil, il était à Ibiza, Gérard. Ibiza, ça cogne, le soleil.
0: Ouais, non, mais attends. En deux heures, t'es resté combien de temps là-bas?
21: Eh ben, je t'ai dit, je me suis endormi sur la plage. Je suis resté...
0: avec un parasol?
21: Bah oui, avec un parasol, si tu veux. Je me suis endormi sous le parasol. J'ai fait des roulades en dormant et puis je me suis retrouvé en dehors du parasol.
0: Ouais.
22: Tu prends un coup en moins de deux heures, de toute façon.
0: Je pense que là, déjà, si tu t'es pas mis de crème, déjà, c'est toi qui as tort. D'accord.
22: Non, Gérard, il veut un conseil, il veut pas que tu l'enfonces dans sa
0: crotte. Non, mais ça, maintenant, est-ce que tu pèles
22: Qu'est-ce qu'il
0: pas
22: doit faire concrètement, maintenant?
0: Est-ce que tu pèles ou pas?
21: Bah ouais, je pèle, et puis j'ai des grosses cloques un peu partout, quoi. Alors,
0: est-ce que tu as été voir un médecin?
21: Bah un médecin, j'ai pas eu le temps. Hein. Je suis rentré ce matin, je suis sorti d'Orly là et je suis rentré à la maison directement quoi.
0: Mmh. Donc le mieux demain matin à la première heure, c'est que t'ailles voir ton médecin généraliste.
21: Ouais.
0: T'as bien un médecin dans.
22: Et pour ce soir, il fait quoi là?
0: Ouais. Bah là même à la rigueur pour ce soir, il va directement aux urgences.
21: Ouais mais attends Gérard, c'est que je supporte rien là. Je suis à poil chez moi, là. Je peux pas mettre un vêtement dans l'avion, ça a été l'horreur. Hein. Je vais rester enfermé dans les WC parce que je n'ai rien, quoi. J'étais à poil dans les
0: chiottes. D'accord, ok. Bon, de toute manière, tu peux faire... T'as un téléphone?
21: Bah oui, j'ai un téléphone, oui, la preuve, puisque je t'appelle.
0: Tu m'appelles d'une cabine, d'après ce que j'ai compris.
21: Oui.
0: Donc t'es à poil dans la cabine?
21: Bah là, j'ai juste un grand t-shirt, quoi, sur moi, c'est tout ce que j'ai.
0: Ouais, au lieu de nous... tu peux pas appeler le 18 après pour essayer d'avoir un médecin?
21: On dérange pas les pompiers juste pour des coups de soleil.
0: Oui, mais attends, si ça te gêne la nuit, tu as le droit.
21: Ah bah attends, pas pour un coup de soleil.
0: Non, mais attends, déjà une.
21: Attends, Gérard, s'il y a un camionneur qui glisse sur le verglas, il faut bien que les pompiers aillent le récupérer.
0: Non, mais attends, là, je vais te dire une chose, que si tu fais allusion à mes trucs, ça sert à rien.
22: Non, mais Gérard, toi, tu dois savoir, parce que les cloques sur le kiki, toi, tu les perces, tu fais comment?
0: Attends,
22: tu peux l'aider.
0: Non, déjà, des cloques. C'est pas des cloques qui pèlent, donc c'est de la peau qui se retire.
22: Mais si, il a des cloques.
21: Ouais, j'ai des cloques aussi. Ouais. Bah, puis attends, Gérard, si tu veux que je t'explique mieux, c'est que samedi soir, j'ai un contrat là dans une boîte parce que je dois faire une représentation, et il n'est pas question que j'arrive en train de peler avec des grosses cloques et rouge comme une écrevisse, quoi. Bon, faut que je sois beau gosse quand j'arrive là-bas, quoi.
0: Ouais, ben bah, là, dans ces cas-là, c'est tu fais une chose, comme je viens de te dire, demain matin ou même ce soir à la rigueur, tu vas dans un hôpital, tu vois un médecin, lui il va te dire ce qu'il faut faire.
1: Mais moi j'avais entendu dire que bon, pour le moment, s'il veut pas aller chez le médecin ou aller voir les pompiers, il y avait le citron. Le citron, ça marchait quand tu mettais.
0: Non,
21: avec
0: ça.
21: Mélangé avec de l'huile.
0: Non, mais ça.
21: Le citron mélangé avec de l'huile.
0: Non, ça, c'est des recettes. Ça, c'est des trucs qu'il faut se mettre avant d'aller se faire bronzer à la plage.
21: C'est de l'huile et du laurier.
0: Déjà, pour commencer, déjà, si tu t'es pas mis de l'huile pour éviter des crèmes anti. Des crèmes sur toi.
21: J'avais pas besoin, j'avais mon parasol.
0: Mais oui, mais attends. Mais avec un parasol, de toute manière, t'es obligé de te mettre de la crème sur ton corps pour éviter d'attraper les coups de soleil. C'est pas un parasol qui va te protéger des coups de soleil.
21: Ah bon? Si, j'ai un grand parasol,
0: Il faisait combien là-bas à Ibiza?
21: Bah là, écoute, moi je suis reparti ce matin, il y avait encore 32 degrés, hein.
0: Ouais, et ben. Avec un parasol, mais avec un grand parasol, tu peux pas te protéger du soleil, c'est pas vrai.
22: Bah ça sert à quoi un parasol alors?
0: Un parasol, c'est pour te protéger, mais de toute manière, tu peux pas te protéger du soleil, c'est pas possible.
1: Mais alors,
0: impossible.
21: Bah alors, faut que je porte plainte au gars qui m'a vendu le parasol.
0: Mais non, pourquoi porter plainte? Parce que c'est toi qui a pas pris tes précautions, t'aurais dû te protéger. Et deux, tu peux pas porter plainte parce que le mec qui t'a vendu un parasol qui était pas conforme.
21: Ah bah si il n'est pas conforme, je porte plainte. Maintenant, moi, je suis tout brûlé, je vais pas pouvoir aller travailler. Moi, j'ai un super contrat dans une boîte ce week-end. Il y a un grand DJ qui vient. Et, on doit faire l'ambiance, quoi. Il y a un super truc qui est prévu.
0: Mmh. Et c'est où cet endroit-là?
21: Attends, c'est dans le 51. Je crois que c'est à Chaumont, ils m'ont dit.
0: Ouais, t'as raison. Prends-moi bien pour un con, Christophe.
21: Bah, je te prends pas pour un con, mais
0: tu m'y laisses. Tu m'y laisses parce que déjà une, je vais te dire une chose, à Chaumont, j'y vais avec Max, d'accord?
22: C'est pour ça qu'il y aura un mec dans une cage.
21: Bien, alors.
0: Hein?
21: Eh ben, on m'a dit que c'était un grand DJ parisien. Ben, c'est ça, c'est Max, alors.
0: Bah oui.
22: Avec qui le DJ?
21: Eh ben, je te ferai voir ce week-end si je suis pas brûlé ou pas.
0: Ouais, mais je verrai. Mais moi, je te dis déjà pour commencer, tu vas.
21: Et toi, t'as pas de la crème chez toi?
0: Non.
1: Si, mais pas pour la même chose.
22: Ouais.
1: Donc, Gérard, concrètement, on va lui dire ce qu'il faut faire ce soir, vite.
0: Non, de toute manière, le mieux que ce qu'il faut faire ce soir, qu'il aille voir aux urgences à l'hôpital, et que s'il voit que ça va pas, eh ben demain matin, à la première heure, à 9h, t'appelles ton médecin traitant et tu lui expliques la situation.
1: Voilà.
21: Ah ouais, mais enfin, j'y vais comment? Moi, je suis à poil dans la cabine, j'y vais comment?
0: Mais non, mais attends, tu vas pas me dire que tu peux pas enfiler un short ou un pantalon?
21: Bah tu sais ce que c'est que toi d'être à poil dans une cabine juste avec une paire de tongs, c'est pas facile hein.
0: Non mais attends, arrête de dire des conneries parce que là je te crois plus là.
21: Bah, alors attends,
0: non mais arrête de dire des conneries Christophe s'il te plaît, d'accord? D'accord.
21: Ben ouais d'accord, mais moi
0: le conseil que je te donne c'est tu vas voir les urgences ce soir et demain t'appelles ton médecin traitant. Si les urgences peuvent rien faire, tu vas voir ton médecin traitant, d'accord?
21: Et toi, tu peux pas m'amener de la crème, Sandy?
0: Non, je peux rien t'amener.
21: Ok. Sandy, elle a pas ça?
0: Non, Sandy, elle a pas ça non plus. Bon, sur ce, on va te laisser. De toute manière, tu fais comme ça et on se voit samedi, d'accord?
21: D'accord.
0: Allez, à samedi.
21: Ça met une cage à sec, hein.
0: Ok. Allez, bonsoir à toi, Christophe.
1: Voilà, bonsoir.
0: Et voilà. Voilà.
1: Bon, bah, c'était bien.
0: C'était bien.
1: Qu'est-ce qui s'est passé? Qu'est-ce qu'il y a eu, Gérard?
0: Non, mais...
1: Plus beau conseil que t'as fait depuis,
0: deux jours.
1: Ouais. Non, moi, je te dis honnêtement, ça ressemblait un peu à ce que tu faisais le jeudi, ça, c'était bien, ça avait la pêche, quoi.
0: Parce que lui, là, faut pas qu'il me prenne pour un...
1: Mais avoue quand même que là, t'as donné des bons conseils pour une fois. C'est la première fois que j'écoute la radio, enfin, les conseils, où je t'entends écouter les gens et leur trouver des solutions.
0: Ouais, mais c'était pas évident, déjà, pour...
1: C'est pas évident, c'est jamais simple, les problèmes des gens. T'as pas vu tout à l'heure la petite qui avait des problèmes avec ses parents. C'est jamais simple. Mais t'as trouvé les mots qu'il fallait.
0: J'ai écouté justement, comme j'étais là, j'ai écouté à peu près, et c'est vrai que ça a été dur pour elle. Hein.
1: Mais t'as trouvé les mots qu'il fallait pour ces gens, parce que être nudiste, on n'a pas demandé s'il a repris quand il est revenu en avion, il est revenu à poil dans l'avion ou...
0: Je sais pas, Manu, tu lui dis.
22: Non, mais ça y est, il est parti, mais il était dans les toilettes à poil en fait.
1: Ah putain.
22: Il pouvait plus tenir, il s'est dessapé dans les toilettes.
0: Ah ouais, bon, carrément. Ouais.
1: Ok. Ok, bon, dans ces cas-là, je comprends mieux.
0: Okay. Voilà, bah, donc, maintenant, c'est Max qui continue sa libre antenne, et moi, je vais rester un peu avec lui jusqu'à la fin.
1: Non, non, tu te casses.
22: Ouais, c'est c'est fini tes conseils, c'est plus toi le chef, tu sors maintenant.
0: Oh, et vous faites votre boulot et vous fermez vos clapets.
1: Voilà, exactement.
0: Vous fermez vos clapets, vous faites votre boulot au lieu de regarder ça se discute.
1: Mm-hmm. Ouais, bravo, c'est du bon travail, ça, les mecs.
0: Merci, Pildard, de m'avoir enregistré le reportage comme je t'avais demandé dimanche. Merci. Et Max, il te l'a dit, vous enregistrez le reportage que je puisse le revoir après les conseils.
22: Tu vas mettre où dans ton grille-pain, la vidéo?
0: J'aurais pu le regarder après tranquillement dans un bureau. Mais merci Pildard d'avoir écouté ce que le chef il t'avait dit.
22: Bon bah de rien là.
0: Ouais. Non mais c'est sympa d'écouter ce que le chef il vous dit.
1: Voilà.
0: Vous en faites qu'à votre tête, ça continue. Donc à toi la suite, Max. je te laisse le soin de finir ton émission comme tu l'as commencé. Voilà.
1: Il n'y a plus rien à dire. Normalement, on devrait envoyer la pub et dire au revoir. Mais malheureusement, il va falloir que je reprenne derrière ça. Ça va être difficile. Tel le niveau est élevé. Dans un instant, donc, ça sera Christophe, qui va, bien sûr, intervenir. 21 ans de nom, qui est stripteaseur. Et Jean-Pierre, 47 ans, qui va nous chanter une petite chanson. Un petit youplay, boum. Voilà.
5: Didier, l'arrêt des fesses.
7: Non, parce que il y a certaines boys qui acceptent que tu fasses une totale.
1: Ouais.
7: Et d'autres moins.
1: Pourquoi tu fais ça, Christophe, si jeune?
7: Si jeune, mais j'ai commencé déjà à 17 ans.
1: Hein. Ah oui, en plus, alors pourquoi tu fais ça? C'est quoi
7: Parce que j'ai pas honte de mon corps, déjà d'une.
1: D'accord.
7: Et puis parce que j'adore ça, j'adore... franchement, le truc qui me fait plus rire, c'est d'entendre les filles crier.
1: Voilà, c'est l'excitation, c'est ça, ouais.
7: Ah ouais, non, c'est, ouais. Vrai, c'est clair. Non, de toute façon, j'ai même fait ça en drag queen. Hein.
1: Ah oui, d'accord, ouais.
7: Mais de ce côté-là, c'est vraiment d'entendre les filles qui crient, alors ça, c'est un truc qui me botte, quoi.
1: Ah ouais.
7: Qu'est-ce que je te dis? Alors,
1: ah bah je sais pas, c'est quand même toi qui viens avec ton sujet, c'est quand même pas moi qui vais faire ça à ta place. Hein.
7: Non, mais les vêtements en fait, c'est des vêtements qui sont préparés.
1: Mm-hmm.
7: Donc c'est des vêtements, le bas, le haut est à scratch.
1: Ouais.
7: Donc soit t'as un string en dessous, soit t'as rien. Ça dépend de ce qu'ils veulent les directeurs des boîtes.
1: Ouais, et vous êtes donc, à combien? Tu fais partie d'une troupe?
7: Non, moi je faisais ça tout seul au départ.
1: D'accord, mais alors tu fais ça dans quel... C'est-à-dire que quand tu fais ça, par exemple, dans une discothèque, c'est...
7: Tout est préparé, hein, d'avance.
1: D'accord, donc...
7: Je suis appelé, on m'appelle ou on vient me voir, souvent on m'appelle.
1: Donc là, tu viens sur scène, et puis ça dure combien? Une vingtaine de minutes?
7: Ouais, c'est le temps de chauffer un peu la salle.
1: Ouais.
7: Ouais, à tout casser, ouais, il faut quand même fasse...
1: Il y a que des nanas, non? Parce que tu fais ça dans une boîte où il y a aussi des mecs. Hein. D'accord, mais, ok, ouais.
7: J'hésite maintenant. D'accord. Quand j'ai fait ça en particulier, ça m'a fini un jour et j'arrête.
1: Alors comment ça se passe justement chez des particuliers? Donc ils t'appellent chez toi?
7: Généralement quand je le faisais, c'était chez des personnes que je connaissais.
1: Ouais.
7: Donc c'était soit des
1: copines. C'est-à-dire que mais je comprends pas parce que là t'as un numéro de téléphone, il y a quelque chose, il y a un endroit où on peut te joindre quelque part?
7: Bah mon portable.
1: D'accord. Donc
7: mon portable, on peut me joindre.
1: Combien ça coûte?
7: Ah, ça dépend des prix.
1: Combien ça coûte? Ça dépend des prix, j'entends bien.
7: Ça dépend du monde, c'est pas déclaré.
1: Oui, d'accord, mais bon, approximativement, sans rentrer dans les détails, ça va de... Alors, on va poser des questions pour Christophe.
7: Ça va de 1005 à 4000 balles la soirée.
1: Quelle est la différence entre 1005 et 4000 francs?
7: Ça dépend de ce que toi tu veux.
1: Oui, mais j'ai bien compris. Oh là là, tu réponds pas aux questions, pitié. 1500 francs, je vais te poser des questions très connes, j'espère que tu seras capable d'y répondre. Pour 1500 francs, t'as le droit? Bah non, mais je sais pas, tu réponds pas aux questions.
7: Bah 1500, ça veut dire, 1500, c'est pas un... 1500, ça serait pas une totale, quoi, voilà.
1: Bah alors, par exemple, alors, c'est quoi pas une totale?
7: Une totale, c'est à poil, quoi.
1: Une totale, c'est à poil.
7: C'est pas moi qui le fais, c'est la personne à qui...
1: Qui te déshabille.
7: Voilà.
1: Elle te déshabille et toi tu vas un peu dessus, tu te poses dessus, etc. Voilà, etc. Et pour 1500 balles, enfin, compte, tu.
7: Pour 1500 balles, c'est la même chose.
1: Torse poil, sauf que tu gardes ton slip.
7: Voilà, exactement.
1: Ah bah voilà, je vais répondre à ta place.
7: Voilà,
1: Mais c'est des questions simples, je te demande pas non plus de rentrer dans les lignes. Bon, la prestation dure combien de temps en privé?
7: La prestation?
1: Ouais.
7: Ça dure à peu près 5-10 minutes.
1: 5-10 minutes? Ah ouais, d'accord, ouais.
7: Bah c'est pour ça que je te dis, il y a beaucoup d'hommes, ils préfèrent beaucoup les chipendel ou bien
1: Et en règle générale, c'est quoi? Qui demande? C'est pour des copines ou c'est pour des mecs? Tu fais ça exclusivement pour des nanas?
7: Je fais ça exclusivement pour des nanas.
1: D'accord, ok, ouais.
4: Non, c'est largement mieux.
5: Ouais.
4: Et puis, t'as moins de problèmes.
5: Tu me dis si je te... Christophe, tu me dis si je te dérange, hein.
4: Non, c'est pas que tu me déranges, c'est que ma batterie commence à se défaire. C'est pas
5: possible. Ah, d'accord, ok, très bien. Bah, je sais pas, il paraît que t'as une annonce à passer, d'après ce qu'on me dit, alors...
4: Ouais, alors l'annonce, c'est que je recherche, franchement... Bah non, parce que tout à l'heure, ton collègue, c'est Olivier, c'est ça?
5: Non, mais vas-y, c'est quoi l'annonce que tu veux passer, vas-y.
4: Alors, l'annonce que je veux passer, c'est que si jamais il y a des boîtes qui recherchent des stripteaseurs seuls...
5: Ouais.
4: Alors, quand je dis seuls, c'est bien seuls.
5: Mm-hmm.
4: Ou bien des pères, des filles qui veulent s'amuser juste un soir avec des copines... qu'elles appellent.
5: D'accord. Ok, non. Très bien. Bah, le message est passé, il n'y a pas de problème, Christophe. On lance l'appel au 0803-085000. S'il y a des discothèques qui sont intéressés pour un mec qui fait des striptease mais tout seul. Pourquoi t'as pas essayé de tourner dans une troupe? Pourquoi tu le fais pas, ça, d'ailleurs, avec des mecs? Parce que c'est quand même plus intéressant, non?
4: Mais tu sais, j'étais dernièrement à La Baule, je sais pas si tu connais La Baule.
5: Hein. Ouais, mais j'ai pas toutes mes vacances là-bas.
4: Ah, c'est toi?
5: À La Baule.
4: Il y a les Bébènes.
5: Tout le monde connaît, bien sûr. Ouais, bien sûr, la boîte du karaoké, ouais, la liste d'Eden à La Baule, ouais, bah, j'ai passé mes vacances là-bas.
4: Et donc, j'ai fait ça avec deux mecs que je connaissais pas, qui ont commencé à faire pareil que moi, et on s'est mis ensemble, quoi.
5: D'accord.
4: Mais je le fais parce que, comme je disais, j'ai pas honte de mon corps. Par la suite, j'arrête à un moment donné parce que c'est un boulot qui est...
5: On le dégage. Ah, t'as raison, on le dégage, il est chiant. Jean-Pierre, 47 ans, est avec nous. Bonsoir, Jean-Pierre.
8: Allô, bonjour, mon petit. Ça va?
5: J'ai fait une erreur monstrueuse de t'avoir fait passer après Christophe. J'aurais dû commencer par toi et après Christophe.
8: Mais non.
5: Comment tu vas?
8: L'humilité, surtout qu'aujourd'hui, c'est la fête de la nativité de la Sainte Vierge. Alors, soyons humbles.
5: Ah, bah oui. Comment tu vas, Jean-Pierre?
8: Eh ben, moi, ça va.
5: Comment s'est passé cet été?
8: Cet été, moi, je travaille. Alors,
5: tu travailles, d'accord.
8: Je travaille, et puis bon, si, ça s'est bien passé. Moi, j'habite la Haute-Savoie, je vais souvent en Italie, je m'éclate là-bas.
5: Bon.
8: Le tunnel du Mont-Blanc est fermé, mais on peut passer par le Grand Saint-Bernard ou le Petit Saint-Bernard, ça pose pas de problème.
5: Bien.
8: Et je vais dans le Piémont, la Lombardie, il y a des belles boîtes là-bas. Il y a de la danse, il y a de la techno, il y a de tout.
5: Très bien, ça me fait toujours autant plaisir de savoir que tu es là et que tu appelles de temps en temps.
8: Bien
5: franchement,
8: entendu, bien entendu.
5: Ça me fait plaisir, très bien. Donc, tu as suivi un petit peu les événements.
8: Oui.
5: Alors,
8: les débats de Gérard, je ne les manque pas tous les jeudis.
5: Bah oui.
8: Et vraiment beaucoup...
5: Il est où Gérard, d'ailleurs, au passage? Comment? Il est où l'Astico? Il est en train de préparer les débats,
8: oui. Beaucoup d'amitié pour Manu et Fildar, qui sont ces têtes de Turcs, mais qui sont formidables.
5: Les têtes de Turcs? Attends, je suis pas si méchant que ça. C'est quand même pas deux Apollines. Hein, quand
8: non,
5: même,
8: non,
5: ça n'a
8: non,
5: rien
8: non,
5: à
8: non la pauvre Apolline.
5: Ça n'a rien à voir, ça n'a rien à voir.
8: C'était vraiment, comment dire, Jeanne d'Arc, hein, surbûché.
5: Ah, hein. Ah oui, c'est ça, c'est un peu ça, mais elle brûlait grave. Hein.
8: Oh, mais t'es gentil quand même.
5: Bah oui. Jean-Pierre,
8: oui.
5: Je suis sûr que tu veux chanter un petit truc.
8: Oui, un petit truc quand même.
5: J'imagine bien.
8: Ça fait une heure que j'attends. Là. Moi, le gorille. Hein.
5: Alors, vas-y. Alors,
8: le gorille, mais disons, t'as pas l'arrangement basique de Brassens.
5: Malheureusement, non. Tu vas le faire a cappella, généralement, tu fais tout, toi, tu fais les instruments.
8: Les autres ont un soutien musical et moi qui appelle la discrimination.
5: Mais malheureusement, tu choisis des belles chansons. On n'a pas les karaokés encore de Brassens, mais ça viendra de toute façon. On va être obligé de s'équiper.
8: Tu es tellement éclectique et t'aimes tellement, tu fouilles tellement. Tu as 28, 29 ans ou 30 ans, j'en sais rien. Mais plus tu avances dans la vie, plus tu remontes dans le passé.
5: C'est vrai, t'as raison. Je l'ai remarqué moi aussi. D'ailleurs, dans l'émission éclectique du dimanche, on sera très vite amené à écouter du Brassens, du Brel, du Edith Piaf et peut-être même encore bien avant. Bah, petit à petit. Bah non, mais c'est de la belle musique quand même, c'est de la belle chanson. Alors Jean-Pierre, qu'est-ce que tu vas nous interpréter?
8: Parce que ça me fait plaisir. Interpréter le morceau, un des plus connus de Brassens que toute la France connaît.
5: Le Gorille.
8: Le Gorille.
5: Ah, Garo Gorille.
8: Tu pourras prendre les connus.
5: Tu connais celle-là. Bien sûr.
8: Bon, allons, on y va.
5: Ouais.
8: Bon, 1, 2, 3. C'est à travers de larges grilles que les femelles du canton contemplaient un puissant gorille, sans souci du camp, dira-t-on. Avec impudeur, ses commères lorgnaient même en endroit précis que rigoureusement ma mère m'a défendu de nommer ici. Car gorille, tout à coup la prison bien close où vivait le bel animal s'ouvre, on ne sait pourquoi, je suppose qu'on avait dû la fermer mal. Le Saint-Jean, sortant de sa cage, dit « C'est aujourd'hui que je le perds. » Il parlait de son pucelage. Vous aviez deviné, j'espère. Gargorie, celle-là même qui n'a guère le couvrait d'un œil décidé, fuyait prouvant qu'elle n'avait guère de la suite dans les idées, dont d'autant plus vaine était leur crainte que le gorille est un luron supérieur à l'homme dans l'étreinte. Bien des femmes vous le diront, y'a le gorille. Le patron de la ménagerie criait éperdu, nom de nom, c'est assommant, car le gorille n'a jamais commu une guenon. Dès que la féminine engeance sut que le singe était puceau, au lieu de profiter de la chance, elle aussi fera des diffusions.
2: Gorille.
8: Tout le monde se précipite hors d'atteinte du singe en rix, sauf une vieille décrépite et un jeune juge en bois brut. Voyant que tous deux se dérobent, le quadruman accéléra son dandinement vers les robes de la vieille et du magistrat.
2: Gargory.
8: Bras soupirait la centenaire, qu'on pût encore me désirer, ce serait extraordinaire, et pour tout dire, inespéré. Le juge pense c'est impassible, qu'on me prenne pour une guenon, c'est complètement impossible, la suite lui prouva que non.
2: Gargory.
8: Supposez qu'un de vous puisse être comme le singe obligé de violer un juge ou une ancêtre.
2: Ah, oui.
8: Lequel choisir est-il des deux, qu'une latelle native pareille, un de ces quatre jours mes choix, c'est j'en suis convaincu la vieille qui sera l'objet de mon
2: allez,
8: choix.
2: Gargory.
8: Mais par malheur, si le gorille au jeu de l'amour vaut son prix, on sait qu'en revanche, il ne brille ni par le goût ni par l'esprit. Lors, au lieu d'opter pour la vieille, comme aurait fait n'importe qui, il saisit le juge à l'oreille et l'entraîna dans un maquis. Gare au gorille.
2: C'est fini là ou pas là?
8: La suite serait délectable. Malheureusement, je ne peux pas la dire. Et c'est regrettable. Ça vous aurait fait rire un peu. Car le juge, au moment suprême, criait maman, pleurait beaucoup. Comme l'homme auquel le jour même, il avait fait trancher le cou. Car au gorille.
2: C'est fini?
8: Oui.
2: Bien.
8: Fini,
2: toujours autant de talent.
8: Ça,
2: quoi?
8: C'est fini.
2: Non, mais c'est bien.
8: Comment c'est bien?
2: Non, mais bien sûr, c'est bien. Bravo, quel talent.
8: Bravo,
2: alors, quand même, merde, Max, alors, quand même, tu pourrais faire un effort, hein, quand même. Bon, mais petit Jean-Pierre, reste avec nous deux secondes.
8: Oui.
2: Il y a encore Jean-Pierre Sauzère que j'ai encore j'ai appelé dans la journée. Là, il m'a autorisé à ce qu'on écoute la chanson. Hein. Il a une nouvelle chanson. On va l'écouter tout à l'heure. Et Jean-Pierre, ensemble, nous allons aller du côté du courrier, parce que Filda a encore reçu quelques petites
9: la
2: photos
9: fraîche.
2: Sur l'internet de la fraîche, hein, Jean-Pierre.
9: Alors de la photo.
2: Ah, en ce moment, on peut dire que je suis chaud comme la braise.
8: Chaud comme la braise.
2: Ah non,
8: tu nous dévoiles jamais tes dulcinés à l'antenne. C'est toujours très fumeux. Non, je suis pas d'accord.
2: Ouais, c'est vrai que je reste assez.
8: Là, oui, j'en ai une. Oui, alors là, oui, ça s'est passé. Oui. Non, allez. Hein.
2: Pas mais la raison.
8: Pas de langue de bois.
2: Non mais la raison.
8: Tu demandes. Tu es furieux contre les auditeurs quand tu les sens pas sincères, quand ils font de la langue de bois. Et toi. Je dis pas que tu fais de la langue de bois, parce que tu es plein d'humanité, sincère. Mais quand même, un peu de langue de bois sur ta vie privée, il faut te découvrir, mon
2: petit. Attends, j'arrête pas de le dire. Vous êtes plus au courant que mes parents, attends.
8: Oui.
2: Non, mais c'est vrai, en plus. Mais
9: heureusement,
2: parce que quand même, je vous vois plus souvent que je les vois, donc c'est normal, hein, mais, bah, ouais, Jean-Pierre, mais bon. Tu sais, je suis amoureux, là, je crois, là. Non?
8: Mais toi, tu es un homme, t'es un peu. Moi, ce qui me plaît chez toi, c'est que t'aimes Sacha Guitry.
2: Oui.
8: Entre autres.
2: Oui.
8: Alors ça m'a botté. Alors vraiment, ça, celui.
2: Il veut pas sortir avec lui.
8: Sacha Guitry, il a un bon cœur, il y a quelque chose.
2: Moi, je vais me taper Guitry. Voilà, c'est tout. Bon, Jean-Pierre, on va revenir donc sur le courrier et donc quelques photos qui nous sont tombées. Je rappelle que vous pouvez laisser des messages et des photos à tout moment. max@funradio.fr.
9: Oui.
2: Mon petit filou.
9: Oui, et des vraies photos, je précise, hein, ça sert à rien de me mettre Pamela Anderson ou
2: Non, ça va.
9: Direct à la poubelle. Allez, vas-y, balance. Donc la première, c'est Ingrid, 22 ans de Lille.
2: Ouais.
9: Donc c'est une petite photo qu'elle a prise d'elle, enfin que quelqu'un a pris.
2: Monte un peu.
9: Dans le train.
6: Donc elle, genre le doigt dans la bouche, un peu à la cochonne.
12: Ouais, pas mal, ouais.
6: Un peu coquine, mais bon, celle qu'on attend tous, c'est celle-là.
12: Ouais.
6: C'est Lisa.
12: Oh, oh putain.
6: Donc Lisa, 25 ans, je t'écoute tous les soirs, je profite de l'adresse internet de mon père.
13: Tu sais que les gros nibards sont rentrés dans le Robert aujourd'hui.
12: Comme par hasard.
6: Oui, mais elle a pas... Alors, alors attention, donc elle utilise l'adresse internet de son père pour écrire et t'envoyer une de ses photos. Mmh.

0: Elle est superbe.
1: Un petit regard de commandant.
0: Bon, j'ai dit que j'étais attiré par les brunes aux cheveux courts.
1: Ah bon?
0: Attention, hein. J'ai pas dit que j'étais pas attiré par des brunes aux cheveux longs ou châtains.
1: J'ai vu Sophia Loren l'autre jour à 65 balais. Écoute, elle en fait 45. Hein. Les jambes de Sophia Loren.
0: Ouais, moi je tape pas encore dans le 45.
1: Monsieur, t'aimes les vieilles.
0: J'irais même jusqu'à dire que j'irais même jusqu'à dire que 25 ans là, c'est un petit peu vieux pour moi.
2: Oh là là.
0: Non mais je plaisante en disant ça vu que en ce moment je suis plutôt amoureux de filles qui ont 20, 22 ans. Je sais c'est de pire en pire mais
1: il n'y a rien du tout.
0: Ouais, elle est mignonne. Elle est magnifique.
1: T'as la force au bout du groin mais il n'y a rien.
0: Eh ben ramène-moi ton derrière ici, tu vas voir. Bon, alors comment elle s'appelle? On s'en fout de ça. Ramène-moi la photo, putain, mais je m'en fous de la tête des hommes politiques, j'en ai rien branlé moi de ces gens-là. Putain.
3: C'est encore une fausse, ça, hein, les mecs.
0: Non, elle est bien, elle est bien.
3: Je ne vais pas vous décevoir, mais c'est sûr. Hein.
0: Tu crois que c'est mytho, ça?
3: Bien sûr. Ça se trouve sur des sites amateurs de cul.
0: Tu crois, ça, c'est des photos de charme, ça?
3: Il y en a par centaines, mais c'est clair.
0: Putain, celui qui a fait ça, c'est vraiment une pute, hein, si c'est pas vraiment... Elle est bien, hein.
3: Elle est bien.
0: Et fais voir la photo de l'autre, là, celle qui aurait été prise en photo, là, qui nous écouterait, là.
3: Ça,
0: une photo
3: c'est une
0: pute,
3: vraie, ça.
0: Non, celle-là.
3: C'est un train de pute, vraie, ça.
0: C'est dans un train de pute, ça, regarde. T'en as plein des trains de pute. Hein. Balance-moi ça, j'ai rien à branler, passe-moi. Je vais voir les autres photos, celle de la dernière fois. Excuse-moi, Jean-Pierre, hein, je suis en train de faire mon marché. Hein.
1: Et vas-y, fais.
0: Voilà, ouais, celle-là.
1: Avec ta costume.
0: Bon, celle-là, c'est là.
1: Fais voir l'autre. Nous t'aimons, nous t'aimons.
0: Oh putain, elle est belle, elle aussi. Hein.
2: Bon, ils m'ont répondu, donc elle a 17 ans.
0: Alors, elle a 17 ans. Attends, excuse-moi, Jean-Pierre, elle a 17.
1: À la loi ghetto, là, attention.
0: Elle a 17 ans, ça fait un peu jeune, hein. C'est comme l'auditrice qui est venue la dernière fois. Hein.
2: Bah oui, elle a 17 ans et elle préfère pas donner son numéro, elle est timide.
0: Eh bah, va se faire foutre.
2: Ouais.
0: Eh bah, voilà, comme dirait Gérard, va se faire foutre.
2: Bon, je range dans le placard.
0: Je m'en fous. Parce que je peux taper dans le 17.
2: Ouais, non, mais je m'en
0: fous. On a rien à foutre.
2: Je m'en doute bien.
0: Ah, Olivier. Ah, on a des photos de mecs à te montrer.
2: Ah oui, on a reçu la photo de Marc.
0: Ah ouais, on a la photo de Marc d'ailleurs. Ouais, elle est où la photo? Tiens, regarde.
3: Ton petit chéri.
2: Tu vas le kiffer en plus, j'en suis sûr.
3: Ah ouais, je suis allé là. En train de marcher sur ton petit chéri.
2: Il ressemble un peu aux meufs que tu te fais, généralement.
3: Ouais.
0: Voilà, quoi. Bon, enfin, en tout cas, joli. Hein. J'espère qu'il y aura des filles aussi jolies samedi soir à Chaumont. Eh, hey, tu m'enlèves les tics que j'en ai dans le micro, là. Tu vas nous régler un peu ce putain de son dans le casque.
2: C'est quoi, les tics?
0: Jean-Pierre?
1: Oui.
0: Laisse-moi là. Jean-Pierre, j'ai passé un agréable moment avec toi. En tout cas, je suis content de savoir que t'es encore là et que t'es vivant.
1: Ah oh bah,
0: vivant.
1: Je suis pas un prévu de la guerre 14.
0: Non, mais attends, je dis vivant, non pas mort, au sens propre, dans le sens où t'es toujours à l'écoute de Fun Radio. Que t'es là. Oh, la bête, là!
1: Oui.
0: Ah, quand même. Ah, Jean-Pierre, le chanteur, quand même, qui est là. Gérard, tu pourrais faire un effort, moi.
1: Rien, Gérard. Gérard, il pense qu'il y a ce samedi, hein.
0: Oui, alors là, c'est pas un sujet qu'il faut aborder en ce moment.
1: Oui, en ce moment. Bon. Mais surtout pas avec Christine en plus. Bon.
3: Jean-Pierre?
1: Oui.
3: J'ai cru mal entendre.
1: Ben, c'est pour rire, c'est pour te provoquer, je t'entendais pas. Alors que moi je t'aime beaucoup, tous les jeudis je ne pense qu'à toi.
0: C'est vrai. Hein.
1: Alors bon sang.
0: On n'a pas parlé des deux débats de jeudi, ça portera sur quoi? Sur
3: la chanson française.
1: Oh ben moi il faut que je participe à la chanson française.
0: Ouais, ça peut être marrant.
1: Bah, sûrement que ça peut être marrant.
0: Je sais pas, c'est Gérard qui commande.
1: Ah oui, c'est le patron, c'est Gérard.
3: Ah, jeudi c'est moi qui commande.
1: Ah oui, c'est toi qui commande.
3: On va faire une exception.
1: C'est une exception, parce qu'avec moi, tu sais. C'est pas...
0: Bon, Gérard, est-ce que tu acceptes?
3: Oui.
1: Ah, bah, c'est gentil, Gérard.
3: Mais je te préviens, la première...
0: Non, on peut pas. On peut pas.
3: Quoi, on peut pas? Si, on peut, c'est moi qui commande
1: c'est
3: le jeudi.
1: C'est toi qui commande, oui.
2: Non, mais on a prévu les auditeurs, déjà.
0: Non,
2: mais il va y avoir des chanteurs, il va y avoir Phil Barnett, tout ça, donc...
3: Non, c'est moi qui commande.
0: Oh,
1: je suis très éclectique, hein. Je sais tout Béart, je sais tout Brassin, je sais tout Brel.
3: Mais il y a pas de chanteur.
1: Attendez. Maurice Chevalier.
0: Manu.
3: Oui, il y a Jean-Pierre qui parlait d'une certaine personne et justement il y a une surprise.
0: Allô?
3: Christine?
0: Allô?
3: Christine?
1: Allô?
0: Ouais.
1: Je cherche à Prétitune. Allô?
0: Cherche
1: à Prétitune.
0: Ça va? Christine?
1: Oh, ma Prétitune.
0: Attends, Jean-Pierre, Christine?
4: Oui.
0: C'est l'ex à Gérard. Comment tu vas?
4: Ouais, moi ça va, moi.
0: Est-ce que tu deviens ma grande?
4: Pas toujours.
0: Ma grande ou ma grosse?
2: Ouais, je sais pas.
4: Non, la mec, j'ai maigri.
0: Tu vois, t'as perdu combien?
4: 30 kilos.
0: 30 kilos, bah t'en restes encore des fois.
4: Non, je déconne pas.
0: Hein. Ah, on doit mieux se sentir quand on fait 110 kilos. Hein.
4: Bah oui, j'ai un problème, j'ai un souffre-cœur.
0: Ah, oh merde, je suis désolé. Bon, hey, y a ton mari qui est là, hein?
4: Quel mari?
0: Gérard.
4: Oh, c'est passé ça, j'ai un copain maintenant. Il s'appelle Emmanuel.
0: Bon, bah écoute, on va en parler dans un instant avec Gérard pour terminer.
4: Ouais.
0: Ah, la cerise sur le gâteau pour terminer la soirée, ça va être chaud, hein, Gérard? Non? Ah, on va revenir dans un instant avec la suite.

0: fin de cette radio libre 0800 3 08 5000 Minitel 3615 Code Fun Radio Rubrique Direct. On va saluer Zenelala, Tarkan également, hein, vous voyez comme quoi il chante et puis il écoute la radio, il vient sur le Minitel. Et puis également l'internet, les filles, laissez-moi des photos comme vous le voulez, hein, max@funradio.fr. Et puis pour la musique, surprise.
1: Il va se faire couler. Remets un tout petit peu de vanille encore, tiens.
2: Voilà.
1: Mmh. Léger, voilà, comme ça, pas plus. Top.
2: Oh, c'est bon.
1: Parfait, impeccable. Très bien. Bon, tu t'allonges un peu, là?
2: Attends.
1: Allez, vas-y, détends-toi. T'es avec un téléphone portable?
2: Ouais.
1: Le fais pas tomber dans l'eau pour t'électrocuter, hein. Quoique avec un portable, ça irait pas bien loin.
2: Non, alors, c'est un inédit dans l'émission, quand même, non?
1: Alors, vas-y, détends-toi, allonge-toi un petit peu. Tu mesures combien?
2: 1m60.
1: Ah d'accord, t'es pas très grande toi. Hein.
2: Non, même petite on pourrait
1: même
2: dire.
1: Même petite, non, bah alors vas-y, allonge-toi.
2: Voilà.
1: Complètement.
2: Ça y est.
1: Détends-toi. Fais-nous écouter le son de l'eau. Joli, bien. T'entends la musique derrière ou pas derrière en fond de moi?
2: Ouais.
1: Bon alors d'accord, maintenant ce que je vais faire, je vais t'offrir quelque chose. Évidemment, les gens vont pouvoir également participer et pouvoir écouter, mais ce que je suis en train de diffuser est spécialement fait pour toi. Je vais te laisser pendant 15 secondes et tu vas essayer de garder ton téléphone près de ton oreille. Tu vas fermer les yeux.
2: D'accord, ça y est.
1: Voilà, t'es détendu. Vraiment, fais-le, tu le fais vraiment.
2: Ouais,
1: voilà, t'es bien. Parfait, je te vois, c'est très bien parce que j'étais pas du tout dans le bon angle. Maintenant que je te vois. Très bien, joli. Joli petit morceau quand même, hein.
2: Ouais, j'aime beaucoup.
1: Non, je parlais de toi.
2: Ah.
1: On dit ça pour les garçons qui nous écoutent et qui seraient du côté de Rambouillet et qui auraient à peu près dans la 18-20 ans.
2: Ouais, plus de 20 d'ailleurs, je suis 18.
1: Hein. Ouais, c'est un peu jeune, ouais.
2: Je croyais que tu parlais de morceaux de musique.
1: T'es célibataire, Marie?
2: Non.
1: Mais non. Mais ce soir, on peut dire que tu l'es, allez, maintenant, là, dans la minute, là.
2: Là, dans la minute, alors.
1: Allez, disons que t'es disponible éventuellement pour un garçon qui nous écouterait. Alors attention, 20 secondes de musique pour toi, Marie. Ferme les yeux.
2: Ça y est.
1: Je suis juste là à côté de toi.
2: Ouais, je te sens.
1: On
2: ouais.
1: fait rien de mal. Non, je te parle un peu de musique. Tiens, écoute.

0: Ça la fait rire. C'est déconcentrant?
1: Non, du tout.
0: Bon, allez, maintenant, on va passer un petit peu de savon sur ton corps. Alors, tu nous dis les endroits sur lesquels le savon est en train de glisser.
1: Alors
0: moi, je ferme les yeux et j'espère que vous faites de même. On y va, c'est parti, vas-y.
1: Le cou. Entre la poitrine.
0: Raconte-moi vraiment, dis-moi véritablement de la manière dont tu te laves habituellement. De quelle partie du corps tu commences pour aller vers où?
1: Je commence par les épaules. Le cou.
0: Ouais.
1: La poitrine.
0: Ouais.
1: Le ventre. Les cuisses. Les genoux.
0: Ah, tu vas vite, toi, dis donc.
1: Non, bah, je peux pas te le faire à la même allure, sinon j'ai encore demain. Hein.
0: Bah, vas-y.
1: Pas 20 minutes.
0: Mais on a tout le temps, on n'est pas pressé. Oh là là, même s'il est minuit passé, on s'en fout, vas-y.
1: Bah, alors disons que j'en suis au niveau du ventre. Hein.
0: D'accord.
1: Voilà. Moi, j'aime bien passer du temps sur mon ventre. Voilà, ensuite, je descends doucement vers les cuisses. Je passe d'abord l'extérieur des cuisses, ensuite l'intérieur. Je fais des ronds avec mes mains. Ça, ça va un petit peu aussi. Voilà, ensuite les genoux, les mollets, les pieds.
0: Ah, important les pieds.
1: Hein?
0: Entre les pieds aussi, entre les doigts de pied. Hein.
1: Oui, énormément, oui.
0: Je sais.
1: Je commence par devant, justement, par les orteils, et puis je passe vers le talon ensuite.
0: D'accord.
1: Ensuite, je remonte par l'intérieur des jambes.
0: Est-ce qu'il t'est déjà arrivé de faire un truc comme ça? Est-ce qu'un de tes copains... C'est déjà arrivé d'avoir l'idée de l'appeler et de lui dire tiens, je suis dans mon bain et tu lui fais ce qu'on est en train de faire en ce moment en direct.
1: C'est lui qui m'a appelé en me disant Marie, est-ce que t'es dans son bain? J'ai dit oui.
0: Ah oui.
1: Oui.
0: Mais tu l'avais jamais appelé en lui disant voilà, je me suis mis spécialement dans le bain pour toi. Ça pourrait être une bonne idée,
1: non,
0: ça.
1: Non, mais moi, je suis du genre, je peux faire, dans ce genre-là, oui, pour lui rendre son imagination fertile. Mais l'idée du bain, non, j'avais jamais
0: eu l'idée. T'es quelqu'un d'assez pudique ou...
1: Non,
0: du tout.
1: Non, je suis très coquine et très joueuse. J'aime bien innover,
0: T'aimes bien quoi?
1: J'aime bien innover.
0: Ouais.
1: Dans ce domaine-là, et faire sans forcément aller jusqu'au bout, quoi. Mais faire des jouets, quoi.
0: Comme par exemple... Il y a quelque chose que tu aurais fait dernièrement que tu n'as pas l'habitude de faire et une chose que tu aimerais faire plus tard?
1: Ce que j'aimerais faire...
0: Qu'est-ce que tu aurais fait de coquin la dernière fois, dernièrement, là? Quelque chose de spécial?
1: Dernièrement, ce que j'ai fait de coquin... J'ai attaché mon copain. Et on a joué avec de la chantilly.
0: Ouais.
1: Voilà.
0: Bien. Tu l'as léché et compagnie, tout ça.
1: Ouais, voilà, exactement.
0: Et alors, quel âge il a ce garçon?
1: 20 ans.
0: Ouais, alors ça lui a plu?
1: Oui.
0: Vraiment?
1: Bah oui, parce qu'il en a redemandé après.
0: Et toi, tu lui as redonné?
1: Bah bien sûr.
0: Oh, comme tu es gentil. Et qu'est-ce que tu aimerais faire? C'est quoi la prochaine chose que tu aimerais faire un petit peu coquine?
1: Je sais pas, la glace à la vanille, ça me semble bien.
0: De quoi?
1: La glace à la vanille.
0: Ah oui, d'accord, donc tu restes dans l'histoire, dans le délire de la nourriture.
1: Ouais, je suis très gourmande. Mais bon, sinon, je sais pas, le fait aussi de faire... d'être dans un lieu public. Enfin, on peut être surpris, quoi.
0: Ouais.
1: Ça peut être aussi...
0: Pourquoi tu serais pas un jour avec ton copain dans la salle de bain avec tes parents qui dorment à côté?
1: Peut-être pas.
0: Ah non, on n'irait pas jusque-là, non?
1: Non,
0: t'es toujours
1: pas
0: dans ton bain, là, hein?
1: Oui, oui.
0: T'as toujours une lumière allumée dans ta...
1: Oui, oui.
0: Ah, c'est dommage, on aurait dû installer une petite bougie, parce que moi, quand généralement je prends un bain passé une certaine heure, quand je rentrais la nuit de l'émission et que je prenais des bains, je m'allumais toujours une bougie, petite musique comme ça, et je me laissais... Tu peux rester combien de temps? Tu peux rester longtemps dans ton bain?
1: Ouais.
0: Combien de temps?
1: Une heure, trois quarts d'heure.
0: Ah, c'est vrai quand même à ce point-là?
1: Ah ouais, franchement, ouais.
0: Ah, moi aussi, j'aime bien, ouais, de temps en temps.
1: Bah, tu sais, quand tu passes une semaine au lycée, que t'arrives le dimanche matin, que tu te lèves tous les matins à 6h, que le dimanche matin t'arrives, que t'as pas franchement envie de te bouger, bah, tu fais quoi? Tu prends ton petit-déj, après tu vas dans ton bain, et puis voilà.
0: Voilà, mais c'est vrai que les femmes aiment particulièrement cet endroit, celle de la salle de bain, prendre des bains pendant des heures. Pour les mecs, c'est plus compliqué, ouais, quand même, ça fait un petit peu moins viril, hein. ça fait un peu cheap. Et pourtant, c'est agréable, hein.
1: Un petit bain de temps en temps. Quand le garçon est tout ça dans sa baignoire, je suppose que oui,
0: avec un bon whisky et un bon cigare. Ah, quand j'entrais la nuit, je me prenais un petit cigare avec un petit whisky.
1: C'est la coupe de champagne. Hein.
0: Ouais, je me faisais la totale, tout seul, solo, bien sûr. Puis je m'écoutais des musiques comme celles qu'on a d'entendre, puis je me faisais à chialer. Non, c'était bien, c'était des grands moments, ça, c'était des grands moments pour moi. Ah, c'est bien de prendre un bain, tiens, je vais prendre un bain. J'ai pu oser depuis le jour où j'ai pris un bain une nuit, et ma voisine m'avait dit gentiment une fois que je faisais beaucoup de bruit en prenant des bains, donc du coup, je faisais plus, mais bon, après tout...
1: Bah attends, t'es chez toi, hein.
0: On ne vit qu'une fois. Ouais, mais je suis en appartement et...
1: Bah t'es chez toi quand même.
0: Faut que je prenne un bain. Faut que j'aille me laver. Faut que j'aille me laver l'esprit. Non, ça fait du bien, hein, sans déconner. Alors ouais, on a fait quelque chose de soft et de bien, mais... Je sens qu'on va revenir dans des délires qu'on faisait il y a 4-5 ans qui risquent d'être assez violents. J'ai souvenir, Marie, d'une demoiselle que j'ai dû avoir 2-3 fois sur l'antenne avec qui je prenais des bains pendant des heures et des heures la nuit. C'était très sympathique. C'est bien que t'aies voulu comme ça accepter de venir sur l'antenne et de vouloir prendre un bain à 7 heures. Tu t'étais lavé dans la soirée?
1: Comment?
0: Tu t'étais déjà lavé dans la soirée?
1: Ouais, parce que j'étais à la piscine, donc je me suis lavé en rentrant, mais je me suis lavé.
0: T'as bien raison.
1: J'ai pas pris de bain avec Max ce soir. Mais...
0: Ah, c'est gentil comme tout, quoi. Hein? Moi, j'aime bien. Ah, vas-y, fais écouter le bruit de l'eau. J'ai l'impression que t'es dans tes chiottes. J'ai l'impression que t'es en train de crotter, là. Excuse-moi, hein, ça perd un petit peu, mais là, j'ai l'impression que t'es en train de crotter, là, non?
1: Bah, je sais pas, écoute. Bah, écoute.
0: Vas-y. J'aime bien ce bruit. Oh, c'est sympa. Bon, bah, Marie, c'est très sympa. Tu vas rester encore un petit peu dans l'eau?
1: Ouais, mais dans le ventre, c'était pas très chaud quand même.
0: Hein. C'est vrai, hein, faut faire attention.
1: C'est vite refroidi.
0: Bah oui, le problème il est là, c'est que tu l'avais pas suffisamment mis chaude. C'est pour ça, sur le coup, faut faire attention ça aussi souvent, parce qu'on met de l'eau, on pense quelque chose que le corps ne s'est pas habitué encore à la température de l'eau, et puis très rapidement, une fois qu'on est dedans, au bout d'une minute ou deux, elle est froide.
1: Ouais.
0: Donc il vaut mieux qu'elle soit beaucoup, beaucoup, beaucoup chaude, ou alors il faut très vite, hein, ce qu'il faut, sinon, mais ça c'est une galère, il faut enlever l'eau une fois qu'on est bien dedans, il faut la revider, et puis il faut la remplir. Ah bah oui, bah, moi aussi, ça m'est déjà arrivé.
1: J'enlève la moitié, j'en mets d'autres bien chaudes.
0: On fait tous pareil.
1: Ouais.
0: Bon bah Marie, je te remercie en tous les cas, on a fait quelque chose de simple et de soft.
1: Hein? Oui, soft, hein.
0: Mais oh, bah, la prochaine fois, attends. Laisse-moi le temps de revenir, c'est encore l'été, on est le 1er septembre, vous n'êtes pas encore organisé de votre côté, votre cartable n'a pas encore été fait, vous ne savez même pas quels sont les cours que vous allez avoir, vous ne connaissez pas les noms de vos professeurs, moi c'est un peu la même chose pour moi, donc on se réhabitue, c'est une rééducation.
1: Bah écoute, tu gardes mon numéro, puis si j'ai pas envie de prendre un bain, bah t'appelles.
0: C'est tellement joliment dit. Bien sûr que je vais le faire. Est-ce que tu as la compile Balade Nocturne, Marie?
1: Non, pas encore.
0: Eh ben, je vais te l'offrir.
1: Oh ben, c'est gentil.
0: Eh ben, il n'y a pas de problème.
1: J'adore.
0: Est-ce qu'il faudra, à l'avenir, est-ce que tu écoutes de la musique de temps en temps dans ta salle de bain?
1: Ouais, tout le temps.
0: T'as un lecteur CD et tout ça?
1: Ouais.
0: Eh ben, tu penseras, dès que tu recevras la compile, à prendre un bain et à écouter cette compilation, en te détendre. Mais seul, allez, seul, sans personne.
1: D'accord.
0: Comme ça, tu peux fantasmer sur ton mec éventuellement qui sera à côté de toi ou sur un autre garçon.
1: Oui, sur toi, par exemple.
0: Non, pas obligatoirement, non, sur un autre garçon, pas forcément moi, il n'y a pas que moi.
1: Oui,
0: même si je trouve ça toujours très excitant de savoir qu'il y a des filles dans des endroits comme dans lequel tu te trouves en ce moment qui peuvent penser à moi.
1: D'ailleurs, j'ai une question à poser. Quand est-ce que tu vas à la loco? Parce que moi, c'était vendredi dernier. D'ailleurs, c'était qui mixait?
0: Je sais pas.
1: Je sais pas.
0: Les soirs reprennent officiellement vendredi là.
1: Ouais.
0: Et avec Jean-Marie K et tout ça. Mais moi, c'est vendredi 10. Non. Voilà. Tu veux qu'on t'invite?
1: Bah ouais.
0: Allez, je t'invite vendredi 10 septembre. Ou tu vas aller à ce vendredi-là, là?
1: Non, vendredi d'après.
0: Ouais. Allez, vendredi 10 septembre, je t'invite. Fildar va prendre ton nom et ton prénom et tu viendras avec la personne de ton choix.
1: Oh, super, merci.
0: Bah, il n'y a pas de problème, Marie, parce que t'as été sympa, t'as bien voulu jouer le jeu. C'était soft, c'était bien, c'était propre, c'était... En plus, tu sens bon. C'est quoi le parfum que tu utilises?
1: Bah là j'avais la vanille, mais sinon sur moi je mets fleur d'interdit.
0: Tu mets quoi?
1: Fleur d'interdit.
0: Fleur d'interdit, comme c'est mimi tout plein. Marie, tu quittes pas, reste dans l'eau tranquillement encore quelques instants. Manu ou Fildav vont te reprendre en antenne, on prend ton nom et on te met sur la liste pour le 10 septembre. Et puis bah bon courage pour la suite des événements.
1: Ok.
0: Petit bain soft, tranquille ce soir, on n'a pas voulu aller trop loin, mais je pense que dans les jours et semaines à venir, ça devrait, à mon avis, reprendre du galon, là. Ça va recommencer, là, à mon avis, passer des heures et des heures tout seul au téléphone. J'étais bien pourtant, là, j'étais bien entouré avec Manu au standard, Fildar sur Internet et un petit Gérard comme ça. Faudrait qu'un de ces quatre, on pourra s'en prendre un bain à quatre. Gérard. Ça t'est déjà arrivé de prendre des bains avec ta femme?
2: Tout court?
3: Ouais.
0: Et alors?
2: Non, c'est bien.
0: Les deux?
2: Ouais, à New York, on l'a fait.
3: Il fallait ça au moins.
2: Et toi.
0: Et alors?
2: Non, mais c'était bien.
0: C'est bien.
2: Dommage que c'était trop petit là-bas. La baignoire, elle était petite pour deux.
3: Non, standard, mais...
2: Le standard, tu m'en fais un beau standard, toi.
0: Bon, très bien, on aura compris, nous, il n'y a pas de problème. Bon, allez, rendez-vous demain, parce qu'on s'est un petit peu posé, et on se retrouve demain, bien sûr, en pleine forme, avec Fildar, Manu, au 0803 08 5000, de l'Internet, du machin, on n'a encore pas fait François Valéry.
3: C'est pas grave, il attendra.
0: Non, il attendra.
3: Ça fait 20 ans qu'il attend.
0: Ouais, c'est dommage, parce que regarde, il était calé. Hein, il y avait
4: 4h du matin. Je n'arrive pas à m'endormir. Je n'arrive pas à oublier. J'allume cigarette sur cigarette. Je pense à toi.
3: Oh là là.
4: En ce moment, tu dors peut-être avec un autre. Il y a quelques semaines encore, nous étions ensemble. Je m'assieds au piano.
0: Oh, c'est bon.
4: 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J'ai envie de t'écrire en musique.
0: Allez, choisissez une plage. Entre 1 et 31.
3: La 9.
0: 12. La 9. Bioman. La 12.
3: Ouais.
0: K2000.
3: 13.
0: La 13, amicalement vôtre. Faut choisir.
3: Enfin,
0: Bioman, K2000 ou amicalement vôtre.
3: On fait un tour.
0: Bioman ?
3: Oh non. K2000. Non, il n'y a pas de parole.
5: Ouais, c'est chiant.
0: Ah ouais, mais...
3: Bon, bah, 27.
0: Non, mais là, on va tous... L'homme qui valait 3 milliards.
5: Ouais.
0: C'est chaud, hein.
5: 18. Ben...
0: Hein ?
5: 18.
3: La une.
0: La une. Ah mais là vous avez... Non, normalement c'était une fois, il fallait pas... Non, on ne peut pas. Si on va tous les faire jusqu'à ce qu'on tombe sur celui qu'on veut. Donc ça,
3: ah ouais, bah alors Bioman qui a 2000 ou...
0: Bah non, trop tard.
3: C'est bidon ton émission, c'est bidon.
0: C'est de la daube là que tu
3: qu'est-ce qu'on met là.
0: Non, je vais pas aller piocher dans cette compile, j'ai envie de mettre un petit morceau avant de se quitter là quand même, merde. On va pas rendre l'antenne comme ça bêtement.
3: Tain, j'aimerais bien écouter un...
0: À quoi ? Qu'est-ce qu'on pourrait mettre là ?
3: Je sais pas.
0: Qu'est-ce qui vous ferait plaisir, auditeur, auditrice là ?
3: Qu'est-ce qui me fait kiffer, un petit Britney Spears ou un...
0: Oh non.
3: Un truc de la prog.
0: Un Will Smith, merde.
3: Ah, ah ouais, Will Smith.
0: C'est bon ça.
3: Non, mais qu'est-ce qu'on pourrait mettre ?
0: Ah, c'est bon.
3: Zebda a tombé la chemise, allez banco.
0: Ah non, non, non.
3: Chelsea.
0: Non, qu'est-ce qu'on met alors ?
3: Bon... Madonna.
0: Non mais attends, ça va toi.
3: Oh, un petit Michael. Petit Michael
0: pourquoi
3: Jackson.
0: Pourquoi pas il est piaf aussi ton petit. Oh là là, qu'est-ce qu'on va se mettre.
3: Benny Binon.
0: Des porte-manteaux quand même.
3: Elsa Fräulein.
0: Oh.
3: Non.
0: Bon là, il n'y a que de la crotte. Là c'est clair et net. Les tubes, les années tubes. Serge Gainsbourg, Patrick Juvet, Il était une fois, Dave.
3: Non, il était une fois, c'est pas mal, ouais.
0: Ouais, mais c'est viens faire un tour sous la pluie, donc
3: non.
0: Tu vas peut-être la mettre de côté. Oh, y a rien, hein. J'ai rien avec moi là. Merde. Qu'est-ce qu'on pourrait mettre Alors sinon, il y a un truc années 80 là, non?
3: Ouais, bah vas-y, Kajagougou.
0: C'est pas besoin de choisir, c'est
3: non,
0: bon.
3: Non.
0: Alors je vais vous proposer la 1. La 1, la 8, la 11. Alors, 1, 8, 11.
3: Vas-y, il m'en manque 4.
0: 1, 8, 11, 9.
3: Choisissez. Ça va être grave.
0: 8,
3: 8, ouais.
0: 8, 8,
3: 9.
0: Alors 9 ou 8. Alors je vais vous dire tout de suite parmi 9 ou 8. Vous avez dit 8, oui.
3: Ouais.
0: Allez, 8, c'est du sympa. Allez, à demain.
3: Et vous le voulez bien.
0: 21h, 0803-08-5000. Si vous le voulez bien, Minitel, Internet et tout ce qui suit. Bonne nuit, soyez sages. Et donc choisi par Fildar et Manu. Hein. C'est pas moi qui ai choisi pour vous. Bonne nuit et bonne bourse sur Fun Radio.
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9: Professionnel qui lui pourra lui apporter du fric.
10: Ah, oui, d'accord.
9: Tu vois, il a prouvé ses valeurs, comme quoi il pouvait tenir. Donc on lui propose, bon ben t'as pu réussir tel tournage, Donc, moi, je te donne temps pour que tu te formes.
10: Ouais.
9: Tu vois?
10: Tiens, attends, on va demander à Stéphane, 20 ans, qui est de Gennevilliers. Bonsoir Stéphane, est-ce qu'il est là?
11: Oui. Ouais, je suis là.
10: Tu souhaitais réagir, enfin poser une question en tous les cas à Vanina, pas forcément réagir sur ce qu'elle disait, mais lui poser une question.
11: Ouais, j'ai plusieurs questions. La première, c'est, je voulais savoir les gars qui viennent comme ça, là,
9: ouais.
11: Pour les films.
9: Oui.
11: Tu sais pas, ils arrivent comme ça, ils te donnent un carnet de santé, comme quoi s'ils sont pas séropositifs ou...
9: Attends, le mec qui arrive dans l'agence, il fait un test HIV.
11: Ah, il le fait sur place. Ouais, mais pour un test HIV, il faut attendre au moins 3 semaines ou un mois.
9: Oui, mais le mec, il rentre pas dans l'agence tant qu'il a pas son test HIV.
11: Ah, donc il faut qu'il attende 3 mois, voilà.
10: Je crois que c'est 2 mois même, hein, effectivement.
9: Ouais, mais tant que le mec n'a pas... La nana, à la rigueur, ça passe, parce que tu as des relations avec préservatif, donc ça passe. Et la nana, tu n'es pas obligée de lui faire un cunnilingus à fond, si tu veux. Donc, la nana n'est pas obligée d'avoir un test HIV. Mais le mec est obligatoirement... doit obligatoirement avoir son test HIV.
10: Très bien. Ensuite, il faut quoi? Il faut avoir la longueur du sexe en érection?
9: Mais non, pourquoi la longueur?
10: Moi, j'en sais rien, moi.
9: On s'en fout de la longueur. Du moment que le mec... Quand
10: alors, comment savoir si le mec, c'est un mec qui est fait pour faire ça, même s'il est bien foutu?
9: Attends, je t'explique. Le mec, il faut que la nana... tu as des moments, tu as des mecs, ils sont là, ils se branlent sur le canapé. S'ils bandent, ok. Le photographe arrive. Bon, bah, tu as des mecs, ils débandent immédiatement dès que le photographe arrive.
10: D'accord.
9: Bon, bah là, c'est pas la peine, le mec, il est éjecté définitif, quoi.
10: D'accord.
9: Bah, si devant le photographe, il commence à débander, bon, c'est pas la peine.
10: Mais s'il continue à bander?
9: Bah, s'il continue à bander, on peut faire les photos, mais avec préservatif.
10: Non, mais les photos, comment on fait après pour en arriver jusqu'à tourner des films X?
9: Bah, attends, les photos, tu les fais avec pénétration, déjà. C'est
10: d'accord.
9: Pas des photos...
10: C'est juste la pénétration et après c'est bon, et après
9: oui,
10: tu fais semblant.
9: Si le mec tient pendant les photos, on peut être à peu près à 50% sûr qu'il tiendra pendant le film.
10: D'accord, et ensuite comment savoir si c'est un mec, si on voit un mec qui dure 10 minutes alors que c'est un mec qui dure 5, un mec qui va durer 20 minutes, un mec qui éjacule tout de suite.
9: Le mec, il faut déjà qu'il arrive à se contrôler. Tu sais ce qu'on fait nous?
10: Non.
9: Moi je vois pendant les photos ou les films, une éjac, il faut que le mec arrive à dire 4, 3, 2, 1... Et à 1, il éjacule.
10: Ah bon.
9: S'il n'arrive pas à faire ça, s'il n'arrive pas à se contrôler, c'est pas la peine.
10: Non mais là, c'est tout le contraire. C'est que là, on ne lui demande pas de se contrôler, on lui demande de plus contrôler. C'est justement de se contrôler, c'est plus dans le sens de se retenir. Mais là, tu demandes d'éjaculer à un moment donné où on te le demande.
9: Oui, voilà.
10: Ah ouais.
9: Il faut qu'il éjacule au moment où il faut. Tu vois, au moment où la caméra elle est sur son sexe, hein, il faut absolument qu'il éjacule à ce moment-là.
10: D'accord.
9: Il n'a pas le droit d'éjaculer dans le préservatif.
10: Ah oui, d'accord.
9: Ça rime à rien. Ou alors, il faut prendre du lait Nestlé.
10: Oui.
9: Ouais, c'est complètement nul.
10: Bon, il y en a qui truquent quand même.
9: Ouais, mais nous, hein, je veux dire, quand le mec n'arrive pas à éjaculer au bon moment, ben, on prend du lait Nestlé.
10: Ouais. Oh, il y a Dropy qui dit tu vas continuer longtemps à discuter avec ta Batakash, t'es amoureux ou quoi? Mais non, je suis pas amoureux, il est con.
12: Max.
10: Ouais.
12: Ouais, je voulais poser une autre question.
9: Je voulais déjà lui dire que je suis pas tabassacache, mais enfin...
10: Non, mais il plaisantait, il disait rire. Alors Stéphane, oui, la deuxième question.
12: Ouais, je voulais demander, elle est un peu indiscrète. Je voulais savoir si ça gêne pas son mari qu'elle fasse des films comme ça.
9: Et non, parce que lui, si tu veux, mon mari est venu pour les 3 ou 4 premiers rendez-vous avec le mec de l'agence pour voir si l'agence était sérieuse. Par rapport à ce que les mecs faisaient des tests HIV, justement. Et
10: non, mais je crois pas que la question est pas de savoir si effectivement t'as aucun risque de maladie ou tout ça, c'est de savoir non, c'est ton mec s'il accepte. Et que, comme...
9: Ah ouais, mais mon mari ne pose aucun problème là-dessus.
12: Ouais, mais ça ne gêne pas que, je sais pas, moi, des collègues à lui disent « Waouh, ta femme elle est bonne », des trucs comme ça. Excuse-moi du terme.
9: Attends, moi je suis pas diffusée en sex shop.
10: Pour l'instant.
12: Non, mais
9: j'ai pas l'intention, de toute façon.
10: Ah bon.
9: Je ne suis pas diffusée en sex shop.
10: Parce qu'il y a tous les mecs.
9: Je suis dans les petites annonces.
10: Ah.
9: Tu prends Défi, tu prends Jody Magazine, tu prends Connexion, tu prends Extrême. Je suis dans les petites annonces qui te proposent mes petites culottes, mes machins, mes photos, mes films. Mais je ne suis pas en grande diffusion. Donc, ce qui veut dire être affichée dans les sex shops.
12: Et je voulais savoir, t'as des enfants?
9: Non, pas encore malheureusement.
12: Ah.
10: Si vous souhaitez peut-être poser des questions à Vanina, n'hésitez pas à appeler hein, au 05 70
9: 5000. Ah, ça me gêne pas du tout, tu vois.
10: Non. Parce qu'il y a beaucoup de gens
9: qui veulent le faire, je peux leur dire déjà que les relations se font seulement avec préservatif, qu'on n'est pas du X.
10: Oui, non, mais on a bien compris, mais c'est pas là. Combien de temps tu vas faire ça, Vadina?
9: Écoute, j'ai un contrat d'un an.
10: Ouais.
9: Le temps de me faire un bon petit paquet de côté. Non, mais c'est le cas de le dire.
10: D'accord.
9: Le temps de me faire un bon petit paquet de côté.
10: Pour toi, un paquet, c'est combien, arrivé à combien d'argent?
9: Bah écoute, mon mari est éducateur sportif.
10: C'est lui qui s'occupe de tes comptes? C'est lui qui s'occupe de ta bourse?
9: Non, non, il s'en occupe pas du tout, puisque lui a son salaire et moi je gère le mien.
10: Ah, d'accord.
9: Et
10: Tu t'occupes de ses bourses quand même, non? Non?
9: Ça dépend de quel côté tu parles.
10: Tu parles du côté sexe?
9: Oui.
10: D'accord.
9: Je m'en occupe, il n'a pas de problème. D'ailleurs, il est hyper content parce que depuis que je fais ces films-là, je peux te dire qu'il y a énormément de façons de faire des fellations.
10: Oh!
9: Ah ouais.
10: Ah bah alors écoute, les mesdemoiselles, tendez bien l'oreille, montez le son de votre transistor. Vanina va nous expliquer comment faire des fellations. Il existe plusieurs manières.
9: Oui.
10: Alors bon, on connaît là, on va pas réexpliquer la manière la plus simple, celle qui est pratiquée par quasiment tout le monde, mais
9: bon, il y a la...
10: Écoute bien Stéphane, hein.
9: Il y a la totale. Donc la totale, c'est quand tu prends le pénis et que tu l'enfonces énormément au fond de la gorge.
10: Mais là, c'est
9: donc
10: tout
9: ça,
10: fond.
9: C'est un butoir.
10: Ouais, c'est un butoir.
9: C'est la fellation butoir.
10: D'accord.
9: Donc tu la tapes au fond de la gorge.
10: Et est-ce qu'il y a un plaisir pour vous là-dedans, non?
9: Pour moi?
10: Ouais.
9: Ben ça dépend le mec.
10: Non mais d'accord, mais on parle avec ton mec.
9: Avec mon mari?
10: Ouais.
9: Ben, je peux te dire que lui, il prend son pied.
10: Ah ouais, d'accord. Et toi, le fait de savoir qu'il prend son pied, ça...
9: Ah ouais, Mais rien que quand tu fais une fellation, de savoir que le mec avec qui tu es prend son pied... Ça te motive énormément.
10: Ah, c'est génial.
9: Tu as la vrille?
10: Elle est géniale, cette Vanina. La vrille, alors c'est quoi?
9: Hein?
10: La vrille.
9: La vrille. Alors, la vrille, c'est quand tu prends le pénis dans ta bouche, que tu fais une longue vrille autour du pénis avec ta langue. De la base, tu sais, tu as le pénis au fond de ta gorge, et de la base, tu commences à faire le tour du pénis avec ta langue.
10: Ah, oui, d'accord.
9: Et tu remontes jusqu'au bout... Jusqu'au petit, tu vois le petit trou tout au bout?
10: Oui.
9: Et ben tu commences à faire un va-et-vient avec ta langue.
10: Oula!
9: Sans mettre tes lèvres et sans mettre tes mains si possible.
10: Ah oui, d'accord.
9: C'est d'autant mieux pour le mec.
10: Hein. Ouais, d'accord.
9: Sinon, tu as la...
10: Oui, parce que là, c'est vrai que la peau des lèvres, quand elle est enfoncée au bout, quand tu remontes la vrille, que tu la remontes vers le gland
9: Que
10: il y a uniquement que les lèvres... Si tu fais ça d'une manière sensuelle, sans y mettre les dents, parce que ça fait mal.
9: Non, mais la plupart du temps, on met pas les dents, parce que les mecs détestent les dents.
10: Bah oui, non, mais je le dis bien, c'est pour ça que je dis aux filles, parce que même quand vous venez effleurer, ça fait pas toujours du bien, c'est très désagréable.
9: Ah non, ça fait très mal.
10: Hein?
9: Faut faire attention, surtout les dents sur le gland.
10: Ouais.
9: Il faut éviter au maximum, parce que c'est un cas où le mec, il peut pas bonder pendant au moins 2 ou 3 jours tellement il a eu mal. Sinon, tu as la fatale.
10: Ouais.
9: Alors la fatale. C'est avec l'index et le majeur des deux mains. Tu as l'index et le majeur de la main droite à la base du sexe.
10: Ouais.
9: L'index et le majeur de la main gauche au milieu du sexe. Et toi, tu pompes, si tu veux, avec ta bouche, avec ta langue, juste au bout du sexe. Et comme ça, tu fais un va-et-vient avec tes doigts et en même temps avec ta bouche.
10: Oula.
9: Alors ça, je peux te dire que c'est un truc qui, la plupart du temps, qui fait monter les mecs. Et il faut arrêter parce que les mecs, il y a des moments ils nous feraient une jacque et en plein milieu d'un film c'est pas bon quoi.
10: Ah oui, donc faut faire attention. Et là c'est pareil, c'est toi qui décides de la fellation, si on te demande de faire une fellation, c'est toi qui décides celle que t'as envie de pratiquer ou on te dit voilà.
9: Ça dépend quel film. Si tu veux, le film que j'ai fait moi là, j'ai décidé un peu ce que je voulais faire parce que j'impose mes conditions. Je dis bien à toutes les nanas qui font du X ou qui veulent faire du X, qu'elles imposent leurs conditions quand elles arrivent dans une agence.
10: Ouais.
9: Qu'elles disent pas moi je fais tout, parce que dans ces cas-là, elles n'auront rien à dire à la fin.
10: Ah ouais, d'accord.
9: Si tu veux, on va les mettre sur un tournage, on va leur dire tu fais ça, tu fais ça, tu fais ça.
10: Ouais.
9: Ok, t'as dit tu fais tout, tu fermes ta gueule maintenant.
10: Ouais.
9: Donc quand elles arrivent dans une agence, qu'elles disent bien, si elles veulent pas faire ceci ou cela, qu'elles le disent.
10: Ah ouais, d'accord.
9: Moi je suis arrivée dans l'agence, j'ai dit je fais pas de sodomie. Et depuis le temps que je suis dans l'agence, on ne m'a même pas imposé une seule sodomie.
10: Ah ouais, d'accord.
9: Parce qu'on sait très bien que je veux pas le faire.
10: D'accord, attends, 2 secondes. Florent, tu peux essayer de rappeler Gaïa sur le Minitel? Il y a un truc qui m'intrigue également, qui a rien à voir justement, qui était en train d'écouter ton explication et qui a eu un problème technique.
9: Ah bon?
10: J'aimerais bien qu'il nous l'explique sur l'antenne. Non, ça n'a rien à voir en plus avec le cul. Gaïa, si tu veux bien raccrocher, on va essayer de te rappeler Florent. Rappeler Gaïa. Bon, alors, Stéphane, c'est bon, il est... Stéphane, il est parti?
13: Ouais.
10: Bon, très bien. Alors après, qu'est-ce qu'on pourrait mettre?
13: Jérôme, c'est... j'ai une question.
10: Ah, Jérôme a une question, alors Jérôme.
14: Oui.
10: Bonsoir Jérôme.
14: Bonjour.
10: T'as quel âge et t'appelles d'où?
14: Eh ben, moi, je m'appelle Jérôme, j'ai 22 ans et j'appelle du Val d'Oise.
10: Très bien, nous t'écoutons.
14: Ben voilà, je voulais poser une question à Vanina.
15: Oui.
14: J'aimerais savoir, bon, ça me plaît que tu fasses tomber les tabous, que t'en parles avec ferveur.
15: Oui, mais ça me gêne pas du tout de faire ce métier-là, si tu veux.
14: Ah non, je sais pas.
15: C'est tout à fait normal pour moi, parce qu'au début, c'était une convention de fric, et que maintenant, je prends mon plaisir à le faire.
14: Non, c'est pas ça, au contraire, moi, je te laisse faire ce que tu veux. Ce qui me plaît, c'est que tu t'es décidé à en parler librement.
15: Oui.
14: J'aimerais savoir ce qui t'a poussé à appeler pour en parler, justement.
15: Ben, si tu veux, j'en ai tellement marre des nanas coincées. Ben, moi, j'ai perdu pas mal de couples d'amis, qui m'ont dit, ouais, t'es une vraie salope, t'es une pute, et machin. Et il me reste deux couples d'amis qui, eux, sont tout à fait compréhensifs. Parce que j'ai un couple d'amis qui, eux, s'amusaient à passer des petites annonces parce que la nana cherchait une autre nana. Bon, d'un autre côté, je suis un peu, si tu veux, avec mon mari. J'ai déjà eu des rapports à trois. Donc, avec une femme, moi et mon mari. Des rapports lesbos, on appelle ça. Et moi, je trouve que le rapport lesbienne... C'est génial, parce que deux femmes entre elles, c'est beau, c'est magnifique. Quand tu vois deux poitrines l'une à l'autre, c'est hyper sensuel. Non mais quand en plus, tu as ton mari avec toi, et que tu vois que ton mari prend son pied rien qu'en te regardant, sans pénétrer la nana, hein, sans parler de pénétration ou quoi que ce soit, quand ton mari arrive à prendre son pied en te regardant avec une autre femme, déjà ça c'est magnifique.
14: Ah, ouais. Je suis tout à fait d'accord.
10: Oh, ça
15: avec
10: doit
15: ça,
10: être
15: ouais.
10: beau ça.
15: Ah ouais, mais c'est génial.
10: Ah ouais, autant on emporte le vent.
15: Ah ouais, non mais attends, deux femmes entre elles, mais c'est beau.
10: Ah c'est magnifique.
15: Il n'y a pas de pénétration.
10: C'est extraordinaire. Alors que deux hommes entre eux, c'est vulgaire.
15: C'est dégueulasse.
10: C'est dégueulasse.
14: Bah, pourquoi ce serait dégueulasse?
10: Mais non, justement.
15: Attends, je dis ça comme ça.
10: Mais moi aussi.
15: Dans l'agence, j'ai des mecs qui sont entre eux. Bon bah, c'est leur problème.
10: Mais on est deux hommes, il y a Florent et moi la nuit, c'est très beau à voir. C'est très beau à écouter, hein, c'est beau.
15: Mais non, mais ça me gêne pas si tu veux, puisque moi je fais du X. Donc je me dis d'un côté, moi je fais du X, ça se trouve pour certaines gonzesses ou pour certains mecs, je suis une pute. Ok, m'en fous, c'est leur problème. Hein, ça, ils font ce qu'ils veulent. Mais deux mecs entre eux, s'ils trouvent leur plaisir à eux, et ben ils se débrouillent. S'ils prennent leur pied que comme ça, c'est leur problème. Moi j'arrive à prendre mon pied avec une autre femme. Je crache pas dessus, hein. Je dis qu'une autre femme avec moi, c'est beau. C'est
10: le mec qui te crache dessus.
15: J'en ai rien à foutre de ça. Je veux dire, quand je suis avec une autre nana, j'oublie complètement les mecs. Hein.
14: Ouais. Bah justement, ça c'est injuste, quoi. Les nanas, elles oublient les mecs quand elles sont avec une autre nana, non?
15: Bah attends, quand on est à deux et qu'il n'y a pas d'autres mecs, je vois pas pourquoi tu vas oublier tu vas pas te faire chier à oublier le mec.
14: Hein. Bah, tu prends mon numéro et tu m'appelles.
15: Oh, bah tiens, je suis mariée, mon petit père.
10: Oh, alors, les gens sont mauvaise langue sur Minitel. Il y a Eric qui dit que ça y est, j'ai réussi à faire piéger par une fausse actrice de porno en une qui tout simplement a réussi à faire de la pub pour ses trois revues. Qu'elle parle de son film. Mais oui, mais c'est le but de la radio, Eric. Je me fais pas piéger puisque je lui donne la possibilité.
15: Tu veux le nom de mon film?
10: Mais non, mais Eric. Attends. Non, mais Vanina, attends.
15: Non, mais attends.
10: La caissière.
15: Tu vois, il prend le. Là, décembre.
10: Voilà, fais de la pub, tiens.
15: Oui, mais attends, je vais lui dire, comme ça, il va pas me faire chier. Je vais lui dire le numéro de décembre de. Jeudi.
10: Non, mais je crois que c'est Vanina, je crois que c'est toi qui n'as pas compris. Il ne met pas en doute que tu as fait des films X, il dit simplement que grâce à l'antenne, tu fais de la pub pour tes magazines et pour tes films.
15: Non, je fais. Attends.
10: Et que je me suis fait avoir. Mais c'est le but de la radio, elle fait de la pub.
15: Attends, je t'explique, Max.
10: J'explique à Eric que tu peux faire de la pub autant que tu voudras sur tes magazines et sur tes films. C'est Eric qui n'a pas compris qu'ici, on peut faire de la pub sur ce qu'on a envie. Les gens parlent de leur soirée.
14: Ouais, bien du truc, là.
15: Non, ce que je voulais juste te dire, c'est que les magazines, je leur fais pas de pub du tout, parce que les magazines, pour qu'ils passent mon annonce, je les paye.
10: Alors, tu vois, Eric? Alors?
15: Je paye 200 balles.
10: Elle veut être remboursée, c'est tout.
15: Pour Défi Jody, je paye 200 balles.
10: Mais enfin, tu gagnes de l'annonce après que tu passes l'annonce. Mais l'annonce, pourquoi?
15: Attends, j'ai ma photo dans Jody Défi au mois de décembre. Si le mec me trouve bandante, il va m'écrire, il va demander mes cassettes et mes photos.
10: Ah oui, c'est normal.
15: Mais moi, auparavant, j'aurais payé 200 balles pour passer mon annonce.
10: Laurent, il faut acheter le magazine.
15: Voilà, tout à fait.
10: Parce que si je la trouve bandante, on va la faire venir à la radio.
15: Mais non,
10: pourquoi tu rigoles?
15: C'est ça, si tu veux, au début, moi je paye 200 balles pour passer mon annonce, si je plais à personne, j'ai aucune rentabilité.
10: D'accord, ok. Attends, on va demander alors, Jérôme, tu voulais rajouter quelque chose ?
14: Ouais, je voulais dire que bon, finalement, moi, ce que j'en pense, c'est bon, je suis un obsédé sexuel fini, faut le dire.
15: Oui.
14: Donc, le sujet m'a plus qu'intéressé, ça m'a réveillé parce que je m'étais endormi au début, quoi.
10: Oh, c'est sympa, merci.
14: Non, bon, c'est vrai que quand tu nous as fait l'épisode de ton film, bon, j'étais resté éveillé parce que c'était assez comique.
15: Bah attends, dans mon film qui va paraître, je suis une escort girl.
10: Ouais. Enfin bon, là, le sujet, on s'en branle un peu. Hein. C'est surtout les scènes, parce que bon...
15: Les scènes, c'est fellation au maximum.
10: Bah oui.
15: C'est pénétration en levrette au-dessus d'un canapé.
10: Waouh.
15: Voilà. En plus, le mec, bon, est pas trop mal.
10: Vanina, je réclame, tu m'envoies une cassette, hein.
15: Je t'enverrai déjà une photo. Si je te plais sur la photo, je t'enverrai la cassette.
10: Ah bon, bah comment savoir que tu me plais
15: Sur la photo ?
10: Oui. Ouais,
15: je t'enverrai pas une photo de moi toute seule, je t'enverrai une photo X.
10: Non mais d'accord, mais comment après savoir que la photo me plaît pour que tu m'envoies le film ?
15: Bah écoute, je te mettrai mon nom, mon adresse et puis tu verras bien.
10: D'accord. Non, dès que tu réceptionnes la photo de Vanina, tu me le fais savoir tout de suite et on fait partir dans la minute qui suit en chronopost mon accord pour recevoir un film de X de Vanina.
14: Ah, Vanina, ouais.
15: Oui.
14: Vanina, je disais que j'étais un obsédé sexuel fini et que bon, je comprenais que vous faisiez ça au début pour de l'argent. Mm-hmm. C'est vrai que ça m'avait déjà tenté d'aller voir, mais simplement pour le plaisir du sexe, parce que bon, ça c'est un truc que...
15: Mais les femmes, la plupart du temps le font pour le fric. Au début, elles se disent pas qu'elles peuvent avoir du plaisir. Mais tu as toujours un minimum... Il faut dire un minimum de plaisir si le mec te convient. Si bon, il faut le dire, la verge du mec est assez bandante pour la nana. Bon, bah, si le mec arrive à te faire prendre ton pied, toi, tu éprouves du plaisir et t'as envie de retourner avec le mec.
10: Voilà, Jérôme.
14: Ah, c'est la même chose pour les mecs vis-à-vis des femmes.
15: Mais bien sûr, si tu vois une nana qui a une belle poitrine, qui a un beau cul, qui a tout ce qu'il faut, bon, moi, je vois... là, des nanas qui sont avec moi dans l'agence, bon, on a un studio, si tu veux. On a un studio, t'as des nanas qui font que des photos, que des films, hein. Et tu as d'autres nanas qui font photos, films, et en plus, qui sont au studio toute la semaine. En ce moment, d'ailleurs, c'est Coralie. Bon, si vous voyez le jeudi...
10: arrête de lui faire de la pub à ta Coralie, c'est à croire que tu dors avec, toi.
15: Non, pas
10: t'es
15: du tout.
10: T'es fan ou quoi? T'es amoureuse ou...
15: Non, pas du tout.
10: Bah, alors arrête de parler de Coralie.
15: Ouais, mais Coralie, attends, c'est une star du X.
10: Ah, pour toi, c'est ton modèle.
15: Une star.
10: C'est ton modèle.
14: Coralie qui nous
10: intéresse,
14: c'est toi.
10: Oui, on s'en fout de ton modèle.
15: Bon, ok, alors c'est moi.
14: Voilà,
10: ouais, mets-toi nu à l'antenne, putain. Montre-nous tes fesses, Vanina.
15: Bah écoute, comme je te disais au début, j'ai un mari qui est prof de muscu, donc je suis assez souvent dans les salles de muscu. Et mon mari est professeur de muscu au Veder Gym, dans le 11e, ouais, à la Bastille.
10: Ils en ont de la chance. Et pourquoi tu vis à Compiègne, alors? C'est loin, faut venir à Paris.
15: Mais je suis à Paris tous les jours.
10: Ah bon, ça va, alors.
15: Et je suis au Veder Gym,
10: d'accord,
15: tous les
10: matins. Non, ça va, attends, Vanina, c'est pour faire que de la pub à chaque fois de tes machins et de glisser des machins. Là, par contre, ça devient lourd, dingue. Ça devient très promotionnel, très ardeux et très petit.
15: Bah écoute, tu me demandes tout ce que tu veux.
10: Non, je te demande de parler de ta vie, je te demande pas de glisser à chaque fois une adresse toutes les 5 secondes.
15: Je sais pas si c'est toi qui me dis ça.
10: Non, mais tout à l'heure.
15: Je réponds par rapport à où je m'entraîne. Bon, tu as des nanas qui ne s'entraînent pas du tout.
10: Non, mais que tu t'entraînes dans la salle de Trou du cul à Paris.
15: On s'en fout de la salle. Ok, on laisse tomber de la salle.
10: La salle des fêtes de mon cul en province, on s'en branle.
15: Tais-toi. S'il te plaît.
10: Eh oh, tais-toi. T'es pas face à une caméra dans un lit en train de te sucer une queue. Ici, t'es Master System, t'es sur l'antenne en direct de Fun Radio. Alors t'es gentille, ma chérie. Hein.
15: Bah attends, si tu veux que je t'explique.
10: Oui, bah,
15: j'ai des nanas avec moi qui sont dans l'agence. Je te citerai pas le nom. Qui sont dans l'agence et c'est des nanas qui ne font aucunement de sport. Bon, donc ces nanas-là ne savent pas cambrer les hanches.
10: Ah, toi Florent, faut que tu cambres les hanches si tu veux faire du porno.
15: Non mais quand elles font des photos, ces nanas-là n'ont pas de cambrure, n'ont pas de prestance.
10: Voilà.
14: Vanina, moi je vais te dire un truc.
15: Oui.
14: Bon, je suis un obsédé sexuel.
10: Ah bah ça, on commence à le savoir aussi. Alors lui, il va finir pour nous donner son adresse. Jérôme l'obsédé du cul.
14: Tu la veux, Max?
10: Moi,
14: je te la donne, hein.
10: Ouais, je te ferai... Non, avant que tu me donnes l'adresse, je t'enverrai une photo de moi à poil. Si ça te convient, tu me réponds et à ce moment-là, je viens chez toi.
14: Non, mais de notoriété publique, t'as tendance à même faire renoncer un second de remonter les rapides, alors.
10: De quoi?
14: De notoriété publique, d'après ce que j'ai entendu, en rôdant près de la maison de la radio, t'aurais même tendance à faire renoncer un saumon à remonter les rapides pour rejoindre sa conjointe. Donc, la photo, je m'en passe.
10: D'accord. Mais j'ai l'impression, pourtant, Jérôme, que discuter de cul avec toi, c'est comme discuter de philosophie avec une mouette.
14: Ouais, tu vas voir le Gweno aussi. Non, mais ce que je dis, c'est que, bon, quand je sors pour aller en boîte ou n'importe quoi, c'est vrai que l'attirance physique, ça joue beaucoup.
10: Bah, pour tout le monde, hein, moi aussi.
14: Et bon, mais
10: je suis pas pour cela un obsédé sexuel.
14: Même, je ne limite pas à tirer mon coup, parce qu'il y en a beaucoup qui parlent de tirer leur coup, et ça, c'est un truc que je trouve lamentable. Se vider les couilles, c'est pas un truc qui se fait simplement.
10: D'accord.
14: Non, moi, j'aime bien, même si c'est pour uniquement une soirée, c'est d'abord discuter un peu, mais c'est toujours dans une ambiance bien, quoi. C'est quand même l'hôtel, avec le mini-bar dans la chambre, le lit, quoi. C'est toujours correct, même si c'est pour une...
15: Ouais, mais moi, ce que je trouve...
14: Parce que le cadre me fait plaisir aussi, quoi.
10: Ouais.
14: Et plus le cadre est choisi, plus on se sent à l'aise, plus on peut faire des trucs hard, oui. Plus on peut s'en donner et plus on peut se permettre plus d'intimité entre les deux personnes et rechercher beaucoup plus de sexe.
10: D'accord.
15: Ce que je trouve assez incompréhensible,
10: oui.
15: C'est qu'une femme avec un mec, si une nana cherche à draguer un mec, il n'y a pas de problème. Si un mec cherche à draguer une nana, il n'y a pas de problème. Moi, je vois... Je suis bi.
10: Qu'est-ce qu'elle observe, Vanina, c'est grand.
15: Comment?
10: J'ai qu'est-ce que t'observes?
15: De quoi?
10: Non mais c'est bien. C'est magnifique.
15: Non, c'est réel.
10: C'est beau,
15: hein.
10: C'est beau.
15: Non mais c'est réel. Alors que bon, moi je suis bi. Hein. Il y a des moments où je cherche une nana pour moi toute seule, hein. sans parler de X, hein, sans parler des films que je fais ou autre. Parce que dans les films, hein, tu ne peux pas, même dans les photos, tu ne peux pas éprouver de plaisir avec la nana avec qui tu le fais.
10: D'accord.
15: Ça, c'est totalement hors de question. Avec un mec, à la rigueur, oui, parce qu'il y a pénétration. Mais quand une nana s'en va te lécher les seins ou autre pour des photos ou pour un film, tu n'éprouves rien. Bon, ben, moi, je vois, il y a des moments, je me dis, tiens, je vais sortir un peu, je vais essayer de me trouver une petite nana. Bon, ben, tu trouves pas, t'arrives pas, parce que soit les nanas sont trop coincées pour te dire qu'elles sont bi, ou alors pour te dire qu'elles sont lesbo, ou alors faut vraiment tomber dans les vraies boîtes lesbo.
10: D'accord.
15: Pour trouver une gonzesse.
10: D'accord.
14: Bah, c'est pas c'est... du gâteau, hein.
15: Ah ouais, non, pour te trouver une même personne du même sexe, c'est hyper dur.
10: Très bien.
15: Ah ouais, mais ça c'est complètement...
10: Bon.
15: C'est débile d'ailleurs.
10: Jérôme, je vais être obligé de te laisser parce qu'il y a beaucoup de gens qui veulent encore discuter avec Vanina. Puis on va passer non plus la nuit sur Vanina parce que là on va finir par tous y mettre la purée dessus et la peau elle va être aspergée de partout.
15: Bonne continuation,
14: Max. Ça vient
15: de pas, quoi.
10: C'est vrai.
14: Bonne continuation, Max.
10: Ah bah écoute,
14: Vanina, puis bonne continuation, bonne soirée.
10: Merci Jérôme.
15: Merci. Ouais,
14: ciao.
10: Bon bah je vais commencer tout de suite. Hein. Non, je le fais pas moi. Tiens, il y a Yves sur Minitel qui est assez hard, mais enfin c'est une question, hein. Ce n'est pas une affirmation. Il a 30 ans, département 39. Il fait Max, quelqu'un qui touche de l'argent pour baiser est-il considéré comme une pute? C'est une question, hein. C'est pas
15: attends,
10: une affirmation.
15: Attends.
10: Il te pose la question.
15: Alors moi je vais lui expliquer que sur les tournages, je ne touche rien.
10: Comment faire ça?
15: Sur les tournages que je fais, hein, je ne touche rien.
10: Mmh.
15: Je touche à partir du moment où je vends ma cassette.
10: Oui, mais enfin, un jour, si tu réussis à marcher dans le monde du X, tu seras bien amené à gagner.
15: Non, je ne serai jamais, ça je l'ai toujours dit, professionnel. Donc professionnel veut dire prends ton cachet pour la journée, tu baises.
10: Et ensuite tu te casses.
15: Tu prends 3, 4 000 ou 5 000 balles par jour.
10: Et tu te casses.
15: Voilà.
10: D'accord.
15: Alors que moi, ça je ne fais pas.
10: D'accord.
15: Parce que je veux pas justement être diffusée, si tu veux, dans les sex shops, dans les machins et dans les trucs. Hein. J'ai pas envie.
10: D'accord.
15: J'ai envie que ça reste discret.
10: D'accord. Très bien, bah voilà, c'était une question. Attends, il y en a plein d'autres. Voilà. Alors, ça va pour l'instant.
15: Mais je me considère pas du tout comme une pute.
10: Hein. Non, mais c'était une question, hein, attention qu'il te posait.
15: Non, mais je le dis. Hein,
10: non, mais t'as bien raison. Mais c'était pour ça que je voulais que tu restes. Il y a Jean-François, un dernier 25 ans de Villefranche, qui avait une question qui t'était directement destinée. Alors voilà, Jean-François, Vanina, Jean-François.
16: Salut Max, salut Vanina.
15: Bonsoir.
16: Comment ça va?
15: Très bien.
16: Ben, la question d'avant a un peu répondu à ma question. Parce
15: oui.
16: que moi, je voulais savoir combien tu touchais par film.
15: Je ne touche rien.
16: Voilà, donc t'as en partie répondu.
15: Je touche à partir du moment où ma cassette se vend. Si tu veux, ma cassette se vend 400 balles. Et à partir de ce moment-là, avec le directeur de l'agence, moi, je touche 50-50.
16: Ah, d'accord.
15: Le directeur de l'agence touche 50 et moi, je touche 50. Si ma cassette se vend pas parce qu'elle plaît pas, je ne touche rien.
16: Ah, d'accord.
15: Ok.
10: Voilà. Tu l'as dans le cul. Non, c'est vrai qu'elle fait pas, elle pratique pas ça, Jean-François, excuse-moi, je suis désolé.
15: À part avec mon mari, sinon je fais pas.
10: Voilà.
16: Ouais, j'ai des nanas comme Tabata Cash, tout ça, elle touchait combien, elle?
9: Oh, ça dépend, hein. Ça dépend leur cachet. Moi, je vois certaines nanas qui sont des pros, vraiment des pros, qui arrivent à se faire 5 à 10 000 balles par jour.
10: Ouais. Il y a des filles qu'on appelle des gros tons qui sont pas belles et qui voudraient faire du cul, qui veulent toucher des cachets, comme elles peuvent pas en toucher, elles en prennent. C'est-à-dire qu'elles prennent un cachet pour la toux, un cachet avant de se coucher. Elles se caressent toutes seules, elles se mettent une petite tourlupine toutes seules. Et puis, c'est là comme elles se font tripoter la bandelette, comme on dit. On fait tripoter la bandelette. Et puis, elle prend un cachet, elle prend une petite aspirine avant de se coucher, ou un petit somnifère, ou un truc comme ça. Hein, Vanina? Non, c'est pas ça un cachet?
17: Devant la feuille de Vanina.
10: Ah, elle est plus là, Vanina. Merde, ah, ça a raccroché, oui, parce qu'il y a une erreur de manipulation. Non, même pas. Ah, ça raccroche. Ah, c'est une cabine?
17: Ouais.
10: Ah, oui, d'accord. Ah, l'appel d'une cabine en plus. Ah, son mec, il est même pas au courant qu'elle appelle ce soir. Bon, Jean-François.
18: Oui.
10: Bon, bah voilà, je pense qu'on a répondu à la petite question.
18: Tout à fait.
10: Ah, elle est excitante quand même, 21 ans. Tu te rends compte un petit peu? Alors qu'il y a des filles qui ont 21 ans qui nous appellent qui n'ont encore rien vu?
18: Ouais.
10: Qui connaissent rien de la vie?
18: Bah, faut qu'elles m'appellent, hein. Moi je leur ferai connaître.
10: Hein. Ce qui est pas plus mal, hein, remarque. Hein. Bah, c'est tout aussi joli, je trouve ça aussi joli.
18: Je suis disposé à leur faire connaître tout ce genre de choses.
10: Ce monde merveilleux, étrange et pénétrant, hein.
18: Voilà.
10: Quand même, hein, quelque part, hein.
18: Max, je voulais te dire une dernière chose.
10: Oui.
18: Il y a pas longtemps que j'écoute ton émission et c'est super et continue comme ça.
10: Ah bah c'est gentil.
18: Ouais.
10: Ça continue, hein.
18: Ah ouais.
10: Pas de problème.
18: Alors, c'est génial.
10: Mais qu'est-ce que tu branlais avant alors? T'écoutais quoi? Tu faisais quoi dans la vie? Putain.
18: Maintenant je travaille de nuit.
10: Ah oui, d'accord.
18: Donc toutes les nuits, bah je t'écoute.
10: Donc t'avais entendu parler de moi quand même avant?
18: Ouais ouais, j'ai mon frangin qui est routier et.
10: Ah, il arrêtait pas de te dire écoute-le, toi tu dis ouais, bof, machin, la nuit, ouais, prout.
18: Bah ouais, mais avant je travaillais pas de nuit donc je pouvais pas écouter.
10: Même pas, t'as voulu pencher une oreille là-dessus, t'as tort.
18: Bah non, puis du jour où j'ai commencé à travailler de nuit, bah, je t'ai écouté, puis c'est vraiment génial.
10: Et tu fais quoi la nuit?
18: Je travaille dans une station de service.
10: Ah ouais, d'accord, ok.
18: Voilà.
10: D'accord.
18: Eh ben, je te souhaite une bonne soirée, puis à la prochaine.
10: D'accord.
18: Allez,
10: au salut Jean-François. Bon alors, Vanina.
9: Oui.
10: Tiens, on va accueillir Christophe, 25 ans de Paris.
9: Mm-hmm.
10: Salut Christophe.
19: Ouais, salut, Max.
10: Salut. Donc, ton sujet, c'est quoi?
19: Mon sujet, c'est quoi?
10: Qu'est-ce qu'il y a? Tu souhaitais parler de quoi, mon gars?
9: Tu lui lâches la poitrine.
10: Vanet, fais péter la simu. Ah, c'est cool, ça. Vanny, fais péter la simu.
9: Tu vois,
10: okay.
9: Mais j'en ai fait.
19: Tu en as fait, ouais.
9: Doublage, oui.
10: Tu simules avec ton mec, des fois, non?
9: Ah non, avec mon mec, jamais.
19: En matière de fantasme, pour l'instant, c'est très soft. T'es en train de me parler de nana alors que tu connais, mais des fantasmes un peu plus, je sais pas, un peu plus...
10: Franche.
9: Non.
10: Je veux dire.
9: Voilà, franchement, tu m'étonnes, mais non. Tu vois, j'y avais jamais pensé.
10: Ouais, maintenant,
9: tu
10: vois.
19: C'est pas possible.
10: Ah, t'es pas cher, hein, d'abord avec Chris.
19: C'est ça que je veux dire. T'as l'air d'avoir envie de.
10: Oui, parce que t'as commencé en disant, ouais, Max, machin, moi je fais du que je fais tout sauf de la.
19: Sauf de la sodomie,
9: ouais. Ouais, enfin. Avec mon mari.
10: Ouais, non, mais tu disais qu'en plus, ouais, t'étais genre, tu t'es vendu en disant, moi je fais de tout. Donc t'es quand même pas la fille coincée, on va pas non plus te plaindre.
9: Tu appelles tout.
19: Non, mais à côté de ça, tu veux.
10: Non, mais pas la zoophilie ou les machins. Non, j'entends bien tout au niveau du cul, relation classique, quoi. Mais genre tout, c'est-à-dire que t'es prête à la double pénétration, t'es prête à.
9: Ah, pas du tout, puisque je ne fais pas de
10: sodomie. Bon, alors, ça veut dire quoi tout? Tout, sauf rien, sauf ça. Ça veut dire quoi?
9: La fellation, ça veut dire déjà.
10: Oh, c'est minable.
9: Énormément de fellation. Tu vas pas simplement prendre la bite dans ta bouche.
10: C'est plus du cul, c'est du cucu, toi, tu le sais.
9: Non, mais une fellation, tu as vu le nombre de possibilités que tu peux avoir dans une fellation?
10: Oui, mais quand tu dis que tu fais de tout, oui, mais enfin, c'est une fellation.
19: En réalité, tu fais ce que toute nana fait.
9: Je fais ce que j'ai envie de faire.
19: Non, mais il y a des trucs beaucoup plus crades, je veux dire, parmi ce qu'on peut faire dans un X ou d'ailleurs dans les trucs qui sont pas diffusés en France. Quoi.
9: Les mecs et les gonzesses qui achètent mes cassettes, ils se démerdent. Si je leur plais dans mes cassettes, eh ben, c'est très bien. Sinon, si
19: je
9: suis pas assez hard. Et ben ils achètent les cassettes d'une autre.
19: Ah non, mais c'est très bien ce que tu fais. Non, c'est pas une critique, le prends pas comme ça.
9: Non, mais je prends pas ça comme une critique. Mais si tu veux, d'un côté, bon ben, je reste un peu soft. Hein. Bon, soft non, parce que le soft veut dire sans pénétration. Mais je reste classique. Si les gens ne sont pas contents, ils s'en vont acheter les cassettes d'une autre gonzesse qui fait du hard, crade, et puis ceci, et puis cela, hein, ils se démerdent.
19: Ouais. Qu'est-ce que t'appelles du hard de crade?
9: Attends, le hard de crade, moi j'en ai des nanas qui font du hard de crade, c'est chier dans la bouche d'un mec, et puis ça c'est.
10: Ah non, mais non, là tu trompes. Non, mais là, Vanina, tu dis n'importe quoi, parce que là, on rentre dans une. Autre catégorie qui est là. Non, mais il y a la scatologie, la zoophilie, tous ces trucs-là, on parle pas de ça, on parle de l'amour, tout. C'est-à-dire la fille qui va faire le. Je sais pas, moi, comme tu dis, c'est la fille qui va faire la double pénétration, qui va faire la fellation sous toutes ses formes, qui va accepter la sodomie, qui va faire un fuse fucking, et tout comme ça, c'est ça tout.
19: Ouais, c'est ça, là. Ouais,
10: ah bah c'est ça, c'est pas besoin de rentrer dans la scatologie où le mec il pisse dessus. Ou...
19: Ah, mais non, non. Diffusion,
15: c'est ça, ils sont fanas de ça, mais même moi, ça, je trouve ça complètement dégueulasse.
10: Non, mais de quoi, de quoi, de quoi? De quoi?
15: De quoi?
10: Bah de quoi tu dis qu'il trouve ça dégueulasse, de quoi?
15: Mais tout ce qui est, bon bah le mec il s'en va être heureux parce que la nana elle pisse.
10: Non mais là, non mais là tu, là, tu, dé, là, tu, là, tu divagues parce que tu dis que tu fais tout. Bon, enfin, quand tu fais pas tout, tu fais le.
15: Tu fais
10: le mini. Alors tu fais face fucking et trucs comme ça?
15: Je fais vaginal, je fais l'effellation en tout genre. Donc des fellations, tu as des.
10: Tu connaissais pas? Il y avait un truc qui était très rigolo, j'enlève la fesse, qui prend un mec et puis il dit voilà. Il se met devant la caméra, il prend un mec à côté de lui.
15: J'ai un film là, attends, je parle.
10: Non mais il y a un truc qui est très rigolo, il y a un truc qui m'avait bien fait rire, c'était Jean-Yves Lafesse qui avait pris devant face à une caméra, qui avait pris un mec et qui s'appelait Monsieur Fucking et puis il le prenait pour son fils, il dit voilà je vous présente mon fils Fucking. Non, alors vas-y, vends ta cassette. Alors qu'est-ce qu'il y a dans ton film?
15: Je ne vends pas ma cassette puisque je ne donne même pas le titre.
10: Ouais.
15: Donc si tu veux, j'ai une cassette où moi j'ai un go de ceinture où j'encule un mec.
10: Ah balèze.
15: Avec un go de ceinture.
19: Eh ben voilà une innovation, un truc dont tu ne parlais pas.
10: Non.
15: Ben oui. Mais si tu veux.
10: Ça y est, on arrive à pénétrer en
15: toi. Je t'ai dit, je fais tout à part à moi, à part. Sodomise, ça je n'accepte pas puisque c'est un truc qu'on me. Qu'on,
10: non, mais t'as raison, tu.
19: Il n'y a que tu sodomises les autres.
10: Non, voilà.
15: Voilà, mais il n'y a que mon mari qui.
10: On se fait déjà assez enculé comme ça dans la vie.
15: Hein. Écoute, il y a des mecs qui adorent ça.
10: Non, mais enfin bon.
19: Mais.
10: Bon, on va peut-être arrêter. Oui, tu veux encore acheter quelque chose.
19: Juste
10: ça.
19: Un dernier truc, ouais. C'est simplement ton mec n'a jamais eu envie de participer au film par curiosité.
15: Ah non. Il en a déjà vu derrière la caméra, mais il n'a jamais eu envie de participer.
10: Il a vu ton derrière.
15: Non, mais si tu veux, il m'a vu.
10: Enfin bon, il a regardé une scène, il était derrière, il observait pour voir comment.
15: Derrière la caméra, oui.
10: D'accord, et toi, ça t'a pas bloqué de savoir que ton mec était derrière?
15: Bah non, pas du tout, puisque il était tout à fait au courant de tout ce que je faisais, donc.
19: Parce que ça t'excitait en plus de t'exciter devant lui.
15: Bah non, parce que quand tu es devant lui, ça ne peut pas t'exciter.
19: Comment?
15: Si!
19: Bah en fait, il y a un certain plaisir.
10: Alors tout à l'heure, tu me disais, quand je te disais que les filles disaient qu'elles prenaient jamais leurs pieds en faisant ça, et tu me disais si, c'est pas possible.
15: Mais ça
10: si.
15: Dépend, avec le mec.
10: Mais non, mais attends, tu es arrivé une fois, toi. T'as jamais pris ton pied, me dis pas que tu prends ton pied quand tu sais qu'il y a 10 caméras, enfin qu'il y a 2 caméras trois techniciens derrière.
15: Mais la plupart du temps, il n'y a pas 3 techniciens et il n'y a pas 3 caméras.
10: Non, mais même qu'il y en ait 2-3 qui matent, il y en a 2-3 qui matent, c'est 2-3 de trop pour moi.
15: Ah ouais, non, mais.
10: À moins que t'aimes bien l'exhibitionnisme, que t'aimes bien te montrer ou que ton rêve c'était justement de faire l'amour et que. Avec peut-être un inconnu et que ton trip c'était d'être maté quoi.
15: Non.
19: Mais elle est exhibe.
10: Comment tu fais ça pour l'argent au point à la ligne, tu fais pas ça pour le plaisir.
15: Je suis pas exhibe dans le sens où je me mettrais à poil et en train de me faire baiser par un autre mec devant mon mari. Ça non, je suis pas exhibe. Mais bon.
19: Comment ça à poil et baiser par un autre mec et sur les cassettes et les photos ton mari peut pas te voir?
15: Ben bien sûr que si, parce qu'il veut les caméras et s'il veut les photos, s'il veut les cassettes, il les demande, il les prend.
19: C'est marrant, il y a un maximum de choses que tu refoules.
15: Comment ça?
19: Je sais pas, tu dis je suis pas exhibe, je prends pas de plaisir, j'ai fait ça pour l'argent, mais enfin bref.
15: Au début, oui, au début je faisais ça pour le fric. Au début, je suis rentrée dans l'agence pour le fric. Je me suis dit, ça va m'apporter tel fric, au bout de tel mois, ça va m'apporter tel fric, point.
10: D'accord, attends, sur Minitel, il y a Bitos qui demande, qui fait salut fun, j'ai entendu lors d'une émission sur Canal+, où l'on touchait de l'argent par cri de jouissance, est-ce vrai?
15: On touchait de l'argent par cri de jouissance.
10: C'est-à-dire, genre, je sais pas, je présume, c'est genre. Ah! Ah! Ça, tu touches 100 balles. Ah!
15: Ah non.
10: Non,
15: moi,
10: non mais il y a des gens qui crient dans le public, qui mettent de l'ambiance dans des émissions dans le public et qui toussaient dans la
15: plaie. Qu'est-ce que c'est, nous, l'ambiance dans nos
10: des
15: films?
10: Des hein?
15: Dans l'ambiance dans nos films. Déjà, par exemple, tu as 2 couples. Le dernier film que j'ai fait, donc j'étais une escort girl. Donc, je me tapais le neveu, parce que le neveu était très coincé. Que l'oncle se tapait la bonne et tu avais moi et le neveu en gros plan et derrière tu avais l'oncle et la bonne, bon, sans pénétration, sans rien, c'est ça l'ambiance, c'est mais il n'y a aucune pénétration.
19: Mais tu parles bien de tout, mais
15: tu vois, ils sont derrière la caméra et ils jouissent. Mais ils se font de la gueule la plupart du temps. Tu peux pas savoir ce qu'on peut se fendre la gueule sur un tournage.
10: Ah ouais, ça doit être mort de rire.
15: Ah non, mais on s'éclate, il y a des moments.
19: Et il n'y a pas d'activité hors caméra, non?
15: Ah non, hors caméra, il n'y a rien. Il n'y a absolument rien. Ah
19: ouais. Sur votre plateau, parce que je peux te dire que ça arrive sur d'autres plateaux.
15: Oui, sur les plateaux pro, le mec est en train de limer la nana pour éviter de débander. Ça, c'est certain.
10: Bon.
15: Ça arrive, ça.
10: Bon, bah, voilà, Christophe.
19: Mais comme disait Max tout à l'heure, c'est il a sans doute posé la meilleure question.
10: Oh, bah, attends, tu vas me gêner.
19: C'était de savoir pourquoi tu avais appelé, je crois. Et ça, c'est sans doute pas la moins bonne question, quoi.
15: Ah oui?
19: Ouais. Parce qu'on n'y a pas répondu à celle-là.
10: Ah bon, si, elle a dit qu'elle appelait parce que justement elle trouvait qu'il y avait des filles qui résistaient souvent sur cette radio ouais, en règle générale dans la vie qui étaient un peu coincées et qu'elle voulait.
19: C'est pas la réponse. Hein.
10: Ah, c'est pas la réponse.
19: Je pense pas.
10: Bon. Et tiens, la dernière question. Ensuite, on va passer à la suite de la libre antenne. Aril qui me demande sur Minitel quelle est en fin de compte ta position préférée ou tes positions préférées.
15: Alors, ma position préférée, alors c'est en levrette, bien cambrée, quand tu sens bien le pénis à fond.
19: Wow. Mais pourquoi tu parles tout à l'heure tu parles de verge et de pénis, ça m'étonne que tu utilises ce vocabulaire là. Pourquoi tu parles pas de queue, on ne parle pas de...
15: Bah écoute, nous, je sais pas moi, dans le milieu professionnel, on a toujours un
19: terme. Ça fait médical.
15: Ouais, mais dans le milieu professionnel, on dit pas fous-moi ta queue, hein.
19: Tu dis ça dans le privé, toi?
15: Dans le privé, non, avec mon
19: mari. Tu dis, j'aime bien ton pénis ou j'aime bien ta verge.
15: Ah non, avec mon mari, non, pas du tout. Mais tu vois, là, je téléphone surtout pour le milieu pro.
19: Ouais.
15: J'expose pas, j'ai pas envie d'exposer à Max ou alors à toute la France entière ce que j'éprouve avec mon mec, avec mon mari. C'est surtout ce que j'éprouve sur les tournages, que j'éprouve sur mon boulot.
19: Je me fais engueuler, j'ai rien dit.
15: Pourquoi? Non, mais je gueule pas du tout, tu vois.
10: Ah, bah attends, elle est hard, hein, je te préviens. Hein.
19: Ah ouais, mais
10: ah, Christophe.
19: J'aime bien les débuts de simulation, mais bon.
10: Elle est balèze et puis elle part tout de suite, elle sait bien les faire. Hein. Une petite simu, 10 ouais. secondes.
15: Oh. Ah bah oui, mais ça c'est l'habitude du tournage.
10: Hein. Non, mais j'ai même celles qui font à l'antenne et qui simulent alors qu'elles font pas ça, elles arrivent bien aussi finalement.
15: Ah bon, bah alors.
10: Oh, oui, une simule c'est pour tout le monde pareil.
15: Ah ouais, mais de toute façon, une simulation c'est tout à fait normal.
10: Oui, c'est tout à fait.
15: Quand tu commences à jouir alors que tu ressens rien, je veux dire.
10: Ouais, c'est clair.
15: C'est tout à fait normal. Hein.
10: Mais que tu commences à jouer et que tu ressens rien, pas quand tu commences à jouir et que tu ressens rien.
15: Bah,
19: tu peux pas jouir et ne rien sentir.
10: Bah oui, bah, si tu jouis, forcément, tu quand même t'éprouves du plaisir.
19: Si,
10: ben, il y a des gens qui jouissent sans plaisir.
15: Ah oui, bien sûr.
10: Ah bon?
15: T'arrives à avoir des simulations de jouissance, alors que tu n'éprouves absolument rien. Je vais te dire, il y a des moments, il n'y a aucune pénétration parce que le mec fait du semblant, ouais. fait du soft, et toi tu jouis comme une cinglée devant la caméra.
10: T'aimes bien parler de cul quand même, Vanilla, t'aimes bien ton métier. Hein. Non, mais c'est bien.
15: Mais j'aime bien mon métier, mais j'aime autant mon métier.
19: Que
15: encore plus mon mari que mon métier.
10: Ah bah ça c'est beau.
15: Parce
10: que ça sera le mot de la fin, je crois que c'est un mot. Ou...
19: Tu vois, je crois que ça c'est peut-être une des clés de ton appel quoi.
15: Mais mon mari, c'est surtout pour ça si tu veux. Mon mari, je l'aime énormément et là-dessus il faut pas qu'il s'en fasse. J'aime pas plus mon métier que lui, bien
10: d'accord.
15: au contraire.
10: Il est où ton mari en ce moment là?
15: Mon mari il est au dodo.
10: Il est au dodo.
15: Parce que moi je viens de finir un tournage et il est au dodo.
10: Ah d'accord.
15: Et que je l'aime très très fort.
10: Allez, dépêche-toi, tu vas prendre froid à la chatte, hein, si tu restes trop longtemps dehors, Vanilla.
15: Ben non, parce que tu sais, quand tu viens de faire un week-end complet de tournage, t'as pas envie de relations sexuelles, t'as envie de caresses, t'as envie d'autre chose.
10: Ah bah la chatte toujours.

0: bouffé la pâtée, mais alors elle bouge plus. Et je peux dire que sur sa lèvre, il n'y avait plus de dents pourtant, elle avait du mal à mâcher. Hein. Enfin.
1: Non, mais quand tu
0: un peu de poésie,
1: tournage,
0: ça fait du bien à 2h30.
1: Quand tu sors d'un tournage, t'as vraiment envie d'autre chose.
2: C'est
1: de
2: sûr.
1: Pénétration. T'as envie de bisous, t'as envie de mots de
0: mais vous devriez en tout cas faire une dernière chose, c'est que, bon, par exemple, pour les grands qui font des genres Luciano Pavarotti, qu'on entend dans un instant d'ailleurs avec U2, et qui a sa voix, elle est, il y a un contraste, elle est protégée, il y a une assurance. Vous devriez faire une assurance pour les foufounes ou pour les bites.
3: Eh ben, ça s'est déjà fait, puisqu'un ardeur que, célèbre, comment il s'appelle hein.
0: Une foufoune qui prend l'air et tout, qui est enrhumée, une foufoune qui est enrhumée, je veux dire.
3: Comment il s'appelle? C'est. Il avec un nom italien, il a fait assurer son sexe, je sais pas combien.
4: Rocco.
3: Ouais, c'est ça, Rocco Siffredi.
0: Di Fulio.
3: Rocco Siffredi Fulio, le célèbre ardeur italien de. Cabit.
0: Ouais, Cabit.
3: Le petit pays de Fenradio.
1: C'est un vrai connard.
3: Quoi? Rocco Siffredi.
1: Ouais.
3: Eh ben il a fait assurer son sexe à je sais pas combien.
0: Ouais, il a un énorme
1: ouais,
0: sexe.
1: Il a intérêt de l'assurer, ouais.
3: Ouais, mais il est plutôt jeune en plus, hein, donc. Ouais.
1: Mais il a intérêt de l'assurer.
0: Pourquoi?
3: C'est vrai, parce qu'il y a des attentats qui se préparent.
0: Ah, Vanina va lui bouffer, je veux dire, c'est l'histoire d'attentat, elle va lui bouffer.
1: Rocco Siffredi, jamais. Il en est hors de question, c'est un vrai connard.
0: Pourquoi?
1: Et c'est un mec qui se prend vraiment pour ce qu'il est pas.
3: Pourquoi il a intérêt à l'assurer?
1: Parce que c'est un mec, si tu veux, qui se met en valeur, qui dit moi ceci, moi cela, moi je suis là.
0: Oui, mais en attendant, c'est grâce à ça qu'il fait beaucoup. Mais c'est du business. En attendant, on le traite de con, mais il se fait beaucoup d'argent grâce
1: ouais,
0: à ça.
1: Mais c'est un vrai con, je sais.
0: Mais c'est pas grave. En attendant, il gagne 10 fois plus d'argent que toi. Il gagne 10 fois plus d'argent que toi, et lui, ce qu'il veut, c'est se faire du pèse pendant 10 ans.
1: Ouais, mais attends, il se fait du pèse sur quoi? Sur un tournage, il se fait payer combien? Un mec se fait payer 2 à 3 fois moins qu'une gonzesse.
0: Oh non, pas quand t'es une star, même quand t'es un mec, quand t'es une star, t'es une star.
1: Ah non, quand tu es un mec, tu te fais payer 2 à 3 fois moins cher qu'une nana.
0: Sauf si, je pense que si t'es une véritable star, ce mec-là, peut-être t'es l'un des seuls, un des 2 ou 3 seuls. C'est comme dans les mannequins, les femmes gagnent beaucoup plus d'argent, mais les mecs en gagnent de plus en plus, parce qu'ils sont de plus en plus médiatisés, et ils gagnent de plus en plus d'argent.
1: Tu connais Stéphie? Je sais pas si tu connais.
0: Graf?
1: Non.
0: Ah non. Je connais pas alors.
3: Elle aussi, elle a
1: c'est la seule nana. C'est la seule nana qui ne fait aucune pénétration avec des mecs, qui ne fait que des films lesbiennes.
0: Eh Tabata à la fin dans son dernier film, on la voyait juste en train de se tripoter avec une pomme.
1: Attends,
0: c'est de l'arnaque.
1: Combien elle gagne cette nana-là qui ne fait que du
0: lesbien. Elle comprend pas pour une poire. Hein.
1: Non mais tu sais combien elle se fait cette nana-là par jour de tournage alors qu'elle ne fait que du lesbo. Elle se fait 25 000 balles par jour de tournage.
0: Oh salope.
1: Et elle ne fait que du lesbo, elle n'a aucune pénétration.
0: Oh la pute, ça c'est
1: elle
0: pute.
1: N'accepte
0: ça, c'est
1: pas les hommes.
0: Salope.
1: Elle est mariée, elle n'accepte pas les hommes.
3: Sinon, si tu
4: fais pas pareil, toi.
3: Si tu veux gagner plus de fric encore que tu en gagnes maintenant, parce que tu perds beaucoup de fric, tu sais que les escortes.
1: Ben, si je voulais gagner beaucoup plus
3: les
1: de fric.
3: Les escort girls.
0: Ce qui veut dire que plus.
3: Ça gagne beaucoup plus encore. Hein.
1: Ouais, mais
0: plus tu t'éloignes de la queue, plus t'en gagnes.
1: Je suis pas une pute.
0: Non.
1: Ouais, mais c'est ça. Si tu veux, il me parle d'escort girls, ok. Mais je suis pas une pute. Je me fais diffuser que dans l'amateur.
0: Voilà.
1: Je tiens pas à être dans les sex shops, dans les machins, pour être à une grande, une grande diffusion. Ça, je ne veux pas.
0: Voilà, et Christophe, tu seras bien dégoûté parce que bientôt Vanina va envoyer sa photo et son film. Nanana.
1: Je t'enverrai ma photo, Max.
0: Oh là là là là.
3: Peut-être
0: je te promets que je vais te répondre dans les 24 heures pour avoir le film.
3: Peut-être que je
1: t'enverrai. Je t'enverrai ma photo et selon ta réponse,
0: non,
1: je t'enverrai mon film.
0: D'accord. En tout cas, je vous tiendrai au courant et si Vanina, t'as l'occasion d'écouter dans la nuit, je parlerai.
1: J'écoute énormément parce que je pose beaucoup de. Donc, même
0: putain, tu te rends compte que Florence, ça se trouve sur les
1: études. Le soir, j'ai toujours la radio allumée. Quoi, dans
0: maintenant qu'on fait des ni oui ni non, qu'on fait des débats à 2 francs, pendant que l'émission tourne en direct, et ben, nous on est sur des plateaux de films porno ou peut-être qu'en fond musical ils mettent Fun Radio, c'est merveilleux. Sur les plateaux de télé, vous mettez pas Fun Radio?
1: Mais écoute, de temps en temps, quand moi je suis au labo.
0: Enfin, les plateaux
1: photo,
0: de tournage plutôt que de télé.
1: Non, mais même sans tournage, quand je suis au labo photo. Donc c'est 1800 balles de l'heure.
0: Ouais non mais attends, arrête de parler d'argent, on s'en branle. Là, arrête d'évoquer de parler d'argent. Oui, c'est sur le plateau.
1: C'est les mecs qui s'amènent pour une heure pour te prendre toi à poil.
0: Non mais on parle pas de ça, tu dis que tu viens sur les plateaux et quoi?
1: Et
0: t'es good fun.
1: Oui, la plupart du temps, c'est bien. Moi, je mets sur fun.
3: Tu ne cherches pas de nouveaux photographes, un truc comme ça, non?
1: Bah attends, tant que le mec me paye, je m'en fous, quoi. Ça peut être n'importe qui.
3: Quoi?
1: Ça peut être n'importe qui du moment que le mec paye.
3: Ah, n'importe qui du moment qu'il paye. Attention, parce qu'il y en a qui vont quoi.
1: Mais attends, nous, on a une conviction, c'est le mec paye, ok, mais le mec ne touche pas le mannequin.
0: Voilà, point la ligne.
3: Bah,
1: on n'est pas des prostituées, donc le mec
0: ne touche
1: pas.
0: Ce sont des mannequins.
3: Pas. Et puis, c'est pas un film, c'est des photos, hein.
1: Bien sûr.
3: Non, bah, c'est pas la même chose.
0: Donc, ce sont pas des mannequins, ce sont des mannequin pis.
1: De te toucher en te disant tu te mets comme ci, tu te mets comme ça, mais un mec qui vient te photographier n'a pas le droit de te toucher.

0: point la ligne.
1: Parce qu'on se fait arrêter par les flics, hein, sinon.
2: Ouais.
1: Un peu la prostitution que ça fait, c'est quoi. Si le mec arrive avec son appareil, il te dit ouais, tu te mets comme ça, je te touche, machin, pour que
0: d'accord.
1: Je te mette bien.
0: Bon, allez, on va faire une petite pause musicale. Vanina, elle aime bien parler. Faudrait que tu nous conseilles les piles que tu utilises, parce que tu es encore plus bavarde que moi. J'ai trouvé aussi 6 plus.
1: Écoute.
0: Mais quand on aime son métier, c'est normal. Vanina, tu quittes pas, on va te souhaiter une excellente soirée.
1: Ok.
0: Bonne bourse, ça me paraît.
1: Non, mais mon bébé, c'est dodo, là.
0: Non, mais quand même, je veux dire, pour la suite des événements, bonne bourre.
1: Non, mais bonne bourre, à part avec mon mari, j'ai pas de bonne bourre. Quoi.
0: Bon, je te saute au dos de la queue, à plus savoir quoi faire, hein.
1: Dans le milieu professionnel.
0: Dans le milieu professionnel.
1: Voilà, la rigueur.
0: On va te souhaiter, je sais pas moi, on va te souhaiter 5 km de queue.
1: Oh non, ça fait trop.
0: Ouais, mais enfin, ça fait sur la distance, ça fait sur pas mal d'années, quoi.
1: Oui, si tu veux, à la rigueur.
0: Hein.
2: Elle arrête dans 1 an et demi, 2 ans, je crois.
0: Voilà.
1: Non, dans 1 an.
0: D'accord. Merci, Vanina. Et on attend ta photo avec impatience. Salut, Christophe.
2: Salut.
0: Ciao. Merci d'avoir appelé. On va revenir d'ici quelques instants. Petite pause musicale. Alors, petite pause.
2: Alors, ça aussi, c'est connu, quoi.
0: Debussy.
2: Non. Bah, attends, écoute, tu vas voir.
0: Toi, je connais ça par cœur. On
2: prie dans un film de KPDP, je crois. Un classique avec Jean Marais, je crois.
0: Sur le classique, ça avait plutôt bien apprécié parce que on peut remettre découvrir une vingtaine.
2: Ouais, non, mais ça s'appelait Frédéric. T'es de. Ouais. Parce que je me suis fait engueuler par.
0: Ce soir, on le fait très très tard. C'est le ni oui ni non. Le meilleur parmi les meilleurs de la nuit. Et on finit de 21h30 à minuit. Ça. Les masters des ni oui ni non. Avec. On va commencer donc. Et, salut, t'appelles d'où?
2: De Paris. 21 ans. Non.
0: Ah, ça, c'est ça?
2: Ouais, c'est ça, ouais. J'ai 25 ans et puis là j'appelle de cours.
0: Jérôme, bonsoir. Là je t'appelle d'où? Jérôme.
3: J'ai 21 ans.
0: Bon, alors on y va, qui va commencer? Alors Jérôme, tu poses des questions à...
3: Salut Elissa.
2: Salut.
3: Ouais, qu'est-ce que tu fais
2: Chômeur.
3: Ne bloque pas.
0: Qui est Mathieu? Alors là je t'appelle d'où?
3: Oui.
0: Très bien, hein. Et Mathieu? Très bien, et Olivier?
4: Mathieu, droit.
0: D'accord.
3: Ok.
4: Salut. Hein? Bah je suis en sciences droit. Ouais.
0: Ouais, il va pour Olivier, top.
3: Ok. Salut. Moi j'habite à côté de Paris.
4: Oh. Exactement où?
3: Ok, c'est
0: bon.
4: C'est bon.
0: Bon courage à toi pour la suite. Pas comme disait, c'est vrai, on fait toujours allusion à Coluche, mais c'était vraiment le plus grand. Hein. Tout le reste de travers. Ciao, les deux derniers. Alors Lucas, bon.
5: 17 ans, Paris 7.
6: 25 ans, Paris, gestionnaire informatique. Tout à fait.
5: Hein?
6: Tout à fait. Pas mal.
5: Cool.
6: Que moi.
5: Ah ouais.
6: Que moi.
5: Pas de partout?
6: Pas du tout.
5: Et tu fais quoi dans la vie?
6: Gestionnaire informatique. Hein.
5: Ah cool.
6: Pas trop réveillé Mathieu. Hein.
5: Oh là là. Je sais pas moi.
0: Ah bah et nous donc.
5: Je sais pas moi. T'aimes Dorothée?
0: Attention maintenant, voilà les petits plats dans les grands. David de Saint-Etienne est avec nous. Bonsoir David.
7: Bonsoir Max.
0: Ça va bien?
7: Ça va.
0: Michael de Caen, enfin Michael ex de Caen de Charleville aujourd'hui. Salut Michael.
8: Salut Max.
0: Et Gérard de nulle part, on m'a marqué. C'est vrai, t'es plus Gérard de Suresnes. Gérard.
8: Waouh, tu me renvoies le son là.
0: Bah oh, t'es où? T'es en direct avec nous Gérard?
8: Ouais mais moi j'ai pas de son là.
0: Comment ça, tu m'entends pas là?
8: Ouais, très mal.
0: Ah merde, comment ça se fait?
8: Enfin,
0: bon, allez, raccroche et rappelle-le parce qu'apparemment il y a des problèmes. Il nous reste 10 minutes, déjà on va perdre du temps. Nico Danger, t'es là?
9: Oui.
0: Bonsoir Nico.
9: Oui.
0: Bon, ça va bien en forme?
9: Oui, ça peut aller.
0: D'accord, ok. Ce soir, les enfants, vous qui nous écoutez de l'autre côté de la radio, je sais que vous êtes déjà bouche bée. Vous attendez avec impatience ces quatre énergumènes vanter toute leur science politique, peut-être, je ne sais pas, tous les cas scientifiques, de ce qu'est la grève. Il y a beaucoup de grèves en ce moment. On entend parler de la grève d'Euro Disney. On a eu la grève, bien entendu, bon, alors RATP, SNCF, les bus, quand c'est pas ça, c'est le métro, c'est les avions. Enfin, c'est partout le bordel, comme chaque année, dès que les fêtes de Noël arrivent. Et il me semblait important, il me semblait très important, et Nico nous dit, mais oui, il me semblait très important qu'on en parle ce soir. Nico, Gérard, Michael et David, vous avez carte blanche pendant 10 minutes, vous allez parler des grèves. Qui veut démarrer?
7: Moi, je vais démarrer, moi.
0: Vas-y. Alors, il y a un portable. Si vous avez des portables, si vous avez des portables à côté, éteignez-les, hein, parce que c'est le bordel. Vas-y,
7: ouais,
0: Michael.
7: Ouais, attends, j'éteins mon portable, attends.
0: Vas-y, Michael. Ah oui, éteins-le à chaque fois. Vas-y, ouais, Michael. Ouais. C'est parti.
7: Bon, alors, je sais pas s'ils sont d'accord avec moi. Tu vois, les grèves, un peu, ça fait vachement du bien. Surtout pour, ouais, je parlais de la RATP, les trains, les...
8: Non, mais attends, et Michael.
7: Attends, laisse-moi finir, laisse-moi commencer, Gérard, attends, tu vas pas commencer.
0: Non, Gérard,
8: faire le coup de la dernière, Michael.
0: Non, Gérard, je te demanderai...
7: Non,
0: Michael, deux secondes, Gérard, ouais. Le minimum maintenant, c'est de laisser parler une personne. Si t'es pas d'accord, après tu pourras le dire. Laisse-le au moins.
8: Mais qu'il nous fasse pas le coup de la semaine dernière.
0: Il fait ce qu'il... Non, Gérard, il a rien fait la semaine dernière.
7: J'ai rien fait, moi. Qu'est-ce qu'il veut dire ?
0: Alors, Gérard, moi je vais être très clair avec toi. Si c'est toi qui es chiant, tu zapperas. Parce qu'il faut laisser écouter les gens. La semaine dernière, il n'a rien fait. Là, il veut s'exprimer. Il s'exprime. On a demandé, on a bien discuté hors antenne, que vous puissiez tous parler les uns sur les autres, mais au moins que vous ayez un respect de la pensée de chacun. Si Michael n'est pas d'accord avec toi ou Gérard, t'es pas d'accord avec lui, c'est une chose. Tu pourras le défendre, mais laisse-le s'expliquer et s'exprimer. Alors vas-y, Michael.
7: Ouais, exactement. Moi, je veux dire une chose, que quand tu vois la grève à RATP, quand tu vois la grève dans les métros, quand tu vois la grève dans les arrêts, dans les bus, bon, je trouve ça normal. Parce que bon, maintenant, quand tu vois les banlieues parisiennes, quand tu vois les banlieues qui sont assez chaudes, tu vois, quand tu vois des bus qui sont vachement tout neufs et qu'on les dégrade, et quand tu vois des branleurs et puis qui montent dans les bus, qui fument dans les bus, le chauffeur il est là pour bosser, le chauffeur il se fait casser la gueule parce que le mec il tape pas sa cigarette, je trouve ça inadmissible parce que c'est pas comme ça.
8: Michael,
7: non mais c'est pas comme ça qu'après qu'on...
8: Non, Michael.
7: Quoi?
8: Déjà pour commencer, bonsoir à toi déjà.
7: Ouais, bonsoir à toi.
8: Bonsoir à David de Saint-Etienne et puis je sais plus qui c'est le cadeau.
0: Parle bien devant ton micro, Gérard.
7: Ouais, parce qu'on t'entend pas.
0: Ouais, parle bien devant ton micro, s'il te plaît.
8: Bon, Michael, déjà pour commencer, on dit toujours Paris, mais il n'y a pas de Paris, hein. Faut pas l'oublier.
7: Je parle pas de Paris.
8: De toute manière, déjà, faut bien se dire une chose, que déjà, les cigarettes dans les bus et tout ça, c'est interdit. Là, faut pas dire que les branleurs.
7: Mais non,
8: parce
7: je dis pas.
8: Il n'y a pas que des branleurs.
7: Attends, Gérard.
8: Faut pas dire que.
0: Non, mais revenons sur les 35 heures, parce que là, attendez, on a l'impression qu'on fait un débat sur les voyous, on fait un débat sur les grèves. Donc, arrêtez de me parler des jeunes qu'il faut que le bordel de tout ça. Revenez sur le débat des grèves et évitez de me faire intervenir.
8: On arrête, on parle plus de...
0: Allez Gérard, vas-y, reste 6 minutes, il reste 8 minutes. Gérard, commence pas à être lourd toi aussi, s'il te plaît, va dans le débat, vas-y.
8: Bon.
0: Excusez-moi pour avoir gueulé, mais je suis obligé.
8: Bon, donc tu vois ce qui se passe à l'heure actuelle sur Grenoble et Max, il vient de dire un instant, tu vois, Euro Disney.
0: Et il y a David et Nico aussi qui sont là, il n'y a pas que Michael. Hein.
8: Nicolas, si vous voulez intervenir, n'hésitez pas. Hein.
10: D'accord.
8: Donc, vous voyez ce qui se passe à l'heure actuelle, je sais pas, David de Saint-Etienne, je crois que vous en avez pris quand même plein votre grade, il n'y a pas longtemps. Hein.
10: Tout à fait, pas mal. On a eu des points déjà il n'y a pas longtemps, il y a 3 semaines à moi.
8: Ouais.
10: Et il y en a qui ont fait le bordel, comme il disait Mika il y a 2 minutes. Il y en a qui fumaient derrière.
8: On va pas reparler de ça. Hein.
10: Voilà, tout à fait. Il y en a qui fumaient derrière, tout. Et après, il y en a qui ont foutu leur mère, tout, par derrière. Mmh. Et nous, il y a même des vieilles les jeunes âgés qui peuvent pas aller derrière s'asseoir, qu'ils ont peur.
0: David, tu trouves que c'est normal qu'il y ait des grèves. Est-ce que les grèves quelque part c'est pas un petit peu emmerdant pour les citoyens? Parce que j'aimerais qu'on arrête de parler des jeunes et des voyous et tout ça, des conneries qui font ça. On fera un autre débat là-dessus sur les voyous. Oui. Pour l'instant, on fait un débat sur les grèves. Donc si on pouvait rester là-dessus, ça serait bien. Nico, qu'est-ce que t'en penses toi?
11: Non, mais je suis d'accord avec les grèves, mais je pense qu'il pourrait y avoir un service minimum comme dans certains pays européens comme l'Italie par exemple.
8: David,
11: oui,
8: attention, le service minimum...
0: Ça, c'était Nicolas, Gérard.
8: Nicolas, oui. Le service minimum que tu demandes,
11: oui.
8: Ça, c'est un service minimum qui est apprêté par les organismes de la ville. Donc, ça, c'est un truc que, par exemple, tu prends Paris, Marseille, Lyon, Saint-Etienne, Grenoble,
11: oui.
8: Tu prends toutes les villes autour de Paris, hein, toutes les villes de France. Ça, c'est un service qui est mobilisé par le gouvernement, par les responsables de la ville. C'est eux qui prennent des cartes de service, par exemple, ils vont prendre des cartes de la ville, ils vont les mobiliser pendant toute la durée de la grève. Elle peut durer un mois, 15 jours, 3 semaines, jusqu'à temps qu'ils aillent pas satisfaction, les cartes seront toujours là, ils seront mobilisés.
7: Ouais, mais tu crois que ça va... Gérard, je suis d'accord avec toi.
11: Oui.
7: Tu crois que ça va changer à tout ça? Mais ça va changer.
12: Rien, ça change.
7: Ça va rien changer. Ça va rien changer. Comme les regards.
12: Le pourquoi de la cause et le pourquoi de ces grèves, c'est que d'accord, on dit toujours tout le monde. Mais il faut se dire une chose, que à la fin
7: dans la merde.
12: Il y a des chauffeurs qui ont besoin d'une sécurité exceptionnelle. T'as qu'à prendre les pompiers.
7: Bah voilà, c'est ce que je voulais en parler, toi.
12: Parce que les pompiers.
7: Parce que t'as pas vu les heures qu'ils font. T'as pas vu les heures qu'ils font.
12: Oui, mais d'accord, je suis d'accord.
7: Avec le boulot qu'ils font, t'as vu le salaire qu'ils ont.
13: Ouais, c'est un petit peu normal.
7: C'est dégueulasse,
12: c'est un travail. C'est un travail qui est reconnu quand même dangereux.
7: Dur.
12: On est bien d'accord là-dessus. Hein, je pense que David de
13: Saint-Étienne
12: et Nicolas de...
0: D'Angers. Nicolas, c'est pas bien de donner les villes. Nico, t'es d'accord?
12: Oui. Nico.
0: Alors qu'est-ce que...
12: Nicolas,
13: tiens-moi d'accord avec des pompiers.
0: Vas-y.
13: Ils sont très mal payés et pour les horaires de salaire qu'ils font. Hein.
12: Oui, mais de toute manière, t'es d'accord avec moi, Nicolas, comme quoi que leur métier est quand même dangereux.
13: Oui, ça, c'est vrai.
7: Ouais, mais Gérard, c'est leur boulot aussi. Hein. Ils ont fait ça pourquoi parce qu'ils étaient jeunes.
12: Moi, je veux dire une chose.
13: Attendez.
12: Michael, moi, je veux dire une chose. Regarde celui qui s'est tué. Il n'a pas demandé sa mort. Hein, si l'échafaudage avec la tempête qu'il y a eu, il n'a pas tenu. Donc, il ne l'a pas demandé, sa mort. Enfin, une nuance.
7: Non, mais il avait cassé la gueule. Non, d'accord, je suis d'accord avec toi, mais comme tu me parles d'échafaudage, s'il est monté dessus, qu'il s'est cassé la gueule, à ces conditions-là, il avait qu'à vérifier. Les monteurs, ils sont capables de monter un échafaudage. S'ils savent pas monter un échafaudage à ces conditions-là, qu'ils laissent la place aux autres et qu'ils se mettent en fait, faut pas déconner. Comment veux-tu qu'un mec.
13: Non, mais ça avait rien à voir.
7: Mais si, ça va quelque chose.
12: Bah
7: si, ça va quelque chose.
12: Attendez.
0: Alors pourquoi attendez, David, non, c'est moi qui vais reprendre. Attendez, Gérard, Michael, David.
14: On n'entend plus, c'était
0: justement, parce que.
14: Alors, par contre, je pose la question de Michael.
7: Ouais.
14: C'est un safaudage, mon père travaille déjà là-dessus, les maçons, tout. Et il est déjà arrivé, il est tombé de là-haut jusqu'en bas. Et c'était dangereux, c'est un métier dangereux là-bas, c'est compliqué.
0: Attendez, excuse-moi, ça n'a plus rien à voir avec les grèves, où j'arrêtais pas de changer du sujet, quand c'était pas les voyous maintenant.
14: Moi, je parle de la grève,
0: Mais revenez sur le sujet, est-ce que vous trouvez aujourd'hui, est-ce que vous trouvez que c'est un droit normal que de faire grève et d'attendre toujours les fêtes de Noël pour emmerder tout le monde?
12: Attendez, stop, on va tout de suite éclaircir le sujet. Ils demandent de faire grève pendant les fêtes de Noël. Pourquoi? Parce qu'ils savent très bien que c'est l'année où ils peuvent.
14: Le moment qu'ils travaillent.
7: Ça veut rien dire.
12: Mais attends, mais c'est tous les ans qu'ils font chier tout le monde.
7: Et la Grèce, c'est un jour
12: qu'ils font chier tout le monde.
7: Je suis d'accord avec toi, Gérard, mais la Grèce, c'est un jour.
12: C'est un jour qu'ils commencent à faire chier le monde.
7: Mais d'accord, mais pourquoi? T'as vu leur salaire?
12: C'est pas pour les salaires qui rebondissent.
7: Mais pour les heures aussi,
0: Non, mais quand même, il y a eu des grèves, par exemple, des commandants de bord qui gagnent déjà 70 000 francs par mois et qui en voulaient encore plus.
7: Ouais, mais pourquoi? Ça, c'est dégueulasse.
0: Donc c'est pas toujours. Les gens qui font. Non, mais c'est pour dire que les gens qui font.
12: Max.
0: Oui, non, mais Gérard, c'est pour expliquer que les gens qui font grève, c'est pas toujours des gens qui ont besoin d'argent.
12: Tu parles des commandants de bord, mais lesquels? Parce qu'on a. Tu veux dire les stouilles.
0: Delta Airlines.
12: Ah, sur les compagnies aériennes, mais ça, c'est différent. Les grèves, ça a été sur les ravitaillements des avions en kérosène. Ça, c'est pareil. C'est des métiers à haut risque. Hein.
0: Alors, est-ce que vous trouvez normal qu'à chaque fois, ils attendent, alors que les patrons pourraient justement essayer de trouver la solution avant? Ils savent très bien qu'à chaque fois, il va y avoir des grèves au moment donné des fêtes parce qu'ils savent que ça va emmerder tout le monde. Donc, comment est-ce qu'on pourrait faire? Est-ce qu'il faudrait pas interdire les grèves?
12: Ça dépend déjà des conventions collectives et ça dépend bon, on va pas parler politique, mais on s'en fout de ça. Mais oui, mais on s'en fout.
7: Attends, Gérard, tu vas pas mélanger avec la politique ce soir. On parle de grève, on va pas s'en aller avec la politique.
12: Qui c'est qui lance les mouvements de grève? Désolé, c'est bien.
7: D'accord, mais on s'en fout de ça.
0: On parlera pas non plus de la des grèves du cerveau, des grèves du foie.
7: Non, mais Max, on s'en fout de ça, les grèves de politique. On s'en fout, c'est pas la grève de politique ce soir qu'on parle, c'est la grève des employeurs. soit.
12: Alors, dans ces cas-là, explique-moi, Michel. Ouais. Toi qui veux savoir tout plus, mieux que tout le monde.
7: Non, non,
12: alors,
7: non, je veux pas tout savoir, mais la grève,
12: Explique-moi si un routier fait grève, s'il a le droit ou il n'a pas le droit.
7: Un routier?
12: Explique-moi si un routier
7: attends,
12: a le droit de faire grève.
7: Ouais, je peux te répondre. Ça alors, dépend son... Attends, moi je vais te dire une chose, tu vois. Ça dépend de son salaire. Parce que moi je connais un pote qui habite à Caen. Hein. Ouais. Il est routier. Ouais. Je te jure qu'il est routier, il est marié, il a deux gamins. Hein. Ouais. Tu sais combien il se fait par mois? Franchement, il part tout le mois. Tu sais combien il se fait? Il se fait 6000 balles par mois.
12: Non, c'est pas vrai, t'es un menteur.
7: Je te jure qu'il se fait 6000 balles.
12: Un menteur.
7: Il se fait 6000 balles. Par contre, un mec.
12: Étranger?
7: Hein?
12: Il fait
7: non, c'est pas l'étranger, il fait pas l'étranger, lui. Il fait pas l'étranger.
12: International.
7: Voilà. Mais je trouve
12: que l'international, il se fait pas 6000 balles, c'est pas vrai.
7: Je te jure qu'il fait 6000 balles. Et tu crois que c'est dégueu, et tu crois que c'est normal? Un mec, qui tape 12 heures ou 13 heures sur son volant, et puis qui se fait 6000 balles par mois.
12: Il a pas le droit de rouler 13 heures sur son volant, je suis désolé.
7: Mais ça dépend.
12: Il a pas le droit, pour qu'il s'arrête, il est obligé de faire des haltes.
7: D'accord, il est obligé de faire des arrêts. D'accord.
12: Ouais, bah alors,
7: mais tu attends, parce que toi tu veux un routier qui se fait 1 million, toi tu crois qu'un routier qui se fait 1 million par mois?
12: Ouais. Non, ouais, bah, moi je connais des routiers qui font 1 million par
7: d'accord,
12: mois.
7: D'accord, mais là t'es content.
13: Je suis désolé.
7: Non mais Gérard, là t'es content qu'un routier.
0: Attendez, parce que c'est toujours les mêmes qui parlent, Nico. Parce qu'il a parlé, Nico, mais vous l'écoutez même pas. Nico, qu'est-ce que tu viens de dire?
13: Oh, bah, ça, des routiers qui se font 1 million par mois, ça n'a pas beaucoup existé, hein.
12: Nicolas, je suis désolé. Moi je connais
7: Bon routier.
13: Le bon routier existe.
12: David de Saint-Étienne.
0: Non mais attendez.
12: David de Saint-Étienne.
14: Oui. Je suis là.
12: De quoi?
14: Je suis là. Je t'écoute.
12: Ouais mais je suis
14: d'accord avec toi que les routiers, c'est sûr qu'ils ont beaucoup d'argent. Bon, ils touchent comme tout le monde. Par contre, c'est des employés comme tout le monde. C'est que les chauffeurs de car, ils touchent pareil, les mêmes payes. Les routiers, c'est pareil. Taxi, chauffeurs taxi, c'est tous pareil. Voilà,
12: mais attends, parce que les chauffeurs de taxi, t'en as qui sont à leur compte et t'en as d'autres qui sont pas à leur compte.
14: Ouais,
12: pareil.
14: C'est pas pareil, ça dépend.
12: Hein, regarde, tu prends tu vois, on parle des routiers, on parle des chauffeurs de taxi, on a parlé de la RATP. Voilà. Mais si on parlait des services, mais regarde le truc qui est bien, parce qu'on parle des grèves. Regarde dans les hôpitaux, regarde le mouvement de grève qui est lancé depuis plus de trois semaines, et qu'ils en parlent même plus à la radio, alors que même plus aux informations, il n'y a rien du tout. C'est un truc qui est pour l'instant qui est arrêté, parce que les hôpitaux il y a des services d'urgence qui sont fermés. Tu vois des personnes, des malades qui restent pendant plus d'une heure sur un brancard.
7: Gérard, c'est pas normal. Ouais. Mais s'il y a un médecin qui travaille des heures, et puis qu'il est mal payé, je le comprends, le médecin. Même le malade, je le comprends sur le brancard.
12: Non, Michael, ce qui se passe à l'heure actuelle dans les hôpitaux, tu vois, c'est sur Paris justement que ça se passe, mais ça va sûrement s'étendre dans d'autres hôpitaux, à mon avis.
7: Ouais.
12: Et ce qui se passe, c'est qu'ils sont pas assez nombreux pour assurer la responsabilité.
7: Et alors, ils ont qu'à embaucher.
12: Il n'y a pas assez de personnes.
7: Et alors, ils sont capables d'embaucher.
12: Ils sont formés.
7: Pourquoi qu'ils n'embauchent pas alors?
12: Mais trouve un médecin qui veut faire ça.
7: Mais pourquoi?
12: Mais un médecin qui voudra assurer le service d'un agent hospitalier.
7: C'est dégueulasse. Moi, je dis que c'est dégueulasse.
14: C'est
7: dégueulasse, franchement.
14: On n'est pour rien.
7: Mais attends, tu vas pas laisser.
12: David, tu veux réagir?
14: Bah moi je suis d'accord avec toi, Gégé. Bon, c'est pas facile déjà. Ceux qui sont, ils font la grève, bon, c'est arrivé il y a combien de temps? Il y a 6 mois, 5 mois, moi j'ai vu les journaux dans la télévision, sur la une, et il y en a qui faisaient la grève. Et après il y en a qui prenaient les relèves pendant la nuit, tout, et c'est pas facile. Ceux qui appellent un médecin, tout, et il n'y a plus personne pour surveiller les malades. Alors après, c'est compliqué.
12: Il
14: faut embaucher, comme il dit Michael, il faut embaucher des gens, des personnes, il y en a qui ne veulent pas.
7: De toute façon, quand on embauche un jeune...
0: Attendez, parce que là, on va être obligé de bientôt de conclure.
12: Nicolas.
0: Gérard, vas-y.
12: Si on peut avoir Nicolas, là, ou... Ouais, Nicolas.
14: Allez, Nicolas.
0: Parle bien dans ton micro, Gérard, et Nicolas est là. Vas-y, Gérard, vas-y.
12: Bon, Nicolas, qu'est-ce que t'en penses, toi, là? Allô, Nicolas?
13: Oui.
0: Bah, qu'est-ce que t'en penses de tout ça? Bon, Nicolas, on arrêtera. Ça sera la dernière fois qu'il participe au DEA, parce que c'est quand même un peu une cave. Il y a cave et cave.
12: Et David. Et David, pour conclure. Ouais. Moi, je peux vous dire une chose. Que, ouais. À l'heure actuelle, ce qui se passe, c'est que c'est vrai que pour l'instant, on est mal barré de toute manière avec tout ce qui se passe à l'heure actuelle. Ouais. Tu vois, Max, ce soir, il l'a annoncé en début d'émission. Ils sont en train de bloquer les Champs-Élysées pour faire des décorations, patati patata.
0: Mais ça n'a rien à voir avec les grèves.
15: Gérard, c'est normal. C'est normal qu'ils font ça. C'est la fête de fin d'année.
0: Non, mais attendez, non, je vous arrête tout de suite. Stop, parce que là, vous êtes en train de changer de sujet.
15: Non, mais ils changent d'idée, Max.
0: Je sais, Gérard, tu mélanges tout.
15: Qu'est-ce qu'on a pété Paris de Champs-Élysées? Vas-y aux Champs-Élysées à ce temps-là, il y a encore du monde à ce temps-là.
0: Non, parlez des grèves, bon, c'est pas grave. Ouais, conclusion du débat de ce soir sur les grèves, on a quand même, ceci dit, votre point de vue était une fois de plus très intéressant, on a appris beaucoup de choses. David, en conclusion sur les grèves, pour ou contre?
16: Moi, je suis pour.
0: Pourquoi, en deux mots?
16: Déjà, c'est pas facile, les gens, je comprends qu'ils veulent gagner de l'argent, tout, et ils ont raison de faire grève, que... Bon, des fois, il y en a un peu marre. Qu'on marche à terre, et ben, s'ils veulent faire grève, ils font grève. Moi, je dirais, je ferais grève comme eux. Voilà.
0: Très bien. Mickaël, conclusion de ce débat?
15: Moi, je dis que pour faire grève, ils ont vachement raison. Surtout, je parle pas des routiers. Moi, je m'en fous des routiers. Je parle pas de ça. Mais au niveau de la RATP, attends, laisse-moi finir, Gérard. Au niveau de la RATP, au niveau des métros, ils ont raison. Comme ça, ça foutrait moins le bordel et comme ça, ça va les calmer.
0: Gérard?
12: Alors, attends, moi je reprends ce que Michel dit.
0: Non, ta conclusion.
12: Moi, ma conclusion, moi je suis contre, déjà pour les grades. En face, moi je veux dire une chose, que c'est chiant, c'est pour les personnes âgées et pour d'autres personnes. Donc moi, pour moi, je suis contre.
0: Ou alors un service minimum.
12: Oui, pour un service minimum, comme je vous ai dit, de machiner.
0: Ça c'est bien. Ça c'est bien machiné.
12: Des cartes de structure.
0: Qu'est-ce qui vous intéresserait comme débat de la semaine prochaine?
15: Max, j'ai un débat moi à faire.
0: C'est quoi?
15: C'est un débat. J'aimerais bien faire un débat avec toi.
0: Non, mais le débat entre vous, là, ça serait quoi la semaine prochaine? Vite.
15: Les femmes seules qui souffrent avec leurs enfants qui sont dans des foyers d'urgence et qui n'arrivent pas à s'en sortir.
0: Pourquoi, Max? Quel style de débat qui t'intéresserait débattre? Gérard, c'est à moi,
12: c'est
0: à...
12: Non, mais c'est toi qui décides.
0: Bon, alors, on verra la semaine...
12: C'est assez grand.
0: On verra ça ensemble en antenne. Donc, la semaine prochaine, par contre, ça sera lundi prochain, on va faire ça les lundis maintenant, puisqu'on a... Oui, on fera ça lundi, ne quittez surtout pas tous les 3 Mickaël, Gérard de Suren, Mickaël de Charleville et David de Saint-Etienne, on les remercie. Puis on salue également Nico Danger, qui a vraiment été Danger dans toute la ligne. Le mec. T'es prêt?
17: Ouais.
0: Et quand il décroche, on fait la basse-cour. On verra celui qui fait le mieux, d'accord?
17: Ah, d'accord.
0: Ah, ça s'en occupait. Appelle un autre.
17: On peut pas appeler à la SPA, ce temps-là,
0: tu... la SPA, déjà, ils m'appellent la journée dès que je fais un truc comme ça, alors... Parce que, faut ce qu'il faut savoir, c'est que la SPA, ils sont très intelligents. Enfin, tu me diras, c'est des gens qui écoutent la radio, c'est pas la SPA. Attends, après. Allô?
18: Ah. T'as un fax?
0: Il a mis le fax, le salaud. Tu peux éteindre. Parce qu'une fois, on avait mis un... J'ai mon petit chien, tu sais, qui est là. Que j'ai un petit chien qui est dans le studio.
18: Ouais.
0: Elle est où ma croquette? Viens là ma croquette. Viens ici.
18: Oh papa.
0: Elle est là, viens là.
18: Une croquette pour gros chien, non?
0: Viens ici, je vais pas te taper. Viens prendre un petit coup de fouet. Viens là.
18: Avec le fouet qu'on a fourni hier.
0: Viens là. Viens ici, salope. Viens ici. Oh putain, la salope, elle est repartie.
18: Elle frappe là avec le fouet qu'on t'a fourni hier.
0: Elle s'est cachée dans le petit trou. Hein. Alors ce que les gens n'apprécient pas effectivement que bon ces petites bestioles de temps en temps elles se fassent souffrir. Alors ils téléphonent à l'SPA, c'est l'SPA qui m'appelle dans la journée.
18: Qu'est-ce qu'ils demandent?
0: Ils me demandent si j'ai vraiment un chien la nuit et si je le bats vraiment. Ils sont forts la SPA. Hein.
18: On peut pas les appeler maintenant, il y a plus de service de nuit.
0: Ouais, la SPA, il y a plus de service de nuit, ça marche pas.
18: Vétérinaire.
0: Ça c'est très bien, moi.
18: C'est mon chien qui
0: a les vétérinaires de nuit et tout ça, c'est très bien d'avoir. Tiens, pour la nuit, ça a des numéros.
18: Il y a des gens qui ont des vétérinaires de nuit, ils peuvent les envoyer.
0: Ils peuvent les envoyer, les numéros de téléphone. Dès que vous avez des numéros de téléphone de ce qu'il y a la nuit un petit peu bizarre, genre effectivement, très bonne idée, SPA, etc. Dès que vous avez des numéros, envoyez-les-nous par courrier.
18: Attends, je prends l'annuaire, il y aura bien un vétérinaire.
0: Ouais, mais enfin la nuit, faut les essayer avant pour qu'on soit sûr que la nuit, il y a une garde, quoi. Parce que c'est pour appeler et sonner dans le vide.
18: Ah, c'est sûr que c'est pas bête.
0: C'est pour ça que nous, on garde les numéros, mais à chaque fois quand on sait qu'on va composer un numéro, on sait que les sex shops sont ouverts jusqu'à telle heure, on appelle pendant la journée, on demande jusqu'à quelle heure. Comme ça, au moins, quand on veut faire un truc, on sait qu'on peut le faire.
18: Quand je regarde vétérinaire, il n'a pas un, c'est marqué 24h/24. Attends.
0: Enfin, Jeff Balèze, quoi, avec tout ce que t'as fait là, quand même, très fort. Donc, toi, on peut dire que tu fais de l'impro?
18: Ouais.
0: Est-ce que tu crois que moi,
18: attends, j'ai vétérinaire, là, 24h/24.
0: Ah!
18: Ah, j'en ai un là.
19: Un vétérinaire 24 heures sur 24.
18: Tu me passes Laurent, je lui donne le numéro.
19: D'accord. Mais est-ce que tu crois que je peux rentrer dans la troupe là des impros ou pas?
18: Comment ça, dans la troupe des impros?
19: Comme toi là, comme tous ces trucs que vous faites là, des cours de théâtre.
18: Ouais, mais bon, c'est pour devenir comédien quoi. On a un but. On a un but de devenir comédien à la base quoi.
19: Mais moi je suis pas un comédien moi.
18: Bah, je sais pas, moi c'est un comédien. J'ai jamais vu la télé moi.
19: Avec tout ce qu'on fait le soir et la nuit.
18: Bah, j'ai jamais vu la télé moi.
19: Florent, nous prend pas pour des comédiens. Non mais à la radio, on n'est pas des comédiens nous.
18: Animateur.
19: Mais tu rigoles ou quoi? C'est de la comédie qu'on fait, moi je peux arriver, on peut faire plein de trucs nous.
18: Ouais mais en plus, moi je sais jouer avec mon corps, toi tu sais jouer qu'avec ta voix.
19: Mais je joue pas avec mon voix, attends, regardez ça et ça, regarde-moi. Tu veux que je te fasse du mime moi?
18: Vas-y, mime-moi la cigarette, j'aime beaucoup.
19: Non mais pas la cigarette, je vais te mimer que je suis derrière un mur, j'aime bien, c'est ce que je sais faire le mieux, mais regarde ça si je sais pas mimer derrière un mur, regarde bien.
18: Oh je te vois plus, t'es où? Oh t'es où Max? Et t'es où Max, tu vois plus?
19: Je suis derrière le mur.
18: Ah ouais, d'accord.
19: Regarde, ben maintenant je vais revenir, regarde bien.
18: Ah ouais, t'étais là Max. Oh, t'es un farceur.
19: Hop.
18: Et hop,
19: voilà, je suis là. Alors, après, on me dit que ça marche pas?
18: Regarde, je me cache dans le micro-ondes là.
19: Qu'est-ce que c'est que ces histoires? Le team dit, ouais, mais il faudrait voir et tout. Je sais pas si tu pourrais rentrer dans la troupe. Regarde, qu'est-ce que c'est que ces magouilles? Mais tu prends pour qui toi, hein, je veux dire?
18: Attends Max, je vais faire mon tour de magie le mieux. Celui que je réussis le mieux. Regarde, je me mets dans le micro-ondes. Tu me vois là dans le micro-ondes?
19: Ouais.
18: Ouais, bon, je referme la porte. Ah, vas-y, appuie sur le bouton du micro-ondes parce que moi je peux plus là.
19: Tac.
18: T'as appuyé?
19: Ouais.
18: T'as mis combien de temps?
19: Hein?
18: T'as mis combien de temps sur la minuterie?
19: 2 minutes.
18: Ah bah non, faut mettre seulement 30 secondes.
19: Bon, alors je te mets en 15 secondes.
18: Voilà, c'est bon. T'as vu? Hop, tu me vois plus. J'ai disparu du micro-ondes.
19: Ah, t'es drôle.
18: C'est magique.
19: Ah, t'es très fort toi aussi. T'es aussi con que moi, toi.
18: Mais ça fait bien d'être, ça fait du bien d'être con.
19: Ah ouais.
18: Ça permet de vivre.
19: Merci, Kim. Kim, elle me laisse plein de messages.
18: Hein?
19: Kim, sur Minitel, elle me met plein de beaux petits messages.
18: Kim, c'est une demoiselle, ça?
19: Je sais, ouais, ça doit être une fille, mais elle veut jamais mettre son numéro de téléphone. C'est une fille qui doit être chez ses parents et elle peut pas parce qu'elle dit si je laisse le numéro de téléphone, ils vont me rappeler, la sonnerie va réveiller mes parents, je vais me faire engueuler, ils vont apprendre que j'écoute fun, ils vont dire qu'est-ce que t'écoutes fun, t'écoutes Max, ce salaud, mais t'as pas à l'écouter, voilà, bah.
18: De toute façon, ils vont bien savoir parce que sur un autre de téléphone, t'as bien se voir le Minitel, hein.
19: Ouais, enfin, ça, ouais, c'est vrai.
18: Donc, de toute façon, Kim, t'es grillé. Si
19: alors, Kim, laisse-nous ton numéro, comment on entend le son de ta voix?
18: Bah ouais,
19: tu te rends compte que ça fait une demi-heure que j'ai démarré l'émission, j'ai pas entendu la voix d'une fille.
18: Pas une seule?
19: Oh là là là là,
18: il
19: y en a pas
18: une qui attend au standard là?
19: Hein?
18: Il y en a pas une qui attend au standard?
19: Il y en a une.
18: Ah bah vas-y, on voit là.
19: Anne-Claire.
18: Anne-Claire en plus.
19: Bonsoir.
20: Bonsoir.
19: Ça va?
20: Anne-Claire. Ça va très bien, ouais.
19: Oh là là.
18: T'es pas comédienne toi des fois?
20: Si.
18: T'es comédienne aussi?
20: Moi je suis dans une école de théâtre.
19: Oh là!
20: Je ne citerai pas le nom.
18: Oh pourquoi? Moi j'ai bien cité l'école Florent moi.
20: Oui, ben non.
18: T'as des copains et des copines qui te connaissent et puis tu veux pas qu'ils
20: fassent... Non, non, ça n'a rien à voir, mais c'est pour pas faire de pub, donc...
18: Bon, bah t'es dans l'école Schmoll.
20: Schmoll, voilà,
18: comment
20: on va
18: ça
20: dire.
18: Se passe dans l'école Schmoll?
20: C'est super.
18: Est-ce que c'est comme au cours Florent, ça? Des rencontres un peu partout
20: Bah je connais pas trop le cours Florent, a priori j'en ai plutôt une mauvaise idée, mais...
19: Si on se faisait une petite impro, là...
20: Non, pas trop, non.
19: Bah, tu plaisantes ou quoi, Anne-Claire? Bien sûr qu'on va le faire.
20: Non, Max, je suis fatiguée.
19: Anne-Claire et Jeff, tous les deux, là.
20: Non, Max, je veux bien te parler de tout ce que tu veux, mais je suis fatiguée.
19: Bon, bah, alors, on va parler de cul, alors, on va...
20: Ah bon?
19: Alors, j'enlève ma braguette, je me déshabille, j'enlève mes boutons.
18: Oh. Comment est ton cul, Anne-Claire?
20: Comment, je suis quoi?
18: Non, on a dit qu'on allait parler de cul, donc on va parler de ton cul, justement. C'est plus intéressant que du mien ou celui de Max.
20: Bah, je sais pas, demande à Max, il m'a vu.
19: Mais j'ai pas grand souvenir de toi, en fin de
20: merci,
19: compte.
20: Merci, ça non, mais... plaisir.
19: Ah, on s'est vu quand? On s'est vu une fois.
20: On s'est vu à 4h du matin.
18: Ouais. En plus, tu t'as vu son cul.
20: Minuit.
18: Je t'en rappelle plus
19: minuit, c'était bien plus
20: non,
19: que minuit.
20: Une nuit, j'ai dit.
19: Une nuit?
20: Oui.
19: Il était 4-5 heures du matin, c'était après la Transmax qu'on avait fait après Bercy.
20: Je t'ai même offert un jus de pomme.
19: Oh là, elle s'en souvient, hein.
20: Ouais.
19: Alors là, tu vois, elle en a souvenir, hein.
21: Ça, elle m'a dit cet après-midi encore.
19: Mmh. Ah bon? Qu'est-ce qu'elle t'a dit?
21: Elle t'avait offert un jus de pomme.
19: Mais c'est grave, les gens. Tu t'en souviens tant que ça?
20: Oh, mais merci de dire que c'est grave.
19: Non, mais c'est grave pour un jus de pomme, quoi. Bah, faut, c'est ça, faut que je te rembourse.
20: Ah, mais non, pas du tout.
19: Et mon café, Florent?
18: Max. Oh,
21: c'est bon,
18: Max,
21: c'est là.
18: M'écoute là, oh.
19: Eh, Karine. Oui, je t'écoute, Jeff. Anne-Claire.
20: Oui.
19: Il t'offre à boire des fois, Florent?
20: Oui, ça arrive.
19: Ah, bah, c'est bien sympa, parce que c'est pas vraiment ici que ça arrive, hein.
21: Ah,
19: c'est pas arrivé souvent, hein.
18: Moi, je vais prendre un petit café, moi.
19: je veux bien un petit café court, très sucré.
18: Un petit café pour moi aussi, ouais.
19: Mais pourquoi tu viens pas, là, Anne-Claire? On te voit plus, là.
20: Ben écoute, quand tu veux, hein.
19: Bah maintenant.
20: Maintenant, non, je peux pas.
19: Et voilà. Voilà, c'est toujours pareil. Les filles, elles veulent te voir, match bas rendez-vous, machin.
20: Je me demande ça à 1h du matin, il y a plus de métro, il y a plus rien.
19: Bah, t'as pas une voiture?
20: Non, j'ai pas encore mon permis.
19: Oh, merde.
20: J'ai loupé le code.
19: Eh bah, tu viens en taxi.
20: Ça coûte cher.
18: Bah, on s'est remboursé par Fun Radio.
20: Bah, évidemment. Non, mais...
19: On va te le payer, alors.
20: Le taxi?
19: Ouais.
20: Si je viens maintenant.
18: Il va te le payer, le taxi.
19: Hein?
18: Florent, il est riche, il va lui payer.
19: Non, mais je me souviens plus comment elle est. Ça m'énerve, ça m'embête de donner de l'argent comme ça.
20: Bah, écoute, tu viens à quelle heure à la radio?
19: Ah, faut que j'hésite. Ce soir, c'est marrant. J'ai envie de me taper le kiff, j'aimerais bien avoir une fille dans le studio. Ah, je me très bien ce kiff là.
20: Je peux te le faire demain soir, mais...
19: Ça fait longtemps là, avec Florent, on se taperait bien. Enfin, moi je me taperais bien le kiff, j'ai jamais fait ça, tu te rends compte? Il y a comme un truc qu'on faisait avant la nuit qui était très sympa, c'est que des fois on avait la dalle.
20: Ouais.
19: Et on vous demandait s'il n'y en avait pas un qui voulait nous ramener à manger. Il y avait toujours des gens très sympas qui venaient avec du pain de mie, du saucisson, une bouteille de coca, et on faisait bonne franquette dans le studio pendant qu'on faisait l'émission.
20: J'habiterais à côté, ça ne me dérangerait pas.
19: Bah, je sais bien que
18: Contre, demain
20: soir. Mais bon, c'est un petit peu loin, quoi.
19: Bon, elle veut pas venir ce soir. Non.
20: Demain soir, je veux bien.
19: Demain soir, j'aurais peut-être pas envie.
20: J'arrive, tu me dis si t'as pas envie, je repars.
19: Oh mais attends, mais tu m'as pas pris un café court très sucré. Très sucré. Non, c'est un court sucré, ça.
20: Je parle dans le vide.
18: Et moi, mon
19: temps. Non, c'est court sucré.
18: Allez, comment on t'entend?
1: Long, très sucré, il est sucré.
18: Anne-Claire?
20: Oui.
18: Oui, c'est Jeff, là, tu m'entends?
20: Oui.
18: Donc c'est bon, je suis à l'antenne, je
20: sais
19: plus. Je veux bien que tu aies un coca, alors.
20: Vas-y.
18: Il faudrait qu'on passe à la réunion demain soir, j'amène une bouteille.
1: L'eau très sucrée.
18: Et puis on passe par fun.
20: Bah écoute, moi, il n'y a pas de problème, je sais où c'est, j'y suis allé plein de fois.
18: Moi, je vais demander l'adresse parce que je sais pas où c'est.
19: Attends, mais Jeff, tu te touches ou quoi? Tu vas pas venir à la radio, toi?
18: Et si t'amènes une bouteille, tu vas pas faire la gueule?
19: Non, mais y a personne qui vient la nuit, mon pote. Y a personne dans le studio, hein.
20: Jeff, t'es comment?
18: Moi, bah, je fais 1m80, les yeux marrons, les cheveux assez courts, voilà.
19: Voilà, en gros. Ouais. Anne-Claire, elle a envie, je crois qu'elle recherche.
20: Non, absolument pas.
19: Menteuse, va.
20: Non, oh. C'est pas vrai.
19: Pop. Ouais, c'est ça, ouais.
20: Célibataire, moi?
18: Ouais.
20: Tu peux.
18: Un petit peu,
19: ça veut dire quoi, ça?
20: Non, volontairement, oui.
19: Volontairement, oui?
20: Volontairement, oui.
18: Qu'est-ce qu'il y a, mon brouille, là?
20: Mais je t'embrouille rien du tout.
18: Mais volontairement.
20: Mais oui.
18: Tu peux expliquer, là, Anne-Claire, parce qu'on comprend pas tout, quand même.
20: Tu ne comprends pas tout. C'est juste que Max a compris.
18: Ah, et Max, il te connaît intimement, pas moi.
20: Non,
19: c'est pas vrai du tout. Non, mais je pense que, d'après ce que j'ai compris, ça veut dire qu'en fin de compte, tu es célibataire, mais tu le veux.
20: Oui.
19: Tout simplement, t'as compris, là, Jeff?
18: Ouais, non, c'est bon, elle veut rester seule, quoi.
19: Elle veut rester seule.
18: Oh là, oui. Non, encore une qui veut rester seule. Je suis sûr qu'elle est mignonne, en plus.
20: Non, mais tu dis encore une qui veut rester seule, mais il faut peut-être qu'elle trouve le bon avant de se mettre avec.
19: Non, mais tu peux très bien être avec quelqu'un, tenter l'expérience, c'est peut-être pas le bon. Mais essayez. Moi, je sais pas, je pense à mon pote Florent. Bon, par exemple, je sais qu'il me parle de toi, tu m'as parlé de toi toute la journée.
20: Oui, mais
19: Attends, vite, profite. Il est parti chercher du café. Je peux te dire qu'il a quand même bien craqué sur toi.
20: Non, Florent a d'autres intérêts.
19: C'est quoi?
20: On en a discuté cet après-midi. Écoute, tu lui demanderas, parce que si je te le dis à l'antenne, il va m'éclater la tête. Donc,
18: il a plein de sous.
19: Non, qu'est-ce que c'est que cette histoire? Raconte-moi maintenant.
20: Tu lui demandes sur quel film il a flashé et de qui on a parlé cet après-midi.
19: De qui t'as parlé cet après-midi, Florent?
1: Eh ben, il y a des radios
20: partout. Florent!
19: Hein?
1: Il y a des haut-parleurs partout dans la radio.
19: Merde! Il paraît que t'es pas du tout intéressé par elle, mais par quelqu'un d'autre? Et pas que si elle le dit, elle va te casser la gueule.
1: Mais par quelqu'un d'autre?
20: Mm-hmm.
18: Il est intéressé par Max.
20: Ah si, Florent, tu vas très bien.
1: Non.
20: Si, on en a discuté sur les champs cet après-midi.
19: Ah, on peut savoir qui?
1: Non, mais c'est pas vrai.
18: Attends, nous, Max.
19: On va foutre la merde et on est là pour foutre la merde dans l'équipe aussi.
1: Non, c'est pas vrai.
19: C'est pas vrai?
1: Non, justement, j'ai dit que j'étais pas intéressé.
20: Ouais, enfin, presque.
1: Non.
20: Bon, alors j'ai rien dit.
18: Bon, on voulait parler de cul.
19: Attends, mais il y a Dany qui me dit sur le Minitel, qui me dit si t'as ton envie d'une fille dans le studio, t'as qu'à prendre une fille au standard. Oui, non, mais c'est pas ça, je te parle d'une fille que je vois jamais. Dany, moi ce que je veux, il me dit idiot, mais non, mais c'est toi qui es idiot. Moi ce que je veux, c'est une fille comme ça, j'ai jamais vu, qui arrive dans le studio, tac, à la voix, et puis je sais pas, pour peu qu'elle arrive pas avec une bouteille de champagne, je bois pas d'alcool, mais avec une bouteille de coca, genre chipster, genre...
20: Ah bon, tu bois pas de Bordeaux non plus?
19: Moi ?
20: Oui.
19: J'ai jamais bu de non, non, du tout.
20: Ah bon.
19: Tu m'as dit, tu parles quoi, tu voulais amener du vin?
20: Oui.
19: Ah non, je bois pas d'alcool du tout. Non, mais genre une petite bouteille de coca.
21: Non,
19: mais lui non plus. Une petite bouteille de coca.
20: Oui.
19: Des chipsters ou alors des fingers.
21: Bon, non,
20: plutôt sucré ou plutôt salé?
19: De quoi?
20: Les gâteaux
19: ou... Oh, ça dépend. Ou alors, un truc qui me fait bien plaisir, non, c'est les chipsters, ce que j'aime bien.
20: Chipsters.
19: Oh, qu'est-ce qui me fait plaisir?
20: Bacon,
19: Non, chipsters, les rouges, nature. Qu'est-ce qui me fait bien plaisir? De la bonne baguette fraîche, si on peut, avec du saucisson. Pas du saucisson, de la... Oh là là, qu'est-ce que t'aimes bien, Florent? Passe ta commande.
21: Moi
20: Non, ça marche pas si c'est Florent.
19: Quoi?
20: Ça marche pas si c'est Florent.
19: Pourquoi?
20: Parce que Florent, je peux lui amener... Enfin, ce qu'il veut, quand il veut, mais...
21: Ah là là,
19: wow,
21: il a des avantages.
19: Eh, j'espère que tu comprends le message, toi.
21: J'enregistre.
19: Waouh, ce point-là.
20: Non, mais on parle de bouffe.
19: On parle pas de bouffe.
20: Et si on parle de bouffe.
19: On parle d'amour. Non, attends, sérieusement, attendez, on va mettre les choses au clair, parce que là, ça commence à être excitant là. Je trouve ça tellement beau, l'amour de jeune. Est-ce que Anne-Claire, c'est vrai?
20: Oui, c'est moi.
19: Anne-Claire.
20: Oui.
19: T'as déjà couché ou pas?
20: Oui.
19: Bon, est-ce que Anne-Claire donc? Tu as envie d'une relation avec mon ami Florent?
20: Une relation autre qu'amicale?
19: Oui.
20: Non, pas spécialement.
18: Mais non, elle pourrait être
19: aussi. Toi, Florent, est-ce que tu apprécierais d'avoir Anne-Claire comme amie?
21: Pas spécial, comme amie.
19: Ami, mais pas ta copine.
21: Non, voilà.
19: Ah oui, d'accord. Alors, qu'est-ce que vous foutez ensemble, là, sur les Champs-Élysées?
20: Mais attends, mais t'as pas de simple copine?
18: Non, Max, il baise, lui.
19: Ouais, c'est ça, ouais.
20: Ouais,
19: ouais. Donc, moi, je suis plutôt un mec qui baisse, quoi.
20: Non, de ce que j'en ai vu, tu m'as l'air quand même assez sérieux comme mec.
19: Tu vois?
20: Ouais.
19: Oh là
18: là.
19: Ah ouais.
18: Oh là là.
19: Ah, est-ce que t'as... Tu cherches quelque chose, Anne-Claire?
20: Pour?
19: Je sais pas, moi. T'as envie d'être célibataire encore ou tu cherches quelque chose?
20: Mais j'en sais rien, je cherche rien du tout. Si je trouve, c'est bon. Mais
19: d'accord, donc t'as trouvé personne.
18: Si on cherche quelque chose, on peut appeler un sex shop.
19: Non, on va pas appeler un sex shop à chaque fois.
20: Quelle horreur.
19: Bon, alors là, elle cherche personne, quoi.
20: Mais pourquoi? T'as quelqu'un à me proposer?
19: Ah non, moi personnellement, non. Aussi, à la radio, on pourrait, quoi. Mais je me souviens plus de ton visage, je me souviens plus finalement.
20: Je suis blonde.
19: Bonne impression, tu m'avais fait, il me semble.
20: Mais
19: plutôt mignonne,
20: pas,
19: quand même.
20: Hein.
19: Hein?
18: Ouais. Quand on te regarde, on dit ah ou on fait.
19: Ah, Florent, il me dit ouais, plutôt mes tables. Ah, t'as dit ça, Florent? Arrête! Putain, mais il faut le lire! Ah,
20: oui, je suis là.
18: Quand on te regarde, on fait.
19: Ah, lui, Jeff, il commence. Hein.
20: Bah, ça dépend des goûts. Enfin, en général, ça se passe plutôt bien, quoi.
18: Donc, on fait ah.
20: Oui?
18: Ah, bah, ça va donc.
19: Moi, je suis pas tout à fait d'accord. Je crois qu'on dit plutôt.
18: Tu peux pas nous mettre un truc qui... Ah ben voilà. Non, on va faire, attends. Anne-Claire.
20: Oui.
18: Non mais c'est pas toi que j'appelle.
20: Ah, pardon.
18: Quand je fais Anne-Claire, tu mets les bruitages.
19: D'accord.
18: Anne-Claire. Ah ben voilà. C'est quand même bien la radio, les moyens techniques.
20: Je suis très flattée. D'ailleurs, je suis toute rouge et...
18: Toute rouge.
19: Ça devient bizarre qu'on parle de toi, non?
20: Carrément, surtout ça faisait 2 minutes que j'avais allumé la radio.
19: Ah ouais.
20: Et je m'entends ça, j'étais en train de sauter sur mon lit.
19: T'étais hystérique?
20: Ah ouais, complètement.
19: Ah ouais, j'imagine. Bah, nous a parlé de toi toute la journée. C'était impossible de le concentrer, Florent. Florent, est-ce que je pourrais te voir 2 minutes pour bosser sur un truc? Ouais. Et puis tu sentais le mec qui était vraiment Anne-Claire. Il me disait, dis-moi Anne-Claire, pardon Max, je pourrais te voir 2 minutes. Je fais, ah, putain, oh, je suis pas Anne-Claire, moi, je suis Max. Ah si, Florent! Ah, 2 fois tu me l'as fait dans l'après-midi.
20: Et il était pas avec toi cet après-midi.
19: En fin d'après-midi, t'es pas avec moi, il est arrivé à 17 ou 18 heures à la radio, on a bossé sur ensemble.
20: Il est arrivé à 17h45.
19: Bah oui, je sais bien, mais enfin, je veux dire, en fin d'après-midi, t'es là.
20: Et j'étais là.
19: J'ai vu Anne-Claire, bah bien sûr, j'étais à la radio.
20: Bah voilà, bah, je l'ai raccompagnée jusqu'à Porte-Maillot, et puis, je suis partie.
18: C'est tout?
20: J'ai pas eu le courage de venir jusqu'à
19: fin. Il y en a plein qui aimeraient bien avoir une petite relation avec toi, en tout cas sur Minitel. Je sais que Mourad, il fait branche-moi avec. dis à Jeff qu'il nous gave et qu'il aille se coucher, car il est tard. C'est David, 23 ans, département 69.
18: Non, il est tard, je me couche alors que je veux, d'abord.
19: Voilà.
20: D'abord.
19: Bon, bah...
20: Est-ce que tu disais sur les parents qu'il faut pas appeler le soir et tout, moi, mais ma mère, elle est là, c'est bon, quoi.
19: Ah oui, non, mais je me disais, ah, peut-être que c'est comme ça, j'en sais rien, je me posais la question, des fois, on est là.
20: Non,
19: mais je parlais de Kim,
20: Ah oui, pardon.
19: Je parlais pas de toi.
20: Mais le seul problème, c'est que c'est pas très confortable, parce que je suis par terre dans le salon et...
19: Ah ouais. T'es quoi, t'habillé comment?
20: J'ai un peignoir.
19: Ah ouais, merde.
2: Et en dessous?
19: Rien.
20: Rien.
19: Ah! Et Florent, il est excité comme une puce!
20: Ah, parce
19: est...
20: que pas toi?
19: Non.
20: Ah bon?
19: Mais non, mais c'est Florent, je veux dire.
20: Mais si ça mènerait pas ton coquet et tes chipsters alors?
19: Pourquoi éventuellement tous les deux on pourrait.
20: Tous les deux?
19: Ah ouais?
20: Pardon, mais je te connais pas assez.
19: Ouais, bah on discutera 5 minutes si tu veux avant. Ah non, mais moi, s'il n'y a pas de problème, ça peut faire plaisir. Hein.
20: Bonjour,
19: oui, 5 minutes, ouais.
20: 5 minutes, mais on
19: allait
20: discuter 5 minutes.
19: C'est vrai, bon, on discutera 5 minutes, ça te fera 10 minutes alors, je veux dire. Ah ouais, comme ça, t'auras déjà 5 minutes de rab.
20: C'est le privilège.
19: Ah oui, je sais bien, t'as eu de la chance la dernière fois. Hein.
20: Ah oui.
19: Ah oui.
20: Non, mais c'est parce que je t'ai offert quelque chose que tu m'as parlé.
19: C'est un peu ça.
20: C'est un peu ça. Hein.
19: Sinon, effectivement, on se regardait dans le blanc des yeux et on n'aurait rien dit.
20: Je sais pas, tu discutais avec quelqu'un et puis. Je me suis réveillée, puis je t'ai vue, et... apparition.
19: Et là, c'était le flash.
20: Et je me suis dit, tiens, si je lui offrais un jus de pomme.
19: Waouh ! Ah, ça s'est quand même passé comme ça dans ta tronche.
20: Ouais.
19: Ah, mais quand même à ce point-là. Je m'en souviens même pas qu'elle m'avait offert un jus de pomme, mais enfin, c'est pas grave.
20: Oh là là, Max, tu me déçois là.
19: Bah oui, non, mais comment veux-tu, je me souviens du nombre de gens qui m'offrent des choses.
20: Non, mais attends.
19: Il y a qu'une chose dont je me souviens, c'est que Florent m'a encore jamais rien offert. Oui, bon, enfin quand même, Dance Machine, c'était le soir où j'avais fait l'émission ici, j'étais déjà assez énervé de pas être là-bas.
20: Non, je croyais que ça te plaisait bien.
19: Non, mais ça me plaisait sur le coup, mais si tu veux, quand même, quand on réfléchit après, j'aurais bien aimé faire la même chose, mais en direct de là-bas.
20: Ouais.
19: Bah, sur le coup, effectivement, j'étais content de l'avoir fait, qu'on m'a donné.
20: D'ailleurs, c'est très nul qu'il t'ait pas choisi, toi.
19: Mais c'est pas qu'ils voulaient pas moi, c'est pas contre moi qu'ils avaient, c'est contre un autre problème interne.
20: Ah bon?
19: Eh oui, mais quand c'est comme ça, c'est le petit personnel qui trinque. Ah là là là là là là.
20: Petit personnel des.
19: Alors les enfants, s'il y a une fille ce soir qui a envie de venir avec une bouteille de coca, des chipsters, qu'est-ce qu'il y a encore, Florent? Qu'est-ce que tu veux, toi, Florent? À bouffer?
21: À bouffer? Les galettes bretonnes!
19: Oh non, elle fait chier, on a encore bouffé un paquet tout à l'heure.
21: Des chips?
19: Des chips. Des chips, parce que sinon vous allez ramener une chip, alors il va dire, hein, ça fait un peu mesquin, quoi. Ah. Bon, alors des chips, voilà, bon...
20: Du coup, j'ai plus rien à te ramener demain.
19: Mais demain, t'as pas besoin de venir.
20: Ah bon?
19: Donc, si vous avez... mais attendez, ça veut pas dire...
20: Dans la tête,
19: ça veut pas dire qu'il faut venir devant la radio maintenant et qu'on va forcément vous faire rentrer. Si vous avez le matériel nécessaire, vous nous appelez, vous nous laissez un message sur Minitel et là, nous allons sélectionner si oui ou non vous devez venir. On n'a pas dit que si vous l'avez, vous devez venir. Hein? On soit bien fait comprendre. Parce que devant la radio, vous attendrez, on vous fera pas rentrer si on n'a pas décidé de vous faire rentrer. Faut pas déconner non plus, quoi. Parce que dis donc, après, on fait un petit peu ce qu'on veut, on fait sa popote, etc., etc. Bon, Jeff, je te souhaite une bonne soirée.
2: Ok, à toi aussi, puis à Florent, puis à Anne-Claire, quoi.
19: Et puis salut quand même bien fort le marabout.
2: Ouais, bah d'accord, je lui ferai un gros bisou, ouais.
19: Tu lui fais un gros bisou? Bon, on l'embrassera parce qu'on le connaît un petit peu, quoi.
2: Ok.
19: Hein?
2: Et puis tu me rappelles un de ces quatre, si je sais pas quoi, moi.
19: Bon.
2: Voilà, quoi.
19: Tu veux qu'on le rappelle une dernière fois, Jeff?
2: Le marabout?
19: Ouais.
2: Oh non, c'est bon, ça me gave, le marabout, là.
19: Ça me gave?
2: Ah ouais.
19: Le marabout?
2: Je suis sûr que ça gave tout le monde aussi, donc on va pas gâcher le monde, quoi.
19: Une petite surprise pour toi.
20: Surtout qu'il avait l'air très énervé.
2: Ah, le marabout, ouais, quand même.
19: T'as compris, toi, Anne-Claire, ou pas?
20: De quoi?
19: Le marabout.
20: Compris quoi? Excuse-moi.
21: Ouais, elle a compris, ouais.
19: Elle a compris? Bon, Jeff.
2: Ouais.
19: Petite surprise?
20: Évidemment, mon frère.
19: Vas-y, on le rappelle une dernière fois.
2: Oh non!
19: Une dernière fois, Jeff.
2: Ah bon, d'accord.
19: Allez.
2: Je suis obligé de céder, quoi.
19: Un petit exploit, un dernier.
2: Un dernier, bon. Il va devenir fou, hein, sérieux, tant mieux, Marc.
19: Non, je pense pas.
3: Oui, allô?
2: Allô, Marabout?
3: Oui.
2: Oui, c'est d'accord, moi?
3: Oui.
2: J'ai encore un problème, là.
3: Oui.
2: Et ma femme, elle est rentrée, mais elle est encore disparue.
3: Oui.
2: Elle revient pas, ma femme.
3: Bon. Tu peux venir, Man, là.
2: Je peux venir maintenant, là?
3: Oui.
2: Mais je viens comment, là?
3: Tu habites où?
2: Là, moi, j'habite à Antibes.
3: Ah. Mais moi, je suis à Paris.
2: Et c'est Max?
3: Oui.
2: Connard.
4: Le plus, c'est pas la même voix, il y a un truc qui est bizarre.
6: Eh oui.
4: Il m'en reçoit gentiment, qu'est-ce que c'est ce délire là?
6: Ah ouais, alors que l'autre, l'autre c'est pas la même voix quoi.
4: Ah ouais, je me suis dit, il y a un truc qui colle pas, c'est ça.
6: T'es fort, hein?
4: Hein?
6: T'es fort!
4: Bah ouais, mais bon.
6: Bah oui.
4: Et à part cette surprise là, quoi d'autre?
6: Bah je voulais simplement te dire que le marabout depuis le début c'est moi.
4: Tu te fous de ma gueule?
6: Mais pas du tout. Le vrai roi marabout, c'est moi.
4: Arrête. Non, je crois pas.
20: Dommage.
19: Mais non, c'était pour te faire une démonstration que moi aussi j'avais un petit peu de talent.
4: Ah bon, quand même.
19: Ah. Et oui, mais c'est moi le vrai marabout, c'est moi le marabout.
4: Et t'habites à quelle adresse?
19: Pardon?
4: Le marabout, il habite à quelle adresse?
19: Mais quel marabout? Ah, c'est-à-dire qu'en fin de compte, pour t'expliquer, t'as eu le vrai marabout au début.
4: Ouais.
19: Et ensuite, quand j'ai dit on rappelle.
4: Ouais.
19: C'était moi.
4: Ah, je sais pas, je vais réécouter l'enregistrement de toute façon.
19: Ah, bah écoute, c'est pas du tout la même voix. J'ai réécouté hier. J'ai pas compris, tu t'en es pas rendu compte. Mais tu peux venir tout de suite.
4: Ah putain, j'y crois pas.
19: Non mais Jeff, je voulais encore une fois de plus que les gens me disent que tout le monde me reconnaît et que malgré tout que j'ai pas le matériel encore que j'ai demandé à avoir. Et ben malgré tout, ben, toi qui es le roi de l'impro, tu vois moi aussi, je suis quand même... C'est pour ça que je te disais tout à l'heure, est-ce que tu crois que je serais capable de rentrer dans votre troupe? Tu me dis oui, mais toi c'est pas pareil, c'est de la radio, c'est pas du théâtre.
4: Ah bon, bah d'accord, là je...
19: Donc je peux venir dans la troupe là, je crois.
4: Là je plie, ouais, pas de problème. Ouais.
19: Je crois qu'il y a pas de problème.
4: Pas de problème, là je plie, ouais.
19: Voilà Jeff, ben écoute la cassette.
4: Hein?
19: Bah écoute, la
4: cassette. Bah, je viens voir, ouais. T'en déconnes, tu... Non, t'es dégueulasse.
19: C'est pour ça que j'ai accepté que tu viennes et je te passe.
4: Tu viens me jeter un sort, alors c'est toi ou c'est l'autre?
19: Mais c'est moi qui vais. Je vais te jeter un sort, tu es un salaud.
4: Ah non, salaud, j'y crois pas.
19: C'est moi qui t'ai fait passer de 5000 à 10 000 francs.
4: Hein?
19: C'est moi qui t'ai fait passer de 5000 à 10 000 francs.
4: Ah non, attends, pas tout.
19: Ah, mais tout depuis le début, sauf le tout premier appel.
4: Arrête ton délire.
19: Ah, je déconne pas.
20: Ah, il a les boules, Jeff.
19: Mais non, mais...
4: Ah ouais, j'ai les boules, ouais. C'est ouais.
19: Voilà. Jeff, le roi de l'impro, il t'y fait une école.
4: Eh ouais, d'accord, enfin, c'est...
19: Ceci dit, t'étais...
4: T'as un marabout.
19: Ceci dit, t'étais bien dans l'impro, mais bon, je faisais tout pour que ça marche.
4: Ah ouais, non, là, je suis en train de faire les 100 pas dans mon appart. Je suis en train de marcher dans l'appart.
19: Et je vais te rassurer, il y avait des gens dans la radio qui disaient, putain, ce marabout, il est hystérique. Je dis, mais attendez, vous avez pas compris? Il me dit, non, non. Je dis, ah bon, d'accord, laisse tomber.
22: J'ai été chercher un coca, il y en avait qui a toujours pas compris. Hein.
19: Ah, il y en a qui ont toujours pas compris à la radio, tu vois. Ils sont en train de découvrir en même temps que toi.
20: Moi, j'avais compris.
19: Oui, mais Anne-Claire, évidemment.
4: Ouais, mais toi, tu le connais, lui.
20: Mais je le connais pas.
19: Bah, arrête, tu le connais pas. Elle est venue coucher à la maison 3 fois, elle me connaît pas.
20: Ah non, je suis pas venue chez toi.
19: D'ailleurs, j'adore quand on... La position, enfin bon.
20: Tout à fait.
19: Ah, j'adore cette position.
20: Oui, moi aussi.
4: Chers auditeurs, Max est un truand.
19: Bon, bah bonne nuit, Jeff.
4: Ok, bonne nuit, et puis, puis un de ces quatre, quoi.
19: Et puis bonne écoute.
4: Ouais, ok, pas de problème.
19: Ça va mettre du temps, hein.
4: Hein?
19: Et ça repassera dans la nuit de dimanche à lundi, à mon avis.
4: De quoi ça repassera?
20: Le marabout.
19: Ouais, oui.
4: Ah bon?
19: Dans le meilleur du pire, dans la nuit de dimanche à lundi, entre 1h et 2h30 du matin.
4: Ah
19: ça
4: bah là, j'ai écouté alors.
19: Ah bah écoute, c'est après Fun Radio fait du bruit, on repasse les moments qui ont été les plus croustillants de la nuit.
4: Ah pas de problème, alors j'écoute et j'enregistre.
19: D'accord. Merci
4: bon,
19: bah, Jeff.
4: Et puis, peut-être un de ces quatre à Fun quoi.
19: Ouais.
20: Ouais, bah ouais.
19: D'accord.
4: Et puis salut Max.
19: Salut, tu as bonne bourre.
4: Salut tout le monde.
19: Je te le repasse.
4: Ok.
19: À bientôt.
0: Anne-Claire, c'est Daddy Dance. Qu'est-ce que tu souhaiterais entendre comme disque? Tu as choisi entre Cool and the Gang et Cool and the Gang. On t'écoute.
20: Je dirais Cool and the Gang.
0: Ouais, excellent choix. Cool and the Gang. Avec Ladies Night ou avec Ladies Night?
20: Ladies Night.
0: Ladies Night, excellent choix. Cool and the Gang avec Ladies Night. Juste le temps d'aller dans le grenier, d'aller chercher le vinyle. Et ensuite, on vous le diffuse.
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24: Bonjour, je suis pas là. Pour l'instant, je suis absent. Il me faut un numéro de téléphone parce que je sais pas c'est qui a téléphoné. Merci.
19: Ça arrive. On va faire notre petit kiki donc avec Hugolin. Ça fait 2-3 jours qu'on le prépare. J'espère que ça va fonctionner. Salut Hugolin.
25: Salut Max, ça va?
19: 28 ans de Millau.
25: Ouais.
19: Ça va?
25: Et meilleur voeu à toi. Hein.
19: Bah merci. Hugolin, alors Hugolin, petit kiki donc. À qui allons-nous le faire?
25: Voilà, alors on va le faire à Christelle.
19: À Christelle, d'accord. Christelle,
25: Le 91.
19: D'accord, donc Paris, région parisienne.
25: Voilà.
19: Auditrice de Fun Radio.
25: Il y a plein de dates qu'en fait elle connaît la radio.
5: D'accord.
25: Et je crois pas que ça écoute là.
5: D'accord. Numéro, alors Hugo Goulin, on va appeler donc Christelle. Ah, et puis sans oublier qu'il y aura également en exclu par l'un d'entre vous, Cédric Desromix tout à l'heure, consacré aux animateurs et également au Père Noël est une ordure qui avait été déjà diffusée une fois. On y va, petit kiki donc à Christelle, c'est parti l'exclu Fun Radio et ça va péter les enfants, j'espère que ça va fonctionner. C'est toujours le grand suspense hein.
7: Oui, allô?
5: Oui, bonjour. Est-ce qu'il serait possible de parler à Christelle, s'il vous plaît?
7: Oui, c'est moi.
5: Bonjour, vous allez bien? C'est la radio qui vous appelle.
7: Oui.
5: Bonjour, c'est Paris bonjour. Local. Vous nous écoutez?
7: Oui, bien sûr.
5: Vous êtes contente d'être avec nous?
7: Ouais.
5: Très bien. Vous nous écoutiez là en ce moment?
7: Ah non, du tout, non.
5: D'accord. Vous êtes une fidèle de l'émission? Vous nous écoutez régulièrement, Christelle?
7: Non, pas vraiment, non.
5: Très bien. Vous saviez que nous allions vous appeler, bien entendu?
7: Oui.
5: Vous êtes contente d'être avec nous, Christelle? Vous nous écoutez, d'accord. Est-ce que vous écoutez un petit peu la radio?
7: Ouais, de temps en temps, ouais.
5: Très bien. Vous nous avez écouté ce matin?
7: Non.
5: D'accord. Vous avez écouté l'indice d'hier à soir?
7: Non plus.
5: Très bien. Alors, ça va peut-être pouvoir vous aider, bien entendu. Est-ce que vous savez que directement, vous allez pouvoir participer à un jeu qui vous donnera directement accès à une grande finale, vous donnant l'accès directement à un merveilleux voyage directement pour Angoulême? Est-ce que vous êtes contente d'être avec nous?
7: Oui.
5: Très bien. Vous avez quel âge, Christelle?
7: 23
5: Très bien.
7: Ans.
5: Alors, vous avez 24 ans et donc vous allez jouer avec nous, d'accord?
7: Oui.
5: Alors, est-ce que vous êtes muni d'un dictionnaire ou d'un dictionnaire français, anglais ou chinois ou quelque chose dans ce genre-là?
7: Non.
5: Très bien. Vous êtes prête?
7: Oui.
5: Donc, vous allez vous aider du dictionnaire que vous avez juste à côté de vous. Est-ce que vous êtes prête?
7: Oui.
5: Alors, juste avant, on va voir si le public est chaud. Est-ce que le public est chaud? Encouragez Christelle. Apparemment, le public est là et répondu présent, bien entendu, Christelle, en mobilisation de fréquence qui vous donne, bien entendu, directement accès au jeu d'affront. D'accord? Oui. Christelle, est-ce que vous nous avez écouté quand la dernière fois?
7: La semaine dernière.
5: Donc, vous avez su la vitrine de la semaine dernière. Vous avez vu un petit peu ce merveilleux voyage qu'a gagné Christian, auditeur de la semaine dernière.
7: Oui.
5: Hein, c'est un beau voyage, hein, quand même, là, directement pour Mulhouse, où il repartira, bien entendu, pour un superbe voyage de 24 heures. D'accord?
7: D'accord.
5: Alors, bon, bien entendu. Hein. Alors, est-ce que vous êtes prête?
7: Oui.
5: Vous avez votre dictionnaire près de vous?
7: Oui.
5: D'accord. Alors, si je vous dis... Plus on est, moins c'est... Mais qui c'est qui rentre donc? À votre avis, qui est donc, Christelle?
7: L'arbre.
5: Non.
7: Le poisson.
5: Oui, bonne réponse, bravo! Bonne réponse, bien entendu, le poisson. Comment vous aviez deviné?
7: Je regardais dans le dictionnaire.
5: Oui, bien entendu. Vous êtes contente d'être avec nous?
7: Oui, pas de
5: vous
7: problème.
5: Vous nous écoutez régulièrement?
7: Oui.
5: Ah, bien entendu, vous avez regardé dans le dictionnaire. C'est quelle page du dictionnaire? Puisque vous avez suivi, c'est à quelle page?
7: 188.
5: Ah, pas du tout, absolument pas.
7: On appelle même dictionnaire.
5: Vous avez la définition du mot poisson, là, sous les yeux?
7: Ah, non.
5: Vous pouvez nous la lire? Allez-y, on vous écoute.
7: Alors, poisson... animal vivant dans l'eau.
5: Non. N'essayez pas de nous mentir, Christelle.
7: Bah, donnez-moi votre définition, alors.
5: Non, mais ça, c'est pas la véritable définition. Vous êtes en train de vous moquer de nous?
7: Non, pas du tout.
5: Vous vous moquez de nous régulièrement?
7: Non.
5: Hein, vous êtes content d'être avec nous, quand même?
7: Oui, quand même.
5: Ah, d'accord. Vous êtes prêts pour la deuxième question?
7: Oui, je vous écoute.
5: Vous êtes prête?
7: Oui.
5: Vous nous connaissez déjà?
7: Oui.
5: Vous savez qui nous sommes?
7: Bah oui,
5: nous avons deviné, bien entendu. Hein. C'est qui donc?
7: La radio de Paris.
5: Oui, mais laquelle?
7: Nostalgie.
5: Non, c'est pire que ça.
7: Chant de France.
5: C'est encore pire que ça.
7: Énergie.
5: Tout à fait. Bonne réponse. Bravo. Bon, allez, passe-moi Hugolin. Parce que là, elle connaissait Hugolin.
25: Ouais.
5: Elle connaît.
25: Ah, elle a dû écouter.
5: Ah, elle a dû écouter. T'as dû écouter, hein, Christelle?
7: Ah non, du coup.
5: Ah, tu sais qui je suis?
7: Bah non, vous êtes qui?
5: Bah, Énergie. Ah.
7: Énergie.
5: Bah oui.
7: Ah bon?
5: Ben voilà.
7: Hein. Ah, je savais pas.
5: Eh ben écoute, on est content. Hein. J'espère que ça t'a fait plaisir. On a voulu te faire un petit canular. Pardon, je reprends ma voix, excuse-moi.
7: Ouais.
25: T'as reconnu Énergie?
5: Attends, mais j'ai pas ma voix. Attends, 3, 4. Allez, salut, c'était Énergie. C'est Énergie. Ça va? Il y a du soleil, tout va bien, pas de maladie grave, pas de chômage, c'est super. On vous souhaite un excellent vendredi soir. Alors, bien entendu, ça va taper ce soir, hein, puisque sur Énergie, j'avais emmené, il y aura Francis Cabrel, on aura Céline Dion, on aura le nouveau gala qui s'appelle Free From Desire. On va avoir plein de super nouveautés et on va se régaler. Hein, très bien, tout va bien, Hugolin.
8: Ça va. Alors bien. En fait, petit filou, tu veux partir?
5: Hein, Christelle?
9: Oui.
5: C'est Énergie, ce que t'as à l'appareil.
9: Ouais.
5: Ça va, tout va bien?
9: Tout va bien.
5: C'est Weekends.
9: Ouais.
5: Super chaud ce soir.
9: Pas de problème.
5: Alors ce soir, direction la Scala, bien entendu, on va s'éclater. Métropolis, la musique jusqu'au bout. Alors, Énergie, bien entendu, c'est la musique aussi qui cogne, hein, qui a aussi qui tape. Donc, la musique techno, ça va pulser, puisqu'on aura tout à l'heure Mini Vanilli, on aura les Black Box, on aura Bros, grand tube qui ont marqué la house music des années 1990. Hein.
8: Les dédicaces.
5: Dédicace, bien entendu, d'ailleurs, Jingles. Ah ouais, c'est super. FM stéréo, bien entendu, Christelle.
9: Ouais.
5: Ok, super. C'est le week-end toute la semaine. Ici, il n'y a pas de lundi. Tout va bien. C'est vendredi sous le soleil. Il fait plus 50 degrés en ce moment sur Paris. Plus 170 degrés sur la Côte d'Azur. Et puis,

0: Ouais, complètement.
1: Toi,
0: ouais. Aïe, aïe, aïe.
1: C'est le paradis.
0: Oh ouais, c'est le paradis. On vous embrasse, les kids.
2: Ok, mais gros bisous, man.
0: Allez, salut. Allez, Fred, donne-moi le numéro. Moi, je vais lui dire, je dis, ouais, je suis un copain à Fred et tout. Il m'a appelé pour me dire que ça allait pas bien en ce qui te concerne. Je lui ai demandé ton numéro de téléphone. Alors, arrête maintenant. Donc, ah oui, d'accord. Fred, il est déjà en train de donner le numéro de téléphone à Julie. Très bien. Ensuite, on aura Cédric de Bordeaux. Et ensuite, on va avoir quoi? Ouh là là, Thierry, mais il y a que des mecs ce soir. Il y a pas une seule nana, hein. Il vaut mieux, pourquoi? Ah bon, c'est quoi les sujets? On n'entend rien. J'entends
3: un léger squad, un problème avec mon petit copain.
4: Mais là, par contre, là, vous voilà. Risquez de tomber sur sa mère.
0: Ah bon, bah c'est pas grave, on va lui demander. C'est quoi son prénom?
4: Christelle.
0: Christelle, bah je vais lui parler, moi.
4: Je veux pas à sa mère que c'est de ma part, parce que alors là, c'est mort.
0: D'accord, ok, non.
4: Je
0: veux
4: pas lui parler à Christelle.
0: Hein?
4: Je veux pas lui parler à Christelle.
0: Non, tu lui parles pas, c'est moi qui vais le faire.
4: Ok.
0: Je vais le faire, attends, ça va, si elle te harcèle, on aura de la harceler un petit peu, là, Christelle.
4: D'accord.
0: Bah alors. Je vais essayer d'être très diplomate avec la maman pour essayer d'avoir la Christelle en ligne.
5: Allô?
0: Oui, bonsoir madame, excusez-moi de vous déranger à cette heure-ci, je sais qu'il est très tard, mais c'est assez urgent, est-ce que je pourrais avoir Christelle, s'il vous plaît?
5: C'est de la part de qui?
0: Pardon?
5: C'est de la part de qui?
0: Franck, mais je crois qu'elle me connaît pas bien.
5: Christelle! C'est Franck!
0: Quoi? C'est de la part dessus? Ah, non mais j'arrête pas, non mais là je voulais être sérieux, ah, oui c'est vrai. C'est vrai que là je manque à tous mes devoirs, je suis plus concentré, c'est fini. À la part dessus, t'es de la part de qui? Ah, allô? Christelle,
5: oui.
0: Salut, c'est Franck, on se connaît pas, je suis un copain à Frédéric.
5: Oui.
0: Je t'appelle parce que là il m'a appelé pour te dire que il aimerait bien te revoir là. Tu sais, il paraît que ça fait longtemps que tu lui envoies des cadeaux. Allô?
5: Oui, oui.
0: Ouais, et là il m'a appelé et tout, et apparemment il a bien craqué sur toi et de nouveau, parce que vous êtes sortis ensemble, c'est ça? Et t'as envoyé plein de cadeaux et c'était pour te dire que est-ce que tu pourrais le voir demain? Est-ce que tu pourrais m'appeler demain? Parce qu'il aimerait bien te revoir et il osait pas t'appeler, donc il m'a demandé de le faire à sa place quoi.
5: Ouais.
0: Y a pas de problème.
5: Y a pas de problème.
0: Vers quelle heure? Lui peut dans l'après-midi, hein. Parce qu'il et moi c'est invité à dîner, mais je sais pas s'il osera te le dire, donc essaye d'avancer un petit peu la chose. Mmh. Il va t'appeler demain et puis s'il te le dit pas, surtout t'insistes bien comme quoi il veut t'inviter à dîner, quoi. Voilà, donc je tenais quand même à te prévenir parce que je savais que ça te ferait plaisir à cette heure-ci. C'est plutôt une bonne nouvelle, hein.
5: Ouais.
0: Ouais, parce qu'il paraît qu'à un moment donné, il a refusé tous tes cadeaux. Mm. Ah ouais, parce qu'il est grave, grave, grave encore amoureux de toi, c'est hallucinant, quoi. Il arrête pas de nous parler de toi, et Christelle par-ci, Christelle par-là, c'est fou, quoi.
5: Ah bon.
0: Je sais pas ce que tu l'as fait, mais tu l'as envoûté, hein.
5: Rien pourtant.
0: Bah écoute, c'est super, quoi. Hein. Ouais. Donc voilà, quoi. Parce que toi, tu l'aimes bien encore, quoi. Oh bah tant mieux alors. Tu veux que je lui dise quelque chose, que faut que j'aille peut-être passer le voir vers 1h ou 2h du matin? Vous voulez que je passe le voir après ou que je le rappelle une fois que je t'ai appelé? Tu veux que je lui dise quelque chose en particulier?
5: Non, c'est bon.
0: D'accord. Tu l'appelles demain?
5: Ouais.
0: Ok, bah je t'embrasse.
5: Ok.
0: Allez, bisous.
5: Salut.
0: Salut. C'est bon, Fred?
4: Non, pas vraiment.
0: C'est pas ce que tu voulais?
4: Non, bah c'est pas grave.
0: Qu'est-ce que tu voulais que je fasse?
4: Hein?
0: Qu'est-ce que tu voulais que je fasse? Ah, non. C'était l'inverse, peut-être.
4: Oui, peut-être.
0: Ouais. Ah ouais, mais on vous entend plus, là. Putain, vous êtes dans...
4: Non, mais bon, c'est pas grave.
0: C'est pas grave, elle va t'appeler demain, invite-la à dîner, quand même. Hein.
4: Voilà,
0: bon, ouais. Ok.
4: D'accord.
0: Merci, Frédéric.
4: Okay, bah,
0: allez, bonne soirée.
4: Ciao.
0: Allez, ciao, bonne bourre, on va accueillir.
6: Non, alors, attends, on va essayer de faire un petit remix. Attends, ça se casse, c'est un peu long. C'est vrai que rien que t'entends ça... Moi, on m'a dit, des fois, il y a juste la musique, ça suffit, quoi. C'est vrai que c'est bon.

0: vous allez bien?
1: Comme ça, hein. Regarde.
0: Bonjour. Vous allez bien?
1: Welcome, Mad Mag.
0: Alors, attention. Vous nous écoutez régulièrement? Vous êtes content d'être avec nous? Un petit peu quand même. Alors attention, vous nous écoutez un petit peu quand même? Un petit peu quand même?
2: Tu vois, on peut faire comme ça, quoi.
0: Bonjour, vous allez bien? Bonjour, vous allez bien? Ah, attention, vous nous écoutez régulièrement quand même? Est-ce que vous avez écouté l'indice de ce matin?

0: que vous avez écouté lundi de ce matin.
1: Bonjour, vous allez bien? Ah, ça peut être marrant ça, hein. Oh, puis la musique, rien que la musique.
2: Et c'était quoi en fait ta vie?
1: Quoi?
2: La vie, c'est quoi en fait?
1: La séquence des spectateurs.
2: Ah d'accord.
1: Ah ouais, non mais là, un grand moment.
0: Tintin.
2: Et Max, je voulais dire un truc, ça fait longtemps que tu nous as pas fait un petit Danny Boone.
1: Un petit Danny Boone?
2: Ouais.
1: Allez, par-dessus.

0: Attention. Allez, écoute, allez. Sur l'eau, c'est ça.
1: Non, sérieux.
2: Ouais, Tonio, écoute ça.
1: Non, allez, non. Allez, sérieux.
0: Attention. Ah, c'est cool, ça. Bonjour, vous allez bien? C'est bon, ça, on pourrait faire pendant une heure. C'est vrai qu'elle est cool, cette musique. Rien que la musique, écoute.

0: Bon bah Pierre,
1: bah, Max,
0: bonjour, hein. Vous allez bien? Le gros truc de lourd. Eh bien non, Pierre, on vous souhaite une bonne soirée du côté du Havre.
1: Ouais.
0: Merci de nous avoir appelé Pierre.
1: C'est de rien, et paintball, profitant et puis continuons.
0: Merci bien Pierre.
1: Allez, ciao,
0: allez, bonne soirée.
1: Ciao.
0: Dans un instant, Christophe de Nemours, 19 ans. Bonsoir Christophe.
2: Salut, comment
0: bonsoir,
2: ça va,
0: vous allez bien?
2: Ouais, ça va.
0: Vous êtes content d'être avec nous, Pierre, Christophe?
2: Très heureux.
0: Très bien, de quoi allons-nous parler dans un instant, Christophe?
2: Des filles.
0: Très bien. Attention, exclusivité remix de notre ami Philippe de La Réunion sur Gérard.
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0: Ouais. Tan tan tan tan tan tan tan tan tan tan. Attention, c'est parti. Ça va être chaud les enfants.

0: ceux qui s'amusent à vouloir dire des conneries sur moi, c'est tout. Non, non, mais une pute de votre boulot, tu crois pas que ça serait mort aussi, non? C'est la peau du cul de ma soeur dans la culotte d'un zouave, voilà. C'est bien simple, hein. Il n'y a aucune photo qui a été tirée ici.
1: Kiss my ass.
0: Il n'y a aucune pute au bout de boulogne qui a été tirée ici. Pour l'instant,

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4: Ah ouais, non, mais c'est ça, quoi. En plus, c'est
3: oh, les
4: cums. Ah ouais, mais moi, c'est pour ça que je me fais acheter aussi. Parce que je parle trop vite et parce que je m'appelle Alex Debrouille, parce que je suis italien.
3: Non, mais moi, et puis après, on vous mettra plus tard dans la nuit, mais j'ai oublié le 10, donc on le mettra demain à Gramoun Lélé.
5: Plus tard dans la nuit, alors ça...
3: La musique de Gramoun Lélé.
5: Gramoun Lélé, alors là,
3: je pourrais te faire du Gramoun Lélé, je vais t'en faire après, ça va me chercher le tam-tam. Après, Florent, il va me trouver le tam-tam là.
6: Oui.
3: Allez, mane-toi, va me chercher le tam-tam.
5: Allez, Florent, le tam-tam.
3: Regarde là, Julie, elle est toute contente.
5: Le tam-tam.
3: Aïe, aïe, aïe, ça l'excite, la Julie, hein, au standard.
5: Alors, tu sais plus, Julie, c'est ça.
3: Alors, tu te manges un peu. Vas-y, dis-y, demande-lui, Julie, vas-y, dis-lui. Elle n'ose pas, Julie, vas-y, vas-y. Julie n'ose pas, elle est timide.
7: Arrête ton cul.
3: Ta gueule. Même l'homme au standard prend le supérieur à la femme assez rapidement. Vous l'entendez? Écoutez-moi ça, écoutez, ambiance. Allez, vas-y, allez, demande-lui, là.
7: Oh, putain, mène-toi, qu'est-ce que tu fous? Florent!
6: Je le trouve pas.
3: Oh non, mais non, il est sur les enceintes, il est derrière les enceintes. Et... Oh putain, tu vas te manier, trou du cul! Oh, t'es grave, à chaque fois, on leur laisse un brin de liberté. Stéphanie. Bah oui, je suis là que je veux.
6: C'était l'autre, le double.
3: Mais non, le double. Oh là, quel...
6: Là, il est pété.
3: Quel Gramoun Lélé, celui-là, alors. Bon, Stéphanie.
5: Oui.
3: On n'a pas le faux derrière, on a toute la nuit.
5: Ouais, c'est vrai, ouais.
3: Ça fait 10 heures que t'essayes de nous joindre, tu
5: ah
3: peux
5: ouais,
3: bien.
5: Là, ça fait... Attends, ça fait combien de temps que je suis... Ça fait 31 minutes 44 que...
3: Attends, attends, c'est tout, 31 minutes. Il y a des gens, pendant 3 jours, ils n'arrivent pas à nous joindre parce que les télécoms, c'est putain d'enculé.
5: Ça fait pas 31 minutes qu'on...
3: Ils nous coupent les lignes.
5: Ça fait 31 minutes qu'on attend au standard.
3: Tu sais pourquoi? Mais parce que... Ah, que t'attends, mais...
5: Ouais, non, non, sinon, depuis 22 heures, on essaye quand même.
3: Mais tu sais, c'est très simple. Par exemple, à un moment donné, on va voir 8 lignes, par exemple, qui doivent sonner. Il y en a que 2 qui sonnent. Et pendant ce temps-là, nous on essaye d'appeler, on nous dit que c'est saturé, c'est-à-dire que les lignes ne sonnent pas, mais les télécoms ils sont tellement idiots,
5: voilà.
3: Ils sont tellement cons, ils nous bloquent des lignes à une certaine heure parce qu'on a trop d'appels, donc comme ça arrive trop vite, ils peuvent pas calculer, ils n'arrivent pas donc à gérer tout ça.
5: Ouais.
3: Donc le standard n'appelle pas, on croit qu'il n'y a pas d'appel, alors qu'en fin de compte on dit que c'est surchargé, ça n'appelle pas, donc c'est pour ça que vous n'avez pas aimé. Mais ils sont un peu teubés là, on le savait depuis très longtemps, mais là, avec la concurrence qu'ils vont avoir d'ici peu de temps, les pauvres vont être largués, les télécoms.
5: C'est bien.
3: Alors, Gramoun Lélé, ça donne ceci, Stéphanie, écoute bien.
5: Vas-y.
3: Tamatao! Tamatao, bananao, moyen, pomenaneo, maman. Tamatao, passa, Stéphanie, matapo, Julie. Tamatao, matsala, pogeta, matat, les filles de Nîmes. Tamatao, mamateo, tamateo, pepo.
5: Wow. Et t'as entendu les petits accompagnements qu'on a fait derrière?
3: C'était magnifique, les filles.
5: Amour, non, A comme amour, B comme bouche, C comme clitoris, D comme doigt.
3: Ouais. Ah, faut aller plus vite, les filles.
5: E comme enfonce, F comme fellation.
3: Wow. Faut aller plus vite, allez.
5: G comme gémir, H comme I comme idée, J comme jouir.
3: Ouais. Ah, il faut aller plus vite, les filles.
5: K comme kangourou, L comme langue.
3: Ouais, le K, ouais.
5: M comme max, N comme nichon.
3: Ouah, les deux vont bien ensemble.
5: O comme orgasme.
3: Ouais.
5: D comme pouf.
3: Waouh, ouais.
5: Q comme queue. R comme rendez-vous.
3: P comme pénétration, il fallait dire.
5: On a hésité, mais. On l'avait pas trouvé, celui-là, c'est bizarre.
3: Allez, S ensuite.
5: S comme sodomie. T comme tendre.
3: Ah, il y avait S comme sucer aussi, c'était bon ça.
7: On l'avait mis.
3: Bon, continuez, c'est bon les filles, c'est bon.
5: U comme union. V comme vierge.
3: D'accord.
5: W comme Vasoni, X comme X-Files.
3: Oh.
5: X-Files aux frontières du réel, bien sûr.
3: Ouais.
5: L'amour nous emmène aux frontières du réel.
3: Wow.
5: Y comme yaourt, ça nous a fait beaucoup de...
3: J'adore.
5: D'idées. Et Z
3: comme zoophilie.
5: Comme Zizi, pour finir sur un petit peu enfantin, sinon on s'est lâché un petit peu sur The, Gag, enfin.
3: Non, mais c'est très bien.
5: Voilà.
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10: Est-ce que tu as Christine, t'es là?
11: Oui.
10: Alors, Christine, t'as des trucs à nous dire, des révélations à nous faire sur Gérard?
11: Oui.
10: On y va.
11: Allô?
10: On t'écoute, Christine.
11: Eh ben, Gérard, des fois qu'il va aux toilettes, il se lave pas les mains.
10: C'est-à-dire que tu veux dire, il va faire caca et...
11: Et puis oui, il se lave pas les mains.
10: Ouais.
11: Ouais, puis t'allais voir...
10: Et après,
11: puis...
10: il te caresse le cou, après, tu... et après, il te propose un massage.

0: Oui, bah, les poissons va avec.
1: Je vois la gueule du GG. Parce que je me le suis tapé dans le cœur en face de moi. Et j'ai la gueule, je le vois en train de chier. Même pas regarder s'il est propre. Allez, deux, trois coups de feuille. Vas-y, t'en as plein les doigts. Bon, ma chérie, c'est bon. Je te fais un massage. Et t'as la belle Christine qui s'allonge à poil. Et vas-y, je te mets du gras sur le corps. Oh putain, pour voir que ça remplace l'huile de massage. Hein.
0: Ouais.
1: Ensuite.
0: Puis des fois qu'il fait l'amour, il se tape pas, il dort comme ça.
1: C'est-à-dire.
0: Bah, qu'il fait l'amour avec moi, par exemple.
1: Par exemple, ouais, c'est un mauvais exemple, mais bon, par exemple.
0: Il se tape pas le zizi après. Il dort comme ça.
1: Comment ça, il se lave pas le zizi?
0: Bah, qu'on se lave, moi, on se lave après.
1: Bah oui, bien sûr, mais on
0: se lave. Mais lui, il se lave pas.
1: Ah, il se lave pas, lui.
0: Non, il dort comme ça.
1: Et le lendemain, il se prend une douche.
0: Ouais, le lendemain, il prend une douche.
1: Ah bah quand même, alors.
0: Bah oui.
1: D'accord. Qu'est-ce qu'il...
0: En vérité, il a mis son coton-tige dans le cul. C'est vrai.
1: Non, mais c'est vrai?
0: Bien sûr, je te jure.
1: Non, sans déconner.
0: Non, je rigole pas, putain, ça c'est vrai.
1: J'espère que notre Gérard écoute, hein, il va falloir qu'il appelle pour témoigner, parce que... Donc il se met un coton-tige dans le cul, c'est vrai?
0: Bien sûr.
1: Putain, et qu'est-ce qui lui a pris? C'est du jour au lendemain qu'il a décidé de se mettre ce coton? Lui, il nous dit que non. Hein.
0: Ah bah c'est vrai, hein.
1: C'est vrai qu'il se mettait un coton-tige dans le cul.
0: Bah oui, moi je m'en parle, hein, c'est la vérité.
1: Et qu'est-ce qu'il y a d'autre encore à nous dire?
0: Mais des fois, il fait pas... Il est un peu feignant parce qu'il fait pas sa vaisselle, puis chez lui, c'est sale. C'est dégueulasse.
1: Et alors?
0: Et ben, il fait pas son ménage. Il y a de la poussière, il y a son chat qui fait pipi dans son lit.
1: C'est vrai?
0: Ouais.
1: Et alors, est-ce qu'il change les draps?
0: Non.
1: Même pas?
0: Non, si après il change les draps un peu plus tard.
1: Ah, quand même, alors il finit par le faire alors.
0: Ouais, un peu plus tard.
1: Un peu plus tard, c'est-à-dire deux, trois semaines après?
0: Deux semaines après.
1: Bon.
0: La première fois que je suis venue chez lui, j'ai fait tout le ménage à fond, c'était vraiment dégueulasse.
1: C'était vraiment dégueulasse?
0: Ah ouais, même les toilettes, c'était du noir partout.
1: il tire à la chasse quand même à chaque fois.
0: Non, ça dépend des jours.
1: Ah, il y a des jours où il a pas envie de tirer à la chasse?
0: Non.
1: C'est-à-dire? Parce que lui, il nous a dit que tu prenais des douches le matin, le midi et le soir.
0: Ah bon, bah, dis donc, c'est nouveau ça.
1: Ah, tu prenais jamais de douche?
0: De temps en temps, mais pas trop, pas tout le temps.
1: Il disait que toi, tu prenais des douches trois fois par jour.
0: Ah, moi, tous les jours, moi.
1: Bah oui, mais il disait que c'était trois fois par jour et que ça lui coûtait cher en eau. Et qu'il avait des factures de plus de 1000 francs à cause de toi.
0: Bah oui, je prenais ma douche tous les jours.
1: Ouais, mais trois fois par jour?
0: Bien sûr.
1: Ah, carrément?
0: Ouais, moi, c'est très propre, moi.
1: Ah bah oui, c'est un peu trop, même, non?
0: Ah non, moi, je suis un peu maniaque. J'aime bien me laver propre.
1: Ah, t'aimes bien te laver propre. T'aimes pas te laver sale?
0: Non.
1: D'accord, ok. Voilà. On a notre Gérard, apparemment, qui a téléphoné.
2: Ouais,
1: qui
2: il souhaitait... appeler, ouais.
1: Ah, il voudrait te parler, apparemment. Alors, je vais te le passer. Gérard, bonsoir.
3: Ouais, bonsoir à tous.
1: Ouais, bonsoir, ça va, Gérard?
3: Ouais.
1: On t'écoute?
3: Ouais, bah, alors, c'est quoi ces conneries, là, que tu racontes, Christine?
0: Hein?
3: C'est quoi ces conneries, là?
0: C'est la vérité.
3: Attends, c'est la vérité.
0: Bah oui.
3: Je suis désolé, hein, pour prendre des douches trois fois par jour, ça me rapporte, ça me fait des factures de plus de 1000 balles, hein.
0: Eh ben, j'ai le droit de me laver, hein.
3: Ouais, t'as le droit de te laver, hein. Mais va pas dire que je me lave pas la quéquette après qu'on ait baisé.
0: Tu te laves pas, tu pues, toi.
3: Moi, je pue. Oh, bien sûr. Fous-toi de ma gueule, hein.
0: Bah oui.
3: Hum? Ouais.
0: Et c'est la vérité, t'es un menteur, tu respires comme un menteur, toi.
3: Ouais, je respire comme un menteur, c'est ça, ouais.
0: Ouais, allez.
3: Ouais. Ouais, de toute façon, tu t'amuses à chaque fois à raconter des conneries sur mon dos.
0: C'est la vérité, ouais, parce que t'as menti.
3: Comme l'histoire des cotons-tiges, hein.
0: Ah, ça c'est vrai.
3: Ah, ça je voudrais bien savoir qui c'est qui l'a inventé, ça encore.
0: Non, ça c'est vrai.
3: Moi, ouais, c'est vrai. Bien sûr, quand c'est que je faisais ça?
0: Hein?
3: Je le faisais quand, ça?
0: Que j'étais avec toi, je suis pas une menteuse.
3: Ouais, négatif. Jamais fait.
0: Menteur?
3: Non, négatif.
0: Avec tes oreilles de Mickey, là.
3: De quoi?
0: Tu mettais des oreilles de Mickey aussi.
3: Ouais, bien sûr, la queue de Donald, tu l'avais où?
0: Ouais, c'est ça, c'est moi qui te l'a donné en plus, ça écrase.
3: Hein?
0: C'est moi qui te l'a donné, les oreilles de Mickey.
3: N'importe quoi.
0: Ah, arrête de mentir.
3: Ouais, les oreilles de Mickey, bien sûr.
0: Bien sûr.
3: Oui, mais oui. C'est ça.
0: Bah ouais.
3: Mais oui. Continue de raconter des conneries. Fous-toi de ma gueule, c'est bien.
0: Bien sûr.
3: Continue, mais ouais, c'est bien.
1: Alors,
3: continue.
1: Excusez-moi, je me suis assenté chercher des carambars.
3: Hein?
1: Alors, qu'est-ce que t'as à dire, toi, sur Christine, Gérard?
3: Ouais. Ouais, ben moi je tenais à lui pardonner tout ce qu'elle avait dit sur moi.
1: Oh.
3: Et je serais prêt à ressortir avec elle, même si elle ne veut pas. Mais je tenais à te dire que j'ai pas arrêté de penser à toi pour les fêtes de Noël. Et que je reste quand même fou de toi, malgré les conneries que tu racontes sur moi.
1: Ouh, c'est beau ça!
3: Et je voulais aussi te dire que je t'aimais très fort.
1: Alors, Christine?
0: Hein?
1: Qu'est-ce que t'as à dire à ça?
0: Ah bah j'ai quelqu'un, moi j'aime mon petit ami. Hein.
3: Oh, comme par hasard!
1: Ouais. Alors ça c'est dommage parce que maintenant tu pourrais peut-être plaquer ton petit ami et retourner avec l'homme.
0: Ah
1: avec...
0: non, je suis fiancée, j'étais fiancée.
1: Carrément?
3: Ouais, vas-y, tu le largues et puis c'est bon.
1: Est-ce que c'est pas l'homme de ta vie alors, Gérard?
0: Non.
3: Bon, attends. Christine, tu sais très bien que nous deux, c'était beaucoup mieux qu'avec l'autre. Hein.
0: Ah non, il est mieux que toi, il est plus propre que toi.
3: Bien sûr, ouais.
1: Bon, alors Gérard, je reconnais, j'ai du mal à reconnaître
3: ta voix. Ouais, je vois l'Ascar, là.
1: T'es le vrai Gérard ou le faux Gérard? J'ai des doutes, là.
3: Moi, je suis le vrai Gérard.
1: T'es le vrai Gérard, t'es sûr, hein?
3: Bah, ouais.
1: Au cas où, on laisse le studio, on laisse le bureau allumé, au cas où, il y aurait le... Ouvre-le, si... Pour vérifier si c'est bien le vrai Gérard, parce que j'ai l'impression... Oula, oui, il y a le tatou qui sonne, ça doit être le vrai ouais. Gérard. On était où ce week-end, Gérard? Dans quel pays?
3: On était en Belgique.
1: Ouais, d'accord, ok, donc c'est bien le vrai Gérard. Des fois j'ai des doutes, des fois j'ai l'impression que c'est le faux. Si le vrai Gérard nous écoute, qu'il nous appelle dans le bureau au cas où, parce que qu'on vérifie, on va laisser la porte un peu entrouverte.
3: Ouais, continue, du studio. Et vous connaissez de faux et de vrai, hein.
1: Ouais. Hmm? Christine.
0: Oui.
1: T'as pas envie de lui dire un petit mot doux quand même à Gérard?
3: Mais Christine, moi je t'aime.
0: Moi je t'aime pas. Au début t'étais sympa, puis après t'étais méchant.
1: Qu'est-ce qu'il a fait?
3: J'étais méchant.
1: Qu'est-ce qu'il a fait de méchant alors?
0: Bah, il buvait, ça m'a fait beaucoup fait mal, c'est ça.
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4: 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Ce soir, après bien des jours et des jours de silence, reclus dans une cave et dans les sous-sols de Paris, il est de retour. Voici le grand Alain, 37 ans, de Versailles. Bonsoir Alain.
5: Bonsoir.
4: Comment vas-tu?
5: Ah, moi ça va, tranquille.
4: Bien?
5: Oh ouais, tranquille.
4: En pleine forme?
5: Ouais. Et toi?
4: Ah bah ça va plutôt pas mal.
5: Ah bon, moi c'est bien.
4: Alors, comment ça se fait que tu nous avais délaissé comme ça pendant si longtemps?
5: Ah bah j'ai travaillé.
4: Plus voilà. Nouvelle.
5: Ouais, j'ai travaillé.
4: Nous étions complètement perdus.
5: Oh non.
4: Déstabilisés.
5: Non.
4: Ça va déjà beaucoup mieux.
5: Ouais.
4: T'arrives beaucoup plus facilement à parler.
5: Oh, ça dépend, voilà.
4: Ça dépend, là t'es moins stressé.
5: Voilà.
4: Donc tu te sens beaucoup mieux. T'as trouvé du travail dans quoi?
5: La plonge.
4: La plonge?
5: Ouais.
4: Ah merde, je savais pas que t'étais plongeur.
5: Bah si.
4: Est-ce que t'as déjà fait les fonds, tu les sens à combien de mètres?
5: Bon, c'est pas la peine.
4: Tu descends à combien de mètres, Alain?
5: Non, c'est pas la peine.
4: Ah putain, Alain, t'en déconnes, je savais pas. Eh, sans déconner, faut qu'on appelle Cousteau. Est-ce que tu connais, tu regardes les reportages de la Calypso, alors t'es un passionné de ça, toi?
5: Non.
4: Hein?
5: Non.
4: Toi, c'est pas la Calypso quand t'arrives dans la cuisine, c'est l'apocalypse.
5: Voilà. Oh non. Bon.
4: Hein?
5: Voilà.
4: Alors, bon. Alain, on va voir vraiment si tu fais de la plonge. Essaye de deviner ce poisson.
5: Il bat.
4: Quel genre de poisson?
5: Oh, je sais pas.
4: C'était un rouget.
5: Ah bon?
4: Et celui-ci?
5: Je sais pas.
4: Une anguille! Putain, je savais pas que t'étais dans la plonge. Oh là là, je savais que t'étais dans la plonge. Tu commences par quoi? Tu commences par y mettre les mains au début?
5: Bah oui.
4: Hein?
5: Bah oui.
4: Mais je suis sûr que toi, t'y vas, tu prends pas de filet, quoi. Toi, tu mets pas de gants.
5: Voilà.
4: Enfin, tu prends pas de gants pour faire ce genre de métier.
5: Non.
4: T'as peur de rien?
5: Voilà.
4: Tu vas dans des courants chauds plutôt?
5: Oui.
6: C'est vrai, c'est plutôt des courants chauds.
5: Bah oui.
6: Très chaud.
5: Oui.
6: Ça atteint quelle telle température des fois?
5: 80.
6: Non. Mais ça c'est la vitesse, ça c'est le nœud.
5: Oui.
6: Tu descends 40, ouais. Mais tu descends 40. Profond, c'est-à-dire combien? Ça peut atteindre combien? 20, 30
5: cm? Ouais, 30.
6: 30 cm, sérieux?
5: Voilà, c'est tout.
6: Je sais pas si Florent, toi tu descends jusqu'à 30 cm, toi non, pas autant. Hein.
7: Ah, j'ai du mal, ça fait mal aux oreilles.
6: Mais lui, il flippe quand il fait de la plonge. Hein. Quand il fait de la plonge, en plongée, il met des gants, lui. Hein. Mmh. Toi, tu mets pas de gants, tu vas direct.
5: Non.
6: T'as peur de rien?
5: Ouais.
6: Sans déconner.
5: Ouais, ouais.
6: Alors, qu'est-ce que tu retrouves comme sorte de. Quelle sorte d'objet tu retrouves quand tu te retrouves comme ça, main nue à 30 cm de profondeur?
5: Oh là là. Les assiettes.
6: Sans deck. Ah, tu trouves des assiettes à 30 cm de profondeur?
5: Ah oui.
6: Mais t'es dans quel coin aussi? Toi, t'es dans un coin. C'est peut-être secret, peut-être qu'on n'a pas le droit de divulguer où tu vas plonger, quoi.
5: Non.
6: Tu plonges, on dit pas où tu plonges.
5: Voilà.
6: Tu plonges où? Sur Versailles?
5: Voilà.
6: Ah, carrément.
5: Versailles.
6: Oh, je savais pas, mais tu vas plonger où? Derrière le lac de Versailles, derrière le château?
5: Non.
6: Oh, c'est des coins secrets, ça, tu peux pas nous le dire.
5: Ah ouais.
6: Je sais pas, moi. Florent, lui, a déjà pêché, des fois, il a déjà réussi à pêcher un couvert. Couteau et fourchette, t'as déjà réussi à pêcher ça, toi?
5: Ah bah oui.
6: Plusieurs fois?
5: Ah oui.
6: Oh. Ah, sérieux? Oui. Arrête, ah, sérieux, oui. Tu te fous de ma gueule, Alain?
5: Ah si. Allez, oh.
6: Oh, tu déconnes, Alain.
5: Il y a 200 couverts.
6: 200 couverts?
5: Ouais, tous les jours.
6: Ouais, mais alors là, vous faites un élevage aussi, c'est de la gruche. Tu travailles dans un élevage de couverts. Non, vous travaillez dans un élevage.
5: Non.
6: Parce qu'il paraît que c'est hyper. Paraît que c'est une espèce en voie de disparition, le couvert. Hein. Il paraît que c'est terminé. Surtout le couvert en inox. Hein.
5: Ouais.
6: Il paraît que le couvert en inox, il est devenu. C'est un arrêt. Fais gaffe, hein, c'est hyper dangereux. Hein.
5: Ouais, je sais.
6: Qu'on te surprenne pas, que ton patron te surprenne pas à ramener ça chez toi. Hein, parce qu'il paraît que. Oh, sérieux.
5: Ça coûte cher.
6: Sérieux, l'ami. Soyons sérieux. Oh, bon. Là, je savais pas que tu faisais de la plonge. Mais tu descends combien de temps tu peux rester tes mains en apnée comme ça?
5: Oh là, je sais pas.
6: Ouh là là.
5: Oh, je sais pas.
6: Combien de temps?
5: Oh, je sais pas.
6: Une demi-heure, trois quarts d'heure?
5: Oh oui.
6: Facile?
5: Oh oui.
6: Plus des fois?
5: Oh oui, plus.
6: Oh, sans déconner. Et jamais elle remonte à la surface pour prendre de l'air?
5: Ah non.
6: Jamais?
5: Non.
6: En immersion totale?
5: Voilà.
6: Oh la vache. Et t'as pas à un moment donné où t'as des ongles qui clattent avec, à cause de la pression, de la profondeur, rester aussi longtemps?
5: Non.
6: Il n'y a pas de palier, vous remontez directement après les mains?
5: Voilà, non.
6: Ah, il n'y a pas de palier?
5: Non.
6: C'est assez surprenant.
5: Ouais.
6: Oh là là. Oh, j'avais jamais entendu un truc pareil, Alain.
5: Ah bon?
6: Ah, mais je savais pas, quoi. Je savais que t'étais peintre avant, que t'étais peintre?
5: Ouais.
6: Ouais, tu peindais quoi?
5: Les maisons.
6: Voilà, il peindait les maisons, lui, c'est le seul mec qui peindait, quoi.
5: Voilà.
6: Hein, tu parlais bien, quoi.
5: Ah oui, tranquille.
6: Ah oui, il parlait des trucs de fou, hein.
5: Ouais.
6: Alain, moi je l'ai vu, Alain, une fois, sur un mur, il peindait, tout en blanc, il peindait le monsieur.
5: Ouais.
6: Pas un bribe de couleur.
5: Voilà.
6: Que du blanc.
5: Du blanc, ouais.
6: Du blanc.
5: Voilà.
6: Et en bas, il signe. Eh ben, c'est balèze.
5: Voilà.
6: Et des fois, les gens sont tellement fous qu'au lieu qu'il y ait des rappels, lui remet une deuxième couche.
5: Voilà.
6: Ah, et ça, c'est les rappels.
5: Voilà.
6: Extraordinaire.
5: Voilà.
6: Sacré Alain.
5: Mmh.
6: C'est que vraiment.
5: Ouais.
6: Tu nous fais rire. Hein.
5: Oui, normal.
6: Ah, t'es le meilleur, Alain. Ah, je suis content de t'avoir entendu.
5: Ah bon?
6: Il faut pas que tu laisses comme ça tomber la plonge.
5: Non.
6: Non. Tu sais qu'il y a des degrés. Après, tu peux descendre comme ça, des fois, jusqu'à des 40-50 centilitres.
5: Hein. Ouais, comme tu dis.
6: 5 cm plutôt que centilitres.
5: Ouais.
6: T'es plus intelligent.
5: Ouais.
6: Ouais, mais tu me rectifies même pas quand je fais des erreurs.
5: Ouais. Ça...
6: Mais alors, des fois, t'as des. Il doit y avoir des trucs immenses, des bassines de fou.
5: Tu te fous de ma gueule, hein?
6: Mais pas. Alain? Mais qu'est-ce qu'il va te dire? Qu'est-ce qu'il va? Alain, depuis le temps qu'on se connaît.
5: Ah oui.
6: C'est pas mon style.
5: Ah non.
6: Bah, ah non, tu m'as fait peur et j'ai cru que tu pensais que je me foutais de ta gueule.
5: Ouais.
6: Oh le con, il m'a fait peur, il m'a eu. Ah, oh, t'es grave, alors. Ah, oh, il est génial.
5: Voilà.
6: Ah, tu m'as eu.
5: Mmh.
6: Oh le con, j'ai marché dans son jeu.
5: Eh oui. Normal.
6: J'ai marché dans ton jeu.
5: Normal. Je suis.
6: Ah non, mais t'es rien du tout.
5: Hein.
6: T'es le meilleur.
5: De 12.
6: T'es de 12, toi?
5: Ouais, 12.
6: Ah, t'es du 12 volts, toi, là.
5: Ouais. Voilà.
6: Et au niveau des amours?
5: Oh, ça va.
6: Ah bon, calme-toi là alors.
5: Ouais.
6: Parce que chez Alain, quand ça va, c'est qu'il n'y a rien. Hein.
5: Voilà.
6: Quand même que chez le grand éditeur de la radio, quand il se passe rien, chez Alain, quand tu lui demandes en amour, ça va. Quand il fait ouais, c'est qu'il se passe rien du tout. Alors vraiment, c'est le calme plat, quoi. Je veux dire, il n'y a pas un embryon de vague, il n'y a rien du tout. C'est ouais. Vraiment, tu peux y aller en plongée tout tranquille, quoi.
5: Comme tu dis.
6: Oh, mais vraiment, Alain, tu es magnifique.
5: Tu as reçu, ça va faire 2 mois, un collant. Non.
6: Alors quoi? Arrête tes conneries là.
5: Un courrier.
6: Ah, c'est pas la même chose, hein, entre un courrier et un collant.
5: Ouais, voilà.
6: C'est pas tout à fait la même chose.
5: Des poèmes, voilà.
6: Ah.
5: À toi.
6: Eh ben écoute, tu pourrais m'en lire un peut-être.
5: Ah bah non.
6: Oh bah attends.
5: Ils sont partis.
6: Quoi?
5: Ben non, je les ai envoyés à toi.
6: Ah là, tu commences à couler là. Hein.
5: Une vingtaine. Ouais.
6: Ah là, tu peux pas partir comme ça avec les auditeurs qui nous écoutent. Tu peux pas partir sans lire un poème.
5: Ah bah non, mais j'en ai plus là.
8: Qui bouffe, ma
9: gobelet. Est-ce qu'on peut apporter un gobelet?
8: Il y a quelqu'un en cuisine.
9: Un gobelet. Ah putain, voilà.
10: Ça arrive.
6: Attends deux secondes. Hein. Un quart de seconde, Olive, t'inquiète pas, je vais pas te négliger. Et d'ailleurs, les filles, avant même qu'on revienne sur la webcam et sur le défi de Martin, je précise que si vous souhaitez réagir, hein, Fabien et Audrey sont là pour checker tous les appels, 01 42 48 5000, si vous arrivez à la même mésaventure, ou si vous, mesdemoiselles, vous étiez attirées par les filles, et que aussi, étant avec votre mec, bah, vous avez profité de ce problème-là pour vous barrer. Bah, je t'aurais servi. Ah bah, c'est pas grave.
8: Attends, je le bois.
6: Je voulais te faire le service. Mais prends ton temps. Olivier, donc, oui, c'est très emmerdant aujourd'hui parce que. Mais ça, c'est difficile de lutter parce que. Ça serait passé avec un autre mec et tout. Bon, tu te dis, si elle est vraiment attirée que par les gonzesses, c'est même pas que tu peux pas lutter, c'est que si elle se trouve, sa sexualité, c'est avec les femmes, ou alors elle est bi aujourd'hui, elle a une attirance pour cette femme. Et là, c'est très difficile de lutter entre mecs pour une nana, tu vois. Tu vois, on est du même sexe, on kiffe pour la même nana, on peut se battre, mais il est très difficile de se battre et récupérer le cœur ou récupérer le mec. Hein. Si demain le mec décide d'être avec un mec, la nana de récupérer le mec, c'est très compliqué. Hein.
10: Oui,
11: mais le truc, c'est, j'ai toujours des sentiments pour elle. Tu vois.
6: Ah oui, mais ça change rien. Tu peux en avoir autant que tu veux. C'est pas pour ça que.
11: J'ai des sentiments, mais d'un autre temps, j'ai envie de la frapper par rapport à ce qu'elle m'a fait. Donc,
6: Et des sentiments, tu penses. Oui, c'est ça, c'est que t'es partagé entre l'amour et la haine. Quoi.
11: Ouais.
10: Mais ça fait longtemps que vous êtes ensemble.
11: Je sais pas si je dois la frapper ou si je dois la laisser comme ça.
6: Bah, écoute, tout dépend si. Écoute, moi, c'est par rapport à ce que j'ai dit tout à l'heure. Ça mérite une bonne paire de claques. Non, mais il faut jamais me couper quand je suis en pleine réflexion. Non, je disais en plaisantant, parce que tu vas comprendre pourquoi. J'ai dit, ça mérite une bonne paire de claques si, justement, c'était prémédité. Ça ne mérite pas une paire de claques si, malheureusement, en voulant te faire plaisir, lors de l'acte, elle s'est vraiment rendue compte que cette nana l'a kiffé. Du coup, elle a eu comme une révélation. Auquel cas, tu peux rien y faire, elle peut rien y faire. C'est comme ça. Elle a comme toi entre 18 et 20 ans, j'imagine. Et aujourd'hui.
11: Elle va avoir 18 ans bientôt.
6: Et justement, sa sexualité, elle ne sait pas bien où elle en est. Elle veut essayer des expériences. Auquel cas, malheureusement, c'est très dur ce que je vais dire, même si ça peut paraître complètement déroutant. Mais on peut difficilement lui en vouloir. Maintenant, si ça a été prémédité. Et qu'elle la connaissait depuis bien longtemps, etc. Là, oui, tu pourrais te dire, putain, là, c'était une stratégie où elle savait très bien où elle mettait les pieds. Et là, ça devient vraiment dégueulasse.
11: Ouais, mais le truc, c'est que moi, je pense pas qu'elle connaissait, parce que, je veux dire, je connais tous ses amis, elle, j'avais jamais vu, tu vois, donc...
6: Ouais, je sais bien, ouais. Mais c'est très difficile d'aller la voir, lui dire que tu l'aimes, machin, et la faire changer d'avis. Si en ce moment, elle kiffe les nanas, lui demander... Ah, la webcam est tombée en sucette, Fabien. Si elle kiffe les nanas en ce moment, c'est super compliqué, quoi. Ça, c'est très compliqué. On peut pas demander à quelqu'un, même si on lui dit qu'on l'aime... lui demander d'arrêter d'aimer une nana pour de nouveau aimer les mecs, quoi. Ou inversement, hein. Un mec qui se met à aimer les mecs, d'aimer de nouveau les nanas, c'est difficile. Maintenant, c'est peut-être une passade. Ça s'est passé quand, dis-moi, Olivier?
11: Samedi.
6: Depuis, on en est où? Plus de nouvelles?
11: Bah, enfin, j'essaie de l'appeler, c'est soit son repreneur il est éteint, ou ça ne répond pas.
6: Ouais, donc là, ça sert à rien d'insister. Après, c'est pour avoir des nouvelles, mais après, ça va devenir... après, tu vas devenir complètement parano, fou, machin, et tu vas avoir de la haine. Il faudrait, en fin de compte, tout simplement, pour toi, pour ton bien et stratégiquement...
12: Moi, je le dis très souvent, hein, bien que c'est pas simple, mais c'est d'essayer de se faire un peu toi-même oublier pour peut-être qu'elle sente qu'il y a un manque. Tant qu'elle sent que t'appelles et tout, déjà, ça veut dire putain, fais chier, il me lâche plus, ou etc. Ou elle sait que t'es là. Si par contre, tu te fais oublier et qu'elle voit que sur son texto, par les SMS, par ta message, sa messagerie, qu'il n'y a plus de nouvelles de toi, elle va peut-être se dire que bah, t'es pas bien, donc peut-être qu'elle va culpabiliser, ça va peut-être la faire réfléchir, ou le jour où elle aura un manque de toi, elle va sentir qu'il n'y a pas de nouvelles, donc celle-là va se sentir mal à l'aise. Il faudrait user de cette stratégie. Qu'est-ce que disent tes potes et tout par rapport à la situation?
11: Bah, y en a, ils disent de lâcher l'affaire.
12: Bah ouais, hein. C'est malheureusement ce que je te conseillerais aussi, parce que c'est très difficile, hein, de lutter contre une nana qui est partie avec une nana. C'est...
11: Non, mais en plus, son frère, il m'aime pas, il est tout le temps...
12: Non, mais ça n'a rien à voir, mais là, tu veux tout mélanger, là. Mais tu veux dire, il y a en plus la chose du 42, mais oui, je sais, mais ça aide pas, mais c'est pas ça qui fait que... Parce que si on... Alors, en plus, là, tu ne fais que me rajouter un truc encore négatif qui fait que, effectivement, il n'y a aucun espoir. Donc, tu m'aurais dit en plus, ce qui est chiant, c'est que sa famille m'adore. Mais si tu me dis en plus, Max, attends, je t'ai pas raconté, son frère me déteste. Donc, je veux dire, bah, alors raison de plus pour.
11: Je sais que.
12: Bah, alors raison de plus pour lâcher l'affaire et te dire qu'il faut tourner la page et que c'est pas la bonne parce que de toute façon, t'es dans un environnement qui est pas bon, quoi. Elle teste les nanas. T'as les gens de son entourage qui apparemment pourraient avoir une influence sur elle ou qui comptent pour elle, ne t'apprécient pas. C'est dur, hein, ce que je dis, mais à un moment donné, la vie elle est là, la réalité elle est là, on peut pas la changer, on peut pas. Tu vois ce que je veux dire, on peut pas changer les couleurs, on peut pas changer l'état d'esprit. Sur papier il est là le truc, on peut pas.
11: Donc, bon, tu vas peut-être me contenir, mais j'ai l'impression que les filles c'est tous les mêmes, tu vois. Donc,
12: Non, je suis sûrement d'accord avec toi. C'est tous des lesbiennes.
11: Des, voilà. Non, voilà. Pas des jeunes, mais des 1-1.
12: Mais non, c'est ce qu'on dit quand on est forcément déçu. Non, mais il y a tellement un bon paquet. J'ai des potes à moi qui sont des bons paquets de salopards, crois-moi. On pourrait donc dire que tous les mecs, c'est des salauds, donc t'en ferais partie.
11: Non, mais en plus, ça fait deux fois de suite qu'on fait le même coup, enfin, dans le même style. Mais...
12: Alors, à un moment donné, il faut aussi se regarder dans la glace ou se regarder le nombril.
11: Dans la glace.
12: Et quand les gens se disent, putain, ça fait... Moi, j'ai déjà entendu des auditeurs ou des gens dire, putain, ça fait cinq fois d'affilée que je me fais plaquer. À un moment donné, il faut se dire, est-ce que, justement, on s'y prend mal aussi? À un moment donné, on peut se dire que la faute peut venir de nous. Est-ce que les filles, tu les choisis mal? Dans quelles circonstances?
11: De toute façon, les filles, elles voient dès que t'as la voiture, dès que t'as l'argent.
12: Bon, c'est ridicule de dire ça. Oui, ça, c'est ce qu'on dit quand on n'est pas bien. Donc, je vais te laisser parler parce que ça pourrait durer pendant des heures. Mais c'est un discours tellement classique. Tout le monde, un mec qui se fait plaquer, une nana qui se fait plaquer, t'as toujours le même discours. Les mecs, c'est des salauds, les nanas, c'est des salopes. Et les mecs, c'est de toute façon, les nanas, elles veulent le pognon. Et en même temps, toi, t'as le pognon, mais peut-être que tu le montres aussi que du coup, les mecs, ils veulent attirer leur nana grâce au pognon. Et du coup, c'est toi qui te retrouves emmerdé parce qu'on va dire que tous les mecs, ils profitent de leur statut avec un peu d'argent et une bagnole pour essayer d'aguicher les nanas. Qu'apparemment elle aurait été attirée par ta voiture, donc ça veut dire que t'as craint la cacher ta voiture.
11: Non, mais c'est une voiture comme les autres.
12: Bah, je sais pas, tu dis les nanas elles sont attirées par les voitures, donc ça voudrait dire que ta nana ça aurait été ça, donc.
10: Pas toutes, quand même.
12: Bah non, bien sûr que non, Olivier, mais ça c'est normal, on le comprend, putain, c'est. Ça fout les boules, hein, ça fout les boules.
11: Si tu me trouves une meuf qui soit pas comme. Tous les autres, franchement,
12: chapeau. Ah, on n'en aura pas, puisque comme tu l'as dit, c'est toutes les mêmes. Mais non, c'est ce qu'il a dit. Si exceptionnellement, vraiment, c'est vraiment de la part Olivier, parce que pour Olivier, elles sont toutes les mêmes. S'il y avait autre chose, maintenant, il dit pas non. Hein. C'est toutes les mêmes, mais il dit pas non, voilà. Sur une qui est pas pareille. Hein. Si vous êtes intéressé, mademoiselle, pour rencontrer Olivier, pour parler, pour justement discuter, détailler, 01 42 48 5000, vite fait, vous allez sur le www.funradio.fr, vous cliquez sur Max et vous avez la webcam où Martin est en train de manger en ce moment une choucroute pour prendre des kilos. Attention, c'est chaud ce soir, bon appétit, hey. Numéro 1 en électro, la bombe du moment sur les dance floors, The Drill avec The Drill. 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C'est 2 heures de mix non-stop minuit, 2 heures de retour dans la radio libre. Ça va?
10: Peu de silence, s'il vous plaît.
12: Alors,
10: là-bas.
12: De retour dans la radio libre, au 01 42 48 5000, pardon, avec ce soir un défi qu'on a donné à Martin grâce à vous, puisque sur les mails et aussi bien dans les couloirs, les gens m'ont fait remarquer que Martin avait excessivement minci depuis 2 ans, puisqu'il était de 90 kilos en faisant le matin à l'époque sur Fun Radio, en travaillant avec moi le soir, en l'espace de 2 ans, il a perdu 30 kilos. À mon avis, si tu continues à travailler avec moi encore, enfin, je sais pas quoi. Oh
13: Pardon.
12: Oui, mais quand même, un peu, oh. C'est marrant, lui, parce qu'on lui a allumé un micro à côté. L'autre s'y croit, ça y est. Alors donc, comme je disais, si vous allez sur le www.funradio.fr, vous cliquez sur Max et là vous arrivez sur la webcam et en direct vous pouvez donc profiter de Martin qui est en train en ce moment même de manger 1 kilo de choucroute qu'on lui a préparé.
14: Et il a presque fini. Hein.
12: Bah, je sais pas, on va lui demander justement, Fabien, alors on en est où, t'en es où?
14: Et... Ah bah voilà.
12: Tu parles pas ?
15: Ouais, j'en suis là.
12: T'en es où là ?
15: J'en suis que falloir passer à la suite. Hein.
12: Eh bah, pardon, bah attends, tranquillement, déjà fini, tranquillement. Ah, oui, deux secondes, attends, quoi ?
15: Un petit verre.
12: Un petit verre, oh, bah,
15: ah, il est marrant, tiens, bah tends le verre, tends ton verre. Allez, hop là.
14: Allez. Et puis pour qu'il grossisse, on a pris de la boisson bien sucrée. Hein.
15: Ah oui, bien sûr.
12: Voilà,
15: attendez, on va vous remplir parce qu'après,
10: deux litres.
15: Sans faux cœur. Voilà, monsieur. Voilà. Attention.
12: Enfin bon quand même hein.
14: Ouais,
12: il a mangé quand même quasiment 1 kilo de choucroute sans broncher, sachant qu'il est rentré quand même chez lui manger hein. On l'a pas dit surtout mange pas ce soir.
15: J'ai bouffé des choux de Bruxelles.
12: On te réserve une surprise. Ceux qui sont sur la webcam et qui voudraient aussi y apporter quelques petits commentaires, c'est ce que t'es en train de dire, qu'est-ce que tu dis? La choucroute elle est très bonne. Ah oui bien sûr oui. En plus il y rajoute des qu'est-ce que tu rajoutes? Attendez, mais attends, on voit pas bien non.
14: Je préférerais
12: carrément devant toi, voilà.
14: Bouffer une chatte.
12: Mais je préférerais bouffer une chatte.
14: Bah il y a Audrey à côté.
12: On se calme un peu, d'accord, ok. Si on a envie de bouffer un ticket de métro, on fera Audrey, mais pour une chatte, on ne sait pas. Très bien. Encore un comment. Alors attendez, deux secondes, il veut juste faire un commentaire sur la webcam. Pour ceux qui n'ont pas internet, là c'est rageant, hein, www.funradio.fr, vous cliquez sur Max et directement vous avez la webcam de Max en live et en direct, vous voyez donc Martin en train de manger son kilo de choucroute, en l'espace d'une demi-heure, il a mangé, bon même pas en 20 minutes, il a mangé un kilo de choucroute quasiment, et les dernières, qu'est-ce que tu nous dis ?
15: On voit bien là.
12: Appelez au... Non mais on voit pas, au plein...
14: Appelez Max, au 0
12: ta gueule. commence pas à faire le malin, sinon j'éteins la webcam. Arrête, c'est plus drôle. Voilà, donc vos commentaires aussi, vous pouvez nous les apporter sur les photos. Hein. Pourquoi nous avons demandé justement de manger ce kilo? Alors vous savez, 90 à 60 kilos, pour vous le prouver, vous allez sur le blog.funradio.fr/max, sur mon blog, et donc on a mis avec Fabien 3-4 photos d'il y a 2 ans, et 3-4 photos d'aujourd'hui avec, donc vous le constaterez, les 30 kilos de plus par rapport à avant, enfin par rapport à aujourd'hui, ou de moins par rapport à aujourd'hui. Voilà, très bien. On vous laisse manger ?
15: Merci bien.
12: Alors, on vous laisse terminer très tranquillement.
15: À tout à l'heure.
12: Et on vous récupère tout à l'heure. La Radio Libre au 01 42 48 5000 avec, je peux déjà vous le préciser, dans moins d'un quart d'heure, au standard, les 5 plus rapides pour gagner le jeu Burnout Revenge, le jeu qui défonce tout en bagnole sur PS2 qui est sorti aujourd'hui, qu'on vous a offert en exclu. 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Et Olivier, pour terminer, puisqu'après je vais avoir Steven, je vais avoir Daniel également, Olivier, toujours avec moi, Olivier,
16: je suis là.
12: Alors, très rapidement, il va y avoir un témoignage de ah, Thierry, on l'a perdu. Il est où Thierry, Audrey? On l'a peut-être perdu, ou alors il est peut-être sur une autre ligne, hein. Il est où?
10: Non, perdu.
12: On l'a perdu, on va le récupérer. Parce qu'on avait un témoignage d'un auditeur suite à ton problème qui, rappelons-le, t'as 19 ans, t'es avec une copine qui en a 18 et pour ton anniversaire, elle t'a proposé d'organiser un de tes fantasmes qui était de faire l'amour avec elle forcément, mais puis avec une autre nana. Sauf que après l'avoir fait avec cette autre nana également, elle est partie avec et aujourd'hui t'es voilà, depuis samedi t'es à la rue.
16: Voilà.
12: Donc tout le monde t'a conseillé, en tout cas nous, et puis autour de la table, puis tes copains aussi, et puis les gens également sur les SMS, au standard, de lâcher l'affaire. Et on avait un témoignage quand même de Thierry. On l'a récupéré, Audrey, Thierry ? On va le passer. Thierry, bonsoir.
16: Ouais,
12: bon.
16: Bonsoir.
12: Salut Thierry, quel âge ?
16: Mais j'ai 35 ans.
12: Ah bah dis donc, bonsoir monsieur.
16: Oui, wow, ça va. Ça
12: 35
16: va.
12: Ans, ouais. Elle t'avait rajeuni de 10 ans sur l'affiche, Audrey. T'as mis 25 ans, mais c'est 35 ans.
16: Alors 25 ans.
12: 25 ans, non, 35 ans de Tarbes, c'est ça?
16: Oui, à côté, ouais.
12: Alors t'as eu le même problème que Olivier?
16: Oui, en fait, moi c'est pas une femme qui est partie avec une autre femme. Moi c'est plutôt une femme qui est partie avec un autre mec.
12: Mais ouais, bon, ça c'est différent, ouais. C'est encore plus... voilà. Oui, c'est un peu différent. Voilà,
16: mais bon, comme tu disais, je t'ai entendu par la suite, et donc t'as eu parfaitement raison de lui dire qu'il aille voir autre part, quoi, et que voilà, t'as parfaitement raison.
12: Mais
16: voilà,
12: c'est différent, moi, hein, enfin ton témoignage est intéressant, mais c'est pas qu'il a ouais, moins de valeur, c'est-à-dire que le fait qu'il se part avec un mec, encore tu dis que la nana, bon vraiment, la situation, au final elle se barre, mais t'as l'impression que tu...
16: Mais ouais, mais...
12: T'as l'impression qu'elle est hétéro, donc tu pourrais presque la récupérer. Tandis que quand tu te dis que ta nana part avec une autre nana, tu te dis que finalement ça sera assez irrattrapable, parce que finalement voilà, elle aime un autre sexe et toi tu peux pas te transformer en gonzesse pour la récupérer.
16: Ouais, mais bon, lui, pareil, moi j'ai insisté également pour la récupérer.
12: Ah ouais, t'as tout fait, ouais.
16: Pareil. Voilà, bon, et bon, il y a eu des amis qui m'ont conseillé, quoi, ils m'ont raisonné, ils m'ont dit, bon, mais justement, comme tu as dit tout à l'heure, de passer à autre chose, quoi.
12: Mais voilà. Toi, t'avais fait un truc à trois, pareil, avec ce mec-là?
16: Non.
12: Ah ouais, ça n'a rien à voir.
16: Rien à voir, ouais.
12: Bon, ça fait plaisir. Bon, pour la réaction, mais elle n'a rien à voir avec le, oui, avec le sujet. Oui, c'est simplement que ta nana s'est barrée avec un mec. C'est alors là.
16: Et c'est dans le raisonnement par la suite.
12: Oui, mais là, c'est plus classique. Moi, ce qui m'intéressait, c'était des témoignages sur les. Mais par rapport à la situation, la même. C'est-à-dire le côté très ambigu d'un truc à trois, avec une autre nana ou avec un autre mec. Le fait que ta nana se soit barrée, oui, tout simplement, elle t'a quitté pour aller avec un autre. Mais ça, c'est beaucoup plus classique que le qu'Olivier.
16: Voilà.
12: Ah ouais, ouais, d'accord. Ouais, d'accord, ok, très bien. Bah, voilà. Merci pour ton témoignage, Thierry.
16: Ouais, pardon, excusez-moi encore.
12: Ah non, mais tu rigoles, il n'y a pas de problème. Non, mais de toute façon, c'est intéressant quand même. Mais c'est vrai que la situation dans laquelle se retrouve Olivier est quand même beaucoup plus marginale que la tienne, qui est tout simplement que ta nana s'est barrée avec un autre mec.
16: Oui, mais dans des circonstances qui n'étaient pas du tout voulues, quoi. C'est-à-dire qu'elle a trouvé un événement qui malheureusement a été catastrophique en France, qui s'est passé au mois de septembre. Mmh. Je ne veux pas en dire plus. Et donc elle en a profité pour justement, par le biais de cet événement, de trouver quelqu'un d'autre.
12: D'accord.
16: Voilà.
12: Bon.
16: Voilà.
12: Aujourd'hui, t'es comment ? T'es heureux, Thierry ?
16: C'est-à-dire que je suis passé autre part, j'ai rencontré quelqu'un d'autre, je suis marié et voilà, tout va très bien.
12: Qui est fabuleux. Très bien. Merci. Bien. En tout cas, Olivier, ceci dit, Thierry conclut en disant et en pensant un peu tout ce qu'on a pu dire autour de cette table, lâche l'affaire. En tous les cas, fais-toi oublier pour éventuellement pour que tu lui manques et qu'elle ait envie de revenir. C'est très compliqué de vouloir récupérer une personne comme ça, puis à la fin on commence à mal agir, on commence à dire des bêtises, on l'a au téléphone, on devient agressif. Ouais, puis ça devient de la guéguerre, puis
11: j'espère pas en aller jusque là, mais...
12: Bah oui, mais ça, ça tient qu'à toi, mais il faut se contrôler, il y a des gens qui se contrôlent pas. Qu'est-ce qu'il y a? Un petit Dijon. Ah oui, il faut que tu fasses léger, hein, dans les mots, un petit Dijon, un petit digestif, voilà, d'accord, une petite pipe et au lit. Attends, t'as pas fini, t'as encore...
14: Si, en fait, il a fini sa choucroute, il veut qu'on aperte la suite.
12: Hein. Oui, non mais t'inquiète pas, ça va arriver, maintenant il veut déjà le digestif, et que le digestif, c'est la fin du repas, mais la fin du repas, elle est pas encore arrivée.
14: Ouais, c'est pas fini.
17: Un trou normand.
12: Non, mais t'inquiète pas, ouais. Tu vas avoir un trou du cul, tu vas voir, tout à l'heure, tu vas avoir un bon trou de balle à bouffer avant la fin de la soirée. Thierry, bonne nuit, merci pour ton témoignage.
16: Ouais, ciao Max.
12: Et bon courage à toi, hein, Thierry.
16: Merci, ciao.
12: Olivier aussi, hein, bien sûr, je te souhaite un bon courage parce qu'il va falloir en avoir et puis il va falloir avoir le moral et c'est loin d'être simple, hein, quand on a comme ça une situation aussi délicate, quelle qu'elle soit, déjà quand il y a une déception amoureuse ou quand quelqu'un nous quitte, c'est jamais simple. Et là, en l'occurrence, avec ce qui t'arrive, c'est vrai que c'est chaud, quoi.
11: Bah ouais. Ou sinon, si tu peux me trouver une fille qui soit pas...
12: Ouais, mais non.
11: Non.
12: Non, il faut que tu souffres un peu avant, faut que...
10: Qu'il soit pas quoi, non, attends.
12: Qu'il soit pas salope, parce que...
14: Exception. C'est pas possible.
12: Bah ouais, ça...
10: Si, c'est faisable. Non, ah mais bon, attendez,
14: ça... À la réunion, c'est vrai que ça marche. Ici, je suis moins sûr.
10: On se calme, les enfants.
12: Olivier, on va passer l'annonce, si vous êtes intéressé. Mais tu sais, quand les filles, elles entendent des témoignages comme ça d'un mec qui est encore amoureux d'une nana, qui appelle pour témoigner et qui, en plus, c'est triste, la nana,
11: non, sinon,
12: elle va faire office de...
11: Tu vois, mais...
12: Parce que la nana se dit, je vais appeler, je vais être là pour simplement l'épauler, pour faire... pour le cajoler.
11: Je suis avec une fille, je l'oublie,
12: l'autre,
11: tu vois, donc...
12: Ah, ça, c'est
14: beau,
12: je te dis, voilà.
14: Si, il a raison, c'est
10: bien une réplique de
12: ça
10: mec.
12: Ça fait rire, ça, c'est vrai, c'est typique, ça. Non, mais je suis avec une autre, l'autre, j'oublie, hein, celle pour qui ça fait une heure que je suis sur l'antenne où je serai tout pour la récupérer. Mais si j'en ai une autre, je l'oublie, celle-là. Hein.
10: Ouais,
12: c'est
10: ça. Y a pas de souci, ouais.
12: Ouais, c'est ça. Bah écoute, on va voir ça, Olivier, si on peut trouver une gonzasse, il y a nos malaises.
11: Ouais,
12: 01 42 48 5000, en plus, t'habites à Paris, sur Paname, c'est quand même trouvable. Hein. Il
10: voilà.
12: Y a pas de problème de ce côté-là, on fera suivre sans aucun problème. Alors, j'ai plusieurs auditeurs. Plus neuf que le soir, neuf qui picote du pain dur, picoté, picotin, et un peu, et puis s'en va. Ah bah tiens, c'est Steven qui va être de la partie, et après je récupérerai Daniel, premier juré. Bonsoir Steven.
18: Salut Max, salut Audrey.
10: Salut.
18: Bon été à Martin.
12: Ah bah il a fini.
18: Il a fini.
12: T'es pas sur la webcam toi, Steven ?
18: Non, pas du tout, non.
12: Alors voilà, si tu es intéressé, demande quoi ?
14: Martin.
12: Ah d'accord, au 01 42 48 5000, d'accord. Donc si les filles vous êtes intéressées par Martin, éventuellement vous pouvez faire suivre. Il vient de finir 1 kilo de choucroute, hein, Steven. Ah.
17: Plus les saucisses. Ah,
18: okay.
12: Plus les saucisses.
17: Quasiment toute la viande.
12: Non mais ça c'est à ton choix, mais bon il a bien mangé. Hein. Steven, je tiens à dire que on va le laisser tranquille et puis d'ici 10 minutes, un quart d'heure, on va lui apporter la suite. Hein.
17: Ah j'ai
12: ouais. Ah t'inquiète pas. Tu peux manger tranquille, tu peux faire tes petits commentaires sur la webcam derrière très tranquillement. Steven de Valenciennes.
18: Ouais, donc en fait moi j'ai un petit souci.
12: Ouais.
18: Je me suis fâché avec une très bonne amie samedi soir en fait en boîte.
12: Ouais. À cause de quoi ? T'avais beaucoup bu ça ? Vous êtes niqué dans la cabinet ?
18: Non, pas du tout. Elle m'empoche aussi de ne pas lui avoir répondu parce qu'en fait elle me parlait.
12: Attends, je comprends rien. Elle te reproche que tu lui aies envoyé des textos pendant la soirée?
18: Non, non. Que je m'amusais avec mon portable en fait toute la soirée. Et en fait, elle me parlait et je lui répondais pas.
12: Ah oui, c'est-à-dire que t'étais... Oui, d'accord, mais t'envoyais des t'envoyais des textos à qui? À une copine?
18: Non, à un ami, en fait.
12: À un pote, d'accord. T'étais plongé dans ta conversation textoisante avec ton pote et elle te parlait en boîte. C'est vrai qu'en boîte, t'envoyais des textos, t'as une copine. C'est pas ta copine, c'est une copine?
18: Ouais, c'est une amie.
12: Ah, c'est une amie, d'accord. Okay, une amie d'enfance, c'est ta meilleure copine.
18: C'est pas une amie d'enfance, mais c'est une très bonne amie.
12: Ouais, celle que t'as toujours envie de baiser, et que tu feras jamais, tu lui diras jamais, mais ça reste entre nous, d'accord?
18: Exactement.
12: Non, mais c'est vrai, c'est ça? Attends, et moi c'est pareil, j'en ai plein, hein, j'ai plein de copines. Quand je me dis maintenant, à un moment donné, au bout de 6, 8, 10 ans, tu dis ça peut être que des copines. Alors arrêtez, tu penses qu'il y a une chose, tu te dis, putain, j'aimerais bien.
18: Ah non, ça fait que 2 mois que je les connais.
12: Ah, ça fait que 2 mois? Oh ouais, ouais, c'est une connaissance, c'est même pas une copine. Enfin oui, c'est une copine, c'est pas une amie, ouais, c'est pas une bonne copine. Ouais, c'est une connaissance. Ouais, 2 mois, c'est léger quand même. Hein.
18: Bah, en fait, on a travaillé ensemble au même endroit. Hmm. Donc en fait.
12: Non mais deux mois, c'est léger, à la rigueur, tu ferais la connerie de. Enfin, tu ferais la connerie. Si par malheur vous faisiez passer à l'acte sexuel, ça serait pas grave, bon, ça serait pardonnable. Mm-hmm. Un bout de 2 mois, c'est de l'amitié légère, quoi. C'est mignon. Alors elle te fait la gueule comme une enfant.
18: Voilà, c'est ça. Et donc je lui ai envoyé des messages, je l'appelle, elle me répond.
12: Parce que ça s'est terminé comment quand même dans la boîte? À force de te parler, voyant que tu ne réagissais pas et que tu envoyais des textos à ton copain, elle a fini par se lever.
18: Ça s'est terminé qu'au bout d'une demi-heure, elle m'a demandé de la revenir chez elle.
12: Ah, tu me fais chier, je rentre chez moi.
18: Voilà, c'est ça.
12: Oh là là, quelle gaminerie, alors c'est incroyable ça, c'est incroyable ça. Donc tu l'as ramené?
18: Donc je l'ai ramené chez elle.
12: Mais dans ces cas-là, quand elle t'a dit que je veux que tu me ramènes chez moi à cause de ça, tu t'es pas dit j'arrête et je m'excuse et on reprend tout depuis le début, on reste dans la boîte, toi non, tu la ramènes?
18: Ah si, j'ai dit je m'excuse et tout, mais bon, elle s'est énervée.
12: Elle voulait rien savoir.
18: Il y avait pas qu'elle, elle était aussi avec une de ses amies, en fait on était à 3.
12: Oh, un truc à 3 là, t'es passé à côté Steven. Et toi t'as continué au volant de ta bagnole à continuer à discuter avec ton pote avec les textos ou pas, quand même pas?
18: Non, après j'ai arrêté.
12: Hey, dans ces cas-là on est mal à l'aise.
18: Ouais, ouais.
12: Ah, t'étais un peu mal à l'aise quand même, tu faisais pas le fier. Hein, tu l'as ramené moi, ta grande gueule.
17: Voilà.
12: Hein, Steven?
18: Donc en fait, je l'ai déposé chez elle.
12: Ouais.
18: Et puis en fait, depuis samedi soir, en fait, je lui ai envoyé des messages.
12: Des textos, bien sûr, la finesse, bien sûr, au lieu d'appeler, les textos, et vas-y, t'es... Non, mais... T'as un forfait combien de textos, Steven?
18: Un forfait éternel.
12: Ça, c'est cool, ça, remarque. Un forfait éternel, c'est bon, ça. Et donc, elle t'a pas répondu?
18: Elle m'a pas répondu à mes textos, et j'essaie de l'appeler, c'est pareil, elle me répond pas. Et j'essaie aussi d'appeler donc la fille qui était aussi avec nous, donc c'est une amie à elle.
12: Tout le monde te fait la gueule?
18: Et elle me répond pas non plus.
12: Oh, putain,
18: elle me nie au téléphone.
12: Je parie que tu veux qu'on l'appelle et qu'on essaie de résoudre le problème.
18: Si elle veut bien décrocher.
12: Quel est son prénom?
18: Ludivine.
12: Oh, c'est mignon, Ludivine. Moi, j'adore. Ah, j'aime bien, c'est mignon, ceci dit, Ludivine. Ça sonne féminin, ça sonne bien féminin. C'est moins commun que Audrey ou... Enfin, c'est mignon aussi, mais...
17: Merci.
12: Max. Oh, arrête, Théo, il est en train de faire des dessins sur la webcam avec des semi-chats. Qu'est-ce que t'es en train de... Oh là là là là. Eh, fais attention quand même. Hein. Steven, si tu voyais les photos... Enfin, il est en train de dessiner sur la webcam, dis donc. Je vais te la couper, la webcam, parce que là, t'es chaud, toi. Hein. Attention, les enfants. Ouais, on a failli donner le numéro en live. Steven, malheureusement, on pourrait récidiver, parce que... Ludivine, je réessaye, d'accord?
18: Ouais, essaye.
12: Ouais, ok. Sinon, comment on va faire? Sinon, faut se déplacer à un moment donné. Hein. Putain, moi, je comprends pas que les gens continuent à envoyer des textos. Faut se déplacer. Steven, il faut attendre en bas de chez elle au travail. Puis faut t'excuser. Il n'y a rien de plus beau que ça. Je suis sûr qu'elle attend que ça. Des textos, ça fait un peu petit. Tu trouves pas que ça fait un peu faiblard, ça, Steven, les textos? Ouais.
6: Envoie-lui des fleurs.
12: Déjà? Non, mais des fleurs, c'est quoi? Après, ça devient les fleurs. Il faut pas envoyer des fleurs à tout bout de champ, à tout bout de sauce. Hein.
17: Ça fait plaisir quand même.
12: Ouais, alors moi, c'est marrant parce que les fleurs, moi, j'ai une copine qui me disait justement avec les mecs, ouais, vous êtes marrants, c'est toujours des fleurs. C'est vrai qu'à un moment donné, ça devient un peu bateau, les fleurs.
6: Un cactus?
12: Ouais, mais les fleurs, ça résout pas tout le problème. Et puis, bon, déjà, un texto, c'est petit pour dire, ouais, excuse-moi. Déjà, t'enverrais verbalement sur la répondeur, elle entendrait le son de ta voix et sentir que t'es vraiment mal et que t'as envie de te faire pardonner. C'est déjà plus agréable. Tu te déplacerais pour aller la voir, ça serait encore plus sympa. Pourquoi pas un petit bouquet de fleurs entre une copine? Ou voilà, où tu lui proposes une soirée, tu montes un truc, il faut se bouger.
18: Ok.
17: Fais-lui plaisir, quoi.
18: Très bien.
12: Hein, qu'est-ce que tu... Audrey, Steven, c'est un bon pote à toi, et pendant la soirée, alors que vous devez la passer ensemble, comme ça, sans ambiguïté, et puis il pense plus à envoyer des textos à des potes pendant la boîte, tu te barres et tout, t'attends quoi, vraiment?
17: Moi, j'attends qu'il me rappelle déjà, qu'il ne m'envoie pas de texto, parce que c'est vrai que c'est quand même assez gamin.
12: Ouais.
17: Et puis voilà, après, tu discutes. Si c'est une bonne amie à toi, elle te...
12: Ouais, mais
17: si
12: deux mois en même temps, c'est pas énorme, deux mois. Arrête, qu'est-ce que tu fais? Ah oui, des fleurs. Bon, je crois que tu faisais une chatte en forme de fleurs, toi, sur la webcam. Tu dessines comme une merde. Bon, alors...
14: Non, mais Steven, il a dit quand même qu'elle répondait pas non plus quand lui, il l'appelait.
12: Oui.
14: Donc,
17: qui se déplace?
12: Bah ouais, je crois qu'il faut, voilà, faut pas, c'est-à-dire que toi tu es en train de te dire j'ai envoyé des textos, j'ai appelé, j'ai fait tout ce que je... Non, t'as rien fait, t'as fait le strict minimum. Maintenant il faut se déplacer, t'aurais dû te déplacer. Il faut se déplacer, tu dois te déplacer. Fait, moi si ouais, j'étais toi en direct, j'irais me déplacer là. Elle habite loin de chez toi ou pas?
18: Elle habite, en fait, bon, elle habite en temps, elle habite 10 minutes.
12: T'imagines la honte, en plus. Je pensais qu'elle allait me dire moins 30 minutes, ouais. J'aurais dit bon, je comprends. Et il est en train de se griller encore plus en direct, c'est qu'en plus, le mec, il nous dit qu'il habite à 10 minutes de chez elle. Donc t'aurais pu y aller depuis belle lurette. On est quel jour aujourd'hui, rappelle-le-moi, on est
18: jeudi.
12: On est jeudi, hein, d'accord, ça s'est passé
18: samedi.
12: Samedi, bravo, moi je t'applaudis. Bravo l'artiste, ah là là. Hey Steven, tu sais ce que tu vas faire?
18: Mais bon, elle a peut-être plus non plus non, mais... envie de me parler ou envie de me voir.
12: Ah non, mais attends, tu sais, je vais te faire. C'est nous qui allons faire office de bouquet. C'est-à-dire que tu vas prendre ta tuture, et en direct, tu vas te déplacer jusqu'à chez elle.
18: Oui.
12: Et tu vas dire que t'es en direct sur phone et que. Voilà, et en direct, tu te mets à genoux pour. Et dès qu'elle ouvre la porte, tu te mets à genoux et tu t'excuses. Même si t'es au téléphone, dis qu'ils étaient avec qui au téléphone, tu dis je suis en direct sur phone avec Max et voilà, je vais raconter l'histoire, j'ai honte et tout, je suis désolé. Et là, elle va se dire putain, ça c'est beau.
18: Ouais.
12: Si t'as des couilles, hein, maintenant t'as le droit de pas en avoir, rester chez toi, ouais, gratter.
18: Je le fais.
12: Ouais, moi j'ai envie que tu le fasses.
18: Là je suis chez moi, je me mets dans la voiture et
12: chiche. Tu me tapes 5, tu me tapes les dans les mains, vas-y.
18: Chiche, vas-y,
12: tape.
18: Bah.
12: Allez, c'est bon, c'est parti, ça tape.
18: Okay.
12: Steven, c'est parti, on va suivre ça, donc tu vas pas quitter. Je vais te laisser, on va. Ce que je te propose. C'est que pour que tu t'organises, que tu montes dans ta bagnole et tout, que tu fermes tout ta clé, double tour, etc., on va te laisser hors antenne.
18: Ouais.
12: Hein, on va te récupérer hors antenne, mais on va raccrocher pour te laisser faire toutes tes manips.
18: Okay.
12: Et d'ici 4-5 minutes dans la voiture, on va te rappeler, on va te suivre en direct dans la bagnole, on va faire un point, puis une fois que t'es en bas de chez elle, on suit ça en direct avec toi.
18: Ok.
12: Ça marche?
18: Ok, d'accord.
12: Promis?
18: Ok.
12: Chiche. T'as des couilles, t'as un mec? Putain, mais ouais, mais c'est le meilleur moyen.
18: Si je l'ai devant moi, je te la passe au téléphone.
12: Ah bah au début, tu lui expliques dans quelle situation tu te trouves, que t'as merdé, tu parles, voilà, et après tu me la passes, ouais, effectivement.
18: Ok, d'accord. Très bien.
12: Ok, à tout de suite, Steven.
18: À tout de suite.
12: Alors dans un instant, on va donc suivre Steven qui va se rendre chez une amie pour aller se faire pardonner en direct. On sera là, bien sûr, pour l'épauler. Vous avez envie d'intervenir dans la radio libre, 01 42 48 5000. 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La pause avec le www.funradio.fr sur la webcam, notre ami Martin qui a terminé sa choucroute, qui s'impatiente, regardez, il a les dents blanches, il s'impatiente pour pouvoir avoir la suite, car on a décidé de lui faire prendre quelques kilos. Rappelons qu'il a perdu 30 kilos en l'espace de 2 ans, vous avez les photos sur le blog. Eh bien, écoutez, après la bonne choucroute, mon bon Martin, vous irez en direction de la sucrerie. Vous allez pouvoir vous gaver comme un ogre. Et à mon avis, si vous prenez pas 4-5 kilos avant la fin de la soirée, mon cher Martin, là, je ne comprendrai plus rien.
19: Ah, j'ai préparé le pourliche. Hein.
12: D'accord, oui, le pourliche, c'est clair. On va vous apporter à boire. C'est quoi ça? C'est quoi cette photo que t'as mis sur la webcam?
19: C'est un biston de 50, c'est pour
12: toi. Oh putain, dis donc, c'est que c'est bien fait. Dis donc, attention à la contrefaçon.

0: ça déchire sa mère, ça fracasse dans tous les sens. 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Hein. Ouais, la petite ambiance. Voilà.
1: J'essaye d'appeler depuis le début de la semaine et j'arrive pas. Donc,
0: oh bah là, je suis ravi, tant mieux. Pour ceux qui, comme ça, essayent et qui persistent et signent, c'est bien parce qu'il y en a qui lâchent au bout d'une soirée en disant oh, j'y arriverai jamais, mais voilà. Hein, et Aurélien est l'exemple comme quoi il faut jamais lâcher l'affaire. Hein.
1: Bah ouais, c'est clair, de toute façon, faut toujours insister. Hein.
0: Bah voilà, il faut insister, faut insister, et c'est comme ça, c'est la vie, et voilà, il faut y aller à un moment donné. Ça finit toujours par payer, hein, évidemment. Alors tu me diras, il y en a 50 000 qui vont essayer, il n'y aura pas 50 000 jeux avant la fin de la semaine. Mais c'est vrai, puis bon, je tiens toujours à dire, même si évidemment on crève d'envie de l'avoir, hein, y a pire dans la vie si on gagne pas, et puis la semaine d'après il y aura encore d'autres choses, et puis pendant toute la saison, il y aura... Étant donné qu'on est toujours sur le coup avec Fabien, qui est un passionné de jeu et qui arrive toujours à nous dégoter les jeux en exclu, donc dès qu'il y aura quelque chose de gros qui ressort,
2: on sera dessus. FIFA 2006 la semaine prochaine en avant-première.
0: Putain, voilà de la boulette Aurélien, ça c'est de la bombasse. Eh, faut que j'en récupère un demain.
2: Je vais voir avec Pedro dès demain.
0: Demain je vais en récupérer un, comme ça on va jouer avec toute l'équipe pendant le week-end et on vous dira ce que ça donne. D'accord.
1: Ok.
0: Aurel, on prend ton adresse, on t'envoie ça rapidement.
1: Ok, bah merci beaucoup.
0: Et je te conseille d'aller sur internet également, hein, si c'est pas le cas, www.funradio.fr. Je sais pas si t'es allé vers la webcam pour voir notre ami Martin en train de bouffer.
1: Bah écoute, là en ce moment j'ai un petit problème avec internet, donc je peux pas.
0: Ah là là là là. Là il vient de finir sa choucroute d'un kilo, et devant vos yeux ébahis et devant la webcam, il va dans un instant voir la suite. Je sais pas comment il va faire pour bouffer ce qu'on va lui donner pour la suite, mais une chose est sûre, Aurélien, je pense que si on le pèse avant la fin de la soirée, logiquement il prend 3-4 kilos. Hein.
1: Facile. Il va pas trop sentir de la bouche aussi, non?
0: Bah surtout du cul, mon pote, parce que le problème de la bouche, ça va encore, il est à distance dans le studio, mais le problème c'est qu'à un moment, quand t'as bouffé un kilo de choucroute, tu vois, même quand tu veux te retenir, quand tu lâches des caisses, c'est chaud, c'est quoi.
2: Et c'est là où les auditeurs, ils ont la chance ce soir, parce que la choucroute, elle pue.
0: Ah là, quand il va y avoir les webcams avec l'odeur qui va avec, mon pote, quand je vais vous balancer ça chez vous, dans vos apparts et dans vos bureaux, putain, je pense à ceux qui vont suivre en webcam, en casque, il y a les odeurs qui viendront directement dans vos oreilles.
1: Eh hey Max, comment on dit, ça va chier.
0: Ah, ça va chier, ah bah putain. Là, ça
2: se trouve, il y est d'ailleurs. Ouais,
0: alors ne vous inquiétez pas si Martin, pour l'instant, vous ne le voyez plus sur la webcam, parce que là, il est en pause. Il a marqué, je reviens dans quelques instants. Il est allé, je sais pas, peut-être au cabinet.
3: Place, également. La place.
0: Alors, on va faire de la place.
2: Bah, dans ton ventre aussi, si possible.
3: Ah oui,
4: il en faut là.
3: Ah oui, d'accord. Voilà.
2: Et pas qu'un peu.
3: Voilà, c'est bon. Alors, est-ce qu'on apporte la boue? Ah voilà, c'est en train d'arriver. Voilà. Alors. Oh, hey, c'est la fête.
0: Voilà, alors...
3: Il y a du budget, là.
0: Je vais expliquer quand même...
3: Il y a du gros budget, là.
0: Il y a deux gros bols, vous le voyez sur les webcams, mais je vais vous les commenter pour ceux qui ne peuvent pas. Deux gros bols de bonbons. Il y a je ne sais pas combien de kilos de sucreries dedans, il y a de tout, hein, du Mars, du Bounty, voilà, vous les voyez ici. Et tout ça, c'est pour... T'as vraiment du cul, hein, parce que tout ça, c'est rien que pour toi. Oh, je t'en pique un quand même, attends.
4: Ah, moi aussi, j'en veux un.
3: Attends, j'en prends juste un. Voilà, quand même.
4: Eh, n'oubliez pas les mecs, s'il vous plaît, j'en veux un.
0: T'inquiète pas, t'oublie pas, toi.
4: Merci.
0: T'inquiète pas. Je vais te donner mon Mars.
3: T'en veux un blanc.
4: Non, ça, j'en veux pas.
3: Audrey, tu t'en veux?
4: Oui, là, je veux bien.
3: D'accord. Fais attention à ta ligne, Audrey, quand même. Hein.
4: Ouais, ouais. Mais c'est bon.
3: Attends,
4: il reste
3: deux. Ah, il y a du truc. Ah, j'avais oublié, il y a tout ça à manger.
0: On avait oublié, excusez-nous.
3: J'avais oublié, attends.
0: J'avais oublié parce que voilà. Il pensait qu'il y avait que. Il pensait que. Mais il allait s'en sortir comme ça, mais en fin de compte.
3: T'en as quelques-uns.
0: Ils sont dedans. Bah tiens, mets-les dedans, bah, tu vas pouvoir. Voilà. Et bah voilà, donc t'as de quoi faire, hein, t'as de quoi t'éclater, il y a tout ce qu'il faut. Alors évidemment, hein, c'est pas surchargé, mais enfin, je sais pas ce que t'arriveras à manger, tu fais ce que tu veux. Hein.
3: Là, ça va être difficile quand même. Hein. Là, ça va être très difficile. Hein. Je te cache pas que là.
2: Ouais, mais t'as pas le choix.
3: Ouais.
0: Michael Youn, il aurait fait lui. Hein. Michael Youn,
3: on va l'appeler.
0: Ah, Cyril Hanouna aussi, il l'aurait fait. Hein, des mecs qui ont des couilles, quoi.
2: C'est clair. Et eux, ils seraient foutus à poil pour manger, pour qu'on va bien grossir en plus.
0: Je vais réinstaller quand même la caméra pour que vous puissiez bien profiter du spectacle, bien entendu. Hein, tu manges que t'as envie de manger. Hein, il n'est pas question de te faire vomir. J'ai déjà le petit Léo qui est malade, qui a déjà une gastro. Si c'est pour en avoir un deuxième camalopide et qui me dit que lundi il sera pas là non plus, je vais me retrouver tout seul. Ça va être la radio libre tout seul. Voilà. Attention. Je sais pas si on voit bien, hein, mais parce que. Ah oui, là,
2: si, on voit bien.
0: C'est pas du caca qu'il a dans les dents, c'est qu'il est en train de manger du chocolat et qu'il vous l'a fait profiter sur la webcam. Donc www.funradio.fr, vous cliquez directement sur Max, vous avez la webcam, mange ce que t'as envie de manger. Et voilà, on se fait plaisir. Tous les quoi, Audrey, par contre.
4: Attends, je crois que je vais me lever, ça va être plus simple.
0: Ouais.
4: j'arrive.
0: Alors, juste deux secondes, hein, je profite, hein, quand même, qu'on

0: le spectacle. Sur la webcam, attention, profite, attention, profitez. Audrey arrive. Attends, on va bien te voir, voilà, fais un petit signe. Voilà, c'est bien, voilà. Voilà, discrètement, voilà. Je sais pas si on le voit bien.
1: Un petit peu, vas-y, vas-y, continue.
0: Voilà. Je suis en train de vous montrer les fesses d'Audrey en ce moment. Hein. Voilà. Voilà.
2: Martin, baisse voilà. Son froc.
0: Voilà.
1: Ah, le décolleté, enfin, pseudo-décolleté, bien sûr.
3: Oh, il est tombé par terre.
4: Ah, merde.
0: Voilà. Voilà.
1: Max caméraman ce soir.
0: Hop là. Ouh. Ouais.
1: Bien joué, bien joué.
0: Ah, pas mal, hein. Je pense que les mecs ont pu profiter un petit peu d'Audrey d'une autre manière que de l'entendre toujours au téléphone. Récupérer mon petit Steven, à mon avis, il est pas très très loin de chez la vie divine. On va l'appeler en live. Voilà, bah, je te laisse. J'essaie de recaler comme je peux parce que je fais tout, mais voilà, ça devrait. Voilà, c'est correct. Donc toujours des petits commentaires hein, si t'en as envie, hein, Martin.
3: Ça marche, ça marche.
0: Voilà, hop, hop. Hop, et à tout à l'heure, laissons-le tranquille. Et tout à l'heure, il y aura aussi les tirs au but de pénalty, hein, toujours pour les places, pour aller voir Lille-Villarreal au Stade de France, Ligue des Champions avec PlayStation. Steven, c'est bon, il doit être arrivé, là, il doit être en bas de chez son ami Ludivine pour essayer de recoller des morceaux en live. Ouais. Puis après, j'aurai mon petit Daniel, hein, lui aussi. Alors lui, il y a des problèmes, nous aussi, Daniel
5: Des petits problèmes, oui.
0: Ah ouais, putain, ils ont tous des petits problèmes ce soir. Max, putain, les filles, j'espère. À un moment donné, j'aimerais bien qu'il y ait 2-3 coquines qui appellent juste comme ça pour qu'on parle de cul, putain.
5: Allez, les filles, appelez.
0: Les filles, putain.
5: Hein.
0: J'ai envie, à un moment donné, qu'il y ait
5: une
0: sorte de sujet, mais non sujet. C'est-à-dire une fille qui viendrait, des filles qui viendraient me dire voilà, moi j'aime le sexe, j'adore ça, ça me passionne. Même si vous êtes avec un mec, que tout va bien, juste pour nous en faire part, pour que ça détende un peu l'atmosphère au 01 42 48 5000. Allez-y, mademoiselle. Steven, il est où?
1: Ouais, je viens de l'avoir là. Il me dit qu'il y a les gendarmes qui le suivent et il propose que, bah, qu'il s'arrête et qu'il emmène les gendarmes avec.
0: Non, Steven, c'est vrai, t'as les gendarmes qui te suivent?
6: Ouais, ils me suivent. En fait, on est sur une route de campagne et ils me suivent depuis un petit moment, quoi, mais c'est tout, quoi, sans plus.
0: Bah, peut-être qu'ils t'ont repéré, peut-être qu'ils écoutent Fun Radio. Attends, je vais leur dire, si vous écoutez Fun Radio, faites-lui des appels de phare. Tu me dis s'ils font des appels de phare ou pas, sinon
6: non,
0: c'est
6: non, ils font pas d'appels de phare.
0: D'accord.
6: Mais en fait, j'étais derrière eux. Et ils se sont mis sur le côté et ils m'ont laissé passer devant eux.
0: Bon bah d'accord, de toute façon tu roules de la bonne vitesse.
6: Ouais, je suis à la bonne vitesse.
0: C'est toujours à 110 en forêt.
5: Portable.
6: Ouais, ok.
0: C'est limité à 110 en forêt, hein, faut le savoir hein, quand même, hein, Steven. Attention, hein, dépasse pas trop la limitation de vitesse. Hein.
6: Ouais, ok, très bien.
0: T'as combien de temps de chez Ludivine?
6: Bah là, j'y suis dans 2 minutes. Là.
0: 2 minutes, putain. Ouais. Parce que si je commence le sujet avec Daniel, normal, hein, Daniel il doit être avec nous, il est très patient. Daniel, t'es là, t'es en bagnole aussi, Daniel?
7: Allô?
0: Daniel, t'es en voiture?
7: Non, je ne suis pas en voiture, bon. Je suis chez moi.
0: D'accord, juste 2 secondes, Daniel, parce que je sais que toi... Enfin, je voudrais prendre mon temps avec toi, mais comme Steven, lui, c'est dans l'urgence... Et
6: là,
0: que dans...
6: je vais rentrer dans sa rue, là.
0: Bon, alors, attends.
7: Non, je comprends bien pour Steven.
0: D'accord, tu restes là 2 secondes, Daniel?
6: Attends, hein.
7: Deux minutes. Oui.
0: D'accord, reste avec moi, Daniel, je te récupère dans un instant, et après, la radio libre, elle sera avec toi.
6: Dans 2 minutes.
0: Ouais, là, t'es arrivé. Les gendarmes te suivent toujours?
6: Non, c'est bon, là, en fait, moi, j'ai fait un virage et ils ont continué tout droit.
0: D'accord, putain, tu les as semés, ouais. Ouais, en direct sur Fun, Steven a semé des gendarmes, bravo. C'est bien, alors, putain, attends. C'est comme dans les films aux États-Unis.
1: En plus, il était au téléphone.
0: En plus, ouais, en plus, c'est vrai, il était au téléphone. Putain, ça,
6: donc,
0: c'est malaise.
6: Donc là, j'arrive dans sa rue.
0: Ouais.
6: Donc, il faut là que je me fasse discret, quand même.
0: Ouais, mets ton clignotant.
6: Ouais, parce qu'en fait c'est en pleine campagne et dans sa rue il n'y a que 2-3 maisons.
0: D'accord.
1: Ouais, c'est
6: alors,
1: la campagne,
6: là,
1: c'est normal.
6: Doucement.
0: Voilà. C'est bon?
6: Attends, pas encore.
0: On y arrive ou pas?
6: Là je suis encore dans ma voiture.
1: T'as pas besoin de faire de créneau, remarque, c'est pratique.
6: Ouais, donc alors là je suis devant chez elle, donc il faudra que je me gare. Donc là je suis devant chez elle.
1: Vas-y, gare-toi.
6: Je suis devant chez elle, là tous les volets sont fermés, ouais. Tout est fermé.
1: Il y a Max, en attendant, il y a Max qui veut piquer des bonbons à Martin
0: non,
1: qui ne veut
0: je
1: pas.
0: Non, je lui demande de s'approcher pour lui foutre une bonne claque. C'est comme un sale gosse, j'ai envie de le faire chier. Ah bah Steven, vas-y hein.
6: Donc là je suis devant chez elle.
0: Ouais.
1: Je suis Nicolas Hulot.
6: Alors, il y a une vitre où... là, tout
0: ouais, ça s'appelle des fenêtres, ouais, c'est une maison, ouais.
1: J'ai dit une pierre.
0: Avec des pierres, des murs. Il y a des murs porteurs.
6: Il y a peu d'éclairage,
0: ça présente une maison.
6: Ouais. Je pense que tout le monde doit dormir.
0: C'est sur l'électricité.
5: Bah vas-y, sonne.
6: Alors, je me dirige vers la porte.
0: Tu flippes, hein?
1: Un peu, ouais.
5: Il a peur de se prendre une droite par le père qui dort.
6: Ah, quand même.
1: Ils dorment tous,
0: ouais. Si ça part en couille, on te laisse, hein.
6: Ouais, ok.
3: On connaît pas.
6: Ok.
0: Allez, sérieusement, vas-y, allez.
6: Je sonne.
2: Moins que t'as envie de chier sur le palier, si tu crois que c'est comme ça qu'ils vont t'ouvrir la porte, c'est comme ça, je sais pas comment vous faites à Valenciennes. Hein. Moi perso, chez moi, je sonne ou je frappe chez les amis, mais quand je veux qu'on ouvre la porte, bah, peut-être que chez toi, on chie sur le palier de la porte pour qu'on ouvre.
6: Ok, je vais sonner.
2: Allez, vas-y.
1: C'est une sonnerie silencieuse.
2: Mmh. On l'a pas entendu, ça a sonné, ça a bougé ou pas à l'intérieur de la maison?
6: À l'intérieur, ça bouge pas.
2: Ça bouge pas.
1: Ils sont en vacances.
2: Ils dorment là-bas. Tu frappes.
1: Ah, là,
2: ça ouvre là.
6: Ah, avec quelqu'un?
2: Ouais. Tu dis, j'ouvre. Machin, je suis désolé, machin, formule de politesse.
6: Oui, j'ai quelqu'un qui vient de m'ouvrir. Hein.
2: Ouais.
0: Oh là, c'est la zone là, dis-lui. Hein.
2: Bah, c'est quand même. Hein. Parce que là, on a l'impression que c'est moi qui demande. Mais c'est... Dis-lui quand même que t'as... c'est une amie et que t'as merdé, que tu vas juste te faire pardonner, ça prendra 2 minutes.
6: Ça prendra que 2 minutes.
0: Non.
2: Bon alors, si ça l'arrange pas 2 minutes?
6: Bah non, tu veux que je le passe ou...
2: Bah dis-lui 3 minutes, oui, bah passe-moi, oui.
6: Non.
2: Juste 2 secondes, vas-y.
6: Bah
2: passe-moi
6: pas,
2: le père, passe-moi le père. Allô, monsieur. Allô.
6: L'animateur veut vous parler 2 minutes.
2: Ah ouais, l'animateur, la star, tu veux dire.
5: Oh, dis donc, toi.
2: Hein?
5: Ça va les chevilles?
6: Non, bah c'est pas possible.
2: Dis-lui qu'il y a un canapé en cuir. Qui attend. Ouais, hein.
6: Non, bah,
2: avec une horloge.
0: Cuir Center.
2: Quoi?
1: Cuir Center.
2: Ouais, putain. Dis-lui que j'ai des parts dans Cuir... Que mon père, il est représentant chez Cuir Center.
6: Non, mais je crois que ça va pas être possible.
2: Arrête, putain.
5: T'as pas fait tout ça pour rien, allez.
2: Dis-lui que je vais avoir... Bah attends, dis-lui que je vais avoir des gants de Bosch chez Decathlon.
6: Ouais, mais non, mais là, je pense que... Deux minutes.
2: C'est fini, là, ou pas?
6: C'est fini.
2: Ah non, pas la police, déjà, que tu t'es fait suivre par des gendarmes.
6: Non, bah sinon...
2: Y a pas de possibilité. Y a pas de possibilité.
6: Non, il n'y a pas de possibilité, je crois pas. Bon,
2: alors, au moins que tu lui dises, parce que je peux pas... Le père veut pas me parler.
6: Bah,
2: juste 2 secondes.
6: Je vais lui parler 2 secondes.
2: 30 secondes, j'ai un truc à lui dire. Allô?
6: Non, écoute...
2: Non, bon, attends, allez, là-haut, vas-y, là-haut, passe-moi le père, là-haut. Allô, monsieur? Allô?
6: Oui, non, c'est moi.
2: Ah, c'est le père. Suzanne. C'est absolument divin.
6: Le père a refermé la porte.
2: Le père a refermé la porte. T'as pas été malin, t'aurais dû au moins lui dire, à un moment donné, parce que t'arrêtes pas de lui dire oui, c'est Fun Radio, mais t'aurais dû parler ton cœur, t'aurais dû me mettre de côté, dire voilà monsieur, je suis en direct à la radio parce que j'ai fait, j'ai pas été correct avec votre fils samedi, parce qu'à un moment donné je l'ai ignoré, depuis elle me fait la tête et je la comprends, je vois juste que vous lui disiez que je suis passé, qu'on entendait. Tu vois, tu lui as même pas transmis un message, le père il va dire putain, il y a un casse-couille qui est venu, et ça va être encore pire.
6: Bah ouais, mais en fait le père c'est quelqu'un d'assez froid et bon.
2: Mais non, mais oui, mais d'assez froid. Mais toi, tu aurais mis un peu de chaleur justement dans ta voix. Au lieu de passer ton temps à insister que t'es en direct à la radio, chose que j'aurais pas fait parce que tu t'y es pas mépris. T'as voulu, t'aurais dû dire voilà, t'aurais rien dû dire. T'aurais dû dire voilà, au moins lui transmettre le message. J'aurais trouvé ça beau. Elle aurait dû dire putain, hier il y a un monsieur qui est venu très poli. Il a dit malin. Toi, au lieu de ça, il va dire putain, il y a un mec qui est venu nous casser les couilles. Je sais pas ce que t'as fait encore, ma Ludivine. Il y a encore un gros lourd qui est venu, et résultat, bah ça va encore. Là, c'est encore pire, là.
6: Mmh.
2: Ah bah là, ouais, alors là. Oh.
1: Un représentant Cuir Center à 22h30.
2: Ah bah là, alors, est-ce qu'il faut. On va la rappeler?
6: Je parle un peu.
2: Ouais, parce que t'es de Valenciennes, je parle un peu de Nord. Je vais te rappeler, on va la rappeler, t'as vu? Hein? Faut faire attention quand on passe sur le numéro on attend le message. Et on va lui laisser un petit message.
6: Ouais, ok, très bien.
2: Alors attends, j'ai le numéro, touche pas ça, ça sera réunionné.
6: Max.
2: Hein? Ah bah de toute façon c'est moi qui parle depuis le début, alors
6: ok.
2: Je vais le faire, hein. Mais faut quand même qu'elle entende que. On y va. C'est parti, je l'opel. Faut que je fasse gaffe de pas mettre le numéro à l'antenne, je vais le mettre au début, puis après on va le couper, hein. T'inquiète pas, c'est moi qui vais faire.
6: Ouais.
2: Touche rien toi. Déjà ça dring. T'es monté dans la voiture là?
6: Ouais, là je suis sorti, je suis sur la route, ouais.
2: Bah, je vais rappeler les gendarmes parce que c'est moi qui les avais appelés tout à l'heure pour te faire suivre. Les gros enculés. C'est bon les. Ah merde. Attends, je vais couper, hop, je coupe et je vais remettre, attention.
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2: Oh ouais, hein, salut, c'est Max dans direct sur Fun de Pas-de-Calais, France entière, Marseille et tout ça. Je suis avec Steven, un copain à toi, il m'a raconté que samedi, t'étais en boîte avec lui, Et à un moment donné, elle a envoyé des textos, que t'es rentré, t'as envoyé des textos, t'as pas répondu. On est venu, t'as vu, hein? Ouais, si tu te crois, et puis avec Steven, on a essayé de résoudre le problème en direct à la radio, sur Radio Fun Radio de Notre-Pas-de-Calais, et on n'y est pas arrivé, mais bon, voilà, pour te prouver que je suis bien du Nord, je vais te chanter la chanson du Nord, hein, et puis il faut que tu rappelles Steven. Avec moi, Steven, dors, mon petit quinquin, mon petit crotin, ma gros roche, je sais pas après, parce que ma grand-mère chantait ça. Tu embrasses ta main, si tu t'embrasses calme. Un peu bourré. T'en as les gars, c'est Steven avec moi, gars du Nord, ouais, pas de Calais. Ouais, lolo, lolo, lolo, mon beugé, et Bully les mines.
1: Ah, tu connais bien.
2: Bah ouais, bah oui, bah, j'ai eu la chance d'avoir une grand-mère qui habitait à Bully les mines. Alors, Béthune, Bully les mines, Lens, tout ça. Ma mère, elle est de Lens, alors. Ma grand-mère, elle disait ça toujours, hein, si tu te crottes, elle me disait toujours comme ça.
1: Allez, quinquin, comme dirait.
2: Ouais, dire, mon petit quinquin. Hein, ta grand-mère aussi, Steven, peut-être qu'elle faisait comme la mienne, elle faisait un truc qui était horrible, hein, je le dis au passage. Un café au lait avec des tartines et dedans, il trempait du fromage. Mmh. Du chèvre, c'est typique.
5: On aurait dû faire ça pour Martin.
4: Apportez-moi ça tout de suite.
2: Ça, c'est autre chose. Hein. Steven,
6: oui.
2: Écoute, on reste en contact et puis demain c'est vendredi, mais lundi, je prendrai des nouvelles parce que je pense que d'ici là, il y aura des nouvelles et puis toi, il va falloir que tu retournes, que tu insistes, hein, d'accord?
6: Ouais, ok, bah à mon avis, son père va lui dire.
2: C'est
6: moi, hein.
2: Oui, et puis avec le message, elle va quand même savoir que c'est la radio, donc ça va recoller les morceaux, j'en suis persuadé, d'accord?
6: Ouais, j'espère.
2: Steven, okay. On se tient au jus, bon retour!
6: Merci.
2: C'est bon les mecs, vous pouvez retourner les flics, vous pouvez le serrer, il avait pas sa ceinture, en plus il avait son portable et tout, vous pouvez lui mettre une amende et lui retirer 6 points. Ok, c'est bon, ça suit. Merci Steven, bonne bourre à toi.
6: Salut.
2: Dans un instant, Daniel pour la Radio Libre qui a été très patient, je le remercie par avance. Hein. Dites-lui encore qu'on en est désolé, mais il sera prioritaire. 01 42 48 5000. Martin, toujours de la webcam, si vous souhaitez intervenir, vous pouvez. 01 42 48 5000, tu fais passer le message. Martin qui est en direct dans la webcam, mange après 1 kilo de choucroute, va manger 3 kilos de bonbons. Plus des chips, plus tout ce qui suit avec. On va suivre dans un instant. Il est en train de masquer ce qu'il est censé manger, à mon avis. Il est déjà sur Fun Radio en train de craquer. Et le son qui tue, le son des années 90, le son trance, comme on l'aime, Quench Dreams, pour se faire plaisir, 02 42 48 5000 dans la radio libre. Allez mesdemoiselles, à vous d'appeler, allez messieurs, vous soyez, quoi que vous fassiez en train de bosser, on vous souhaite un bon courage, 01 42 48 5000, Quench et Dreams sur Fun Radio.

0: dreams. Dreams. Oh, la fin, comme ça, le son. Dreams. C'est de la bombe, hein?
1: Ouais.
0: Dreams, Quench, voilà un vieux morceau des années 90 pour se faire plaisir et pour vous faire plaisir avant d'accueillir Daniel dans la radio libre au 01 42 48 5000. 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Hein. Max voleur de bonbons. Rappelons que Martin sur la webcam www.funradio.fr, après avoir mangé 1 kilo de choucroute en direct devant vos yeux, est en train d'essayer de manger 3 ou 4 kilos de bonbons de sucreries. Pour l'instant, tu cales un peu, hein, t'en es où?
2: Facile.
0: Pas une évident.
2: Petite fraise,
0: hein.
2: une petite fraise
0: en direct. Attention, la petite fraise, lâche. Attention. Wow, balèze. Il est balèze. Ah, tu veux essayer avec le. Wow, dans la bouche, putain, il mange carrément. Il envoie carrément des Mars géants. Il arrive à les bouffer directement. Allez, paquet de granola. Attention, en direct. Il bouffe le paquet entier. Bravo, balèze. Il est très, très fort. Tiens, justement, Martin, juste après avoir discuté avec Daniel, l'intégralité de tes appels crétins, parce qu'il y en a eu pas mal. Rappelons que lundi, tu avais appelé la Sorbonne avec l'accent italien pour demander à avoir un sorbet. Écoutez le petit extrait.
3: Bon, je vous écoute, monsieur. Alors, vous vous dépêchez, vous me dites ce que vous voulez. S'il vous
4: plaît. Moi, je sais, tu m'écoutes. Je sais ce que je dis. Pardon. Allô?
3: Arrêtez de dire allô.
4: Eh bien, pronto.
3: Bon, vous me parlez en français ou vous me parlez en italien? Vous me parlez en quoi?
5: Qui fait la fille?
6: Bah moi, je veux bien.
5: Bon, la manieuse.
6: Pour une fois.

0: Jolie Douza. Nassera, 16 ans. Bonsoir Nassera.
1: Salut Max, salut Jenny.
2: Salut Nassera.
1: Ouais. Alors moi je voudrais faire un canular à ma run.
0: Ouais.
1: Et ça, je pense que ça va être plutôt cool, quoi. Ça va marcher.
0: Ouais.
1: C'est en fait, Max, tu te fais passer pour un promoteur ou ce que tu veux, un mec de, qui possède de la mairie, quoi.
0: Ouais.
1: Et tu dis à ma run que tu veux faire démolir notre HLM et que tu veux faire construire un centre commercial à la place.
0: Moi, d'accord.
2: Oh non, donc il faut que ta mère, elle y vienne complètement dans une semaine.
0: Expulsé quoi.
1: Ouais, non, mais moi, on n'est pas au courant, quoi. Genre, t'appelles et tout, je suis terrorisée. Je fais, maman, c'est pour toi.
0: Ah oui, les gars.
1: Tu fais, ouais, vous avez une semaine pour dégager d'ici, on va tout raser. On a acheté le terrain et tout.
0: Voilà, ok.
1: Ce serait bon.
0: Ouais.
1: Ok, alors tu me rappelles.
0: Ah oui, on n'a pas le numéro, ah oui, d'accord. Donc on va récupérer le... Non mais si, on a le... Ah si, d'accord, ok.
1: Vous l'avez, ouais.
0: Ah, d'accord, bah tu raccroches.
1: Ok.
2: Et on t'appelle tout de suite.
0: On t'appelle tout de suite. Allez, à tout de suite.
2: Tu fais bien ta voix de mairie, hein.
0: Hein?
2: Tu sais ta voix de fonctionnaire.
0: Oui, bonjour.
3: Bonjour madame, c'est le département.
0: Bah non, je suis pas souriant, non, j'exibule dans une semaine.
3: Ça c'est pas souriant ça.
0: Bonjour.
2: Attends, t'as pas les détails.
1: Ouais.
0: Oui, bon bah tu me passes ta mère.
2: Passe allez, pas ta mère, enfin, je suis pas. Peut-être t'es sur speakerphone.
0: Non mais allez, je m'en fous, qu'elle se démerde toute seule là, qu'elle fasse-t-il, elle est paniquée là.
2: Allez, vas-y, panique Nassera. Oui. Non mais il faut que lui donner plus de temps.
1: Ouais, Jenny, tu fermes ta gueule, hein.
2: Ok, d'accord. Chut.
1: Maman? Maman! Maman!
0: Hein?
1: Viens voir, je crois qu'il y a un petit problème.
0: Pff, un petit problème, t'es expulsé.
1: Maman? Allô?
0: Bonjour madame, Francis le maire, procès de la société Expulse. Je vous appelle à propos de l'expulsion, vous êtes au courant?
1: Expulsion.
0: Oui, c'est-à-dire que nous sommes... je fais partie, je suis un employé de la société Expulse. Et vous faites bien partie de HLM rue des Planchettes.
1: Oui.
0: Au 8.
1: Oui.
0: Oui, parce que normalement vous avez dû avoir une circulaire qui a dû passer dans votre immeuble, dans les boîtes aux lettres, malgré les grèves, ça a dû arriver. Voilà, c'est que à partir de la semaine prochaine, nous sommes aujourd'hui le 2, à partir du 10, nous allons raser le bâtiment pour y construire une nouvelle société. Et donc... Oui, bah, normalement, vous devez être au courant.
1: Non, pas du tout.
0: Ah, eh ben, écoutez, je suis au regret de vous annoncer qu'il va falloir quitter les lieux dans les 8 jours qui arrivent. Hein, donc, nous avons une société de déménagement qui va vous aider, des gros bras. Et puis, bah, la société Expulse, donc, expulse les gens à la fois, rase, on va raser le bâtiment. Et puis, normalement, c'est en pourparlers, c'est normalement, c'est d'accord avec la mairie. Et nous allons construire, bien entendu, une nouvelle société, ainsi que des espaces verts pour les chiens, les chats, pour, vous savez, parce qu'ils font un peu caca partout. Sur les trottoirs, et nous avons donc décidé de prendre cet emplacement pour qu'ils puissent venir faire leurs besoins.
1: Et il y a que moi ou il y a tout le monde?
0: Ah ben quand c'est pas que vous, c'est que c'est tout l'immeuble, madame.
1: Mais quand même nous avertir, nous faire des lettres.
0: Il y a une
1: on n'expulse pas les gens comme ça.
0: Non, mais il y a une circulaire, madame. Ne vous désarmez pas. Vous allez vous retrouver. De toute façon, nous allons retrouver des bâtiments. Hein, nous allons vous mettre dans des chapiteaux, dans des trucs comme ça. Le
1: ah,
0: temps.
1: Oui, d'accord. Comme vous voulez, monsieur, ce genre-là. Comme vous voulez.
0: Bah, écoutez, de toute façon, dans 2 jours, vous allez avoir un expert qui va venir chez vous pour vous apporter une lettre que vous allez signer, comme quoi vous êtes d'accord.
1: Et vous allez signer quoi que ce soit.
0: Non, mais vous allez signer à partir d'après-demain, pas
1: ah,
0: maintenant.
1: D'accord.
0: Il y a un
1: ah,
0: monsieur d'accord. qui va venir, et donc c'est la société Expulse.
1: Oui, d'accord.
0: Je suis Francis le maire.
1: Francis le maire.
0: Francis le maire de la société Expulse.
1: D'accord.
0: Voilà.
1: Je tiendrai le nom. Je me souviens.
0: Vous êtes bien le bâtiment qui est à côté de la poste, c'est celui qui touche, qui est pas loin de la poste.
1: Non, pas du tout.
0: Non.
1: Non.
0: Mais vous êtes... c'est bien le 8 de la rue Planchette.
1: Ah oui, mais 8 rue de la Planchette, il est assez grand et plusieurs bâtiments. Ah 8 rue de la Planchette.
0: Nous, c'est le 8, hein. Le 8 et le 10 que nous allons raser.
1: Ah oui, d'accord. Le 8 et le 10.
0: Bah normalement, c'est prévu. En tout cas, nous signons demain ou après-demain avec le maire. Mm-hmm. C'est pour ça qu'il ne pouvait pas le dire. Et dans 10 jours après, il y a tous les médias qui viennent et on fait, vous savez, les nouveaux bâtiments, tout ça. Et nous allons... c'est pour faire pour que les chiens puissent faire déféquer, faire caca, tout ça. Donc il y aura de tout, hein.
1: Ah oui, d'accord.
0: Donc,
1: j'attendrai quand ils passeront, alors on verra, on va lire ce papier.
0: Ce qui serait bien, c'est que vous puissiez quand même déjà commencer à ranger vos affaires.
1: Comment ?
0: Commencez déjà à ranger vos affaires, vous savez,
1: ah,
0: vous sortez...
1: Mes affaires, vous le savez, je ne sais pas comment je vais les ranger, c'est trop lourd, c'est... Il y en a, énorme. Ah, ouais. Ce jour-là, amène un camion.
0: Non, mais...
1: De toute façon, quand vous voulez, on rase tout.
0: On met à disposition, madame, une grande benne à ordures, donc vous pouvez jeter toutes vos affaires directement par la fenêtre.
1: Il n'y a que ça à faire, monsieur.
0: Non, non, mais après, on fera le tri entre les propriétaires. C'est pas vrai, on n'est pas là à voler des chemises à droite à gauche.
1: Monsieur, moi, j'ai pas le temps, je vous attends. Alors, dans ces cas-là, toujours là.
0: Non, mais moi, je ne viens pas, madame.
1: Comment ?
0: Je ne viens pas.
1: Ah, mais n'importe qui vient.
0: Hein ?
1: Celui qui vient. Alors, c'est pas vous, c'est quelqu'un d'autre.
0: Ben non, c'est pas moi, je suis pas là, moi je vous appelle pour vous prévenir. Ensuite, il y a une personne qui va venir après-demain, qui est assermentée par l'État et qui viendra donc vous confirmer ce que je viens de vous dire, comme quoi le bâtiment va être rasé pour en construire un nouveau.
1: Oui, d'accord, j'attends la personne qui passera.
0: Bon, écoutez, je vous passe une de mes collègues qui s'occupe directement de l'affaire, qui a le dossier en main. Hein.
1: D'accord.
2: Bonjour madame.
1: Bonjour.
2: Oui, je suis avec le service de presse de la société Expulse. Mmh. Et donc en fait justement, on est en train de préparer un nouveau catalogue et on a besoin justement de nos agents qui sont en train d'expulser les gens. Mmh. Donc on voulait savoir si on pouvait amener un photographe qui vous prend en train d'être expulsé avec monsieur le maire. Donc
1: ah, en fait, écoutez, mais il y a pas que moi dans ce bâtiment.
2: Mais c'est pas grave, on peut mettre tout le monde. Mais bien sûr, mais vous, vous a déjà vu, vous êtes très photogénique, etc.
4: Dites-lui qu'il faudrait aussi des photographes pour qu'à un moment donné on va le mettre les valises.
2: Oui, exactement. Donc si vous pouvez acheter les jolies valises, comme ça, ça va... Pardon ?
1: C'est une blague ou quoi ?
2: Mais pas du tout, madame.
1: Mais
2: pas du tout.
1: Qu'est-ce que vous racontez, là ?
2: D'ailleurs, ça sera très sympa parce qu'on sera en équipe de 7. Si vous pouvez nous préparer du café bien chaud, ça sera très sympa. Comme on va venir vers 7h du matin, ça sera bien. À mercredi, ça vous va ?
1: D'accord, je veux faire un café bien chaud.
4: De la biscotte, dis-lui de la biscotte aussi.
1: On rase pour la maison, qu'on m'expulse comme ça, et en plus, je vais faire un beau café bien chaud, d'accord ?
2: Mais vous êtes sympathique, vous avez l'air sympathique, comme dame. Bien sûr, vous allez nous faire du café, madame.
1: Oui, bien sûr, bien entendu.
2: Attendez, je vous repasse, monsieur le maire, il va faire
1: ah
2: le
1: non,
2: point.
1: Non, j'ai pas le temps, madame, j'ai pas le temps.
2: Non, mais c'est absolument urgent qu'il vous parle, ne quittez pas, s'il vous plaît.
1: J'ai pas le temps, j'ai pas que ça à faire, moi.
2: Monsieur le maire.
0: Bah écoutez, madame, vous n'avez pas que ça à faire, il va falloir quand même que vous fassiez un petit emploi du temps, une sorte de planning, parce que sinon, vous êtes obligé de venir avec des gros bras pour vous aider à décharger.
1: Vous êtes blague, vous êtes en train
0: de... Non, madame, malheureusement, non, mais
1: non,
0: je
1: non,
0: suis...
1: Non.
0: Écoutez, vous voyez avec vos voisins, vous serez, je pense, vous êtes peut-être parti en vacances pendant l'hiver, mais...
1: Ah non, j'ai été là, j'ai pas quitté les lieux.
0: Eh bien écoutez, je vous confirme, demain nous viendrons vous déposer la lettre que vous avez dû normalement recevoir dans votre boîte aux lettres. Le prospectus, nous vous l'envoyons dès demain.
1: D'accord.
0: Mais je suis désolé que vous preniez ça à la plaisanterie, mais... Bah écoutez, on verra.
1: Dans ces cas-là, c'est vrai, ça fait vraiment très mal à tout le monde ici.
0: Non mais évidemment, mais nous avons eu les mêmes problèmes, vous savez, à chaque fois quand on voit les médias à la télé, on fait croire que c'est prévu depuis des mois et des mois, mais ça se fait à la dernière minute, hein.
1: Oui, mais ça se fait à la dernière minute si on a fait quelque chose de grave, monsieur.
0: Il n'y a rien de grave,
1: je n'ai rien fait du tout.
0: Je sais bien, madame.
1: Je ne sais pas comment...
0: C'est bien pour ça que nous n'allons pas raser le bâtiment pendant que vous êtes à l'intérieur, en sachant que vous n'avez rien fait, donc on vous donne la possibilité de sortir de ce bâtiment.
1: Oui, d'accord.
0: Mais si vous voulez, nous voulons faire des trucs standing et puis bon, y faire venir des motocrottes, des trucs comme ça, quoi. Vous voyez.
1: Vous
0: pouvez me repasser votre fille parce que je crois que j'ai eu votre fille avec qui j'ai discuté 2 minutes avant.
1: Ah oui, c'est vrai. Oui. En fait, c'est pas la radio, ça.
0: Pardon ?
1: C'est pas la radio ?
0: Bah pas du tout, madame.
1: Ah bon ?
0: Vous faites une erreur.
1: Ah.
0: Pourrais-je parler à votre fille ?
1: Oui, d'accord. Je vous le passe.
0: Au revoir, monsieur.
1: Attends, écoute, on va te faire expulser de proche. Je suis morte de rire, maman. C'est vraiment... Pas léger. Ouais, allô ?
0: Ouais, léger, hein.
1: C'était excellent. Ma soeur et moi, on était pétés de rire.
0: Bah oui, mais c'est pour ça qu'elle y a pas cru.
1: Attends deux secondes. Ce qui serait cool, ouais, c'est dommage. Non, je te promets qu'elle y a cru, quoi, en fait. Mais elle fuit tellement qu'elle veut pas l'avouer.
0: Bah oui.
2: Non,
0: c'est possible, au début...
1: C'est ma mère, hein.
0: Ouais, moi je la connais bien, ta mère.
2: Et moi aussi, elle est mignonne.
1: Allez.
0: Non, attends, donc tu la connais pas. Alors, ne dis pas que tu la connais, tu la connais pas. Si tu dis qu'elle est mignonne, tu la connais pas, sa mère.
1: Ouais, c'est clair, ouais.
0: Bon, bah, tu lui annonceras ?
1: Ouais.
2: Non, on va lui dire, allez, repasse-nous.
1: Ok.
0: Qu'est-ce que tu veux lui dire ?
2: On va lui dire, c'était pas vrai.
0: Ah, d'accord, ok.
1: Si tu veux, Jenny, hein. Maman !
0: Ah bah, je fais les valises, moi. Parce que le monsieur, il a dit quand même, donc je fais les valises.
2: Et les cafés, je l'ai fait.
1: Je veux savoir si tu veux des grues de quelle marque ? Pour déterrer le jardin, ils veulent savoir si
2: vous avez
1: des grues de quelle marque.
2: Des grues de quelle marque ?
1: Allô ?
0: Oui, c'est pour savoir que nous, on voudrait faire le bâtiment en bleu. Qu'est-ce que vous en pensez ?
1: Bleu ?
0: Bleu, pour rappeler le ciel un petit peu. Vous savez, le ciel, c'est Dieu, c'est l'avenir.
1: Oh oui, mais c'est trop. Bleu, c'est trop.
5: Donne-moi ça.
1: Attendez, je vous passe mon mari parce qu'il ne croit pas.
5: Oui, allô.
0: Bonjour monsieur, c'est la société Expulse. Francis Lemaire, responsable de la société. Vous êtes au courant?
5: Que c'est la société là?
0: La société Expulse, on est là pour expulser les gens, pour construire des nouveaux bâtiments. On est en train d'installer avec des motocrottes des endroits pour que les chiens puissent déféquer et nous avons choisi le bâtiment où vous êtes là pour expulser d'ici 10 jours, raser tout ça et faire mettre un petit peu de verdure. Vous êtes au courant, hein?
5: Qu'est-ce que c'est que vous êtes vous là?
0: Alors, déménagement à partir de demain. Nous mettrons à votre disposition des bennes à ordures pour y jeter, bien entendu, toutes vos valises et tout du de l'étage. Et il y aura une équipe de télé et de photographes d'un petit peu tous les grands magazines qui font un petit peu le fer de lance de cette société, qui viendront prendre en photo quand vous déménagez, quand vous mettez des trucs, et puis quand vous êtes expulsé au moment donné d'expulsion, vous savez, vous faites un petit peu genre malheureux. Aïe!
5: Je ne connais pas, monsieur.
0: Ben, c'est normal, nous sommes envoyés par la mairie.
5: Je connais pas la mairie.
0: Vous connaissez pas la mairie?
5: Personne.
0: Le maire, tout ça?
5: Je connais pas personne.
0: Francis Le Maire, la société Expulse, jamais entendu parler.
5: Je connais pas.
0: Jamais, jamais.
5: Jamais.
0: Bah écoutez, monsieur, nous viendrons vous rendre visite demain.
5: À qui?
0: Vous? À vous. À vous, pour le dossier, pour que vous puissiez signer.
5: Je connais pas, je ne connais rien, je connais personne.
0: Bon, vous êtes d'accord pour être expulsé?
5: Non, je connais personne, je t'ai dit.
0: Bon, on part sur de bonnes bases.
5: Écoutez, monsieur,
0: on se tutoie, on est copains?
5: Oui.
0: Oui. Bon, alors qu'est-ce qu'on fait?
5: Oui.
0: Repassez-moi votre fille.
5: C'est pas la peine que je teste avec vous, hein.
0: Merci, monsieur.
5: Hein? Faut pas prendre les gens comme de... Je sais très bien, mais...
2: Allô?
0: Oui?
2: Ça pète dans ma famille, Nassira. Hey.
0: Le ton commence à monter quand même, hein. On commence un peu à
1: douter. Il a vraiment cru, lui, tu vois.
0: Ah bah oui, il y a vraiment cru. Bon, tu lui annonces quand même que c'est une blague parce que là, franchement, il va commencer à flipper, à l'avoir mauvaise, l'Europe, hein.
1: Tu crois que c'est un canular, ce petit rigolo, tu vois?
0: Bah ouais, alors qu'est-ce qu'on fait, Ginny?
2: On les dit!
0: Bah on le dit, alors tu lui dis, vas-y, dis-leur, toi!
2: Allez, passe, nu papa, maman!
0: Non, non, mais dis-leur, ça va plus vite, allez, vas-y!
1: J'écoute souvent.
2: Quoi?
1: Maman, dis à papa que ça y est.
0: Oh, le père, ça y est, il commence à s'affoler, il va aller voir les voisins.
2: Passe nu papa avant qu'il va faire affoler tout le bâtiment.
0: Ou la mère, ou dis-leur, toi, lance-leur que
1: c'est. Ma mère, elle a compris.
0: Bon, bah, tu diras à ta mère qu'elle lui explique.
1: Ouais, c'est bon. Je crois qu'il a compris lui aussi, enfin.
0: Ah, ça y est, il a compris, enfin.
1: On est en train de le tirer par les...
0: Bon, alors, passe-nous le père ou la mère.
2: Passe-nous quelqu'un.
1: Ok, ma mère, alors, vaut mieux. Elle a mieux pris, quoi.
0: Ouais.
1: Non, t'as le temps un peu encore?
2: Non, oh là là, bon. Nassira.
1: Les grouilleuses ont pas que ça à foutre.
2: Allez, laisse tomber. Allez, à bientôt, Nassira.
1: Allô?
2: Maman?
1: Ah oui?
2: C'était un blague.
0: Elle a compris, elle le sait, hein.
2: Vous êtes sur la radio, il faut surtout que vous dites à votre mari parce qu'il va dire à tout le bâtiment et ça va être un gros problème, hein.
1: Ah mais vous le savez, au début j'ai cru, hein.
0: Bah évidemment.
2: Ouais, on a vu, hein.
1: Au début je disais mais qu'est-ce que c'est que ça, c'est pas possible.
0: Et à mon avis, apparemment votre mari, lui, il y a vraiment cru du début à la fin.
1: Ah,
0: hein.
1: Oui, il a cru, mais après, bon, moi j'ai compris, j'ai dit que c'est une blague, vous voyez, c'est la radio, qu'est-ce que c'est que ça, Ou c'est des gens qui font une blague sur nous comme ça.
0: Bon, en tous les cas, vous allez pouvoir rassurer votre mari, bien entendu, vous n'êtes pas expulsé. Puisque la société que nous avons citée et le nom n'existe pas. C'est une pure invention de notre part. Et puis, on vous embrasse tous. Et puis.
2: Et on vous souhaite beaucoup de bonheur pour la nouvelle année.
1: Merci. Nous
0: voilà.
1: Aussi.
2: À bientôt.
1: Mes meilleurs voeux à vous aussi.
0: Merci.
2: Au revoir.
0: Bisous, madame.
2: Bye, ciao.
0: Et on embrasse Nassira.
2: Nassira aussi.
6: Ok, bah alors moi, c'était aussi pour remercier Fun parce que là, j'ai vu qu'ils sponsorisaient le Boss Limit Tour.
7: Ouais.
6: Et en fait, c'est des boss et tout.
7: Bah,
6: et en fait, c'était un sport qui t'empêche de vitesse et c'est hyper bien qu'il y ait une radio comme la vôtre qui sponsorise quoi.
7: Ah, Claire de Lune, comment il s'appelle déjà?
8: Petite Lune.
7: Excuse-moi hein, Thomas, oui, non mais c'est vraiment très bien effectivement que le ski à bosse, moi j'aime bien. Petite Lune, occupe-toi d'Apolline là-bas. Je l'ai viré 10 minutes, ça fait. Elle me prend n'importe quoi, mon auditeur. Bon, à part toi Thomas, hein. Je trouve pas mal finalement, j'ai eu un peu peur avec ton sujet parce que tu vois, je voulais un peu le truc, je veux du cul quoi qu'on parle, je veux qu'on parle de cul hard.
6: Ouais,
7: qu'on parle de tu vois, qu'on se lâche un peu, merde. Toi qui as 18 ans, t'as pas envie d'entendre des trucs un peu gras ce soir?
6: Ah si, ça serait pas mal.
7: Qu'est-ce qui te ferait plaisir, Thomas?
6: Parler si tu veux.
7: Non mais ouais. Non, pas trop gras non plus,
6: ah bon,
7: Manu. Thomas,
6: Je sais pas, une fille qui aime ça quoi.
7: Voilà, exactement. Ah là, des sujets intéressants qu'on a jamais entendu. Pour revenir sur ton sujet qui malgré tout, moi j'aime bien le ski, j'aime bien la montagne, j'aime bien le ski à bas, je trouve ça assez impressionnant. D'abord, est-ce que vous ça fait combien de temps que tu pratiques ça Thomas?
6: Moi je skie depuis 3 ans.
7: D'accord, et tu skies depuis 3 ans du ski à bas?
6: Non, depuis que j'ai 3 ans.
7: Ah depuis l'âge de 3 ans. D'accord,
6: ouais.
7: OK, mais que tu pratiques ce fameux ski là, ski à bas?
6: 4 ans.
7: D'accord, et il y a eu comme un groupiron, c'est ça?
6: Ouais.
7: Alors, lui, il a ouvert un petit peu, il a ouvert une bonne brèche, parce qu'il s'est fait, il avait quand même été assez médiatisé, ce qui fait qu'on a, on a trouvé ça sympathique comme sport.
6: Bah ouais, il a été champion olympique.
7: En plus, c'est un bon, lui, non?
6: Ah ouais, ouais.
7: Bon, oui, un champion olympique, Max, forcément, il est un peu bon, hein, sinon il n'y a pas meilleur que lui, est-ce qu'il était le meilleur à une époque? C'est vrai, c'était le meilleur des meilleurs, hein.
6: Bah,
7: aujourd'hui,
6: ouais.
7: Qui c'est qui touche? C'est quoi les pays, les nations qui touchent bien, les Américains?
6: Les nations qui touchent bien, c'est surtout le Canada et les USA.
7: Ouais.
6: Mais bon, en France, on a Yoann Grégoire, je sais pas si t'as entendu parler.
7: Ouais, ouais, ouais, ouais.
6: Gagné la coupe du, le championnat du monde en parallèle.
7: Ouais.
6: Donc, c'est bien, mais bon, j'ai regardé la télé, il y a aucune télé française qui a passé des images.
7: D'accord.
6: Ça, c'est dégueulasse, quoi.
7: C'est dégueulasse. Même, comment il s'appelle, la Stade 2, rien du tout?
6: Ouais, ils en ont juste parlé, quoi. Alors qu'en fait, c'est un sport.
7: Ouais, c'est une catastrophe, hein.
6: Ouais, c'était...
7: Enfin, bon, Fanny, pas de nouvelles, Rigaud, pour le moment? Si ça arrive,
8: je check, on va voir.
7: On check, Fanny. Oh là là là là.
8: Par contre, on nous a envoyé entre-temps le monsieur Manhattan qu'on a eu tout à l'heure à l'antenne.
7: Ouais.
8: Il m'a envoyé un petit trucage de.
7: De quoi?
8: Non, mais, de Gillian Anderson, la meuf de.
7: De.
8: La meuf des X-Files, là, voilà.
7: La fille des Spice Girls, la fille des. Non,
8: comment ça s'appelle?
7: Des X-Files qui se fait. Qui est en train de se faire attraper par une grosse quéquette de black. Voilà, Thomas. Thomas, à part ça.
6: Bah, à part ça,
7: la vie est belle, les copines, les copains, tout ça.
6: Bah, hein? La vie est belle, ouais,
7: tranquille,
6: il neige.
7: Pépère, hein?
6: Il neige, j'ai fait 50 cm de popo.
7: Ouais, oui, t'es à la Clusaz, toi.
6: Ouais, je suis à la Clusaz.
7: Putain, c'est génial, ça. Donc, tous les week-ends, tu vas faire du ski?
6: Non, toute la semaine.
7: Toute la semaine?
6: Ouais, je fais ski étude.
7: Oh, génial! Ah, oui, d'accord, donc, oui, d'accord, ok, c'est bien ça. Non. Et à 18 ans, là, déjà, tu dois être dans les meilleurs.
6: Bah, j'ai fait 2-3 résultats, j'ai fait un podium, et puis, j'ai fait 8 champions de France quand j'étais plus jeune.
7: Ah, ouais.
6: Donc, enfin, vice-champion de France, c'était, en fait, j'étais cinquième au général.
7: Ouais, ça doit envie de partir au ski, là, putain, t'as trop de la chance. Hein.
6: Ah bah, si tu veux, tu peux venir.
7: Ouais, je sais bien, mais je pourrais, mais malheureusement, à cause du boulot et tout ce que j'accumule, là, malheureusement, je peux plus, quoi.
6: Bah, si avant fin de mai, tu peux te libérer.
7: Ah non, c'est impossible.
6: Impossible.
7: Ah non, c'est infaisable, malheureusement, j'aimerais bien, mais là, je pourrais pas partir avant cet été. Hein.
6: Ah
7: bon, alors, vous me la trouvez, là, ou quoi, là? Ah non, aussi naze que.
8: Putain, j'ai pas une meuf là.
7: T'as pas
8: j'ai
7: une
8: que
7: meuf.
8: Des mecs.
7: T'as que... Y a que des mecs. Après,
8: ouais,
7: je sais, y a que des mecs. Y a que des mecs, Thomas.
6: Ah ben, je fais de l'essai.
7: Non, mais j'ai une. Je suis une voix. Non, mais le problème, c'est que bon.
8: Allô.
7: J'ai appris par mon patron que j'avais 70% d'audience qui était fait par des mecs et 30%. Alors, parmi les 30%, celles qui ont envie de participer, tu vois, oh là là, il y a 1%. Donc forcément, pour tomber sur une fille chez moi, que des mecs. J'attire que des mecs. Ça va me poser un problème plus tard quand je vais réussir, si je vais faire de la télé, parce que si je commence à toucher que des mecs, quoi qu'une fois qu'elles m'auront vu.
6: Ouais, c'est clair.
7: Là, il y aura vraiment que des mecs, quoi. Hein? C'est ça, Max? Oh non! Oh non! Je le voyais en chipandes, costaud, brun, les cheveux bien en arrière plaqués à la Jean-Claude Van Damme. Bon, sinon, j'ai acheté le Body Dream. Donc, en rentrant de la locomotive, Thomas, une nuit vers 7-8 heures du matin. Tu m'écoutes?
6: Ouais,
7: donc en rentrant à 8h du matin, j'allume la télé et avant de me coucher dans mon lit, je tombe sur le téléachat avec Christian Morin. Et Christian Morin fait une démonstration, c'est lui-même qui a fait la démonstration du Body Dream. Et bien sûr, c'est pour se muscler un petit peu les abdos, tu sais, puis les bras et les avant-bras, Thomas.
6: Ah, mais moi je fais de la muscu. Hein,
7: voilà, donc moi je me le suis fait livrer aujourd'hui, il est arrivé aujourd'hui, le Body Dream. Et donc, voilà, je me suis enregistré avec mon caméscope pour justement faire montrer aux auditeurs, peut-être sur Internet, c'est Rigaud, bien sûr, qui verra ce qu'on peut faire, peut-être effectivement diffuser quelques images. Donc on va pouvoir...
8: Pas trop s'avancer quand même. Hein,
7: alors bon, je suis dans...
8: C'est un moment qu'on dit qu'on va mettre des images sur Internet.
7: Ouais, c'est vrai. Mais donc je suis dans l'entrée de mon appartement, Thomas.
6: Mmh.
7: Le Body Dream est face à moi. J'ai mis une petite musique d'ambiance pour effectivement un peu égayer ce moment qui a été difficile. Et donc il faudrait que tout le monde puisse le voir. Donc venez voir, vous allez venez voir ici parce que comme ça je vais regarder, hein, fil d'art. Et on va donc commenter avec Rigaud, vous allez voir, c'est surprenant. J'ai fait du Body Dream direct live.
8: Je vois ça.
7: Bon, Thomas.
6: Et cet été sur la plage, tu vas être tombé avec tes abdos.
7: Ah bah là je vais être costaud tout plein. Fil d'art, t'es prêt? J'y vais moi. Hein. Ah t'as qui? T'es une auditrice là? Bon, alors on commence comme ça, on y va, attention.
9: Allez, fais-moi péter le
7: truc. C'est parti,
9: là.
7: On t'explique. Donc là, on est dans le... Alors, on va arriver dans le... Ah non, mais attends. Attends. Il se marre, rien n'a commencé. Attendez, je vais vous expliquer. En plus, j'ai mis de la musique hein, quand même pour égayer le truc. Donc ça, c'est la fin de la soirée. Ça, c'était une soirée.
9: Il y avait des chats.
7: Attention, Thomas.
9: Ouais, il y a de la petite, hein.
7: Ah ouais, ça va, c'est bon.
9: T'as raison, ça.
7: Ah, attention, donc là, on arrive. Face à moi, le Body Dream.
9: Ah, la machine.
7: C'est rien, écoutez,
9: la
7: ça va arriver. Attention.
9: Belle machine.
7: Ça va arriver, Thomas, on va t'expliquer, on va commenter un peu. Bon, j'ai mis voyage quand même.
10: Un peu de zik, merde.
7: Voyage.
10: Oh la classe, t-shirt plané.
7: Ok, là je suis concentré, je vais mettre mon body dream.
11: T'aurais pu mettre un moule couille hein, pour la
10: nuit. Survêtement.
7: Et voilà, le body dream. Attention, c'est parti.
10: S'installe.
7: Donc je m'installe.
10: Et c'est parti. Un, deux.
7: Oh là là, là.
10: Oh, il peine, hein, il souffre.
7: Alors c'est ça le body dream. Tu vois, Thomas, je suis en train de faire des exercices. On va essayer de les mettre sur internet quand même, hein, les photos.
10: Un peu dans le vide,
7: ouais, c'est pas mal, hein. Non, non, mais attendez, là je suis en train. Thomas.
6: Ouais.
7: Donc là je suis en train de montrer les photos. Attendez, regardez. Attention là, oh, et là dans l'autre sens.
10: Mal,
7: donc là je suis en train de faire travailler mes avant-bras et mes triceps.
10: Oh là là,
7: les pecs, abdos, les pecs et tout. Là je suis en train de faire les pecs. Là. Et attention, je vais faire un truc que normalement on doit pas faire. Et sur Morin a dit, il faut attendre au moins 6 mois avant.
11: T'as lâché une main?
7: Ouais, j'ai lâché une main.
10: Non.
7: Je vais faire du body dream sur une main, attendez. Sur une main, attention, hein, je continue.
10: Joli.
7: Bon, j'étais un peu. Allez, hop là, regardez.
10: Oh, sans les mains. Sans les mains. En Corée.
7: Et je fais la chorégraphie sur voyage.
10: Joli.
7: Donc voilà, etc. J'en ai fait encore un peu, puis là j'arrête, voilà.
10: Ah, il danse, il danse un peu. Attention.
7: Alors je fais exprès là. Voilà, là j'approche de la caméra.
10: Ouais, voilà. Il est en sueur, les gamins.
7: Voilà, elle a terminé, voilà.
10: Bravo, bravo.
7: Body Dreamers, voilà.
10: Bravo.
7: Body Dream, Thomas, j'espère. Mais pourquoi on peut pas mettre ça sur internet, Rigo, pour le moment?
11: Parce que on n'a pas forcément le matos, et bon. Voilà quoi. C'est déjà pas mal.
7: Ouais. On est une radio, on rappelle quand même, hein. On est Fun Radio, donc la radio qui voudrait être numéro 1. Mais ça va arriver, hein. Il faut attendre septembre.
6: Grâce à toi.
7: Septembre, octobre. Hein?
6: Grâce à toi.
7: Ouais, t'as marre. Pourquoi tu sais toujours dire les mots juste au bon moment? C'est vrai, c'est grâce à moi. Parce que si je suis pas en radio Orléans en direct, si je fais ça, ma petite popote en internet avec des petites notes comme ils aiment bien le faire ici, mais c'est pas en septembre 99 qu'on a ça, c'est en janvier de l'an 2000. On veut du son pour pouvoir le diffuser grâce à internet. On était les premiers sur la bande FM à mettre en valeur l'internet sur une radio, Thomas.
6: Mmh.
7: Tu vois? On est maintenant à la bourre, Europe 2, machin, ils nous ont tous dépassés, ils ont tous passé à la vitesse supérieure. On pourrait écouter du son sur l'internet, aller se balader et mettre du son, on peut pas. On voudrait mettre des images, on peut pas. Il faut qu'on y arrive, Thomas.
6: T'es obligé, hein.
7: Hein, on est obligé, hein, voilà. Donc comme Axel Duro, mon PDG, aime bien me montrer des lettres que vous envoyez directement à son intention pour dire que je suis vulgaire et tout ça, et puis il me dit, j'ai reçu 2-3 lettres. Bon, il fait évidemment, je lui dis, attends, c'est 2-3 lettres sur le nombre de gens qui écoutent la radio, c'est rien. Donc envoyez-lui également une bonne dizaine de lettres de, on aimerait bien, mais gentiment, on aimerait bien que on puisse écouter du son de l'internet directement sur l'antenne et qu'on puisse avoir des images que Max filme sur son caméscope pour justement pouvoir les mettre à l'antenne. Donc voilà quoi, il faut y aller quoi.
6: Internet.
7: Ah, ouais, donc vous écrivez Axel Duroux, bien sûr, 20 rue Bayard, 75-008 Paris. Bonjour, voilà Axel Duroux, je trouve que votre radio est d'enfer. Je trouve que c'est très groove, c'est très dense. La campagne d'affichage, on en a vu partout, c'était fabuleux. Les t-shirts sont très jolis. Et on aimerait savoir quand est-ce que ça serait bien. Vous êtes en internet, ça serait bien si vous pouviez, est-ce que dans les émissions, on puisse, tout particulièrement le soir, diffuser du son directement de l'internet. Et parce qu'on lui met plein de sons à Max et il peut jamais nous les faire partager. Et Max enregistre des films, des images chez lui. Rigolote qu'il aimerait diffuser et on peut pas.
10: Ouais. C'est con,
7: hein. C'est dommage parce que moi j'ai je sais pas combien, toutes les soirées que je fais en boîte, je pourrais très bien les remettre après sur l'internet et je ne peux pas. Thomas,
6: ouais.
7: On a une bonne surprise, on a Fanny, 22 ans, l'auditrice justement qui était sur l'internet, j'y crois pas. Salut Fanny!
12: Salut Max, ça va?
7: Ça va, Apo? Bon, à tout à l'heure, Apo. Vous me prenez pour un con ou pas, comme on n'a pas reconnu la voix en 2 secondes? Je suis désolé, hein, Fanny. Non, mais attends, gros.
10: Attends, en plus, le standard.
7: Elle est jalouse, celle-là.
10: Ouais, c'est Fanny. Je viens d'écouter, je fais, ouais, comment il s'appelle ton frère? Non, mais je peux pas, il dort. Mais je n'avais pas capté déjà, là.
7: Avec des rires, tu me la zappes, celle-là. Hein. Hop là. Voilà, terminé. Non, mais attends, moi, je veux la vraie Fanny.
12: Non, mais j'y ai cru.
7: Tu y as cru. Attends, ta voix, on la reconnaît en 2 secondes. Non, mais.
6: La coquille.
7: Ah, tu m'étonnes celle-là, là.
12: Non, mais j'y ai cru, quoi. Vildar, il a trop bien joué le jeu.
7: Jalouse, hein.
12: Oh. La grillée.
7: Ouais, là. Où elle est où?
11: Ah, c'est ça que tu disais, il y a une pétasse qui essaie de se faire passer pour.
7: Fanny, elle est où, Fanny?
11: Je sais pas, elle
7: a
11: pas.
7: Oh là, Thomas Bonnebourg.
6: Bon, ben, merci, hein.
7: Bonne nuit à toi, c'est nous qui te remercions parce que même si on allume un peu, heureusement que t'es là pour, avec un petit truc parce que sinon on s'en sortirait pas, hein.
6: Ouais, bon.
7: Bonne bourre, amuse-toi bien.
6: Ok, allez.
7: Ciao. Alors sur l'internet, toujours autant de monde et puis on essaie toujours d'avoir des nouvelles de la petite Fanny, hein. Je sais pas où on en est.
11: Ouais, ça chie. Oh là là.
7: Ça aussi, c'est qui, ça?
10: Turpentine.
7: Oh là,
10: c'est qui?
7: Turpentine avec des cheveux longs.
10: Dans 10 ans, avec des cheveux longs.
7: Non.
10: Boss vraiment... Oh, elle arrête pas de mater, celle-là.
7: Elle fait des canulars.
10: Parce que ma nuit, regarde, il me faut du monde, moi, de la matière, là. Alors, remonte-moi la photo de Fanny, quand même.
7: Oh là là, j'aimerais bien, je suis tombé fan de cette photo. Hein.
11: Alors, voilà, Fanny, elle est où?
7: Elle est au Fanny, pour le concours.
10: Je l'ai captée.
7: Elle est belle, la photo, les auditeurs. Oh là là, si elle gagne en plus, Fanny, 22 ans, ouais. Jolie.
11: Attends, je vais la mettre.
7: Ah, ça serait génial si ça pouvait être vrai.
10: Un grand écran, bordel.
11: C'est ce que j'allais faire.
7: Tu veux pas dépasser même un peu sur le. Tu veux pas dépasser
11: déjà.
7: Sur... Oh là là, c'est magnifique. Salut la Dream Team, salut Max, je kiffe ta voix.
11: Ça met un peu de temps, mais bon.
7: Non, mais c'est bon. Non, on n'est pas pressé, effectivement.
11: Ah ben ça va, c'est cool.
7: On n'est pas pressé. C'est du bon travail, ça.
10: Bien,
11: je crois.
7: Fanny, oh là là. Ah, Fanny, tu es vraiment géniale. Hein. Franchement, là, rien à dire. Hein. Petite culotte blanche en plus, petit t-shirt, sympa.
10: Et comme quoi, tu vois que les blondes n'ont pas toutes les poils blonds. Hein.
7: Exactement, c'est vrai, ça, on le voit bien là. Voilà.
10: Non, elle est mignonnette, elle a quelque chose. Hein.
7: Ce qui est bien, c'est qu'elle est au naturel, elle n'est pas maquillée, elle est belle. Déjà.
10: Ouais, c'est vrai qu'elle est belle, les cheveux comme ça, mi-longs, c'est bien, c'est joli, c'est bien, sympa. Moi, j'aime beaucoup. Donc voilà, si la Fanny de l'internet.
11: J'en fais quoi? Je te l'imprime.
10: Tu veux pas nous faire des t-shirts?
7: Hein? Avec les photos des autres là qui sont en postal là.
10: Ouais,
7: justement. Les mecs qui tripostal là.
10: Ah, les mecs de la poste.
7: Avec Nounours.
10: Avec Nounours, voilà.
7: Bat le gain et tout en t-shirt, ça peut être sympathique, ça. Hein. Qu'est-ce qu'on peut faire? On fait rien? Y a rien?
10: Ça arrive.
7: Là, j'étais une fraction de seconde. Si Rigo peut bien me balancer un 10, par contre.
10: Ça arrive.
11: Ah ouais, je vais chercher ça.
7: J'allais dire au revoir, je vais plus me saouler, je sais quoi. Vraiment, là, grâce à ce soir, je me suis dit, comme dans la vie, quand j'ai dit, je me prends plus la tête maintenant, quand ça va, ça va, quand ça va pas, je vais pas me prendre la tête à courir derrière les gens. Hein, Caroline, 21 ans, t'es là, Caro?
13: Ma radio. Allô,
7: Caroline.
13: Oui, je suis là.
7: Ça va, Caro?
13: Ouais, ça va.
7: Tu es en train de me dire que je vais plus me prendre la tête comme il y a 3-4 ans, parce que depuis le premier jour, on fait de la radio. Quand je finissais à 3h du matin, je galérais entre 2 et 3 pour avoir des appels. Quand je finissais à 2h, je galérais entre 1h et 2. Maintenant, je fais plus que 22h, 1h, je galère entre minuit et quart et 1h du matin. Donc, plutôt que de me scier à quatre veines et de me fatiguer, d'avoir du stress et tout, je me dis, je me prends plus la tête. Quand il y a du monde, il y a du monde. Maintenant, je vais décider. C'est vrai, en plus, je vais être hyper sérieux. Je vais être super sérieux. Non, mais je déconne pas.
13: D'accord.
7: À partir de ce soir, ça va être une nouvelle. Je vais jusqu'à, quoi qu'il arrive, je vais jusqu'à minuit.
13: Tu vas jusqu'à minuit, ok.
7: Passé minuit. Quand il y a un moment donné, il n'y a plus d'appel et qu'on est obligé de faire les beaufs et que ça fait vraiment la radio, la pauvre radio locale, genre, s'il vous plaît, appelez-nous, nanana, ça veut dire que vous n'êtes pas motivé, que ça ne va pas, machin. Oh, le petit fiancé, ah oui! Apolline est tombée amoureuse de Pierre.
14: Bonjour à Pierre, qui ma foi est bien sympathique.
7: Attends, tu veux pas passer, excuse-moi, tu veux pas passer une heure ou deux dans son bureau comme d'hab?
14: Comme d'hab,
7: quand elle arrive, il va nous faire rire. Excuse-moi, Caro, 2 secondes, Caro.
14: Attends, vas-y. Au moins, quand je vais dans son bureau, il me dit pas, tu peux sortir avec ta clope, s'il te plaît. Il me dit, mais vas-y, Apolline,
7: on a remarqué ça, on s'est demandé si c'était pas une petite aventure.
14: Non, même pas, non.
7: Tu te souviens quand elle arrivait à Fun, des mini CD.
10: C'est qui ce grand con? Putain, je peux pas l'encadrer.
7: C'est vrai, avec ses cheveux plaqués,
10: il est né à Travolta et tout.
7: Non.
14: Mais tu me fous l'embrouille avec les gens là.
7: C'est qui ce mec là? C'est le responsable, il a des 10, c'est lui qui s'occupe.
10: Moi je l'aime bien.
7: Ah, il a
14: un peu. Du coup, j'étais intéressée parce que je me suis dit que si j'avais besoin d'un disque, j'allais aller le voir et puis voilà, il me donnait le truc quoi.
7: Et t'as vu Caroline le grand
13: signe? Oui.
7: Elle a fait. Salut!
13: Non, mais moi, je suis toujours joyeuse, c'est pour ça. Attends, arrête.
7: Mais Caroline, on parle pas de toi, on parle d'Apolline depuis tout à l'heure.
13: Ah, d'accord.
7: On parle d'Apolline.
13: Mais par contre, je voudrais dire un truc, je suis vachement étonnée parce que tu vois, j'appelle, j'ai fait strictement au hasard, alors qu'il y a 2-3 ans, on aurait galéré pour t'avoir.
7: Non, mais il y a des moments où on galère encore. On passait justement à minuit et quart, on galère beaucoup moins qu'entre 22 ou 23, c'est un enfer. Alors, je t'explique pas quand on fait un jeu ou un truc, alors là, c'est carrément, on est injoignable. Mais il faut dire une chose à Caroline qui fait, c'est que le numéro maintenant n'est plus gratuit.
13: Ah oui.
7: Et comme il est au prix d'une communication normale, forcément déjà tous les gogoles qu'on avait, et même quand ils se faisaient raccrocher en ligne 10 fois, ils continuaient à appeler parce qu'ils savaient que c'était gratuit. Maintenant, même si on décroche et qu'on raccroche après, ça leur coûte déjà 1 franc. Donc si tu veux, quand t'as la facture détaillée, que les parents ils voient que il y a un numéro de téléphone qui a été fait à peu près 60 fois dans la soirée, ça calme. Donc, ce qui fait déjà qu'on reste un peu plus, entre guillemets, entre gens adultes ou des gens qui ont des choses à dire.
13: D'accord.
7: Et donc, je disais, la règle du jeu, c'est que passé minuit et quart, Je donnerai le numéro de téléphone normalement, mais c'est terminé. Je ne réclamerai plus à ce qu'on appelle, sauf quand j'ai besoin d'appel à témoin. Mais si c'est simplement pour avoir des gens qui viennent me parler, j'appelle plus. D'un coup, vous entendez un disque, un deuxième, un troisième, c'est-à-dire que l'émission est terminée et qu'on se donne rendez-vous demain 22h. Voilà, donc ça sera le nouveau règlement du Star System à compter de ce soir.
13: Ok, est-ce que je peux te demander des petits renseignements?
7: Mais bien sûr, Caroline.
13: Ouais, parce que je voudrais connaître bien Paris la nuit et je voudrais trouver des afters, des trucs comme ça. Et est-ce que tu peux me renseigner sur ce qui peut être sympa?
7: Des afters, tu sais que c'est à partir de 6h du matin.
13: Ouais, ça je sais, mais il y en a à Paris ou pas?
7: Il en existe, oui, probablement. Il y a l'Enfer, je crois, je sais pas si ça arrive. Ouvert, mais c'est une boîte qui est...
13: Ouais, j'y suis allée, mais bon, c'est pas génial, quoi.
7: Bah ouais, mais bon, il y a pas... Tu sais, Paris, pour la musique, c'est très décevant, hein. Tous les DJ, on en parle très souvent, on est par rapport aux autres capitales, Berlin, Londres, même l'Espagne et tout ça, c'est beaucoup moins intéressant, donc des afters, des machins, oui, il doit y avoir des coins, malheureusement, ne fréquentons pas ça et ne cherchons pas à en fréquenter, je ne connais pas, mais il doit y en exister plein, hein. Ouais, mais ils sont pas connus, donc en fait,
13: ouais, j'imagine que c'est pas non plus les super bonnes ambiances. Non, mais c'est vrai.
7: Non, c'est pas
15: Ibiza. Hein.
7: Non, c'est pas Ibiza, ouais, c'est clair. Maintenant, il doit en exister, bien entendu. J'en suis même persuadé, mais qu'est-ce qui était pas bien à l'Enfer? C'est quoi la clientèle, tout ça? Le monde, les gens?
13: Il y a trop de gens, il y a trop de monde.
7: Ah non, mais attends, il faut savoir, c'est que vous voulez des afters et pas grand monde.
13: Si tu veux, c'est trop grand.
7: Qu'on se mène une boîte pleine en after à 6h du matin, qu'elle soit blindée dans la semaine.
13: C'est génial.
7: Ah bah ouais, au moins il y a de la vie. Bah ouais, mais enfin, on se plaint que ça bouge jamais, les jeunes, et quand ça bouge, on se plaint parce qu'il y a trop de monde. Alors il faut savoir ce que vous voulez. Là, le mieux, c'est de rester chez toi et de passer une bonne soirée. Une after, c'est à partir de 6h, donc déjà de sortir jusqu'à 6h, je pense que ça suffit. Le temps de rentrer chez soi, de se coucher, il est 7h,
13: 7h30. Non, c'est parce que moi, si tu veux, moi, je bosse beaucoup la nuit, quoi. Donc, c'est pour ça, je sors après, quoi.
7: Ah oui, d'accord, ok.
13: Donc, j'arrive pas à bosser le jour.
7: Est-ce que tu souhaiterais aller dans un endroit où il y aurait peu de monde? Je sais pas,
13: Moi, j'avais été dans des afters, mais pas du tout en France, où c'était des petits, c'était vraiment pas très grand, quoi. On pouvait être qu'une centaine dedans. Et c'était très sympa, quoi. C'était dans des petites grottes, des sous-sols, des choses comme ça, quoi. Mmh. Et je voulais retrouver un peu ce style-là.
7: Ouais, mais ça c'est il doit exister peut-être, mais ça c'est des soirées qui sont pas officielles dans le sens où il n'y a pas d'adresse, donc ouais, là il faut connaître, c'est du copinage. Et même ce genre de truc qui se faisait avant, maintenant ça se fait plus, ça se pratique plus, tu reviens en arrière là. Okay. C'est comme quelqu'un qui me dit ouais, il y aurait pas des concerts comme à l'époque, moi j'aimais bien Woodstock, tout ça, j'y allais.
13: Ouais, c'est quand on était jeunes.
7: Non, mais c'est fini, c'est plus pareil. Ouais, non, c'est plus pareil.
13: C'est clair. Et sinon on peut passer à la radio quand on veut, quand on a envie, si on s'embête la nuit.
7: Ça dépend à quoi tu ressembles.
13: Justement, je disais au standard que justement, je serais pas du tout la fille.
7: Tu connais Fanny ou pas?
13: Non, du tout. Je suis vraiment tout le contraire. Je suis désolée. Je ne pourrais pas te plaire sur ce point de vue-là, quoi.
7: Ah oui, non, on peut pas passer à la radio.
13: C'est vrai?
7: Non, mais honnêtement, non. Même les filles qui se disent t'es jolie.
13: Mais attends, je fais de la super bouffe créole. Je te fais des boudins épicés, des gâteaux à la mangue.
7: Non, des boudins, on reçoit du photo, on reçoit du croyant. On reçoit du croyant.
13: Justement, c'est peut-être le seul boudin que t'apprécieras, quoi.
7: Non, mais t'es gentil, on fait pas la visite, c'est pas les grottes de Lascaux. Non plus, puis c'est pas le truc de...
13: Mais non, je sais pas, parce que des fois, je t'entends souvent, j'étais pas content et tout, musée. Moi, je voulais juste te faire plaisir, tu vois, c'est tout.
7: Le mot musée, quand même. Non, mais t'es gentil, je reviendrai pas sur ma décision, tu sais, ça fait 5-6 ans qu'on me demande, je fais venir que quand j'en ai envie, spontanément, comme ça, si je te discutais, j'ai envie que tu viennes, ou alors on viendra te chercher, ou alors...

0: Donc de le diffuser, et qu'en même titre, on peut mettre des images. Donc, bon, ça c'est pas grave, on l'aura dit, mais si tu veux, ça coûte, une carte son, ça coûte quand même 800 francs, donc ça coûte très cher. Donc, on est obligé de passer où je l'achète moi-même, ou alors je demande gentiment à l'un d'entre vous qui travaille dedans s'il a un business pour pouvoir nous en envoyer une. Alors, on pourrait la demander, mais le temps qu'on l'envoie, vu qu'on avait été obligé, à ton avis, de la commander aux États-Unis.
1: Miami.
0: De temps que ça arrive de Miami, tout ça. Donc je sais pas qu'est-ce qu'il en est, si tu veux je me bats plus avec tout ça, donc je préfère directement
1: ça arrive en bateau.
0: Je préfère faire mon bise de mon côté et faire venir pour qu'on puisse avancer, parce que ça fait à peu près 3 mois qu'on réclame ça pour parce que vous m'envoyez tout le temps des remixes de Gérard, du son, des trucs à écouter et qu'on aimerait les diffuser en direct, tout simplement, pour aller beaucoup beaucoup plus vite, ce qui serait beaucoup plus sympa d'ailleurs, ce qui mettrait un peu plus d'ambiance. Au même titre que quand j'ai des images comme là que j'ai filmé, j'aimerais pouvoir le dire demain, vraiment, vous allez sur telle adresse et vous retrouverez des images qu'on a filmées. Et on peut pas. Donc, moi, ça fait 10 ans que je fais de la radio, ça fait 6 ans que je fais un talk, ça fait 6 ans que je me casse le cul pour que la radio ait un peu d'audience, parce que des fois, c'est une catastrophe. Et je demande pas des primes, parce que j'en ai pas. Je demande pas des hausses de salaire, parce que j'en demande pas. Je demande simplement avoir du matériel qui puisse me permettre d'avancer.
2: Mais ça a l'air vachement une guerre personnelle. Pas du tout, parce que
0: ça a été la même galère avant, c'est la même galère aujourd'hui, et ça sera la même galère probablement demain. Mais voilà, je pense que ce qui est très important quand même, c'est d'avoir des gens qui, d'où qu'ils viennent, quel poste qu'ils ont. Dans ce genre de milieu artistique, c'est comme quand dans la télé, c'est important que les mecs viennent souvent sur le terrain pour constater. Et quand ils installent du matos, ils disent tiens, je vais rester un soir pour voir vraiment et tout ça, plutôt que et ça c'est important. Ah, en même temps que le mec qui fait la télé, qui produit, le mec qui est producteur d'une émission de télé, faut pas croire qu'une fois qu'il a craché l'argent et que le pilote a été signé sur une truc, il se barre.
2: Le mec, il est
0: pendant les premières émissions, il vient sur le tournage, il est là. Il voit les problèmes techniques, il voit, il essaie de comprendre. Bah là c'est pareil, il faudrait que les mecs à un moment donné ils viennent et qu'ils se disent mais pourquoi il a besoin d'une carte son et qu'on lui montre par A plus B qu'on reçoit à peu près 50 remixes de Gérard dans la semaine et que ces trucs là on peut pas les écouter, que pour les écouter plutôt que de demander d'avoir le bureau 3 semaines avant pour pouvoir enregistrer les sons qu'en plus ils diffusent en direct, ça coûte que dalle, hein, c'est un câble, c'est une merde, enfin je sais pas, c'est ça doit être compliqué.
3: Mais ça va arriver
0: ouais, mais ça devrait déjà être fait pour moi. Ouais, ça devrait être fait depuis très longtemps, ça fait 1000 ans qu'on demande, mais ça va arriver. Donc c'est pas du tout une guerre personnelle, tu sais Caroline, comme j'ai dit hier, c'était une guerre personnelle. Si vraiment j'en voulais la direction et si vraiment j'avais envie de faire de la merde,
2: barré, quoi.
0: Non, mais premièrement parce que je me battrais pas pour ça, parce que si je me bats c'est pour moi et pour la radio, parce que j'ai envie de faire quelque chose de sympa. Et si vraiment ils en avaient vraiment ras-le-bol, peut-être qu'ils en ont un petit peu ras-le-bol maintenant, mais s'ils en avaient super ras-le-bol, ils me viraient quoi. Je pense pas qu'ils se poseraient trop de questions. Hein. C'est ce métier-là, c'est comme ça. Hein. Quand ça va, tout va bien, on te tape dans le dos. Quand ça va pas, même si t'es sympa, au revoir quoi.
2: Non, parce que j'ai toujours eu l'impression que t'étais un peu un système différent par rapport à tout ce qu'il y avait sur radio dans la journée.
0: Déjà à l'époque, même quand c'était la libre antenne, mais ça l'est encore beaucoup plus aujourd'hui du fait qu'on est les derniers. Donc tout le matériel que eux ont pour la musique qui est vraiment très performant, je dis pas qu'il est pas intéressant pour moi, mais il est pas il est pas primordial.
2: Il est pas utile quoi.
0: Et il est pas, oui voilà, j'en ai pas utilité pendant l'émission quoi. Même 90% du matériel qui est utilisé le reste de la journée du matin au soir, je l'utilise pas. Mmh. Moi, je viens avec ma prof bécane, qu'on appelle l'instant replay, le truc où je viens, toujours mes boîtes de CD, moi j'ai besoin de marquer au CD alors qu'eux ils travaillent avec des disques durs, pour la musique dans la journée, la prog est différente également, j'ai besoin de l'internet, mais plutôt que de l'avoir comme les animateurs devant eux, j'ai besoin que Rigaud l'ait de l'autre côté, j'aurais besoin de son, j'aurais besoin de ceci, le standard, contrairement à la musique où t'as un insert toutes les heures, moi j'en utilise plein, j'ai besoin que la manipulation soit rapide et efficace, enfin il y a plein de trucs comme ça, et ça a été très très long à être compris, ça.
2: Mais bon, t'as l'air d'être un bon réalisateur.
0: Mais
2: quoi,
0: je suis là, non, mais tu vois, je suis toujours là, donc il n'y a pas de problème. Ouais. Voilà, Caroline, on est là.
2: Ok, ok.
0: Voilà, puis c'est bien qu'il y ait de la... Moi, je dis que c'est bien, ça fait partie du jeu, hein, qu'il y ait de l'attention. Maintenant, effectivement, j'ai été le seul à, il y a très longtemps, à toujours dire ce que je pensais, à micro ouvert, plutôt que ça se passe en interne, et que à chaque fois, vous m'entendiez avec le sourire, alors que ça va pas, donc je préfère le dire.
2: Bien sûr.
0: Je pense que c'est le meilleur moyen pour moi, d'ailleurs, de m'en sortir correctement, parce que sinon, je pense que je ferais plus de bêtises si je devais à chaque fois le garder pour moi, et si je devais faire des notes comme on aime bien les faire, donc c'est pas trop ma tasse de thé, j'en fais une de temps en temps, mais toutes les semaines à faire des notes, c'est comme pisser dans un violon, ça sert foutrement à rien.
2: C'est clair.
0: Donc
2: c'est clair.
0: J'en fais pas et
2: on
0: je le dis à l'antenne.
2: On n'en reviendra pas plus, hein, forcément. Plus.
0: Au moins, quand je le dis à l'antenne, c'est sûr qu'il y a quelqu'un de la radio qui l'écoute et qui va le rapporter, et que vous êtes au courant, ce qui fait qu'à un moment donné, si un jour ceci... Excuse-moi. C'est quoi ça?
3: Ça, c'est une photo que je viens de recevoir d'une auditrice qui est sur l'IRC en ce moment, et avant de savoir si elle envoyait...
0: Avant de savoir si elle envoyait une photo seins nus pour le concours, elle t'envoyait d'abord une photo d'elle.
1: Oh, comment, c'est quoi son prénom?
0: Alors apparemment, elle s'appelle Sally sur l'IRC.
1: Sally, ouais, elle a quel âge?
0: Voilà, je sais pas du tout, on va lui demander en même temps.

0: Sally.
1: Et Max, ouais. C'est quoi ton critère là, des seins nus? C'est ce soir que j'entends ça. Ça fait longtemps que tu as ce concours?
0: Ouais, ça fait quelques temps.
1: Alors, c'est quoi que vous cherchez? Des gros, des petits?
0: Il y en a des gros, des plus petits.
1: Des colorés?
0: Non, du tout.
1: Tatoués?
0: Il y en a des gros, des plus petits. Vous faites ce que vous voulez. Et puis voilà, on votera entre nous. Donc, il y en a qui préfèrent peut-être...
1: Non, mais est-ce que tu restes juste sur le sein ou sur le torse ou le corps en entier joue vachement avec
0: les seins, on l'a dit sur les seins, là.
1: Oh, d'accord.
0: Et attention, sachant que moi, j'ai peut-être pas les mêmes goûts que dans l'équipe, donc il y aura un vote en collectif, donc on verra bien comment elle s'appelle.
2: Donc elle s'appelle Stéphanie, elle a 19 ans, 20 la semaine prochaine.
0: 19 ans la semaine prochaine?
2: Voilà. Elle aura 20 ans la semaine prochaine.
0: Et elle est d'où? Elle est de Paris?
2: Bah, je sais pas, tu lui demandes et.
0: J'ai 19 ans, 20 ans la semaine prochaine.
2: Mais du coup, maintenant qu'on. De Paris,
0: je
2: maintenant.
0: Je suis harcelé de messages de Paris.
2: Forcément. Parce qu'on vient de dire qu'elle est mignonne à l'antenne, alors évidemment...
0: Ça te dirait un petit Paris by Night, Stéphanie? Excuse-moi, hein, sur Internet.
1: Non.
0: Je suis en train de voir avec la petite demoiselle sur Internet.
2: Elle te répond, attends.
0: Oui ou pas? Un petit Paris by Night.
2: Bah ouais, t'as répondu oui.
0: Oui. Oh, et elle fait quoi?
3: Mais avec Rigo.
0: Sally, tu fais quoi dans la vie? Tu fais quoi?
2: Mais pas possible, ça.
0: Mais avec Rigo. Bon, bah, va falloir faire ça en métro, alors. Un petit métro by Night. Un petit métro by Night, alors... elle dit oui. Mais non, pourquoi tu n'es pas possible, Hugo? Bien sûr, tu peux.
2: Avec moi, pas possible.
0: Mais pourquoi?
2: Vas-y, mais c'est trop banal. Bon.
0: Mais non, voiture.
2: Vas-y, qu'est-ce que tu conduis?
0: Bah, où il ira, lui?
2: Vas-y, qu'est-ce que t'abuses?
0: Bah, si vous voulez, ouais. Un petit Paris by Night, alors.
4: Avec vous.
2: Elle conduit.
0: Un petit métro. Je conduis, moi. Ah, elle veut conduire?
3: Elle a une caisse.
0: Je vais prendre ma caisse.
2: Non, carrément.
0: Elle conduit ma caisse.
2: T'es ouf ou quoi?
0: T'es chaud. On prête pas la caisse.
2: Je voulais.
0: Dimanche,
3: c'est dangereux.
2: Je voulais parler des femmes au volant dimanche. Ouais. Et, tu vois, ça m'y fait penser.
0: Bon, on va en parler. Alors, Caroline.
1: Max.
0: Ouais. Qu'est-ce que je fais avec Sally là?
1: Avec Sally là.
0: Elle fait quoi dans la vie? On va lui demander. Elle fait quoi? Tu fais quoi dans la vie, Sally? Enfin, Stéphanie, quoi. Hein. On peut lui poser des questions. C'est une fille sur laquelle sur Internet qui a envoyé sa photo. Hein. Je précise pour ceux qui n'ont pas tout compris. Je suis étudiante en lettres. Quelle lettre? A, B, C, D.
3: Moderne.
0: B. Non, bêta, je sais plus ça.
2: Alpha, bêta, ouais.
0: À Sorbonne.
2: Ouh là là.
3: Ah, ça bouffe des crayons.
2: J'amènerai mon dico.
0: Sorbonne, c'est où ça déjà?
3: Dans le 4, dans le 4ème.
0: C'est où? Non, c'est dans quel coin?
2: Juni, tout ça, la hein? Jussieu, rue
3: plein,
2: des écoles.
3: Sorbonne.
0: Non, à Saint-Michel.
2: Ouais, Saint-Michel. Oui, des écoles.
0: Oh bah, j'ai rendez-vous demain à Polygram.
1: Attends,
0: Caroline.
1: Oui.
0: J'ai rendez-vous demain à Polygram, qui est juste à côté. Stéphanie, à 14h là-bas, donc peut-être qu'on peut se voir.
3: Ah bah vas-y.
0: Ouais. Non, ah bah, du coup, plus personne. Bah, attends, la photo elle est mignonne, fais voir. Oh, elle est toute mimi, attends. Non, Pauline, on travaille. Non.
2: Tu verras rien, toi.
0: Ah, elle est mignonne, elle est mimi. Bah, c'est bien, ça, demain.
3: Je peux faire Fanny.
0: Quoique, demain, je suis speed, hein. Ah, bah, Fanny, ça, c'est clair,
1: là,
0: hein,
1: Caroline.
2: Non, je kiffe pas.
0: Qu'est-ce qu'on fait, Sally? Réponds-moi sur Internet, vite fait. Qu'est-ce qu'on fait? Cool quand même, bien sûr, Rigo, qui remet un truc, t'inquiète.
2: Non, parce qu'elle dit qu'elle s'est embêtée pour la scanner. J'ai dit, c'est cool quand même qu'elle l'ait scanner.
0: C'est bravo, c'est bien joué. Qu'est-ce qu'on fait, Caroline, avec...
1: Mais va la voir, elle sera contente et tout.
0: On va la voir demain.
1: Elle aura un truc à raconter.
0: Stéphanie, tu veux qu'on passe demain, un petit Paris by Night? Tu veux qu'on passe te voir demain? Faut qu'elle réponde, Sally.
2: Ouais. Elle est d'accord pour un Paris by Night demain, quoi.
0: Stéphanie, si je viens avec le camé, on peut directement faire un film.
3: Ah, on peut tourner un peu.
0: Tu tournes un peu. D'accord.
3: Si tu veux te faire du blé, hein.
0: Tu blé la Sorbonne.
3: Non.
0: Hein? Je te montrerai la Sarbacane. Non, un petit Paris by Night, ça te dit, Stéphanie? Oui ou non? C'est oui ou c'est
2: ouais,
0: non?
2: Mais ouais,
0: attends, Rigo, laisse-moi faire.
2: Ah,
0: laisse-moi,
2: je...
0: C'est oui? Oui? Bon, alors, oui, d'accord, Sally, d'accord, c'est bon. Arrête-toi, bébé. Qu'est-ce qu'il y a? Te marre pas, elle est en train de dire oui, donc...
1: Non, mais c'est que...
0: Alors, attends, je pose deux, trois questions encore. Quelle heure demain? Vers quelle heure tu voudrais? 23h30, minuit? Minuit? On part à minuit de la radio, on arrive vers minuit et quart chez toi? C'est oui ou c'est non? C'est oui ou c'est non, Sally? C'est oui? Oui, c'est oui, d'accord. Parfait. Ok. T'habites Paris, on peut juste avoir
2: 19e,
0: la...
2: 19e,
0: madame. Oh putain. Vous pouvez pas habiter le 16 ou le 8?
2: Ouais,
0: bah, c'est quel temps? Oh là là.
1: Moi j'habite le 15e, mais ça t'intéresse pas.
0: Non mais toi...
3: C'est pas pareil, tu peux pas comprendre.
0: Toi c'est différent.
3: Il te réserve la semaine. Il prend une semaine pour toi.
0: Toi c'est... Dès que je suis le samedi soir. Dès que je fais une radio libre le samedi soir, c'est pour toi, Caro.
1: Mais je ne t'écoute pas les samedis soirs.
0: Alors, ma petite Sally.
3: Elle peut donner l'adresse,
0: t'as ton appartement ou pas? Si, il y a du danger, non, sur l'internet.
2: De quoi? Non, là, c'est juste entre elle et moi, il n'y a personne d'autre.
0: Ah, c'est un privé, d'accord, donc tu peux mettre ton adresse, d'accord. Je peux venir avec ma sœur.
3: C'est parce que j'ai peur.
0: Oh, alors là, je veux dire, il n'y a aucun risque. Alors là,
1: mais ça y est, elle est timide.
0: Oh non, mais franchement, il n'y a aucun risque. Là, t'es un peu dur. Tu vis en appartement avec tes parents? Hein? Mais non, j'ai pas peur, Kadi. Tu vis en appartement avec tes parents? Je suis seul, t'as ton propre petit appartement? C'est oui ou c'est non? Bon, c'est oui, alors. Bon, studio. Voilà. Un studio, c'est sympa, ça. On n'emmène pas Olivier.
3: Encore non, non, non, moi, je suis jamais allé, merde. Les mecs.
4: Et vous me laissez au standard, je vais vous faire un petit truc.
3: C'est pas le problème.
0: Ah, mais le problème, c'est que si on est déjà quatre dans la voiture, vu que c'est une coupée sport.
3: moi,
0: on est quatre dedans, on peut pas être à quatre. Rigaud, il faut qu'il. On marque, on te la ramène ici. Rigaud.
3: Ce sera la surprise.
0: Oh putain, et là, ce serait le moment tout seul avec Capo, là. Olivier.
3: Bah ouais. À l'aréa.
0: Au standard. Alors à l'aréa.
4: Une petite Olivier cata à la carte.
0: Apo au standard. Et toi, t'es chef.
3: Ah, oh, c'est beau ça!
4: Ah là là!
0: Et t'en profites comme ça.
3: Voilà. Tu peux mettre des marques sur la petite lune.
0: C'est toi qui donne des ordres et tout, c'est toi qui brief et tout. Ouais, vous êtes bien sur Fun Radio, tout va bien en direct, c'est toi qui gère.
2: Tu sais pourquoi tu me montes ton cul?
3: Parce que t'es chef!
0: T'es chef? Non, mais c'est vrai, c'est toi, que rigolo, c'est toi qui es chef.
2: Pourquoi?
0: Ben. Non, mais. On peut pas être à quatre dans la voiture. Childar, moi il faut que je parle, j'anime l'émission, donc je suis pas au volant. Ça, c'est mon chauffeur.
3: Jamais allé.
0: Il n'a pas le permis, il n'est jamais
2: Mais moi, je suis ton guide dans Paris, rappelle-toi.
0: Ah, mais on est quatre dans la voiture, c'est une voiture de quatre, c'est ça que je veux dire, c'est une voiture de quatre.
3: Rigo, merde, tu y allais la dernière fois.
0: Une voiture de quatre pour quatre.
2: La dernière fois, Olive, il a dit.
0: Attends, mais je la ramène. Ici.
2: Je m'en fous.
0: Sally, ça te dérange ou pas, Sally? On est en train de dealer pour toi, Sally, sur l'internet. Ah, alors, excuse-moi, Caro. Hein. Tiens, on va accueillir Virginie aussi, 20 ans de Grenoble. Salut, Virginie.
5: Salut.
0: Ça va?
5: Oui, ça va et ça, Max.
0: Ouais, je finis ma discussion donc avec la petite demoiselle d'internet.
5: Mais vas-y, je t'en
0: donc,
5: prie.
0: Moi, tant que quelqu'un vient me chercher, d'accord. Bah écoute, je viens de chercher demain à minuit.
3: Et elle nous prévient que sa sœur est beaucoup moins qu'elle, mais c'est
0: pas non, mais sa sœur, elle peut pas venir.
3: Bah oui.
0: Il y a pas de place dans la voiture, c'est une gueuse. Non. Non, c'est une voiture, on peut monter 4x4 dedans. Après, ça va être un bordel. Après, pour le retour, je peux prendre un taxi. Mais ça dépend, c'est quoi, je vais te ramener, hein. Ça, c'est clair, hein. Ça, je veux dire,
3: je croyais qu'elle avait une caisse, ça pose pas de problème.
2: Elle mais non, elle a pas de caisse, putain, t'as rien compris.
0: Un Paris by Night avec des caisses à côté, machin, on est trois voitures, c'est un bordel. Mais non, c'est pas intéressant, ça. Non, on va la chercher, faut pas. Donc on fait comme ça? Il faudrait que Sally, tu donnes l'adresse. Alors, comment on fait? Elle peut te donner l'adresse?
2: C'est bon, je vais rester en contact avec elle.
0: Ben voilà, donc, un numéro de téléphone, Sally, surtout. Alors, rassure-toi, le numéro que tu donneras, bien sûr, il n'y a que nous, hein, qui pouvons l'avoir. Les gens ne peuvent pas l'avoir. Donc, il n'y a aucun souci. Ou alors, comment on pourrait faire d'autre? Il n'y a aucun autre moyen, sinon, hein.
3: Bah non.
0: Hein?
3: Bah, faut bien l'appeler, demain. Alors, à l'antenne.
0: Ah ouais, d'accord, ok. Donc, ouais.
2: C'est pour ça que je suis en train de...
0: Voilà. Donc, on essaie de voir ça. Donc, Caroline.
1: Oui.
0: Bon, encore quelque chose à rajouter?
1: Bah non, bah c'est fini, mais on aurait pu parler tu voulais parler cul et tout.
0: Reste avec nous alors. Virginie, qui a 20 ans, qui est de Grenoble. Virginie, oui. Je t'écoute.
1: Bon, Max, je voulais te dire que pour des millions de femmes en France, tu incarnes le fantasme.
0: Non, des millions de femmes, c'est des centaines de femmes parce que je fais... Bon. 30% d'audience de nana, m'a dit Axel Duro. Il faut que je vieillisse mon antenne et il faut que j'ai plus de nana.
1: Non, c'est pas vrai. Il y a beaucoup plus de filles qui t'écoutent.
0: Bah non.
1: Si, sûr. C'est pas possible autrement. Bah, t'as une voix tellement magnifique. Je te jure, tu incarnes le fantasme de la femme. Parce qu'en fait, non, mais je te jure, il y a plein de filles. Il y a plein de filles qui sont comme moi et qui aimeraient jamais te rencontrer. C'est ça, le
0: truc. Ah, qui aimerait jamais me rencontrer, oui, c'est ça, oui. Qui aimerait jamais me rencontrer, c'est-à-dire qu'elles veulent jamais me voir, elles vont jamais me voir.
1: Voilà, c'est ça.
0: D'accord.
1: C'est rien par ta voix.
0: Voilà.
1: Elles peuvent s'imaginer plein de choses et justement mettre la tête qu'elles veulent sur cette voix et mettre le corps qu'elles veulent.
0: Oh là là, alors Virginie, tu me vois comment physiquement?
1: Ben moi, je sais pas, je t'ai jamais vu, mais je sais pas, je t'imagine brun.
0: Ah bah non, t'as tout faux alors là.
1: Ouais, j'ai tout faux.
0: T'as jamais regardé Technomax, tout ça, M6
1: Non, en fait, j'aime pas trop la techno, donc...
0: D'accord, ouais, mais enfin bon, pour curiosité de voir un animateur, en plus c'est pas de la techno, c'est pas des clips, hein, c'est sympa comme émission, c'est rigolo, hein, c'est bon esprit, hein.
1: Ouais, mais je préfère t'écouter.
0: Bon d'accord, ok, non mais c'est ton choix, non mais attends, y a pas de problème, hein, c'était juste comme ça une proposition.
1: Non, ouais, donc en fait, dans ma tête, t'imagines plutôt brun.
0: Non.
5: pas très grand. Non, mais oui,
0: bah, non, non plus. 1m80.
5: Je t'imagine comme je le pense, quoi.
0: Mais non, mais je te réponds, je te dis non, je suis plutôt blond, châtain.
5: Mais il casse pas son truc aussi.
6: Ouais, voilà, en
5: fait,
6: tu vois,
5: faut en fait.
0: Tu sais, même si tu dis, même quand une nana me dit, ouais, je fais 1m75, je suis blonde, j'ai les yeux bleus et machin, tu dis, putain, ça y est, je sais comment elle est, puis quand tu la vois, tu t'attends toujours pas à ça, hein.
5: Non, non, mais
0: donc,
5: c'est clair.
0: Quoi d'autre encore, ouais?
5: Ouais, mais il y a aussi le mensonge dans ce cas-là, mais...
0: Non, c'est vrai. Non, mais tu peux très bien t'imaginer, hein. Si je te dis que je fais 1m80, que je suis châtain, que j'ai les cheveux courts et que j'ai les yeux noisettes, même si tu sais que 1m80, ça représente 1m80, tu regardes avec un mètre et puis tu sais que les yeux noisettes, c'est marron, pas pour ça que tu vas pouvoir vraiment te faire une idée et quand tu me verras, tu seras quand même ou déçu ou surpris parce que même si tu m'attends à avoir un grand brun, c'est jamais ça. Même si je t'ai pas menti, c'est ça que je voulais dire.
5: Ouais, d'accord.
0: C'est plus ça que je veux dire, tu vois. C'est plus ça.
5: Bon, d'accord, alors j'arrête de dire comment tu es dans mes rêves.
0: Non, c'est pas ça que j'étais en train de t'expliquer. T'étais en train de dire.
5: J'ai compris, mais en fait, tu me casses mon truc, quoi, en me disant, ouais, t'es comme ci, t'es comme ça. Tu vois.
6: Non, mais de toute façon, même s'il te dit ça, tu peux pas l'imaginer, de toute façon, comme il est. Il te dit, il a peut-être un super gros pioche qui va complètement aller dire sa gueule, tu vois.
0: Bien sûr, exactement.
5: Non, mais ok, j'ai compris, quoi. Mais il me dit, ouais, je suis châtain, je suis machin. Non, moi, je le veux brun. Dans mon rêve, je le veux brun.
0: Bah écoute, je suis désolé, je suis pas brun.
5: Non, mais t'es pas brun, mais je t'imagine comme ça et c'est très bien.
0: Ouais, mais très bien, ouais, mais je suis pas mal non plus blond, hein.
5: Ouais.
0: Je suis loin d'être le plus beau gosse du monde, mais ça va, hein.
5: Ouais, bah ouais. Voilà. Ouais, d'après les trucs qu'on entend à la radio.
0: Ouais, mais c'est que des on-dit, Virginie, oula.
5: Non, mais les filles qui t'ont vu et tout, qui se trouvent bien.
0: Ouais, elles sont aveugles, tu sais, c'est un centre d'aveugles. On a reçu un bus d'aveugles avec des handicapés qui sont venus. Non, rassure-toi.
5: Ouais, je crois pas.
0: Non,
5: Virginie. Je suis amoureuse de toi.
0: Oui, mais c'est normal, je suis un animateur radio, donc même si je suis pas le plus beau, je plais parce que je suis un animateur radio qui fait un peu de télé, qui fait un peu de soirée, voilà, et puis etc. Cul, ouais. Voilà, qui fait des petites compiles, et puis voilà, qui a un caméscope, puis c'est
6: belle
0: bon.
6: Belle bagnole.
0: Voilà, et puis c'est tout, hein, mais ça s'arrête là. Et elles sont amoureuses de ça, mais pas de moi.
5: Ouais.
0: Voilà.
5: Non, mais ouais, le désavantage qu'on a avec la radio, c'est qu'on n'arrive pas à cerner vraiment ce que t'es vraiment, quoi.
0: Ouais.
5: À l'intérieur de toi, ce que tu penses.
0: Je suis un petit con taré. Comme
5: non,
0: disait Apo, je suis un
6: sale gosse.
0: Un sale gosse.
6: Qui fait des caprices.
0: Ouais, c'est ça, les gars.
5: C'est ça,
0: l'image
5: que tu veux donner.
0: Je suis un sale gosse.
6: Ouais, c'est même sûr, ouais.
0: Ah, Evelyne, elle t'a pas mis assez de claques dans la gueule, c'est tout. Evelyne, elle m'en a jamais mis.
2: Bah oui,
0: elle m'en a jamais mis.
6: C'est ça le problème.
0: Evelyne, c'est ma maman, Virginie.
2: Oui.
0: Evelyne m'en a jamais mise. Peut-être, non. Une fois, elle a voulu me passer par le balcon, c'est pire qu'une claque. Elle m'a menacé tellement qu'elle en pouvait plus, qu'elle était vraiment. Et puis une fois, elle m'a fait bouffer dans la chaufferie.
2: Non, c'est pas marrant, merde.
0: Mais ça me fait rire.
5: Bien fait.
0: J'étais le plus heureux du monde à ce moment-là. J'étais tranquille. J'étais tranquille, c'est ce que j'ai déjà dit. Voilà, une fois, j'ai tellement emmené à bout à table qu'elle m'a dit, bon ben voilà. Ma mère était tellement gentille que, par exemple, quand elle faisait de la soupe, de trucs qu'elle aimait pas, elle me faisait ma propre petite entrée. J'avais à peine 15 ans et je gueulais. Et je faisais. Alors j'arrivais, puis après je descendais, puis j'avais, je sais pas, il y avait genre un pot-au-feu, j'aimais pas ça, j'avais le droit à mon steak frites, elle me faisait mon truc à côté, quoi. Oui, elle savait que sinon je mangeais pas, je boudais ou je remontais dans ma chambre. J'avais 15-16 ans. J'avais 15-16 ans, je vous ai chié et tout, puis j'ai remonté dans ma chambre, j'ai dit ouais, j'en ai ras le bol et tout.
6: Déjà,
0: j'ai écouté Trisomie 21.
6: À fond.
0: Et je remontais et écouté Trisomie.
5: Et t'as eu ton indépendance tôt ou pas? Après, t'as réussi à gérer le truc, à faire ta bouche tout seul?
0: Un peu après les Américains, mais... ouais, je l'ai eu...
5: C'est pas ton premier chez toi, t'avais quel âge?
0: Ah non, très tard, moi je suis parti super tard de chez moi. Hein.
5: Ouais.
0: Oh là là, mais bon, j'étais indépendant, j'ai commencé un peu à sortir à 15 ans. Et j'ai commencé vraiment, ouais, à partir de 16-17 ans, je faisais un peu ce que je voulais et je ramenais qui je voulais à la maison. C'était assez cool.
5: Non, mais ça, c'est pas de la dépendance, ça, forcément.
0: Non, mais j'étais indépendant dans le sens-ci. Mes parents, je rentrais pour dormir. Je veux dire, j'ai été vraiment indépendant quand j'ai commencé vraiment Fun Radio, à savoir à 19 ans, où je rentrais juste pour dormir, quoi.
5: Ouais,
0: je faisais ce que je voulais, j'avais aucun compte. Ma mère me demandait pas ce que je faisais, je travaillais, elle me disait pas t'étais où, t'es rentré à quelle heure, machin, nanana, je faisais absolument ce que je voulais, quoi. Le week-end, c'était le QG, les gens venaient, c'était la bonne esprit, les gens venaient bouffer. Encore ce midi, j'appelle, samedi dimanche, elle me dit tu viens manger à la maison comme prévu, il était 11h30, je dis ouais, je passe avec un pote. Elle me dit ah bon, bah, on va se serrer, on va être obligé de faire pour la bouffe, quoi. Donc, du coup, parce qu'elle avait prévu pour 3, et elle savait que j'allais peut-être venir, donc 4, et puis on était 5. Là, c'est toujours le même esprit, quoi. Donc ça va, mais non, j'ai eu mon indépendance depuis toujours. Mais je suis parti de chez moi super tard, hein, j'avais 24 balais. Il y a 5 ans.
6: T'avais pas, t'avais pas envie, t'avais les moyens peut-être, non t'avais...
7: Alors, j'avais pas envie, que je t'explique. J'aurais pu partir depuis longtemps. J'étais très très bien chez mes parents parce que je faisais ce que je voulais et que j'avais de compte à rendre à personne et que je m'entends très bien avec mes parents. Je les aime beaucoup. Il y avait mon frère et ma sœur, donc j'avais aucune envie de partir. Et quand j'ai eu 21, donc à 19 ans, j'ai commencé à travailler à Fun. À 21 ans. J'ai eu envie de me barrer. À ce moment-là, je suis resté avec quelqu'un, avec une copine avec qui je suis resté longtemps, donc j'allais souvent squatter chez elle, tu vois, pendant la semaine. Et mon père qui travaille dans le bâtiment, il y a une toute petite société, et il travaille dans le bâtiment. Et donc, je lui ai dit voilà, je veux partir, je veux prendre un appartement. Je vous raconte tout là. Putain, j'ai jamais dit ça. Je veux prendre un appartement, et il m'a dit non, tu partiras de là. Il voulait m'avoir un truc, un plan, machin à l'époque. Ça s'est pas fait. Et puis je suis barré finalement. Il m'a trouvé un truc et voilà. Donc je suis parti tard. Mais j'en avais envie pour vraiment avoir mon chez moi. Mais en même temps,
6: mais t'as bien fait de profiter du réseau familial, quoi. C'est vachement important de vivre là-dedans, quoi.
7: Ma chambre, en fin de compte, c'était presque comme si c'était un petit studio, quoi.
6: Ouais,
7: j'avais une cuisine dedans, je serais resté enfermé dedans, je faisais pas chier, quoi. Mais voilà, j'ai voulu mon indépendance, donc j'ai pris un petit appartement.
3: Tout minuscule. C'est une honte tellement c'est
7: petit. Non, c'est pas grand.
3: T'es jamais venu?
7: Non, je suis jamais venu, mais bon.
3: T'es jamais venu?
7: Non, mais bon, j'imagine que c'est pas un 12 mètres carrés.
8: C'est pas un 2 pièces, ouais.
7: Voilà. Simplement.
3: Tu vois la grande pièce où il faisait du body trainer machin?
7: Ouais.
3: C'est le placard.
7: Ah, mais non, ça c'est l'entrée, ça. Hein.
3: Non, ça.
7: Ah oui, bah oui, bah,
3: c'est
7: ça
3: que
7: soit,
3: l'entrée.
7: Ça se voit que c'est l'entrée.
3: Bon, ouais, mais c'est grand, comme une entrée.
7: C'est tout petit.
3: Ouais, c'est tout petit, tu parles.
7: Bon.
3: T'as Rigo, il y a un problème.
7: Tu veux un stylo, Rigo?
3: Virginie. T'as récupéré le numéro, Rigo, de la petite ou...
6: Il
3: est en train.
7: Ah, ça y est, il y a l'adresse.
3: D'où le stylo dans la main.
7: Voilà.
3: Ok, très bien. Bon, Virginie.
6: Oui.
3: Caroline, Virginie, donc voilà. Donc,
6: on se dit bonne nuit.
3: Hein?
6: C'est on se dit bonne nuit.
3: Ouais, voilà,
6: ça
3: donc, mais je suis pas brun. Hein.
6: Ah non, mais moi je sais.
3: Voilà.
6: Et puis on s'en fout.
3: Ouais, non, mais tu disais que non, t'étais...
7: Internet, aïe.
3: Appel. Rigo, pas de nouvelles de Stéphanie?
7: Ben
3: pas
7: oui.
3: De nouvelles de Fanny non plus?
7: Aucune.
3: D'accord, ok. Bon, pas de nouvelles, bonne nouvelle, dit-on, hein, c'est ce qu'on dit dans le jargon.
7: C'est vrai.
3: Et puis, voilà, donc, s'il y a des filles intéressées par venir nous rendre une petite visite dans notre voiture, Minitel, 3615 Code Fun Radio Rubrique Direct, avec un numéro de téléphone, on va vous rappeler. Sinon, le standard, bien sûr, Apolline et Manu sous sont les dents. Et puis, bien sûr, Internet, hein, si vous le souhaitez, mais dans l'immédiat, on a... Mais t'arrêtes de te décroter, tu te l'es décroté, cette putain...
7: Oh, j'ai attiré moi 7 ou 8 poils.
3: Lali, t'es avec nous?
9: Oui.
3: Ça va bien?
9: Ça va.
3: Caresse la reine au téléphone.
9: Bonjour.
3: T'as dit qui? Hein? C'est quoi le pseudo?
7: Natacha.
3: Tu peux continuer à dormir.
7: C'est bon.
3: Non, il est vexé.
7: Mais non, mais c'est pas grave.
3: Tiens, qu'est-ce qui, quoi?
7: J'ai rien capté.
3: Natacha, numéro.
7: Numéro.
3: Manu.
7: Ah, le matin.
3: Bon, David.
7: C'est pas écran chinois, Manu.
3: Hein?
7: C'est la lire de haut en bas, lui.
3: C'est bon?
7: Ouais.
3: Natacha.
7: Ouais.
3: Natacha.
9: Natacha.
3: Natacha, tu raccroches et puis
7: C'est pas celle qui avait le lapin là?
3: Non. Ah bah là j'y vais direct.
7: Appel.
3: Ah ouais.
7: C'est chaud ça.
3: Lapinou. Le lapinou.
9: Allez Natacha.
7: J'avais saccagé le bureau le lapinou en
3: fait. Ça va? Bon alors on y va et puis Natacha on va y aller. C'est parti et on va parler avec Rigo d'Internet. Non mais c'est vrai, elle avait des photos, elle voulait t'envoyer des photos. Bah c'était pour déconner Rigo.
7: Ah c'était pas vrai?
3: Mais non mais c'était pour déconner, qu'est-ce qui s'est passé? Ça s'en occupait?
7: Ouais, ouais.
3: On est encore sur Minitel, il faut raccrocher Natacha, allons.
7: J'ai un surnom pour toi.
3: Ah.
7: Quoi pour moi?
3: Oh putain,
7: Hibernatus.
3: C'est parce que j'ai la barbe, je pense.
7: Mais non, parce que tu sais, c'est le mec qui dort pendant 6 mois.
3: Il est dans un bloc de glace.
7: Je crois que si je pouvais.
3: Il faudrait que, tu sais, il faudrait quand il y a un bruitage de marteau qui avec une brise, qui, et puis dès que je veux parler à Rigo, c'est comme ça.
7: On l'a, hein.
3: Oh là là.
7: Marteau.
3: Natacha?
7: Non, on a le marteau dans le bordel.
3: Non. Bon, Natacha, raccroche, on va te rappeler comme ça. Rigo va t'expliquer en direct live. Ça peut servir aux autres comment il faut faire pour entrer. Parce qu'en fin de compte, elle a des photos d'elle, Rigo. Et elle aimerait les envoyer sur Rigo.
7: Je t'écoute.
3: Oh, Louis. Ouais, voilà, elle voudrait savoir comment. En fin de compte, c'est vrai, les gens, on demande souvent. Et David, par exemple, David pourrait très bien envoyer des photos de lui, je sais pas, de sa poitrine.
7: Bah, c'est simple, hein.
9: On ne m'a
7: On en parle tout à l'heure.
3: David, t'as dit quoi ou deux?
9: On ne m'a plus.
7: Bah voilà. Envoie-nous une photo de ta gueule.
2: C'est pété, David.
7: Oh là là, les nanas sont en train de mourir, ouais, David. C'est hallucinant, t'as une voix qui excite les nanas. Ah là là, et puis y a pas d'âge, hein. Ça va de 75 à 45, 50.
8: Très belle, blonde.
7: Ouais.
8: Et bleu.
7: Ouais, avec du foulard dans les autour du cou.
8: Voilà, ouais.
7: Avec une sorte de gilet beige,
8: voilà.
7: Marron,
8: allez, pourquoi pas.
7: De marine.
8: Voilà.
7: D'accord. Avec
8: tout un gosse.
7: Ouais.
8: Et trim, tout.
7: Ouais. D'accord.
8: Et voilà.
7: D'accord. Et puis
8: excite.
7: Qui est excité?
8: Ah oui, voilà. C'est dans mon lit.
7: D'accord. Bah écoute, j'ai ce qu'il faut.
8: D'accord.
7: Elle s'appelle Apo.
8: Ah oui.
7: Elle excite à mort.
8: Ah oui.
7: Elle joue à
8: elle adore. Hein? C'est ma préférée.
7: Comment,
8: c'est la
7: toute
8: première.
7: Hein?
8: C'est la toute première cette année.
7: Ah.
8: On en est dans 2000.
7: T'as encore rien graillé au niveau de la nana?
8: Ah oui.
7: C'est calme?
8: Ah oui.
7: C'est
8: très belle.
10: Oui, David. D'ailleurs, j'aimerais bien que tu te décrives un peu.
8: Allez. Pourquoi pas?
10: Vas-y.
8: Alors, 3 mois plus tard, c'est très bon. Mignon.
7: Je vais te mettre un petit peu de musique quand même.
8: Allez,
7: pour faire un truc sexe. Hein. On fait un petit truc sexe hein, quand même. Hein.
8: Allez.
7: D'accord.
8: Allez. Un dernier message sexe.
7: Tu l'entends là?
8: Ah oui, j'entends.
7: Vas-y, vas-y.
8: C'est Caraïbes.
7: Ah oui, bah là, surtout.
10: Mais alors, c'est mignon et alors?
8: Alors, c'est mignon. Et c'est marron.
10: C'est marron?
7: Ah oui, bah
8: ouais,
7: t'es
8: marron.
7: Bah, t'as
8: des cheveux châtains.
10: Ouais, c'est grand, c'est petit.
8: C'est grand, je fais 1m65.
10: Ouais.
7: C'est bien grand.
8: 5 kilos.
10: Et ta peau, elle est salée ou sucrée?
8: Sucrée.
7: Ah, c'est important pour toi, un peau, ça?
10: Ah, bah ouais, c'est important.
7: Comment on peut avoir une peau salée ou sucrée?
10: Bah, si, parce qu'en fait, c'est le. Comment dire?
7: Je sais pas. C'est pas fin, alors.
10: Enfin, je vais peut-être dire une connerie, mais c'est le pH de la peau qui est plus ou moins acide.
7: Ah, ouais, d'accord.
10: Et quand elle est acide, elle est plus salée, en fait.
7: D'accord. Ok, non, je savais pas que les filles pouvaient avoir des préférences là-dessus, donc c'est très intéressant.
8: Voilà.
7: Non, bah si. Bah ouais, pourquoi pas.
2: La gauche, elle est sucrée, la droite, elle est salée.
7: Ah non, mais c'est vrai, il paraît qu'il y a du sperme, qui est plutôt salé, d'autres sucrés, plus acide, plus chaud, plus froid. Au niveau du sperme, Dave, c'est comment?
10: Concentré.
7: Ça se passe comment?
8: Bah, très blanc.
7: Hein? Très blanc?
8: Ah ouais, très blanc.
7: Jamais bronzé, jamais de couleur?
8: Ah non.
7: Mais jamais, c'est très soft, hein?
8: Très blanc.
7: D'accord, ok, très bien. Alors, elle te plaît, Apo?
8: Alors, ouais, elle me plaît. T'es bien sucrée?
10: Ouais, je préfère sucrée.
8: Ah, moi aussi, j'adore.
10: Ça tombe bien parce que ma peau est vachement sucrée.
7: Mais quand tu dis que ça tombe bien, parce que tu dis toi aussi, pourquoi tu goûtes au sperme aussi toi? Hein? Tu fais quoi, David? Tu goûtes au sperme ou pas?
8: Oui, oui, un petit peu, oui.
10: Et alors là de nouveau, tu préfères salé ou sucré, concentré, liquide, chaud, tiède?
7: Tu me dis quand même pas que t'éjacules sur la cuisse, tu préfères goûter?
8: Un peu liquide.
10: Liquide?
8: Ah oui.
7: Ah oui, d'accord.
10: Ouais.
7: Bon, très bien. Ça l'excite là, Pauline. Tu as l'air de bien maîtriser.
10: Non, mais David,
7: hein.
10: J'aime bien, quoi. C'est vrai qu'il a une jolie voix. Et tu vois, il n'y a pas que les filles sur Minitel. Il y a aussi la seule fille qui soit dans l'équipe au standard.
7: Évidemment, mais bien sûr.
10: Tu vois, David.
7: Ah ouais, on a tendance à
8: autre.
7: On t'oublie souvent.
10: Ouais, c'est vrai.
7: Mais c'est parce que tu fais partie de l'équipe, c'est normal.
8: Voilà.
7: Puis on se dit, voilà.
11: Tu vois, je vais mettre un peu de lumière.
8: Allez.
11: Ben oui, t'es là.
10: Ben oui, je suis là.
11: Bon, on
7: arrive
11: dans le noir, t'y es plus.
7: Oui.
11: Non, t'es là.
7: Apo,
10: t'es oui, je suis là.
7: Non, ça se mis. C'est
10: là, là, en bas, sous la table.
7: Ça.
10: Tu me vois pas, mais.
7: D'accord, ok.
11: Ah bah oui, t'es là, comme tu m'as
7: mis. Ah, puis, on te laisse aux auditeurs.
10: Ouais, c'est vrai. C'est
7: bah
10: vrai.
7: Oui, quelque part. Attends, c'est normal. Manu.
10: J'aime bien, comme ça, je laisse Manu travailler au standard, il est content.
7: Il me trouve la Bah ouais, bien sûr, bien sûr. Bon, David.
8: Oui.
2: La chasse occupée, ça doit être Robert ou Bertrand.
7: Sexuel, au niveau des. T'es comment, David, sexuellement, pour Apolline et pour celles qui nous écoutent et qui sont tombées amoureux de toi. Amoureuse de toi, ouais. Mais comme maintenant il a dit qu'il
2: s'est fait,
7: machin, je sais plus. Alors, comment t'es alors?
8: Bah alors, j'aime bien qu'on fait des câlins. J'aime bien qu'on descend un peu. Après, j'ai bien les yeux bien mignons.
7: Ouais, d'accord.
8: La peau bien blanche.
7: D'accord.
8: Voilà.
7: Ouais.
8: Après, j'ai les cheveux bien courts.
7: Ouais, ça n'a rien à voir avec les positions. Moi, je te parle de sexuellement. Ça se passe comment, toi, t'es...
8: Ben, moi, ça me manque.
0: Ah oui. Putain, mais merde.
10: David, t'as quel âge aussi?
8: Non, bah, j'ai 24 maintenant.
0: Quand même, quand même.
8: J'ai 40 ans.
0: Ouais.
8: J'ai fêté mon anniversaire, tout.
0: D'accord. T'es amoureux en ce moment? T'es célibataire?
8: Bah, je suis célibataire. Bah, quand j'écoute la radio, tout à l'heure, j'ai animé la radio vers 22h30.
0: Ouais.
8: Il y a eu un qui s'appelle David, je savais même m'appeler.
0: Ouais.
8: Et Apollin, quand j'écoute Apollin, ça me fixe.
0: Ça veut te quoi?
8: Ça m'excite.
0: Excitation.
10: Non,
0: voilà.
10: Ça m'excite.
0: Excitation. Sexy, ça mort. Ça m'excite. Voilà, mort. Ouais, mort. Hein?
8: Quand j'écoute à Pauline, je t'adore.
10: Ouais.
8: Tous les soirs.
0: Tu veux lui faire un
10: petit peu? Je vais faire comme Jojo.
0: David.
8: Ah, oui.
0: David. Sérieusement. Ouais. Tu me dis, tu me réponds sincèrement.
8: Ouais.
0: Quand t'entends des fois Pauline parler, est-ce que ça t'est déjà arrivé de te branler en l'écoutant?
8: Oui, une fois, oui.
10: Une seule fois,
8: ouais, ça m'arrive.
10: C'était le but quand même, qu'il y ait une nana dans l'équipe, c'était une pour faire plaisir à ces messieurs de ce côté du poste.
0: Ça te manque?
8: Ben oui, un peu, ouais.
0: Eh ben écoute, tu baisses ton caleçon.
10: Main droite, main gauche.
0: D'accord.
8: Voilà, je suis tout nu, carrément.
0: Non, mais sérieusement, attention, David, c'est bon.
8: Voilà.
0: Et puis après, tu lui fais une petite gâterie.
10: Je te raconte, moi, alors voilà, David, tu baisses ton slip, t'imagines que c'est moi qui le
8: fais. D'accord.
10: Tu baisses, ok?
8: Ok.
10: Pas trop vite, hein.
8: Okay.
10: Vas-y, baisse-le, tu l'as retiré? Retire-le maintenant.
0: Stop. Mais toi, je veux que tu parles.
10: Moi, je le fais, quoi.
0: Non, mais tu... Non, pas... Non, tu parles, voilà, là, je suis bien, voilà. Je suis détendu, puis lui, il imagine plein de trucs.
10: Okay.
0: Dis pas ce que tu lui fais, non, il se branle tout seul, donc...
10: Bon, voilà, écoute, là, David, tu fermes les yeux.
8: Voilà.
0: Parle pas qu'à lui. Imagine que faut que tu t'adresses directement aux auditeurs et dis-toi que dans le même cas que David, il y en a plein qui vont profiter de cette occasion pour. D'ailleurs, je vais m'y mettre aussi.
10: Ok, bon, allez-y, les garçons, en file d'art, tu peux y aller, Manu.
0: Moyen. Faut qu'on borde d'abord.
10: Quoi?
0: C'est clair.
10: Manu, ça lui fait rien.
0: Putain, alors pourquoi vous l'avez choisi?
12: Je bosse.
0: Ah bon?
12: Il peut pas se branler avec le téléphone, hein.
0: Non, vas-y, à peau.
10: Ok. Donc vous là les garçons, je parle, c'est la première fois que je le fais, donc ça va être peut-être pas vous faire grand effet, mais bon c'est pas grave. Si j'y arrive. Et puis allez-y quoi, main droite, main gauche. Un petit peu doucement d'abord tout doucement, il faut pas y aller trop vite, vous allez vous faire mal les mecs. Mais ouais c'est tout naze, arrête Fildar.
0: Bah ouais c'est naze.
10: Tu casses tout.
0: Oh mais non mais c'est...
10: Ouais,
0: okay, un peu plus voilà, comme ça. Rien, c'est bon. Alors là, vous faites ça, là, vous mettez la main, là, allez-y, montez, descendez, allez.
12: Et puis
0: bon, je mets un doigt dans la chatte, allez.
12: Allez, on accélère un peu. Là. Je m'écarte.
0: Ça va. Bon, tiens, je t'en refous un deuxième. Allez, tiens, je te fous deux doigts. Allez, tiens, allez, je remonte, je redescends. Quoi, qu'est-ce qu'il y a? Bon, j'accélère, d'accord. Voilà. Bon, allez, je t'en balance un troisième. Hein. Je te le dis tout de suite. Non, je mets pas le pouce parce que j'ai la bague et tout, ça irrite et tout, ça abîme. Et...
10: Non, mais mine de rien, j'étais peut-être naze, mais ça a peut-être marché quand même.
0: Attends.
10: Peut-être.
0: Depuis tout à l'heure, tu fais comme s'ils étaient pas là. Tu leur demandes pas de faire ceci, de les branler. Tu parles comme si tu me parlais, t'étais là et que tu disais, oh putain, je suis bien en ce moment, je suis tranquille.
10: Ah voilà, j'avais pas compris.
0: Et quand on entend le son de leur ta voix, et c'est ce qui fait David.
10: Bon, David, t'en es où là quand même?
0: Non, bah lui, c'est déjà fait. Lui, t'as déjà goûté, c'est quoi, sucré ou salé, David là? David?
8: Oui.
0: Oh là, il est parti. C'est sucré ou salé?
8: Ah, salé.
0: Ah, c'est bon, fais goûter.
8: Ah ouais.
0: Vas-y. Ah, c'est salé, ouais.
8: Ah ouais.
0: Vas-y, David, fais une simulation. Vas-y.
8: Ah, c'est bon.
0: On dirait Bédil. Oh, c'est bon ça. Ça doit exciter les nanas, ceci dit. Hein. Les filles, elles aiment bien aussi, parce qu'on demande toujours aux filles de faire des simules, mais ça peut arriver du côté du garçon également, qui montre un petit peu, qui simule l'amour. Hein, David, quelle patate de folie hein.
8: Ah, oui.
0: Oh,
8: vraiment.
0: T'es bien là?
8: Ah, oui.
0: Bon, on va te laisser comme ça alors.
8: Ah, oui.
0: Hein? Oh là là, il est parti live le gamin. Hein.
8: Ah, oui.
0: Bonne bourre à toi, amuse-toi bien, qu'est-ce qu'il y a? Excuse-moi.
10: Non, j'allais dire, il y avait quand même une nana qui voulait parler
0: sans déconner.
10: À David.
0: Oh là là, David, on a une demoiselle pour toi, ensuite on aura Guilhem de Montpellier. Alors, comment elle s'appelle?
10: Christelle,
0: on va l'appeler en direct live, mon pote. Donc apparemment, je vais te faire les fesses de la part de Dédé. Apparemment,
12: 20 ans, elle est de Vitrolles.
0: Oh, 20 ans de Vitrolles. Alors du côté de Marseille, juste à côté.
13: Allô.
0: Christelle.
13: Allô. Oui.
0: Il est là en direct.
13: Oui, bonjour.
8: David. Ça va?
13: Et toi, tu vas bien?
8: Oh, ouais, très bien.
13: Oui.
8: C'est charmante.
13: Bah écoute, c'est ce qu'on dit.
0: Ah, tu es en train de sucer ce téléphone.
13: Belle, je sais pas, mais charmante sans doute.
8: Et quelle couleur? Il est bleu.
13: J'ai les yeux marrons.
0: Quelle couleur, les yeux bleus?
13: Oui, les cheveux bouclés, longs, ouais. Je suis métisse.
8: J'adore ça.
13: Voilà, je suis très grande.
8: Ah,
13: je mesure 1m80.
8: Ah, moi 1m65.
13: Tu as un peu plus
0: grand. Oh, j'ai hâte d'avoir ta photo. Oh, le nain.
13: Tu as quand même une voix très charmante. Ah, ouais, donc, je tenais à te le dire. Ah. Et voilà, quoi. C'est la première fois que j'appelle une radio et c'est la première fois que j'entends une voix aussi charmante, quoi.
2: Ah, ça, c'est vrai qu'elle est la tapette. On a tapé fort, là, hein.
13: Ah,
2: oui.
13: C'est clair que là, sur ce coup-là, vous
2: avez
13: bien joué, les gars.
2: Ah,
8: bien, bravo.
2: Ouais, bravo. C'est quand même grâce à toi, hein.
8: Ah, oui,
2: ouais.
8: Même,
2: David, oui. J'avais oublié, heureusement que Manu me le rappelle, le jeu de l'anglais, quand même, vite. On va appeler un grand hôtel. Alors, c'est un hôtel, on ne sait pas, un 4 étoiles, un grand hôtel.
8: Pourquoi pas, hein.
2: Ok, David. Allez, et puis, okay. Christelle.
13: Oui.
2: En plus de la belle voix qu'il a, il va te faire une démonstration de son humour. C'est-à-dire qu'on va appeler, puis il va parler le plus mauvais
8: anglais.
2: Il va parler en anglais. Écoute bien le talent qu'il a. En plus, il est bilingue. Donc, t'as quand même bien de la chance en ce moment.
13: Ça fait déjà deux choses qui m'intéressent plutôt.
2: Voilà. Et on lance un appel très officiel de Paris by Night, parce que c'est difficile. C'est le délire max ce soir. Tu veux pas en faire un? Ouais, on va en faire un. Ce soir, il y a une bonne ambiance. Tout le monde nous dit, il y a une bonne ambiance ce soir.
0: C'est vrai que c'est bonne ambiance. C'est fun, ambiance. C'est fun.
2: Attention, David, démonstration de game. Christelle en attente. Allez.
14: Please hold the line. Thank you.
2: Bon, ça va marcher. Oh là, la voix. Attention, hein.
15: Bienvenue au Grand Hôtel Concorde. Bonsoir.
16: Bonsoir, big English. I'm in it.
15: Sorry?
16: Okay.
15: Yeah?
16: Yes.
15: Hello. Okay?
16: A sec. I'm in English. Yes? Hello? Hello?
15: Yes?
16: I'm in English.
15: Just a minute, please.
16: Okay.
0: Je vois, il y a un connard. Bon, raccroche, c'est tout naze.
2: Le mec, il est parti chercher ses
0: connards. Il y a un connard.
2: Il y a un connard, il parle anglais comme une merde. C'est encore un Koweïtien, une merde comme ça. Il vient dépenser son pognon dans une suite. Écoutez-moi ce blaireau. David,
8: oui.
2: Mais c'était très bien.
8: Oui,
2: mais bravo, alors on va en faire un autre.
8: Allez,
2: merde, on se marre bien ce soir. Hein. Hein, on est jeune, on se fend la gueule. Hein. Et je dis tout de suite que Guilhem, tout à l'heure, nous parlera d'une demoiselle dont il est tombé amoureux, mais elle est fiancée. Peut-être qu'on l'appellera, on a le numéro, on l'appellera pas. Pourquoi?
0: Il a pas voulu.
2: Bon, pourquoi?
0: Parce qu'il dit qu'il veut pas...
2: Bah, qu'est-ce que c'est que ces histoires, Guilhem?
0: Et je veux que vous me mettiez le nom sur les lignes, les numéros des lignes.
2: Pardon.
0: On y est depuis... là, c'est...
2: Non. Attention, on y va, hein.
8: Ouais.
15: Hôtesse, bonsoir.
8: Hello.
15: Hi.
8: Hi.
15: Yeah.
8: Hi.
15: Yeah.
8: We're in this.
15: Yes.
8: Yes.
15: Yeah.
8: Hello. Yeah.
15: What?
8: We're in this.
15: Yeah, I was very well.
8: Are you?
15: Sorry?
8: I see.
15: No.
8: Okay.
15: What do you want?
8: Hello.
15: Yeah.
8: Yes.
15: Yeah.
8: Yes, I'm English.
15: Yeah.
8: Hello.
15: Hello, Bata.
8: You are Bata. Hello.
15: Are you Bata?
8: Am I Bata?
15: No.
8: No.
15: No. No. No. No.
8: Oh, no. No. No. Yeah.
15: Big Blair Rose.
8: Yeah.
15: Are you Big Blair Rose?
8: I'm a Big English.
15: Yeah. Okay.
8: What?
15: You speak French?
8: I'm French.
15: Huh?
8: I'm fine.
15: Huh?
8: No.
15: Are you Turkey?
8: Turkey.
15: What for?
8: For the cat?
15: Yeah, listen. Yeah. All right.
8: I'm not going.
15: No.
8: Okay.
15: Okay.
8: Hello.
15: Okay.
8: What English?
15: Okay.
8: Okay.
15: Tell me now.
8: Bye bye.
15: And the fuck you want?
8: I'm not going.
15: Oh, your girlfriend?
8: Okay, nothing.
15: Yeah.
8: Yes.
15: Okay.
8: Yeah. Okay.
15: You're Turkey.
8: I'm Turkey.
15: Repeat after me. Turkey.
8: Sorry. Afin.
15: Turkey. Yeah, okay, thank you.
8: Yeah. Okay.
15: Okay, bye-bye.
8: Hello, bye-bye.
15: Yeah, thank you.
8: Okay.
2: Quel talent! Oh, bah dis-moi! Très fort, David, hein! On va te souhaiter une bonne fin de soirée, bravo, hein! Et Christelle, on va te donner son numéro de téléphone en antenne et puis tu vas t'occuper de ce charmant jeune homme parce que franchement, il y a toutes les filles qui essayent de l'avoir, du coup, maintenant. Quel talent, David!
17: C'était très sympa, mais c'était vraiment juste pour dire qu'il était très très
0: sympa. Non, on va te donner son numéro de téléphone et puis tu vas essayer d'avoir un rendez-vous avec. Hein. Si, on insiste.
17: Je crois que mon copain sera pas content.
0: Non, mais si, en copain. Non, mais juste en beau copain, on insiste lourdement. Hein.
17: En pas tout ça. Oh, et tu habites où, David?
0: Il habite à Saint-Étienne.
17: Ah oui, ça fait un peu loin, ça.
0: Ouais, non, alors Vitrolles Saint-Etienne, il y en a pour 4 heures de route. Attends, pour un beau jeune homme comme toi.
17: Tu viendrais me voir sur Vitrolles?
18: Ah oui.
17: Oh. C'est à côté de Marseille.
0: Qu'est-ce que tu dis, David?
18: Intéressant, à Marseille.
0: Oui, bien sûr. Tu vas t'occuper de son matricule, bien sûr.
18: Ah oui.
0: David, bonne voix, amuse-toi bien.
18: D'accord.
0: Bonne voix. Merci, Christelle, d'avoir appelé en tous les cas. Bonne continuation. On va revenir dans un instant donc avec Guilhem, 24 ans de Montpellier. Il aime une charmante demoiselle et puis malheureusement, elle est fiancée. Puis on ira du côté du courrier avec des très jolies lettres. Puis de belles photos, hein. On va se régaler. Et voilà, donc.
2: Ouais. Oh, bah dis donc.
0: Elle fait patienter, c'est normal.
19: Tant qu'elle soit à l'heure. Ouais, bon, un truc qui était marrant, c'est que quand je l'ai vu, j'ai rien ressenti. Mais alors, strictement rien, c'était assez marrant parce que j'avais absolument ni répulsion, ni attirance pour elle.
0: Physiquement, là, on parle. Hein.
19: Mais physiquement et sentimentalement aussi.
0: D'accord,
19: quoi.
0: Ouais.
19: Affectif aussi. C'était genre neutre absolu, quoi.
0: Ouais.
19: Assez bizarre. Et puis, on s'est fait la bise, tout ça. On a eu une heure de trajet jusqu'à chez elle. Mmh. Donc, le temps de discuter. Et puis, on a papoté pas mal. Et d'ailleurs, comme celle qui conduisait, moi qui étais à la place du mort, c'est plutôt moi qui ai parlé. Ce qui fait que j'ai eu une heure de tchatch où...
0: Tu lui as raconté quoi, tout ton parcours, quoi.
19: Grosso modo, quoi. Ouais. Sur l'heure en question, il y a eu trois quarts d'heure comme ça, et puis au bout de trois quarts d'heure, on arrive dans une petite localité, là on prend au passage son copain.
0: Ah oui, mais t'étais au courant qu'elle avait un copain?
19: Ah ouais, je
0: d'accord, elle t'avait dit dans la voiture ou tu le savais d'avant?
19: Non, en fait, entre le moment où on s'est vu fin août et puis le moment où je l'ai appelé pour la première fois au téléphone, il y a eu 6 mois.
0: D'accord.
19: Donc, la première fois que j'ai eu au téléphone, 6 mois avant, là, je savais déjà qu'elle avait un copain.
0: D'accord.
20: Je peux pas te parler, je suis en train de baiser, tu me rappelles 6 mois. Merde, elle a un mec!
2: Et là, tu l'avais pris comment? Ça t'a fait ni chaud ni froid, quoi. T'avais trouvé ça sympa, quoi. Tu t'en foutais, quoi.
19: Ouais, je m'en foutais.
2: D'accord, ouais.
19: Je m'en foutais royalement. Mmh. Et puis, donc on prend un copain, on arrive à la maison des parents. Mmh. Tranquille, moi je barbote un peu dans la piscine, bon, tout se passe bien, d'accord. On mange ensemble, etc. La nuit se passe, bon, grosso modo 24 heures, quoi.
0: Allez, les trois jeunes dans son lit, hein.
19: Non.
0: Ah bon, d'accord, pardon.
19: Non, moi j'étais dans le champ des invités.
0: D'accord.
19: Qui était d'ailleurs sympathique. Bon, et puis le lendemain, je rentre à la baraque. Mmh. Et c'est en fait, bon, je suis rentré à la baraque, je sais pas, c'était 6 heures du soir, et puis il y a des trucs qui ont commencé à me triturer les méninges, mettons vers 8 heures du soir, quoi.
0: C'était quoi ces trucs-là?
19: C'est-à-dire que j'ai pas arrêté de penser à elle.
0: D'accord. C'était donc tu faisais ce que faisait David tout à l'heure avec Apolline, t'as commencé à te... Non?
2: Non, t'as pas allé jusque-là quand même.
0: Bah, quand même un peu. Oh, j'y crois pas en plus.
19: Bah, disons que sur ma carte d'identité, il y a marqué de sexe masculin quand même.
0: Ouais, d'accord. Donc on est obligé de se branler avant d'aller se coucher.
19: Bah oui.
0: Bien sûr, pour passer une bonne nuit.
19: Ouais, mais tant que faire, j'aimerais pas passer la nuit sur ce détail-là.
0: Bon, et alors?
19: Bon, mais grosso modo.
0: Mais qu'est-ce qui a fait que, en l'ayant vu pour la première fois, ça t'a fait ni chaud ni froid, bon, le plaisir de la revoir, et en l'espace de 24 heures, qu'est-ce qui s'est passé dans ta tête? Qu'est-ce qu'il y a eu un comportement? C'est quoi? C'est elle? C'est...
19: Non, j'en
0: sais. Qu'est-ce qui a fait que...
19: J'en sais rien.
0: T'en sais rien du tout?
19: Non, j'en sais rien, non.
0: D'accord, c'est peut-être son côté naturel, spontané, finalement, peut-être que t'as appris à la trouver jolie.
19: Je sais pas,
0: t'as aucune explication.
19: Il y a un truc qui me fait un peu tiquer, c'est qu'il y a un petit détail. Quand on est allé chez elle, donc entre la gare et chez elle, il y a eu trois quarts d'heure où c'est moi qui ai parlé.
0: Ouais.
19: Et c'est assez bizarre parce que c'est la seule fille qui a su m'écouter pendant trois quarts d'heure sans ouvrir la bouche.
0: Parce qu'elle était au volant, tu l'as dit tout à l'heure.
19: Non, je sais, j'ai pensé à ça.
0: C'est peut-être pour ça aussi.
19: J'ai pensé à ça.
0: Parce que les nanas au volant, déjà que c'est dangereux. Alors quand... Non, je rigole, mais c'est pour dire quand même que quand ça papote et que c'est un portable dans les mains, c'est très très très dangereux. Alors si en plus ça doit se concentrer sur une discussion, et si c'est elle qui doit en plus dialoguer, laisse tomber.
19: Non, mais il y a un peu de ça, je suis d'accord. C'est-à-dire effectivement, elle avait le volant dans les mains, bon,
0: voilà,
19: gage. N'empêche,
4: N'empêche, bon, généralement, une nana...
21: Mais ça, ça t'a plu, ça t'a fait craquer après réflexion, tu t'es dit que c'est peut-être ça qui t'a fait craquer, c'est qu'elle t'a écouté, elle t'a écouté pendant trois quarts d'heure.
4: Ouais, mais...
21: Bon, ça, c'est pas suffisant, ça, quand même, faut pas déconner.
4: Non, mais je sais pas, moi, en tout cas, ça me pose question, quoi.
21: Ça d'accord, ok.
4: Parce que généralement, une nana, elle m'écoute au bout de...
21: Non, mais bon, c'est pas que ça, parce qu'après, physiquement, elle t'a plu de plus en plus dans la discussion, tu l'as trouvé sympa, peut-être que ce qui t'a plu en elle, c'est ce qu'elle fait aujourd'hui dans la vie, c'est qu'elle a l'air d'être épanouie, non?
4: Peut-être simple, pas,
21: non, je sais pas.
4: Ben,
21: je demande à voir alors.
4: Ouais, je demande à voir aussi.
21: Vas-y, montre.
4: Ok. Attends, je l'ai pas sur moi là.
21: Ok. Carré d'as.
4: Carré d'as.
21: Rien de mieux.
4: Full roi.
21: J'en passe un. Non.
4: Ouais, c'est bon. Tu relances de 10
21: En chèque
4: J'ai que la CB sur moi là.
21: Oublié de ça.
4: Bon.
21: Bon, allez, sérieusement, Guilhem. Donc aujourd'hui, t'en es où? C'est que le problème, c'est que tu me dis, elle est fiancée, c'est ça, c'est ce que j'ai cru savoir.
4: Mmh.
21: Donc bon, on passe les détails, c'est que t'as commencé à vraiment l'apprécier. Et là, tu savais pas que son copain avec qui elle était sur le point de se fiancer. Elle était fiancée avec.
4: Non, au moment où je suis arrivé chez elle.
21: D'accord.
4: Fin août, je savais pas. Quand je suis arrivé chez elle, quand j'ai passé 24 heures chez elle, ça je savais pas, quoi.
21: D'accord. Fin de l'histoire, parce qu'il faut qu'on spine un peu, c'est quoi?
4: Ouais, ça fait, écoute, l'essentiel à savoir, c'est que ça fait 7 mois que j'arrive pas à l'oublier, quoi.
21: Ouais.
4: 7.
21: D'accord, mais donc à ton temps, t'as appris qu'elle était, est-ce que tu crois qu'elle ressent des choses pour toi ou pas du tout?
4: À mon avis, rien.
21: À ton avis, rien?
4: À mon avis, rien.
21: D'accord.
4: Et ce qui m'emmerde, c'est que, je te passe beaucoup de détails parce qu'il y a eu des... Enfin, je suis très, et je rajoute encore trois, très amoureux.
21: Adèle, du coup, maintenant,
4: oui,
21: carrément.
4: Oui, mais Adèle, j'arrive pas à l'oublier, c'est grave.
21: C'est peut-être parce que tu sais que tu peux pas l'avoir.
4: Ouais, je pense pas qu'il y ait de ça.
21: Ah bon?
4: C'est-à-dire que il y a elle, et...
21: Tu fais comme moi, alors, tu fais comme ça, regarde.
4: Vas-y, montre.
21: Tu t'assois ou tu te mets debout, mais même assis, ça fonctionne, écoute bien.
4: Ouais, je suis assis, là.
21: Tu fais comme ça. Téléphone, tu l'appelles comme ça, d'accord?
4: Attends, je te vois pas, il y a pas la lumière, là.
21: Non, mais écoute le son, c'est que tu tapes du pied et puis tu fais comme ça dans l'intra caprice, quoi. Je te fais écouter le texte est très important et de la façon dont je le fais, c'est, t'es au téléphone, elle décroche, Stéphanie, et moi, oui, allô? C'est Guilherme, je te veux, mais non, mais je suis fiancé, et tout. Et là, je peux te dire, ça marche.
4: Ouais, dis-moi Max, que c'est mine de rien.
21: Bah ouais.
4: Bon, non, mais attends, nous zone. Si tu me permets, puisqu'on est à la bourre, j'appelais non seulement pour témoigner, ça ok, c'est en partie fait, mais surtout j'appelais pour un conseil.
21: Ouais, vas-y.
4: Parce que, grosso modo, ça me bourre le genre dans la mesure où ça fait 7 mois que ça dure.
21: Ah, tu veux un conseil de cette situation-là? Qu'est-ce que tu dois faire?
4: À ton avis, qu'est-ce que je devrais faire?
21: Bon, alors c'est ou je fais le max et je te dis 2-3 conneries, n'importe quoi, ou alors je te dis très vite la bonne solution qui est de laisser tomber, parce que si elle est fiancée et que tu penses qu'elle a rien pour toi, il est inutile qu'elle le sache en lui disant, et si elle est sur le point de se marier, non? Non,
4: ça,
21: peut-être
4: pas.
21: Non, elle est fiancée simplement. Ce qui n'engage à rien non plus. Donc à ce moment-là, tu continues à faire ça d'une manière très gentleman à la fréquenter. Et éventuellement, est-ce qu'elle t'apprécie de plus en plus? Peut-être qu'elle va tomber. Peut-être qu'elle a des sentiments pour toi. Tu penses que non. Peut-être qu'elle en a réellement pas, mais qu'elle va se mettre à s'intéresser à toi. À toi de le faire d'une manière très gentleman, à la rencontrer de temps en temps, et à toi d'essayer de la persuader, que t'es peut-être pas l'homme de sa vie, mais que voilà, qu'elle pourrait être bien avec toi. Fiancée, ça ne veut rien dire de nos jours. Fiancée, ça n'engage à rien.
0: Avant, ça voulait dire que dans l'année qui suit, on est censé se marier. Aujourd'hui, c'est juste comme ça, montrer d'une manière supplémentaire qu'on aime la personne, qu'on lui fiche une bague. Mais il y a beaucoup de gens qui sont fiancés puis qui se barrent après. Donc, faut pas lâcher l'affaire. Il faut faire ça d'une manière gentleman. À quel âge aujourd'hui?
4: À la 24 ans.
0: Oh, mais c'est une femme, là. Gentleman. Hein?
4: Bon, toi, tu dois jouer gentleman.
0: Oh, bah, non, mais j'irais pas, si elle était fiancée, ouais, c'est quand même un engagement, moral. Donc, je ferai attention, ouais, j'essaierai pas de foutre la merde, surtout si c'est une super copine d'enfance, ça vaut peut-être pas le coup d'aller tout casser, quoi. Je sais pas, ouais, moi, je ferai ça, je continuerai à la fréquenter, et puis, de l'apprécier, et puis d'essayer à ce qu'elle m'apprécie aussi, quoi, d'essayer de me mettre en valeur, et puis on verra bien, peut-être qu'un jour elle va craquer. Et en tout cas, elle commencera à avoir tu sentiras qu'elle va avoir un comportement un peu différent vis-à-vis de toi, qu'elle va t'apprécier de plus en plus. Là, tu vas sentir le truc, et à ce moment-là, il sera peut-être bien d'en parler. Mais pour le moment, il vaut mieux pas lui dire ce que tu penses d'elle et lui foutre la pression en l'invitant à dîner tout le temps pour que ça foute la merde et que son mec s'en aperçoive et puis que ça foute le bordel, quoi.
19: Très simple. Oui, bon, enfin, on va passer parce que t'es pris par le temps.
21: Non, mais je suis pris sans être pris par le temps, mais c'est pour te dire, voilà ce que je fais, c'est très simple, il n'y a pas à rester à 10 minutes à discuter de ça. Je ferai très simple, je continuerai à vivre ma vie et à la voir de temps en temps, à avoir des nouvelles d'elle, à demander à la voir sans trop lui montrer que ouais, je suis tombé amoureux de toi, et puis voilà.
19: Grosso modo, attends, je te coupe à moitié, il y a deux trucs que tu sais pas. Le premier, c'est que.
21: Attends, qu'est-ce que je sais tout, moi, gamin.
19: Ah ouais?
21: Alors, vas-y, qu'est-ce que je sais pas, quoi? Qu'est-ce que je saurais pas, quand même?
19: Attends, j'arrive. Alors, grosso modo, à la mi-novembre, je l'ai appelé, et je te passe tous les détails que tu t'en bats les couilles. J'ai mi-novembre, je l'appelle, et je lui ai dit que je l'aimais.
21: Oui.
19: Là, elle m'a répondu, oui, mais ça, c'est pas possible.
21: Bah ouais, tu vois.
19: Et la deuxième chose que tu sais pas, c'est que, grosso modo, en 7 mois, j'ai dû, au grand maximum, j'ai dû l'appeler une dizaine de fois, même pas, quoi.
21: D'accord.
19: À chaque fois, je me retiens de l'appeler.
21: D'accord.
19: Non, mais c'est peut-être pas intéressant.
21: Mais non, mais tu retiens de l'appeler parce que maintenant, tu sais ce qu'elle ressent pour toi, puisqu'elle te l'a dit. Donc forcément, tu l'appelles pas uniquement dans l'intérêt de prendre de ses nouvelles, c'est pour montrer ta présence, pour montrer que t'es là et que t'existes. Mais comme tu lui as déjà demandé, si elle t'aimait, qu'elle dit que c'était pas la peine. Donc voilà, il faut vite comprendre. Elle est peut-être réellement amoureuse de son mec et elle a pas besoin d'aller voir ailleurs, quoi. Donc, vaut mieux que tu la gardes comme bonne amie et puis voilà, puis, qu'est-ce que tu veux que je te dise d'autre? Tu vois, ça confirme. Non mais, tu vois, en me l'ayant pas dit, ça confirme quand même ce que je te dis, à savoir qu'il faut y aller mollo et gentleman. Toi, c'est ce que je t'aurais conseillé. T'as fait tout l'inverse, c'est-à-dire que t'es allé franco et tu lui as dit, ce qui est pas non plus une chose mal en soi, mais tu t'es vautré parce que voilà, elle s'y attendait pas et si elle t'aime vraiment pas et qu'elle t'aime bien en tant qu'amie, mais pas voilà au point de vouloir sortir avec toi, elle te le dit carrément et c'est ce qu'elle a fait.
19: Mmh.
21: Et là, ça fait d'autant plus mal.
20: Ça fait mal parce que moi, je vais te dire, je me suis fait plaquer plus d'une dizaine de fois.
21: J'arrive pas à le faire ça parce que ça m'est jamais arrivé. Je peux pas faire ça, je peux pas. C'est au-dessus de mes forces. Bon, Guilhem.
19: Sans problème.
21: Guilhem.
19: Merci beaucoup.
21: Guilhem.
19: Oui.
21: Est-ce que tu aimes les bonbons?
19: Quoi?
21: Est-ce que tu aimes les bonbons?
19: Eh oui, j'aime les bonbons.
21: Bah figure-toi comme ça que Gaël nous a récupéré ça, c'est dans Bonbon Info. Attention, c'est un vrai matux, c'est le sondage que Gaël m'a récupéré. 45% des Français prétendent ne jamais manger de bonbons. Est-ce que c'est le cas de Rigaud? Je crois oui, quasiment. Non, peut-être si. Certains c'est de bons, mais très peu.
1: Ouais, j'aime pas les trucs genre trop gélatineux.
21: Mais t'es peu bonbons, hein. Même que ce que t'aimes bien, t'en abuses pas. Je te vois pas souvent, quand tu prends, c'est un carambar. C'est pas comme moi, une fois que j'en ai goûté un, je t'en prends 50.
1: Non, pas trop, non.
21: Manu, ouais, bon, ça, on le sait, physiquement.
5: Non, il y en a là, mais si.
21: Bah,
5: il
21: vaut mieux.
5: Pas, j'en achète. Non, mais j'en achète pas.
21: Tant mieux.
5: Vraiment.
21: Reste comme des. Non, mais c'est vrai, mais sinon, t'en boufferais grave.
5: Non, c'est parce que y en a, donc ouais, j'en bouffe.
21: D'accord.
5: Mais s'il y en a pas, j'ai pas le besoin d'en acheter.
22: Non.
21: D'accord, Fildar.
23: J'en achète.
21: D'accord. Et toi, Guylaine, non mais est-ce que vous dites que vous n'en mangez pas, n'en mange jamais des bonbons?
23: Bah si, j'en mange ici, mais
21: Guilhem,
23: rarement.
21: Et... Ouais, toi aussi rarement. Toi aussi, Guylaine. Alors comment? Grave. 21% des Français avouent le faire souvent, donc d'en manger, j'en fais partie. 34% de temps en temps. Quant à choisir les bonbons, il faut savoir que 88% concernant donc les Français le font pour le goût, ce qui me paraît un petit peu logique. 19% pour les souvenirs que ça évoque. C'est vrai que bon, il y a une période Malabar quand c'est revenu très à la mode. Des vieilles souris, des machins, je sais pas si c'est le cas, Guilhem, non? Des
19: bonbons. Ouais, souris, non.
21: Non, mais enfin bon, d'avoir un bonbon plus par souvenir.
19: Pas trop. C'est...
21: Genre les Kinder, moi je vois quand on m'a renvoyé des Kinder, ça fait plaisir parce que ça rappelle des souvenirs. Hein? Ah, j'aimerais bien me rappeler des souvenirs en ce moment, les gars. Hein, les filles?
5: Surtout que c'est pas qu'il y a les gros, oh, ouais, gros cadeaux dedans.
21: Ouais, il y a des bons trucs.
5: Mais ouais.
21: Et 13% pour la texture, la couleur ou alors l'emballage. L'emballage, c'est vraiment pour les gamins. La texture, la couleur, oui. C'est vrai que quand il y a des chewing-gums, des fois, on est attiré plus par la couleur quand t'as plusieurs boules de chewing-gum. Enfin voilà, c'était un petit sondage que je voulais glisser vite fait. Et c'est chose faite. Voilà, Guilhem.
19: Merci beaucoup.
21: Donc, 20 rue Bayard, hein, 75-008 à Paris, si vous nous envoyez des petits bonbons souvenirs. Ouais, des souvenirs, des trucs, n'importe quoi. Là, on a reçu des chocolats, là, des bonbons chocolats, là, Michoco, c'est bon, ça, Michoco, hein?
23: C'était dans un carton, justement, pour mon anniversaire, c'était un carton plein de bonbons.
21: Et puis tu chantes.
23: Ouais.
21: Merci, Véronique. Guilhem, on te salue, on te repasse le standard, et on va accueillir, Stéphanie, qui est avec nous, 29 ans de Lyon. Salut, Stéphanie.
24: Salut.
21: On va du côté du courrier, Stéphanie. Ah. Je te prends déjà à l'antenne avec nous, mais je t'ai pas oublié, hein, mon petit fil d'art, hein, Stéphanie non plus. Stéphanie, on va aller du courrier, tu sais ils sont nombreux, nombreuses à nous écrire chaque soir.
24: Oui.
21: Très.
24: Non, je
21: mais
24: sais
21: alors
24: pas.
21: Oh là là, des lettres, mais alors des sacs dont j'ai mis.
24: Comment tu les vas t'en
21: sortir? Eh ben, je leur dis tout simplement, vous me les foutez tous à la poubelle et vous me donnez simplement que les 50 lettres pour soi.
24: J'ai vraiment besoin de tes conseils et j'ai entendu que c'était pas mauvais.
21: Non, c'est pas que des conseils. Non, mais Stéphanie, attends, je parle du courrier. T'emballe pas, ma petite chérie. Tu me demandes en plus comment je fais pour le courrier. Je te réponds. Alors, Stéphanie, ne sois pas comme moi, Stéphanie. C'est-à-dire, écoute au moins ce que je te dis, vu que moi je ne le fais pas. Apolline, oui, lève le doigt.
25: Oui, j'aime le doigt.
21: Fais-en moins dans le cul.
25: Parce que, ok, vas-y, tu le sens là?
3: Ils sont là, de loin, comme ça.
6: Ça sent la crotte, ton doigt. Je
3: peux mais non, ils sentent pas la crotte.
6: Ne mets pas dans le nez.
3: Ah oui, c'est le nez.
6: Alors, qu'est-ce que tu veux vite?
3: Voilà, non, allez. Parce qu'il y a, il faudrait que tu refasses une rectification pour ton Paris by Night, parce qu'il y a 5-6 mecs qui ont appelé pour faire un Paris by Night avec toi, quoi.
6: Ah non, mais ça, d'accord, ok. Ok, tu mets une pédale, ok. En été, on fera peut-être un Paris by Night pour les pédales, mais en VTT, à ce moment-là, on fera comme ça. D'accord, ouais. Stéphanie? Avec bon, alors, le courrier avec, avec Fildar, c'est parti. Salut!
9: Salut, Fildar!
6: Très bien, là, le courrier s'éclate.
9: T'as 4 minutes.
6: Ah, bah, ça va être super speed. Donc, c'est pratiquement que des photos. Donc, deux photos déjà pour commencer. Deux petites bientôt.
9: Je vais te donner plus de temps, hein.
6: Bientôt Bachelière, Fanny et Myriam.
9: Ah, des petites demoiselles.
6: Ouais, qui envoient leurs photos. C'est beau, ça, Stéphanie, elle envoie des photos, c'est Mimi.
9: Oh là là, ouais. C'est super.
6: Et donc, en fait, donc, elles vont bientôt avoir leur bac. Et elles sont un peu dégoûtées parce qu'en fait, étant donné qu'elles sont de province, elles aimeraient venir faire leurs études supérieures à Paris. Mais les facs, elles disent, repoussent un peu les provinciaux et donc ça les dégoûte parce que ça va pas les rapprocher de toi.
9: Alors Myriam et Fanny, bah écoute, voilà, toute gentille, on vous souhaite bon courage, le bac révisé, hein.
6: Faites pas comme le
9: phare. Enfin, faites pas comme le phare, un fil d'art révisé.
6: Ouais.
9: T'as eu ton bac, Stéphanie?
24: Non, pas du tout. Enfin, j'ai un bac à la salle à la maison, comme tout le monde.
9: D'accord.
24: Mais j'ai pas le bac, mais j'ai tellement mieux que. Bon, c'est pas grave, quoi, j'ai
9: 100. Non, mais c'était juste une GoPro. Bah attends, et moi donc, comment j'ai fait alors? Alors ensuite, d'autres photos encore?
6: Bah oui,
9: j'ai rien, moi.
6: Je te dis, il y a que des taufs. Stéphanie qui donc a envoyé non,
9: non pas toi
6: non
9: il
24: y a
9: pas que Stéphanie
24: oui non il y a beaucoup de Stéphanie
6: alors la belle Stéphanie parce qu'on donne les photos donc on le prouve.
24: J'ai rien à prouver moi
6: pour le concours bien
24: j'ai
6: sûr
24: j'ai rien à prouver.
9: Attends Stéphanie
6: pour le concours bien sûr des poitrines donc elle dit voilà moi je fais des études d'art à Bruxelles.
9: Oh joli.
6: J'ai 20 ans
9: ouais.
6: Et je suis assez timide, donc je ne donne pas mon numéro de téléphone, mais voilà, j'espère que tu apprécieras mes photos.
9: Bah dis donc, 20 ans.
6: Elle est pas mal, elle est bien.
9: Ah ouais.
6: Stéphanie de Bruxelles.
9: Ah 20 ans, joli.
6: Fais des études d'art.
9: Non, pas ça, ça c'est les gamines du bac.
6: Si t'es dans le coin.
9: Ah Rigo.
6: Oh, même les gamines du bac, elles sont pas mal, Rigo. Ouais. Prends tout, le Rigo.
9: Ouais.
6: Attends, on va descendre un peu. Ouais, tu peux les allumer.
9: Ah bah non,
6: parce que...
9: bah non, et puis nous, moi, je pas vu, moi.
6: Ah, toi, tu t'en fous. Tu peux les allumer parce qu'il y a de la cam qui arrive.
9: Je vous les redonne après celle-là, hein.
6: Bon, alors ensuite, la suite, Stéphanie, on continue toujours dans le courrier. Alors des photos, encore des photos, toujours des photos.
9: Donc là, la fille, elle s'appelle Sylvie.
24: Attends,
9: donc...
24: mais montre un peu. Ouais, j'ai vu, non, mais je me marre en voyant la tête de ma vie.
9: J'aimais pas du tout.
6: Non, mais attends, putain, ouais. Sylvie d'Avignon, qui, bon, à mon avis, n'est pas. Elle fait plus ses études, hein.
9: Elle fait plus ses études, Sylvie.
24: Ah,
9: c'est quoi, c'est la plage?
6: Donc elle est sur la plage.
9: Ah, merde.
6: Le concours poitrine. Donc il n'y a pas grand chose à voir.
9: Ah, mais c'est un prof, ça.
6: C'est peut-être Sylvain, je sais pas, l'oublier le
9: N. C'est une prof, non?
6: Je sais pas, elle a pas noté.
9: Ah, le numéro de portable et tout, hein.
6: Oui.
9: Ouais, c'est pour sympa, hein.
6: C'est pour Manu le numéro.
9: Ah, bah ouais.
6: Et pour terminer.
9: C'est une femme, ça, elle a au moins 30 ans, hein.
6: Ah, facile, ouais.
9: Hein,
6: elle est jolie. Elle a la grande motte, là.
9: Ah.
6: Il faut devoir la sienne.
9: Ouais.
6: Et pour terminer, c'est un petit questionnaire pour cette chère Apolline, pardon.
9: Alors Apolline, il faut savoir Stéphanie, qu'il y a un fan club qui va être monté sur Apolline et que donc le mec a envoyé, il voudrait avoir quelques réponses aux questions qui vont être posées.
6: Alors déjà, je voulais dire
9: Apolline à l'aise dans ses baskets, genre.
6: Grave.
9: Oh, putain.
6: Tu vas dire à Edouard que t'apprennes à écrire, mon grand, parce qu'on dirait Manu.
9: D'accord. Hein.
6: Bon, on va faire ça tout à l'heure parce qu'on a un peu pris par le temps, donc on va poser toutes ces questions. Apolline, comme ça, on aura le temps de donner des petites explications à antenne à Silda.
9: Pose pas des questions.
6: Il y aura des questions indiscrètes, c'est pour le fan
3: c'est
6: club.
3: C'est gentil d'avoir pensé à moi au petit temps comme ça où je pourrais briefer.
6: C'est pour le fan club, on y est pour rien.
3: Non, mais si c'est gentil de me laisser un petit temps pour briefer,
6: Non, mais si tu ne poses pas les questions, tu laisses. Et Stéphanie, il y a du vent chez toi ou pas?
24: Je ne sais pas, je
6: sorti
24: aujourd'hui.
6: Je sais pas, de faire un souffle, tu t'entends.
9: Essaye
6: de faire un feu.
9: Stéphanie, dans un instant de Lyon, nous parlerons ensemble de.
24: De sexe, bien sûr.
6: Pourquoi bien sûr?
24: Parce que j'ai envie de parler de ça.
6: Ah bah d'accord, mais
24: on peut parler d'autre chose.
6: Non, mais très bien, mais tu dis de sexe, bien sûr, on peut pas deviner que Stéphanie de Lyon va parler automatiquement de sexe.
24: Oh, effectivement. Oui,
6: voilà, tu ne bouges pas. Mais il n'y a pas de souci, on revient dans un instant.
24: D'accord.
6: Et puis nous irons également nous balader dans Paris d'ici très peu de temps. Donc s'il y a des demoiselles qui sont prêtes juste pour le plaisir d'un petit Paris by Night dans la voiture, faut appeler très très vite le 0803-08-5000. Et puis pour la musique, nous aurons droit à 2 francs, mais c'est vrai qu'ici on a peu de tabous, quasiment pas. Puisqu'on a Stéphanie avec nous, 29 ans de Lyon, qui est toujours là en direct live, hein, la petite Stéphanie. Hein.
24: Oui, oui.
6: Enfin, 29 ans, la petite Stéphanie, c'est un bien grand mot.
24: Elle commence à se faire grande,
6: Tu fais quoi dans la vie?
24: Ah, j'aime pas quelle est cette question? J'ai du mal à répondre.
21: T'as du mal à répondre? Bon, non, alors tiens, justement, Stéphanie, avant qu'on commence véritablement à discuter entre nous, on a fait une petite pause et on a dit qu'il y avait un fan club d'Apolline qui était en train de se monter.
24: Oui.
21: Et pour ça, les auditeurs, en tout cas ceux qui souhaitent monter le fan club, ont envoyé un questionnaire pour qu'Apolline puisse y répondre et on va le faire en direct. Donc Apolline va répondre en direct à quelques questions. Alors attention, on y va, c'est parti.
23: Alors Apolline, donc question professionnelle pour commencer. Oui. Donc quelle a été ta première impression en voyant Max et l'équipe?
7: Oh là, j'ai pas été impressionnée déjà, c'est okay. Clair. Et je me suis dit ouais, Fielder c'est un gros con.
23: Ouais mais sérieux.
7: Non mais bon sérieux ok. Bah écoute, je vous ai trouvé très sympathique et puis c'est pour ça que j'ai voulu absolument faire le standard quoi.
21: Voilà. Je regrette aujourd'hui hein.
7: Non je regrette pas.
21: Ah bon ça va.
7: On dirait mais non.
21: D'accord.
23: Je vais noter tes réponses en même temps. Que penses-tu faire après ton séjour chez Max? Pas chez lui-même, hein, à la radio.
21: À la radio.
7: Ah ouais, okay.
21: Au mois de juin, le 30 juin.
7: Le 30 juin, bah déjà, je compte partir en vacances et je vais peut-être bouger. Je sais pas, j'ai un peu envie de partir à l'étranger. Quoi.
21: D'accord. Ouais. T'as la radio derrière, hein, Stéphanie?
24: Oui.
21: Légèrement, alors d'accord, ok, baisse-la un petit peu, ouais, on continue.
23: Alors, la suite, as-tu l'ambition de faire de la radio comme animatrice?
21: Non. Bah non, je peux répondre, non.
7: Non, mais non, ouais, clair.
21: Ouais, question d'après, ouais.
7: Ouais, ok.
23: Comptes-tu faire de la télé, alors?
21: Non plus, question d'après.
7: Voilà,
21: ouais.
7: C'est mon cas.

0: C'est très mignon, mais c'est très mignon. Je veux dire, non seulement je.
1: Non, mais il entretient le mythe du sac.
0: En plus, j'entretiens moi-même, donc j'aime bien. Si, c'est plutôt, mais je trouve ça très bien. C'est une très bonne qualité pour moi parce que c'est ce que je recherche. Bon, et dernière question.
2: Moi, je suis content.
0: Bon, ensuite, dernière question pro. Comment réagis-tu dans cet environnement masculin?
1: Eh ben, j'aime bien. Parfois, on ne dirait pas parce que peut-être que je me sens gênée, comme dirait Max, machin, alors que c'est pas le cas.
0: Que
1: non,
0: moi,
1: non,
0: mais...
1: j'aime bien. Franchement, ouais. j'aime bien être avec des garçons. Mes amis,
0: ouais.
1: c'est. Ouais, voilà.
0: Ouais.
1: Mes amis sont souvent des garçons. Non, j'aime bien.
0: Voilà. Ok, donc question personnelle, pardon, maintenant. Pourquoi portes-tu toujours des écharpes?
1: Alors, ça, j'ai répondu 10 fois.
3: Mais le gamin, il fait un fan club, donc tu réponds.
1: Voilà, toujours des écharpes parce que je me chope souvent des maux de gorge et puis j'ai pris l'habitude d'avoir chaud au cou.
0: Non, mais tu m'as dit quelque chose par rapport à ton père une fois, on en discutait à la radio.
1: Ah ouais, je me suis rendu compte que mon père, étant jeune, avait toujours une écharpe au cou.
0: Et donc, ça vient peut-être de là aussi indirectement. Ça vient peut-être de là directement.
3: Ouais, genre, c'est généralement les artistes qui ont des écharpes.
0: Ouais, les peintres, tout particulièrement. Pas les artistes, mais les peintres. Peut-être qu'elle est faite pour la peinture. La photo, elle est dedans, voilà. En téléradio, pas trop, les écharpes.
1: Non, c'est pas
0: ça, ça reste dans le coffre, généralement, ou sur la plage arrière, comme je le fais avec deux. Ensuite,
3: as-tu un mec en ce moment avec un S, bien sûr.
0: Oh
1: voilà,
0: il est grand moment.
1: Deux, trois.
0: Elle en a fréquenté un tout à l'heure, on a vu. Hein. Je soupçonne de coucher avec ou de fricoter avec des Lillois.
1: Hein. Tu soupçonnes?
0: Ouais.
1: Mais c'est que de temps en temps, parce que je les vois pas souvent.
0: Ouais. Ou alors elle doit coucher avec
1: pas les gens, pas d'emmerde.
0: Les photographes, non? Avec qui tu travailles?
1: Ouais, bah bien sûr.
0: Ah, bah voilà. Là, tu vois, on en sait maintenant un peu plus.
1: Bah voilà.
3: Le monde s'arrête dans 5 minutes. Que fais-tu?
1: Qu'est-ce que je fais? Bah franchement, je crois que je suis tétanisée, que je flippe, quoi. Tout simplement.
0: Ouais, non, tu te remets encore un petit peu de stick sur les lèvres, tu vois, c'est marrant.
1: Du
0: stick et deux, papa et tout, et puis petite dernière clope, la dernière cigarette.
3: Mon rouge à lèvres clope.
0: Ouais.
3: As-tu des surnoms?
1: Des surnoms. Ouais, Apo, comme tout le monde le sait. Puis Popsy aussi.
0: Popsy?
1: Ouais, je sais pas pourquoi depuis que je suis toute petite.
0: Popsy, d'accord.
3: Il y avait un dessin animé ou un truc comme ça qui s'appelait Popsy.
0: D'accord.
1: Non, c'était pas pour ça, mais.
0: Bon, moi, je t'en mets
1: enfin, voilà, si tu veux, quoi.
0: Non, mais c'est pas ça. Elle a raison, Elle a le droit, là.
1: Il y avait un dentifrice aussi qui s'appelait Popsy.
0: Ah bon?
1: C'est peut-être ça.
0: Ah bon,
1: peut-être.
0: Ah, bah voilà, peut-être les céréales. Alors, ouais, je vais dire, ouais, voilà.
3: La plus mauvaise habitude?
1: Ma plus mauvaise habitude? Peut-être un peu le bordel, quand même.
0: Mal organisé?
1: Non, je suis pas mal organisée, mais quand je suis toute seule, je suis vite bordélique.
0: D'accord.
1: Étonnamment, quand je suis avec des gens, je suis pas du tout bordélique. Je fais très attention.
0: Bon, bah, très bien. Alors.
3: Bon, la suite.
0: Donc, ça se vérifie, elle est jamais dans le bureau, donc j'en sais qu'elle fout pas le bordel, elle est jamais dedans.
1: Bah, c'est trop petit ce bureau.
0: Ouais, c'est vrai.
3: Et puis, il n'y a pas de fenêtre. Ton insulte préférée?
1: Mon insulte préférée, c'est petit con.
0: Ouais. Ça nous le dit souvent en plus.
1: Non, je lui dis pas.
0: Bon, bah attends, moi.
1: Je dis, ouais, t'es chiant, je les emmerde, mais pas
0: Stéphanie. C'est quoi ton insulte préférée, Stéphanie?
2: Gros connard.
0: Gros connard? Mais c'est dit d'une manière gentille, parce que si c'est ton insulte préférée, c'est que tu l'emploies peut-être pas au premier degré.
2: Non, mais à la radio, il y a des mots qui sont pas.
0: Non, mais tu peux, vas-y.
2: Non, gros connard, c'est bien. Mais c'est vrai que suivant le temps que tu emploies, ça peut être très mal.
0: Ouais, d'accord.
3: Moi, c'est le mot putain que j'emploie beaucoup.
0: Ouais.
3: Et c'est généralement en début de phrase, putain, ça.
0: Ouais.
2: C'est pas une insulte, ça, c'est un gros mot. C'est pas vraiment une insulte.
0: Non, c'est vrai.
3: Merci, Stéphanie. Combien de fois t'épiles-tu le pubis par mois?
2: Ah, c'est très intéressant.
1: Honnêtement, je sais pas du tout, je compte pas, c'est dès que ça repousse, quoi. Mais ça, c'est
0: Qu'est-ce que dit Stéphanie? J'ai pas été attentif.
2: Je trouve ça vachement intéressant.
0: Qu'est-ce que dit Stéphanie? Tu dis quoi?
2: Non, je trouve ça pas du tout intéressant. Combien de fois à Pauline?
3: Non, mais elle existe pas,
0: c'est une question
2: du fan
3: club. Non, mais ça, elle est pas dans le questionnaire, la question.
0: C'est les questions du fan club. Ah non, même pas, c'est toi qui as rajouté.
3: C'est toi qui vois-tu de la fenêtre.
0: Combien quoi?
3: Chez toi, que vois-tu de la fenêtre?
1: C'est une vraie question, ça?
0: Oui, pas de chez elle.
1: Bah, j'ai pas de chez moi, non.
0: Elle vit chez les gens.
1: Je squatte.
0: Mais faut que t'achètes un appart, là. Elle m'a dit que ses parents lui achetaient un appart, voilà.
1: Ouais.
0: Voilà.
3: Bah, ça roule.
0: Faut investir, les mecs, hein. C'est une fille qui a du pognon.
1: Ouais, c'est ça. Ouais.
3: Bon, cette question, elle est facile. T'es-tu déjà senti ridicule?
1: Bah, tu vas répondre pour moi, Fildor.
3: Bah, je sais pas, c'est toi, c'est pas moi.
1: Je me suis déjà senti ridicule? Bah oui, évidemment. Comme tout le monde, hein.
0: Ouais.
1: Quand, je sais plus, mais j'ai eu cette sensation.
0: Ouais.
1: Oui, bon, ok.
3: Je t'aide un peu. On va se quitter maintenant. Hein, alors, est-ce que tu es libre ce soir? Mais non, je plaisante. Et que vas-tu faire?
0: Oh là là, il lit le courrier, hein, fil d'appui.
3: Oui, bien sûr.
0: Oh,
3: alors, que vas-tu faire maintenant? Donc, après l'émission, je pense.
1: Qu'est-ce que je vais faire? Je vais aller me pioncer.
0: Non, dormir un peu, merde, avec la journée si difficile qu'elle a passée aujourd'hui, puisque je lui ai demandé de taper quoi aujourd'hui, elle a rien.

0: Eh ben ouais, c'est bien de
1: regarder. C'est une journée difficile, tu dois être fatigué.
0: Ouais.
2: Ça va, tu tiendras le coup, il te reste normalement 55 minutes d'émission.
0: Ouais, ça va être vachement
2: bien.
0: Ah bah dur,
2: écoute, très bien. Bon. Fini pour le courrier, terminé.
3: Bon, Apolline, c'est fini, encore merci. Sinon, pourrais-tu m'envoyer des photos de toi pour le fan club et d'autres infos? Ce sera vraiment, vraiment, vraiment, vraiment sympa de ta part.
2: Voilà.
3: Voilà, il a l'adresse, il s'appelle Edouard et il écrit comme un cochon, il a aucune emploi.
2: Stéphanie.
0: Oui.
2: Écoute bien ceci.
3: C'est pas ça.
0: Ah, c'était beau.
2: Non, mais c'est pas ça, ça va venir après, ça c'est par rapport à ton sujet, c'est un cadeau pour ton sujet. Attends.
1: Scratch ton.
2: Tu sais quoi, Stéphanie?
0: C'est ça mon sujet.
2: Non, mais ça c'est fait avec la bouche, parce que j'ai reçu, je suis dans une maison de disque aujourd'hui à Polygram, et ils m'ont donné un truc qui s'appelle Human Box, qui s'appelle Funky Town, c'est un vieux morceau, et avant le morceau, sur le CD, il y a 5 plages, et je me suis dit, ça pourrait peut-être intéresser Rigo, ils font des trucs de fou, même techno, ça c'est fait avec la bouche, écoute bien.
1: Scratch tout. 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

0: C'est bien foutu, hein.
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3: Qui n'a pas vu au moins un des trois?
0: Bah elle.
3: Françoise, t'as vu toi?
4: Non, pas exactement.
3: Non mais pas exactement, c'est pas une réponse ça.
4: Non, je te l'avoue.
3: Putain, mais merde alors.
4: C'est pas la seule.
3: Oui mais Françoise,
5: il y avait Jean Marais.
3: Ouais, il y a une version avec Jean Marais. Hein. Arrêtez avec Jean Marais, ouais. Foutez-lui la paix, d'accord?
5: Il faisait le bossu là, tu sais, dans la soucoupe.
4: N'importe quoi.
3: Non mais c'est lui, ben alors, Chewbacca, qui c'est qui était dans Chewbacca?
4: Mais étant donné que je l'ai pas vu.
3: C'était Georges Marchais là, Jean Marais. Bah attends, il a bien fait Cruella là. Fantomas.
4: Ouais.
3: Hein? Ouais. Bah alors, il s'est bien déguisé en Fantomas, pourquoi il se serait pas déguisé en Chewbacca?
4: Bah pourquoi pas.
3: Bon, Angélique.
4: Oui.
3: Donc la photo, on la rend quand même parce qu'on revient sur la photo de Gaëlle. Hein, c'est la petite Gaëlle en fait.
0: Je vais lui renvoyer parce
3: voilà,
0: que.
3: Voilà, très bien. Elle voulait juste savoir peut-être de quoi Fildar en pensait. T'en penses quoi, Fildar? À part de dire que c'est une Chewbacca, la fille, elle est sur sa piscine,
5: non,
3: elle est mignonne.
5: Je rigolais, non, mais elle est très cool, elle a l'air très gentille en plus. Puis elle aime bien Rigo, elle aime bien l'internet, donc elle a de l'avenir, la petite.
3: Voilà,
5: elle
3: très
5: est pas
3: bien.
5: Obsolète.
3: Obsolète. Angélique.
4: Oui.
3: On parlera de quoi ensemble dans un instant?
4: De Fantasme.
3: Bon, hop, oula, ça est bien, tiens, on pourrait peut-être en parler avec Françoise. Mais Angélique, tu connais Françoise?
4: Non.
3: Non, mais attends, l'hôtel connaît pas Chewbacca, elle connaît pas Françoise.
4: Non, mais je la connais pas personnellement, mais j'ai déjà entendu la radio quand même.
3: Putain. Bon, ceux qui connaissent Chewbacca, bon, bah, c'est Françoise. Hein. Hein, Françoise?
4: Ouais.
3: Françoise?
4: Ouais, je suis là.
3: Tu ressembles à Chewbacca ou pas?
4: Non, pas du tout. Hein.
3: Ah bon?
4: Non.
3: T'as jamais entendu parler de Françoise, Jean-Jalique? Ça fait combien de temps que tu nous écoutes?
4: Récemment, en fait.
3: Ça veut dire?
4: C'est-à-dire que j'ai pu récolter un vieux poste.
3: Non, mais avant, tu ne connaissais pas ni d'Adam ni de Ève?
4: Si, je connais. Ça fait quand même un ancien qui est 13 ans que Fun Radio existe. Après, c'était en 87 Paris.
3: Oui, non, mais moi, je te parle pas de. Je te demande pas de faire l'histoire de Fun, je te parle de faire mon histoire à moi, entre toi et moi. Ah, ça fait combien de temps que tu connais ça? C'est pas les originaux. Il y en a un, c'est carrément la guerre des étoiles. Excuse-moi ce que je lui dis pour les CD, il y en a un.
4: Ouais, et... non, mais sinon je te connais parce que mon copain m'a paratiné avec toi, Max. Donc bon. J'ai écouté et comme ça que je t'ai connu.
3: Et bon, donc tu connais Françoise Gérard, merde, ne me dis pas que tu connais pas Françoise.
4: Si, Gérard, je connais.
3: Pas Françoise?
4: Si, je connais Françoise.
3: Alors, quand je t'ai demandé, tu m'as dit non, tu me prends pour un con ou quoi?
4: Mais je connais pas personnellement, je la connais par intermédiaire de la radio.
3: Non, mais attendez, quand je vous demande, auditeur pour les prochains, quand je vous demande, vous connaissez Fildar, effectivement, c'est dans savoir si vous connaissez Fildar de ce qu'il fait à l'antenne, pas intimement, sinon on s'en sortira jamais. Oh là là là là là là là là. L'autre, elle va parler de ses fantasmes, ça va être dur parce que si tu tapes dans le premier degré comme ça, on va pas s'en sortir, hein. Ma chérie?
4: Oui.
3: Bah, quand même, ma biquette, depuis combien de temps qu'on se connaît tous les deux? Hein?
4: Ça va faire peur.
3: Combien?
4: Moins d'un an.
3: Moins d'un an? Ouais. Ah oui, d'accord, ok, t'es une pucelle de l'émission alors. Oh, t'es une vierge, tu comprends? Ah oui, d'accord, ok. Françoise, nous on se connaît depuis.
4: Depuis pratiquement 5 ans.
3: Quels sont tes meilleurs souvenirs que tu as eu avec moi? Bien que j'espère qu'il y en aura d'autres. Quels sont les meilleurs souvenirs que tu as eu? Parce que ce soir, Angélique, quand même, je te remercie de m'avoir souhaité un bon anniversaire. Je fête ce soir mes 10 ans de métier dans Fun Radio.
4: Ah bah, bon anniversaire.
3: Ouais, voilà. Enfin, ça fait pas 10 ans que je suis derrière un micro, mais ça fait 10 ans que je traîne dans les locaux.
4: Ouais, ça je l'ai entendu tout à l'heure.
3: Bah ouais, mais j'ai.
4: J'attendais.
3: Oui, c'est ça, oui. Non, mais t'as attendu, t'es sur l'antenne depuis 10 minutes, hein, donc. Alors, Françoise, quels sont les meilleurs souvenirs?
4: Mes meilleurs souvenirs, c'est quand, la première fois, je suis passée à la radio.
3: Carrément.
4: Avec toi, quand, en ce temps-là, j'étais pas dans un état normal.
3: C'est-à-dire?
4: C'est-à-dire que, comme tout le monde, je vais pas dire beaucoup de choses là-dessus.
3: Ouais.
4: Mais disons que les meilleurs souvenirs que j'ai.
3: Tu picolais un peu.
4: Voilà. Je ne sais pas le dire.
3: Non, mais attends, c'est bien de le dire et de savoir que tu t'en es sorti, c'est tout à ton honneur.
4: Ouais, ça va faire pratiquement 2 ans maintenant.
3: Ouais.
4: Alors, donc, mes meilleurs souvenirs, c'était
3: quand tu picolais?
4: Déjà, je racontais n'importe quoi.
3: Non, dis pas ça, Françoise, c'est pas vrai.
4: Non, mais c'est vrai, sans déconner, je racontais n'importe quoi. Parce que quand je m'écoutais le lendemain, c'est pas vrai, c'est pas moi. Mais je devais complètement stacler.
3: Ouais.
4: De passer sur l'antenne comme ça, bourré. Alors là.
3: Non, Non, mais on a passé des bons moments. Puis,
4: des très bons moments, et j'espère que ça va continuer.
3: L'important, c'est que ça se termine bien pour toi, c'est que tu as arrêté de boire, surtout qu'on ait renoué des liens d'amitié et que tu passes sur l'antenne ce soir. Alors, François, ce que je vais te proposer, et puis à tous ceux qui nous écoutent, Angélique en particulier, parce que bon, je pense que vous êtes plusieurs dans le cas d'Angélique à nous rejoindre chaque soir depuis quelques mois et qui ne connaissaient bien le milieu, vu que vous ne connaissez pas forcément très bien Françoise. Et puis, forcément, si vous n'avez pas acheté le CD best-of du Star System, vous ne savez pas forcément quand est-ce que j'ai rencontré Françoise pour la première fois. La première fois, en fin de compte, Angélique, Françoise m'a appelé il y a combien 4 ans
4: 4 ans.
3: Ouais, 4 ans. Et à l'époque, je faisais l'émission avec Jenny. Jenny était absente pendant une semaine, elle était partie aux États-Unis. Donc, j'avais fait l'émission du soir tout seul, au lieu de la faire en duo. Et donc, je me souviendrai toujours, il y avait Karine, une fille qui travaillait à la radio, qui m'a dit putain, il y a une dame hors antenne qui s'appelle Françoise, elle veut absolument parler de Dallas, elle est un peu fracassée. J'ai dit écoute, passe là, on verra bien ce que ça donne. Et Angélique, je peux t'assurer que Françoise, ce que tu vas écouter dans un instant, qui est dans un CD best-of, qui est dans le commerce, eh bien, ce que tu vas entendre, c'est la toute première fois que j'ai eu Françoise. Elle m'a parlé de Dallas, qu'elle était fan, et encore aujourd'hui, de Dallas, de la série Dallas. Et elle a souhaité à ce qu'on appelle TF1 pour avoir plus de renseignements sur Dallas. Et ce que tu vas entendre dans un instant, et vous tous qui nous écoutez, si vous ne le connaissez pas encore, eh bien, c'est la toute première fois que j'ai rencontré Françoise sur l'antenne de Fun Radio. Écoute bien Angélique très attentivement et tu me dis juste après ce que t'en penses, d'accord? Ok.
4: Ok.
3: Oh putain, elle est bien réveillée. Si elle parle des fantasmes, c'est quoi elle?
0: Bonjour Françoise.
4: Bonjour Max.
3: Comment allez-vous?
4: Ça va Max.
3: Qu'est-ce qui t'amène?
4: Bon voilà, j'ai écouté hier la fille qui parlait.
3: Ouais.
4: De Dallas. De Dallas.
3: Tu trouves pas que Dallas c'est quand même un univers impitoyable?
4: Si.
3: Ah quand même. Tu l'as ressenti
4: quand même. Si, je le reconnais quand même. Hein.
3: Oh, tu le reconnais. Tu t'en es rendu compte à quel moment que c'était vraiment impitoyable?
4: C'était un univers
3: vraiment que tu sentais que c'était impitoyable dès le début.
4: Ouais.
3: À quel moment tu t'en as rendu compte que l'univers était vraiment impitoyable?
4: Quand Bobby disparaît et puis quand il revient déjà.
3: Alors ça c'est impitoyable ça.
4: Ça c'est impitoyable et puis maintenant Jacques soi-disant revient. Alors là on
3: nage dans le...
4: On patouche
3: complet.
4: On patouche dans la choucroute.
3: Ah là c'est clair.
4: JR. Et c'est un impitoyable puisque c'est un dégueulasse, comme on peut dire vulgairement, c'est un dégueulasse.
3: Oh là, c'est clair.
4: Bobby, c'est un gentil, mais sauf il est trop gentil, c'est un lèche-cul. Ouais. Pamela, en veux-tu, en voilà. Elle aime trop Bobby, bon voilà.
3: Ouais, mais là on n'entend pas le ton impitoyable quand même de Dallas. Hein.
4: Impitoyable. Impitoyable.
3: Mais parle-nous de Swellen.
4: Swellen, c'est un pauvre paumé.
3: C'est un pauvre paumé.
4: Ah, je l'adore, Swellen.
3: Tu l'adores?
4: Ah oui, c'est justement. Il n'y aura pas Swellen, ni JR dans Dallas.
3: Vous avez un point commun, je crois, hein, toi et Swellen.
4: Non, pas du tout.
3: Ah, l'alcool, non?
4: Non, pas du tout.
3: Ah bon. Bon, alors, sinon, alors, parle-nous un petit peu de Jacques et tout ce qui s'est passé, la mort de JR, raconte-nous très vite, en synthèse, hein, tout ça en deux minutes.
4: Jacques, soi-disant, il est mort dans un hélicoptère, d'un seul coup, il revient.
3: Oh, comment il fait? Bah, peut-être qu'il s'est bloqué dans les hélices.
4: Ah oui, bah ça, j'en sais rien. On sait pas exactement, on nous a sauté plusieurs épisodes.
3: Qui?
4: Bah, je sais pas, TF1.
3: On va appeler TF1.
4: Pour pas citer la marque TF1.
3: Ah non, mais alors là, t'as cité la marque, là, il y a de la dénonciation. Alors, on va appeler, ce qu'on va faire, c'est qu'on va appeler TF1.
4: Ouais.
3: Et puis tu vas te plaindre.
1: Hein. Bon, c'est du bon, bonsoir.
4: Oui, bonsoir. Je voulais savoir comment ça se fait qu'on nous a sauté des épisodes de Dallas.
1: Oui.
4: Voilà. À un moment, Bobby est mort. À un moment, il ressuscite. Jacques, il est mort. D'un seul coup, il ressuscite lui aussi. Voilà, on comprend plus rien du tout. Voilà, je voudrais savoir exactement qu'est-ce qui se passe. Il y a des photos qu'on nous a supprimées. Pourquoi? Et pour quelle raison?
1: C'est-à-dire, on s'est trompé dans les cassettes.
4: Ah, vous êtes trompé dans les cassettes?
1: Oui, c'est-à-dire qu'en fin de compte, nous avons interverti.
4: Et c'est pas la première personne qui se plaint.
1: Je sais, on se plaint.
4: Hein.
1: Il faut excuser, c'est que nous avons un stagiaire qui met les cassettes la nuit, l'après-midi, qui met les cassettes magnétoscope.
4: Oui.
1: Et il il est passé en fin de compte de l'épisode 366 à l'épisode 420.
4: Ouais, mais alors comment on va réussir à retrouver...
1: Eh bien écoutez, nous avons décidé avec TF1, toute la direction, de tout reprendre depuis le début.
4: On n'a pas fini de se faire chier à ce moment-là. Hein.
1: Oui, mais madame, ça sera beaucoup plus clair dans l'esprit de tout le monde. Hein. Donc on reprend tout depuis le début. Et cette fois-ci, on change tous les rôles. À savoir que Bobby sort avec Swellen.
4: Ah bon?
1: Et il n'y aura plus l'histoire de l'hélicoptère. Hein. Voilà, madame.
4: D'accord, à peu près satisfaite, mais complètement déçue. Un coup de gueule en même temps sur TF1, puisque je suis sur TF1. Pourquoi vous changez en même temps sans arrêt les programmes? C'est toujours votre stagiaire, là?
1: Absolument.
4: Ça fait déjà deux fois. Soit disant que on devait avoir une famille en or, en fin de compte, la famille en or n'est pas passée. Qu'ils ont donné en fin de compte vidéo gag.
1: C'est exact.
4: Bah oui, c'est exact. Donc ça prouve que je regarde TF1.
1: Oui, vous regardez le juste prix.
4: Oui, exactement.
1: Vous pouvez donner une estimation de la vitrine?
4: Non.
1: Allez-y, je vous écoute.
4: Si vous voulez, 10 000 francs.
3: Mauvaise réponse, Angélique.
4: Oui.
3: Voilà, donc ça c'était la toute première fois que j'ai eu Françoise au téléphone. Hein.
6: Ouais, mais en fait, je l'ai déjà entendu ça.
3: Ah oui, bah c'est un des meilleurs moments pour moi de 5 ans de Radio Libre depuis 5 ans. C'est un des moments les plus forts. Françoise,
6: ouais.
3: Aujourd'hui, quand tu écoutes ça, ça te fait marrer ou...
6: Plutôt, j'étais éclatée sur ma chaise.
3: Ah, c'est vrai que c'est drôle quand même, hein. On écoute ça toujours avec autant de plaisir. Si vous avez envie de vous procurer ce moment-là, il y en a un autre également où tu compares Côte Ouest avec Dallas.
6: Ouais.
3: Ça, c'est dans le CD du Best of Star System qui est sorti dans le commerce il y a quelques temps maintenant, il y a pratiquement un an.
6: Il est sorti, je sais pas quand.
3: Il y a quelques temps quand même. Hein.
6: Ouais.
3: Pourvu qu'elle soit là ce soir, nous ne lui mettrons aucune sonnerie. Nous allons dialoguer avec elle uniquement avec sa voix. Voilà, c'est tout ce que j'ai à dire. Écoutez, appréciez, on fait sonner.
7: Oui, Didier. Oui, allô?
3: Allô, bonjour, Martine.
7: Oui.
3: Bonjour. Allô?
7: Oui, c'est moi.
3: Est-ce que c'est possible de parler, s'il vous plaît, à Martine?
7: Bah, c'est moi-même.
3: Ok, elle est là?
7: Je suis au bout des fils, hein.
3: Oui, alors, excusez-moi, je vous entends... J'entends très mal. Je suis Didier, je suis un animateur radio et en fin de compte, je dois venir dîner chez Martine prochainement. Et je voulais savoir si c'était possible de lui parler. Je suis un ami à elle. Allô?
7: Pardon?
3: Oh là, j'ai dû me tromper de numéro, non?
7: Mais non, c'est bien Fun Radio.
3: Pardon, oui.
7: Eh ben alors?
3: Eh ben, je suis Didier, l'animateur.
7: Oui, eh ben, je vous connais.
3: Oui,
7: eh
3: ben, je t'appelle. Excusez-moi, parce qu'on a dû se tromper. Je voulais parler à Martine. Martine, je suis un ami à elle, quoi, et je devais venir dîner...
7: Oui, ben, c'est sûr que j'ai déjà tout préparé.
3: Allô? Allô?
7: Oui, punaise!
3: Qu'est-ce qui se passe?
7: Non, mais... non, c'est encore Gérard qui fait le fou.
3: Ah, je vous entends pas, là.
7: Oh non, Gérard, arrête, hein!
3: Allô?
7: Oui, Didier.
3: Ah, oui, bonjour, Martine!
7: Oui, Didier.
3: Ça va? Allô?
7: Non, écoutez-moi, je
3: vais... Allô?
7: Moi, je raccroche si ça continue, hein.
3: Ah, mais attends, mais c'est quoi ce bordel? Allô?
7: Non, mais c'est encore Gérard, mince. Qu'est-ce que vous avez dit, là?
3: J'ai dit...
7: C'est Anthony, mince. Quoi?
3: Bah, rien. Bah, attendez, j'ai rien dit.
7: Non, mais c'est pas...
3: Elle m'a pas reconnu, je crois qu'elle...
7: Mais si, je vous ai reconnu, je vous ai bien...
3: Attendez...
7: Moi aussi j'en ai ras-le-bol.
3: Oui, ben, on a tous ras-le-bol, Martine. Est-ce que c'est possible de parler à Martine, s'il vous plaît?
7: Mais... Oh non, écoutez...
3: Attendez, là, il y a...
7: Quoi? Il y a un problème.
3: Bah, rien! Mais attendez... Oh là, j'en peux plus.
7: Moi non plus.
3: Bah écoutez, on va... Allô?
7: Oh, c'est gentil!
3: Oui, mais t'es gentil de quoi, Martine?
7: Mais c'est pas moi qui parle. Écoutez, non...
3: Attendez,
7: Joker.
3: Joker de quoi? Vous êtes Joker de rien, Martine? Attendez, c'est Didier à l'appareil, hein?
7: Mais j'ai bien compris qu'il en aura le bol. Vous allez me faire craquer si ça continue.
3: Ah, mais écoutez, je comprends pas, là.
7: Bisous.
3: Bisous à... Mais je vous embrasse aussi. C'est très gentil de votre part, Martine. Je voulais vous dire que je pourrais pas venir ce week-end, hein.
7: Non, vous êtes d'accord. Quel salopard.
3: Bah, dis donc, je vous en prie, quel salopard. Mais attends, et oh, pour qui elle se prend, elle?
7: Mais...
3: Oh là là, qui c'est qui a pris ma voix? Non, mais attendez, c'est...
8: C'est possible de parler à Martine?
9: Mais je suis là, je suis là. Punaise.
8: Allô?
9: C'est pas vrai.
8: Oh là là.
9: Arrêtez, s'il vous plaît. Ou vous payez ma tête ou...
8: Quoi?
9: Je crois que vous payez ma tête.
8: Non, non, mais attendez, je crois que là, il y a un problème. Je crois que vous êtes en train de vous foutre de moi.
9: Non, non, c'est...
8: D'accord, ok, d'accord. Non,
9: j'ai compris.
8: Vous êtes avec vos enfants. Apparemment, vous êtes en train de vous moquer de moi. Vous avez
9: non, pas du tout.
8: Vous faites
9: pas...
8: un canular avec vos enfants.
9: Mais pas du tout.
8: Oh, la raccrocher, putain.
9: Non, mais... Attends. Gérard, arrête. Comment veux-tu qu'on vienne écouter
8: Allô?
9: Oui, je suis là.
8: Allô?
9: Oui, oui.
8: Oh là là là, qu'est-ce qu'elle fout, putain. Mais qu'est-ce qu'elle branle, putain, c'est pas vrai, celle-là.
9: Gérard, non, mais... Oh, non. Didier!
8: Oui, je suis là, allô?
9: Gérard, comment je raccroche, moi? Je me rappelle plus, hein.
8: Allô? Allô?
9: Oui, Didier.
8: Didier! Oui.
9: Oui, c'est moi. Didier!
8: Oui!
9: Ah, oh, c'est pas vrai. Didier!
8: Oui!
9: Oh non.
10: Quoi?
9: Oh, j'en ai ras-le-bol, moi.
10: Quoi?
9: Ras-le-bol? Gérard, arrête!
8: Allô?
9: Tu l'as dans le dos. Oui, Didier.
8: Allô?
9: Non, c'est pas vrai. Pourquoi vous ne pouvez pas venir demain? Didier!
8: Oui, qu'est-ce qu'il y a? Allô?
9: Je vous demande pourquoi vous ne pouvez pas venir demain.
8: Bah, attendez, mais vous moquez de moi, j'espère. C'est Didier à l'appareil, hein?
9: Oui, je sais.
8: Bah, je vous ai laissé un message sur votre répondeur cet après-midi. Apparemment, Gérard, il l'a eu pour comprendre. Il m'a dit qu'apparemment, il fallait annuler ce week-end.
9: J'étais pas au courant, moi.
8: Bah, il m'a appelé, m'a laissé un message sur mon portable en me disant « Oui, c'est Gérard, le fils de Martine. Martine n'est pas là ce week-end. »
9: Non, mais... Non, mais qu'est-ce qui lui prend, lui, de prendre des initiatives à ma place?
8: Bah, en tout cas, je suis désolé, mais apparemment, c'est... Voilà.
9: Moi, j'ai tout acheté, mince.
8: Quoi?
9: J'ai tout acheté, moi.
8: Vous plaisantez, de... j'espère?
9: Hein?
8: Vous plaisantez, j'espère?
9: Non, non, pas du tout.
8: Mais attends, mais c'est pas vrai, Didier. Mais votre fils, il m'a dit que c'était annulé. Oh là là.
9: Punaise.
8: Ah bah oui, je comprends, oui, bah là. Oh putain, bah oui.
9: Oh non, c'est pas vrai. Ça.
8: Bah oui, bah si je vous le dis.
9: Oui, c'est ça. Didier!
8: Allô?
9: Non, il y en a ras-le-bol.
8: Ah non, là...
9: Je suis là, j'ai pas raccroché!
8: Ah bah. Allô?
9: Oui. Oh non! Gérard, arrête! Non mais je te jure, moi j'arrête!
8: Allô?
9: Posez-toi, Gérard, hein!
8: Allô?
9: Oui?
8: Vous avez raccroché?
9: Non. Je suis là, j'ai pas raccroché!
8: Mais vous êtes où?
9: Mais c'est pas moi qui parle! Arrêtez la cassette, hein!
8: Mais y'a aucune cassette qui tourne, Martine!
9: Mais non, mais c'est Gérard qui fait le fou.
8: Ah, mais là, j'en peux plus, là.
9: T'es un petit con, toi, hein?
8: Oui, bah, je suis un petit con, hein. Vous êtes gentil, j'essaie de vous joindre.
9: T'es un petit con, toi, hein?
8: Ouais, bah, oh, je vous en... Eh, oh! Bah, la picolée, c'est pas possible, hein.
9: Non, mais ça va pas, non? Arrêtez de dire ça, parce qu'autrement...
8: Mais c'est pas moi qui dis ça, c'est votre fils qui utilise ma voix. J'en ai ras-le-bol, hein, vous leur gueulez dessus,
9: lequel?
8: Hein,
9: pourquoi...
8: J'en sais rien, c'est Anthony ou Gérard, j'en sais rien, ça doit être Gérard, là, hein.
9: Qu'est-ce que vous avez dit, là?
8: Quoi?
9: Qu'est-ce que vous avez dit là?
8: J'ai rien dit, moi, Martine.
9: Non, mais c'est pas moi qui parle. Hein.
8: C'est qui, alors? C'est pas vous, j'entends votre voix, quand même.
9: Bah, je suis quand même au téléphone et je vous parle en direct. Hein.
10: Bon, d'accord.
8: Hein?
9: Alors, bon, d'accord.
10: Quoi?
8: Mais rien.
9: Oh, c'est pas vrai. C'est un petit con, toi, hein?
8: Et voilà, ils sont en train de se moquer de moi, apparemment, derrière. Les deux mèches, à mon avis, elles se foutent de notre gueule.
9: Oui, c'est
8: okay,
9: ça.
8: J'ai tout compris, d'accord.
9: Je ne me permettrai jamais de
8: oh, moquer c'est pas
9: de
8: vrai,
9: quelqu'un.
8: Putain, mais tu vas voir qu'elle va se mettre à...
9: C'est vrai, vous avez raison.
8: Ah, vous voyez quoi? Alors, pourquoi vous vous moquez de moi? Je suis sûr qu'elle se fout de ma gueule.
9: C'est vrai, vous avez raison.
8: Ah, vous voyez que vous le dites vous-même.
9: Non, mais arrête.
8: Non, mais là, non, moi, je viens pas ce week-end, hein, du coup. Hein.
9: Oh non!
8: Ah bah si, là, je viens pas. Hein.
9: Et moi, j'ai tout acheté, j'ai tout préparé.
8: Non. Oh,
9: vous allez à Caen?
8: Ah non, c'est pas vrai.
9: Alors là, non. Non!
8: Non quoi?
9: Non! C'est pas vrai, qu'est-ce qu'il fout? Il fout de ma gueule, hein? Franchement. Non, une langue bien basse.
8: Bon, alors, qu'est-ce que vous aviez prévu à manger? Un couscous?
9: Oh non, pas du tout, une langue de bœuf. Non, une langue bien basse.
8: Oui, c'est ce que vous venez de dire. Mm. Vous dites non, une langue de bœuf.
9: Bah, vous m'avez dit un couscous, bah, j'ai non.
8: Non.
9: Non, une langue bien basse.
8: Oh non.
9: Vous n'aimez pas ça?
8: Bah, non.
9: Ah. Bon, ben on va changer, alors.
8: Bah ouais, alors...
9: Le bourguignon, j'en ai ras-le-bol. Hein. Vous m'avez coupé. J'en fais plus, moi, maintenant.
11: Ah non, vous plaisantez.
9: On en a trop parlé.
11: Ah non, on fait un bourguignon.
9: Non. Non, j'ai acheté une langue de bœuf.
11: Mais vous en avez acheté pour combien de personnes?
9: Oh bah ça, ça dépend combien vous allez être.
11: Bah pourquoi, vous l'avez acheté ou vous l'avez pas acheté?
9: Mais si, je...
11: Pour combien? Combien de personnes vous avez acheté?
9: Je sais pas, s'il en manque, ben on ajoutera autre chose. Hein.
11: Là, vous en avez acheté pour combien?
9: Bon, pour 7.
11: Ah bah on est 19, alors...
9: Non, non, je vais pas faire à manger à 19 personnes, moi.
11: Quoi? 19, je vous dis, vous êtes sourde ou quoi?
9: Oui, ben j'ai bien compris. Oui, Didier.
11: Ah bon, bah d'accord, ok, vous m'avez fait peur.
9: J'ai
11: bon.
9: Bien compris, 19, mais là, je peux pas accepter 19 personnes.
11: Voilà, on sera 19.
9: Punaise!
11: Ah ouais, qu'est-ce que vous voulez que je vous dise?
9: Non, mais qu'est-ce que vous faites?
11: Non, mais attends, je crois qu'elle se fout de nous, là. Attends, moi non, là, c'est fini, allez, j'arrête. Je dépose le bilan, ça sert à rien. Apparemment, elle a décidé de faire, l'idiote avec ses enfants. Elle veut me piéger.
9: C'est ça, oui. N'importe quoi.
11: Je suis trop écœuré là.
9: Ah bon.
11: Ah, en plus, elle a raccroché. Voilà. Donc pour les auditeurs, vous pouvez l'entendre en direct. Apparemment, Martine nous a raccroché au nez. Très sympathique de la part de Martine. Ça fait plaisir.
9: Oh non, mais qui c'est qui fait l'imbécile à chaque fois que vous téléphonez?
11: Allô?
9: Oui.
11: Oh, pourquoi elle a raccroché? Mais c'est
9: mais
11: pas
9: non,
11: vrai.
9: Mais
11: c'est...
9: Oh non, mais arrêtez.
11: Mais c'est pas possible.
9: Mais qui c'est qui fait le con, merde?
11: Alors, putain, mais ça doit être Gérard ou c'est pas un de ses fils qui doit s'amuser là. C'est pas possible autrement. Hein. Je vois pas ce qui peut se passer d'autre. Hein.
9: Arrêtez.
11: Mais c'est pas possible.
9: Mais qui c'est qui fait le con, merde?
11: Alors, putain, mais ça doit être Gérard ou c'est pas un de ses fils qui doit s'amuser là. C'est pas possible autrement. Hein. Je vois pas ce qui peut se passer d'autre. Hein.
9: Ben, moi non plus. Hein.
11: Ah, pourquoi la raccrocher? Mais putain, mais elle le fait exprès cette femme ou quoi là? Allô? Oh là là là là là. Allô? J'entends plus rien.
9: Mais c'est pas vrai, moi j'en peux plus, moi.
11: Mais qu'est-ce que c'est que ce bordel, là?
9: Bah non, maman, soit qu'on coupe tout, alors on ne fait plus rien. Hein. C'est pas vrai, ça.
11: Allô?
9: Oui.
11: Mais... Oh non, mais non.
9: Attendez, 5 minutes.
11: Oui, allez-y. Posez le téléphone, qu'on entende. Ah non, mais on n'entend rien, la merde. Ah non, mais pourquoi elle cache le téléphone ou quoi?
12: Non, mais il déconne son téléphone.
11: Ah merde, on n'entend pas tout là, dommage, il n'y a pas son fils au téléphone, on pourrait pas avoir le portable en même temps à côté.
12: Non, c'est en messagerie. Je
11: pense. Ah merde, putain, quel dommage, on n'en profite pas. Allô? Allô?
9: Oui, allô?
11: Allô?
9: Oui?
11: Allô?
9: Je suis là.
11: Faut qu'elle revienne là parce qu'elle nous a laissé tomber là. Allô?
9: Je suis là, Didier.
11: Allô?
9: Oh, c'est pas vrai, mais qu'est-ce qu'il s'en coupe? Didier.
11: Allô? Oh là là, qu'est-ce qu'elle fout avec son téléphone?
9: Mais, oh non, mais c'est pas possible.
11: Elle est partie les engueuler, c'est ça? Elle est partie engueuler ses fils? Ah ouais, c'est pour ça, d'accord. Si vous nous entendez, revenez, Martine.
9: Mais je suis là, je suis revenu.
11: Oui, allô?
9: Oui, Didier.
11: Qu'est-ce qu'elle fout?
9: Didier. Gérard,
11: hein?
9: Oh non, je vais craquer, moi.
11: C'est non, j'en peux plus. Oh là là, qu'est-ce qu'elle fout? Oh, moi, je vais craquer, hein, si ça continue. Hein.
9: Didier!
11: Allô?
9: Il dit la même chose que moi.
11: J'entends rien. Bon, laisse tomber. Apparemment, elle est en train de s'engueuler avec ses enfants. Elle est partie, apparemment. Martine nous a laissé tomber.
9: Punaise!
11: Allô?
9: Oui?
11: Moi, je vais attendre 2 minutes, le temps qu'elle arrive.
9: Mais je... Didier? Oh non, Gérard, comment? Non, écoute, Gérard, ça s'est fait, hein?
11: Allô?
9: Oui. Oh non, Gérard, non.
11: Il y a les deux là.
9: Allô?
11: Allô?
9: Oui?
11: Allô?
9: Oui?
11: Allô?
9: Oh, merci. Oui, Didier.
11: Allô?
13: j'ai...
11: J'en peux plus, moi, de cette famille-là.
13: Oh non!
11: Ah bah si, j'en peux plus, moi, j'en ai ras-le-bol, hein.
13: Quoi? Quoi?
11: Ah là là là là, elle est folle, cette femme.
13: Oh merci! C'est gentil.
14: C'est ta faute.
15: Il va sûrement rappeler, moi.
14: Allô? Allô?
11: Qu'est-ce qu'elle fout, cette conne?
14: Oh, bah merci.
11: Allô?
14: Oui.
11: Qu'est-ce qu'elle fout, putain?
15: Ça y est, j'ai arrêté là, non.
14: Bon, de toute façon, il répond pas.
11: Qu'est-ce qu'elle fout?
14: Moi, je suis là, hein, alors, hein.
11: Allô?
14: Oui.
11: Allô, allô.
14: Ah, punaise.
11: Allô.
14: C'est vraiment merdant, hein.
11: Qu'est-ce qu'elle fout, la vieille?
14: Oh, la vieille, conne. Ben, disons merci, hein.
11: Allô. Mais pourquoi vous me faites dire ça? Mais c'est encore son fils qui m'oblige à... Mais c'est pas vrai, c'est pas ma voix. Ah, non, non, non.
16: Comment est-ce ça?
17: Ça va coussi coussin.
16: Bon, très bien. Qu'est-ce qui t'amène, Nico?
17: Eh bien, disons que je me suis fait larguer par ma copine.
16: Oh merde, alors là, on est très, très triste.
17: On s'entend super, super bien.
16: Ah, ça, c'est bon, ça me fait plaisir, ça me rassure.
17: Et on reste vraiment copains et d'accord. Plus qu'amis.
16: Ouais.
17: Mais bon, le sujet, c'était pas ça.
16: Ouais.
17: Et donc, c'était ce qu'elle m'avait fait.
16: Alors, qu'est-ce qu'elle t'avait fait?
17: Alors, pour une première expérience sexuelle avec moi... Et moi, idem avec elle.
16: Mm-hmm.
17: Donc, c'était tout doux au début. Puis après, bon, on a fait des petits extras, dont la fellation.
16: Ouais.
17: Et donc, elle, pour une prémisse, elle s'est vraiment bien démerdée.
16: Pour une prémisse, pour la première fois?
17: Pas pour la première fois. La première fois, c'était pas génial, mais après, elle a vraiment diversifié.
16: Elle a pris goût. Alors, quand tu dis qu'elle a diversifié, c'est-à-dire?
17: Ben, admettons, la première fois, disons, c'était un petit bout du pénis.
16: Mm-hmm.
17: Et après, bon, ben, en s'informant un petit peu, elle mettait le pénis un petit peu plus loin.
16: Bien.
17: Dans la cavité buccale.
16: D'accord, ok, ouais.
17: Et là, on sent que le bout du gland frotte le palais.
16: Ouais.
17: Et là, on peut dire qu'on prend son pied.
16: D'accord, donc tu t'éclates et qu'est-ce que tu souhaitais nous dire exactement là? C'est quoi ton truc? C'était juste pour nous témoigner que ta copine maintenant...
17: Non, non, il y avait vraiment un truc affreux qu'elle me faisait.
16: Oui.
17: Et je sais pas si les mecs ont subi la même chose que moi. C'est-à-dire l'orifice que tu as au bout du gland.
16: Oui.
17: Elle me le léchait.
16: Ah, oui.
17: Et ça, pour moi, c'était plus que bien. C'était vraiment affreux tellement ça me faisait du bien.
16: Tellement ça, donc ça te faisait éjaculer.
17: Non, même pas.
16: Même pas, mais ça te procurait un bien fou, quoi.
17: Ah ouais, non, c'était terrible. Hein.
16: C'est terrible, hein. Et alors, pourquoi t'es plus avec cette fille aujourd'hui? Qu'est-ce qui s'est passé?
17: Pourquoi? Parce que elle avait 17 ans depuis très peu.
16: Mm-hmm.
17: Et, c'est-à-dire qu'elle voulait connaître d'autres expériences. Mais, si tu veux, les expériences, c'est peut-être pas expériences sexuelles.
16: Ouais.
17: Elle connaît différents mecs. Et ce qu'on a connu en 10 mois, c'était vraiment très fort au niveau sentimental.
16: Et là, oui.
17: Et donc, c'est tellement fort. Et ben ouais. Justement, c'était pour pas... Si on restait un petit peu plus longtemps, elle voulait pas casser.
16: Et tout ça.
17: Parce qu'elle dit c'était trop dur, même maintenant c'est dur de casser.
16: Bah ouais.
17: Et si jamais on restait ensemble, elle voulait pas casser au niveau de quelques mois. Voilà.
16: Ouais, ouais, c'est sûr, ouais.
17: Et donc, si jamais on se retrouve...
16: Qu'est-ce qu'il fout, l'astico? Il est où, l'astico, putain? Viens! Putain, ça fait une minute que je t'appelle!
18: Je suis en train de chercher...
16: Allô? Le gamin, il me parle de me faire sucer, moi je suis là, j'essaie d'être super discret, je fais... L'astico.
18: J'arrive.
17: Ouais,
16: Oh bah dis donc, évidemment il a fumé le cigare, monsieur, excuse-moi. Non, mais j'écoute bien ce que tu dis, Nico. Il faut que tu ailles dans ma... J'ai un truc à faire écouter de folie. De folie. La bomba.
12: Ouais, c'est où?
16: Il faut que... Alors, il faut que dans ma voiture, derrière dans le coffre, dans le chargeur, ouais. Tu vois, il y a un truc de Gustave Mahler. Et ouais. T'as le boîtier qui est dans la... Dans la boîte à gants.
12: Oui.
16: Un gros truc de truc amour. Un truc amour. Moi, je sais plus, Gustave Mahler. Ah non, mais là, attention. Hein. Oh là là là là là là là. Nico.
19: Ouais.
16: Oh là là, Nico.
19: Je suis là.
16: Parce que tu parlais de fellation, machin et tout ça, et que tout à l'heure, avec Claire, en début de soirée, on parlait, c'est de la première fois, quand on.
19: Les
16: préliminaires, etc.
19: Justement, et non, faut pas attaquer tout de suite par là.
16: Bah voilà.
19: On a vraiment entendu. Et c'est vraiment parce que...
16: J'ai un CD de folie, Nico, dans la caisse. Oh là là là là.
19: C'est quoi?
16: Bah attention, là, c'est peut-être donner du caviar au cochon. Mais tant pis, je prends le risque. Hein. Non, franchement... Alors, Gustave Mahler, c'est du classique. Et c'est que des adagios. C'est un truc qu'il avait écrit pour sa femme. Oh là là là là.
19: C'est pour chialer, quoi.
16: Oh là là là là là là. Mais un truc... Putain, alors ça, pour être avec ta nana, genre coupe de champagne... avant de faire l'amour, etc. Tu vas m'écouter ça. J'attends que l'astico, il aille me le chercher. Il va faire vite, l'astico. Il va vraiment faire vite. Il va vraiment se manier, lui.
19: Tu connais l'adagio d'Albidoni.
16: De qui?
19: L'adagio d'Albidoni.
16: Alors, c'est pas Albidoni qui s'appelle, c'est Albinoni, hein.
19: Albinoni, excuse-moi.
16: Non, mais c'est pas grave.
19: Je suis pas tellement collé, hein.
16: L'adagio d'Albinoni, ouais, bien sûr. C'est mon morceau préféré. Si je devais prendre qu'un morceau pour aller sur une île déserte, ça serait l'adagio d'Albinoni, mais de la version de Van Karajan. Et d'ailleurs, peut-être qu'elle sera dans Musique de Nuit 3. Peut-être.
19: C'est chialé, ça, hein.
16: Ah, bah oui, mais alors là, est-ce que je vais te ramener, mon pote? Prépare tes mouchoirs!
19: Non.
16: Françoise, est-ce que tu connais un petit peu le classique, genre Klederman, tout ça?
20: Ah, Klederman, oui.
16: C'est du beau classique, ah, ouais. Ça. C'est des magnifiques morceaux de classique, ouais. Bon, tu connais en classique, alors, quand même?
20: Un petit peu.
16: Ah, d'accord. Jean-Michel Jarre, tout ça, les
20: oui, trucs. Bien sûr,
16: bon,
20: oui.
16: J'aime bien le classique quand même. Alors, qu'est-ce qu'il faut, l'astico? Oh là là là là là là, il est lent, Nico, l'astico, mais c'est grave.
19: Il a fumé,
16: de toute façon, lui, il a fumé le cigare, ça lui est monté à la tête, il a pété un plomb.
19: Non,
16: un cigare normal, mais il a pris la tête, il s'est pris la tête. Quel dommage. Bon. Nous allons remercier Nico, mais c'est dommage, j'aurais voulu te faire écouter. Passe-moi Lolita également. Stéphane, il va patienter encore un petit peu de Strasbourg, hein. Je veux dire, pour une fois qu'on a un Strasbourgeois, on va se le garder longtemps. Lolita, 15 ans, qui est de Paris. Lolita, t'es avec moi?
21: Oui.
16: Lolita, ça fait longtemps que t'écoutes, toi?
21: Ouais, ça fait à peu près 6 mois.
16: Ouais. Longtemps que j'écoute, ouais, en plus, elle me dit, ça fait à peu près 6 mois. Oh, l'histoire drôle, tu rigoles ou quoi? 6 mois, c'est minable.
21: Bon, non, ok, ça fait un peu plus, mais bon, voilà.
16: Non, mais on dit pas, tu dis, oui, d'accord, mais quand je te demande si ça fait longtemps que t'écoutes, tu dis non, ça fait seulement 6 mois.
21: Ok.
16: Non, et pas de oui. L'autre, elle me dit oui, ça fait longtemps que tu m'écoutes. Nico, ça fait combien de temps?
19: Ouais, 3 ans.
16: T'entends ça un peu, Lolita?
21: Ouais.
16: Tain, tu fais pas le point, hein.
21: Non, mais attends, déjà, j'ai pas 15 ans, j'ai 17 ans.
16: Non, j'ai pas dit que t'avais 15 ans?
21: Si.
16: J'ai dit que t'avais 15 ans?
21: Oui.
16: T'as 17 ans, excuse-moi Lolita. Lolita, est-ce que tu aimes bien la musique classique? Mais qu'est-ce qu'il fout?
21: Je déteste ça.
16: Oh là là là là là là.
20: Peut-être qu'il est parti avec.
16: Non, mais t'aimes pas les trucs un peu romantiques, les trucs jolis?
21: Ah si, je suis vachement romantique, moi.
16: Bon alors, qu'est-ce qu'il fout?
22: Il est resté avec Angie, là.
16: Mais vous restez là, planté, j'ai tout.
20: Bah attends, on va pas l'accompagner non plus.
16: On va pas l'accompagner, mais c'est une question d'aller gueuler, là. Faut lui gueuler dessus, là. Prenez du pouvoir un peu, là.
20: C'est l'astico à toi, hein.
16: Non, mais c'est l'astico à tout le monde, ce mec-là. Putain. Mais qu'est-ce qu'il branle, putain? Putain, il y a un CD à aller chercher dans ma bagnole, Lolita, je te jure, et Nico, on n'est pas aidé, hein. Oh là là là, je te jure, on n'est pas aidé, hein. Tu vas voir, Nico, quand j'ai fait écouter ce morceau-là, Lolita, tu venais pour quoi, à la base, là?
21: Je venais pour un pur test.
16: Un pur test, sans déconner, c'est de la balle et tout, je te parle cash quand je te dis ça, tu vois, putain, parce que moi, je suis en train de faire kiffer les chums et tout, ouais, moi j'aime bien ça et tout, tu vois.
21: En plus, c'est un test sur le grand amour.
16: Non, bah Lolita, parle pas comme une racaille, alors.
21: Bon, ok.
16: Mais putain, mais c'est dingue, ça, tu m'as ramené le chargeur, cet abruti.
23: Je gagne du temps.
16: Mais t'es vraiment une cave, toi. Pourquoi tu mets autant de temps pour aller chercher ça?
23: Parce que j'ai ouvert le coffre, j'ai machin. Oh là, alors, Gustave machin, je sais pas quoi, là.
16: Bah, Mahler, la Dadjo, putain. Bon, je vais te faire écouter un truc, Lolita, Nico.
21: Oui.
16: Tant pis, il est 23h, c'est très bien, c'est une heure de grande écoute, comme ça on va pouvoir en profiter. Écoutez bien ça. Ça sera peut-être dans Musique de Nuit 3, en tous les cas, c'est un Adagio qui tue. Alors là, je vais dire le casque. Écoutez, non mais écoutez, attention. Je t'écoute. Écoutez bien. Là, ça va tuer, là.
23: Ouais, faut pas être malheureux dans la vie, sinon là tu te tues.
3: Non mais écoutez bien.
23: Oh bah non.

0: pas bien dans ta peau, ta nana vient de te quitter, t'écoutes ça, t'es mort. Hein, Nico? Nico est plus là?
1: Si, je suis là.
0: Lolita aussi?
2: Ouais.
0: Et t'aimes pas le classique, tu me dis ça?
2: Oh, c'est trop romantique.
0: Oh, Lolita, c'est les adagios, c'est ce qu'il y a de plus beau.
2: Oh là là.
0: Hein?
2: Oh, oh.
0: Ça tue, hein?
2: Oh, oh.
1: Ça va, je résiste, moi.
0: Alors, il y en a un autre morceau encore, parce qu'il y en a plein là-dedans, il y a un truc de ouf, il y a des trucs... Oh, mais tu peux pas lui dire ça à faire, mais Nico, mec derrière...
1: Ouais, attends. Mathieu, tu te calmes, hein?
0: Là, le morceau, il dure 19 minutes.
2: Oh là.
0: Ah, mais je te jure, c'est super beau. Attends, il faut écouter, là.
1: C'est le bon plan, ça, pour musique de nuit. Franchement.
0: Ah, mais là, tu chiales, là. Ah, mais ça dure 19 minutes comme ça, je te jure, c'est le truc, c'est... Ah, mais non, mais là, il y a un truc, écoute bien encore, Lolita et Nico, et puis tous ceux qui nous écoutent, écoutez, là. C'est magnifique.

0: Oh, y a du souffle, hein, 67, hein. Normal.
1: Et t'écoutes ça, Max?
0: Ah, j'adore. Mais j'aime bien les adagios. Mais j'écoute de tout, bien sûr, vous êtes surpris, parce que c'est parce qu'on écoute de la techno, on peut pas écouter autre chose.
1: Uh-huh.
0: Moi, j'écoute du rap, du disco, de la funk, du jazz. Non, là, si j'écoute, c'est parce que j'essaie d'acheter beaucoup pour Musique de Nuit 3, comme je suis en train de revoir ma copie.
1: Je vois.
0: Donc, je suis obligé de... J'essaie de trouver des morceaux un petit peu différents des autres.
1: Uh-huh.
0: Donc, j'écoute de tout, ouais, j'adore ça. Bon, enfin, voilà. Mais le premier, il tue, hein.
1: Ah ouais.
0: Ouais.
1: Vachement beau.
0: On va se le remettre, le premier tu. Alors là, Gustave Mahler, écoutez, c'est la symphonie numéro 5, on se le remet encore au début. Écoutez bien. Silence.

0: date avec ta nana, petite coupe de champagne là.
1: Non, avec mon mec.
0: Ouais, avec ton mec, ouais.
1: J'en ai pas, mais bon.
0: Mais c'est pas grave.
1: Je t'ai laissé la vie.
0: Ça tue, hein.
1: Ah,
0: oh, Finda, il va chialer.
1: Oh.
0: Manu, tu as eu un petit kiss dans le cou.
1: J'ai bien en faire un, moi.
0: Finda. Un petit kiss dans le cou. Oh là là, ils vont se kisser dans le cou. Oh là là, ils se serrent la cou. Oh, les pédés.
2: Non.
0: Et j'étais dans le kiff, ils y ont cru. Hein. Ah, ça tue. Ah, ça tue, vraiment. Ah, c'est un adagio qui tue. Donc, c'est Malaire. Mais pas Malaire de... Ah, des RFM, hein, Coco, hein, c'est pas l'animateur pour ceux qui connaissent. Non, c'est pas celui-là, ça n'a rien à voir, hein, parce que les autres connaissent pas de toute façon, donc voilà. Lolita, dans un instant, nous reviendrons et nous parlerons ensemble de...
1: Qu'attends-tu du grand amour?
0: Qu'attends-tu du grand amour? Très bien, ça c'est pour Françoise.
1: Ouais.
0: Très bien, bah tu ne bouges pas, nous mettons un petit peu de musique, ça ne vous dérange pas.
1: Le silence et la nuit pour pleurer, loin du monde de ma réalité déçue. 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Des caresses que tu n'as pas pu me donner. Oui, tout me rappelle cet amour interdit. Tu m'as entraîné dans un espoir sans limite, à travers toutes les paroles que tu m'as dites, et j'ai cru comprendre que tu tenais à moi. Mais sache que pour moi, ce n'était pas un jeu, et tous tes regards, je les ai pris au sérieux.
0: Bon, c'est bon, on va arrêter. C'est trop compliqué, Lolita, trop compliqué pour moi.
1: Moi,
0: je veux des mots simples, moi, de Lolita. C'est trop compliqué pour moi.
1: Ça résume tout mon amour pour toi.
0: Oh, Lolita, surtout que tu n'as pas écrit pour moi, donc tu me prends vraiment pour un con.
1: Non, mais là, on dit que c'est pour toi.
0: Ah, d'accord, ok, on dit que, d'accord. Bon, Lolita, tu restes un petit peu avec nous, tu vas découvrir ce soir, tu vas apprendre. Avec Stéphane, 21 ans de Strasbourg, donc il y a une copine. Depuis combien de temps, Stéphane?
3: Depuis un an.
0: Depuis un an, et ça fait combien de temps qu'elle veut que tu lui fasses des cunilingus et que tu la sodomises?
3: Ça fait depuis 6 mois.
0: Ça fait depuis 6 mois.
3: Ouais.
0: Alors d'abord, Stéphane, première question. Pourquoi tu refuses les cunilingus?
3: Si tu veux, je l'ai déjà fait avec mon ancienne copine.
0: Mm-hmm.
3: Et ça m'a donné une mauvaise expérience.
0: C'est-à-dire une mauvaise expérience à cause de l'odeur,
3: L'odeur, et tu vois, c'est la mouillure est vraiment désagréable.
0: Oui, c'est l'odeur.
3: L'odeur, c'est surtout ça. Bon, les poils, à la rigueur, ça passe.
0: Oui.
3: Mais l'odeur, non, je peux pas.
0: Ne transpirez pas trop quand même de la chatte, s'il vous plaît. Hein, s'il vous plaît, non mais doucement.
3: C'est horrible.
0: C'est horrible. Non mais là on plaisante, mais non mais avant bon ça fait la mouillure vaginale quelque part. Françoise, t'es pas d'accord?
4: Oui.
0: Bon Lolita.
1: Ben ouais.
0: Bah, connais toi Lolita quand même.
1: Oui.
0: Tu connais ton odeur?
1: Oui.
0: Bon quand même, tu connais un petit peu.
1: Ouais.
0: T'es pas gêné d'en parler là?
1: Non.
0: Bon, d'accord, ok. S'il y a d'ailleurs des filles qui veulent témoigner très rapidement de ce qu'on va dire avec Stéphane, éventuellement avec Lolita, qu'elles nous appellent dès maintenant au 0800-75000 ou 0800-3-08-5000. Donc Stéphane, donc ça c'est une chose.
3: Sinon concernant la sodomie, c'est-à-dire qu'avec ma copine, j'ai déjà fait, l'ancienne, je veux dire.
0: Mm-hmm.
3: Et t'as la vie tellement serrée, tu vois, que je sais pas, c'est un goût trop...
0: Pourquoi ta copine, elle veut absolument... elle veut essayer?
3: Oui, elle veut, je sais pas, là.
0: Pourquoi tu lui mets pas un doigt, pourquoi tu lui mets pas deux doigts, ou tu lui mets autre chose?
3: Ça, si, à la rigueur, un doigt, ça va, deux doigts, ouais, mais...
0: Trois doigts, bonjour les dégâts?
3: Non, mais non. Deux doigts,
0: trois doigts,
3: va.
0: Bonjour le caca?
3: Puis, non, mais tu vois, l'odeur, après aussi, c'est... Je sais pas, c'est une question de principe, je l'ai fait une fois, j'ai vu ce que ça a donné.
0: Ouais.
3: Et j'estime que faire encore une autre fois...
0: Tu veux pas aller dans la boîte à caca?
3: Non.
0: La boîte à caca, c'est toujours aussi joli. Non. Moi, je trouve ça charmant. Je trouve ça vraiment. Je vais te défoncer la boîte à caca. Non, rigole, hein, bien sûr. Moi, je dis ça, mais c'est pas du tout mon style. Donc, ta copine t'a demandé ça il y a combien de temps? 6 mois?
3: Ouais, 6 mois, tu vois.
0: Mais elle te l'a demandé de quelle manière? Elle te l'a fait comprendre ou elle te l'a dit très ouvertement?
3: Non, elle me l'a fait comprendre gentiment, à savoir qu'on était en train de faire l'acte. Et puis, ça s'est venu, elle a dit: tu pourrais pas descendre, tu vois, de trou, tu vois. Alors, je dis: non, tu vois.
0: Ouais.
3: Et puis en fin de compte...
0: Mais ce qui est marrant, c'est que tu m'en parles aujourd'hui, donc depuis ces 6 mois-là, elle ne lâche pas l'affaire là-dessus?
3: Non, elle insiste, mais je lui ai expliqué clairement, et puis elle s'est faite une raison, elle s'est dit, tant pis.
0: D'accord, mais pourquoi, tu lui as demandé pourquoi elle avait envie de ça? Parce qu'elle l'avait jamais essayé, parce qu'elle a déjà fait avec son ex et qu'elle aimait bien ça, c'est
3: non,
0: quoi?
3: Non, elle l'a pas fait avec son ex, c'est une expérience qu'elle aimerait bien faire.
0: Quoi. D'accord, ok, pourquoi tu tenterais pas rien pour lui faire plaisir? Genre, est-ce qu'elle te suce?
3: Bien sûr.
0: Ouais. Mais c'est ça qui est chiant. C'est que les mecs, au moins, tu vois, pour le cunilingus.
3: Non, mais attends,
0: est-ce que tu as dit, tu dis, ouais, bien sûr, attends, c'est normal, attends qu'elle me suce.
3: Non, mais attends, Max. Ouais. J'ai juste un truc. J'ai fait, elle a essayé une fois, ça, elle a aimé, elle a continué. Moi, j'ai fait une fois avec l'autre et j'ai pas aimé.
0: Ouais, mais il y a des moments, c'est vrai que dans l'amour, ça se fait à deux, mais il y a des moments, Il y a des mecs qui adorent faire des cunnilingus. Moi, je suis pas, moi, ça me dérange pas de le faire. Ceci dit, je suis pas un hystérique de ça. Je suis pas un fan de ça, mais ça me dérange pas du tout de le faire. Non pas que je le fais uniquement pour faire plaisir à ma copine. Non, et moi, je me fais chier. Si ça me débectait, bien sûr, je le ferais pas. Mais,
3: C'est ça. Moi, j'aime pas trop. Alors, je sais pas pourquoi j'ai forcé à le faire.
0: Ouais, mais le problème, Stéphane, c'est que ton argument, tu me dis, j'ai déjà fait avec mon ex et ça sentait pas bon. Mais ça se trouve, avec elle, ça sent bon.
3: Bah oui, c'est ce que j'ai pensé, à savoir que j'ai faire une fois avec elle pour voir effectivement si c'est les deux fois la même chose.
0: Et moi je trouve ça dommage qu'à 21 ans, que ça fait un an que t'es avec elle, que ça fait 6 mois que ça traîne, que t'aies pas eu l'idée de te dire que l'odeur n'était peut-être pas la même.
3: Oui, mais attends.
0: Tu t'achètes deux voitures, par exemple, t'achètes une Clio, il y en a une qui est exactement la même identique, achetée dans le même concessionnaire, il y en a une qui va rouler à 150 000 km, et l'autre qui va merder au bout de 20 000.
3: Non, mais j'ai déjà fait quelques léchouilles, mais j'ai pas fait...
0: Bah alors, tente l'aventure, putain, va lui foutre une soupe de langue.
3: J'ai fait 10 secondes et ça m'a... Je sais pas, ça m'a...
0: Parce que tu penses au mauvais souvenir de la fois d'avant, de l'odeur, de tout ça. Attends, tu sais... Je conseillerais d'ailleurs à Lolita qui les écoute et à toutes les filles, sinon vous mettez un peu de parfum.
3: Ah, c'est pas con.
0: Mais il faut mettre ça 2 heures avant, Lolita.
2: Mais ça pique, hein.
0: Tu parfumes pas ton vagin?
2: Ouais, ça pique.
0: Mais qu'est-ce que t'en sais, t'as déjà essayé, Lolita?
2: Non, mais sûrement, quoi, ça doit piquer, hein.
0: Oh, très légèrement, une petite léchette, comme ça.
2: Ouais.
0: Oh, c'est bon, ça, oh.
2: Est-ce que tu vois bien,
0: hein. Sucer du Chanel, lécher du Chanel numéro 5, putain, ça doit pas être dégueulasse, non? Oh, ça doit être bon,
2: ça. J'ai jamais essayé, hein.
0: Bah, il faudra essayer, tu mets quoi comme parfum, Lolita?
2: Moi, j'aime bien Bohème.
0: Bohème, et ben voilà. Lécher du Bohème, c'est bon?
2: Ouais.
0: Bohème. Bohème. Vous connaissez ça?
2: Ouais. Oui.
0: Qui c'est qui chante? Mais oh là là.
2: Oh, je sais plus.
0: Ouais. Charles Aznavour. Mais non, je parlais à Lolita parce qu'ils disent qu'ils connaissent les deux autres. Là, j'aurais voulu tester. Donc voilà, Stéphane,
3: Ouais, j'ai une question, Gaël.
0: Oui.
3: Est-ce que pareil, d'après Manu, t'aimes bien te faire ramener? Est-ce que c'est de bonnes sensations?
0: Alors.
4: Donc c'est d'après Manu, si parce que.
0: Non, mais c'est vrai en plus, c'est vrai.
2: J'avais son rire à Manu, en fait.
0: Elle et Karine, c'est les deux filles. Alors là, je vais te dire, attention, hein, c'est que ça y va. Ah, ça y va.
3: Mais après, je veux dire, pour chier.
0: Non, attention. Gaël fait encore plus que Karine, largement plus. Hein.
4: Ah, mais c'est une question de souplesse, hein.
0: Karine, bon, elle s'est calmée, mais alors.
4: Dans les couloirs.
0: Oh là là là, Gaël, ça n'arrête pas. Eh vas-y, je te pompe là-dedans. Eh vas-y, je te pompe là-dessus. Tu prends un café. Eh vas-y, je peux te lécher. Allez, vas-y, lèche-moi. Eh vas-y, je te lèche le cul. Vas-y, Manu, j'ai envie de te pomper. Ça parle que de cul ici. C'est que cul. Ah, Stéphane, on est que cul, hein.
3: Ah, mais c'est
0: oh,
3: ça.
0: Bah alors, t'es pas à l'abri, n'importe qui, une fille qui est là, n'importe laquelle. Moi, des fois, j'ai une envie de chatte. Alors, j'attends que je me cache derrière la machine à café. Je me planque, je suis planqué derrière. Hop, j'ai déjà ma langue sortie qui est prête à attaquer, c'est prêt à piquer. Et la fille, elle est là, elle prend son café. Moi, j'avais pas l'air. Hop, une petite léchouille entre l'arrière, entre dans le vagin.
5: Ah, il a chopé déjà ici.
0: Hey. Alors là, avertissement, Filler.
5: Pourquoi?
0: C'est passé à l'antenne en direct.
5: Ah bon?
0: Non, j'ai pas entendu le nom, je vais répéter le nom quand même.
5: Non, c'est bon.
0: Je vais répéter quand même. Alors là, je vais te dire, excusez-nous là, Lolita et Stéphane en train de lâcher le... Là, ça va faire, à mon avis, ça va faire des histoires dans la station. Là, à mon avis, écoutez bien, on va écouter. Personne n'avait percuté, mais moi j'étais dessus. Lolita, question suivante. Ah, ça peut enregistrer?
5: Connaissance, c'est pas que moi j'aurais répondu ça, mais...
0: Attends.
2: Son orgueil.
0: C'est quoi ça? C'est qui là?
2: T'inquiète pas pour moi. Hein.
0: Non mais si. Attends, il y a un problème.
2: Attends, on fait un peu en retard mais bon.
0: Merde! Excusez-moi, je suis en train d'avancer la piste. Ah,
4: la technique, c'est pas ton truc.
2: C'est une scène mémorable.
0: Ah merde. Ça rembobine quand tu vas avancer. C'est un peu bizarre leur truc là.
2: C'est un amour passionné, tu veux.
0: Ah mais c'est bizarre! Attends, ça va arriver. Problème, Stéphane, c'est que ton argument... Attends, excuse-moi, Stéphane, hein. T'as raccroché ? Ah, Lolita, t'es là ?
2: Ouais, okay. Moi j'aime bien Bohème.
0: Bohème. Attends.
2: Ouais, moi j'aime bien Bohème.
0: Ah, mais attends, ça va arriver, là. Voilà, la fille, là !
5: Ouais, je suis là.
0: C'est mal. Ah, Stéphane, on est que cul, hein.
3: Ah.
0: Attention. Entre dans le vagin,
5: il a chopé Joyce. Ici.
0: Hey, ah. Voilà. Attention, là, écoutez. Il prend son café, moi j'avais pas l'air... Hop, une petite léchouille entre l'arrêt, entre dans le vagin.
5: Ah, il a chopé Joyce ici.
0: Hey. Alors là, on se ferme encore.
5: C'est tellement bon.
0: Hop, une petite léchouille entre l'arrêt, entre dans le vagin.
5: Il a chopé, Joyce.
0: Hein. Hey. Alors.
5: Ouais, c'est bon, c'est bon.
0: Là, t'es mal. Hein.
5: Ouais, non, c'est bon.
0: Vas-y, c'est bon.
5: T'as une copine.
0: Bon, Lolita.
2: Ouais.
0: Je te remercie en tous les cas.
6: Je vous ai préparé un petit blind test. Alors, lequel des deux est meilleur?
7: Est-ce qu'il faut qu'on ferme les yeux ou pas?
6: Oh, vous pouvez, oui, vous pouvez. Ce qu'il faut, c'est simplement avoir le micro allumé.
7: Non, mais est-ce qu'on doit?
6: Bah, tu verras rien. C'est préférable pour la d'accord. concentration, peut-être. Okay. C'est peut-être préférable pour la concentration. Je vous mets. On va voir si, bon, les auditeurs, je leur prête souvent à ce petit jeu. On va voir s'ils sont capables, eux, de leur
7: donc
6: côté.
7: Donc, les auditeurs, eux, ont la réponse déjà qui s'affiche
6: absolument
7: sur la
6: pas,
7: radio,
6: mais
7: comme
6: eux,
7: dans Question
6: eux,
7: pour un champion.
6: Eux vont jouer de chez eux. Et vont voir s'ils sont meilleurs que vous ou pas.
7: D'accord.
6: On va voir si vous faites qui de Guiman ou de Thomas est le meilleur. Attention. Petit extrait, ça dure pas très longtemps, à vous de me dire. Je vais vous mettre sur la voie quand même.
7: Non, mais l'indice c'est donné au bout du deuxième truc.
6: Ah, il n'y a pas de deuxième indice.
7: Non, mais tu sais, dans Question pour un champion.
6: Ah oui, non, mais
7: l'indice,
6: attention.
7: Il n'est pas donné dès le départ, non? Il est donné dès le départ ou pas?
6: Oui, il y a d'ailleurs
7: public,
6: un indice qui est en train. Il y a un indice qui est en train de se mettre sur tous les radios de France. Non, je peux vous dire que c'est ou des feuilletons des années 80 ou des dessins animés qui ont marqué les années 80. Mmh. Pour vous mettre sur la voie, pour pas que ça soit trop compliqué, je vais vous dire si c'est. Là, en l'occurrence, c'est un dessin animé.
7: Ok.
6: D'accord?
7: Okay.
6: 80 ou 70, mais à mon avis, vous connaissez.
7: Okay. Dans un pays à tous les
6: temps. Ah, ni Thomas. Non, ça vous dit peut-être.
7: Ah non, mais grave, attends.
6: Attends, c'est juste pour voir. Dans un pays à tous les temps. Ça vous dit rien?
5: Non.
6: Thomas?
7: Mais grave, ça me dit
6: non.
7: Maya,
6: ça c'est la réponse
7: grave,
6: là.
7: Attends, Maya. Ah non mais attends, Maya, non mais grave.
6: Ça c'est la réponse hein. Zéro pour l'instant. Mais bon, attention, il y en a 14, on va faire très vite. Attention, là c'est
7: putain,
6: encore
7: merde.
6: Un dessin animé, là c'est obligé, vous allez le trouver à la première note, là ils vont se battre tous les deux. Guiman ou Thomas, attention. Je peux pas mettre plus long. Ah non! Pour moi c'était easy, je me suis dit, ils vont trouver. Ah merde, j'ai donné la réponse.
7: Almator.
6: Oh non! Qu'est-ce que ça allait dire?
7: Capitaine Flamme.
6: Capitaine Flamme. Oh.
7: Mais on est nul.
6: Oh, mais non, mais là, il a trouvé. Allez, on va lui donner.
8: Capitaine Flamme, tu n'es pas de notre galaxie.
6: Ça te dit maintenant?
7: Ouais.
6: Je t'en fais écouter le petit extrait que je t'avais fait écouter pour essayer de deviner.
7: Ah non, c'était plus court. Hein.
6: Non, c'était ça.
7: Non,
6: pas plus court. Bon, alors attention. Un point pour Guiman. Attention, troisième extrait. Là, c'est un feuilleton.
5: Magnum.
6: Magnum!

0: Attention, dessin animé. C'est beau, ça.
1: Hein, ouais, c'est bien, ça.
0: Ça, c'est bon, ça. Attention. C'est l'original, c'est le premier.
2: Goldorak.
0: Oui, Goldorak. Il ose plus, Thomas.
1: J'ai du gold.
0: Oui, j'ai du gold. Voilà. Chanté par Noam.
1: Et c'est Saban, c'est ça.
0: Et ça a été ressorti là dernièrement. La maison disque a ressorti le single en 45 tours.
1: Okay.
0: Ça, c'est.
1: Écoutez un peu là, c'est bien.
0: Ce qui est merveilleux, c'est les chœurs.

0: Alors ça fait 2 points pour Guiman.
1: J'ai un point, moi.
0: Et un point pour Thomas. Cinquième, attention, là c'est un feuilleton. Si vous le trouvez pas, vous sortez.
2: Dallas.
0: Putain.

0: avec la famille.
1: Et oui,
0: ouais. 3 points pour moi.
1: Non, c'était juste comme ça. Ça, ils sont partis, ils sont dedans.
0: Je vous raconterai une petite anecdote après concernant des blind tests que j'avais reçus des artistes avec les Depeche Mode. C'est assez rigolo. Attention, 6e extrait pour l'instant, 2 partout.
2: K2000.
0: Voilà. Qui a dit K2000?
2: K2000.
0: Guiman, 2. 3 points pour Guiman, 2 points pour Thomas. Ça c'est pareil, c'est énorme.
1: Ça c'est énorme, ça.
2: Ça c'est le meilleur. Franchement, depuis le début, là, musicalement.
0: Oh, le Magnum est pas mal.
2: Mais le Magnum est pas mal, mais ce qui est incroyable, c'est que si t'entends bien, si tu regardais K2000, quand t'entends la musique, et bah, le petit son là, c'est la lumière de la voiture.
0: Ah oui.
2: Et tu as l'impression que visuellement, c'est ça, de kit.
0: Ah, c'est carrément, tu veux dire, c'est. C'est bien, tu veux dire collé, c'est.
2: C'est même pas collé, mais enfin, moi j'ai l'impression que c'est la voiture qui fait la musique, quoi, quand j'entends le.
0: Enfin, ça va loin dans ta tête.
1: Ben oui.
0: Attention, extrait suivant. 7e. C'est un dessin animé. Je suis pas celui-là, si vous avez trouvé, on m'a dit que ça allait peut-être un peu compliqué, donc c'est un peu plus long.
3: Petite fille des montagnes.
0: Heidi. Oh là là, Guimard.
2: Bien sûr.
0: Bon, ça fait 4 points pour Guimard, 2 pour Thomas. Attention, allez, on va aller très vite. Hein, il en reste quelques-uns. Celui-là, trop facile.
2: Albator.
0: Ah oh, ouais. Et là, c'était. C'est les gens qui vous entourent qui n'auront pas été contents.
2: Lady,
0: voilà. Parce qu'il faut savoir que vos clips ont été.
2: Le clip.
0: Le premier a été fait, réalisé par celui qui a créé les personnages
2: Il a été dessiné par Leiji Matsumoto, qui est le créateur d'Albator. Et il a été produit et réalisé dans les studios de Toei Animation, qui sont les studios qu'ont produit et réalisé Candy, Goldorak, Albator.
0: Vous étiez là-bas, vous aussi?
2: C'est génial.
0: Allez, on se déconcentre pas, il reste quelque chose. Ça fait combien de points là? 4 points pour Guiman et 3 pour Thomas. 4-3, hein. Je suis désolé Thomas, il va falloir se rattraper.

0: Donc ça fait 5 points pour Guimane et 4 points pour Thomas.
1: Ouais.
0: Bataille des planètes.
1: Ouais, putain, ça c'est génial.
0: Ouais, attention, on va les faire vite. 11e.

0: c'est trop bien. C'est le premier disque que j'ai acheté de ma vie, ça.
1: 6 points, pour... c'est vrai?
0: Ouais, ouais.
1: Alors, vous voyez, en plus, 6 points pour toi, Guiman et Thomas.
0: 4.
1: 4.
0: Merde.
1: Il te reste 2, 3. 1, 2, 3. 3. 3. Donc là, on va... Ah, je vais le remettre, excuse-moi, je vais refaire ça mieux. Oh, inspecteur Gadget.

0: Allez, l'avant-dernier, celui-là facile, dessin animé.
1: Un peu d'astuce.
0: Candy. En même temps, il y a un point chacun, un point chacun.
1: Comme dans tous les pays.
0: Bon, allez. Et le dernier des derniers, pour le fun, comme ça, c'est une série extraordinaire.
2: Ah. C'est dur.
0: Non.
2: Un indice là quand même.
0: Un indice, je peux t'en mettre un. Attends, il faut que je revienne. Tu sais, sur le bruitage, tu peux le mettre, on va essayer de le trouver. Allez, je le remets encore une fois.
2: Super Jamie.
0: Oh non.
2: Non, Lucky Valet Ravigneur.
0: Oui. Tu sais, c'est avec le fameux chouette.
3: Canada numéro 1. Roger, contact BDSI. Ok, contact coupable de Potterchen. Fermez les gaz. Détachement engagé. Roger, la voie intérieure et extérieure allumée. Amorce et piqué. Oscar, j'écoute.
0: Oscar.
3: Extraction. Danger 3, ramené point 0. Latéral ne répond plus, je ne peux pas maintenir l'altitude. Correction alpha sans résultat. Sélecteur de secours, je ne peux pas presser. Rupture de circuit, rupture.
0: Là c'est le scratch. Début du générique.
4: Steve Austin. Astronaute, un homme tout juste vivant. Messieurs, nous pouvons le reconstruire, nous en avons la possibilité technique.
0: Vous venez ?
4: Nous sommes capables de donner naissance au premier homme
0: physique. Justement, c'est ça que je vais donner comme il est mortel.
4: Steve Austin deviendra cet homme. Il sera supérieur à ce qu'il était avant l'accident. Le plus fort, le plus rapide, en un mot, le meilleur.

0: est bien celui-là dans son intégralité. Si je cherche le petit bruitage, on l'avait à un moment donné. On l'avait Austin, Steve Austin, je sais plus où il est, on va te le retrouver. Alors voilà, j'ai des cadeaux quand même pour Thomas et Guimane, bien que ça soit Guimane qui gagnait, mais comme dirait notre ami Jacques Martin, tout le monde a gagné. Les enfants sont merveilleux. Et je vous remets à tous les deux. Et ça vient de sortir dans le commerce. Je l'ai trouvé, j'ai dit tiens, ça va peut-être vous faire plaisir. 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C'est des prix exceptionnels. Ça vient de sortir, ça s'appelle Télétube. Années 80. Un chacun. Hop là. Regardez ce qu'il y a dessus. Il y a tout ce que vous venez d'entendre.
1: Et
0: il y en a quatre, il y en a pour tout le monde, il y en a pour la famille. Merci. Pour les enfants, pour les grands-parents. Ah, c'est ça qui vous
2: dit. C'est fantastique ce son.
0: Hein, c'est bon, hein. Voilà, il y a tout à l'intérieur. Et
2: on peut écouter Ulysse 31.
0: Ah bah fait plaisir, on va se le mettre juste après, bien sûr. 10. On va se l'enlever du cellophane et puis on va se l'écouter. Les Daft Punk reviennent dans un instant, toujours en direct sur Fun Radio.
3: Timothée Élysée, Benoît, bonsoir.
4: Pardon ?
3: Timothée Élysée, Benoît, bonsoir.
4: Bonjour Timothée.
3: Non, Timothée.
4: Ah, excusez-moi. Excusez-moi. Est-ce que c'est encore possible de réserver des chambres, s'il vous plaît ?
3: Pour quand, monsieur ?
4: Alors, ça serait... Ah, elle fait caca.
5: Ouais, Timothée.
4: Timothée. Allô, je crois que c'était Timothée, moi, quoi. Allô.
3: Oui.
4: Oui, bonjour. Bonjour, Timothée.
5: Oui.
4: Ça va bien. Allô. Allô.
3: C'est pour une réservation, c'est pour autre chose, monsieur.
4: Oui, ça serait pour une réservation, Timothée. Est-ce que c'est possible de faire... Non, excusez-moi, parce que je suis avec des amis, on plaisante un peu, mais enfin, quand on aimerait venir, parce qu'on a un petit peu picolé, on fait de l'anniversaire d'un collègue, pour, non pas ce week-end, mais ça serait pour le... Oh, ah, fait caca. Le week-end d'après.
3: Je vais voir.
4: Merci beaucoup, Timothée. Allô. Il est parti voir.

0: je l'appelais Timothée, moi.
1: Alors. Allô?
2: Bon, le week-end prochain, nous sommes complets, monsieur.
1: D'accord, et sinon.
3: Joyeux
4: anniversaire! Hey, bisous, t'es
1: mouillé! Excusez-nous, tous ces amis, on fait un anniversaire. Dites-moi, il y a possibilité. Oh, on a fait caca. De venir manger dans votre. Allô, Timothée?
2: Nous n'avons pas de restaurant.
1: Vous n'avez pas de restaurant, très bien. Eh bien, écoutez, nous n'allons pas vous déranger plus longtemps.
2: Bien, bonsoir, monsieur.
1: Au revoir, monsieur. Oh, il était d'une gentillesse, lui.
4: Calme, hein.
1: Ah non, mais lui, je pouvais presque pas.
5: Ah ouais.
1: Puis surtout que, malheureusement, les gens vont dire, putain, mais t'es con, Max, t'aurais dû en profiter, mais j'étais parti dans l'histoire de Timothée.
5: Ouais, mais c'est clair.
1: Et quelque part, ça m'a cassé un peu le affaire caca, j'étais resté bloqué dans la connerie à la Timothée. Presque, il aurait fallu qu'il raccroche derrière, ça aurait été féerique.
5: Mais on va se refaire un Timothée, là.
1: On va se faire un autre Timothée?
5: Ouais, un autre Timothée, ouais.
1: Alors, quand c'est des hôtels, ça aurait
5: été. Voilà, c'est des Timothées.
1: Timothée. En
6: fait.
1: Puis on va faire le coup du Timothée.
6: Bonsoir.
1: Pardon?
6: Timothée en gare du Nord.
1: Bonsoir Timothée.
6: Oui.
1: Oui. C'est Timothée?
6: Oui, oui, exact.
1: Bonsoir, comment tu vas?
6: Oui, je vais très bien, merci.
1: Bon. C'est Fidjian là, l'appareil.
6: En fait, je suis le night extra.
1: Tu es le night?
6: Oui, je travaille seulement pour cette nuit.
1: D'accord, Timothée. Tu sais pas. C'est Timothée?
6: Oui, c'est Timothée.
1: Oui, c'est moi l'appareil. Ça va?
6: Oui, ça va très bien.
1: Bon. Quand est-ce qu'on se voit, nous?
6: En fait, vous vous trompez, monsieur.
1: Pardon?
6: Vous vous trompez.
1: Ah, j'ai dû me tromper de numéro de téléphone.
6: Non, c'est le Timothée.
1: Oui, c'est ça. Bonsoir, Timothée. Allô?
6: Non, c'est pas Timothée.
1: Bonsoir, c'est moi. C'est Fidjian, là. Allô?
6: Ah, vous vous trompez, monsieur.
1: D'accord, je suis où, là?
6: Vous êtes dans un hôtel.
1: Ah, d'accord, ok. C'est qui, là? C'est où?
6: C'est le Paris 10e.
1: D'accord. Et ça s'appelle le?
6: Le Timothée.
1: Oui, bonsoir, Timothée.
6: Monsieur, au revoir. Vous moquez de moi ou quoi?
1: Non, Timothée. C'est Fidjian, là.
6: Je vous connais pas, monsieur.
1: Bon. Excuse-moi, on a dû se tromper de numéro, alors.
6: Certainement, oui.
1: Au revoir.
6: Au revoir.
1: C'est Fidjian.
4: C'est bon ça.
1: Ouais. On va se le rappeler lui. Hein.
5: Ouais, on va se faire un autre Timothée.
1: Allez, un autre Timothée.
5: On est blindé là.
1: Mais lui, tu vas le remettre de côté. Hein,
5: ouais, t'inquiète.
1: On va se le refaire. Hein. Ça va toujours, Maëva? Maëva?
7: Oui, excuse-moi.
1: Non, mais t'es en pleine révision, elle bosse là pour.
7: Non, mais j'ai écouté, écoute. Mais le premier, je crois que c'était.
1: Ouais, mais je t'entendrai. Là, on est dans un autre hôtel.
5: Hein. Il répond plus.
1: Ah, il est parti, ouais, c'est ça, ouais, c'est en train de se passer le mot. Mais putain, il y a. Allô?
8: Timothée l'Invalide, c'est un bonsoir.
1: Bonsoir, Timothée.
8: Oui.
1: Bonsoir, ce Fidjian-là.
8: Bonsoir, monsieur. Oui. Qui ai-je l'honneur?
1: Allô?
8: Oui.
1: Oui, c'est Timothée?
8: Non. Timothée l'Invalide, Destin, bonsoir.
1: Bonsoir, Timothée l'Invalide. C'est Fidjian-là, Timothée.
8: Ah, d'accord.
1: Ça va?
8: Ça va, et vous?
1: Bien, bien, bien. Alors, comment ça va?
8: Ça va bien.
1: Bon, on se voit après ou pas?
8: Bah oui, tu passes, non? Hein? Tu es où, là? Tu es où?
1: Je suis pas très, très loin.
8: Tu es dans la voiture.
1: Voilà.
8: Bon, passe alors.
1: On fait comme d'hab?
8: Ouais, tout à l'heure.
1: Qu'est-ce que tu me fais, là?
8: Non.
1: Qu'est-ce que tu me fais?
8: Rien.
1: Hein? Petit coquin, là. Hein?
8: Bon, tout à l'heure.
1: Allez, à tout à l'heure, c'était Fidjian, là.
8: Ouais.
1: Bisous. Hey, je me fais des copains. Tu me fais quand même des.
5: À défaut de ne pas avoir de meuf, tu peux te taper des mecs.
1: Ah, Timothée, celui d'avant.
5: Ah, Timothée, ouais.
1: Ah bah ouais, le premier, le deuxième.
5: Il est très très fort.
1: Ah, ouais. Il est très très fort. Lui, il est très très bon. Lui, il est là, il est dans la place. T'es là, Maëva?
7: Ouais.
1: D'accord, j'ai eu peur. Parce qu'à un moment donné, il faut que tu m'avais.
7: Non.
1: D'accord, c'est bon. Tu m'écoutes, hein. Tu bois mes paroles, hein. Genre le gros naze.
6: Bonsoir.
1: Timothée. Timothée.
6: Vous avez besoin de quelque chose, monsieur?
1: C'est Fidjian, là.
6: Non, je vous connais pas.
1: C'est pas Timothée?
6: Non, vous vous trompez, monsieur.
1: Ah, je me trompe encore de numéro, je suis où, là?
6: Vous êtes nulle part.
1: Nulle part?
6: Ben oui.
1: Ah bon? Je crois que j'étais avec Timothée, là.
6: Non, vous vous trompez, monsieur.
1: Moi, je me trompe.
6: Au revoir.
1: Au revoir. Bon, il était plutôt pas mal, lui. On en fait un quatrième, un dernier? Allez, vas-y, on y va.
0: Il y en a encore des Timothées?
3: Ah, attends.
1: Il y en a des ribambelles. Oh, bah, ça va être, on va en mettre de côté, ça.
9: Timothée, les allées, Sergueï, bonsoir.
1: Bonjour, Timothée.
9: Oui.
1: Oui. C'est Figella.
9: Oui.
1: C'est moi. Je suis là. Timothée? C'est Timothée? Allô? Allô? Ah, il a raccroché. Ça n'a pas marché, ça a raccroché. Ouais. Merde. Allez, un dernier. Un dernier d'air. Allez, vas-y, le dernier d'air. Vas-y, pour le plaisir, pour le plaisir. Et après, on va accueillir Florian. Vas-y, pour le plaisir. Allez, un dernier Timothée. Timothée, non, comment tu dis?
0: Timothée.
1: Timothée.
3: Timothée.
1: J'ai jamais entendu parler de ça, Timothée. Putain,
3: c'est pas moi non plus, mais il y en a plein à Paris.
10: Timothée, le jardin des plantes, bonjour.
1: Bonjour, Timothée.
10: C'est qui, ça?
1: Figella. Salut, Timothée.
10: DJ?
1: Figella. C'est moi, bébé. Ça
10: allô
1: va?
10: Allô?
1: Anthony?
10: Non, c'est pas Anthony.
1: Timothée.
10: Pardon?
1: C'est Timothée?
10: Oui, c'est Timothée, oui.
1: Oui. Timothée, ouh!
10: Vous allez bien?
1: C'est Figella.
10: Pardon?
1: C'est Figella. Ouh! Ah, c'est pathétique. C'est honteux ce qu'on fait.
0: Non, mais c'est
1: pathétique.
3: Ah, c'est pathétique, mais c'est
1: marrant. Franchement, mais attends, mais laisse tomber, quoi.
0: C'est honteux, hein, mais c'est pour ça que c'est marrant.
1: Bon, allez, un dernier. Allez, un dernier. Des bouts de braguette, et vas-y. Coco Boy, la bordel là-dedans.
0: Bah, j'essaie de t'arranger le coup, moi, les gars.
1: Oh putain, oh le travail. Oh là là, il y en a partout en France. Vous amusez pas à faire ça, parce que sinon,
0: non, c'est mal.
1: C'est mal, c'est pas bien, c'est pas bien. Attention, un dernier, Maëva, ça sonne.
11: Tu crées le doute, là?
1: Pardon?
11: Tu crées le doute sur ta...
1: Allô?
11: Montmartre, Monica, votre service, bonsoir. Hein.
1: Ah, pardon, j'ai pas entendu, allô?
11: Timothée de Montmartre.
1: Oui, bonjour, Timothée.
11: Oui.
1: Figella.
11: Oui, oui, je vous écoute.
1: C'est moi, bébé. Salut, Timothée. Comment ça va?
11: C'est moi, mais je ne sais pas qui vous êtes. Hein.
1: C'est Timothée?
11: C'est Tim Hôtel Montmartre.
1: Oui, Timothée. Bonsoir, Timothée.
11: Bonsoir.
1: C'est Figella. Ouh, c'est moi. Bébé.
11: Excusez-moi, mais je comprends pas votre...
1: Ouh.
11: Ça y est, je crois qu'il y a un monsieur qui voudrait te parler, là.
3: Génial.
12: Allô?
1: Oui.
12: Oui.
1: Timothée?
12: Oui.
1: Ouh.
12: C'est le Tim Hôtel. C'est qui?
1: Timothée?
12: Non,
1: c'est Figella.
12: C'est qui?
1: Figella.
12: Figella.
1: C'est moi, bébé. Bah, c'est Timothée?
12: Ah non, non, vous vous trompez. Ici, c'est l'hôtel.
1: Oui.
12: Tim.
1: C'est Timothée. Timothée?
12: Oui.
1: Timothée.
12: Oui.
1: Ouh.
12: Comment ça?
1: C'est Maëva.
12: Oui, comment
1: oui
12: elle
1: avec
12: va,
1: Figella.
12: Oui.
1: Comment ça va, mon biquet?
12: Tu vas bien?
1: Là, on se voit tard.
12: Ouais.
1: Hein?
12: Ouais. Alors, à tout à l'heure. Bon, c'est tout ce que tu trouves à dire.
1: Bah, c'est moi, bébé.
12: Oui, je te reconnais.
1: C'est Timothée?
12: Oui, bah alors tu peux. Tu peux causer, hein.
1: Tu te caresses?
12: Comme tu veux, hein. Oh, t'es bien tombé, là.
1: À tout à l'heure, mon coquin.
12: À tout à l'heure.
1: Bisous. Salut. Non, mais vraiment, là, on est dans des hôtels,
0: ils
1: là.
0: Sont chauds, hein.
1: Ah, ils sont très, très chauds, hein.
13: Moi aussi, elle boit 8h, Beckett.
14: Ouais, mais attends, la différence entre toi...
13: Elle a bu, les gars, elle a bu. Elle a fumé.
14: Non.
13: Tu fumes?
14: Non.
13: Ah, non, mais tu te drogues.
14: Alors, tu veux que je te dise 8?
13: Non, mais je sais pas, je te demande, parce que je sais que des fois, il y a des gens qui boivent et qui disent non, mais après, quand tu leur dis 3 fois, ils disent oui, je connais Gérard. Je connais bien le travail. Je connais bien...
14: Non, alors, pour ton information, je ne bois pas.
13: Mais t'as pas dormi? T'as fait quoi?
14: J'ai pas dormi.
13: Mais ça se voit.
14: Ouais, bah ouais, mais qu'est-ce que tu veux? J'en peux rien, écoute.
15: Tu viens boire.
13: Putain, j'ai plus qu'elle a bu, Christian.
15: C'est ça, viens boire. Elle vient boire.
13: Oh là là.
14: Je sais, j'ai des yeux hallucinants aujourd'hui. Je suis toute cernée en dessous.
13: Non, mais ça se voit pas trop. Moi, je sens que t'as les yeux rouges. Je sens que t'as bu.
14: Non.
15: Eh, hey, Coralie, tu viens boire maintenant.
14: Voilà. Non, je fume pas.
13: Hey, les gars,
14: je vais quand même pas te dire oui pour ton plaisir.
13: Oh, les gars. Axel Durault, le PDG, était formel.
0: Non,
13: plus de drogue dans les locaux.
0: Ah,
13: hein. Même un auditeur ou auditrice qui aurait fumé n'a plus le droit à accès normalement.
14: Mais je me drogue pas.
13: profite parce que quand on est dans les nouveaux locaux là-bas, les nouveaux badges, ils seront intransigeants. Hein. Les codes à ça, les badges en plastique à 150 francs.
14: Ah, fais pas, calme pas,
13: ça. Ah, mais ça décode, ça peut décoder.
14: Ah, j'ai le nom de famille, je le balance.
13: Ça peut décoder. Bah, elle, c'est son truc. À elle. Ça, c'est son truc. Elle récupère toutes les infos.
1: Amène l'affaire.
13: C'est les pauvres filles. D'ailleurs, on se demande ce qu'elle fout là, elle.
14: Je me casse.
13: T'es une taupe, toi. J'ai l'impression que t'es une vendeuse de. Je te jure. T'es flippée, elle peut flipper, elle. Après, de toute façon, profite parce que toi, tu rentreras plus dans les nouveaux locaux après.
14: Ouais.
13: Ah non, après, on
14: prend. Je m'en fous, j'attends pas ça.
13: De toute façon, t'es trop grosse, tu rentres pas. Ah non, je fais plus là. Après, on termine. Après, on change tous de numéro de téléphone et on n'entend plus parler de Coralie parce que c'est une vendeuse d'infos, elle. C'est sûr, c'est elle la taupe dans les taupes. C'est elle la taupe.
14: Oh là là,
13: bon, allez.
14: Je me fais bâcher.
13: Bah, c'est normal parce qu'on pense que c'est vrai. C'est pour ça qu'on te fait venir ici. C'est pour justement, après, une fois que t'es là, en antenne, on va te causer. Ah. On a des choses à te dire parce qu'on a appris des choses te concernant. Pas très catholique.
14: Ah, d'accord.
13: Allez, gars.
16: À boule tes codes.
13: Ouais. On a bien fait de t'avoir, là. Bon, allez, on arrête de déconner. Christian.
15: Ouais.
13: Qu'est-ce qu'elle fout, là, la petite?
15: Bah, elle vient de me voir.
13: Mais évidemment. Benoît, dans un instant, 18 ans de Garches, opposé à Francis, 20 ans de Paris pour le jeu des trois. Ah, mais fallait le dire!
17: Ah, bah c'est bon, c'est dit maintenant!
13: Ah, bah voilà! Bah, ça, j'aime! Côté agressif comme ça, genre tigresse, un peu chienne, j'aime bien!
17: Oui, bah moi j'aime pas!
13: Mais je sais bien, t'as l'air coincé! Bon, alors,
17: je
13: Marie!
17: Sais pas, mais enfin, bref.
13: Quoi?
17: Je sais pas où tu vas chercher ça, mais bref!
13: Je l'entends! Je le cherche pas, je l'entends! J'ai pas de tiroir pour ranger quoi que ce soit ici, donc je ne contente d'entendre! Je peux rien archiver ici! Il n'y a même pas un tiroir, il n'y a rien! Bon, Marie!
17: Oui.
13: Bon, alors, Anna, 22 ans de Brest, tu m'enlèves là, Anna, l'autre, on comprend rien. Des fois, j'ai l'impression qu'il y a des gens qui ont des portables qui nous joignent par des sous. Je me demande s'ils sont pas en ligne avec un tatou. Non, mais c'est vrai, ça se demandait si c'est pas sans tatou. Non, mais j'en sais rien. Des fois, j'ai vraiment l'impression que les gens nous captent avec des puces ou j'en sais rien, ou sont en direct avec une cibille, mais je te jure, alors. Marie.
17: Oui.
13: Bon, 26 ans de Cholet.
17: Oui.
13: Hein?
17: Oui.
13: Bon. Anna, 22 ans, de Brest.
17: Oui.
13: Ah bah voilà. C'est la Anna de Nîmes qui foutait le bordel avec son téléphone, donc on comprend rien. Alors,
17: voilà.
13: en dehors de l'âge, qui est 22 ans, parce que je te l'ai quand même précisé au début, hein, je t'avais quand même dit qu'Anna avait 28 ans de Nîmes et qu'on avait Anna 22 ans de Brest, qu'est-ce que tu intéresses en dehors de l'âge?
17: Bah en fait, si elle préfère genre la visite des monuments et des musées, ou plutôt si elle est plage... et puis bon, autrement, le reste, il faut qu'on se rende compte, quoi. On peut
13: bon,
17: pas
13: alors...
17: faire ça par radio, comme ça, interposé.
13: Anna?
17: Oui?
13: Est-ce que tu préfères? C'est ça qui est important, quand même. C'est ça le truc important qui va décider de la croisière. Est-ce que tu préfères?
17: Non, mais une des choses.
13: C'est un quiz, hein, je veux dire. Tu appuies sur le buzzer, Anna? Est-ce que tu préfères les visites guidées ou le glandage sur le bateau? Parce qu'en croisière, quand même, le trois quarts du temps, tu passes ton temps sur le bateau. Hein,
17: ah,
13: parce qu'il
17: n'y a pas trop de musées sur un bateau de croisière.
13: Premièrement, mais même quand tu t'arrêtes et que tu fais des escales, il paraît de soi qu'une croisière, quand on s'y arrête, c'est pour descendre à terre et pour aller visiter quelques endroits qui durent une heure ou deux pour repartir en bateau. Ouais. Ça me paraît logique. Donc, Anna, est-ce que tu aimes voyager? Est-ce que tu... Pourquoi, Anna, tu as répondu à cette annonce? On va être plus clair.
17: Parce que je suis à Brest depuis pas longtemps, il fait froid, je déprime, je rentre de l'étranger.
13: Mmh. Ça te fait pas peur de rencontrer une fille, enfin quelqu'un que tu connais pas, même si tu es machin de...
17: Non, pas du tout, parce que j'ai l'habitude un peu de voyager, de rencontrer des gens.
13: Voilà, où as-tu de voyager? Je sais pas, moi, Marie, je sais pas, je réponds
17: à ta... Non, je voulais savoir, parce qu'elle me dit laquelle est de Brest.
13: Tu sais qui a fait penser
17: longtemps.
13: À elle? Anne-Joël, la même voix, Anne-Joël.
18: Moi j'ai cru que c'était elle. Hein.
13: Ah, moi aussi. Excuse-moi, Marie. Tu
17: oui.
13: passeras le bonjour à...
17: À qui?
13: À JC. Alors,
17: Non, enfin, je sais pas de quoi vous parlez. Peu importe. Non,
13: Jésus-Christ, mon Dieu! Jésus-Christ! Allons! L'homme, là, par terre, cul nu, en plein mois de décembre.
18: JS, comme dirait Gérard.
13: Là.
16: JS. Les sandales.
13: Quand est-ce qu'on installe, d'ailleurs, la...
16: La croix?
18: La crèche?
13: Non, le truc, là.
16: Le sapin?
13: La crèche. Le sapin?
16: Ouais.
13: Hein?
16: Il est là, hein.
13: Très bien le sapin, moi je trouve.
16: Bon, allez, on arrête de discuter, allez,
13: On discute. Est-ce qu'on n'a pas le droit de discuter? C'est
16: allez,
13: ça la vie aujourd'hui. Voilà, aujourd'hui il faut exécuter. Il y a quelqu'un qui te demande un truc. On peut pas discuter. On est dans. C'est pas une radio si c'est un bar. Ok? Pas un bar à pute. Anna.
17: Oui.
13: Marie te pose une question.
17: Vas-y Marie.
13: Bah
17: d'où tu viens en fait avant d'être à Brest là?
13: Bonsoir, c'est pas ça l'important.
17: Je suis bordelaise. Ah d'accord. Et en fait,
13: attends,
19: bouge pas mal.
13: Ce qui est important, c'est de savoir pourquoi elle répond à cette annonce. Est-ce qu'elle a déjà voyagé? Oui, où, comment? Est-ce que t'as déjà voyagé où? C'est bon, c'est moi qui vais décider pour Marie, c'est Castel. Anna, t'as déjà voyagé où? Moi, je sais pas, moi, je suis Marie. Je rentre dans le personnage de Marie. Bon, je suis je deviens Marie, d'accord?
19: Ouais.
13: Alors, je vais me téléporter. Ça te dérange pas, Marie?
19: Non.
13: Je peux prendre ta place?
19: Oh, je m'en fous.
13: Alors, je me téléporte, oui, mais moi, non. Bonjour! Ah, t'es bonne! Ah, t'es bonne! Alors, Anna?
19: Oui.
13: D'où tu viens?
19: À l'origine de Bordeaux.
13: D'accord, très bien. Et tu préfères les voyages? Tu préfères quoi comme sport?
19: Un peu tout.
13: C'est très très dur. C'est très très dur. C'est un truc très très dur, franchement. Le premier qui me fait chier ce soir, il rentre dans la peau de Marie.
20: Non,
13: ça va aller vite là. On a Louisa de Cholet. Je te taquine Marie parce que. Tu sais pourquoi Marie, j'ai envie de te taquiner?
19: Pourquoi?
13: Parce que.
19: Non, mais je voulais savoir, est-ce que vous avez réussi à avoir des gens de ma région pour faire
13: Eh oh, t'as bouge toi, oh. Oh, tu te crois où toi, oh? Oh!
19: Je veux parler à Marie? Oui.
13: C'est pas la fête à Nono ici, hein? Bon, Anna.
19: Oui.
13: Marie, on revient avec Catherine, 27 ans de Paris, dans un instant, et Louisa. Alors, Catherine est là?
19: Oui, allô?
13: Bon, c'est perdu d'avance pour toi, parce qu'apparemment, elle veut des gens de sa région, hein. Et Louisa.
19: Tu veux parler à Marie?
13: Si. Et Louisa, 26 ans, de Cholet.
19: Ouais, bon, je suis sûr, exactement.
13: La d'office, je suis sûr qu'elle en a rien à foutre de savoir si elle visite. Je suis sûr qu'elle en a rien à foutre de son âge, mais elle est de Cholet, elle a gagné. Donc vous bougez pas toutes les filles, on va bouger avec vous dans un instant et on aura Lucas qui a 14 ans de puceau. Salut Lucas.
19: Salut.
13: Antenne. Oh. Et vous, elle nous a bien regardé, elle nous a pris pour une agence de voyage ou quoi l'autre? Marie. Marie?
19: Oui.
13: Tu nous as pris pour une agence de voyage ou quoi?
19: Mais non, c'est vrai que c'est plus simple. Hein. Admettez, c'est pas évident. Moi, je vais pas faire un questionnaire à la personne comme ça en 30 secondes. Qu'est-ce que tu fais? Qu'est-ce que t'aimes? Pas possible.
13: Non, mais alors, dès le début, t'avais qu'à passer en antenne. T'avais qu'à dire, je veux pas passer en antenne. Est-ce que c'est possible de dire un match?
19: Je savais pas que c'était possible déjà,
13: non, t'as de la chance que c'était pas. Moi, je vais te dire tout de suite. Et moi, je vais te dire une bonne chose, Marie.
19: Oui.
13: On sait pas à qui on a affaire. Ça se trouve, t'es peut-être une sérieuse killeuse.
19: Justement.
13: Non, mais j'ai besoin de savoir.
19: Oui.
13: J'ai besoin de savoir, moi, si tu choisis Anna, Catherine, qui sont quand même quelque part des collègues de boulot. Parce que moi, je fais le taf, mais elles écoutent et quelque part, on est collègues.
19: Ouais.
13: Anna,
19: ouais.
13: Catherine et Louisa.
19: Oui.
13: Quelque part, ça se trouve, c'est des super copines. Ouais. T'en sais rien, Marie? Parce que.
19: Moi, j'ai besoin. Je m'en fous, moi.
13: Non, mais j'ai besoin de savoir entre quel cul ça va se retrouver pendant 15 jours.
19: Ah ouais.
13: Et ouais, Marie.
19: Non, mais c'est sérieux. Non, mais c'est vrai que c'est pas évident. Le mieux, c'est effectivement qu'on se rencontre ou bien qu'on se parle. Enfin, je sais pas. Mais bon, c'est pas facile
13: parce
19: à gérer.
13: Les gars, elle est de Cholet. Ah ouais. Tu me dis que c'est pas une grosse gouine bretonne.
19: Oh.
13: Non, mais attends. On n'en sait rien. Vous n'avez pas entendu parler de la gouine de Monoprix?
20: Bah, si.
13: C'est une gouine qui viole des gens dans les monos.
19: Oh, bah, ok, trouvez-moi un mec. Un bon tant qu'à faire.
13: Bon, mais Marie, non, mais on sait pas à qui on a affaire. C'est pour ça qu'on passe en direct.
19: C'est vrai que. Non, mais d'accord, je comprends bien que. C'est pour ça que pour juger un peu de la véracité du truc, pour voir que c'est sérieux, moi j'aime bien rencontrer les gens.
13: Mais voilà.
19: J'ai pas non plus envie de partir avec n'importe qui.
13: On est bien d'accord. C'est évident que c'est pas en direct qu'on va décider, mais c'est simplement de pouvoir devant tout le monde, comme ça, pour montrer qu'il y a de solidarité, que toi t'es prête à offrir des billets, qu'on peut trouver des gens rapidement.
19: Ouais.
13: C'est pour ça que je voulais qu'en direct on puisse discuter un peu avec Anna qui l'a fait et qui a l'air bien sympathique. Catherine, comment tu pourrais vendre ta sauce?
19: Comment je pourrais vendre?
13: Déjà, en parlant devant ton micro, qu'on entende ta voix.
19: Vous m'entendez?
13: Voilà.
19: Ça va?
13: Bah oui, non, mais que tu parles devant, c'est bien.
19: Bonsoir Marie. Oui, bonsoir Catherine. Alors voilà, je me présente, j'ai 27 ans, j'habite Paris et j'adore les voyages. Ah oui, j'ai besoin de détente.
13: L'autre, j'ai présenté Catherine, 27 ans de Paris. Bonjour, je m'appelle Catherine, j'ai 27 ans, j'ai de Paris, j'aime les voyages. C'est normal, t'appelles pour ça.
19: Ouais, non, mais c'est vrai que c'est pas facile. Non.
13: Bon, et Louisa, 26 ans de Cholet. Mais oui, mais c'est là où il faut être vendeur. Putain, dans la vie, c'est comme ça que ça se passe. Qu'est-ce que tu crois, moi? Moi, je suis en train de dealer des trucs avec des patrons de maison de disques, j'arrive en rendez-vous de PDG. Tu crois que j'ai un projet? J'en ai rien à bouger, j'ai rien. J'arrive, je lui dis bonjour, j'ai tout en moche, je vais te faire un truc, un clip, un machin. J'ai rien du tout. Après, faut que je sorte du rendez-vous. Je dis bon, maintenant, le mec, je lui ai promis, faut que je le fasse. Faut pareil. Allez, bonjour, excusez-moi de vous déranger. Je crois qu'on avait rendez-vous. Ça vous dérangerait de me recevoir comme prévu? Bon, Louisa, vends ta sauce.
17: Ah bah Louis Jean, t'es prioritaire parce que tu l'es, donc on
2: Et voilà du racisme. Du racisme. Mais voilà.
17: Je dis pas que c'est bon, mais on peut se rencontrer. Déjà,
2: voilà.
17: C'est simple, l'affaire est...
2: Alors là, que ça se
17: trouve... Je suis à Brestier, en fait.
2: Ah, ça nous intéresse.
17: Ouais, bah c'est pas loin, je
2: crois. Bah, ouais.
17: C'est pas loin.
2: Plutôt, Marie, que de rencontrer des gens d'autres régions, je veux les mêmes, l'autre. Je vous préviens tout de suite, j'ai des verrues aux pieds. Moi, je prends que des gens qui ont des verrues aux pieds. Hein. Puis
17: non,
2: je pue du cul.
17: C'est pas ça, mais bon...
2: Bah si, si,
17: non,
2: si.
17: Non, mais moi, ça m'arrangerait, parce qu'en fait, j'habite Brestier depuis pas très longtemps, depuis le mois de mai.
21: Ouais.
17: Et avant, j'arrivais de Paris, puis bon, je connais pas grand monde, donc...
2: T'es une fausse régionneuse. Bah, t'es pas de la vraie région, tu viens d'émigrer, bah, t'es une fausse régionneuse.
17: Non, je suis originaire de Deux-Sèvres, moi j'ai bougé en Gironde, j'ai bougé dans la Garonne.
2: Vilaine.
17: Non, pourquoi vilaine?
2: Non, mais je plaisante, mais.
17: Ouais, mais je pense bien, ouais.
2: Marie.
17: Oui.
2: T'es pas galérante quand même, comme nana.
17: Non, mais j'écoute, j'aime bien écouter.
2: Bon alors, qu'est-ce qu'on fait là, hors antenne?
17: Ah voilà, c'est plus simple.
2: Allez.
17: Cool, on fait comme
2: ça. Bon, tu me fous un coup de balai là, de l'antenne hors antenne. Allez. Hop.
17: Salut Max.
2: On n'a pas le temps de dire au revoir, apparemment ça veut pas causer en direct. Ça veut faire son petit linge sale en dehors de l'antenne, on va en faire ça en dehors de l'antenne. C'est bon là? C'est bon, on balance.
22: Vas-y.
2: Allez, discutez hors antenne, vas-y. Allez hop là. C'est bon, vous êtes en antenne, vous pouvez discuter hein, si vous voulez. Hein.
17: Ouais, c'est ça. Bah, tu nous prends pour des bleus ou quoi, là?
2: Ouais, bah, exactement.
17: Exactement.
2: Voilà. Que des flics.
17: Ouais.
2: En parlant de flics, tiens, petit message personnel à la police de Neuilly. Quand vous êtes sur la contre-allée de l'avenue Charles de Gaulle, et qu'on peut passer à deux quand on sort du McDo, et que vous faites votre ronde à 3 km/h, vous êtes gentil, vous vous expulsez sur le côté pour qu'on puisse rouler, qu'on n'est pas obligé de se taper un gros tas de cul comme un tracteur. Ça me fait chier de rouler comme un tracteur. Non. Ah non, mais rien contre. Mais il y a de l'abus de pouvoir. Au lieu de rouler sur la contre-allée en plein milieu et puis de rouler à deux à l'heure parce qu'ils font pour regarder, on sait jamais, hein, des fois qu'il y a un casse alors qu'il se passe jamais rien. Non, au lieu de se mettre sur le côté, de laisser passer les gens, non. Tu tapes du McDo là-bas, contre-allée, le temps plein milieu et ça roule. Et ben ça se pousse. Parce que moi j'ai commandé à bouffer, à emporter. Moi je le bouffe à la radio et après ça refroidit.
23: Ah ouais.
2: Hein, c'est pas le McDo qui va, c'est pas le commissariat de je ne sais où qui va me rembourser un menu Big Mac spécial à 35 balais.
23: Ouais.
2: 35 francs. Ça, c'est dans la poche à qui ça? T'as pris un menu à 35 francs? Donc t'avais une frite?
23: Ouais, une grosse.
24: Les étiquettes de la frite?
2: Dans la poubelle.
24: Putain.
2: Ah putain, qui c'est cette
24: frite,
2: putain? Va te faire enculer, toi.
24: Ça se trouve, on a un
2: cul, salaud.
23: Encule ton cul.
2: Ouais, encule ton cul. Bah, bouffe le tien,
25: pour
2: commencer.
25: Tout à l'heure, j'en ai eu deux et on les avait
24: déjà. Ouais, on les avait déjà.
2: Toi, je te dis tout de suite. Ah non, c'est pas ça.
24: C'est pas celle-là.
26: Ouais, salut Rico, je voulais savoir si c'est toi qui faisais la voix off de Zone Interdite, le reportage sur les homosexuels. Il te ressemble vachement, mec. Salut.
2: Voilà, donc réfléchis à ça.
24: C'était ça le petit cadeau, mon enfant.
25: Non, c'est pas ça.
24: C'est pas ça le cadeau, il y a autre chose.
2: Ah bon, réfléchis déjà à ça, on est à cause après.
25: Ça, je suis sûr de savoir qui c'est.
2: Bon, les filles, on vous embrasse très fort.
17: Bisous.
2: Et c'était bien sûr de l'agressivité pour plaisanter, mais passez un bon voyage. Mais quand même. Bah évidemment, mais quand même, Marie, sois un petit peu plus vive dans la vie parce que.
17: Oui, bah ouais, mais.
2: Tu fais vieille fille. Et j'aime pas ça. Parce que je trouve que les gens aujourd'hui, ils sont un peu dépassés par les événements et tu me fais penser, je te jure, à Anne-Joëlle de Montpellier qui, franchement, qui a 37 ans et qui est une vieille fille vierge.
17: Oh, mais non.
2: Bouffée par la vie, par les croûtes. Enfin, c'est. Vraiment, fais gaffe à ça, quoi. Fais gaffe à ça, d'accord? Ok? Tu me le promets?
17: Promis.
2: D'accord, ok. Lucas, t'es pas encore couché, toi?
27: Ouais, non, je suis debout, là.
2: Tu as 14 ans, qu'est-ce que tu fous, là? T'as pas
24: quoi de photo? Elle s'appelle Catherine.
2: Oh, s'il te plaît. Tiens, je te passe la photo.
24: Ah. Hop là.
2: Alors, Catherine m'a envoyé une photo, Lucas.
27: Avec
24: ça. Donc, quelques renseignements à son sujet.
2: Mm-hmm.
24: 24 ans, célibataire, beaux yeux bleus, fan
2: alors,
24: depuis
2: ça,
24: le début.
2: Alors ça, par contre, aussi... On n'arrête pas de dire là, franchement, Max, il nous casse les couilles, il ne cesse de se plaindre sur tout. Mais franchement, se vanter d'avoir des yeux bleus et envoyer une photo en noir et blanc, c'est pas le comble, ça?
24: Si, c'est un peu une honte, mais...
2: Non, mais attends. Non, mais c'est beau, c'est quand même... Il y a de l'abus.
24: Ouais, il y a de l'abus, mais ça se voit qu'elle a les yeux bleus.
2: Non, mais là, oui, mais il faut voir, il y a du bleu bleu.
24: Ah, du bleu.
2: Non, mais il y a du bleu et du bleu bleu. Non, mais on est bien d'accord. Bon.
24: Elle
2: alors.
24: Te dit qu'elle a des talents pour les massages et elle se propose des taquinés personnels, en fait. Et elle te dit qu'elle arrive si tu lui dis que c'est bon. Voilà.
23: Commande.
24: Tu vas voir la lettre, tu vas voir les courriers, tu vas voir les côtés.
23: Commande.
2: Là, ça va devenir dur à gérer en ce qui me concerne, hein, parce que déjà que Griselda me rappelle deux fois par jour pour me dire qu'elle arrive le 21,
4: Déjà que je suis chaud comme la braise sur autre chose. Alors si en plus de ça, faut que maintenant je m'occupe d'elle, ben, j'avoue que je vais pas tenir. Hein. Catherine de Belgique. Bah ouais. Bon, les... j'espère que t'es pas aussi chiante qu'une Belge qui me casse les couilles et qui m'appelle 10 fois par jour. Alors, par contre, t'as pas une belle écriture, je tiens à te le dire tout de suite. Voici quelques renseignements à mon sujet. J'ai 24 ans, je suis célibataire, les yeux bleus, c'est ce que tu m'as dit. Je suis fan depuis le début de Dépêche Mode, ça peut aller, ça. D'autres musiques aussi, fan de style. J'ai un talent pour les massages à propos. C'est ce que tu m'as souligné. Ouais. J'ai dit tout ce qu'il y avait d'intéressant.
5: Ouais.
4: Bah, ça pèse pas lourd, hein, Lucas. Hein. Ma sœur, le 7 octobre, est allée à Bercy voir Dépêche Mode. C'était génial, comme d'habitude. Alors ça, je m'en branle, mais grave, vous me parlez de vous, mais vous ne parlez pas de votre famille, hein, parce que ça, je m'en fous un petit peu. Hein. si tu veux me dire un petit bonjour à l'antenne, si tu as bien reçu la lettre, fais-le entre 23h et minuit et demi, car le début de la soirée, je suis souvent absente. Comme je suis pute, je travaille jusqu'à des heures. Ah,
5: intéressant.
4: Non, pas mal, jolie Catherine, bravo, bien joué, bravo.
5: Bravo fitness, bravo.
4: Moi je ne dirais qu'une chose. Non, c'est du joli travail, c'est joli, elle a des bonnes pommettes, elle a des... un beau morceau. Maintenant il faut écouter la voix parce que les Belges, tu vois, si elle m'appelle et qu'elle me dit, je suis amoureux de toi, j'ai envie de te prendre, j'ai envie de te masser. Là c'est vraiment, c'est l'amour impossible hein, déjà. C'est pas que je suis, hein, mais bon.
5: Pour envoyer le numéro de téléphone. En
4: plus. Par exemple, déjà.
5: En plus. Hein,
4: on pourra avancer là-dessus, par exemple. Une photo en couleur la prochaine fois avec des, pour qu'on puisse bien voir tes yeux.
5: Nu.
4: Et puis là, elle est quand même légèrement cambrée. Hein, Lucas, penché pour t'expliquer un petit peu comment elle est. Les cheveux longs, semi-frisés. On y voit, on y distingue quand même la poitrine légèrement. Bah, la prochaine fois, la même photo de l'autre côté. Hein, je sais pas comment on y verra les yeux du coup, parce qu'on y verra avec le cul.
5: Elle a le cul bleu aussi.
4: Hein. Pourquoi elle n'aurait pas un cul de schtroumpf?
5: Peut-être.
4: Hein.
5: Bon, la cul bleu parce qu'elle aurait été frappée ou fouettée.
4: Bien ça. Ah. Enfin bref. Donc la suite, on va revenir sur le McDonald's Monopoly quand même, parce que là je viens d'aller dans la poubelle. Bon, on a encore un double, bien sûr.
5: Bon.
4: Et pour cela, on a Maxime avec nous à l'antenne. Bonsoir Maxime.
6: Salut Max. Ben j'appelle parce que je cherche aussi des rues McDo comme tout le monde.
4: Voilà, donc nous on échange une gare.
5: On vous dérange pas, le 6
4: auditeur en direct.
5: Bouge pas.
4: Alors non, mais là franchement ce soir on va faire le bilan de l'émission. Ça vole vraiment pas haut ce soir encore.
5: Attends.
4: Amène choupa, vite fait. Là, je peux t'assurer que là, il n'y a pas de mal d'altitude hein, avec ce qu'on a fait. Hein. Soir, on est resté ok. Hein. On est resté à quai, soir.
5: Mais non, allez, détache la main.
4: Non, ce soir, on est resté à quai, les gars.
5: Non, on n'est pas à quai.
4: Non, toi, tu fais ta popote.
5: Mais c'est pour toi. Je veux que tu changes ta caisse.
4: Quand l'autre, il gagne une PlayStation. Allume ton micro, quand même, qu'on entende le son de ta voix. C'est moins rare qu'on fasse venir des gens alors en plus des filles dans le studio, tu penses, on est dû nous prendre tous pour des pédales les auditeurs. Hein Chris?
6: Bah ouais.
4: Si, hein?
6: Exactement.
4: Non, vous nous prenez pour des pédales, vous dites toujours vous êtes entre mecs.
6: Bah ouais.
4: Chris, on est des pédales ou pas?
7: Ah bah là j'observe.
4: Non mais est-ce qu'on est des pédales ou pas?
7: Bah y'a pas l'air, non.
4: Hein?
7: Y'a pas l'air.
4: Et pourtant. Ah là, et pourtant, l'autre il a vraiment fait rigolo.
5: C'est genre comme ça.
4: Ah, regarde le rigolo, il met le bob jusque sur la hauteur des oreilles. Où t'es? On te voit plus.
8: Non parce que Coralie elle est venue à la loco l'autre soir et moi j'étais avec Filda, on se faisait un peu chier et elle nous fait putain on dirait deux homos et on en parlait encore tout à l'heure et là en plus tu viens de dire ça.
4: C'est vrai. Et tu vois là je suis en train de me foutre la main à la queue déjà. Sacré crise là quand même hein.
6: Quand même.
4: Quand tu veux partir Coralie c'est quand tu veux. C'est juste là l'escalier tu remontes, c'est vraiment quand tu te barres tu n'hésites pas.
7: D'accord. Mais j'ai pas envie là.
4: Oh putain.
7: Merde.
4: Mais t'es défoncé toi. Hein.
7: Mais non.
4: Tu sais quoi, je suis peut-être gouré tout à l'heure avec Chris, excuse-nous, hein, mais.
6: C'est pas grave.
4: C'est peut-être l'extra, mais qui te fait pas l'effet, c'est l'effet inverse. C'est-à-dire qu'au lieu qu'il t'excite, il y a une personne qui t'assomme total.
7: Non, mais écoute, j'ai rien pris. Alors je sais pas, tu veux que je te dise quoi?
4: Non, mais t'es fatigué, défoncé quoi, franchement.
7: Fatigué, crevé, ouais.
4: T'es peut-être bizarre quand t'as descendu.
7: Ouais. Tout à fait.
4: Attends. Tu dis ça comme ça, hein?
7: Ouais, bien sûr.
4: Non, bon, alors Chris.
6: Ouais.
4: Ah ouais, mais elle veut pas partir.
6: Oh, bah si.
4: Manu fait une petite perle.
6: Quoique mon sujet peut l'intéresser. Hein.
4: Là, Chris, je sens qu'elle va se casser, Coralie, parce que ce disque est pour toi.
9: Et toi, la grosse, debout, espèce de finiasse, là. Tu vois pas que les autres s'amusent, là? Allez, debout. Viens avec nous.
4: Car faut casser. C'est terminé. C'est ça la porte.
7: Ça suffit pas.
4: Putain, merde. Plus fort peut-être dans le
9: cas. C'est toi la grosse, debout espèce de filiasse là.
4: Tu vois pas qu'il faut se casser maintenant?
23: Allez, debout.
4: Casser privé. Bon Chris.
0: Ouais.
4: Alors.
0: Alors, je suis allé faire une basket, tu vois. J'ai des difficultés à trouver une femme quand même.
4: Bon là, jusque là, j'ai rien capté. On commence, salut, j'ai compris Chris, 26 ans, j'ai compris salut Max, après j'ai plus rien compris.
0: Bon, alors, déjà,
4: après le mot Max, j'ai plus rien compris.
0: Alors, j'ai des difficultés à trouver une femmelette.
4: Une femmelette, une femme.
0: Ouais, une femme.
4: Pourquoi?
0: Bah disons que je pense que je m'y prends mal déjà.
4: Ah bah déjà, c'est déjà une très mauvaise chose, il faut pas penser quand on est dans des problèmes comme celui, il faut exécuter, il faut passer à l'action. Hein.
0: Ouais.
4: Ouais.
0: Il faut dire que c'est pas évident quand même. Hein.
4: C'est pas facile, c'est vrai.
0: Il faut le dire.
4: 22 ans, ça fait combien de temps que t'as pas une copine?
0: Bon, ça fait un bail, j'en ai eu une il y a quoi, il y a 2-3 mois, mais bon, c'est pas le pied. Hein.
4: C'est pas le pied?
0: Ouais, non, c'était pas le pied. Hein.
4: Bon, alors qu'est-ce que tu recherches, honnêtement?
0: Honnêtement, bah, moi, une fille, si tu veux, qui me plaise physiquement.
4: Ouais.
0: Et puis.
4: Bah là, Coralie, elle va peut-être pouvoir te donner un petit coup de main, étant en fille, je veux pas dire que c'est elle qui va s'en occuper, mais quel conseil tu peux donner tant que fille, Coralie, à Chris?
1: Bah, je sais pas, c'est quoi son style de nous?
4: Ah, mais maintenant, il va falloir parler avec de la voix. Mais déjà, tu vas tourner un petit peu le micro pour éviter qu'il soit vers eux, parce que ça évitera comme ça qu'on entende tout ce qui se passe derrière. Et décale-toi, mets-toi juste en face de moi. Voilà, près de Rigaud déjà.
25: Mm-hmm. Pas trop quand même.
4: Mm-hmm. Maintenant, t'approches ta boubouche bien du micro comme ça. Voilà. Ça. Parle un peu, tu vois.
1: Plus énergique.
4: Ouais, voilà,
1: dire.
4: Plus énergique. Voilà, que sois un peu. T'es contente d'être avec nous quand même, hein.
1: Ah ouais,
4: c'est pas
1: même,
4: juste
1: ouais.
4: Un supplice. Alors, Chris.
0: Alors. Moi, j'aime bien les brunes, déjà.
1: Bon. Ouais, bah alors, je m'en vais.
4: Non, mais elle est blonde, mais c'est pas grave. Tu peux peut-être, en tant que femme, essayer de lui donner un petit coup de main.
1: Ouais.
0: Alors... Tu peux teindre les cheveux.
1: Non, mais...
4: Oh là là, mais...
1: Je me teindrai pas les cheveux.
4: Mais pulse-toi, putain. Vraiment, sans vraiment, faut que... Vas-y.
1: Mais je m'en prends plein la gueule avec toi.
4: Mais non, mais je veux bien t'aider, mais là, t'es là, tu me fais... Bon, alors, c'est bon, le problème. Alors.
1: Non, mais c'est quoi son style de fille?
4: Voilà.
1: C'est quoi son style?
4: Quel est le...
1: C'est quoi son prénom?
4: Chris.
1: Chris, c'est quoi ton style?
0: Alors, mon style, tu vois, c'est une fille brune.
1: Ouais.
0: Jolie, bon, physique, quand même, assez bien.
1: C'est quoi pour toi un physique assez bien?
0: Physique assez bien, bah, je dirais, des belles fesses.
1: D'accord, ensuite?
0: Bon, les seins, n'importe.
1: Tu t'arrêtes pas là, quand même?
0: Non, bah non.
1: Bah, vas-y, alors.
0: Non. Et puis, quoi d'autre, l'habillement. J'aime bien les habits modernes, là, les bons vieux pantalons pas de def noir, là.
1: Ouais.
0: Et puis, les bons manteaux.
1: Ah, d'accord. Donc, pour toi, une belle fille, c'est quelqu'un qui a un beau cul et une belle...
0: Non, attends, j'ai jamais dit ça.
1: Bah, je sais pas, je t'écoute.
0: Il y a aussi, je veux dire, le mental, l'intelligence.
1: Ouais. Et...
0: Tu vois ce que je veux dire?
1: Ouais, et dans le mental, tu recherches quoi?
0: Bah, une fille, quand même, qui a, disons, un minimum d'intelligence, quand même.
1: C'est-à-dire, bah, ça, ça veut rien dire, ce que tu dis.
0: Bah, un minimum de culture, avec qui je puisse discuter.
1: Et au niveau culture, c'est quoi pour toi?
0: Niveau culture, bah, je sais pas, moi, qu'on puisse discuter de divers sujets.
1: Ouais, mais attends, divers sujets, tu parles pour rien dire, là.
0: Comment ça, je parle pour rien dire?
1: Bah, tu dis divers sujets, c'est quoi pour toi, divers sujets?
0: J'en sais rien, moi, de nos loisirs.
1: Bah, si t'en sais rien, c'est pas moi qui vais pouvoir te le dire.
0: Humain.
4: Mais pas la pêche, Coralie, hein.
0: Coralie, ça va pas.
4: Non, parce que, tu vois, je me dis, indirectement, là, je la teste. Je me dis, tiens, après, faire partie de l'équipe et tout. C'est molle. Parce qu'en plus, on est sur le point, d'ici 15 jours, d'essayer de passer une annonce pour qu'on prenne une nana au standard pour que mette Fildar sur la touche, mais pour qu'il arrête le standard et qu'il puisse passer à autre chose. Ah, je t'ai pas prévenu, au fait, Manu. Ah, excuse. Manu.
23: Ouais,
4: je t'écoute.
23: Tu vas devenir chef.
4: Tu vas devenir chef standard, Manu.
23: Tu vas devenir le chef.
4: J'ai pris une décision. Je vais reprendre une nana dans l'équipe qui va remplacer Fildar.
23: Ouais.
4: Sois donc chef.
23: Ouais. Mais ouais, ouais.
4: Non, mais tu seras chef.
23: Tu vas venir demain.
4: Tu restes chef. Mais tu restes à ta place.
23: Ah, mais je suis bien là.
25: Dans le coin.
4: T'es chef.
23: Ah, mais je bouge pas de mon coin, moi.
4: Je suis chef dans l'ombre.
23: Ouais.
4: Chef de l'ombre. Non, tu passes. Non, mais c'est vrai. Tu vas prendre du grade. Pas financièrement.
23: Non.
4: Ah, bah ouais, mais non, alors. Oui, mais ce qui compte, c'est le cœur.
23: C'est le cœur. Bon. C'est la passion.
4: Bon.
1: Non, mais il est bien dans le coin, faut pas croire là-bas.
4: Non, mais il va. Chris.
0: Ouais.
4: Officiellement, je profite de ton sujet bidon.
0: Et bidon. Oh.
4: T'en parles d'une manière bidon.
0: C'est vrai.
4: Pour dire, bon, je testais Coralie, non. Mais parce que. C'est pas assez.
1: Mais j'ai rien dit.
4: Je veux une petite vierge cochonne.
3: avec des seins en
10: Anne-Joël.
11: Ah non, pas elle. Ah non.
2: Avec des seins en obus.
3: Énorme.
2: En obus. Énorme. Énorme.
3: Elle peut toucher les touches avec les... Elle fait standard tactile avec les...
2: À peine je bouge le bras, déjà, je lui touche les seins.
3: Ouais.
2: Ouais. Non, sérieusement, on va sûrement avoir besoin d'une fille au standard qui va remplacer Filda. Et Manu, il hallucine, mais c'est vrai.
3: Oh non, mais moi, je sais plus, moi, je cherche plus à savoir, j'attends de voir, hein, si un jour il est plus là, une fille, moi, je ferais, ouais, c'était vrai, quoi.
10: D'accord.
3: Ouais, parce... Demain, tu veux que je mette une
2: non, mais, non, mais attention, on cherche une fille qui aime la radio, qui nous connaisse un peu, qui est prêt à rentrer dans le délire, qui pourrait ouvrir sa gueule, qui ferait du standard, qui ferait tout ça, qui viendrait travailler un peu dans la journée. Un. Et là, tu vas voir, du coup, là, il y en a 200 000 intéressés.
10: Mais
2: la cerise sur le gâteau,
10: ouais.
2: Qui serait pas payé. Là, t'en as déjà 198 999 qui zappent. Donc, t'as envie de faire un stage,
3: t'as envie de
2: tu seras pas payé. Tu veux travailler, oui, mais tu bosses avec.
3: Tu vas te faire engueuler toute la journée.
2: Mais attention, tu travailles avec The Best de The Best.
3: Ah, quand même.
2: Non, mais c'est quand même la meilleure école.
3: Bah ouais.
2: On dira ce qu'on dira. Et attends.
11: Hey, Max.
3: Fermez la porte parce que j'ai peur que la direction entende ce qui se passe.
2: Ferme bien la porte. Oui, Chris.
11: Excusez-moi.
2: Oui, Chris.
11: Si on mettait son dieu, son bras.
2: Non, mais j'arrête de déconner. Mais non, mais Chris, il a pas compris, je délire pas. Oh. Si vous êtes intéressé par cet homme.
3: Tu délires, tu délires. Non, mais moi, j'ai.
2: Attends, Manu, t'as pas compris que t'es la dernière roue du carrosse.
3: Non, justement. C'est toi qui peux sauver le bateau,
2: justement. Pour que j'ai toujours le contact avec les auditeurs, il faut que parmi dans l'équipe, il y en a un qui apprenne les choses en même temps que les auditeurs. C'est toi que je teste.
3: Merci.
2: Quand je vois la réaction de t'as, je me dis, les gens, pareil, de l'autre côté, ils réagissent de la même manière. Donc, c'est positif. Donc, ils se disent, putain, une fois de plus, il nous surprend.
3: Ah ouais?
2: Bah ouais.
3: Mais moi, faut que je garde contact avec le Lascar aussi, hein. Parce que, attention, hein, faut pas qu'il aille trop loin, hein. Ah, ouais. Mais t'as mon numéro, oui, Manu.
2: Parce qu'en fin de compte.
3: C'est pour ça que ça me fait flipper, en fait.
2: Il te va de l'argent, en fin de compte.
3: Moi, c'est bon.
2: Voilà. Non, mais sérieusement, parce que... Manu, tu es pas chef du standard.
11: Christine sous-chef.
2: Hein?
11: Christine sous-chef.
2: Non mais toi, toi tu passes directeur du standard.
3: Ça va être chaud.
2: La nana qui arrive, elle est stagiaire, elle passe direct PDG. Donc tu restes, en fin de compte, tu prends du grade, mais tu restes à ta place. C'est-à-dire que tu n'es toujours que quatrième.
3: Pas de problème.
2: Non, sérieusement, on va remplacer Filda. Non mais c'est sérieux, ne prends pas.
3: Si.
2: À partir d'aujourd'hui, officiellement, je lance une annonce. Si vous voulez venir bosser, faire de la radio entre 22h et 1h, vous êtes une demoiselle, vous venez venir faire du standard. Vous venez, on aura bien entendu des sélections. Ah, c'est bon.
10: Mmh.
2: En capote, on est fourni. Non, on veut une fille qui a une voix pas trop dégueulasse, qui est surtout de la tchatche, peu importe l'âge, hein. 22, 21. Peu importe l'âge, on s'en fout. Peu importe la beauté, on est là. Peu importe la beauté, bon, quand même.
3: Ouais, quand même.
2: Quand même. Mais surtout qu'il y ait du répondant. Qu'il y ait de la tchatche. Donc, parce que, qu'est-ce qui va se passer? C'est quoi le truc, Chris? C'est ton sujet, il est bidon, Chris.
11: Excuse-moi.
2: C'est qu'on va aller dans les nouveaux locaux.
11: Ah bon? Hein? Sans deck.
2: Pas du.
3: Hein? Oh non, moi je.
2: Mais non, dans les nouveaux locaux, qu'est-ce qui va se passer? Il va se passer qu'il va y avoir les platines dans le studio. Donc Rigo, il va être plus souvent en platine, il fera un peu de tout, il va faire plein de trucs. Parce que Rigo, il va prendre du grade. Ouais, pas de problème. Non mais, qu'est-ce qui va se passer?
3: Ouais.
2: C'est que Rigo sera un petit peu moins.
3: Fildar,
2: quand même. Lui, bon, ça fait un mois et demi, on sent, j'arrête pas de me plaindre de lui, qui déprime et tout, il est mauvais. Il est mauvais. 4%. Oui, mais.
3: Ça l'a tué, ça l'a achevé, les 4.
25: En tout cas, tu pourras pas faire d'IRC, ils me disent qu'ils veulent pas de toi.
2: T'es mauvais. Non, mais t'es pas terrible en ce moment. Non, mais je veux dire, tu travailles.
3: J'ai jamais été bon, on peut le dire.
2: Si. Mais depuis un mois et demi, t'es gris. T'es fade.
3: Non.
2: Les gars.
3: Non.
25: T'as la même couleur que ton standard.
2: Non, mais sans déconner, t'as l'air fatigué. Alors que t'es heureux dans la vie, tu nous fais chier. Mais t'es fatigué. Donc, quand t'es fatigué, tu deviens.
3: Fatigant.
2: Bien.
3: Et prends du grade, c'est bien.
2: Quand t'es fatigant, tu transmets les ondes négatives à ton équipe.
3: C'est faux.
10: Mais c'est pour ça que je suis fatigué.
11: Maxi, j'ai une idée.
10: C'est pour ça.
2: Chris.
11: J'ai une idée, Maxi.
2: Non, mais il faut surtout pas m'accouper quand je suis en plein design d'expliquer. Je suis en pleine explication de design. Et je suis surtout en train d'expliquer un truc à Manu dont il était pas au courant.
3: C'est super important, là, Chris. Faut qu'il la ferme.
2: Quelque part, je suis en train de faire ma réunion en live.
11: Je me tais.
2: Donc, le truc est que, Fildar, je crois que c'est le moment, faut qu'il passe le cap.
12: Sécurité.
2: Non mais sérieux. Je me dis, il finit pas l'année au standard. Il m'a fait chier, il est fatigué, donc il est fatigant. Donc, il va quitter le standard pour faire autre chose. Il va driver un peu dans la journée avec toi, tout ça, il va s'occuper de tout ce qui est courrier, tout ce qui...
12: Ou alors il rentre à vie.
2: Ça non plus, il était pas au courant. Parce que j'ai bien réfléchi ce week-end. Donc, tout ce qui est trucs comme ça, les copies DAT, les... Quand par exemple, on...
3: Paye ton poste.
2: Quand il y a les tous les mercredis. Déjà, il sera chef de tout ce qui est Albator, Tintin, Astérix, tous les mercredis. Toutes les copies.
3: Les recherches de son.
2: Les répondeurs, tout ça. Fildar, direct. Chef de la journée. 9h, 18h.
5: Profitez bien de moi, les auditeurs.
2: Non, mais lui sera dans l'équipe toujours le soir. Non, mais sérieusement, Manu. Donc, il nous faut une nana. Parce que lui va arrêter tout ça.
3: Ah, ouais.
2: Non, mais c'est vrai. Il faut rendre. Voilà. Il faut rendre à César ce qui est à César. Fildar, c'est bon, il a passé le cap, il n'en peut plus. Franchement, ça fait un mois et demi. En fin de compte, on faisait le matin, c'était déjà limite. Et là, le soir. Non, mais t'as. Non, mais c'est vrai. Non, mais tu sais quoi, je vais être honnête. J'ai pensé à te virer.
12: Oh non, Fildar.
5: Non, mais c'est pas grave, les mecs.
2: Non, mais c'est Fildar. Pas grave. Mais attends, mais il y en aura d'autres, Chris.
12: Attends. Je t'aime, Fildar, moi.
2: Non, mais je déconne. Non, mais il faut que. Je sens que Fildar. Pour le peu qu'on le paye, je pense que je peux l'exploiter un peu plus. Non, parce que Fildar, il gagne seulement que 10 000 francs de plus que les autres.
3: Bah ouais, ouais.
12: Ça, ah, quand même. Il s'en était quand même.
2: Faut que je balance des sommes.
5: balance.
2: On s'en fout du fric.
5: Non, on s'en tape.
2: Ouais, c'est le vote que je gagne.
3: Ouais, voilà, ouais.
5: Surtout que c'est le vote que je gagne.
2: Donc moi, mon but, il est quoi? C'est que lui, je peux le presser encore un peu. Je sens que je suis presque au bout, mais
5: ouais,
2: je sens qu'il y a encore
5: c'est
2: du
5: ça, jus. T'es presque au bout.
2: Je vais jusqu'au bout.
5: Ouais.
2: Je le tue jusqu'au mois de juin.
5: Ouais.
2: Non, mais sérieusement, il faut qu'il prenne du grade. Toi, tu deviens chef.
3: Ouais.
2: D'accord. Rigo, je vais me démerder. Avec je vais prendre un truc de ouf sur sa fiche de paye DJ Internet.
3: Ouais.
2: Non, mais il va prendre. Rigo, il va passer derrière les platines, donc moins présent. Fildar, le furet. Internet. Standard. Répondeur.
25: Ils veulent pas de lui. Hein,
2: accueil. Chercher, revenir, céder. Cafétéria RTL.
5: Pas longtemps.
2: 6 mois, jusqu'au mois de juin. Après, la petite. Pipe. Sodomie.
5: Après, elle décroche. Ah, c'est sympa.
2: Hein?
5: Avant, elle décroche pas. Pipe, sodomie avant.
2: Le Lucas, il a pas parlé de son sujet de vendredi, mais ça m'a déjà donné une idée.
3: Des sushis.
2: Non, mais peut très bien faire le standard à poil, je veux dire, ça n'empêche pas. Hein? Quand t'auras toute la direction d'RTL. Quand t'as Fabrice, qui va arriver le soir, éreinté de sa journée de 2 heures de travail pour 150 000 francs par mois, et qui va voir une petite stagiaire de 20 ans à poil, sur le standard d'un mec qui fait un carton dans l'audience, qui gagne seulement que. Eh ben moi, je dis
3: c'est vrai.
2: Non mais voilà.
25: C'est vrai.
2: Chris.
12: On va l'envoyer sur Skyhawk.
2: Non mais Chris.
12: Oui.
2: L'important, c'est que vous soyez au courant de ça, parce qu'on a besoin de vous, j'ai besoin de ton
3: conseil. C'est sympa de me l'avoir dit.
2: En direct.
3: C'est sympa.
2: En tant qu'auditeur, Chris, en tant qu'auditeur, qu'est-ce que tu penses de ce projet fabuleux qui m'est courgetté dans la tête comme ça?
12: Alors moi, j'ai une proposition. Tous les jeudis soirs, les débats de Fildar.
2: On s'en fout de ça, du balance, on s'en fout. On te parle du projet d'avoir une standardiste à la place de Fildar qui rejoindrait l'équipe staff, machin, conception de l'émission, production, idée de débat, débat d'idées, débat sur tout en débat.
12: Ouais, c'est une bonne idée.
2: Non mais sérieusement.
12: Ouais, sérieusement.
2: Parce qu'on s'est aperçu d'une chose, tout particulièrement la direction, ils avaient pas tort. Il manque de temps en temps le soir une voix féminine. Bon là, on a pris un mauvais exemple, Coralie, bon, elle peut être bien, mais t'es le mauvais soir ou t'es molle. Et je me dis, non, ça sert à rien, parce que c'est mou, une fille, là. Mais je me dis, à l'époque, on en a eu, on avait des Raphaël et des Julie, on a eu Gaël, machin. Et là, aujourd'hui, c'est vrai que pendant un moment, j'en avais un peu ras-le-bol. On était entre mecs, on était bien, tout le monde s'auto-suçait, c'était... Non mais c'était bien, non mais on était bien. Aujourd'hui, ça manque un peu.
12: C'est normal.
2: Non mais d'accord, on est d'accord, ça manque un peu. Alors pourquoi ça manque? Ah, peut-être pour moi, parce qu'ils sont tous casés sauf moi, donc je me dis, bon, ça manque un peu. Non, mais c'est peut-être ça. Non, mais c'est pas ça. C'est que ça manque un peu. Ok, Chris?
26: Ah ouais, ouais, ouais.
2: Donc, la direction m'a soumis cette idée, comme ça, mais tiens, ça serait marrant. Évidemment, c'est moi qui décide. Tu penses bien que c'est pas la direction qui décide. Hein?
26: On sait depuis longtemps, ça. Moi.
2: D'accord, ok. Donc, je dis ouais, je vais y réfléchir. Mais je me suis dit, c'est pas une mauvaise idée, sachant que j'avais déjà un petit peu pensé à une époque, mais là, ça m'a confirmé l'idée que ça serait franchement intéressant d'y penser plus sérieusement. J'en parlais avec Philippe, on était sur l'autoroute A6. C'était jeudi. Non mais c'est bon, on en a discuté dans la bagnole. J'ai dit...
14: J'ai une tombe, j'ai rien dit, t'as vu.
2: J'ai regardé dans le rétro. T'aimes sa gueule, toi, faut que t'arrêtes sans là. Il m'a regardé dans le rétro, il m'a dit bon quoi, je suis d'accord. Et donc j'ai dit, je vais prendre une nana. Je vais pas en parler avec Manu, parce que Manu va péter un plomb tout le week-end. Il va arriver le roquet.
14: Je suis chef.
2: Avec
14: oh, c'est bague. Pas moi, je suis pas
2: avec,
14: comme ça en plus.
2: Avec sa bague de fiançailles. Je suis chef. Pour pas plus.
14: Ouais, ça par contre, ça va pas du tout. Hein.
2: Non, mais toi, je suis en train de dealer ton augmentation. J'en ai encore parlé à personne.
14: Ah bah oui, bah, non mais...
2: Il est dans ma tête, c'est ok.
14: Ah, ça va.
2: C'est ok, t'es bat.
14: C'est déjà...
2: Je vais aller voir Ottawa là-haut. Avec William Sillé, et ils vont te la filer ton
14: homme. Ah, ça va.
2: Ottawa, le grand.
14: Ottawa.
2: Axel Duroux, Ottawa.
14: Ah ouais, grand.
2: T'es ok, t'es bat, t'es in. Alors c'est bon, t'augmentes. Allez, comment il s'appelle le groupe Ottawa?
14: Ouais.
2: Ottawa, t'es ok, t'es bat, t'es digne, t'es voilà, t'es Ottawa. Hein, Chris? Hein? Axel Bureau, on va l'appeler Ottawa.
26: Ottawa.
2: T'es ok tout court, et puis c'est bon. Donc, toi, à partir de bientôt, t'es chef.
14: Bah,
2: il faut choisir une petite.
14: Hein?
2: Mais bien!
14: Bah, hein?
2: Que je choisirais moi-même.
14: Bah oui, c'est pour ça que je sais même pas pourquoi tu me demandes. Parce que je sais très bien, donc.
25: On a le droit de t'en proposer.
2: Mais en tant que chef de standard, t'as quand même le droit de choisir. T'as le droit de savoir que tu vas travailler avec quelqu'un que tu ne choisiras pas.
14: Non, mais d'ailleurs, je trouve ça sympa.
2: C'est quand même un monde, ça. Qu'est-ce qu'il y a?
14: Non, mais Rigo, il disait on a le droit de t'en proposer.
25: Ouais. Les stagiaires, on a le droit de t'en présenter.
2: Ah oui, mais tu m'en mènes pas ta barbaque.
25: Mais non, rien
2: non,
25: à
2: fait
25: voir.
2: Non, on travaille pas en famille. Hein.
25: Non, rien à voir.
2: Ah d'accord.
14: Pas de petite bulle au standard en plus.
2: Hein?
14: Pas de petite bulle au standard.
2: Non, mais avec plaisir.
26: Des bulldogs.
2: Ah non, mais non, avec plaisir.
25: Il y a des gens que je sais, en qui j'ai confiance, qui seraient intéressés.
2: Je rappelle. Stage, non, vas-y.
25: Ouais, bah ça, je le préciserai bien.
2: Hein?
25: Je le préciserai bien.
2: Mais attention. Ah. Stage non rémunéré.
25: Mais avec avantage.
2: Non.
14: Pas d'avantage.
2: Non. J'entends bien en direct les enfants. Vas-y. Tout le monde rec.
25: Vas-y.
2: Stage non rémunéré de 3 mois, mais renouvelable. Dans les mêmes conditions. Hein.
14: Il y aura des tickets resto peut-être.
2: Il n'y a pas d'Ottawa qui tienne. Il n'y aura pas besoin d'aller voir Ottawa. Non, Ottawa, il te file des tickets resto. T'es ok, t'es bat, t'es gratos. T'es tickets resto. D'accord. Hein? Vous d'accord?
25: Bingo.
2: Mais, vu que les tickets resto sont retirés sur une fiche de paye, que comme tu fais un stage, tu n'es pas rémunéré, tu n'as pas de fiche de paye, qu'est-ce qu'on en déduit?
14: Tu payes tes tickets.
2: Tu ne peux pas avoir tes tickets resto qu'on aurait voulu te donner. Donc, convention de stage gratuite, renouvelable dans les mêmes conditions pour rien. Eh ben, quand moi je viens de comprendre ça, aujourd'hui, je me dis que pour être Ottawa là-haut, bah, tout le monde peut être Ottawa. C'est tout. Donc je... Non mais c'est vrai, sérieusement, j'ai vite compris comment ça marchait une boutique. Tu fais croire à des gens des choses qu'ils n'auront pas. Bon, ça c'est monnaie courante dans toute société. Hein? Nous on excelle là-dedans. Depuis 10 ans.
14: Numéro 1.
2: Une fois que le mec il a signé... Alors là, je vais te dire, l'âge de guerre, tu l'enlèves de la terre et tu l'enfonces bien profond dans le cul. Comme il est dans le cul, tu le prends en broche, tu le soulèves, tu le poses là, tu dis t'es pas content. Tu te barres. En plus, t'as pas de droit. Eh ben, c'est ce que je vous propose tous les soirs, 22h, 1h du matin.
14: C'est pas beau, ça?
2: Hein?
14: Magnifique.
26: Magnifique. Formidable.
2: Antoine. Attention, hein. L'âge de guerre, elle est dispo tout de suite. Sous forme de grosse matraque. Qui a pas servi depuis 1800. Bon, sérieusement, Chris,
26: oui.
2: Ton sujet est bidon.
26: Merci.
2: Mais il m'a amené à.
14: Ah bah, heureusement que t'es venu, Chris, hein, parce que sinon.
2: Non, au moins, ça peut. Voilà.
24: Je le saurais pas encore. Enfin,
2: non, bon. Mais ça te dérange pas, toi, d'avoir une petite?
24: Bah non. Moi.
2: D'être chef?
24: Ah bah.
2: De rester dans l'ombre?
24: Ah bah, pas de problème.
2: Non, mais tu deviens chef, chef.
24: Ah bah.
2: C'est-à-dire que toutes les couilles que tu m'as fait aujourd'hui, vendredi, c'est plus pour toi.
24: Hein? C'est pour la petite.
2: C'est pour la petite.
24: Oh, bah, je suis d'accord alors. Bah, c'est sympa.
25: Voilà, voilà. Ça, Manu, tu pourras faire mais qu'est-ce qu'elle glande, où elle est.
24: Mais putain, c'est sympa, fournin, ça.
2: Non, ouais. Mais on a l'air méchant comme ça, mais Coralie peut le dire, on plaisante, mais on est une fine équipe quand même, hein, Coralie.
13: Ouais, non, c'est
2: ça donne pas envie de venir travailler.
13: Si, si, si.
2: Surtout que, c'est quand même le stage rêvé. Parce que, en jukebox, comment ça s'appelle le machin, là? La journée sur fun. La musique.
13: Ouais. Non, mais.
2: Jukebox, mais... jukebox, t'en branles. Non, mais tu t'en branles. Alors, tu fais. Fais une convention de trucs de. Qu'est-ce qu'il y a?
24: Rien, bah, y a rien.
25: Ouais, ça me fait rire ce que t'as dit, là. Comment ça s'appelle le truc, la journée?
24: La musique.
25: Le truc sur fin de la journée, là.
2: Ah, la musique, le jukebox, là. T'en branles. C'est pour un stage, c'est pour la. C'est pour enculer les canards, ça, c'est bon. Non, mais attends, c'est la branlette de mammouth, ça. C'est pas intéressant. Sérieusement. Vous feriez, vous, le standard, vous feriez une convention de stage, à Fun ou ailleurs, énergie ou Sky en pleine journée dans un jukebox?
24: Je sais pas, Manu, il l'a fait, demande.
2: Ouais, je peux dire non.
24: Mais c'est relou,
2: hein. Hein?
24: Ouais, je l'ai fait, c'est relou.
2: J'ai pas entendu.
24: Je l'ai fait, c'est relou, tu t'amuses pas!
2: Manu, Tilda.
24: Ouais, moi je l'ai pas fait, mais c'est pour ça que ça doit être plus chiant que de faire ce qu'on fait ce soir. Ou tous les soirs.
2: Alors que travailler dans un talk show, déjà, bon, déjà ça nécessite déjà une maîtrise du sujet et tout, déjà de la bête. Moi-même, hein. Bah, déjà maîtrisé. C'est pas gagné. Hein? Mais par contre, c'est là où on apprend le plus. C'est ce qui est le plus intéressant. Parce que t'apprends, enfin, qu'est-ce que t'apprends sérieusement? En plus, nous, le jukebox, on le fait de temps en temps. De temps en temps, on met un disque, on appuie. Faut qu'elle ait un CD, t'appuies sur play, tu fais ça avec ta chaîne dans ton salon devant tes parents, c'est pareil, c'est kiff-kiff bourrico, la même chose. Parler derrière un micro, choisir des auditeurs, leur dire c'est des cons, mais qu'on va les faire passer pour des gens intelligents. Ça demande de.
24: Hein? C'est du taf.
2: On n'y arrive pas toujours. Ah. Hein, Manu?
24: Ah bah.
2: Hein, Chris?
15: Il n'y a que le master system qui est capable.
2: Tu vois, il n'arrive même pas à dire une phrase.
24: Mais ça c'est pas grave.
2: Ça
24: vient du psy, c'est pour ça.
2: Ah d'accord, ok. Chris, ton sujet il est bidon.
15: Merci.
2: Mais tu m'as permis de raconter quelques trucs.
24: Ah non, bien.
2: Ça intéresse les gens. Moi je sais que ce qui les intéresse le plus, c'est de savoir réellement ce qui se passe dans l'émission.
15: C'est vrai.
2: Non mais c'est vrai, souvent c'est ce qui est plus captivant parce qu'on se dit, entre guillemets, ils font passer des messages. Entre guillemets, ils expliquent comment se passe le monde de la radio parce que souvent on n'y connaît rien. Et moi, j'en profite plutôt que un jour une nana débarque, bah voilà, lundi, bonjour machin, on a une nouvelle. Moi, dès le début, je vous implique en vous proposant éventuellement de venir participer, vous expliquer pourquoi elle viendrait. Je vous dis clairement parce qu'on a l'impression qu'aujourd'hui on manque de nana, que j'aimerais bien avoir une voix féminine. Voilà.
24: Allez, dis-le, Phil, c'est toi qui vas te faire opérer. Tu peux balancer l'info.
2: Non, mais c'est sérieux. Donc, non, si vous êtes intéressé. CV à la rigueur et je m'en fous, vous venez, vous écrivez un petit mot comme quoi vous seriez intéressé, peut-être mais pas forcément une lettre de motivation sur une page, mais nous dire pourquoi, depuis combien de temps vous nous écoutez, un petit peu pour nous donner envie de vous rencontrer, même pas de photo, vous.
24: Bon, une photo quand même.
25: Ah, tu m'as fait peur.
2: Non, mais même pas de photo, je m'en fous. Celles qui en donnent, c'est-à-dire qu'elles sont motivées plus. Maintenant, elles viennent, hop, on prend des rendez-vous, on verra, et donc à partir de. On dit quand, Fildar? À partir de quand tu fais plus le standard? Ah, parce que je suis en train de vous balancer un truc, la direction n'est pas au courant.
13: Ah, ça, c'est bien ça.
15: En plus.
2: C'est pour ça que j'ai fermé la porte, pour pas qu'ils entendent.
24: Ouais, parce qu'ils sont tous derrière la porte comme ça.
2: Bah passe.
15: Je suis en train.
2: Les nanas, si vous êtes intéressés par ce stage très sérieusement, si vous voulez apprendre la radio, bon malheureusement c'est sur stage, donc c'est renouvelable sur 2-3 mois, donc ça sera peut-être jusqu'au mois de juin, et ensuite on, je vous promets peut-être de vous garder, mais ça se trouve on sera obligé de vous séparer d'eux, parce qu'en stage on peut pas aller trop loin, mais au moins ça vous servira d'expérience, et bon bah voilà, moi je suis prêt à tenter le coup, quitte à ce que ça débouche vers quelque chose, et puis voilà. Donc je vais travailler avec Max, c'est comme si vous travailliez, ça peut, ça, je sais pas si vous comprenez bien, c'est comme si vous travailliez aujourd'hui avec Drucker, je sais pas si vous captez un peu le bise.
15: Bah avec une star.
2: Voilà, qui est là depuis longtemps, genre de dinosaure de la FM, qui est numéro 1, qui cartonne, et qui en plus de ça a l'air méchant, machin, mais qui est très gentil, parce que de toute façon, il est jamais là. Donc aujourd'hui, je me suis pointé, ils m'ont jamais vu, et quand ils m'appellent, ils me dérangent, donc il est majeur. Fildar, tu voulais dire quelque chose peut-être, parce que tu travailles déjà plus, il est déjà en week-end.
24: Non, j'écoutais là, je regardais Manu. Ce que je vois, c'est que depuis que tu as dit que Manu allait être chef, il fait les numéros plus vite déjà. Donc c'est déjà bien.
2: Qu'est-ce que, à partir de quand on considère que ça se passe? Parce que Chris,
15: ouais.
2: Ton sujet est chiant.
15: Je sais, si tu m'avais dit.
2: Ouais, mais je préfère te le rappeler.
24: Ah, il est pas encore chef parce qu'il s'est planté de numéro. Quand même.
16: Je ne me suis pas planté de numéro, c'est que c'est un portable et c'est la merde.
2: Voilà. Ouais, et qu'il a pas d'adresse à recevoir de toi.
16: Voilà.
2: Non, mais là, à partir de quand on considère On est en vacances le 28 décembre, ouais, 27, c'est ça, 27. On se barre, ouais. Je tiens à prévenir D-Foot parce qu'apparemment, comme mercredi, on joue un mec de foot, comme par hasard, mercredi, j'ai entendu l'autre, le gros blaireau, dans la famille, j'ai pas d'idée, je copie Max, bonne pioche, comme par hasard, l'autre, il reçoit Bernard Lamin, c'est qui le blaireau, machin, parce que nous, on reçoit un mec de foot, mercredi, d'ailleurs, au passage du match, les yeux dans les bleus. Alors l'autre gogol, il a bonjour, il fout Max, il reçoit un mec de football, il faut que je reçois un mec de football. Donc maintenant il y a Bernard Lama qui là, j'ai entendu ça, ça fait longtemps, ça m'a bien fait poiler, comme quoi il se passe toujours rien en face. Donc, D-Foul, je suis en vacances du 28 décembre au 4 juin, ça changera 4 janvier, ça changera rien pour toi, mais bon je te l'annonce quand même, comme ça tu le marques sur ton agenda et tu

0: mi-temps, on aborde quand même des sujets assez délicats. Et j'ai peur que par moment, tu vois, il faut au moins 20, 22. Pas forcément qu'il y ait l'expérience de cul, c'est pas le problème, il n'est pas là, mais un peu de la vie. Parce que 18 ans, là, franchement, nous, on en a qui viennent à la radio, des nanas qui ont 17, 18, 19 ans. Ça ne capte rien. Non, j'ai pas dit ça. Mais attends, je suis quand même un chef d'entreprise dans une société. J'ai quand même 29 ans.
1: Mais tu m'apprendras la vie comme ça.
0: Non, mais moi, c'est pas. Attendez, je fais pas un stage ici pour apprendre la vie aux gens, parce que les gens, je vais m'en servir. Moi, je vais me servir de la standardiste pour qu'elle soit standardiste de mon émission. C'est-à-dire que si elle fait des conneries, elle dégage. Il y a pas de. On va pas non plus. On n'est pas là. C'est pas Disneyland. Hein, on va pas vous déguiser en Mickey. Ici, même si ça déconne, c'est un talk show, machin, ça rigole pas. Il faut quand même faire le boulot. Hein, on déconne, mais il faut quand même que moi j'ai matière à discuter avec des gens. Donc je suis pas là pour initier les gens. C'est pas une convention de stage. Je veux dire, je vais pas faire Studio École de France.
1: Ouais,
0: parce que là-bas, ils sont pas capables d'initier des gens que moi je vais donner des cours ici. Je donne pas des cours de radio. Je donne l'opportunité à quelqu'un de venir bosser pour moi parce que j'en ai besoin, pour qu'il apprenne, mais c'est pas pour lui apprendre la vie comme tu me le demandes. Moi, c'est pour qu'elle me rende service. C'est un peu comme dans le film Le Requin ou machin. Tais-toi, écoute et enregistre. D'accord? C'est un peu ça.
1: Ouais, mais moi, ça me fait vraiment envie de. Enfin, j'aimerais beaucoup. Je cherche un petit boulot, mais je m'en fous, mais c'est pas payé, quoi. Mais
0: oui.
1: J'écoute ton émission depuis longtemps.
0: Non, mais attention, convention de stage, convention de stage obligatoire. Convention de stage obligatoire, ma chérie. C'est obligatoire dans la société. Je peux pas t'embaucher même pour gratuitement pour un stage. Si t'as pas de convention, c'est interdit. Ça, c'est une première chose. La deuxième chose, petit boulot, machin, c'est pas un petit boulot. C'est un boulot énorme. Dans la journée, il faut venir bosser, même si c'est hilarant. Troisième chose, je suis suffisamment intelligent pour savoir que je vais avoir peut-être une fille en face de moi, qui effectivement, comme j'ai demandé, doit me connaître et tout. Mais si c'est juste pour kiffer d'être dans le studio. Non mais d'accord, toi, t'es un copain. Mais moi, je prends pas de gens. J'aime bien des gens qui m'apprécient parce que c'est important. Pas forcément apprécié, mais qui connaissent l'émission pour qu'ils connaissent un peu les rouages. Je vais pas passer 6 mois à expliquer qu'ici, à chaque fois que j'allume et que la nana dit putain, comment t'as allumé l'auditeur que j'ai choisi, je lui dis c'est du deuxième degré. C'est comme ça, faut que ça rentre tout de suite. Moi, t'arrives lundi, je te donne jusqu'à une semaine. Moi, j'en ai pris là, ils ont fait des fois une journée. Au bout d'une journée, je fais ciao, bye bye. Mmh. Ok?
1: Non, mais enfin, je sais pas, moi je me sentais motivé, j'ai entendu et tout. Et puis, je sais pas comment.
0: Et là, je te teste, fous la pression parce que je préfère dès le début foutre la pression que de dire que tout va bien se passer alors que non.
2: Ah, c'est pas comme moi.
0: C'est l'enfer ici.
2: C'est pas comme moi.
0: C'est la chiasse. D'accord?
1: Ouais, mais.
0: La direct, tu l'as tous les jours. Ok?
1: Ouais, ça m'intéresse, mais je m'en fous.
0: Bon. Pourquoi t'es motivée, Céline, pour venir travailler avec moi?
1: Ben, je sais pas, j'aime bien l'émission et puis c'est un milieu que j'avais envie de tenter. Moi, je travaille, enfin, je fais des études dans la mode et puis bon, ben, c'était autre chose, quoi. J'aime bien la musique et tout, puis bon.
0: Convention de stage, Céline?
1: Ouais, je sais, mais bon, ça, c'est pas. Ça va pas trop coller parce que. Enfin, j'en ai pas besoin, quoi, mais bon.
0: Le stage le plus beau du monde, le plus riche. Tu vas apprendre grave avec moi.
1: Mais ouais, c'est
0: mais
1: ça.
0: Mais tu n'auras rien.
1: J'aime bien l'ambiance de.
0: Pas un franc, tu n'auras rien. Ottawa n'arrête de n'aura rien. Pardon?
1: C'est pas grave, je m'en fous, ça m'apprendra plus. Ça a passé 3 mois dans la radio à rencontrer.
0: Ah, là, par contre, oui, là, c'est Chris.
3: Oui.
0: Ton sujet. Bidon.
3: Bidon,
0: c'est bidon.
3: Carrément.
0: Qu'est-ce que t'en penses, Chris?
3: Moi, je pense que tout ce que tu as dit, pour être sérieux, c'est vrai que être standardiste, c'est pas.
0: Non, mais avoir un toi en tant qu'homme auditeur, ouais. Je me dis, bon, bah, ça te fera plaisir demain d'avoir au moins toujours une fille dans le studio sur qui tu pourras te retourner, comme à l'époque on les faisait avec les autres. Et quand on a besoin d'une réaction tout de suite d'une fille, c'est vrai que même si Coralie est là, bon, elle fait. T'es potiche, là.
2: Bah oui.
0: Non, mais tu restes devant moi. T'es... Mais c'est intéressant ce que tu te dis. Là, tu t'accordes un sujet de nana. Hop, tu te retournes vers quelqu'un. Tac, tac.
2: Bah, laisse-moi ma chance, Max.
0: Nathalie, 25 ans de Paris. Tu restes avec nous, Céline. Hein.
1: Ouais,
0: Chris,
1: ouais.
3: Oui.
0: Ton sujet est sûr, mais tu restes. Nathalie.
3: Ah, merci, Max.
1: Oui. Allô?
0: Oui.
1: Oui. Ben, moi, c'est vrai que, franchement, vous avez vraiment besoin d'une nana dans l'équipe parce que des mecs entre vous. En plus, pendant ce bon temps, vous avez tendance à être. Légèrement misogyne, et puis c'est vrai que
0: non,
1: c'est
0: alors,
1: un téléphone qui s'agit de
0: Nathalie. Nathalie.
1: Oui.
0: Même quand il y avait des nanas dans le studio, ça ne nous empêchait pas d'être misogyne, même quand on avait Raphaël ou Julia, Julie, machin, on a
1: ouais,
0: toujours déconné.
1: Il y en aura une qui
0: oui.
1: pourra nous défendre.
0: Même pas, parce que c'est moi qui décide ici. Tu dis ce que tu veux à partir du moment où je te l'autorise. Ça ne changera rien. Première chose. Deuxième chose. Pourquoi à un moment donné j'ai décidé de carrément mettre de côté Gaëlle, bon parce qu'il fallait qu'elle passe à autre chose et qu'elle fasse des boulots de journée, j'avais besoin d'elle dans les trucs plus importants que du standard. Pourquoi à un moment donné ça ne m'a finalement pas gêné de mettre un deuxième garçon standard plutôt que de remplacer Gaëlle par une autre fille comme je l'avais fait? Parce que de toute façon dans la radio, en règle générale, dans les talk shows, les trois

0: Un quart qui écoute, ce sont des hommes, donc eux, ça les dérange pas d'être entre mecs et de misogyne et machin. De temps en temps, il y a des auditrices qui passent à l'antenne, donc. Et comme quand il y a une fille qui appelle, généralement, les filles, contrairement, même si tu vas me dire le contraire, les filles préfèrent, quand elles appellent, tomber sur des mecs au standard, plutôt que de tomber sur des nanas. Parce que même si c'est une nana cool, dès le début, c'est de la compète. Et ça, je m'en suis rendu compte en 50 talk shows, que des fois, ça se passait pas toujours très bien. En trois quarts du temps, les filles, elles préfèrent, si demain, même s'il y a Manu avec une nana, avec Stéphanie et Manu au standard, une nana préférera tomber sur Manu, et un mec, à ce moment-là, peut-être préférera tomber sur Stéphanie. Mais un mec, si même il a deux mecs au standard, c'est justement ce que ça fait masculin entre copains, tu vois. Ça fait copain-copain. Et c'est pour ça que c'est moins gênant pour moi d'avoir deux garçons que d'avoir deux filles. Il faut une fille, un garçon ou deux mecs. Mais deux filles, c'est pas possible.
1: Ouais.
0: Ah, mais vraiment, ça, c'est de la stratégie radio obligatoire, pure et simple.
2: Ouais.
0: Mais des fois, ça apporte rien, hein.
2: Ouais, la stratégie radio, ouais.
0: Non, mais la stratégie radio, ma stratégie personnelle.
2: Ouais, bien sûr, ouais.
0: C'est pas Fun qui m'a imposé deux mecs ou qui m'a dit il faut absolument un duo standard. Moi, on me l'a proposé depuis longtemps, j'ai dit non, je suis bien, et voilà, quoi, c'est comme ça. Maintenant, on n'est pas spécialement misogyne, je trouve pas, moi j'aime les femmes, tout le monde aime les femmes, moi j'aime ça, j'arrête pas d'en parler, je les mets en avant.
2: Quoi.
0: Pardon?
2: C'est selon les soirs.
0: Oui, mais ça s'appelle le tempérament, c'est pas de misogynie changée, c'est comme ça. Tout à l'heure, j'ai une chieuse qui faisait un voyage, machin. Je veux dire, on lui trouve cinq nanas. Les seules questions qu'il lui trouve intéressantes, c'est quel âge t'as et après, il faut qu'elle choisisse obligatoirement quelqu'un de son village. Donc à ce moment-là, elle passe une annonce au superette du coin et elle passe pas en direct à la radio. Non, mais c'est vrai. Non, mais c'est débile. Les gens se plaignent de pas connaître du monde et l'autre, elle reste renfermée sur son village. Alors quelqu'un avec quelqu'un de Nîmes et quelqu'un de Brest, non, elle veut quelqu'un de Cholet. Donc je te dis, moi, elle va au supermarché. Elle va au champ, bonjour, 26 ans, recherche, et puis là, elle va trouver une des chiens du village qui va partir avec elle.
2: Ouais, mais des fois, tu tombes sur des perles complètement délurées qui font délirer tout le monde, genre celle de Montpellier, là, je sais plus comment elle s'appelle.
0: Oui, mais là, c'est de la plaisanterie, elle... t'as bien compris, Nathalie, tu comprends bien. On n'est pas misogyne.
2: Non, mais
0: franchement.
2: Le pire, c'est que je crois qu'elle, elle plaisante pas, c'est ça le pire. Et bon, ça fait bien marrer tout le monde. Elle est grave, cette meuf.
0: Oui, mais on l'a su en psychiatrie. Donc Nathalie, est-ce que toi, t'es, je sais pas, t'as appelé pourquoi en fin de compte?
2: Bah parce que moi, le.
0: T'es d'accord?
2: Hein?
0: T'es d'accord sur ce que j'ai envie de mettre en action?
2: Oh bah oui, pourquoi pas? Hein.
0: Pourquoi pas?
2: Pourquoi
0: toi,
2: pas.
0: T'es pas vraiment genre ouais, il fallait, il était temps.
2: Non,
0: toi, c'est
2: bah,
0: pourquoi pas?
2: Chacun,
0: ce qui prouve bien que c'est pas gênant d'avoir deux mecs. Tu vois, c'est des petites démarches comme ça. Mmh. Donc pourquoi pas, Nathalie? Oh, tu bah, fais quoi dans la vie, Nathalie?
2: Bah moi, je suis assistante de gestionnaire dans un syndicat.
0: Eh ben, pourquoi pas?
2: Et j'ai des casse-couilles.
0: Eh ben, pourquoi pas? Pourquoi pas? Pourquoi pas? Ok.
3: C'est n'importe quoi.
0: Tu vois? C'est ça le problème. Tu fais quoi dans la vie? Je suis machin. Pourquoi pas? Ok. Pour être banco. Allez. D'accord. Oui, Chris.
1: Est-ce que je peux poser une question à Nathalie?
0: T'as dit quoi?
1: Est-ce que je peux poser une question à Nathalie?
0: Avant.
1: Maître.
4: C'est bon.
0: Ah là! Oh. Ah, mais je l'avais entendu, moi. Tu vois? Mais j'avais peur que les gens ne l'aient pas entendu. J'avais préféré te
2: non,
0: faire...
2: Non, mais j'avais pas entendu.
0: Bah voilà, c'est pour ça que je voulais te le faire répéter. Le problème, il est là. C'est que moi, je vais très vite et les filles, il faut répéter deux fois. Moi, j'aime pas répéter deux fois, ça, ils le savent. Quand je demande un truc, bon, des fois, c'est pas fait, parce que trois quarts du temps, d'ailleurs, c'est pas fait. Mais, je leur demande pas gentiment. Je fais bien comprendre que là, faut arrêter de me casser les couilles. On peut pas payer 16 000 francs. Ou 3... Ou...
4: Non.
0: 16 000 francs ou 3 500 francs, quelqu'un pour un petit boulot. 10 heures par jour, 3 500 francs, quand même.
4: Ça part.
0: Alors, oui, Chris.
1: Oui.
0: Bonsoir. Bonsoir. Gérard est avec nous, mais qu'est-ce qu'on fait, Gérard?
1: Ouais.
0: Mon pauvre gars.
1: J'ai. Quoi, mon pauvre gars? Attends,
0: non, mais...
1: tu t'adresses à qui, toi, le paysan, là?
0: Mais depuis ce que je m'aperçois que t'es là depuis tout à l'heure, j'ai pas fait gaffe.
1: Non,
0: c'est pas la faute de CAF, c'est de ma faute. Qu'est-ce que t'en penses, Gérard?
1: Ben moi, tu fais ce que tu veux, de toute manière.
0: Non, mais ça, j'ai bien compris, je sais que je suis ton chef, mais je te demande ton avis d'ami. Je te demande pas de...
1: Ah, de toute manière, moi, je te l'ai dit, moi, tu vires sur le verre, parce qu'il me casse...
0: Non, mais ça, c'est le jeudi avec toi, je te demande vraiment...
1: Ouais, au lieu de... faut le virer.
0: Non, mais sincèrement, Gérard, qu'est-ce que tu penses de cette idée d'avoir une fille?
1: Ouais, faut une nana. Il nous faut une nana, on peut plus travailler.
0: Toi qui es devenu un homme de radio, comment tu peux aussi peu m'aider dans ma réflexion?
1: Mais de manière, ce que je pense vraiment, c'est que t'as raison là-dessus.
0: Non mais vraiment, sincèrement.
1: Non mais faut vraiment que tu mettes une nana parce que L'autre, il veut bosser qu'à partir de 11h30. C'est pas possible. Tu commences à 10h, on commence pas à 11h30 l'émission.
0: C'est pas possible. À 10h. C'est pas possible.
1: Inadmissible.
0: Inconcevable.
1: Donc c'est inadmissible. Il n'y a que Manu qui fait son boulot. Donc Manu, tu le mets chef du standard. Mais s'il fait une connerie, lui aussi, il faudra le saquer. Et qu'on mette deux nanas à la place.
5: Ah ouais, d'accord, ok.
0: Il est pas con, d'accord. Il a bien usé son business, lui. Hein. Donc, ce que je te propose, bon, bah, Céline.
2: Oui.
0: T'envoies candidature à la radio si t'es sincèrement intéressé. Eh ben écoute, il y a pas de problème. Vous venez à la radio, même si vous êtes de province, hein, ça nous intéresse. Si vous êtes prête à faire le déplacement et vivre 3 mois ou 6 mois sur Paris, il y a pas de problème de ce côté-là. On vous aide pas à trouver un logement. On vous l'a dit, hein. Vous êtes pas payé, vous avez pas de titre. On se démènera pour
2: le. Moi, je suis à côté.
0: Non, mais d'accord, j'entends bien. C'est pour ça que je vais pas non plus. Tu vois, c'est à mi-temps. Par contre, c'est un horaire bâtard parce que c'est 22h-1h, donc déjà ça. Si vous avez cours le lendemain matin, mais par contre.
2: Moi, j'ai cours de 1h de l'après-midi à 7h du soir.
0: Nous, on n'a pas besoin de quelqu'un qui est là toute la journée, mais au moins disponible vers 18-19h, qui puisse passer une tête ou un sein et qui puisse, tu vois, dans le. Non mais au moins d'être là.
5: Il est là.
0: Non mais je faisais une expression pour montrer, pour dire voilà, je suis là, quoi, tu vois.
2: Ouais, d'accord. Ouais.
0: Donc.
2: Pourrais-tu répéter l'adresse, s'il te plaît?
1: 143 avenue Charles de Gaulle, 92521, Neuilly-sur-Seine, Sedex.
0: Alors. Fun Radio, 140, sinon vous écrivez, vous appuyez sur Minitel ou téléphone de renseignement, vous donnerez 143 avenue Charles de Gaulle. On va déménager bientôt, mais pour l'instant c'est 143 avenue Charles de Gaulle, 92 521 Neuilly-sur-Seine-Sedex. Voilà, vous envoyez vos candidatures là-bas. Ceci dit, Céline et Nathalie, on vous embrasse toutes les deux.
2: Merci.
0: En espérant avoir vos nouvelles très vite, surtout pour Céline qui souhaite absolument participer éventuellement à cette grande aventure du Star System. Chris, je te remercie.
6: De rien. Je vais me mettre.
0: Oui.
6: Puis je passais un petit message.
0: Vas-y, allez, vas-y.
6: S'il y a une nana à qui j'ai intéressé, je laisse mon numéro standard.
0: Pas de problème.
1: Non, mais attends, Chris.
0: Non, Gérard, on n'a pas le temps parce que là, je fais une pause. Tu discuteras avec ton pote en antenne. Gérard, tu restes avec nous.
1: Ouais.
0: Et s'il y a des filles qui sont intéressées tout de suite, on peut faire dès le début des sortes de premiers rendez-vous. Comment on appelle ça, les rendez-vous là, de boulot? Des entretiens. Ah, non, tu seras chef, toi.
1: Ah ouais, des entretiens.
0: Des entretiens,
1: ce soir, hein.
0: Bah, je vais faire des entretiens dès maintenant. 0800 70 5000, s'il y en a une ou deux qui seraient intéressés. Même est-ce qu'il y a des garçons qui appellent pour faire le jury et nous demander leur point de vue, est-ce qu'ils pensent que c'est une bonne idée, sachant que Filda pourra intervenir dans l'émission après qu'il y ait une fille au standard, bien sûr, 24 heures sur 24, puisqu'il sera là dans le studio, à n'importe quel moment, voilà. Donc, il reste avec nous, il fait partie de l'équipe, hein. Donc, si ça vous intéresse d'y participer, dès maintenant, 0800 70 5000, Cassius, c'est pour tout de suite sur Fun Radio.
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8: 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Nickel.
9: Enrico,
10: allô,
9: ça va?
10: Baisse la musique là.
9: Ouais, bah je baisse la musique, ça va, Dominique? Ça va et toi?
10: Bah comment ça va vous, tranquille?
9: Oh bah nous, tranquille,
10: part... Aïe.
9: À part qu'on bosse avec des manchots, mais c'est pas grave. Hein.
10: Qu'est-ce qui s'est passé là?
9: Bah c'est pas facile tous les jours.
10: J'ai écouté de l'autre côté de la radio, c'est impeccable.
9: Ouais, bien sûr.
10: Ouais. Ça passe. Comment ça va les jeunes?
9: Ça va mon vieux.
10: Bon, en pleine forme?
9: Ouais.
10: C'est les vacances, là, j'ai vu qu'il y avait beaucoup de jeunes là qui écoutaient la radio, c'est bon ça?
9: Ouais, bah justement, il y a un petit Olivier qui veut faire un concours de blagues avec toi, donc on verra ça après si tu veux.
10: Ouais, on verra. Si j'ai le temps, je suis rapide. Attention, un petit public.
9: On sait, mais bon.
10: Public jeune ce soir.
9: Ouais.
10: Aïe, ça va sinon les deux là?
9: Mais oui, t'inquiète pas pour nous, ça va toujours nous.
10: Bon, très bien.
9: Bon, t'as été traîné où toi encore?
10: Ah, je me suis baladé un peu partout là dans la rue et j'ai récupéré des petites histoires drôles comme ça dans les brefs de comptoir, des petites blagues comme ça sympathiques.
9: D'accord.
10: Alors j'en ai une petite pour chauffer, on y va. Bien sûr, c'est des petites blagues qu'on peut raconter entre amis et qui font petit carton, bien sûr, quand vous faites des petits dîners entre amis.
9: Ouais.
10: Tu vois ce que je veux dire?
9: Ouais, je vous comprends.
10: Aïe. Alors on y va, c'est parti. Premier truc. Pourquoi les fous, quand il pleuve, ne sortent jamais dehors de peur de recevoir des cuillères, des fourchettes et des couteaux?
9: Ouais, c'est une bonne question, ouais.
10: Parce qu'on leur dit que c'est couvert. Aïe.
9: Ah, c'était la mieux celle-là, il paraît, non?
10: Allez, pas mal celle-là. Okay, attention,
9: vas-y,
10: il y a une
9: balance.
10: Deuxième, on est là pas pour rigoler. Attention, on y va. Allez, attention, on est prêt pour du bon rire là?
9: On est prêt. Du bon rire. Hein.
10: Qu'est-ce qu'il faut jamais dire à un chef de cuisine lorsqu'il est sur un interrogatoire dans un commissariat?
9: On va te cuisiner? Oh, tu lui as baisé sa chute. Ça, c'est dégueulasse.
10: C'est pas tout à fait ça.
9: Ah, bah oui. On va te mitonner aux petits oignons. Hein.
10: Non, c'est tu vas te mettre à table ou je te cuisine.
9: Ah oui. Oui.
10: Bon, allez, d'accord. Allez, on l'accorde. Okay, attention. Okay. Là, si vous avez la réponse, tu peux la donner. Attention, Phil Darmanou, vous connaissez de côté. Attention, ça, c'est on la blague qui tue.
9: Aïe.
10: T'as pas le jingle, la blague qui tue?
9: Non, je l'ai plus.
5: On peut le faire à la bouche.
10: Quand même la prochaine fois, putain, vous branlez rien dans cette équipe, c'est pas vrai. Alors, qu'est-ce qu'une tomate avec une cape?
9: Super tomate.
10: Ouais, qu'est-ce qu'une banane avec une cape?
9: C'est une banane qui
10: mise. Non.
9: Bon, super banane.
10: Ouais. Qu'est-ce qu'un citron avec une cape?
9: Super citron.
10: Ouais. Qu'est-ce qu'une soirée? Non. Qu'est-ce qu'une soirée avec plein de hiboux?
9: Super soirée. Une chouette soirée, une chouette soirée.
10: Ouais, c'est super chouette, ouais.
9: Ouais.
10: Aïe,
9: bing, bing, bing, ça tombe, ça tombe.
10: Aïe, aïe, aïe, c'est sûr que raconter comme ça, c'est vraiment... Bon, attention, j'ai la dernière, c'est la meilleure.
9: Ouais, bah,
10: aïe, aïe, aïe. Alors, c'est un homme qui se réveille en hurlant dans la nuit à cause de sa femme qui faisait un cauchemar. Mais il lui fait, mais t'es folle, ma chérie, ou quoi? Tu rêvais de quoi pour me faire aussi mal? Elle fait, désolé, mon amour, j'étais en train de rêver que j'étais au volant d'une voiture. Il fait, ouais, mais alors pourquoi tu me pinçais comme ça et tu tournais la peau? Elle fait, parce que j'étais en train de remonter la vitre. Ah ouais, d'accord, mais pourquoi tu levais et tu baissais mon bras? J'essayais de régler mon siège. Ouais, mais alors pourquoi tu me mettais un coup de boule? Parce que j'ai eu un accident et j'ai pris ma tête dans le airbag. Et ah ouais, d'accord. Et là c'est fini là Et là c'est fini, lui demande le mari, t'es tranquille là, t'es bien? Ça fait oui. Et puis alors pourquoi tu me...
9: Aïe aïe aïe.
10: Alors il dit c'est fini là, c'est bon alors oui. Alors tu pourras arrêter de serrer le... comme un malade le...
9: Ma main.
10: Voilà.

0: Aïe aïe aïe.
1: Aïe aïe aïe.
0: Alors elles sont pas bonnes ces blagues?
1: Ah si, elles sont très bien.
0: Et si je vous dis que c'est moi qui les ai inventées?
1: Je te crois.
2: C'est encore mieux.
0: Allez, salut les gars.
1: Salut.
3: Et ben voilà, c'était Enrico Mick. Bon, cette fois c'était pas la forme, hein. Mais la prochaine fois, aïe, il va mettre le paquet.
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0: 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Bienvenue dans le monde des décibels.
2: Ah, il va dreamer solo.
0: Bienvenue au moulin bleu.
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1: Une petite erreur technique là en direct live, DJ là.
3: Je suis désolé pour les auditeurs de fun qui n'en peuvent plus pour les 2-3, mais attention,
1: ils kiffent quand même. Ouais,
3: bon, alors attendez, je m'en fais un petit dernier. Là, je vous pousse le bouchon très très loin. Regardez. Non, mais sans les. Non. Regardez ce qui va se. On prend tout depuis le début là.
1: Et Nick,
3: il y a l'instru derrière, écoutez.
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3: 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Putain, le show.
2: Ah ouais.
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1: Faut le voir bouger, hein. Il a les mains en l'air et tout ça.
2: Il y a un jingle qui dure 7 minutes 20. Olivier Tom. Cool.
0: Il est avec vous ce soir. J'espère que tout va bien. Tous les gars, c'est parti pour cette grande soirée. Merci à tous d'être venus aussi nombreux ce soir au Moulin Bleu.
5: Ouais, il y a 3 personnes.
0: La fête va être à son apogée. Il est 3h du matin, je rappelle que la boîte s'en va 3h30. Que la soirée a commencé dans un petit quart d'heure. Merci d'être avec nous ce soir. Votre DJ Space Cowboy. Dans l'espace, vous l'entendez. Et là pour nous accompagner jusqu'au bout de la nuit. Continuez de s'y mettre. Allez, on est en train de blablabla. On commence tout de suite. Avec un son laser de la carte.
6: C'est pas
3: un quart d'heure d'émission, c'est le mec qui a un quart d'heure ce soir, il attaque direct.
1: Putain, le meilleur DJ du village quoi.
3: Oh, je suis désolé, on a fait très très long, mais bon, qu'est-ce que vous voulez que je vous dise, c'est tellement bon.
7: Non mais ça a plu hein, sur SMS, il y a eu vachement de messages, je suis mort de rire, continue, t'es trop fort, tu t'éclates tout seul.
3: Ah bah c'était 2-3 effets encore, je peux continuer encore tout seul.
6: Ah bah volontiers.
7: Et aussi stop, arrête ce massacre.
6: Ah bon. Ça ressemble tellement à des DJ de
1: ils s'en rendent pas compte que le mec est plus gêné.
3: Mec, il en a
1: rien. Il
3: nous a fait une belle machine à effet de voix dans la boîte. Eh ben, les gars, alors. Eh ben, alors.
1: Oh, l'escroc.
3: Ah ouais.
1: DJ en carton.
3: Ça, c'est bizarre, ça. Ça fait un peu alien.
6: Ah ouais.
1: Je me gosse.
3: T'as quoi, tu regardes en arrière. À la voix aiguë,
8: ça le fait là. C'est bien quand c'est comme ça. Ah là, ça vous fait marrer là, hein, tout de suite. Hein. Allez, on y va.
7: T'imagines le DJ.
9: Holy God, holy God.
8: Oh.
9: And I shout.
8: On s'éclate jusqu'au bout de la nuit, allez, on accède.

0: peinture en ce moment, ça cartonne énormément du côté de Jupiter. Et ça va arriver sur la planète Terre, carton plein. Par contre, ça fait un gros bide sur la Lune. Et parce que c'est un groupe qui est lunois, donc qui vient de la Lune. Voilà. Et pareil qu'ils sont en studio en ce moment sur la planète Pluton et vont faire un carton. Voyage rigolo, allez, on y va. En concert dans toute la galaxie. Le 8 à Jupiter, le 9 à Saturne, le 15 à Pluton. Concert complet sur la Lune.
1: Le DJ a
2: bien joué. Ça va se passer comme ça hein, d'ici quelques années.
0: Ah, ça va se passer comme ça, c'est clair. Hein. Attention, deux dates supplémentaires dans le système Dagobah. Allez, on y va.
1: Il a trop une
3: star Trek. C'est Big Bang, hein.
1: Le pauvre DJ.
0: Ah,
3: putain.
0: Il y a des places, encore, dernière place pour le concert de la Lune, là. On y va, on s'éclate, là. Attention, hein. Billets, avion retour, bien entendu.
1: Un avion.
0: Fusée aller-retour.
1: Ah là là, t'imagines, plus tard, ça sera comme ça, on aura tous des voix de robots, clair, on sera sur la Lune, ça va se passer de cette manière-là. Qu'est-ce que vous voulez que je vous dise?
4: Mais quoi, je suis une salope? Qu'est-ce que t'en sais que je suis une salope?
5: Respondi, Maxime, il est à moi, tu le lâches.
4: Hein. Ah, mais moi, je te le donne. Gérard, c'est un enculé, Gérard.
5: Non, mais je le garde, il n'y a pas de problème. Alors maintenant, t'arrêtes de l'appeler, quoi.
4: Cindy, t'es une petite pétasse, Cindy.
5: Mais j'en ai rien à foutre de ta gueule, c'est même pas comme ça qu'ils font me parler pour m'avoir.
4: De toute façon, je t'aurais, je te baisserai dans tous les trous, je t'enculerai dans tous les trous.
1: Arrête. Alors déjà, ça s'appelle pas Cindy, mais elle s'appelle Sandy.
4: Sandy, voilà, je te prends dans tous les coins.
1: Ça va, Sandy, ma petite chérie?
5: Ouais, enfin, ça va, mais DJ Maxime, il croit que c'est comme ça qu'il peut avoir des nanas.
1: Non, mais il est fou, ce mec, hein.
5: Mais il a qu'à prendre une autre nana, mais pas moi, en tout cas. Moi, j'en ai strictement rien à foutre de sa gueule. Mais alors,
4: c'est une petite salope, Cindy.
5: Mais qu'est-ce que pourrais-tu...
4: T'es une pucelle, t'as jamais tiré ta crotte, Gérard, c'est un enculé, Gérard.
5: Comment ça, de quoi, j'ai jamais tiré ma crotte, mais...
4: Non, j'avais tiré ta crotte,
1: attends, on va appeler Gérard, il nous entend derrière. Non, reste avec nous, Sandy, on va appeler Gérard, on va appeler Gérard sur le portable, comme ça vous avez tous les trois à l'antenne.
4: Gérard, ça va être le bordel.
1: Putain, ça va être chaud, oh là là.
5: Attends, moi, je n'ai rien à foutre de...
1: Attends, Ingrid, t'es là?
5: Ouais, mais Maxime, il est à moi, quoi, y a pas moyen. Hein.
1: Attention,
5: ouais, moi, y a pas de problème, moi, je te le laisse, moi, j'en
6: ouais,
5: veux
6: mais
5: pas.
6: Mais non, t'arrêtes
5: tout,
6: pas d'appeler, t'arrêtes pas d'appeler.
4: T'es une petite garce, t'es une petite pute, t'as jamais baisé, mais t'es un gros cul, tu dois avoir une grosse fesse, t'as rien dans la
7: tête. Toi, fils de pute!
1: Ah non!
4: Toi, fils de pute, Gérard!
1: Non, c'est bon, non, stop!
4: Espèce d'enculé, t'as jamais tiré ta crampe!
7: Mais attends, l'enculé, tu sais ce qu'il dit?
1: Oh là là, mais t'es fou, Maxime.
4: Je l'aime pas, Gérard, je peux pas le saquer.
1: Mais c'est pas une raison pour insulter les gens comme ça.
4: Je l'encule aussi, Gérard.
1: Oh, mais non. Bon, alors, reparlons, essayons de dialoguer calmement avec Sandy. Juste Sandy, s'il te plaît, Manu, et après on remettra Ingrid. Sandy.
5: Non, mais moi, ce que j'ai à lui dire à DJ Maxime, c'est que j'en ai rien à foutre de sa gueule, c'est tout. Il a pas à dire, il croit que c'est en parlant comme ça aux nanas, oui, je vais t'enculer et tout.
1: Mais t'as raison.
5: C'est pas comme ça qu'il faut parler à une nana.
1: T'as raison,
5: Sandy.
1: Elle
5: a besoin de tendresse, elle a besoin de...
1: T'es pas d'accord, Maxime?
4: Je suis d'accord. Gérard, je peux dire, c'est une grosse merde.
1: Non, mais on parle.
5: Mais t'en sais rien si c'est une grosse merde. Tu l'as jamais vu. Pourquoi tu...
4: Parce que dans ce débat, il est nul, il voit rien.
1: D'accord, mais on parle pas.
5: Mais alors, c'est pas toi qui fais les débats.
4: Sandy, je peux dire, pourquoi je cherche la merde? Parce que je l'ai jamais aimé, Gérard.
1: D'accord, mais on est pas là pour parler de Gérard et pour parler de ces débats.
4: Sandy, je peux dire, j'accepte de te pardonner, je t'emmerderai plus.
1: D'accord.
5: Non, mais moi, j'en ai rien à foutre de toi. Tu comprends pas.
4: J'ai envie de t'enculer quand même. J'ai envie de t'enculer, de toucher la chatte.
5: Mais moi, j'ai mal. Bon, alors là, essaye de faire. Alors, tu...
4: Je vais t'enculer dans tous les trous, je vais te prendre partout.
1: Non, c'est bon, allez, c'est bon, on va arrêter là. Hein. Ça, c'est pas possible, on va jamais y arriver là, c'est pas possible. Hein.
4: Gérard,
1: bon.
5: La seule chose que j'ai à dire à Didi Maxime, c'est que j'en ai rien à foutre, tu peux tout utiliser.
4: Et toi, t'es une pucelle.
5: Hein?
4: T'es une pucelle, t'es une pétasse.
5: Non, je suis pas une pucelle, non, parce que je signale que j'ai déjà eu un gamin et le gamin il est mort. Alors,
1: hein, non, bon, c'est bon, alors, c'est bon, on arrête, stop. Mais là, l'émission ça tourne trop loin. Stop, stop, stop, stop, stop, stop. Sandy, pas besoin d'aller dire ça à l'antenne quand même, franchement.
5: Non, mais bon. Lui il m'énerve aussi. Il me
1: bah, je sais, je quoi, sais, et... j'aurais pas dû, il va trop loin. Maxime, tu vas trop loin quand même.
4: Je vais trop loin, je l'ai jamais aimé, la copine de Gérard.
1: Ouais, mais alors t'aimes pas la copine.
5: Moi non plus, je t'ai jamais aimé, de toute façon, t'as vu comment tu parles à une nana, tu crois que
4: je peux dire, je les chauffe, les nanas, j'ai une copine, j'y vais au cul, ma copine.
5: Et attends, c'est pas parce que je suis une nana,
4: j'y vais au cul, je peux dire, t'es moche, tout. Tu as dû voir des grosses à McDonald's, tu dois être grosse.
5: J'ai pas à plaire, j'ai pas à plaire, ni à toi, ni à qui que ce soit.
4: Tu dois être grosse, là, tu dois être là.
5: Moi, je suis pas grosse.
4: Là, tu dois être là, je peux dire, tu dois avoir
1: un grand. Non, non, je vais dire, elle est pas grosse parce que même Gérard, même Fildar a réussi lors de ses défis de la porter, elle est très légère, elle sera
4: légère. Elle doit avoir des strings dessous.
1: Ouais.
5: Mais ça te regarde pas si je porte des strings.
1: D'ailleurs,
4: si tu as des strings, tu dois avoir une jolie chouchoune.
1: On peut le dire.
5: Et alors
1: Gérard et Sandy seront présents dans les studios jeudi soir.
4: Jeudi soir, je vais les chauffer là.
5: Ouais, bah j'espère qu'il n'y aura pas toi dans les studios. Hein.
4: Non, non, il y a moi dans les studios.
1: Non, non, non. Il sera pas là, il sera pas là. Bon, Sandy, excuse-moi.
5: Oui, je suis désolé. Je
1: contrôle.
5: C'est pas grave,
1: hein, on contrôle pas Maxime. Bon, bah Maxime a du mal à dialoguer. Gérard, j'espère que bon, bah de toute façon Gérard s'en est très bien sorti. Il a dit ce qu'il avait à dire. Il l'a bien dit d'ailleurs. Il a bien parlé. Tu quittes pas. Je te repasse le standard, Sandy.
5: Ok. D'accord.
1: Je t'embrasse. Et t'embrasse mon pote Gégé. Hein.
5: Ok, j'y manquerai pas.
1: Tiens, mon pote Gérard.
8: Il est
1: hors antenne. Ouais, d'accord, mais fait. Peut-être qu'on l'entendait derrière le portable de notre ami Sandy. Donc on va récupérer Maxime.
4: Est-ce que t'as envie de moi ce soir? Je suis en chaleur, ma queue elle est toute pleine, je vais te l'enfoncer, je vais te prendre dans la salle de bain, sur la télé, sur les chaises, même sur le trottoir, partout, même dans la voiture, je vais te faire jouir très fort.
9: Qui était
1: parmi nous, ben voici,
9: j'ai
1: donc
9: de l'encourager aussi, hein, comme les autres, il y a
1: Monsieur Gérard.
9: Ouais,
1: deux pauvres aplos.
9: Vous entendez bien là?
1: Ouais. Les mecs, ils vont s'inquiéter, ils vont dire, c'est ça les mecs de fun?
9: C'est une belle chanson. C'est
1: putain, les chambres d'écho, les DJ, vous entendez? Et attention, vous l'avez dit, équipe de fun est dans les parages. Attention. Attention, c'est parti.
10: Oh, la patte folle en l'air, la patte folle en l'air.
1: Oh, il fallait le caméscope pour ça, putain. Tout le monde se marre.
10: Ah, tout le monde chante avec lui, c'est beau.
1: Ah, c'est bon. Oh, Gérard, de Suresnes. Gérard de Suresnes en direct d'un karaoké qui chante la belle histoire de Michel Fuga, le beat bazar, écoutez, ça siffle. Et vous entendez Filda en train de rire.
10: Le problème c'est qu'il a le pied du micro devant l'écran, il bouge pas. Tu sais. Oh là là. Il ramène.

0: vers le brouillard.
1: Les mecs, ils vont pas digérer.
0: Et surtout qu'il doit transpirer comme un bouc, ça doit sentir bon encore. Oh l'horreur. Putain, en plus, c'est moi qui dois le ramener après les débats. Putain. Oh, j'ai un termine de la bombe.
1: C'est fini.
0: Oh. Et tu demandes des applaudissements, une ovation.
1: Ouais. Il n'y a pas de quoi.
2: Précision également, commandant Philippe, ça c'est très important, que si vous répondez mal à la première question, vous êtes au rez-de-chaussée, vous redescendez directement au parking, et vous reprenez votre véhicule et vous rentrez chez vous.
3: Va y avoir un souci.
2: Pourquoi
3: Je suis en smart, et à 4, c'est pas évident.
2: Personne n'a son permis, vous êtes le seul à avoir un véhicule.
3: Oui, j'ai amené l'équipe.
2: Je conseille donc fortement à l'équipe de répondre correctement à la première question pour éviter de rentrer à 4 en smart.
4: D'accord. Oui. Très bien, Jean-Pierre.
2: Très bien. Je pense qu'on va pouvoir attaquer.
3: Oui.
2: Mission, qui veut des euros? On y va tout de suite. On joue pour la première question avec 1,46€. C'est parti. Écoutez bien la première question. On joue pour 1,46€. Comment joue-t-on de la guitare? Pour ça, plusieurs possibilités de réponse. A, avec un archet. B, avec la bouche. C, avec des jambes. D, avec des doigts.
3: Avec un archer, c'est sûr que non.
4: Oui, à mon avis, non, c'est clair.
3: C'est un arc, une flèche, la bouche.
4: Moi, il me semble que j'ai vu quelqu'un jouer avec la bouche dans la rue, ouais.
3: Oui, je sais.
5: Il avait pas de bras.
4: Oui, c'est vrai,
2: Et alors là, attention, je rappelle quand même à Philippe que s'il le souhaite, hein, bien sûr, puisque c'est à lui de valider la réponse à cette question qui n'est pas évidente, je le reconnais, vous pouvez utiliser un joker, hein, c'est-à-dire vous avez l'appel d'un inconnu, le 75-25, ou l'opinion des téléspectateurs également.
3: Je pense qu'on
2: si
3: va prendre...
2: Peut-être pas non plus...
3: On va prendre un joker, Jean-Pierre Delbadois.
2: Oui. Vous prenez un joker, validez, ce n'est aucun problème. L'appel à un inconnu, 75-25, ou l'opinion des spectateurs?
3: Je pense on va appeler un inconnu.
2: D'accord. On appelle qui?
3: Je sais pas.
2: On l'appelle.
6: Oui, allô?
7: Allô, oui, bonsoir monsieur, je m'excuse de vous déranger, c'est pour un jeu. Je vous explique, c'est pour qui veut des euros, c'est ma mission. Et je vais vous poser une question. Alors, comment joue-t-on de la guitare? Alors, il y a plusieurs possibilités. Petit A avec...
6: Je suis à la télé là.
7: Oui, donc je vous explique la question. Comment joue-t-on, c'est la question, comment joue-t-on de la guitare?
6: Je voudrais que je réponde en fait.
7: Oui, voilà, écoutez bien. Comment
6: je
7: joue-t-on...
6: Vous entends très mal.
7: Oui, je sais, excusez-moi. Comment joue-t-on de la guitare? Alors, petit A avec un archer, petit B...
6: Il faut que je réponde à la question que vous venez de poser. Là.
7: Voilà, petit A...
2: Ouais, mais malheureusement, c'est le problème d'utiliser ce joker d'inconnu, c'est qu'effectivement, le temps qu'on lui explique la règle du jeu, il était fort de chance, comme je vous l'ai dit, qu'il ne regarde pas la télé, qu'il n'écoute pas la radio, ça a été confirmé malheureusement. J'espère que ce joker vous a été utile. Maintenant, à vous de réfléchir avec votre équipe. Comment joue-t-on de la guitare avec un archer, avec la bouche, avec des jambes ou avec des doigts?
4: Je pense qu'on peut éliminer les jambes, hein. Bon, c'est pour tenir debout. Hein.
3: Ouais, c'est sûr, la bouche c'est pour parler, l'archer on a dit que c'était pas ça. Bon, on va essayer avec les doigts.
4: Ouais.
2: Vous dites
4: allez.
3: Petite réponse D, avec des doigts.
2: Est-ce que vous confirmez votre réponse, commandant Philippe?
3: Oui, je confirme, Jean-Pierre Delbadois.
2: On y va. Comment joue-t-on de la guitare? On m'a dit avec des doigts. On regarde tout de suite. Bonne réponse! Eh ben bravo, ça nous fait 1,46€. Qu'est-ce qu'on fait? On arrête là? On continue? C'est à vous de choisir.
3: Je pense, allez, on continue.
2: Vous continuez?
3: Oui, on va.
2: Alors on y va pour une deuxième question. On va jouer cette fois-ci pour 2,13€. La deuxième question, Philippe, Anne-Catherine, Emmanuel et Marc. Écoutez bien. Paris est la capitale de quel pays? A, la France. B, le Venezuela. C, le Cambodge. D, le Canada.
3: Le Canada. Je crois qu'il y a un piège.
4: Le Venezuela, c'est Beyrouth. Hein.
7: Le Cambodge.
4: Je crois que le Cambodge, il y a des mines françaises, mais je ne sais pas, c'est peut-être là le piège.
0: Vous pouvez utiliser, je vous rappelle que vous restez encore deux jokers, hein, le 75-25 ou l'opinion des spectateurs. Hein.
7: Bien sûr, Jean-Pierre Adelga. Ouais.
0: Sachant que là, c'est une question, vous êtes obligé d'utiliser son joker. Hein.
7: Oui, je sais.
0: Ah, d'accord. C'est la règle du jeu.
5: Évident.
7: D'accord.
8: Canada, il parle français.
0: Il va falloir une réponse.
7: Et là, si je réponds pas, on part avec l'euro 46.
0: L'euro 46 est à vous à partager à 4. Hein. De toute façon, c'est pas un euro 46 par personne, c'est à diviser à 4. Hein.
7: D'accord. Mm-hmm. Bah, je pense, bon, c'est concerté là.
4: Oui,
7: je pense qu'il y avait un piège, mais bon, je pense que la France.
0: Vous hésitez entre quoi et quoi?
7: La France et le Canada.
0: Bon, vous ne prenez pas le 75-25.
7: Non, je préfère garder les jokers. Pour la suite, mon équipe est d'accord.
4: Tout à fait. D'ailleurs, ça commence par un F, France. Je pense qu'il n'y a pas de...
7: Paris, la capitale de la France.
0: D'accord.
7: C'est peut-être ça.
4: Ouais.
7: Petit, ma réponse, Jean-Pierre Delbadois, la réponse A, la France.
0: Est-ce que vous confirmez votre réponse?
7: Oui, je confirme, Jean-Pierre.
0: Alors, pour 2,13€, Paris est la capitale de quel pays? La France, le Venezuela, le Cambodge et le Canada, vous m'avez dit la France. Réponse, bien joué, effectivement, il s'agissait de la France, c'est finement joué, ce qui nous fait 2,13€. Qu'est-ce qu'on fait? Est-ce qu'on continue ou est-ce qu'on arrête?
7: Continue l'équipe.
5: On continue.
7: Oui, on continue. Allez, on continue, Jean-Pierre Delbadois.
0: C'est votre choix, vous continuez. On vous applaudit. Troisième question. Mission, qui veut des euros? Dans quel film Louis de Funès a-t-il joué? A. Terminator. B. Braveheart. C. Le Cornio. D. Matrix. Je rappelle qu'on joue pour 5,562€ et vous pouvez atteindre le premier étage. On vous laisse réfléchir quelques instants.
4: Bon, moi je pense que Matrix c'est trop vieux. Hein.
5: Ouais,
4: parce que déjà.
7: C'est le début du siècle.
5: Moi j'ai un doute sur Terminator quand même. Parce que
4: ouais, moi aussi.
5: Dans la neige là, c'est.
4: Ouais, hein, tout à fait, ouais. Et il se transforme là avec des bras métalliques, tout ça. Ouais.
8: Dans Braveheart, il y avait. Il me semble qu'il mangeait de la soupe peut-être.
7: Ouais, je sais, ouais. On va prendre. Bah, je pense qu'on
0: peut utiliser un joker. Hein, oui, je vous rappelle, vous êtes le commandant de cette équipe, hein, commandant Philippe. Vous pouvez utiliser, bien sûr, en vous concertant avec votre équipe, vous êtes le seul décisionnaire. Il vous reste, je vous rappelle, le 75-25. Hein, donc vous utilisez vous retirez des syllabes à des mots ou l'opinion des spectateurs.
7: Bah, nous allons prendre un joker, Jean-Pierre Delbadois. Nous allons prendre le 75-25.
0: Le 75-25, c'est-à-dire que vous choisissez où on retire 75% des syllabes de chacune des réponses, oui, ou seulement 25%. Ou vous compliquez l'affaire, ou vous la simplifiez.
7: 75.
4: On est joueur.
0: 75. Ah, oui. On retire 75%
7: du mot. Oui.
0: On y va. C'est parti. On retire l'ordinateur. Dans quel film Louis de Funès joue-t-il? Attention. A. Terre. B. Vra. C. Le corps. Et enfin D. Ma. Là, il nous faudrait une réponse.
7: Il faut y aller, l'équipe, là. Donc, Terre, non. Terre,
0: c'est encore un joker. Vous pouvez sinon faire l'opinion des spectateurs. Hein.
7: Brave, non.
4: Terre,
7: le corps, le corps.
4: Ça me dit quelque chose,
8: le corps.
7: Le corps,
8: ouais, c'est le corps.
7: Ouais. Le corps, ouais, oui, c'est, je m'en souviens, bien sûr, le corps.
4: Phonétiquement, oui, c'est ça.
0: Le cornator,
7: Non, le corps, le corps.
0: Le cornio.
7: Le corps.
0: Le cornio, quoi.
7: Oui. Jean-Pierre, notre réponse, c'est la réponse, c'est le cornio.
0: On rappelle qu'on joue pour 5,562€. Ou vous arrêtez là, tout de suite, Philippe, ou on y va?
7: Non, l'équipe continue. Je confirme, Jean-Pierre Delbadois. La réponse, c'est le cornio.
0: Est-ce que vous confirmez votre réponse?
7: Oui, je la reconfirme, Jean-Pierre Delbadois.
0: Vous la reconfirmez, c'est votre droit. Dans quel film Louis de Funès a-t-il joué? Terminator, Braveheart, Le Cornio, Matrix, vous m'avez dit. Et c'est bien joué, peut-être, je n'en sais rien. Le Cornio,

0: Bonne réponse. Effectivement, il s'agissait du corneau. C'était pas simple, effectivement. La seule chose qu'on peut préciser, que le corneau a été fait dans les années 60, alors que les autres films ont été faits dans les années milieu 90-90. Hein. Donc ouais. Ça n'avait vraiment rien à voir.
1: C'est vrai.
0: Il y avait hésitation, je comprends. Attention. Qui veut des euros? C'est la mission. Avec l'équipe Fun.
1: Oui.
0: Pour l'instant, vous en êtes au premier étage, vous en êtes à 5,562 €.
2: Ouais, quand même.
0: Eh oui, quand même. Ou vous arrêtez là et vous repartez. Cette somme vous appartient, elle est à diviser par 4.
1: Oui.
0: Ou vous décidez de passer encore l'étape supérieure et cette fois-ci on joue pour 8,18 €.
3: Pourquoi 18 ?
1: Je pense qu'on continue.
4: On continue.
1: On continue, Jean-Pierre Dalbadois.
0: Question numéro 4, mission. Qui veut des euros? En quelle année le pape Clément VII refuse l'annulation du mariage entre Henri VIII et Catherine d'Aragon? A. 1528. En B. En 1529. C. En 1997. Et en 1474. D'à votre avis? Bah là, réfléchissez, mais y a c'est pas une question difficile.
1: Sans hésitation,
0: difficile. Vous avez un joker.
1: Oui, je sais, mais
0: vous pouvez réfléchir. Vous avez un joker. Vous pouvez.
1: Pas besoin, je connais la réponse.
0: Peut-être que vous allez un peu vite, je ne sais pas.
1: Non, j'ai tous les livres du pape. Clément IV.
0: Vous avez déjà lu tous ses livres.
1: 6, 7. Oui, j'ai réponse B, 1529. Il n'y a pas d'hésitation, sans hésitation, vous inquiétez pas. J'ai tous ces livres.
2: On a confiance, Philippe.
1: Je confirme, Jean-Pierre Dalbadois. Réponse B, 1529.
0: D'après vous, en quelle année le pape Clément VII refuse l'annulation du mariage entre Henri VIII et Catherine d'Aragon? Sans hésitation, vous me dites en 1529.
1: Je confirme.
0: Vous confirmez?
1: Je confirme, Jean-Pierre Dalbadois.
0: Le sort est entre vos mains et entre votre réponse. Veulent des euros.

0: Bonne réponse, effectivement, yes. 1529. La question que je vous pose avant de continuer, de savoir si vous arrêtez là, comment? Vous n'avez aucune hésitation, parce qu'il y avait 1528, 1529, 1997 et en 1474, et vous m'avez répondu comme ça instinctivement, votre équipe quelque part en cobaye. 1529.
1: J'ai toute la collection, j'ai la trilogie, j'ai tout. Donc je pouvais pas me tromper, je connaissais la réponse. Il en parle, il fait beaucoup référence à cette date, qui est une date charnière pour lui. Donc voilà, j'étais sûr de moi, donc il n'y avait pas de souci.
0: Mission qui veut des euros. Vous aussi, vous pouvez jouer. Pour ça, il suffit de vous inscrire au numéro qui s'inscrit sous vos enceintes. La question maintenant, commandant Philippe, que je vous pose, avant que votre vaisseau ne redécolle, peut-être. Vous êtes, c'est sûr, vous êtes propriétaire à 4 de 8,18 €. Mais la question est simple. Est-ce que vous souhaitez ou pas continuer?
2: Je pense que... Là, ça mérite. Je pourrais m'acheter ma roulotte et tout.
0: Il vous reste un joker quand même. Hein. Vous avez encore l'opinion des spectateurs.
3: Ouais, mais non. Je pense qu'on va s'arrêter là.
1: Joker de Badois.
2: Non, on arrête.
1: Non, je pense qu'on va s'arrêter là.
0: Vous arrêtez là?
1: Oui.
0: Vous êtes sûr?
1: Bah oui.
0: Le problème, c'est que je vous pose la question pour faire bien.
1: Oui.
0: Mais à cette étape du jeu, la question numéro 5 est obligatoire. Je vous repose donc la question, Philippe, en tant que commandant.
1: Oui.
0: Est-ce qu'on arrête là ou est-ce qu'on continue? C'est une règle simple. La réponse est simple.
1: Je pense qu'on continue.
2: Oui, on est joueur. Hein.
4: On continue.
0: À partir du moment où c'est une obligation,
1: on va être joueur.
0: On continue.
1: On va être joueur.
0: On va jouer pour 10,23 €. C'est leur mission. L'équipe de fun. Qui veut des euros? Vous voulez des euros, vous aussi? Vous voulez qu'ils gagnent ces euros? Eh bien, ne rebougez pas, on revient juste après ça.
5: Est-ce que t'es chez tes parents là?
6: Non.
5: Bah dommage, parce que t'aurais raccroché, tu m'aurais dit tiens, on va laisser sonner, on va laisser ta mère décrocher. T'aurais vu comment je te le rembobinais, ta robe.
6: Ah ben ouais, mais non. Je suis dans ton appartement.
5: Bah écoutez, je défie toute auditrice d'appeler au standard qui ne vit pas chez leurs parents et qui savent qu'ils ont des parents assez chiants. Vous donnez le numéro de téléphone de vos parents, je les appelle et je te les embobine.
6: Et tu veux leur dire quoi? Parce que sinon, je suis dans le numéro de ma mère. Hein.
5: Non, juste bonsoir, excusez-moi, est-ce qu'elle est née là? Juste pour vous montrer que sans la connaître, je fais passer le feeling avec les ramps.
6: Eh ben vas-y, je te donne mon numéro.
5: Donne tout de suite, c'est parti. Allez, on y va, c'est parti. Donc, je vais essayer de montrer que je suis le genre idéal. Eh ben c'est comme ça. Et ce soir, n'oubliez pas, il y a plein encore de bonnes choses. Il y a des monsieur et madame Lapipe, on en reprend pour la deuxième fois en direct. Et Carole de Saint-Nazaire, qui est grande amatrice de sodomie, nous a appelé hier et elle est prête à chauffer des mecs au pif, donc on appellera au hasard. On a DJ Maxime à venir également. Et DJ Maxime pour le tous en boîte. Attention, on y va. Comment on y va, hein? Donc, je ne sais rien, Hélène, hein, sur ta main.
6: Ok.
5: Tu écoutes?
6: Ouais,
5: fais pas de bruit, t'es en direct aussi avec nous. Hein.
6: Ok, ça marche.
5: Ok, elle peut reconnaître ton haleine. Hein. Donc ne respire plus à partir de maintenant. On y va, c'est parti.
7: Allô?
5: Oui, bonsoir. Est-ce qu'il est possible de parler à Hélène, s'il vous plaît?
7: Non, elle est pas là.
5: Ah, je sais. Vous êtes son frère?
7: Oui.
5: Ah, merde. Il me fallait la mère aussi.
7: Ouais, ben elle est pas là.
5: Ah, merde. Hélène?
6: Ouais.
5: Bah, mais on tombe sur ton frère, tu vois?
6: Mais ouais.
5: J'ai reconnu à la haleine que c'était ton frère. Ça, c'est une haleine de frérot, ça. Plus jeune en plus.
6: C'est un auditeur de radio. En plus.
5: Quel âge il a? 18 ans, 17 ans, lui.
6: 18.
5: Voilà, tu vois, 17. T'as vu? J'ai dit, c'est une haleine de gamin de 17-18 qui a une voix d'homme. Et quel duvet qui commence à pousser en dessous de du nez. Bah, tu vois, comme quoi. Eh, t'as vu comment je le sens maintenant? Oui, non, elle n'est pas là, non. Non, elle n'est pas là. Oui, tu vois quel âge?
7: 18.
5: Oui, j'ai 17 ans, oui. Mais maman n'est pas là, hein. Tu rappelles, petit? Bon, bah, c'est très cool. Bon, bah, désolé, on n'a pas pu le faire, hein.
6: Ben non.
5: Désolé.
6: C'est grave.
5: Mais je peux séduire également les grands-mères. Hein.
6: Mais je te donne le numéro de ma grand-mère, si tu veux.
5: Allez, on y va, c'est parti avec ton frère en ligne. Comment il s'appelle ton frère?
7: Pierre.
5: Pierre, tu sais que c'est Max?
7: Ouais.
5: D'accord, ok, parce que tu savais qu'Hélène allait à pied?
7: Oui.
5: Appelez. D'accord,
7: ouais,
5: ok.
7: Ouais, elle me l'a dit.
5: Ah, bah, d'accord, bah, c'est dommage, tu aurais dû laisser ta mère décrocher, Pierre.
7: Ben, elle est pas là.
5: Ah, bah, d'accord, ok. Elle avec qui?
7: Avec son copain.
5: Aïe, aïe, aïe, je suis comme la vraie. Attention, j'appelle votre grand-mère, je vous la séduis. Hein.
6: Elle comprend pas grand-chose. Hein.
5: C'est pas grave, je vais parler avec les mains. Hey, j'ai entendu un truc d'enfer de Patrick Sébastien. Je vous le dirai après sur les mains des Italiens.
6: Non, il
5: a trouvé une très belle formule, Patrick Sébastien. Il a dit que les Italiens parlent avec les mains. Et c'est pour ça que des fois, quand ils mettent une claque, c'est un mot qui leur a échappé. C'est mignon, ça. Vous avez compris, Hélène et Pierre?
6: Ouais.
5: Bon, Pierre, ça m'étonnerait. À 17 ans, ça m'étonnerait qu'on comprenne les blagues de Patrick Sébastien. Au bout de 10 ans des grosses têtes, on peut commencer à capter.
6: Oh, mamie.
5: Ben, on va la réveiller, mamie. On va la draguer.
6: Oh.
5: Salut, mamie. Tu voudrais un doigt?
6: Allô?
5: Allô, mamie?
6: Allô?
5: Allô, mamie? Oui.
6: Mais mamie, qui c'est Pierre-Olivier?
5: Oui, c'est Pierre-Olivier.
6: Ah, ma chérie.
5: Tu dormais peut-être?
6: Eh non, je suis couché, mais je m'étais endormi. Je dis tout à quoi, je sais que ça.
5: Ça va bien, mamie?
6: Ça va bien, petit chéri.
5: Bon, bah ça va bien. On se voit bientôt.
6: Oui, j'espère qu'on se verra avec tes jours. On va souvent, ma chérie.
5: J'ai rien compris, mais écoute, t'es toujours pour moi, l'ami. Tu me remets un coup de dentier pour qu'on comprenne.
6: Oui, ma chérie.
5: Sinon, ça va, t'as passé une bonne journée. Je voulais te passer un petit coucou avant que tu t'endormes.
6: Ben, ça, c'est gentil, ma chérie.
5: D'accord. Bon, toi, voilà, t'es sur le point de dormir, t'as le dentier qui dormait déjà.
6: Eh ben oui, quand je pense que je dormais et je savais pas passe d'où venait ce bruit.
5: J'ai rien compris, mais elle était très bonne.
6: Ben, j'étais policier.
5: Bon, ben écoute, j'ai voilà, tout le vie, du gars.
6: Oui.
5: Tombe des bords. Je t'embrasse très fort. Je t'embrasse, mémé.
6: Allez. C'est bien, ma chérie. Au revoir, mon chéri. Je te fais une grosse bise, je te dis... Tu n'es pas couché, quand tu te couches, tu regardes toujours la télé.
5: Oui, il va dormir, couche la télé, on peut pas dîner.
6: Non.
5: Voilà. Non, mais d'abord.
6: Très bien, mon chéri, je te dis au revoir.
5: D'accord, bisous. Comment je te l'ai pas séduite, la grand-mère, Hélène et Pierre,
6: qu'est-ce que...
5: Oh putain. Eh, hey, c'est pas fort, ça. Non, mais vous avez capté ce qu'elle a dit, votre grand-mère?
7: Ouais, on est habitué, on comprend.
5: Mais... Alors, Pierre, tu vas me traduire tout de suite, attends, je remets en arrière et tu me remets, attends. Non, moi, j'ai rien capté, hein.
6: C'est dégueulasse.
5: Moi, je suis dégueulasse, attends, je suis désolé. Attends, on va écouter ce qu'elle a dit à mémé, attends, quand même. Oh là là. Attends, réécoute. Attends, on remet, c'est bon. Attends.
3: Oui, non, elle n'est pas là, non. Non, elle n'est pas là.
5: Oui, tu as quel âge?
3: Oui, j'ai 17 ans.
5: Attends, excusez-moi.
7: Non, c'est bon, hein.
5: Attends, on recommence. Il a dit que les Italiens parlent avec les mains. C'est pour ça que des fois, quand ils mettent une claque, c'est un mot qui leur échappe. Attends, excusez-moi. Au bout de 10 ans, des gros... Attends, hop là.
6: Allô,
5: mamie? Oui.
6: Mais mamie, qui c'est Pierre-Olivier?
5: Oui, c'est Pierre-Olivier.
6: Ah, ma chérie.
5: Alors, qui est Pierre-Olivier?
6: Mon frère.
5: Bah, t'en as un autre, t'en as combien?
6: J'en ai deux, mais celui qui t'a dit s'appelle Pierre, en fait, c'est Pierre-Olivier, quoi, mais on l'appelle Pierre.
5: Ah, c'était donc toi, Pierre, je jouais ton rôle?
6: Oui,
7: voilà.
5: Aïe-moi, alors. Attends, on continue d'essayer de comprendre ce qu'a dit votre grand-mère, hein? Tu dormais, peut-être?
6: Mais non, je suis couché, mais je m'étais endormi. J'ai dit tout à quoi, je sais que ça.
5: Bon, là, on a compris. Là, je dormais, j'étais au point de dormir, j'ai entendu le téléphone, en gros, j'en ai qu'est-ce que je dis que ça. Bon, là, ça va. Là où ça se complique, c'est ce qu'on va dire maintenant, donc Jurassic Park. Écoutez bien. Ça va bien, mamie?
6: Ça va bien, mon chéri.
5: Bon, bah, ça va bien. On se voit bientôt.
6: Oui, j'espère qu'on se verra bientôt.
5: Alors c'est là où ça devient compliqué.
6: Qu'on se verra bientôt.
5: Ah, c'est où on appelle les Bogdanov. On essaie de trouver entre nous. Pierre, ouais. Essaie de comprendre ce que dit mémé, hein.
6: J'ai dit tout le coup, je sais que ça.
5: juste après. Ça va bien, mamie? Là.
6: Ça va bien, petit chéri.
5: Bon, bah, ça va bien, on se voit bientôt. C'est là.
6: Oui, j'espère qu'on se verra bientôt. Je vous vois pas souvent, mon chéri.
5: Ah oui, je vous vois pas souvent, mon chéri, d'accord. Mais écoute, t'es toujours pour moi, l'ami. Je me remets un coup de dentier pour qu'on comprenne.
6: Non, mon chéri.
5: Sinon, ça va, t'as passé une bonne journée. Je vais te passer un petit coucou avant que tu t'endormes.
6: Ben, ça, c'est gentil, mon chéri.
5: D'accord. Bon, toi, t'es sur le point de dormir, t'as le dentier qui dormait déjà.
4: Eh bien oui, quand je parle que je dormais, ça ne va pas se voler ce bruit.
8: C'est là que j'ai besoin de comprendre. On comprend le mot bruit, j'étais sur le point de dormir. Est-ce que tu peux m'expliquer, Pierre?
7: Ben oui, qu'elle était sur le point de dormir et qu'elle n'a pas compris le bruit du téléphone.
8: Voilà, bravo, en gros c'est ça, d'accord, allez on va arrêter là, en tous les cas c'était très sympa. Hein. Bravo en tous les cas, bien joué. Hein. Ça te fait rire Hélène, hein?
6: Mais oui, il n'a pas que je vais lui dire moi maintenant quand je vais l'appeler.
8: T'en as rien à foutre, c'est surtout ton frère qui est dans la merde.
6: Oui.
8: L'autre il va arriver, mais madame, ah, vous êtes grave, hein. Pierre t'es mal, hein. Bon courage Pierre avec Mémé. Hein.
7: D'accord.
8: Déjà, toi, t'auras pas le billet de 200 sous le sapin à Noël. Hein, déjà. Ça, c'est clair. Hein.
7: Je suis banni, c'est bon.
8: C'est clair. Oh, elle était contente que tu l'appelles. Hein.
6: C'est clair.
8: T'as de la chance que je lui ai pas dit oui, c'est Pierre, je passerai maintenant te voir tous les lundis.
6: Ah oui, alors là.
8: Elle serait contente là. Hein.
6: En plus, elle nous attend. Alors.
8: Ah bon, en plus, alors soyez sympa parce qu'on en a qu'une de Mémé, puis quand on l'a plus, on l'a plus. Hein.
6: Ouais.
8: Ok. Bon, bah, bisous Hélène.
6: À bientôt.
8: Bon merci. Courage. Alors, je te demande de l'accueillir comme il se doit, Jojo de Ajaccio.
9: Bonsoir.
8: Ouais, bonsoir, Jojo.
9: Ça va bien, tout le monde?
8: Eh ben, ouais, ça
9: les,
8: va.
9: Les fifilles.
8: Eh ben oui, les fifilles, elles sont toutes là. Dis donc, tu sais que t'as fait mouiller toutes les culottes des filles depuis qu'elles savent que tu reviens sur l'antenne.
9: Eh ben oui, parce que tout le monde me demandait quand c'est que je passais. J'ai dit, mais moi j'attends qu'on m'appelle, je peux pas appeler. Hein.
8: Eh bien sûr, et comme nous, de notre côté, nous attendions que tu nous appelles, effectivement, on n'y arrivait non. pas.
9: Chacun s'attendait, alors on pouvait durer longtemps. Hein.
8: Et puis on tombait sur un gros con, sur un os, c'était ton oncle.
9: Eh oui.
8: Il nous fait chier, ton oncle.
9: J'ai le portable, tout le monde peut m'appeler même dans la journée.
8: Oh, c'est génial. Comment va France Télécom?
9: Ben, ça va bien. J'ai entendu ce que vous avez dit tout à l'heure.
8: Oui.
9: J'ai toujours le système de plastique pour pas qu'il y ait des graffitis sur les cabines téléphoniques.
8: Voilà. Ne arrêtez de mettre des graffitis sur les cabines téléphoniques. Ensuite, c'est Jojo qui doit nettoyer.
9: Eh oui, c'est moi qui les nettoie. Venez voir sur Ajaccio.
8: Ouais.
9: Il faut passer du Scontex sur l'appareil du métal et pour le mouiller un petit peu et puis après après l'essuyer et ça raye pas.
8: Génial.
9: Les mailles.
8: C'est ça ton petit secret quand même, hein.
9: C'est mon petit secret.
8: D'accord. On le dit à personne, Jojo. On le garde pour nous, hein.
9: Pour tout le monde.
8: Ben voilà, voilà, exactement, quelque part aussi.
9: Et puis aussi, j'ai passé mes 3 jours à Euro Disneyland.
8: Oui, alors, oui, parle-nous de ça, parce que moi aussi, je suis parti 3 jours à Euro Disneyland. Paris.
9: Ben moi, vous savez que je vais vous dire à tous et à toutes.
8: Toi, tu devais faire partie d'une. Toi, t'étais une attraction, toi, t'étais pas un client, toi.
9: Non, c'est pas une attraction, j'étais un client. J'ai gagné le. Vous savez, si vous avez été on dirait le coup de marteau, là, sur le tambour.
8: Ça, c'est dans le Disney Village.
9: Oui.
8: Ouais, c'est là où il y a toutes les boutiques.
9: J'ai gagné 200 000 points.
8: 200 000 points, bravo!
9: En deux coups, comme un tambour et en tape fort.
8: Ah, bon, alors là, je veux dire que je suis très très fier de savoir que parmi nous, il y a donc ce mec qui a eu ses 200 000 points au marteau en l'espace de deux coups au village, au Euro Disney Village, et de savoir que c'est toi, Jojo d'Ajaccio, ça m'émeut.
9: Et puis c'est super bien, il y avait c'est bien Paris, c'est vraiment super.
8: Ah.
9: Moi j'aimerais bien y passer ma vie là-bas à Paris.
8: Ah, Paris c'est magnifique.
9: Oh, j'ai guéri mon rhume.
8: Bah évidemment. Tu sais Jojo, il y a une chanson qui dit « La nuit est à nous, Paris nous appartient ». C'est Danny Briand.
9: Bonjour à toutes les filles et bonjour à toutes les Sylvie
8: D'accord.
9: À toutes les filles. Bon.
8: Quelle est l'attraction, Jojo, que tu es la plus appréciée à Euro Disneyland Paris? Dis donc, si avec ça, ils nous filent pas au moins 10 passeports.
9: Ça, je peux pas vous dire, il faudrait...

0: Okay.
1: Représentation.
0: D'accord. Est-ce que tu as fait le...
1: De l'imagination.
0: Jojo, est-ce que tu as fait le Star Tour? Avec, bah, donc, quand même, avec R2-D2, Z6-PO, dans la guerre des étoiles, quand t'es dans l'espace, dans l'hyperespace,
1: ah, oui,
0: quand même, un petit peu, non?
1: Ah, si.
0: Attends, je vais le remettre, tiens, vas-y, vas-y,
1: oui, c'est bien, mais c'est pas tellement...
0: C'est vraiment pas bidon, ça.
1: Ah,
0: comment ça, c'est... Dis donc, comment ça, c'est pas bidon? Ça veut dire quoi, ça?
1: C'est bien, mais c'est...
0: C'est bien, mais c'est bidon?
1: C'est monté sur des vérins.
0: Ouais.
1: On croit qu'on est dans les étoiles, mais...
0: Ouais.
1: On est toujours au même endroit, c'est toujours une plaque.
0: Mais non, bien sûr qu'on est dans les étoiles quand on est là-bas. Bien sûr qu'on se déplace pour de vrai.
1: C'est super bien.
0: Bah dis donc, et alors?
1: Il faut y aller.
0: Ouais, allez-y, nous on veut y retourner, mais on veut y aller gratos. Hein. Il est hors de question qu'on repaye. Moi j'ai eu passé un petit week-end de 3 jours. Et s'il y a quelqu'un qui peut m'offrir un week-end à Euro Disney, gratos, et attention, hein, pas au Coyote Club Hôtel, hein. Moi je veux être au Disneyland Paris, là.
1: Hein. Mais moi aussi, j'aimerais bien.
0: Oui, mais écoute, on ira un autre jour tous les deux. Moi comme ça, j'emmènerai une princesse.
1: Moi, j'emmènerai des bêtes dedans. Hein.

0: ça fait du bien, Jojo, hein?
1: Ah ouais?
0: Oh là là, comme ça, Disney. Ça, ça fait la musique, on se croirait Euro Disney déjà. C'est vrai, hein?
1: Oh, c'est
0: une And the force be with you, que la force soit avec toi! Dark Vador! Ta ta ta ta! Oh, j'adore, écoute, on écoute encore un peu.

0: Qu'est-ce qu'il y a?
1: C'est super.
0: Non, parle devant ton micro.
1: C'est super.
0: Ah ouais, c'est super. Écoute-la.
1: C'est super boum.
0: Ça donne envie de revoir le film, hein, ça y est.
1: C'était un film, ça.
0: Il est con comme un balai, lui. Et la trilogie de la guerre des étoiles et l'Empire contre-attaque et le retour du Jedi et la planète Hoth. Hein?
1: Ça, c'est...
0: Et alors? Mais tu es malade! Mais bien sûr que ça existait, c'est vrai! Ceci n'est pas qu'un monde étrange et pénétrant, il existe vraiment ce monde. Plus tard, dans l'espace, nous y serons tous.
1: Même
0: bien avant. Tu sais d'ailleurs, Jojo, qu'on a déjà fait une soirée sur les extraterrestres, sur la vie, sur l'espace avec les frères Bogdanov, avec qui nous avons déjeuné aujourd'hui et qui seront nos invités le 29 février. Et nous parlerons justement de l'espace, tout particulièrement de la vie extraterrestre et des ovnis le 29 février avec des invités. Nous parlerons de tout, des ovnis, de la folie. Nous pourrons vivre jusqu'à 500 ans, tu te rends compte? Toutes les cellules de notre corps seront remises à neuf constamment. Il n'y aura plus rien que du positif. Tu te vois vivre 500 ans, Jojo? Jojo, tu vas pouvoir vivre 500 ans, la Pris Billy. C'est magnifique. Écoute ça, on dirait la musique d'Euro Disney. La parade de nuit Euro Disneyland Paris. Hé les gars,
2: quoi?
0: On va se le faire, ces petits passes et ces petits week-ends gratos, là?
2: Je te dis, c'est prévu.
0: Qu'est-ce qui est prévu?
2: Il y a un deal avec, je sais plus comment il s'appelle, Ludo,
0: oui.
2: Je crois.
0: Ouais,
2: Ludo.
0: Mais c'est quoi le deal?
2: Eh ben, en fait, c'est, il veut lancer, entre guillemets, un petit défi, c'est-à-dire que tu lui proposes de faire un canular, un truc, ou un machin. Si jamais ça te fait rire, tu l'invites dans les studios. S'il se plante, il nous invite tous à Euro Disney.
0: Mais il nous invite tous à Euro Disney?
2: Ouais.
0: C'est-à-dire qu'on va passer un week-end tous ensemble?
2: Bah, ouais.
3: Non, on peut y aller séparément.
4: Des petites.
0: Parce que mon problème, c'est avec avec le planning des soirées, à mon avis, c'est mai-juin, quoi. Un truc comme ça.
2: Ah oui, d'accord.
0: Non, mais on peut se démerder. Ah ouais, donc c'est ça.
2: Oui,
0: mais moi, c'est bien gentil. Excuse-moi, Jojo, hein, je fais ma popote.
1: Oui.
0: Bon, des passes, c'est bien. Mais quand même.
2: Tu veux qu'on essaye de voir s'il est là?
0: Mais non, mais moi il me faut. Lui, il a l'air d'être bien. Ouais. Mais moi, je suis persuadé qu'il y a des directeurs d'Euro Disney qui nous écoutent ou des gens qui en connaissent. Moi, je veux carrément passer un week-end dans un hôtel.
5: Ouais, mais arrête de dire Euro Disney parce que t'auras jamais rien. Ça s'appelle plus comme ça, c'est Disneyland Paris.
0: C'est Disneyland Paris.
5: Ça marchait pas Euro Disney, c'est pour ça qu'ils ont changé.
0: Disneyland Paris. Non mais j'ai pas envie de repayer, je suis quand même une star.
1: Excusez-moi, je voulais vous demander.
0: Ta gueule toi, tu vois pas que je suis en train d'essayer de faire un deal?

0: Je suis en train d'expliquer au Jojo que quand même, il y a sûrement un directeur qui nous écoute de Disneyland Paris. Génial, Disneyland Paris. D'ailleurs, j'aime bien aussi Parc d'Astérix, tu vois.
1: Ouais, c'est pas mal le parc d'Astérix.
0: Ah, parc d'Astérix, par exemple.
1: Un bel hôtel.
0: Qu'est-ce qu'il y a aussi le truc là, tu sais, sous les plantes là, où t'es dans la flotte là.
1: Center Park.
0: Center Parks. C'est mortel, Center Park. Non, Center Park,
1: t'as dit Violande quand même.
0: Hein?
1: Troisième parc de France.
0: Ouais, mais Center Park aussi. Enfin, je veux dire, Center Park, Disneyland Paris et puis.
1: Violande.
0: Et bon, parc d'Astérix, moi je veux des passes, des entrées, je veux qu'on me file des hôtels et pas de la tchatch, quoi, des bonnes chambres.
1: Je crois que j'ai fait un hôtel à parc Astérix maintenant.
0: Je me suis fait des. Ah bon?
1: Ouais.
0: Tu le savais ça Jojo qu'ils ont fait des hôtels au parc d'Astérix?
2: Non, je savais pas.
0: Ouais, t'es pas au courant toi, tu t'intéresses à rien. Non mais c'est vrai.
2: Oui,
0: une petite chambre sympa quand même. Et moi si je vais à Disneyland Paris, je vais être dans le Disneyland, hein, dans l'hôtel où j'étais la dernière fois, le Grand Rose là, je veux pas être...
1: Sur la piole c'est combien? C'est 2000 balles?
0: Je ne sais pas. Je sais pas.
1: Bien sûr.
0: Je sais pas combien
1: c'est. C'est combien, 2-3 000? Non, peut-être un peu
0: la
1: moins.
0: La nuit?
1: Non. Ouais.
0: C'est cher.
3: Ça doit être 1000-1008.
0: Ouais, un truc comme ça, ouais.
1: 1008, c'est pas la suite. T'as pire. Enfin,
0: j'ai fait un week-end, ça m'a coûté... Non mais c'était bien, attends, y a pas l'argent.
1: Non mais je suis d'accord,
0: l'argent n'a rien à voir là-dedans.
1: Non mais c'était pas la plus chère des chambres que t'avais.
0: Ah non,
3: pas pris celle de Jackson là.
0: Ah non, bah non. J'ai pas ni pris celle de Jojo, j'ai pas pu dormir dans un placard. T'étais à quel hôtel toi, Jojo, à Disneyland?
2: Couille-couille-hôtel.
0: Couille-couille-hôtel.
1: Ah, celui des Indiens, tu sais, l'Iroquois hôtel, là.
0: Le type
1: au fond, là, dans le champ, au fond, derrière.
0: Ah là là là là là là là, le Sioux. Il était dans une tente.
1: Avec il va demander à son oncle.
0: Vas-y, va lui demander. Il était dans une tente avec des Sioux, mais lui, il était à Marne-la-Vallée, lui.
2: Mais c'était comme hôtel que j'étais. Le Cheyenne,
1: c'est ça, c'est la merde au fond là.
2: Le Cheyenne.
1: Truc en bois là.
2: Dudo,
0: attends, je tiens.
2: Oui,
0: il n'y a aucun hôtel caca à Disneyland Paris, Filda. Il y en a des mieux que d'autres.
1: Oui, voilà.
3: Mais parce que celui. Ah oui.
2: Cheyenne. Mais c'est super comme hôtel.
0: Ah ouais,
1: c'est celui où il y a la chambre à 42 francs, tu sais.
3: Et en face, il y a un truc de cow-boy où ils servent des chopes de bière énormes d'un litre.
0: Ah, par contre, si tu veux faire l'ouverture du parc, vu que l'on sait, c'est pas à 7h qu'il faut te lever. À 7h, t'es déjà sur la route.
1: Tu te lèves à 4h du matin pour prendre ton billet.
3: Pour rejoindre le parc.
0: Ah, mais tu vas en train.
2: Mais c'est super comme super.
0: Bah ouais.
2: Cheyenne,
0: c'est génial. Hôtel. Ah ouais, quand tu sais quand ils ont installé le train, bon c'est pour ceux qui viennent de province, mais c'est pour ceux qui viennent de l'hôtel Cheyenne aussi. Ouais.
2: Non, c'est... Vous voyez comme il est super bien, il est super beau.
0: Ah ouais, ouais. Bah, ça doit être mieux que le Disneyland Paris, hein, c'est sûr.
2: Non mais il est pas loin de Disneyland.
3: Il y a une navette.
2: Il y a une navette dedans.
0: Ah bah oui, ça c'est sûr, si tu dois y aller à pied, tu vas à pied, si tu veux y être à 10h, c'est vrai comme je disais tout à l'heure, il faut...
2: Non, il faut 10 minutes, il faut 10 minutes.
0: Oui, en navette.
2: Jusqu'à Cheyenne.
0: Ah ouais.
2: Mais c'est super, il y a de tout. Il y a des belles chambres, il y a des. Il y a de belles. Je sais pas comment.
0: Non mais celui. Tu t'attends à avoir des petites surprises?
4: Ben, un petit peu, on verra ça tout à l'heure dans la soirée, quoi. Mais c'est vrai que je suis impatient déjà. Le fait d'être là, c'est génial, quoi. C'était mon rêve.
0: Ouais.
4: J'y suis, c'est le plus beau jour de ma vie.
0: Très bien. Est-ce que t'as des petits cadeaux, Jean-Louis Spich, t'as prévu des petits cadeaux ou pas? T'as pas offert de cadeaux à ton pote Fabien?
5: Non, mais ça va venir un peu plus tard.
0: Bon, allez, et puis il y a tous les potes de Thompson, hein, parce que vous travaillez tous les deux dans la même entreprise.
5: Non, pas du tout.
0: Un peu du tout, d'accord, ouais. Ça commence bien, déjà. Je crois que j'ai bien préparé mes fiches.
4: Non, il y a moi qui travaille à Thompson et tous les collègues de Sondawa, je pense qu'ils doivent.
0: Ouais, écouter la radio. Wesh Thompson, hein, avec la fameuse secrétaire, comment s'appelle-t-elle?
4: Delphine, donc j'espère qu'elle sera à l'antenne ce soir, quoi, pour que... Je l'ai appelé tout à l'heure cet après-midi en lui disant que j'étais bien rentré à Paris.
0: Bon, alors il y a 3 heures de Radio Libre, bien entendu, ça va pas être 3 heures spéciales Fabien et anniversaire. Hein. Ils vont venir, ils vont repartir des studios, ils reviendront tout au long de cette soirée. Ça va être une énorme fil rouge jusqu'à minuit. C'est le moment ou jamais. Alors il y a 10 000 possibilités ce soir pour entrer en communication avec Fabien et Jean-Michel Piche. D'abord les numéros classiques, 32-28, où vous attend Pauline et Laurent, ils sont déjà prêts, au taquet, il n'y a pas de problème. Hein. Sinon vous avez également de Belgique, le 00. 33 825 08 5000 pour nous appeler. Vous avez les SMS en faisant max, le petit espace, et vous me l'envoyez le message au 61 Fun, 61 386. J'embrasse Fabien et Jean-Michel Schmich, ça y est, ça commence, c'est parti, ça commence déjà, ils sont chauds comme la braise. Donc ce soir-là, je vous demande de vous ruer sur les SMS, on fera le maximum pour les lire. Si vous avez des questions à leur poser, des messages à leur faire passer, de sympathie, des anniversaires à leur souhaiter, sur les SMS, vous allez pouvoir y aller. On fera régulièrement des tours sur les SMS. On va essayer d'y être encore plus attentif que d'habitude. Et puis, il y a aussi une autre possibilité pour vous, c'est de déposer des cadeaux devant la radio à l'accueil, ou peut-être que vous aurez même la possibilité de monter, si vous êtes des jolies filles pour Jean-Michel Mich. Pour ça, vous venez au 22 rue Bayard, c'est dans le 8e arrondissement à Paris, c'est en bas des Champs, hein. Vous venez, vous baladez, si vous faites un petit tour en bagnole, si vous avez un petit cadeau, un petit présent pour Fabien pour ses 33 ans, et également un petit cadeau pour Jean-Michel Mich, hein, parce que je pense que Fabien n'est pas quelqu'un qui est plutôt partageur, hein, donc ça ne dérange pas s'il y a 2-3 cadeaux également pour Jean-Michel Mich tout au long de la soirée.
4: Et aucun souci de ce côté-là, on est des vrais potes, donc il y a
0: depuis
4: pas de
0: 10 ans, hein, c'est ça, hein.
4: Depuis 10 ans, tout
0: d'accord.
4: À fait.
0: Oui. Ok, hein. Jean-Michel Mich, ce soir les meufs, on va passer une petite annonce, hein, on va pas résister au plaisir. Ah, il y a déjà son portable qui est en train de. Ah non, d'accord,
1: il a
0: préparé son petit texte. Ah, Jean-Michel Mich, bien entendu, première petite annonce de la soirée, on y va, c'est parti.
5: Ben, bonsoir tout le monde, je m'appelle Jean-Michel Mich, 32 ans, 1m70, 68 kilos, les yeux marrons. Les cheveux bruns, j'aime le sport, le foot, le rugby, le sport de combat, ouais. Le karaté,
0: ouais.
5: La musique, Trian, Garou, Sardou, Goldman,
0: ouais.
5: Et j'aime faire des promenades.
0: Ça c'est bien, t'as oublié le billard aussi dans le sport,
5: ouais,
0: t'as des belles billards. Voilà. Bon, il est un petit peu stressé, hein, Jean-Michel Mich, donc, ouais. Mais à mon avis ça va rentrer, hein. C'est vrai de se retrouver devant un micro, devant plein de gens... Avoir le casque sur les oreilles, d'entendre, c'est un petit peu perturbant, mais tout va rentrer dans l'ordre, faut pas vous inquiéter les enfants.
5: Ouais, parce qu'on n'a pas trop l'habitude à ça.
0: Mais après, ça va y aller, vous allez vous lâcher, là,
4: ouais,
0: comme
4: ouais,
0: d'habitude,
4: ouais,
0: hein, comme si vous étiez
4: dans
0: à la maison.
4: Dans
0: la
4: soirée, on va chanter
0: voilà,
4: un petit peu, et puis voilà.
0: Bah, évidemment, parce que tu nous as préparé des chansons. Hein.
4: Tout à fait, ouais,
0: d'accord,
4: des
0: okay.
4: Chansons très connues.
0: Ils ont déjà taquiné, je vous cacherai pas qu'ils ont déjà taquiné la mousse un peu. Hein.
4: On va... Un petit peu, ouais.
0: Ouais voilà.
4: On a été dans les bistrots de Paris, quoi. Ouais. C'était cool, quoi.
1: Bah, ils ont visité, quoi.
0: C'est vrai. Ils ont visité Paris à leur manière, et voilà.
4: Ben
0: ils
4: voilà.
0: Ont fait la tournée des grands bars, hein, au lieu de faire la tournée des grands ducs.
4: Bah ouais,
0: c'était bien, c'est sympa les petits
4: ouais,
0: bars.
4: Ouais, c'est sympa, ouais, très bien accueilli, cool quoi. Je pensais pas que Paris c'était
1: et
4: comme ça.
1: Tiens.
4: Je voyais ça autrement. Puis
0: vous voyez ça comment Paris, Fabien?
4: Ben là j'étais un petit peu impressionné devant la tour Montparnasse quand Laurent nous l'a montré.
0: Ouais.
4: Puis après, bon, ben, on a fait comme si on était chez nous quoi.
0: Voilà.
4: En fait, on a été cool, on a essayé de se décontracter, voilà.
0: Voilà, et vous êtes décontracté comment? On en a voir le
4: bah non, non,
0: situé
4: non, non, après on était à l'hôtel, superbe hôtel, un
0: ah
4: bon
0: oui.
4: Accueil
0: ouais.
4: Chaleureux de toute l'équipe. Et donc, on est vraiment content de
0: claque.
4: Ça.
0: C'est un petit campanile.
1: Petit campanile.
0: Ouais, ouais, ça claque,
1: voilà,
0: ça ouais. Claque.
1: Campanile
0: le campanile, et... déjà, là, c'est la, là, c'est, là, on a mis les petits plats dans les, enfin, dans les grands plats dans les petits, pardon.
4: Tout à fait, et vraiment, Fun Radio, c'est vraiment une équipe super
0: ah bon, c'est à recevoir, hein. Un petit campanile.
1: On se fout pas de votre gueule, les
0: gars. Je savais même pas que ça existait dans Paname, mais bon, un petit campanile dans Paris, c'est toujours plaisant, hein.
4: Exactement, c'est charmant.
0: Qu'est-ce qui se passe après minuit, Jean-Michel Mich? Un petit
1: bout? Un petit bout,
0: Boulogne, un petit bout de Boulogne, ça serait peut-être bien, une petite virée comme ça, non?
1: Après.
0: D'accord, ok, hein, très bien. T'as vu qu'il y a une bonne table, hein, si tu veux nous refaire le coup de minuit. On verra ça tout à l'heure. Mais pas devant Pauline, hein, bien entendu. Puis là, il y a des jeunes qui nous écoutent, donc on va attendre un peu plus tard dans la soirée. Ils sont nos invités d'honneur, hein, Jean-Michel Mich, je le rappelle, c'est 33 ans. C'est pour ce soir. Fabien, pardon. Jean-Michel Mich à ses côtés, ils viennent de Rennes directement. Ils vont être là en fil rouge tout au long de cette soirée. Donc au taquet ce soir, les garçons comme les filles. Là, c'est quartier libre pour tout le monde. Vous composez bien sûr le 3228, mais c'est également le numéro de téléphone qu'il vous faut composer pour tout simplement faire de la radio libre. Comme c'est ton anniversaire, mon petit Fabien, on va commencer tout de suite à rentrer dans le vif du sujet avant que moi que j'attaque la radio libre avec des auditeurs. Ce que je peux te proposer, éventuellement, c'est le premier cadeau de la soirée.
4: Ouais, pourquoi pas.
0: Et sachant que pour ça, on a quand même Monsieur Cadeau, le grand retour de Monsieur Cadeau. Alors, on y va, Monsieur Cadeau. Le premier cadeau de Fabien, nous écoutons.

0: détruisant par la même occasion les dernières dents qu'il te reste. Bon appétit, petit gourmand.
1: Voilà, donc le premier cadeau, je l'apprends à l'instant, c'est un cadeau qui ne te sera pas remis en main propre, malheureusement. Mais
2: si, il faut qu'il l'envoie chez lui. Ouais, ouais, c'est,
1: ah bah
2: ça,
1: oui.
2: C'est chez toi que ça va arriver.
1: Ça aurait dû arriver là, comme ça, ce qui aurait été bien, c'est qu'il puisse ouvrir des petites blagouzes et qu'il nous raconte tout ça. Mais on va essayer de se démerder pour trouver des petits carambars, quand même, un petit sachet de carambars dans la soirée.
3: J'ai des blagues.
1: Oui, mais on aimerait bien que tu nous racontes des petites blagues carambars, quand même.
3: Ouais, quand même, pourquoi pas. Ouais.
1: Allez, nous deux, là, t'as pas une ou deux petites histoires.
3: Alors, qu'est-ce que fait un canard quand il a soif?
1: Coin-coin.
3: Non, il se tape une canette.
1: C'est parti, on y va, c'est parti.
3: Comment dirais-je? Aïe, non, je suis pas... Là, tout à l'heure, la deuxième blague, là,
1: j'ai... T'es un peu perturbé,
3: ouais,
1: hein.
3: Ouais, un petit peu, ouais.
1: On attend que tu chiales, hein. C'était prévu que tu chiales,
3: normalement. Ouais, mais peut-être dans la soirée, quand
1: j'espère,
3: ça va
1: être... J'espère, c'était prévu au programme, normalement, t'étais censé...
4: On peut pas commencer sans que tu chiales, hein.
1: Ah ouais, tant que tu chiales pas, on peut pas démarrer officiellement la soirée, hein. Faut que ça, faut
3: ouais,
1: ça,
3: mais
1: faut que ça chiale,
3: c'est
1: hein.
3: Plutôt tout à l'heure, un petit peu plus tard, je
1: d'accord, d'ici une demi-heure, tu nous promets que tu pleures avant 22h?
3: Ah bah ça c'est l'émotion, ça prévient pas quoi.
1: Bon bah
3: c'est...
1: écoutez, faites tout pour qu'il tombe dans l'émotionnade, hein. Il nous faut notre petit pleurnichette, hein. Ça serait quand même important.
3: Ah bah à mon avis il risque d'arriver quand même à la fin de l'émission, parce alors, que ça sera le moment le plus difficile, je pense.
1: Beaucoup de soirées vont être prises tout au long de cette soirée, on va filmer également cette soirée. Je rappelle que bah il y a 32-28 qu'il faut composer, le 61-386 également pour les SMS. Je vous sens un petit peu mou, hein, je vous le cache pas, de l'autre côté du standard, à croire que la radio va se faire tout seul entre nous et que vous allez vous poêler à écouter, c'est ce qui arrive d'ailleurs régulièrement, c'est que vous préférez écouter, être à la cool. On sait qu'il y a beaucoup d'étudiants ce soir et qu'ils ne peuvent pas forcément, comme d'habitude, composer aussi facilement le numéro parce qu'il leur faut rester concentrés dans leur bouquin et dans leur révision, mais ils écoutent d'une oreille un peu distraite. Donc si vous avez un petit moment là, surtout pour Jean-Michmich et pour Fabien, si vous avez envie de passer un petit moment avec eux, faut pas se gêner, hein. C'est le 32-28, c'est un numéro absolument pas surtaxé, voilà, ça cartonne, le standard est rouge, il faut appeler, hein. Le 32-28, allez-y, vous pouvez tout envahir, vous pouvez quelques minutes passer sur l'antenne et discuter avec nous. Tiens, vous restez avec moi pour le premier sujet. Je sais pas ce que tu leur as fait aux filles, mais ça cartonne bien. Hein.
2: Ah ouais?
1: Ah ouais, Geoffrey, département 34. Bon anniversaire Fabien. Voilà un petit message qui t'est adressé. Damien de Trélivant, je sais pas si ça se dit comme ça. Bon anniversaire. Voilà, le message est passé. Voilà, donc plein de petits messages SMS qui continuent à pleuvoir. Pour ça, bien entendu, vous envoyez vos messages SMS au 61-386. Je vais demander à Manu hein, d'être bien attentif à tous les messages, et puis s'il y en a quelques-uns à lire qui m'échappent, hein, n'hésite pas à le faire à ma place. Est-ce que vous êtes déjà allé aux putes de la part de Baptiste? Non, mais est-ce que déjà vous avez eu l'occasion même d'aller voir comme ça pour le plaisir?
4: Juste
1: parce que
4: pour
1: c'est
4: voir.
1: C'est un
3: ouais,
1: spectacle.
3: Hein. Juste pour voir, mais bon, c'est pas ces choses-là qui nous attirent. Je crois que les femmes, ils ont... C'est pas avec ça qu'on fait l'amour, je crois.
1: Ouais, d'ailleurs, on en profite pour saluer ta petite chérie.
3: Bah voilà, ma petite Agnès qui m'écoute, et je vais avoir une petite chanson à lui chanter tout à l'heure de Gilbert Montagny.
1: Comment elle s'appelle la chanson de Gilbert?
3: On va s'aimer.
1: On va s'aimer, d'accord. Et toi, Fabien, est-ce que t'as déjà eu l'occasion, même pour le plaisir, d'aller voir pour ce soir?
3: Non, je suis pas comme ça. Moi,
1: enfin, Jean-Michmich. Et toi, Jean-Michmich?
2: Non, pas du tout.
1: Non plus jamais, hein. Mais t'aimerais bien, toi. T'aimerais bien faire un petit tour du côté du Bois de Boulogne.
2: Non, pas du tout.
1: Non?
2: Non.
1: Allez, rien qu'un peu, on va te croire. Si vous avez des questions hein, à leur poser, à leur soumettre, on est là, on est là, puis on les donne, il n'y a pas de problème. On est là pour ça, on va se faire un grand plaisir. Les cadeaux, tiens, avant que Amadou n'intervienne dans la radio, mais Amadou, on peut déjà l'accueillir. Bonsoir Amadou.
5: Ouais, salut.
1: Ça va bien?
5: Ça va bien, quoi.
1: Bon, ouais, ça va bien, hein. C'est l'anniversaire ce soir de Fabien et Jean-Michmich, je ne sais pas
5: ouais,
1: si tu...
5: Ouais, bon anniversaire, Fabien.
3: Merci Amadou.
1: Voilà. Alors Amadou, avant cela, les auditeurs peuvent toujours venir au 22 rue Bayard, dans le 8e arrondissement, c'est à Paris. Si vous êtes ce soir de sortie sur Paname, puis vous voulez faire un petit crochet devant la radio et déposer un petit cadeau... J'espère que c'est pas... J'espère que c'est un beau cadeau. C'est quoi?
3: Attention, on va bien. Ah bah tiens.
1: Ah, c'est quoi?
3: C'est des Smarties, merci, moi qui est gourmand, donc ça tombe bien. C'est sympa, c'est cool.
6: Ah ouais.
3: Merci,
6: ah ouais,
3: merci beaucoup.
6: Ah ouais.
3: Ça te fait rire, Manou,
6: ouais,
3: hein.
6: Ouais.
3: On va les manger ce soir comme ça.
1: Dis donc, t'es gâté, dis donc, des Smarties pour démarrer.
3: Ah bah c'est cool, c'est sympa.
1: Ça claque au niveau des cadeaux. Attention,
3: ce qui compte, c'est le geste, le reste, c'est pas grave.
1: Eh bah alors tu vas pas te gâter parce que voici le deuxième, Amadou. Un deuxième paquet a été déposé à l'accueil d'RTL tout à l'heure. L'accueil de Fun, pardon. Attention, on y va, on ouvre le cadeau. À l'accueil de Fun Radio, un cadeau qui est arrivé il y a deux minutes d'un auditeur qui est passé vite fait comme ça, qui brossait. C'est une demoiselle, hein, Stéphanie, 22 ans, qui nous a envoyé ce petit paquet, elle l'a déposé.
3: Je remercie Stéphanie.
1: Alors qu'est-ce que ça
5: l'intérieur.
1: Attention Amadou, regarde bien le cadeau, écoute bien. C'est quoi?
3: Après les comment c'est Smarties, quoi? C'est des chips.
1: Oh, ah, dis donc, c'est pas foutu de ta gueule.
3: Ah, moi avec ça, on va pas mourir de faim, c'est sympa.
1: On est parti pour
3: faire des amuse-gueules et donc c'est cool quoi, continuez.
1: Amadou,
4: on va faire
1: la fête. On a tout pour faire la fête, hein. On a des Smarties, on vient d'avoir un paquet de chips, en plus on a les histoires drôles de Fabien, la bonne humeur de Jean-Michmich. On peut dire que, bon bah voilà, la fête est...
5: La boisson, là.
1: Ah bah la boisson, ils l'ont déjà. Hein.
2: T'inquiète.
1: Je peux te dire tout de suite que c'est un peu comme des dromadaires, ils stockent.
4: Ils ont une bosse devant.
1: Ah, ils ont une grosse bosse devant. Je sais plus si c'est les chameaux ou les dromadaires qui ont des bosses, je crois que c'est les chameaux qui ont qu'une... Non, les dromadaires qui ont qu'une bosse. Bon, enfin bon, en tout cas, une chose est sûre, ils ont déjà la grosse bosse, crois-moi, ils ont de quoi tenir au moins 6 mois dans le désert. Hein, les
3: ouais, enfants. Sans problème, il n'y a pas de souci. Ouais.
1: Ah, ils ont un bide, mais je te raconte même pas, Madou. Plus Fabien que Jean-Michmich, mais un bon bide, hein, Fabien.
3: Ouais, c'est vrai, mais bon, je me laisse aller un petit peu, mais bon, je vais essayer de faire un peu de régime.
1: Alors, ce qui serait quand même pas mal, parce que ce soir, on prend énormément de photos, Amadou, hein, c'est que tu prennes dans une main le paquet de chips et dans l'autre, les puis qu'on prenne
3: ouais,
1: une photo quand même.
3: Ouais, droite, quoi.
1: C'est voilà. Cadeau, mais non, mais regarde, voilà. Là, ici, là, regarde. L'artiste, regarde, voilà. Là, c'est bon.
3: Oh, cheese.
1: Voilà. Ah, vas-y, hop. Ouais. Amadou.
5: Ouais.
1: Personnellement, toi, c'est ton anniversaire. Tu offres deux paquets. Le premier, il y a un paquet de chips dedans. Dans l'autre, il y a des Smarties. T'es heureux.
5: Ouais, franchement, ouais.
1: Est-ce que vous allez voir les putes? Ah bah, ça continue. On a dit non, Sébastien de Rennes. Salut Max, je voudrais souhaiter un bon anniversaire à Fabien et Jean-Michmich de Rome. Est-ce que ça te ferait plaisir? Bon anniversaire. Salut, tu peux. Alors, il y a des gens qui veulent faire des déclarations d'amour, apparemment. Donc, il va falloir les rappeler. Il y a plein de numéros de téléphone. Il va falloir les mettre de côté pour Pauline et Laurent, pour qu'on puisse rappeler les gens. Jean-Michmich dans mes miches. Bon anniversaire Fabien, salut Jean-Michmich, bip bip, mettre le dawa, j'adore votre émission, de la part de Pauline, voilà, et pour Pauline également c'est Mike du département 59 dans le nord de la France. Bon anniversaire, je vous fais de gros bisous de la part de Cyrano 81 de Albi. Voilà quelques petits messages encore pour vous les enfants. Oh, il y en a des tonnes, au moins les SMS, ça cartonne grave. Lisa est une conne et arrête de nous faire chier. Voilà, de la part de Organ et moi. Mich, tu es un homme, tu es l'homme de ma vie, je t'aime. Tu es mon rayon de soleil, tu es mes nuits, je t'aime. Voilà, de la part de Ni du département 79, Jean-Mich. Ça te fait plaisir ou pas?
2: Oui, tout à fait.
1: Voilà. Est-ce que vous êtes touchés mutuellement? Demande Baptiste. Est-ce que vous êtes déjà touchés mutuellement? Non, quand même pas. Ouais. Non. Arrête, il plaisante. Allez. Des petites histoires drôles dans un instant. Elles vont revenir au taquet. T'en as pas une petite là avant qu'on fasse la pause?
3: Si j'en ai une petite, alors c'est des bonnes sœurs et puis elles sont au couvent, quoi. Puis t'as la chef qui arrive. Puis elle dit ce soir au menu carottes.
1: Ah, Fabien, c'est Guillaume de Rennes. Donc voilà, un petit message qui t'est adressé personnellement. Fabien.
3: Merci.
1: Franchement, Fabien et Jean-Michmich, Premier ministre, ça ferait l'affaire, ça serait bien pour la France. Qu'est-ce que vous en pensez?
3: Ouais, Premier ministre de la fiesta, à ce moment-là, on sera d'accord pour ouais. Ça, tout le monde pourra faire la fête, il n'y aura pas de problème.
1: Qu'est-ce que t'en penses, Jean-Michmich? Tu serais Premier ministre, toi, ou ministre?
2: Premier ministre.
1: D'accord, ok, très bien. On nous demande effectivement confirmation si Jean-Michmich est vraiment un amateur de la forêt, de la nature, oui?
2: Oui, tout à fait.
1: D'accord, ok, très bien. J'ai envie de jouer au billard avec la queue et les boules. De Jean-Michmich, c'est Laura du département 71, Jean-Michmich.
2: Quand elle veut.
1: Voilà, exactement. Il faut que tu appelles, il faut laisser ton numéro de téléphone. Je crois qu'elle est. Jean-Michmich, moi aussi, je mets le billard, jeu de boules. Voilà, Coca, bon anniversaire Fabien.
2: Il y a Lydia aussi qui veut draguer Jean-Michmich, là, ah. 21 ans.
1: Ah, il y a un numéro de téléphone
2: ouais,
1: ou pas?
2: Ouais.
1: Bah, il y a des filles
2: 314,
1: là. 314, il faut absolument essayer de la joindre parce qu'il y a plein de gens qui laissent des messages avec des numéros de téléphone, des fois qui sont erronés. Pauline, dis-moi que tu m'aimes. Tes yeux sont aussi beaux que les océans. Oh là là! Non mais là, ce soir là.
4: Trop beau!
1: Que de déclarations d'amour pour Pauline ce soir sur les liens. C'est bien trouvé.
7: C'est quel SMS ça? Je le vois pas.
2: Onculator, oui, effectivement.
1: Non, c'est le SMS 259, parce que je suis très en retard.
2: Putain, t'es à la bourre.
1: Je suis super à la bourre. Bah oui, mais j'essaie de tous les lire, donc voilà. C'est vrai que ce soir, comme j'ai dit, que t'étais particulièrement ravissante. Alors là, les déclarations d'amour, là, se déchaînent. Là, ils y vont, ils sont au taquet.
2: On nous dit, Pauline, ton barbu, c'est ce soir ou jamais.
1: Là, je sais pas.
7: Se faire
1: voilà, exactement. Faut commencer par emmerder Pauline, laissez-la tranquille. voilà. Il y a des petits SMS concernant Britney Spears, la grosse chaudasse. Je sais pas,
2: il est naturel, toi. Qu'est-ce
1: voilà,
2: que tu
1: fais,
2: toi?
1: C'est tout. Alors,
7: j'ai pas l'habitude d'entendre ça, c'est pour ça.
1: Parce nature, que tu me connais pas nature. Dans la vraie vie. Je suis plutôt du genre romantique, amoureux.
2: Je
1: suis comme ça dans la vie. Voilà.
7: Ah, parce que d'habitude j'ai pas ce côté-là, c'est pour ça.
1: Non, voilà,
7: c'est
1: aujourd'hui.
7: Le côté relou de Max.
1: Voilà, exactement, le côté boulot et voilà. Et...
7: Ouais, c'est pas le plus sympa.
2: Elle est consos, c'est pour ça, chef.
1: Non, ouais, je crois qu'elle a un petit vide.
7: Ouais,
1: voilà. Elle a un petit
7: moi,
1: peu, non, ouais, je sais
7: timide,
1: pas, non, ouais, non, ouais, un petit peu, non, t'es réservé, t'es un peu timide. Non,
7: timidement.
1: T'es pas une timide et réservée, toi, non, ça va, t'es comment dans la vie? Non, t'es plutôt.
7: Pas du tout.
1: Au culot. Au culot, t'y vas, ouais, carrément, quoi. Ah, bah, tu peux y aller.
7: Mec qui me plaît, je fonce.
1: Eh bah, vas-y, tu peux foncer, bah, fonce, alors vas-y. Fonce dans le tas, vas-y.
7: Ah, mais là, y a personne qui me plaît.
1: Ouais, mais enfin, si, on sait jamais, quoi, par erreur, voilà.
7: Personne.
1: Non mais on sait jamais.
2: Ouais, il fait sombre, tu
7: vois. Mon choix il fait, c'est bon.
1: Non mais fonce, on sait jamais.
7: Je fonce vers la porte de sortie, ouais.
1: D'accord, ok, très bien, je n'insisterai pas. Allez, Victor est avec nous ce soir, le pozzo quand même de Fabien et de Jean-Michmich. Victor, est-ce qu'il est là, Victor?
4: Oui, je suis là.
1: Comment ça va?
4: Ouais, ça va.
1: Bah, qu'est-ce qu'on souhaite?
4: Ah bah, bon anniversaire à Fabien, hein.
3: Merci, Victor. Ça va, Rennes, ouais. Tu te sens pas un peu tout seul, là, Rennes?
4: Ah bah, quand es-tu arrivé du tiers du quartier?
3: Ah non, mais j'ai pas joué aujourd'hui, moi j'avais la tête ailleurs, hein, comment Victor, j'étais avec Fun, moi, aujourd'hui.
4: Si je vais aller, ce serait demain matin, c'est le journal.
3: Bah ouais, tu verras ça demain matin, l'essentiel, c'est que c'est mon anniversaire, ça me fait plaisir.
4: Je vais te dire, je vais cocher, je vais là, c'est le 2, le 4, le 9, le 10 et le 13.
3: Ah, tu vas l'avoir dans ton cul, comme d'habitude, tu connais l'histoire du hibou de la chouette, Victor? Hein? C'est le hibou, il fait ouh, ouh, ouh, la chouette, elle fait dans ton cul, comme d'habitude. Eh voilà, tu vois, c'est pour rigoler, Victor, faut bien s'amuser. Non, je connais pas, Victor.
4: Aussi.
1: Alors,
4: dans le 18, le 17, le 20, le 4, le 9 et le 16.
1: Bon, là, il est en train de nous faire le tiercé. C'est tous les chevaux que t'as joué, Victor?
4: Alors, ça, j'ai eu dans le chevaux, ça.
1: Alors, vas-y, donne-nous.
4: J'ai coché, c'est le 1, le 2, le 4, le 9, le 10.
2: Ça fait beaucoup pour un tiercé, non?
1: Non, c'est un 4 et plus,
3: c'est un multi,
1: ça.
3: C'est un multi, en 7.
1: Ah, c'est un multi, ouais. Paris, voilà. Ah, d'accord, ok. Sur quel chevaux t'as misé, Victor? Donne les chiffres, vas-y.
4: Le chevaux que j'ai coché, j'ai joué place, le 2, le 4, le 9, le 10 et le 13.
1: Oh, la catastrophe, putain. Pour les amateurs de chevaux, ils doivent être horrifiés, là.
4: Et j'ai fait un sport, mais le sport, ça, c'est d'acheter chez fois de chance, pour moi. C'est ordinateur qui donne.
1: D'accord.
4: Le 17, le 18, le 20, le 9.
3: Oh, Victor, il est là où est-ce?
1: En tout cas, ça fait beaucoup rire Fabien et Jean-Michel.
3: Ah ouais, ça fait plaisir de l'avoir au téléphone. Voilà, il est tout le temps comme ça, mais c'est le naturel de Victor, excusez-moi.
1: Qu'est-ce que tu dis, Victor?
4: Qu'est-ce que
1: t'as fait de beau à Paris, apparemment?
3: Ah bah, tu sais, on a été au bistrot, comme d'habitude, avec Michel. On a regardé le paysage, on a vu des belles demoiselles, c'est vrai. Bah non, j'ai vu la tour Montparnasse, tu verrais comment elle est grande, dis donc, Victor. Ah, la tour Montparnasse. Et je me suis baladé avec Jean-Michel sur les Champs-Élysées. Oh, Champs-Élysées.
1: Qu'est-ce que tu dis, Victor? Il a pété un plomb, ça y est, sur la maison. Ça y est, c'est parti. Ouais,
2: il a mis des pantoufles.
4: Comment vous des belles filles à Torseny?
3: Non, ils sont. Voilà, c'est vrai qu'ils faisaient chaud aujourd'hui, c'était un petit peu décolleté, c'était pas mal.
1: Bon, attends, il y a des jolies filles là en ce moment.
3: C'est clair, et puis à Fun, tu verrais, Victor, quand il va venir à Fun, les filles.
1: Ah, il y a que des mannequins en soir.
3: Bah ouais, Pauline, tu verrais, elle a des yeux magnifiques.
2: Des gros nibards, Victor.
1: Arrêtez!
3: Non, pas des gros nibards.
7: Des gros nibards.
2: Des gros malabars.
3: Oui, Victor. Oui, je t'écoute.
4: Pas bien.
3: Oui, c'est moi.
4: Quelle couleur a les yeux, Pauline?
3: Comment?
7: Quelle couleur j'ai les yeux, il a dit.
3: Je veux dire bleu.
7: Bleu vert,
3: voilà.
4: Je peux
3: te dire que ça décoiffe, Victor. Ah, ça décoiffe.
1: Victor, reste un peu avec nous, parce que comme ce soir, on fête l'anniversaire, bien sûr, de notre ami Jean-Michel, on a des cadeaux, mais on a aussi Delphine qui est avec nous. Bonsoir, Delphine, 24 ans de Rennes. Voilà la secrétaire de Thompson.
8: Bonsoir.
1: Bonsoir, Delphine.
8: Bonsoir, ça va?
1: Bah, et toi?
8: Bah, très bien. Bonsoir, bon anniversaire, Fabien.
1: Ah, c'est. Ça venu ici?
8: Ah oui, ouais.
1: Ah, il est ému, ah bah ça y est, il a l'émotion.
8: Il a fait des affiches au travail.
1: Ça y est, il pleure, mais il pleure d'émotion. Ça y est, les nerfs qui craquent, mais c'est normal, hein, ça y est, enfin il réalise qu'il est dans les studios ce soir.
8: Voilà,
1: c'est toi qui lui fais réaliser que ce soir, effectivement, il réalise son rêve qui était de nous rencontrer, de me rencontrer, d'être dans les studios avec nous.
8: Voilà.
1: Ça fait un mois qu'il est stressé, l'adrénaline, ça monte en pression. Et ce soir, c'est l'anniversaire de Jean-Michel Pich, donc on va lui souhaiter un bon anniversaire en direct à la
2: Fabien.
1: C'est l'anniversaire de Fabien, pardon.

0: revoir Fabien.
1: Merci.
2: Alors, elle est très très émue.
0: Alors,
2: Delphine, reste avec nous Delphine, puisque tu parlais d'une autre demoiselle, elle est avec nous ce soir. C'est Agnès également, la copine de Fabien qui est avec nous. Bonsoir Agnès.
0: Bah, depuis le temps aussi que j'en entends parler.
2: Ça va Agnès?
3: Bonsoir.
2: Comment vas-tu?
3: Ça va.
2: Hein. Oh là là, il pleure. Hein.
3: Ah bon?
2: Ah oh bah il est ému là, ça
3: il
2: y est.
3: Ému, bah oui, ça m'étonne pas.
2: Il craque un peu, il a les nerfs qu'il lâche, ce serait bien que Pauline lui fasse un petit massage.
4: Ah ouais. Mais non, Agnès, elle va pas être contente.
2: Non, bah elle acceptera, je pense. Hein,
5: Bonsoir, petit chat.
3: Ah, je sais pas.
2: Alors.
4: Elle a raison.
2: Ça fait combien de temps que vous êtes ensemble, Agnès?
3: Ça va faire 8 ans, quoi.
2: Ah ouais, 8 ans quand même, ça. Ouais. Bon, donc il faut que tu lui remontes le moral, hein, parce que. Bon, il est. Enfin, pas remonter le moral parce qu'il est pas. Il est au contraire, il est très heureux, c'est l'émotion, oui. Mais. Comme je m'y suis, je suis smart et qu'il mâche des filles. À part bip bip dans l'anus et rigoler et attendre patiemment son tour pour chauffer des meufs.
3: Voilà,
2: il rigole, hein.
3: Ouais, ouais.
2: Alors.
5: Moi, j'ai préparé un petit poème pour ma puce, une petite chanson, quoi. Ah,
2: alors là, cadeau, attention. Là,
5: alors, pour toi,
2: attention, Delphine, hein.
5: Pour
2: de
5: toi,
2: Thompson,
5: ma petite puce,
2: hein.
5: Donc je te rassure que tout va bien, que je suis bien entouré de super gens sympathiques. Donc le petit poème pour toi, ma petite Agnès, quand tu me fais des caresses, cela me donne de la tendresse et un tout petit peu de souplesse. Tes jolis yeux illuminent un ciel bleu et quand je poème, je voulais dire que je t'aime.
3: C'est bien,
2: voilà.
3: C'est joli. C'est bien, Fabien.
2: Bravo. Et la petite chanson aussi, il y avait une petite chanson.
5: Voilà, c'est Gilbert Montagné, on va s'aimer, donc on va faire un petit couplet, un petit refrain.
2: D'accord, a cappella.
5: A cappella. 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
2: Excusez-nous, on a eu des petits soucis avec la machine à son qui envoyait des sons. On va dire, c'est magnifique. Elle les connaît par cœur. Hein. Il te les chante pour t'endormir?
3: Ouais, moi je chante des fois, oui.
2: Et des fois, ça donne quoi? Envie de te taper la tête contre les.
3: Ah non, peut-être pas quand même, non.
2: Envie de te dire quoi? Ça serait bien qu'ils perdent la voix, une extinction de voix, peut-être que ça ferait du bien, non?
3: Ouais, pas spécialement, non.
2: Bon, ils chantent des. Comme ça quand ils vont au boulot, deux fois, Delphine?
3: Non, ils chantent pas, nous, ils sortent les blagues.
2: Et les blagues, si, un petit
3: là,
2: peu.
3: Ah oui, nous, on a le droit aux blagues.
2: Donc, vous avez le droit aux blagues, mais pas aux petites chansons. Ouais. Eh, ça, c'est dit, c'est adorable. Franchement, c'est adorable. Tu voulais pas chanter une chanson de Sardou aussi?
5: Ouais.
2: On avait gagné une chanson de Sardou, je pense qu'il voulait la chanter avant que Jonathan intervienne pour sa déclaration d'amour qu'on n'a pas oublié. Oui. On y va, une petite chanson, attention. Oh là là, la vieille chanson. Oh, c'est dramatique, là, on dirait les pompes funèbres. Il est mort dans le cabinet. Ah, c'est quoi ça? Ah, bah oui, bien sûr.
3: Sardou.
2: Attends, tu vas le suivre, t'es avec Michel, hein, Mimi.

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1: Avec lui, avec lui.
0: Pardon. Le Connemara.
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1: Attention, là, les auditeurs exceptionnellement ce soir, Michel Sardou en live avec Fabien qui fête ses 33 ans. Avec Jean-Michel Puch et le refrain, attention.
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1: du
0: était un peu du Connemara.
1: Allez,
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1: Acapella, acapella.
0: De type Marouine, de Vélé la Ruine et de Carouine. Ils
1: acapella.
0: Sont arrivés dans le comté du Connemara.
1: Acapella, vas-y.
0: Il y avait les okay. 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
1: Du
0: jour et de nuit.
1: Encore.
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0: Ah, montre-nous ton cul,
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0: Ouais.
1: Et que la folie, ça se danse. Terre brûlée au vent, des landes de pierre autour des lacs, c'est pour les vivants. Un peu d'enfer, le Connemara.
2: Allez, Pauline!
1: Les yeux noirs qui viennent du nord, colorent la terre, les lacs, les rivières.
2: Voilà,
1: c'est
2: allez.
1: Le décor du Connemara. Ouais. On y vit encore autant de galères et de paris. On parle des chevaux et du soleil au Connemara. Il y avait les canons, les fleurs, qui est de quoi boire. Trois jours de nuit et de voir
2: du Connemara.
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1: la la la la la la la la la la la la la la la Sardou, il est gentil, mais il nous fatigue un peu quand même. Hein.
2: Bravo, Fabien, bravo, pour ses 33 ans. C'est lui qui nous fait le cadeau de nous chanter une chanson ce soir. Agnès, rassure-toi, on va bien s'occuper de lui. Il est content d'être sur Paris. Son pote Jean-Michel Piche ne dit pas grand-chose, mais en tout cas, il est là, il est présent. Et
3: ça
2: comme
3: va,
2: ça
3: Agnès
2: est...
4: Oui, ça va, oui.
2: Et puis,
3: je le ramène demain.
2: Ouais, t'inquiète
4: oui,
2: pas.
4: Oui, d'accord.
2: Et puis, il y a également Victor hein, qui est là au téléphone ce soir. Victor, toujours là.
5: Ça va, bien sûr, ouais.
3: Ça va, l'ancien.
5: Ça va, moi.
2: Et ça t'a fait du bien d'entendre chanter
5: Ah bah, ça fait
2: une grosse ambiance ce soir ici. Hein.
5: Bien sûr.
2: Bon, très bien, à tout à l'heure Fabien, et merci Agnès.
4: De rien.
2: Bisous.
4: Salut,
2: bisous
4: ma puce. Bonne soirée.
2: Allez,
4: toi aussi.
2: À bientôt, il y a d'autres surprises bien sûr pour Fabien, des cadeaux comme s'il en pleuvait. Mais Jonathan est avec nous, 20 ans de Bourges également pour la Radio Libre. On ne l'oublie pas bien sûr, Jonathan qui veut faire une déclaration d'amour. Bonsoir Jonathan.
6: Bonsoir.
2: Ça va bien?
6: Et vous?
2: Excuse-nous, oui, c'est parfois un peu perturbant de passer comme ça du coq à l'âne quand on est en train de faire les foufous, en train de chanter comme des tarés, et puis qu'après on nous demande de revenir dans la radio libre, mais c'est aussi ça qui fait la magie de cette émission. Jonathan, je t'écoute attentivement, qu'est-ce qui t'amène? Ah oui, je crois que c'est une déclaration d'amour, mais explique-moi tout ça.
6: Donc voilà, en fait, je suis avec ma copine depuis 3 mois,
2: ouais.
6: Ça fait 3 mois aujourd'hui.
2: D'accord.
6: Et je voudrais la demander en fiançailles parce que je suis fou d'elle.
2: Mais est-ce qu'il y a besoin de la demander en fiançailles? Parce que c'est fiançailles quand même, putain, ça
6: oui,
2: y va quoi, t'es sur ton coup?
6: Non, oui, c'est sûr et certain.
2: T'as la bagouze?
6: Ouais.
2: T'as la bague ou tu veux juste la demander en fiançailles comme
6: la
2: ça?
6: La bague, ça peut attendre un peu, mais bon... C'est pas grave.
2: Parce que demandant...
6: j'ai pas trop de sous en ce moment, donc...
2: Mais ça veut rien dire, alors, demander en fiançailles, simplement lui dire que tu l'aimes. Si tu la demandes en fiançailles sans...
6: Je vais lui dire ce soir, de toute façon, c'est décidé pour moi. J'ai tourné la question plusieurs fois dans ma tête, et,
2: ouais.
6: Et je suis dingue d'elle, et elle, c'est pareil pour moi, donc...
2: Non, parce que voilà. Les demander en fiançailles sans avoir la bagouze et juste le dire comme ça au téléphone, dire tiens, j'ai envie de me fiancer, l'hôtel dit oui, puis après, il n'y a rien qui suit derrière, c'est un peu cheap. Hein.
6: C'est pas ça, mais on en a déjà discuté tous les deux et on s'est mis d'accord, donc il n'y a pas
2: d'accord
6: de
2: sur quoi, c'est-à-dire? Sur le fait que tu allais la demander en fiançailles mais que tu n'allais pas lui donner de bague,
6: mais pas de bague. On en a déjà parlé tous les deux.
2: D'accord, c'est un jour, tu vas dire, on en avait discuté, je la demande en mariage, mais alors ni noces, ni rien, on se marie comme ça au téléphone, c'est ça, c'est la même chose. Ah mais c'est un peu cheap, Jonathan, mais moi. Bah, c'est ça qui est très décevant, excuse-moi, mais une meuf, justement, elle s'attend à ce que tu la demandes en fiançailles sans qu'il y ait de bague derrière. La surprise, c'est que justement, elle croit qu'elle en aura pas, puis elle en aura une. Parce que
3: si
2: c'est pour vraiment lui confirmer que t'en as pas les moyens et que tu peux pas aujourd'hui lui offrir une bague, mais que tu lui demandes par téléphone est-ce que tu veux te fiancer avec moi, qu'elle te dit oui, qu'après il y a pas de bague qui suit, c'est nul. Enfin, excuse-moi, mais la surprise,
6: la bague, elle arrivera le mois prochain, si tu veux.
2: Ah, d'accord. Mais est-ce qu'ils vont pas mieux attendre le mois prochain et de continuer à lui faire croire que tu pourras pas lui acheter, la demander en fiançailles et finalement le lendemain, paf, elle a la bague. Et là, elle est agréablement surprise.
6: Mais le problème, c'est que le mois prochain, je reprends le boulot, en fait, donc je pourrais pas vous appeler ce soir. Je suis désolé.
2: D'accord, ok, mais bon. Moi, je trouve que ça aurait été plus surprenant pour la meuf de penser que tu pourras pas lui acheter parce que tu n'en as pas les possibilités ou les moyens. Et surprise, hop, une petite bague.
6: Elle l'aura.
3: En même temps, il reste peut-être une ou deux tirettes à bubblegum.
2: Ceci dit, tu peux acheter une petite...
6: Ouais, en plus, elle a dit que ça la dérangeait pas. Donc,
2: non, mais tu devrais lui en acheter une belle comme prévu dans un mois, mais en patientant, lui offrir un petit truc pour un geste. Je pense pas qu'il faut, en tous les cas, se contenter de lui dire que par téléphone et lui dire, bon, bah, tu patientes, hein, dans un mois, t'as ta bague. Faut la donner dans la foulée. Faut que vraiment que dans les 48 heures, ce week-end, tu la surprennes avec une petite bague, n'importe quoi, quelque chose.
6: Vraiment,
2: je te le dis, c'est pour le geste. Je pense que ça ne pourra que encore plus, la faire flancher du bon côté, parce qu'elle sera agréablement surprise par son mec qui la surprendra encore plus. Moi, je pense, hein, surtout au bout de 3 mois, de lui faire la petite surprise comme ça et Moi, je crois qu'il faut essayer de se donner la peine. Hein.
6: Mais t'inquiète pas pour ça, elle l'aura le mois prochain, dès que je peux financièrement, elle l'aura.
2: Non, mais tu peux très bien acheter une bague à 50 balles ou à 100 balles, t'as même pas 50 francs sur toi, 100 francs.
6: Bah si, je peux toujours me démerder. Mais bon,
2: moi, ce que je te disais, c'est que pour ce week-end, pour le geste, tu devrais quand même lui offrir une bague en attendant celle que tu lui achèteras dans un mois.
6: Bon, bah d'accord.
2: D'accord, voilà.
6: Bon,
2: quoi.
6: On va faire comme ça.
2: Ok, Jonathan, on va donc appeler Fanny, c'est ça?
6: Ouais, c'est ça.
2: Bon, on va l'appeler dans un instant, on va lui faire une petite déclaration de fiançailles. Les cadeaux, c'est avec Fabien, qui ce soir de Rennes nous fête, bien entendu, et le plaisir dans les studios de Fun Radio, c'est 33 ans, avec son ami Jean Michmich. Des surprises, des cadeaux. Tiens, encore un cadeau qui vient de nous arriver apparemment à l'accueil de Fun Radio. Il est pour toi, encore un auditeur qui est venu directement. On va ouvrir tout ça en direct. Fabien, beaucoup d'émotions, il a pleuré tout à l'heure. Hein. Je crois que la pression, il commence à craquer, c'est normal. Hein.
7: Chouette, des carambars, il y a des blagues, génial.
2: Ah, et bah dis donc, après lui avoir un paquet de... Il y avait quoi? Il y avait tout à l'heure, il y avait des...
3: Il y avait des trucs...
2: Les Smarties.
7: Les Smarties, des chips et des carambars,
2: ah bah
7: c'est
2: dis
7: cool.
2: Donc, t'as été gâté, mais...
7: Ah ouais, comme les enfants, mais j'adore. Moi.
2: T'es pas au bout de tes surprises, Jonathan, dans un instant, on va faire sa déclaration de fiançailles à sa copine qui s'appelle comment, Jonathan?
6: Fanny,
2: très bien, ne quitte sur...
8: Doigt de Vizsla en toute liberté, à utiliser rapidement après acquisition de l'objet. C'est plus le moment de perdre du temps, Jean-Michel.
2: Et il est où le cadeau? C'est quoi ça? Ah oui! En polystyrène, un anus artificiel. Avec un préservatif comme ça pour mettre ton doigt dedans. Oh là là, les mecs, comment vous êtes lâchés.
3: Ah bah,
2: le cadeau Jean-Michel. Oh, tu l'as pété. Ah non. Oh là là. T'es content ou pas?
3: Ouais, ouais.
2: Ah, c'est pas des cadeaux de merde qu'on t'offre ce soir.
3: Attends.
2: T'as déjà tout cassé, t'as déjà tout détruit, dis donc. Tu sais, c'est fait à la main, c'est artificiel, c'est collector, il y en a qu'un exemplaire, il y a qu'une copie de ça.
3: Montre-le un peu là.
2: Remontre-le un petit peu.
3: Mets-le à côté de ton visage là.
2: Voilà, mets-le, regarde. Montre-le là-bas, voilà. Voilà, des petites photos, voilà, qu'on le voit bien, voilà. Oh, les photos, on se croit au festival de Cannes. Vous avez vu les photos un peu, ça n'arrête pas, hein.
7: C'est génial,
2: ça le fait.
7: On s'éclate.
2: Est-ce qu'on pourrait réécouter Monsieur Cadeau et la voix Monsieur Cadeau juste avant que le deuxième cadeau n'arrive? Attention, vas-y, remets le même juste pour qu'on réécoute maintenant qu'on comprenne mieux. Écoutez bien. Cadeau pour Jean-Michel.
8: 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C'est plus le moment de perdre du temps, Jean-Michmich.
2: Voilà Jean-Michmich.
3: Bip bip dans l'anus.
2: Voilà, exactement. Bah tiens, puisque tu parles de chaud là, vous êtes chaud ou pas les deux là?
7: On est chaud comme la braise.
2: Vous êtes taquin, tiens, enlevez un petit peu tout ce qu'il y a là. On va faire un peu de place là.
3: Ouais, faut faire un peu de place, ouais, vite
2: on
3: fait.
2: On va faire un peu de place là quand même, avant que la surprise arrive là, parce qu'il y a une autre surprise qui vous attend là quand même. Hein. Allez, on va faire un peu de rangement. Attention! Ce soir, c'est l'anniversaire de Fabien, pas faute de l'avoir répété, il fête ses 33 ans sur l'antenne de Fun Radio. À ses côtés, son meilleur pote depuis 10 ans, Jean-Michmich. Et on a un cadeau pour vous, les garçons. Ça sera pour les deux, hein, je crois. C'est pas exclusivement que pour toi, Fabien. Mais je pense que Jean-Michmich va être encore, comment pourrait-on dire, plus touché par le cadeau que Fabien. Et vous comprendrez pourquoi dans un instant. Est-ce que vous êtes prêts tous les deux?
7: On est prêts, Maxime.
2: Ouais, vous êtes au taquet.
7: On est chaud.
2: Vous avez les yeux bien...
7: Bien écarquillés, bien ouverts. Hein. Ouais, pas de problème.
3: Là,
2: attention, il n'y a pas de caca d'œil et tout. Attention. Est-ce que vous êtes prêts?
7: On est prêts.
2: Alors attention, compte à rebours pour les auditeurs de Fun Radio. Et nous expliquerons ce qui va se passer dans le studio dans quelques secondes. 5, 4, 3, 2, 1, 0. C'est parti, musique. Oh là là là là là là là là là là. Oh les charmantes demoiselles qui sont là, Jean-Michmich, Fabien. Deux danseuses exceptionnelles. Oh là là, des cadeaux. Qu'est-ce que c'est que ça? C'est un petit t-shirt.
9: Cadeau pour Max.
2: Oh comme c'est mignon, oh, j'en veux bien moi aussi.
3: Merci.
2: Quels sont vos prénoms?
9: Cristal
2: et
9: Kaline.
2: Oh, Cristal et Kaline. Ouh, comme elles sont mignonnes. Voilà, pour fêter l'enterrement de vie de garçon, on en parlera dans un instant. Elles ont mis de la musique. Ah, c'est surtout pour l'autre qui est derrière, là, le petit Lascar. Là. Lui, il est taquin. Regarde le Fabien. Oh là là, il bouge pas, mais d'habitude, il est censé faire le malin.
9: Il est mignon quand même.
2: Il va pas se déshabiller, Jean-Michmich. Si, tu vas te déshabiller. Allez, un peu, elles sont chaudes, hein. Elles sont taquines. Hein. Mais Jean-Michmich, il a l'air complètement bloqué. Elle lui enlève le casque. Oh là là, la petite bedaine. Allez, les demoiselles sont en train en ce moment d'enlever les t-shirts de Jean-Michel et de Fabien, de leur revêtir les nouveaux t-shirts, les cadeaux qu'elles viennent de leur offrir. Elles sont en train de toucher le petit bide. Vous avez vu qu'elles ont un petit bide, hein. Oh là là, elles sont. Allez, une petite danse un petit peu sensuelle, mais léger. Attention, on y va, hein, parce que sinon ils vont partir au taquet les deux lascars. Il y en a un des deux qui est marié. Hein. Oh là là là là, il y en a un qui n'arrive même pas à mettre le t-shirt. Le Jean-Michel, il est perdu, il ne sait plus où il habite. Il met le t-shirt à l'envers à l'endroit, il ne sait plus où il habite. Fabien est très à l'aise.
10: Laisse-moi t'en faire
2: enfiler
10: le t-shirt.
2: Moi, j'en ai pas la chemise. Hein. Je suis trop timide, je me bats. Non, mais tu sais, c'est son anniversaire à lui. Hein.
10: Quand même le t-shirt.
2: Oh là là là là là.
10: On va le faire à Dieu.
2: Elles sont en train d'inverser les rôles là. Elles sont en train d'inverser les. Hey, c'est ton cadeau ça. C'est son cadeau. Hein, c'est que c'est ton cadeau normalement. Hein. Alors, vas-y, chauffe-la un peu. Et tu sais que c'est notre ami.
11: Il est bouillant.
2: Jean-Michel, vas-y.
12: J'arrive dans deux secondes.
2: On se retrouve tous avec les t-shirts, c'est extraordinaire. Sauf que c'était censé être bon l'anniversaire de Fabien et ça devient le mien. C'est moi qui me trouve en train de me faire tripoter. Ce dit, je suis très content. Hein. Ah, excellent danseur. Oh là là. Je crois que ces germaines demoiselles n'ont jamais vu ça. Ah là, c'est vraiment... Oh là là là là. Je suis même moi perturbé parce que j'ai du mal à voir. Ils ont une aisance, une façon de bouger, de danser. Ah, non mais vraiment, les filles, dans un instant, vont nous commenter. C'est une première, c'est unique, j'ai jamais vu ça. Hein. C'est rock'n'roll, hein. Ça, on vous avait prévenu. Hein. Ça, des clients comme ça, vous en avez jamais eu, hein, rassurez-moi. C'est une première, c'est unique. Hein. Voilà, elles sont taquines, elles vont s'installer avec nous dans quelques instants. Elles vont être chaudes comme la braise. Bah évidemment, là maintenant, elles ont envie de danser. Elles sont comme des folles. Hein.
13: Eh ben là, attends.
2: Ah là là. Je remets le casque quand même. Hein. C'est Joe Cocker hein, quand, quand on écoute la musique de Joe Cocker. Bon, Jean-Michel, il est coincé, mais par contre, Fabien, alors lui, il profite du spectacle. Ouais. Il en rate pas une miette, il en profite. Il dit, c'est son... Oh là là, on inverse.
11: On
2: allez, on change. Oh là là là là.
10: Ah oui. C'est pas la même chose.
2: Ah non, c'est pas la même chose, hein. Caline.
10: Ah, il a un peu plus de ventre.
2: Non, il y en a un qui a plus de ventre que l'autre. Il y en a un qui s'excite plus que l'autre. Voilà. Il est assez taquin. Oh, bah, Fabien, il se dit attends, moi, on me prend tous deux charmants.
11: Tu vois, c'est mon birthday, vas-y.
2: Ah, il en profite au maximum. Bravo, mesdemoiselles. C'était juste un petit clin d'œil qu'on comptait faire parce que. On sait qu'ils sont amoureux, bah déjà de l'humour, puis qu'ils aiment beaucoup les filles, qu'ils aiment beaucoup Paris. Les filles vont s'installer, on a donc revêti des merveilleux t-shirts qu'elles nous ont offertes. Elles vont se mettre juste en face avec à côté de Manu là-bas, puis vous allez pouvoir un petit peu intervenir. Puis Fabien va quand même nous donner ses premières réactions, ainsi que Jean-Michel. Bon Fabien, c'est un petit cadeau comme ça qu'on a envie de te faire, mais t'as vu, c'est des jolies filles, hein.
7: Ah ben moi, je sens que je vais vivre à Paris parce que avec des jolies filles comme ça.
2: Ah bah ben là, ça rigole pas, hein.
7: Ouais, c'est vrai que c'est vraiment des belles poupées, voilà.
2: Voilà, Fabien, on a vraiment bien profité. Alors rappelons, il y a Caline, et Lia.
14: Il y a Cristal.
2: Cristal, alors voilà, alors Cristal, quel âge as-tu, Cristal?
14: On peut dire
2: 25 ans et mademoiselle. Et 26 ans, oh là là, elles sont charmantes comme tout. Hein.
7: Ah, on va pas dormir de la nuit, là, ça va être...
2: Il y a une brune, hein, il y a une brune, il y a une blonde, je veux que je te mette un petit peu de son peut-être, comme ça, ça va. Une brune, une blonde, tu préfères les brunes ou les blondes, Fabien?
7: Oh ouais, je suis pas difficile, moi, tu sais, je prends tout.
2: Ah bah, quand elles sont belles comme ça, forcément, on fait pas les difficiles. Hein. Et toi, Jean-Michel, personne... Alors toi qui arrêtes pas, parce que ça fait des mois et des mois qu'ils me parlent de sexe, et cherchent des meufs, là, t'as deux magnifiques demoiselles, et là, tu bouges pas.
14: Je trouve, hein, Max.
2: Hein? Quoi?
14: Qui cherche trouve.
2: Ah ouais, c'est vrai qu'il cherche. Tu vas finir par trouver alors, tu vois.
14: Ouais, j'espère.
2: Bah, et t'as une préférence entre. Je sais pas, tu préfères les blondes, les brunes, t'es juste même pas moi.
14: Comme j'ai dit tout à l'heure, il n'y a pas de préférence.
2: Ouais, à un moment donné, on fait pas le difficile.
10: Il prend pas de risque.
2: Voilà, il prend pas de risque, effectivement. Alors, mesdemoiselles, vous avez fait une petite danse. Bon, là, c'était très simple. Hein. C'est dommage que c'était pas mon anniversaire. J'en aurais bien profité. J'aurais bien croqué une part du gâteau de notre anniversaire.
7: C'est une étonne, hein. La cerise est bonne, Max. Sourde,
2: pardon?
10: C'est pas rentré dans l'oreille d'une
2: sourde. D'accord, ok, très bien. Bon,
13: Max, on t'attend avec toute l'équipe.
2: Ça m'empête de vous le dire, mais c'est le 21 octobre, quand même. C'est pas pour tout de suite, mais. Prenez-en note quand même. Alors racontez-moi, vous faites quoi? Vous venez vous nous avez donné des t-shirts. Apparemment, vous, plus sérieusement, vous enterrez les vies de garçons. Ça, c'est une bonne nouvelle, ça. Et c'est une bonne adresse. Racontez-moi tout ça.
14: J'ai envie de se marier, là. Ben, on enterre les vies de garçons au Slar, on fête les anniversaires au Slar, on danse au Slar.
2: Alors, c'est quoi danser au Slar?
10: Oh là là. C'est du spectacle visuel, très classe, pour donner envie à ces messieurs de venir nous voir, nous apprécier de très très près.
2: Oh là là là là. Vous êtes marié, vous êtes maqué, vous avez un mec, ou ça doit être difficile, là, non?
14: Pour le mec, dit bien notre célibat, enfin.
2: C'est vrai.
10: Non, c'est pas vrai. Moi, je casse le mythe. J'ai quelqu'un.
2: Ah, t'as quelqu'un.
10: Ouais, ça se passe très bien. J'ai deux bébés.
2: Ah oui, donc il y en a une des deux, faut pas y toucher, hein, Fabien.
7: On ira voir la petite blonde alors.
10: Ce sont des cavaliers King Charles quand même.
2: C'est quoi?
7: Moi j'ai ma petite
10: puce. C'est Kiki et Nénette.
2: Oui. Ah oui, voilà. D'accord.
10: Mais ouais.
2: Bon, vous en pensez quoi alors, Fabien et Jean-Michel Piche
7: Bah, elles sont toutes les deux adorables, c'était un beau petit cadeau et bon, ben, ça
10: et
7: nous
10: toc,
7: a fait Max, très plaisir.
10: Et Max, il prend toujours part de risque.
2: Voilà, bon, je vous dis.
11: C'est pas emporté, hein.
2: Non, c'est pas emporté, non, non, mais à un moment donné, elles sont obligées malheureusement de vaquer leur occupation. Bon,
7: bah,
2: je peux me permettre, je vais leur dire au passage aux filles, hein, ils sont. On les a, ce soir ils sont logés au campanile, hein. Donc si vous avez envie de vous faire plaisir au campanile, hein, à un moment donné, juste venir boire le verre, le champagne.
10: Plaza,
2: hein.
10: Ah, non, bah, avec si, on va au Slur Club après.
2: Ah oui, d'accord, mais, ils vont dormir au campanile ce soir, donc.
7: On aurait bien été faire un tour là-bas. Hein, ah ouais, c'est vrai que là.
2: Jusqu'à quelle heure c'est ouvert
10: Jusqu'à 6h du matin.
2: Non, bah voilà, nous on finit à minuit.
11: Ah, voilà,
2: bah, les belles histoires.
11: Bah,
7: pourquoi pas, Maxou, qu'est-ce qu'on fait? On fait un saut.
10: Et Jean-Michel, Fabien, à tout à l'heure.
14: Oh, oui, on vous apporte des passes en plus.
10: Les
14: auditeurs de fête.
2: Ils ont le droit de passer par devant quand même, ou ils passent par derrière?
10: Non, s'ils ont les passes, ils passent par devant. Pourquoi se cacher?
2: Parce qu'on a des cadeaux, c'est qu'on a des passes quand même à offrir tout au long de cette soirée et puis tout au long de la semaine. Parce qu'elles nous ont fait un petit cadeau, comme ça on va pouvoir les voir en chair et en os. Moi, je pense que je vais prendre un petit abonnement, je vais prendre des bouteilles. Je vais m'installer là-bas, je vais me mettre sur une table. Assis très confortablement, et puis ça va le faire. Vous êtes combien de filles à travailler là-bas?
14: Ah, une trentaine.
2: Ah ouais, d'accord. Oh. Putain, c'est génial.
7: Ça va être chaud, Max.
11: Ils vont péter un câble.
2: Hein et là, sur des.
7: Non, t'inquiète pas.
2: Ah, mais je pense qu'il y en a plus d'un de Fun Radio qui serait capable de débarquer là-bas et de se faire un petit plaisir aussi, de prendre une petite bouteille, de s'installer comme ça, et de profiter un petit peu de la vie, de danser, de s'amuser.
7: Ah bah ouais, pourquoi pas.
2: Ah, toi, t'es maqué, mais ça te gêne pas. Hein,
7: mais enfin, je regarderai quand même, c'est tout, je toucherai pas. Juste pour le plaisir.
2: Oh là là.
7: Tout à l'heure, je me suis amusé pour le plaisir. C'était tout simplement pour mon anniversaire.
10: Non, mais c'est vrai, Fabien, t'étais très sage.
2: Très gentleman. Hein, bah, ouais, ils sont très sérieux. Hein.
7: C'est ma petite puce Agnès que j'aime, donc je lui ferai pas de mal.
10: Je comprends.
2: Comment ça se passe alors comment ça se passe les spectacles? C'est quoi? Ça dure une demi-heure, trois quarts d'heure, une heure? Vous passez?
14: Ça
2: c'est
14: dure
2: quoi
14: toute la nuit et toutes les filles tournent l'une après l'autre.
2: Non, là, là, là. Ouais, ben dis donc.
7: L'élastique du slip, il doit bouger, à mon avis.
2: Non mais là, il y a de quoi tomber amoureux, hein, sans déconner. C'est dur hein, pour
14: ça
2: les
14: arrive,
2: mecs. Ah ouais, non mais franchement, moi je pense que là, je vous vois, je tombe amoureux direct. Hein. Faut que je fasse attention. Hein.
7: Moi aussi, c'est clair. Quoi. Des fois, c'est difficile hein, quand même. On avoue que c'est bien la fidélité, mais des fois, c'est vrai que c'est dur de résister.
2: Ouais, mais toi, t'es Agnès, toi.
7: Moi, je résiste quand même pour ma petite beauté.
2: Jean-Michel, je dis rien depuis tout à l'heure.
12: Non, mais on va aller avec toi, soir.
2: Ah, t'es joué, toi. T'es prêt, toi.
7: Ah ouais, bah, lui, il est célibataire.
10: Non, mais il est dans le move, Jean-Michel.
14: Et là, il est bien parti, là, Jean-Michel.
12: Ouais, on va y aller.
10: Et puis, excellent danseur, en plus.
2: Ouais, je pense qu'il a le rythme dans la peau, quoi. Bon, voilà.
7: Maxou va leur faire une petite chorégraphie avec Ozone tout à l'heure. On va les épater, tu vas voir.
2: Ah ouais, ça serait pas mal. Tiens, mets-toi, vas-y, fais Ozone, vas-y, mets-toi debout. Vas-y, comment tu es prêt? Vas-y, on va te mettre aux zones. Vas-y, on va te, on va te caler. Ah, écoutez. Ah, mets le casque, hein, là. Ah oui, c'est. Je précise que ce soir, nous prenons des photos, nous filmons et que tout sera ça sur le net. Et quand on voit Fabien en train de danser sur Ozone. Ah oui, d'accord.
10: Mais il nous fait de la concurrence. Hein.
2: Alors, il a les yeux fermés.
11: C'est quoi ce
2: Il a les.
14: Là, il a les yeux ouverts.
2: Fabien.
11: Eh, monte ton cul, Fabien.
14: Ah, Fabien, on se fait, non, on se nomme.
10: Waouh. Eh, regarde le déhanché.
14: J'adore.
2: Oh là là,
14: elle... Ah, là j'adore le mouvement de bassin.
10: Ah ouais.
11: Oh là là. Alors, il ferme les yeux. Hein.
2: Je tiens à rassurer les auditeurs qui sont frustrés de ne pas voir ce qui se passe dans le studio. Bien entendu, tout sera ça sur le site internet de Fun Radio dès demain. Écoutez, on a un scoop, Fabien est enceinte. Putain, mais t'as un bide, mon salon, mais putain, mais c'est dingue.
11: C'est le tonneau.
2: Hein?
11: C'est le tonneau.
2: Ah oui, c'est clair. Allez, vas-y, allez, chère, Ah, Fabien qui souhaite ce soir ses 33 ans, hein, 10 ans qu'il écoute la radio le soir, et ça y est, il est là ce soir. Ah, ben, ça se lâche plus. Les filles pourraient être dans votre spectacle, hein. Enfin, pour viser les gens.
14: Là, comme... le mouvement de bassin, ouais.
10: Ah ouais, c'est incroyable. Oh là.
14: Là, c'est... Ah ouais, ouais.
2: Ah, disons, on sait que tu dois être un bon coup, toi. Hein.
7: Oh là. 25 centimètres.
2: C'est des fois, il a la voix, on dirait Jacques Villeray, des fois de loin. Il a les intonations de Jacques Villeray. Mesdemoiselles, vous restez encore 2 minutes, vous êtes pressés, quelques instants, vous restez 2 minutes, comme ça on va reparler un petit peu de votre spectacle encore un petit peu. L'anniversaire de Jean-Michmich, c'est jusqu'à minuit en ce qui nous concerne.
12: Non, si vous avez envie.
2: De Fabien, je dis toujours Jean-Michmich, mais j'associe les deux. Mais c'est vrai que c'est l'anniversaire de Fabien qui. Ben c'est lui qui nous offre des cadeaux, hein, finalement, avec cette chorégraphie de Ozone. Premier le Ozone, on te le passe dans un instant dans son intégralité. Et puis, nous serons de retour, bien entendu, au 32-28 avec encore d'autres surprises pour toi, d'autres cadeaux, bien entendu. Vous ne bougez surtout pas. 32-28, 61-386 pour les SMS, c'est juste après ça. La bise, voilà, bah, tiens, attention, les filles ne tombent pas dans les pommes. Hein. Bravo,
3: voilà. Ça pique aux yeux, hein, ça.
2: Voilà. Ah, bah, ça sent le sportif. Ça sent le sportif.
3: On sent que t'as dansé, salaud. Hein,
2: hein.
4: Ouais.
2: Ah, on est. Bah, tu peux t'asseoir, hein, parce que. Ouais. Voilà. Petit malaise, là. Un petit problème. Mal à la tête, là. J'ai la tête qui tourne. Non, allez, plus sérieusement, ce soir, avec l'anniversaire de Fabien, il y a le gâteau. On va en faire partager tout le monde. Je suis désolé, Jean-Michmich. Hein, c'est vrai que c'est. Tiens, rallume-lui son petit micro. C'est vrai qu'il est un peu plus mis en valeur, ton pote, ce soir, mais on est content que tu sois à nos côtés aussi.
12: Ah ouais, hein. Moi aussi.
2: Du champagne.
7: Ouais, le champagne, ah bah le champagne, bah le non. Champagne.
2: Bah ouais, doucement, doucement, la scar. Avec modération, bien entendu.
7: Tout à fait, après, un verre à la fois.
2: Voilà.
7: Pas plus haut que le bord.
2: Un verre à la fois, tu veux ouvrir.
7: Oui. Maxou, tu sais pourquoi les femmes, elles ont un verre vide et un verre plein sur leur table de nuit?
2: Non.
7: Parce qu'un coup, elles ont soif et un coup, elles ont pas soif.
2: C'est ça aussi qui fait la joie. Hein.
12: Ça fait plaisir.
2: On n'oublie pas que ce soir on est gâté puisqu'il y a des filles hein, quand même dans le studio.
7: Maxou, tu connais l'histoire de l'ampoule?
2: Oui, non, je ne sais pas.
7: Mais l'enveilleuse.
2: D'accord, ok. Tu disais qu'il y avait deux charmantes demoiselles ce soir.
7: Tout à fait, elles sont super charmantes et c'est un super cadeau d'anniversaire ça.
2: Tu te souviens de leur prénom?
7: Kilia, je crois.
2: Non,
15: c'est Kaline.
2: Kaline, comme câlin, Kaline. Ouais. Et Cristal. Ouais.
7: Cristal
2: et Kaline.
15: Ne pas, Fabienne. Ah. Nous, on se souvient de toi.
7: Voilà, Cristal comme le verre.
2: Voilà, exactement. Qui nous ont fait une petite danse rien que pour toi tout à l'heure. Hein. Tu sais que ce soir, normalement, elles bossaient, mais elles sont tellement fans qu'elles ont préféré annuler et être avec nous ce soir. Hein.
7: C'est cool, merci de votre part, c'est très sympa.
2: Voilà, elles disent à Jean-Michmich. Dès qu'elles ont entendu que c'était l'anniversaire de Fabien et qu'il y avait Jean-Michmich dans les studios, elles ont dit on vient ici, on fête l'anniversaire avec lui, tant pis, on bossera plus tard dans la nuit. Donc voilà, c'est pour vous, c'est cadeau. Hein.
7: Ah bah merci Fun et puis merci les filles.
2: Ouais. Ah merci les filles.
15: Hein. Et merci le Hustler.
2: Et merci le Hustler, bien entendu, puisqu'elle sévisse là-bas.
15: Si tu es Red Berry,
2: mais oui. Non, mais il faut le préciser.
15: Paris,
2: exactement.
15: Sur 7, messieurs.
2: C'est très sexe, très sensuel. Hein,
7: ah
2: quand
7: oui,
2: même.
7: C'est vrai.
2: Quand je pense que ces deux demoiselles m'ont fait part dans le creux de l'oreille pendant la pause, qu'elles m'ont écouté quand elles étaient plus jeunes, de savoir que j'étais écouté par des charmantes demoiselles comme ça, là, ça donne envie de continuer à faire de la radio encore, parce qu'il y a peut-être des jeunes filles qui ont 18, 20 ans qui nous écoutent aujourd'hui, qui dans 4-5 ans vont vous ressembler, ça va être magnifique.
15: On doit venir. Par
3: contre, faut surveiller Michmich, hein, parce qu'il a l'œil et je pense qu'il peut sauter à la gorge de n'importe qui à tout moment. Là.
2: Il est très jaloux, hein. Bah oui, parce que là, t'es comment de nature? Jaloux, possessif déjà, Jean-Michmich? Toi, t'es jaloux, possessif, t'es comment?
12: Non, je suis pas du tout jaloux.
2: Non, et Fabien, toi, t'es comment?
7: Moi non plus, moi je suis cool dans la vie, je suis zen, donc il n'y a pas de souci.
2: Vous êtes comment, vous les filles, dans la vie? Jalouse, possessive un petit peu? Vous êtes comment?
15: Non. Non.
2: Tu t'en fous.
15: Quand j'aime, j'aime, mais quand j'aime pas, j'aime pas.
2: D'accord, et quand tu aimes, tu fais totalement confiance.
15: Voilà,
2: quoi.
15: Tout ou rien.
2: D'accord, d'accord. Et pour Kaline?
15: Non, pour Cristal.
2: Ah, Cristal, pardon, pour Cristal.
12: Il est perturbé.
15: Max.
2: Un petit peu.
15: C'est le décolleté. Hein.
2: Ah, des beaux yeux. Hein. Je connais peut-être pas que ça.
12: Des beaux yeux. Hein.
2: T'es comment alors? T'es jalouse, possessive?
15: Un peu jalouse, un peu possessive, mais juste ce qu'il faut.
2: D'accord, bah je rentrerai pas après minuit. Hein, c'est bon, allez, on va attaquer la radio. Alors, on va ouvrir, on va profiter un petit peu. Qu'est-ce qu'il y a? Il y a des cadeaux encore?
3: Il y a Monsieur Cadeau,
2: Il y a encore Monsieur Cadeau. Bah alors, profitons. Manu, t'es bien entouré ce soir, mon salon. T'as bien de la chance de réaliser cette émission ce soir.
3: Il faudra regarder les photos. Enchanté, bonsoir, mesdames.
15: Bonsoir, Manu.
3: Enchanté.
2: À moins qu'on leur trouve un autre micro, derrière, puis des chaises avant s'installer. Non, non, mais à un moment donné, ça serait bien qu'elle s'assoie aussi, je sais pas, une line. Une à ma droite, une à ma gauche.
15: Deux micros.
2: Non, on va leur trouver des micros. Alors, cadeau pour toi encore, Fabien?
7: Ouais.
2: Alors,
7: pas.
2: C'est parti. Écoute bien, monsieur, cadeau, c'est pour toi. Attention, c'est parti.
16: Pour fêter en beauté et comme il se doit les 13 ans de notre ami Fabien, voici en exclusivité 4 compilations et 3 singles fun radio. Il pourra ainsi améliorer ses performances lors de ses fameuses apparitions sur les plus grandes scènes de ses soirées karaoké préférées. Attention, le roi du micro est de retour.
2: Oui, Et alors, vas-y, tu ouvres et qu'est-ce qu'il y a à l'intérieur?
17: Des CD.
2: Oh là là, qu'est-ce que t'es gâté, mais ah, franchement. Oh, ouais, en plus, des compilations Fun Radio, des singles Fun Radio. Bah, dis donc, hein, mon cochon, c'est qu'on sait pas foutu de toi.
7: C'est génial.
2: Ah, ça fait plaisir. Je vais regarder ce qu'il y a dedans, on va voir si on sait pas foutu de toi.
7: Un jour inoubliable.
2: Alors, qu'est-ce que t'as eu comme compilation?
7: J'ai Ragamaster.
2: Ragamaster. Alors, attention, pas confondre avec le fromage. Ragamaster.
7: Story Mix, ça c'est pour moi et ma puce, parce que Story ça va être Love.
2: Exactement, ouais. Alors il y a dedans, il y a un DVD, mais si tu veux, tu peux toujours la mettre dans ton magnétoscope, pas le DVD.
7: Voilà, tout à fait, mais j'en ai pas, mais bon. C'est pas grave.
2: Qu'est-ce qu'il y a d'autre comme compilation avant les singles?
7: Il y a un autocollant Fun Radio.
2: Eh bah, dis donc, c'est pas foutu de terminer.
18: Ça va, on est cool.
7: Il y a Pierrot Batterie. Il y a attends. Il y a Royal Gigolo, yes.
2: Et les compiles, il y a quoi encore
7: Et t'as encore des super compiles, Hit Machine 2004 et puis 10 sur 10, Ragaz, ça doit être génial. En plus, je l'adore parce que je sais qu'elle est géniale aussi.
2: Et t'as mes compiles aussi.
7: Aussi, j'ai les tiennes, Maxou, surtout Bichlov, j'aimerais bien que tu m'en mettes un ce soir.
2: Bichlov.
7: C'était bon, dans la semaine peut-être.
2: Et l'autre compil là que j'avais faite, là que t'aimais bien, que tu me réclamais tout le temps à l'antenne, comment elle s'appelle?
7: Techno Tribal 2.
2: Alors qu'avant il m'appelait ça Cannibal. Cannibal 2, il demandait
7: à
2: voir Cannibal 2.
7: C'était rigolo ça au tout début.
2: Ouais, tu parles.
7: On se taquinait.
2: On va essayer de trouver des chaises pour les demoiselles pour qu'elles puissent s'installer. Je sais pas si à côté il y en a ou derrière, merci. Puis elles vont quand même pouvoir s'asseoir parce qu'elles vont rester encore 3-4 minutes. Après, je pense qu'elles ont beaucoup de boulot.
19: On a des cadeaux pour vous aussi.
2: Ah, malheureusement. C'est bien, c'est que les filles, quand tu les prends en antenne, les filles elles te disent avec les voix normales. Bon, on espère vous voir bientôt. Puis dès que la micro est.
7: On espère vous voir bientôt.
19: Elles
2: sont géniales.
19: On a des passes pour deux personnes pour le Hustler.
2: D'accord. Il faut que tu baisses la chaise parce que là, j'ai les nez dans les nibards. Ça va vraiment me perturber là. Oui, donc
18: ouais, t'as des beaux yeux toi aussi.
19: Alors, je vais donner des passes à ma mère parce que Max ne regarde plus.

0: S'il te plaît,
1: et si je viens tout seul, et si je viens tout seul, je peux venir 6 fois alors, c'est ça.
2: On s'occupera de toi, on est 30 danseuses, Max. Il n'y a pas que moi, il y a moi qui gagne.
1: Ouais, mais il n'y a que pour toi. Bon, ben on va venir, hein, on va y aller.
3: On est obligé d'y aller maintenant qu'on a les passes. On va
1: pas se coucher
3: plus tard demain, c'est pas
1: grave. On n'est pas obligé d'y aller ensemble non plus.
3: Bah si, Mathieu, attends, on va faire la fête tous ensemble.
1: Évidemment, évidemment, évidemment, il n'y a pas de problème. Il faut arrêter de me mettre la main parce que là, je vais avoir la gaule.
0: Il n'y a pas de chaise, mais il y a déjà le barreau.
1: Attention là.
3: Ouais, mais t'as pas l'hameçon, Maxou.
1: Attention. En ce moment, je suis sensible.
4: Donc, je disais, on peut tous se donner rendez-vous le 5 juin au Zénith.
1: Ah oui, il y a quoi?
4: De 20h.
1: Il y a quoi, au Zénith?
4: Il y a la finale du grand tournoi qui aura lieu au Zénith. C'est pour toi, bon bah j'arrête.
1: Non, vas-y, vas-y. Non, alors qu'est-ce qu'il y a le grand...
4: c'est de la boxe taille.
1: Ah oui, j'aime
4: bien. Voilà, et il y aura toutes les filles du Hustler qui supporteront ces jeunes hommes.
1: Très bien, lequel? Il y en a un particulier que vous allez supporter ou tous?
5: Ah, moi je vais supporter la Belgique.
1: Ah, toi tu supportes la Belgique. Toi aussi, il va falloir me supporter pendant un bon nombre d'années, hein, si on se met ensemble.
5: Moi je suis pas partie de Paris avant longtemps, je pense.
1: D'accord. Ok. Ah, tu restes à Paris pendant un bon bout de temps?
5: Oui, ça fait faire 2 ans que je suis là et je compte rester encore quelques années.
1: Très bien, j'en prends note. Bon, les filles, vous allez devoir y aller, vous restez 2 minutes ou pas?
5: On reste encore 2 minutes parce qu'on doit aussi passer le message que le Hustler sera en summer tour, donc il sera en vacances. Tout l'été en Corse, à Porto Vecchio. Et nous saluons aussi tous nos futurs amis corses que nous rencontrerons cet été.
1: Déjà que vous êtes deux bombes, vous toutes les deux, mais alors bronzées, alors là, laisse tomber, c'est l'émeute là.
5: On a les renforts, on a toutes les copines avec.
1: Ah ouais, d'accord.
5: L'été sera chaud.
1: Ah, l'été sera chaud, ouais.
3: Dans les t-shirts, hein, dans les
1: Ah, mais moi je vais venir en Corse à Porto Vecchio, je viens, mais là, il n'y a pas de problème. Vous y êtes quand à Porto Vecchio?
5: On est de la Porto Vecchio du 1er juillet au 31 août.
0: Les mêmes dates que toi.
1: Ça fait plutôt pas mal, vous allez vous poser. T'as 24 heures près.
5: Tu mettras de l'huile dans le dos.
1: Ah, par contre, je sais pas du tout où dormir.
0: Il sera avec un copain aussi.
1: Mais toi, t'es marié, t'as des enfants. D'accord, ok. T'es célibataire, toi?
5: Moi, je suis célibataire.
1: Enfin, tu peux le redevenir, je veux dire.
5: Non, moi, je suis célibataire.
1: Ah, t'es célibataire? Ah, bah, je confirme, alors, je suis en vacances à Porto Vecchio. On va être ensemble, on va descendre tout le bus de la radio libre. On va être donc en vacances à partir du 1er juillet jusqu'à fin août. Donc, on va profiter un petit peu de ces charmantes demoiselles à Porto Vecchio. En plus, c'est joli, hein. Mis à part, c'est vrai que la Corse et Porto Vecchio, c'est pas l'endroit le plus villa, quand même. Ouais, c'est vrai que c'est joli, hein. Comme quoi, c'est vrai, il y a des moments où on se casse toujours la nénette quand on est célibataire depuis longtemps et qu'on cherche la femme de sa vie. Des fois, faut que ça vient tout seul, hein, tu vois. Regarde, elle vient dans les studios, on lui demande un petit service et puis voilà, résultat, coup de foudre. Ouais. Tu lui parleras de moi, ta copine, hein.
6: Ah non, ça, je sais pas.
1: Ah, si, Bon, bah, Jean-Michel et Fabien, vous dites rien là, vous êtes.
3: Bah, si, on est émus parce qu'ils sont vraiment jolis, quoi. Et donc.
1: Ah, c'est con, vous êtes arrivé trop tard, il a pleuré tout à l'heure.
3: On est tombé sous leur charme, voilà.
1: D'accord, il est amoureux, il pleure facilement. Alors, on va. Petite part. Oh là là, une tarte aux pommes, j'espère que t'aimes la tarte aux pommes.
3: Moi, j'aime tout, moi.
1: Ah, on va.
5: Un poil aussi, non.
0: Et comme, voilà, justement, comme il n'y a eu qu'un gâteau pour Fabien, vu que c'était son anniversaire, on va se rattraper, il y a un petit cadeau aussi.
1: Pour Jean-Michel. Cadeau
0: pour Jean-Michel.
1: Ah, alors vas-y. Ah, monsieur cadeau, j'adore.
7: Cette magnifique tarte au poil pubien te permettra de te sentir moins seul lors de ton retour à Rennes. Tu pourras ainsi découvrir les joies de la pénétration alimentaire tout en t'en mettant plein la panse, petit vénard.
1: C'est pour Jean-Michel.
0: C'est pour Jean-Michel. Ah bah attends.
1: Oh le cadeau. C'est quoi, une quiche au poil?
5: Ah mais c'est une vraie tarte au poil.
1: Ah c'est une vraie tarte au poil.
5: Ah, je veux voir.
1: Ah bah alors. Oh l'horreur.
0: Mets le doigt dedans, Michpich, toi.
1: Eh, j'en mets Michpich.
3: Bip bip dans l'anus.
5: Est-ce qu'il y a des morbacs aussi?
1: Non, je sais pas, je pense pas, non.
0: Si, si, t'en penses? Il paraît, ouais.
1: Alors, j'en mets Michpich, première impression?
8: Ouais. C'est bien.
1: Il est ému, il s'y attendait pas, ouais, tu parles.
5: Il est
1: poilu. Normalement, c'est censé être une tarte au poil, c'est carrément une quiche au poil. Ce qui est relativement rare, t'es content, hein. C'est que c'est des vrais poils de pubis. Hein. Hein, il y a un peu de tout dedans, hein. Tu peux te faire plaisir. Hein.
0: Il y a toute la radio.
1: T'as été gâté au niveau des cadeaux, Jean-Michel Pich. Hein. Et pourtant, c'était pas ton anniversaire, c'est l'anniversaire de ton pote Fabien. Et pourtant, on a un dernier cadeau, on peut peut-être l'envoyer maintenant. Allez, ouais. Monsieur cadeau, le dernier cadeau, plus sérieusement, écoutez, bon, on sait que t'aimes le football. Hein.
3: Ah oui, j'adore ça.
1: Supporter rennais.
3: Oui, si, on est toujours d'avoir pour le stade rennais.
1: Très bien. Eh bien, écoute.
3: Et l'année prochaine, on va avoir un beau stade. Et à mon avis, on fera mieux que l'année dernière.
1: Ah bah, ça peut pas être pire, de toute façon. Attention, on y va, c'est parti. Écoutez tout de suite, monsieur cadeau, le dernier de cette soirée, c'est parti. Et après, le gâteau.

0: L'équipe de football, voici le maillot officiel de la saison de l'équipe du Paris Saint-Germain.
1: Oh, le salaud.
0: Et de toi, en plus, un vrai petit supporter de la capitale. Ton prénom est inscrit dessus. Max et la Radio Libre, ainsi que tous ses auditeurs, te souhaitent un très joyeux anniversaire. Allez, musique, maestro.
1: Et là, effectivement, il y a encore un cadeau pour toi qui vient effectivement... Oh, vous êtes des salauds parce que lui il fait supporter René, vous lui offrez un.
2: Il adore le PSG pareil.
1: Ah, t'adores le PSG, t'aimes bien aussi le PSG non?
3: Ouais, j'aime bien le PSG.
1: Ouais, t'aimes bien tout, ouais, t'aimes bien Marseille, bien sûr, ouais, t'aimes bien Bordeaux, t'aimes ouais, le football quoi.
3: Voilà, tout
1: d'accord,
3: à fait,
1: très
3: le
1: bien.
3: Football en général.
1: C'est pas un cadeau empoisonné qu'on est en train de te faire, j'espère. Alors voilà, attention, hein, il va ouvrir et là c'est les. Là ça rigole pas parce que là c'est les. Là c'est les. Là c'est les vrais t-shirts hein, qui viennent directement de la boutique. Alors qu'est-ce qu'il y a? En plus, qui c'est le sponsor du PSG?
3: Thompson.
1: Il travaille à Thompson.
3: Et pourquoi on se les valeurs nous à Thompson?
1: Non.
3: Parce que Tom il sonne.
1: Hein? D'accord.
4: Ah ouais.
1: Okay, alors
4: d'accord.
1: Attention, elle, tourne. Ah ouais, vas-y, tourne.
4: Voilà, Fabien 33.
1: Ah.
4: Ça va me faire plaisir, ce mec.
1: Ben voilà.
4: Et c'est très gentil, c'est très sympa de votre part.
1: Et tiens, encore un dernier cadeau, Jean-Michmich, c'est à l'intérieur. Vas-y, le dernier. Allez, vas-y. Hop là. C'est pour,
5: ah,
1: c'est pour Jean-Michmich. Ouais. Ah, pardon, c'est pour Jean-Michmich.
5: Ouais, c'est
1: allez.
5: Pour Michmich, ça.
1: Qu'est-ce que c'est, ça, dedans? Oh là là, c'est la surprise du chef. Vas-y, ouvre ça, on est pressé. Putain, cette quiche au poil, là, qu'on t'a offert, franchement.
6: Ça fait bien envie, hein.
1: Ah, va falloir me foutre ça à la poubelle parce que, en plus, c'est sous le nez de la pauvre Pauline. Oh, la pauvre, elle est dégoûtée.
5: Tu rigoles, c'est ses poils.
1: À moins que les filles vous ayez envie de goûter, peut-être, non? Je ne sais pas, peut-être que vous avez. Non, pas trop?
7: Non, la tarte au poil, non.
1: Non, c'est pas trop, non, d'accord, c'est pas votre cam. Attention, alors le cadeau, dans quoi ça. Ah, bah c'est les mêmes CD?
5: Ouais,
1: ah bah, super.
5: C'est les compil CFN Radio qui offre ça aussi pour elle.
1: Sans gâter. C'est les mêmes, c'est exactement les mêmes compiles.
5: Ouais, mais il y a un autre cadeau, il paraît qu'il traîne.
1: Ah, il y a un autre dernier, encore un dernier, encore un.
6: Dernier pour Fabien.
1: Bah, dis donc, monsieur cadeau, vous nous gâtez ce soir. C'est pour qui?
6: Fabien.
1: Fabien, d'accord, ok.
4: Après, j'aurai des petites blagues à raconter aux demoiselles.

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1: Voilà, donc dernier cadeau. Il est vrai qu'une fois, bon bah, Jean Bichepiche en a profité. Voilà.
2: Ah, vous êtes dur avec lui.
1: Ouais, mais parce qu'on l'aime bien. Hein.
3: Ouais, voilà. Qui aime bien, châtie bien.
1: C'est l'inverse, mais c'est pas grave.
3: Moi, j'ai une petite blague à raconter pour les demoiselles comme elles sont là.
1: Et après, elles vont y aller.
3: Donc, je l'avais déjà raconté, mais elles l'ont pas entendu. Donc, c'est une petite souris.
1: Je me suis dit, plus tu raconteras d'histoires drôles, plus on pourra les garder longtemps dans le studio.
3: Donc, c'est une petite souris qui est perdue. Elle arrive près d'une gare, quoi. Puis, à un moment donné, elle regarde à gauche, à droite, elle traverse, puis elle se fait couper un bout de culot. Et elle a embêté la souris, elle dit putain, faut que j'aille la chercher parce que j'en ai vraiment besoin. Elle regarde encore à gauche, à droite, puis après elle se fait couper la tête. C'est quoi la moralité?
4: Je sais pas.
3: Ben, les souris, c'est comme les femmes, pour un bout de cul, elles en pètent leur tête. J'en pense pas, mais c'est une blague. Hein. J'en pense pas, moi, c'est pour rigoler. Une autre petite, allez.
1: Ah ouais. On a même pas le temps de parler de sexe avec les filles, c'est dommage. On a même pas profité de partir, mais pourtant on en aurait bien profité un peu. Hein. C'est con. Hein.
3: Allez, comment reconnaît-on d'une blonde qui s'est servie d'un frigo?
1: Ah, ça, je ne sais pas.
3: Il y a du concombre, il y a du rouge à lèvres sur le concombre.
2: Ah oui.
3: Comment reconnaît-on?
1: Ça s'appelle les grands moments de solitude de notre ami Fabien. En même temps, c'est son anniversaire ce soir, on accepte tout, mais faut pas abuser non plus. Vas-y.
3: Comment reconnaît-on? Que fait une blonde lorsqu'il y a un orage?
1: Je ne sais pas.
3: Elle va près de la fenêtre pour être prise en photo.
2: Sympa celle-là. Et qu'est-ce que c'est un grain de beauté sur la fesse d'une blonde?
3: Une tumeur au cerveau.
1: C'est un spécialiste, hein, forcément, il est intouchable là-dessus. Hein, franchement, bravo. Hein.
3: Alors,
1: C'est parti. On y va, Carlos. Allez, vas-y. Les grosses têtes de Philippe Bouvard sur RTL, on y va. Putain, 2 minutes, hein, t'as de la chance, ça fait partie de la maison, mais après, on s'arrête là.
3: Tu connais l'histoire de l'ampoule?
1: Non.
2: Mais
1: tu l'as déjà dit tout à l'heure. Ah ça y est, il a fait le tour, alors là ça y est, alors
2: viens. J'ai une crade, je peux sortir une crade.
1: Vas-y, vas-y.
2: Bon, c'est une blague belge. Hein.
1: Vas-y, vas-y.
2: Papa caca. Papa caca.
1: Ah non, non, les petits jeunes qui écoutent, tout à l'heure.
3: Qu'est-ce qu'il y a marqué au cul des bouteilles belges?
1: Je sais pas.
3: Ouvrez de l'autre côté.
1: Si elle est bonne, elle est bonne, elle est bonne. Mais t'as pas trop l'accent belge, toi, finalement. Je pensais
2: Mais je peux remplir les formulaires, enfin. Et puis, ça fait 2 ans que je suis sur Paris, donc.
1: Et si tu retournes là-bas, t'as l'accent.
2: Il a bien fallu que je m'adapte à la ville, hein, donc voilà.
1: Ah, bah, sur ce, c'est sympa.
2: Ça va,
1: tu veux un striptease, c'est pour combien?
2: Tu veux un striptease, mais ça va.
1: Non, c'est.
2: Viens me voir Hustler, donc.
1: C'est 30 euros, si tu peux, comme ça.
2: Non, non, 24, dis.
1: Ah, c'est 24 euros.
2: C'est 24 euros.
1: Oh, bah, disons, pour 24 euros, on va se faire plaisir. On va aller voir.
3: Raconter une autre.
1: Ah, une petite dernière. Bon, dans les histoires.
3: C'est un couple. Bon, bah, ils se connaissent depuis longtemps. Puis, un voisin, comme ça, qui arrive, quoi. Puis, il frappe à la porte. Et puis, il va voir la femme du couple, bien sûr.
1: Tu lui coupes le micro.
3: Depuis le temps que je te vois, j'aimerais que tu fasses un striptease. Alors, l'autre, il dit, bah, ouais, mais il y a mon mari qui est dans la salle de bain. J'ose pas. Mais dis, mais si, il faut que tu fasses un striptease. Je te file 800 euros et puis ni vu ni connu. La bonne femme, elle dit, la femme, c'est normal, j'ai besoin de soi en ce moment, remarque. Ouais, puis il va pas entendre, il prend sa douche, il en a pour 3 quarts d'heure. T'as la femme qui fait striptease et tout, t'as le Jeannot là, il est tout.
2: Elle se déshabille alors?
3: Ah ouais, elle se déshabille, pire, elle regarde le Jeannot. Il voit la foufoune, il voit les beaux petits seins. Oh, il dit, oh là là là là, que c'est bon, ça c'est chaud.
5: T'arrêtes pas, Fabien.
3: Après, tu vois, il donne les 800 euros, il le remercie, puis après, t'as le mari qui dit comme ça à sa femme.
1: J'ai lâché déjà.
3: En fait, qui c'est qui est venu là, dis donc? J'ai entendu la porte, il dit, ouais, c'est le voisin. Et au fait, est-ce qu'il m'a rendu les 800 euros qu'il me devait?
1: Moi, ce que j'adore le plus dans ces gestes-là, c'est surtout le petit rire.
5: La fin arrivée.
1: Hein, on n'entend pas la fin. Bah, tu t'en rends compte quand lui rigole tout seul et que toi, tu crois toujours que c'est pas terminé parce que voilà. Alors, c'est vraiment la der des der. Après, je dis, bon, elles sont très pressées. Hein,
3: alors,
1: que,
3: c'est comment Melon et Melèche qui sont dans un loyer.
1: On les connaît pas, celle-là, déjà. Ouais, je sais pas.
3: C'est Melon et Melèche qui sont dans un loyer, qui c'est qui paye? C'est Melèche parce que l'habite.
4: Ah ouais. Ah
1: ouais. C'est le mec qui cochonne avec un tir.
2: J'étais perdu dans le regard de Max.
3: Une petite dernière.
1: Oh non, mais tu dis ça à chaque fois.
2: J'en ai mieux.
1: Après, on y arrive.
2: Vas-y, Fabien, vas-y. Je te donne la parole et puis après j'y vais.
3: C'est comment Foufoune et Zézette qui sont au restaurant. Qui c'est qui paye?
1: Bah, parce que, je sais pas, Foufoune.
3: Non, c'est Zézette parce qu'elle est raide et Foufoune parce qu'elle a pas de liquide.
1: Allez, une petite dernière. Pardon, attention.
2: Et puis alors, tu connais, Max, la différence entre un homme et un cochon?
1: Non.
2: Bon, c'est une blague neige.
1: Vas-y.
2: Vous emballez pas, mais un cochon bourré ne ressemblera jamais à un homme.
1: Attends, ça vous concerne.
2: C'est pas si se bidonner derrière.
1: Voilà, très bien. Merci en tout cas, mesdemoiselles, d'être venues ce soir pour le plus grand plaisir de Fabien, puis pour nos, mon plus grand plaisir aussi. Hein. Donc le Hustler, c'est rue de Berry, c'est dans le 8e à Paris, bien entendu. On vous encourage à aller les voir, les demoiselles dansent.
2: 7 jours sur 7
1: et voilà, on a des passes qui vous accompagneront tout au long de cette soirée et puis également dans la semaine. Et puis vous avez une dernière chose à dire, il y a également un, c'est ça le
6: Thai, ouais.
1: Le grand concours, grande finale du grand tournoi de boxe thaï qui va se dérouler à Bercy.
2: Oui, le 5 juin, et nous serons enfin quelques-unes du club seront là pour
1: vous y serez
2: pour
1: toutes les deux.
2: Moi j'y suis.
1: J'y serai aussi. Alors, tiens, moi aussi.
7: Je ne sais pas.
2: Tu veux des places? On peut trouver des places.
1: Non, mais si tu vas, j'y vais y aller. Je vais peut-être faire un tour.
6: Mais tu vas pas combattre un peu? Tu vas pas.
1: Si, ouais, je vais voir. Je vais peut-être.
8: Tu pourrais taper, chef, un peu.
1: Je sais pas, tu les aimes comment, les hommes?
2: Gentils.
1: Ah, bah alors ça. Ah, là, t'as
2: gentil,
1: frappé,
2: doux et tendre.
8: Ah, bah Fabien, alors là, c'est bon, là.
1: Bah, Pauline, dis quelque chose. Dis-lui que je suis comme ça, quand même, dans la vie, en dehors de ce qu'elle me connaît à l'antenne.
7: Mais moi, je te connais pas comme ça. Moi, je te connais lourd et chiant.
2: Il doit être infernal au travail, lui, hein. Franchement, bosse avec, ça trouvé le mot.
7: Non. Surtout si t'es. Si t'es physiquement correct, bon,
2: oui,
7: alors là, c'est
2: mort. Tu c'est mort. plus que ça, c'est waouh.
1: Wow, ouais, je suis un amour, moi, sans déconner, en vie privée, franchement.
7: Ah oui, certes, en vie privée, il doit être adorable. Oh, mais
1: trop bonne poire, trop gentil.
2: Blablabla.
1: Bon, enfin, en tout cas, moi, je le serai le samedi.
2: Je te laisserai quand même mon numéro de téléphone, on verra ça.
1: Ça me gêne, mais d'accord. Allez, d'accord, écoute. Puis, ça serait pas normal que je te donne pas le mien si tu me donnes le tien, donc allez, exceptionnellement. Et c'est rare, c'est très très rare, on peut le dire. C'est
8: moi, j'ai donné le mien alors aussi.
1: Hein? Non, mais il y aura plus de place sur le papier.
2: Non, t'es trop jeune.
1: Voilà. Tu t'es trop jeune. Et puis, t'es amoureux, t'es marié, c'est pas possible. Bon, bah, on dit merci quand même, les mecs, pour ces charmantes demoiselles.
3: Bah, merci à vous d'être venus et à bientôt. Et peut-être à ce bientôt. Soir.
2: Et encore bon anniversaire. Hein,
1: Qu'est-ce que t'as dit?
3: Peut-être à ce soir, là. Vu qu'on a des places, maintenant on est obligé d'y aller. Parce que demain, on n'est pas là alors. Donc, on fait. Mais on était très contents d'être là ce soir et c'est une superbe équipe. Et puis, voilà, merci à vous les filles.
1: Merci mesdemoiselles.
2: Donc, nous fêtons toujours les enterrements de vie de garçon, les anniversaires. Et puis on va passer aussi un petit message à tous les queeners et les queeneuses enragées de Paris. Pour les soirées de Chanaise et les disco Inferno du lundi soir.
1: Ah, du lundi soir, extraordinaire. Là, ça s'adresse vraiment aux auditeurs de Paris. Mais je sais que quand vous êtes en province et que vous venez à Paris, il y a des endroits que vous aimez bien, vous aimez bien savoir où faire la fête. Et c'est vrai que le lundi, au Queen, les soirées disco Inferno, c'est les soirées disco Funk, c'est chaud bouillant. Il y a de jolies filles, il y a de beaux garçons aussi, mesdemoiselles. Voilà, petite pause. On se retrouve dans un instant pour la dernière ligne droite de la Radio Libre, bien sûr. 23h15, on est là au minimum jusqu'à minuit pour fêter l'anniversaire de Fabien. Jean-Michel Piche est à nos côtés. 32-28, à tout de suite.
9: Ce week-end, l'événement, c'était le maillon faible avec notre copine Laurence Boccolini. On voici un extrait pour ceux qui n'étaient pas là.
1: Ce soir, on peut dire c'est la fête et c'est pas notre ami Fabien qui nous dira le contraire.
3: Non, 32... c'est Dawa sur Fun Radio.
1: 32-28 et on continue.
6: On va tout champagne tout vert.
1: Faire plaisir. Il faut continuer à s'acharner sur le 32-28.
3: Allez, miche du nerf.
1: Non, mais attends, laisse-moi finir mes phrases, s'il te plaît. Tu seras bien mignon. 32-28, si vous avez envie, bien sûr, d'intervenir pour la Radio Libre. Les SMS 61-386, ça continue. On va en lire dans quelques minutes quelques messages SMS qui continuent, bien entendu, à tomber et à pleuvoir pendant l'émission. Et puis, vous avez de Belgique la possibilité de nous joindre au 00 33 825 08. On peut dire qu'on a été gâtés tout à l'heure. Elles ont été charmantes, ces deux demoiselles. On a beaucoup apprécié. Puis,
3: Ah oui, tout à fait. C'était un superbe anniversaire.
1: Ouais, ça change de ta meuf, non?
3: Ma meuf est mignonne, elle est toute belle, elle est toute douce et agréable.
6: C'est pas comparable.
8: C'est pas Cristal quand même.
3: Non, on va pas dire ça, c'est vrai, mais bon, quand on a ce qu'il faut à la maison, on garde ce qu'on a, son petit chez soi.
1: Eh ben, t'as bien raison. Alors, on a toujours votre pote Victor de Rennes qui est là ce soir, c'est une spéciale Rennes. Toujours là, Victor?
10: Oui, c'est là.
8: Victor, tu sais que t'as loupé quelque chose.
3: T'aurais dû venir, t'aurais vu les jolies femmes qu'on a eues devant nous. Oh là là.
1: Et on a Delphine toujours, votre standardiste de Thompson, t'es toujours là, Delphine?
11: Oui,
1: c'est
11: ça va.
1: C'est dommage que tu sois pas venue danser avec nous.
11: Bah ouais, non. Oh là là.
1: T'es jalouse.
11: Non, pas vraiment. Ça me fait plaisir pour Fabien. Déjà. Mais je sais bien.
1: Mais je rappelle que les photos, les films de ce soir, tout ce que vous n'avez pas pu voir, bien entendu, ce qui doit vous frustrer, je comprends bien, sera sur le site de Fun Radio, funradio.fr. Pour certaines photos, je l'espère, dès demain, ou au pire des cas, vendredi, c'est vrai qu'il y a un jour férié lundi, mais bon, on va faire vraiment le plus vite possible pour les films. Et nous avons Carole également de Rennes. Bonsoir, Carole.
12: Bonsoir.
1: Merci de ta patience. Carole, également rennaise, qui travaille à Thompson.
12: Voilà, je vais faire un petit coucou à Fabien.
1: C'est qui, Carole? Vous connaissez?
3: Carole,
12: Oui, c'est Carole de Thompson.
3: Laquelle?
12: L'infirmière.
3: Ah, ma petite infirmière, comment vas-tu? Là, je te reconnais, là. Comment vas-tu, Carole?
12: Ben, moi, je vais très bien. Mais
3: ouais,
12: ben,
3: c'est... Je
12: voulais souhaiter un bon anniversaire en direct.
3: Ah. Ça y est, ça.
12: Voilà. C'est de te faire plaisir.
10: Vous l'avez fait pleurer, là.
12: Oh, ben non.
1: Ah, bah attends, Carole, merde.
10: Voilà, c'est l'émotion, là. C'est l'émotion, là.
1: Il y a de l'émotion, là. Il faut mettre un petit peu de lumière, s'il vous plaît. Merci. Et voilà, il est très ému, il pleure, il a plus à parler. Hein. Ouais. Carole, bien entendu, elle est là, on a l'impression d'être.
12: Ouais.
1: On a l'impression de faire sa vie de recherche ou le truc, il vient de retrouver. Et oui, Carole, ton.
3: Ouais, c'est celle que je vais voir le midi, comme ben, maintenant je vais pouvoir le dire à l'antenne. Je suis diabétique et donc
1: elle te fait. Et elle est là tout le temps avec toi, tous les midis.
3: Tous les midis, ouais, voilà.
1: Et elle est là, et ce soir.
12: C'est une histoire drôle tous les jours.
1: Et voilà, et il est toujours de bonne humeur.
12: Ah ouais, et puis c'est vrai que depuis que je suis là, il y a des petits malaises, tout est bon pour venir voir l'infirmière.
3: Mmh. Bah toi, elle est jolie, donc c'est vrai que c'est plus facile à venir plus souvent.
1: Ouais, c'est vrai.
12: Et puis à côté de l'accueil aussi, hein.
3: Voilà, donc comme il y a Delphine et il y a la petite Céline que j'oublie pas, j'ai oublié de lui dire.
1: Bah oui.
3: Parce que Céline, elle est aussi adorable que Delphine, elles sont toutes géniales. Les filles à Thompson.
1: Ah, elles sont fabuleuses. Oh, de pleurer. Il pleure, mais d'émotion, il est content. Tu sais, moi, j'ai souvent demandé de Carole à Pauline de prendre des petits cours de piqûres pour que je puisse aussi avoir mes petites piqûres. Je lui ai demandé de faire des petits stages pour devenir une infirmière.
12: Mais
1: j'ai souvent demandé. Moi, j'aurais bien aimé.
10: Non, mais tu veux juste qu'elle s'habille en infirmière.
1: Hein? Non, mais qu'elle s'habille en infirmière. Et puis voilà, j'ai des petits soucis, une petite piqûre, tu vois, par-ci, par-là. Bah, ça m'aurait fait plaisir.
7: Tu cherches n'importe quel moyen pour que je tombe dans tes bras. Mais non!
3: Tu fais une hypoglycémie?
1: Voilà, exactement.
7: Mais j'irai même pas lui faire du bouche à bouche, quand même.
1: On va éviter de rentrer dans les détails de problèmes de santé de chacun, hein, Carole, hein, parce que sinon, là, ça va devenir tristouné.
10: Sinon, moi, j'ai mal au cul.
1: Franchement, pas le but de la soirée.
12: Donc j'étais juste là pour lui souhaiter un bon anniversaire.
1: Voilà, exactement. Parce que sinon, après, on va s'embarquer dans des histoires pas possibles. On va noircir le tableau, ce qui n'est pas du tout le but de cette soirée, loin de là. Même si Fabien l'a vu, parce que nous, on était au courant, mais on ne voulait pas en parler. Mais c'est lui qui a souhaité le dire.
12: On ne voulait pas lui en parler.
1: Voilà, mais.
12: Faire un petit coucou, c'est lui qui en a parlé.
1: Il n'y a pas de problème. Bah, écoute, ça nous fait bien plaisir, Carole, en tous les cas. Ça l'a touché. Il a été ému. Déjà qu'il a été ému par sa standardiste de chez Thompson. Et puis également d'avoir accepté d'être sur l'antenne quelques minutes, Carole.
12: Donc,
1: Guéluron, il aime s'amuser, c'est un festif. Hein,
12: ça, c'est clair.
1: Tout à l'heure, on l'a vu danser sur le ozone. Oh l'enfoiré, hein, là, là, quel pas de danse, hein, quand même. Hein.
3: Ah ouais, j'aime bien les discothèques, donc j'aime bien la fête. Quoi.
1: Là,
3: je suis
1: bien
3: très
1: ça.
3: Festif, moi.
1: Eh ben, très bien. Merci, Carole, en tous les cas, mille
3: merci
1: fois.
3: Bisous. Merci, Carole, à bientôt.
1: Bonne soirée à toi, bisous.
3: Bisous.
1: Allez, on continue. Alors, Jean-Michel Piche qui est avec nous également, notre invité de ce soir. Jean-Michel Piche, toi, tu cherches des meufs, hein, n'est-ce pas?
7: Moi, je le trouve pas très bavard, hein, Jean-Michel.
1: Non, pas assez décevant. Hein. Mais c'est normal, il est un peu dans l'ombre de Fabien ce soir. C'est l'anniversaire
7: c'est
1: de
7: vrai,
1: Fabien.
8: Je laisse la priorité à l'anniversaire de Fabien.
7: N'hésite pas à t'imposer. Hein.
10: C'est ce qu'il m'a dit en antenne. Hein.
7: Vas-y,
10: Jean-Michel
7: Piche.
10: Là, je suis un peu calme, je suis un peu en retrait, mais bon, je laisse Fabien être en avant. Mais un jour, ça sera mon tour.
1: C'est ce qui s'appelle un gentleman.
10: Ouais,
1: des gentlemen, aujourd'hui, il y en a plus des masses et ça nous fait bien plaisir. Ton anniversaire, c'est quand?
8: Moi, le 15 février.
1: Le 15 février, on en prend note, bien entendu.
8: C'est férié, ça.
1: T'auras des cadeaux, toi aussi, il n'y a pas de problème.
8: C'est un dimanche?
1: On a un cadeau pour toi.
8: Ah ouais?
1: Ouais. On a Roberta, 30 ans, de Guingamp, qui est avec nous. Bonsoir, Roberta.
13: Bonsoir, tout le monde. Bon anniversaire, Fabien.
3: Merci, Roberta.
13: Et bonsoir, Roberta. Jean-Michel.
8: Bonsoir, Roberta.
13: Bonsoir.
8: Bonsoir.
13: Donc, moi, je viens de Guingamp, et je suis hôtesse de l'air.
1: Mmh.
13: Et j'ai 30 ans et ce week-end-là, je vais arriver à Rennes, donc j'aimerais bien un plan cul avec toi, en fait.
8: Un plan de
1: cul. Allez, va sec. Ah bah elle a raison, hein, elle va pas perdre de temps, hein, c'est la vie est trop courte. Hein.
8: Et t'arrives quoi à Rennes?
13: Ce week-end-là.
8: Ouais, vendredi, samedi, dimanche.
13: Oui. Et puis plus, si ça se passe bien sûr.
8: Ouais, il faut voir.
13: Faut voir?
8: Bah ouais.
13: Comment ça, faut voir?
8: Bah il faut que tu viennes à Rennes.
13: D'accord, mais sinon t'es d'accord.
8: Pas de problème.
1: Pas de problème. Bah, dis donc, il cause pas beaucoup, hein, Jean-Michel. Il est intimidé, hein, il est encore très timide, non? Hein?
8: Ouais, mais en même
1: temps, il reste une demi-heure d'émission et à un moment donné, il va falloir qu'à un moment donné.
10: Faut y aller, hein, si tu veux repartir accompagné.
1: Faut s'enlever le livre du cul, hein, parce que là, c'est pas bon, là. Hein.
8: Ouais, je sais.
1: Roberta, qu'est-ce qui te plaît en Jean-Michel? Parce que c'est un sacré personnage. Hein.
13: Ah, moi, c'est sa voix. Sa voix, elle m'excite bien, bien comme il faut. Jean-Michel?
8: Ouais.
1: Bah, dis quelque chose, Jean-Michel.
8: Je l'ai déjà vu à l'antenne. J'ai tous les notes chez moi.
1: D'accord. Tu l'as déjà eu à l'antenne, cette fille-là?
8: Oui.
1: Roberta, t'es déjà intervenue sur l'antenne?
13: Non, je ne crois pas. Non.
1: Non. Parce qu'il note tout, hein, absolument tout. Hein. Donc, non, normalement, non. Hein, on est...
13: Ah, je me souviens. C'est parce que t'as parlé avec une Roberta, je me rappelle.
8: Ouais, mais, c'est ça.
13: Non, moi, je suis hôtesse de l'air et puis j'habite à Guingamp.
1: Hôtesse de l'air, oh là là, toi qui aimes voyager, dis donc. Et oh, en plus, tu as payé tes billets d'avion 10%. Et moi, j'ai voulu me maquiller pendant un moment, c'était mon fantasme, c'était une hôtesse de l'air, uniquement pour le but des billets.
8: Surtout que j'aime bien voyager.
1: J'aurais sûrement fait cocu, la meuf, pendant qu'elle partirait à l'étranger, mais juste comme ça pendant l'été. C'est intéressant.
8: Bah ouais.
1: Tu lui fais croire que tu l'aimes, que tu n'envisages pas ta vie sans elle. Dès que tu arrives l'été, tu payes tes billets 10%, hop, tu pars avec elle en voyage. Une fois que tu arrives sur place, bon bah, t'es pas bien, t'es fatigué, t'as pas trop envie de niquer. Tu niques les meufs du coin, hop, et puis voilà. Hein?
8: D'accord.
1: Qu'est-ce que t'en penses?
14: Elle est d'accord.
1: Une hôtesse de l'air. Roberta, hôtesse de l'air, c'est magnifique ça.
8: Bah ouais.
13: Oui.
1: Pose plein de questions, Roberta, vas-y. Donnez-moi un petit peu de la cadence, donnez-moi du rythme là, parce que Fabien et Jean-Michel. Enfin, Fabien, ça va, mais Jean-Michel, il est coincé, il pose aucune question. Il va nous endormir, le Jean-Michel.
14: D'habitude, il est tout nu au téléphone aussi, donc
8: non, ça change un peu.
1: Il est vachement plus excité d'habitude ton copain.
3: Ah oui, au téléphone, ouais, mais bon, là, c'est la pression, je pense.
1: Ouais, forcément. Roberta...
3: Mais allez, lâche-toi, Mich-Mich.
13: Jean-Mich-Mich ?
8: Ouais, je t'écoute.
13: T'as l'air de pas très bonne humeur.
8: Si, très bonne humeur.
1: Parce qu'on va pas faire 10 ans avec Roberta.
8: Si, je suis en pleine forme et je suis de bonne humeur.
13: Donc si je viens ce week-end, ça te tente bien ?
8: Ouais, ça me pose pas de problème.
13: Je serais peut-être avec une copine en plus.
8: Ouais, on la donnera à Fabien.
13: Ah bah, Fabien, il est maqué.
8: Ouais, mais c'est pas la peine, c'est pas grave, il va l'acheter et puis il va prendre l'autre.
13: Tu veux pas les deux? Pourquoi pas les deux?
8: Bah si, c'est pour le prix d'une, on peut prendre les deux.
13: Ah mais y a pas de prix, hein.
8: Non, mais je sais très bien. Mais c'est un dicton qu'on dit ça.
1: Bon, on va arrêter le massacre, hein, parce que sinon on va finir par s'endormir tellement que c'est une catastrophe. On va pas insister plus longtemps. En tous les cas, Roberta, on prend note de l'intervention et du numéro que tu veux, hein. Tu viens passer le week-end du côté de Rennes pour Jean-Michel. On fait suivre, bien entendu, on t'embrasse très fort, Roberta, merci d'avoir appelé. Bisous ma chérie, on vient, je sais pas, hein, 32-28 pour la Radio Libre. Tiens, on va revenir sur un ou deux sujets de Radio Libre dans quelques minutes. Donc si vous avez envie d'éventuellement d'intervenir sur Fun Radio, forcément ce soir c'est un petit peu perturbé, mais avec l'avenue de notre ami Jean-Michel Piche et bien sûr de notre ami Fabien pour ses 33 ans, forcément ça perturbe un petit peu. Je l'entendais bailler à moitié en train de s'endormir, dis donc Victor, on s'endort pas?
15: Oh,
14: les chamallows, quel fléau.
1: Voyez-vous là, cette phrase-là, il faudra peut-être l'isoler à mon avis.
14: Elle est bien celle-là.
1: Je pense que celle-là, on peut en faire un petit jeu.
14: Elle est bien celle-là.
1: Il faut surtout pas dire ce qu'elle vient. Alors surtout, faut pas la donner. Mais notre ami Victor vient à l'instant de balancer une phrase incompréhensible. Il faut savoir parler le victorien. Si vous pensez avoir compris ce que vient de nous dire Victor, eh bien vous allez pouvoir gagner des compilations. On est en train d'isoler cette phrase et dans quelques instants, nous allons pouvoir la réécouter. Si vous êtes capable de deviner ce qu'est en train de nous dire Victor ou ce qu'a essayé de nous dire Victor, il n'y a pas de problème. 32-28, dès maintenant, vous pouvez composer le numéro de téléphone et comme hier, les vainqueurs repartiront avec des compilations. Mais si vous avez envie de parler dans la Radio Libre et de venir nous parler, et si vous avez besoin de vous confier, bien entendu, n'hésitez pas. Il y a de la place pour ça. D'ailleurs, c'est ce qui va arriver dans une fraction de seconde. Pour ça, il faut composer le 32-28. Attention, le jeu Victor va arriver dans quelques instants. Allez, Romain d'Angoulême est avec nous, 16 ans. Salut Romain et merci d'être avec nous.
16: Salut.
1: Ça va bien?
16: Ça va, tranquille.
1: Bon, bah Romain, qu'est-ce qui t'amène?
16: Bon, bah en fait, voilà, ça fait 5 mois que je suis avec une fille.
1: Ouais.
16: À peu près.
1: Ouais. Lui, il boit pas, mais alors un coup dans le nez, alors je t'explique, même pas la cata là. Alors, tout à l'heure, tu nous as sorti une phrase magique que personne n'a compris, bien entendu, ici. On va la réécouter, s'il te plaît. Hein, on va la réécouter. Elle est hardcore.
15: On va
1: Voilà.
14: Sans déconner.
1: Ah, donc, chercher l'erreur. Et pour ça, on a des auditeurs qui vont essayer de découvrir, essayer de deviner ce qu'a bien voulu dire Victor. Et pour ça, nous avons bien sûr les deux juges arbitres, Jean-Michel et Fabien. Soyez attentifs, car vous savez ce qu'il a voulu dire tout à l'heure. Et on va commencer avec Philippe de Marseille, 21 ans. Bonsoir Philippe.
17: Allô.
1: Comment vas-tu?
17: Ouais, ça va bien.
1: En forme?
17: Ça va, tranquille, ouais.
1: Bon. Alors Philippe,
17: ouais.
1: On a écouté la phrase de Victor. Franchement, si tu trouves, je te dis chapeau. Parce que même moi, je ne sais pas.
17: Bah, je sais pas, il parle de France ou je sais pas, un truc comme ça.
1: Oui, mais la phrase exacte, c'est quoi?
17: La phrase exacte.
1: On essaie pas de deviner le thème, mais carrément la phrase.
17: Mais il y a moyen de réécouter parce que.
1: Bien sûr, on écoute.
15: Oh, on va voir. Bon,
1: ah oui, le mot français, ouais, je sais pas où t'as raison, ça. Je crois que c'est le seul mot qui est audible.
17: J'ai entendu, il parle pas de transport.
1: Est-ce qu'il parle de transport?
3: Non, pas du tout.
1: Non. T'as besoin d'être dans le schmilblick. Est-ce que le schmilblick parle des transports? Et t'as les deux qui disent non, c'est pas ça, Philippe.
17: Je sais pas, il dit pas ou quelque chose, joyeux anniversaire Fabien ou...
3: Non, non, pas du tout.
17: Non,
1: franchement, non. C'est désolé, Fabien.
17: Il parle quelle langue, lui?
1: Il parle, je sais pas quelle langue il parle, c'est une très bonne langue,
3: il parle la langue ancien.
1: Ah ouais, c'est la langue ancienne, là, c'est, ça veut plus rien dire du tout, hein. Là, c'est vraiment, là, c'est les langues mortes.
3: Il a mangé un cheveu, disons.
17: Oh, putain.
1: Bon, Philippe, désolé.
17: Bah, putain, c'est chaud, votre connerie, hein.
1: Putain, et demain, derrière Marseille?
17: Ah, mais bien sûr,
1: Combien le score ce soir, demain, finale de la Coupe de l'UEFA, bien sûr, hein, contre Valence, à Göteborg. Ouais. D'après toi, le pronostic?
17: Ah putain, super, ils vont, Valence, ils vont être durs à prendre, mais bon, mais je pense un petit 1-0, ça m'irait, moi.
1: D'accord, mais de toute façon, ça suffira. Hein.
17: Ouais, mais... ouais, mais bon, mais je veux pas m'embêter parce que même Valence, c'est bon, voilà quoi. Hein, ah. On tape du lourd là. Hein.
1: T'as quand même effectivement, même en tant que Marseillais, t'as quand même au moins l'honnêteté de dire que Valence est quand même du gros.
17: Pour finir la saison devant le Real, faut pas être manchot, quoi. Hein.
1: Non, faut pas être manchot, c'est vrai. Mais quand on voit l'état du Real en ce moment, par contre, Valence, ça va être du gros dossier. Hein.
17: Ouais, c'est clair.
1: Demain, Göteborg, bien sûr, on suivra tout ça en direct. On suivra minute par minute tout ce qui va se passer sur le terrain en Suède. Bah, merci en tous les cas, Philippe. Et puis désolé de ne pas avoir donné la bonne réponse pour la question et la phrase de Victor.
17: Je parle pas le Martien, désolé.
1: Non, c'est vrai. Bonne bourre à toi, Philippe, et merci d'avoir appelé. Ciao. Qu'est-ce qu'on fait? On va du côté de Rennes ou du côté de Paris? Qui sait? Peu importe. Allez, on va du côté de Paris avec Max, 20 ans. Salut Max.
18: Bien, salut Max, ça va? Tranquille?
1: Bah bien, et toi?
18: Ça va.
1: On écoute la phrase là avant?
18: Vas-y, envoie un petit coup. Ouais.
1: Allez, envoie un petit coup. Quoi.
18: Bon, non! On va
1: Max, si t'arrives à trouver, t'es fortiche. Hein.
18: Ok, alors je crois qu'il a dit, c'est tôt, encore, il est 23h37, moi je vais pas dormir avant 0h.
3: T'as tout à fait. Ouais, c'est pas tout à fait ça, c'est presque ça.
1: C'est vrai?
3: C'est presque ça, ouais.
1: On va juste vérifier avec un autre auditeur, Julien, 19 ans de Rennes. Bonsoir Julien. Julien,
19: bonsoir,
1: t'es là?
19: Julien. Ouais, je vais bien, joyeux anniversaire à hein, Fab et...
3: Merci. Merci Julien.
19: Ouais,
3: bah, merci. Okay, merci.
1: On sent le Rennais à moitié torché hein, quand même. Hein. Ce soir, les Rennais font la fête, c'est clair. Le Marseillais faisait la fête parce que demain, il y a la finale de la Coupe de l'UEFA, mais les Rennais font les fiers parce qu'aujourd'hui, c'est l'anniversaire de Fabien Rennais. Hein.
19: Ouais, j'aurai un petit truc à demander aux deux Rennais après.
1: Avant, on va finir le jeu quand même. D'après toi, qu'est-ce que disait Victor?
19: Alors, apparemment, Victor, il était impatient d'aller se coucher, je pense.
1: Ouais, là tu répètes ce que disait Max, mais ouais.
19: Et là, il dit, il est 23h37, et à 23h37, je sais pas combien de temps on va se dire au revoir.
3: Et je crois que c'est Julien qui a gagné.
1: Ah là, Julien est encore plus proche que toi, Max.
19: Voilà,
1: mais comme Max était quand même bien et avait mis sur la voie Julien.
19: J'avais mis la piste.
1: On va tous les deux vous offrir des compiles et on va quand même réécouter la phrase de Victor et après je demanderai la réponse exacte de Fabio ou de Jean-Michel Schmich. On réécoute d'abord Victor.
19: Ouais,
1: bon, ah mais ouais, ça y est, maintenant qu'on sait, on entend 23h37 et je vais pas aller me coucher avant 0h.
20: Il y a Olivier qui a trouvé sur SMS le premier d'ailleurs depuis le début. Hein, donc on félicite, il a pas laissé ses coordonnées, mais félicitations
1: qu'il les laisse,
20: à lui. Hein.
1: Qu'il laisse ses coordonnées, on va le rappeler et puis on va lui offrir une compile. Bah bravo Fabien et Max. Hein.
19: Pas de soucis, merci Max.
1: René et Parisien tous derrière Victor. Hein. Vous vouliez rajouter quelque chose, Julien? Tu voulais rajouter quelque chose, je crois.
19: Ouais, bah moi je voulais savoir. Ouais, déjà je suis pas torché du tout. Hein, j'ai pas...
1: Quoi?
19: Je n'ai pas bu.
1: Non mais vas-y pose ta question Julien.
19: Ouais, alors la question c'était pour savoir si on pouvait aller au match Rennes-Montpellier avec les... Si je pouvais aller avec eux.
3: Ben faudrait que tu nous contactes Fun Radio puis on te laissera nos coordonnées.
1: Pourquoi t'as des places pour eux?
19: Ah non mais non justement j'ai pas de place mais je vais y aller avec des potes et avec eux quoi.
1: Ah ouais, d'accord bien sûr vous voulez amuser la galerie avec vos potes. Ouais, on va vérifier cette info quand même parce qu'on va pas qu'on se les retrouve pas en train d'être valdagués à droite à gauche. Ouais. Qu'est-ce que tu souhaitais dire d'autre encore Julien?
19: Non mais c'est tout.
1: D'accord, ok. Pour le dernier match de championnat éventuellement contre Montpellier, vous seriez prêt
3: Ben malheureusement je crois qu'il n'y a plus de place dans le club.
1: Eh ben écoute, ça arrange tout le monde alors, parce qu'on va éviter quand même de vous mettre dans les bras de gens qu'on ne connaît absolument pas. Non,
20: ça va être. Ce qui peut être bien à ce match, c'est que au moins Montpellier va gagner un match dans sa saison quoi.
3: C'est vrai. Je crois pas, non, Rennes va finir en beauté à la maison.
1: Ouais, c'est ça, bien sûr.
3: Tout à fait, ouais.
1: En tout cas, il y aura un multiplex sur Canal, donc autant rester tranquillement à la maison, regarder Canal+, ça sera dimanche soir. tous les matchs, à part tout un match fait. Avancé, c'est celui de Monaco.
0: On est
1: mercredi, donc demain d'ailleurs, on part avec Denis Balbier, nous reviendrons
21: sur. On est mardi aujourd'hui.
1: Hein ?
21: On est mardi.
1: Ah merde. On est mardi, donc jeudi on parlera de football à 23h avec Denis Balbir. Mais voilà, donc on félicite Max et Julien. On va dire au revoir à Victor quand même. Bonne soirée. Allô, Victor.
22: Allô.
1: Ouais.
0: Salut Victor.
22: C'est celui le premier qui a dit 23h37,
1: 01. Ouais.
22: C'est celui qui a gagné.
1: C'est lui qui a gagné, d'accord, ok.
22: Le premier qui a dit 23h37 et que je suis à 01.
1: Merci Victor.
22: Merci.
1: Bonne nuit Victor.
22: Bonsoir Max.
1: Au revoir.
22: Salut.
1: Voilà.
0: Il y avait Jean Michemich qui avait une petite blague pour
1: oui,
0: finir.
1: Oui, justement, c'est ce que je voulais dire. Pour terminer en beauté, à minuit, une petite blague de Jean Michemich.
23: Ouais, bon, est-ce que tu vas est-ce que Manu ressemble. Est-ce que Manu est de la famille à Fabien?
21: Ça, c'est une bonne blague ou ça?
1: Non, mais c'est vrai qu'il y a un air d'ensemblance.
21: Il paraît,
23: la réponse.
1: Ah, il paraît pas.
23: Ah ouais, petit,
21: non, si, c'est
23: ouais,
21: vrai.
23: Petit peu. Ouais.
1: Vous avez la tête un peu ronde, vous avez.
21: La même coupe de cheveux.
1: La même coupe de cheveux, le petit bouc, pas rasé sur le côté avec le petit bouc.
21: C'est vrai.
23: Bon,
21: il
23: a un petit peu moins de ventre que moi.
1: Non,
21: j'avoue, dès demain, je vais changer.
1: Est-ce qu'on a pris une photo côte à côte, les deux, là?
21: Ouais,
1: mais il en a pris une,
21: ouais. Demain, il arrête pas, il veut faire du morphing et tout.
1: Non, mais là, demain. Il faut dire que toutes les photos qu'on a prises, les films, la danse, la danse de Ozone de Fabien, la photo de Fabien et de Manu pour voir s'il n'y a pas un lien de parenté.
21: Et c'est Fabien qui danse, hein, c'est pas moi.
1: Non mais ceci dit, on peut changer le visage.
21: Justement, j'aime pas trop ça, tu vois.
24: Attends, t'as pas besoin de trafiquer, c'est les mêmes.
0: Il faudra prévenir RTL Net, hein, qui mettent les photos, ils vont pas.
21: Ils vont se gourer.
1: Et puis on remercie quand même Cristal,
0: et Gronibar.
1: Et Kaline, Gronibar.
0: C'est vrai qu'elle était gâtée par la nature,
1: mon pote. Ah bah oui, mais bon, qu'est-ce que tu veux, c'est comme ça.
0: Petite blague, Maxou, avant de partir.
1: Alors du hustle.
21: Non.
1: Hustler. Voilà. Donc on les remercie encore d'être venus. Et la dernière, et bien sûr, le mot de la fin pour Fabien.
0: La dernière blague, alors, c'est comment trois femmes, elles sont embêtées et discutent entre elles comment il faut faire pour pas avoir d'enfants. Il y a une française, normale. Il y a une belge mentale et il y a une allemande fatale. Alors la française, elle était là, elle dit, moi avec mon mari, ça fait 20 ans que j'utilise la pilule, j'ai jamais d'ennui, tout va bien, tout nickel. Puis l'allemande, elle dit, moi pas du tout. Moi, avec Adolphe, j'utilise les stérilités et ça arrête tout le monde aux passagers. Puis t'as la belge, j'ai dit...
21: Avec l'accent belge.
0: La belge, j'ai dit, moi, pas du tout. Moi, avec
1: l'accent belge.
21: En frites, vas-y, fais-le avec l'accent belge.
0: La belge, j'ai dit, non. Moi, avec mon ami Bernard.
1: C'est ça, l'accent belge?
0: On utilise la boîte de biscuits Ventrade. Qu'est-ce que c'est que ça? Oui, qu'est-ce que c'est que ça? Eh bien, étant donné que Bernard est beaucoup plus petit que moi, pour faire sur l'amour, il monte sur une boîte de biscuits Ventrade. Et au moment où il va s'envoyer en l'air, je chute dans la boîte et il tombe. Voilà l'histoire.
1: Ce qui est bien, c'est qu'on regarde et on attend, on se dit, attends, quand est-ce que ça va se terminer? Et c'est vrai qu'on attend toujours la chute. Et c'était une très bonne chute, c'est le cas de le dire.
0: Voilà, c'était la
21: référence à Michel Leb, hein, il paraît.
1: Ah, référence à Michel Leb.
0: Voilà,
1: très bien.
0: Tout à fait, ouais.
1: Merci encore Fabien.
0: Merci à vous
1: d'être venu ici dans les studios pour fêter tes 33 ans.
0: Et merci à vous également de nous avoir invités. On a été très bien accueillis, très contents.
1: À la revoyure à l'année prochaine pour les 34 ans. On n'oublie pas que ton anniversaire à toi Jean-Michel, c'est quand?
23: Le 15 février.
1: D'accord, ok, très bien. Et puis les photos, bien entendu, les films, tout ce qui a pu être montré, filmé, pris en photo sur le site www.funradio.fr. Demain, jeudi ou vendredi ou lundi, on fera en plus vite et bien sûr on vous tient au courant. Merci à tous les deux.
0: Merci à vous également. Invité.
1: Merci les Rennais.
0: Merci l'équipe de Fun Radio et vive Paris.
1: Ouais, fier d'être Rennais ce soir, c'est clair. On se retrouve demain 21h pour la Radio Libre.
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26: Merci monsieur et madame Bravo. On n'oublie pas également qu'à partir de 23h35-40, il y aura bien sûr Ricky Larsen avec Bibi et Bubu, hein?
27: Ben oui, oui.
26: Et puis voilà, puis j'en profite parce que j'ai un petit peu de temps pour dire que vendredi soir, je suis à l'espace 39 du côté de Nenon, Dijon, Besançon. J'espère que vous allez bien, une discothèque, l'espace 39, soirée techno et le lendemain à la Maquina à Poitiers avec la mère à Manu quand même. Et Manu sera là? Ah, tu peux pas, tu seras pas là. À la Maquina, hein?
27: Oui, la
26: Maquina.
27: Ah, je sais pas là.
26: Ah bah non, c'est à Paris, vous tous les deux, donc ça va être compliqué. Poitiers et Nenon. Attention, ça sonne à monsieur et madame, Bravo.
27: Allô?
26: Allô, bravo?
27: Oui.
26: Oui, c'est gagné, bravo, vous avez gagné, bien entendu, le permis de voyage qui repartira avec deux personnes. Bravo à vous, bravo à votre famille, bravo à vous, monsieur, bravo à vos enfants, j'espère que ça vous a fait plaisir. On vous souhaite une bonne fin de soirée, amusez-vous bien.
27: Vous êtes un vrai salaud.
26: Pardon? Je suis un vrai salaud, qui m'a dit, j'ai bien compris. Et voilà, et c'est parti, voilà. Donc, parce qu'on leur fait un petit canular, et bien voilà, nous sommes des vrais salauds, c'est vrai. Attention. Alors maintenant, on en fait un autre, dans un autre esprit, on fait ce que Findar a fait. Ce que tu m'as proposé, Tango. Allô? Allô? Ah merde, c'était... Quand j'entends vos combinés, j'ai cru que c'était... ça avait décroché. Ah monsieur, madame... Ah monsieur, madame, bravo ce soir. Tu sens pas le premier là, hein?
27: Qu'est-ce qu'il a dit déjà?
26: Vous êtes un salaud. Vous êtes un salaud.
27: Tu peux demander à parler à Christine. C'est tout, c'est ce que j'avais pensé, ouais.
26: Mais là ça
27: c'est de l'armée.
26: Oui, oui. Ah, on va essayer, on va essayer. T'arrêtes de me laisser la photo de cette charmante demoiselle, là. Elle est belle, hein, elle est belle. Hein. T'aimes bien, toi? T'as bien craqué dessus aussi, Filou?
27: Bah, elle est bien physiquement, oui. C'est sûr, elle est comme un manche à balai, mais...
26: Ouais,
27: bah,
26: elle a l'air d'être pas mal, hein.
27: Oui, mais bon, là, elle est en vacances.
26: Elle a des petites formes, elle est un petit peu, hein. Elle est pas fine, elle a des petites formes.
27: Mais bon, tu vois, là...
26: Ah, mais j'adore. Ah, bah, j'adore. Ah, mais le ventre plat, c'est très important.
2: Allô?
26: Allô, Tango? Allô?
2: Oui.
26: Tango? Charlie?
2: Oui, c'est ça.
26: Pardon?
2: Oui.
26: Tango? Charlie? Pardon? C'est qui l'appareil? Allô?
2: Ouais.
26: Ah, voilà, ça a raccroché. Et de deux, bien sûr, il en faut trois pour faire un sans faute des messieurs et madame. Vous avez une petite idée, Alban et Mehmet, éventuellement, pour les messieurs et madame Bravo?
27: Éventuellement, un petit allô Bravo.
26: D'accord.
27: Vous
26: allô,
27: avez
26: Bravo.
27: Gagné?
26: Ah non, c'est un bravo.
27: Vous avez gagné une fantastique, bon. N'importe quoi.
26: Mais... Je vais jouer très calme, je vais jouer très posé cette fois-ci, au lieu de faire l'istag avec le générique pour Scalo.
2: Allô?
26: Bravo?
2: Pardon?
26: Bravo? Allô? Bravo?
2: Oui.
26: Oui, bravo. Bah écoutez, bravo à vous. Hein. Bravo, vous avez... Bravo à vous. Voilà. Bravo, vous avez gagné, bravo. Allô, bravo? Allô, bravo. Eh bien, écoutez, bravo. Bravo à vous. Bravo, vous avez décroché, bravo.
27: Mais enfin, madame, vous avez gagné.
26: Allô, bravo. Allô. Allô. Eh ben, c'est bien, ça fait deux, trois, comme ça. Il y en avait d'autres ou pas? Il y avait d'autres...
27: Il y en a d'autres.
26: On se refait un petit cadeau, un petit bravo, un petit peu, ouais, à la générique. Oui, bravo, vous avez gagné.
27: Ouais.
26: J'adore ce générique, il est génial, hein. Ah, il est fabuleux. Ah, il est bien, j'aime bien.
27: Ouais.
26: Ah, j'aime bien, moi. On a quoi derrière? Après, on aura Olivier de Dunkerque.
4: Les lignes de votre correspondance sont momentanément interrompues.
26: Comment ça se fait, ça? Y aurait-il des gens, des monsieur et madame Bravo, qui ne paieraient pas leur note de téléphone? Eh ben, dis donc, c'est
27: du propre. Non, c'est la tempête.
26: En attendant... On va mettre un petit bruitage que tout le monde adore également. Ta mère, elle va jumper! Ah, ça, les gens adorent. Allez. Et celui-ci aussi.
5: Tu cartonnes!
26: Ouais, tu. Quoi?
5: Tu cartonnes!
26: Ouais. Ah, attention, ça sonne. Attention, Almo et Mehmet, je vous demanderai un petit peu de concentration. Vous avez l'air bien dissipé. Allô? Allô? Allô?
6: Oui?
26: Oui, bravo? Allô, monsieur Bravo?
6: Non, pas du tout.
26: Ah, je suis pas chez monsieur madame Bravo?
6: Non, du tout.
26: Oh là, j'ai dû faire une erreur alors. Excusez-moi.
6: Je vous en prie.
26: Au revoir, monsieur l'homme. Ah, je peux rigoler quand même. Attention. Bon, qu'est-ce que tu m'as fait là, Manu?
27: Bah, je sais pas.
26: Bah, tu sais, c'est possible que c'est des numéros de téléphone. Les gens ont changé entre-temps, puis il y a toujours sur la liste. Ça arrive des fois aussi, hein. Moi qui ai descendu le coup fourré, puis que j'ai pas assuré sur ce coup-là, j'aurais dû insister, mais bon. Le mieux, c'est qu'ils me disent oui quand même. C'est ça le but. Hein?
27: L'avant-dernier.
26: Oh là là. On va se faire les deux derniers.
2: Allô,
26: alors. Allô, bravo?
2: Oui.
26: Oui, bravo, vous avez gagné. Bravo. Vous repartez avec un voyage pour deux personnes. Bravo à tous. Bravo à votre famille, bien sûr. Bravo à vos petits enfants. Vous allez vous avoir entre guillemets pour un voyage de deux personnes, bien entendu. Vous aurez donc se complète grâce à DJ Messam à tout. Voilà. Voilà. Bravo. C'est bravo. Mademoiselle Bravo.
2: Oui.
26: Bravo! Oui, vous avez gagné encore une fois! Vous repartez cette fois-ci avec 6 personnes en dessous de Dieu de Tours. Avec bien entendu la complicité de tous vos candidats, bien sûr, qui ont été présents. Bravo! Un voyage pour deux personnes et à la raccrocher, bien entendu, en Dieu de Tours, suite! Voilà, bon, on arrêtera là pour ce soir. Des messieurs, madame, bravo. Hein, comme quoi, c'est sympa d'aller réveiller des gens à 23h, 23h15, et puis de leur dire qu'ils ont gagné des voyages et ça te raccroche au nez. Vous voyez, comme quoi, Alban et Mehmet, il vaut mieux gagner des LCD parce que les voyages, personne n'en veut.
7: Yann ?
8: Ouais ?
7: T'es là ?
8: Ouais, salut mec.
7: Bon alors, toi, ta sœur t'oblige à faire la vaisselle.
8: Ah ouais, mais ça m'énerve quoi. Je rentre le soir et puis à chaque fois dans l'évier, il y a une pile de vaisselle avec un mot, il y a « fais la vaisselle » quoi.
7: À quel âge cette grognasse ?
8: À 19 ans.
7: Oh là là.
8: Franchement, elle me prend la tête quoi.
7: Et elle t'oblige systématiquement ?
8: Ah ouais, ouais, non mais elle part et puis le lendemain, si c'est pas fait, elle gueule carrément quoi.
7: Et tes parents ?
8: Bah mes parents, ils habitent pas à Caen, ils habitent à Rouen quoi.
7: Ah oui, d'accord, tu viens avec ta sœur.
8: Voilà.
7: D'accord.
8: Voilà.
7: Et tu souhaiterais casser ta vaisselle en direct?
8: Ah ouais, j'ai envie de me faire un méchant délire avec ma vaisselle.
7: Mais ma foi, je ne dis pas non.
8: J'en ai tellement marre, quoi.
7: Vas-y, je t'en prie.
8: Tu peux m'aider? Je commence par quoi, là? J'ai la bouteille d'eau, j'ai des assiettes, j'ai des verres, j'ai des couverts.
9: Un verre.
7: Allez.
8: Commence par un verre. Quoi.
7: Un verre.
8: Je prends le verre, quoi.
7: Oui. Ouais. Voilà. Une assiette.
8: On entendait bien, là, c'est bon.
7: Ouais, on entend bien. Une assiette?
8: Une assiette, hein. Attends.
7: Ouais.
8: Eh ouais, ça.
7: Mais t'es hystérique, Yann.
8: Ah ouais, mais ça me calme, quoi.
7: Aïe.
8: Oh là là.
7: Oh putain, les bouts de verre, ils viennent jusqu'ici, fais gaffe.
8: Ah ouais.
7: Ah, l'hystérie.
8: Attends, je vais marcher dessus, là.
7: Non, Yann, fais pas le con.
8: Non, mais je fais rien, j'ai
7: ouais.
8: Des docs, c'est bon.
7: Ouais, non, fais pas le con, ouais. Après, ça va te blesser, après on va
8: tu
7: encore...
8: Tu veux des couverts sur la vaisselle, là?
7: Bon, alors vas-y, un petit couvert.
8: Allez, on y va, là.
7: Rapidos.
8: Voilà. Ouais, encore un petit verre, là.
7: Oh l'hystérie. Ce qu'il faut que tu fasses maintenant, c'est que tu laisses comme ça en bordel et tu dis à ta soeur, c'est là, j'ai fait la vaisselle, c'est à toi de la ranger maintenant.
8: Ouais, ça serait cool quoi.
7: Tu t'es occupé de la vaisselle et tu lui demandes de la ranger.
8: Ouais, mais je saurais où elle est, je l'appellerai quoi, pour lui dire quoi.
7: Ouais.
8: Tu sais, à l'antenne, mais.
7: On devrait presque appeler une pharmacie ou un hôpital et puis tu fais semblant de casser les. Tu sais, tu reprends des verres cassés, t'as par terre, puis tu dis que tu deviens hystérique et que tu casses tout.
8: Ouais, ça serait cool.
7: Pour voir
8: on
7: un petit
8: fait.
7: Peu comment ils réagissent.
8: On le fait.
7: Tu leur dis, ouais, je deviens hystérique, j'en ai marre, ma soeur et tout. Tu racontes exactement le même problème, tu dis pas que t'as la radio. Et tu fais semblant, tu casses de la vaisselle, mais tranquille.
10: Bon, sérieux, j'écoute.
8: Oui, bonsoir, j'ai un problème, c'est que dès que ma soeur rentre, il y a de la vaisselle à faire et je deviens hystérique et je casse la vaisselle, quoi. Ça devient grave, quoi. Ça a pas marché, Max.
7: Si, il te passe un poste.
11: Et à bonsoir.
8: Oui, bonsoir, j'ai un problème, c'est que dès que je vois de la vaisselle, je veux la casser, quoi. C'est hyper grave, quoi.
11: Ah ouais ?
8: Ouais.
11: Ah bon. Mais vous avez que ça à appeler les...
8: Bah non, mais vous avez pas, je sais pas, des psychiatres ou des psychologues, quoi. C'est...
11: Oui. Non. Vous pouvez aller à Sainte-Anne, si vous voulez, il y a...
8: À Sainte-Anne ?
11: Oui.
8: Merci, madame.
11: Je vous en prie.
8: Au revoir.
7: Bah voilà.
8: Ouais, Max, c'est excellent là.
7: Bah t'aurais dû casser la vaisselle. On va faire, ça va me donner l'idée de faire des petits jeux comme ça. Tiens, dès lundi, on va mettre ça en œuvre.
8: Ouais.
7: On va faire des petits jeux, ouais.
8: Ça
7: on avait fait une fois, on avait appelé les sex shops, il fallait trouver, il fallait mettre des noms à l'intérieur. On va faire autre chose. On y va, Yann.
8: Ouais, ok.
7: On va appeler Sainte-Anne.
8: Ouais, je continue là.
7: Mais prendre la vieille vaisselle qui est déjà cassée, n'en casse pas d'autres, mais pendant que tu leur parles, tu casses de la vaisselle.
8: Ok.
7: Allez. Qu'ils entendent bien le son et qu'ils vont me dire que t'es hystérique.
12: Sainte-Anne. Votre appel est enregistré.
10: Oui.
8: Oui, bonsoir, j'ai un problème, c'est que dès que je vois de la vaisselle, je la casse, quoi.
10: Dès que vous voyez de la vaisselle, vous la cassez?
8: Ah oui, c'est... Je sais pas, je deviens hystérique, c'est...
10: Ouais.
8: C'est... Vous n'avez pas, je sais pas, des psychiatres ou un psychologue à me présenter, quoi.
10: Vous voulez pas. Casser un psychologue?
8: Bah, je veux bien, ouais.
10: Vous voulez le casser?
8: Comment ?
10: Vous voulez le casser ?
8: Ah non, je voudrais que vous m'en passiez un, si vous en avez un sous la main. Quoi,
10: Mais vous avez encore de la vaisselle chez vous ?
8: Bah, plus beaucoup, quoi.
10: Plus beaucoup, bah alors, attendez, ne quittez pas.
8: Merci.
7: Yann ? Yann ?
8: Ouais ?
7: Faut que tu casses la vaisselle pendant que tu parles de la vieille vaisselle, de la vieille, hein, pas de la nouvelle.
13: C'était moi, bonsoir.
8: Oui, bonsoir, vous êtes psychologue, non ?
13: Non.
8: Non, parce que j'ai un problème, dès que je vois de la vaisselle, je la casse, quoi.
13: Vous habitez où ?
8: J'habite où ?
13: Oui.
8: Mais j'habite à Paris, quoi.
13: Oui. Non, mais c'est pour vous donner l'adresse du dispensaire, du secteur dont vous relevez.
8: Ah bon ?
13: Donnez-moi votre adresse, je vais vous dire dans quel dispensaire il faut aller.
8: Je donne mon adresse, hein ?
13: Oui, mais vous ne donnez pas votre nom, donc ça ne vous engage à rien. Dites-moi simplement l'adresse, c'est tout.
8: Ouais.
13: Le nom de la rue, le numéro.
8: Donc j'habite 25 boulevard.
13: Oui.
8: Maréchal Juin.
13: Maréchal Juin, c'est dans quel arrondissement?
9: C'est dans le 12e.
13: 12e, alors je vais vous dire, hein, vous ne quittez pas.
9: Merci.
14: Putain, vache, je fais de vaisselle, tiens.
13: Allô?
14: Oui?
13: Oui, écoutez, je ne trouve pas cette adresse-là dans le 12e. Vous êtes sûr, c'est dans le 12e?
14: Ah oui, je suis sûr, oui.
13: Maréchal Juin?
14: Ouais.
13: J'ai comme le mois de juin.
14: Bah oui. Bon, je suis peut-être devenue sénile, je sais pas. Je...
13: Non, je sais pas.
14: J'ai carrément désabusé, quoi, je sais plus quoi faire.
13: Parce que je ne trouve pas le nom de la...
14: Chez moi, c'est un vrai taudis, il y a plein de vaisselle par terre, elle est cassée.
13: Ah bon?
14: Ah oui, bah oui, je peux marcher dessus si vous voulez, regardez, écoutez.
13: Mais je ne vois pas.
14: Comment?
13: Mais vous vivez seule?
14: Bah, je vis avec ma soeur, mais elle est pas là ce soir.
13: Oui, et c'est ça qui vous... ça vous perturbe?
14: Ah bah, carrément, ouais.
13: Oui. Vous n'avez jamais consulté un psychiatre?
14: Ben non, non.
13: Non, d'accord.
14: Non.
13: Est-ce que vous avez un moyen de locomotion pour venir?
14: Ben moi j'ai un scooter, quoi.
13: Vous pensez que vous allez pouvoir venir en scooter?
14: Ouais.
13: Ouais?
14: Il n'y a pas de problème, hein.
15: Qu'est-ce que c'est que cette vaisselle cassée?
14: Non mais arrête ça, papa, c'est
15: Qu'est-ce
14: rien.
15: Qu'est-ce que c'est que ça?
14: Non mais papa, mais...
15: Qu'est-ce que mettez au téléphone avec qui?
13: Écoutez monsieur,
15: Allô?
13: Oui, je vais vous expliquer, moi je suis la surveillante du CPOA,
15: oui.
13: C'est une consultation psychiatrique.
15: Qu'est-ce que c'est?
13: Mais
15: la vaisselle cassée, qu'est-ce que c'est?
13: Alors écoutez,
14: mais
13: moi...
14: Mais papa, t'en mêle pas!
15: Attends, s'il te plaît, vous êtes qui madame, excusez-moi?
13: Monsieur, moi je suis service d'urgence psychiatrique.
15: Mais quel hôpital?
13: De Sainte-Anne.
15: Ah bon?
13: Donc s'il vient de m'appeler,
15: oui.
13: Elle m'a dit qu'elle vit seule. Et qu'elle casse de la vaisselle chaque fois qu'elle la lave. Alors elle voulait une consultation, c'est pour ça que moi je comprenais pas, j'essayais de l'aider.
15: Mais il n'y a plus de vaisselle, il a tout pété ce con. Viens ici petit con.
14: Non, on me frappe pas papa.
15: Attention hein.
14: Non.
15: Qu'est-ce que c'est que cette plaisanterie là?
14: Non. Je vais dans ma chambre alors.
15: Ouais, fous le camp dans ta chambre, on verra ça après, oui. Allez, fous le camp, fiche. Allez, fiche. Alors madame.
13: Oui.
15: C'est vous qui lui avez demandé de casser la vaisselle?
13: Monsieur, non, écoutez, non. Soyez raisonnable quand même.
15: Ah bon?
13: Non, soyez raisonnable.
15: Ce n'est pas vous.
13: C'est un appel au secours qu'il me demande.
15: Mais il y a
13: un
15: appel.
13: Il qu'il ne va pas bien.
15: Mais il appelle tout le temps.
13: Il appelle. Mais... Là, il est. Vous êtes là. Vous avez là le service psychiatrique d'urgence.
15: Mais
13: c'est l'hôpital Sainte-Anne, là.
15: Mais je comprends pas, c'est des vaisselles en carton. Yann!
13: Il l'a sorti de carton.
15: Yann!
14: Oui, papa.
15: C'est de la vaisselle en carton que t'as cassé.
14: Non,
15: et des gobelets en plastique. Pourquoi tu le dis pas à la dame?
14: Mais papa, je savais pas, moi, je suis bête, hein.
15: Bon. Madame?
13: Oui, non, mais je crois qu'il a quand même un problème.
15: Bon, bah Yann, on va chanter tous ensemble.
14: Oui, papa.
15: Vaisselle cassée,
14: vaisselle
15: c'est
14: cassée,
15: la fessée.
14: C'est la fessée.
15: Vaisselle foutue,
14: vaisselle
15: pan pan cucu.
14: Pan pan cucu.
15: Vaisselle cassée,
14: c'est la
15: fessée.
14: C'est la fessée.
15: Vaisselle foutue,
14: vaisselle foutue.
15: Pan pan cucu. Bon, bah ça va mieux, madame. Ça y est, c'est
16: ça
15: fini.
16: Ça va mieux?
15: Ouais, ça va mieux.
16: Bien, au revoir.
15: Au revoir. Ça y est, ça va mieux, Yann. Ça y est, t'es...
14: Ouais,
15: ça va mieux.
14: Câble, ouais.
15: Tu vas mieux?
14: Ah ouais, carrément.
15: Ça y est, t'es calmé?
14: Ouais, ouais.
15: Bon, bah voilà.
14: Ah.
15: Mais faut plus jamais faire ça, hein.
14: Ah non.
15: Parce que papa, sinon il va pas être content, hein. Bon, bah Yann, on te souhaite une bonne soirée.
14: Tu peux remplacer Florent, hein?
15: Ouais, tu quittes pas.
14: Et je pourrais pas avoir une compile d'ACDC par hasard?
15: Oh, bon, on va te filer quelque chose, l'album, ouais, on va te filer quelque chose.
14: Ok, merci.
15: Bonne bourre.
14: Merci.
15: Et on salue les hôpitaux, bien entendu. Y a rien de mal, hein. Ça pas de mal à faire rire. Ça fait toujours du bien de rigoler. Bonne bourre, Yann.
14: Ouais, salut.
17: Oh là là, que ça trace la route. Salut Marie.
18: Bonsoir.
17: Ça va bien?
18: Tranquille.
17: Bon, tranquille, tout belle. Lundi, aujourd'hui, t'as travaillé en cours, oui?
18: Oui, oui, ben deux partiels quand même.
17: Hein?
18: Deux partiels.
17: Ah, joli, bien, t'as réussi?
18: Ouais, ça va.
17: Pas facile, hein?
18: Non, non, exact.
17: Non. Non, alors ça finit quand, ça, ces conneries-là?
18: Ça finit quand, ces conneries? Pour moi, ça finit vendredi.
17: Et après, terminé?
18: Après, non, après rattrapage.
17: Ah, parce que tu penses d'avance qu'il va falloir que tu ailles au rattrapage.
18: Disons,
17: quoi.
18: Tu sais, c'est en deux semestres.
17: Et on n'est jamais sûr de rien.
18: Et non, non, j'ai déjà raté une unité au premier semestre, donc je sais que je la repasse en
17: Ah,
18: juin.
17: D'accord, ok, très bien. Tu peux reculer un peu de ton combiné pour éviter que ça.
18: Excuse-moi.
17: Non, non, mais c'est pour le plaisir d'entendre une belle voix féminine, Marie, c'est tellement agréable. Blonde, brune?
18: Brune.
17: Bien, les yeux?
18: Marron foncé.
17: Non, jolie. Mesure?
18: 1m76.
17: Bien, et tu, en chaussures, tu fais du?
18: Je fais du 37,5.
17: Ah oui, c'est bien, c'est des petits pieds ça.
18: Oh,
17: comme c'est tout mimi.
18: C'est tout mimi.
17: Ah, c'est adorable tout ça.
18: Merci.
17: C'est très bien. Tu te mets du vernis à ongles sur les pieds?
18: Oui, la journée, oui.
17: D'accord, du rouge, bleu, jaune, vert?
18: Non.
17: J'apprécie pas non plus, hein, mais à peu on est très fan de ça.
19: Non, j'en ai mis ce soir
17: horrible.
19: Et j'avoue que c'est horrible. Mais bon, j'avais pas de dissolvant pour le retirer.
17: T'en mets pas de temps en temps, toi? T'en mets jamais?
19: Non, j'en mets jamais.
17: J'ai toujours eu l'impression que t'en mettais tout le
19: jamais,
17: temps.
19: Jamais, jamais.
17: Et ben même quand t'en mets pas, c'est horrible.
19: Et ben ouais, c'est
17: marrant,
19: c'est comme ça,
17: hein,
19: c'est dure réalité de la vie.
17: Les enfants, le naturel, la couleur naturelle est horrible et le violet, c'est quelle couleur que tu nous as mis à peau?
19: C'est un bel orange bien flash.
20: Fais voir, fais voir.
17: Oh,
20: fais voir un peu.
0: Non, ça va.
3: Oh, du petit brillant, c'est plus mignon, je trouve.
17: Non, du petit brillant, c'est toujours joli. Puis de n'avoir rien du tout, c'est encore tellement mieux, Marie.
3: Ah, c'est vrai.
17: Les filles au naturel, hein.
3: C'est vrai.
17: Hein? Nous, les hommes, on devrait de temps en temps se mettre un petit peu de vernis à ongles.
3: Ah non, j'apprécierais pas trop.
17: Mais alors, pourquoi pas? On en parlera justement juste après avec Clotaire, qui est drag queen. Non, juste après. Oh là là, oh là là. Laissez-moi seul avec Marie. Manu se réjouissait de nous mettre dans les pattes, Marie. Clotaire, le drag queen.
3: Non, pas trop.
17: Non, si, tu voulais me casser mon truc. Marie, qu'est-ce qui t'amène?
3: J'ai un petit problème.
17: Non. Eh bien, figure-toi que depuis que tu es avec moi, tu n'en as plus.
3: C'est vrai.
17: Tant mieux.
3: Donc voilà, je vais t'expliquer, mais par contre, c'est un petit peu long.
17: Ah, non, ne m'explique rien, j'ai compris ton problème, c'est que t'en as un, c'est tout.
3: Et vrai.
17: Et maintenant, tu n'en as plus, alors vas-y, raconte-moi ton petit problème.
3: C'est trop fort, Max, c'est
17: vas-y.
3: Trop fort.
17: Vas-y.
3: Donc voilà, en début d'année, j'ai rencontré un charmant jeune homme. Donc tout de suite, il m'a beaucoup plu, donc il y a eu un petit jeu de regard.
17: Attention, tu...
3: Excuse-moi, c'est mon combiné en fait qui
17: est pas. C'est pas bien grave. Tu vas t'en éloigner.
3: Oui. Mais je t'entends plus sinon.
17: Ah non, mais tu t'éloignes pas de l'oreille au niveau de la bouche.
3: Ouais, non, mais c'est ce que je fais.
17: Ah, t'écoutes avec la bouche toi?
3: Non, mais j'ai beaucoup de mal parce qu'il est bizarre ce combiné.
17: Bon, d'accord, écoute, nous ferons avec les moyens du bord. Donc tu as rencontré un charmant jeune homme de quel âge?
3: De 20 ans également.
17: D'accord. Attends, je m'affole, Marie, parce que, excuse-moi, je coupe parce qu'il est minuit 25 et je rappelle la règle du jeu, c'est que là, le standard appelle moins et que s'il n'y a pas de ligne qui sonne à minuit et demi et que, passé minuit et demi, s'il n'y a plus d'appel, je ne vais pas jusqu'à une heure, je m'en vais. Attention, hein, on a
3: mais
17: fait déjà ça
3: deux. Tu restes avec moi.
17: Ah, mais je m'en irai après t'avoir parlé et après avoir parlé avec Cléopâtre. Dans moins de 4 minutes, si on n'a pas d'autres appels pour combler l'antenne de fin d'émission, je me casse.
3: Mais je crois que les gens ont été subjugués, tu vois, par.
17: Qu'est-ce qu'il y a? Attends, excuse-moi, Pauline, qu'est-ce qui te fait rire?
16: Mais non, t'as dit Cléopâtre au lieu de Clotaire.
17: Ah, Clotaire, oui, mais Cléopâtre, quand on voit la tenue vestimentaire qu'a ce jeune homme habillé en drag queen, ça fait Cléopâtre, hein. Bon, alors pour terminer, Marie.
3: Pour commencer déjà.
17: Oui, pour terminer le commencement, pour arriver vers le milieu, je veux dire.
3: D'accord. Donc, il y a tout de suite eu un petit jeu de regard qui s'est installé entre nous.
17: Comment, comme ça?
3: Oui, un peu comme ça. Encore plus intense.
17: Comme ça?
3: Ouais.
17: Oh, bah, je peux pas faire plus, après je les ferme vraiment très fort.
3: C'est tout à fait ça. Mais j'étais là, non?
17: Comme ça?
3: Oui.
17: Ouais.
3: Et donc, je l'ai rencontré de façon très originale. On était tous les deux à la FNAC, il est venu me parler, enfin, très sympa.
17: Vous étiez à quel stand, quel magasin, quel...
3: Variété française.
17: Quel style t'allais acheter, Marie? T'étais en train de te tâter pour quel album?
3: Léo Ferré.
17: Oh, joli!
3: J'aime beaucoup.
17: Ah, oh, j'adore les cactus, tout ça.
3: Exact, mais en encore plus...
17: Non, je plaisante.
3: Ouais, ça, c'est les plus connus quand même, donc c'est pas...
17: Tu parles de qui? De Léo?
3: Léo Ferré.
17: Ah, je crois que tu parlais de Nino Ferré. Je faisais exprès de faire un... Ah non, les cactus, en plus, c'est pas de lui du tout. Hein. Les cactus, c'est les cornichons. Les cactus, c'était, pour déconner, c'était notre ami Dutronc.
3: Pas trop celle-ci, je préfère.
17: Gaston, il y a le téléphone qui sonne, mais il n'y a jamais personne qui répond. Et après, il y avait aussi Marie-Claire. Je sais pas quoi. Elle est très chouette. Et ça, copine. Non, mais c'est pour mémoriser aux gamins qui nous écoutent, aux moins jeunes, qui est Nino Ferrer, quand même. On a dansé dessus dans les années 90.
3: Lino Ferrer. Moi, c'est Lino Ferré. Toi, tu parles de Nino Ferré.
17: Ouais, non, mais attends, non. Il y a Lino Ferrer et il y a Nino Ferré.
3: Voilà.
17: Toi, tu parles de Nino Ferré. C'est lequel? Celui qui est mort, là. Enfin, les deux sont morts. Mais celui qui est mort dernièrement,
3: récemment.
17: Récemment, donc le poète.
3: Exactement. Ah, le poète, merci.
17: Quoi qu'il a fait une jolie chanson. L'autre, c'était le Sud.
3: Oui, exactement.
17: C'était une belle chanson, ça, le Sud reconnu.
3: Le Sud, avec le temps.
17: Hein?
3: Avec le temps.
17: Ah non, ça, c'est l'autre.
3: Mais non.
17: Ah si. Ah, tu confonds. Ah non, mais là, je peux te le dire. Là, c'est quand même dommage de ta part que tu allais acheter un artiste dont tu connais même pas les titres.
3: Écoute, je l'ai acheté, je l'ai là.
17: Oui, mais alors lui, c'est pas Léo. Alors, il y a Nino Ferrer.
3: Et moi, je te parle de Léo Ferré.
17: Léo Ferré, c'est pas celui qui a fait
0: le vieux.
17: C'est le vieux, c'est pas celui qui a fait
3: le vieux blond.
17: Avec le temps, on va, tout s'en va. C'est lui.
3: Exactement.
17: Eh ben, c'est pas lui qui a fait le Sud. C'est pas lui qui a fait le téléphone. Ça, c'est l'autre.
3: Ça, c'est l'autre, voilà.
17: Eh ben, bien sûr, tu me dis non.
3: Ah, excuse-moi, je
17: vais
3: attention
17: quand même, Marie. Parce que là, les gamins, ils vont arriver demain à la FNAC, ils vont dire bonjour. Je voudrais acheter Léo Ferré, celui qui a chanté Le Jerk et les Cactus. Voilà, bah, écoutez, vous êtes sûr? Bah oui, c'est Max de Fun. Ah bah oui, ce trou du cul, là. Celui qui, à chaque fois, il met des disques et puis après, on les a pas en bac. Non, attendez, attention. Nino Ferrer, c'est Le Sud, c'est Le Téléphone, c'est Gaston, c'est Les Cornichons.
3: À ce sujet, je tiens à me plaindre. Musique de Nick 4 n'est pas à la FNAC de Lyon.
17: Oh les enculés. Oh les enculés.
3: Outré.
17: Oh bah alors là, mais il faut le commander. Dans ces cas-là, tu demandes à ce qu'il commande. Et alors?
3: Ben normalement c'est bon.
17: Ah bah voilà, il y a pas d'inquiétude. Mais dans ces cas-là, faut gueuler, faut demander en stock de 10.
3: Ah oui, non mais
17: Bah, c'est pas qu'ils l'ont pas, c'est que ça marche tellement bien encore aujourd'hui que c'est en rupture de stock.
3: Peut-être.
17: Bah c'est même sûr, je peux te le dire, confirmation de la maison de 10. Bon, on en a pas vendu des tonnes, mais l'objectif a été largement atteint.
18: Et il vaut, le 3, enfin, il vaut les autres.
17: Pour le 3
18: il est aussi bien que les autres ou
17: Qui
18: le 4.
17: Ah bah, pour beaucoup de gens, c'est le meilleur dans le sens où c'est le plus ouvert artistiquement, ouais. À savoir qu'il y a des artistes un peu jazz, Terry Callier, puis il y a surtout des artistes un peu plus récents comme de contemporains d'aujourd'hui, Françoise Hardy ou même R carrément. Alors, tu vois, je veux dire, il y a plein de bons trucs. Hein.
18: Donc,
17: si, il y a un morceau des New Morning, si j'aime bien. Moi j'aime les 4, donc je pourrais pas défendre plus l'un que l'autre parce que ça serait malheureux. Bon, c'est vrai de dire ouais.
18: Moi j'ai une grosse préférence pour le 3.
17: Bah écoute, tant mieux, c'est ouais j'adore le 2 et j'adore le 1, je les aime tous. À la base, j'ai même une petite préférence pour le premier parce que c'est le premier, mais parce que c'est les premiers titres qui me sont venus à l'esprit de vouloir mettre dans la compilation, bien que dans le 3 ou 4, il y a quelques titres que j'ai découverts au fur et à mesure des années et des mois hein. Parce que quand même ça met du temps. Mais il y a un autre projet qui arrive bientôt hein, normalement pour fin juin.
18: D'accord.
17: Voilà, plus dans l'esprit qui va s'appeler Balade Nocturne. Pour être original.
18: Ah, d'accord.
17: On prend depuis le début, on fait exactement la même cam. Non, ça sera très légèrement différent au niveau de la programmation, surtout dans les deux volumes 2, 3, 4 à venir. D'accord. Car j'ai l'intention d'en faire 4.
18: Wow.
17: Bingo. Big bingo. Alors,
18: et
17: oui.
18: Donc je continue ma petite histoire.
17: Je veux bien.
18: Et donc, il s'est avéré qu'en fait, on avait des amis en commun. Mmh. Donc, en histoire. Donc, on est vite devenu une petite bande de 8.
17: Mmh.
18: Donc, il y avait toujours les petits regards, les petites caresses.
17: Les petites garces, j'ai compris, les petites garces.
18: Ah, non, les petits regards.
17: Non, ouais.
18: Donc, la bande de 8 est passée à une bande de 3.
17: Ouais.
18: Avec un copain. Le copain a vite compris qu'il y avait ambiguïté, donc il s'est sauvé.
17: Mmh.
18: Donc, bande de 2, tous les deux. Et il y a très vite une très très grande complicité qui s'est instaurée entre nous et c'est devenu, enfin non plus, il y avait toujours l'ambiguïté, mais c'est devenu très très très amical.
17: Des petits câlins, les...
18: Ouais, mais très très très amical.
17: Comment, attends, tu vas me dire, hein, tu vas écouter, c'est du genre comme ça. Oula, ça fait non, peut-être pas.
18: Non.
17: Plus comme ça. Non.
18: Non plus.
17: Ou un peu plus comme ça.
18: Ouais, déjà.
17: Je vois ce que je veux dire, il t'a mis la main dans... Il t'a mis la main dans l'arrêt des cheveux.
18: Ouais, là.
17: Mmh, il t'a caressé.
18: Oui.
17: Bon, et alors?
18: Et donc, un soir, je t'explique, déjà à Lyon, à partir de minuit et demi, il n'y a plus de métro.
17: Ah non, c'est mort. Ah, il n'y a plus de métro, mais je vais te dire un bon truc, à Paname, c'est exactement la même chose,
18: ah bon,
17: figure-toi.
18: Je ne connais pas, je suis jamais
17: C'est
18: venue.
17: Pareil, minuit et demi, c'est mort, c'est dead.
18: Et par donc, contre, donc, il a dormi chez moi, parce qu'il était chez moi, Et donc, là, il y a eu quand même nettement plus que les petits câlins habituels, c'est déjà allé nettement plus loin. Donc, le lendemain matin, pareil, on a passé la journée ensemble, main dans la main, un petit baiser partout, vraiment...
17: Vous n'avez pas couché ensemble?
18: Non.
17: Enfin, il y a eu des doigtés...
18: Voilà.
17: Disons qu'il t'a embrassé, t'étais nue.
18: À pleine bouche.
17: T'étais nue, complète?

0: Pas tout de suite, pas le premier soir.
1: Ah
0: hein.
1: Non, pas le premier soir.
0: Ah non, parce que là, je commençais à m'inquiéter. Hein. J'étais...
1: Ah non, non, du tout, du tout. Donc,
0: ah bon, oh, pardon, excuse-moi. Hop là, excuse-moi. Hop là, j'étais en train de... Non, non, j'étais en... Je m'égarais. J'étais en train de classer, je m'étendrais. Hop là, là, directement, je me disais, hop la petite Marie. Hein? Hein?
1: Ah.
0: Comment tu... Tu connais ça?
1: Ah, c'est bien grand.
0: Ah, la salope.
1: Ah, merci,
0: il a mis la main dans la chachette, mais c'est pas le cas. Non, non, soyons sérieux. Donc, Marie, pour terminer.
1: Et je vais abréger parce que ça ira beaucoup plus vite. Et donc, à la fac, rien. Tu vois, c'est en fait, on a une relation actuellement qui est à la fac, on est amis. Mm-hmm. Et dès qu'on est tous les deux, que ce soit chez moi ou chez lui, on est amants entre guillemets.
0: Bah oui, parce qu'il veut peut-être pas que ça se sache, tout simplement parce que c'est tellement difficile par moment à ce qu'on se retrouve comme ça. Et toi, t'aimerais carrément montrer au grand jour à l'établissement que...
1: Au début, pas du tout. Cette ambiguïté était vraiment...
0: Ça date d'il y a combien de temps, Marie, cette histoire?
1: Janvier.
0: Oh, bah... ah oui, d'accord. Okay.
1: Quand même.
0: Ah oui, quand même.
1: D'accord. Et moi, j'étais pas amoureuse, donc j'en foutais. Mais il s'avère qu'actuellement, j'ai rencontré une autre personne.
0: Ah oui, mais pourquoi tu l'as pas demandé ouvertement? Quelle
1: parce
0: est la raison?
1: Je voulais pas.
0: Non, mais d'accord, mais maintenant, 3 mois ou 4 mois se sont passés, pourquoi, ou 5 mois, même maintenant, pourquoi il...
1: Parce que c'est que récemment que je me suis aperçue qu'en fait, je l'aimais. Parce que j'ai une relation avec une autre personne, et dès qu'il m'a touchée, j'avais un sentiment de haute trahison, tu vois, de...
0: Ah oui, d'accord.
1: C'est la honte, c'est l'horreur. C'est...
0: Oui, oui, oui. Non pas qu'il l'apprenne, mais toi, tu te sentais sale, quoi, de le faire.
1: Voilà.
0: Mais alors, est-ce qu'aujourd'hui, tu comptes lui demander réellement pourquoi il souhaite à ce que, dans un établissement, ça soit pas montré au grand jour? Bah, ça pourrait être discret dans l'établissement, mais dès la sortie, en tous les cas, repartir main dans la main, ce qui n'est pas le cas.
1: Voilà.
0: Pas de bisous. Si. Ah, il y a un de tes élèves, un des élèves de camarades de tranchée qui m'a dit qu'une fois il vous avait surpris quand même à la hauteur des toilettes quand même. C'est en cours de bio quand même, faut reconnaître.
1: Non, c'est pas bio, nul.
0: Bon, tu veux une solution, j'imagine.
1: Un petit conseil, quoi. Comment présenter la chose sans perdre un ami, quoi.
0: Faut tenir en une corde. D'accord.
1: Un trombone également, non?
0: Et donne une boîte d'allumettes.
1: D'accord.
0: Bien. Avec la corde, tu vas pouvoir t'appuyer sur la boîte d'allumettes qui va faire un support, bien entendu. Hein.
1: Ouais.
0: Tu n'oublies pas d'avoir une petite casquette.
1: Tu
0: la déchires, tu prends juste ce qui va te servir d'élastique.
1: D'accord.
0: Tu allumes ta boîte d'allumettes.
1: D'accord, oui.
0: Et il va tomber amoureux de toi.
1: C'est ça
0: MacGyver, le générique de MacGyver?
1: Merci.
0: C'est un chier, ça. C'est carrément de la crotte, hein. Moi, je m'en fous, hein. Je fais MacGyver là-dessus, hein. MacGyver de Miami, hein, sans déconner. Ah, si, c'est les frères jumeaux. C'est MacGyver de Miami, voilà, c'est nous. Tu vas sur un gros yacht, un gros bateau, d'accord?
1: Okay.
0: Avec un beau gosse et un black. Toujours en costard, tu te mets, d'accord, Marie?
1: Toujours.
0: Et tu fonces à 250 km/h sur des offshore.
1: Yes.
0: Je veux te voir partir à Los Angeles, à LA.
1: Les cheveux dans le vent.
0: Voilà, les cheveux dans le vent. Non mais Marie, qu'est-ce qu'on peut faire? Qu'est-ce qu'on peut faire quand on est amoureuse? Qu'est-ce qu'on peut faire? La question est là. Qu'est-ce que tu ferais toi, Pauline? T'as suivi un petit peu l'histoire de Marie puisque c'est toi qui l'as sélectionnée. Je reconnais l'écriture entre une patte de mouche et une écriture de femme. T'inquiète pas, je sais que c'est toi qui l'as sélectionnée, Apo. Hein?
2: Ouais.
0: Qu'est-ce qui t'a appris d'enlever Laurence Darabi là, d'enlever ton écharpe là?
2: Tout à coup, j'ai eu un peu chaud donc. Tout à coup, ouais.
3: C'est même plus une écharpe, c'est un drap. Hein.
0: Putain.
2: Mais non, c'est une belle écharpe.
0: Oh là là là là là.
2: Une belle écharpe.
0: Non, elle est jolie, elle est belle. Ouais, ça change. Elle est belle.
2: Voilà.
0: Alors Marie, on va écouter tout de suite que Apolline t'a suivi un peu l'histoire. Okay.

quelle soirée parfaite. 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

0: Je crois que c'est ce que je vais faire d'ailleurs, Rose, avec toi, la masturbation.
1: Oui,
0: je pense que je vais me branler en te regardant.
1: Ouais. Comme Jean-Gil, hein.
0: Pardon ?
1: Tu sais comme Jean-Gil.
0: Je sais comme tu devais onduler, mais maintenant ça va être un peu plus dur.
1: Ah bon ? Tu m'as pas vu
0: Non.
1: À la leco,
0: Ah non, je ne te regarde pas.
1: Oh, menteur.

0: amoureux comme je suis, je fais tout pour éviter ton regard.
1: Ah bon?
0: Oui, tu seras là vendredi?
1: Bien sûr, je suis toujours là pour toi.
0: Eh ben, je n'y serai pas, moi, je ne joue pas vendredi, mais c'est pas grave, ça n'empêche que vous pouvez quand même y aller. D'ailleurs, tiens, demain soir à la locomotive, vous savez qui est de retour sur scène?
2: Ouais.
0: Ah, vous savez, vous, tiens, on va calculer. Hein. Alors, oui, ben, alors, qui ne le sait pas? Rigaud ne le sait
2: pas.
0: Je
2: sais pas, moi.
0: Un grand groupe des années 80. Allez, allemand. Un vilain balafré. On peut pas aider plus, là. Trois tubes énormes.
3: Ah, la balafre, ça m'aide pas, là.
0: Si, un vilain.
3: Pas dire le bâton.
0: C'est une sorte de Bernard, non? Bernard Léonard, non?
3: Oh putain, ça doit être chaud.
0: Alphaville. Oh Alphaville is back avec un nouvel album. Ils seront sur scène de la locomotive quand même demain soir.
3: Il n'y a même pas leur tronche.
0: Alphaville, vous savez, Big in Japan, tom tom tom tom tom tom tom tom tom tom tom tom tom tom tom tom. Après, il y avait Big in Japan, il y avait également Forever Young, I want to be forever young. Et puis il y avait également l'autre, là, je me souviens plus, trop de mémoire énorme, là. Il y avait Big in Japan et puis il y avait Sunlight Melody. Ah ouais, Sunlight. Bah ouais, et toi. Mais toi, tu passes après Alphaville, toi. Toi, tu passes après Alphaville, toi.
1: Non.
0: Ah si.
1: T'es vache.
0: Ah ouais, je suis vache, mais toi aussi, t'es vache. Je peux te le dire.
1: Mais non, mais
0: si, t'es vache. Mais si.
1: Tu m'as pas dit bonjour.
0: Quand, où?
1: Tu sais très bien.
0: Quand, où?

0: Ah, je sais bien. Si ça pouvait être réciproque, ça serait tellement bien.
1: Ah bon?
0: Eh oui, le problème, c'est qu'il faut s'aimer à deux, hein. Faut arrêter comme ça de se mettre des œillères et d'être persuadé qu'à chaque fois que je passe un message ou que je parle de photo, directement, je m'adresse à toi ou à une autre folle de Belgique.
1: Ah bon?
0: Car vous êtes deux, quand même, dans ce cas-là, hein.
1: Non,
0: je parle de cette jolie demoiselle dont le courrier m'a été envoyé, je parle bel et bien de photos qui sont réelles et je ne parle pas de toi ou je ne parle pas pour toi. Je parle bel et bien de ces charmantes demoiselles. Quand je reçois des photos sur l'internet, Rose, d'une charmante fille yougoslave du nom de Tiffania qui viendra le 17 juin, je parle bien d'elle car elle existe, elle est présente.
1: Pourquoi tu mets une fessée?
0: Mais je te mets des fessées pour t'expliquer que c'est la réalité, que je ne peux pas. Oh putain qu'elle est belle, elle est belle Tiffania. Stéphanie, elle est belle.
2: Comme la Pino. Hein.
0: Oh, putain. Tu me laisses un petit message, Rigo, tu lui fais genre, t'es fait comme si t'écrivais pour moi, quoi, tu te mets à ma place.
2: Ouais, c'est chaud.
0: Donc, c'est chaud quoi, genre, ça te fait chier ou...
2: Non, tu balances des trucs.
0: Genre, non, mais tu dis genre, voilà, j'ai reçu tes photos, j'ai reçu tes photos, je t'attends le 17 août, 17 juin, tu seras bien, la bien reçue. J'espère que tu seras aussi belle et ravissante que tu l'es en ce moment sur ces photos. Alors, tu veux qu'on répète le texte, Rigo?
2: Non, mais ça va aller.
0: Si, je vais me mettre debout.
2: Bon, alors attends, je vais taper.
0: Alors, on y va.
3: Cher Tiffania.
2: Attends,
0: c'est une dictée. Tiffania.
2: Avec Tiffania.
0: Okay. Voilà. Excuse-moi, je.
2: Vas-y, dicte.
0: J'ai bien reçu tes photos. Je suis chaud comme la braise. Mm-hmm. Avec un S, sinon c'était la Bresse.
2: Ouais.
0: Voilà. Le 17 juin, comme par hasard, je ne fais rien.
2: Ouais.
0: Donc, Manu, pas que, donc avec un C.
2: Oui.
0: Donc, ta gueule, toi.
2: Ta gueule.
0: Donc, tu pourras venir avec ta copine.
1: D'accord.
0: Visiter les studios dès 14h.
1: D'accord.
0: Je me ferai un plaisir.
2: Oh là.
0: Alors, je vous fais un plaisir. Dès 14h. Voilà.
2: Un plaisir.
0: 14h, on l'écrit normalement pas avec des chiffres. 14h. Ta gueule. Nous déjeunerons ensemble.
3: Ça va pas là. Je vais me faire un plaisir. Nous déjeunerons ensemble.
0: Nous ferons.
2: Ouais, parce que t'as dit je me ferai un plaisir.
0: Dès 14h, de déjeuner avec vous. Avec un S. Rigo, on sera plusieurs.
2: Pas de problème.
0: Avec vous. 16h. Balade dans Paname. 16h. Balade dans Paris.
2: Je mets Paris.
0: Tu mets Paris. Bien joué. C'était une farce, c'est bien, vous avez bien révisé. Tu mets des farces dans Paris.
2: Virgule.
0: Virgule. Nous dis qu'on dit tout ça, ça reste entre nous, on sait qu'on va faire les trucs.
2: Ouais.
0: Puis bien sûr, 19h30, dîner. Et puis bien sûr, 19h30. Dîner en terrasse. Pas à la cafette.
3: Hein.
0: Non.
2: Sans doute. Hein.
0: Non, mais il y a une cafette, il y a bien une terrasse à Pinot.
3: Il y a une terrasse.
0: Voilà. 22h émission. 22h, voilà. Alors, terrasse.
2: Ouais, c'est bon.
0: Et enfin, pour terminer, donc 22h, l'émission du Star System. Voilà, émission du Star System.
1: Je me cacherai sous la console.
0: Non, et pour terminer, PS, si... PS, si tu veux rester...
2: Parce que PS, c'est après la signature.
0: Ah, c'est après la signature, donc tu signes, maître, machin, comme tu veux, Picasso, ouais, match, comme tu veux. PS, si tu veux rester le week-end, pas de problème. Si tu veux rester le week-end, pas de problème. Voilà.
3: À la radio?
0: Non.
2: C'est bon, j'envoie.
0: Oh, t'envoyer balance.
4: Okay.
0: Attention, mais... c'est parti, attention.
4: Non, mais dis de répondre rapidement.
5: Oh, ouais, réponds-moi rapidement, vite. Hein,
3: parce qu'on va pas y passer la nuit.
0: Peut-être qu'elle va me répondre rapidement, là, parce qu'elle écoute d'où, là. C'est parti.
3: Pas du tout.
0: Bon, bah voilà, Rose.
4: Comme prévu, mais un extrait de la compilation numéro 1 TV, on l'a eu ce soir, Starsky Hutch. Oh, arrêtons cette vulgarité, Max, qui ne te convient pas, hein?
1: Tout à fait.
4: Allons, quand même, merde, un homme qui commence à avoir près de 30 ans. On peut-il encore demander à des filles de 23 de rouber, de se mettre des doigts tout en discutant, franchement. Angélique.
1: Oui, bah alors j'ai appelé pour raconter une petite anecdote qui nous est arrivée la semaine dernière, mon copain et moi.
4: Mmh.
1: Comme d'habitude, il n'y avait rien à la télé.
4: Comme d'habitude.
1: Comme d'habitude, on se demande pourquoi on paye la redevance.
4: Oh, de temps en temps, il y a des bons trucs. Moi, j'ai vu un bon reportage il y a 2 ans, Thalassa, c'était sur la Bretagne.
1: Ouais, super.
4: Il y a des bons programmes, non? Il y a quoi en ce moment? Non, vous exagérez, vous êtes toujours contre tout, les jeunes.
1: Non, c'est pas grave, on s'abonne à Canal.
4: En RCN, oh, il n'y a pas de Canal.
5: Il y a les amours de l'an 2000. Hein,
4: c'est déjà, bien. Premièrement, mais non, mais sérieusement, il y a des bons programmes. Il y avait un truc, il y avait quoi? Il y avait un bon Spielberg, là.
1: Ah bon?
4: Non, Schwarzenegger.
1: Oh, super.
4: Schwarzenegger.
5: Le contrat.
4: Mais alors, c'est excellent, ça.
1: Ouais,
4: pour les rhumatismes, c'est très bon. Je sais même pas de quoi ça parle, mais ça a l'air d'être très très bien. Angélique, rien à la télé, c'est vrai. Il faut le rappeler quand même. À part M6, quand même, qu'on a des bons programmes une fois par mois vers minuit et demi.
1: Oui.
4: Mais alors, sinon, franchement, c'est léger.
5: C'est
4: hein.
5: Pas public aussi.
4: Ouais. C'est RCN.
5: Oui, c'est RCN, mais c'est quand même privé.
4: Non, mais d'accord. Mais enfin, parler de la redevance dans le principe, ils mélangent tout dedans. Ils mettent l'RCN. Hein. Ils savent pas qu'M6, ça fait pas partie de la redevance. C'est pour eux TF1, machin, si. Hein. Oui, tu savais, toi, Angélique?
1: Non, pas du tout.
4: Et ben voilà, tu vois. Donc pour eux,
1: c'est que ça nous coûte un petit peu cher.
4: Non, mais la redevance, faut le savoir. Attention, TF1, et vous payez. Quand vous payez la redevance, c'est simplement pour deux putains de chaînes. Hein.
1: Et
4: la 5, France 2, France 3 et la 5, et c'est tout. Enfin, je veux dire Arte, mais enfin, c'est pour le même canal. Mais je veux dire savoir que vous ne payez pas la redevance pour TF1 et pour M6. Non, mais c'est quand même démentiel. C'est quand même dément. C'est que vous payez pour un programme public, mais il y a des chaînes privées dans l'RCN. C'est quand même, abominable, ça.
5: Il y a pratiquement autant de pubs sur France 2 que sur TF1.
4: Mais ça va supprimer, ça. Ouais. Ça va être supprimé d'ici peu de temps. 5 minutes de pub par heure, ce qui va pas être mal, d'ailleurs, hein.
1: Ouais.
4: Ça va être du bien. Au moins, ça va faire plaisir. Au moins, on aura plus plaisir à payer notre redevance. Dis donc, Angélique, il y a du vent ou du renifle?
1: Non, je suis un petit peu enrhumée.
4: Bon alors
1: J'ai un petit peu attrapé froid.
4: Bon alors, qu'est-ce qui t'amène alors?
1: Alors du coup, comme il n'y avait rien, on s'est dit on va se passer un petit film de boule. Pour commencer la soirée, c'était
4: alors,
1: pas mal.
4: Non mais comment ça se passe ça? C'est-à-dire que vous avez en prévision toujours un stock de cassettes de queue, vous les aurez soit sur Canal, vous faites comment? C'est quoi?
1: Il est à l'armée, donc il rentre que le week-end.
4: Ouais.
1: Et puis de temps en temps la semaine, je l'enregistre pour ses copains à l'armée. Et puis j'ai dit pourquoi on se les passerait pas.
4: C'est un chouette l'armée quand même.
1: Ah ouais c'est concours de PlayStation, je me passe des films de cul.
4: D'accord, donc
1: je m'ennuie beaucoup quoi.
4: On montre encore bien le niveau de l'armée, hein. Franchement comme quoi c'est con pour être là-bas. Enfin bref.
1: Ah ouais c'est perdre 10 mois pour rien.
4: Ah,
1: donc je dis je vais mettre un film de cul. Le film hyper nul, mais enfin c'est pas grave.
4: Comment il s'appelait comment?
1: Une américaine à Paris.
4: Ah c'est bien ça.
1: Oh.
4: Ouais.
1: J'ai trouvé un peu crade dans la fin. Hein.
4: Il est crado?
1: Oh ouais, quand tu vois que le mec il coupe la tête d'une poule et qu'il lui sperme dessus, c'est un peu dégueu.
4: Oh c'est loin, ça va loin ça.
1: Ouais, c'est un peu crado quand même.
4: Ah ouais, dis m'aidonne.
1: Alors ça commence, tu vois la nana avec le short qui lui rentre bien dans les fesses. Qui accoste une autre nana.
4: Une autre nana.
1: Donc ça commence déjà par deux grosses minettes, le truc qui te met bien.
4: Costaud, des grosses quoi, des vilaines, des maudites.
1: Oh non, elle était bien.
4: Elle était bien, d'accord.
1: Elle était bien. Du coup, mon copain, ça le chauffe un petit peu. Moi, je lui fais une petite gâterie parce que je sais qu'il aime ça.
4: Ah, tu le suces pendant qu'il regarde le film de boule?
1: Ah ouais.
4: Sans dégâts, non mais sérieusement?
1: Ah ouais.
4: Génial, non mais très bien.
1: Du coup, ça se transforme vite en une 69.
4: Ouais, oh là là, mais là, comment on fait pour suivre le film? Il y a celui qui est...
1: Quand c'est pas trop bien, en fait, c'est juste pour s'instruire au cas où il y a un petit truc qu'on n'aurait jamais fait.
4: Comme par exemple, vous avez des choses que vous avez appris en regardant des films de cul?
1: Bon, en fait, quand on a vu qu'il y avait la sodomie qui était vachement à la mode, on a essayé.
4: Ouais, c'est à la mode en ce moment dans les films de cul?
1: Oh, terrible. Ouais.
4: Bon, alors vous avez quoi? Il y a du matos particulier que vous utilisez pour les sodomies?
1: Non, non.
4: Non, rien du tout.
1: J'utilise juste son sexe.
4: D'accord, non, mais je veux dire pas de vaseline, pas de...
1: Non.
4: Il y a des capotes à enculade, hein, sodomie.
1: Non.
4: D'accord, ouais.
1: Alors, puis ça devient bien chaud, donc on était dans le salon, donc on atterrit vite sur le sol, parce que sur le canapé, c'est pas vraiment adéquat.
4: Pour la sodo, ça s'est passé impeccable.
1: Impeccable.
4: Bah voilà.
1: Il a appris les techniques. Hein. À l'armée, il y a les bouquins qui circulent, c'est incroyable.
4: Ah, d'accord, parce qu'il y a une technique de sodo. Hein.
1: Ah ouais, ouais, attends.
4: D'accord, ok. Alors, comment fait-on pour être bien arrosé?
1: Alors, comment il fait?
4: Ouais.
1: Il me caresse bien. Il commence à rentrer son doigt.
4: Ah oui, d'accord, d'accord.
1: Ça délicatement.
4: Ah oui, d'accord, okay.
1: Ça me chauffe un max.
4: Ouais, bah attends. Ouais. Doucement, gamine, avec tes adjectifs quand même. D'accord?
1: Et ça se passe tout seul.
4: Donc revenons à ton sujet sérieusement.
1: Donc, on arrive à même le sol, bien chaud, bien sec, c'est tout. Je lui fais la pose du cow-boy, je grimpe dessus.
4: Ouais, t'es face à lui ou dos à lui?
1: Face à lui,
4: et là, quand on dit là, c'est pas une position du cow-boy, c'est qu'il faut que tu te mettes à faire des wouh!
1: Ouais, wouh! Le chapeau, c'est un accessoire que j'aimerais me acquérir.
4: Ah ouais, joli.
1: Ah oui, ça me...
4: D'accord.
1: Et puis, il commence à m'attraper les seins, il dit,
4: Il t'attrape quoi?
1: Les seins, il me dit, oh, t'as des gros seins, j'aime ça et tout.
4: Ah, il te dit ça, t'aimes bien quand il te parle comme ça, quand tu te le dis?
1: Ah ouais, c'est
4: excitant ça?
1: Ah ouais, c'est excitant.
4: D'accord, ok, donc il te dit ce qu'il pense?
1: Ah oui, on se dit ce qu'on pense.
4: D'accord, donc toi, tu dis quoi, toi? Tu dis, je vais te monter dessus, je vais faire le cow-boy?
1: Je dis plus vite, cambre, j'aime ça.
4: D'accord, ouais.
1: Et puis à un moment donné, je bloque.
4: Ah.
1: Et je me dis, il me dit, mais qu'est-ce qui se passe? Et puis en fait, ce qui se passe, c'est qu'en bas, il y a les voisins qui sont montés.
4: Ouais.
1: Et j'avais un problème de porte. Je m'en étais pas rendu compte, la porte était grande ouverte.
4: Oh non, mais grande ouverte où?
1: La porte qui donne face à mon salon.
4: Oui.
1: Et qui donne face à la cage d'escalier.
4: Oui, mais enfin bon, la porte d'entrée, elle est fermée quand même.
1: Non, j'avais pas fermé la clé.
4: Ah, donc elle était restée... Non, mais d'accord.
1: Non, en fait, ce qui se passe, c'est que comme il y a un problème de fermeture...
4: Ah, elle était restée entre-ouverte.
1: Quand la porte du bas d'entrée, elle a claqué...
4: Ah oui, d'accord. Ok, donc tu passes... Ok, j'ai compris. Donc tu passes à l'entrée et tout, et tu sur le toit, le mec...
1: Alors,
4: tu...
1: les voisins qui montent et tout. Et je sais pas s'ils nous ont vus. En tout cas, ils ont monté vite, ça arrive à l'étage... On a plongé directement dans la chambre, on s'est planqué, on était rouges comme les tomates. Et depuis, je ferme ma porte à clé.
4: Ah bah oui, bien évidemment, oui.
1: Et quand je vois mes voisins maintenant, je leur dis bonjour, au revoir.
4: Ah oui.
1: J'ai qu'une idée en tête, c'est ils nous ont vus ou pas?
4: Ah oui, c'est la question qu'on peut se poser. Moi, j'ai eu un problème avec mon... Enfin, pas un problème moi personnellement, mais j'ai vu mon voisin dans une position assez délicate une nuit en rentrant. Je vous l'ai déjà raconté, ça. Oh là là, rue d'enfer, ça c'est un...
1: C'est un petit peu gênant.
4: Autre chose, hein, c'était pas du cul, mais c'est un truc aussi qui est marrant, qui me met aussi mal à l'aise quand je le vois, et je ne pense pas qu'il sait que je l'ai vu dans cet état-là. Une nuit, je rentre donc, fin d'émission, 1h30 du matin, je monte, j'arrive à l'étage, et j'entendais, pendant que je montais l'ascenseur, j'entendais des gros bruits, je dis, oh, putain, mais qu'est-ce que c'est que ce bordel et tout. La porte s'ouvre, je me suis dit, c'est peut-être quelqu'un qui m'attend à mon seuil, c'est où j'habite et tout ça, et je me fais un film pas dramatique. Et en fin de compte, c'était mon voisin qui était complet, ça sentait la bibine.
1: Oh.
4: Tu sais, quand t'as beaucoup bu, c'est pas qu'il s'en était mis sur lui, mais il était, quand t'es cassé, quand t'as beaucoup bu, on connaît le problème, nous,
1: ouais.
4: On connaît quelqu'un, et quand il boit beaucoup, ça sent, il n'y a pas besoin, c'est pas imbibé d'un... Mais tu sais, quand t'es cassé, c'est quand tu dors, c'est du coup tu ronfles beaucoup. Il ronflait, mais grave, un boucan du tonnerre. Il y avait ses clés qui étaient dans la serrure. À mon avis, il a pas eu le courage. Il a pas pu ouvrir alors sa femme, ou alors il y avait la clé qui était assez de l'autre côté, puis il a dû frapper, sa femme n'a pas voulu lui ouvrir. Il a passé toute la nuit dehors, mais déchiré allongé sur le paillasson. Et toute la nuit, je me suis dit, ça se trouve, il va pas bien, il a peut-être un malaise. Puis j'entendais qu'il ronflait, donc je me suis dit, à mon avis, il est fracassé, il dort. Je me suis dit, si je le réveille, il va donc savoir que je l'ai su, et après il sera gêné à chaque fois. Donc je ne préfère ne rien dire. À chaque fois que je le vois, je pense à ça.
1: Je suis gêné un max.
4: Ouais, je sais bien. On va revenir en détail pour en parler, d'accord? Et puis si éventuellement vous avez des mésaventures comme ça avec vos voisins, que ça soit pour le cul ou une histoire qui m'est arrivée ou alors autre, hein, bien entendu, vous n'hésitez pas une seule seconde. On va en parler un petit peu avec Angélique, d'accord?
1: D'accord.
4: Tu bouges surtout pas. 0803-085000. Si vous... Attention, encore une heure, bien sûr, au minimum de Radio Libre. Pour ça, il faut nous appeler pour du contenu, hein, si vous voulez qu'on fasse les cons, si vous voulez qu'on parle ensemble, 0803-085000. Angélique est avec nous.
1: Oui.
4: Toujours, hein, de Bonjour. Roubaix, 23 ans. On rappelle en deux mots qu'il est arrivé une aventures avec ton petit copain.
1: Oui.
4: Un soir, vous faisiez l'amour, vous avez regardé des cassettes de cul et malencontreusement la porte d'entrée principale n'était pas fermée. Les voisins sont montés, vous leur fait comprendre en je ne sais pas pour quelle
1: raison. En faisant du bruit, en montant dans les escaliers, ils ont monté assez vite.
4: Donc du coup, vous avez été très gêné, vous êtes caché depuis quand tu vois ton voisin, ben voilà quoi. Hein. D'accord?
1: Oui.
4: D'accord. Max, tu n'es qu'un cocu d'avoir tout le temps plein de meufs qui t'appellent. Moi, j'ai 23 ans et je suis toujours puceau PD. Merci. De la part de Pierrot, 23 ans, département 30 sur le Minitel, ça fait plaisir. Angélique, nous avons Cathy, 22 ans, qui est de Bruxelles. Salut Cathy, ça va bien?
1: Salut.
4: Ça va bien?
1: Oui, bien.
4: Ben plutôt. Ben alors, Cathy, tu voulais témoigner justement. J'ai demandé des témoignages de voisins avec qui on a pu avoir des problèmes. Alors tout à fait différent. J'imagine que le cul ou pareil, non?
1: Oui, c'est le cul aussi.
4: C'est le cul aussi. Vas-y.
1: C'est le cul aussi. Ben en fait, il y a une semaine, j'ai eu une histoire. Enfin, on a été une soirée avec des copains. Et bon, je me suis fait draguer par un des copains que je connaissais depuis une semaine. Et puis je lui ai proposé de venir chez moi.
4: C'est chaud, un premier soir comme ça. T'es comme ça d'habitude ou?
1: Non, pas du tout.
4: Putain, mais alors comment ça se fait ça? Alors c'est des pulsions qu'on a ou?
1: Non, mais en fait j'avais un verre dans le nez.
4: Ah oui, d'accord, ouais.
1: ouais, mais j'avais envie de
4: Non, mais comment tu fais? T'as des narines immenses.
1: Quoi?
4: T'as des narines immenses.
1: Ouais, on peut croire. Moi, j'avais pas vraiment dans le nez le verre, hein. C'est pas de parler, quoi.
4: Tu vois le talk show à la télé? Tu racontes ton histoire, puis à chaque fois, t'as une petite bulle, c'est pour. En fait, t'es complètement bourré, puis t'as. Comme les Maasai, là, qui ont un truc dans les lèvres, toi, t'as un truc dans. Avec un fauneuil avec un nez énorme.
1: C'est non, mais c'est pas de comme champagne. Les Maasai chez moi.
4: Quoi?
1: C'est pas comme les Maasai chez moi.
4: Non, mais plaisante, j'imagine le truc à la télé où tu mets en image tout ce que tu dis au premier degré. Sur j'avais un coup dans le nez et puis voilà, j'avais un verre dans le nez.
1: C'est exactement ça, ouais.
4: Ouais, j'avais un verre dans le nez, donc d'accord.
1: Ouais, et alors, je lui ai proposé de venir chez moi.
4: Ouais.
1: Puis là, on a commencé à s'embrasser, enfin, t'imagines.
4: Ouh.
1: Ouais.
4: Sur la bouche chaud.
1: Ah, ben.
4: Avec la langue.
1: Avec la langue et tout.
4: Et comment ça?
1: Quoi?
4: Comme ça?
1: Ah bah ouais.
4: Ah mais putain, c'est bon ça.
1: Un peu mieux, hein.
4: Ouais. Comme disait l'autre.
1: Hein.
4: Comme dirait notre ami Franck Dubos, dont j'ai vu le spectacle, il dit ouais, je suis sorti avec une nana. En plus, ouais, quand elle embrasse avec la langue, elle tourne dans le mauvais sens, elle tourne trop vite avec la langue. Puis en plus, ce qui est chiant, c'est qu'elle ouvre pas la bouche.
1: Non, moi je ouvre la bouche, y'a pas de problème.
4: Oh, c'est de l'humour. Eh, hey, t'as pas d'humour en tant que belge ou quoi là?
1: Attends,
4: tu prends tout au premier.
1: Je suis dans les belles ce soir, faut que je la fasse bien. Attends.
4: Tu prends tout au premier degré là, un peu d'humour là.
1: Un peu d'humour.
4: J'étais en train de faire une parenthèse avec un spectacle, je parlais pas de toi.
1: J'avais compris.
4: Bah ouais, mais t'es pas drôle alors.
1: Excuse-moi.
4: Mais c'est pas grave, c'est tant pis, c'est pour toi, je veux dire.
1: Je me repens. J'irai à l'église demain.
4: Sus. Ah ouais, je regarde.
1: Et faut que je continue là?
4: Ouais, c'est bon, vas-y. Allez, vas-y, donc raconte.
1: Et donc, on a continué, on a commencé à se déshabiller. Ouais, tous les petits détails bien chauds.
4: C'est vrai, quand même.
1: Quoi?
4: Raconte, quand même.
1: Ouais, quand même. Donc.
4: Non, mais comme quoi?
1: Quoi?
4: Comme quoi, comme petit détail, hein?
1: En fait, c'est pas moi qui me suis déshabillé, c'est lui qui m'a déshabillé.
4: Tu préfères d'ailleurs en temps normal ou pas?
1: Ah ouais, ouais,
4: quand c'est même. Vrai?
1: Ah ouais.
4: Pourquoi ça débloque un peu?
1: Ah non, mais c'est cool, quoi.
4: Angélique, qu'est-ce que t'en penses, toi, de ça?
6: Moi, je préfère le déshabiller, ça me débloque, hein.
1: Ouais, moi, j'aime bien le déshabiller aussi,
4: ouais,
1: mais...
4: c'est le fait de déshabiller quelqu'un qui débloque, c'est-à-dire qu'on a l'impression d'avoir le contrôle, ouais.
6: Voilà.
4: Ouais.
6: Là, franchement, j'ai pas eu le temps de le déshabiller.
4: D'accord, Cathy.
6: Ouais, il lui a sauté dessus comme un sauvage.
4: On rappelle que t'avais un verre dans le nez, quand même, hein.
6: Mais non, mais là, c'était passé, hein.
4: Ah, d'accord.
6: Justement, un verre dans le nez, généralement, ça met en condition.
4: D'accord. Donc la suite de l'histoire, donc ça commence un petit peu,
6: et puis bon, lui il m'a déshabillé, il m'a commencé à m'embrasser partout.
4: Et là t'as pas débourré un peu, non?
6: Ah si, complètement. Ah bon.
4: Donc là t'étais lucide, mais t'étais consentante.
6: Ah, consentante.
4: Non, parce que souvent on peut être consentante quand on est bourré, puis quand on commence à débourrer, on se dit putain, mais non, qu'est-ce que c'est que ce truc?
6: Non, j'étais consentante à 100%, parce que quand moi je suis
4: bourrée,
6: je vise haut.
4: Ah, oula. C'est-à-dire des beaux gosses ou...
6: Ah ouais, les beaux gosses.
4: Ah, carrément, tu te lâches. Et les mecs, ils disent, tiens, c'est une fille facile, on y va, on attaque.
6: Non, je suis pas une fille facile.
4: T'es une fille bourrée.
6: J'étais bourrée, ouais.
4: Voilà.
6: En général, je suis très difficile, mais là, j'étais bourrée.
4: D'accord. Bah ouais, mais plus t'es difficile, plus tu mets la barre haute et plus t'as des top mannequins, quoi.
6: Ah ouais, non, mais franchement, il était beau, hein.
4: Quoi, genre Greg Hansen
6: Ouais. Ah. Ouais, tu veux que je te le décrive?
4: Ouais, un peu comme blond.
6: Brun.
4: Hein?
6: Enfin, brun.
4: Brun, ouais.
6: Très bronzé.
4: Oh, le putain, il est bon.
6: Les yeux bruns, et ça, bon, j'aurais préféré les yeux bleus, mais bon.
4: Oh, je te l'aurais bien sodomisé, celui-là. Bon, allez, Cathy, vas-y, qu'on finit l'histoire, donc.
6: Ouais. Et alors après, il m'a demandé si j'avais des capotes. Normal,
4: ouais. Qui c'est qui a un portable?
6: Pardon?
4: Qui c'est qui a un portable?
6: Ouais, moi aussi. Je vais le débrancher, attends.
4: Bah oui, parce que ça sonne.
6: Ouais, ben je le débranche.
4: Et alors,
6: ouais,
4: Cathy?
6: Il est branché. Et alors, je lui ai envoyé les capotes.
4: Ouais.
6: Et on a commencé à faire l'amour. Dans toutes les positions possibles et imaginables.
4: Ah bah non, mais là, il faut nous... Vraiment tout, là.
6: D'abord, ouais. D'abord, au départ, classique missionnaire.
4: Ouais.
6: Puis il m'a attrapé et m'a retourné sur le côté.
4: Ouais, oh, ça c'est bien, ça.
6: Ouais, c'est bien.
4: Ouais.
6: Franchement, tu le sens bien, quoi.
4: Ouais.
6: Pour une fille, c'est cool.
4: Ouais.
6: Et puis, ça au moins...
4: Ça claquait bien, on entendait bien, comme ça, là.
6: Pardon?
4: On entendait bien ça?
6: Ouais. ouais. Au moins, quoi. Et t'avais le lit qui grinçait, mais dans tous les sens.
4: Ah bah ça, je peux te le faire aussi, hein.
6: Vas-y.
4: Attends, faut que je retrouve, parce que c'est toute une batterie de son. C'est dans lit ou dans craquement?
5: Je crois que c'est, lit grince. Ah,
4: je crois,
6: lit grince.
4: Hein?
6: C'est un vieux lit, il grince vachement.
4: Oh. D'accord, on va trouver ça,
0: Ah,
4: putain, merde, je ne sais même plus. Ah si, c'est là, ouais, d'accord, ok, je l'ai, ouais. Donc je vais te le refaire, hein. Tu vas me dire, ouais, si c'était un peu, c'était dans cette ambiance-là. Attention, pour ceux qui n'ont pas baisé depuis longtemps, ou pour les filles qui sont très excitées à penser à leur homme, ça va sûrement vous donner des envies. Bon, alors les mecs, je vous raconte même pas, ça peut jusqu'à une éjaculation, attention. Comme ça?
6: Ouais, même plus fort.
4: Comme ça?
6: Ouais, ça donne un peu ça.
4: Enfin, vous en prenez plein le cul, quoi.
6: Ouais, pas le cul vraiment.
4: Non, quoi. Mais bon, je veux dire, ça cognait, ouais, quoi. Il, ouais, cognait, le salaud.
6: Pardon?
4: Il cognait, quoi.
6: Ouais, vachement.
4: T'aimes bien quand ça cogne?
6: Ah, ben c'était bien.
4: Non, mais d'accord.
6: Ah, ouais, et alors, puis après, on a fait dodo.
4: Ah bon?
6: Bah, ouais. Quand quoi? Même, quoi.
4: Comment ça, dodo? Tu veux dire dodo? Il t'a pris dodo?
6: Non, on a fait dodo, on a dormi. Emboîtés l'un dans l'autre.
4: Mais il a remis ça plusieurs reprises?
6: Ouais, le lendemain matin.
4: Quoi, il a fait qu'une fois l'amour?
6: Ouais, une seule fois. Mais il est quand même.
1: Il avait un coup dans le nez aussi.
6: Ah, ouais, je pense qu'il avait aussi un coup dans le nez.
4: Ah, ouais, d'accord. Donc, il avait.
6: Terminons en balle.
4: Ah, ouais?
6: Non, c'était.
4: Ah, mais il avait le kiki complètement dégonflé, tout mort,
6: non,
4: et tout.
6: Non, pas du tout.
4: Ah, il était.
6: Il bandait dur, hein.
4: Non, mais il bandait dur, mais une fois qu'il a bandé et tout, qu'après qu'il a débandé, que tu dis qu'il s'est endormi dans toi, il s'est endormi là, il était à l'intérieur de toi?
6: Bah ouais.
4: Mais bon, il était tout mou là.
6: Non.
4: Il restait bon. Après avoir éjaculé, il reste tout dur.
6: Ouais, non, pas directement, quoi. Allez, 10 minutes après, même pas.
4: Ah, ouais, donc là, il s'est remis à l'intérieur.
6: Ah, il s'est remis à l'intérieur.
4: Et vous avez dormi?
6: Et on a dormi.
4: Putain. Et donc vous êtes réveillé comme ça, il avait toujours le. Non, il avait bougé entre temps pendant
6: il
4: la nuit.
6: Il avait bougé, malheureusement.
4: Ah, malheureusement, ouais.
6: Ouais, moi, ça va. Heureusement, on bouge pas.
4: Hein?
6: J'aurais bien voulu qu'il ne bouge pas.
4: Bah oui, mais bon, faut bien, à ce moment-là, il fallait lui serrer bien tes fesses.
6: Bah ouais, ben, ouais. Je ne l'ai pas fait, malheureusement. Mais on a remis ça le lendemain matin.
4: Et alors, c'est bien là, c'est bien au réveil?
6: Ah ben, au réveil, ça te met en forme pour toute la journée. Hein.
4: Bah, tu préfères le matin, Cathy, ou pas?
6: Ben, le soir, disons que ça te détend avant de t'endormir.
4: Ouais.
6: Et le matin, ça te met en forme avant toute la journée.
4: C'est vrai, puis comme disait l'autre, hein, il vaut mieux partir avec quelque chose de chaud dans le ventre. Et puis, il y a aussi un truc qui est bien, c'est que les maux de tête, quand t'as un peu mal à la tête, moi je sais que quand je faisais l'amour, ça m'enlevait les maux de tête.
6: Ah ouais, ouais, ah ouais. Là tu sens plus rien, quoi.
4: C'est vrai, hein, ça enlève les maux de tête. Je sais pas,
6: ah,
4: si vous êtes si dans l'équipe, c'est la même chose. Quand vous avez des maux de tête, moi ça m'enlevait les maux de tête, l'adrénaline.
6: Moi j'avais pas de maux de tête, mais je suis sûre que ça t'enlève tous tes maux. T'as une angine, tu fais l'amour, c'est bon.
4: Mais moi les maux de tête, c'est comme la radio. Quand j'ai pas de cachet et tout, que je prenais la radio, l'adrénaline et tout, sûrement le speed, ça m'enlevait les maux de tête, quoi.
6: Mm-hmm.
5: Moi j'ai une dent de sagesse, avant de me faire retirer, je vais faire l'amour avant.
4: Ouais, bah voilà, tu devrais.
6: Voilà.
4: Tu baises avec ta dentiste?
5: Non, c'est un docteur.
4: Et alors, tu peux très bien le sucer avant de te faire enlever la mâchoire.
6: Belle, hein,
4: parce qu'en
6: vaut mieux que la dentiste soit belle.
4: Exactement. Et toi, Angélique, toi personnellement, tu préfères le matin au réveil ou alors plutôt le soir, ou t'aimes bien les deux, t'as une préférence?
6: Tout le temps.
4: Non, mais oui, ça
6: non,
4: c'est. Moi aussi, à la base, moi, tu viens, ma copine, elle vient dans la journée, je dis pas non, je préfère que le matin.
6: Mais ah, c'est non, vrai non, que non, voilà.
4: J'ai une petite attirance pour le matin au réveil quand même.
6: Ouais, quand même.
4: On est bien détendu, on est un peu dans
6: bien
4: le coltard. Non, justement, on est un peu dans le coltard, ça réveille, ça démarre la journée, le soir, bon, c'est vrai. C'est une excitation, c'est en fonction de la journée qu'on a passée, hein, c'est genre, oh, je suis claqué, je vais te donner une bonne fois pour toutes avec cette putain de sale journée que je viens de passer. Après, t'as passé une sale journée, donc tu donnes parce que t'es vénère, tu veux tout lâcher sur ta nana. Genre, t'as passé une journée zen, t'as pas envie de baiser. Mais non, si on discutait ce soir, et puis qu'elle te met un coup de quéquette, et puis toi, t'en as pas trop envie, donc tu te forces. T'as passé une bonne journée, mais tu veux lui donner.
6: Dis-moi tout de suite que tu dois te forcer, franchement.
4: Non, je dis pas ça.
6: Il a pas dit ça.
4: Non, je disais que le soir, on peut penser à la journée, donc alors que le réveil, le matin, quoi qu'il arrive, si on a fait un cauchemar, on peut très bien avoir l'impression de mettre une vilaine chauve-souris dans une vilaine grotte.
6: Par contre, moi, j'ai juste un petit peu refroidi l'ambiance, et qu'une fois qu'on a fait le soir, c'est bien, on se dit au revoir et tout, mais moi, j'ai besoin de mon espace pour dormir. Hein.
4: Qui demande?
6: Non, moi,
4: qui demande
6: cet espace? J'ai horreur d'un mec qui colle quand on dort.
4: Qui dit ça?
6: Moi, j'aime bien.
4: Qui dit ça? Qui a horreur de ça?
6: Angélique qui parle qu'elle a horreur des mecs qui collent.
4: Ah oui, donc toi, tu dors enfin, vous êtes à l'opposé l'un de l'autre.
6: Non, c'est pas ça, mais je veux dire, j'ai pas besoin qu'il vienne s'affaler sur moi, me prendre dans ses bras et tout, quoi.
4: Ah ouais, moi, en règle générale, je me sers, et puis 10 minutes après, quand j'ai envie de dormir, franchement, je prends ma place normale pour aller dormir, Angélique.
6: Ouais, voilà.
4: Ah oui, et toi, Cathy, t'es comment, toi?
6: Ah non, moi j'aime bien coller un petit peu.
4: Quand non mais bien sûr.
6: Ah bah ouais, si. Cool,
4: si, elle a raison, j'ai dit ce qu'elle veut dire, c'est après l'amour, ça, c'est une fois que tu l'as fait parce que tu ne mets pas. Mais c'est quand vraiment tu sens que c'est terminé, que tu vas te recoucher, que tu vas pas remettre une petite couchée, une petite raclée, que là, hop, tu te dis, allez, chacun de son côté.
6: Ah ouais, enfin, c'est pas chacun de son côté, mais un petit peu de distance, quoi. Parce que pour dormir,
4: on
6: est un petit peu plus à l'aise.
4: Ah ouais, un peu d'espace.
6: Un peu d'espace. Ça va, j'ai le lit qui fait 1m60 sur 2 mètres.
4: Angélique.
6: Ouais, moi j'ai le lit qui fait 2 mètres sur 2m40.
4: Angélique et Cathy.
6: Oui.
4: La question qu'on s'est toujours posée quand on arrive là, et j'en parlais déjà à l'époque avec toi, avec Julia et Ginny, et après avec Ginny, on demandait toujours pour déconner quand on parlait de ça, qui dort dans la tâche mouillée?
6: Dans la tâche mouillée.
4: Oh, dis donc, il n'y a pas d'éjaculation, tout ça, attends,
6: Il y a des préservatifs, hein, c'est fait pour. Hein.
4: Oui, d'accord, bah, vous faites toujours l'amour avec des capotes?
6: Non, jamais.
4: Bon, non, mais jamais, je veux dire, une fois que vous êtes avec quelqu'un, alors quand vous avez eu des relations sans capote, je veux dire, parce que vous étiez sûr de votre coup, parce que ça faisait longtemps, qui dormait dans la tâche mouillée?
6: Bon, ça dépend.
4: Angélique, toi, t'as pas d'a priori, ça te fait pas flipper.
6: Non, ça me dérange pas.
4: Et toi, Cathy?
6: Ben moi, je vais te dire franchement, c'est que seulement le deuxième mec. Hein.
4: D'accord, ok. Bon, enfin, ça se passe bien, Cathy.
6: Ben ouais, cool.
4: Chaude, hein.
6: Ah, quand même.
4: Chaude, hein. Hein.
6: Ben écoute, j'ai 22 ans, faut que je m'amuse. Hein.
4: Bah attends, faut bien se faire un petit peu, faut bien que de
6: un
4: temps en temps. Et alors, faut bien quand même qu'on puisse t'aiguiser ton steak.
6: Ah bah ouais.
4: Hein, quand même, qu'on voit un petit peu ce qu'il y a dedans.
6: Ah bah ouais.
4: C'est de la bonne chair,
6: mm-hmm.
4: Avec des bons nerfs,
6: mm-hmm.
4: Bien cuit.
6: Exactement. Mmh.
4: Tiens, les filles,
6: oui.
4: On sera pas trop de deux pour accueillir Monsieur Jean-Jacques, 35 ans de Saint-Malo. Salut Jean-Jacques.
7: Salut Jean-Jacques.
4: Ça va bien Jean-Jacques?
7: Ça va bien.
4: Toi, tu fais l'amour, tu dors dans la tâche mouillée ou pas?
7: Ah, je sais pas, la question se pose pas dans l'instant.
4: Pourquoi elle se pose pas dans l'instant? Ici, tout s'oppose, rien ne s'oppose.
7: Absolument.
4: Alors, Jean-Jacques, est-ce que tu dors dans la tâche mouillée quand tu baises?
7: Ah.
4: Quand tu fais l'amour?
7: Ben, je pratique quelque chose depuis toujours.
4: Oui, non, mais on sait que je m'en fous, ça dit l'autre pour le moment.
6: Je de la capote.
4: Je te parle où tu dors, il n'y a pas besoin de parler de ton métier pour demander si tu dors dans ta tâche de sperme que tu as fait dans les draps ou si c'est ta copine.
7: Ah non, moi je suis pour la propreté.
4: Non mais il est bête.
6: Oh,
4: mais attends, mais l'amour c'est propre.
7: On change les draps aussitôt.
4: Non. Oh, que vilain, que vilain que tu dis, que menteur. Et là c'est une façon de pas répondre à la question. Hein.
6: Franchement,
4: il est très fort, hein, il est très fort. Moi personnellement.
6: Prendre la douche, il change les draps.
4: Alors je dis à.
7: Ce que je voulais te dire, c'est que l'hypnose est une énergie d'amour extraordinaire.
4: Ouais, c'est ça. Comme les ovnis, ouais. On va en parler, d'hypnose. Moi je dis de dire à Angélique que moi ça ne me dérange pas de dormir dans la tâche mouillée. Et puis Cathy, je te traduis, ça ne me dérange pas de dormir dans la tâche mouillée.
6: Ça va, tu sais, j'ai compris sur l'accent belge.
4: Ah d'accord, ok, très bien. Alors attention les filles, oui. Nous allons donc accueillir maintenant très officiellement Jean-Jacques, qui donc apparemment ne souhaite pas sortir de ce pourquoi il est venu ce soir, à savoir de l'hypnose. Il est hypnotiseur Jean-Jacques.
7: Mais ah, tout est lié, pas de problème.
4: Ah, alors raconte-nous quel est le cordon ombilical qu'il peut y avoir entre l'hypnose et la tâche mouillée du sperme.
7: Ah, ça c'est une bonne question. Alors,
6: attends, je voudrais savoir.
7: Faut 30 secondes de réflexion.
4: Ah ben non, normalement tu dois le savoir. Si tu commences à réfléchir comme dans un bouquin, c'est pas bon. Hein.
7: À partir d'une tâche, tu sais, tu pars comme un voyage psychédélique. Tu vois la tâche qui bouge et ça fait des couleurs et des reliefs extraordinaires.
4: Oh là là.
7: Et tu pars dans une autre galaxie.
4: Oh là là. À mon avis, il y a eu une descente de Dexta sur Saint-Malo. Hein, Jean-Jacques?
7: Ah oui, sans rien fumer.
4: Mais en gobant de l'Exta, on peut en dire des conneries. Hein. Allez, attention, Jean-Jacques.
7: Oui, allô.
4: Sérieusement, ce soir, Angélique et Cathy, nous avons quand même un grand spécialiste de l'hypnose, puisqu'il est, d'après ce que m'a dit Filda, c'est Manu qui m'a dit ça,
6: ouais.
4: Il serait quoi, numéro 1 d'Europe de l'hypnose en...
8: Oh, je sais pas, il va te le dire. Hein.
4: C'est quoi, Jean-Jacques?
7: Oh, parce que j'ai endormi des gens pendant une semaine, c'est-à-dire 7 jours, 7 nuits, 170 heures consécutives.
4: Mmh.
7: Donc, c'était homologué par le Guinness Book of Records.
4: Mmh.
7: Et ils m'ont déclaré champion du monde d'hypnose collective.
6: Terrible.
7: Je faisais mes débuts, ça fait une vingtaine d'années.
4: Ah, donc t'es dedans depuis 20 ans?
7: Ouais.
6: À quoi ça sert? Ouais, quel intérêt?
7: Ah, l'intérêt, c'est d'abord de bien se connaître, de se relaxer, de se détendre, d'effacer tout stress.
6: Ben, y a pas besoin de ça. Hein,
7: non, il y a d'autres techniques. Hein.
6: Mais
7: une des techniques possibles.
4: D'accord.
6: Ben alors, franchement, l'hypnose.
4: On va essayer d'en savoir plus, Angélique et Cathy. Peut-être que nous allons tous ensemble, Angélique et Cathy, puis on va jouer le jeu, on va essayer de se faire hypnotiser.
6: Oui, ouais, ben, je veux bien, pas de problème.
4: D'accord. Jean-Jacques, avant qu'on commence cette expérience, que tu nous as demandé de nous munir de bougies dans le studio, nous avons des bougies.
7: Dans le studio et tous les auditeurs qui veulent tenter l'expérience.
4: Alors, munissez-vous de bougies. Le temps que vous trouviez des bougies, une boîte d'allumettes pour l'allumer.
7: Voilà,
4: Jean-Jacques, nous allons pas.
7: À 2-3 mètres de vous.
4: À 2-3 mètres de soi, d'accord.
6: 2-3
7: 1m60. Et vous vous installez confortablement dans un fauteuil. Le mieux, c'est d'être allongé sur un lit tranquillement dans le noir.
9: Ouais. Alors, Jean-Jacques, nous, raconte-nous un petit peu d'où t'es venue cette folie, cette envie.
7: Ouais, c'était le goût du mystère hein, des tout petits. Et ça m'a amené à faire des tours de magie et puis à endormir mes camarades de classe, mon professeur de mathématiques, puis plus tard...
9: Quel était l'intérêt? Alors, par exemple, quand tu endormais ton prof de maths, t'en profitais pour lui faire quoi après?
6: Pour avoir les bons points à
7: l'interro. J'échappais aux interros, c'est-à-dire que je me concentrais quand il y avait une interrogation orale de toute la classe.
9: Jean-Jacques.
7: Je me concentrais pour être absent.
9: Jean-Jacques.
7: Et absolument.
9: Jean-Jacques.
7: Oui.
9: Tu m'as l'air plus d'un guéluron belge bien sympathique que quelqu'un de crédible. Parce que, on connaît tes pouvoirs. Alors après, tous les professeurs savaient quand tu te faisais endormir, tu devais te faire engueuler, tu devais te virer de tous les établissements, tu devais être, non?
7: Ce qui m'avait surpris, c'est lors d'une interrogation, j'avais regardé, en face de mon nom, ils avaient mis absent. Au lieu de mettre
9: hypnotiseur.
7: Une note ou quelque chose. C'est des ondes, mais c'est en fait le même travail que toi. C'est la transmission d'ondes, que ce soit par fun radio ou que ce soit par l'esprit, l'énergie.
9: D'accord.
7: C'est une transmission d'ondes. C'est pour ça que ça n'a jamais été pour moi un pouvoir qui s'abat sur la tête de quelqu'un qui vient de l'hypnotiseur. C'est une fusion d'énergie.
9: Ouais.
7: Donc, on réunit nos énergies dans le même sens, non pas pour faire des choses cochonnes, voilà, par exemple, pour ceux qui veulent le faire, pas de problème.
6: Pourquoi pas?
7: Mais il n'y a pas de, ce n'est pas dans le but d'obtenir des choses contre la volonté des êtres. Au contraire, de permettre de réaliser tous les rêves de chacun.
9: Eh oh. Voilà. On va pas faire un sale jeu de mots, mais là, t'es en train de nous endormir, là.
6: Un peu, oui.
9: Jean-Jacques.
7: Alors, je pense que tu dois avoir sous le coude une musique de relaxation.
9: Alors, on me l'a demandé, effectivement. Donc, j'ai une musique de relaxation. Hein.
7: Très bien.
6: Majoya.
9: Oui.
6: J'ai une question.
9: Oui, Cathy.
7: Oui, très bien.
6: Jean-Jacques, est-ce que tu as trouvé le filtre d'amour avec ton hypnotisation?
7: Ah, bah, tout mène à tout à condition d'en sortir, hein.
6: Ouais, mais ça, bon. J'y crois toujours pas, hein.
7: Mais le filtre d'amour, c'est la quête de tous, oui.
6: Ouais, ben j'y crois toujours pas. Hein.
9: Ouais. Alors attention, Angélique et Cathy.
6: Ouais.
9: Est-ce que par hasard, non, vous l'avez pas, vous n'êtes pas munis d'une bougie? Quel est l'intérêt de la bougie?
7: La bougie, c'est surtout la flamme pour se concentrer, se concentrer sur la flamme et uniquement la flamme, de préférence dans le noir.
9: D'accord.
7: Ça permet de faire le vide de toutes les pensées.
9: D'accord.
7: Et à partir de quoi, eh bien, il est possible ensuite de fermer les yeux quand je vous le demanderai.
9: D'accord. Ouais. Étant donné que ça fait 2-3 jours qu'on nous a demandé de le faire, on est munis chacun d'une bougie en face de nous.
7: Oui.
9: Qu'on a allumée.
7: D'accord.
9: Et donc on va demander à Filda, voilà, merci de se mettre dans le noir.
7: Ah, j'ai un message à transmettre, j'ai un bon.
9: Ah, ça tu le feras une fois qu'on sera endormi, hein, d'accord? Tu nous le feras une fois. De toute façon, tu feras tous les messages que tu veux, les dédicaces à qui tu veux, de toute façon, une fois que je serai endormi.
7: Très bien.
9: On y va, on attaque, Jean-Jacques?
7: Ouais. Absolument.
9: Cathy, Angélique et vous qui nous écoutez, bien entendu, dans le noir, avec une bougie, vous vous concentrez sur la flamme. Et Jean-Jacques, hypnotiseur, recordman du monde, hypnotise en public et en nombre. Attention, c'est parti.
7: Bien, vous écoutez la musique au loin. Vous cherchez la position la plus confortable possible, que ce soit assis ou allongé. Vous décroisez les bras, vous décroisez les jambes. Vous cherchez la position la plus confortable. Voilà, vous avez pris soin donc d'allumer cette bougie à 2-3 mètres de vous. Vous regardez la flamme, vous éteignez tout le reste. Et vous fixez cette flamme au plus petit point possible au centre de la flamme. Vous fixez toute votre attention sur... le plus petit point lumineux possible au centre de la flamme.
6: Ouais.
7: Vous laissez aller. Ouais. Vous essayez de ne rien penser, de laisser défiler les pensées qui passent comme un régiment d'infanterie. Vous laissez défiler et vous ne vous y arrêtez pas. Vous vous arrêtez simplement sur la flamme, sur ma voix, sur la musique au loin. Et je vais simplement compter de 1 jusqu'à 7. Et à 7, vous fermerez les yeux, pas avant. Je vais donc commencer à compter. 1. À force de fixer cette flamme, bien entendu, vos yeux vont vous piquer très naturellement. Et lorsque je vous dirai 7, vous fermerez les yeux pour ne les ouvrir sous aucun prétexte, sauf quand je vous le demanderai tout à l'heure. Pour le moment, vous fixez toujours cette flamme et rien d'autre. Laissez-vous aller. 2. Vous écoutez votre respiration qui est lente et calme. Et plus vous allez respirer lentement, calmement... plus vous allez vous plonger dans un état de plus en plus profond, de plus en plus calme et de plus en plus reposant. Chaque seconde qui s'écoule alourdit tout votre corps. Cette flamme, cette musique au loin, ma voix et rien d'autre. 2, 3, 4, laissez-vous aller. Tout à fait bien, tout à fait calme, tout à fait reposé.
10: Chaque seconde qui s'écoule alourdit tout votre corps. Vous vous laissez aller, vous voulez simplement vous détendre et vous relaxer. Continuez à compter 3, 4, 5, cette flamme, ma voix, cette musique au loin et rien d'autre. 6, vous avez déjà envie de fermer les yeux, laissez-vous aller, ne résistez pas. L'important c'est de pratiquer ensemble une expérience sans lutter, dans un lâcher-prise total, dans un laisser-aller qui fait absolument beaucoup de bien. Laissez-vous aller simplement pour être bien, dans un parfait bien-être, comme pour vous reposer, vous détendre et bientôt pour accomplir tous les rêves que vous désirez et les réaliser. 5, 6, cette flamme, ma voix, cette musique au loin et rien d'autre, laissez-vous aller. 6, 7, maintenant, fermez les yeux. Vous maintenez les paupières bien lourdes et pesantes, lourdes et fermées. Vous écoutez toujours votre respiration qui est lente et calme. Plus vous allez respirer lentement, calmement, plus vous allez vous plonger dans un état plus profond. À chaque seconde, chaque parole, chaque mot, chaque phrase que je prononce alourdit tout votre corps. Chaque note de musique que vous entendez vous plonge également dans un état de plus en plus profond, de plus en plus calme et de plus en plus reposant. Vous vous laissez aller tout à fait bien, tout à fait calme, tout à fait reposé. Je vais recommencer à compter une dernière fois de 1 jusqu'à 7. Et à 7, vous serez plongé dans un rêve extraordinaire. Vous pourrez accomplir tous les voyages au-delà de l'espace et du temps. Partir au temps des pharaons, visiter des sphères de lumière, rencontrer des musiciens, des corps d'harmonie et de beauté. Vous vous laissez aller, vous êtes toujours bien et je recommence donc à compter 1. Chaque seconde qui s'écoule alourdit tout votre corps. 2. Laissez-vous aller. 2. 3. Vous laissez venir à vous les rêves qui engourdissent tout votre corps et tout votre esprit. Des images et des couleurs vont se former dans votre esprit et bientôt vous pourrez peut-être à haute voix les décrire. Laissez-vous aller. 2. 3. 4. 5. Vous sentez tout votre corps à la fois très lourd et votre esprit très léger, comme une plume qui s'envole au-delà des nuages, à travers le ciel, dans une autre dimension où il n'y a plus de notion d'espace, plus de limites, plus de temps, où tout est possible, tout est permis. 3, 4, 5, chaque seconde qui passe alourdit tout votre corps. 5, 6, laissez-vous aller. 6, 7, et déjà une bulle lumineuse transparente vous entoure et vous protège et aucun bruit, aucune lumière, rien ne peut vous gêner à travers cette bulle. Vous êtes comme dans du coton, tout à fait bien, tout à fait calme, tout à fait reposé. Vous avez envie de plonger de plus en plus en plus profondément, encore plus profondément, comme si vous vous envoliez et vous plongiez en même temps dans l'eau, dans l'air, dans l'éther, dans d'autres dimensions. Là où vos rêves vont vous attendre, vous donnent rendez-vous. Où les rêves les plus fous, les plus extraordinaires vous donnent rendez-vous. Laissez-vous aller et vous allez vous concentrer, ou plutôt laissez venir à vous un rêve particulier. Un rêve d'amour, un rêve de beauté, un rêve de musique, un rêve d'harmonie extraordinaire. Laissez venir ce rêve. Laissez-le s'imprégner totalement dans votre corps, dans tous vos membres qui sont tout engourdis, et dans tout votre esprit. Car vos pieds sont tout engourdis, vos jambes également, votre bassin. Cet engourdissement remonte de plus en plus dans les doigts, dans les mains, dans les bras. Puis maintenant des bras jusqu'aux coudes, des coudes jusqu'aux épaules. Tout devient lourd, tout est engourdi. Laissez-vous aller, 6, 7, vous plongez toujours dans un état toujours plus profond. Et maintenant, à travers cette bulle lumineuse transparente dans laquelle vous êtes tout à l'abri, vous allez voir véritablement vos rêves se réaliser. Et vous allez plus précisément remarquer le rêve qui vous est le plus cher, le rêve le plus extraordinaire qui vient à vous. Et que vous allez voir véritablement se réaliser au-dedans de vous. Et ce rêve est en train, en quelque sorte, de se programmer. La réalisation de ce rêve, que ce soit la réussite d'un examen, un succès de musique ou toute autre chose, ou la rencontre d'un coup de foudre amoureux, tout devient possible. Vous voyez ce rêve qui devient réalité. Vous le ressentez dans toutes les fibres de votre corps et de votre esprit.
0: Bon, Cathy ?
11: Oui ?
0: Tu t'es endormie, Angélique ?
11: Il m'a plutôt gonflé.
0: Bon,
11: ouais, moi aussi.
0: Attendez.
11: Oh putain, ils ont fait Jean-Jacques, là. Ils parlent plus. Allô ?
10: Alors, bien sûr, il y a des personnes plus ou moins réceptives. Il y a des personnes qui sont tout à fait disposées à tenter l'expérience.
0: Tais-toi, Angélique.
10: Et ce n'est pas grave.
11: Faut non, simplement c'est pas grave.
0: Tais-toi, Angélique.
10: Laisser la possibilité à ceux qui veulent tenter l'expérience de pouvoir le faire. Tout le monde n'est pas réceptif de la même façon. Actuellement...
0: Tais-toi ! Taisez-vous, les filles, putain !
10: Actuellement, là où, maintenant où je vous parle, ici et maintenant, eh bien, il y a parmi vous des personnes qui sont comme Angélique, qui ne dorment pas du tout,
0: et y en a qui
10: gardent les yeux ouverts avec des allumettes.
0: Il y en a qui dorment, là ?
10: Il y en a qui dorment très profondément.
0: Eh bien, laissons-les dormir.
10: Simplement en relaxation.
0: Très bien.
10: Alors, on peut les laisser 2-3 minutes encore comme ça.
0: Ouais.
10: Voilà. Ensuite, on pourra leur demander de téléphoner pour donner leur témoignage.
0: On va laisser dormir pendant 24 heures, on rappellera demain.
10: Oui, par exemple.
0: Ah, ça peut être très drôle.
10: On fera le petit déjeuner
0: de
10: vendredi. Ouais.
0: Hein? Super, Jean-Jacques.
10: Voilà. Alors, je vais les réveiller.
0: Alors, moi, demain, bien sûr, je vous ramènerai un CD que j'écoute régulièrement, que j'ai écouté pendant une période régulièrement pour m'endormir, qui me permettait de me détendre.
10: Oui.
0: Et ta technique est tout simplement une technique plus pour se détendre et s'endormir, plus que pour être hypnotisé à ne plus jamais être réveillé.
10: Le but, c'est de se réveiller quand même.
0: Non, parce que ce que tu me racontes, là, c'est tout bonnement des CD de relaxation et de détente et non pas d'hypnose.
10: Il y a plusieurs stades à l'hypnose. Ça commence par première relaxation, ensuite il y a relaxation profonde, ensuite il y a l'hypnose. Par exemple, les personnes que j'ai endormies pendant 8 jours, évidemment, elles étaient endormies en état léthargique, un état très profond. Lorsque je le fais en spectacle, comme je vais le faire cet été, eh bien, ça me permet, l'état d'hypnose permet de mettre certaines personnes en catalepsie, tout à fait rigide entre deux...
0: Angélique, arrête de renifler comme un bout.
11: Je renifle pas, là.
0: Cathy, alors.
10: L'hypnose également permet d'insensibiliser, on peut traverser des aiguilles et personne ne ressent, donc c'est un état véritable d'hypnose maintenant.
0: Demain, je penserai à ramener mon CD, j'en ai plein de collections comme ça que j'ai écouté pour m'endormir par curiosité, quand même avec une voix un petit peu plus envoûtante, parce qu'il faut quand même avoir un peu plus...
11: Ouais, bon, elle est pas envoûtante.
0: Jean-Jacques.
10: Alors, on va remonter en surface, si tu veux.
0: On est bien là en apnée,
10: on est bien.
0: L'autre, on va remonter en surface. Parce que tu crois que tu nous as fait voyager dans les profondeurs de l'océan, toi?
10: Ça dépend de l'humeur du moment. Hein.
11: Pas moi, en tout cas.
0: Là, je suis désolé, mais là, je suis plutôt sur le bord de la mer avec des algues. Hein.
10: Pourquoi pas.
0: Non, qu'est-ce qu'il y a?
12: Ça a marché.
0: Oui, Rigaud, oui. Hypnotisé.
10: Je suis au bord de la mer. La mer m'endort très bien. Les vagues qui me bercent sont à côté de chez moi.
11: C'est quoi le rapport avec la tâche mouillée?
10: Ça n'a pas de rapport direct.
11: Il n'y a pas de rapport, faut pas chercher.
0: Bon, en tout cas, c'était passionnant, Jean-Jacques. Vraiment, tu es un grand spécialiste de l'hypnose. Franchement, on a été contents, on a été gâtés. Ce soir, tu nous as fait un grand spectacle. On a eu l'exclusivité du recordman d'hypnose.
10: Évidemment, c'est plus facile quand on est là en direct, comme j'ai pu le faire dans toutes les autres émissions de radio et à la télévision.
0: Ouais.
10: À distance par téléphone, c'est un peu plus ingrat.
0: C'est clair. Ceci dit, c'est vrai.
10: En spectacle, alors est-ce que je peux dire si certaines personnes veulent me faire venir en spectacle cet été, je suis disponible et si possible de donner mon téléphone.
0: On a l'impression que t'es venu vraiment pour faire de la promo. Moi, je
10: voudrais... Non. Pour faire une expérience ensemble.
0: Jean-Jacques. Crois bien, personnellement, que je ne peux pas prendre au sérieux quelqu'un qui dit hypnotiser des gens, qui viennent en parler sur une radio, c'est une chose, mais qui l'ose dire, tiens, je vais essayer de vous endormir de l'autre côté de la radio. Moi, je crois que le mec direct, il sait pas sur quoi il s'expose et que c'est un charlot.
10: J'ai endormi les téléspectateurs suisses qui se sont endormis lentement, mais sûrement.
11: Ouais, mais déjà, les Suisses, ils ont fait un
0: mois. Non, mais il a fait ça très lentement, c'est-à-dire qu'il a mis 25 heures pour les endormir. Ce sont les mecs, à un moment donné, ils se sont endormis devant le poste de télé.
11: M'étonne.
0: Attention, il est tout juste midi. Nous sommes ensemble jusqu'à demain midi non-stop. Vous allez dormir, pas tout de suite, hein, mais dans une bonne quinzaine d'heures, je peux vous dire que le fonctionnement tout va se mettre à marcher.
10: C'est d'ailleurs pas mal leur témoignage en direct à l'antenne. Ma femme est endormie, elle est sur la carpette, qu'est-ce qu'il faut faire?
0: Ouais, c'est extraordinaire. De toute façon, t'as du grand talent, hein, ça sent tout de suite, Jean-Jacques, on sent que t'es blindé de talent.
11: Non, mais moi j'y crois toujours pas. Hein.
0: Tu rigoles ou quoi? Attends, avec la démo qui vient de nous faire, mais attends, mais vous hallucinez ou quoi, les filles? Non, mais attends, vous êtes folles ou quoi? Bien sûr, c'est vrai.
10: Non, mais vous n'avez pas d'y croire, mais de tenter l'expérience.
0: Attends, moi j'y croyais pas il y a 2 minutes, bien sûr, maintenant j'y crois, Jean-Jacques, moi je te crois, moi. Les filles, vous n'avez. Putain, mais c'est dingue. Les filles, comment elles peuvent bloquer sur des trucs carrés? Comment vous ne pouvez pas croire que ce mec-là, bien sûr, c'est du vrai?
10: Quand j'écoute Max à la radio, je le crois.
11: Excuse-moi, Max.
0: Mais oui, bien sûr, c'est du vrai, les filles, attention. C'est magnifique.
1: Non mais j'avoue, Jean-Jacques, j'ai plané. Hein.
0: Non mais pas. Non, on n'est pas obligé de dire. Mais ceci dit, on peut. Moi, je n'ai pas plané du tout. Mais on peut reconnaître qu'effectivement, ce mec-là a du talent et que ce qu'il dit est vrai et que d'avoir endormi les Suisses en 24 heures de programme, il a pu y arriver à un moment donné.
1: 24 heures, pas de problème.
0: Ah, voilà, j'ai pas de problème. En tout cas, on a été ravis de te rencontrer et on espère te retrouver très vite sur notre antenne et peut-être à la télé ou dans des tournées de discothèque. Hein.
7: Oui, oui, absolument.
0: Eh ben, écoute, Jean-Jacques, c'est tout le mal qu'on te souhaite. En tout cas, bon courage, amuse-toi bien et puis continue à nous faire rire.
7: Eh bien,
0: ouais. À très vite, Jean-Jacques. Merci, faites de beaux rêves. Et puis pour ceux qui dorment, bien sûr, on va compter 1, 2, 3. Voilà, ça y est, c'est bon, vous êtes réveillés. Hein. Cathy, toujours avec nous?
12: Oui.
0: Angélique également?
12: Toujours.
0: Bon, bah les filles, tiens, je vais vous donner quelques chiffres. On aurait peut-être pu faire un test presque, un truc un peu amusant là. Hein?
12: Ouais.
0: On aurait pu faire un petit test éventuellement. Qu'est-ce que vous préférez, qu'est-ce que vous préféreriez comme test? Je vais y arriver. Alors, il y a éventuellement, c'est quoi ça? Alors,
12: Oui.
0: Qui c'est qui s'en va en hélicoptère là?
12: C'est pas moi.
0: Avec quel héros passeriez-vous la nuit?
12: Oui.
0: Il y a ça comme test. Mais j'ai l'impression que tout est mélangé là. Ah si, c'est celui-là qui va avec celui-là, je sais plus. Oli, il est comment? Ça peut être pas mal ça, hein. Comment savoir si votre première nuit est une réussite?
12: Mm-hmm.
0: D'accord.
12: Ouais.
0: Et à quoi voit-on que quelqu'un est drogué? Ouais, Rigo. Ok, on va jouer. Ok, pour Rigo, c'est ok, on sait lequel?
12: Avec quel héros on voudrait passer?
13: Ouais, c'est moi aussi, ouais, le héros.
0: Le héros?
13: Ouais.
0: D'accord, c'est celle-là?
13: Ouais.
0: Ah ouais, d'accord, c'est marqué dessus, ouais.
14: Non, c'est pas celle-là.
0: C'est lequel?
14: C'est juste en dessous, là.
0: Ah ouais, donc il me confirme bien qu'il est marqué avec quel héros c'est celui-ci. Hein.
13: Oui.
0: D'accord, parce que moi j'ai commencé à apprendre héros avec, j'ai confondu l'écriture héros avec lit.
13: Ok, non,
0: très bien, ok. Donc il n'y a pas de problème, on va faire ça dans un instant. Pour ça, il nous faut deux filles supplémentaires. Donc on va garder Angélique, on va garder Cathy.
12: Oui.
0: Et si vous voulez participer à ce petit test qui nous a été envoyé par une auditrice ou un auditeur, enfin sur courrier, avec quel héros passeriez-vous la nuit, vous appelez bien sûr mademoiselle pour être sélectionnée. Et ensuite il nous faut de la radio libre. Hein. J'entends bien que juste après le test, s'il n'y a rien, on met la clé sous la porte et on se dit demain à 22h. On est bien d'accord les filles?
1: Max, ne nous quitte pas, s'il te plaît.
0: Comment voulez-vous? Non, je fais pas une nuit monologue, je fais pas la dernière demi-heure consacrée à la radio libre monologue. Hein. Mais à la vitesse où ça va, grâce à vous, ou je vais me barrer ailleurs, ou alors je vais réduire mon émission d'une heure supplémentaire l'année prochaine. C'est ce qui vous pond, ça c'est sûr et certain.
1: Ça,
0: ah ouais, d'accord, je vois. Ouais, d'accord, bras un peu sicilien là.
1: Voilà, ouais,
0: d'accord, ok, très bien. Alors attention, 10 questions. Il y a des A plus A, B, C, D, donc vous essayez, si vous pouvez, dès le départ, les mémoriser. Et puis, Apolline va s'occuper de tout ça, d'accord?
12: Ouais.
1: Ok.
0: D'accord, Apolline?
12: Yes.
0: Alors, physiquement, vous êtes plutôt, avec ton micro allumé, ça sera plus simple. Physiquement, vous êtes plutôt, alors, donc là, c'est pour toutes les quatre. On ira dans l'ordre Angélique, Cathy, Valérie et Sophia, hein.
12: D'accord.
0: Donc, okay. Physiquement, vous êtes plutôt A, une beauté exotique, une beauté sophistiquée, une beauté naturelle ou une beauté discrète. Angélique?
12: Une beauté discrète.
0: Ouais. Cathy?
12: Naturelle.
0: Valérie?
12: Naturelle.
0: Sonia? Sophia, pardon?
1: La dernière, discrète.
0: Discrète, hein, d'accord. Vous notez tout le monde? C'est bon. Question numéro 2. La fringue, en tout cas les vêtements que les garçons trouvent sexy.
14: Top. Je vais aider Apolline, mais...
1: Panique.
14: Là, ça va vite.
0: Non, mais attendez, vous notez A, B, C, D?
1: Ouais, non, mais simplement. Angélique, t'as répondu quoi, toi?
12: Discrète.
1: Ok.
0: Vous avez tout?
1: Et Cathy, naturelle.
12: Ouais.
0: D'accord. Alors donc question numéro 2, en ce qui concerne les vêtements que les mecs trouvent vraiment sexy, d'à votre avis, est-ce que c'est un pantalon de cuir, un smoking, un uniforme militaire ou un Marcel? Les fringues qui rend les mecs c'est la fringue qui rend un mec vraiment sexy. Pantalon de cuir, smoking. Uniforme militaire, pas lire, et Marcel. Alors Angélique?
12: Ben moi je préfère le pantalon cuir bien moulant.
0: Donc, pantalon en cuir. Mmh. Cathy?
12: Le smoking qui fait craquer.
0: Valérie?
12: Oh, plutôt le cuir, oui.
0: Sophia?
1: Le smoking.
0: D'accord. Question numéro 3. Si vos nuits d'amour étaient un titre de film, ça serait plutôt Le train sifflera trois fois, À bout de souffle, Brève rencontre ou Beaucoup de bruit pour rien. Angélique?
12: Il n'y a pas 9 semaines et demie.
0: Non, c'est parmi ces 4-là.
12: Aussi, non.
0: Bah oui, je sais bien, mais c'est parmi ces 4-là. Hein.
15: Angélique.
16: Tu as répété la première?
15: Le train sifflera trois fois.
16: Le train sifflera trois fois.
15: Cathy.
16: À bout de souffle.
15: À bout de souffle, Valérie.
16: À bout de souffle.
15: Sophia.
17: À bout de souffle.
15: Les cochonnes jusqu'au bout, elles iront jusqu'à épuisement. Question numéro 4. En dehors des câlins, un mec, c'est utile pour changer une roue, se débarrasser d'un gêneur, vous offrir du feu, ou alors tout simplement enfoncer la porte quand on a oublié ses clés.
16: Changer une roue.
15: Angélique.
16: Changer la roue.
15: Non, attendez, on va toujours aller dans le même ordre parce que sinon, pour qu'ils puissent noter, quand vous avez vos réponses, si vous pouviez, Angélique démarre à chaque fois après, Cathy, Valérie et Sophia, si vous pouviez retenir l'ordre pour éviter de donner vos prénoms.
16: Donc, Angélique, Angélique dit changer la roue.
15: D'accord. Cathy.
16: Ouais, changer la roue.
15: Valérie.
16: Changer la roue.
15: Sophia.
17: Changer la roue.
15: D'accord. Ce que vous pouvez faire, même pour éviter de donner votre prénom, vous dites vous-même votre prénom, vous dites Angélique et tu donnes ta réponse, après tu dis Cathy, machin,
16: ouais,
15: ta réponse.
16: Okay, ça
15: m'évite de les répéter tout le temps, mais
16: okay,
15: dans ce cas-là, pour qu'ils puissent noter, d'accord. Question numéro 5. Le genre de garçon qui vous fait virer le fond de teint. Alors, on vous propose les crades, les intellos, les ronchons ou les beaufs.
16: Les ronchons.
15: Donc Angélique, hein, c'est ça?
16: Les ronchons, oui, Angélique les ronchons.
15: D'accord.
16: Ouais, Cathy les ronchons aussi. Valérie les beaufs.
17: Sophia les crades.
15: D'accord.
16: Oh.
15: Alors, question numéro 6. Le petit défaut que pourrait vous reprocher votre Jules? Est-ce que ça serait d'être un petit peu trop curieuse, un peu trop collante, un peu trop sentimentale ou un peu trop coquette?
16: Un peu trop curieux. Cathy, un peu trop collante. Valérie, elle a oublié la troisième proposition.
15: Alors, la troisième proposition, c'est d'être sentimentale.
16: Et Max, je peux changer?
15: Ouais. Alors, c'est qui? Mais donne ton prénom.
16: C'est Cathy, c'est Cathy.
15: Cathy, parce qu'on voit pas vos visages, malheureusement,
16: non,
15: à la radio.
16: Moi.
15: Cathy.
16: Sentimentale aussi.
15: Est-ce que tout le monde arrive à noter? Parce que là, c'est un bordel sans nom, là. On va demander à Angélique. Alors, Angélique, curieuse, collante, sentimentale ou coquette?
16: Moi, j'avais dit curieuse.
15: Curieuse, Cathy.
16: Cathy, sentimentale.
15: Valérie.
16: Valérie, collante.
15: Sophia.
17: Curieuse.
15: D'accord. Question numéro 7. Infirmière ou psy de charme? Vous avez l'art et la manière pour soigner. Donc, son égocentrisme, sa froideur, ses gueules de bois, ses coups de blouse.
16: Angélique, son égocentrisme. Tu peux répéter les quatre, s'il te plaît, Max?
15: On se croirait vraiment à midi et demi sur France 2. Tu sais comment s'appelle le jeu, là? Les amours, les amours.
16: Ouais, c'est vrai, on répète toujours.
15: Alors, son égocentrisme, sa froideur, sa gueule de bois ou alors ses coups de blouse?
16: Son égocentrisme, Cathy.
15: Cathy, d'accord. Valérie?
16: Valérie, c'est le coup de blouse. Hein.
15: Et Sophia?
17: Le coup de blouse, oui.
15: D'accord, tout le monde a bien noté. Question numéro 8. Pour rendre un mec fou d'amour, vous avez surtout besoin de fringues sexy, de culottes, d'humour...
18: De culot.
15: Culot. De culot, pardon, d'humour. Alors, quoi, quoi, on en aura peut-être un peu besoin. Vous ne vous souciez pas de plaire. Alors, Angélique?
16: J'aurais dit petite culotte, mais...
15: Ouais, je sais bien, je suis
16: désolé. De culot.
15: De culot, je sais pas pourquoi j'ai dit culotte, je sais pas, je suis parti. De culot, ouais.
16: Quoi que ça reste... d'humour.
15: Alors, faut choisir. Alors, attends, Angélique.
16: Moi, j'ai dit culot.
15: D'accord.
16: Ouais, d'humour, Cathy, d'humour. Et au culot.
15: Ouais, Valérie.
16: L'humour, hein.
15: L'humour et Sophia.
17: L'humour.
15: Ouais, important, ça. Mais enfin bon, ça va peut-être pas dire que c'est forcément les meilleures réponses.
16: Non.
15: Alors, vous vous trouvez au milieu d'une prise d'otage à la caisse d'épargne. Ça peut-être intéresser notre ami Fildar, non?
18: Ouais, mais il est mort, le compte, là-bas.
15: D'accord. Alors, à vos côtés, il y a un bel inconnu qui brûle d'envie de se bastonner avec les affreux. Votre réaction serait « Occupez-vous du grand, moi je saute sur le plus petit ». Ça, c'est la première proposition. « N'essayez pas de faire le malin, ils sont trop forts pour vous ». Proposition numéro 3. « C'est vraiment pas de chance, je venais chercher mes intérêts de mon livret A. » Et enfin, « Dépêchez-vous d'intervenir, je ne veux pas rater, sauvé par le gong. »
16: Voilà, numéro 2.
15: Angélique. Alors, Angélique.
16: Ouais, moi aussi, numéro 2.
15: Alors, n'essayez pas de faire le malin, ils sont trop forts pour vous,
16: ouais,
15: trop gros, machin, c'est ça?
16: Ouais.

0: depuis le temps que j'attendais de me retrouver seul avec vous. Ça, c'est la question qu'on peut, que vous vous trouvez si vous êtes face à un garçon, bien entendu. Allez donc nous pêcher des langoustes. Moi, je fais une petite sieste. Ça, c'est le côté très féminin. C'est un truc qu'on aime bien. Et enfin, si seulement j'avais pu sauver ma crème solaire indice 4. Pour se faire bronzer, Angélique.
1: Depuis le temps.
0: Ah oui, tu te retrouvais d'accord. Cathy ?
2: Oui, moi aussi, depuis le temps.
0: Valérie ?
2: Ah oui, depuis le temps.
0: Et Sophia ?
2: Pareil, ouais.
0: Ah oui, d'accord. Donc, il y aurait par hasard sur le bateau un homme sur qui vous aviez craqué, qui resterait sur l'île déserte, etc. Donc, pour tout le monde, c'est la même question.
2: Ah ouais.
0: Ça va délibérer, ça compte dans les coins. Manu, Fildar et Apo sont en train de vérifier. Tu fais quoi, Valérie, dans la vie ?
2: Moi, je suis en formation, là, actuellement.
0: D'accord. Et Sophia ?
3: Moi, je suis en étudiante en droit en première année.
0: Mais elles font toutes du droit, c'est dingue.
3: Et ouais.
0: C'est dingue.
2: Et
0: tu veux faire quoi plus tard, Sophia ?
3: J'aimerais bien faire conseil juridique aux États-Unis.
0: Putain, il me faut des nanas. C'est une nana intelligente comme ça qu'il me faut, moi, dans ma vie. C'est vrai, il me la faut belle comme la suédoise, là, ou la Hugo, là, ou l'autre, la petite, là. Comment elle s'appelle, déjà ? Marine ? Et puis, comme toi, Sophia, qui fait machin, ou toi.
3: Ouais.
0: Voilà, quoi. Mais enfin, bref. Bon, vous avez pas des questions à nous poser, profitez-en pendant qu'on est là, non? Une question indiscrète sur moi, allez-y. Hein. Pendant qu'on délibère. Non, ça va? Pas de questions indiscrètes, les filles?
2: Non, ça va, pas de
0: génie. Non, ça me gêne pas, justement, parce que je vous propose, c'est que vous pouvez y aller, hein.
2: On va trouver.
0: Non, mais vous forcez pas, hein, c'est que vous avez rien en tête, c'est que vous avez pas aucune question à vous poser sur moi, donc.
2: Non.
0: D'accord, ne cherchons pas. Vous partez où en vacances, Angélique? C'est quoi tes projets d'été?
2: Ben, cet été, je vais pas partir puisque j'ai mon copain qui vient enfin de trouver du boulot juste après l'armée.
0: Mmh.
2: Donc, je vais faire le tour de la famille et puis chercher un nouvel appart.
0: D'accord, et toi, Cathy?
4: Moi, je pars un mois et demi au Japon.
0: Ah, bien, avec la famille là-bas?
4: Non, en fait, c'est pour faire un spectacle.
0: D'accord, un spectacle de quoi?
4: De danse.
0: Bien, t'es danseuse?
4: Non, je suis prof de danse.
0: Ah, d'accord, joli. Et toi, Valérie?
5: Ah, moi, je vais partir une semaine à Ibiza.
0: Bien, j'ai failli y aller, tiens, là. Je me suis tâté pour y aller, finalement.
5: Ah, bah, faut venir avec nous, il y a encore de place.
0: Je vais pas pouvoir, malheureusement, Valérie.
5: Ah, c'est dommage.
0: Sophia?
3: Bah, moi, je vais un mois aux États-Unis. Parce que la dernière, j'ai fait un séjour pendant un an aux États-Unis. Et mes amis ont payé le billet, quoi. Donc, je vais retourner un mois là-bas, quoi.
0: Quel endroit?
3: Moi, un petit bled paumé dans l'état de New York. En gros, c'est à 3 heures de New York et 3 heures des chutes du Niagara.
0: Ouais, enfin, c'est loin de tout, quoi.
3: Ouais, ça va, quoi. J'ai retrouvé mes amis, ma famille.
0: Ouais, voilà, ça se trouve où? C'est quoi? C'est quoi le nom?
3: C'est Camden.
0: Ah, Campbell. Ouais, Campbell. Camberley's?
3: Ouais.
0: Ah, ouais, j'aime bien ça. J'aime bien leur album. T'as écouté leur dernier album?
3: En partie, ouais.
0: Camberley's. T'aimes bien le Camberley's? T'aimes bien encore tout ça? Vous aimez quoi comme musique, Sophia? T'aimes quoi comme style de musique aujourd'hui?
3: Voilà, un peu tout. Moi, j'aime bien l'Ovinil, les Corses.
0: Ah oui, t'es très ouverte alors, ouais.
3: Ah ouais, c'est un peu hard rock, quoi.
0: Rock, un peu rock irlandais, enfin tout ce qui est pop, un peu, et puis également, pas vraiment rap, mais un peu groove, quoi.
3: Voilà, ouais.
0: D'accord, ok. Ça. Valérie, toi, c'est quoi plutôt ta cam?
2: Moi, c'est plutôt ce que tu m'as indiqué il y a quelques années, c'est une nursery.
0: Ah, que ça?
2: Pas que ça,
0: d'accord.
2: Plutôt Enigma, plutôt ce style-là.
0: Oh bah j'espère que tu seras là mardi prochain, minuit 3h, une nuit 100%, comme j'ai appelé ça, souvenir de musique. Et une radio libre, c'est que tous les 15 jours, un mardi sur deux, je fais une nuit 100%, quoi.
2: Ouais.
0: Il y a eu une nuit 100% conseil de Jarrell Sandy, une nuit 100% Nana il y a une semaine. Ouais. Et ben là, ça sera une nuit 100% souvenir. Je viens avec que des vinyles et je passerai que des trucs comme tu aimes, tu vois, comme ça a marqué ma jeunesse. C'est tous les morceaux qui ont marqué ma jeunesse, mais à l'époque un peu dark.
2: Ouais.
0: Donc j'espère que Sophia sera à l'écoute parce que du pop rock, enfin des trucs vraiment des titres assez bizarres. Hein.
3: Ouais.
0: Et je raconterai mon histoire et tout, ma jeunesse, des petits souvenirs quand j'étais dans ma piole avec des potes. Des pétards que je fumais pendant que ma mère était en train de faire à manger. Je raconterai tout, je vais tout dévoiler.
2: Hein?
0: Vous allez écouter les titres que j'écoutais quand j'avais 16-17 ans pour m'endormir ou que je mettais à fond et que ma mère me disait mais c'est pas possible, t'es dans une secte. Tu verras, enfin vous écouterez, vous verrez, vous en apercevrez. Cathy, c'est quoi toi ta musique?
4: Moi c'est Mary J. Blige, Usher, Bruil.
0: Ouais. Donc c'est, d'accord, ok. Donc plutôt pareil, hein, Black, Soul, R&B,
4: ouais,
0: d'accord. Et toi, Angélique?
4: Moi c'est un petit peu techno, dance. Pink Floyd, Dire Straits.
0: Oh putain, techno. Ah oui, Dire Straits, Pink Floyd, c'est loin, ça, hein?
4: Ah ouais, mais on aime.
0: Non, mais c'est-à-dire, c'est large, c'est bien. C'est-à-dire que passer, quand tu me parles de techno à Pink Floyd à Dire Straits, c'est un monde.
4: Hein. Ah ouais, je sais, mais
0: c'est bien, moi aussi.
4: Dans l'humeur.
0: Quand t'entends ce que je passe, moi, le soir, et des fois que je passe du kit ou double, hein. C'est vrai, hein?
4: Ouais.
0: Regardez ce soir, quand je vois là qu'on a mis tout à l'heure Shaggy, il y avait les Kimiko juste avant, Phase 7, j'ai mis Starsky Hutch, j'ai mis Spoon Nation et Will Smith, et qu'on terminera avec ceci.
4: Captain Flam.
0: Non.
4: Oh,
0: non, ouais. Avec Barry White, Love Them.
4: Oh.

0: excellent.
1: En entier, hein.
0: C'est trop beau.
1: Donc vous voyez comme quoi c'est large. Hein.
2: Oui, c'est assez large. Hein.
1: Mais par contre, mais mardi prochain, il faudra bien suivre parce que ça va être un peu bizarroïde. Hein.
2: Ah
1: vous,
2: bon
1: allez, vous allez entendre parler de Bao, Joy Division, de Toxic the Moon, Legendary Pindot, Trisomy, Front 242, No Souls of Trees, Dead Can Benz, Mortal Coil, Cotto Twins, X-Mall Deutschland, Climb Oximox, Cyclovin, enfin bon, Diamond Diagalas, j'en passais des meilleurs, quoi. Donc, Dieform, Skinny Puppy, attention, ça va cogner, hein.
2: Ouais.
1: Ça va être un peu dark, hein. Heureusement que je serai là pour égayer tout ça parce que les morceaux sont pas vraiment très gays, hein. Ouais. Sister of Mercy. Alors attention, là apparemment on n'a pas l'air d'être d'accord. Donc c'est très emmerdant.
2: Il s'est planté.
1: Mais c'est pas grave, s'il y en a deux, s'il y en a deux. Non mais c'est pas grave, sur les trois, s'il y en a deux qui ont le compté bon, qui ont pareil.
3: Non mais on a tous le compté bon, mais étant donné qu'elles sont quatre et qu'elles ont deux, elles sont, il y en a deux qui ont la même.
4: La même chose, il y a que deux trucs à lire.
3: Voilà, et Pauline elle comprend pas.
5: Non mais si, j'ai tout à fait compris.
1: Ah,
5: il y a pas de problème.
1: Bon, qu'est-ce qu'on peut dire? Le nombre de points pour Angélique.
3: C'est pas des points.
4: C'est pas des points, c'est des signes.
1: C'est des signes, d'accord.
3: Voilà, c'est celle qui a le plus de signes qui rentre dans une catégorie.
1: Alors, et plus on a de signes, plus la catégorie est bonne ou pas?
3: Non, c'est que en fait ça dépend. Si t'as plus de ronds avec un point au milieu,
1: ah, d'accord,
3: dans la catégorie.
1: D'accord, ok, j'ai compris.
3: Voilà.
1: Ok, donc qui est dans la même catégorie que nous allons lire en premier?
3: Donc en fait il y a Angélique et
5: il y a Angélique simplement qui est.
1: Non, le microphone, approche-le.
5: Yes.
1: Approche-le ou tu approches ta bouche, tu
5: non,
1: te démerdes.
5: Angélique, mais... elle est toute seule.
3: Angélique est toute seule. Bon, je vais dire pour elle alors.
1: Angélique est toute seule. Manu, tu confirmes?
4: Ouais, plus ou moins, vu qu'il y a
1: une égalité
4: pour Valérie. Donc Valérie, faut qu'elle écoute les deux qu'on va lire parce que ça la concerne. Elle a égalité pour les.
1: Ah d'accord.
5: Voilà.
1: Donc là, c'est pour Angélique et Valérie aussi.
3: Un
1: voilà.
3: Peu.
1: D'accord. Donc Bat Nuit, c'est Batman le tourmenté. Donc vous voulez savoir ce que l'homme chauve-souris cache sous ses cols en noir.
5: Oh oui.
1: Vous êtes donc une nana entreprenante, très portée sur les galipettes, un brin garce et très vampe. Malheureusement, une fois dans le lit de votre héros, vous risquez d'être déçu.
3: Oh.
1: Batman est un cérébral qui ne sait pas jouir de l'instant présent et se prend la tête pour des broutilles.
3: Oh.
1: Il a peur de s'abandonner complètement et n'ose pas dire « je t'aime ». Cet écorché vif se méfie trop des filles. Essayez donc Robin, il est beaucoup moins compliqué. Ceci dit, Angélique, t'avais parlé tout à l'heure de Robin.
2: Ah ouais, j'avais dit Robin. Hein.
1: C'est vrai, donc
2: le jeune sauvage ténébreux.
1: Ben, ça confirme qu'il faut plutôt que t'essayes Robin, mais en tout cas, t'es bien dans l'univers Batman, donc c'est bien joué, bravo.
2: Ah ouais.
1: Bon, ça te convient, Valérie?
2: Ouais, un petit peu.
1: Bon, bah c'est pas grave, tu vas pouvoir choisir.
2: Parce que t'as jamais vu en collant. Hein.
1: Non, mais c'est pas grave, parce que Valérie, t'es à cheval sur un autre signe que nous allons lire tout de suite, donc toujours Valérie avec
2: pas
1: qui
2: mal à cheval, ouais.
3: Valérie, Pauline?
5: Ouais, alors Valérie, en fait, elle est entre les deux. Donc, il faut qu'elle écoute la catégorie de Sophia et de Cathy.
1: Ah, d'accord. Donc, il y a Sophia, Cathy et aussi Valérie entre les deux. Donc,
5: Valérie, t'as les deux, toi.
1: Bon, maintenant, pour Sophia, Cathy, éventuellement un peu de Valérie, on y va, on écoute.
5: Donc, corps à corps avec John McClane, la forte tête. Je sais même pas qui c'est.
1: C'est dommage, vous avez arrêté James Bond, en tout cas. Okay, personne n'est rentré dans une catégorie qui était celle de James Bond. Oh, et oh, gentleman, quand même, et oh.
5: C'est qui McClane?
4: John McClane, c'est le nom McClane, de Bruce Willis dans Piège au cristal. Voilà.
1: Joli ça. Tu sais qui c'est qui avait demandé Bruce Willis?
2: C'est moi, c'est Valérie.
1: Ah bah dis donc Valérie, t'as de la chance, hein, du coup bingo. Alors bon. on y va.
5: Donc voilà, vous aimez les durs à cuire, les mecs costauds, carrés, sûrs de leur virilité.
1: Ouais.
5: Avec McClane, vous serez servi, mais l'étreinte risque d'être courte durée, vu que monsieur a toujours le chic pour se trouver au mauvais endroit, au mauvais moment.
1: Voilà.
5: Il a donc d'autres choses à faire que de s'occuper de vos zones érogènes, et c'est sûrement pour ça que sa nana l'a quitté. Pour l'emmener jusqu'au Nirvana, isolez-vous sur une île déserte et jetez son bebop à la mer. Une fois que vous l'aurez pour vous, toute seule, la rencontre sera explosive.
1: Pour vous, toute seule, explosive.
3: À la mer.
1: Voilà, donc ça vous convient?
2: Tout à fait, pour Valérie.
1: C'est vrai, sincèrement?
2: Ah oui,
1: ça vous ressemble, vous êtes assez d'accord avec ça, quoi.
2: Ah ouais,
1: d'accord,
2: même, oui.
1: Ok. On ne lira pas celui de James Bond, mais toujours est-il que ça démarra en disant que vous étiez belle et féminine. Hein.
2: Moi,
1: sans trop de scrupules, donc c'est tout ce que j'avais à dire, donc vous n'êtes pas rentré dans cette catégorie-là, malheureusement. Hein.
2: Moi, je sais qu'on n'est pas belle et féminine.
1: Bah écoute, en tout cas, vous n'êtes pas dans cette catégorie-là, malheureusement. Hein. Donc je ne peux pas dire donc. Hein. Il y en avait un autre également qui était proposé, c'était le 7e ciel avec quoi?
3: Judge Dredd.
1: C'est qui ce mec-là?
3: C'est Stallone.
1: C'est Stallone, donc quoi?
3: Judge Dredd.
1: Ah, c'est pas, je connaissais pas ce film, j'ai jamais entendu parler. Ah bon, d'accord.
3: Un pauvre truc, hein.
1: C'est un pauvre truc.
3: C'est une bonne BD à la base, faut pas.
1: Ouais,
3: mais
1: enfin.
3: Dénigrer.
1: Non, la loi, si la loi. Dénigrer le film, c'est de la merde.
3: Ouais, ils ont fait un sale film, mais la BD est bien, c'est une BD à la base, tu sais.
2: Ouais, la BD est peut-être bien, mais le film, reste, hein.
1: On est pas là pour eux, hein. Bon, enfin, bref, Bon bah voilà, bah écoutez les filles, on en sait plus sur vous. Par contre, il y en a une qui va, vous allez toutes rester avec nous parce que je crois qu'il y a Valérie qui voulait apporter un autre sujet.
2: Oui. Ouais. OK.
1: Vas-y, bah restez toutes avec nous, allez-y, on t'écoute, on t'écoute. Je range hein le
2: range tes papiers.
1: Voilà, voilà.
2: Oui, donc moi je voulais parler d'un truc complètement dingue qui m'est arrivé la semaine dernière et j'arrive pas à m'en remettre. Donc je voudrais savoir si éventuellement il y en a à qui c'est déjà arrivé. Il y a mon copain qui m'a appelé assez tard, vers les 1h, 2h du matin.
1: Ça m'est déjà arrivé que mon mec m'appelle.
2: Ouais, ouais. Donc,
0: moi je pensais que t'étais Guine.
1: Non, je suis bi depuis 2-3 jours là.
2: Il m'a dit qu'il aimait bien les femmes.
1: Bah oui, mais je suis bi maintenant.
2: Ouais, d'accord.
1: J'aime les femmes et les hommes.
2: Ah, ouais. Ah bah oui, hein. C'est
0: voilà.
2: Fou, hein.
0: Dommage pour nous.
1: Bah, elle est con. Attends, mais qui c'est qui dit ça depuis tout à l'heure, qui dit des conneries depuis tout à l'heure, là? C'est qui parle, là?
6: Ah bah ça va pas la ramener.
1: Ouais,
6: ça fait moi la maline.
1: Ah, elle ose pas, parce que quand je dis que je suis bi, je suis pas Gwyn, donc ça n'a rien à voir. Bi, ça veut dire que t'aimes autant les hommes que les femmes. Tu dis c'est dommage pour les femmes, donc j'aime les femmes aussi. Je peux très bien avoir des périodes pendant 3 mois, j'ai envie que d'être avec des femmes. Mm-hmm. Voilà.
2: Non mais t'as raison Max.
1: Voilà. Tu bouffes bien le cul menu soir.
7: Il n'y a pas de problème.
1: Écoute,
5: promotion canapé, il veut bien menu.
1: Eh, me suis pas la gueule, Fildar.
6: Putain, t'as eu ton tour hier, merde.
3: Tu m'as déjà bouffé le cul, c'est bon.
1: Allez, Valérie.
6: Voilà.
1: Putain, le jour celui qui va te bouffer le tien, sans déconner.
6: il
1: va faire ses dents. Oh les molaires. Ah mais là, attends là, quelqu'un qui bouffe le cul de Fildar en ce moment avec le cul pourri qu'il a. Eh mais le mec il perd tout, hein. Je suis sûr qu'il se fait pousser des dents au nez. Oh, je suis sûr que t'as des poils de nez qui poussent dans la bouche.
7: C'est clair qu'après, il a un cheveu sur la langue, le gamin. Mais, pas que ça, hein.
1: Il est mort, t'as le mec, il a le cerveau retourné. Là, c'est bon pour avoir la migraine pendant 15 jours. Hein.
7: Mm-hmm.
1: Alors, bon, Valérie.
2: Ouais, bonjour. Donc, la semaine dernière, mon copain m'a appelé. Bon, il m'appelle relativement tard dans la nuit.
1: Parle bien devant ton micro.
2: Ça va mieux comme ça?
1: Génial.
2: Voilà. Et donc, une petite conversation sympa, quand est-ce qu'on se voit, etc. Bon, on prend notre planning pour voir un peu quand est-ce qu'on peut se rencontrer.
1: Comme moi, je suis débordé aussi.
2: Voilà, ouais, je suis vraiment débordé.
1: Ouais.
2: Et puis bon, on se donne rendez-vous pour 2 jours après, donc jeudi dernier, qui était férié.
1: Ah, toi c'est au bout de 2 jours, moi c'est au moins une semaine. Hein.
2: Ah bah là, on a réussi à trouver un créneau. Hein,
1: bien, bon, bien.
2: Tant mieux pour nous.
1: Ah, t'as une voiture? On a trouvé un créneau, t'as une voiture. T'as trouvé de la place, toi? Ah, c'est bon, ça.
2: Ouais.
1: On a trouvé un créneau, t'as trouvé de la place. T'as, d'ailleurs, j'en profite pour dire à ces enculés de... Quoique non. Attends, je vais... Ouais, donc Jérôme Aubinet. Hein.
2: Ouais.
1: Donc je voulais dire à tous ces enfoirés de...
2: Pervenche.
1: Que j'ai et là par contre je dis bien à tous ces bâtards dans la rue, j'avais mis un ticket à midi devant rue Bayard et que j'ai oublié, bon j'étais dans l'endroit t'as pas passé une livraison, mais généralement quand tu mets 10 balles il laisse tomber parce que maintenant la livraison ça veut plus rien dire, c'est on a tellement peu de place pour tellement de voitures, j'ai payé mais comme j'avais plus mes clés de bagnole j'ai laissé le ticket sur les rétros, sur les essuie-glaces, on a dû me les piquer parce que j'ai eu un PV à midi 7, donc ou on me l'a piqué et le mec c'est un véritable bâtard, ou alors il est resté dessus et après elles l'ont enlevé parce qu'ils ont mis le PV parce que normalement j'étais dans le rouge, j'ai pas le droit de me garer. Autant là, je dis vous êtes vraiment des enculés parce que franchement à 230 balles alors que je jeûnais absolument pas, voilà. Non, c'est pas là, je ne rembobine pas, je garde ce que je dis. Voilà, non, c'était juste pour faire une petite parenthèse parce que 15 francs de l'heure dans le coin où on est, alors qu'au Trocadéro, qui est un endroit très chic également, c'est seulement 10 francs les 2 heures, je crois. C'est hallucinant. Non, sans déconner. Faut pas déconner. 15 francs de l'heure rue Bayard. Alors c'est vrai que c'est pour peut-être éviter, pour que ça tourne, pour éviter que les gens restent pendant des heures et des heures, vu que c'est des bureaux, c'est pour faire tourner les bagnoles, qu'il y a tellement. Mais 15 francs de l'heure, quand on met quand même, j'ai mis 15 francs pour 1 heure, et qu'on m'a quand même mis un PV à 230 balles, moi je dis vraiment, vous êtes vraiment des bâtards de remplir vos souches là, et vous nous cassez vraiment les couilles pour un oui ou pour un non, des fois.
2: Mais ils franchement. Savent pas quoi faire d'autre.
1: Hein. Mais il ferait mieux.
2: Beau, hein.
1: Moi je trouve qu'il ferait mieux d'aller ailleurs, hein, et de s'occuper là où il y a de la merde, plutôt que d'aller nous faire chier. Ouais. Surtout que j'ai payé, j'ai mis quand même un ticket. Bon, c'est vrai que j'étais à un endroit où j'ai pas le droit, mais je ne gênais absolument pas, j'étais sur des livraisons où il n'y a pas de livraison entre midi et 2 à rue Bayard, il y a franchement jamais, elles sont toujours vides ces livraisons. Ils m'ont quand même mis ces bâtards un PV. Donc j'en ai ras le cul de payer à peu près entre... Quoique là, j'ai calmé l'affaire. Hein. Mais avant, c'était quand même 2000 balles par mois de PV. Hein.
2: C'est beaucoup.
1: C'est un peu beaucoup.
2: Ouais, ça fait beaucoup. Ouais.
3: Là, je suis descendu à peu près à 600-700 francs par mois. Mais je peux vous assurer, c'est pas une question de... Ah oui, mais tant, quand tu tournes toute la journée de midi à 19h dans Paname et que tu te gares tout le temps, t'es obligé de mettre, et à ce moment-là, il vaut mieux tenter l'affaire d'avoir un PV à 75 que de payer 70 balles dans un parc-mètre. À 5 francs près, tu prends le risque de prendre un PV. Hein.
2: Ouais.
3: C'est moi qui te le dis. Ouais, ouais.
2: Bon, en Belgique, ça marche pas pareil. Hein.
3: Ouais, mais là, on parle de mon problème, je veux dire.
2: Ouais, ouais, mais enfin, franchement, je veux te dire, je vais me garer en Belgique, ça coûte moins cher. Hein.
3: Ouais, mais là, c'est moi, là.
2: C'est
3: d'accord.
2: Un peu loin,
3: on parle de moi, là. D'accord.
2: Non, on parlait de Max, là.
3: Bon, on revient à Valérie sur ton problème.
2: Ouais, ouais, elle va y arriver, elle raconte son histoire.
3: Ouais, ouais.
2: Oui, donc, on discute un petit peu, on trouve un moment pour se voir. Au revoir, bonne nuit, bisous, etc. On raccroche le téléphone portable. Et puis bon, moi je me souviens très bien, je suis allée me coucher. Je me souviens après de absolument plus rien. Et par contre, ce qui m'est revenu, c'est qu'à 7h30 du matin, le réveil a sonné et j'étais dans son lit.
8: Ah bon ?
2: Et je ne sais pas comment j'ai fait. Le dernier souvenir que j'ai, c'est que je me suis couchée dans mon propre lit et je me suis réveillée dans le sien à 7h30 du matin, le lendemain matin. Et là, je me sentais un peu très mal.
8: Jean-Jacques qui était passé par là, était hypnotisé.
3: Ah, écoute, ouais, parce que c'est arrivé apparemment à Pauline à plusieurs reprises et elle peut te dire pourquoi c'est qu'elle utilisait à Pau.
5: Non, je dis, t'avais bu.
3: Ça t'est déjà arrivé?
5: Non, jamais. Honnêtement, jamais. Quand je bois, je reste lucide.
3: Ah oui, bon alors là, ça c'est à voir, j'aimerais bien voir ça. Alors là,
4: tu l'es déjà pas à ça, lucide.
5: Ouais, mais justement, ça m'améliore là.
3: Oh, je crois pas un seul instant à ça. Tu dois tituber, avoir les yeux qui brillent et partir en couille, toi, non?
5: Non, franchement, ça m'est déjà arrivé, mais...
3: Enfin, vraiment que je bois d'hiver. Hein.
5: Non.
3: Bon, t'es peut-être somnambule?
2: J'ai mis tout un tas d'hypothèses, mais bon, si je suis somnambule, c'est une grande découverte, quoi.
3: C'est
2: une très bonne nouvelle, mais bon, ça, c'est assez impressionnant, quoi. Donc, j'ai pas osé trop lui parler le matin. J'ai pris mes affaires, je suis vite partie un peu comme une voleuse, parce que j'avais vraiment la honte.
3: Ouais. Oh, bah, attends.
2: Non, mais bon,
3: je vais te raconter après ce que je pense avoir fait un vendredi. Vendredi ou samedi? Samedi. Pareil.
2: Pareil. Ah bah d'accord.
3: Il m'avait un truc de fou, je comprends pas. Ouais. Je vais pour me coucher. Bon, je revenais, c'était samedi, la nuit de samedi à dimanche. Donc je rentre de Deauville. J'étais avec une copine et un pote, je les ramène. Donc je rentre chez moi vers 7h30 du mat, parce qu'on est parti, on a fermé le casino et tout, on nous a mis les clés, tout, on a tout fermé. Bon, le temps de rentrer, 2h, 2h10, que tu roules plus prudemment qu'à l'aller. Il y a un truc crado, hein.
2: Vas-y.
3: Je suis allé me coucher et à un moment donné, je me suis levé pour chier.
2: Ah ouais.
3: Non mais vraiment, je vous dis texto, c'est pas pour faire le crade, genre Max, allez vas-y, caca, il repart. Vraiment, c'est pour raconter ce truc. C'est la première fois de ma vie, je me suis retrouvé sur le trône et je me demandais si je rêvais ou si j'étais éveillé. Je suis allé me coucher et j'ai cru que je chiais dans mon bain. C'est pas grave, docteur. Non. Ouais.
2: Non mais alors, ça soigne très bien.
3: J'avais pas envie de chier, je suis allé crotter. Et c'est après avoir quand même crotté, ou je crois avoir crotté dans mon rêve, parce que franchement c'était dans le gaz, parce que je me suis réveillé au bout d'une demi-heure. Donc tu imagines quand tu t'as pas dormi depuis 24 heures et que tu t'en une demi-heure et que tu travailles. Donc t'as le tête complètement. T'es très lourd, ton cul double. Ouais, c'est un peu comme quand t'as un apesanteur, t'as ta crotte qui multiplie par 7, quoi.
2: Ouais. Oh.
3: Donc quand ça tombe, ça fait dégâts, quoi.
2: Monsieur,
3: ça tombe, et c'est une fois que je vais me coucher que j'ai l'impression de chier dans mon ben. Mm-hmm.
4: Tu t'es essuyé au moins?
3: Mais ouais. Je me souviens être dessus, mais je me dis, mais je rêvais ou je ne rêvais pas?
2: Ouais, ouais. Non, mais moi, j'ai pas rêvé. Hein.
3: Bon, ça m'arrive souvent de crotter solo, mais là, je crottais solo dans l'hypnose.
2: C'est Jean-Jacques qui était passé.
3: Non, mais sans déconner. Donc, c'est pour revenir à ton truc,
2: ouais,
3: que c'est abominable de se lever après avoir fait la nuit de sommeil. Tu repenses à ça, tu dis, attends. J'ai vraiment crotté dans la nuit au réveil. Mais je dormais, mais j'étais réveillé. Après, je repensais que j'avais peut-être crotté, que c'est après que j'ai eu envie de chier, que je me serais chié dans le ben.
2: Bah, tu vas dans la cuvette des chiottes et tu vas voir. Si
3: non, parce que j'ai souvenir d'avoir, dans mon rêve, est-ce que je l'ai fait ou pas, j'ai tiré la chatte, j'ai tout fait, j'ai fait tout ce qu'il fallait.
2: C'est la totale, quoi.
3: J'ai vraiment fait la notice du caca. C'est-à-dire caca, cul, nettoyer cul, éteindre lumière, tout ça, quoi.
2: Ouais.
3: T'es doué, malgré. Non, mais c'est pas une question d'être doué. Je reviens à ton problème à toi. Tu te souviens pas et la honte et machin. Moi, j'avais pas honte, mais. Ça vous est jamais arrivé, vous, de faire des trucs vraiment dans le gaz et vous savez plus si vous l'avez fait ou pas ou vous dites qu'est-ce que je suis en train de faire?
4: Si. Non, des fois, moi, je me rappelle plus, quoi. Je suis réveillé, par exemple, je pars à la bébé rose quand elle se barre le matin.
3: Ouais.
4: Et après, je me rendors et je me souviens plus ce qu'elle m'a dit.
3: Pareil. Oh, ça, oui, d'accord.
4: Ça arrive.
3: Ouais.
9: Après, il m'arrivait un truc une fois. Enfin, mes parents m'ont dit que bonjour, je me suis réveillé dans la nuit. J'allais prendre un tabouret dans le salon, je l'ai mis dans la cuisine et après je suis partie me coucher, quoi. Donc c'est un truc très bizarre que je fais la nuit, moi.
1: Non, mais d'accord.
9: C'est sûr, ouais.
1: Ouais, ouais, là c'est
9: ouais, du... Ouais, c'est dingue, quoi. Ouais. Donc pour terminer ma petite histoire qui est vraiment anecdotique et bon,
1: ah ouais.
9: Qui vaut ce qu'elle vaut, quand j'ai rappelé mon copain après pour lui demander ce qui s'était passé.
1: C'est horrible ça ce que tu vas nous raconter ou pas?
9: Ah ouais, ça va être vraiment crade.
1: Je mets une musique.
9: D'accord. Ok, on m'entend? Ouais. Bon, ouais, ouais. Et je lui ai demandé comment ça se fait que je me sois retrouvée dans son lit. Et il m'a dit, mais tu te rappelles pas les câlins qu'on a fait?
1: Là, il en a rajouté, il a fait genre, il a vu que... Moi, ma copine me dit ça, elle me dit, oh, putain, j'ai faim. Et puis je dis, mais à ce moment-là, si je sens le truc, je fais, mais ouais, tout, tu te souviens pas et tout. Putain, tu m'as pépon toute la nuit.
9: Non, non, mais il était ravi de sa nuit. Et bon, ben moi, je me souviens de... Absolument pas. Je ne pas trop
1: raconter.
9: Non, mais c'est... Non, mais rigoler, mais je vous assure...
5: Et t'as pas dit comment t'es arrivé là?
9: Ben si, après je lui ai dit, écoute, excuse-moi, j'ai un trou de mémoire. Comment je me suis retrouvée dans ton lit? Il me dit, eh ben c'est après, à 4h du matin, tu m'as rappelé, tu m'as dit, non, finalement, j'ai envie tout de suite, donc...
1: Putain, c'est dingue ça.
9: Et j'ai dit, bon d'accord, ok. Et à jeun en plus, c'est vraiment dramatique, quoi. Donc peut-être que je me mettre à la tisane.
1: Bah, bu bois, fait comme à peau, hein, tu seras plus lucide. Hein.
9: Ouais, non, bah, ouais. Peut-être hein. Fumer la moquette ou...
5: Bah, Jean-Jacques, ton copain?
1: Bah non, elle le connaît.
9: Non, je ne le connais pas, Jean-Jacques.
1: Jean-Jacques, on ne l'a connu que ce soir, malheureusement. Mais bon.
5: Oui.
1: Bon, bah voilà la fin de l'histoire. Hein. Bah écoute, c'est très sympathique, Valérie, ce que tu nous racontes. Non, mais c'est très bien.
9: C'est voilà. Grimper au rideau, comme histoire.
1: Pardon ?
9: Il y a de quoi grimper au rideau, quoi. C'est vraiment...
1: Non, bah écoute...
9: Temps, quand même. Hein? Non, mais...
1: C'est horrible.
9: On est horrible, là.
1: Bon... Valérie, merci beaucoup.
9: Mais de rien, c'est avec plaisir. Et j'en passe tous les auditeurs de Fun Radio. Et puis un gros, gros bisou à Max. Ouais. Ah ouais.
1: Le mec, il répond, il signe son émission à chaque fin d'émission et tout pour toutes les nanas. Bon, Valérie.
9: Oui.
1: Bon, on entend plus le clavier du truc que je fais. Mais j'entends. Éteins ton micro. Là, non, mais là, hop, voilà. Alors bon, Sophia.
10: Ouais.
1: Bonne nuit à toi.
10: Bah, merci. Je fais un gros bisou à toute l'équipe. Et puis, une prochaine fois, quoi.
9: Ah oui, encore.
1: Bon, Cathy, bonne nuit.
10: Oui, gros bisous à toi, Max. Et aussi à tous les auditeurs.
1: Ouais, ah, c'est bon.
10: Mais spécialement à toi. Hein.
1: Ouais, Cathy, Angélique aussi.
10: Ouais, bonne nuit, et puis bon gros pompier. Hein.
1: Quoi?
10: Bon gros pompier.
1: Oui, ouais, ce bordel.
11: Non, tu fais bien...
1: Bon gros pompier.
10: C'est parce que c'est qu'un pompier.
1: Ouais, mais pourquoi bon gros pompier?
10: Pompier? Bah depuis tout à l'heure tu parles de pompier donc
1: De pomper.
10: Oui.
1: Bah de sucer, pomper, pompier, rien à voir.
12: Je ne suis plus Max, je m'appelle
13: Didier.
12: Voilà, je suis Didier. Donc on va rappeler je vais même foutre une petite musique. Mais oui, putain oui. On a rien calé là, donc c'est juste un petit happening hein, parce qu'on fera pas ça maintenant. On fera ça vers 10h-5, 10h-10 hein.
13: Ok.
12: C'est juste pour prendre la température un petit peu, pour voir comment ça se passe.
13: D'accord.
12: Ok, okay.
14: Hello.
12: Allô, bonjour, c'est Didier, attendez.
14: Bonjour Didier.
12: Comment ça va?
14: Ça va.
12: Je vous appelle pour un petit jeu ce soir encore en carton, on joue ou pas là?
14: Ouais, on joue.
12: Ah, on va balancer les questions, tu me balances des réponses. Ça vous dirait quoi? Un petit voyage Martinique Ça vous dirait?
14: Bah bien sûr.
12: Ah, ça vous dirait directement une deuxième, quart pension complète, bien sûr, hein, départ directement, hein. Sensation delta plane. Ça vous ferait, ça vous ferait plaisir?
14: Bah oui.
12: Comment elle va, la Martine?
14: Hein?
12: Comment elle va, la Martine?
14: Ça va.
12: Ça va bien, elle est en forme?
14: À moitié.
12: À moitié, elle a passé une dure journée. Hein, aujourd'hui, elle a bu que des demi plutôt que des verres pleins, et c'est pour ça qu'elle est à moitié en forme. Sacré Martine. Et voilà, écoutez-moi. Ça fume de la Goldos, ça, non?
14: Pardon?
12: Je dis, ça doit fumer un petit peu les cigarettes brunes, ça, non?
14: Bah oui.
12: Bah oui, quand même, un petit peu pour une si belle voix comme ça, craquer, craque comme ça. Ah, c'est impeccable.
14: Vous êtes ouais, je craque sur les cigarettes.
12: Tu craques pour moi ou pas aussi, bébé? Mais dis donc, avant qu'on joue, dis donc, il faut que je vienne manger chez toi.
14: Pardon?
12: Il faut que je vienne manger chez toi.
14: Bah oui, je t'avais invité à manger un bourguignon et puis tu n'es pas venu.
12: Mais non, mais samedi soir, je peux pas, mais bientôt.
11: Mais quand?
12: Quand est-ce que je peux passer chez toi, dis donc, Biquette?
14: Ben, je sais pas, quand tu veux.
12: Non, on se fait ça quand? Samedi
14: soir?
12: Samedi?
14: Samedi soir?
12: Samedi soir? Eh, je viendrai avec une meuf, ça te dérange ou pas?
14: Ben non, pas du tout.
12: D'accord, et le dessert, c'est quoi?
14: Non, arrête, arrête!
12: C'est qui derrière? C'est ton fils? Allô? Allez, c'est parti, hein, ça y est, la machine est lancée. Allô? Martine?
14: Oui.
12: Ah, je vous entends plus, Martine. Allô?
14: Oui.
12: Ah, je vous entends plus, là.
14: Moi, je t'entends.
12: C'est qui est derrière vous?
14: Mon mari.
12: Ah, mais il y a pas, il est pas là, Gérard?
14: Gérard, il est là.
12: Mais oui, mais il faut lui dire d'éteindre son portable, je vous entends plus. Faut qu'il éteigne son portable, Martine.
14: Gérard, arrête ton portable, hein.
12: Ça marche toujours. Allô? Martine?
14: Portable, Gérard?
12: J'entends rien, mais où êtes-vous? Allô? Martine?
14: Arrête ton portable, Gérard!
12: Allô?
14: Oui?
12: Ah bah voilà, bah je vous entends bien, on va pouvoir jouer ensemble. Ça vous fait rire? Non, on est très content de vous avoir en tout cas avec nous, d'accord? Vous êtes prête?
14: Ouais.
12: Il y a un petit problème là, le portable, éteignez le portable, on entend rien.
14: Mais non, mais c'est Gérard qui fait le con.
12: Ma merde, Gérard, éteins ton portable.
14: Gérard, éteins ton portable.
12: Oh, on entend rien. Moi, je vous entends pas. Hein. Allô? Allô?
14: Non, c'est Gérard que...
12: Bah oui, mais qu'il éteigne son portable, je vous entends
14: plus. Arrête, Gérard.
12: Ah, ça marche.
14: Connard,
12: va. Connard, c'est son fils. Ça marche. Allô, Gérard? Allô?
13: Gérard,
12: Gérard.
13: J'éteins.
12: Gérard.
13: Oui.
12: T'es à l'étage du dessus?
13: Non, bah, je suis dans le jardin, là, je la vois à travers la fenêtre.
12: Mais merde, ta mère a dit d'éteindre ton portable, pourquoi tu l'éteins pas?
13: Bah je l'éteins.
12: Allô, Martine?
14: Oui.
12: Bah je vous entends pas, il a le portable.
14: Bah.
12: Coupe ton portable. Coupe ton portable. Putain. Ça y est, la machine est lancée, elle est en train de le courser déjà dans le jardin. Il est moins le quart déjà. Ah, t'as eu du bon Karim de nous la réveiller à cette heure-ci. Ah putain. Allô? Martine?
14: Bah oui, bah Gérard n'a pas éteint sur portable.
12: Ah mais moi si j'entends pas, moi je vous entends plus hein.
14: Bah non, moi non plus.
12: Vous m'entendez là?
14: Oui, je vous entends.
12: Ah bah oui, mais moi je vous entends pas là.
14: Gérard, arrête!
12: Ça va? Il est là, votre fils aussi? L'autre fils, il est où? Anthony?
14: Anthony est parti.
12: Ah bah non, je l'ai en ligne là, et il me dit que c'est lui qui appelle aussi.
14: Non, non, c'est Gérard.
12: Ouais, mais il est en ligne là, je l'ai au téléphone. Anthony, t'as ton portable? Dites-lui là, je vous entends plus, hein. Demandez à vos fils qu'ils éteignent leur portable, là, tous les deux.
14: Éteins ton portable, hein.
12: Dites-le à Anthony aussi.
14: Éteins ton portable, merde.
12: Bah c'est bon. Bon, eh, rassurez-vous, hein, tout va bien à bord, hein, contre eux. Bon, eh. Bon, Martine. Oh putain. Y a son autre fils, Anthony?
15: Non, y a Gérard.
12: Ah putain, y a Gérard. Gérard, t'es là?
16: Ouais.
12: Ça va?
16: Ouais, toujours très bien. Ouais.
12: Bon, et Anthony, il est pas là, ton frère?
16: Non, il est à Saint-Malo, lui.
12: Ah putain, on peut pas l'appeler, là, il est pas joignable.
16: Ah si, il est joignable.
12: Putain, allez, toute la famille, appelle-moi. On va récupérer le numéro de télé. On l'a, là, d'accord, on est en train de l'appeler, d'accord.
16: Oh, c'est cool, ouais.
12: Martine!
14: Oui.
12: Je vous appelle, hein, d'accord?
14: D'accord.
12: On va jouer ensemble. Vous entendez sonner?
14: Oui.
12: Faut décrocher, hein?
14: Bah non, j'ai décroché déjà.
12: Vous êtes en ligne peut-être? Vous êtes au téléphone avec quelqu'un?
14: Non, non.
12: Il n'y a personne, hein? Vous êtes au bout du fil avec personne? C'est quand vous voulez, Martine, hein? Ah, parce que là, il y a votre fils qui est là aussi, Anthony, Anthony?
16: Ah, vrai?
12: Ah, bah oui, mais raccroche, Anthony! Il y a votre fils au téléphone qui nous a appelé, on peut plus vous capter.
14: Non,
12: c'est Anthony, c'est l'autre. Martine.
14: Oui.
12: Oui, c'est Anthony est avec nous aussi, hein.
14: Ah bon.
12: Vous t'es là, Anthony?
15: Ouais, je suis là, ouais.
12: Mais non, mais raccroche pour ta mère. Dites-lui de raccrocher, votre fils. L'autre. Anthony, c'est Anthony qu'il faut qu'il raccroche.
14: Mais Gérard aussi.
12: Oui, les deux, Anthony aussi. Dites à Anthony de raccrocher, merde.
14: Gérard, raccroche, autrement je vais pas gagner. Oh, connard, va.
12: Eh, hey, y a quand même deux places pour aller voir Renaud à Bercy, hein. Ça vous ferait plaisir?
14: Bah oui, bien sûr.
12: Putain, l'extraterrestre avec la radio derrière. C'est bon. Bon, Anthony, t'es avec nous également, hein?
15: Ouais, ouais, je suis avec vous, ouais.
12: Bah, tu veux parler à ta maman, vas-y.
15: Maman?
12: Anthony? Non, mais Martine?
15: En fait, il est dans sa piole, là.
12: Oui, Martine, il y a votre fils Anthony qui est également avec vous. Écoutez, écoutez.
15: Maman?
14: Oui.
15: Ça va?
14: Ça va, oui.
12: Bah, oui, mais dites-lui d'éteindre son portable aussi, Anthony!
14: Non, c'est à Gérard.
12: Oui, mais, oui, mais Anthony, il a un Saint-Malo, mais il a le portable allumé, faut lui dire de l'éteindre! Dites-lui! Dites à Anthony d'éteindre son portable!
14: Éteins ton portable, merde! Oh, connard, va!
12: Oh, puis c'est reparti! Oh, non, c'est trop le bordel, hein!
14: Oh, voilà. C'est trop le bordel, ça!
12: Oh, putain! Allô?
14: C'est pas vrai!
15: J'arrête, promis.
14: Ah oui, j'arrête, promis.
12: Oh non, mais écoutez, on entend tout là. Allô? Moi, je vous entends plus, hein.
14: Moi,
12: allô? Allô, allô? Ah bah, ça y est, c'est mieux. Vous m'entendez?
14: Oui.
12: Oh, voilà. Vous êtes bien. On est bien là. Vous êtes prête à jouer avec nous? Allô?
14: Non.
12: Putain, mais elle est où, Martine? Oh putain, elle est tombée dans les tuyaux. Martine! Martine! Mais on vous entend plus, parlez devant le téléphone. Anthony, qu'est-ce qui se passe? Gérard!
15: Elle a fait tomber le téléphone.
12: Oh ouais, bah d'accord, l'autre a continué à parler sur le téléphone. Oh, bordel! L'autre, elle a fait tomber le téléphone, il est parti, elle a continué à parler. Mais putain, j'entends rien!
15: Attends, il faut pas le combiner.
12: Putain!
15: Je vais lui donner,
12: Oh non, l'autre, elle a raccroché, j'y crois pas. Allô? Oh putain, v'là le père!
15: T'as raccroché! Bah, je pense qu'il va rappeler.
12: Oh le bordel, oh le bordel! Allô?
15: Je suis quand même.
12: Allô?
15: Ouais, il a rappelé, ils ont raccroché.
12: Bon, écoute, on va essayer de les rejoindre dans un instant. Merci Karim, hein! Ça t'a fait plaisir? Karim, il est là?
15: Ouais, je suis là.
12: Ça t'a fait plaisir?
15: Ah, trop bien.
12: Bon, bah voilà.
15: Continue comme ça.
12: Il n'y a pas de problème.
15: Voilà. Peut-être à demain, quoi.
12: Ouais, et la suite des aventures avec notre ami Martine et ses enfants et le mari derrière, c'est dans un instant. Faut donc rester avec nous. Allez, c'est parti. Témoignage. Oh, on en a un. Allez, tiens. Oh là, ça va me faire du bien. Pierre. Pierre est avec nous. Marie, on a Pierre avec nous, 28 ans. Par contre, sur quelle île il se trouve, s'il vous plaît? Sur la Une. Bonsoir, Pierre.
17: Ouais, salut.
12: Ça alors, va. Pierre, ça va très bien.
17: Salut, Pierre.
12: Alors, Pierre, je te laisse avec Marie.
17: Ouais. Ouais, bah moi, c'est en fait, parce que ça me rappelle un peu la relation que j'ai eu avec ma copine, que j'ai toujours d'ailleurs.
18: Ouais.
17: Ça fait quoi, 4-5 ans qu'on est ensemble. Mmh. On a une fille de 3 ans, une autre qui a 9 mois, là.
18: Ouais.
17: Et c'était assez comme ça au début, quoi.
18: Et venant de ta copine.
17: Elle avait exactement le comportement que tu décris, quoi.
18: Ouais.
17: Surtout entre les deux, entre Emma et Joanne, quoi.
18: Ouais.
17: Et puis, après Joanne, ça s'est beaucoup plus débloqué, quoi. Mais on a beaucoup discuté, hein. J'ai beaucoup parlé avec elle, quoi.
18: Ouais, c'est important de communiquer, c'est vrai, la faire s'extérioriser,
17: sortir ce qui... Et puis, au bout d'un moment, ça commence à lui prendre la tête, donc je me suis calmé.
18: Mmh.
17: Et puis, elle s'est débloquée petit à petit elle-même. J'y étais un peu moins souvent aussi, j'étais moins demandeur, et puis je l'ai laissé venir petit à petit, quoi.
18: C'est exactement comme réagit aussi mon mec, donc ça, je pense que je suis sur la bonne voie aussi. Parce que du moment que moi aussi je le veux, bon, je pense que ça viendra...
17: Bon, je suis chauffeur routier, je suis pas de la semaine, donc en plus je lui manque souvent la semaine, ce qui fait que, du coup, quand je rentre, elle en profite aussi maintenant.
18: Ouais, ben ouais, c'est clair que ça y fait, ouais.
17: Elle a aussi un peu le même comportement que toi, elle vexait facilement. Max lui aurait parlé comme il t'a parlé, elle aurait réagi exactement comme toi.
18: Je pense pas avoir voulu paraître chiante ou quoi que ce soit, quoi.
17: Non, mais c'est ça, voilà.
18: Défendre ce que je pensais, quoi.
12: Bon, alors, on a un autre témoignage, celui d'Amélie également. Tu restes avec nous, Pierre. On a le témoignage de Amélie et je vais prendre aussi Céline parce que ça va être complémentaire à mon avis. Bonsoir Amélie, bonsoir à Céline.
19: Bonsoir.
12: Alors, une des deux, mais après de toute façon, on fera parler les deux. Amélie, de ton côté, tu vis le même problème que Marie, ce qui est également le cas de Céline, mais peut-être que ça va être dit d'une manière différente. Donc, Amélie, tu voulais apporter ton témoignage à Marie, elle t'écoute.
19: Bah alors en fait moi j'ai pas d'enfant hein, donc ça va peut-être être un petit peu différent. Enfin je pense pas que le problème vienne de là. Mais bon moi ça fait 3 ans que je suis avec mon ami. Et en fait quand on s'est rencontrés, bon c'est vrai que j'étais un petit peu chevasse, tout ça, bon j'aimais bien, voilà, on s'est fait un petit peu n'importe où, n'importe comment, enfin ça posait pas de problème quoi, on pouvait y aller tous les jours et puis voilà donc. Et ce qui se passe, c'est pas que j'aime pas ça, ni quoi que ce soit, puisqu'à chaque fois, ça se passe toujours très très bien, enfin, il s'y prend toujours comme il faut, mais ouais. Je sais pas pourquoi, ça fait un moment, je bloque.
20: J'ai moins envie, quoi.
19: Enfin, c'est carrément, limite, ça me saoule. Enfin,
20: ouais, je sais que là, quoi.
19: Je sais que ça va très bien se passer, que je vais avoir du plaisir, qu'il va bien s'occuper de moi, tout ça. Mais c'est le fait de passer à l'acte.
20: Ouais, ouais,
19: je vais tout le temps chercher un petit peu
20: à dévier,
19: des excuses ou à éviter ou
21: j'ai mal à la tête.
19: Non, c'est même pas j'ai mal à la tête. Enfin, d'un côté, ça me fait chier grave parce que j'ai envie de satisfaire mon.
20: Ouais, voilà, moi ça me fait
19: j'ai envie de le combler.
21: Ouais, mais c'est pas bizarre non plus hein, parce que moi, j'étais forcé des fois et puis ça me faisait plus ça me couper l'envie quoi.
20: Ouais, ben ouais, mon copain exactement comme toi, Pierre quoi. C'est pareil. Si je me force, moi, il sent et
19: Je vais me forcer à y aller, mais moi j'ai l'impression aussi ce qui me bloque, c'est alors je sais pas si c'est pareil pour toi, mais il me fait souvent des petits commentaires. Enfin, j'ai vraiment l'impression qu'il est en manque, alors que pourtant j'ai quand même l'impression que
20: exactement. Moi aussi, exactement.
19: Mais bon, moi je passe mes week-ends chez lui, parce que je suis étudiante, je vis chez mes parents, mais tous mes week-ends je les passe chez lui. Et c'est à dose de toute la journée. Bon alors ce soir,
20: c'est
19: tu vas faire ça, tu vas t'occuper de moi, machin.
20: Et en même temps, on le repart tellement
19: que ça me bloque au bout d'un moment, quoi.
21: C'est vrai que ça a changé quand je l'ai laissé venir, moi, quand j'ai arrêté de lui prendre la tête, justement. C'est la deuxième chose qui a joué, mais vraiment quand j'ai arrêté de réflexion, les trucs, de laisser venir, quoi, ça a changé réellement aussi pas mal.
20: Le fait de sentir peut-être désirer nous-mêmes, enfin,
19: mais moi il y a des moments en fait il y a pas très longtemps là je me suis même mise à pleurer parce que ça me rend super malheureuse de le
20: moi aussi
19: de le voir comme ça parce que bah tous les week-ends je fais l'amour avec lui et tout, enfin ça se passe bien mais il m'en parle tellement souvent. J'ai vraiment l'impression de pas le satisfaire. J'ai l'impression qu'il a un manque et je suis très amoureuse de lui. Donc il m'en parle comme ça. Au bout d'un moment, ça me rend mal et j'ai l'impression que c'est ça qui me bloque en fait.
20: Moi, ça me fait un peu aussi pareil quoi. C'est trop quoi.
19: Il me le dit pas de manière sérieusement. Il me le dit en rigolant.
20: En rigolant. En fait, mais bon, dès que
19: c'est un jeu, un petit jeu amoureux, tout ça entre nous, mais.
20: C'est pas évident quoi.
12: Céline, ton témoignage également.
22: Oui, alors moi je suis plus un petit peu comme Amélie apparemment parce que moi non plus j'ai pas d'enfant et c'est vrai que ça fait 1 an et demi en fait que je suis avec mon ami et c'est ça bloque ouais c'est en fait il faut se lancer et après ça arrive tout seul mais c'est vrai que moi aussi j'ai du mal de prendre
12: dans le cul. Pardon, prendre les décisions.
22: Oui, en fait c'est il va essayer de me motiver, tout ça, ça va aller, mais à un moment je vais bloquer, je sais pas si c'est sur mon corps ou si je vais bloquer comme si que j'allais pas réussir. Et en fait une fois que c'est parti, ça va mieux, mais c'est le démarrage, c'est bon, là, c'est peut-être un peu plus. Que les autres, je sais pas si vous voulez réagir.
12: Mais on a Florent aussi qui, lui, a 23 ans, qui est avec nous et qui, apparemment, lui, avec sa copine, a réussi à résoudre ce problème. Salut Florent.
23: Salut, bonsoir.
12: Alors, témoignage. Problème exactement le même que tout ce qu'on vient d'entendre.
23: C'est exactement ça. En fait, tout ce qui a été dit là, il y a moins de 2 minutes, ça a retracé ma vie il y a 2-3 mois, ça, en fait.
12: Et ça venait de toi ou ça venait d'elle?
23: Alors en fait, ça venait en fait pendant, ça fait 2 ans que j'étais avec ma copine, et pendant la dernière année en fait de ce qui s'est passé, je pensais que ça venait de moi en fait, et non, en fait c'est elle qui s'est rendu compte que ça venait d'elle.
12: Ah ouais.
23: bon, ben, je l'ai accompagné un petit peu dans sa démarche.
12: Qu'est-ce que vous avez suivi comme démarche? Alors, vous êtes allé voir qui, quoi?
23: Alors, en fait, on a commencé par faire du travail sur nous, c'est-à-dire, en fait, on a eu une rupture de quelques temps, en fait, d'un mois et demi.
12: Ouais, de réflexion?
23: De réflexion,
12: ouais.
23: De côté. Puis bon, ouais. On a vu qu'on pouvait pas se séparer, donc on a été faire autrement et on a été voir un psychologue, en fait, un peu spécial. En fait, c'est un psychologue hypnotiseur.
12: D'accord. Qu'on profite pour te faire les poches,
3: te niquer et tout.
12: Te niquer.
23: Non, parce
12: fait... Est-ce que tu as réussi à t'asseoir après? Parce qu'il paraît que pendant une semaine, après, tu as du mal à t'asseoir.
23: Non, c'est qu'en fait, c'est que là,
12: ah, moi, j'ai un pote, il s'était fait enculer profondément.
23: Je suis en train de m'habiller, c'est pour ça.
12: Pardon?
23: Je suis en train de m'habiller parce qu'on m'attend pour aller au boulot. En fait, je suis en plein boulot. Et
12: non, non, mais attends, ça n'a rien à voir. Parce que, non, je te demandais qu'à l'époque où tu t'es fait hypnotiser suite à cette séance, est-ce que tu n'avais pas du mal à t'asseoir pendant une semaine?
23: Ah non, c'est pas moi qui me suis fait hypnotiser, mais bon, j'étais présent pendant la séance, enfin, il n'y a pas de souci. Hein.
12: D'accord.
23: Et en fait, non, mais en fait, ça a super bien marché.
12: Ouais. Qu'est-ce qu'il fait pendant cette séance, sérieusement? Il revient en arrière, il fait quoi?
23: Je veux pas faire le mec un peu bizarre, mais je me suis endormi pendant la séance. En
12: fait. Oh, c'est bien ce que je te dis. Ça se trouve, tu ne sais même pas, tu t'es fait enculer. Donc j'en reviens, est-ce que tu as eu du mal à t'asseoir la semaine d'après?
23: Non, c'était pas moi qui me suis fait hypnotiser, en fait.
12: D'accord.
23: Ouais, j'écoutais un peu, bon, elle est rentrée dans l'inconscient, tout.
12: D'accord,
23: ça.
12: D'accord, ok.
23: Ma copine, et puis au final, quand ça s'est terminé, au bout d'une demi-heure, trois quarts d'heure, donc, je sais plus exactement combien de temps. Et,
12: c'est pas ça l'important, c'est que suite à cette... oui, non, mais là, tu nous dis pas le principal, c'est que... À la sortie de ça, elle a fait quoi? On t'entend super mal, ça coupe tout le temps.
21: Depuis que ton sport à liste, là, ça te travaille de passer par derrière, parce que tu fais que de parler de ça, là.
12: Ah, mais moi, je suis homo, moi, mon pote. Moi, je suis bi, moi.
21: Hein. Ouais, on se demande, hein.
12: Bah, non, mais moi, je suis bi, tu sais, déjà, je me fais enculer, dans le boulot depuis une bonne dizaine d'années.
0: même pas par mois.
12: Et, déjà, psychologiquement, je me suis souvent fait enculer. C'est ça, un métier, on se fait souvent baiser, quand même. On se fait bien baiser la gueule par les gens, quoi.
21: Ah, mais c'est pas un métier, ça.
12: Donc, à un moment donné, ça finit par travailler, tu te demandes si le côté psychologique va pas passer au côté physique. Ah, il y a quelqu'un qui écoute de la zik.
3: Ouais.
23: Non, c'est pas moi, ça faut que j'aille au boulot, je vous laisse, bisous tout le monde.
12: Bah, Florent, il nous a même pas dit le principal, le plus intéressant, il nous l'a pas dit, il nous a cassé les couilles.
0: J'adore.
12: Il nous a appelé simplement pour dire qu'il s'est fait hypnotiser, qu'il s'est fait sodomiser pendant toute une semaine.
3: Bah, depuis, tout allait très bien, moi j'ai entendu ça à un moment.
12: Non, mais ce qui aurait été intéressant, c'est de savoir s'il a fait juste une séance, qu'est-ce qu'il s'est dit pendant la séance, clair, ouais. Qu'est-ce qu'on a retenu de sa gonzesse. Finalement,
22: j'avoue, il est parti un peu vite.
12: Parce que le témoignage, c'est pas que c'est le plus intéressant, mais c'était le plus complémentaire, parce que les autres, c'est du témoignage qui confirme que Marie, il y a d'autres personnes qui vivent la même chose que toi, mais lui, finalement, nous disait comment ça s'était terminé.
3: Tu sais, c'est le vieux film américain, t'as le mec qui est en train de mourir.
12: Pierre.
21: Ouais, ouais.
12: Je viens d'avoir encore la démonstration qu'à l'instant même en direct dans mon métier, je viens de me faire enculer. J'avais un beau témoignage. Et là, il m'a bien baisé parce qu'on avait la possibilité de trouver un témoignage pour Marie, qui aurait été très intéressant même pour ceux qui écoutaient la radio. Bah là, il m'a bien niqué, il est parti.
21: Non, mais il y a autrement, c'est clair que de voir un fait, c'est ce qui
12: ouais, non, mais sérieusement, oui. Alors, après, il y en a des charlatans, il y en a des bons et des mauvais, mais effectivement. D'ailleurs, Céline et Amélie, vous qui dites avoir le même.
21: C'est là un médecin généraliste, lui pourra sûrement
22: la remettre. C'est dur de faire le pas aussi.
12: Ouais, carrément. Oui, mais.
22: Au médecin généraliste?
12: Ah, ouais, non.
21: C'est qu'avec les médecins,
12: mais rappelons une fois de plus que quand on va voir un spécialiste, c'est vrai que quand on va voir un spécialiste pour quelque chose de un petit peu spécifique, on peut se dire que c'est dur comme démarche, mais ces gens-là ont l'habitude de côtoyer justement ce problème de faire le pas vers ces gens-là, sachant que eux, dans leur salle d'attente, ils n'ont que des gens qui ont un problème qui est autour du sexe. Donc eux, pour eux, ils vont pas vous regarder en disant « Oh là là, vous venez me voir pour ça ?» Non mais je tiens à le repréciser. Moi je le dis souvent, hein, je me souviens de il y a bien longtemps quand le doc à l'époque parlait du côté psychologue, pas psychiatrique, mais psychologue, où on a toujours l'impression que le côté psychologique, c'est toujours... si je vais voir un psychologue, c'est que forcément le mec quand il disait que quand il ouvre la porte de la salle d'attente, c'est que forcément il a que des tarés. Non, psychologique, c'est qu'on peut avoir un petit souci, un petit problème. Des fois, il suffit d'une séance ou deux et c'est terminé et on remettra plus jamais de sa vie les pieds. Et il y a des gens qui vont jamais les voir.
22: Surtout le premier pas, en fait.
12: Bien sûr.
22: Y aller, après ça passe, c'est tout seul. Mais
21: j'avais le premier rendez-vous.
12: D'autant plus que si on n'y va pas, on peut traîner ça pendant des années. C'est encore pire.
22: Voilà, c'est ça. On se dit, je vais y aller. Ça devrait être meilleur, quoi.
12: Mais vous imaginez pour les mecs, quand je vous dis un autre truc aussi qui peut être super. Quand il y a des mecs, vous avez des potes qui me disaient, c'est autre chose. Excusez-moi, mais c'est aussi délicat quand t'as des hémorroïdes et que tu dois aller voir le médecin. Et ben tu repousses, tu dis attends, mais tu te rends compte, le mec dans la salle d'attente, la honte. Mais non, il voit ça toute la journée, le mec. C'est-à-dire qu'il se doute bien que quand dans la salle d'attente, tu viens pour ça, donc quand
3: tu peux regarder tous les autres.
12: Non, mais mon pote me disait, un pote qui est allé, il est même pas, il dit bon bah déshabillez-vous, il fait son truc, terminé, 10 minutes après t'es dehors, ça lui fait ni chaud.
21: Les morbacs aussi, j'ai une copine avec qui j'étais sorti, elle est allée voir le médecin,
12: non, mais
21: c'est... Fou, il lui a dit non, c'est des morbacs.
12: C'est comme quand tu vas voir un gynécologue, tu dis putain c'est dur la démarche de se foutre, mais bon vous le savez comme moi les filles qu'à un moment donné, le médecin, c'est exactement la même chose.
2: des gens spécialisés, un sexologue ou quelqu'un. Il y en a 10 000 problèmes. Un problème d'éjaculation précoce, d'un mec qui éjacule pas, d'un mec, des gens qui, lors de la relation, ont des choses qui se passent pas bien, ils ont l'habitude, ils entendent ça toute la journée, et puis ils sont là pour ça, quoi. Puis,
6: je connais un très bon éjaculologue, d'ailleurs.
2: Il y a le secret médical, il y a tout ça. Je comprends la démarche quand même, Marie, je comprends, et pour tout le monde, d'ailleurs, de dire, faut quand même oser téléphoner, prendre ce rendez-vous. Mais une fois que t'es dans la salle d'attente et que t'es rentré, je pense que c'est, l'espace de
22: c'est
2: quatre.
22: Ça, c'est une fois dans la salle d'attente.
20: Mais en fait, là, les autres filles qu'il y a, c'est la démarche qu'elles ont faite.
2: Justement, c'est ce que je voulais demander, Céline et Amélie. Est-ce que vous avez encore ce problème-là ou vous l'avez résolu?
22: Ben, moi, j'ai encore, pardon.
2: Alors, vas-y, Amélie, par exemple. Amélie, est-ce que tu as encore ce problème?
22: Moi, je l'ai encore, mais plus ou moins. Mais par contre, ce que je peux conseiller à Marie, en fait, qui peut peut-être arranger, au bout de 7 ans, il y a peut-être un phénomène de lassitude, enfin, d'avoir un peu l'impression de faire toujours la même chose, voilà, on rentre du coup.
20: Ouais,
22: on
20: c'est vrai qu'en plus, on va faire l'amour avec les enfants et tout, on rentre dans une certaine.
22: Même si t'as les enfants.
2: Amélie, ouais, elle va répondre maintenant, Marie, oui.
22: De temps en temps, le week-end, de les donner à une nounou et peut-être d'aller dans un hôtel, ou se
2: faire
22: un petit week-end et se mettre dans l'ambiance avec des bougies, de l'encens, de la petite musique. Enfin,
20: ouais, oui.
2: Et même de vous retrouver que.
22: On le fait quand même, on n'est pas très routinier, ça va quoi.
2: Ouais.
22: Ça, je trouve pas.
2: D'accord. Et Céline, toi, ton problème, tu l'as toujours, tu l'as résolu, il a disparu du jour.
22: En fait, là, j'ai l'impression que ça commence justement à prendre plus d'ampleur.
2: Ah ouais. Ouais, et tu comptes faire quelque chose ou
22: Oui, ça fait une semaine là que j'y pense et j'aimerais bien y aller voir un psychologue.
2: Ah ouais, donc tout ça, ouais, bah ça peut être une très bonne idée.
22: En parlant aux à des amis, tout ça, c'est un petit peu personnel.
20: C'est pas évident.
2: Non, puis c'est bien d'avoir quelqu'un de neutre qui va pas te juger.
22: Voilà,
2: et puis dont c'est le métier qui va pouvoir peut-être avec 3-4 mots quand tu vas te livrer, il va comprendre, il va pouvoir détecter là. D'où vient le problème
22: en
2: et
22: plus,
2: tu.
22: Ça fait mal, c'est vrai, parce qu'on aime la personne, on a envie de lui donner du désir et on a du mal à se lancer. C'est vrai que c'est. Moi, ça m'oppresse, c'est vraiment.
20: Moi, j'ai pas l'impression de pas lui donner de désir parce qu'en fait, pendant l'acte, ça se passe très bien, mais moi, je suis très entreprenante, donc je vais pas avoir de mal à prendre des initiatives ou quoi que ce soit. Mais c'est vrai que, faut vraiment qu'il s'y mette pour me motiver, quoi.
22: Moi, c'est
20: parce que sinon, moi, j'irai pas.
22: Voilà, moi, par exemple, je vais regarder la télé, c'est pas moi qui penserais à avoir une relation, c'est surtout mon ami, donc il va essayer, tout ça, mais au début,
20: t'as pas le désir qui vient d'entrer comme ça. Quoi.
22: Voilà, il faut vraiment me stimuler, et encore, mais c'est dès la pénétration que ça commence à arriver, et là, je me débloque, c'est d'entrée.
20: Il y a un déclic qui se fait, quoi.
22: Voilà.
20: Mais à la limite, on va dire des chaussons qui commencent à avoir envie, qui va venir me faire des petits bisous, tout ça.
22: J'en ai même presque essayé d'éviter parce que je vais me dire, oh là là, ça y est, c'est reparti. Voilà. Je me prends vraiment beaucoup la tête. Alors, la tête, pendant que ça se passe très bien, mais avant, c'est limite, c'est l'angoisse. Oh merde,
20: là,
22: ça y est,
20: moi, c'est envie. Pareil, c'est exactement ça.
2: Mademoiselle.
22: Je l'aime et tout, quoi. Et c'est super.
20: Ça fait encore plus mal de savoir qu'on aime la personne et on n'arrive pas à nous montrer motivation, en fait, c'est ça. Quand ça arrive, bon, ça va, mais c'est la motivation au début. Mais t'as pas envie de moi, c'est tout en moi que tu fais le premier pas.
2: D'accord. Ouais. Alors, on va peut-être faire les échanges de numéros de téléphone. On est obligé d'arrêter là, mais je pense que Marie, avec tous ces témoignages, ça a permis d'aider. Merci en tout cas à Céline et à Amélie.
20: Merci pour les témoignages.
22: Ça fait du bien.
2: C'était qui? Ah oui, non, mais c'était Céline qui rajoutait, donc ça faisait plaisir. Ah aussi, ça lui fait du bien. Marie, donc il va falloir suivre les bonnes démarches qui sont effectivement d'aller aller voir.
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24: Et nous sommes en plein cœur du Nord sans pub. Merci de passer la soirée avec nous depuis 21h. Nous sommes là, bien entendu, jusqu'au minimum minuit. Un Paris by Night est en train de se préparer très rapidement. Si vous voulez, bien entendu, gagner des CD gratuitement, avoir la chance, le privilège de me rencontrer, de me voir en chair et en os. En ce moment, je suis plutôt pas mal, mal rasé, mais j'ai bonne mine, hein.
25: Ouais.
24: Non, c'est vrai. Vous verrez peut-être Fildar et Manu également. On sera avec des sacs de CD. Il y a de la bombe en mini CD qu'on vous a réservé. C'est place de la Bastille, 23h15, 23h30. On espère que vous y serez. Vous commencez à falloir y être. En plus, il y a du monde. Il fait beau là-dedans, devant l'opéra. Vous savez, il y a un arrêt de bus. On se mettra là. On restera pas longtemps. On aura des CD à vous distribuer. Donc, vous y allez en métro, en scooter, en bus, en voiture, en roller. Vous vous démerdez en vélo, comme vous voulez. Mais enfin, faut être là-bas. Ça sera vers 23h15, 23h30 pour terminer en folie cette soirée de ce mardi. Pour le moment, écoutez ce qui s'est passé sur le 0140. 40 521 521, message de notre ami Jean-Pierre Sauzère, écoutez.
4: Salut Marc, c'est Jean-Pierre. Alors je veux te dire, je suis bien décidé, je suis le cœur du Wackenwo. Ce que je veux, c'est que je veux Brigitte Samy, voilà. Donc je colle bien avec, il n'y a pas de problème. J'ai eu l'autre fois le 17 où j'étais jugé au loin. Elle était venue comme ça au bout là, de la cour. Voilà. Et je voulais te dire, bah, de toute façon, je la veux, elle, voilà. Jean-Claude, j'ai discuté avec lui ce matin, fais tout le possible. Je veux elle, mettre en ménage et tout avec elle, et je vais passer dans le show business, j'ai du talent, tu peux y aller Max. Ciao.
24: Voilà, et donc Jean-Pierre est avec nous en direct, bien sûr. Bonsoir Jean-Pierre.
4: Salut Max.
24: Comment tu vas?
4: Bah avant toute chose, ça va, et je voulais dire, bon, il y a mes fans qui font que ça de m'appeler pour acheter mes CD, bah, qui voient avec... tu donnes le mes sur Internet, ils sont en vente toi,
24: ah hein? Non, non, non, ils pourront être en vente sur Internet que quand tu pourras venir à Paris enregistrer. Ouais, t'as rien du tout. Comment tu veux qu'on passe un CD alors que t'as même pas enregistré un titre en studio? Pour ça, il faut venir à Paris.
4: Bah bien sûr, mais toute façon, Jean-Pierre, il va t'écrire. Hein.
24: Alors je voulais juste dire aux fans de Jean-Pierre...
4: Non,
24: qu'il
4: mais
24: faut...
4: moi, je ne montrerai pas à Paris.
24: Justement, hein, justement, dit, justement, justement, justement, justement, justement, Jean-Pierre. Je voulais juste annoncer aux fans de Jean-Pierre Sauzère que Jean-Pierre Sauzère, ne soyez plus fan de lui, parce que Jean-Pierre Sauzère n'est pas un artiste. Car Jean-Pierre Sauzère n'a pas le courage de monter à Paris pour venir enregistrer ses disques, pour devenir une véritable star et avoir enfin des CD. Donc Jean-Pierre Sauzère est un imposteur.
4: Je m'en fous.
24: Tu n'es pas dans le rock'n'roll.
4: Ah, je suis toujours rock'n'roll, bon. Même si je passe plus sur Fun Radio.
24: Jean-Pierre.
4: Si je veux, je peux te raccrocher, moi.
24: Non.
4: Je m'en fous, moi j'ai quelqu'un derrière, moi.
24: Jean-Pierre.
4: J'ai du pouvoir, plus que vous, plus que ton PDG.
24: Justement, Jean-Pierre.
4: Si je veux, je passe,
24: moi. Jean-Pierre, oh. Écoute-moi. À 23h pile. Nous avons une exclusivité. C'est la première fois que notre PDG Axel Duroux, véritablement, vous allez entendre le son de sa voix, va intervenir sur l'antenne de Fun Radio depuis le jour où il a pris la direction de cette antenne. Jean-Pierre Sauzère a écrit à Axel Duroux, ça tu peux le dire, c'est vrai, hein?
4: Bye.
24: Il a reçu ton courrier, il en a pris note, il m'en a parlé, et je lui ai demandé donc d'aller sur le 0140 521 521 et de te laisser un message afin qu'il puisse te répondre quant à ta demande d'argent pour les diffusions des chansons sur l'antenne de Fun Radio. Écoute ce que mon PDG a laissé pour toi, Jean-Pierre. Écoute bien, ce message est pour toi. Hein.
4: Ok.
24: Écoute.
5: Alors bonsoir, c'est Axel Duroux, le président de Fun. Je voulais parler à Jean-Pierre Sausset et lui dire à quel point nous avions pris en compte sa requête et que nous l'étudions avec nos services comptables. Je souhaitais simplement dire à Jean-Pierre à quel point nous apprécions son talent, talent qu'apprécie aussi apparemment Max. Donc nous le tiendrons informé dans un bref délai de l'avenir de ce dossier.
24: Voilà, qu'est-ce que tu as à répondre à ça, Jean-Pierre?
4: Bah, je sais plus qu'à attendre, voilà.
24: Donc ça veut dire
4: mais
24: que
4: moi, je t'ai dit, j'ai...
24: ça veut donc dire eh, quand même tu pourrais remercier parce qu'on a quand même c'est-à-dire que le courrier est bien arrivé, il a été ouvert, il a été lu par le PDG qui a bien voulu, et ça c'est gentil, répondre à ta demande. Donc ça veut dire quand même qu'on a un bon patron.
4: Bah bien sûr.
24: Hein, on remet
4: ça
24: juste...
4: prouve aussi que j'ai du talent, tu vois.
24: Et... il l'a dit,
4: bah,
24: je
4: oui,
24: sais.
4: J'ai du talent, mais tu sais.
24: Il le sait, Axel, il le sait que t'as du talent, mais tout le monde le sait. Mais tu nous fais chier, tu nous fais chier avec tes amours. Tu nous fais chier avec tes amours, t'es trop rock'n'roll dans ta tête.
4: Ouais, mais écoute, moi si j'ai pas ce que je demande, j'arrête avec vous, comme ça m'accra un truc. Et moi, bah peut-être il y a une nana qui va me prendre en main.
24: J'ai une nana qui va te prendre en main, mais elle est à Paris.
4: C'est ça. Ben non, j'en veux pas, j'ai pas demandé celle-là, moi. Ok.
24: T'es pas
4: Elisabeth.
24: T'es pas rock'n'roll.
4: Ah bah je suis rock'n'roll tout à fait.
24: Mais non. Mais si t'étais rock'n'roll, tu serais pas comme ça, Jean-Pierre. C'est pas vrai.
4: Moi, je suis comme ça, c'est parce que voilà, je suis comme ça, on peut pas me changer. Puis,
24: mais
4: voilà.
24: Si on peut te changer.
4: Non, vous pouvez pas me changer. C'est impossible. Est-ce qu'on peut changer Dieu à ton avis?
24: Tu te prends pour Dieu?
4: Pas du tout.
24: Bah alors?
4: Ah mais Dieu me donne la force de résister.
24: Mais je sais bien.
4: Alors, je sais pas, moi, bon, si je veux Brigitte, si je veux Elisabeth, ok.
24: Tu sais plus où t'en...
4: décider, de toute façon, je suis pas...
24: Bah ouais, et si, elles veulent pas, et si elles ne veulent pas de toi, elles? Ça peut arriver,
4: oh,
24: ça. Eh si, tu le sais que c'est possible.
4: Ouais, mais
24: tu
4: ouais,
24: le
4: mais
24: sais,
4: non,
24: tu
4: n'es... Moi, on m'a dit, on m'a mis sur un coup comme ça, et puis même, ça serait normal d'en avoir une des deux, tu vois, ou toutes les deux.
24: Il est où le CD là de Johnny là? Parce qu'à chaque fois vous me touchez les business là, vous lui avez fait des copies.
4: Bah CD,
24: justement,
4: moi,
24: il est en copie là.
4: Hein,
24: il est en copie là. Ah ce soir en ce moment là? Ouais. Ah bah dommage alors.
4: Je voulais dire, t'as pas de parole, le CD il attend. Moi.
24: Si, il est en train de se faire, il part demain.
4: Bah oui.
24: Soit, bah je te dis qu'il part demain, tu l'auras.
4: Ouais, j'aurais, même si je passe plus sur Fun Radio, moi j'ai dit en antenne ce que je voulais. Moi.
24: Mais tu es
4: je
24: un monde.
4: Un tel, voilà.
24: Mais écoute bien.
5: Alors bonsoir, c'est Axel Duroux, le président de Fun.
24: Merde.
5: Je vais parler à Jean-Pierre Sausset.
24: Notre PDG.
5: Dire à quel point nous avions pris en compte sa requête et que nous l'étudions avec nos services comptables.
24: Ta requête, ça veut dire avec le service comptable. Donc,
1: oui,
24: ça
1: moi
24: veut
1: j'ai dire... déjà attendu ça à l'instant.
24: Bah ouais, mais donc ça veut donc dire qu'il est en train d'étudier ta requête concernant l'argent.
1: Bah oui.
24: Et là, j'ai une photo inédite de toi sur l'internet, Jean-Pierre Sauzère. Une photo de toi dans un bar.
6: Ouais, voilà.
24: Accoudé avec ta belle veste et ta belle chemise.
1: Mmh.
24: Oh, comme tu es beau, Jean-Pierre.
1: C'est qui a envoyé ça ?
24: Je ne sais pas, c'est des fans sur internet.
1: Oh,
24: c'est
1: non,
24: des...
1: ça m'étonnerait que ce soit une fan.
24: C'est des gens de fans, c'est des gens qui viennent de Dieu, ils me disent. Et rock and roll.
1: C'est des extraterrestres qui. Non ?
24: Non, c'est pas des extraterrestres, non. C'est des gens qui t'aiment.
1: C'est une productrice, je connais. Mais...
24: bah oui, tu les connais tous.
1: Elle a plein mes photos et tout, elle veut des vidéos de moi, bah, faut pas s'en donner un peu.
24: Ah là là là là là là. Jean-Pierre.
1: Moi je voulais dire pour Brigitte c'est sérieux, voilà, bon on a annoncé ça sur l'antenne, on verra bien. Hein.
24: Ouais.
1: Voilà, une des deux, soit Brigitte, soit Elisabeth.
24: Ouais.
1: Sinon bah j'arrête avec vous, puis.
24: Oh non, oh non, n'arrête pas. Moi je vais être très clair. J'en ai marre. Si t'arrêtes, j'arrête tout moi aussi.
1: Alors
24: à cause de Jean-Pierre Sauzère, il n'y aura plus de maths, il n'y aura plus de Star System, il n'y aura plus de tout ça, il n'y aura plus de radio, il n'y aura plus de tout ça, et alors.
1: C'est pas grave.
24: Bah si c'est grave.
1: Bah non.
24: Mais non, ça veut dire que t'aimes pas les gens. Non, t'aimes pas
1: les gens.
24: Mais non, t'aimes pas les gens.
1: Si je te dis,
24: Johnny, il aimait les gens, Johnny.
1: Ouais, mais Johnny, il change de femme en femme, mais tu vois, et je l'aime bien quand même. Tu vois, là, il a trouvé la meilleure. N'essaye pas de me faire chanter, je chanterai pas.
24: Noir, c'est noir.

0: sera. Laisse-moi un peu.
1: 100 000 francs.
0: Tu les auras. Pour le moment, reste avec moi. Jean-Pierre Sauzet.
1: Je ne sais pas.
0: Si.
1: C'est Dieu qui décide de tout ça.
0: Mais si Jean-Pierre. Ah bah alors, qu'est-ce que tu fais alors? Oui. Attends, on va se le refaire, on va se
1: le
0: refaire.
1: Non, non, mais laisse tomber, laisse tomber.
0: Non.
1: Ça fait 5 mois et demi que j'ai pas chanté.
0: Ah d'accord. On a Axel Duro, notre PDG, qui est avec nous, qui veut te parler. Est-ce que tu acceptes? Ah, Axel, d'accord, ok, je crois que j'ai... D'accord. Ah, c'est Axel qui est déçu. Alors, Axel, bonsoir.
2: Salut.
0: Salut, Axel. Alors, Axel, tu voudrais parler à Jean-Pierre Sauzet.
2: Ouais.
0: Vas-y.
2: Exactement.
1: Salut, Axel.
2: Ouais, ça va pas,
1: parce que c'est pas toi. C'est un canular.
0: Non, c'est un auditeur, lui. C'est un auditeur.
1: Je crois que c'était Axel Duro.
0: Non. Alors?
2: Ouais, donc je voulais te dire Jean-Pierre que bon au début quand tu passais à l'antenne, bon bah je t'aimais bien, j'aimais bien ce que tu faisais et tout. Bon,
0: ah ouais, là on est déçu maintenant.
2: Tranquille et tout.
1: Ah
2: et puis,
1: bah,
2: là,
1: maintenant on va chez Virgin, tu vas acheter le dernier album d'Hallyday là.
2: Ouais, je suis un peu déçu parce que bon bah j'attends ton album avec impatience.
1: Ah, bah ouais.
0: Le problème Axel c'est que comme il veut pas, moi je lui propose et Axel est d'accord pour qu'il vienne monter à Paris pour faire un concert en direct sur l'antenne de Fun Radio et enregistrer pour faire un album. Ouais. Et lui Jean-Pierre ne veut pas parce qu'il veut d'abord qu'on lui trouve une nana.
1: Non parce que bon moi j'avais une procureure, voilà. Je suis comme ça, on peut pas me changer.
0: Mais si on peut te changer.
1: Non.
0: Mais si.
1: Non.
0: Axel.
2: Bah justement, je trouve qu'il a changé depuis le début parce que
0: je suis assez d'accord.
2: Il était sympa et puis là.
0: Ouais, il est pas devenu sympa.
2: Ouais.
0: Il est devenu fou.
2: Ouais, exactement.
0: C'est vrai, Jean-Pierre, t'es devenu fou.
1: Ouais, il y a pas plus fou que moi, de toute façon. Hein.
0: Bah ouais, mais c'est ça, c'est le rock'n'roll aussi,
1: et
0: Axel.
1: Hein. Fou comme Hallyday, tu vois.
0: Voilà.
1: Voilà.
0: Il faut qu'on t'achète une moto.
1: Ouais, il me faut une Porsche et tout.
0: Ouais, pas de problème. Tiens, regarde, on a Sandrine également qui est de Paris, qui a 28 ans. Bonsoir Sandrine.
3: Bonjour.
0: Bonsoir.
4: 22.
3: Ça va?
0: 22 ans, excuse-moi, parce que je voyais ça de loin à l'affiche, j'ai pas fait attention. 22 ans, ça va?
3: Ouais, ça va, merci à toi. Bonjour à toi, bonjour à tout le monde. Bonjour à Jean-Pierre.
0: Bonjour. Bonsoir Sandrine.
3: Bonsoir.
0: Alors Sandrine voudrait parler à Jean-Pierre.
3: Ouais, tout à fait. Bonsoir Jean-Pierre. Donc moi je voudrais te demander pourquoi est-ce que tu veux pas descendre à Paris déjà dans un premier temps.
1: Bah c'est ma vie privée.
3: C'est
1: une nana qui va me convoquer à Paris, et puis voilà,
3: Mais tu sais, le showbiz, quand tu rentres, ta vie elle est plus privée, hein. Elle est totalement publique, mon chéri. Donc, si tu veux, moi je te dis franchement, si tu, c'est clair, c'est bien ce que tu fais, mais il faut que tu viennes à Paris, carrément.
0: Et voilà, moi je lui propose.
1: Bah, je vais y habiter à Paris, il n'y a pas de problème, c'est prévu.
0: Moi, ce que j'ai promis, voilà ce que j'ai prévu. Je vous explique un petit peu la situation, Sandrine. Quand même, que vous le sachiez, je voulais vous l'annoncer ce soir.
3: Oui.
0: Pour le 21 octobre, c'est il y a mon anniversaire.
3: Mm-hmm.
0: Le lendemain, il y a une soirée à la Locomotive à Paris,
3: mm-hmm.
0: où je vais mixer toute la soirée.
3: Mm-hmm.
0: Et je vais inviter 200 auditeurs, dont une partie de province qui vont venir, qui seront invités, mm-hmm. pour venir assister à l'émission qui aura lieu en direct à la Locomotive entre 21h et minuit.
3: Mm-hmm.
0: Dans cette émission qui sera en public, on y invitera Gérard, j'espère y inviter Françoise, j'espère y inviter Stéphane et tous ceux qui ont marqué l'histoire de la radio. Comme ça, vous pourrez les voir en direct. Ça sera retransmis, bien entendu, sur l'antenne. Donc, les gens de province, c'est pareil, pourront venir. Et moi, mon souhait, c'était que dans les derniers trois quarts d'heure, dans la dernière heure, Jean-Pierre Sauzet, qui nous aurait fait l'honneur d'être présent à la loco pour le soir de mon anniversaire, on lui offrait une heure d'antenne pour faire un concert qui aurait été retransmis sur l'antenne de Fun Radio.
3: Et là, tu vas dire non, sérieux
2: Jean-Pierre. Tu peux pas refuser, là.
1: Je sais pas.
3: Sérieux,
1: non, mais je dirais non, parce que j'ai une nana avant. Il m'a dit qu'il m'a trouvé une procureure, mais je veux pas la porter.
0: Je t'ai jamais dit que... Mais il est fou, ce mec.
1: Il faut pas dire ça à l'antenne.
0: Jean-Pierre, je t'ai jamais...

0: chantes, si tu chantes devant tout le monde, on va enfin pouvoir prouver que c'est toi qui chantes et que t'as du talent, et là toutes les naves vont tomber dessus.
1: Mais oui, Jean-Pierre, t'es le meilleur.
2: Ah non, mais de toute façon, Marc, tu vois quelqu'un d'autre.
0: Mais je te ferai
2: une radio, fin de radio.
0: Je te ferai une radio libre.
2: Moi, je passe derrière tout ça.
0: Et je te ferai.
3: Mais Jean-Pierre, que ce soit fun ou une autre radio, si tu viens pas à Paris, t'auras rien. Hein.
1: Exactement.
0: Je te ferai une 100% radio libre procureur.
2: Non, mais...
0: Il y aura que des procureurs.
2: On peut mettre un orchestre rien qu'avec des procureurs, pourquoi pas,
0: c'est... Ouais, bah ouais.
2: Pourquoi pas, c'est
0: magistrat
2: et tout.
0: Bon, alors, qu'est-ce qu'on fait?
2: Mais moi je viens pas, je résous mes problèmes, on arrête là.
3: Mais franchement Jean-Pierre,
0: c'est grave,
3: je crois que tout le monde a cette chance là, mais qu'est-ce que t'attends? Mais lance-toi.
1: Ouais, c'est pas le tout de le dire, hein. Faut le faire un
0: moi,
1: peu.
0: Moi je suis écœuré, moi. Je suis en train de...
2: Arrête Marc, la radio.
0: Mais non.
2: Arrête.
0: J'arrête, ah, mais moi si t'arrêtes, j'arrête. Hein.
2: Bah arrête, voilà. Hein.
0: Bah voilà, donc à cause de toi, je vais arrêter.
2: Tu vas arrêter, voilà.
0: Voilà,
3: mais
0: très bien.
3: Jean-Pierre, tu te rends compte de l'impact là?
1: Bah c'est clair.
3: Mais réagis un peu, hein.
2: Non mais moi c'est mes problèmes personnels tels que je vais, voilà, mais c'est vrai que je suis pas forcé à aimer quelqu'un, voilà.
3: Ouais.
2: Et moi je sais, bon, j'ai passé quelque chose avec cette nana que je voulais là. Ouais, mais c'est Chélo, j'avais rencontré à Bacatel, voilà.
0: Attendez, vous parlez tous ensemble. C'est Jean-Pierre déjà qu'il écoute pas. Alors en plus il est comme moi, il parle sur les gens. Alors Sandrine, tu voulais rajouter un truc, oui?
3: Ouais, mais cette année-là, il faut que tu l'impressionnes, Jean-Pierre. Si tu veux l'impressionner,
2: oh, j'ai déjà impressionné tout le monde.
1: Mais t'as les moyens d'impressionner en plus, Jean-Pierre.
3: Mais qu'est-ce que t'attends?
2: J'ai déjà impressionné tout le monde comme ça. J'ai du talent.
0: Ouais, je sais.
2: Pour le talent que j'ai, je peux arrêter la radio.
0: Mais non, tu peux pas arrêter la radio. Tu
2: vois,
0: que non.
1: Jean-Pierre, on va.
0: Qu'est-ce qu'il dit
2: la con, là.
0: Qu'est-ce que tu dis?
1: On va croire que t'as sur pas.
0: Qu'est-ce que tu dis, Jean-Pierre?
2: Je t'ai dit, derrière tout ça, il y a quelqu'un plus d'important, plus de tomber déjà la con. Mais peut-être payer plus, déjà.
0: Ouais.
2: C'est pas vrai?
0: Bon, hé. Bon, attendez, on va demander. Axel et Sandrine.
3: Oui.
0: Un peu de patience, oui. Il faut que je remette les pendules à l'heure avec Jean-Pierre, alors attention. Jean-Pierre.
2: Ouais.
0: On va chanter tous les deux.
2: Moi je préfère chanter une chanson, tu vois.
0: Jean-Pierre.
2: Ouais.
0: Tu vas

0: Jean-Pierre Sauzère. Tu vas chanter ce soir. Me laisse pas tomber.
1: Mais ne trompez pas, moi je suis là.
0: Problème de standard. Je reste dans le. Merci encore Fun Radio et sa technique qui nous a réparé le matériel qui ne fonctionne pas depuis deux jours. Jean-Pierre, est-ce que tu es toujours en direct avec nous? Jean-Pierre, oui?
2: Oui.
0: Oui, bon, et Jean-Pierre, il faut qu'on trouve une solution là.
2: Bah oui, j'ai une procureure, voilà. Toi Brigitte, toi Elisabeth.
0: Ouais, si, bon putain.
2: Bon, j'ai parlé d'Hélène, mais là c'est un secret d'État, donc faut pas. Tu vois. Faut pas jouer avec ça. Mais je peux te chanter la chanson, l'Hélène, tu vois là.
0: Vas-y.
2: Là tu me parles pas, parce que je peux pas t'entendre, tu fais la chanson.
0: Et attention, le Paris by Night se prépare. Dans 5 minutes, on va partir, bien entendu, sur la place de la Bastille. Si vous voulez gagner des CD, ça va être chaud. Hein. Tu seras
2: Max,
0: Sandrine ou pas?
2: T'es prêt, Max?
0: Tu seras Sandrine?
3: Oh là là là là, je commence trop tôt demain.
0: Voilà, 11h du soir, déjà, ils sont accouchés.
3: Non, mais cela dit, ce sera pour une prochaine fois.
0: Ouais, bien sûr. Non, attention, mais... Jean-Pierre, tu veux chanter?
2: Voilà. Alors, parle pas, je t'attends pas, là.
0: Vas-y.
2: Voilà.
0: Il avait quand même prévu le coup, hein.

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Il faut vraiment qu'il vienne en direct, lui. Hein. Il y a quelqu'un qui le connaît bien, avec qui il est en contact, qui pourrait le faire venir, qui arriverait à le persuader, faux, hein, je pense. Donc retenez bien, le 22 octobre, je crois, ça va être la grosse soirée à la Loco, avec 3 heures d'émission en direct de la Loco. Vous serez invité de province également à venir. Il y aura 200 personnes invitées à l'intérieur de la Loco. Et après, ça sera bien sûr...

0: La soirée qui sera, je pense, retransmise sur l'antenne. Et j'espère pouvoir offrir un concert de Jean-Pierre Sauzer, ou en tous les cas 4-5 morceaux en live. Tu m'entends, Sandrine ?
1: Ouais, je suis là.
0: Parce que vous êtes loin, malheureusement, et comme il y a la musique par-dessus, on peut... Bon, enlève-moi Jean-Pierre deux secondes, parce que là, la musique, il faudra lui demander d'envoyer là. Bon, Sandrine, pour terminer, un petit mot, ou c'est bon ?
1: Jean-Pierre, vas-y.
0: Voilà.
1: À très bientôt.
0: Oh, la voix ! Oh là là, on se connaît, nous, non ?
1: Un petit peu.
0: C'est vrai, en plus, on se connaît ?
1: Juste par téléphone, alors.
0: Ah, on s'est jamais vu ?
1: Non, je pense pas.
0: Ah, d'accord, ok, très bien. Axel, tu voulais
1: rajouter ?
0: Axel ?
2: Moi, je dis à Jean-Pierre de foncer, hein, faut pas
0: voilà.
2: hésiter.
0: Exactement.
2: Et Max, en fait, pour le concours Musique de Nuit,
0: oui.
2: Je voulais te demander sur le Musique de Nuit 2, je crois, c'est... Il y a un adagio.
0: Baisse la radio. Ouais. Non, c'est moi. Ah, c'est non, toi,
2: c'est...
0: d'accord. Ah, d'accord.
2: Alors,
0: d'accord.
2: Pas la radio
0: ouais.
2: derrière.
0: Ouais, tu me disais, il y a un adagio, oui.
2: Ouais, je voulais savoir, c'est le combien. Je me rappelle plus, parce que j'ai.
0: Voilà, t'es en train de me poser une colle. C'est l'adagio, l'adagio de Barber.
2: Barber,
0: hein, ouais, ouais, B-A-R-B-E-R.
2: Ouais. Il est terrible, celui-là.
0: Ah, il est terrible, ouais. Exactement. Tu
2: c'est
0: retrouves
2: la première
0: ça,
2: que t'as dédicacée à ton père.
0: Oui, ouais, ouais, ouais. Ça, c'est la méditation de Thaïs, ça aussi.
2: Ouais, Evangelis aussi.
0: Bah, voilà. Il y aura un spécial.
2: Trucs, genre Eric Satie.
0: Ah, c'est magnifique. On rappelle, hein. Pour la 40e de balade nocturne dimanche, ouais. Je rajouterai une heure de programmation que vous devez faire et vous écrivez à Fun Radio, 22 rue Bayard, 75008, en nous envoyant le track listing de vos 10 morceaux préférés, extraits de musique de nuit 1, 2, 3, 4 ou balade nocturne éventuellement. J'espère que tu le feras, Axel.
2: Bah, y a pas de problème.
0: Bah, sinon, je serais obligé de faire la programmation à votre place, ce qui serait quand même dommage.
1: Entre nous,
2: bon, on fait confiance quand même.
0: Ah là, vous parlez tous les deux en même temps, oui, Axel. Bah écoute, il n'y a pas de problème. À dimanche soir minuit, alors.
2: Ok.
0: Et Sandrine, oui, tu voulais rajouter encore un truc vite fait ?
1: Entre nous, ça te dit, Axel a une super voix.
0: Entre nous, Axel a une super voix, effectivement. Je vais te mettre en contact avec, il a 15 ans, tu vas voir, ça va être un bon petit dépucelage par une femme d'expérience, ça va lui faire du bien. Hein. Je t'embrasse, Sandrine. Bisous, ciao. Merci, Axel Bonnebourg.
2: Salut.
0: Bon, Jean-Pierre est toujours là ? Il chante toujours ? On peut écouter ? Jean-Pierre ?
3: Allô ?
0: T'as mis la musique trop forte, on n'entendait pas les paroles.
3: Ouais, mais ça va pas comme ça.
0: Bah, faudrait que tu.
3: J'aurais tout ça plus tard, je verrai. Ouais,
0: et tu me l'envoies, faut que tu me l'envoies vite parce que je crois que je peux faire.
3: Ouais, mais j'ai pas de studio, moi. Dis à quel qui m'envoie 100 000 francs, y a pas de problème.
0: Non, quoi. Tu viens à Paris, sinon tu n'auras rien.
3: Non, bah, je monte pas à Paris, puis voilà.
0: Ouais. Rock'n'roll.
3: Rock'n'roll.
0: Allez, bonne bourre à toi.
3: Si tu dis ce que je veux, je l'aurai. Ou alors, je vous quitte tous, les gars. Et moi, je m'en vais du côté.
0: De chez Swan.
3: Oui, oui, oui.
0: Allez, bonne bourre.
3: Y a pas de problème.
0: Ciao.
3: Ciao, Max.
0: Fun Radio et la radio libre au 0803-08-5000. Ce n'est pas terminé. Dans un instant, nous serons dans les rues de Paris. Nous allons aller du côté de la Bastille. Si vous allez vous y rendre, faites vite. Et si vous y êtes, préparez-vous. On a avec des cartons de CD à vous offrir comme ça dans Paris. On continue, bien entendu, la radio libre au 0803-08-5000. Laurent Garnier, son nouveau single, avec un album qui sortira au mois de janvier, février ou mars. The Sound of the Big Babou sur Fun Radio. Nouveauté techno sur Fun Radio.
4: C'était Laurent Garnier, le son de Sound of the Big Bang. Ouais. Donc l'album, lui, va sortir au mois de... Que je dis pas de bêtises.
5: Ouais, dans peu de temps, là.
4: Février-mars.
5: Voilà.
4: Voilà, il m'a fait écouter même... J'ai eu la chance d'écouter en exclu. Hein, Laurent m'a fait écouter un titre de son album. Et je sais que ça va faire plaisir à Olivier de la Pro.
5: Ouais, il m'a fait écouter aussi des petits trucs. Tranquille. Ouais, c'est bien.
4: Donc on est dans la voiture, ça y est, c'est parti, on est en direction de Place de la Bastille, on est en direct sur Fun, bien sûr, au 0803-08-5000, alors file d'un volant, Manu est derrière avec les CD, moi je suis avec mon portable, et bien sûr, Olivier de la production a enfin commencé à rentrer dans l'équipe.
5: Un tout ouais, petit peu quand même.
4: La rubrique d'Olivier de la production,
5: voilà. Donc,
4: il a déjà pris le contrôle de la réalisation de cette émission.
5: J'ai assez de mal d'ailleurs, hein.
4: Pardon ?
5: J'ai du mal d'ailleurs là. Hein.
4: Ouais, c'est pas facile. Et au standard, donc, c'est Marco.
6: Bonsoir.
4: Ouais, voilà, Marco, en pleine forme ?
6: Ah, en pleine forme, ouais.
4: Ça y est, il a fait ses grands débuts dans le Star System. J'ai testé ce soir Marco, si t'es pas trop mauvais, peut-être que bah, quand j'aurai besoin de virer un des deux de l'équipe, ou, tu gagnes un peu d'argent à Fun ou pas ?
6: J'en gagne un tout petit peu, ouais.
4: Pas beaucoup.
6: Pas beaucoup. Attends, ça coupe, Max. Hein.
4: Ah ouais, d'accord. Ouais. Parce que là, du coup, comme j'en ai... Je vois déjà entre Filbert qui est en train de nous emmener dans le chemin.
7: Pas grave, je gère.
4: Aïe, aïe, aïe, aïe, aïe, aïe, aïe.
7: C'est bon.
4: Aïe, aïe, aïe, aïe, aïe. C'est-à-dire que ça fait 15 ans qu'on fait des Paris by Night. Lui, il nous emmène à l'opposé de où il faut aller. Donc, rendez-vous plutôt vers minuit, minuit, une heure. Donc, si vous voulez nous appeler éventuellement et venir papoter pour la suite et fin de cette émission jusqu'au minimum minuit, 08. Marco, tu me trouves des filles, des mecs, n'importe quoi. Hein.
6: Ouais, t'inquiète, t'inquiète.
4: C'est pas facile, hein. Ne crois pas qu'en écoutant l'émission des fois comme ça, il y a toujours du monde qui appelle Max, il y en a même, alors 95% des gens n'ont pas souvent grand chose à dire. Hein.
6: Ouais, bah ça appelle pas mal quand même.
4: Ça appelle pas mal.
6: Ouais. On va trouver un petit truc.
4: Que, généralement, je fais croire qu'il y a les 24 lignes qui sonnent alors qu'il n'y en a que deux.
5: Non, mais là, il y a les 24 lignes.
6: Il y a les 24 qui sonnent.
4: Ah, ça me gêne. Hein. On dit les 24 lignes, il n'y en a plus 24, mais c'est au bon vieux souvenir de
5: ouais, enfin, les deux lignes. Les deux lignes sonnent.
4: Voilà, il y a deux lignes qui sonnent et les deux sont blindées. Donc, on espère avoir vite des appels au 0803 08 5000. Si vous êtes par où vous soyez libre antenne, hein, normal, hein, les sujets, ce que vous voulez. Nous, on est en direction des champs, on est sur la Concorde quasiment. Sylvain a enfin compris comment ça marchait Paname.
7: Eh, hey, vous sentez, j'ai mis la clim, on est bien là.
4: Ah, on a mis la clim. J'ai pas la clim dans ma bagnole, c'est pour ça le problème il est là, c'est que j'ai pas suffisamment de moyens. Bon, on a pris quelques petits CD, hein. Il y a je crois une bonne cinquantaine de mini CD, peut-être même plus, hein. Peut-être 80, 100, enfin bon ça va être chaud, tu prends les quais hein, direct. Hein. Tu t'envoles. Pas trop d'excès de vitesse.
5: Ouais.
4: Bon, qu'est-ce que tu me racontes sinon à part ça?
5: Bah écoute, pas grand chose à part que ton portable. À part que ton portable il y a des coupures.
4: Bah ouais, parce qu'il passe sous les tunnels, il prend les.
5: Donc. Ouais, mais que Fildar sache pas conduire, ça on le sait déjà.
4: Non,
5: parce
4: mais
5: que...
4: là, c'est peut-être mon portable qui se met à merder, je sais pas. Hein.
5: Mais Marco bosse dur, quoi, ça je peux te le confirmer.
6: Grave.
4: L'année 99-2000, Sun Radio a mis les gros moyens dans le Star System en nous munissant d'un portable qui est le mien pour pouvoir justement se balader dans Paris avec des gros moyens. Un de ces quatre, je vais faire vrai. Je vous avais dit le jour où j'étais arrivé à rue Bayard, c'est qu'un de ces quatre, je vais vraiment descendre dans le garage en bas et je vais vraiment aller voler une moto d'RTL pour aller me balader. Hein, parce que là.
5: En plus, il y en a pas mal, hein, et puis il les répare toute la journée. Donc,
4: et en plus, c'est ça, et en plus, elle sert à rien. Alors, on va finir par l'utiliser, puis par les exemples. Ceci dit, il y a beaucoup de monde sur Paname. Hein. Je suis assez halluciné, tout le monde est revenu. Paris by Night, ça à 23h30. Bon, t'as quelqu'un de passant, Marco là.
5: Bah, Marco, il bosse. Il bosse, mais tu sais, il galère quoi. Mais il a pas l'habitude, tu vois.
4: Au moins une nana, n'importe quoi, une fille qui a une.
6: Bah, y a que des mecs, hein.
4: Dans les 20 ans, 25 ans.
5: Non, mais déjà, prends-moi une nana. Nana, c'est en trop quoi.
4: Ah oui, parce qu'il y a que des mecs qui appellent à côté.
5: Voilà. Donc si tu dis prends un mec, il n'y a pas de problème.
4: Bon, bah, un mec,
5: Marco.
4: Je vais prendre un mec, n'importe
5: balance
4: quoi.
5: Balance un mec, j'arrive.
4: N'importe quel sujet, un mec juste pour combler comme ça.
5: Balance.
4: On est quasiment arrivé à la hauteur de Bastille quand même. Hein. On est, pour les connaisseurs de Paname, nous sommes à l'île Saint-Louis.
5: Fildar, plus rapide que l'éclair.
4: Là, il va très très vite. Là, on a dû fuser à peu près à 100-120 sur les quais. Et les flics ne nous ont pas arrêtés. Il n'y a pas de radar, il n'y a rien eu.
5: De toute façon, il s'en fout, c'est ta voiture, donc...
4: Voilà, exactement, je dis que je suis Star System, il n'y a pas de problème. Alors là, on passe devant la cour de cassation, ça, c'est pour vous donner un petit peu une idée de l'endroit où on se trouve. Ah, c'est magnifique, c'est très joli. C'est bien pour combler l'antenne, hein.
5: Ouais, c'est dur, hein.
4: C'est là qu'il faut maîtriser, quand même, depuis le temps, hein. C'est qu'avec rien, il faut faire quelque chose.
5: Bah,
4: y a quelqu'un qui veut me parler, parce que s'il y a les 24 lignes et qu'il n'y a personne sur l'antenne, c'est quand même dommage.
5: Ouais, mais Marco, il en chie, là. Il en chie, là. Ça se voit, là, je le vois, je te jure, il a du mal, quoi.
4: T'as une Dédiphone ?
5: Bah, t'as pas une Dédiphone, un truc ?
6: Non, j'ai une nana qui arrive.
5: Ah, il a une nana qui arrive, là.
4: Génial, ça va être chaud.
5: Donc d'ici une demi-heure, Marco va réussir à passer une file.
4: Je suis peut-être chaud pour aller me balader dans Paris, peut-être qu'après avoir distribué des CD, peut-être que je vais aller chez une petite là.
5: Ah bah t'as le temps de toute façon, parce que Marco il prend son temps là, il discute tranquille et tout ça, donc
4: il a bien raison.
5: Tu peux aller te balader.
4: Vous avez pas profité qu'on n'est pas là pour faire rentrer 2-3 poufs dans le bureau, hein.
5: Non, y'a personne. Y'a personne.
4: J'espère bien, hein.
5: Non, mais attends, y'a personne.
4: Ça va pas faire le mal à l'intérieur, ça va pas sentir la foufoune dès qu'on va revenir.
5: Bah t'as déjà vu des foufounes ici?
4: Bah y'en a quelques-unes, ouais.
5: Ouais, c'est vrai.
4: Ça traîne.
5: Mais pas là.
4: Bon.
5: Y'a personne à part Marco. Bon, Marco, alors tu balances cet auditeur là.
6: Bon, on a apparemment Noémie en ligne. Noémie ? Noémie ?
4: Attendez, il est en train de faire. Écoutez. Allez Marco, vas-y.
6: Bah on a une Noémie en ligne.
4: On met un fond pour t'écouter, vas-y, il faut que ça fasse de l'écho. Noémie ?
8: Non, Noémie.
4: Ah écoutez, ça marche. Bien joué Marco.
8: Bravo.
4: Mais t'es aussi fort qu'Olivier à la technique. Bon Marco, t'y arrives ou pas ?
5: Bon, ouais, Marco,
6: apparemment il y a un petit problème avec l'auditrice. Attends.
4: Ah, il y a un problème avec l'auditrice ?
6: Ouais, bon, je vais prendre quelqu'un d'autre, attends.
4: Ah, il en cherche une autre. Bah finalement, hein, il est aussi bon que vous, les gars.
5: Bah ouais.
4: Je me suis dit, je vais avoir du sang-froid.
5: Non mais remarque, comme ça, tu peux t'apercevoir quand même que Manu et Fildar, ils bossent grave, quoi.
4: Bah, on peut s'apercevoir que Fildar et Manu, ils bossent grave, que finalement, ouais, ils sont à l'état zéro, mais que finalement, l'état zéro, c'est pas mal. C'est bien, c'est qu'avec Marco, ça me rappelle les bons souvenirs d'Apolline l'année dernière. J'ai l'impression d'avoir fait un bond de 3 mois en arrière.
5: Oui, d'ailleurs, elle arrive.
4: Elle arrive, elle est là.
5: Ah ouais, on l'a fait venir exprès.
4: Bon, allez, maniez-vous, là, maintenant.
5: Bah, attends,
6: j'ai un Manu qui arrive à l'antenne.
4: On est dehors, on rentre pour vous. Ah, c'est gentil, ça, comme il dit. Mais là, vas-y, mets-moi, attends, remets-la-moi à fond.
5: Bon, je te la remets.
6: Il y a Manuel. Vas-y,
7: C'est ton canard, ça, non? C'est qui? C'est un canard, non? Qui fait de la musique? Oui, c'est un canard qui fait de la musique, ouais. J'ai le même, il est orange. C'est une grenouille. Écoute, je suis à la Bastille, t'es où? C'est qui?
6: C'est un auditeur.
7: C'est Manu, là. Manu, alors déjà c'est une grenouille, elle est verte et jaune, et je suis à la place de la Bastille. Bah attends, moi aussi, alors je suis à la place de l'Opéra, on y va, c'est là. Hein. Là, c'est la Suisse-Ferre. Sur la droite.
8: Alors,
7: voilà, mais c'est là, pourquoi tu fais ça? Là, on est dans l'hiver, papa, comme ça, je suis pas ta mère, moi. On est quelques armes, on est devant l'opéra, là.
8: Oh là là, on a des vilains.
7: Merde. C'est toujours les mêmes têtes qu'on voit, putain, ça fait chier.
8: Mais non.
7: Oh là là, on voit que c'est des vacances, c'est calme par rapport à l'année dernière, oh là là.
8: Oh là là, quoi?
7: Allez, on se casse. On se casse, on va ailleurs.
6: C'est tout naze?
7: Non, alors, on va.
8: Attends.
7: Oh non, ah bah t'es là, bah d'accord.
8: Attends, bah oui.
7: Ah, le v'là.
8: Bonjour.
7: Ça va bien?
8: Il est pas là, notre vilain. On avait un auditeur qui était vilain, là, avec une tête bizarroïde, comment il s'appelait? Non, pas un taxi. Comment il s'appelle? Qui tirait, là.
7: Il y a quand même trois auditeurs. On sent que la libre antenne est revenue très forte. C'est revenu. Ah bah quand même, il y a quatre personnes. Allez, débarrasse-moi de ces CD et on se barre. Ah, ça fait bien. C'est bien, c'est que c'est toutes les mêmes têtes.
6: Ah, attends, bouge pas. Non, attends, Marco, faut que tu reprennes la ligne là parce que tu vois, ça fait ça. Donc faut que tu rappelles et tout ça, ça arrive de temps en temps, c'est pas très grave. Pendant ce temps-là, nous allons faire un petit comblage. Comblage. Ouais, ça y est.
7: Il y a même une fille.
6: Non.
7: Ah, il y a même Christelle, ça fait des taxis.
8: Ouais.
6: Oh. Oh.
7: Oh. Bon, allez, on va donner des CD. Allez, attention. Tiens, je vais en jeter même. Allez, tiens, hop. Vous distribuez entre vous. Donc, place de la Bastille, on reste pas longtemps. On va peut-être faire un tour ailleurs après. On va chercher.
6: De toute façon, à la rigueur, il y a.
7: Voilà.
9: Mais pour les 25 du CD.
7: Alors, ça, mais c'est dingue. Oh, mais il y a au moins 15 personnes, dis donc.
9: Moi qui traite de vilain.
7: T'as la libre antenne du Star System revit, on a 15 auditeurs fidèles à Paris, c'est bien.
6: Non mais à la rigueur, tu vas ailleurs, il y aura autant de monde. Hein.
7: Tu crois que si je vais ailleurs, il y aura autant de monde bon,
6: peut-être voir plus,
7: là,
6: peut-être voir plus.
7: On est en train de donner au moins... Okay, bah. Attendez, vous discutez, mais ça passe. On est au moins... Il y a 15 personnes qui parlent en même temps. Il y a déjà... il va y avoir 160 CD par personne, parce que avec le monde, qui a le nombre de CD qu'on a. Oh là là, et ça se gave, et c'est de la crotte. C'est la seule, il y a de la merde dedans. Elle est où la petite demoiselle? Elle est partie? Elle est derrière toi. Vous êtes vraiment des putes, hein, regardez. Elle est derrière. Donne-moi, je donne un petit CD à l'auditrice. Bah attends quand même, il y a une nana.
8: C'est quoi ton prénom?
7: Prends tous les CD là. Stéphanie en plus, un joli prénom comme ça. Ça va, vous travaillez, vous êtes en études? Tous des étudiants?
8: Ouais.
7: Bon, voilà, très bien.
9: On a encore une lettre au moins.
7: Ah, ben voilà. Attends.
8: Je ne vous ai pas demandé, moi, je...
7: Non, il y a encore ça.
9: Ah,
7: c'est là, dis-toi.
9: Il y a 25 balles.
7: Mais on s'en fout.
9: C'est où?
7: C'est des CD gratuits de Fun Radio, on s'en fout. Donne à la dame, voilà.
6: Vas-y, donne-les, les balades nocturnes. Donne-les.
7: C'est bon, hein, c'est tranquille.
9: Des petits CD.
7: Oh, monsieur le blondinet, oh, comme il est mignon.
6: Balance, débarrasse-t'en, tout ça.
7: Bon. Bon, on va se casser, hein.
6: Débarrasse-toi de toutes ces merdes.
7: On fait un petit tour rapide, hein. Après, on a dit qu'on rentrait de nouveau au bercail. Bon, Max, il va y avoir moins 10 voitures qui vont te suivre, là. Hein.
9: Bon, Max,
7: hein?
9: Bien, bisous, petit tour.
7: Alors, je vais te passer le chauffeur de taxi.
9: Non.
7: Si. Allô? Salut, Titine.
6: Ça va bien?
7: Eh oui.
6: Ça y est, tu bosses ce soir?
7: Bah oui, je bosse ce soir.
6: Bon, très bien, bah ça bosse grave, hein. Ça se voit tout de suite. Hein.
7: Ouais, bien sûr, je te verrai tout à l'heure, mon chéri.
6: Ouais, c'est ça, ouais, tout à l'heure, ma puce.
7: Baisse un peu.
6: Ah. Philippe!
7: J'ai pas fait de bouffer le cul tout à l'heure.
6: T'as raison. Passe me bouffer le cul tout à l'heure.
7: Ouais, ou sinon je te ramène.
6: Comme tu dis si bien. Non, ça va aller. Non, merci.
7: Bon.
6: Bon, tu me repasses Max?
7: Oui, je te repasse tout à l'heure, c'est tout.
6: D'accord, il est déjà torché à cette heure-là, lui.
7: Ouais.
6: Oh, les taxis bourrés dans Paris, ça doit pas être facile, hein.
7: J'ai pas fait exprès pour ça, non?
6: Ouais, je m'en doute, ouais.
7: Ah, sur la tête, je te jure qu'on nous a...
6: 21.
7: Une cialinette. Très bien. C'est quoi ton prénom? Comment? Yoni, tu fais quoi dans la vie? En quoi?
10: En marine.
11: En première.
10: Étudiante en première. C'est bien, c'est comme qui dit sur tout professionnel sur BEP. Étudiante en première quoi?
11: En première ES.
10: D'accord, très bien.
12: Et cours.
10: Mais ne me regarde pas comme ça, elle me dévisage, hein? Elle est mignonne, hein?
11: Mm-hmm.
10: C'était mignonne. Tu as quel âge?
11: C'est
10: bon. Ah, c'est bon.
6: J'ai 15 ans.
10: Tiens, Christian, eh bien, il y a une petite de 16 ans pour toi.
12: Pour moi,
10: oui. C'est à 17 ans, on est gâtés ce soir, hein, franchement. Il n'y a que des mecs et après quand il y a des nanas, elles sont toutes mineures. Bon, ouais. On va bouger un petit peu, on va aller du côté de chez Océane.
6: Je te rappelle qu'on a une fille de 21 ans à l'antenne là pour toi.
10: Ah, comment elle s'appelle?
6: Je sais pas comment elle s'appelle. Marie.
10: Marie, on a Marie avec nous.
6: Allô Marie.
10: Marie. Allô, oui. 21 ans, t'es d'où?
13: De Gérardmer.
10: De où?
13: Gérardmer. Oui.
10: Allez, ça va. Attends, excuse-moi Marie, parce qu'on est...
12: Elle veut te faire un bisou.
10: Oh, une petite.
12: Elle t'écoute avec moi le soir.
10: Ah, il y a une petite de moi, quel âge as-tu? Elle a 6 ans, elle est déjà dehors, à Bastille, elle est déjà réveillée, elle est prête.
12: Et ça, c'est pas.
10: Ah bon, elle va me faire un bisou sur la bouche. Il y a Marie qui va me faire un bisou sur la bouche. Et regarde, il y a Vilain Boutonneux, regarde à côté. Voilà ma grande.
12: Oh, ouais,
10: bon. Olivier, il est où? Ça a coupé?
6: Non, je suis là.
10: Salut, je suis maqué là.
6: Ça y est, c'est bon?
10: Avec une petite demoiselle qui a 6 ans, c'est son papa qui nous l'a emmené. Ton prénom, c'est quoi?
12: Marie.
10: Ah oui, d'accord, Marie également. Elle s'appelle Marie. Il y a des Marie, en ce moment, on est gâtés avec des Marie.
6: On peut pas dire.
10: On va remercier tous ceux qui sont venus, faites du bruit quand même pour pouvoir. Ouais. Ils sont 4, hein, ils ont fait beaucoup de bruit.
6: Ah, ils sont.
10: Ah, tiens, klaxonnez pour voir ceux qui sont en bagnole, c'est la belle en voiture. Trois voitures qui klaxonnent.
6: Il y a 3 majeurs.
10: 4
6: majeurs et tout le reste en mineur.
10: Tu l'as fait, Olive? Bon, Olive.
6: Ouais.
10: Ouais, bon, Olivier, laisse tomber pour le micro, tu laisses tomber. Marco.
6: Non, mais Marco.
10: Marco.
6: Ouais.
10: T'animes à la place d'Olivier parce que là on s'entraîne un peu. Hein.
6: Bah,
10: donc à partir de maintenant tu deviens responsable du standard et animateur de l'émission jusqu'à minuit. Hein.
6: Et il fait quoi Olivier?
10: Bah rien parce qu'il ne percute pas. Laisse-le.
6: Ok, mais attends, je m'occupe d'un autre truc.
10: Qu'est-ce qu'il y a?
6: Je m'occupe de l'IRC au cas où pour combler, tu vois.
10: Ah d'accord.
6: Ouais.
12: Marco, je t'aime.
10: Bon allez, on y va, on roule. Allez hop, on se barre. Ciao les gars, amusez-vous bien, bonne bourre. Et merci d'être venu. Voilà. Allez, on va voir, on bouge. Ciao les gars, bonne bourre.
12: Ciao.
10: Soyez sages. Soyez, Philippe est en train de percuter.
14: Max. C'est possible dans les coordonnées de Laetitia?
10: Ouais. Attends, on va avoir un CD, alors vite un CD, alors 2-3 CD. Et après tu vas, tu roules toi, tu passes la première. Ouais, vite fait pour le petit bouton. Encore. Allez, vite. Allez, vas-y. On a quand même 2-3 spécimens hein, qui nous écoutent. On est en train de rouler à 40, il y en a un qui court.
12: Non, mais pas lui,
10: Il lâche pas l'affaire, il lâche pas l'affaire. Comment il s'appelle déjà? Jean-François, l'incontournable Jean-François. Tu connais ça, Olivier?
6: Non, je vois pas qui c'est.
10: Non, tu vois pas qui c'est ça. Écoutez. Hein,
14: Apolline.
10: Ouais.
14: Apolline, je t'aime, si tu m'écoutes, je t'aime.
6: Ouais, ça me rappelle.
10: Ah, il a une cœur franche. Allez, cours, cours.
6: Et c'est lui qui court.
10: Il est en train de courir, je t'aime la gueule. Je vais pas te faire écraser le sol national. Attends, mets-toi sur le côté, tu vas te faire écraser. Fais gaffe, arrête. Ouais, les gars, bonne bourre. Oh putain, c'était drôle.
6: Max.
10: Ouais, Olive.
6: Ça, c'est une idée de défi, quoi. Le mec qui court dans Paris.
10: Ah non, mais attends, il faut aller le voir parce que là, quand même à Marie. Tu sais qu'en direct, Marie?
13: Oui, Marie est toujours là.
10: Ah là, mais attends, mais la crise de rire, c'est que là, il s'est mis à courir. On était à 140, donc il continue à cavaler. Non, c'était assez drôle. Donc là, on va en direction de la République. Bon, Fildar vient de se réveiller.
12: Salut, c'est parfait.
6: Ça y est, il vient d'engager la troisième.
10: Bon, Marie.
13: Oui.
10: Qu'est-ce que tu veux qu'on fasse?
13: Ce que je voulais qu'on fasse, c'est... Ben déjà, je voulais vous dire que je ne suis pas trop branchée maître.
10: Ouais.
13: Je voulais qu'on m'aide. Déjà que je suis très amoureuse d'une fille et je n'ose pas trop lui dire. J'aurais voulu que Max m'aide un petit peu.
10: Il faut donner son numéro de téléphone, on l'appelle.
13: Attendez, je prends le papier où est noté son numéro et...
6: Attends.
8: Bah, venir. Là, on va retourner vers les studios, on va essayer de terminer avec toi en direct pour faire ça proprement.
6: Attends, okay. Parce que sinon, Marco...
8: T'as 21 ans et t'es lesbienne.
6: Ah, Marco vient de couper, donc.
15: Non, elle est là.
6: Elle est là.
8: Elle est là. Marie, oui. T'as 21 ans, c'est ça?
13: Oui.
15: Oui, allô.
8: Et t'es lesbienne, donc.
13: Oui.
8: Non, mais tu dis oui, comme ça, mais t'es vraiment lesbienne ou t'es tombée amoureuse pour la première fois d'une nana ou...
13: Non, je vous avoue tout à fait, j'ai déjà eu des filles, des mecs.
8: D'accord.
13: Des mecs beaucoup déçus.
8: Mais t'es bi.
13: C'est pas du tout une tare d'être lesbienne.
8: Ah, mais j'ai pas dit ça. C'est une question à savoir si t'es bi ou si c'est la première fois que t'es tombée amoureuse d'une fille.
13: Ah non, d'ailleurs, ma copine m'a quittée parce que j'aime trop cette fille.
8: T'aimes trop cette fille?
13: Ouais.
8: Son prénom?
13: Son prénom, en fait, oui. C'est son pseudo, c'est Saïna.
8: Et son âge?
13: 21 ans aussi.
8: T'as 21 ans, toi?
13: Oui, j'ai 21 ans.
8: Quoi ta date de naissance?
13: 24-8-78.
8: Ouais, ça va.
6: Encore plus vite?
8: Tu me sembles jeune, c'est pour ça.
13: Ah bah j'ai une petite voix peut-être.
8: D'accord, ok. Donc toi ce que tu voudrais c'est qu'au lieu de te donner des conseils éventuellement, tu lui as dit, elle est lesbienne elle aussi?
13: J'en sais rien du tout en fait.
8: J'en sais rien?
13: Non, j'en sais rien du tout.
8: Oui, il y a un truc que je comprends pas.
13: Oui?
8: J'aimerais savoir, enfin un truc que je comprends pas. Si je comprends parce que bon, côtoyant dans le milieu, on côtoie quand même des gens, tu vois, un peu bizarroïdes au niveau du sexe.
6: Vas-y, je vais t'expliquer.
8: Généralement, quand on est... Oh putain, on va se faire écraser, on se rentre dans les galets. Quand tu es homosexuel,
13: oui,
8: homme ou femme, peu importe, et que t'es attiré par quelqu'un, généralement, les mecs arrivent à déceler très très vite si la personne qu'ils ont en face d'eux sont également homosexuels. Donc j'arrive pas à comprendre que toi, tu ne sais pas ou que t'arrives pas à deviner si cette fille-là est attirée par les filles. Normalement, tu devrais le savoir, tu devrais avoir ce petit truc en plus que les femmes n'ont pas quand elles sont attirées par des mecs. Une lesbienne, quand elle a une nana en face d'elle, elle arrive tout de suite à savoir si cette fille-là est attirée par les filles.
13: Oui, ça éventuellement. Bah, vu comme elle remballe les mecs, je pense peut-être que j'ai une petite chance, mais franchement, je peux pas du tout dire si elle est lesbienne ou pas.
8: On a pas décidé, mais t'arrives même pas à savoir si elle a un penchant plus pour les filles que pour les mecs.
13: Hein? Non.
8: Non, même pas.
6: Ouais.
13: Non, en fait, je connais...
6: Moi, je dis manque...
13: Sans plus, quoi.
6: Manque d'expérience, tout ça. Hein.
8: Est-ce que tu l'as déjà testé pour savoir un petit peu ce que... Non, mais attends, tu vas où, là?
16: Je vais chez nous.
6: Tu vas où?
16: Ah non!
8: Bah, tu veux faire quoi?
16: Je l'appelais là, c'est moi! C'était tout grand, on va frapper les champs là.
8: Bon, ouais, je me souviens.
6: C'est pas grave.
8: Non, mais je suis avec une lesbienne moi.
16: Bah vas-y,
8: bon,
16: ton gazon.
8: T'as déjà tenté de la séduire et de voir un petit peu s'il y avait du répondant sur tes avances? Ou t'es restée complètement passive?
13: Je vous dis, je la connais sans plus, quoi. J'ai vraiment flashé sur elle.
8: C'est quoi cet embrouille à 2 francs que t'es en train de me faire, quoi? Hein?
6: Ouais, moi je dis que... T'as pas l'air vraiment...
8: Attends, écoutez, il y a Olivier qui a envie de dire un truc. Vas-y, Olivier.
6: C'est trop tard. Non, c'est fini.
8: Il y a Olivier qui était à deux doigts de dire... Ouais, moi je pense... L'autre, il croit qu'il fait partie de l'équipe.
6: Oh pardon, putain, il y a un moment j'y ai cru.
16: Ok, tu peux dire un bonjour à Philippe qui s'est branché sur nous?
8: Ouais, on va passer un bonjour à Philippe qui s'est branché sur nous. Là c'est le bordel non pareil, hein. Tout le monde écoute Fun Radio, ça fait plaisir. On s'aperçoit qu'il n'y a pas que les chauffeurs de taxi qui nous écoutent. Apparemment il y aurait plus de 10 personnes en voiture qui écouteraient l'antenne le soir, ça fait plaisir. Et ça klaxonne et ça fait du bruit. Donc Marie.
13: Oui.
8: Pour terminer sur cette histoire, c'est qu'on va aller te voir. On va revenir dans les studios.
13: Oui.
8: On va essayer de régler ce problème. Donc tu vas donner le numéro de téléphone à Marco. Et on va l'appeler en direct. Et tu fais un peu moins nunuche quand même. Hein. Tu vas me rentrer un petit peu dans l'art là.
13: D'accord, pas de problème.
8: Mais non, mais parce que c'est pas une question d'être dynamique et de crier à l'antenne. Ouais, je suis heureuse, machin, super fun, dance groove. J'ai des fois, hein. J'ai des fois du mal à. Il faut que ça percute, quoi. Moi, regarde, Marie. Je suis avec des auditeurs qui sont dans la voiture, qui sont tout autour de nous. Ils font la gueule parce qu'ils entendent quelque chose de moyen sur l'antenne.
13: D'accord.
8: Ça percute pas assez. Il faut que... Okay. Parle-moi. Alors, t'as déjà eu des... Bon, le truc classique, mais qui fait bander les mecs, même si c'est une histoire de lesbienne. Tu vous flashates?
13: Oui.
8: Oh, t'es pas une lesbienne, toi. Non mais toi t'es rien du tout. Je ne crois pas une seule seconde que t'aies eu des aventures avec des filles.
6: Moi je fais pas partie de l'équipe, mais je pense pas. Hein.
8: Tu penses pas, il y a
6: non.
8: Jamais
6: voilà.
8: L'équipe qui a permis de se dire qu'il pensait pas.
6: Voilà.
8: Non, Marie.
13: Oui.
15: Ah, t'es trop coincé. Est-ce que réellement, jure sur la tête, jure sur ta tête, lesbienne?
13: Bah oui.
15: Non,
13: ma tête, et sur moi, j'ai ma main dessus. C'est oui, coucher avec des filles.
15: Tu es lesbienne?
13: Oui.
6: Aïe.
15: Coucher avec des filles?
13: Oui.
15: Ça m'étonne, mais toi, il y en a comprendre le français?
13: Oui, je comprends le français. Oh,
15: une catastrophe, Marie. Pourtant, je t'aime bien, hein. Regarde, je la laisse. Si je fais un blanc, mais... Bon, Marco.
6: Ouais.
15: Tu me mets ça à la poubelle et tu me passes à autre chose.
6: D'accord. Le problème, c'est qu'il n'y a que des gamines. Hein.
15: Ah, bah, laisse tomber. Passe-moi des gamines, je m'en fous. Parce
6: bon,
15: que
6: je vais te passer une belle gamine.
15: Entre une fille qui dit être lesbienne de 21 ans et qui ne sait pas dire plus que oui, alors que je pose des questions très intéressantes.
6: Il vaut mieux une fille de 12 ans.
15: Je me fais prendre en photo dans Paris dans ma bagnole quand même, faut le faire. C'est chaud, hein.
13: Oui,
15: allez, vas-y, attends, prends la photo. Voilà. Allez-y, klaxonner, allez-y, klaxonner, allez-y. Allez-y, klaxonner encore un peu, encore. Allez-y, on fait passer la allez-y. Alors, ça fait du bruit quand même, hein, Paris la nuit, hein. Bon, on est quasiment arrivé. Marco. Peut-être qu'on fait une pause là, Olivier.
6: Là, t'es dans la fenêtre, c'est bon là.
15: Oh, bon, on va faire une pause voilà. Maintenant, puis on se retrouve là. Tu mets Stardust ?
6: Ouais, voilà, je te fous ça après, tout ça.
15: Mais là, je pense qu'on sera quasiment arrivé dans les studios, d'accord. On reprend l'antenne en direct, tranquille.
6: Mais calme-toi un peu, quoi, je te sens un peu énervé par l'autre d'avant, donc je voudrais te mettre ça juste un petit peu, tu vois ça.
15: Ah, c'est bon ça.
6: Ça va te faire du bien ?
15: La voix. Mmh.
6: Ça te fait du bien ?
15: Bah, écoute, oui, ça fait du bien. Je pense qu'elle te plairait en plus, Olivier.
6: Ouais, je suis sûr.
15: Tu sais très bien que les filles que je rencontre en règle générale ont tendance à te séduire.
6: Ouais.
15: Elles te plaisent.
6: Grave.
15: Tu sais, j'appelle Aude.
6: Ah.
15: Allez, on se retrouve dans un instant en direct avec Océane qui viendra dans les studios puisqu'on est parti la chercher pour Olivier de la Pro.
6: Ah, c'est gentil ça, ça fait plaisir.
15: Bah, il est parti, Philippe l'a cherché.
6: Bah, moi aussi, je suis parti.
15: D'accord, Philippe est parti et Olivier est parti, non, c'est pour plaisanter.
6: Et après, Stardust.
15: Stardust 0800 308 5000, bien sûr le numéro pour la suite de la Radio Libre. Et j'espère qu'il y aura des gens quand même avec un petit peu plus de vie que Marie sur l'antenne pour terminer. Je suis sûr que Marco va nous faire du bon boulot malgré que ça soit pas facile, c'est vrai.
6: Il y a déjà du monde.
15: C'est là qu'on se rend compte que la Radio Libre au bout de 7 ans, c'est quand même pas toujours facile, hein, qu'il faut ramer pour pouvoir avancer dans cette eau. Et puis d'ici on s'est arrivé, mais comme Fildar a pris le mauvais chemin. Ouais, t'as raison, on est arrivé. A tout à l'heure, petite pause, on se retrouve juste après en direct, je l'espère, des studios de Fun Radio, car là nous étions dans Paris, dans ma voiture. Mon Dieu, c'est chaud, allez, à tout de suite.
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18: On revient dans les studios en direct au 0800 308 5000 pour terminer. En tout cas, le Paris by Night très sympathique. On a vu des gens marrants. Les gens nous prenaient en photo dans les voitures. Ça klaxonnait dans tous les sens. On a eu son. Comment il s'appelle déjà ?
20: Jean-François.
18: Jean-François, je t'aime, Apolline. Je t'aime. Ah, c'était très drôle. Et en plus, on a eu l'honneur d'avoir deux filles dans ce pack d'hommes. Donc, c'était plutôt marrant hein, d'avoir des nanas comme ça. On sera amené à en faire d'autres. Et normalement, au cours de l'année, peut-être qu'un de ces quatre, on ira se balader également en province. C'était en prévision l'année dernière. C'était difficile techniquement, mais on va essayer de se préparer un petit peu à l'avance pour qu'on puisse vous offrir à vous aussi des CD partout où que vous soyez en France, bien entendu, à l'écoute de Fun Radio. Merci encore, hein, mille fois, d'être aussi fidèle et de répondre présent à tout ce qu'on vous demande de faire, parce que c'est vrai que c'est pas toujours facile. On va retourner sur l'internet vite fait pour terminer cette émission. Il y a encore quelques photos qui sont tombées sur le site internet.
20: Des nouvelles.
18: Max@funradio.fr. Donc c'est Charles-Henri qui envoie une photo d'une de ses copines qui s'appelle Johanna.
20: Vas-y, montre.
18: Voilà.
20: Ouais, elle me fait penser à une copine à moi qui s'appelle Sandrine de Toulouse. Un peu le mémère. Plus jolie ma copine quand même.
18: Ouais. D'autres photos, attends, je check rapide parce qu'on vient d'arriver.
20: Ouais.
18: On a une photo envoyée par encore Charles-Henri qui nous envoie en fait. C'est très drôle.
20: Ah, c'est marrant, ouais.
18: Ouais, c'est dans un port.
20: Dans un port, il y a une camionnette qui est tombée dans le port et en fin de compte, il y a quelque chose d'écrit. Enfin, c'est une publicité sur le
18: côté de la camionnette.
20: Le côté de la camionnette et c'est marqué Titanic. Donc c'est plutôt drôle. Ça, c'est pas mal, ça c'est une belle photo, c'est plutôt sympathique. Ça sera envoyé à nulle part ailleurs, ça.
17: À Vandel, ouais.
20: À Vandel, ça lui ferait plaisir, ça, vous voyez.
17: La suite.
20: Alors quoi d'autre encore?
17: C'est fini, mon grand.
20: D'accord, c'est terminé. Je crois qu'avoir vu d'autres photos dans la soirée avant qu'on s'en aille tout à l'heure, il n'y avait pas d'autres photos qui étaient tombées, non, à part. Pas Jean-Pierre Sauzère.
17: Une autre.
20: Ah, une autre photo, fais voir.
17: Oula.
20: Ah, mais là, ça c'est. Fais voir, remonte le visage en haut.
17: Non, c'est pas.
20: Non, c'est pas elle, je crois pas. Non, non, c'est pas elle. Elle me fait penser à une tarée belge.
17: Une photo de ma sœur, Ince du H.
20: Ah, ouais, d'accord, ok.
17: Voilà, bon, Jean-Pierre Sauzère.
20: Jean-Pierre Sauzère, magnifique, égal à lui-même, extraordinaire.
17: Ah, attends.
20: Quoi d'autre encore?
17: Là, Laetitia.
20: Ah,
17: c'est
20: Laetitia.
17: Une photo.
20: Ah, bon, c'est comme ça, c'est Laetitia Casta, ouais, effectivement, okay. Là, elle est très mignonne. Alors, la petite tout à l'heure, là, qui ressemble à Laetitia, si c'est pas Laetitia Casta et que c'est véritablement une auditrice, alors là, je dis, oulala.
17: Ça, c'est très drôle.
20: Ouais. Ah,
17: c'est Mickaël. Ouais, c'est Mickaël qui a envoyé des photos de Zorro qui repasse en ce moment sur M6.
20: Avec Sergio Garcia.
17: À la place de.
20: Et putain, mais la tête que
17: c'est
20: t'as.
17: Fort.
20: Et on a mis, la tête de Manu a été transposée sur le corps de Sergio Garcia et on dirait vraiment, là par contre. Ces photos-là, les auditeurs peuvent les avoir sur Internet et ils pourront les voir.
17: Non, jamais, non.
20: On pourra les mettre.
17: Si, si, bien sûr.
20: Si, les photos qu'il y a là en ce moment qu'on est en train de voir, celles de Manu. Franchement, ça vend son pesant de cacahuètes, on va vous les mettre sur Internet. Tu t'en occupes, Phil Dard?
17: Ouais.
20: Oh non, mais là, c'est Laetitia Casta, ça.
17: Mais ouais. Non.
20: Donc, Patrick. Mais elle, c'est la photo, là, c'est Laetitia Casta.
17: Non, mais c'est pas elle, ça se voit. Attends, Laetitia Casta, elle est mieux que ça. Elle est bien, mais Laetitia Casta.
20: Ah bah, moi, si cette auditrice nous écoute et qu'elle s'appelle Vanessa et oh là là, moi je prends Bart sur Fun TV. C'est quoi la photo d'avant, donc c'est qui? Romé, parce que c'est
17: Vanessa.
20: Oh merde, qu'est-ce qu'il dit exactement, le mec?
17: Il dit pas grand chose, il dit seulement
20: mets-la-moi.
17: Oui, je te la mets,
20: mets-la-moi.
17: Attends, je cherchais des capotes.
20: Ah ouais.
17: C'est Patrick qui envoie ça, elle s'appelle Vanessa.
20: Elle s'appelle Vanessa en plus de ça. Non, mais voilà. Elle est magnifique. Hein. Je sais pas si c'est véritablement une amie à toi, une de tes connaissances et si elle m'écoute, mais en tous les cas, moi j'aime beaucoup. Hein.
17: Ouais.
20: Donc, voilà. max@funradio.fr pour me laisser des petits messages en direct et des photos éventuellement. Sinon, une dernière, vas-y.
17: Elle s'appelle Aurélie, je pense. J'ai entendu dire que tu voulais qu'on envoie des photos, donc je me.
20: Ah, j'ai une photo prise en Californie à Santa Cruz,
17: du côté de San Francisco.
20: Ouais.
17: 19 ans, mais à l'envers, donc il faut que tu te retournes pour la voir vraiment.
21: Ah, je vais retourner l'écran. Hein.
17: C'est mieux pour toi, oui.
21: Ouais.
17: Ouais, pas mal, d'accord.
21: Ouais.
17: Ouais.
21: Comme dirait Gérard,
17: ouais. Ouais. Ouais, j'ai fait le tour.
20: Ouais. T'as fait le tour là?
17: Ouais.
20: Terminé?
17: Ouais, terminé.
20: Oh, vous avez pas un truc à me donner, je me ferais bien un petit extrait de Gérard là.
21: Oula!
20: Je suis désolé pour les auditeurs, hein, si ça vous fait chier, mais là, j'entends du wesh.
17: Bah, il y a la réunion avec de l'année dernière qui est dans le.
20: Ouais, mais on l'a mise il y a pas longtemps, ça, non?
17: Non, je crois pas.
21: Si, je l'ai mise, non?
17: Non, je crois pas, cette réunion avec.
20: Ah oui, mais
17: quand on avait fait gagner le mix suprême.
20: Oui, ah tiens, je vais l'écouter en direct avec vous, tiens.
17: Ouais, attends.
20: C'est où? Ça va être là-dedans, là?
17: Ouais.
21: Non, c'est dans la bécane, dans la deuxième.
20: Ah, c'est dans la bécane, carrément? Ouais. Oh, dis donc, vous avez bien fait les choses, vous, hein. Vous êtes bien organisé.
21: C'est carré, hein.
20: Voilà, si vous voulez participer éventuellement à la Radio Libre de demain soir, dès 21h, pour vous rendre service, n'importe quoi, quoi que vous ayez envie de faire et de déconner, vous appelez dès maintenant le 0803-08-5000, et puis là, on va s'écouter, j'ai envie de mettre en... CD. C'est... Comment ça s'appelle, déjà?
21: La réunion, hein.
20: Alors là, Fort Bayard, c'est pas ça. Remix de Gérard, c'est pas ça. Mais on va le trouver, j'en suis persuadé. Parce que moi, je l'ai vu. Je l'ai vu sur un CD et les auditeurs me disent oui également. Quoi?
21: C'est celui-là?
20: Réunion, non, ça c'est autre chose, ça justement. Non, c'est pas ça. Mais.
21: C'est ça, voilà, c'est ça.
20: Ah. Oui, voilà, tu l'as. Très bien. Tiens, il y a un boîtier qui est là. On va le caler. Et donc, on va écouter. C'était lors d'un débat de Gérard. Apolline avait fait gagner les 300 000 francs du mix suprême à une auditrice. Et qu'est-ce qu'on avait ri? Écoutez, alors, parce que j'ai envie d'écouter du Gérard. Je sais pas, ça me manque. Gérard, tu me manques. Gérard, vivement demain.
21: Hey, Apolline.
22: Ouais. Qu'est-ce qu'il y a, Gérard?
21: Non, mais tu recommences ou quoi, là?
22: Bah, c'est le mix suprême.
21: Elle a fait gagner les 300 000 francs. Olivier!
23: Oh non, mais non.
21: Olivier!
17: Elle a fait gagner le mix suprême.
23: Oh, elle a fait gagner les 300 000
21: francs. Olivier!
20: Mais t'es taré ou quoi?
23: T'es taré,
20: on va avoir des emmerdes à la peau.
17: Elle a fait gagner les 300 000 balles.
20: Comment on fait?
22: Si, elle est là, la fille, je l'ai à l'antenne.
23: Ah, mais non, mais attends.
21: Non, moi j'arrête les débats là.
23: Non, mais c'est pas possible ça.
0: Non, non, moi je compte.
1: On n'a pas mis les disques. On n'a pas mis les 5 disques à peau.
22: C'est pendant le débat, le mix suprême.
0: Non, non, c'est terminé.
2: C'est 5 disques enchaînés.
0: Au revoir, bonne nuit à tous.
1: Mais non, Gérard, assis-toi. Assis-toi, j'ai du monde qui revient là, tu vas pas faire ça.
0: Non, non, non.
2: Allume ton micro.
0: Non, je continue pas comme ça. Alors, Apolline, tu dégages.
2: Bon, Apolline, dégage.
22: Oui. Non,
0: non, non, arrête.
2: Balance pas toutes ces affaires. Balance pas toutes ces affaires.
0: Tu dégages
3: et tu t'en vas, quoi.
0: Hop, tu dégages. Allez, hop. Tu vas prendre ton casque.
2: Ouais.
0: Hop.
2: Dégage.
0: Hop.
22: Doucement.
0: Hop. Tu prends.
2: Attends,
0: ça.
2: Le mix suprême.
0: Non, non,
2: attends.
0: Non.
2: Ça c'est des preuves, ça. Garde. Ça c'est des preuves, ma petite.
0: Non, non. Tu me donnes la fiche là que t'as dans les mains. Ouais. Hop.
3: Ça faut que tu gardes, c'est des preuves, ça.
2: Assieds-toi. Sur RC, ils disent non, à peau, par pas.
0: Non, non.
3: Bah, assieds-toi.
2: Non, attends, elle a fait gagner le mix suprême, elle dégage.
1: Je sais pas où tu lis ça, moi. Je vois salope.
2: Ah oui, salope, par pas.
0: Hop, exact. Tu dégages. Je te préviens d'une chose. Apolline.
2: Oui.
0: Bah Gérard, reviens, on est à l'antenne là. Tu t'amuses pas à faire tes saloperies de jeudi.
3: Non, mais
2: ouais, c'est terminé. Allez. Ça.
0: Ok. Fini.
2: Ciao. Bon allez, on prend le débat en conscience.
1: Allez, go.
2: Et comment elle s'appelle la fille qui a gagné le mix suprême là, les 300
0: 000 non, non, non, non, non.
1: Bah si, pour qu'on lui dise qu'elle a pas non, gagné non. Quand même.
2: Qu'on lui dise. Qu'on lui dise hein.
0: C'est une Marie Dupré, donc.
1: Non, pas le nom de son nom.
0: Marie, n'aie crainte, t'as rien gagné du tout.
2: Tu viens de paumer 300 000 balles, bravo.
0: Voilà, tu viens de tout perdre, parce que le jeudi, on peut pas gagner. Voilà, donc t'as tout perdu.
2: Voilà, extraordinaire hein, dans les débats de Gérard. Et puisqu'on est là-dedans, le même soir, juste avant que Apolline ne fasse gagner le mix suprême, elle avait également offert des CD. Écoutez, ça c'était pareil dans les débats. Je ne résiste pas au plaisir de le réécouter, pour le plaisir de le repartager avec vous.
0: Je crois que t'es un petit peu vite là pour me changer l'auditeur, toi.
2: Mais non, regarde, on a des gens d'avance là. C'est bon, regarde.
22: Non, c'est parce que je l'avais trouvé. Donc.
0: Voilà, ouais.
22: Si.
0: T'as trouvé quoi, toi? T'as trouvé la main de ma soeur dans un culotte d'un zouave. Alors, fais déjà ton boulot correctement, parce que pour l'instant, attends, Rigaud, s'il te plaît.
1: Oui.
0: Tu peux me contrôler ce qu'elle écrit sur ses feuilles.
22: Des noms d'auditeurs.
0: Ouais, tu peux.
1: C'est vrai, c'est des noms d'auditeurs.
0: Ah ouais, fais voir.
2: Non, mais c'est le débat, Gérard.
0: Non, mais attends, parce que moi.
1: Là, tu fais pas le débat. Hein.
2: Alors
0: Ouais, bien sûr, carrément avec l'adresse, ça veut
22: mais
0: dire
22: ouais,
0: quoi.
22: Mais ouais, c'est pour envoyer un CD.
0: Non, mais attends, hé hey hé, police, ça va pas ou quoi?
3: Elle donne des
0: CD. Oh, tu te crois où, là? Non, mais t'es starbé ou quoi, là? Tu prends des adresses pour envoyer des CD. Depuis quand, là?
22: Depuis ça?
0: Hé, attends, fil d'art.
2: Je l'ai pas vu.
0: Oh non mais oh.
2: Calme-toi,
0: oh.
2: Pauline, putain.
1: Merde,
0: ça va pas, non.
1: Gérard.
2: C'est pas vrai, Pauline, calme-toi. Bordel.
0: Non, mais attends, dimanche, de toute manière, t'es grillé,
2: saqué,
0: toi.
2: T'es saqué, on le sac. Hein.
0: Toi, dimanche...
22: Ok.
0: Oh là, attends, de toute manière, la paye, on va la garder.
2: Ouais.
0: Je vais
22: direct au flic, c'est ça?
0: Ouais, non, mais je vais la garder, je vais faire voir ça à Max.
1: Au tribunal.
0: Soit, ça va pas, non? On te demande de prendre des auditeurs, toi, tu me prends des gens pour des CD. Qui c'est qui t'a dit qu'on gagnait des CD le jeudi? Personne.
22: C'est toi en début de débat.
0: Ah bon, c'est moi. Non mais t'es pas un peu folle là? Espèce de pétasse.
2: Voilà, c'était dans les débats de Gérard, qui reviendra jeudi soir et demain soir pour les conseils de Gérard. Et jeudi soir, on connaît même pas les deux thèmes de débat, si.
24: Non, on essaie de l'appeler.
2: Les vacances.
24: Bah oui.
2: Si on peut essayer de le joindre là vite fait là, éventuellement. Ouais, allez, on va appeler juste pour avoir le thème de débat, parce que je pense qu'il a dû préparer un petit peu son boulot. Donc je crois savoir qu'il y aura les vacances qui auraient dû être faites la semaine dernière, mais on avait fait l'éclipse à la place.
25: Appel a été transféré à une messagerie vocale.
2: Bravo. C'est le quoi, le Gérard?
24: Celui de Sandy, non.
2: Ah, celui de Sandy, d'accord, très bien. Donc voilà ce que je voulais dire. Et donc le deuxième débat, on ne sait pas encore sur quoi ça va porter, mais enfin, il y a plein de surprises, à mon avis, qui devraient venir, dont demain, Gérard. De toute façon, quoi qu'il arrive, il sera là dans les studios pour les conseils de GG sur les coups de 21h30. Merci en tout cas à Olivia, Marco, pour nous avoir accompagnés dans cette nuit et surtout dans ce Paris by Night.
1: C'est normal.
2: Bon, ce fut un plaisir. Phil Darré, Manu, on se retrouve demain.
4: Oui.
2: Ouais. En pleine forme. Oui. Pas de problème. Au 0803-08-5000 si vous voulez participer à la Radio Libre de demain pour n'importe quoi, des canulars, des déconnades, des sujets, des débats. Enfin, tout ce qui vous passe par la tête, on peut vous sélectionner dès maintenant, ce qui sera beaucoup plus simple et ce qui nous permettra à nous d'avoir un petit peu de matière pour préparer cette émission demain. Plus rien d'autre à rajouter, si ce n'est que on va remettre Laurent Garnier, parce que j'aime tellement ce morceau et que je l'ai écouté tout à l'heure dans la voiture en version édite, sauf que là je vais y mettre la version maxi, carrément, The Sound of the Big Babou. Je crois que c'est sorti dans le commerce, en tout cas c'est disponible en vinyle, c'est sur le label F Communication. Et puis nous on se retrouve demain à 21h en pleine forme. Bonne nuit.

0: Est-ce que vous avez déjà participé à des jeux ou à des soirées un peu étranges?
1: Non.
0: D'accord, ok, donc c'est la première fois que vous allez participer.
1: Non, oui, parce que moi j'aime bien regarder Attention à la marche, c'est un jeu qui me plaît, l'animateur est super sympa. Et bon, en étant des personnes âgées, on est plus souvent à la maison devant la télé qu'ailleurs.
0: Ah oui, donc vous appréciez beaucoup Jean-Luc Lechmann.
1: Ah, beaucoup.
0: D'accord.
1: On regarde tous les jours, on manque pas une émission.
0: Ça fait plaisir en tous les cas. Alors, vous n'êtes peut-être pas sans savoir que bientôt les fêtes de Noël approchent, Marie-Thérèse.
1: Oui, j'ai des petits-enfants, des arrière-petits-enfants.
0: Et avec Jean-Luc, on a donc décidé, la chaîne de TF1, de faire attention à l'ascenseur aussi. Donc, il va y avoir des petites variantes, hein.
1: Oui.
0: D'accord, donc le même principe, c'est attention à l'ascenseur. Donc il y a un ascenseur et puis il faut faire attention de...
1: Je comprends pas, vous dites, qu'est-ce que c'est des petites variantes?
0: Bah, c'est-à-dire qu'il va y avoir des petites modifications concernant la règle du jeu.
1: Oui.
0: Attendez, ne quittez pas deux secondes, hein, je vais vous mettre en musique d'attente. Hein.
1: Oui.
0: Oui. Excusez-nous, hein, donc, nous allons revenir, donc on va vous inscrire. Alors, votre prénom, Marie-Thérèse?
1: Vous avez mon prénom, Adam, ADAM, Marie-Thérèse.
0: Alors, Marie, non, juste le prénom, hein.
1: Marie-Thérèse.
0: Alors, Marie, M-A-R-Y, hein.
1: Non, M-A-R-I-E, trait d'union, Thérèse.
0: D'accord, trait d'union.
1: Thérèse.
0: Alors, T-R-A-I-T.
1: T-H-E-R-E-S-E.
0: Alors, attendez, parce que là, attendez, en fédération, là, attendez.
1: Non, Marie, M-A-R-I-E.
0: Alors, attendez, Marie.
1: M-A-R-I-E.
0: Alors, attendez, je vais voir ce que je peux faire. Attendez. Peut-être taper à la machine, ce sera peut-être plus simple, si vous voulez.
1: Comment?
0: Attendez, je vais peut-être taper à la machine. Alors d'abord.
1: Allez-y.
0: Alors,
1: M-A-R-I-E.
0: Attendez, je sais qu'on doit faire beaucoup de choses là-bas, mais on va vous mettre en attente deux secondes, hein, le temps que j'aille chercher. Hein, d'accord, ne quittez pas.
1: Allez-y. Hein.

0: Allô.
1: Oui, alors, on va s'inscrire donc au jeu de Attention à la marche, hein, voilà. Marie-Thérèse, ouais. Attention. Attends, je vais juste demander à un petit jeune, si tu pouvais éteindre un petit peu fin de radio derrière, parce qu'on n'entend rien. Merci, tu es bien gentil. Alors, on y va, donc c'est parti. Alors, votre prénom, Marie-Thérèse?
0: Vous êtes après le dire, Marie-Thérèse.
1: D'accord, alors, Marie, M-A...
0: R-I-E.
1: Alors, attendez, je vais le taper, on y va. Alors, je, sous-signé, Marie... Thérèse, M-A-R-I-E.
0: T-H-E-R-E-S-E.
1: D'accord, sans trait d'union.
0: Si, un trait d'union.
1: Alors, trait T-R-A-I-T. D-U-N-I-O-N. Alors, Thérèse.
0: T-H-E-R-E-S-E.
1: D'accord. Donc, Marie, trait d'union, Thérèse.
0: Oui.
1: Votre date de naissance ?
0: Le 25 mai 1928.
1: Oh putain.
0: Ah, je suis pas toute jeune. Hein.
1: Non, non, ça c'est sûr. Là, vous nous le confirmez avec la date. Hein. Redites un peu pour voir.
0: 25 mai 1928.
1: D'accord. 1800 ?
0: 1928.
1: Parce que ça, je me disais, là, on a dépassé le pompon, là. Alors, 1928.
0: Voilà.
1: Très bien. Vous êtes né à Aurillac ou...
0: Oh, mais je suis pas de ces côtés, moi.
1: Les deux, quel
0: je
1: côté?
0: Je suis dans le département de l'Isère.
1: Ah, d'accord, l'hiver. Alors, L apostrophe H-I-V-E-R.
0: I-S-E-R-E.
1: Alors, I...
0: S-E-R-E.
1: L'hiver.
0: Isère, I-S-E-R-E.
1: Ah, Isère.
0: Isère, c'est dans 38.
1: Hein?
0: C'est le numéro 38.
1: Attendez, Isère, Yégouvine. Isère... Hein?
0: 38 690.
1: Ah, attendez, parce que là vous êtes en train de me donner votre numéro de portable là.
0: Non. Je donne le code du pays.
1: Alors le code pour venir vous chercher, c'est vous avez.
0: Voilà, 38 690.
1: Alors attendez. Alors c'est le code postal?
0: Oui, c'est le code postal.
1: Pour nous écrire, alors, si vous voulez nous écrire une carte peut-être.
0: Pourquoi je vous écrire une carte?
1: Je sais pas, vous parlez de carte postale.
0: Écrire.
1: Ah, parce que je voudrais vous parler.
0: Non, j'y vois pas écrire.
1: Ah, vous voulez pas écrire une carte postale?
0: Non, mais j'y vois pas pour écrire.
1: D'accord, ok. Alors, bah écoutez, on va allumer la lumière. Voilà, qui verra mieux. Alors, attendez. Là, je fais plein de ratures. Alors, Marie Trait d'Union. Thérèse.
0: Ouais. Mais moi, je vois pas l'émission pendant que vous êtes là. Parce que moi, je téléphone dans une pièce et l'émission, elle passe de l'autre côté. Alors, je vois rien du tout.
1: Bon.
0: Bon, j'entends parler Jean-Luc, c'est tout.
1: Alors, attendez, parce que là, c'est... Attendez. Vous voulez parler, parce que là, je crois qu'on sent... Vous voulez participer à quelle émission, là?
0: Mais c'est là, Attention à la marche, ce soir.
1: Ah, mais attendez, ce soir, oui, parce que là, on est en direct, là, en ce moment.
0: Oui, ben voilà.
1: Ah oui, parce que là, on vous avait aiguillé vers les mauvais locaux, là.
0: Ah, bah ben bon.
1: Ah, bah ouais, parce que là, on était... Parce que là, c'était attention à l'escabeau, là.
0: Oh.
1: Alors, on s'est trompé. Parce qu'on a des...
0: Ah, vous aimez bien déconner, vous.
1: Ouais, parce qu'on a les émissions sur le câble, c'est pour ça. Ouais.
0: Bon.
1: Donc là, c'était attention à l'escabeau, on va vous passer attention à la marche, hein.
0: Ouais.
1: Alors, vous voulez participer au jeu tout de suite? Parce que là, on est en direct, là.
0: Oui, ben c'est bon, ce soir.
1: D'accord. Est-ce que vous voulez participer en direct?
0: Oui, en direct, oui.
1: Non, ne quittez pas, je vais vous mettre directement en relation avec la personne concernée. Je vous demande quelques instants, le temps de concentration. Vous ne quittez pas deux secondes, je vais passer un petit coup de fil à mon supérieur. Je vais passer un coup de fil à mon supérieur. Hein. Attention, on y va.
0: Oui.
1: Allô?
0: Allô?
1: Oui, bonjour.
0: Bonjour.
1: Vous Alors, êtes en direct?
0: En direct avec qui?
1: Attention à l'escabeau.
0: Ah oui, attention. Oui, d'accord. J'entends les applaudissements.

0: tous, rendez-vous aujourd'hui avec Jean-Luc Reichmann et Anton Dubois. Attention à l'escabeau, bonjour à tous.
1: La musique. Bonjour à tous et bienvenue dans... Attendez, Marie-Thérèse,
2: oui.
1: Dans quelques minutes, nous allons nous retrouver en direct sur Attention à l'escabeau pour voir si vous pouvez arriver jusqu'à Attention à la marche, d'accord? Attention, on va prendre l'antenne dans 5, 4, 3, 2, 1.
0: Et bonjour à tous, rendez-vous bien entendu sur le plateau de Jean-Luc Reichmann pour Attention à l'escabeau.
1: Bienvenue dans cette émission aujourd'hui, Attention à l'escabeau, je me présente Jean-Luc Reichmann. Aujourd'hui, bien entendu, vous allez pouvoir nous appeler.
3: Allô?
2: Allô?
1: Alors, nous allons voir tout de suite si on reçoit un coup de fil dans l'Isère. Marie-Thérèse est avec nous. Bonjour Marie-Thérèse.
4: Bonjour.
1: Alors, bienvenue dans Attention à l'escabeau. C'est juste...
4: Vous aimez bien vous amuser, vous, hein? Escabeau à la marche, escabeau.
1: Écoutez, vous voulez participer à l'émission Attention à la marche. Pour l'instant, on va vous tester avec Attention, Attention à l'escabeau. Jean-Luc Reichmann à l'appareil.
4: Non, c'est pas lui.
1: Non, c'est Jean-Luc Reichmann, là, hein?
4: À l'appareil, c'est lui?
1: Oui, c'est lui, bonjour.
4: Ah, bah dis donc, bonjour.
1: Bonjour Marie-Thérèse.
4: Bonjour Jean-Luc.
1: Bonjour, comment allez-vous?
4: Ah, mais ça va bien, et vous?
1: Alors, ça nous fait bien plaisir de vous avoir aujourd'hui.
4: Ah, bah je sens bien, moi aussi.
1: Allez, on y va. Excusez-nous, parce que ce soir, le public est très claquin. D'ailleurs, on va remettre un petit peu la musique d'ambiance de Attention. Vous entendez la musique?
4: Oui, j'entends.
1: C'est pour de vrai, là, hein?
4: Oui, c'est pour de vrai, oui.
1: Allez, on y va. Je vous rappelle que nous sommes en direct et que si vous souhaitez nous appeler, vous... Et maintenant, le 16-1-01-47-32-28-28-56-36-22-48. Et à ce moment-là, si vous nous appelez et que vous décrochez, vous serez en direct sur le plateau de Attention à l'escabeau.
5: Allez, on joue.
1: C'est parti. Marie-Thérèse est avec nous. Bonjour Marie-Thérèse.
4: Bonjour.
1: C'est Jean-Luc Reichmann à l'appareil.
4: Ouais.
1: Est-ce que vous êtes prête à jouer avec nous?
4: À tout de suite.
1: D'accord, on y va, c'est parti. Vous montez sur la première marche de l'escabeau?
4: Allez.
1: C'est parti.
4: Bon allez, moi j'accroche, c'est une partie d'oreille.
6: Ah mais quand même.
7: Putain.
6: Elle a tenu longtemps.
7: Ah, elle est coriace, hein.
8: Je savais dire, hein.
1: Oh là là, c'est énorme, c'est énorme. On s'excuse, on va l'appeler Marie-Thérèse, bien entendu, pour lui expliquer. Il faut savoir que c'est une mamie qui a téléphoné et qui pensait avoir le standard de téléphone.
8: Dommage.
1: Malheureusement, sur le standard de Fun Radio de la Radio Libre, chose qu'il ne faut pas faire, parce que là, c'est l'erreur fatale. Ouais. Jean-Luc Reichmann avec Attention à l'escabeau. Jean-Luc Reichmann avec Attention à l'escabeau. Là, effectivement, ça fait très très mal.
9: Vous connaissez bien votre musique? Ah, Didi, qu'est-ce que c'est que ce truc à la con, hein? Il y a personne qui sèche derrière, je vais y aller, les potes derrière, ils vont leur souffler là, vous connaissez bien votre musique?
10: Je sais pas la question.
9: Mais si, non, c'est parce qu'en fin de compte, on va voir si...

0: faire. Donc là, c'est bien.
1: Non, mais on n'écoute pas tout le temps nos albums.
0: Non, mais c'est pour ça, c'est bien sûr.
1: Non plus, sans doute. Hein.
0: Non plus, c'est vrai. Enfin, Master and Seven et puis Power People.
2: Voyager.
0: Oui, ça c'est dans le nouvel album.
1: Ah, mais il y a le nouvel album aussi.
0: Ah, il y a les deux. J'ai mélangé les deux. Bah oui, quand même.
1: On connaît pas encore bien le nouvel album. Hein, donc,
0: Bah tiens, je te l'offre, il sort lundi.
1: Ah, merci, c'est gentil. Merci.
0: Waouh. Tu verras, il y a une carte dedans. Je vais faire des remixes.
1: C'est cool, merci.
0: Jusqu'au.
1: C'est le Max Club, ça?
0: Ouais, c'est le Max Club. Mais je compte décembre 2002, hein, parce que ouais, j'ai plein de trucs à faire. C'est bien, tu verras, je t'expliquerai. Allez.
1: Around the world.
0: Ouais. Pour l'instant,
1: ça fait très bizarre, hein, je te dis. On est dans une situation quand même, faut expliquer.
0: Oui, bien sûr.
1: Aux auditeurs. Aux auditeurs, là, on est assis en face de toi et on est comme des. All in the world.
0: Mais on avait mis des buzzers aux mecs de Dépêche Mode, ils tapaient dessus, ils étaient comme des fous.
1: En train de crier,
0: attention.
1: Around the world.
0: Attention.
1: Night Vision.
0: Ouais. Ah, alors celui-là, je l'adore.
1: C'est le demi-morceau dont tu parlais tout à l'heure.
0: Alors, là, honnêtement, quand j'ai écouté l'album, je savais pas les durées des disques. Je commençais vraiment à fermer les yeux, à planer, qu'au bout d'une trente, ça descend. J'ai dit, mais pourquoi ils ont pas fait une version? Pourquoi vous avez pas fait une version? Mais ça devrait durer 10 minutes.
1: Non, parce qu'il y a de la flub. Parce qu'il y a de la flub, justement.
0: Ouais. Petite info, ça. Ah non, mais sans déconner, c'est merveilleux, ça. Attention. Pour l'instant, vous avez un sans faute. Mais je suis sûr que vous allez faire un sans faute. Là, c'est stressant qu'il y a le blanc. Hein.
1: Vas-y.
0: Moi qui commande.
1: Short circuit.

0: Attention, extrait suivant. Ça, c'est dans le nouvel album.
1: Deux heures de club, ouais, c'est le premier album.
0: Non, tu sais, le morceau d'avant, ça, c'est dans le premier album. Thomas, il me fusille du regard, genre comme s'il voulait presque lire les réponses. Je ne dirai rien.
1: Rolling Stratching.
0: Rien à dire. Ils connaissent leur musique. Ça, c'est un hymne. Hein. Ah ouais.
1: Aérodynamique.
0: Alors là, Thomas a récupéré le point qui lui manquait sur Guy. Ben, égalité parfaite. Le morceau que vous entendez en ce moment. Deuxième extrait du nouvel album qui sort lundi.
1: Fraîche putain.
0: Non, c'est fraîche putain. Ça sera peut-être un remix dans votre sur internet.
2: C'est des quarts de seconde là.
0: C'est ta musique. Je sais. Ah, c'est ça les blind tests chez Max. Hein. Pas beaucoup de cadeaux. Hein. Non, mais pour l'instant, sans faute, y a rien à dire. Mais fraîche putain, on l'accepte quand même. Hein. Attention. C'est l'avant-avant-dernier, là.
1: High Fidelity.

0: Les deux derniers morceaux que j'ai sélectionnés dans le blind test, c'est dans le nouvel album, il y a celui-ci.
1: Face to Face.
0: Ah, là, Thomas, là, oui. Ah, il se rattrape, Guimane, t'as été très bon dans les années 80.
1: Il connaît bien les années 80.
0: Je suis vieux. Le dernier.
1: Super Heroes.
0: Ouais. Allez, tout le monde a gagné. Bien joué. Donc voilà, ça c'est encore un extrait du nouvel album. C'est pas facile ça aussi, hein, pour sa musique, non? Pas simple.
1: Moi c'est...
0: Alors, mon test. Hein?
2: Bon, on va résoudre ton problème de stylo. Il y a pas de problème. On va. Qui a rien compris. D'abord, on va faire des monsieur madame. Tu connais, des fois, on fait des monsieur madame. On a fait quoi hier, nous, des monsieur madame
3: Blaireau.
2: Bien. Ouais. Elle connaît mieux que nous. Elle, c'est bien. Monsieur madame Blaireau. Et ce soir, on fait des monsieur madame Tarzan. Alors, le but du jeu, tout con. Bah, Tarzan. Ouais. Bon, bah, on commence par. On n'a pas préparé.
4: Mais non, voilà. Mais c'est simple, on te l'a dit tout à l'heure.
5: On n'a pas préparé, donc en gros, ouais, on a dit, bon là, je vais faire des... quoi?
4: Oui, ou Jen, tu me passes Jen, ou...
5: Non, mais ça, c'est...
4: Elle est là, Chita.
6: Tu la réveilles en gueulant.
5: C'est Chita.
4: Oh,
5: ouais, on aurait pu faire ça, ouais. On voilà. Commence avec ça.
4: Ouais, allez.
5: On commence avec ça, banco, ouais, d'accord.

0: Ça va être fort.
1: Merci. Bah, je peux taper. Oh putain, j'ai des courbatures encore hein, sur les pecs. Okay, non, mais te tape pas sur le
2: non, but, mais je vais taper là sur les cuisses.
1: Ouais. Pas cheetah comme ça. Attention. On y va.
3: Allô.
1: Allô, Tarzan.
3: Ah non.
1: C'est Jen. Je sais pas si c'est monsieur et madame Tarzan.
3: Ah non.
1: Bah alors. Ouais, c'est Tarzan ou pas là?
3: Non, non.
1: On prend pour un con quoi. T'es sur ta liane ou quoi? C'est Tarzan. Tarzan. Ah bah voilà. Monsieur, monsieur, madame Tarzan.
2: Mais oui, mais oui, mais bien sûr.
1: Mais attends, elle t'a vu venir là.
4: Elle
1: mais oui, vous êtes de mèche. On t'a vu venir en cyclopard.
2: Toi ta gueule.
1: Vous êtes de mèche ou quoi?
2: Mais non, mais on est deux, c'est tout.
1: Vous êtes contre moi?
2: Non.
1: Bah, pas rien, ça. Et t'entends ça, Guillaume?
0: Ah ouais, ouais, c'est parfait.
1: Bah, ils sont en train de se dire, moi aussi, genre. Enfin, je connais mon métier quand même, je sais très bien.
0: Hein.
1: Bon, alors c'est dingue ça. Allez, enfin, un autre monsieur, madame Tarzan. Tu cours pas de numéro, toi.
2: Ben, je me cours pas.
1: Bon, attention. Ah, il doit être dans la jungle.
5: Oui.
1: Allô, Tarzan?
5: Oui. Ah oui.
1: C'est Cheetah, là, pareil.
5: Oui. Alors.
1: Tu me passes Jeanne?
5: Oui.
1: Tu me la passes?
5: Ouais.
1: Est-ce que je peux tirer sur ta liane? Tarzan?
5: Oui.
1: Ah
5: oui. Oui.
1: Vas-y, fais-le.
5: Non, maintenant, je peux pas le faire. Tout le monde dort.
1: Tout le monde dort? Tu tournes un film bientôt?
5: Oui.
1: C'est quand?
5: On verra.
1: Hein?
5: On verra la semaine prochaine.
1: Bon, très bien. Y'a Jeanne à côté de toi, là?
5: Non.
1: Cheetah, elle est pas là?
5: Oui.
1: T'es quoi, sorti? Bon, allez, bonne bourre. Allez, vas-y, fais le cri de guerre, vas-y.
5: Non, non.
1: Allez, avec moi. 1, 2, 3. Voilà, très bien, parfait, impeccable. Et 2-1. Bon, celui-là était gentil, hein, était bien à jouer.
2: Sympa,
1: le jeu. Sympa,
2: le
1: Tarzan. Bah, évidemment, il y en a des fois, ils se disent, bon, vaut mieux jouer le jeu que de raccrocher au nez, quoi.
2: Ah ouais.
1: Qu'est-ce qu'il y a, Caroline? Tu veux le faire? Bah, évidemment, il n'y a pas de problème. Attends,
4: non, non, je
1: veux. Ça va, tu veux, t'es sûr, hein?
4: Non.
1: D'accord, ok, parce que tu me regardais tellement d'une manière, genre, j'ai envie de le faire.
6: Mais pas ça.
1: Ouais, ah, d'accord.
2: J'ai envie de me le faire.
1: Ouais, d'accord. Ouais, il avait raison, c'était peut-être pas ça qu'elle voulait faire, c'est autre chose. Après le mix.
4: Ouais.
1: Ouais. J'aurais bien transpiré. Alors, pardon. Allô, Tarzan?
2: Bah non, il a coupé, même.
1: Ah merde.
2: Il est pro.
1: Ah, bah, bon, ouais.
2: Ça serait,
1: non, mais je sais, ça serait, c'était drôle, c'était bien.
2: Oh, ça va.
1: Professionnel.
2: Bah oui.
1: Attention, Guillaume. Ça s'en occupait, là.
2: Il a refait le même, ça.
1: Mais arrête de te moquer de lui au lieu de l'aider, mais t'es vraiment.
2: Mais, hein, qu'il, mais qu'est-ce que tu veux que je fasse?
1: Il ne branle rien.
2: Ça, tu branles rien.
1: Mais attends, c'est bon, je suis désolé, je branle rien.
2: Il arrive avec son col roulé, et
1: ses baskets. Et...
2: Ouais, salut, c'est Fonzi. Bon,
1: c'est bon, je branle la vie en journée, je suis désolé.
2: C'est quoi, l'autre, je suis sûr qu'il demande à Manu qu'est-ce qu'il fait ce soir, Maxime, jusqu'à minuit comme d'hab, il finit plus tôt.
1: Mais attends, moi, je suis bien bouqué la journée.
2: Putain, c'est incroyable ça. Guillaume, on vit dans un monde de strap, de spike.
0: C'est clair, ouais. Salut.
1: Ça va quand on sait pas faire de la philo.
3: Allô?
1: Allô, Tarzan?
3: Non.
1: C'est Tarzan l'appareil?
3: Non, c'est
1: pas. Oh!
3: C'est qui?
1: C'est Kushida.
3: Comment ça va? C'est Alain, ça, hein?
1: Ouais, tu m'as reconnu?
3: Ouais.
1: Comment tu vas?
3: Allô?
1: Ça va?
3: Oui.
1: Ah ouais, excuse-moi, je t'ai réveillé?
3: Non.
1: Désormais là. Bon. Ils t'ont raconté ou pas là ce qui s'est passé aujourd'hui?
3: Qui?
1: Tu viens, alors. Qu'est-ce qu'ils ils t'ont dit ou pas là?
3: Non.
1: Tu dormais là, peut-être sur des rangs, tu veux que je te rappelle demain?
3: Non, non.
1: Bon, est-ce qu'on pourra se voir là bientôt, là, faut que je te parle d'un truc?
3: Mais c'est qui à l'appareil?
1: Bah tes conneries, tu m'as reconnu.
3: Non.
1: Bah allons, quand même. Bon, alors qu'est-ce qu'on fait là? On y va pas? Moi j'ai dit oui pour la Tousa. Au début j'ai dit non et après j'ai dit bon allez banco, on y va. Ouais, je savais qu'il m'avait dit que ça te ferait marrer, que tu serais contente. Bah j'ai longuement hésité pendant 2-3 jours, j'ai dit j'y vais pas, puis après tout il m'a dit que tu t'y connaissais, que t'avais fait déjà 2-3 partout, ça, donc moi je suis ok. Hein. Bon, on fait comment? Tu viens me chercher demain ou?
3: Mais c'est qui d'abord?
1: Arrête tes conneries.
3: C'est qui?
1: Ah, tu me fais marcher là. C'est une blague ou quoi?
6: Non.
1: C'est qui l'appareil? C'est toi? Bah tu attends. Tu me blagues ou quoi là? Tu te fous de moi là?
6: Ouais,
1: arrête, tu me fais marcher, arrête tes conneries.
6: Vous voulez parler avec qui?
1: Oh, arrête tes conneries. Tu me fais marcher ou quoi là? Hein?
6: Comment ça?
1: Je suis le partouzeur de la porte de Pantin.
6: N'importe quoi.
1: Oh, arrête, non. Tu m'as reconnu là, je te blague là quand même, non? Hein? C'est le suceur de guêpe là, l'appareil.
6: Qui?
1: Ah, le suceur de guêpe, tu sais bien, allons. Merde. Tu te souviens pas de la chanson Suce-moi le gland, suce-moi le gland?
6: Mais vous voulez qui d'abord?
1: Ah, arrête tes conneries, tu me fais marcher là, c'est un canular ou quoi que tu me fais là? On t'a prévenu que j'allais appeler, tu fais croire que tu me reconnais pas, c'est ça?
6: Ben non.
1: Ah, allez, arrête.
6: Mais dites-moi d'abord
1: qui
6: vous voulez parler avec qui?
1: Bah avec toi, bah, c'est
6: moi,
1: toi
6: c'est
1: que
6: qui?
1: Bah attends.
6: Qui?
1: Bah je suis monsieur madame Tarzan. Alors? Alors Chita, bon merde. Allez, arrête tes conneries là. Hein? Bon, comment on fait là?
6: Comment on fait?
1: Pas qu'on doit faire des liens avec du manioc, on fait comment? Hein? On se donne rendez-vous à la forêt de Fontainebleau, comme chaque semaine.
6: Quoi?
1: Oh, arrête, putain! Merde! On se le fait, strip à trois ou pas, là? Avec deux mecs.
6: Néné.
1: Passe-toi. Allô?
6: Allô?
1: Ouais, bon, tu m'as reconnu. Il est là, Néné, ou pas?
6: Qui?
1: Néné.
6: Néné, c'est qui?
1: Bah, je suis... Néné, qui est derrière toi, je l'ai reconnu. Il est derrière le salopard. Passe-le-moi, Néné.
6: C'est qui, Néné?
1: Arrête de discuter. Arrête de conneries. Passe-moi, Néné. Néné.
6: Attendez, je vous passe Néné.
1: Ouais, celui qui est avant vous bouche. Passe-moi, Néné.
6: Ok.
1: Ouais, tu dis que c'est...
6: Mais vous êtes qui, d'abord, aussi?
1: Il y a Néné, dis-lui que c'est crotte de nez, pareil. Passe-moi, Néné.
6: Bah, attendez, je vais l'appeler.
1: Ah ouais, vite. Oh là là là là, c'est dingue. Hein. Allô? Bon, tu le cherchais là ou... Excusez-nous, hein. Ah, ça c'est ce qui peut y arriver de mieux, ça. C'est quand tu fais une connerie, puis tu accroques. Allô, Néné? Ah, ça c'est Guillaume, ça.
0: Ouais, non,
1: c'est moi. Pas pour être sur le silence. Reste camouflé, toi. Hein. Oh là. Allô, Néné? Ça a coupé? Non? Allô, Néné? Une fois, deux fois, trois fois, quatre fois. Bon, laisse tomber, dommage. Ah, quel dommage. Bon, Guillaume. Allô, Guillaume.
0: Oula, oui. Ouais.
1: Ça va?
0: Ouais.
1: Donc, quelqu'un veut se prêter à monsieur ou madame Tarzan, on arrête là, c'est bon?
2: Ouais, ça me... Ouais,
1: c'est bon, on arrête.
2: Ah, on peut refaire.
1: Caroline.
2: Caroline, c'est en même temps.
1: C'est à toi de décider.
7: Ouais, ok, on en refait,
1: hein,
7: allez.
1: Ah, carrément. Alors, elle s'éclate comme une bête. Elle en profite, elle arrête pas une miette, elle se dit, tiens, je suis le chef de bande. C'est toi qui le fais ou je le fais?
7: Non, tu le fais.
1: Non, comme d'habitude, quoi, je fais tout, quoi.
2: Bah, fais-le,
1: c'est très bien,
7: c'est intéressant.
1: Au pio, ça se passe pas comme ça, hein. Moi, je suis un feignant. Hein. Moi, je fais rien, moi, je reste allongé.
2: Il bouge des disques.
0: Allô?
7: Allô, monsieur Tarzan?
0: Oui.
7: Vous pouvez me passer Jane, s'il vous plaît?
0: Elle est bonne la plaisanterie, ça va?
7: Bah, on est bien chez monsieur et madame Tarzan?
0: Oui.
7: Bah oui, bah, je veux parler à Jane.
0: Elle est pas là.
7: Ah, bon bah...
1: Vas-y, fais le cri là, minable. Vas-y. Ouais.
0: Non, c'est fini?
7: Non, c'est pas fini, non.
0: Hein?
1: Bah allô?
0: Allô?
1: Ouais, salut.
0: Salut.
1: Ça va?
0: C'est qui?
1: Ouais, tu m'as reconnu. Arrête tes conneries. Bon, ouais. Non, c'est une copine à moi qui voulait te faire une connerie, là. Bon, je te réveille, là, peut-être, non? Je te dérange?
0: Mais c'est qui, d'abord?
1: Tu m'as reconnu.
0: Non, je t'ai pas reconnu.
1: Allons. Bon, demain, au boulot, je serai en retard, hein, je te le dis tout de suite. Je te le balance. Je préfère te balancer direct. Je sais qu'à minuit moins le quart, ça doit pas te faire plaisir. Si ça te fait chier, tu me raccroches au nez, je comprendrai, hein. Pour dire à quel point je te connais, toi, tu vas me raccrocher au nez, je te connais. Tu vas me raccrocher au nez.
0: Je vais pas raccrocher parce que je te connais pas encore.
1: Non, mais justement, mais moi je te connais bien, je te connais.
0: Je vais te connaître d'abord.
1: Non, mais je suis sûr que tu vas vouloir me raccrocher au nez.
0: Oui,
1: c'est sûr. Je te connais.
0: Bah, tu me connais, bah, dis-moi qui c'est. Qui es-tu?
1: Bon.
0: Qui es-tu d'abord? Comment tu t'appelles?
1: Hein?
0: Comment tu t'appelles?
1: Jean-Francis.
0: Hein?
1: Jean-Francis.
0: Jean?
1: Jean-Francis.
0: Jean-France?
1: Non, Jean-Francis. Jean, prénom, Francis, non. Tu vois pas qui je suis?
0: Non.
1: Eh ben, très bien. Bah écoute, si tu veux pratiquer la langue de bois, je vais faire de même.
0: C'est bon, ça, t'as fini?
1: Oui, oui, non, mais là, ouais, j'ai fini. Mmh. Là, voilà.
0: Bah elle est bonne, ta plaisanterie.
1: Voilà.
0: Hein? T'es heureux?
1: Ouais.
0: Hein?
1: Ouais.
0: Bah va dormir maintenant.
1: Ouais.
0: Ça va?
1: Ouais.
0: Allez, ciao.
1: Allez. Allô?
0: Mmh.
1: Raccroche. Bah, raccroche.
0: T'es de Villefranche, toi?
1: Pardon?
0: T'es de Villefranche?
1: Ouais.
0: Ouais?
1: Ouais.
0: T'habites où?
1: À Fleury.
0: Ouais?
1: À Fleury. J'habite à Fleury.
0: T'habites à Fleury?
1: Ouais.
0: Mmh?
1: Ouais. Et toi, t'habites à combien de kilomètres de Tours?
0: Mmh?
1: T'habites à combien de kilomètres de Tours?
0: De Tours?
1: Ouais.
0: Hein?
1: Ouais. Combien, à peu près?
0: Ça va pas, tu m'intéresses, parce que j'étais tout seul.
1: Ah d'accord, ok.
0: Ouais.
1: Très bien.
0: J'ai pas le temps.
1: Bon, bah bonne nuit alors.
0: Hein?
1: Bonne nuit.
0: Pourquoi, ça y est, t'es pressé?
1: Ouais, faut que j'y aille là.
0: Hein?
1: Ouais, bonne nuit.
0: Attends un peu.
1: Non, non, non.
0: Hein?
1: Non, je peux plus, là, je vais éjaculer. Ah, j'en peux plus.
0: Discute, là, déjà.
1: Non, j'ai pas envie, non, j'ai pas mon temps.
0: Hein?
1: Non.
0: T'es non, dans non, une cabine?
1: Ouais.
0: Hein?
1: Ouais. Quoi, tu repères le numéro, là?
0: Hein?
1: Merde. Deux?
0: Quoi?
1: Quatre, à toi de jouer. Cinq? Oui. Et j'ai gagné. Allez, bonne nuit. À bientôt. Au revoir. Aïe, aïe, aïe, aïe, aïe, aïe, aïe, aïe, aïe, il a réussi, hein. Je voulais lui faire raccrocher, il a pas voulu, hein. C'est vrai, il...
2: À mon avis, c'est pas la première fois qu'il se fait emmerder.
1: Ouais, c'est pour ça, ouais. Il voulait, ouais. Il voulait me... Il voulait me porter à bout. Du coup, je suis capable d'un viol. C'est pas moi, je te regarde dans les yeux. Non, je rigole, je déconne. Guillaume.
8: Ah, enfin.
1: On va parler de philo, mais on va être obligé de faire une pause, mais pose ton problème.
8: D'accord. Donc, je vais poser une question là. Je vais remettre en cause tes compétences intellectuelles, en fait, quoi. L'intérêt est-il le seul lien social entre les hommes? Traduction. Est-ce qu'on a des amis que pour que par intérêt?
1: Bande de bâtards. Non, je vais répondre. Est-ce qu'on a des amis que pour intérêt? Ça, je vais pouvoir t'aider, d'accord?
8: Ouais.
1: Alors, tu bouges pas, hein, d'accord?
8: No problème.
1: Franck Dubosc est au théâtre du spectacle. Le côté hors professionnel, c'est-à-dire familial et amical. Mon avis, il faut les diviser en deux.
2: Bah, thèse, antithèse, synthèse.
1: Voilà. Prothèse et tout ça.
8: Et Caroline, elle en pense quoi?
9: Ah! Qu'est-ce que j'en pense? Non, mais moi, je suis un peu d'accord avec toi.
1: T'as encore un peu de sperme là. Toujours,
9: ça dépend des personnes, ouais.
1: Tu fais de la philo?
9: Ouais, j'en ai fait, ouais. J'ai fait un bac littéraire.
1: Ah voilà. Bah t'es bonne alors en philo?
9: Non, pas spécialement, non.
1: Parce que t'es bonne physiquement. Non, mais pour revenir sur le truc, Guillaume.
8: Ouais.
1: On va la laisser rire bêtement et on va revenir. Je te taquine, ma chérie.
8: Max, non, y aura des photos sur le net?
1: Quoi?
9: Mais oui,
8: il y aura des photos sur le net?
1: Il y aura des photos sur le net? Non.
2: Ouais, ouais, ils sont tous les deux à poil. Ouais,
1: je prends jamais de photos quand je baise. Non, sérieusement. Ouais. Par rapport à ton sujet, parce que tu veux poser une question, puis dès qu'on commence à rentrer, tu veux en sortir. Non, à mon avis, il y a ça. Et effectivement, par rapport à l'intérêt, on utilise les gens pour avancer. Même sans, je pense qu'on l'utilise des fois inconsciemment. C'est-à-dire que c'est pas forcément voulu. Il y a des gens, à mon avis, de plusieurs catégories. Il y a déjà ceux qui calculent ça et qui savent bien le gérer. Et qui utilisent les gens véritablement pour avancer par intérêt, pour évoluer au sein d'une société, pour gagner plus d'argent. Pardon ?
2: Pour gagner, c'est tout.
1: Pour gagner, et qui ont un but précis. Et il y a ceux qui ne se rendent pas compte, peut-être, qu'ils ont de l'influence sur les gens, et qui, en fin de compte, pareil, le font, mais peut-être moins en s'en apercevant. Par intérêt, tu comprends ?
2: Pas moins vite, ils notent, hein.
1: Non mais je dis ça, je viens comme ça, après c'est pas en deux minutes qu'on peut, ça prend des heures et des heures, enfin des minutes et des réflexions.
2: Si tu peux passer chez Max ce soir, il finit le truc, hein.
1: Non mais il me faudrait une nuit monologue et voilà,
2: oh
1: je balance.
2: T'imagines une nuit monologue sur un sujet de philo. Oh
1: donc ça c'est le truc, non mais je pourrais très bien faire une nuit philo. Un auditeur, un sujet, une demi-heure. Bah, je passe dessus,
2: la dernière,
1: je parle,
2: hein, ce sera la dernière de Max.
1: Alors. Soyez surpris, je suis sûr que j'y tiendrai tranquille. Me finger, alors, sans problème.
2: Finger is the nose.
1: Et l'autre côté, donc c'est le côté, comme tu disais, c'était donc, parce qu'on s'en arrête pas de... C'est vrai que c'est dur de se concentrer quand on... Putain, merde, ça me plaisait.
2: Après l'amitié, après
1: non, voilà, l'intérêt. Voilà. Et donc c'était quoi la deuxième partie, parce que c'est vrai qu'il faut qu'on la note.
8: C'est amical, professionnel, non?
1: Non, ta question, le truc c'était...
8: Ah, a-t-on des amis que par intérêt?
1: A-t-on des amis que par intérêt? Et moi je dis non.
2: Ouais.
1: Bah non. On peut en avoir par intérêt, forcément. On peut se créer des amis pour avancer. Des fois on se fait des faux amis, c'est-à-dire des gens avec qui on donne l'impression d'être bien avec eux, par exemple pour le milieu professionnel, dans notre milieu particulièrement, mais